0: bien sûr que le diable l'emporte aussi.
1: Oui, tout à fait.
2: Ça, moi, je crois que
0: donc, si vous croyez en l'existence de Dieu, est-ce que vous croyez en l'existence du diable?
2: Je crois absolument pas ce que tu dis.
3: C'est Dieu qui l'emporte.
0: C'est Dieu qui l'emporte.
2: Non, oui, complètement.
3: Le bien l'emporte sur le mal, toujours.
0: Toujours. Voilà. Ça, c'est une bonne réponse. Et c'est comme ça qu'on va conclure, en tous les cas, sur ta question, Johan. Merci. Okay, et puis bon courage pour le travail, hein.
1: Merci. À bientôt.
0: Et le dernier de cette soirée, c'est Romain au 32-28 de Paris. Bonsoir, Romain.
4: Bonsoir, tout le monde.
0: Étudiant en HEC, hein.
4: Ouais.
0: Très bien, on
2: t'écoute. Romain.
4: Donc j'avais une petite question pour les frères Bogdanov. Donc je voulais savoir si dans les années à venir on pourrait aller aussi vite que la vitesse de la lumière.
3: Dans les années à venir, ce sera très très
0: compliqué. C'est 300 000 km secondes, hein.
3: Oui, 300 000 km.
0: Ouais, ça paraît compliqué.
3: C'est 7 fois le tour de la Terre en une seconde et de toute façon, c'est physiquement impossible. C'est-à-dire que il y a des contraintes physiques, c'est que plus tu vas vite, plus ta masse augmente. Mais tu pèses combien toi?
4: Je fais 65.
3: 65. Eh ben, si, supposons que tu ailles à la vitesse de la lumière, tu pèserais autant que l'univers tout entier. C'est-à-dire que tu vas peser 650 kilos, et puis tu vas peser ensuite 6500 kilos, 6 tonnes, et puis 60 tonnes, 6000 tonnes, 60 000 tonnes, 6 millions de tonnes. À mesure que tu approches la vitesse de la lumière, 6 milliards de tonnes, et ainsi de suite, jusqu'à ce que tu pèses tellement
0: après,
3: lourd qu'on pourra même
0: bon régime,
3: plus te bouger.
0: Romain.
3: Voilà. Après, on pourra même plus te bouger. Alors, tu vois, c'est ça.
0: Alors,
3: ça, c'est une limite.
0: Ouais, voilà. Et puis, j'aurais bien aimé que vous reveniez à un truc qui était assez marrant, parce que vous parlez de 300 000 km secondes, ça me fait penser justement à une image que vous aviez donnée à l'époque sur le fait de pouvoir voyager dans le temps. Est-ce qu'on pouvait voyager dans le futur? Ou en tous les cas, est-ce qu'on pouvait voyager dans le passé? Et vous aviez raconté une histoire qui était, enfin, en tout cas, vous avez donné une image assez intéressante sur l'histoire du train où ça vient avec les poteaux. Est-ce que vous pourriez la raconter aux auditeurs? Parce que on avait dit qu'il n'était pas possible de souvenir de voyager dans le passé, de revenir dans le passé, mais qu'il était possible de voyager dans le futur, pas de connaître son avenir et de savoir comme dans le film Retour vers le futur ce qu'on reviendra dans 20 ans, mais qui a la possibilité de voyager dans le futur.
3: En tout cas, ça c'est un paradoxe qui est connu par tous les spécialistes de la relativité depuis très très longtemps, hein. Donc depuis Einstein, Minkowski, Lorentz et bien d'autres. Non, ce qu'on sait c'est qu'effectivement un corps qui serait supposé voyager à une vitesse proche de la lumière, a fortiori quand il atteint la vitesse de la lumière, eh bien son temps propre, hein, le temps du mobile, eh bien, il ralentit. Et donc, plus il va vite, plus son temps à lui ralentit. Alors, supposons qu'Igor se déplace effectivement à la vitesse de la lumière, à un moment, son temps va s'arrêter complètement. Et, par exemple, nous allons continuer effectivement à avoir notre temps sur Terre qui va être le même, mais le sien, lui, va stopper. Et lorsqu'il reviendra effectivement sur Terre, eh bien, par exemple, à une heure de voyage à la vitesse de la lumière, pour nous, il se sera écoulé un siècle.
0: Un siècle pour
3: ouais,
0: une heure.
3: Un siècle. Donc lui reviendra dans un siècle.
0: D'accord.
3: C'est ce que on appelle le voyageur de Langevin. Langevin était un très grand physicien théoricien du début du siècle et il avait du 20e siècle et il avait donc effectivement trouvé l'une des solutions étranges de la relativité.
0: D'accord.
3: Le voyageur de Langevin voyage dans le temps quand il voyage vite dans l'espace.
0: Parce que de souvenir pour l'histoire du train, c'est que vous racontiez que si un train qui avance à 100 km/h avec des poteaux qui sont à distance de 100 mètres l'un de l'autre et qui quand on se met à accélérer à 150 km/h, on a la sensation qu'en fin de compte les poteaux, en tout cas la distance entre les poteaux se réduit. Alors qu'en réalité, pas du tout. Ils sont toujours, par exemple, à 100 mètres les uns des autres. Ce qui fait que si on était imaginé à avancer à 300 000 km secondes le TGV, d'un coup, on a l'impression que tous les poteaux téléphériques s'annulent, qu'il n'y en a plus qu'un. Et c'est à ce moment-là que vous dites que si on fait un voyage pendant une heure à 300 000 à peu près km secondes, et ce sera passé un siècle sur la Terre.
3: Voilà. Les poteaux qui s'annulent, c'est la distance, en quelque sorte, qu'on a l'impression qu'elle se contracte. Eh bien, dans la physique réelle, qui est décrite effectivement à la limite de Planck, eh bien, c'est l'espace-temps lui-même qui se contracte. Il se contracte tellement qu'à un moment, eh bien, effectivement, le temps s'arrête.
0: Eh ben, dis donc. Romain, est-ce que tu as acheté le livre avant le Big Bang?
4: Je vais essayer quand même, hein, d'acheter le livre.
0: On n'essaye pas. On l'a à la main, puis on arrive à la caisse et qu'on a le prix, on n'ose plus. On n'essaye pas, il faut y aller. Comme disaient les Jedi, il faut le faire ou tu ne fais pas, seule la volonté compte.
4: Non, je vais l'acheter.
0: Voilà. Non, mais franchement, je te le conseille. Même Maxou, il a compris 3-4 lignes. Alors, je veux dire, c'est encourageant. Toi, t'es HEC, à mon avis, tu devrais t'en sortir. Le mot de la fin, je voudrais le donner, je remercie Romain. Le mot de la fin, je voudrais le donner à Vincent, qui a peut-être encore une ou deux petites questions sur le livre à poser au frère Bogdanov.
5: Ouais, j'ai une petite question. On a parlé tout à l'heure du temps complexe. Je voudrais parler maintenant de la notion de dimension. Alors, on sait qu'aujourd'hui, il y a une théorie qui essaye d'unifier à la fois la relativité générale, Einstein 1921, qui s'occupe de l'infiniment grand, il y a la mécanique quantique qui s'occupe de l'infiniment petit, et aujourd'hui il y a une théorie qui s'appelle la théorie des cordes, qui essaye justement d'unifier ces deux théories, puisque ces deux théories, aux échelles l'une de l'autre, sont totalement incompatibles. On ne peut pas parler de gravitation à l'échelle de la mécanique quantique, oui, par exemple. Alors le problème, c'est que mathématiquement, tout ça oblige...
0: C'est comme si, à l'image, tu avais un président de la République qui serait accordé à la carte à la fois du parti UDF et PS.
5: Ouais, complètement.
2: Ah, c'est ça.
0: Alors, ça me paraît. Un peu des deux.
5: Ça me paraît tout à fait incompatible.
0: Impossible.
5: Voilà. Alors, donc, le problème, c'est que mathématiquement, quand on essaye de faire cette unification des deux théories, hein, donc on arrive à la théorie des cordes, on est obligé d'ajouter des dimensions. Donc parfois il y en a 10, il y en a 11, il y en a 23 en fonction des symétries qu'on va prendre en compte. Vous nous proposez un nouveau modèle où il n'y aurait que 5 dimensions. Alors ma question c'est d'une part, quel sens a cette dimension, cette cinquième dimension? Et puis d'autre part, est-ce que c'est pas un peu prétentieux quand même?
3: Bah écoute, en tout cas, ça relève de notre théorie. Pour faire une nouvelle théorie, il faut être un peu prétentieux. Donc c'est ce qu'on s'est efforcé effectivement d'être jusqu'au bout en soutenant la théorie et en la défendant. Ce qui se passe, c'est que tu faisais allusion à la théorie des cordes. La théorie des cordes, elle décrit un monde avec 10 ou 11 dimensions, ou même 26, ça dépend. Mais en tout cas, il y a beaucoup plus de dimensions que chez nous, puisque chez nous, comme tu le sais Max, il y en a 3 plus 1, hein, ça fait 4. 3 dimensions d'espace et une dimension de temps. La dimension effectivement supplémentaire que tu décris, c'est la cinquième dimension pour nous. Nous nous contentons de 5 dimensions alors que la théorie des cordes, elle en prend 10 ou 11. Pourquoi? Parce que la théorie des cordes est essentiellement une théorie statique. C'est-à-dire qu'elle ne fait pas varier en quelque sorte les dimensions les unes par rapport aux autres. Elle introduit ses symétries et elle se tient à ces symétries-là. Nous faisons autrement. Nous pensons que à l'échelle de Planck, c'est-à-dire dans l'infiniment petit, l'espace-temps il n'est plus fixe. Il est soumis aux contraintes de ce qu'on appelle la mécanique quantique, c'est-à-dire aux contraintes d'incertitude. Il y a un principe qui a été découvert par un grand physicien théoricien qui s'appelle Heisenberg, qui s'appelle le principe d'incertitude, qui dit que dans l'infiniment petit, dans le monde quantique, on peut pas savoir en même temps où se trouve une particule et quelle est sa vitesse. Ça, c'est l'incertitude quantique. Eh bien, ce flou quantique, nous pensons qu'il faut l'appliquer à l'espace-temps, c'est-à-dire à l'univers lui-même, quand il est en train d'apparaître, c'est-à-dire à l'échelle de Planck. Et qu'est-ce que ça signifie? Ça signifie que ce qu'on appelle sa métrique, la métrique, c'est-à-dire la distance qui sépare deux points dans l'espace-temps, eh bien, elle n'est pas fixe. Elle commence à osciller, elle bouge. Et tout bouge, effectivement, à cette échelle-là, à tel point que le temps lui-même va commencer à osciller, va fluctuer. Et cette fluctuation, elle est telle qu'elle permet simplement, tout simplement, de faire osciller la quatrième dimension vers une cinquième dimension. Et c'est tout. On n'a pas besoin de plus. Parce que là, on a décrit une nouvelle symétrie, qu'on a d'ailleurs effectivement élaborée et formalisée dans notre travail de thèse d'abord, et ensuite dans l'ouvrage, on a montré ce que c'est un petit peu. Mais il suffit effectivement d'introduire cette fluctuation de la quatrième coordonnée, donc, pour aller vers une cinquième dimension, et pour décrire toutes les symétries généralisées, qui remplacent ou qui sont les équivalentes de ce que donnent les symétries dans la théorie des cordes, mais qui, elles, parce que on est dans un monde statique, a besoin de 10 ou 11 dimensions.
0: T'es content? T'as embrouillé tout le monde? Avec ta question? Moi, j'ai rien compris, hein, mais toi,
3: t'as tout compris.
0: T'as compris, Vincent?
5: Si, je crois qu'il y en a beaucoup qui ont compris.
0: Ouais, bon,
5: mais lisez le livre, c'est expliqué dedans.
0: Pour ceux qui n'ont pas compris, il y en a quand même quelques-uns comme moi, mais pour ceux qui ont compris, ils ont répondu à ta question, là, du coup,
5: c'est satisfaisant, ouais.
0: D'une manière très, t'es content de la, tu es satisfait de la réponse?
5: Je suis satisfait.
0: Eh ben voilà, au moins, on a eu la réponse à ça. Merci, Vincent, d'être venu ce soir.
3: Ouais, Marc, c'était pas compliqué, ce que j'ai dit, quand même.
0: Non.
3: Écoute, alors, non, mais c'est, là, tu fais exprès, là.
0: Oh. Non, qu'est-ce qu'il y a?
6: Il nous faudrait un traducteur aussi, comme en anglais tout à l'heure, c'est très bien. C'est en langage normal, quoi.
0: En tout cas, une chose est sûre, ce livre est passionnant. J'ai eu la chance de pouvoir le lire véritablement. Il a été correctement, comme on va dire, vulgarisé. En tous les cas, il est accessible à tous. Il suffit un petit peu de concentration. Mais c'est vraiment un très bon livre qui vous apprendra enfin le début, le point zéro de l'univers. Le début de l'univers, c'est ça. Écoutez, c'est le véritable bruit. C'est le départ de tout. Chaque seconde entendue, c'est 100 000 années qui se sont passées et écoulées.
3: Ouais, fabuleux. Un million d'années, là.
0: Un million d'années, puisque ça a duré 10 secondes, le son, quand même. Avant le Big Bang, c'est sorti chez Grasset, Igor et Grishka Bogdanov, et le 30 décembre sur France 2, une soirée consacrée
3: à la vie ailleurs.
0: La vie extraterrestre, la vie ailleurs. Merci, Igor et Grishka.
3: Merci. Et puis tout ce qu'on a dit n'est pas aussi compliqué que ce que j'ai dit, mais là je m'adressais à Vincent. Non,
0: c'est pour ça que je présentais.
3: C'est un physicien. En tout cas, il connaît.
0: Moi, j'avais les images et je voyais Igor qui validait en regardant Grishka que tout ce qu'il disait, il y avait.
3: Tout est bon.
0: Et Vincent qui cautionnait de la tête en disant oui. C'est pour ça qu'à un moment donné, en plaisantant, je disais bon, c'est bien, t'es content, t'as compris, machin. Nous, on était largués. Il y en a quelques-uns effectivement qui ont compris. En tous les cas, merci à tous de nous avoir suivis encore une fois de plus cette nuit. Demain, nous ne serons pas là. Ça sera Lumna. Nous serons là lundi, bien entendu, et en pleine forme. Je fais juste une petite parenthèse en ce qui me concerne pour dire que vendredi, je serai dans une très jolie ville qui s'appelle Carcassonne.
2: Ah, bah, Carcassonne, c'est tout près de chez nous.
0: C'est vrai?
7: Ah oui, oui, on est pas loin de là.
2: Oh, bah, écoute, on est pas loin de là, on est juste à côté.
0: C'est vrai, vous êtes
2: 150 mètres.
0: Et bien voilà, j'y serai demain soir dans une boîte qui s'appelle Le Xénon pour une soirée musique, techno, machin, électronique.
2: On vient.
0: Ah bah, écoutez, un TK, il va peut-être falloir que vous veniez, hein, les enfants.
2: On vient.
6: On
2: vient.
6: Oh merde.
0: Hein? Qu'est-ce qu'il dit?
6: Oh merde, Max.
0: Quoi? Je comprends rien.
6: Non, c'est pas grave, je disais, non, c'est une petite joke, mais allez,
2: ouais, j'ai jamais fait de me taire. Ça va se prolonger, c'est ça.
0: Vincent, une actu, il y a quelque chose à glisser? Il n'y a pas un petit bouquin, un petit truc que t'as fait? Non, il n'y a rien du tout?
5: Non, pas de bouquin pour l'instant.
0: Il faut s'y mettre un peu.
5: C'est en cours, mais c'est secret. Donc,
0: D'accord.
2: Je t'avais dit, laboratoire égale secret.
0: Eh oui, c'est vrai. Merci en tous les cas à tous de nous avoir suivis. Demain, Lumna, lundi, la Radio Libre revient, Max et toute son équipe. Merci à tous. Bon week-end. Et puis, Gopher est là?
8: Oui, bonsoir tout le monde.
0: Eh ben, c'est parti.
8: J'étais très à l'écoute. C'était super intéressant.
0: Ah bah, ça, c'est clair que c'est instructif. C'est clair. Voilà. Bonne bourrée à lundi en ce qui me concerne.
8: Eh ben, merci. Bon courage pour demain. Et puis, bon week-end à tous.
2: Merci.
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10: Allô? Allô?
11: Qui demandez-vous?
10: Oui, bonjour, j'aurais voulu parler, excusez-moi, j'aurais voulu parler à Robert, s'il vous plaît.
11: C'est de la part de qui?
10: C'est la radio, vous êtes en direct. Radio Kiki donc, alors, pour une sélection par votre petit-fils Sébastien.
11: Ah, mon petit-fils Sébastien? Bon, ben, je vous passe Robert.
10: Ok, merci.
12: Merci.
10: La
12: radio. Un renseignement. Allô?
10: Allô?
12: Allô?
10: Oui. Allô, bonjour.
12: Bonjour, monsieur.
10: Vous allez bien?
12: Ça va, ça peut aller.
10: Vous avez été sélectionné pour la radio Kiki donc.
12: Ah bon?
10: Oui, Mister Camping 2000, Robert, vous avez été.
12: Ah, Mister Camping 2000, oui.
10: Et c'est exact ou pas? Vous avez été sélectionné grâce à Mister Camping quand même. Voilà, comment ça...
12: Le soleil à Agde.
10: Très bien, comment ça va bien?
12: Ça va, ça va.
10: En forme, du snack?
12: Comment?
10: En forme?
12: Oui, toujours.
10: Très bien, vous êtes content d'être avec nous?
12: Oui.
10: Est-ce que vous êtes contente d'être avec nous?
12: Mais oui, monsieur.
10: Bien, très bien. Alors, comment ça va bien?
12: Eh bien, ça va, ça va.
10: Alors, attention, vous avez été sélectionné grâce à votre petit-fils Sébastien.
12: Ah,
10: vous êtes
12: mon petit-fils Sébastien, oui.
10: Voilà, donc vous allez être sélectionné, vous allez pouvoir jouer avec nous, bien entendu. On espère gagner le maximum de cadeaux.
12: Oui, alors, allez-y.
10: Alors, très bien, on vous rappelle, bien entendu, que toute règle de jeu adéquate, bien entendu, toute suspicion, hein, bien sûr. Ça, vous êtes au courant?
12: Ah, pas tellement, non.
10: Vous êtes au courant, quand même. Vous nous écoutez régulièrement, quand même, paraît-il, l'émission. Vous êtes dans la région, quand même.
12: Ah, ben oui, je suis à Béziers, là.
10: Ben voilà, on écoute sur Fun Radio Laser, bien sûr. On est sur Béziers local, bien sûr.
12: Oui.
10: Vous nous écoutez?
12: Hein? Pardon?
10: Pardon?
12: Non, non, mais quelle émission vous voulez?
10: Ah, pardon? Allô?
12: Oui.
10: Oui, vous êtes content d'être avec nous, Robert?
12: Mais oui.
10: Pardon?
12: Mais oui.
10: Ah, bah, très bien, bah, alors bah, on exprime sa joie, on y va, on éclate, allez.
12: Allez, allez.
10: On fait exploser, là, on y va, on fait claquer les dentilles, on y va. Allez.
12: Oh là là,
10: il y a une
12: pinte là.
10: Là, c'est pour vous taquiner, bien entendu, nous sommes en direct. Alors attention, est-ce que vous êtes prêt à jouer avec nous, mon petit Robert?
12: Je suis prêt.
10: Ah, vous savez, bien entendu, que vous allez pouvoir être muni de 3 questions.
12: Oui.
10: Chacune des questions vous donnant absolument aucun point.
12: Oui.
10: Chaque point donné, bien entendu, va directement dans la clear lire.
12: Oui.
10: Et on espère pour vous que vous allez récupérer le maximum de clés, d'accord?
12: D'accord.
10: Bien entendu, hein. Ouverture de porte si vous êtes gagnant, hein.
12: D'accord.
10: Ok, vous êtes prêts?
12: Je suis prêt.
10: D'accord. Première question de rapidité, vous connaissez la règle du jeu?
12: Pas tellement.
10: Yeah. Allez-y, on y va. C'est parti, je vous écoute, Robert, allez-y, c'est parti. Allez, Robert, merci.
12: Allez, Robert.
10: Allez-y. Il faut répondre à la question, Robert. Vous savez, bien entendu, pour commencer cette émission, vous êtes habitué, bien sûr, votre petit-fils nous a dit que vous avez déjà préparé. Alors, quand même, qu'est-ce qui se passe?
12: Eh bien, il se passe que c'est la fête.
10: Pardon?
12: Ah, il se dites... passe que c'est la fête.
10: Oh là là, vous dites n'importe quoi, vous, hein?
12: Ah bon?
10: Oh là là, vous êtes nul, hein? Qu'est-ce que c'est que ce candidat? Ah, vous êtes mauvais, hein, quand même.
12: Ah, mais je suis pas tellement.
10: Ah, vous savez pas
12: du tout. Pas tellement doué pour ces choses-là.
10: Ah, bah, on peut même dire, vous êtes sacrément mauvais, hein, quand même, hein. Hein, bougre de naze. Allô?
12: Allô?
10: Oui, excusez-nous, on a été coupé, on vous entendait pas très très bien. Bon, vous êtes quand même content d'être avec nous.
12: Oui.
10: Vous voulez quand même jouer, vous voulez gagner des superbes voyages. Ça vous ferait plaisir de gagner un petit voyage, tout compris?
12: Mais oui.
10: Eh ben alors pour ça, il va falloir jouer pour ça, Robert. Donc quand je pose une question, il faut répondre.
12: Oui.
10: On est d'accord? On est prêt? Allez. On rappelle qu'on peut se faire aider de personnes derrière. Vous êtes tout seul?
12: Non, je suis avec ma femme à côté là.
10: Elle est juste à côté?
12: Oui.
10: Elle est munie d'un dictionnaire?
12: Comment? Non, pas de dictionnaire, non.
10: Vous n'avez pas de dictionnaire. Robert.
12: Oui.
10: Vous êtes prêt?
12: Je suis prêt.
10: Alors attention, vous allez me donner 4 possibilités. Vous connaissez la pétanque?
12: La pétanque, oui.
10: Vous êtes amateur de pétanque?
12: Oui, quand même, comme ça, amateur. Oui, amateur, pas professionnel.
10: Amateur, hein. On y va?
12: On y va.
10: On y va, vicieux. Prêt?
12: Oui.
10: Donnez-moi 4 possibilités d'atteindre un cochonnet.
12: La possibilité d'atteindre un cochonnet?
10: Allez, Robert, allez, jeter
12: la boule.
10: Pardon?
12: Pour atteindre le cochonnet, il faut jeter la boule. Oui. Et se rapproche le plus près du cochonnet.
10: Oui. C'est une possibilité.
12: Oui.
10: Il en faut d'autres, hein, bien sûr, Robert. Il faut accélérer la cadence.
9: C'est facile.
10: Le public dit que c'est facile, car nous sommes en direct avec le public. Robert, quand même, faites un effort. Allez, Robert, quoi faire? Mais vite.
12: Allez.
10: On vous a aidé dans le public. Le public l'a dit, répétez. Voilà, et le public vient de vous aider quand même, Robert. Vous avez la solution.
12: Ah, mais si je tire, je le pointe.
10: Ben voilà, ça fait 3.
12: Oui.
10: Et alors?
12: Ouais,
10: ben
12: je peux faire un carreau aussi.
10: Eh ben voilà, un carreau, bien sûr. Alors, on va faire comme ça, ça nous fait 4 bonnes réponses. Bravo, Robert, vous le saviez quand même. Pourquoi vous l'avez pas dit quand même? Hein? Robert?
12: Oui.
10: Ben alors, pourquoi vous l'avez pas dit?
12: Eh bien, parce que je ne réalisais pas tellement.
10: Et alors, vous êtes dans un rêve, t'es en train de driver, toi, hein?
12: Je suis entre deux sommeils, là.
10: Ça dort tout à sortie ou ça dort très très tard? C'est au choix, quand même, hein. En règle générale, vous couchez vers quelle heure?
12: Oh, je me couche très tôt parce que je me lève le matin de bonne heure pour aller au jardin.
10: D'accord, t'es occupé du jardin et tout ça, hein?
12: Voilà.
10: Mon petit Robert, attention, deuxième question. Je vais vous faire écouter un petit extrait, attention, du morceau vase, ça vous devinez, d'accord? Je suis en train de vous parler, vous faites exprès ou quoi? C'est pour fâcher?
12: Non,
10: bon, d'accord, ok. Donc,
12: non.
10: Je répète, bien entendu.
12: Oui.
10: D'accord. On va vous poser une question, on va dire, vous décidez si vous vous engagez, hein.
12: D'accord.
10: À vous. D'accord, il répond d'accord. Attention.
12: Je ne comprends pas tellement. Hein.
10: Le public est déchaîné.
12: Très, très mal. Hein.
10: Vous entendez le public, parle le public. Attendez, le public va crier un petit peu moins parce que là, le public a l'air excité quand même. Vous êtes excité, le public? Vous entendez le public? Très excité, Robert.
12: Oui, mais le public, il est pas un peu d'Agde?
10: Si, il est de l'Agde, oui, public de Dagde. Alors là, il est le public de Dagde, bien sûr. Alors, attention, vous êtes prêt, Robert?
12: Oui.
10: Je vous rappelle, bien entendu, que vous avez posé une question, vous écoutez bien attentivement. Hein.
12: Oui.
10: Je vous demande une solution, messieurs. On a une question si vous êtes adéquate. Hein, un peu de valse, hein, qui est recyclé, vous aimez ça, d'accord?
12: Oui.
10: Vous avez bien compris?
12: Et on comprend pas tellement, hein?
10: Eh ben, dis donc, il va falloir monter un petit peu le son du sonotone quand même.
12: On comprend pas tellement.
10: Eh ben, mettez puissance 10. Exposez-moi un petit peu les suneurs d'oreilles, on y va, attention, on y va, hein, bouge. Extrait de valse, on y va, écoutez bien.
12: Oui.
10: Vous êtes candidat.
12: Allô? Ça rigole bien là-bas, hein.
10: Ah bon, attends, nous, hein, on vient de mettre l'extrait. À vous de nous dire quel est l'extrait de valse, on vient de vous mettre quand même. Alors, vous êtes nul ou quoi?
9: Non, c'est
10: Robert, on recommence, on écoute, vous êtes prêt à réentendre?
12: Réentendre, mais j'entends pas.
10: Ouais, bah attention,
12: on n'entend pas tellement là. Hein.
10: On vous met plus fort, attention, vous êtes prêts?
12: Oui.
10: Top, c'est parti. Oh oui, là c'est évident, là c'est simple. Hein.
9: Facile.
12: Oh là, il me semble entendre des voix que je connais là. Hein.
13: Non, je reconnais personne, c'est pas vrai.
12: Allô?
10: Alors, est-ce que vous avez reconnu quand même?
12: Eh bien non, parce que
10: on a... Oh là, vous êtes emmerdé là, il y a quelqu'un qui vous embête derrière, c'est qui?
12: Non.
10: J'ai entendu une voix là, quelqu'un aboyer.
12: Non, c'est ma femme, c'est ma femme.
10: Ah, je crois que c'était un chien qui aboyait. Qu'est-ce qui...
13: Vous ne parlez pas à la radio.
10: On est en direct à la radio.
13: Ouais.
10: Sélectionné par votre petit-fils Sébastien quand même.
12: Oui.
10: Elle a l'air énervée, votre femme, hein?
12: Ça veut dire qu'elle est un peu fatiguée.
10: Ah bah écoutez, qu'elle aille se reposer et on s'occupe de vous, d'accord? Donc vous n'avez pas répondu à la question, bien sûr, c'est les valses de Vienne.
9: Ah ouais?
10: Bah alors quand même.
12: On reconnaît pas tellement, hein.
10: Bah vous n'avez pas reconnu François Feldman, que de Vienne, les valses de Vienne. Alors, qu'est-ce qui se passe derrière? Ça a l'air tout excité là, qu'est-ce qui se passe?
12: Non, rien de grave.
10: Bon alors, quand même.
12: Non,
10: hein. Qu'est-ce qui se passe? Elle est énervée?
12: Non.
10: Parce que moi, je peux raccrocher, j'arrête tout, hein.
12: Non, c'est pas la peine.
10: Oh, bah, il y avait un superbe voyage, mais moi, je peux tout annuler, attention, hein. Ah, mais je suis pas tout annulé, même le public est pourtant. Le public est là quand même, hein, mais attention, Robert, hein, on peut tout annuler, hein. Alors, Robert.
12: Oui.
10: Elle est calmée?
12: Oui.
10: Elle s'excuse?
14: Ah, mais j'excuse, hein.
10: On veut des excuses, hein, quand même, hein. Ah bah attendez, vous êtes en direct à la radio, Robert, hein, parce qu'elle n'y croit pas, mais pourtant vous êtes bel et bien en direct, hein.
12: Ouais.
10: Eh ouais.
12: C'est vidéo gag.
10: Vidéo gag.
12: Parlez de vidéo gag là.
10: Non, pas du tout. Vous êtes en direct à la radio. Alors attention, vous avez été Mister Camping 2000.
12: Oui.
10: D'accord. Attention, vous allez avoir droit à 10 secondes pour nous donner 10 accessoires qu'il faut absolument avoir pour être Mister Camping 2000. Attention, on y va. Top, c'est parti.
12: Alors 10 accessoires. Aye. Alors c'est-à-dire un slip, des chaussettes, une chemise. Des lunettes.
10: Prenez votre temps. Pour l'instant, oui, il y a quelques articles qui sont bons, mais tout ne sont pas.
12: Un chapeau.
10: Oui.
12: Des chaussures un petit peu fantaisistes, quoi.
10: Oui.
12: Un pantalon un peu clou.
10: Oui. Il reste une demi-seconde. Une demi-seconde.
12: Je vois pas tellement. Hein.
10: T'en fais combien, là?
14: 4.
10: Combien d'articles, là?
14: 4.
10: Vite, il en faut encore deux. Vite, il reste 3 secondes, une demi-seconde. Ah bon. Une seconde.
12: Des lunettes.
10: Ouais, déjà dit des lunettes, non?
12: Et une cravate.
10: Des cravates. Vite, il reste une seconde, vite. On avait dit 10 secondes. On les a coulées.
14: La crème.
10: On nous dit de la craie.
14: La crème.
10: La crème.
14: Et ouais, pour lubrifier.
10: La crème, allez, on est d'accord, attention. Vite, ça pop, c'est fini. Oh là là.
14: Oh.
10: On réécoute la liste. On va redonner la liste, ce qu'on va dire, ce que nous avez noté.
12: Oui.
10: Alors vous m'avez dit, Robert, pour être Mister Camping 2000, pour vous, il faut un slip, des chaussettes, chemise, lunettes, chapeau, chaussures, pantalon, gants, cravate et crème.
12: Voilà.
14: Les gants.
10: Non, les gants, j'ai dit. Alors déjà, je peux vous dire que vous n'avez pas gagné, malheureusement, Robert.
14: Non,
10: parce que déjà, bon, est-ce qu'il fallait ça? C'est un bob.
14: Ouais.
10: Des tongs. Bob, tongs. Il fallait le maillot de corps.
12: Maillot de corps,
10: oui. Eh oui, quand même. Effectivement, la paire de lunettes. Là, il fallait quand même la boule de pétanque, mais en plastique, pour aller sur la plage.
12: Ah oui, mais...
10: La comment, la...
14: La glacière,
10: bien entendu. Bon, vous auriez pu le mettre, il faut ça grosse aussi, ça c'est indispensable.
12: Et la bouteille de Ricard aussi, non?
10: Bien sûr, voilà, exactement, Ricard, il fallait ça grosse. Il fallait encore deux autres articles. Effectivement, il fallait éventuellement, pour ceux qui ont envie de s'éclater, pour une paire de gants, je sais pas où vous êtes allé chercher ça, pour être Mister Camping. De la crème, bien entendu. Et puis, il fallait un dernier article, ça peut être...
12: Ça peut être...
10: Une frigo.
14: Un siège. Une chaise longue, voilà.
10: Pour amener ça. Malheureusement, Robert, vous n'avez pas gagné.
14: Oh là là.
10: Eh oui, le public, oh là là, bien sûr, le public est très déçu, Robert.
14: Quel dommage.
10: Vous étiez en direct à la radio, quand même, vous avez un petit coucou à passer?
12: Oui.
10: À votre femme derrière qui crie un peu fort?
12: Non, seulement elle regarde la télévision.
10: Alors. Ouais, mais bon, elle a emmerdé tout le monde, hein. Vous étiez en direct à la radio aussi, elle a foutu un slook quand même.
12: Non.
10: On vous embrasse, un petit bonjour à passer quand même, Robert?
12: D'accord.
10: D'accord, ok. On vous embrasse, Robert!
12: Allez,
10: bisous.
12: Au revoir.
10: Allez, voilà, c'était sympa, ça mangeait pas de pain. Sébastien, ton grand-père à la pêche, ta grand-mère, elle est plus énervée.
15: C'est parti.
16: Oh là là.
15: Attention, vous allez prendre des coups là. Ça y est, la chorégraphie est lancée, les auditeurs de Favorite, c'est chaud. C'est parti. Attention, c'est parti, la star est partie. Oh là, la chorégraphie qui tue là. La chorégraphie est forte ce soir. Just beat it. Attention, c'est parti, la chorégraphie. c'est un truc hallucinant. Mardi sur le net.
16: Ça va là ?
15: Bravo ! Ça va, on va se détendre un peu. Je crois que là on peut lui faire une standing ovation. Il est là, il réclame des applaudissements. Allez pour les fans, allez pour Alain Bogosse. Il a les yeux fermés. Il a les bras en croix. Et ce soir c'est de la folie dans les studios sur Fun Radio. Alain de Brest est avec nous ce soir.
17: Coup de feu pour le radio.
15: Coup de feu. C'est de la folie furieuse ce soir dans les studios de Fun Radio. On a rarement eu une ambiance aussi folle dans les studios. Et en plus d'avoir comme ça Alain qui nous fait la première des 2-3 chorégraphies à venir ce soir, car il y en aura d'autres, on aura le droit au Moonwalker.
18: Il se remet là, il se remet. Hein.
15: Ça va, ça y est, tu te remets un petit peu là, ça va l'émotion? Ça va aller?
18: Si t'as besoin de quelque chose Alain, tu le dis. Hein.
15: De l'eau? Non, peut-être de l'eau, un coca?
16: Non,
18: une douche?
15: Ça va aller? Une douche? Non, plus tard dans la soirée, non?
16: Non, allez, ça n'empêche pas de... On va faire un petit essai. À tout le monde, ça se débat. 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

0: Alain apparemment apprécie les standing ovations quand il y a des standing ovations. Faut quand même le préciser, il est debout, il a les bras en croix et il
1: les ferme
0: les yeux, et les yeux fermés, très important.
2: Mais un petit peu, quoi.
3: Pour faire le vide un petit peu.
0: Voilà, faire le vide et profiter.
4: Je peux vous interrompre pour passer un message très personnel?
0: Bien sûr.
4: Faudrait qu'on ramène de l'encens.
1: Voilà, oui,
0: dans les studios, dans les bureaux, il doit y en avoir. On va des encens de Michael Jackson, bien sûr, pour avoir une meilleure ambiance de Michael Jackson. Alors, Alain, ce que je te propose, c'est de reprendre ta petite chaise, de t'installer, de remettre le casque sur les oreilles. Et ce qu'on va faire pour les. Notre ami Alain et puis pour tous les auditeurs qui nous écoutent ce soir, nous sommes allés, comme le disait Mélanie, dans la rue
1: faire un petit micro-trottoir
0: et nous avons récupéré donc quelques petites interventions d'auditeurs fans de toi, Alain, et dès qu'on leur a dit que tu étais dans les studios ce soir, voilà ce que ça a donné en exclusivité micro-trottoir rien que pour toi, Alain Debrasse sur Fun Radio. On écoute.
5: Ouais Alain, je voulais te dire, moi je suis fan à fond de ce que tu fais, ça fait depuis le début je te suis, t'es mieux que Michael, tu mérites plus que lui, en tout cas tout le public est conquis, t'es le meilleur.
6: Hey, it's Dennis. I'm from Los Angeles, and I just want to say, when you get back to Michael Jackson, I know you're best friends. Can you please say hello to him for me?
3: Ouais, là, franchement, je te kiffe, franchement, toute ma cité et tout, on est au taquet sur toi, mon gars. Franchement, Michael Jackson, c'est une peine à côté de toi, garçon, vas-y, mets le dawa ce soir, on t'entend sur Fun Radio, là, vas-y, gars.
7: Alain de Brest, bonjour, donc c'est André et Collegram à l'appareil, patron d'Epic. Écoutez, donc, je suis au courant donc, de votre carrière, qui est qu'on peut comparer, en tout cas, au niveau français à celle de Michael Jackson dans le monde. Évidemment, donc tout d'abord vous féliciter pour votre parcours, vous dire que c'est quelque chose d'exceptionnel. Rarement au niveau mondial on a connu une telle évolution de carrière.
3: C'est pas très difficile, hein.
7: Vous dire qu'évidemment Michael Jackson, qui n'a pas pu être là ce soir, vous dit merci. Merci de le servir aussi bien, merci de l'aimer autant. Voilà, c'était André Collegram,
1: Alain Debrast. Ah mais ouais, je connais vachement bien. En fait, j'avais suivi une conférence de presse de Michael à Paris il y a quelques années et il nous avait parlé d'Alain et ça m'avait assez intriguée, donc je suis allée à la pêche aux infos et puis maintenant je suis grave red dingue fan de ce mec là et Michael il est aux oubliettes maintenant, quoi. Vive Alain.
8: Alain de Brest, votez pour lui, wesh gars.
9: Oui, c'est Jean-Pierre Breton, maire de Brest. Je voulais moi vous parler d'Alain de Brest justement pour vous dire merci Alain d'apporter à la ville de Brest cette renommée, cette crédibilité et ce sens du spectacle qui transpire de vous à travers vos cheveux, vos ongles et vos vêtements. Donc au nom de la ville de Brest et des Bretougnards, bravo. Et je finirai par vous dire bravo à la de Brest. Vous êtes la verrue sur le pouce.
0: Ah, bravo. Ça c'est une belle phrase. Vous êtes la verrue sur le pouce. Et d'ailleurs, il faudrait que les sandwichs Paris-Brest soient peut-être rebaptisés Alain de Brest.
1: Ouais.
0: Je voudrais un Alain de Brest. Ça serait quand même beau.
1: Alain,
0: petite réaction, Alain. Alors, on a entendu le maire de Brest et puis surtout le c'était qui le
1: monsieur Collegram, patron d'Epic.
3: Ouais, c'est sidéré. Ah ouais, il y a une émotion, c'est obligé, quoi.
0: Voilà, et concernant surtout le maire de Brest, monsieur Breton.
3: Disons que Jean-Pierre Breton, je connais pas. Non, c'est comme François Cuyandre, le nouveau maire, mais là je vois pas.
1: Ah, alors, c'était l'ancien peut-être, ou le futur.
3: Parce qu'il y a eu Jacques Berthelot, il y a eu
0: Pierre. Ah non, mais là c'est le futur maire, ça c'est le maire 2008, hein, je crois qu'on a eu au téléphone. Ouais. On l'a eu en exclusivité, c'est le prochain maire, ça, hein, des prochaines élections.
1: Très, très enrhumé. Hein.
0: D'ailleurs, le maire lui-même ne le sait pas, oui, il est très enrhumé, il doit être le pollen là-bas, le pollen de Brest, mais il avait le nez pris apparemment, le maire. On réécoutera ce micro-trottoir dans la soirée parce que.
3: Mais ça fait plaisir quand même, non.
0: Parce que les auditeurs là, on vient d'entendre, mais
3: cette ambiance chaleureuse, ça
0: fait plaisir.
3: Ça fait plaisir, voilà.
0: Effectivement.
3: Pour le meilleur de moi-même.
0: C'est gentil, Alain.
3: Pour toujours, donnez-le pour qu'on fasse la radio sur la number one FM.
0: Je dis ça parce que
3: il y a bien sûr
0: il y a Johan qui est avec nous de 19 ans de Brest qui est avec nous. Tu voulais peut-être
1: poser des questions.
0: Ouais, qui voulait poser des questions. Salut Johan.
10: Ouais, salut, c'est Johan. Je suis fan
3: c'est la radio U.
10: De Michael Jackson, quoi.
0: Voilà, de Radio U.
10: Ouais, mais je suis fan à donf, quoi.
3: Non, c'est vu, tu m'as eu plusieurs fois à l'antenne.
10: Ah ouais, mais je t'ai entendu. Je t'ai même vu vu à Landerneau. Je suis vraiment fan de toi.
0: Ah, Landerneau. Landerneau, un gros concert qui avait été donné. Hein, c'était ça où le Stade de France avait choisi.
2: Contre la guerre, là. Et qu'on...
0: Ah, carrément, ça c'est beau.
2: Et on m'a reconnu.
0: C'est bien. Johan, quelle est ta question pour Alain, s'il te plaît, parce qu'on est très speed.
10: Une question, en fait, c'est pour savoir est-ce qu'il avait une alimentation spéciale, en fait, pour avoir une aussi belle.
0: C'est vrai. Alors d'abord, comment ça se passe, tu bois pas d'alcool, tu fumes pas.
2: Non, pour garder un timbre de voix intact, il faut et puis travaille beaucoup sur les vocalises.
0: D'accord.
2: Indispensable.
0: Donc, et ton alimentation, tu fais attention, tu manges quoi tous les jours? Des échardes ou...
2: Non, la viande, mais des choses simples, beaucoup de laitage aussi, quoi.
0: Beaucoup de laitage. De la laitue,
10: moi,
0: c'est ça?
10: Moi, j'ai essayé le gingembre, en fait, mais ça marche pas trop.
1: T'as essayé quoi, toi?
10: J'ai essayé le gingembre, en fait, ça marche pas trop. C'est en bas que ça travaille, c'est pas trop de la voix.
0: Tu manges de la viande, toi, personnellement, Alain, ou pas?
2: Ouais, bien sûr.
0: Ouais, de l'eau, c'est de l'eau plate.
2: Mais non, je prends.
0: Du sport aussi, tu veux du sport?
2: Ouais, je.
0: T'as vu quoi comme film dernièrement?
2: Du footing.
0: T'as acheté des disques?
2: C'est un recordman de natation.
0: Oh là là, oui, c'est vrai, un recordman de natation. Faut quand même le préciser. Ouais. C'est un sportif complet, Alain de Brest. C'est pas seulement une voix, c'est aussi un corps et c'est aussi des muscles. Donc, c'est quoi comme sport que tu pratiques aujourd'hui?
2: Bah, pour le moment, disons que. Comme je t'ai dit aussi, j'ai appris tout seul le kung-fu.
1: Tout ça
2: pour moi c'est pour c'est développer une plus grande polyvalence, la beauté du geste et avoir un meilleur mental et faire abstraction à la violence. Ou
0: ouais, ça c'est beau,
2: c'est
0: ça
2: surtout. C'est parce que c'est être sain dans son corps et dans son esprit.
0: D'accord.
2: À travers cette arme, et justement tous les pratiquants ont la même, on doit avoir la même chose
0: en parlant, oui.
2: Pour qu'ils vivent intensément la pratique de leur sport. J'en parle
0: quels sont les quatre
2: comme j'adore.
0: Quatre éléments. Je sais qu'il y a des éléments importants pour.
2: Chaque signe zodiacal est dominé par un astre composé de quatre éléments, l'eau, la terre, l'air et le feu. Et l'homme a besoin de se défier par rapport à ça pour
0: d'accord.
2: trouver ça.
1: Avant de faire.
0: Ah bah oui, ça. Multicasquette, hein, il faut quand même le préciser. Hein. En plus d'être sportif, il a également écrit des poèmes. On en parlera tout à l'heure, des livres. Il parle en japonais, il parle plusieurs langues.
1: Hein. Tout faire, hein,
0: on a eu en exclusivité sur Fun Radio Mélanie. Ça, c'est une exclu. On pourra le mettre dans la presse demain. Qui avait quand même eu Michael Jackson en direct de Los Angeles.
2: C'est fou.
0: Et qu'on est sur le point d'avoir tout à l'heure George Michael ou Elton John au piano qui va nous interpréter un petit titre. Hein, et peut-être que là, tu vas nous interpréter un petit a cappella, quelque chose, mais de doux. Avant de faire la petite pause obligatoire, il nous reste 2 minutes. Ça, c'est quoi? 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
2: Oui.
1: Respect.
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1: Bravo. Il va y en avoir d'autres dans la soirée, ne vous inquiétez pas, il va se décontracter un petit peu, il va retourner dans sa loge, juste le temps de se reposer un petit peu, et on va se retrouver en direct sur Fun Radio. Mélanie, toujours tes réactions dans lundi.
2: Toujours lundi. Oui, toujours lundi. Oui.
1: Voilà, et vous n'êtes pas encore au bout de vos surprises, car il y a d'autres chansons encore à interpréter de Michael Jackson, les dernières, les Jackson 5 également, ABC, I Want Your Back. Enfin, encore un petit medley va venir dans la soirée. Je suis très perturbé parce que côté les lunettes, il y a eu quand même qu'il y a les petits motifs encore, oui, qui sont restés sur les verres de Michael Jackson. Ce sont des lunettes de Michael, hein.
2: Oui.
3: Tu vois, c'est
1: d'accord.
3: La réplique exacte que Michael porte.
1: Voilà. Et ben écoutez, c'est
3: avec
1: sur
3: le logo donc de
1: MJ.
3: MJ, voilà.
1: Voilà.
3: Exclusif.
1: D'accord.
2: Exclusif.
1: Et ben nous allons revenir dans un instant pour la suite de la Radio Libre avec Michael Jackson, Alain de Bresse, le meilleur ami. Si vous souhaitez lui poser des questions, vous n'hésitez pas. Il y a également les SMS. Vous connaissez la musique par cœur. On fait la courte pause. On revient tout de suite.
4: Ok, bah alors moi c'était aussi pour remercier Fun, parce que là j'ai vu qu'ils sponsorisaient le Boss Limit Tour.
5: Ouais.
4: Et en fait c'est des boss et tout.
5: Bah,
4: et en fait c'était un sport qui était en perte de vitesse, et c'est hyper bien qu'il y ait une radio comme la vôtre qui sponsorise, quoi.
5: Ah, Claire de Lune, comment il s'appelle déjà? Hein? Petite Lune? Petite Lune? Excuse-moi, hein, Thomas, oui, non mais c'est vraiment très bien effectivement que le ski à boss, moi j'aime bien. Petite Lune, occupe-toi d'Apolline là-bas. Bah je l'ai viré 10 minutes, ça fait elle me prend n'importe quoi. Mon auditeur. Bon, à part toi, Thomas, hein. Je trouve pas mal finalement. J'ai eu un peu peur avec ton sujet parce que, tu vois, je voulais un peu le truc. Je veux du cul, quoi, qu'on parle. Je veux qu'on parle de cul hard. Ouais, qu'on parle de. Tu vois. Qu'on se lâche un peu, merde. Toi qui as 18 ans, t'as pas envie d'entendre des trucs un peu gras ce soir?
4: Ah, si, ça serait
5: non
4: pas mal.
5: Qu'est-ce qui te ferait plaisir, Thomas? Parler si tu veux. Non, mais ouais. Non, pas trop gras non plus,
4: ah,
5: Manu. Thomas,
4: je sais pas, une fille qui aime. Ça, quoi.
5: Voilà, exactement. Ah, des sujets intéressants qu'on n'a jamais entendu. Pour revenir sur ton sujet qui, malgré tout, moi, j'aime bien le ski, j'aime bien la montagne, j'aime bien le ski à bas, je trouve ça assez impressionnant. D'abord, est-ce que vous, ça fait combien de temps que tu pratiques ça, Thomas?
4: Moi, je skie depuis 3 ans.
5: D'accord, et tu skies depuis 3 ans du ski à bas?
4: Non, depuis que j'ai 3 ans.
5: Ah, depuis l'âge de 3 ans, d'accord,
4: ouais.
5: Ok, mais que tu pratiques ce fameux ski, là, ski à bas?
4: 4 ans.
5: D'accord, et il y a eu comment Groupiron, c'est ça?
4: Ouais.
5: Alors, lui, il a ouvert un petit peu, il a ouvert une bonne brèche, parce qu'il avait quand même été assez médiatisé, ce qui fait qu'on a trouvé ça sympathique comme sport.
4: Bah ouais, il a été champion olympique.
5: En plus, c'est un bon, lui, non?
4: Ah ouais, ouais.
5: Bon, Marc, oui, un champion olympique, Max, forcément, il est un peu bon, hein, sinon il n'y a pas meilleur que lui, est-ce qu'il était le meilleur à l'époque? C'est vrai, c'était le meilleur des meilleurs, hein.
4: Bah,
5: aujourd'hui,
4: ouais.
5: Qui c'est qui touche? C'est quoi les pays, les nations qui touchent bien, les Américains?
4: Les nations qui touchent bien, c'est surtout le Canada et les USA.
5: Ouais.
4: Mais bon, en France, on a Yoann Grégoire, je sais pas si t'as entendu parler.
5: Ouais, ouais, ouais, ouais.
4: Gagné la coupe le championnat du monde en parallèle.
5: Ouais.
4: Donc, c'est bien, mais bon, j'ai regardé la télé, il y a aucune télé française qui a passé des images.
5: D'accord.
4: Ça, c'est dégueulasse, quoi.
5: C'est dégueulasse. Même, comment il s'appelle, la Stade 2, rien du tout?
4: Ouais, ils en ont juste parlé, quoi. Alors que, en fait,
5: ouais, ouais, c'est une catastrophe, hein.
4: Ouais, c'était...
5: Enfin, bon, Fanny, pas de nouvelles, Rigo, pour le moment? Si ça arrive,
6: je check, on va voir.
5: On check, Fanny. Oh là là là là.
6: Par contre, on nous a envoyé entre temps le Monsieur Manhattan qu'on a eu tout à l'heure à l'antenne.
5: Ouais.
6: Il m'a envoyé un petit trucage de.
5: De quoi?
6: Non mais. De Gillian Anderson, la meuf de.
5: De.
6: La meuf des X-Files, là, voilà.
5: La fille des Spice Girls, la fille des. Non.
6: Comment ça s'appelle?
5: Des X-Files qui se fait. Qui est en train de se faire attraper par une grosse quéquette de black. Voilà, Thomas. Thomas, à part ça.
4: Bah, à part ça,
5: la vie est belle, les copines, les copains, tout ça.
4: Bah, hein? La vie est belle, ouais,
5: tranquille,
4: il neige.
5: Pépère, hein?
4: Il neige, j'ai 50 cm de popo.
5: Ouais, t'es à la Clusaz, toi?
4: Ouais, je suis à la Clusaz.
5: Putain, c'est génial, ça. Donc, tous les week-ends, tu vas faire du ski?
4: Non, tout, la semaine.
5: Toute la semaine?
4: Ouais, je suis au ski études.
5: Oh, génial! Ah oui, d'accord, donc, oui, d'accord, ok, c'est bien ça. Non. Et à 18 ans, là, déjà, tu dois être dans les meilleurs.
4: Bah, j'ai fait 2-3 résultats, j'ai fait un podium, et puis j'ai fait vice-champion de France quand j'étais plus jeune.
5: Ah ouais.
4: Donc, enfin, vice-champion de France, c'était en fait, j'étais 5e au général.
5: Ouais, sans avoir envie de partir au ski, là, t'as trop de la chance. Hein.
4: Ah, bah, si tu veux, tu peux venir.
5: Ouais, je sais bien, mais je pourrais, mais malheureusement, à cause du boulot et tout ce que j'accumule, là, malheureusement, je peux plus, quoi.
4: Bah, si avant fin mai, tu peux te libérer.
5: Ah non, c'est impossible.
4: Hein, impossible.
5: Ah non, c'est infaisable, malheureusement, j'aimerais bien, mais là, je pourrais pas partir avant cet été. Hein. Ah bon, alors, vous me la trouvez, là, ou quoi, là? Pardon, aussi naze que...
7: Ah, j'ai pas une meuf, là.
5: T'as pas
7: que des mecs.
5: Y a que des mecs. Y a que des mecs, Thomas.
4: Je fais de l'essai.
5: Non, mais j'ai une... Non, mais le problème, c'est que bon...
7: Allô?
5: J'ai appris par mon patron que j'avais 70% d'audience qui était fait par des mecs et 30%. Alors, parmi les 30%, celles qui ont envie de participer, tu vois, là, il y a 1%. Donc forcément, pour tomber sur une fille chez moi, que des mecs. J'attire que des mecs. Ça va me poser un problème plus tard quand je vais réussir, si je vais faire de la télé, parce que si je commence à toucher que des mecs, quoi qu'une fois qu'elles m'auront vu,
4: ouais, c'est clair.
5: Là, il y aura vraiment que des mecs, quoi. Hein? C'est ça, Max? Oh non! Je le voyais en chipandesse, costaud, brun, les cheveux bien en arrière plaqués à la Jean-Claude Van Damme. Bon, sinon, j'ai acheté le Body Dream, donc en rentrant de la locomotive, Thomas, une nuit vers 7-8h du matin. Tu m'écoutes?
4: Ouais,
5: donc en rentrant à 8h du matin, j'allume la télé et avant de me coucher dans mon lit, je tombe sur le téléachat avec Christian Morin. Et Christian Morin fait une démonstration, c'est lui-même qui a fait la démonstration du Body Dream. Et bien sûr, c'est pour se muscler un petit peu les abdos, tu sais, puis les bras et les avant-bras, Thomas.
4: Ah, mais moi je fais de la muscu. Hein,
5: voilà, donc moi je me le suis fait livrer aujourd'hui, il est arrivé aujourd'hui, le Body Dream. Je me suis enregistré avec mon caméscope pour justement montrer aux auditeurs, peut-être sur internet, c'est Rigo bien sûr qui verra ce qu'on peut faire, peut-être effectivement diffuser quelques images. Donc on va pouvoir
6: pas trop s'avancer quand même.
5: Alors bon, je suis dans
6: un moment qu'on dit qu'on va mettre des images sur internet.
5: Ouais, c'est vrai, mais donc je suis dans l'entrée de mon appartement, Thomas. Mmh. Le Body Dream est face à moi. J'ai mis une petite musique d'ambiance pour effectivement un peu égayer ce moment qui a été difficile. Et donc il faudrait que tout le monde puisse le voir. Donc venez voir, vous allez venez voir ici parce que comme ça je vais regarder, hein, fil d'art. Et on va donc commenter avec Rigo, vous allez voir, c'est surprenant. J'ai fait du Body Dream direct live.
6: Je vois ça.
5: Bon, Thomas.
4: Et cet été sur la plage, tu vas être tombé avec tes abdos.
5: Ah bah là je vais être costaud tout plein. Fil d'art, t'es prêt? J'y vais moi. Hein. Ah t'as qui? T'es une auditrice là? Bon, alors on commence comme ça, on y va, attention.
8: Allez, fais-moi péter le truc.
5: C'est parti, on t'explique. Donc là, on est dans le... Alors on va arriver dans le... Ah non, mais alors, attends. Rien à commencer. Attendez, je vais vous expliquer. En plus, j'ai mis de la musique quand même pour égayer le truc. Donc ça, c'est la fin de la soirée. Ça, c'était une soirée.
8: Avec des chats.
5: Attention, Thomas.
8: Ouais, il y a de la petite, hein.
5: Ah ouais, ça va, c'est bon.
8: T'as raison, ça.
5: Attention, donc là, on arrive. Face à moi, le Body Dream.
8: Ah, la machine.
5: Rien, écoutez, ça va arriver. Attention.
8: Belle machine.
5: Ça va arriver, Thomas, on va t'expliquer, on va commenter un peu. Bon, j'ai mis voyage quand même.
8: Un peu de zique, tiens.
5: Voyage.
8: Oh la classe, t-shirt planning.
5: Ok, là je suis concentré, je me mets dans le Body Dream.
6: T'aurais pu mettre un moule couille hein, pour la
8: vidéo. Survêtement.
5: Et voilà, le Body Dream. Attention, c'est parti. Donc je m'installe.
8: Et c'est parti. Un, deux.
5: Oh là là là.
8: Oh, il peine, hein, il souffre. Hein.
5: Alors c'est ça le Body Dream. Tu vois, Thomas, je suis en train de faire des exercices. On va essayer de les mettre sur internet quand même, hein, les photos. Ouais, c'est pas mal, hein. Non, mais attendez, là je suis en train. Thomas.
4: Ouais.
5: Donc là je suis en train de montrer les photos. Attendez, regardez. Attention là.
8: Oh,
5: et là dans l'autre sens.
8: Mal
5: attention. Donc là je suis en train de faire travailler mes avant-bras et mes triceps.
8: Oh là là,
5: les abdos, les pecs et tout. Là je suis en train de faire les pecs. Et attention, je vais faire un truc que normalement on doit pas faire. Christian Morin a dit faut attendre au moins 6 mois avant.
6: T'as lâché une main?
5: Ouais, j'ai lâché une main.
8: Non.
5: Je vais faire du body drain sur une main, attendez. Sur une main, attention, hein, je continue.
8: Joli.
5: Moi j'étais un peu. Allez, hop là, regardez.
8: Oh, sans les mains.
5: Sans les mains.
8: En Corée.
5: Et je fais la chorégraphie sur voyage.
8: Joli.
5: Donc voilà, etc. J'en ai fait encore un peu, puis là j'arrête, voilà.
8: Ah, il danse, un peu. Attention.
5: Alors je fais exprès là. Voilà, là j'approche de la caméra.
8: Il est en sueur, le gamin.
5: Voilà, elle a terminé, voilà.
8: Bravo, bravo.
5: Body Dreamers, voilà.
8: Bravo.
5: Body Dream, Thomas, j'espère... Mais pourquoi on peut pas mettre ça sur Internet, Rigo, pour le moment?
6: Parce que on n'a pas forcément le matos, c'est... Bon. Voilà, quoi. C'est déjà pas mal.
5: Ouais. On est une radio, on rappelle quand même, hein, on est Fun Radio, donc la radio qui voudrait être numéro 1. Mais ça va arriver, hein, il faut attendre septembre, octobre. Hein,
4: grâce à toi.
5: Ah ouais, t'as marre. Pourquoi tu sais toujours dire les mots juste au bon moment? C'est vrai, c'est grâce à moi. Parce que si je suis pas en train de hurler en direct, si je fais ça, ma petite popote en internet avec des petites notes, comme ils aiment bien le faire ici, mais c'est pas en septembre 99 qu'on a ça, c'est en janvier de l'an 2000. On veut du son pour pouvoir le diffuser grâce à internet. On était les premiers, sur la bande FM, à mettre en valeur l'internet sur une radio, Thomas. Mmh. Tu vois? On est maintenant à la bourre, Europe 2, machin, ils nous ont tous dépassés, ils ont tous passé à la vitesse supérieure. On pourrait écouter du son sur l'internet, aller se balader, mettre du son, on peut pas. On voudrait mettre des images, on peut pas. Il faut qu'on y arrive, Thomas.
4: T'es obligé, hein.
5: Hein, on est obligé, hein, voilà. Donc comme Axel Duro, mon PDG, aime bien me montrer des lettres que vous envoyez directement à son intention pour dire que je suis vulgaire et tout ça, et puis il me dit, j'ai reçu 2-3 lettres. Bon, il fait évidemment, je lui dis, attendez, 2-3 lettres sur le nombre de gens qui écoutent la radio, c'est rien. Donc envoyez-lui également une bonne dizaine de lettres de, on aimerait bien, mais gentiment, on aimerait bien que on puisse écouter du son, de l'internet directement sur l'antenne et qu'on puisse avoir des images que Max filme sur son caméscope pour justement pouvoir les mettre à l'antenne. Donc voilà quoi, il faut y aller quoi.
4: Internet.
5: Ah, donc vous écrivez Axel Duroux, bien sûr, 20 rue Bayard, 75008 Paris. Bonjour, voilà Axel Duroux, je trouve que votre radio est d'enfer. Je trouve que c'est très groove, c'est très dense. La campagne d'affichage, on en a vu partout, c'était fabuleux. Les t-shirts sont très jolis. Et on aimerait savoir quand est-ce que ça serait bien. Vous êtes en internet, ça serait bien si vous pouviez, est-ce que dans les émissions, on puisse, tout particulièrement le soir, diffuser du son directement de l'internet. Et parce qu'on lui met plein de sons à Max et il peut jamais nous les faire partager. Et Max enregistre des films, des images chez lui, rigolotes qu'il aimerait diffuser. Et on peut pas.
7: C'est con, hein.
5: C'est dommage parce que moi, je sais pas combien. Toutes les soirées que je fais en boîte, je pourrais très bien les remettre après sur l'internet et je ne peux pas. Thomas,
4: ouais.
5: On a une bonne surprise, on a Fanny, 22 ans, l'auditrice justement qui était sur l'internet, j'y crois pas. Salut Fanny.
9: Salut Max, ça va?
5: Ça va, Po? Bon, à tout à l'heure, Po. Vous me prenez pour un con ou pas, comme on n'a pas reconnu la voix en deux secondes? Je suis désolé, hein, Fanny. Non, mais attends, gros. Attends, en plus, le standard, elle est jalouse, celle-là.
7: Ouais, c'est Fanny. Je viens d'écouter, je fais, ouais, comment il s'appelle ton frère? Non, mais je peux pas, il dort.
5: Mais je savais pas capter, déjà, là.
7: Avec des rires, tu me la zappes, celle-là. Hein. Hop là.
5: Voilà, terminé. Non, mais attends, moi, je veux la vraie Fanny.
9: Non, mais j'ai cru.
5: Ah, tu as cru. Attends, ta voix, on la reconnaît en deux secondes. Non, mais.
4: La coquille.
5: Ah, tu m'étonnes, celle-là, là.
9: Non, mais j'y ai cru, quoi. Vildar, il a trop bien joué le jeu.
5: Jalouse, hein.
9: Oh. La grillée.
5: Ouais, là. Où elle est où?
6: Ah, c'est, go, ça, tu, hey, c'est ça que tu disais, il y a une pétasse qui essaie de se faire passer pour...
5: Fanny, elle est où, Fanny?
6: Je sais pas, elle
5: attend. Oh là, Thomas, bonne bourre.
4: Bon, ben, merci, hein.
5: Bonne nuit à toi, c'est nous qui te remercions, parce que même si on allume un peu, heureusement que t'es là pour, avec un petit truc, parce que sinon, on s'en sortira pas, hein.
4: Ouais, bon.
5: Bonne bourre, amuse-toi bien.
4: Ok, allez.
5: Ciao. Alors, sur l'internet, toujours autant de monde, et puis on essaie toujours d'avoir des nouvelles de la petite Fanny, hein, que je sais pas où on en est.
7: Ouais, ça chie.
5: Oh là là, oh là, ça aussi, c'est qui, ça?
7: Surpentine.
5: Oh là là, c'est qui? Surpentine avec des cheveux longs, dans 10 ans avec des cheveux longs. Non. Boss! Oh, elle arrête pas de mater, celle-là!
7: Elle fait des canulars.
5: Est-ce que Manu, regarde, il me faut du monde, moi, de la matière, là. Alors, remonte-moi la photo de Fanny, quand même. Oh là, j'aimerais bien, je suis tombé fan de cette photo. Hein.
6: Alors, voilà, Fanny, elle est où?
5: Allez, Fanny, pour le concours.
7: Je l'ai captée.
5: Elle est belle, la photo des auditeurs. Oh là, si elle gagne en plus. Fanny, 22 ans, ouais. Jolie.
6: Attends, je vais la mettre.
5: Ah, ça serait génial si ça pouvait être vrai.
7: Sur un grand écran, bordel.
6: C'est ce que j'allais faire.
5: Tu peux pas dépasser, même un peu sur le. Tu peux pas dépasser
6: déjà.
5: Oh là, c'est magnifique. Salut la Dream Team, salut Max, je kiffe ta voix.
6: Ça.
5: Ouais, ça serait bien ça, ouais.
6: Ça met un peu de temps, mais bon.
5: Non, mais c'est bon. Non, on n'est pas pressé, effectivement.
6: Ah ben ça, c'est cool.
5: On n'est pas pressé. C'est du bon travail, ça.
7: Bien,
6: c'est là, je crois.
5: Fanny, oh là là. Ah, Fanny, tu es vraiment géniale, hein. Franchement, là, rien à dire. Hein. Petite culotte blanche en plus, petit t-shirt, sympa,
7: mais. Comme quoi, tu vois que les blondes n'ont pas toutes les poils blonds, hein.
5: Exactement, c'est vrai, ça, on le voit bien là. Voilà. Non, elle est mignonnette, elle a quelque chose. Hein.
7: Ce qui est bien, c'est qu'elle est naturelle, elle est pas maquillée, elle est belle. Déjà.
5: Ouais, c'est vrai qu'elle est belle, les cheveux comme ça, mi-long, c'est bien, c'est joli, c'est bien, sympa. Moi, j'aime beaucoup. Donc voilà, si la Fanny de l'internet.
6: J'en fais quoi? Je te l'imprime.
7: Tu veux pas nous faire des t-shirts?
5: Hein? Avec les photos des autres là qui sont en postal là.
10: Ah ouais.
5: Comment?
10: Les
5: mecs qui tripostales là.
10: Ah, les mecs de la poste.
5: Avec Nounours.
10: Avec Nounours, voilà.
5: Bat-le-gain. Bat-le-gain et toi en t-shirt, ça peut être sympathique, ça. Hein. Qu'est-ce qu'on peut faire? On fait rien? Y a rien?
10: Je dis, ça arrive.
5: Là, j'étais une fraction de seconde. Cyrigo peut bien me balancer un disque. Par contre.
10: Ça arrive.
5: Ah ouais, je vais chercher ça. J'allais dire au revoir, là. J'allais dire au revoir. Je vais plus me saouler. C'est quoi? Vraiment, là, grâce à ce soir, je me suis dit.

0: Décidé, c'est vrai, en plus je vais être hyper sérieux. Je vais être super sérieux, non mais je déconne pas.
1: D'accord.
0: À partir de soir, ça va être une nouvelle, je vais jusqu'à, quoi qu'il arrive, je vais jusqu'à minuit.
1: Tu vas jusqu'à minuit, ok.
0: Passé minuit, quand il y a un moment donné, il n'y a plus d'appel et qu'on est obligé de faire les beaufs et que ça fait vraiment la radio, la pauvre radio locale, genre, s'il vous plaît, appelez-nous, nanana, ça veut dire que vous n'êtes pas motivé, que ça ne va pas, machin, oh, non, les petits fiancés, ah oui, Apolline, Apolline est tombée amoureuse de Pierre.
2: Non, bonjour à Pierre, qui ma foi est bien sympathique.
0: Ouais, attends, je veux pas son, tu veux pas passer, excuse-moi, tu veux pas passer une heure ou deux dans son bureau comme d'hab
2: comme d'hab,
0: quand elle arrive, il va nous faire rire. Non, excuse-moi, Caro, deux secondes, Caro.
2: Au moins, au moins, quand je vais dans son bureau, il me dit pas, tu peux sortir avec ta clope, s'il te plaît. Il me dit, mais vas-y, Apolline,
0: on a remarqué ça, on a demandé. Non, mais on s'est demandé s'il n'y avait pas une petite aventure.
2: Non, même pas, non.
0: Oh, ça s'est arrivé à la fin. Tu vois, je me souviens, quand elle arrivait à la fin, elle était mini-CD.
3: C'est qui ce grand con, putain, je peux pas l'encadrer.
0: C'est vrai, avec ses cheveux plaqués, il est naze, Travolta et tout.
2: Non. Mais tu me fous l'embrouille avec les gens, là.
0: C'est qui ce mec-là? C'est le responsable, il a des 10, c'est lui qui s'occupe.
3: Moi, je l'aime bien.
2: Aller le voir et puis voilà, il me donnait le truc quoi.
0: T'as vu Caroline le grand
1: oui,
0: signe
1: oui.
0: Elle a fait salut.
1: Non mais moi je suis toujours joyeuse, c'est pour ça, attends, arrête.
0: Mais Caroline, on parle pas de toi, on parle d'Apolline depuis tout à l'heure.
1: Ah d'accord.
0: On parle d'Apolline.
1: Mais par contre je voudrais dire un truc, je suis vachement étonnée parce que tu vois, j'appelle, j'ai fait strictement au hasard, alors qu'il y a 2-3 ans, on aurait galéré pour t'avoir.
0: Non, mais il y a des moments où on galère encore. Non, passé justement à minuit et quart, on galère beaucoup moins qu'entre 22 ou 23, c'est un enfer. Alors, je t'explique pas quand on fait un jeu ou un truc, alors là, c'est carrément, on est injoignable. Mais, il faut dire une chose à Caroline qui fait, c'est que le numéro maintenant n'est plus gratuit.
1: Ah oui.
0: Et comme il est au prix d'une communication normale, forcément, déjà, tous les gogoles qu'on avait, quand même quand ils se faisaient raccrocher aux lignes 10 fois, ils continuaient à appeler parce qu'ils savaient que c'était gratuit. Maintenant, même si on décroche et qu'on raccroche après, ça leur coûte déjà 1 franc. Donc, si tu veux, quand t'as la facture détaillée, que les parents, ils voient que il y a un numéro de téléphone qui a été fait à peu près 60 fois dans la soirée, ça calme. Donc, ce qui fait déjà qu'on reste un peu plus, entre guillemets, entre gens adultes ou des gens qui ont des choses à dire.
1: D'accord.
0: Et donc, je disais, la règle du jeu, c'est que passé minuit et quart, je donnerai le numéro de téléphone normalement, mais c'est terminé, je ne réclamerai plus à ce qu'on appelle, sauf quand j'ai besoin d'appel à témoin. Mais si c'est simplement pour avoir des gens qui viennent me parler, j'appelle plus. D'un coup, vous entendez un disque, un deuxième, un troisième, c'est-à-dire que l'émission est terminée et qu'on se donne rendez-vous demain 22h. Voilà, donc ça sera le nouveau règlement du Star System à compter de ce soir.
1: Ok, est-ce que je peux te demander des petits renseignements?
0: Mais bien sûr,
1: Caro. Ouais, parce que je voudrais connaître bien Paris la nuit et je voudrais trouver des afters, des trucs comme ça. Et est-ce que tu peux me renseigner sur ce qui peut être sympa?
0: Des afters, tu sais que c'est à partir de 6h du matin.
1: Ouais, ça je sais, mais il y en a à Paris ou pas?
0: Il en existe, oui, probablement. Il y a l'Enfer, je crois, je sais pas si ça arrive. Ouvert, mais c'est une boîte qui est...
1: Ouais, j'y suis allée, mais bon, c'est pas génial, quoi.
0: Bah ouais, mais bon, il y a pas... Tu sais, Paris, pour la musique, c'est très décevant, hein. Tous les DJ, on en parle très souvent, on est par rapport aux autres capitales, Berlin, Londres, même l'Espagne et tout ça, c'est beaucoup moins intéressant, donc des afters, des machins, oui, il doit y avoir des coins, malheureusement, ne fréquentons pas ça et ne cherchons pas à en fréquenter, je ne connais pas, mais il doit y en exister plein, hein. Ouais, mais ils sont pas connus, donc en fait,
1: ouais, j'imagine que c'est pas non plus une super bonne ambiance. Non, mais c'est vrai. On a envie de voir, quoi.
0: Non, c'est pas
3: Ibiza, hein.
0: Non, c'est pas Ibiza, ouais, c'est clair. Maintenant, il doit en exister, bien entendu. J'en suis même persuadé, mais qu'est-ce qui était pas bien à l'Enfer? C'est quoi, la clientèle, tout ça? Le monde, les gens?
1: Il y a trop de gens, il y a trop de monde.
0: Ah non, mais attends, il faut savoir, c'est que vous voulez des afters avec pas grand monde.
1: Si tu veux, c'est trop grand.
0: Qu'on se mène une boîte pleine en after à 6h du matin, qu'elle soit blindée dans la semaine. C'est génial.
1: Mais bon, la vie.
0: Ah bah ouais, au moins il y a de la vie. Bah ouais, mais enfin, on se plaint que ça bouge jamais, les jeunes, et quand ça bouge, on se plaint parce qu'il y a trop de monde. Alors il faut savoir ce que vous voulez. Non, le mieux c'est de rester chez toi et de passer une soirée. Une after, c'est à partir de 6h, donc déjà de sortir jusqu'à 6h, je pense que ça suffit. Le temps de rentrer chez soi, de se coucher, il est 7h,
1: 7h30. Non, c'est parce que moi, si tu veux, moi, je bosse beaucoup la nuit, quoi. Donc, c'est pour ça, je sors après, quoi.
0: Ah oui, d'accord, ok.
1: Donc, j'arrive pas à bosser le jour.
0: Est-ce que tu souhaiterais aller dans un endroit où il y aurait peu de monde? Je sais pas,
1: j'avais été dans des afters, mais pas du tout en France, où c'était des petits, c'était vraiment pas très grand, quoi. On pouvait être qu'une centaine dedans. Et c'était très sympa, quoi. C'était dans des petites grottes, des sous-sols, des choses comme ça, quoi. Mmh. Et je voulais retrouver un peu ce style-là.
0: Ouais, mais ça, c'est il doit exister peut-être, mais ça, c'est des soirées qui sont pas officielles dans le sens où il n'y a pas d'adresse, donc ouais, là, d'accord. Il faut connaître, c'est du copinage. Et même ce genre de truc qui se faisait avant, maintenant ça se fait plus, ça se pratique plus, tu reviens en arrière là. Okay. C'est comme quelqu'un qui me dit ouais, il y aurait pas des concerts comme à l'époque, c'est moi j'aimais bien Woodstock, tout ça, j'y allais. Ouais.

0: C'est qu'on était jeune.
1: Non, mais je veux dire, c'est fini, ouais, mais c'est fini, sûr, c'est plus, c'est plus pareil. Ouais, non, c'est plus pareil.
0: C'est clair. Et sinon, on peut passer à la radio quand on veut, quand on a envie, si on s'embête la nuit.
1: Ça dépend à quoi ça ressemble.
0: Justement, je disais au standard que justement, je serais pas du tout la fille.
1: Tu connais Fanny ou pas
0: Non, du coup, je suis vraiment tout le contraire. Je suis désolée, je ne pourrais pas te plaire sur ce point de vue-là. Quoi.
1: Ah oui, non, on peut pas passer à la radio.
0: C'est vrai.
1: Non. Oh. Non, mais en plus, honnêtement, non. Même les filles qui se disent être jolies.
0: Bah, attends, je fais de la super bouffe créole. Je te fais des boudins épicés, des gâteaux à la mangue.
1: Non, des boudins, on reçoit du photo, on reçoit du courrier. On reçoit du courrier. Du courrier. On reçoit du courrier. Pas besoin de boudin.
0: Justement, c'est peut-être le seul boudin que t'apprécieras, quoi.
1: Non, mais t'es gentil. On fait pas la visite. C'est pas les grottes de Lascaux. Non, non plus. Puis c'est pas comment le truc de.
0: Mais non, je sais pas, parce que des fois, je t'entends souvent. J'étais pas content et tout. Musée. Moi, je voulais juste te faire plaisir, tu vois. C'est tout.
1: Le mot musée, quand même. Non, mais t'es gentil. Je reviendrai pas sur ma décision. Tu sais, ça fait 5-6 ans qu'on me demande. Je fais venir que quand j'en ai envie spontanément, comme ça, si je te discutais, j'ai envie que tu viennes, ou alors on viendra te chercher. Ou alors pour une raison valable. Mais sinon, les gens qui en peuvent venir, non, tu peux venir dans la journée, tu peux tenter ta chance, mais pas.
0: Non, oui, dans la journée, ça m'intéresse pas comme radio.
1: Et
0: d'ailleurs, ton problème d'internet et tout ça, c'est dû à ton émission ou c'est Fun Radio en général qui peut pas.
1: Non, mais ils ont pas la présence d'esprit de comprendre. Je sais pas, ils veulent mettre par exemple l'internet, donc on a des écrans, on a du bon matos. Attention, on a du matos top, mais rien n'est conçu pour aller jusqu'au bout des idées. C'est-à-dire qu'ils ont l'idée de mettre internet, mais ils ont pas idée que l'internet, quand même, tu peux surfer dessus. C'est-à-dire changer carrément, d'aller sur une autre adresse et que dessus, il y a du son.
0: Mais
1: donc, de le diffuser. Et qu'en même titre, on peut mettre des images. Donc, bon, ça, c'est pas grave, on leur a dit. Mais, si tu veux, ça coûte une carte son, ça coûte quand même 800 francs. Donc, ça coûte très cher. Donc, on est obligé de passer où je l'achète moi-même. Ou alors, je demande gentiment à l'un d'entre vous qui travaille dedans s'il a un business pour pouvoir nous en envoyer une. Alors, on pourrait la demander, mais le temps qu'on l'envoie, vu qu'on avait été obligé, à ton avis, de la commander aux États-Unis.
2: Miami.
1: De temps que ça arrive de Miami, tout ça. Donc je sais pas qu'est-ce qu'il en est. Si tu veux, je me bats plus avec tout ça. Donc je préfère directement
2: arriver en bateau.
1: Je préfère faire mon bise de mon côté et faire venir pour qu'on puisse avancer. Parce que ça fait à peu près 3 mois qu'on réclame ça pour parce que vous m'envoyez tout le temps des remixes de Gérard, du son, des trucs à écouter et qu'on aimerait les diffuser en direct, tout simplement, pour aller beaucoup beaucoup plus vite, ce qui serait beaucoup plus sympa d'ailleurs, ce qui mettrait un peu plus d'ambiance. Au même titre que quand j'ai des images comme là que j'ai filmé, j'aimerais pouvoir le dire demain, vraiment, vous allez sur telle adresse et vous retrouverez des images qu'on a filmées. Et on peut pas. Donc, moi, ça fait 10 ans que je fais de la radio, ça fait 6 ans que je fais un talk, ça fait 6 ans que je me casse le cul pour que la radio ait un peu d'audience parce que des fois c'est une catastrophe. Et, je demande pas des primes, parce que j'en ai pas. Je demande pas des hausses de salaire parce que j'en demande pas. Je demande simplement avoir du matériel qui puisse me permettre d'avancer.
0: Mais ça a l'air vachement une guerre personnelle. Enfin, j'ai
1: pas du tout, non, parce que ça a été la même galère avant, c'est la même galère aujourd'hui, et ça sera la même galère probablement demain. Mais voilà, je pense que ce qui est très important quand même, c'est d'avoir des gens d'où qu'ils viennent, quel poste qu'ils ont. Dans ce genre de milieu artistique, c'est comme quand dans la télé, c'est important que les mecs viennent souvent sur le terrain pour constater. Et que quand ils installent du matos, ils disent, tiens, je vais rester un soir pour voir vraiment et tout ça, plutôt que, et ça c'est important.
0: Ah oui,
1: même titre que le mec qui fait la télé, qui produit, le mec qui est producteur d'une émission de télé, faut pas croire qu'une fois qu'il a craché l'argent et que le pilote a été signé sur une truc, il se barre.
0: Ouais,
1: le mec
0: qui vient. Ouais,
1: il est, pendant les premières émissions, il vient sur le tournage, il est là. Il voit les problèmes techniques, il voit, il essaie de comprendre. Bah là c'est pareil, il faudrait que les mecs, à un moment donné, ils viennent et qu'ils se disent mais pourquoi il a besoin d'une carte son et qu'on lui montre par A plus B qu'on reçoit à peu près 50 remixes de Gérard dans la semaine et que ces trucs-là, on peut pas les écouter, que pour les écouter, plutôt que de demander d'avoir le bureau 3 semaines avant pour pouvoir enregistrer les sons, qu'en plus les diffuser en direct. Ça coûte que dalle, hein, c'est un câble, c'est une merde, enfin je sais pas,
3: Mais ça va arriver.
1: Ouais, mais ça devrait déjà être fait pour moi.
3: Ouais,
1: ça devrait être fait depuis très longtemps, ça fait 1000 ans qu'on demande, mais ça va arriver. Donc c'est pas du tout une guerre personnelle. Tu sais, Caroline, comme j'ai dit hier, c'était une guerre personnelle. Si vraiment j'en voulais la direction et si vraiment j'avais envie de faire de la merde.
0: Barré, quoi.
1: Non, mais premièrement, parce que je me battrais pas pour ça, parce que si je me bats, c'est pour moi et pour la radio, parce que j'ai envie de faire quelque chose de sympa. Et si vraiment ils en avaient vraiment ras-le-bol, peut-être qu'ils en ont un petit peu ras-le-bol maintenant, mais s'ils en avaient super ras-le-bol, ils me viraient, quoi. Je pense pas qu'il se poserait trop de questions. Hein. C'est ce métier-là, c'est comme ça. Hein. Quand ça va, tout va bien, on te tape dans le dos. Quand ça va pas, même si t'es sympa, au revoir. Quoi.
0: Non, parce que j'ai toujours eu l'impression que t'étais un peu un système différent par rapport à tout ce qu'il y avait, comme radio dans la journée, c'était carrément...
1: Beaucoup, déjà à l'époque, même quand c'était la libre antenne, mais ça l'est encore beaucoup plus aujourd'hui du fait qu'on est les derniers, donc... tout le matériel que eux ont pour la musique qui est vraiment très performant, je dis pas qu'il est pas intéressant pour moi, mais il est pas, ouais, il est pas primordial.
0: Il est pas utile, quoi.
1: Et, il est pas, oui, voilà, j'en ai pas utilité pendant l'émission, quoi. Même, 90% du matériel qui est utilisé le reste de la journée, du matin au soir, je l'utilise pas. Moi, je vis avec ma prose Bebécane, qu'on appelle l'instant replay, le truc où je viens, toujours mes boîtes de CD, moi j'ai besoin de marquer au CD alors qu'eux ils travaillent avec des disques durs, pour la musique dans la journée, la prog est différente également, j'ai besoin de l'internet, mais plutôt que de l'avoir comme les animateurs devant eux, j'ai besoin que Rigole l'ait de l'autre côté, j'aurais besoin de son, j'aurais besoin de ceci, le standard, contrairement à la musique où t'as un insert toutes les heures, moi j'en utilise plein, j'ai besoin que la manipulation soit rapide et efficace, enfin il y a plein de trucs comme ça, et ça a été très long à être compris, ça.
0: Mais bon, t'as l'air d'être un bon réalisateur.
1: Mais
0: quoi,
1: je suis là, non, mais tu vois, je suis toujours là, donc il n'y a pas de problème. Voilà, Caroline, hein, on est là.
0: Ok, ok.
1: Voilà, puis c'est bien qu'il y ait de la... Moi, je dis que c'est bien, ça fait partie du jeu, hein, qu'il y ait de la tension. Maintenant, effectivement, j'ai été le seul, il y a très longtemps, à toujours dire ce que je pensais, à micro ouvert, plutôt que ça se passe en interne, et qu'à chaque fois, vous m'entendiez avec le sourire, alors que ça ne va pas, donc je préfère le dire.
0: Bien sûr.
1: Je pense que c'est le meilleur moyen pour moi, d'ailleurs, de m'en sortir correctement. Sinon, je pense que je ferais plus de bêtises si je devais à chaque fois le garder pour moi, et si je devais faire des notes comme on aime bien les faire, donc c'est pas trop ma tasse de thé, j'en fais une de temps en temps, mais toutes les semaines à faire des notes, c'est comme pisser dans un violon, ça sert foutrement à rien.
0: C'est clair.
1: Donc
0: c'est clair.
1: J'en fais pas et
0: on
1: je le dis à l'antenne.
0: On n'en reviendra pas plus, hein, forcément. Plus.
1: Au moins, quand je le dis à l'antenne, c'est sûr qu'il y a quelqu'un de la radio qui l'écoute et qui va le rapporter, et que vous êtes au courant, ce qui fait qu'à un moment donné, si un jour ceci... Excuse-moi. C'est quoi ça?
3: Ça, c'est une photo que je viens de recevoir d'une auditrice qui est sur l'IRC en ce moment, et avant de savoir si elle envoyait une photo seins nus pour le concours, elle t'envoyait d'abord une photo d'elle.
1: Oh, c'est quoi son prénom?
3: Alors apparemment, elle s'appelle Sally sur l'IRC.
1: Sally, ouais, elle a quel âge?
3: Voilà, je sais pas du tout, on va lui demander en même temps.
1: Alors, Sally...
0: Et Max, ouais. C'est quoi ton critère là, des seins nus? C'est ce soir que j'entends ça, ça fait longtemps que tu as ce concours?
1: Ouais, ça fait quelques temps.
0: Alors c'est quoi que vous recherchez? Des gros, des petits?
1: Il y en a des gros et des plus petits.
0: Des colorés?
1: Non, du tout. Il y en a des gros, des plus petits, vous faites ce que vous voulez, et puis voilà, on votera entre nous, donc il y en a qui préfèrent peut-être dans
0: non, mais est-ce que tu restes juste sur le sein ou sur le torse ou le corps en entier joue vachement avec
1: les seins, on l'a dit sur les seins là.
0: Oh, d'accord.
1: Et attention, sachant que moi j'ai peut-être pas les mêmes goûts que dans l'équipe, donc il y aura un vote en collectif, donc on verra bien comment elle s'appelle.
3: Donc elle s'appelle Stéphanie, elle a 19 ans, 20 la semaine prochaine.
1: 19 ans la semaine prochaine?
3: Voilà.
1: Elle
3: aura 20 ans la semaine prochaine.
1: Et elle est d'où? Elle est de Paris?
3: Bah, je sais pas, tu lui demandes et
1: tu es d'où? J'ai 19 ans, 20 ans la semaine prochaine.
3: Mais du coup, maintenant qu'on de Paris,
1: je suis harcelé de messages de Paris.
3: Forcément. Parce qu'on vient de dire qu'elle est mignonne à l'antenne, alors évidemment.
1: Ça te dirait un petit Paris by Night, Stéphanie? Excuse-moi, sur Internet. Je suis en train de voir avec la petite demoiselle sur Internet. Oui ou pas? Un petit Paris by Night.
3: Bah ouais, t'as répondu oui.
1: Oui. Oh, et elle fait quoi?
2: Mais avec Rigo.
1: Sally, tu fais quoi dans la vie? Tu fais quoi?
3: Mais pas possible ça.
1: Mais avec Rigo. Bon, bah va falloir faire ça en métro alors. Un petit métro by night. Un petit métro by night alors. Comment? Alors, elle dit oui. Mais non, pourquoi tu dis pas possible, Rigo? Bien sûr, tu peux.
3: Mais avec moi, pas possible.
1: Mais pourquoi?
3: Vas-y, c'est trop bon.
1: Mais non, en voiture.
3: Vas-y, qu'est-ce que tu dis, conduis?
1: Bah, où il ira, lui?
3: Vas-y, qu'est-ce que t'abuses?
1: Bah, si vous voulez, ouais. Un petit Paris by night, alors.
3: Avec vous. Elle conduit.
1: Un petit métro. Je conduis, moi. Ah, elle veut conduire?
2: Elle a une caisse.
1: Je vais prêter ma caisse.
3: Non, carrément.
1: Elle conduit ma caisse.
2: T'es ouf ou quoi,
1: On prête pas la caisse.
3: Je voulais...
1: Dimanche,
2: c'est dangereux.
3: Je voulais parler des femmes au volant dimanche, ouais. Et tu vois, ça m'y fait penser.
1: Bon, on va en parler. Alors, Caroline.
0: Max.
1: Ouais, qu'est-ce que je fais avec Sally, là?
0: Avec Sally, là?
1: Elle fait quoi dans la vie? On va lui demander, tu fais quoi dans la vie, Sally? Enfin, Stéphanie, quoi. Hein. On peut lui poser des questions, c'est une fille sur laquelle on est sur Internet qui a envoyé sa photo. Hein. Je précise pour ceux qui n'ont pas tout compris. Je suis étudiante en lettres. Quelle lettre? A, B, C, D?
3: Moderne.
1: Hein? Moderne. B? Non, bêta, je sais plus.
3: Alpha, bêta, ouais.
1: À la Sorbonne?
3: Ouh là là. Ah, ça bouffe des crayons.
1: J'amènerai mon dico. Sorbonne, c'est où ça déjà?
3: C'est 4?
1: C'est où? Non, c'est dans quel coin?
3: Cluny, tout ça, hein? L'Arc Jussieu,
1: Rue des Écoles. Sorbonne, non, à Saint-Michel!
3: Ouais, Saint-Michel. Oui, des écoles.
1: Oh, bah, j'ai rendez-vous demain à Polygram.
0: Attends,
1: Caroline.
0: Oui.
1: J'ai rendez-vous demain à Polygram, qui est juste à côté, Stéphanie, à 14h là-bas, donc peut-être qu'on peut se voir.
2: Ouais, bah vas-y.
1: Ouais. Non, ah, bah, du coup, plus personne. Bah, attends, la photo, elle est mignonne. Fais voir. Oh, elle est toute mimi, attends. Non, Pauline, on travaille. Non.
3: Tu verras rien, toi.
1: Ah, elle est mignonne, elle est mimi. Bah, c'est bien, ça, demain.
2: Je vais faire Fanny.
1: Quoi que demain, je suis speed, hein. Ah, bah, Fanny, ça, c'est clair.
0: Non, hein, elle kiffe Fanny,
1: demain,
0: là.
1: Non, je kiffe pas. Qu'est-ce qu'on fait, Sally? Réponds-moi sur Internet, vite fait. Qu'est-ce qu'on fait? Cool quand même, bien sûr, Hugo, qui remet un truc.
3: Non, parce qu'elle dit qu'elle s'est embêtée pour la scanner. J'ai dit, c'est cool quand même qu'elle l'ait scanné.
1: C'est bravo, c'est bien joué. Qu'est-ce qu'on fait, Caroline, avec...
0: Mais va la voir, elle sera contente et tout.
1: On va la voir demain.
0: Elle aura un truc à raconter.
1: Stéphanie, tu veux qu'on passe demain un petit Paris by Night? Tu veux qu'on passe te voir demain? Faut qu'elle réponde, Sally. Non, mais, hey!
3: Ouais. Elle est d'accord pour un Paris by Night demain, quoi.
1: Stéphanie, ouais. Si je viens avec le camé, on peut directement faire un film.
2: Ah, on peut tourner un peu?
1: Tu tournes un peu? Un peu. D'accord?
2: Si tu veux te faire du blé, hein.
1: Tu oublies la Sorbonne.
2: Non.
1: Hein? Je te montrerai la Sarbacane. Non, un petit Paris by Night, ça te dit, Stéphanie? Oui ou non? C'est oui ou c'est
3: ouais,
1: non?
3: Mais ouais,
1: attends,
3: oui,
1: Hugo, laisse-moi faire. Laisse-moi, c'est oui? Oui! Bon, alors, oui, d'accord, Sally, d'accord, c'est bon. Arrête-toi, bébé. Qu'est-ce qu'il y a? Te marre pas, elle est en train de dire oui, donc...
0: Non, mais...
1: Alors, attends, je lui pose 2-3 questions encore. Quelle heure demain? Vers quelle heure tu voudrais? 23h30, minuit? Minuit? On part à minuit de la radio, on arrive vers minuit et quart chez toi? C'est oui ou c'est non? C'est oui ou c'est non, Sally? C'est oui? Oui, c'est oui, d'accord. Parfait. Ok. T'habites Paris, on peut juste avoir
3: 19e,
1: la...
3: 19e,
1: Alain. Oh, putain. Vous pouvez pas habiter le 16 ou le 8
2: ou ouais, bah, non, c'est quel
1: temps, oh là là.
0: Moi j'habite le 15e, mais ça t'intéresse pas.
1: Non mais toi...
2: C'est pas pareil, tu peux pas comprendre.
1: Toi c'est différent.
2: Toi il te réserve la semaine. Il prend une semaine pour toi.
1: Toi c'est... Dès que je fais le samedi soir. Dès que je fais une radio libre le samedi soir, c'est pour toi, Caro.
0: Mais je ne t'écoute pas les samedis soirs.
1: Alors, ma petite Sally.
2: Elle peut donner l'adresse.
1: T'as ton appartement ou pas? Si, il y a du danger, non, sur l'internet.
3: De quoi? Non, là, c'est juste entre elle et moi, il n'y a personne d'autre.
1: Ah, c'est un privé, d'accord, donc tu peux mettre ton adresse, d'accord. Je peux venir avec ma sœur.
2: C'est parce que j'ai peur.
1: Oh, et là, je veux dire, il y a aucun risque. Alors,
0: mais
1: là,
0: ça y est, elle est timide.
1: Oh non, mais franchement, il y a aucun risque, Sally, là, t'es un peu dur. Tu vis en appartement avec tes parents? Hein? Mais non, j'ai pas peur qu'il y ait. Tu vis en appartement avec tes parents? Je suis seul, t'as ton propre petit appartement? C'est oui, c'est non? Bon, c'est oui, alors, bon, voilà. Un studio, bah, c'est sympa, ça. On n'emmène pas, Olivier.
2: Moi, je suis jamais allé, merde. Les mecs.
4: Et vous me laissez au standard, je vais vous faire un petit truc.
2: C'est pas le problème.
1: Mais le problème, c'est que si on est déjà quatre dans la voiture, vu que c'est une coupée sport.
2: Moi.
1: On est quatre dedans, on peut pas être à quatre. Rigaud, il faut qu'il. On marque, on te la ramène ici. Rigaud.
3: Oh
2: ce sera la surprise.
1: Oh putain, et là, ce serait le moment tout seul avec Capot, là. Olivier.
2: Bah ouais. À l'aréa.
1: Au standard. Non, à l'aréa.
4: Une petite cata à la carte.
1: Capot au standard. Et toi, t'es chef.
2: Ah, c'est beau ça!
4: Oh là là!
1: Et t'en profites comme ça.
2: Voilà. Tu peux mettre des marques sur la petite lune.
1: C'est toi qui donne des ordres et tout, c'est toi qui brief et tout. Ouais, vous êtes bien sur Fun Radio, tout va bien en direct, c'est toi qui gère.
3: Tu sais pourquoi tu me montes ton cul?
2: Parce que t'es chef!
1: T'es chef? Non, mais c'est vrai, c'est toi, que Rigo, c'est toi qui est chef.
3: Pourquoi?
1: Ben.
3: Non, mais.
1: On peut pas être à quatre dans la voiture. Tildar, moi il faut que je parle, j'anime l'émission, donc je suis pas au volant. Ça, c'est mon chauffeur.
3: Jamais allé.
1: Il a pas le permis, il est jamais
3: venu. Mais moi, je suis ton guide dans Paris, rappelle-toi.
1: Ah, mais on est quatre dans la voiture, c'est une voiture de quatre, c'est ça que je veux dire, c'est une voiture de quatre.
2: Oh, Hugo, merde, t'y allais la dernière fois.
1: Une voiture de quatre pour quatre.
3: La dernière fois, Olive, il a dit.
1: Attends, mais je la ramène. Ici.
3: Je m'en fous.
1: Sally, ça te dérange ou pas, Sally? On est en train de dealer pour toi, Sally, sur l'internet. Alors, excuse-moi, Caro, hein.
0: Tiens,
1: on va accueillir Virginie aussi, 20 ans de Grenoble. Salut, Virginie.
5: Salut.
1: Ça va?
5: Oui, ça va et ça, Max.
1: Ouais, je finis ma discussion donc avec la petite demoiselle d'internet.
5: Mais vas-y, je t'en prie.
1: Donc moi, tant que quelqu'un vient me chercher, d'accord. Bah écoute, je viens te chercher demain à minuit.
2: Et elle nous prévient que sa sœur est beaucoup moins qu'elle, mais
1: non, mais sa sœur, elle peut pas venir.
2: Bah oui.
1: Il y a pas de place dans la voiture, c'est une gueule. Non, c'est une voiture, on peut monter 4x4 dedans. Après, ça va être un bordel. Après, pour le retour, je peux prendre un taxi. Mais ça dépend, c'est quoi, je vais te ramener. Hein. Ça, c'est clair. Hein. Ça, je veux dire,
2: je croyais qu'elle avait une caisse, ça pose pas de problème.
3: Mais non, elle n'a pas de caisse, putain, t'as rien compris.
1: Un Paris-Bayonnette avec des caisses à côté, machin, les trois voitures, c'est un bordel. Mais non, c'est pas intéressant, ça. Non, non, on va la chercher, faut pas. Donc, on fait comme ça? Il faudrait que Sally, tu donnes l'adresse. Alors, comment on fait? Elle peut te donner
3: l'adresse? C'est bon, je vais rester en contact avec elle.
1: Ben voilà, donc, numéro de téléphone, Sally, surtout. Alors, rassure-toi, le numéro que tu donneras, bien sûr, il n'y a que nous, hein, qui pouvons l'avoir. Les gens ne peuvent pas l'avoir. Donc, il n'y a aucun souci. Ou alors, comment on pourrait faire d'autre? Il n'y a aucun autre moyen, sinon, hein?
2: Ah non.
1: Hein?
2: Bah, faut bien l'appeler, demain soir. À l'antenne.
1: Ah ouais, d'accord, ok. Donc, ouais.
3: C'est pour ça que je suis en train de...
1: Voilà. Donc, on essaie de voir ça. Donc, Caroline.
6: Oui.
1: Bon, encore quelque chose à rajouter?
6: Bah non, bah c'est fini, mais on aurait pu parler. Tu voulais parler cul et tout.
1: Reste avec nous alors. Virginie, qui a 20 ans, qui est de Grenoble. Virginie, on t'écoute, je t'écoute.
7: Bon, Max, je voulais te dire que pour des millions de femmes en France, tu incarnes le fantasme.
1: Non, des millions de femmes, c'est des centaines de femmes parce que je fais. Bon. 30% d'audience de nana, m'a dit Axel Duro. Il faut que je vieillisse mon antenne et il faut que j'ai plus de nana.
7: Non, c'est pas vrai, il y a beaucoup plus de filles qui t'écoutent.
1: Bah non.
7: Si, si, je suis sûre, c'est pas possible autrement. T'as une voix tellement magnifique. Je te jure, tu incarnes le fantasme de la femme. Parce qu'en fait, non, mais je te jure, il y a plein de filles. Il y a plein de filles qui sont comme moi et qui aimeraient jamais te rencontrer. C'est ça le truc.
1: Ah, qui aimerait jamais me rencontrer, oui, c'est ça, oui. Qui aimerait jamais me rencontrer, c'est-à-dire qu'elles veulent jamais me voir, elles voudront jamais me voir.
7: Voilà, c'est ça.
1: D'accord.
7: C'est rien par ta voix.
1: Voilà.
7: Elles peuvent s'imaginer plein de choses et justement mettre la tête qu'elles veulent sur cette voix et mettre le corps qu'elles veulent.
1: Voilà. Alors, Virginie, tu me vois comment physiquement?
7: Ben moi, je sais pas, je t'ai jamais vu, mais je sais pas, je t'imagine brun.
1: Ah bah non, t'as tout faux alors là.
7: Ouais, je sais que j'ai tout faux.
1: T'as jamais regardé Technomax, tout ça, M6
7: Non, en fait, j'aime pas trop la techno, donc...
1: D'accord, mais enfin bon, pour curiosité de voir un animateur, en plus c'est pas de la techno, c'est pas des clips, hein, c'est sympa comme émission, c'est rigolo, hein. C'est bon esprit, hein.
7: Ouais, mais je préfère t'écouter.
1: Bon d'accord, ok, non mais c'est ton choix, non mais attends, y a pas de problème, hein, c'était juste comme ça une proposition.
7: Non, ouais, donc en fait, dans ma tête, t'imagines plutôt brun.
1: Non.
7: Pas très grand, non mais...
1: Ouais, bah,
7: mais
1: non, non plus, 1m80.
7: Je t'imagine comme je le pense, quoi.
1: Non, mais je te réponds, je te dis non, je suis plutôt blond, châtain,
7: 1m80. Mais il casse pas son truc aussi.
6: Ouais, voilà, en fait,
1: tu sais, même si tu dis, même quand une nana me dit, ouais, je fais 1m75, je suis blonde, j'ai les yeux bleus et machin, tu dis, putain, ça y est, je sais comment elle est, puis quand tu la vois, tu t'attends toujours pas à ça, hein.
7: Non, mais
1: donc,
7: c'est clair.
1: Donc, 1m80, quoi d'autre encore, ouais.
7: Ouais, mais il y a aussi le mensonge dans ce cas-là, mais...
1: Non, c'est vrai. Non, mais tu peux très bien t'imaginer, hein. Si je te dis que je fais 1m80, que je suis châtain, que j'ai les cheveux courts et que j'ai les yeux noisettes, même si tu sais que 1m80, ça représente 1m80, tu regardes avec un mètre et puis tu sais que les yeux noisettes, c'est marron, pas pour ça que tu vas pouvoir vraiment te faire une idée et quand tu me verras, tu seras quand même ou déçu ou surpris parce que même si tu m'attends à avoir un grand brun, c'est jamais ça. Même si je t'ai pas menti, c'est ça que je voulais dire.
7: Ouais, d'accord.
1: C'est plus ça que je veux dire, tu vois, c'est plus ça...
7: Non, d'accord, alors j'arrête de dire comment tu es dans mes rêves.
1: Non, c'est pas ça que j'étais en train de t'expliquer. T'étais en train de me dire...
7: Non, mais j'ai compris, mais en fait, tu me casses mon truc, quoi, en me disant, ouais, t'es comme ci, t'es comme ça. Tu vois?
6: Non, mais de toute façon, même s'il te dit ça, tu peux pas l'imaginer, de toute façon, comme s'il te dit... Il a peut-être un super gros pif qui va complètement aller dire sa gueule, tu vois?
1: Bien sûr, exactement.
7: Non, mais ok, ça, j'ai compris, quoi, mais il me dit, ouais, je suis châtain, je suis machin. Non, moi, je le veux brun. Dans mon rêve, je le veux brun.
1: Bah écoute, je suis désolé, je suis pas brun.
7: Non, mais t'es pas brun, mais je t'imagine comme ça et c'est très bien.
1: Ouais, mais je suis pas mal non plus blond, hein.
7: Ouais.
1: Je suis loin d'être le plus beau gosse du monde, mais ça va, hein.
7: Ouais, bah ouais. Voilà. Ouais, d'après les trucs qu'on entend à la radio.
1: C'est que des on-dit, Virginie, oula.
7: Non, mais les filles qui t'ont vu et tout,
1: elles sont aveugles, tu sais, c'est un centre d'aveugles. On a reçu un bus d'aveugles, des handicapés qui sont venus. Non, rassure-toi.
7: Ouais, je crois pas.
1: Non,
7: le nombre de filles qui sont amoureuses de toi.
1: Oui, mais c'est normal, je suis un animateur radio, donc même si je suis pas le plus beau, je plais parce que je suis un animateur radio qui fait un peu de télé, qui fait un peu de soirée, voilà, et puis etc. Voilà, qui fait des petites compiles, et puis voilà, qui a un caméscope, puis c'est bon. Voilà, et puis c'est tout, hein, mais ça s'arrête là. Elles sont amoureuses de ça, mais pas de moi.
7: Ouais. Voilà. Non, mais ouais, les désavantages qu'on a avec la radio, c'est qu'on n'arrive pas à cerner vraiment ce que t'es vraiment, quoi.
1: Ouais.
7: À l'intérieur de toi, est-ce que tu penses...
1: Je suis un petit con taré. Comme
7: non,
1: disait Apo, je suis un...
4: sale gosse.
1: Un sale gosse.
4: Tu fais des caprices.
1: Hein, c'est ça, les gars?
7: C'est ça, malheureusement. C'est ça, malheureusement, que tu veux donner.
1: Je crois que je suis un sale gosse.
8: Ouais, ouais, c'est même sûr. Ouais.
1: Ah, Evelyne, elle t'a pas mis assez de claques dans la gueule, c'est tout.
2: Evelyne, elle m'en a jamais mis.
1: Bah oui, bah oui, elle m'en a jamais mis.
8: C'est ça le problème.
2: Evelyne, c'est ma maman, hein, Virginie. Hein.
1: Oui. Mm-hmm.
7: Ouais,
2: Evelyne m'en a jamais mise.
1: Peut-être, non. Une fois, elle a voulu me passer par le balcon, c'est pire qu'une claque.
2: Elle m'a menacé tellement qu'elle en pouvait plus qu'elle était vraiment. Et puis une fois, elle m'a fait bouffer dans la chaufferie.
1: Bon, c'est pas marrant, bien.
2: Mais ça me fait rire.
7: Bien fait.
2: Bah, j'étais le plus heureux du monde à ce moment-là.
1: J'étais tranquille.
2: Bah, j'étais tranquille, c'est ce que j'ai déjà dit. Voilà, une fois, j'étais tellement emmené à bout à table qu'elle m'a dit, bon, bah, voilà. Ma mère était tellement gentille que, par exemple, quand elle faisait de la soupe, des trucs qu'elle aimait pas, elle me faisait ma propre petite entrée. J'avais à peine 15 ans et je gueulais. Et je faisais, alors j'arrivais, puis après je descendais, puis j'avais, je sais pas, il y avait genre un pot-au-feu, j'aimais pas ça, j'avais le droit à mon steak frites, elle me faisait mon truc à côté, quoi. Oui, elle savait que sinon, je mangeais pas, je boudais ou je remontais dans ma chambre. J'avais 15-16 ans. J'avais 15-16 ans, je vous ai chié et tout, puis j'ai remonté dans ma chambre, j'ai dit ouais, j'en ai ras le bol et tout.
8: Déjà,
2: j'ai écouté Trisomie 21.
8: À fond.
2: Et je remontais, écoutez Trisomie.
7: Et t'as eu ton indépendance tôt ou pas? Après, t'as réussi à gérer le truc, à faire ta bouche tout seul?
2: Un peu après les Américains, mais. ouais, je l'ai eu.
7: C'est pas ton premier chez toi, t'avais quel âge?
2: Ah non, très tard, moi je suis parti super tard chez moi. Hein.
7: Ouais.
2: Oh là là, mais bon, j'étais indépendant, j'ai commencé un peu à sortir à 15 ans. Et j'ai commencé vraiment, ouais, à partir de 16-17 ans, je faisais un peu ce que je voulais et je ramenais qui je voulais à la maison. C'était assez cool.
7: Non, mais ça, c'est pas de la dépendance, ça, forcément.
2: Non, mais j'étais indépendant dans le sens-ci, mes parents, je rentrais pour dormir, je veux dire, j'ai été vraiment indépendant quand j'ai commencé vraiment Fun Radio, à savoir à 19 ans, où je rentrais juste pour dormir, quoi.
7: Ouais,
2: je faisais ce que je voulais, j'avais aucun compte, ma mère me demandait pas ce que je faisais, je travaillais, elle me disait pas t'étais où, t'es rentré à quelle heure, machin, nanana, je faisais absolument ce que je voulais, quoi. Le week-end, il y avait, c'était le QG, les gens venaient, c'était la bonne esprit, les gens venaient bouffer. Encore ce midi, j'appelle, samedi dimanche, elle me dit tu vas manger à la maison comme prévu, il était 11h30, je dis ouais, je passe avec un pote. Elle me dit ah bon, bah, on va se serrer, on va être obligé de faire pour la bouffe, quoi. Donc, du coup, parce qu'elle avait prévu pour 3, et elle savait que j'allais peut-être venir, donc 4, et puis on était 5. Là, c'est toujours le même esprit, quoi. Donc ça va, mais non, j'ai eu mon indépendance depuis toujours. Mais je suis parti de chez moi super tard, hein, j'avais 24 balais. Il y a 5 ans.
7: T'avais pas envie, t'avais les moyens peut-être, non, t'avais...
9: Alors, j'avais pas envie, que je t'explique. J'aurais pu partir depuis longtemps, j'étais très très bien chez mes parents parce que je faisais ce que je voulais et que j'avais de compte à rendre à personne et que je m'entends très bien avec mes parents, je les aime beaucoup. Il y avait mon frère et ma sœur, donc j'avais aucune envie de partir. Et quand j'ai eu 21, donc à 19 ans j'ai commencé à travailler à Fun, à 21 ans, j'ai eu envie de me barrer. À ce moment-là, je suis resté avec quelqu'un, avec une copine avec qui je suis assez longtemps, donc j'allais souvent squatter chez elle, tu vois, pendant la semaine. Et mon père qui travaille dans le bâtiment, il y a une toute petite société, et il travaille dans le bâtiment. Et donc, je lui ai dit voilà, je veux partir, je vais prendre un appartement. Je vous raconte tout là. Putain, j'ai jamais dit ça. Je vais prendre un appartement. Et il m'a dit non, tu partiras de là. Il voulait m'avoir un truc, un plan, machin à l'époque. Ça s'est pas fait. Et puis je suis barré finalement. Il m'a trouvé un truc et voilà. Donc je suis parti tard. Mais j'en avais envie pour vraiment avoir mon chez moi. Mais en même temps,
7: mais t'as bien fait de profiter du réseau familial, quoi. C'est vachement important de vivre là-dedans, quoi.
9: Ma chambre, en fin de compte, c'était presque comme si c'était un petit studio, quoi.
7: Ouais.
9: Si j'avais une cuisine dedans, je serais resté enfermé dedans, je faisais pas chier, quoi. Mais voilà, j'ai voulu mon indépendance, donc j'ai pris un petit appartement.
1: tout minuscule. C'est une honte tellement c'est
9: petit. Non, c'est pas grand.
1: T'es jamais venu?
9: Non, je suis jamais venu, mais alors. Bon.
1: T'es jamais venu?
9: Non, mais bon, j'imagine que c'est pas un 12 mètres carrés.
8: C'est pas un 2 pièces, ouais.
9: Voilà. Tout simplement.
8: C'est pas un 2 pièces.
9: Tu vois la grande pièce où il faisait du body trainer, machin?
1: Ouais.
9: C'est le placard.
1: Ça c'est l'entrée, ça. Hein.
9: Non, ça
1: c'est...
9: Ah
1: oui, bah oui, bah, c'est l'entrée.
9: Ça se voit que c'est l'entrée.
1: Bon.
9: Ouais, mais c'est grand comme une entrée.
1: C'est tout petit.
9: Ouais, c'est tout petit, tu parles, ouais.
1: Bon.
9: Rigo, il y a un problème.
1: Tu veux un stylo, Rigo?
9: Virginie, t'as récupéré le numéro, Rigo, de la petite ou...
7: Il est en train.
9: Ah, ça y est, il y a l'adresse.
1: D'où le stylo dans la main.
9: Voilà. Ok, très bien. Bon, Virginie.
7: Oui.
9: Caroline, Virginie, donc voilà. Donc,
7: on se dit bonne nuit.
9: Hein?
7: Si on se dit bonne nuit.
9: Ouais, voilà, donc, mais je suis pas vrai, hein.
7: Ah non, mais moi je sais.
9: Voilà.
7: Et puis on s'en fout.
9: Ouais, non, mais tu disais que non, t'étais...
1: Internet, aïe.
9: Rigo, pas de nouvelles de Stéphanie.
1: Ben
9: pas
1: oui.
9: De nouvelles de Fanny non plus.
10: Aucune.
9: D'accord, ok. Bon, pas de nouvelles bonnes nouvelles, dit-on, hein. C'est ce qu'on dit dans le jargon.
10: C'est vrai.
9: Et puis, voilà. Donc, s'il y a des filles intéressées, par venir nous rendre une petite, visite dans notre voiture, Minitel, 3615 Code Fun Radio Rubrique GAC, avec un numéro de téléphone, on va vous rappeler. Sinon, le standard, bien sûr, Apolline et Manu sous sont les dents. Et puis, bien sûr, Internet, hein, si vous le souhaitez. Mais dans l'immédiat, on a, mais t'arrêtes de te décrotter, tu te l'es décrotté, cette putain!
1: Ah, j'ai attiré au moins 7 ou 8 poils.
9: Dali, t'es avec nous?
11: Oui.
9: Ça va bien?
11: Ça va.
9: Caresse la reine au téléphone.
10: Bonjour.
9: T'as dit qui? Hein?
10: C'est quoi le pseudo?
9: Natacha.
1: Tu peux continuer à dormir.
9: C'est bon. Il est vexé.
10: Mais non, mais c'est pas grave.
9: Tiens, qu'est-ce qui, quoi?
10: J'ai rien capté.
9: Natacha, numéro.
10: Natacha, numéro.
9: Manu.
10: Le matos.
9: Bon, Dali.
10: C'est pas écran chinois, Manu.
9: Hein?
10: Tu vas lire de haut en bas, lui. C'est bon?
11: Ouais.
10: Natacha.
11: Ouais.
10: Natacha.
9: Natacha. Natacha, tu raccroches et puis
10: C'est pas celle qui avait le lapin là, non?
9: Ah oh, bah là j'y vais direct.
10: Appelle.
11: Ah ouais. C'est chaud ça.
9: Lapinou. Lapinou. Oh.
10: Le lapinou.
11: Allez Natacha.
10: Il avait saccagé le bureau le lapinou hein,
9: tout ça. Va. Bon alors on y va et puis Natacha on va y aller. C'est parti et on va parler avec Rigaud d'Internet.
10: Non mais c'est vrai, elle avait des photos, elle voulait t'envoyer des photos.
9: Bah c'était pour déconner Rigaud.
10: Ah c'était pas vrai?
9: Mais non mais c'était pour déconner, c'est... qu'est-ce qui s'est passé? Ça s'en occupait?
10: Ouais, ouais.
9: Elle est encore sur Minitel, il faut raccrocher Natacha, allons.
10: J'ai un surnom pour toi.
9: Ah.
10: Quoi pour moi?
9: Oh putain.
10: Hibernatus.
9: C'est parce que j'ai la barbe, je pense.
10: Mais non parce que tu sais, c'est le mec qui il dort pendant 6 mois. Il est dans un bloc de glace.
9: Je crois que si je pouvais.
10: Il faudrait que, tu sais, il faudrait quand il y a un bruitage de, c'est de marteau qui avec une brise qui, et puis dès que je veux parler à Rigaud, c'est comme ça.
9: Ling, ling, ling,
10: on l'a,
9: Ouh là là.
10: Marteau.
9: Natacha?
11: Ah non, bah non, non.
10: On a le marteau dans le bordel.
9: Bon, Natacha, raccroche, on va te rappeler comme ça, Rigaud va t'expliquer en direct live, ça peut servir aux autres comment il faut faire pour entrer. Parce ouais. qu'en fin de compte, elle a des photos d'elle, Rigaud, et elle aimerait les envoyer sur Rigaud.
10: Je t'écoute.
9: Oh, Louis.
10: Je t'écoute.
9: Ouais, voilà, elle voudrait savoir comment. Enfin, compte, c'est vrai, les gens, on demande souvent, et David, par exemple, David pourrait très bien envoyer des photos de lui, je sais pas, de sa poitrine.
10: Bah, c'est simple, hein.
11: On ne m'a qu'une
10: fait. On en parle tout à l'heure.
9: David, t'as dit quoi ou deux?
11: On ne m'a qu'une.
9: Bah voilà! Envoie-nous une photo de ta queue!
10: C'est pété, David!
9: Oh là là, les nanas, elles sont en train de mouiller, voilà. David! C'est hallucinant, t'as une voix qui excite les nanas!
11: Ouais,
9: ah là là, y a, et puis y a pas d'âge, hein,
11: ah,
9: ça va de 75 à 45, 50.
11: Très belle, blonde.
9: Ouais.
11: C'est bleu.
9: Ouais, avec du foulard dans les, autour du cou.
11: Voilà, ouais.
9: Avec une sorte de gilet beige,
11: voilà.
9: Marron,
11: allez,
9: ou bleu marine.
11: Voilà.
9: D'accord. Avec
11: soutien-gorge.
9: Ouais.
11: Voilà, et tout.
9: Ouais. D'accord.
11: Et voilà.
9: D'accord.
11: Et
9: puis
11: excite.
9: Qui est excité?
11: Ah oui, voilà. C'est dans mon lit.
9: D'accord. Bah écoute, j'ai ce qu'il faut.
11: D'accord.
9: Elle s'appelle Apo.
11: Ah oui.
9: Elle excite à mort.
11: Ah oui.
9: Elle
11: l'adore. Hein? C'est ma préférée.
9: Comment,
11: c'est la toute première.
9: Hein?
11: C'est la toute première cette année.
9: Ah.
11: On en est dans 2000.
9: T'as encore rien graillé au niveau de la nana?
11: Ah oui.
9: C'est calme?
11: Ah oui.
9: C'est
11: très belle.
12: Oui, David. D'ailleurs, ah j'aimerais bien que tu te décrives un peu. Tu
11: ah bah allez. Pourquoi ouais. pas?
12: Vas-y.
11: Alors, 3 mois plus tard, je suis très bon. Mignon.
12: Ouais.
11: Mignon.
9: Je vais te mettre un petit peu de musique quand même
11: allez.
9: Pour faire un truc
11: pourquoi
9: sexe.
11: Pas,
9: hein. On fait un petit truc sexe hein, quand même. Hein.
11: Allez.
9: D'accord?
11: Allez. Un dernier message sexe.
9: Tu l'entends là?
11: Ah oui, j'entends.
9: Vas-y, vas-y.
11: C'est Caraïbes.
9: Ah oui, bah là, surtout.
12: Mais alors, t'es mignon et alors?
11: Alors, c'est mignon. Et t'es marron.
12: T'es marron?
9: Ah oui, bah
11: ouais,
9: t'es
11: marron.
9: Attends.
11: Les cheveux châtains.
12: Ouais, t'es grand, t'es petit.
11: Tout. Je suis grand, je fais 1m65.
12: Ouais.
9: T'es bien grand.
11: 5 kilos. Ouais.
12: Et ta peau, elle est salée ou sucrée?
11: Elle est sucrée.
9: Ah, c'est important pour toi, la peau, ça?
12: Ah, bah ouais, c'est important.
9: Comment on peut avoir une peau salée ou sucrée?
12: Bah, si, parce qu'en fait, c'est le comment dire?
9: Je c'est sais pas fin, alors.
12: Enfin, je vais peut-être dire une connerie, mais c'est le pH de la peau qui est plus, la peau qui est plus ou moins acide.
9: Ah, ouais, d'accord.
12: Et quand elle est acide, elle est plus salée, en fait.
9: D'accord. Ok, non, je savais pas que les filles pouvaient avoir des préférences là-dessus, donc c'est très intéressant.
11: Voilà.
9: Non, bah si.
13: Bah ouais, pourquoi pas.
14: La gauche, elle est sucrée, la droite, elle est salée.
13: Ah non, ouais, mais c'est vrai, alors, il paraît qu'il y a du sperme, il y a du sperme qui est plutôt salé, d'autres sucrés, plus acide, plus chaud, plus froid. Au niveau du sperme, Dave, c'est comment?
15: Concentré.
13: Ça se passe comment?
11: Bah, très blanc.
13: Hein? Très blanc?
11: Ah ouais, très blanc.
13: Jamais bronzé, jamais de couleur?
11: Ah non.
13: Mais jamais, c'est très soft, hein?
11: Très blanc.
13: D'accord, ok, très bien. Alors, elle te plaît, la peau?
11: Alors, ouais, elle me plaît. T'aimes bien sucrée?
15: Ouais, je préfère sucrée.
11: Ah, moi aussi, j'adore.
15: Ça tombe bien parce que ma peau est vachement
13: sucrée. Mais quand tu dis que ça tombe bien, parce que tu dis toi aussi, pourquoi tu goûtes au sperme aussi, toi? Hein? Tu fais quoi, David? Tu goûtes au sperme ou pas?
11: Oui, oui, un petit peu, oui. Un petit peu.
15: Et alors là, de nouveau, tu préfères salé ou sucré, concentré, liquide, chaud, tiède?
13: Tu me dis quand même pas que tu éjacules sur la cuisse, puis après il goûte.
11: Un peu liquide.
15: Liquide?
11: Ah oui.
13: Ah oui, d'accord.
15: Ouais.
13: Bon, très bien. C'est vrai que c'est de la Pauline. Tu as l'air de bien maîtriser.
15: Non, mais
13: sujet,
15: David, hein. J'aime bien, quoi.
13: Ah ouais.
15: C'est vrai qu'il a une jolie voix. Et tu vois, il n'y a pas que les filles sur Minitel. Il y a aussi seule fille qui soit dans l'équipe au standard.
13: Évidemment, mais bien sûr.
15: Tu vois, David.
11: Ah ouais,
13: on a tendance à
11: autre. Après,
13: on t'oublie souvent.
15: Ouais, c'est vrai.
13: Mais c'est parce que tu fais partie de l'équipe, c'est normal. Ouais. Puis on se dit, voilà.
16: Tu peux voir. Attends, je vais mettre un peu de lumière.
11: Allez.
16: Ben oui, t'es là.
15: Ben oui, je suis là.
16: Bon, on
13: a
16: dans le noir, qui es-tu?
13: Oui.
16: Non, mais t'es là.
13: Apo,
15: oui, je suis là.
13: Non, ça c'est mieux. C'est
15: mieux. Là, en bas, sous la table.
13: Ça.
15: Tu me vois pas, mais.
13: D'accord, ok.
16: Ah bah oui, t'es là, comme tu m'as mis.
13: Puis on te laisse aux auditeurs.
15: Ouais, c'est vrai. C'est
13: bah
15: vrai.
13: Oui, quelque part. Attends, c'est normal. Manu.
15: J'aime bien comme ça. Je laisse Manu travailler au standard. Il est content.
13: Tu me trouves la. Bah ouais, bien sûr. Bon, David.
17: La chasse au cupé, ça doit être Robert ou Bertrand.
13: Au niveau sexuel, t'es comment, David, sexuellement, pour Apolline et pour celles qui nous écoutent et qui sont tombées amoureux de toi. Amoureuse de toi, ouais. Mais comme maintenant il a dit qu'il
17: s'est fait,
13: je sais plus. Alors, comment t'es alors?
11: Bah alors, j'aime bien qu'on fait des câlins. J'aime bien qu'on descend un peu. Après, j'ai bien les yeux bien mignons.
13: Ouais, oui, d'accord.
11: La peau bien blanche.
13: D'accord.
11: Voilà.
13: Ouais.
11: Après, j'ai les cheveux bien courts.
13: Ouais, ça n'a rien à voir avec les positions. Moi, je te parle de sexuellement. Ça se passe comment, toi, t'es...
11: Moi, ça me manque. Ça me manque.
13: Ah oui.
15: Putain, mais merde. David, t'as quel âge aussi?
11: J'ai 24 maintenant.
13: Quand même.
11: Il y a 40 ans.
13: Ouais.
11: J'ai fêté mon anniversaire, tout.
13: D'accord. T'es amoureux en ce moment? T'es célibataire?
11: Bah, je suis célibataire. Bah, quand j'écoute la radio, tout à l'heure, j'ai animé la radio vers 22h30.
13: Ouais.
11: Il y a eu un qui s'appelle David, je savais Manu m'appelait.
13: Ouais.
11: Et Apolline, quand j'écoute Apolline, ça me fixe.
13: Ça veut dire quoi?
17: Ça m'excite.
11: Ça m'excite.
13: Ça m'excite.
15: Excitation.
13: Non, voilà. Ça m'excite.
11: Excitation.
13: Sexy, ça mort. Sexy,
11: voilà, ça mort.
13: Ouais, mort.
11: Quand j'écoute Apolline, je t'adore.
15: Ouais.
13: Tu veux lui faire un
15: petit peu? Je vais faire comme Jojo.
13: David, David, sérieusement, tu me réponds sincèrement.
11: Ouais.
13: Quand t'entends des fois Apolline parler, est-ce que ça t'est déjà arrivé de te branler en l'écoutant?
11: Oui, une fois, oui.
15: Une seule fois?
11: Une seule fois, ouais. Ça m'arrive.
15: C'était le but quand même, qu'il y ait une nana dans l'équipe, c'était pour faire plaisir à ces messieurs de ce côté du poste.
13: Ça te manque?
11: Ben oui, un peu, ouais.
13: Eh ben écoute, tu passes ton caleçon.
15: Main droite, main gauche.
13: D'accord.
11: Voilà, je suis tout nu, carrément.
13: Non, mais sérieusement, attention, David, c'est bon.
11: Voilà.
13: Et puis après, tu lui fais une petite gâterie.
15: Je te raconte, moi, alors voilà, David, tu baisses ton slip, t'imagines que c'est moi qui le fais.
11: D'accord.
15: Tu baisses, ok. Pas trop vite, hein.
11: Ok.
15: Vas-y, baisse-le, tu l'as retiré. Retire-le,
13: Attends. Non, mais toi, je veux que tu parles.
15: Moi je le fais quoi.
13: Tu parles, voilà, là je suis bien, voilà. Je suis détendu, puis lui il imagine plein de trucs.
15: Okay.
13: Dis pas ce que tu lui fais, non, il se branle tout seul donc.
15: Bon voilà, écoute, là David, tu fermes les yeux.
11: Voilà.
13: Parle pas qu'à lui, imagine que faut que tu t'adresses directement aux auditeurs et dis-toi que dans le même cas que David, il y en a plein qui vont profiter de cette occasion pour. D'ailleurs, je vais m'y mettre aussi.
15: Ok, bon, allez-y, les garçons, en fil d'or, tu peux y aller, Manu.
13: Moyen. Faut qu'on borde d'abord.
15: C'est clair.
13: Putain, alors pourquoi vous l'avez choisi?
17: Je bosse.
13: Ah bon?
17: Il peut pas se bourrer avec le téléphone.
13: Putain, vas-y, à peau.
15: Ok. Donc, vous, là, les garçons, je parle. C'est la première fois que je le fais, donc ça va être. Peut-être pas vous faire grand effet, mais bon, c'est pas grave. Si, j'y arrive. Et puis, allez-y, quoi, main droite, main gauche. Un petit peu doucement d'abord. D'abord tout doucement, il faut pas y aller trop vite. Vous allez vous faire mal les mecs. Mais ouais, c'est tout naze. Arrête Fildar.
18: Bah ouais, c'est naze.
15: Tu casses tout.
18: Oh mais non, mais c'est...
19: Ouais, un peu plus comme ça.
18: Mais non, rien, c'est bon. Alors là, vous faites ça, là, mettez la main, là, allez-y, montez, descendez, allez, allez. Bon, je mets un doigt dans la chatte, allez, allez, allez.
19: Allez,
18: oh, allez,
19: on accélère un peu, là. Faut que je m'écarte.
18: Ça va, bon. Tiens, je t'en refous un deuxième. Allez, tiens, je te fous deux doigts, allez, tiens, allez, je remonte, je redescends. Quoi, qu'est-ce qu'il y a? Bon, j'accélère, d'accord, voilà. Bon, allez, je t'en balance un troisième. Je te balance un troisième, je te le dis tout de suite. Non, tu mets pas le pouce, que j'ai la bague et tout, ça irrite et tout, ça abîme.
15: Non, mais mine de rien, j'étais peut-être naze, mais ça a peut-être marché quand même.
18: Attends,
15: peut-être,
18: tu sais. Depuis tout à l'heure, tu fais comme s'ils étaient pas là. Tu leur demandes pas de faire ceci, de les branler. Tu parles comme si tu me parlais, t'étais là et que tu disais, oh putain, je suis bien en ce moment, je suis tranquille.
15: Ah la voilà, vie, j'avais
18: et
15: pas compris.
18: Et qu'on entend dans le son de leur ta voix, et c'est ce qui fait David.
15: Bon, David, t'en es où là quand même?
1: Non, bah lui, c'est déjà fait, lui. T'as déjà goûté, c'est quoi, sucré ou salé, David là?
20: David?
1: Oui. Oh là, il est parti. Le... c'est sucré ou salé?
20: Ah, salé.
1: Ah, c'est bon, fais goûter.
20: Ah ouais.
1: Vas-y. Ah, c'est salé, ouais.
20: Ah ouais.
1: Vas-y, vas-y, David, fais une simulation. Vas-y. Vas-y.
20: Ah, c'est bon.
1: On dirait Bédil.
18: Oh, c'est bon, ça. Ça doit exciter les nanas, ceci dit. Hein. Les filles, elles aiment bien aussi, parce qu'on demande toujours aux filles de faire des simules, mais ça peut arriver du côté du garçon également, qui montre un petit peu, qui simule l'amour. Hein, David,
20: ouais.
18: Quelle patate de folie, hein.
20: Ah oui.
18: Oh,
20: vraiment.
18: T'es bien, là?
20: Ah oui.
18: Bon, bah, on va te laisser comme ça, là.
20: Ah oui.
18: Hein? Oh là là, il est parti live, le gamin. Hein.
20: Ah oui.
18: Bonne bourre à toi, amuse-toi bien, qu'est-ce qu'il y a, excuse-moi.
15: Non,
18: toi.
15: J'allais dire, il y avait quand même une nana qui voulait parler à David.
1: Oh là là, David, on a une demoiselle pour toi, ensuite on aura Guilhem de Montpellier, alors comment elle s'appelle? Christelle, on va l'appeler en direct live, mon pote. Donc apparemment, je vais te faire les fesses de la part de Dédé. Apparemment,
21: 20 ans, elle est de Vitrolles.
1: Oh, 20 ans de Vitrolles. Alors du côté de Marseille, juste à côté.
22: Allô.
1: Christelle.
22: Allô. Oui.
1: Il est là en direct. Avec toi.
22: Oui, bonjour.
20: David. Ça va?
22: Et toi, tu vas bien?
20: Oh, ouais, très bien.
22: Oui.
20: T'es charmante.
22: Bah écoute, c'est ce qu'on dit.
20: Ah,
1: tu es en train de sucer ce téléphone.
22: Belle, je sais pas, mais charmante sans doute.
20: Et quelle couleur? Les yeux bleus.
22: J'ai les yeux marrons.
1: Quelle couleur, les yeux bleus?
22: Les cheveux bouclés, longs, je suis métisse.
20: J'adore ça.
22: Voilà, je suis très grande.
20: Ah,
22: je mesure 1m80.
20: Ah, moi 1m65.
22: Tu as un peu plus grand.
1: Oh, j'ai hâte d'avoir ta photo. Oh, le nain.
22: Tu as quand même une voix très charmante.
20: Ah,
22: donc, je tenais à te le dire. Ah. Et voilà, quoi. C'est la première fois que j'appelle une radio et c'est la première fois que j'entends une voix aussi charmante, quoi.
18: Ah, ça, c'est vrai qu'elle est la tapette. On a tapé fort, là, hein.
20: Ah,
18: ouais.
20: C'est clair que là sur ce coup-là, vous avez bien joué les gars.
18: Ah, bien, bravo. Ouais, bravo. C'est quand même grâce à toi. Hein.
20: Ah, oui,
18: ouais. David, oui. J'avais oublié. Heureusement que Manu me le rappelle. Le jeu de l'anglais, quand même, vite. Ah, on va appeler un grand hôtel. Alors c'est un hôtel. On ne sait pas, un 4 étoiles, un grand hôtel.
20: Pourquoi pas, ouais.
18: Ok, David. Et puis Christelle.
22: Oui.
18: En plus de la belle voix qu'il a, il va te faire une démonstration de son humour. C'est-à-dire qu'on va appeler, puis il va parler le plus mauvais
20: anglais.
18: Il va parler en anglais. Écoute bien le talent qu'il a. En plus, il est bilingue. Donc, t'as quand même bien de la chance en ce moment.
22: Ça fait déjà deux choses qui m'intéressent plutôt.
18: Voilà. Et on lance un appel très officiel de Paris by Night, parce que c'est difficile. C'est le délire max ce soir. Tu veux pas en faire un? Ouais, on va en faire un ce soir. Il y a une bonne ambiance. Tout le monde nous dit qu'il y a une bonne ambiance ce soir.
1: C'est vrai que c'est bonne ambiance. C'est fun ambiance. C'est fun. Attention, David, démonstration. Christelle en attente. Allez.
23: Please hold the line. Thank you.
1: Bon, ça va marcher. Oh là, la voix. Attention, hein.
24: Bienvenue au Grand Hôtel Concorde. Bonsoir.
23: Bonsoir, baby English. I'm gonna.
24: Sorry.
23: Okay.
24: Yeah.
23: Oui. Yes.
24: How are you?
23: Okay.
24: Ah.
23: A shark. Baby English. Ah, yes. Hello. Hello.
24: Yes.
23: Baby English.
24: Just a minute, please.
23: Okay. All right.
1: Ah, je vois, il y a un connard. Bon, raccroche, c'est tout naze.
18: Le mec, il est parti chercher
1: ses connards. Il y a un connard, il parle anglais comme une merde.
18: C'est encore un Koweïtien, une merde comme ça. Il vient dépenser son pognon dans une suite. Il a écouté moi ce blaireau. David,
20: oui.
18: Mais c'était très bien.
20: Mais
18: bravo, alors on va en faire un autre.
20: Allez,
18: merde, on se marre bien ce soir. Hein, on est jeunes, on se fend la gueule. Hein. Et je dis tout de suite que Guilhem, tout à l'heure, nous parlera d'une demoiselle dont il est tombé amoureux, mais elle est fiancée. Peut-être qu'on l'appellera, on a le numéro, on l'appelle.
19: l'appellera. On l'appellera pas. Pourquoi?
0: Il a pas voulu.
19: Bon, pourquoi?
0: Parce qu'il dit qu'il veut pas.
1: Bah, qu'est-ce que c'est que ces histoires, Guilhem? Et je veux que vous me mettiez le nom sur les lignes, les numéros des lignes.
0: Pardon.
1: On y est depuis. Là, c'est.
0: Non.
1: Attention, on y va, hein.
24: Ouais. Bonsoir.
23: Hello.
24: Hi.
23: Hi.
24: Yeah. Hi.
23: Yeah.
24: We're in this.
23: Yes.
24: Yes.
23: Yeah.
24: Hello. Yeah.
23: What?
24: We're in this.
23: Yeah, I was very well.
24: Are you?
23: Sorry?
24: I think.
23: No.
24: Okay.
23: What do you want?
24: Hello.
23: Yeah.
24: One name is one.
23: Okay. Yeah.
24: You're better? Hello.
23: Are you better?
24: Am I?
23: What do you want, Kune?
24: Hi. A canai.
23: Yeah.
24: A bakanai.
23: Yeah.
24: A canai.
23: Yeah.
24: Yes. Yeah.
23: Okay.
24: Okay.
23: So to your boyfriend?
24: Yeah. Am I?
23: Huh?
24: Am I?
23: Yeah.
24: Yes, I'm in English.
23: Yeah?
24: Hello.
23: Hello, Bata.
24: You want Bata? Bata. Hello.
23: Are you Bata?
24: Am I Bata?
23: No.
24: No.
23: Yeah.
24: Big Blair Rose.
23: Yeah. Are you Big Blair Rose?
24: I'm a Big English.
23: Yeah, okay.
24: Do you
23: speak French?
24: I'm a French.
23: Huh?
24: I'm fine.
23: Huh?
24: No.
23: Are you Toduki?
24: Toduki.
23: What for?
24: For the cat?
23: Yeah, listen.
24: I'm okay.
23: No.
24: Okay. Hello.
23: Okay.
24: Okay.
23: Now.
24: Bye.
23: And fuck your wife. Your girlfriend.
24: Okay.
23: Yeah.
24: Yes.
23: Okay.
24: Yeah. Okay.
23: You're totally okay. Repeat after me.
24: Totally.
23: Yeah, okay, thank you.
24: Yeah. Okay.
23: Okay, bye-bye.
24: Hello, bye-bye.
23: Yeah, thank you.
24: D'accord.
1: Quel talent! Oh, bah, dis-moi! Très fort, David, hein! On va te souhaiter une bonne fin de soirée, bravo, hein! Et Christelle, on va te donner son numéro de téléphone en antenne et puis tu vas t'occuper de ce charmant jeune homme parce que franchement, il y a toutes les filles qui essayent de l'avoir, du coup, maintenant. Quel talent, David!
3: C'est très sympa, mais c'était vraiment juste pour dire qu'il était très très sympa.
1: Non, on va te donner son numéro de téléphone et puis tu vas essayer d'avoir un rendez-vous avec. Hein. Si, on insiste.
3: Mon copain sera pas content.
1: Non, mais en bon copain, on insiste lourdement. Hein.
3: En pas tout le temps.
1: Oh,
3: et
1: le
3: tu habites où, David?
1: Il habite à Saint-Étienne.
3: Ah oui. C'est un peu loin,
1: ça. Alors Vitrolles Saint-Étienne, il y en a pour 4 heures de route. Attends, pour un gros jeune homme comme toi.
3: Tu viendrais me voir sur Vitrolles?
23: Ah oui.
3: À côté de Marseille.
1: Qu'est-ce que tu dis, David?
3: J'irai faire un tour à Marseille.
1: Oui, bien sûr. Tu vas t'occuper de son matricule, hein, bien sûr.
3: Ah oui.
1: David, bonne voie, amuse-toi bien.
3: D'accord.
1: Bonne voie. Merci, Christelle, d'avoir appelé en tous les cas. Bonne continuation. On va revenir dans un instant donc avec Guilhem, 24 ans de Montpellier. Il aime une charmante demoiselle et puis malheureusement, elle est fiancée. Puis on ira du côté du courrier avec des très jolies lettres. Puis de belles photos, hein. On va se régaler. Et voilà, donc.
19: Ouais. Oh, bah, dis donc.
23: À faire, attends.
1: Bah ouais, ben bah, fais patienter, c'est normal.
23: Tant qu'elle soit à l'heure. Bon, un truc qui était marrant, c'est que quand je l'ai vu, j'ai rien ressenti. Mais alors, strictement rien, c'était assez marrant parce que j'avais absolument ni répulsion, ni attirance pour elle.
1: Physiquement, là, on parle. Hein.
23: Mais physiquement et sentimentalement aussi.
1: D'accord,
23: quoi.
1: Ouais.
23: Affectif aussi. C'était genre neutre absolu, quoi.
1: Ouais.
23: Assez bizarre. Et puis, on s'est fait la bise, tout ça. On a eu une heure de trajet jusqu'à chez elle.
1: Mmh.
23: Donc, le temps de discuter. Et puis, on a papoté pas mal. Et d'ailleurs, comme celle qui conduisait, moi qui étais à la place du mort, c'est plutôt moi qui ai parlé. Ce qui fait que j'ai eu une heure de church où...
1: Et tu lui as raconté quoi? Tout ton parcours, quoi.
23: Voilà, grosso modo. Sur l'heure en question, il y a eu trois quarts d'heure comme ça, et puis au bout de trois quarts d'heure, on arrive dans une petite localité, là on prend au passage son copain.
1: Ah oui, mais t'étais au courant qu'elle avait un copain?
23: Ah ouais, je
1: savais. D'accord, elle t'avait dit dans la voiture ou tu le savais d'avant?
23: Non, en fait, entre le moment où on s'est vu fin août et puis le moment où je l'ai appelé pour la première fois au téléphone, il y a eu 6 mois.
1: D'accord.
23: Donc, la première fois que j'ai eu au téléphone, 6 mois avant, là, je savais déjà qu'elle avait un copain.
1: D'accord.
2: Je peux pas te parler, je suis en train de baiser, tu me rappelles forcément.
18: Merde, elle a un mec.
13: Et là, tu l'avais pris comment? Ça t'a fait ni chaud ni froid, quoi. T'avais trouvé ça sympa, quoi. Tu t'en foutais, quoi.
23: Ouais, je m'en foutais.
13: D'accord, ouais.
23: Je m'en foutais royalement. Mmh. Et puis, bon, Monsieur donc on prend un copain, on arrive à la maison des parents. Mmh. Là, ben, tranquille, moi je barbote un peu dans la piscine, bon, tout se passe bien, d'accord. On mange ensemble, etc. La nuit se passe, bon, grosso modo, 24 heures, quoi.
2: Ah oui, les trois jeunes dans son lit, hein.
23: Non.
2: Ah bon, d'accord, pardon.
23: Non, moi j'étais dans le champ des invités.
2: D'accord.
23: C'était d'ailleurs sympathique. Bon, et puis le lendemain, je rentre à la baraque. Mmh. Et c'est en fait, bon, je suis rentré à la baraque, je sais pas, c'était 6h du soir. Et puis il y a des trucs qui ont commencé à me triturer les méninges, mettons vers 8h du soir, quoi.
2: C'était quoi ces trucs-là?
23: C'est-à-dire que j'ai commencé, enfin, j'ai pas arrêté de penser à elle.
2: D'accord. C'était
13: donc, tu faisais ce que faisait David tout à l'heure avec Apolline, t'as commencé à te. Non? Non, t'as pas allé jusque-là quand même.
23: Bah,
13: quand même un peu. Oh, j'y crois pas en plus.
23: Bah, disons que sur ma carte d'identité, il y a marqué de sexe masculin quand même.
13: Ouais, d'accord. Donc, on est obligé de se branler avant d'aller se coucher.
23: Bah oui.
13: Bien sûr, pour passer une bonne nuit.
23: Ouais, mais tant que faire, j'aimerais pas passer la nuit sur ce détail-là.
13: Bon, et alors?
23: Bon, mais grosso modo.
13: Mais qu'est-ce qui a fait que, en l'ayant vu pour la première fois, ça fait ni chaud ni froid, bon, le plaisir de la revoir, et en l'espace de 24 heures, qu'est-ce qui s'est passé dans ta tête? Qu'est-ce qui y a eu un comportement? C'est quoi? C'est elle? C'est...
23: Non,
13: enfin, qu'est-ce qui a fait que...
23: J'en sais rien.
13: T'en sais rien du tout?
23: Non, j'en sais rien, non.
13: D'accord, c'est peut-être son côté naturel, spontané, finalement peut-être que t'as appris à la trouver jolie.
23: Je sais pas,
13: t'as aucune explication.
23: Il y a un truc qui me fait un peu tiquer, c'est qu'il y a un petit détail... Quand on est allé chez elle, donc entre la gare et chez elle,
13: ouais.
23: Il y a eu trois quarts d'heure où c'est moi qui parlais.
13: Ouais.
23: Et c'est assez bizarre parce que c'est la seule fille qui a su m'écouter pendant trois quarts d'heure sans ouvrir la bouche.
2: Ah, parce qu'elle était au volant, tu l'as dit tout à l'heure.
23: Non, j'ai pensé à ça.
2: C'est peut-être pour ça aussi.
23: J'ai pensé à ça.
13: Parce que les nanas au volant, déjà que c'est dangereux. Alors que, non, je rigole, mais c'est pour dire quand même que quand ça papote et que c'est un portable dans les mains, c'est très très très dangereux. Alors si en plus ça doit se concentrer sur une discussion, si c'est elle qui doit en plus dialoguer, laisse tomber.
23: Non, mais il y a un peu de ça, je suis d'accord. C'est-à-dire qu'effectivement, elle avait le volant dans les mains. Bon, ah, cache. N'empêche, bon, généralement, une nana...
13: Mais ça t'a plu, ça t'a fait craquer. Après réflexion, tu t'es dit que c'est peut-être ça qui t'a fait craquer, c'est qu'elle t'a écouté, pendant trois quarts d'heure.
23: Ouais, mais
13: bon, c'est pas suffisant, ça, quand même, faut pas déconner.
23: Non, mais je sais pas, moi, en tout cas, ça me pose question, quoi.
13: D'accord, ok.
23: Parce que généralement, une nana, elle m'écoute au bout de...
13: Non, mais bon, c'est pas que ça, parce qu'après, physiquement, elle t'a plu de plus en plus dans la discussion, tu l'as trouvé sympa, peut-être que ce qui t'a plu en elle, c'est ce qu'elle fait aujourd'hui dans la vie, c'est qu'elle a l'air d'être épanouie, non?
23: Peut-être simple,
13: non, je sais pas.
23: Ben,
13: je demande à voir alors.
23: Ouais, je demande à voir aussi.
13: Vas-y, montre. Ok.
23: Attends, je l'ai pas sur moi là.
13: Ok. Carré d'as.
23: Carré d'as?
13: Rien de mieux.
23: Full roi.
13: J'en passe un. Non.
23: Ouais, c'est bon. Tu relances de 10?
13: En chèque?
23: J'ai que la CB sur moi là.
13: Oublié ça.
23: Bon
13: allez, sérieusement Guilhem, donc aujourd'hui t'en es où? C'est que le problème, c'est que tu me dis elle est fiancée, c'est ça, c'est ce que j'ai cru savoir.
23: Mmh.
13: Donc bon, on passe les détails, c'est que t'as commencé à vraiment l'apprécier, et là tu savais pas que son copain avec qui elle était sur le point de se fiancer, elle était fiancée avec.
23: Non, au moment où je suis arrivé chez elle.
13: D'accord.
23: Fin août, je savais pas. Quand je suis arrivé chez elle, quand j'ai passé 24 heures chez elle, ça, je savais pas, quoi.
13: D'accord. Fin de l'histoire, parce qu'il faut qu'on spine un peu, c'est quoi?
23: Ouais, ça fait, ben écoute, l'essentiel à savoir, c'est que ça fait 7 mois que j'arrive pas à l'oublier, quoi.
13: Ouais.
23: 7.
13: D'accord, mais donc à ton temps, t'as appris qu'elle était, est-ce que tu crois qu'elle ressent des choses pour toi ou pas du tout?
23: À mon avis, rien.
13: À ton avis, rien?
23: À mon avis, rien.
13: D'accord.
23: Et ce qui m'emmerde, c'est que, bon, je te passe beaucoup de détails parce qu'il y a eu des... Enfin, je suis très, très, très, très, très, très, très, et j'en rajoute encore trois, très, très, très amoureux.
13: Adèle, du coup, maintenant,
23: oui,
13: carrément.
23: Oui, mais Adèle, ouais, t'arrives pas à l'oublier, c'est grave.
13: C'est peut-être parce que tu sais que tu peux pas l'avoir.
23: Ouais, je pense pas qu'il y ait de ça.
13: Ah bon?
23: C'est-à-dire que il y a elle, et...
13: Fais comme moi, alors, tu fais comme ça, regarde.
23: Vas-y, montre.
13: Tu t'assois ou tu te mets debout, mais même assis, ça fonctionne, écoute bien.
23: Ouais, je suis assis, là.
13: Tu fais comme ça. Téléphone, tu l'appelles comme ça, d'accord?
23: Attends, je te vois pas, y a pas la lumière, là.
13: Non, mais écoute le son, c'est que tu tapes du pied, et puis tu fais comme ça dans l'attaque caprice, quoi. Je te fais écouter le texte. Le texte est très important, et de la façon dont je le fais, c'est, t'es au téléphone, elle décroche, Stéphanie,
2: Et moi, oui, allô? C'est Guylaine, je te veux. Mais non, mais je suis fiancé et tout. Et là, je peux te dire, ça marche.
4: Ouais, dis-moi, Max, que ça mine de rien.
2: Bah ouais.
4: Bon, non, mais attends, attends, zone. Si tu me permets, puisqu'on est à la bourre, j'appelais non seulement pour témoigner, ça, ok, c'est ouais. en partie fait, mais ouais. surtout, j'appelais pour un conseil.
18: Oui, vas-y, vas-y.
4: Parce que, grosso modo, ça me bourre le genre dans la mesure où ça fait 7 mois que ça dure.
18: Ah, tu veux un conseil de cette situation-là? Qu'est-ce que tu dois faire?
4: À ton avis, qu'est-ce que
18: bon.
4: Je devrais faire?
18: Bon, alors, c'est ou je fais le max et je te dis 2-3 conneries, n'importe quoi, ou alors je te dis très vite la bonne solution qui est de laisser tomber, parce que si elle est fiancée et que tu penses qu'elle a rien pour toi, il est inutile qu'elle le sache en lui disant, et si elle est sur le point de se marier, non?
4: Non, ça, peut-être pas. Ça.
18: Non, elle est fiancée simplement. Ce qui n'engage à rien non plus. Ouais. Donc à ce moment-là, tu continues à faire ça d'une manière très gentleman à la fréquenter. Et éventuellement, est-ce qu'elle t'apprécie de plus en plus? Peut-être qu'elle va tomber. Peut-être qu'elle a des sentiments pour toi. Tu penses que non. Peut-être qu'elle en a réellement pas, mais qu'elle va se mettre à s'intéresser à toi. À toi de le faire d'une manière très gentleman, à la rencontrer de temps en temps, et à toi d'essayer de la persuader, que t'es peut-être pas l'homme de sa vie, mais que voilà, qu'elle pourrait être bien avec toi. Fiancée, ça ne veut rien dire de nos jours. Fiancée, ça n'engage à rien.
2: Avant, ça voulait dire que dans l'année qui suit, on est censé se marier. Aujourd'hui, c'est juste comme ça, montrer d'une manière supplémentaire qu'on aime la personne, qu'on lui fiche une bague. Mais il y a beaucoup de gens qui sont fiancés puis qui se barrent après. Donc, faut pas lâcher l'affaire. Mais faut faire ça d'une manière gentleman. À quel âge aujourd'hui?
4: Elle a 24 ans.
2: Oh, monsieur, une femme, là. Gentleman. Hein?
4: Bon, toi, tu te la jouerais gentleman.
2: Oh, bah, non, mais j'irais pas, si elle était fiancée, ouais, c'est quand même un engagement, moral. Donc, je ferai attention, ouais, j'essaierai pas de foutre la merde, surtout si c'est une super copine d'enfance, ça vaut peut-être pas le coup d'aller tout casser, quoi. Je sais pas, ouais, moi, je ferais ça, je continuerai à la fréquenter, et puis, de l'apprécier, et puis d'essayer à ce qu'elle m'apprécie aussi, quoi, d'essayer de me mettre en valeur, et puis on verra bien, peut-être qu'un jour elle va craquer. Et en tout cas, elle commencera à avoir des... Tu sentiras qu'elle va avoir un comportement un peu différent vis-à-vis de toi, qu'elle va t'apprécier de plus en plus. Là, tu vas sentir le truc, et à ce moment-là, il sera peut-être bien d'en parler. Mais pour le moment, il vaut mieux pas lui dire ce que tu penses d'elle et lui foutre la pression en l'invitant à dîner tout le temps pour que ça foute la merde et que son mec s'en aperçoive et puis que ça foute le bordel, quoi.
4: Oui, bon, on va passer parce que t'es pris par le temps.
2: Non, mais je suis pris sans être pris par le temps, mais c'est pour te dire, voilà ce que je ferais, c'est très simple, il n'y a pas à rester à 10 minutes à discuter de ça. Je ferais très simple, je continuerai à vivre ma vie et à la voir de temps en temps, à avoir des nouvelles d'elle, à demander à la voir sans trop lui montrer que ouais, je suis tombé amoureux de toi, et puis voilà.
4: Grosso modo, attends, je te coupe à moitié, il y a deux trucs que tu sais pas. Le premier, c'est que.
2: Attends, qu'est-ce que je fais tout, moi, gamin.
4: Ah ouais?
2: Alors, vas-y, qu'est-ce que je sais pas, quoi? C'est quoi? Qu'est-ce que je saurais pas, quand même?
4: Attends, j'arrive. Alors, grosso modo, c'était à la mi-novembre, je l'ai appelé, et je te passe tous les détails que tu t'en bats les couilles. J'ai mi-novembre, je l'appelle, et je lui ai dit que je l'aimais.
2: Oui.
4: Là, elle m'a répondu, oui, mais ça, c'est pas possible.
2: Bah ouais, tu vois.
4: Et la deuxième chose que tu sais pas, c'est que, grosso modo, en 7 mois, j'ai dû, au grand maximum, j'ai dû l'appeler une dizaine de fois, même pas, quoi.
18: D'accord.
4: À chaque fois, je me retiens de l'appeler.
18: D'accord.
4: Non, mais c'est peut-être pas intéressant.
18: Mais non, mais tu retiens de l'appeler parce que maintenant, tu sais ce qu'elle ressent pour toi, puisqu'elle te l'a dit. Donc forcément, tu l'appelles pas uniquement dans l'intérêt de prendre de ses nouvelles, c'est pour montrer ta présence, pour montrer que t'es là et que t'existes. Mais comme tu lui as déjà demandé, si elle t'aimait, qu'elle dit que c'était pas la peine. Donc voilà, il faut vite comprendre, elle est peut-être réellement amoureuse de son mec, et elle a pas besoin d'aller voir ailleurs, quoi. Donc, vaut mieux que tu la gardes comme bonne amie, et puis voilà, qu'est-ce que tu veux que je te dise d'autre? Tu vois, ça confirme. Non, mais tu vois, en me l'ayant pas dit, ça confirme quand même ce que je te dis, à savoir qu'il faut y aller mollo et gentleman. Toi, c'est ce que je t'aurais conseillé. T'as fait tout l'inverse. C'est-à-dire que t'es allé franco et tu lui as dit, ce qui est pas non plus une chose mal en soi, mais tu t'es vautré parce que, voilà, elle s'y attendait pas et si elle t'aime vraiment pas et qu'elle t'aime bien en tant qu'amie, mais pas, voilà, au point de vouloir sortir avec toi, elle te le dit carrément et c'est ce qu'elle a fait. Et là, ça fait d'autant plus mal.
2: Ça fait mal parce que, moi, je vais te dire, je me suis fait plaquer plus d'une dizaine de fois. J'arrive pas à le faire, ça, parce que ça m'est jamais... Je peux pas faire ça, je peux pas! C'est au-dessus de mes forces. Bon, Guilhem.
4: Sans problème.
2: Guilhem.
4: Merci beaucoup.
2: Guilhem.
4: Oui,
2: est-ce que tu aimes les bonbons?
4: Quoi?
2: Est-ce que tu aimes les bonbons?
4: Eh oui, j'aime les bonbons.
2: Bah, figure-toi comme ça que Gaël nous a récupéré ça, c'est dans Bonbons Info. Attention, c'est un vrai matux, c'est un sondage que Gaël m'a récupéré. 45% des Français prétendent ne jamais manger de bonbons. Est-ce que c'est le cas de Rigaud? Je crois, oui, quasiment. Non, peut-être si. Certains c'est de bon, mais très peu.
5: Ouais, j'aime pas les trucs genre trop gélatineux.
2: Mais t'es peu bonbon, hein. Même que ce que t'aimes bien, t'en abuses pas. Je te vois pas souvent, quand tu prends, c'est un carambar. C'est pas comme moi, une fois que j'en ai goûté un, je t'en prends 50.
5: Non, pas trop, non.
2: Manu, ouais, bon, ça, on le sait, physiquement.
6: Non, il y en a là, mais si.
2: Bah, vaut
6: mieux. Non, mais j'en achète pas.
2: Vaut mieux.
6: Vraiment.
2: Reste comme t'es. Non, mais c'est vrai, mais sinon, t'en boufferais grave. Non, c'est, là c'est parce que il y en a, donc ouais, j'en bouffe.
18: D'accord.
2: Mais j'ai, s'il y en a pas, j'ai pas le besoin d'aller en acheter.
7: Non.
18: D'accord, Filda.
8: J'en achète.
18: D'accord. Et toi, Guylaine, non mais est-ce que vous dites que vous n'en mangez pas, n'en mangez jamais des bonbons?
8: Bah si, j'en mange ici, mais Guilhem. Rarement.
18: Et... Ouais, toi aussi rarement. Toi aussi, Guylaine. Alors comment? Grave. 21% des Français avouent le faire souvent, donc d'en manger. J'en fais partie. 34% de temps en temps. Quant à choisir les bonbons, il faut savoir que 88% concernant donc les Français le font pour le goût, ce qui me paraît un petit peu logique. 19% pour les souvenirs que ça évoque. C'est vrai que bon, il y a une période Malabar quand c'est revenu très à la mode. Des vieilles souris, des machins, je sais pas si c'est le cas, Guilhem, non? Des
10: bonbons? Ouais, souris, non.
18: Non, mais enfin bon, d'avoir un bonbon plus par souvenir.
10: Pas trop. C'est...
18: Genre les Kinder, moi je vois quand on m'a renvoyé des Kinder, ça fait plaisir parce que ça rappelle des souvenirs. Hein? Ah, bon. J'aimerais bien me rappeler des souvenirs en ce moment, les gars. Hein, les filles?
12: Surtout que c'est pas qu'il y a les gros,
18: oh, ouais,
12: gros cadeaux dedans.
18: Ouais, il y a des bons trucs.
12: Mais ouais.
18: Et 13% pour la texture, la couleur ou alors l'emballage. L'emballage, c'est vraiment pour les gamins. La texture, la couleur, oui. C'est vrai que quand il y a des chewing-gums, des fois, on est attiré plus par la couleur quand t'as plusieurs boules de chewing-gum. Enfin voilà, c'était un petit sondage que je voulais glisser vite fait. Et c'est chose faite. Voilà, Guilhem.
10: Merci beaucoup.
18: Donc, 20 rue Bayard, hein, 75 008 à Paris, si vous nous envoyez des petits bonbons souvenirs. Ouais, des souvenirs, des trucs, n'importe quoi. Là, on a reçu des chocolats, là, les bonbons chocolat, là, les
12: Michoco.
18: Michoco, c'est bon, ça, Michoco, hein?
8: C'était dans un carton, justement, pour mon anniversaire, c'était un carton plein de bonbons.
18: Et puis tu chantes.
8: Ouais.
18: Merci, Guilhem, on te salue, on te repasse le standard et on va accueillir,

0: Moi, Stéphanie, c'est-à-dire, écoute au moins ce que je te dis, vu que moi, je ne le fais pas. Apolline, oui, lève le doigt.
1: Oui, j'aime le doigt.
0: Fais-en moins dans le cul, tiens.
1: Parce que, ok, vas-y, tu le sens, là. Tu le sens, là, de loin, comme ça.
0: Ça sent la crotte, ton doigt. Je peux
1: mais non, il sent pas la crotte.
0: Ça ne met pas dans le nez.
1: Ah oui, c'est le nez.
0: Alors, qu'est-ce que tu veux, vite?
1: Voilà, non, parce qu'il y a, il faudrait que tu refasses une rectification pour ton Paris by Night, parce qu'il y a 5-6 mecs qui ont appelé pour faire un Paris by Night avec toi, quoi.
0: Ah non, mais ça, d'accord, ok. Ok, tu mets une pédale, ok. En été, on fera peut-être un Paris by Night pour les pédales, mais en VTT, à ce moment-là, on fera comme ça. D'accord, ouais. Stéphanie? Avec bon, alors, le courrier avec Fildar, c'est parti.
2: Salut!
0: Salut, Fildar!
2: Très bien, le courrier s'éclate.
0: T'as 4 minutes.
2: Ah, bah, ça va être super speed. Donc, c'est pratiquement que des photos. Donc, deux photos déjà pour commencer. Deux petites bientôt.
0: Je vais te donner plus de temps, hein.
2: Bientôt bachelière, Fanny et Myriam.
0: Ah, des petites demoiselles.
2: Ouais, qui envoient leurs photos.
0: C'est beau,
2: sympa.
0: Ça, Stéphanie, elles envoient des photos, c'est Mimi.
2: Oh là là, c'est super. Ah. Et donc, en fait, donc, elles vont bientôt vers leur bac. Et elles sont un peu dégoûtées parce qu'en fait, étant donné qu'elles sont de province, elles aimeraient venir faire leurs études supérieures à Paris. Mais les facs, elles disent, repoussent un peu les provinciaux et donc ça les dégoûte parce que ça va pas les rapprocher de toi.
0: Alors Myriam et Fanny, bah écoute, voilà, c'est toute gentille. On vous souhaite bon courage. Le bac révisé, hein. Faites pas comme le
2: phare.
0: Enfin, faites pas comme le phare à Fildar révisé.
2: Ouais.
0: T'as eu ton bac, Stéphanie?
3: Non, pas du tout. Enfin, j'ai un bac à la salle à la maison, comme tout le monde.
0: D'accord.
3: Mais j'ai pas le bac, mais j'ai tellement mieux que bon, c'est pas grave, quoi. J'ai
0: 100. Non, mais c'était juste une GoPro. Bah attends, et moi donc, comment j'ai fait alors? Alors ensuite, d'autres photos encore?
2: Bah oui.
0: J'ai rien, moi.
2: Je te dis, il y a que des taux. Stéphanie qui donc a envoyé non pas toi.
3: Non,
0: il y a pas que Stéphanie.
3: Non, il y a beaucoup de Stéphanie. C'est ma génération.
2: Bon, alors la belle Stéphanie, parce qu'on en a les photos, donc on le prouve.
3: J'ai rien à prouver, moi.
2: Pour le concours, bien sûr.
3: J'ai rien à prouver.
0: Attends, Stéphanie.
2: Pour le concours, bien sûr, des poitrines. Donc, elle dit voilà, moi je fais des études d'art à Bruxelles.
0: Oh, joli.
2: J'ai 20 ans,
0: ouais.
2: Et je suis assez timide, donc je ne donne pas mon numéro de téléphone. Mais voilà, j'espère que tu apprécieras mes photos.
0: Bah, dis donc, eh oh, 20
2: ans. Elle est pas mal. Elle est bien.
0: Ah ouais.
2: Stéphanie de Bruxelles.
0: Ah, 20 ans, joli.
2: Fait des études d'art.
0: Non, pas ça, ça c'est les gamines du bac.
2: C'était dans le coin.
0: Ah, Rigo.
2: Oh, même les gamines du bac, elles sont pas mal, Rigo.
0: Prends tout, le Rigo.
2: Ouais. Attends, on va descendre un peu. Oh, tu peux les allumer.
0: Ah bah non,
2: parce que...
0: bah non, et puis nous, pourquoi, moi, je l'ai vu, moi.
2: Ah, toi, tu t'en fous.
0: Tu peux les allumer parce qu'il y a de la cam carrément.
2: Je
0: les redonne après celle-là. Hein.
2: Bon,
0: alors ensuite,
2: la suite,
0: Stéphanie, on continue toujours dans le courrier. Alors des photos, encore des photos, toujours des photos.
2: Donc là, la fille, elle s'appelle Sylvie.
3: Elle
2: donc.
1: Attends,
2: mais
1: montre
2: un peu.
1: Ouais, j'ai vu, je me marre en voyant la tête de
2: Mali.
0: J'aimais pas du tout.
2: Non,
0: mais
2: t'en sens
0: toi.
2: Sylvie d'Avignon, qui, bon, à mon avis, n'est pas. Elle fait plus ses études. Elle fait plus ses études, Sylvie.
0: Ah, c'est quoi, c'est la plage?
2: Donc elle est sur la plage.
0: Ah, merde.
2: Le concours poitrine. Donc il n'y a pas grand chose à voir.
0: Ah, mais c'est un prof, ça.
2: C'est peut-être Sylvain, je sais pas, elle a oublié le N.
0: C'est une prof, non?
2: Je sais pas.
0: Elle a pas noté.
2: Ah, elle a un numéro de portable et tout, hein.
0: Oui.
2: Ouais, c'est sympa, hein.
0: C'est pour Manu le numéro.
2: Ouais, bah ouais. Et pour terminer.
0: C'est une femme, ça, elle a au moins 30 ans, hein.
2: Ah, facile, ouais.
0: Hein,
2: elle est jolie.
0: Elle a la grande motte.
2: Des fois de voir la sienne.
0: Ouais.
2: Et pour terminer, c'est un petit questionnaire pour cette chère Apolline, pardon.
0: Alors Apolline, il faut savoir Stéphanie, qu'il y a un fan club qui veut être monté sur Apolline et que donc le mec a envoyé, il voudrait avoir quelques réponses aux questions qui vont être posées.
2: Alors déjà, je voulais dire
0: Apolline à l'aise dans ses baskets, genre
2: grave. Grand,
0: putain.
2: Je vais dire à Edouard que t'apprennes à écrire, mon grand, parce qu'on dirait Manu.
0: D'accord. Hein.
2: Bon, on va faire ça tout à l'heure parce qu'on est un peu pris par le temps, donc on va poser toutes ces questions. Apolline, comme ça, on aura le temps de donner des petites explications à l'antenne à Fildar.
0: Pose pas des questions.
2: Pas des ménichons.
0: Ouais, non.
1: Si,
2: des questions indiscrètes, c'est pour le fan
1: c'est
2: club.
1: C'est gentil d'avoir pensé à moi au petit temps comme ça où je pourrais briefer.
0: C'est pour Fildar. Le fan club. On y est pour rien.
1: Non, mais si c'est gentil de me laisser un petit temps pour briefer Fildar.
2: Non, mais si tu ne poses pas les questions, tu laisses. Et Stéphanie, y a du vent chez toi ou pas?
3: Je ne sais pas, je ne suis pas sortie aujourd'hui.
2: Je sais pas, faire un feu, souffle, tu t'entends.
0: Essaye de faire un feu.
2: Stéphanie, dans un instant de Lyon, nous parlerons ensemble de...
3: De sexe, bien sûr.
2: Pourquoi bien sûr?
3: Parce que j'ai envie de parler de ça.
2: Ah bah d'accord, mais...
3: on peut parler d'autre chose.
2: Non, non, mais très bien, mais tu dis de sexe, bien sûr, on peut pas deviner que Stéphanie de Lyon va parler automatiquement de sexe.
3: Oh, effectivement.
2: Oh là, voilà, tu ne bouges pas.
3: Mais
2: il n'y a pas de souci, on revient dans un instant.
3: D'accord.
2: Et puis nous irons également nous balader dans Paris d'ici très peu de temps. Donc s'il y a des demoiselles qui sont prêtes juste pour le plaisir d'un petit Paris by Night dans la voiture, faut appeler très très vite le 0803085000. Et puis pour la musique, nous aurons droit à 2 francs. Mais c'est vrai qu'ici on a peu de tabous, quasiment pas.
4: puisqu'on a Stéphanie avec nous, 29 ans de Lyon, qui est toujours là en direct live, hein, la petite Stéphanie. Hein.
3: Oui, oui.
4: Enfin, 29 ans, la petite Stéphanie, c'est un bien grand mot.
3: Comment ça se fait grande,
4: oui. Ouais, comment ça se fait grande? Tu fais quoi dans la vie?
3: Alors, j'aime pas les questions, j'ai du mal à répondre.
4: T'as du mal à répondre? Bon, non, alors tiens, justement. Stéphanie, avant qu'on commence véritablement à discuter entre nous, on a fait une petite pause et on a dit qu'il y avait un fan

0: Club d'Apolline qui était en train de se monter.
1: Oui.
0: Et pour ça, les auditeurs, en tout cas ceux qui souhaitent monter le fan club, ont envoyé un questionnaire pour que Apolline puisse y répondre, et on va le faire en direct. Donc Apolline va répondre en direct à quelques questions. Alors attention, on y va, c'est parti.
2: Alors Apolline, donc question professionnelle pour commencer. Oui. Donc quelle a été ta première impression en voyant Max et l'équipe?
3: Oh là, j'ai pas été impressionnée déjà, c'est clair. Et je me suis dit, ouais, Fielder, c'est un gros con.
2: Ouais, mais sérieux,
3: Non, mais bon, sérieux, ok. Écoute, je vous ai trouvé très sympathique. Ouais. Et puis c'est pour ça que j'ai voulu absolument faire le standard, quoi.
0: Mais voilà. Tu regrettes aujourd'hui, hein?
3: Non, je regrette pas.
2: Ah bon, ça va.
3: On dirait, mais non.
2: D'accord. Je vais noter tes réponses en même temps. Que penses-tu faire après ton séjour chez Max? Pas chez lui-même, hein, à la radio.
0: À la radio.
3: Ah ouais, okay.
0: Au mois de juin, le 30 juin.
3: Le 30 juin, déjà, je compte partir en vacances et je vais peut-être bouger. Je sais pas, j'ai un peu envie de partir à l'étranger. Quoi.
0: D'accord. Ouais. T'as la radio derrière, hein, Stéphanie?
4: Oui.
0: Légèrement, alors d'accord, ok, baisse-la un petit peu, ouais, on continue.
2: Alors, la suite, as-tu l'ambition de faire de la radio comme animatrice?
0: Non. Bah non, je peux répondre non.
3: Non, mais non, ouais, clair.
0: Ouais, question d'après. Ouais.
2: Ok. Comptes-tu faire de la télé alors?
0: Non plus. Question d'après.
3: Voilà, c'est mon questionnaire, c'est
0: bon. Oh, non, mais là, je peux répondre là.
2: Que penses-tu des délires de Max?
3: Les délires de Max, j'aimais bien puisque j'étais auditrice, donc ouais, bien. Il a un peu cru parfois, un peu gâté comme on le dit toujours, mais bon, ouais. Là, je ferai que répéter
0: ce que
3: tout le monde dit.
0: Non, que peu de gens disent, on l'a mis ça au goût du jour depuis 3 jours, l'enfant gâté, on n'en avait jamais parlé avant.
3: Ouais, mais tout le monde le pense.
0: Comment? Je sais pas. Bon, les gens qui me connaissent, les gens qui sont dedans, tu trouves une, non, ils trouvent pas eux. Hein.
3: Non.
0: Que ceux qui me côtoient, les gens de l'autre côté de la radio, t'imagines pas un seul instant le comportement que je peux avoir en réalité. Ah, Stéphanie, est-ce que tu soupçonnais que je pourrais être un enfant gâté? Un pourri gâté, un petit.
4: Pas dit enfant gâté, oui, mais c'est.
0: Non, un sale gosse, une sorte de sale gosse.
4: Ouais, sale gosse, c'est bien.
0: D'accord,
4: ouais,
0: ok.
4: Ça
0: j'aime bien, mais je trouve ça très mignon, mais c'est très mignon, je veux dire, non seulement.
4: Non, mais
3: il entretient le mythe du sale gosse.
0: En plus, j'entretiens moi-même, donc j'aime bien, si, c'est plutôt, mais je trouve ça très bien, c'est une très bonne qualité pour moi, parce que c'est ce que je recherche. Bon, et dernière question.
4: Moi, je suis content.
0: Bon, ouais, ensuite, dernière question pro, comment réagis-tu dans cet environnement masculin?
3: Eh ben, j'aime bien. Parfois on dirait pas parce que peut-être que je me sens gênée comme dirait Max machin alors que c'est pas le cas.
0: Mais
3: j'aime bien. Franchement j'aime bien être avec des garçons.
0: Quoi.
3: Mes amis mes amis sont souvent des garçons. Non j'aime bien.
0: Voilà.
2: Ok donc question personnelle pardon maintenant. Pourquoi portes-tu toujours des écharpes?
3: Alors ça j'ai répondu 10 fois.
2: Mais le gamin il fait un fan club donc tu réponds.
3: Voilà toujours des écharpes parce que je me chope souvent des maux de gorge et puis j'ai pris l'habitude d'avoir chaud au cou.
0: Non, mais tu m'as dit quelque chose par rapport à ton père une fois on en discutait à la radio.
3: Ah ouais je me suis rendu compte que mon père étant jeune avait toujours une écharpe au cou.
0: Et donc ça vient peut-être de là aussi indirectement. Ça vient peut-être de là directement.
2: Ouais, genre c'est généralement les artistes qui ont des écharpes.
0: Les peintres tout particulièrement pas les artistes mais les peintres. Peut-être qu'elle est faite pour la peinture. La photo elle est dedans voilà. En téléradio pas trop hein les écharpes.
3: Non c'est pas. Non
0: ça reste dans le coffre. Généralement sur la plage arrière comme je le fais avec deux. Ensuite,
2: as-tu un mec en ce moment avec un S bien sûr.
0: Oh
3: voilà.
0: Ah, il est grand moment.
3: Deux trois.
0: Ouais, il y en a deux trois. On en a fréquenté un tout à l'heure, là, on a vu. Hein. Je soupçonne de coucher fricoter avec des Lillois.
3: Hein. Tu soupçonnes.
0: Ouais.
3: Mais c'est que de temps en temps parce que je les vois pas souvent.
0: Ouais. Ou alors elle doit coucher avec
3: pas les gens, pas d'emmerde.
0: Les photographes, non, avec qui tu travailles.
3: Ouais, bah bien sûr.
0: Ah bah voilà. Là tu vois, on en sait maintenant un peu plus.
3: Bah voilà.
2: Le monde s'arrête dans 5 minutes. Que fais-tu?
3: Qu'est-ce que je fais? Franchement, je crois que je suis tétanisée, que je flippe quoi. Tout simplement.
0: Non, tu te remets encore un petit peu de stick sur les lèvres, tu vois, c'est marrant.
3: Du
0: stick et deux, papa et tout, et puis petite dernière clope, la dernière cigarette.
2: Mon rouge à lèvres clope.
0: Ouais.
2: As-tu des surnoms?
3: Des surnoms. À peau comme tout le monde le sait. Et puis Popsy aussi.
0: Popsy?
3: Ouais, je sais pas pourquoi depuis que je suis toute petite.
0: Popsy, d'accord.
2: Il y avait un dessin animé ou un truc comme ça qui s'appelait Popsy.
0: D'accord.
3: Non, c'était pas pour ça, mais.
2: Bon, je t'emmerde.
3: Enfin, voilà, si tu veux, quoi.
0: Non, mais c'est pas ça. Elle a raison, c'est pas ça. Elle a le droit, là.
3: Il y avait un antifrice aussi qui s'appelait Popsy.
0: Ah bon?
3: C'est peut-être ça.
0: Ah bon,
3: peut-être. Les céréales.
0: Ah, ben voilà, peut-être les céréales. Alors, ouais, je vais dire, ouais.
2: La plus mauvaise habitude?
3: Ma plus mauvaise habitude? Peut-être un peu le bordel, quand même.
0: Mal organisé?
3: Non, je suis pas mal organisé, mais quand je suis tout seul, je suis vite bordélique.
0: D'accord.
3: Étonnamment, quand je suis avec des gens, je suis pas du tout bordélique. Je fais très attention.
0: Bon, très bien. Alors.
2: Bon, la suite.
0: Donc, ça se vérifie, elle est jamais dans le bureau, donc j'en sais qu'elle fout pas le bordel, elle est jamais dedans.
3: C'est trop petit ce bureau.
0: Ouais, c'est vrai.
2: Et puis, il n'y a pas de fenêtre. Ton insulte préférée?
3: Mon insulte préférée, c'est petit con.
0: Ouais. Ça nous le dit souvent en plus.
3: Non, coup. Je lui dis.
0: C'est
3: pas.
0: Un bon bâton.
3: Je dis ouais, t'es chiant. Ouais, je les emmerde, mais pas
0: Stéphanie. C'est quoi ton insulte préférée, Stéphanie?
4: Gros connard.
0: Gros connard. Mais c'est dit d'une manière gentille, parce que si c'est ton insulte préférée, c'est que tu l'emploies peut-être pas.
4: Non, mais bon.
0: Au premier degré.
4: Je passe à la radio, il y a des mots qui t'emploient pas.
0: Non, mais tu peux, vas-y.
4: Non, gros connard, c'est bien. Bon, c'est vrai que suivant le temps que tu emploies, ça peut être très mal.
0: Ouais, d'accord.
2: Moi, c'est le mot putain que j'emploie beaucoup.
0: Ouais.
2: Et c'est généralement en début de phrase, putain, comme ça.
0: Ouais.
4: Non, mais c'est pas une insulte, ça, c'est un gros mot. C'est pas vraiment une insulte.
2: Non, c'est vrai. Merci, Stéphanie.
1: Combien de fois t'épiles-tu le pubis par mois?
4: Ah, c'est très intéressant.
3: Honnêtement, je sais pas du tout, je compte pas, c'est dès que ça repousse, quoi. Mais ça, c'est
0: qu'est-ce que dit Stéphanie? J'ai pas été attentif.
4: Je trouve ça vachement intéressant.
0: Qu'est-ce que dit Stéphanie? Tu dis quoi?
4: Non, je trouve ça pas du tout intéressant. Combien de fois à Pauline?
1: Non, mais elle existe pas.
0: C'est les questions du fan
4: club.
1: Non, mais ça, elle est pas dans le questionnaire, la question.
0: C'est les questions du fan club. Ah non, même pas. C'est toi qui as rajouté.
1: Chez toi, que vois-tu de la fenêtre?
0: Combien quoi?
1: Chez toi, que vois-tu de la fenêtre?
3: C'est une vraie question, ça?
0: Oui, elle a pas de chez elle.
3: Bah, j'ai pas de chez moi, non.
0: Elle vit chez les gens.
3: Je squatte.
0: Mais faut que t'achètes un appart, là. Elle m'a dit que ses parents allaient lui acheter un appart, voilà.
3: Ouais.
0: Voilà. Bah, faut investir, les mecs, hein. C'est une fille qui a du pognon.
3: Ouais, c'est ça.
1: Bon, cette question, elle est facile. T'es-tu déjà senti ridicule?
3: Bah, tu vas répondre pour moi, Fildor.
1: Bah, je sais pas, c'est toi, c'est pas moi.
3: Je me suis déjà senti ridicule? Bah oui, évidemment. Comme tout le monde, hein.
0: Ouais.
3: Quand, je sais plus, mais j'ai eu cette sensation.
0: Ouais.
3: Oui, bon, ok.
1: Ah, je sais pas, je t'aide un peu. On va se quitter maintenant. Hein, alors, est-ce que tu es libre ce soir? Mais non, je plaisante. Et que vas-tu faire?
0: Oh là là, il lit le courrier, hein, Fil d'Apil.
1: Oui, bien sûr.
0: Oh, c'est...
1: Alors, que vas-tu faire maintenant? Donc, après l'émission, je pense.
3: Qu'est-ce que je vais faire? Je vais aller me pioncer.
0: Non, dormir un peu, merde, avec la journée si difficile qu'elle a passée aujourd'hui, puisque je lui ai demandé t'as fait quoi aujourd'hui, elle a rien foutu.
3: Eh ben ouais, c'est bien,
0: c'est une journée difficile, tu dois être fatigué.
3: Ouais.
0: Ça va, tu tiendras le coup, il te reste normalement 55 minutes d'émission.
3: Ouais, ça va être vachement
0: bien. Bah écoute, très bien. Fini pour le courrier, terminé?
1: Bon, Apolline, c'est fini, encore merci. Sinon, pourrais-tu m'envoyer des photos de toi pour le fan club et d'autres infos? Ce sera vraiment, vraiment, vraiment, vraiment sympa de ta part.
0: Voilà.
1: Voilà, il a l'adresse, il s'appelle Edouard et il écrit comme un cochon, il a aucune orthographe.
0: Stéphanie!
4: Oui.
0: Écoute bien ceci.
1: Non, c'est pas ça.
4: Ah, c'était beau.
0: Non, mais c'est pas ça. Ça va venir après, ça c'est par rapport à ton sujet, c'est un cadeau pour ton sujet. Attends. Scratch. Tu sais quoi, Stéphanie?
4: C'est ça mon sujet.
0: Non, mais ça c'est fait avec la bouche, parce que j'ai reçu. Je suis dans une maison de disque aujourd'hui à Polygram, et ils m'ont donné un truc qui s'appelle Human Box, qui s'appelle Funky Town, c'est un vieux morceau. Et avant le morceau, sur le CD, il y a 5 plages. Et je me suis dit, ça pourrait peut-être intéresser Rigo, ils font des trucs de fou, même techno. Ça c'est fait avec la bouche, écoute bien. Scratch. Human Box.

0: C'est bien foutu, hein.
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3: Et depuis 21h, Alain, le fan de Michael Jackson, est avec nous. Toujours bien.
4: Toujours, Max.
3: Ça fait plaisir, en tout cas, de t'avoir. Franck Dubosc, donc, on en parlait avec lui tout à l'heure. Ayant comme meilleur ami Bruce Willis. Toi, c'est Michael Jackson.
4: Exact.
3: Tu vas nous interpréter un petit morceau de Michael, peut-être encore. Quel est celui que tu n'as pas interprété? Je me permets de parler au nom de Alain en disant, mais attends, mais Max, t'arrêtes pas de le faire chanter, le pauvre, il en peut plus. C'est vraiment ce que t'aimes faire, parce que il est arrivé à 18h, et depuis 18h, dans les studios, dans les bureaux, même sans rien lui demander, on se retourne, paf! Tu t'es mis à chanter tout seul.
4: Ouais.
3: Quand tu nous appelles dans les bureaux pour prendre des nouvelles, savoir s'il passe à l'antenne le soir, à peine on lui dit bonsoir, il y a un au téléphone, et paf, tu te mets à chanter. Donc je tenais à préciser que si je fais ça, c'est parce que je sais que t'as envie de chanter, c'est ce que t'as envie de faire.
4: Voilà.
3: T'as plus envie de chanter que parler.
4: Ouais, les deux sont bien.
3: Ouais, mais enfin bon, c'est ta cam de chanter, c'est vraiment ce que t'adores.
4: Voilà.
3: Michael Jackson, lequel tu vas nous interpréter de morceau? J'aimerais bien, moi, celui que j'adore, Billie Jean, moi, c'est...
4: On va faire Billie Jean, alors.
3: Et après, Beat It. Tu me fais ça pour moi?
4: D'accord.
3: Attention, Michael Jackson, Billie Jean et Beat It.
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3: Ouais. Stéphanie le regarde avec admiration. T'es...
5: Ah oui. Ah mais complètement.
3: Parce que c'est extraordinaire à voir. On filme
5: incroyable.
3: Là.
5: Incroyable.
3: Hein. Ah, ouais, Marco filme, hein, donc on va faire des gros plans sur son visage et tout qu'on puisse apprécier au maximum.
4: On est parti pour Billie Jean alors?
3: On est parti pour Billie Jean.
4: Oui, c'est ça qu'il veut. C'est chanter, c'est Billie Jean. C'est chanter, c'est ta vie.
3: Vous voulez qu'on enlève le micro peut-être devant?
6: Non, ça va.
3: Alors attention, on y va. 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
3: Wow. Tu te souviens quand t'es venu la dernière fois, tu m'as fait un truc aussi en fin d'émission, on n'en revenait pas. T'as fait un extrait très court, parce que je sais qu'avec ta voix c'est pas évident, tu vas pas te la casser non plus. En 30 secondes, t'avais fait un truc hyper, c'est un truc super agressif. C'est, je crois que c'était Billie ou Thriller, mais ça faisait peur, comme si tu faisais peur, c'est ya. Yeah.
4: Ah ouais.
3: Tu te souviens, c'était quoi?
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3: Ouais, ça fait peur, hein, quelque part, Franck, non?
0: C'est impressionnant.
3: Ouais, ça fait vraiment très très peur.
0: C'est impressionnant. Je suis sur le cul.
3: On n'en revient pas.
1: Le mien.
3: Ça va, tu tiens le coup?
1: Pas de problème.
3: C'est ça, c'est hallucinant, c'est que tu peux lui redemander de chanter, il a tout le temps envie. Tu nous fais un petit pic, tu peux pas.
4: Oh, on va faire move your body, close your mind. 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
1: C'est impressionnant parce que moi je suis à côté comme il fait le geste avec la main parce que je me prends les coups quand même. C'est comme ça qu'il y a la pêche aussi. Hein.
3: Bah ouais, c'est vrai que bon, il reste pas inerte devant le micro, il bouge quoi, tu voudrais chanter debout peut-être?
1: Le micro dans les mains comme ça.
4: Non, c'est bien, c'est.
3: Tu préfères être assis, t'es sûr. Si tu veux faire les gestes et tu te sens plus à l'aise en chantant et en bougeant en même temps en faisant les gestes de Michael, n'hésite surtout pas.
1: C'est vrai, à la pause, enfin pendant la musique, j'ai vu danser.
3: Il a dansé. Et ça a été filmé au caméscope. Hein, donc on va pouvoir mettre tout ça sur le site internet.
4: On va faire un petit esprit de voix.
3: À moi, tu back.
1: Non. Oui.
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3: I
4: want you back. Hey.
3: C'est génial.
1: Je redécouvre Michael Jackson.
3: Oui. I want your back. I want your back. Tu connaissais pas?
1: Non.
3: Bah allons, ABC.
1: Non, mais j'aimerais bien chanter une que je connais. Enfin, pas que je veux pas la chanter moi, mais si tu peux la chanter, Alain. C'est comment c'est la belle chanson là qu'il avait sur les enfants, tout ça.
4: In the world.
3: Non, mais il l'a déjà fait, mais il va la refaire. Tu veux la refaire? Ça te dérange pas. Et après, tu feras Earth Song ou.
4: On commence par Earth Song?
3: Ouais, commençons par Earth Song.
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3: Très fort.
1: C'est impressionnant, hein.
3: C'est ça qui.
1: J'ai essayé de faire du playback. Là.
3: C'est ça que les gens ont envie de savoir, c'est quand tu pousses. Dans... Comment tu fais? Ouais, c'est très impressionnant. Heal the world.
1: Heal the world.
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3: On va croire que c'est en allemand, mais
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3: Mais toi debout, tu seras mieux, tu vois.
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3: C'est un petit peu.
4: Make it a better
3: bouge,
4: place.
3: Bouge.
4: For you and
3: lâche
4: for
3: le
4: me.
3: Micro.
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3: Allez, bouge, vas-y.
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0: sais que t'as les Christmas, c'est...
1: Arrête tous. Qu'est-ce qu'il y a?
2: Je te mets la boucle.
1: Ah oui.
3: Vas-y, m'allonge juste un, ouais.
1: Alors attention, on y va.
4: Chut, chut, chut.
1: Ah, ça marche pas, hein, ça marche que sur les micros. Ça marche pas, hein, ça marche que sur les micros. Ça marche pas, hein, ça marche que sur les micros. Ça marche pas, hein, ça marche que sur les micros.
3: Ah, là, ça marche bien, là.
1: Ça marche que sur les micros. Ça marche pas, hein, ça marche que sur les micros. Ça marche que sur les micros, je crois. Attendez, on va pas faire de bruit. Attends, on va te mettre deux secondes en attente, Rachid. Ça marche pas. Ça marche pas.
5: On l'entend,
1: mais... Ça marche pas.
5: On l'entend, mais...
1: Ça marche pas.
5: On l'entend, mais...
1: Ça marche pas.
3: On va réessayer. Remets au début, remets au début. On va faire de chacun d'autre.
1: On va réessayer.
3: Non, mais...
1: Coupe le, là, voilà. On va refaire l'effet, mais on va faire autre chose avec les poutres. On va le faire nous-mêmes. On va parler. Je commence.
3: Ah bah oui.
1: Attends, maintenant je vais mettre des petits bruitages. Attends, on va voir ce que ça veut.
2: Sur la machine.
3: Ah mais ça marche pas.
2: Si ça marche, je crois.
3: Si ça marche.
1: Attends, on va essayer alors. Attends, on va essayer. Vas-y. Ça sature.
2: J'ai envie trop fort.
1: Attends, trop fort. On recommence.
3: Bon.
2: On coupera au montage.
1: Ouais.
2: Vas-y.
1: C'est trop le bordel. Je voulais faire un truc, mais là c'est trop rapproché. C'est pas évident, hein.
3: Bah, faut élargir la boucle, mais.
1: Ah ouais, bien joué Manu, c'est vrai qu'Olivier il y a pas pensé, bien sûr.
2: Je suis au maximum, j'ai déjà pensé, mais...
1: Tu fais ton maximum, mais tu fais pas ton maximum là, il faut faire ton maximum. Allons quand même, bon alors quand même, bon alors quand même, bon alors quand même. Alors commence, alors attends.
2: Je peux pas l'élargir la boucle.
3: C'est la seule chose que tu peux pas élargir.
1: Attends, on y va.
6: P-O-I-O-I.
1: Tu faut pas parler à Olivier. Attends, parce que là.
3: Alors, il a pas compris le concept.
1: Lolo, attends, il y a le micro allumé, ça s'entend, ça pisse, attention. On recommence. Chut, silence. Ta gueule, espèce de connard. Ça peut être très sympa.
2: On pourrait pas t'en faire une plus grande.
1: Non, on peut pas?
2: Non.
1: Ah, on peut pas faire plus, d'accord, ok.
7: Cap de France, tout va bien à bord. irc.funradio.fr, le site internet, bien entendu, pour intervenir comme chaque soir dans cette émission dès 22h. Et on va saluer deux, trois personnes quand même, allez, pour commencer l'émission vite fait.
8: Allez, on va saluer Canel, on va saluer Ab, on va saluer Yann-Marie, Princesse Léa, la vraie.
1: Ah, ouais.
8: Elle est bonne, celle-là, elle est folle de film d'art en plus.
1: Oui.
8: Pigeot, Franchou, Claude 1, Manu, Ridis, Greg, j'en oublie, Rip, je sais pas s'il est là, mais je le salue quand même. Tony Auvin, enfin voilà, il y a énormément de monde. Serval, sinon il va faire la gueule, et voilà quoi. Salut tout le monde.
7: Très bien, ce soir on va vous offrir des musiques de nuit volume 3, des cassettes vidéo de Austin Powers. Il y aura également le jeu des particuliers avec Kelvedina qui va remettre son titre pour la troisième fois ce soir à 22h30. Défi téléphonique qui porte sur le jeu des particuliers. On aura également le droit à des photos, à du courrier qui m'a été envoyé, et puis également tout à l'heure en fin d'émission, comme le veut la tradition, jusqu'à ce qu'on tienne et jusqu'à ce qu'on ait matière, comme c'est mercredi, vous aurez le droit à un petit dessin animé. Après avoir un peu survolé les Goldorak, l'ambiance de Tintin, et bien cette fois-ci nous irons vers un conte plus ou moins de Noël. En tous les cas, c'est très joli, ça va rappeler pour les fans de Walt Disney, à mon avis ça va vous faire plaisir, ça sera La Belle et le Clochard. Eh oui, on va jusque là sur Fun Radio, on ne se prive de rien. Le numéro, comme je vous le disais, est gratuit, 0870 5000. Nous sommes les seuls de la bande FM à vous l'offrir tous les soirs dès 22h. Il y a également une heure sans pub qu'on vous offre déjà depuis à peu près un petit quart d'heure. Il nous reste encore 45 minutes de programme tranquille, sans se faire emmerder. Cléopatra, Daoul, Coolio viendra nous rendre une visite. 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Je vais même donner l'adresse, c'est où alors, Toulouse, DJ Music, c'est Galerie Métro Jean Jaurès, voilà, et ils sont très bien. Ils m'ont, je suis en contact avec eux depuis que j'ai fait des soirs à Toulouse avec un des responsables du magasin qui m'envoie de temps à autre ce qu'on appelle véritablement des bombes, et surtout sur le son trans progressif sur le label Banzai, ça va vous faire plaisir. Et avant 22h, je vous passerai un morceau de quand même 8 minutes 45. Mais alors attention, quand vous allez rentrer dedans avec le casque, les enfants, je pense que ça va vous donner envie sûrement de sortir, peut-être pas ce soir, mais vendredi ou samedi soir, c'est sûr, pour faire la fête. Même si vendredi on sera le 25, ça ne vous empêchera pas d'aller faire la fête à la Loco, entre autres, ou alors dans vos boîtes préférées, bien entendu. Ah, les enfants, Arnaud est avec nous, il a 28 ans, il est de Chamonix. Ça va Arnaud? Arnaud, une fois. Arnaud, t'es là?
0: C'est
7: normal. Oh là là, comment tu vas Arnaud? La radio? Non, laisse la radio comme ça, c'est toujours sympa. Tu vas bien?
0: Ouais, ça va, ouais.
7: Ouais, bien?
0: Ouais, c'est marrant cette déconnexion entre la radio et le téléphone. C'est toujours impressionnant, surtout que là, on est en train d'enregistrer la bande, quoi.
7: Ah bah là, ça va te faire un sacré bon souvenir.
0: Non, mais n'aie pas peur.
7: Non, si, laisse, monte un peu le son.
0: Comme ça?
7: Ouais, un petit peu plus fort.
0: Plus fort?
7: Ouais, parce que je t'entends pas très bien, donc avec le retour derrière que t'as en radio, c'est bien. C'est vrai qu'il y a... Tu sais que t'es le premier, enfin, qui a compris comment fonctionnait la radio, parce que c'est vrai, souvent on demande aux gens d'avoir la radio derrière assez forte et personne ne le fait.
0: Ouais, mais moi j'entends plus rien.
7: Ouais, c'est pas grave, je t'entends bien. Qu'est-ce qui t'amène, Arnaud?
0: Alors nous, justement, je vais passer le réveillon de Noël, le 24, le 25.
7: Vous avez pas l'impression d'être un peu avec un mec dans la NASA qui est dans l'espace, qui est à peu près... On va faire croire qu'on est dans la NASA, d'accord, Arnaud?
0: Ouais.
7: On va dire que tu es un astronaute qui est en mission et qui va sur la Lune, d'accord?
0: Ouais, je veux bien entrer dans ton jeu, mec.
7: Ok, tu rentres dans mon jeu?
0: Ouais.
7: Bon, ouais, ça me fait plaisir. Alors, est-ce que tu veux... On va peut-être mettre une petite musique quand même pour qu'on soit vraiment dans l'ambiance.
0: Ouais.
7: Est-ce que... Attends, je vais voir si je peux mettre la main dessus parce qu'il faut que je m'en souvienne. Je sais que c'est dans un CD de musique classique, mais alors je sais plus où il se trouve. Et je vais te mettre une petite ambiance avec la radio derrière que tu as mise, à mon avis. On va avoir vraiment l'impression qu'on est... Donc toi, tu t'appellerais comment si t'étais astronaute?
0: Je suis pas astronaute, je suis hors de l'espace, je suis bien sur Terre.
7: Mets la radio un peu plus fort, un tout petit peu plus fort, pour qu'on ait vraiment l'impression que t'es dans l'espace. Mais on va jouer le jeu, on va déconner.
0: Vas-y, monte
7: le son, mais très légèrement, pas trop.
0: Pas trop.
7: Encore?
0: Oui, t'entends.
7: Un peu plus fort, un peu plus fort encore. Encore? Hein? Et toi, vas-y, parle un peu.
0: Ouais, ça va, là, je
7: t'en reçois,
0: ouais.
7: Ouais, tu m'en reçois bien, ouais.
0: Alors attends. Satellitaire.
7: Ouais, ça va bien à bord.
0: Ouais, c'est marrant.
7: Alors attends, je cherche la musique parce que j'ai trouvé le CD, maintenant j'essaye tout en parlant, je cale la musique, hein, donc c'est pas toujours évident.
0: T'avais dit hier des titres, tu vois, je voulais entendre des titres de...
7: Arnaud ?
0: Tiens, et de chanteurs français.
7: Alors attention, nous allons rentrer en contact avec Arnaud. Arnaud, est-ce que tu nous entends ?
0: Ouais.
7: Mais mets plus fort la radio derrière. Mets plus fort.
0: Vas-y
7: un petit peu.
0: À fond.
7: Non mais pas à fond, un petit peu plus fort. C'est bon? Arnaud?
0: Ouais,
7: comment ça se passe dans l'espace, Arnaud, en ce moment?
0: Ah ouais, effectivement, ouais. C'est impressionnant.
7: Bon, t'es dans le...
0: À Disneyland, quand il se propulse... 70
7: km/h. Ouais, on rappelle que Arnaud est en direct de la NASA dans l'espace. Tu arrives sur Saturne d'ici combien de temps?
0: Ouais, dans peu de temps, ouais.
7: D'accord, Arnaud a des petits problèmes techniques, mais c'est pas bien grave. Arnaud, tu reviens sur Terre quand?
0: N'importe.
7: Tu t'en fous? D'accord, très bien. Baisse un petit peu la radio, là, c'est très fort quand même. Baisse un peu le son. Baisse un peu, baisse un peu, baisse un peu, baisse un peu. Baisse. Oh là là, il est lent, il a pas de cerveau, lui, c'est pas possible. Voilà. 2001, l'Odyssée du futur, ou alors 2001 avant Jésus-Christ, ça dépend de quel côté on se place. On a plutôt l'impression d'être 2001 avant Jésus-Christ avec Arnaud, plus que dans le futur. Hein. Arnaud.
0: C'est
7: une poirie, Arnaud.
0: Ouais.
7: Qu'est-ce que tu racontes, merde?
0: Ben moi, je vous écoute, moi, avec vos conneries.
7: Ah, et c'est bon d'avoir un auditeur qui a la radio derrière, au moins.
0: Non, c'est
7: ah,
0: bon.
7: C'est drôle, hein.
0: C'est plaisant d'entendre, il y a un écho qui
7: oh.
0: est...
7: Ah, c'est drôle.
0: Vous arrêtez, vous vous branlez ou pas? C'est qui? C'est Fielda qui t'aide?
7: Non, c'est moi, tout seul, comme un grand Arnaud. Tu sais, j'ai pas toujours besoin de Fielda ou Manu ou Rigaud pour pouvoir faire rire la France entière. Je peux y arriver tout seul. Hein.
0: Ah bon?
7: Arnaud, est-ce que tu veux rajouter quelque chose?
0: Je ne vous fais rien, mis à part le fait qu'il y a mon pote Vincent qui est à côté de moi.
7: Ouais?
0: Qui m'avait à vous parler.
7: Ouais, bah, s'il est aussi fut-fut que toi, oui, ça nous intéresse.
0: Eh ben, je vous le passe.
7: Ah, bah, c'est cool, alors.
0: Et je vous l'envoie.
7: Attends, Arnaud, avant de se quitter, est-ce que tu pourrais cogner ta tête contre le combiné?
0: Non, mais je vais pas faire comme les poussières qui se tirent
7: pas. Non, attends, vas-y. Ah oui, c'est bien ce qui me semblait, il n'y a pas grand-chose dedans. Hein.
0: Ouais.
7: Allez, Arnaud, passe-moi ton pote, c'est quoi son prénom? Oh là là.
0: C'est vous... Vincent, son prénom.
7: Comment tu t'appelles?
0: Vincent.
7: C'est toi, Vincent?
0: Ouais, c'est moi.
7: Ouais, ça fait du bien d'avoir un auditeur avec la radio derrière, ça va? Ça vous semble pas trop stressant?
0: Non, pas du tout.
7: Bon, bah tant mieux, bah, parce que ça fait plaisir aux auditeurs qui nous écoutent ce soir, parce que souvent, il n'y a pas d'ambiance des 22h, mais là, avec vous, il y en a dès le départ. Hein.
0: Ah, dès le départ.
7: Ouais, dès le départ. Et qu'est-ce
0: que... Ouais.
7: Oh! Ah, ça fait bizarre de s'entendre dans la radio, non?
0: Ah ouais?
7: Ouais, ça fait plaisir. Qu'est-ce qui t'amène, Vincent? Fatigué. Alors tes problèmes et tes soucis, à mon avis, ça doit se rejoindre. Maintenant, tu vas baisser un petit peu la radio derrière parce que ça devient fatigant. Hein.
0: Ouais.
7: Voilà, baisse
0: alors,
7: un peu.
0: Alors, bah déjà, j'ai mon fils depuis l'âge de 3 mois.
7: Baisse le son de la radio derrière définitivement. Baisse.
0: Je le baisse.
7: Baisse le.
0: Pas de problème.
7: Baisse le volume. Voilà.
0: Voilà, je baisse le volume.
7: Alors Vincent, quel âge as-tu?
0: Déjà, j'ai 25 ans.
7: Ouais, t'as un enfant qui a quel âge?
0: Qui va avoir
7: 6 ans. Bien, bah dis donc. Mais tu l'as eu à 19 ans donc.
0: Exactement.
7: Est-ce que la mère est encore là?
0: Non, elle s'est barrée.
7: Tiens, banco, j'aurais dû parier 10 balles là-dessus, j'aurais été gagnant. Tiens, j'aurais dû parier 2 euros, c'était bon, c'était dans la poche.
0: Ah ouais, 1 euro.
7: Ne faites pas d'enfants si jeunes, puisque au moins 1 sur 2 n'a pas de père ou de mère. Putain, mais c'est hallucinant.
0: Eh ouais, non mais bon, bah.
7: Ouais, mais je sais, mais bon, Max, merde, on avait bu. J'avais pas de capote, je voulais la sauter, voilà, j'ai un mot, mais attends...
0: T'as une capote pour toi, hein?
7: Bon, pourquoi t'appelles alors? Pour savoir si c'est possible de le garder pendant le nouvel an?
0: Ah ouais?
7: C'est pas vrai, ne me dis pas que t'appelais pour ça quand même.
0: Non, pas
7: voilà.
0: Du tout.
7: Qu'est-ce que tu souhaites dire sur ton gamin?
0: Je souhaite dire que c'est un chouette type. C'est un chouette gamin.
7: Ouais.
0: Franchement.
7: Ouais.
0: Et que franchement, même si j'ai beaucoup perdu de choses... Parce que j'étais un très grand sportif. Hein.
7: Ah, et t'as l'air musclé. Tu pourrais faire des pompes, fais des muscles un peu, fais-moi voir tes muscles.
0: Ah, sans problème.
7: Vas-y, fais les muscles.
0: Je peux faire 50 pompes, là, sans problème.
7: Allez, fais-en 10.
0: Ouais, j'en fais 10.
7: Allez, pose le combiné, pose le
0: combiné.
7: De
0: l'équipe de Chamonix.
7: Ouais, d'accord, l'équipe de Chamonix. Vas-y,
0: hein,
7: fais 10 pompes. Fais 10 pompes. Vas-y.
0: 1, 2, 1, 2.
7: Ah, tu te fous de ma gueule ou quoi, là? Oh, Vincent.
0: Oui.
7: J'ai l'impression que tu te fous de ma gueule parce que tu crois qu'on est à la radio et je ne te vois pas, on doit pas entendre. Tu crois qu'il y a un mec qui fait des pompes avec le combiné dans les mains?
0: Ouais, c'est mon gars.
7: Ouais, t'as regardé toi. Tu te prends pour Rambo toi. Tu crois que tu peux faire des pompes sur deux doigts comme Bruce Lee? Tu te prends pour Bruce Lee ou quoi là?
0: Non.
7: Alors, moi je peux faire des pompes sur une. Regarde.
0: Allez
7: mec.
0: Voilà. Non mais vas-y. Moi je suis pas. Eh, bah, il t'habite.
7: Ils sont sympas tes pompes.
3: Tu fatigues pas trop, ça va?
4: Ça va, tu peux en faire beaucoup comme ça.
6: Ouais, comment ça problème?
3: Oh là là.
4: Il est bloqué, je crois. Il est bloqué.
3: Là. Non, bah, je peux rien faire. Là.
4: Bah si, relève-le.
3: Voilà, fais ça.
6: T'es bloqué là.
4: Non, c'est bien, on est propre, c'est tout. Non, c'est bien. Ouais.
6: Bloqué,
4: je viens de faire une pompe là.
3: Une.
4: Il est mort. Une semi-pompe. Bon,
6: c'est pas énorme, hein.
4: Bon, Vincent, va te laisser parce que c'est fatigant quand même. Sur la longue.
3: Arnaud.
4: Non, c'est Vincent là. C'est le copain d'Arnaud.
3: Ah, pardon.
4: Non, mais c'est pas grave. Faut que tu donnes le son THX, toi, dans les oreilles. Merci Arnaud, merci Vincent. Joyeuse fête à tous les deux. C'est fatigant sur la longueur parce que c'est vrai qu'ils ont. Ils écoutent pas. Deux, ils ont la radio à fond derrière. Tout le monde de l'éteint dit. Eux, éteindre la radio, c'est la baisser de moitié, mais c'est toujours trop fort. Donc c'est un petit peu.
3: Ça, après Elephant Man, moi j'ai la tête comme ça.
4: Je maîtrise pas encore assez la radio pour pouvoir assumer un coup 10 minutes, un quart d'heure avec des gens comme ça, mais ça fait plaisir de temps en temps. On a revisionné tout à l'heure très rapidement la première scène en version française et originale de Scream tout à l'heure. Et c'est vrai que du coup, hop, ça m'a donné envie, vous faites, j'ai oublié de le dire au début d'émission, de vous rediffuser, pour ceux qui connaissent et ceux qui ne connaissent pas, le son qui kicks de Scream que nous avons revu et corrigé dans l'équipe du Star System il y a de combien de temps de ça? Un an?
9: Moins
4: d'un an?
9: Ouais.
4: Ah, moins d'un an? Ah, d'accord. Alors, le son qui kicks, bien sûr, c'est mieux que le THX, c'est mieux que le Dolby Dolly Pro, Doliprane. De quoi?
3: Dolby Surround.
4: Ah, Dolby Surround, pas Dolby Doliprane. Et, effectivement, ceci dit, bon, c'est le son qu'on aimerait avoir dans toutes les salles de France. Ça a encore beaucoup de mal à s'installer. Peut-être pas pour des raisons financières, mais plus pour des raisons techniques. C'est vrai qu'il y a des petits problèmes de temps en temps. La voix qui remonte, qui accélère, qui ralentit. Il y a des petites fautes techniques. Mais ceci dit, ça donne quand même une ambiance. Donc la première scène du son qui kiss de Scream, bien sûr, je vais pas vous la passer maintenant. Je pense bien le max et tout. Mais c'est ce qu'on appelle dans le jargon radiophonique et également télé de l'apnée. C'est-à-dire qu'on vous donne envie de rester. Écoutez, juste l'intro. Alors, quand même pour expliquer pour ceux qui ont jamais vu... Scream, et puis même pour ceux qui l'auraient vu, la scène qui a été remise en son kick, c'est la toute première scène où une demoiselle est chez elle un samedi soir, ses parents sont sortis, et elle reçoit un coup de fil d'un vicieux, d'un dangereux, qui veut jouer avec elle et qui veut éventuellement la tuer. Ça raccroche, il rappelle, donc il faut bien suivre à la fois les dialogues du son kick, et puis surtout tous les effets qui sont mis à l'intérieur, qui sont assez révolutionnaires, mais en même temps très déconcentrants. Alors un petit extrait. Donc là, jusqu'à là, tout va bien. Et ensuite, on aura Mickaël.

0: l'appareil.
1: Et qui essayez-vous d'appeler?
0: À quel numéro suis-je?
1: Quel numéro essayez-vous d'avoir?
0: Je ne sais pas.
1: Je pense que vous avez fait un mauvais numéro.
0: Vraiment?
1: Ça arrive, au revoir. Allô?
0: Je suis désolé, je suppose que j'ai composé encore une fois le mauvais numéro.
2: Bah alors pourquoi vous l'avez recomposé?
3: Et voilà, on vous en donne pas plus. Il faudra bien entendu rester avec nous jusqu'à la fin de cette émission. Michael, 18 ans, hein, je sais que du coup ça va te donner envie de rester, hein. Merci Michael dessus, ça fait plaisir. Ça va,
4: oui,
3: Michael?
4: Oui, ça va. La
3: d'accord, part. Ok. J'ai l'impression que ce soir vous mettez une brochette de. Vous me prenez quoi? Les plus idiots d'abord et après vous montez crescendo vers les plus intelligents? Ah bon, d'accord, ok. Donc on va faire une émission pour les sourds ce soir. Ça va, Michael?
4: Ça va.
3: Ah bah ça y est, il m'entend du premier coup.
4: Ça y est, voilà.
3: Bon, du coup, j'avais un petit effet à donner mais qui est tombé à l'heure à cause de toi, mais c'est pas grave.
4: C'est pas grave.
3: Ouais, c'est pas grave pour toi, mais pour moi, pour mon émission, ça veut dire beaucoup. Hein?
4: Ouais.
3: Hein? Pour les auditeurs, ça ne disait rien, mais pour l'animateur, ça voulait dire beaucoup. Ouais. Ça veut dire qu'il était triste. Qu'il aurait voulu faire de l'effet. Bon, Michael, on s'emballe.
4: Oui.
3: Les couilles.
4: Oui.
3: Non, on s'emballe tout court. C'est-à-dire qu'on,
4: d'accord.
3: On s'emballe, on fait les kékous. On se dit, tiens, c'est mercredi, c'est les vacances, il est 22h15, tout va bien. Mais Michael, qu'est-ce qui t'amène?
4: Qu'est-ce qui t'amène? Bah voilà, c'est qu'il y a un gros taré dehors. C'est-à-dire qu'il est à moitié déchaîné.
3: T'es où? T'es dans la rue là?
4: Je suis dans la rue, à côté de la cabine, à côté du bar.
3: T'es dans une cabine téléphonique, ouais. Et alors, donc, il y a un taré qui
4: se promène à poil bourré.
3: Il y a un mec qui se balade à poil bourré, t'appelles d'où toi d'ailleurs?
4: Bah de Créhun.
3: De Créhun, c'est où ça Créhun?
4: Dans un petit coin paumé, dans un bled paumé.
3: Oui mais où, près de quoi, dans quelle région?
4: À côté de Dinan.
3: Ah d'accord, ok. Mais là donc t'es en train de me dire qu'il y aura un mec dans la rue bourré à poil, mais quand tu dis à poil, c'est à poil ou torse poil?
4: À poil.
3: À poil poil?
4: À poil poil.
3: Et il n'y a pas la police qui est là pour essayer de le...
4: Bah pour l'instant on est deux à l'avoir vu.
3: Bon, et ben oui d'accord, mais il est pas juste à côté de vous. On sait qu'il se balade quelque part, mais on sait pas où il se trouve.
4: Il est passé devant nous la cabine et tout, et là il doit être juste à côté de la commande d'arrêt de car quoi.
3: Et il sortait d'où? Vous savez qui c'est ce mec? Parce que généralement dans les petits villages tout le monde se connaît.
4: Bah ça me dit quelque chose, mais je suis pas sûr que c'est lui quoi.
3: Ça me dit où dimanche?
5: C'est quoi? C'est
4: le petit bossu de Créhun.
3: Ah
4: ça y est, c'est mon copain qui vient de dire, c'est le petit bossu de Créhun.
3: Le petit quoi?
4: Un petit taré de Créhun, quoi.
3: Ah d'accord, ok.
4: Voilà.
3: Bon, très bien, à part ça, parce que bon, je vois pas ce qu'on peut faire de plus avec ça, parce que ça aurait été intéressant s'il était à côté de vous, qu'on aurait pu lui parler. Si c'est pour juste nous commenter qu'il y a eu quelqu'un qui s'est baladé, moi tous les soirs, je peux appeler une radio et dire, moi j'habite à Paris et je vois des gens à poil qui se baladent.
4: Ouais, j'ai mon copain qui va aller chercher, là.
3: Ouais, c'est ça, ouais. Non, mais l'autre, il me la raconte, là, de la cravate, hein,
4: mais bien sûr.
3: Oh, puis attendez, il y a avec deux martiens qui viennent d'arriver et tout, c'est une exclu. Ouais, Fuss Mulder et Scully, c'est pas des martiens, ce sont des gens qui enquêtent sur les martiens, c'est pas la même chose. Il mélange tout, oh là là.
4: Ah, il est parti,
3: t'es sûr? Bien sûr. Oh putain! Oh putain! Oh putain, Michael!
4: Oui!
3: Oh là là, putain!
4: Oui!
3: Il y a Claudia Schiffer qui vient de passer dans les couloirs.
4: Où ça, vas-y, dis-moi où?
3: Ah, je sais pas où elle est, mais elle est dans les couloirs. J'ai un copain qui est parti la chercher.
4: Ah, c'est vrai?
3: Non, tu me prends vraiment pour une cave, hein, Michael.
4: Mais non.
3: Mais si, tu te fous de ma gueule. Il n'y a pas plus d'hommes à poil. Il n'y a pas plus d'hommes à poil à Créhun que.
4: C'est celui-ci, Max.
3: Arrête, je te connais comme si je t'avais fait.
4: Ah ouais, bah moi, ça, c'est mon petit cœur, j'ai oublié, quoi.
3: Ah, mais c'est grave. Pourquoi vous voulez me faire croire des choses? Comment vous pouvez penser qu'encore aujourd'hui, je peux gober des choses pareilles?
4: Oh, mais Max, c'est vrai.
3: Et quel degré il fait dehors en ce moment?
4: Ah, dehors, il devrait pas faire bien lourd, quoi.
3: C'est plus un kiki qui a sa stalactite, là. Stalactite, là, je sais plus comment ça s'appelle, le business, là.
4: Stalactite,
3: c'est en haut, ça descend, hein.
4: Non, c'est stalactite.
3: Ça descend et stalactite, ça monte.
4: Ouais, bah, de toute façon.
3: Oh, bah là, ça, c'est clair que là, t'as notre ami, il fait. Oh là là.
6: Oh là.
3: Je veux dire, moi, je viens d'arriver. Je prends mes marques. Je comprends pas toujours comment ça se passe ici. Michael, à part ça, t'es en vacances. Qu'est-ce que t'as demandé pour Noël demain?
4: Ah, j'ai demandé un jeu sur le plafond de 4.
3: Le quoi?
4: Un jeu sur le plafond de 4.
3: Ça veut dire quoi, ça?
4: Une console, quoi.
3: D'accord, ok.
4: Quoi.
3: Très bien, ok. Bah oui, mais faut m'expliquer, tu sais, moi je comprends rien. Et à part ça?
4: À part ça, 2-3 musiques de techno, là.
3: Bien. Quel genre de compile, par exemple? Quels sont les artistes qui te plaisent? Quel genre de musique t'aimes bien?
4: Moi, j'aime bien un peu le hip-hop.
3: Oui, non, mais tu parles de techno et tu viens vers le hip-hop.
4: Tu me dis quel genre? Moi, je te dis, je suis un peu hip-hop.
3: Non. Michael, oui. Tu me dis, j'aime bien machin de techno. Je dis, quel genre de techno et quel genre? Toi, tu me dis du hip-hop.
4: Ouais, du techno parade, c'est pas mal, quoi.
3: Ouais.
4: Ça donne, quoi.
3: T'as entendu en début d'émission que j'avais reçu des disques là chez un magasin et tout. Je vais passer un morceau de trance et tout sur le label Banzai.
4: Ah non.
3: Est-ce que Fildar nous ferait l'honneur de survoler l'album?
4: Ah ouais, avec plaisir, quoi.
7: Avec la petite intro, c'est le manteau.
3: Je vais vous faire écouter parce que la platine est dans un studio en face, donc on va commuter le studio et Fildar va vous faire survoler donc ce qu'on va écouter tout à l'heure en entier sur 8 minutes 45, c'est une bombe.
4: D'accord.
3: Voilà, alors on va attendre qu'il s'installe, on va commuter dans un instant. Le temps que ça aille, Mickaël, à part ça, la vie est belle, je pense.
4: La vie est belle, voilà.
3: T'as pensé à acheter des cadeaux quand même pour tes parents?
4: Ah oui.
3: Qu'est-ce que t'as acheté à ton père?
4: À mon père, j'ai acheté un t-shirt où c'est marqué bourré.
3: Ouais.
4: Boire.
3: Ouais.
4: Bouffer, les 3 B du bonheur.
3: Et ta mère?
4: Et ma mère, c'est à peu près la même chose, c'est à ta vie.
3: Se faire sauter, faire la bouffe et se taire, non?
4: Voilà.
3: Non, arrête tes conneries, qu'est-ce que t'as offert à ta mère?
4: Ma mère, je vais acheter une bonne bouteille de Porto.
3: D'accord. T'as des parents alcooliques?
4: Non, pas trop quand même.
3: D'accord.
4: D'accord.
3: Moi j'ai la haine, j'avais préparé des cadeaux pour mon père, et mon père, la moitié, se l'a acheté aujourd'hui sans qu'il ne sache que je lui avais acheté, va falloir que je recommence à zéro.
4: Voilà, assez bien joué.
3: Fildar, quand t'enlèveras tes moufles, peut-être qu'on pourra démarrer. Oh là là, bonne vitesse. Écoute bien Mickaël, hein.
4: Bah, j'écoute.
3: Le son Banzai. Donc un bon magasin de disques sur Toulouse, c'est vrai, tous ceux qui sont dans la région, c'est très connu, ça s'appelle DJ Music, vous y allez, et ce son-là, ils en ont plein. Techno Import aussi à Paris, bien sûr. Attention, Mickaël.
4: Oui.
3: Voilà, la nappe.
4: Oui.
3: Monte un peu, là, fil d'art, avance un peu. Ah, il y a Rigaud qui est en train de tapoter.

Il y a un bon son. Vas-y, monte un peu là, avance un petit peu pour voir la progression, Fildar. Voilà, ça monte un peu le tempo. Encore un peu. Allez, va directement au break. On va avoir un petit break. Voilà, Mickaël, et pour ceux qui nous écoutent, là, ça descend.

0: ça faut mettre. Arrête de faire des passing avec. Là, baisse un peu le son quand je parle. Un tout petit peu, Phil Dark. Voilà, merci quand je parle parce que j'ai obligé de gueuler. Là, vous allez faire ça dans une teuf ou alors si vous avez du bon son dans votre caisse ou chez vous, là, il va falloir mettre du son hein, à la bagnole.
1: Avec MyStar System, le maître de la transe, c'est parfait quoi.
0: Ouais, le maître.

0: Excellent, merci beaucoup. Merci beaucoup, Philippe. Ouais. Oh, le chat qui t'a fait, putain, t'as l'impression que t'es en méga top. Je te souhaite une bonne soirée, Mickaël, et j'espère que tu resteras avec nous encore, je sais pas, au moins jusqu'à minuit pour entendre ce morceau dans son intégralité.
1: Ah, je passe quand même un petit bonjour.
0: Bah alors, vas-y.
1: Un petit bonjour.
0: Pas de problème, le message a été entendu. S'il ne t'a pas entendu, c'est que c'est un vrai salopard, d'accord?
1: Ok.
0: Bonne bourre. 0870 5000, les enfants, tout va bien à bord. C'est le Star System. Ce soir, on a décidé, je sais pas pourquoi, lundi et mardi, non, mais ce soir, de mettre tes petits plats dans les grands, c'est sûr, Daoul. C'est pour tout de suite. Meet-Heure, Hâte de leur parade. Oh là là là, derrière les platines, Field Art a été royal. Et attention, dans tout juste 4-5 minutes, on ira du côté du défi téléphonique. Si vous voulez affronter Elvedina, c'est le moment ou jamais, car elle remet son titre pour la troisième fois ce soir. 0870 5000, on attend vos appels.
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0: Absolument, les enfants, on va accueillir Elvedina pour la troisième participation du défi téléphonique portant cette semaine sur le jeu des particuliers. Rebonsoir, Elvedina. Écoute, je vais pas te faire de flatterie, mais je te trouve encore plus jolie qu'hier et encore plus qu'avant-hier.
3: C'est vrai, t'as vu, j'ai une petite robe rien que pour toi.
0: Tu vois. Ouais, c'est vrai qu'elle est très jolie. Et Antoine, à mon avis, ça va l'éblouir.
4: Salut.
0: Ça va, Antoine?
4: Ça va, excellent.
0: Comment tu la trouves?
4: Bah, très jolie.
0: Hein, ah, elle est pas mal, hein?
3: Arrêtez, je vais rougir, là, les garçons.
0: 16 ans de Melun, Antoine. Ouais. Hein. C'est vrai que...
3: Jeune, hein.
0: Par contre, t'attires les jeunes, Elvedina. Hein.
3: Ouais. Hier, mars, 16 ans. Non, attends, avant-hier, c'est... ah ouais, mais avant-hier, c'était Tonio. Non, ça va, il avait 22 ans, lui.
0: Il était, ah oui, c'est vrai, peut-être, oui, de ouais, souvenir, ouais. Ce que je voulais dire juste avant qu'on attaque le défi téléphonique, c'est que, en plus de ça, j'ai remis le nez dans les CD des vieux morceaux, trucs à grogner, vous savez.
3: Ouais.
0: Et le matin, à un moment donné, on passait des extraits de DJ assez rigolos et j'ai retrouvé un CD. Non, je me souvenais plus du tout ce qu'il y avait à l'intérieur. C'était des interventions de DJ dans des boîtes. Alors là, on en a trouvé quelques-unes, comme celle-ci qu'on passera un peu plus tard dans la soirée, mais juste pareil pour vous donner envie. Alors là, ça va être chaud, je vais écouter bien. C'est ça. C'est vraiment à la discothèque.
5: Regardez les filiations sur les plages, ça c'est normal, c'est l'été 93, bien sûr. Aïe. Tiens, tiens, Bruno, d'arrêter la soirée, voici un petit téléphone. Ça va vous remuer un petit peu les fesses. Voici un autre monde.
0: Écoutez bien là.
5: Toi, je rêve. Ouais, Mr. James Brown. Fuck, bien sûr. Sex Machine. Vous aimez la funk musique aussi, tout de suite, malheureusement.
3: Ouais.
5: Rangé dans les années 80, bien sûr. 84. Malheureusement, avec un light, you know. Ouais, yeah.
0: Tu savais que t'écoutais de la funky music?
3: Ah, pas mal, Max. C'était toi il y a 10 ans, non? À tes débuts?
0: Non, c'est un auditeur qui nous envoyait ça.
6: C'est pas là-dessus qu'il y a un mec qui s'électrocute, là?
0: Ah, c'est un peu plus tard, alors je crois qu'il y a.
6: Ça, c'est marrant.
0: Alors,
3: mais attends, mais c'est véridique, c'est du live en boîte et tout, c'est
0: un. Alors, il y a un truc qui est fabuleux, c'est qu'à un moment donné, il y a un mec qui parle, et puis comme il fait le DJ, et puis il fait la lumière en même temps, à un moment donné, il se prend un coup de jus, il se prend un coup de jus, et t'entends le mec qui fait. Et je suis juste. J'ai plus rien à attendre, mais c'est quoi? Écoutez bien, là.
7: Attention, je compte sur vous si vous aimez les cadeaux. Il va falloir nous montrer ce que vous savez faire. Hein. La séance, ce sera pour tout à l'heure. Voici la présentation de soirée.
0: Présentation de soirée.
7: Mesdames et messieurs, nom de la direction du personnel de la loco, permettez-moi de vous souffler l'extérieur.
0: Ah, c'est pas la loco à Paris, hein.
7: Dans l'immensité du monde de la nuit, ce soir nous allons redéfinir le concept de l'excellente soirée, le concept de la fête, car la musique que vous allez découvrir vous viendra des plus grandes capitales musicales internationales suivantes. New York, Los Angeles, Londres, Amsterdam, Bruxelles, Ibiza, Paris. Sachez également que la région.
0: Bon, là, tu sais que tu voyages, le mec, il fait la totale et tout, tu voyages, quoi. T'es là, t'es parti. Le mec, il te dit qu'il y a du son qui vient du monde entier, quoi. C'est genre, t'as tout le monde qui arrive.
7: L'égide de laquelle nous allons piloter cette soirée est dotée d'une structure technique, lumineuse et acoustique ultra performante qui va nous permettre de vous faire vibrer pour une nuit que vous n'êtes pas prêt d'oublier. Tout à l'heure, il y aura des t-shirts, des sacs de sport, des caleçons et plein de cadeaux pour ceux qui crieront de toute la force. Bonne soirée!
0: Alors le mec il te dit bien sûr que dans sa cabine il y a le meilleur son, le meilleur truc, et dans les cadeaux tu t'attends bon à la totale quoi, le mec télé 16/9, DVD, truc machin, non lui c'est des t-shirts, des caleçons, des machins. Il redescend, tu sais, le mec au niveau des cadeaux. Mais ils investissent tellement dans la cabine et dans le son que. Bon ça c'est quelques extraits parce qu'après on voulait mettre en entier. Alors attends, où est-ce qu'il est démo, douceur? Ah je sais plus, il y en a un où un mec qui fait un jeu avec deux pistes aussi, alors là ça c'est fort aussi. Alors je sais plus où c'est.
7: Est-ce que vous voyez la lumière? Now, do you see the light? Les cadeaux sont arrivés, ils sont dans la cabine. On va y aller. Attention, dans quelques secondes, première série cadeau de JB ce soir qui sont au...
0: Alors c'est pas ça alors.
6: JB.
0: Ah, JB, ouais, les couvertes JB. Alors là, c'est cher. Alors attention, là, le mec, il fait un jeu. Alors ça, c'est dans une boîte, je crois que c'est la pire boîte blaireau que j'ai jamais entendue. Où le mec offre des peluches, et là, bon, le son est un petit peu sourd.
3: Mais, attends, alors... mais tout ça, c'est des auditeurs qui t'envoient les cassettes?
0: Ouais, ou... c'est, un autre, c'est un quelqu'un que, qu'on connaît qui recevait des cassettes de tout ça, il les archivait et il me les envoyait pour que je puisse les diffuser à la radio. Attention, là, s'il existe encore des boîtes comme celle-ci au niveau du son, au niveau de l'animation, pareil, vous allez dans une boîte, vous enregistrez avec du bon son, et là, je peux vous promettre que vous serez gâtés si vous m'envoyez des bonnes cassettes. Écoutez plutôt ceci.
7: Allez, allez, les peluches dans la main gauche, le micro dans la main droite, on y va. Chant, chant.
0: Donc on est pas du tout dans une boîte de rugbyman, hein.
7: Je sais pas pourquoi j'ai envie de vous faire gagner des grandes peluches. Alors ça va être simple. Le premier monsieur qui me ramène un fauteuil de voiture, c'est-à-dire un siège, il gagne la peluche géante.
0: C'est-à-dire que là le mec il est dans sa boîte. Hein, Antoine et Elvedina, vous êtes en train de danser, vous avez envie de la grosse peluche que le DJ va vous donner. Il faut donc que tu quittes la boîte, que tu ailles peut-être dans ta bagnole, donc déjà faut que t'en aies une, bon ça c'est bon encore à la rigueur, mais il faut quand même que tu démontes ta caisse pour revenir dans la voiture, revenir dans la boîte avec le siège, et là c'est moi tu gagnes la peluche. Faut déjà être, techniquement, faut avouer que c'est quand même pas facile d'enlever un siège de bagnole. Faut avoir le matos,
6: les outils,
0: et après faut avoir envie de le faire. Mais alors écoutez plutôt, c'est qu'au bout de 30 secondes, il voit que personne ne se pointe avec le siège, il annule le jeu. Pendant ce temps-là, il y a des mecs qui sont encore en train de démonter comme des fous. Et le mec, ah, c'est trop tard.
7: Allez, on va me chercher un siège de voiture et je vous passe la peluche.
0: Passe une peluche, moi. Parce qu'il se la pète en plus, le DJ. Hein, le ton très, le grand DJ.
7: Vous avez 3 minutes, après c'est le soutien-gorge pour ces demoiselles. Hein. Non, j'en ai plein chez moi, c'est bon. Tiens, le jeune homme avec la chemise, là, ouais, toi, tu viens de voir.
0: Quoi?
3: Oui, c'est
0: Jaringo,
3: on vient de taper, là.
0: Ouais.
7: Allez, les peluches, on y va, il en reste des centaines à gagner.
0: Bon, ça, c'est extraordinaire. Après, il y a la suite, parce que ça, c'est en plusieurs parties. Écoutez plutôt ça. Alors là, le même DJ, extraordinaire. Donc, il va offrir une peluche à quelqu'un. Et vous allez l'entendre, à un moment donné, il va bien expliquer que la peluche n'est pas offerte à celui qui vient la chercher, mais une autre à côté. Hein. Donc là, le truc, la déception totale pour le public.
7: Allez, mademoiselle, les mains. Allez, mademoiselle.
0: Allez, Elvedina, les mains.
3: Ouais.
0: Écoutez.

0: table devant moi. Je viens voir, t'as gagné le plus.
1: Alors là, vous avez peut-être pas entendu ce que vous parliez, alors c'est dommage, alors on va remettre. Écoutez bien, donc là, il y a la fin du refrain, et là, il dit allez, là, si tu viens me chercher avec ta plus
0: petite. Allez, là, la dame devant moi, tu viens voir, t'as gagné le plus. Non, non, pas toi, l'autre, voilà.
1: Et je crois que ça, sans déconner, c'est le truc qui tue quand t'es derrière.
2: Ça fait mal, hein, c'est clair.
1: T'es en train de danser et tout. Mec, bon, et toi, tu viens me voir, t'as gagné une peluche. Non, pas toi, l'autre à côté.
3: Toi,
1: t'es là, t'es moche.
0: La petite frère, la petite noire. Coucou, c'est nous, on est là.
1: Parce qu'en plus, la nana, du coup, elle a même pas percuté. C'est que toi, tu dis coucou, c'est toi qui as gagné. C'est ta peluche.
0: C'est la fête, ouais, faut se réveiller, c'est là.
1: Mais on entend bien dans le ton du DJ quand même qu'il est très pédant, quoi. Très. Le mec, il est bon, quoi.
0: Tous les soirs, on fait la Java au Madison et on y va.
1: Madison, au cas où. Hein. Écoutez, va mixer, écoutez la merde.

0: Ça rentre un petit peu. Bon, je vous laisse 2 minutes. Hein.
1: Vous imaginez la catastrophe un peu ?
2: Ouais, grave.
1: J'aurais bien entendu d'autres encore extraits de CD parce qu'on n'a pas trouvé celui avec. Il doit y avoir d'autres, ça va être là-dedans ou dans sur d'autres CD encore.
3: Parce que je l'avais marqué de toute façon.
1: Ah bon, bah alors donc c'est pas marqué
3: on
1: dessus alors.
3: Garantie, mais c'est ça.
1: Ah bon, c'est ça ouais. Oh là là, je vous le fais écouter en exclu, allez. Ouais, attention, et ensuite on va vers le jeu des particuliers avec Helvédina qui va remettre son titre en jeu, je te le dis tout de suite, jeu des particuliers. Tu demanderas à parler à Clo-Clo dit le Tollard.
2: Clo-Clo dit le Tollard.
1: D'accord, okay. Ok, mais juste avant. Encore
4: un. Allez, on dit c'est un. Et de retour sur l'épisode 11, bienvenue avec With Me's The Teaching Unit.
5: What?
4: The Teaching Unit. Let's go, come on.
5: Let's go.
4: Voilà. Numéro 1 cette semaine, avec Machine, With Me's.
1: Oh là là, vas-y.
4: Les temps de Zéglatif qui arrive pratiquement plus d'une heure du mat. L'échauffement est terminé. Est-ce que vous voulez vous... Oh, bisous. Bon, regarde, on attaque l'émission ça. Attention, vous pas aussi, cette émission va démarrer 22h35. L'échauffement est terminé. Éclaté ce soir. Alors attention, écoute bien, c'est parti. La puissance au maximum. On vient, on se déchaîne, on saute, on transpire un maximum ce soir avec cette musique animation. Voici le remix de Gila 98 et Stay Surf. Allez, on lève les mains bien, bien, bien.
1: C'est une catastrophe!
3: Ça
1: c'est extraordinaire! Il n'y a pas le CD, il faut le trouver dans les CD.
3: Ah, c'est bizarre.
1: D'autres interventions. C'est pas grave, on va se concentrer quand même au jeu des particuliers, Helvédina.
2: Ouais.
1: 22 ans de Paris, on y va, c'est parti. Tu vas donc appeler.
2: Voilà, je suis plus du tout concentré. Hein.
1: Clo-Clo dit le Tollard. Attention, le jeu des particuliers, la règle du jeu, il faut tenir une minute, il faut essayer de glisser le plus de fois possible. D'accord. Clo-Clo dit le Tollard, il faut lui demander à lui parler, il faut essayer de le faire dire à cette personne qui est au bout du fil en mettant de la bonne humeur. On appelle dans l'amende et ensuite on ira du côté de Valence pour Antoine avec un autre. Amende!
3: Ouais.
1: On y va, c'est parti, Helvédina.
2: Ouais.
1: On compose le numéro de téléphone.
3: Oh, c'est fort.
1: Dès que ça décroche, on enclenche le chrono, 1 minute maximum. On rappelle que Helvédina remet son titre pour la 3e fois ce soir. Oh, c'était fort. Donc, comme on est chez des particuliers, forcément, ça sonne dans le vide longtemps et ça peut tomber sur un répondeur. Bon, là, ça peut pas être le cas, sinon ça serait déjà enclenché. On compose un autre numéro de téléphone, Helvédina, mais on reste à Monde. Clo-Clo dit le Tollard. Vous manquez d'imagination, les gars. Hein. Moins drôle qu'avant. Hein. On va changer le deuxième.
3: Oh, alors ? Un autre. Allez.
1: On n'a pas de chance. C'est la difficulté du jeu des particuliers, c'est que ça peut sonner longtemps avant que quelqu'un décroche. Maintenant, ils ne sont quand même pas tous partis en vacances. Quoi qu'il dorme, Master C, vous pensez ? Je peux me moucher en attendant le Vénina ?
2: Oui. Oui, allô, bonsoir, excusez-moi de vous déranger. Pourrais-je parler à Clo-Clo du Tollard, s'il vous plaît ?
6: Allô ?
2: Oui, bonjour, vous m'entendez ? Allô ?
6: Allô ?
2: Oui, bonsoir, est-ce que vous m'entendez ?
6: Oui.
2: Oui, bonsoir, je désirais parler à Clo-Clo du Tollard. Est-ce que vous comprenez ce que je dis ? Clo-Clo dit le Tollard, en fait, c'est mon père et ça fait longtemps que je ne l'ai pas vu comme il vient juste de sortir de prison. Et j'ai reçu une lettre, il m'a dit qu'il fallait que j'appelle à ce numéro et que je demande Clo-Clo dit le Tollard.
6: Eh bien, c'est pas ça, vous êtes trompé.
2: Ça serait pas votre, un ami à vous ?
6: C'est pas le club de Sonar.
2: Ah, mais écoutez, je suis vraiment désespérée, c'est mon papa et il m'a dit qu'il fallait que j'appelle à ce numéro-là.
6: Non.
2: Parce que je peux pas le voir, enfin.
6: Non,
2: il est caché, la police le recherche.
6: Vous m'avez sorti du lit.
2: Oh, je suis désolée, mais vraiment, vous savez pas, c'est par votre voisin, je sais pas, moi. Allô, monsieur ? Monsieur ?
1: Il croit que c'est le pub de Sonar.
2: Monsieur ?
1: T'as pas entendu, t'as pas joué avec, le pub de Sonar.
2: Mais c'est quoi, le pub de Sonar ?
1: J'en sais rien, il comprend pas, au lieu de dire,
2: Clo-Clo
1: dit le Tollard, il comprend...
2: Allô ?
1: Bah, c'est bon, 1 minute, allez, hop là ! Il a confondu parce qu'il est sourd, le monsieur. Il a confondu.

0: c'était le pub de Sonar et non pas Clo-Clo, dit le tollard. Mais t'as réussi à le glisser 4 fois, hein, ouais. Hein, et c'était bien sympathique. Attention, Antoine.
1: Ouais, ça va être impossible.
0: Ah, mais ça sera dans un instant, tu bouges pas, d'accord, monsieur. Rien n'est impossible dans le Star System. 0870 5000, le jeu des particuliers revient dans quelques instants sur Fun Radio. Ça va être chaud, puis les défis téléphoniques, il y aura également les petites interventions de nos amis DJ préférés. Mais on passera à la reprise des Jackson 5, il faut le rappeler quand même, hein. I want you back sur Fun Radio. C'est la radio libre, le Star System en vacances. David est avec nous, 23 ans, il nous appelle de Saint-Etienne. Et David, j'ai un autre cadeau, puisque nous offrons une heure sans pub encore pour la deuxième fois, ce qui veut dire qu'il n'y a pas d'argent qui rentre, ça veut dire que la radio ne fonctionne pas. Ou alors ça voudrait peut-être dire que je leur ai tellement mis la pression qu'ils ont enfin décidé d'arrêter de me mettre de la pub. Alors, mon cher David, quelle ne fut pas ma surprise lorsqu'aujourd'hui, en arrivant dans la radio, je pénétrais dans mon bureau, et là, aux surprises, on me dit « Oh Max, tu sais qu'aujourd'hui, du courrier abondant est arrivé sur le bureau. » Je dis « Bien oui, comme d'habitude, a-t-il été ouvert et est-il intéressant ?» On me dit « Oh oui, par-ci, par-là. » À part un courrier fort intéressant d'un certain David, 23 ans, de Saint-Étienne. Alors, j'ouvre mon paquet, et à l'intérieur duquel j'y trouve... une cravate. David, il va offrir une cravate. Alors malheureusement, je ne sais pas comment il faut faire la, comment il faut mettre la cravate. Comment il faut mettre la cravate?
1: Alors,
0: t'as
1: fait un papillon.
0: Non, un papillon. Non, David, David, ça.
1: Un nœud.
0: Un nœud.
1: Un nœud papillon.
0: Il y a la musique derrière ou pas là?
1: Non.
0: Je vais te la faire.
1: Non.
0: Alors.
2: C'est ça.
0: Comment on fait un nœud? Il y a de la musique derrière ou pas? J'entends boum boum boum.
2: Ah ouais, c'est.
0: Ah ouais, mais il faut qu'il ferme les portes, là, on entend tout, on entend vous, vous. Alors,
3: tu sais pas faire le nœud, c'est ça?
0: Non, je sais pas faire un nœud, je l'ai dit, il y a pas longtemps, je sais pas faire un nœud.
1: Tu tournes.
0: Ouais. D'accord.
1: Tu repasses une deuxième fois.
0: Ouais. Alors au début,
3: c'est
0: comme
3: le contraire.
0: Ça.
2: Non, c'est comme ça. Comme ça, tu fais ça.
0: Ouais.
2: Là, tu passes une fois comme ça, tu refais un tour.
0: D'accord.
3: Et tu passes
2: non,
3: un tour.
2: Non, c'est
3: si,
2: pas
3: c'est
2: ça.
3: Le problème, c'est que c'est pas sur moi, donc tu vois.
2: Non, en fait, il faut la passer à l'intérieur une fois. La repasse
0: c'est ça, David
2: devant.
1: C'est ça,
0: oui. Tu dis, hein, si Philippe fait pas bien les choses, t'hésites pas, ouais.
1: C'est bon.
2: Après, quand tu l'as passé une fois, tu refais un tour et tu repasses à l'intérieur.
1: Voilà,
2: pour bien consolider le nœud.
0: Ouais.
2: Tu fais un tour autour après.
3: Ça fait un gros nœud.
0: Et bien quoi, Annie Seventeens?
3: Il reste plus de cravate, là.
2: Après, tu passes, tu repasses. Ouais, mais c'est normal.
3: C'est n'importe quoi ce qu'il fait.
2: Mais non, mais t'y connais rien, Manu. T'as fait un mariage dans ta vie. Et après, tu repasses au milieu et tu serres et t'as le nœud de l'année.
0: Oh, tu m'as fait quoi, là?
3: Ah, bah, c'est bien.
0: Il m'a fait un nœud immense et la cravate, elle monte à 10 cm. Elle baisse à...
2: Non, mais voilà, il pote.
0: Ah, ouais.
2: Ah, c'est sympa, ouais.
3: C'est plus facile quand c'est sur soi. Hein.
0: Oui, c'est sûr. C'est sûr.
2: Non, c'est sympa, c'est joli.
0: Alors là, c'est super, c'est que j'ai le petit. C'est plus long en dessous qu'au-dessus.
3: Mais le truc qui est long, tu le rentres dans la chemise, en fait.
2: Ah ouais, c'est comme ça.
0: Non, fait. Normalement, ça doit arriver juste à la même hauteur. Non, si une cravate est bien mise, ça arrive juste. Mon frère m'a dit, ça doit dépasser
3: après. Ton frère, il a des cravates de cow-boy, il a en cuir, là.
0: Non. Ça doit se mettre à l'intérieur parce que ça vient ici. Ah, parce que normalement, il y a un petit truc ici qui est même pas là, là, qui est là, qui repasse, ouais, tu repasses à l'intérieur.
3: Ça, c'est pas acheté, ça, c'est à toi, David, tu l'as envoyé.
0: C'est de la merde, là, que tu m'as envoyé, là, David.
2: Ouais, super.
3: Bon, ça va. Puis elle fait bien. Elle te va bien.
2: C'est
3: bien.
2: Hein. C'est bien. Ça te va bien. Hein.
3: Elle te va bien. Hein. Tu devrais rester pour Noël comme ça, tu serais.
2: Bon. Bon. C'est bien.
0: C'est vrai.
2: Ouais.
4: Franchement, beau gosse.
2: Ah, sympa.
0: Vous me le direz rien si ça m'allait pas.
4: Bah ouais,
2: tu me connais.
4: Bon, ça fait un peu cravate comme type d'art.
2: Non, l'animateur d'RTL, c'est genre avec la cravate.
4: Ouais.
0: Tout de suite les infos.
4: Ouais, mais ça a sorti à ta chemise le truc
2: en
4: sur
2: plus.
4: Le côté.
2: Ah, c'est bien.
3: Ouais, ouais. Bien. Hein.
4: Non, franchement bien.
0: Bon bah écoute, tant mieux, alors ça me va bien.
2: Il faudrait que ça faisait un peu ridicule le gros nœud.
3: Non,
4: mais c'est bien. Ça fait
2: j'ai la cravate qui doit arriver, qui est encore à trop de 10 cm. Par rapport à un nombril, la cravate est encore 10 cm au-dessus
3: de ton pantalon.
2: Elle arrive au niveau de ton pantalon.
3: Ça te fait un petit buste.
2: Voilà.
3: C'est sympa. Encore.
2: Agui.
0: Voilà.
2: Ah bah voilà, là c'est bien. Tu peux même la mettre dans le pantalon si tu veux là.
0: Hein? Passe-moi une casquette, une petite casquette là.
2: Tu ressembles à David là.
3: Tu feras une casquette.
2: Ah si David. Une casquette.
0: Ah, vas-y. Deux secondes.
2: Ah, t'as peur de rien. Hein.
0: Vas-y.
2: Elle a pas été lavée depuis longtemps mais.
0: Alors?
2: T'as peur de rien. Pardon. Oh là là là là. Ouais.
3: Salut Ricky.
4: Ah bah là ça fait Jones.
3: Ah bah hip hop style hein.
2: Ah putain, la grave.
4: On dirait le mec du clip de Garbage.
0: Mon frère.
2: Ah, il est où le caméscope?
0: Ah, il est bon.
2: Ah, c'est pas d'image ça?
3: Ah non, ça te va bien.
0: Bon, bah alors je reste comme ça.
2: Technomax comme ça, c'est le carton.
0: Alors, le problème, c'est que dès que je tourne la casquette, hop, hop, là, hip hop, hip hop.
2: Enfin, tiens, je te rends ta casquette. Merci. Bon, David.
1: Ouais, enfin, quand tu la mets demain.
2: Pardon ?
1: Tu la mets demain.
2: Allez, demain, je la mets. Allez, demain. Allez. Demain, je la mets. Je la mets exactement pareil, là, aussi grosse comme ça, dans le même style.
3: Allez, bien, là.
2: Ah, ok. Bon, bah, je fais comme ça. Par contre, je me mettrai pas des chiens, mais je reste comme ça. Mais c'est vrai, ça me va ou pas ?
3: Tu vas toutes les faire craquer comme ça.
2: Ouais, pour donc, ce soir, demain, ça va brancher.
5: Demain, ça va être tip top, alors.
2: Bon, David.
1: Ben, écoute. J'ai marqué Génie, Spera, tout le monde, Morgane.
2: Mmh.
1: Et bah, il y a tout. Y a
2: d'accord, tous, tu les aimes tous.
1: Voilà. Oui, Noël à tous. Voilà.
2: Oh, ça me fait plaisir. Ouais. On va appeler ta copine quand même pour lui souhaiter un joyeux Noël.
1: Oh là là.
2: On y va ?
1: C'est tard, hein ?
2: Non, mais on s'en fout. Tu dis juste, tu appelles juste deux secondes, tu dis juste que c'était pour souhaiter un joyeux Noël.
1: Ah, d'accord.
5: Allez, on y va, David. Tranquille.
2: Hein ? Tu le dis, hein, si on fout la merde dans le couple, là, t'hésites pas. Hein.
1: Non,
2: ça va, ça se passe bien.
1: Bien.
2: Alors, tu dis pas qu'on est en direct à la radio, on dirait. Hein.
1: Oui. Oui, bonsoir, Michel. Elle est là, c'est David.
6: Elle est au lit.
1: Ah bon.
6: Elle dort.
1: D'accord. Bon, allez, au revoir, à demain.
6: Oui, bonne chance.
2: Eh, hey, tu lui as pas souhaité de joyeux...
3: C'était court, mais bien.
2: Rappelle-le, on va le rappeler, mais tu dis oui, j'ai oublié de vous dire. Joyeuse fête, monsieur.
1: Ah oui,
2: on recommence. Ben c'est pas grave, tu dis j'ai oublié de vous souhaiter, enfin contre je vous appelais pour vous souhaiter des joyeuses fêtes.
1: Ouais.
2: Juste deux secondes, tu dis excusez-moi, je vous rappelle ce que j'ai oublié.
6: Allô ?
1: Excuse-moi, c'est joyeuses fêtes, hein, Michel.
6: Ouais.
1: Joyeuses fêtes.
6: Qu'est-ce qu'il y a ?
1: Joyeuses fêtes. Joyeux Noël.
6: Ah, joyeux Noël. Oui. Mais on n'est pas encore là.
1: Ah ouais,
6: au revoir. Allez, bon ça.
2: Ils sont en forme. Franchement, c'est une famille sympa. Je crois que je donnerais beaucoup pour que les deux familles se réunissent et être dans la pièce. Hein.
3: Allez bouffer un dimanche.
2: Ça doit être sympa. Hein. Ça doit être sympa. Hein. Tes parents plus les parents de ta copine, ça doit donner quand même. Hein. Hein, ça doit être sympa. Sacré David. David, tu vas rester avec nous deux minutes.
1: Ouais,
2: on va accueillir César, 19 ans, qui est de Saint-Quentin. Ça va, David ?
6: Allô.
2: César.
6: Allô, Matt.
2: Ça va, César ?
6: Ouais, ça va.
2: Ouais, qu'est-ce qui t'amène de...
6: Je voudrais faire une petite blague là dans ma cité, mon quartier.
2: Ouais.
6: Alors j'ai deux bacs 277 watts sur mon balcon.
2: Combien de watts ?
6: Deux fois 277.
2: Deux fois 277 watts ?
6: Ouais.
2: Bah attends, c'est pas des enceintes, c'est un mur.
6: C'est mon machine ici, qu'est-ce que tu veux ?
2: Deux fois 277 watts ?
6: Ouais.
2: Non mais revérifie ce que tu viens de me dire, parce que le chiffre déjà 277, j'ai jamais entendu des enceintes.
6: Ah, si tu veux, c'est... 17, alors, déjà, bon, ma chaîne, c'est SR725, je sais pas si tu vois, 3
2: ah ouais,
6: fois, speaker, système, je sais pas quoi.
2: Ouais.
6: Alors, je vais voir derrière, je vérifie.
2: Ouais, vérifie, parce que 277 watts, ça me paraît énorme.
6: 160.
2: Combien ?
6: 160.
2: Ah oui, parce que déjà, des 77, ça n'existe pas, et de 277, on passe à 160, parce que déjà, pas mal, hein, 160, c'est...
3: C'est comme bien, si on... c'est bien.
2: C'est comme si on vous disait, par exemple... Ça c'est 15 watts, ça c'est 50 watts, ça c'est 100 watts, et ça c'est sa ceinture, c'est ça, voilà, c'est ça.
3: 150 watts.
2: Voilà, bon, alors Cédric, qu'est-ce que tu souhaites qu'on fasse ? J'imagine que tu veux qu'on mette à fond et qu'on fasse les cons, c'est ça ?
6: Ouais.
2: David,
6: oui.
2: C'est toi qui, est-ce que tu peux gueuler un peu de chez toi où tu te trouves ou pas ?
6: Un petit peu, oui.
2: Un petit peu, donc avec David on va s'y mettre tous les deux et on va donc César mettre du son. Dans quel quartier on est?
6: La ZUP à Saint-Quentin.
2: Pardon?
6: La ZUP.
2: La ZUP à Saint-Quentin, d'accord.
6: Ouais.
2: Ok.
6: On est à fond?
2: Ouais, à fond dans la ZUP.
6: Attends.
2: Il me faut à fond dans la ZUP.
3: Enlève la ZUP.
2: Enlève la ZUP, j'allais le dire en plus, tu me l'enlevais de la bouche. T'as mis ta ZUP ce soir ou pas? Allez, à fond, à fond.
6: Attends.
2: Allez!

0: c'est vrai, c'est César.
1: César.
0: Ouais.
1: T'as mis à fond là?
0: Non, pas encore.
1: D'accord, ok.
0: 290 là.
1: Ouais.
0: J'ai 290 là, j'ai remis au minimum là.
1: Tu me balances 2x120.
0: 2x120, attends. Non, parce que ça c'est fabrication maison. Je fais une terminale S en option électronique.
1: Ouais, tombé du camion, ouais. Si je connais bien le problème, hein. Dans les huiles, tout ça, je connais bien, ouais, bien sûr.
0: Attends. Alors tu veux 2x120?
1: Ouais. L'autre, il est en train de faire des programmations. Tut.
0: Attends.
1: Parce qu'il a kidnappé un technicien et tout. De chez Akai et tout. Il l'a fait travailler jour et nuit.
0: Il manque 3 composants branchés là, attends.
1: Toi, j'ai ma. Deux composants, l'autre, il est en train de. T'en rajoutes une puce.
2: Il est en train de souder.
0: Alors, c'est bon, mais attends. Déjà, dis-moi, tu peux dire tous les bégègues de la ZIC sont des cons.
1: D'accord,
0: t'as compris?
1: Ouais. C'est quoi les bégègues? Ça veut dire quoi?
0: Ah, le BG, c'est mon prof de maths.
1: D'accord. Ok.
0: Et Marès.
1: D'accord, on y va.
0: Attends, je vais te mettre tout en fond, là. Attends.
1: C'est bon? Attention, 2x120 watts de puissance. C'est Max, le Star System de Fun Radio en direct. Les gens de la ZUP, de la part de César, vous êtes tous des connards! C'est pas de ma faute, hein. On m'a demandé de le dire, hein. De la part de César.
3: Qu'ils ont offert par la direction de la locomotive.
0: Allô? Allô?
1: Ouais, César.
0: Oh, ça pète là. Il y a déjà la fenêtre là. Elle voit tout seul ici.
1: Ouais.
0: Ah, c'est pas possible. J'ai fermé la lumière de ma salle parce que sinon elle voit tout, quoi.
1: Ah, bah oui, c'est clair, bien sûr, comme ça.
0: Ouais, la racaille là-bas au téléphone.
1: Ah, c'est dangereux, hein.
0: Ah, ouais, attends.
1: Bon.
0: En plus, c'est un quartier chaud quand même ici, c'est Quentin.
1: Tu connais tout le monde quand même?
0: Ouais, quand même, ouais.
1: Bon, t'auras pas de problème alors.
0: Heureusement, j'ai avisé tout le monde.
1: Bon, très bien. Ah, tu les avais prévenus?
0: J'ai téléphoné à tout le monde.
1: D'accord, bah c'est cool, ok.
0: Donc, ouais.
1: C'est qui?
0: Qui?
1: Qui est derrière, on entend parler?
0: C'est ma sœur.
1: Ah, c'est ta sœur, là, quel âge?
0: 21.
1: D'accord, ok, très bien. Elle était au courant de ce que tu faisais là?
0: Non, elle vient d'arriver de l'hypermarché et là, il y a ma mère qui gueule.
1: Ah.
0: Ouais.
1: Bon.
0: Mais je lui dis que tu vas me donner 2 CD parce que sinon je me tue, elle me fait tuer.
1: Tu dis que c'est Sky, hein?
0: Non, elle aime pas Sky.
1: Ah bon, merde alors.
0: Ah, parce que je dis que c'est des cons là-bas.
1: D'accord, ok. Bon, il y a pas mal de cons ici aussi, hein.
0: Ah, tu veux gueuler un petit coup encore?
1: Non. On va embrasser ta mère.
0: Ah, d'accord.
1: On va lui faire un gros bisou. Elle fait la gueule?
0: Non, bon, elle rigole parce que t'es en train de lui dire bonjour.
1: Ah, comment elle s'appelle?
0: Gracinda.
1: Alors, Gracinda. C'est ça? J'ai pas écorché?
0: Ouais, c'est bon.
1: Non, Gracinda, je vous embrasse très fort. Je vous souhaite de joyeuses fêtes de Noël. Et puis, merci beaucoup pour votre fils. Apparemment, il m'a dit que vous alliez lui acheter une télé, un magnétoscope, une télé avec une voiture. Vous lui achetez un appartement, des vacances pour 4 personnes avec sa sœur. Franchement, c'est bien. Vous êtes une bonne mère. Ah ouais. Et puis César m'a dit qu'apparemment, il vous avait acheté un diamant de 150 000 francs, qu'il allait pendant 1 an faire la vaisselle, le ménage, le repassage. Franchement, vous êtes une famille soudée. Ça me fait plaisir.
0: Ouais, il faut que tu m'offres 2 petits CD quand même.
1: Ah, je vais t'offrir.
0: J'ai pété tout le quartier, c'est pas possible.
1: Bon, je vais t'offrir des CD, on va se débrouyer.
0: De techno.
2: Cette vidéo de Steam Power, non?
1: Est-ce que tu as aussi un magnétoscope?
0: Ouais, si tu veux, ouais.
1: Bon, bah, je t'offrirai en plus de 2-3 CD, on va t'offrir une cassette vidéo de Steam Power.
0: Ouais, super.
1: Faut faire vite parce que Rigo, en ce moment, il est en train de les récupérer, il les fait gagner à ses potes.
2: 9 cash.
1: Non.
0: Alors, il y a des copains qui frappent à un porte, là.
1: Bon, bah, écoute, on va se débrouiller pour vous offrir quelques trucs. On va te faire un petit envoi, d'accord, César?
0: Ouais, ok.
1: Bonne bourre et bonnes vacances et t'embrasses ta mère.
0: Merci, hein.
1: Et embrasse ta soeur aussi.
0: Ouais, aussi.
1: Sois sage,
0: joyeux
1: merci.
0: Noël, bonne fête. Hein.
1: Merci, joyeux Noël à toi aussi.
0: Bonjour la ZUP.
1: Ouais, ciao, bonne bourre. Et on salue la ZUP de Saint-Quentin qui doit nous écouter et qui doit être mort de rire. Ça y est, César, il est passé en direct sur Fun. La Megastar, il a mis le son à fond et il a fait bouger la Tessie. Eh ben ouais, c'est plutôt cool. Et on vous souhaite de joyeuses fêtes à vous aussi. Profitez-en et soyez bien sage. David est toujours avec nous. Alors, David. Je t'ai pas beaucoup entendu, dis donc. Ah, t'es timide, hein. T'es un garçon assez réservé, toi. Hein. T'interviens peu souvent. Hein. On parlait de Saint-Quentin à l'instant et Philippe, c'est vrai, me l'a fait signaler. C'est à moi l'argent, là.
2: Ouais.
1: César est de Saint-Quentin et nous allons tout de suite écouter une intervention d'un animateur, DJ, dans une discothèque, comme on l'a dit, et cette fois-ci en entier pendant 1 minute 26. Et je crois qu'il est de Saint-Quentin lui aussi. Écoute plutôt et tu me dis ce que t'en penses juste après, d'accord David? Et si vous voulez bien entendu intervenir dans le Star System, toujours une heure sans pub, 0800 70 5000, mais écoutez plutôt l'intervention de ce DJ.
3: Les cadeaux sont arrivés, ils sont dans la cabine. On va y aller. Attention, dans quelques secondes, première série de cadeaux JB ce soir qui sont offerts par la direction de la locomotive. Je vous rappelle qu'il y a des t-shirts, des caleçons et puis des sacs de sport. Pour ça, comment gagner? C'est simple, il suffit de foutre un maximum de boxons. On va ouvrir les portes, on va réveiller Saint-Quentin. On va réveiller les pépés et les mémés qui sont en train de regarder leur télé. On va se foutre un boxon du tonnerre. Mais pour ça, on va attendre encore un petit peu parce que je sais pas sur quelle piste la donner, étant donné qu'il y a une première piste à droite, une juste devant. La une est à ma droite, la deux devant. Pour savoir, c'est très très simple. Je vais faire le bip bip de dire la dada. Si la une chante plus fort que la deux, tous les cadeaux seront pour la une. Si la deux chante plus fort que la une, tous les cadeaux seront plus sur la deux. Alors, je compte sur vous, les filles et les garçons, tout le monde ensemble, vous chantez très très très fort. Attention à mon signal. On arrête complètement la musique. Attention, la piste une, vous répondez. Si vous criez très très fort, vous avez tous les cadeaux. Attention, vous chantez. Pip pip la une. Pip pip la deux. Bon, c'est super cool, ça va sur la deux. Attention, les cadeaux vont pleuvoir dans une poignée de secondes.
1: Voilà les enfants, un extrait d'une intervention de DJ. Il y aura également, on vous l'a dit tout à l'heure, Scream avec le son THX. On en reparlera plus avant sa diffusion. Sylvain, 19 ans de Limoges, est avec nous. Salut Sylvain.
4: Salut, ça va?
1: C'est quoi la fréquence de Limoges à Limoges?
4: 92.2.
1: La fréquence de Limoges à Limoges. La fréquence de Fun à Limoges, tu m'as dit combien?
4: 92.2.
1: Très bien. Est-ce que tu aimes un petit peu la trance, Sylvain, ou tu es complètement hermétique à la musique électronique?
4: Non, j'écoute pas trop, non.
1: Non, tu détestes, t'aimes pas?
4: J'accroche pas, quoi.
1: Bon, bah très bien. Bah écoute, tu vas devoir ou zapper ou profiter de cette pause musicale pour aller faire autre chose. Et juste avant que tu n'interviennes, on va écouter un extrait du label Banzai qui m'a été envoyé dernièrement. Je vous donnerai le titre après. Si vous aimez le son, avant, c'est parce que si vous aimez le son, donc trans, si vous aimez la trans progressive, là, le moment est venu d'avoir son casque sur les oreilles, ou alors si vous avez le moyen de monter un peu le son de votre radio, surtout dans votre bagnole, alors là, vous allez kiffer comme des fous. Filda est derrière les manettes, il va appuyer sur play dans une seconde. Et si vous voulez intervenir dans le Star System, 0800 70 5000, Maestro Music sur Fun Radio.

0: la chercher et je vous la ramène à la radio. Et puis au bout d'un quart d'heure, 20 minutes, il arrive devant chez elle, il la fait monter dans son taxi. Et moi, par acquis de conscience, pour vérifier si elle était vraiment mignonne, j'appelle le Thierry avec son portable dans le taxi et je lui demande si la fille est bien sur la banquette arrière. Il me dit oui. Je lui dis elle est mignonne, il me fait ouais bof. Je lui dis bah écoute, tu fais demi-tour et tu la ramènes alors. Et tu l'as ramenée chez elle, elle n'est jamais venue. Et je crois que depuis, elle m'écoute plus. Hein.
1: Non, je pense même qu'elle m'a jamais rappelé. Hein.
0: Oui, je crois qu'elle m'a jamais rappelé. Oui, je crois qu'elle m'en vend encore parce que des fois j'ai des pointes dans le dos. Je crois qu'elle s'est acheté une petite statuette et puis de temps en temps elle fait comme les marabouts. Elle doit me mettre deux trois petits coups de cuillère. Thierry,
1: oui.
0: Bon, on peut lui faire confiance. Hein.
1: Oui.
0: Je l'ai vu. Non, c'est vrai. Sarah, je peux te dire, ah, c'est un beau gosse. Hein. T'as déjà vu Elephant Man?
2: Vu,
0: eh ben, c'est le même en verso, c'est la VF, c'est la version VF.
2: Non,
0: Thierry, quelqu'un de vraiment, en plus, passer un nouvel an dans une bagnole avec marqué taxi au-dessus, ça c'est un truc vraiment Paris by Night en taxi, c'est très joli. Non mais on va vous allez échanger les numéros de téléphone pour être plus sûr. Thierry, si tu le veux bien, on va donner ton numéro de portable à Sarah.
1: Y a aucun problème.
0: Et puis Sarah, tu vas voir, et puis si ça te convient pas, si t'as pas trouvé chaussure à ton pied dans ces cas-là, eh ben on avisera et puis on repassera une annonce.
2: D'accord.
0: Je t'embrasse très fort.
2: Merci.
0: Bisous. Bye-bye. Merci Thierry.
1: Salut Max.
0: Ah, il bouffe à tous les râteliers. Il est toujours là dans les coups forts, le Thierry. Il est très très fort. Hein. On va revenir dans un instant pour la suite, bien sûr, de la Radio Libre. On arrive sur les coups de minuit, mais on est encore là. Puis on a encore de la bonne zik à vous offrir. Et puis, bien entendu, si vous voulez faire les cons, 0870-5000. Le numéro est gratuit. Aurélie, qui est toujours avec nous. Ah, elle a récupéré ses petites photos. Tout va bien.
3: Ouais.
0: Tu peux pas te mettre Tu peux pas te mettre un élastique dans les cheveux pour faire comme sur les photos, là?
3: Mais je peux pas, j'ai pas les cheveux assez longs. Hein.
0: Ah, non. Vas-y, mets les cheveux, là. Vas-y, tiens-les en arrière. Oh, t'es belle.
3: Photo de ma gueule.
0: Oh, on peut rigoler. Attends, ça va. T'es pas mal. Non, t'es jolie. T'es très jolie. Et là, tu bouges pas, là. Je suis en train de draguer ta gonzesse et tu bouges pas.
3: Ouais, c'est pas grave.
0: Bouge pas d'un poil, toi.
3: Vas-y.
0: Regarde-moi ça, là.
3: Vas-y.
0: Tu vérifies quand même s'il a le bras
3: qui prête.
0: Regarde-moi quand même, tu me mets
3: un
0: coup de main.
3: Con, quoi.
0: 0870, sa vie, c'est la radio libre. Tout va bien. Pirigo, vers 1h-10, fera un petit point.
4: Michael, 23 ans, tu es de Caen. Bonsoir Michael, ça va?
5: Ça va et toi?
4: Ouais.
5: Et tata, parce que moi j'aimerais bien fouetter Sacha.
4: Hein, Sacha? Il y a Michael qui voudrait être fouetté.
6: Bah ça me branche pas, je veux dire, moi je veux bien le fouetter, mais moi j'aime pas trop être fouetté.
5: T'aimes pas trop te fouetter?
6: Enfin non, mais j'ai jamais testé, ça me branche pas trop quoi.
5: Ah ouais? Et ouais. Si par exemple tu me fouettes?
6: Ouais.
5: Comment tu réagirais?
6: Si je te fouette?
5: Ouais.
6: Bah écoute, je sais pas moi... faut voir, j'ai jamais testé non plus, mais ça me branche déjà plus.
5: Et pourquoi tu n'aimerais pas que je te fouette?
6: Mais parce que je te connais pas.
5: Mais même, par exemple, je sais pas, on se rencontre pendant 15 jours. Au bout de la 15e jour, du 15e jour, tu pourrais pas me fouetter.
6: Mais j'en sais rien, je te connais pas.
4: Mais il faut une complicité, avec Florent, on se connaît depuis longtemps, quoi.
5: Ouais,
4: mais...
6: Attends, c'est une alchimie qui se passe entre deux personnes, c'est quand même pas une relation.
4: Absolument, mais bien sûr.
6: C'est pas une relation habituelle.
4: Bah alors, bien sûr, moi je fouettais avant, hein, j'avais une ancienne assistante, je la fouettais aussi. Bon, bah voilà, c'est de la connivence, quoi.
6: Tu la connaissais
4: bien? Bah je la connaissais très très bien.
5: Max, moi j'ai dit une chose, que quand je fouettais les nanas que j'avais avant, je veux dire une chose, ils m'ont jamais dit d'arrêter, tu vois. Ils m'ont jamais dit d'arrêter.
4: Ah ouais.
5: Tu vois.
4: Donc tu t'arrêtais jamais.
5: Hein?
4: Tu t'arrêtais
5: mais
4: jamais.
5: Quelques temps.
6: Ils les ont toutes tuées.
5: Hein? Non, je ne sais pas tous tués, mais ils aimaient ça. Mais ouais.
4: Regarde, il y en a une qui continue à la fouetter, elle n'a toujours pas dit d'arrêter. Ça fait 3 heures qu'il est là.
5: Mais non, mais c'est vrai que tu peux. C'est... Moi, je dirais une chose que quand tu fouettes une nana, ça fait du bien, mais même un homme, mais c'est pas pareil. Moi, je dis, un homme, quand tu fouettes un homme et quand tu fouettes une nana, c'est pas du tout pareil.
6: Ah bah,
4: ça, je sais pas. Non,
5: c'est pas la même réaction. Sacha?
6: Oui.
5: T'appelles d'où?
6: J'appelle de Paris.
5: T'appelles de Paris?
4: Elle peut venir à Caen. Hein.
6: Ah, t'es à Caen?
5: Ouais.
6: Ah oui, donc.
5: Mais quoi, il est pas loin. Il est pas loin.
6: Bah ouais, non, mais bon.
5: Hey, je te fais du top pour venir te voir, pas de problème.
4: Du top?
5: Hey, je serais capable, là.
4: T'es capable de faire du top?
5: Bah, j'ai fait du top pour la semaine dernière. Moi, je suis arrivé quoi?
4: Ah, du top, parce que du top, ça me paraît compliqué.
5: Tu sais où j'étais la semaine dernière?
4: Non. Dis, vas-y, dis.
5: Ah, que j'arrête. J'étais à Paris, j'étais au Paris d'Astérix.
4: Ouais, cravate,
5: je crois. Mais ouais, j'ai une carte d'invitation.
4: Vas-y, montre-moi les billets.
5: Quoi?
4: Vas-y, montre-moi les billets.
5: De quoi?
4: Montre-moi les billets.
5: Non, mais attends, qu'est-ce que t'as dit, c'est ça?
4: Qu'est-ce qu'il y a sur les billets pour voir pour prouver? Parce que moi, je suis allé alors au Parc d'Astérix.
5: Bah, justement, sur les billets, c'est marqué une invitation gratuite.
4: Ouais, c'est ça, ouais. C'est quoi le dessin dessus?
5: Max,
4: c'est quoi le dessin dessus?
5: Attends, derrière le billet.
4: Est-ce qu'il y a Obélix dessus?
5: Non.
4: Ouais, bah, même que si.
5: Non.
4: Il y a
5: derrière le billet, attends, derrière le billet, t'as tout l'emploi du temps, comment y aller en...
4: Vas-y, dis-le, l'emploi du temps.
5: Quoi?
4: Dis-le, l'emploi du temps.
5: C'est plus sur moi, comment...
4: Ouais, c'est ça, tu l'as pas sur toi, parce que tu as jamais gagné ces places pour aller au Pass Astérix.
5: Ouais,
4: parce que sur les plages, je vais dire Obélix, il y est, il est juste à côté d'idée fixe. Ah, je vais te dire les plages, je les ai... Et y a quoi sur les tickets derrière?
5: Quoi?
4: Y a quoi sur les tickets derrière?
5: Y a tout l'emploi du temps, moi je peux dire une chose qui est...
4: Cravate, cravate, je te crois pas, va te faire foutre, je te crois pas, je te crois pas. Non, j'écoute pas, je te crois pas.
5: Si tu veux, je te donne un numéro en antenne.
4: Je te crois pas, je te crois pas. Non, je t'écoute pas, je te crois pas, je me bouche les oreilles.
5: Quoi?
4: Je me bouche les oreilles.
5: Bah, t'écoutes. Et Max, tu dis que j'y étais.
4: Je me bouche les oreilles, je t'écoute pas.
5: Quoi? Max? Eh, Sacha, j'ai pas été trop vache ce soir. Tu sais pourquoi? Parce qu'au cinéma, il y avait deux meufs qui étaient à côté de moi.
4: Ouais.
5: À l'entrée. Et je leur dis, vous allez voir quoi? Ils me disent, ouais, je veux voir le nouveau film. Ah bon? Ouais. Et puis je dis, attendez, ils commencent à mettre le billet sur le comptoir, toi. Moi j'ai acheté du billet, toi je leur ai dit non, payez pas, moi je vous voulais deux invitations. Eh ouais, je leur ai filé deux invitations. Ils étaient assis à côté de moi, mais je les ai pas dragués. Parce que c'était pour leur faire plaisir, c'est pour ça, tu vois.
6: Ah bah dis donc, t'es pas sorti d'affaires, tu fais ça à toutes les filles.
5: Ouais.
6: Tu pointes devant toi à la caisse.
5: Ouais, tout ça.
6: Et en plus, tu vas même pas les draguer derrière.
5: Et moi, si tu veux, Sacha,
6: ouais.
5: Tu viens un jour à Caen, tu te pointes devant un cinéma ou un bar.
6: Et tu seras là.
5: Je serai là
6: pour... Je
5: serai là pour te payer.
4: Ouais, c'est genre...
6: Pour me payer.
4: Un jour, Sacha, tu vas venir comme ça.
5: Je te paierai le verre.
4: Elle va venir à l'improviste à Caen, elle va se mettre devant. Pendant tout le week-end, elle va se mettre devant la scène. Et qu'est-ce qu'il fout? Bien sûr qu'on va t'attendre, Mickaël, devant un cinéma à Caen.
5: Pourquoi?
4: On a que ça à foutre.
5: Eh ben.
4: Bien sûr.
5: Par contre, j'étais voir le film de Stallone là. Ouais. Il est vraiment pourri, toi.
4: Ouais. Et tu... c'est quel le dernier de Stallone? C'est
5: Je sais plus.
4: Tu crois que c'est vrai ça ou c'est du truqué?
5: Non, c'est du trucage.
4: Tu crois que c'est du trucage?
5: Mais ça se voit qu'il y a du trucage.
4: Ouais, je suis pas d'accord. On l'a vu avec Florent, je sais pas. À quel moment tu crois que c'est du trucage?
5: Je sais pas, parce que tu sais, j'avais fait un peu la fête.
4: Tu l'as vu la scène du milieu ou pas?
5: Hein?
4: La scène du milieu, tu l'as vu?
5: Non.
4: Oh, putain, dans la scène du milieu, putain. Alors ça, par contre, ça c'est pas du trucage.
7: Ouais,
4: t'as vu la scène du début?
5: Ouais.
4: C'est là, elle est truquée?
5: Non.
4: Non?
5: Non, je pense pas.
4: Moi, je dirais qu'elle est truquée, moi.
5: Non.
4: Moi je dirais qu'elle est truquée. C'est lequel et qu'est-ce qu'il est dedans dans ce film là, Rocky?
5: Quoi?
4: Qu'est-ce qu'il joue comme rôle?
5: J'aime pas parce que je veux dire pourquoi que j'aime pas, tu vois. Il y a trop de.
4: Ah ouais, attends. T'es allé voir le film de Rocky, tu trouves que c'est truqué quoi au début?
5: Hein?
4: C'est truqué au début.
5: C'est pas Rocky, c'est Stallone, j'étais voir moi.
4: C'est Stallone que t'allais voir?
5: Mais ouais!
4: Ah ouais!
5: Arrête,
4: non mais c'est le mec qui fait quoi? C'est le mec qui fait Rambo!
5: Ah ouais, voilà!
4: Ah ouais!
5: Donc, je sais plus si c'est Rambo, je sais que c'est Stallone que j'étais voir. Et je te dis.
4: Comment il va? Tu me passeras le bonjour de ma part.
5: Mais je te dis une chose, que j'ai pas vu tout le film.
4: Pourquoi?
5: Parce que j'ai fait la fête avant. Et donc j'étais un peu bourré. Puis j'arrêtais pas d'aller aux chiottes. Puis de m'asseoir sous le trône. Et puis en écoutant le film en même temps. Mais non, mais c'est vrai.
4: Quelle est la scène qui t'a le plus marqué, Mickaël?
5: Hein? C'est la scène, si tu veux, c'est quand j'étais assis sur mon siège en train de dormir. Il y en a un qui m'a dit, il y a un mec attends, qui est arrivé, c'est un responsable du cinéma, il m'a dit, sortez monsieur si vous voulez, si vous dormez au cinéma, c'est pas la peine, vous me restez chez vous, tu vois.
4: Ah ouais?
5: Ah ouais, carrément, c'est des...
4: Mais tu réponds pas à ma question, quelle est la scène que t'as préférée, la scène que tu trouves qui est truquée de Rocky?
5: Attends, je me rappelle plus, moi.
4: Ah ouais, à ce point-là, quoi.
5: Non, mais je te jure, Max, j'ai été voir le film.
4: Non, mais comment tu peux dire que ce film est truqué si tu te souviens même pas d'une scène qui est truquée?
5: Que veux-tu? Le film, il vaut 1h30, 1h45, alors comment veux-tu?
4: 1h45?
5: Hein?
4: Il dure 1h45?
5: Non mais arrête. Non mais c'est vrai, mais sans déconner, je sais pas moi. Tu vois, le film que j'ai beaucoup aimé, c'était le voir au cinéma, ça c'est un film à aller voir.
4: Qui ça?
5: En vidéo, c'est Les Visiteurs. Ça c'est un super film.
4: C'est excellent ça, t'allais le voir quand? Je vais aller le voir ce film, ça va être bien, tu vois que ça va marcher ça? Hein?
5: Arrête de ma gueule.
4: Oh là là, dans la famille ouin ouin, je voudrais le fils, bonne pioche. Oh Mickaël, sans déconner.
5: Arrête quand même. Non, je déconne pas.
4: Ouais.
5: Sacha?
6: Oui.
5: Est-ce que t'aimerais, toi, de venir voir Johnny Hallyday?
4: C'est Johnny à l'appareil.
6: Écoute, je m'en passerai allègrement en fait.
4: Ah oh, ouais.
5: T'aimes pas?
4: Je crois qu'encore elle préfère se faire fouetter toute seule que de voir Johnny, quoi.
5: T'aimes pas Johnny Hallyday, Max?
4: Oh putain.
6: Aller voir Johnny à Caen, c'est ça?
5: Oh non, à Paris.
6: Non, écoute, gamme. Je sais pas, invite ta voisine ou les filles du cinéma.
5: Mais non, arrête de décorer, ils sont pas belles.
6: Attrape les filles du cinéma.
5: Mais arrête, ils sont même pas belles, les femmes de chez moi. Je te jure.
6: Ah bon, pas possible.
4: Qu'est-ce que t'aimes bien, Johnny? Johnny, Johnny, il est fort.
5: Ouais.
4: Qu'est-ce qu'est ta chanson préférée de Johnny?
5: Moi?
4: Ouais.
5: J'ai mis Johnny Hallyday.
4: Hein?
5: J'ai mis Johnny Hallyday car je fais du karaoké.
4: Vas-y, imite Johnny.
5: Hein?
4: Je crois pas que t'es capable d'imiter Johnny.
5: Mais si, tu mets une chanson, moi je t'imite Johnny derrière.
4: Non mais, a cappella, quelle est ta chanson préférée de Johnny Hallyday? Sur la route de Memphis.
5: Non, j'ai du mal à chanter celle-là.
4: Ah ouais, surtout que la route de Memphis, c'est quand même Eddie Mitchell. Hein. C'est bien pour un fan, t'es balèze.
5: Ouais, fous-toi de ma gueule.
4: Mais je me fous pas ta gueule, Mickey. Putain,
5: arrête.
4: Prout, tu fais chier, tu m'agaces.
5: Hein?
4: Arrête, t'es méchant, ouais. Je me fous pas de ta gueule.
5: Et Max, je fais.
4: J'amuse la galerie, c'est pas pareil.
5: Et Max, je fais. Maintenant, tu t'es passé le samedi soir ou le dimanche soir, tout ce qui s'est produit dans la semaine.
4: Ouais.
5: Et avant.
4: Ah bah toi, tu vas y être, à mon avis. Dans le best-of, tu vas y être, toi.
5: Pourquoi, sans déconner, quand j'ai imité l'autre fois avec Ginny et toi, quand je vous ai imité Mitterrand, Chirac, Bruel, Tataillé, tout ça, et Mourouzi, ainsi de suite, que vous m'avez passé en direct.
4: Ah. T'avais fait tatailler. Ah oui, mais parce que le matériel marchait pas, faut que tu recommences. Alors fais-nous tatailler.
5: Non, je peux pas tatailler.
7: Voilà. Allez, fais tatailler.
5: Je peux te faire Patrick Bruel.
4: Vas-y, fais Bruel.
8: Allô ? Bonsoir. C'est moi, Patrick. C'est vraiment super à Paris. Même à Caen, d'ailleurs. Mais on peut dire que les Parisiens.
9: Salut, c'est Patrick.
8: Ouais, c'est moi, c'est
9: super Patrick. Aussi.
4: Fais-nous un autre. T'es fort, toi. Putain, on dirait Popeye quand t'imites.
10: Mitterrand.
4: Ah, Mitterrand. Oh là là, il le fait une merveille. Mitterrand, j'ai cru que c'était lui. J'ai cru qu'on avait appelé l'Elysée au début.
5: Sacha.
7: Oui.
5: Tu connais mes bébés de show?
7: Oui.
5: Ouais, bah, j'imite tout ça, moi.
7: Ah, wow. Waouh.
4: Ah, il t'en met plein la vue, Mickey.
5: Ouais, c'était
4: des guignols.
5: Hein?
7: Ouais. C'était des guignols plutôt.
5: Attends, je te fais Mitterrand.
4: Allez, ouais. Allez, un gogol qui va imiter des guignols. Allez, c'est parti.
5: Alors, bonsoir. C'est moi, Mitterrand? Je me fais chier que Chirac.
4: Oh là là, c'est fort.
5: Et Balladur?
4: Fais Balladur, oh là là, attention, écoute bien Sacha. Écoutez
7: mal,
4: bien
7: hein,
4: ceux qui écoutent la radio cette nuit encore.
5: Écoutez, je vous demande de vous arrêter. Oh, c'est vraiment dégueulasse.
4: Oh, tu le fais trop bien. Et fais-nous un mélange.
7: Ouais, bien.
4: Fais-nous. Et tu sais qu'il sait faire plein de trucs, lui. Tu vas nous faire.
5: Oh, non, mais écoute-moi. Oh, en ce moment, ça m'émeut. Je m'appelle Giscard. Mais j'aurais pas voté Chirac au gouvernement. Il ne fait rien pour les Français. Mais comment qu'ils vont faire les Français?
4: Mickaël,
5: ouais.
4: Sois attentif à ce que je vais te dire, parce que les gens vont être sur le cul. Je vais te demander un truc que tu nous as déjà fait, je sais que t'es très fort. Tu vas imiter Raymond Barre qui imite Mitterrand.
5: Hein?
4: Non mais ça il sait le faire, parce que là il rigole, parce qu'il est modeste. Alors tu fais Raymond Barre qui imite François Mitterrand, c'est parti. Attention, ça tourne.
5: Bonsoir, Français, Française. C'est vraiment dégueulasse de voir tout ça.
4: Mais non, parce que là, tu fais Raymond Barre et Mitterrand. Il faut imiter. Il faut faire l'imitation de Raymond Barre qui imite Mitterrand. Allez, on y va, le gogol. Allez.
5: Et ouais, fais gaffe à ta gueule, toi. Je suis pas gogol, Max. Max?
4: Qui est? C'est pas moi, c'est Florent.
5: Arrête, et Florent, sans déconner.
4: Ouais, dégueulasse.
7: Hein.
5: Non, non, mais Florent, lui, c'est un enfoiré, Florent.
4: Ouais, mais dis-lui, vas-y, dis-lui, Michael. Vas-y.
5: Florent, je vais dire une chose. Que les auditeurs nous écoutent en ce moment. Soyez très attentifs avec Florent, parce que Florent, à chaque fois qu'on appelle et qu'on veut parler quelque chose...
4: Laisse-moi deviner, Mickaël. Il te raccroche au nez.
5: Voilà.
4: Enculé, va.
10: Oh, je parle avec toi, Mickaël.
4: Enculé, va.
5: Et t'arrêtes, Florent.
4: Ouais, t'es vraiment dégueulasse, puis te fous pas de sa gueule.
5: Et Sacha?
7: Oui.
5: J'imite bien pour toi?
7: Ah oui, très bien.
5: Ouais?
7: Très bien.
5: Tu connais qui encore, toi?
7: Les professeurs.
5: Je te fais des guignols.
4: Tu nous dis, hein, dès qu'il y a l'infirmière qui arrive, tu nous le dis, on va te laisser, hein, Mickaël. Hein.
5: Sacha?
7: Oui.
5: Ouais. Je te fais les guignols.
4: Ah, fais-nous les guignols. Écoutez.
11: Oui, bonsoir à tous et à toutes. Il est exactement 20h, son approche. C'est vraiment dégueulasse.
4: Oh,
7: c'est qui ça?
4: C'est Anne Sinclair?
5: Non, c'est l'autre là qui est prison, qui imite sur la 4 à 20h là. Tu sais qui.
4: Anne Sinclair?
5: Mais arrête tes conneries, Max. Arrête tes conneries.
4: T'es imité qui là?
7: Et tu dois très bien savoir faire Jean-Pierre Papin, non?
5: Hein? Oh, il est dur. Ouais, je commence à la. J'ai envie de l'apprendre, mais il est dur à faire.
4: Ah, vas-y, essaye quand même. Vas-y.
11: Mais c'est vraiment dégueulasse. Non, j'arrive pas. Non.
4: Ah, c'était Galabru, ça?
5: Hein?
4: C'était Galabru que tu nous appelles?
11: Non, ici, c'est pas pris pour mon amour. Je prends un peu le journal d'inventaire. Vous savez que c'était
7: ta tour. Ah, c'est Tabatier, ça?
11: Non, c'est PDA.
4: Oh, Mickaël, mais qu'est-ce que t'es bon, sans déconner.
5: Ah, c'est vraiment dégueulasse.
4: Pourquoi tu ne veux pas faire quelques petits numéros dans des zoos? Tu dois rappeler les autres, toi,
5: Max,
4: et tout.
5: Max, arrête de te foutre de ma gueule.
4: Mais non, mais je trouve que c'est bien.
5: Je trouve qu'il se fout de ma gueule, Max.
7: À peine.
4: Mais non, ah ouais. Mais il y a des comiques qui vont sur des grandes salles.
5: Max, tu t'es foutu de ma gueule parce que tu m'as eu plusieurs fois. En
4: non, Mickaël, parce que je trouve que t'as du talent et qu'il y en a marre de voir des clowns dans des cirques, de voir des gens de talent qui sont sur des planches et qui font des spectacles à se mettre plein d'argent.
5: Moi,
4: je te vois bien dans un zoo face avec des animaux, faire un spectacle pour les bestioles.
5: Max, moi, si tu veux, je t'imite à tailler, pas de problème.
4: Ouais, mais alors imagine que t'es devant un parterre de singes et que tu en fais ta tailler.
7: Bonsoir, tu vois.
4: Quel talent, quel talent.
12: C'est vraiment dégueulasse.
4: Quel talent.
12: Mais oui, tu te fous de ma gueule, toi.
4: Oh, t'es trop fort.
13: Non, mais Max.
4: Ouais.
13: Vu que t'as de la goule. Alors, vas-y, imite-moi quelque chose.
4: Alors,
13: vas-y.
4: Qui tu veux que je t'imite?
13: Vas-y, n'importe quoi, vas-y.
4: Alors, tu veux que je te fasse qui?
13: Je m'en fous, moi, vas-y. Fais-moi une imitation sur le bébé de Chou, par exemple.
4: Bon. Alors, je peux imiter Michael. Non?
13: Vas-y.
4: Attends, faut que je me concentre.
13: Elle est partie,
14: Maman, je suis là, j'écoute.
4: Tu veux quoi? Alors, mais attendez, faut qu'on se mette bien d'accord, quoi. Tu veux que je te fasse une imitation pour que je réfléchisse? Je peux me tromper, hein.
13: Pour enfoiré, là.

0: Sacha ?
1: Oui ?
0: Michael ?
1: Michael, il a été vexé, je pense là.
0: Oh bah, moi je dis que c'est la première fois qu'on me demande de le faire, hein. Bah, bon, Sacha, on va t'embrasser, on va te souhaiter une bonne soirée.
1: Bah, bonne soirée à toi.
0: Michael, on va te rappeler, on va t'offrir un pins.
1: Eh, bisous, Michael. Bon,
0: et on va le mettre en contact avec le zoo de Toiré, parce que j'ai un copain qui
1: travaille. Envoie-lui un guide.
0: Ah ouais, envoie-lui un guide. Ok, bon, t'embrasse, Sacha.
1: Salut.
0: En fait, ouh, lui, c'est l'imitateur.
2: Ouais, dis-toi, dis rien du tout, toi.
0: Comment il va tatailler?
2: Hein?
0: Comment il va tatailler? Fais-nous tatailler. Hein? Tatailler.
3: Oh, je lâche mon espace, ouais.
0: Ouais.
3: Ah bon?
0: Ouais, vas-y.
3: Max?
0: Ouais.
3: Ça va?
0: Ah oh, ouais, ça va, c'est super.
2: Eh, hey, Max?
0: Ouais.
2: Eh, hey, je t'appelle, c'est pourquoi?
0: Non.
2: Comment il t'a fait l'autre fois, là? Parce qu'il y a des copains de Soulier qui m'ont écouté. Et pareil, tu m'as foutu la honte dans la radio. Ouais, ouais. Ouais, ouais. Il y a des copains de Soulier qui m'ont écouté. Je te dis, tu peux te fendre la gueule.
0: Oh, c'est pas moi, eh. Tataillé. Tataillé.
2: Arrête tataillé. De
0: dire, toi. Tataillé.
2: Délire.
0: Tataillé.
2: Délire encore.
0: Tataillé.
2: Oh non, je fais un preuve.
0: Tataillé.
2: Faut faire faire Bruel.
0: Tataillé. Ouais, Bruel.
2: Allô? Allô, bonsoir, c'est un Patrick Saint, tout le monde, ce soir. J'espère que vous dormez pas.
0: C'est génial.
2: Hein?
0: C'est génial.
2: Bah ouais. Et Max, arrête de te foutre de ma gueule parce qu'il paraît que tu t'es foutu de ma gueule à chaque fois qu'on s'appelle.
0: Oh là là. Tataille, refais-nous encore là.
2: Non.
0: Oh si.
2: Pourquoi?
0: Ah non, mais attends, je te jure, sans déconner.
2: Je te jure, et j'ai envie de parler d'un sujet, peut-être tu me parles d'un autre sujet.
0: Toi. Bah vas-y, fais-nous tatailler là, une dernière fois. Écoutez bien, public, attention, pour la première fois à la radio, tatailler live.
3: Tu vois, ça fait chier, tu vois, que Sébastien n'est pas un télé. On délire, toi.
2: Max.
0: Ah, oh, t'es génial, hein.
2: Tu vas bientôt me voir sur France 3. À partir de 20h.
0: Ouais, qu'est-ce que... où ça?
2: À partir de 20h.
0: Où ça?
2: À Facile à chanter avec Pascal Brunner.
0: Oh,
2: tu verras devant ton écran de télévision en grand écran, monsieur Michael.
0: Oh putain, Michael, il va passer dans Facile à chanter.
2: Voilà.
0: Oh la classe.
2: Normalement, à partir...
0: Ça fait 6 mois qu'on attend ça.
2: Mais exactement, mais je les ai rappelés et ils m'ont dit avec les lettres qu'ils ont reçues, il y a tellement de demandes qui sont en train de se faire que bon ben, ils peuvent pas appeler directement.
0: Alors lui, vous inquiétez pas les auditeurs, si vous n'êtes pas habitué à notre ami Ange, c'est tout à fait normal, hein. Tout ce qu'il fait, là, en fin de compte, il est en train de péter les plombs, il pense être quelqu'un d'important, il est persuadé d'avoir fait de la télé et de passer à Facile à chanter, ça fait 3 mois qu'on attend qu'il passe à la télé, il est jamais passé à la télé.
2: Mais je vais bientôt passer.
0: Oui, c'est ça, ouais, tu vas
2: bon,
0: bientôt passer.
2: Attends, ouais. Attends, on va changer de sujet.
0: Par contre, il faut que je te dise, toi qui nous écoutes, auditeur ou auditrice, oui, c'est à toi que je m'adresse.
2: Quoi?
0: Non, pas à toi, mais à ceux qui nous écoutent.
2: Ouais.
0: À toi, oui, toi, oui. Ange, qui est ici à mes côtés.
2: Arrête.
0: A de véritables talents d'imitateur.
2: Mais ouais.
0: En dehors de Patrick Bruel, le tête à tailler, il sait faire pas mal de choses. Il sait faire Jacques Chirac.
2: Écoutez, hein, sans déconner, Mitterrand est mort. Je sais que c'est vraiment dommage. Mais, c'est vrai, c'est triste pour les Français.
0: Il sait faire également Valéry Giscard d'Estaing.
2: Alors vous savez, ça m'aime Giscard. Ça m'aime beaucoup, tu vois, Max. De quoi le travail, qu'est-ce qu'il y a?
0: Écoute.
4: Mon petit Fildar, tu es avec nous?
5: Ouais, toujours.
4: Alors donc, la petite prostituée qu'on devait aller voir, Belinda, pour l'instant n'a pas encore pris le service?
5: Non, ouais, je pense qu'en avis, il est trop tôt, donc on y retournera un petit coup, parce que les auditeurs sont venus pas pour rien, donc je les emmènerai un petit coup là-bas à 23h.
4: Ouais, il faut attendre.
5: Là, j'attends le pas de GG, parce que on s'est dit tout à l'heure, on a une bonne idée, je trouve, c'est d'emmener Gérard chez Desmonia.
4: Ouais.
5: Donc en fait, il arrive, là, il était dans la boutique du PSG.
4: D'accord.
5: Donc avec sa patte folle, bon, à mon avis, il va pas tarder, donc on prend Gérard, on va directement chez Desmonia voir mon pote Youssef.
4: D'accord, parce que c'est vrai qu'avec Belinda, quand même, pour préciser, c'est qu'il faut attendre qu'il fasse nuit noire.
5: Bah ouais.
4: C'est mieux pour elle quand même, hein.
5: Non, puis bon, la vie là, tu vois, elle est juste sous sa douche là. Elle a commencé la douche à 17h, bon là, ça se termine quoi.
4: Parce que le problème c'est que les clients, s'ils la voient en plein jour,
5: ah, ils vont flipper.
4: Ah bah là, ils vont flipper, déjà qu'elle s'en fait pas un pendant la nuit, alors si elle est encore en pleine journée.
5: Ils vont flipper direct, les chéris.
4: Il y a encore plus de danger. Très bien, bah, Fildar, on se fait un petit point. Dès que t'as notre ami Gérard sous la main, vous partez en bagnole et puis disait un petit quart d'heure, on fait un petit point pour où on en est. Tu me passeras le petit GG pour voir s'il est en forme ce soir. D'ailleurs, je sais même pas les questions des débats de ce soir. C'est préparé, c'est taffé, non, c'est pas, on sait
5: pas. Ouais, si, c'est bien taffé. Je te ferai même un petit point virgule, je pense.
4: D'accord, à tout à l'heure.
5: Ok, pas de petite blague, non, c'est tranquille.
4: Allez, à tout à l'heure. Ouais. Alors, est-ce que notre ami Fildar a réussi à rentrer en contact avec notre ami Gérard? Alors, on va vérifier tout ça.
5: On rentre en contact avec Gérard.
4: Alors, Fildar, Gérard est là?
5: Ouais, tu ton nez, tu fais. Tu rentres direct en contact avec lui. Moi, je te le passe, il est là, je te le passe.
4: Ouais, ça sent la merde, il doit pas être loin.
5: Et puis, il vient de me frapper, alors je te le passe.
4: D'accord, très bien.
6: Allô?
4: Ouais.
6: Ouais.
4: Comment ça va?
6: Ça va.
4: Très bien, en forme?
6: Ouais.
4: Ah, content d'être là?
6: Ouais.
4: Bon, très bien. Alors, mon petit Gérard, là, tu vas aller en direction de Démonia?
6: Ouais.
4: Tu sais ce que c'est?
6: Non.
4: Alors, il t'a pas expliqué, Fildar?
6: Non.
4: Bah alors,
6: bah, il fait son boulot à moitié, comme d'habitude. Hein.
4: T'aimes bien te faire fouetter?
6: Non.
4: Foutre des boules de geisha dans le cul?
6: Non.
4: Non, même pas un petit godemiché comme ça, suis avant d'aller se coucher?
7: Il y a des cotons-tiges en cuir.
4: Des cotons-tiges en cuir, paraît-il.
6: Non.
4: Bon, bah, tu vas dans un magasin qui s'appelle Démonia avec Fildar, et c'est un magasin spécialisé dans du matériel plutôt SM.
6: Ah, ok.
4: D'accord?
6: Bon, ok.
4: Donc, vous allez là-bas, puis tu vas pouvoir commenter avec Fildar ce qui s'y passe. Vous êtes où, là, pour le moment?
6: Bah là, on, normalement, d'après ce qu'il a dit, on est loin du magasin, on doit pas être loin là.
4: Bon d'accord, alors le temps d'accueillir Joël le Belge, on parle un petit peu de naturisme et puis ensuite on revient avec vous, d'accord les gars?
6: Ok.
4: Allez, à tout à l'heure.
6: À tout à l'heure.
4: Voilà, Fildar qui est dans la rue bien sûr et qui ira de nouveau tout à l'heure voir sa charmante amie Belinda, la prostituée, avec des auditeurs, car on devait le faire à 21h30, on l'a fait, mais Belinda n'avait pas encore pris son service. Fildar, il faut faire ça maintenant, paraît-il, il est en direct avec... ça va être à mon avis plus rond dedans.
6: Bon,
4: Morgane reste avec nous.
5: Bah oui, reste j'ai avec pas... nous Morgane, mais là on va parler un peu de croustillant, là on est devant Démonia, ça y est on est arrivé là, je vais frapper.
4: Allez on y va.
5: Ah bah
4: attention.
5: Youssef m'attend. Youssef m'attend, bonsoir Youssef.
8: Salut.
5: Enchanté, Fildar. Donc là, je suis avec Marco, mon copilote, et Gérard. Tu connais Gérard, non?
8: Pas du tout.
5: Pas du tout, bah c'est le plus bel animateur du monde. Si tu veux Max, tu peux rappeler Youssef.
4: Ouais, on peut rappeler Youssef.
5: Sur son téléphone, comme ça, ce sera plus simple.
4: Manu va le faire, donc on explique quand même à tous ceux qui viennent de nous rejoindre ou qui n'ont pas encore compris. Fildar est donc en ce moment en direct avec Gérard dans un magasin à Paris qui s'appelle Démonia, qui est spécialisé dans le matériel. Enfin, il nous racontera plus en détail, Youssef, matériel, j'imagine, vidéo et autres.
5: Il y a
4: tout là. Sadomaso SM. Ah oui, non, ça va loin, ouais.
5: C'est chaud.
4: Ah, bien sûr, c'est chaud, hein. Alors, attention, Morgane. Bon. Tu n'écoutes, tu fais attention de pas écouter trop fort, Morgane.
9: Oui.
4: Tu écoutes, mais alors d'une oreille, hein, ce qui va se passer, hein, d'accord. Et puis après, okay. Tu me rappelleras ton histoire parce que je n'ai rien écouté, hein.
9: Non, mais c'est pas grave.
4: D'accord. Bon. Alors attention, nous sommes en direct.
5: Alors je vous décris en fait un peu comment elle a. Tu entres par une porte.
4: Ouais.
5: Et t'as un couloir avec en fait des tissus léopards. Hein, qui en fait fait comme une petite voûte, tu vois. Et déjà sur les côtés, des mannequins qui sont avec des espèces de je sais pas, de lingerie fine avec des cordes.
4: Ouais.
5: Après, bon, t'arrives à la fin du couloir, tu rentres, donc là t'as la pièce principale.
4: Ouais.
5: Avec à ta droite direct en entrant, t'as une espèce de mannequin encore un, avec une espèce de god, je sais plus. C'est une espèce de god ceinture, mais tu vois, culotte. Pas ceinture seulement, ça fait culotte god.
4: T'es là Youssef?
5: Ouais.
4: Salut Youssef, bah, si tu Salut. Peux rajouter des commentaires par-dessus ce que dit Fildar, ou si t'as des choses à dire, enfin à changer.
8: C'est une culotte god ceinture, tout à fait.
4: C'est une culotte god ceinture, ouais.
8: Couleur rouge latex. En
5: C'est chaud, c'est
8: un magnifique bracelet avec une hématite pendante.
4: D'accord, continuons donc la visite de ce magasin.
5: Donc en fait, ça c'est un god avec un bracelet, c'est-à-dire que quand tu pénètres avec ça, t'as le bracelet qui te rentre dans l'arrêt des fesses aussi, quoi.
4: T'as carrément la... Ah oui,
5: ah oui. Ah oui, t'as le truc. Bon, après on arrive dans le rayon string en cuir.
8: Avec accessoires,
5: donc bien sûr,
8: ce n'est pas des téléphones ou...
5: il y a des gods à foison ici.
4: C'est
5: Gérard,
4: vrai
5: il est en train de rêver, il est en train d'en foutre plein ses poches. Donc après, on arrive dans le rayon latex. Alors,
4: ouais.
5: plein de trucs, genre des tuniques, des espèces de pantalons en cuir avec le cul à l'air.
4: Ouais.
5: Qu'est-ce qu'il y a d'autre? Attends, moi, j'hallucine ici. Hein.
4: Ah, il doit y avoir des trucs assez hallucinants, ouais.
5: Ah là là, ouais, qu'est-ce que... Là, Youssef me montre un truc, c'est quoi ça?
8: Des magnifiques culottes pour faire pipi la nuit.
5: Ah ouais, d'accord, ça c'est une espèce de short, tu vois, avec des élastiques en bas.
4: Ouais.
5: Donc en fait, quand tu le portes, tu vois, ça peut pas couler, quoi, et tu peux pisser dans ton
4: short la nuit. Ah mais attends, Youssef.
5: Ouais.
4: Y a des mecs qui aiment, c'est-à-dire c'est quoi? Pourquoi, si vous vendez des culottes pour pouvoir faire pipi la nuit, c'est-à-dire qu'il y a des gens qui ont un trip, c'est de pisser...
8: Bah, c'est pour le, c'est au niveau des doubles fantasmes. Il y a aussi bien le niveau de la bébéphilie, quoi.
4: Ça veut dire?
8: Mais qui veulent retourner en enfance.
4: Ouais, d'accord. Donc,
8: quand on est très petit, on fait pipi dans sa culotte.
4: Ouais.
8: Et après, le deuxième fantasme, bah, c'est le fantasme héros, quoi. C'est pouvoir sentir, si on peut dire, un liquide chaud et agréable sur son corps.
4: C'est d'accord, mais c'est sa propre piste qu'on dort avec, quoi.
8: Tout à fait, voilà.
4: Oh putain, sans déconner. Mais il y en a beaucoup, c'est une minorité ou il y a bien plus de gens qu'on l'imagine qui aiment ça?
8: Non, il y en a beaucoup comme ça. Ouais.
4: Ah ouais, d'accord.
8: C'est quelque chose qui est recherché. Et encore, ouais, l'uro et il y a après le scato, quoi. Ça permet aussi de faire ça aussi. Hein.
4: C'est caca.
8: C'est totalement étanche.
4: Caca dans le slip, quoi.
8: Tout à fait.
4: Putain, bah disons, ça va loin. Fildar, continue un petit peu cette petite visite.
5: Ah bah, attends, je prends des notes, là, je prends des prix.
4: Ça coûte combien d'ailleurs une culotte comme ça?
8: Pas loin de 600 francs.
4: Hein. Ah, quand même, et pourquoi c'est aussi cher que ça?
8: Parce que c'est du travail, hein. c'est du latex naturel.
4: Quoi que c'est du travail que de se pisser dessus et de se chier dessus. Hein. Ça prend du boulot quand même. Alors que tu prends une pauvre couche et tu te la fous autour du cul et tu te fais caca.
8: 649 francs exactement.
4: Combien?
8: 649
4: francs. Putain, mais c'est hyper cher.
8: Bah ouais, mais ça se trouve pas nulle part. Hein.
4: Non, mais tu pourrais mettre une couche pour adultes, parce que ça existe des couches pour adultes.
8: Ouais, mais il y en a qui ont beaucoup plus de difficultés à aller justement dans les pharmacies et demander des choses de ce genre.
4: Ah ouais, quoi. Ah ouais, d'accord. C'est ils peuvent très bien dire que c'est pour la grand-mère, puis voilà,
8: ouais,
4: terminé.
8: Ouais, mais bon, c'est le mec qui vient tous les trois jours, c'est un peu bizarre.
4: Ouais, remarque, c'est vrai, ouais.
8: Alors, ça salit pas, le truc, tu le nettoies toi-même, c'est du latex. Donc.
4: Ouais, c'est vrai. Bon, alors.
8: Ça très longtemps.
4: Alors, qu'est-ce qu'il y a?
5: On en prend deux, Youssef?
8: Oui, c'est. Alors, qu'est-ce
4: qu'il y a d'autre comme objet? Vas-y, continue, Phil.
5: Il y a une vitrine avec des colliers, tu sais, des colliers avec des pointes, là. Genre, ça, c'est pour le. C'est dommage aussi, je mets ça, non?
4: Ouais. C'est pour les soumis, ça.
5: Alors c'est pour les chiens, je sais pas.
8: Non, c'est pour les dames et les messieurs. Hein,
5: pour les chiennes, quoi. Okay.
4: Ouais, mais là, c'est pour être soumis, quoi. C'est les gens qui jouent le rôle du chien ou des choses comme ça, non?
8: Ouais, là, c'est des trucs avec des décorations, mais ça.
4: Ouais, c'est de la décoration.
5: C'est de la déco plutôt.
4: C'est de la déco, d'accord. Ok, très bien.
5: Juste à côté, t'as la vitrine des boules de geisha. Donc t'en as toutes les couleurs. Il y en a avec des petits picots. Il y a des doubles, des triples, des quadruples. Enfin, il y a la totale.
4: Et là, on explique des boules de geisha. C'est un truc qu'on se met, ouais. Qu'on met quoi dans la foufoune, dans le derrière?
8: Dans le vagin.
4: Dans le vagin, d'accord. Ok. Il y en a qui se mettent dans le derrière aussi, non?
8: Il y a des boules de geisha anal, ouais, bien sûr.
4: Ah ouais, d'accord. Qui sont différentes? Tu sais quelle est la différence entre des boules de geisha anal ou pour mettre dans le vagin?
8: Alors les vaginales vibrent.
4: Ouais. C'est
8: une petite boule en acier dans la coque en plastique. Et les anales sont c'est un chapelet composé de 6 à 8 boules qu'on enfonce les unes après les autres et qu'on retire plus ou moins violemment pour procurer des sensations différentes à madame.
4: Bon, alors il faudrait justement en foutre dans l'anus de Gérard.
8: Ah bah c'est déjà fait, je suis désolé là, c'est pas un scoop.
4: Passe-moi Gérard Fildar deux secondes pour voir un petit peu.
8: Ouais.
4: Mon petit GG.
8: Yeah.
4: Alors qu'est-ce que tu penses de la boutique dans laquelle on vient de t'emmener là?
8: Non mais je regarde comme ça, c'est tout.
5: Ouais, je regarde
8: pour Fildar parce que comme il est passionné lui, je regarde pour lui.
4: Pour ta femme, pour Bibi.
8: Non, je crois que c'est ça, faut pas déconner.
4: Non mais comme elle aime bien
8: tous les week-ends, c'est pas la peine.
4: Non. Voilà, exactement. Non mais comme elle aime bien se faire sodomiser, peut-être que y a peut-être un ou deux trucs que tu pourrais lui offrir, ça lui ferait peut-être plaisir.
8: Ouais, attends, j'ai vu les tarifs, laisse tomber, c'est pas du tout dans mes prix, hein.
4: C'est plus des boules de geisha, c'est des boules de bowling.
8: Il a précisé qu'il y avait une barre de suspension une barre de suspension rotative à quand même 1349 balles. Hein.
4: Ah ouais, d'accord. Bah Gérard, justement, Gérard.
8: Ouais.
4: Continue un petit peu à nous décrire ce que tu vois en ce moment. Et puis justement, Youssef nous dira si effectivement c'est ce que tu dis est vrai. Alors vas-y.
8: Voilà, donc on vient de passer le truc. Bon, là, je suis devant des vitrines où tu as des menottes et puis t'as différents godes. Différents godes avec des petits genres de mannequins en forme de figurines.
4: D'accord.
8: Et puis là à côté, bah, t'as les fouets, tout ça. Hein.
4: Ouais.
8: GG. T'as des fouets, t'as des boules piquantes encore.
4: Ouais, bah ouais, ça c'est vrai.
8: T'as des petites menottes, puis t'as toujours des figurines. Hein.
4: Il y a des oursins, quoi, c'est ça?
8: C'est à peu près.
4: Des boules
8: en acier qu'on place à l'entrejambe de la dame.
4: Ouais.
8: Pour l'obliger à avoir les jambes écartées.
4: Ah ouais, d'accord, ok, très bien. Voilà. Qu'est-ce qu'il y a d'autre encore? Ouais, qu'est-ce qu'il y a d'autre encore à montrer là, notre ami Gérard? Là, Gérard, est-ce que tu peux continuer un petit peu à nous commenter ce qu'on voit dans la boutique?
8: Bah là, t'as un caddie hook marqué panier solde. Alors, t'as un peu de tout dedans.
4: Alors, qu'est-ce qu'il y a dedans?
8: Bon, il y a un peu de tout.
5: Il y a des godes à 99 francs, hein, Gérard. Tu peux y aller.
8: Ouais.
4: Alors, quoi d'autre encore? Mais vas-y, commente un petit peu, Gérard, pour les auditeurs.
8: T'as des godes, c'est tout. Hein. Il y a que ça dans le panier.
4: T'es sûr?
5: Ouais.
4: Fous bien ta main dedans pour voir un petit peu s'il n'y a pas autre chose.
5: Non, il y a ça, là, t'as quand même un gros truc à...
7: Ça s'appelle une grosse bite, hein, tu peux le dire. Hein.
5: Vendu sans boîte à 639 balles.
4: D'accord. Vois. Youssef.
5: Attention, pas de suite.
4: D'accord. Est-ce que Youssef, est-ce que tu as des anecdotes à nous raconter concernant certains clients, des choses assez rigolotes que t'as eues ou même carrément étranges? Enfin, ça fait combien de temps que tu travailles déjà dans la boutique?
9: Bah, ça fait bientôt 5 ans.
4: D'accord, donc t'as dû en voir, quoi. Hein. Tu dois être blasé.
9: Ouais, j'ai dû en voir, ouais, j'en ai vu pas mal, ouais, mais bon. Après, c'est des choses qui se passent surtout en boutique, quoi. Il y a beaucoup de gens qui viennent ici ou pour s'exhiber ou pour se travestir parce que justement c'est réservé à un public mineur.
4: Ah d'accord, mais donc
9: ils peuvent faire ça ici entre guillemets devant tout le monde sans être montré du doigt ou enfin c'est le lieu, quoi.
4: Mais t'as déjà eu une anecdote ou un truc assez surprenant qui t'a été demandé ou quelque chose que t'as vu qui t'a quand même paru un petit peu bizarre malgré tout ce que t'as pu voir? Non.
9: Bah, depuis un certain temps, on en a un certain qui vient tous les jours et qui se met à poil toute la journée dans la boutique, quoi, qui se met par terre. Voilà.
4: Qui se met par terre?
9: Voilà, et qui reste à poil toute la journée.
4: C'est tout.
9: Voilà.
4: D'accord.
5: Il y a quand même une cage, tu sais, dans les interdits, on avait vu une femme qui était dans une cage.
4: Ouais.
5: Et là, en fait, il y a la cage qui est là. Donc, je vais essayer de l'ouvrir.
4: Ouais.
5: Tiens, Gérard, viens voir. Mais viens, je te fous dans la cage, viens.
4: Allez.
5: Mais vas-y, ça va attraper ton... Viens, ça va attraper ta...
4: Allez, vas-y, allez, mets-le dans la cage.
5: Allez, Gérard, viens, allez.
10: Non,
5: allez.
10: Vas-y.
4: Putain, il aurait fallu l'appareil photo, là, ça aurait été énorme.
10: Ouais, je t'ai dit, vas-y.
5: Ouais, il veut pas aller dans la cage, c'est pénible.
4: Putain, mais mets-le dans la cage, vas-y.
5: Ça lui rappelle trop de mauvais souvenirs. Allez, viens, Gérard.
10: Vas-y
5: ou je te mets un gote dans les fesses. Bring-toi.
4: Vas-y.
5: Je mets un roco, les rocos, c'est des plus gros.
10: Va dans la cage, toi.
5: Bon, allez, je le fous dans la cage. Je le force. Attends, je referme. Attends, vous entendez bien les mots de la cage là, hein.
11: Tina, tu pourras ramener un roco au bureau.
5: Pour toi, je sais, une cage, tu ramènes ça, y a pas
11: tu
5: de problème.
11: Voilà.
5: Ah, t'es beau, Gérard, dans la cage.
4: Ça y est, dans la cage là.
5: Il fait le singe comme d'hab.
4: Mais il faudrait un appareil photo quand même.
5: Bah ouais, mais il faut que j'emmène ça, quoi. Bon, allez, $100.
4: Allez, parce que là, franchement, ça valait le coup d'avoir un appareil photo.
5: C'est clair.
4: C'est un grand magasin, c'est petit, c'est comment?
5: Ouais, c'est assez grand. C'est, je sais pas, ça fait combien de mètres carrés là, USS? Ça fait
9: 300
5: vraiment...
9: mètres carrés.
5: Combien?
9: 300 mètres carrés.
5: Ouais, alors il y a des caves, montre-nous les caves là, il y a des trucs.
9: Non,
5: hein.
9: Y a pas de caves.
5: Mais si, j'ai vu, il y avait des meufs dans des cages là. Ah, elle était dans celle-là?
9: Peut-être qu'elle l'a suspendue là-haut.
4: Ah ouais,
5: d'accord.
4: Ah, y a pas d'endroit un petit peu comme j'avais vu aussi des reportages où y a des mecs qui descendent, t'es dans le noir et puis après tu mets ton zizi dans un trou, ça passe de l'autre côté du mur et puis tu sais
9: pas
4: que c'est qui.
9: Boîte à trous, ça, ouais, on met ça souvent dans les clubs échangistes ou dans les.
4: Ah ouais, comment ça s'appelle ça?
9: Boîte à trous.
4: Ah, des boîtes à trous.
9: Voilà.
5: Putain, et là il y a les cagoules, tu sais, en cuir là qui te met sur la tête, on te reconnaît pas là.
4: Ouais.
5: Ah, c'est bon ça.
4: Combien ça coûte ça?
5: Ça coûte, attends, je vais te dire ça, j'ai le prix là. Putain, 640 balles, les gars, vous faites quoi avec ça là?
4: Mais tu vas m'en ramener une, tu vois pas.
5: On va te foutre dans Fort Boyard, tu sais.
4: Exactement. Bon, il y a encore des choses à dire ou
5: oui,
4: pas?
5: Oui, alors, de l'autre côté, t'as des. Ah oui, il y a un truc très, très intéressant là, c'est un pénis en sucre.
4: Ouais.
5: C'est-à-dire qu'en fait, bon, c'est comestible, bien sûr, donc tu le manges. Ça coûte pas trop cher, c'est 89 francs. Donc à mon avis, tu le suces, attends, jusqu'à temps que ça fonde.
9: Tout à fait, oui, tu le prends dans le café, ouais.
5: Tu le prends dans le café, ouais, faut avoir une grosse tasse quand même. Et il y a des cœurs, là, des espèces de cœurs avec des clous, c'est quoi ça, dans une vitrine? C'est des coussins. C'est des coussins quoi?
9: Fétiche. Des coussins en latex pour les fétichistes du latex, justement.
5: Et ça veut dire que tu te les mets où?
9: Non, tu peux t'allonger dessus, tu peux te frotter le corps. Ou...
4: Oh là, il y a des shows quand même, hein, dans ce pays. Hein.
5: Donc, juste beaucoup, derrière, ouais. Après, t'as le coin vidéo.
4: Ouais.
5: Il hein, y a des magazines, il y a des vidéos, donc des cassettes spéciales d'Emonia avec Lori, Doris. Ouais, il y a pas mal de ouais, Youssef me montre des espèces de magazines de travestis là, avec des meufs avec des seins et des.
4: Et Gérard, faut lui montrer à Gérard tout ça, faut lui montrer. Ah, Gérard,
12: il a bon, la même à la maison les seins et les couilles, hein.
9: Gérard, ah, ouais. Il a un caddie déjà qui est plein.
5: Et ouais, voilà, Gérard, il fait des courses là, il se croit en monoprix là. Il a un caddie plein.
4: Je suis sûr. Après, je suis sûr que comment elle s'appelle, merde, j'ai oublié.
5: Bibi,
4: pardon, ouais, Sandy. Parce que maintenant j'ai bu. Je suis sûr qu'elle lui préparait une liste. Tu sais comment on a fait pour faire les courses? N'oublie pas d'acheter du sucre, du beurre. Tiens, si tu vas chez Démonia, tu prends un god, tu prends des boules de geisha jaune avec des petits clous. Il a pas de petite liste. Il faudrait absolument que Gérard puisse ramener quelque chose de là-bas. Hein.
5: Non, mais t'es sûr, j'ai fait exprès d'amener Gérard ici pour que tu vois, il n'oublie pas l'adresse et qu'il revienne avec sa chérie.
4: Exactement,
5: quoi.
4: Exactement.
5: Là, je suis tombé sur un truc qui me fait halluciner. C'est généralement dans les films porno, tu sais, les nanas, elles ont toujours des pompes compensées, tu sais, à l'avant et derrière avec des talons énormes. C'est-à-dire qu'elles gagnent facile 20 cm.
4: Ouais.
5: Et là, je suis devant ces pompes-là et je suis en train de bloquer, quoi.
4: Bah, c'est vrai que c'est bloquant, ouais. Morgane.
13: Oui.
4: T'as déjà entendu parler de ce genre de boutique?
13: Oui.
4: Ah, tu sais, ouais. Parle devant ton micro.
13: Oui.
4: Parle devant ton micro qu'on t'entende bien. Ouais, voilà. T'en as déjà entendu parler?
13: Oui.
4: Et alors?
13: Bah alors disons qu'en fait ce sont pas vraiment des choses qui m'intéressent quoi.
4: Non mais ça intrigue, non? Ça t'intrigue pas? Ça te fait, ça te quoi? Ça te choque? Ça t'emmerde?
13: Pas du tout, non.
4: Non,
13: non. Non, non, non, non, non, ça me choque pas, ça m'emmerde pas non plus, mais ça m'intéresse pas.
4: Ça t'intéresse pas, ouais. Voilà. Plus tard, elle est encore un peu jeune et c'est bien normal, plus tard. Comme tout le monde, tu verras, tu tomberas dans le panneau. Bon, Fildar, encore un petit truc à rajouter ou alors...
5: Ouais, attends, je suis en train de faire un essayage avec Gérard de pompe d'espèce de drag queen, là.
4: C'est vrai.
5: Ah, tu pourrais essayer de compenser sur les déséquilibres de la jambe. Et on a fait à peu près le tour. Il y a la fameuse croix là, tu sais, là où on peut enchaîner quelqu'un. Là.
4: Ouais.
5: Espèce de, c'est pas une croix Jésus parce que c'est une croix genre comme au Cadox, tu vois. Et c'est assez bloquant, mais moi je suis paniqué quoi ici.
4: Ouais, il y a des trucs assez surprenants, c'est clair. Hein.
5: Ouais, ça fait bloquer qu'il y ait des gens qui se servent de tout ça quoi.
4: Eh ouais, il y a des gens qui aiment ça, ouais. C'est vrai. Bon, bah, merci Youssef en tout cas pour cette petite visite très rapide, mais bon, c'était bon esprit.
5: Ouais, bah, de toute façon, Youssef va avoir son cadeau, hein, une Latino Groove. Hein.
4: Ah bah, putain.
5: On donc, n'oublie pas.
4: Une compilation Latino Groove pour notre ami Youssef. Et puis, Fildar, on se retrouve tout à l'heure avec Gérard dans les studios. Puis vous allez retourner vite fait aller voir Belinda.
5: Ouais, ma chérie, on ira vers 23h, 23h15, quoi. À mon avis, elle a pris du service cette soirée.
4: D'accord, ok, très bien. C'est où exactement, Démonia?
5: Alors Démonia, ouais, bien sûr, elle fait un peu de pub, donc c'est 10 cités jolies, c'est dans le 11e à Paris, donc c'est dans une petite impasse, vous pouvez pas vous gourer parce qu'il y a une enseigne, c'est un énorme dé.
4: Ouais.
5: Et donc après les portes c'est pareil, c'est un dé dessus, et c'est ouvert en fait tous les jours de 10h à 19h30.
4: D'accord, très bien, bah, en tout cas...
5: Du lundi au samedi, tous les jours, 10h-19h30 avec Youssef, il est super cool.
4: Bah, merci en tout cas Youssef d'être resté jusqu'à si tard pour l'émission, on le remercie encore.
14: Sans problème, et bah, je vous remercie d'être passé.
4: Bah y a pas de problème, on repassera.
14: Ok, bah je vous ferai des très bons tarifs.
4: D'accord, on viendra.
5: Génial.
4: Je viendrai en privé. Je viendrai okay. En privé. D'accord, ok. Merci encore et à tout à l'heure, Fildar.
14: Allô?
4: Ouais, salut.
15: Bonsoir.
4: Allô? Ah, vous peut-être baisser la radio? Ah, voilà, excusez-moi.
15: C'est pas vrai. Ça, c'est presque du direct.

0: Ah, c'était toi?
1: Oui.
0: Ah, t'es d'accord, bah, j'ai trouvé que t'avais une voix charmante.
2: Elle ferait de la radio.
0: Pardon?
2: Elle ferait de la radio.
0: Bah, apparemment, parce qu'elle parle derrière un micro. Ouais. Oui. Très bien. Donc, moi, je voulais vous appeler pour vous parler un petit peu du monde de la nuit.
2: Oui.
0: Et bah, d'abord, savoir ce que vous pensez de la nuit par rapport au jour.
2: La nuit par rapport à jour.
0: Ouais, je sais, c'est une question un petit peu biscornue, mais bon, quand on y réfléchit bien, on peut-être y avoir une réponse. Enfin, je sais pas, puisque par exemple,
2: là, il fait plus sombre, c'est déjà le premier point de départ.
0: Sauf quand il y a la pleine lune.
2: Sauf effectivement quand il y a la pleine lune, mais ouais, c'est plus sombre que le jour en tout cas.
0: Enfin, il y a plus de lumière quand il y a la pleine lune, là.
2: Oui, effectivement, oui. Mais sinon, je suis pas sûr que ça nous inspire, mais toi, par contre, t'as sans doute noté la différence ou.
0: Pardon?
2: Je dis toi, tu as sans doute noté, enfin, t'as peut-être quelque chose à dire sur cette distinction.
0: Entre
2: le jour et la nuit.
0: L'orthographe.
2: Oui, effectivement. Non, si.
0: Il y a le téléphone dernière qui sonne.
2: On l'a entendu.
0: Allez décrocher. Allez-y, on va vous dire, vous allez voir, on va vous raconter, on va vous dire ce qui vous arrive. Bien sûr que vous le saviez.
2: Oui, on le savait.
0: Bah évidemment, oui. Mais quand est-ce que nous allons enfin, Florent, ne pas deviner que nous sommes pas en direct sur une radio, etc. Mais comment ça se fait? Qui vous a prévenu encore?
2: Mais il y a de la vigilance, il y a des gens de Radio Accor qui vous écoutent.
0: Pendant que vous travaillez, bande de saltimbanques.
2: Ouais, on passe sur cette radio là.
0: Il paraît, oui.
2: D'accord. Ouais. Moi, je suis vraiment super content, quoi. Pour avoir un autocollant.
0: Non.
2: D'accord. Mais non. On gagne rien, sérieux?
0: Ah non, mais strictement rien.
2: Vous êtes bourré de pognon, vous?
0: Moins que tu pourrais le croire. Ah,
2: pas
0: facile.
2: Toi, bien sûr, mais t'es chef, quoi.
0: Moi, j'en gagne quand même pas mal. Mais mon patron en gagne encore bien plus.
2: Oui, ouais.
0: Je crois que c'est celui, s'il y en a bien un qui nous encule bien, c'est bien lui.
2: Putain, tu rigoles pas, tu vas te faire virer, fais gaffe, hein.
0: Non, je parlais de ton patron.
2: Ah, de lui mien.
0: Je plaisante, bien entendu. Je rigole. Ça va bien, les amis?
2: Bah ouais, c'est super.
0: Alors, on voulait quand même, parce que c'est Nicolas qui est un auditeur de votre radio, enfin, qui zappait tout en écoutant et qui faisait deux choses en même temps. Est-ce que Nico est là?
2: Ouais, je suis là, ouais.
0: Bon,
2: ouais.
0: Voilà, et qui trouvait et qui nous a fait écouter un petit peu votre débat qui était passionnant, mais qu'est-ce que c'est, mot?
2: Quel débat?
0: Bah, en fin de compte, vous parliez de tout et de rien, mais c'est pas le problème, parce que moi aussi, c'est mon cas, mais vous êtes une table ronde à quatre derrière un micro, vous êtes mou?
2: Bah, c'est bien possible, des fois, on soit mou, oui.
0: Attends, mais là, tout à l'heure, on a écouté pendant deux minutes, c'était mou de la bite grave.
2: On n'a pas d'impératif commercial, tu vois.
0: La lutte ouvrière ou je ne sais quoi, moi, j'ai même pas pu être attentif à ce que vous disiez, tellement que c'était trop mou. Il faut vous réveiller, les enfants, Marion.
2: Mais Marion, elle n'est pas là, elle fait le standard, parce qu'il y a des gens qui appellent.
0: Ah bah oui, bah du coup,
2: on est passé dans la radio.
0: Il suffit que je passe en direct sur une radio pour que tout le standard explose.
2: Oui, c'est en quelque sorte, bah c'est l'attrait quand même du commercial, visiblement. Ah, non, mais c'est vrai qu'on n'a pas d'impératif, nous, donc on peut être mou, on peut être n'importe quoi.
0: Oh, bah tu sais, moi aussi, je pense que tu me connais, je peux faire tout et n'importe quoi, parce que je peux passer en direct sur une autre radio. Je peux être mou aussi, comme vous.
2: Hein. Tu connais, toi?
0: Par exemple, je peux péter, tu veux que je pète?
2: Alors vas-y, je serais vraiment impressionné par sa civilité. Oh putain, quel homme. Regardez, sur Fun Radio, ils ont des gens qui pètent quand même.
0: Ouais.
2: Ils sont très forts chez Fun. Mais non, nous on peut pas péter.
0: À quel âge avez-vous?
2: Ah bah, c'est une question un peu indiscrète.
0: Ah bah bravo, dis donc, pour des gens qui se disent pouvoir tout faire, ils peuvent même pas répondre à une question si simple que celle-ci.
2: Bah c'est, enfin, je sais pas, il y a peut-être quelqu'un qui veut répondre en même temps.
3: Moi je voudrais, non, simplement poser une question si je peux me permettre.
0: Vous n'êtes quand même pas aussi coincé que ça quand même, merde.
3: Et moi, est-ce que je peux te poser une question?
0: Attends, je vais réfléchir.
2: Vas-y, Gilles.
3: Oui, non,
0: non, non, non, j'ai pas dit que je te donnais.
3: Il n'a pas dit qu'il était d'accord, donc j'attends qu'il me donne son accord.
0: Lui, il est bien dressé, c'est bien.
3: Voilà.
2: Bien dressé.
3: Non, non, mais au moins, je suis courtois, j'essaie de rester courtois. Donc, alors, je peux te poser une question ou pas?
0: J'ai pas dit que je te disais oui, j'ai dit que je réfléchissais.
3: Oui, d'accord, mais enfin, je veux dire, on va pas réfléchir pendant une heure non plus, sinon l'émission va devenir vraiment mal.
0: C'est là où tu vas t'apercevoir qu'on est encore beaucoup plus libre que chez vous, c'est que nous, on a tout le temps. Si je veux réfléchir pendant une heure sur cette antenne, je peux.
3: Non mais tu sais, là, je crois que le débat, là, si tu veux, c'est pas un débat comparatif, quoi, tu vois, au niveau de Fun ou de Radio Accor.
0: Mais non, mais au contraire, c'était pour vous faire un petit coup de pouce, en souhaité.
2: Ah, les épaves, ouais.
3: Donc, je peux te poser une question ou pas?
0: Oui, mais c'est possible que je n'y réponde pas, hein.
3: Bon, d'accord, ok.
0: Je vais faire comme vous, comme ça, ce sera plus simple, comme ça tout le monde sera content.
3: Alors moi, je te la pose, simplement, voilà, je voulais savoir, c'est quoi pour toi faire de la radio?
0: Ah ben voilà, je ne répondrai pas à ta question.
2: Ah, je sais pas s'il est encore là. Et Vincent, tu m'entends?

0: On a perdu le super mec de fun.
1: Ah, il est parti là. Apparemment. Hein.
0: Ouais, est-ce que. Oui, c'était quoi ta question, Gilles?
2: Oui, je demandais, alors c'est quoi pour toi faire de la radio?
1: Ah, mais ils sont sourds, j'ai dit que je répondais pas.
0: Mais pourquoi tu veux pas répondre?
1: Ben, parce que j'ai pas voulu répondre, je ne suis pas obligé. Faire de la radio?
0: Ouais.
1: C'est, ben, je sais pas, moi.
0: Alors pourquoi t'en fais?
1: Ben justement, c'est la question que je me pose, et c'est pour ça que je comptais vous appeler, pour que vous puissiez m'expliquer pourquoi je faisais de la radio. C'est pourquoi je fais de la radio? Pour avoir le maximum d'argent, avec le maximum d'auditeurs, pour faire le maximum d'émissions commerciales, avec le maximum de musique qui intéresse les gens, et de faire croire à tout le monde, les gens qui sont de l'autre côté du poste, comme vous le faites aussi bien, que ce que vous faites vous intéresse, alors qu'en fin de compte, vous n'avez strictement rien à foutre des gens qui sont de l'autre côté du poste, et vous êtes là uniquement pour vous faire plaisir, en ayant l'espérance de faire plaisir aux gens qui sont de l'autre côté. Et je sais que tu fais exactement la même chose que moi, et c'est d'ailleurs pour ça que vous m'écoutez dans votre petit local, c'est justement pour prendre exemple et leçon sur ce que je fais.
0: Alors là, mon petit gars, je crois que si on avait cette conception-là, tu vois, on ferait de la télé.
1: Je crois pas que tu en serais capable.
0: Et tu vois, là, t'es mal barré.
1: Je suis animateur de Fun Radio.
0: C'est un métier, ça?
1: Non, c'est des singeries, mais c'est de la radio, ça ne se voit pas.
0: Ok. Non, mais je pense, si tu veux, que t'es animateur chez Fun Radio parce que tu pouvais rien faire d'autre.
1: Voilà, exactement. T'as tout compris.
0: Non, on va pas trop rentrer dans des trucs comme ça parce que sinon on n'a pas fini.
1: Voilà, alors vous allez nous donner votre adresse et puis on va tous envoyer des petits sucres pour mettre dans la boubouche car vous avez bien répondu à toutes les questions que je vous ai posées. Et je trouve qu'effectivement vous êtes des animateurs qui avaient beaucoup plus de jugeote que n'importe quel animateur de Fun Radio et en tout particulièrement en ce qui me concerne.
0: On peut parler,
1: Non, la libre antenne de Fun Radio, c'est de jamais pouvoir parler. Et justement, ce que je vous demandais, c'est d'enlever justement, c'est moi qui commande.
0: C'est moi, chef.
1: Le chef.

0: système, le star système, vieux et jeune, et voilà.
1: Ouais.
0: Ils sont passionnants, ça.
2: Ils nous ont coupé.
0: Ah, rappelle-les.
3: Ah
0: ouais. Écoutez, mets-nous le retour. Oh, les pauvres, on les a taquinés.
1: Enfin, il est parti sur une chanson, là, si j'ai bien compris. Disons qu'ils ont un truc qu'on n'a pas à Sun Radio. C'est un truc, c'est que dès qu'ils veulent, ils te coupent la voix, tu vois.
4: C'est ça, oui.
1: Moi, donc, lui, il nous remet quand il veut, quoi. On peut le préciser qu'aux auditeurs de Poitou-Charentes.
0: Ah bah dis donc, on n'est pas gâtés, hein.
1: Bonsoir.
0: Oui, vous étiez toujours en direct, on vous écoute, mais oh là là, pourquoi vous nous avez coupé la parole?
1: Quoi, mais...
0: Alors vous êtes en train de dire aux auditeurs de Charente que soi-disant vous coupe alors que vous êtes encore en direct et vous nous avez coupé. Escroquerie, vous n'êtes que des petits, je vous déteste.
5: T'as 19 ans?
6: Je vais avoir 20 ans.
5: Tu vas avoir 20 ans quand?
6: Bientôt.
5: Bientôt, c'est quand?
6: C'est en mai.
0: Ah, mais que je le note, que je t'offre un cadeau.
6: Ah, super.
0: Bien sûr, Alexandra, ça me ferait plaisir.
6: Alors, le 25, hein.
0: Le 25,
6: Ouais, mai.
0: D'accord, ok, je le note.
6: D'accord.
0: Voilà, c'est
6: un gros cadeau, hein.
0: Oui, un gros cadeau, ouais. D'accord. Un gros bras d'honneur, tu vas voir.
6: Bien bon, sûr.
0: Alors, c'est dommage, j'aurais voulu t'offrir un tout petit truc, ça s'appelle des bagues.
6: Ah non, j'aime pas ça.
0: Ah, ouais, d'accord. Un gros cadeau, hein, t'offrir un nounours, un truc
6: voilà,
0: comme ça,
6: un truc comme ça, ouais, voilà.
0: Donc tu vas avoir 20 ans et tu es vierge, mais c'est à cause de mecs bizarres.
6: Voilà.
0: Raconte-moi tout ça.
6: Ben en fait, bon, c'est pas parce que je suis un cube que ça, personne sera avec moi, mais bon, je me suis fait des mecs et tout, et au moment de passer à l'acte, ils commencent à me raconter leur vie. Et bon, je sais pas, c'est un peu bizarre, quoi, quand tu vas passer à l'acte, je sais pas, tu dis des trucs beaux, tout ça, quoi, des trucs qui donnent plus envie, non, ils me racontent leur vie.
0: Ouais, du genre, je vais te donner, ou tu vas recevoir,
6: voilà, quoi.
0: Bon, grosse cochonne.
6: Voilà, voilà, bon, encore, ça me plairait plus, quoi.
0: Ah bon?
6: Bah oui.
0: Pour une première fois?
6: Ah, carrément.
0: C'est vrai?
6: Oui.
0: Comment ça se fait?
6: Bah, je sais pas, c'est un de mes fantasmes, quoi.
0: Ah ouais?
6: Ah, mais c'est grave, hein, quand tu le fais pas, t'as beaucoup plus de fantasmes.
0: Oui, non, mais évidemment, j'imagine bien, puis surtout que nous, on en parle pas mal, si tu nous écoutes régulièrement, c'est sûr que ça peut donner des idées,
6: ah
0: quoi.
6: Ah ouais, grave.
0: Mais, enfin, quoi qu'encore, moi, je me, c'est un peu comme quand un film, tu sais, ça fait beaucoup de buzz et que tout le monde en parle et puis que tu mets trop de temps à aller le voir, généralement, on te dit, ouais, moi, ça a été le cas de Trainspotting, c'est génial, va le voir, j'ai mis trop de temps pour aller le voir, je suis allé le voir, j'ai été hyper déçu.
6: Ah ouais?
0: Ça va être le même problème, j'imagine, pour toi, à la force d'entendre parler, d'avoir tes fantasmes, tu t'attends tellement que ça soit le top que peut-être que la première fois que ça va se passer, ça va peut-être pas être bien, quoi.
6: Mais non, parce qu'en fait, autour de moi, personne parle de ses fantasmes. Et enfin, moi, dans ma tête, je me fais plein de trucs. Et,
0: c'est quoi ton fantasme, Alexandra? Très sérieusement, c'est quoi?
6: Très sérieusement.
0: Ouais.
6: Déjà, j'ai envie que ça soit très violent.
0: Ah ouais.
6: Avec qu'on prenne comme ça que le mec il arrive et qu'il m'embrasse et qu'il me déchire mes vêtements et tout et qu'il me dise des trucs mais terribles, quoi.
0: Ah ouais.
6: Ouais.
0: Mais pas pour la première fois.
6: Hein?
0: Pour la première fois?
6: Si, pour la première fois. Je trouve ça beaucoup plus, quoi, parce que comme ça, j'aurais pas le temps de réfléchir.
0: Ah ouais.
6: Ouais.
0: Ah carrément.
6: Mm.
0: Ah ouais, parce que ça peut être un mec qui peut être très délicat parce qu'il est au courant que t'es encore vierge et qu'il va faire ça d'une manière intelligente, le mec a un petit peu d'expérience et qui va essayer de te mettre à l'aise et qui va au contraire te décontracter et qui va te faire ça d'une manière plus lente.
6: Non,
0: mais enfin, je te pose
6: la question. Non, j'aime pas parce que bon, j'ai essayé, quoi. Enfin, je le disais tout le temps aux personnes, enfin, à mes partenaires, et puis, je sais pas, ils essayaient trop de me rassurer, ça me prenait la tête, quoi.
0: Bah oui, c'est un petit peu, ça peut être le problème. Ceci dit, tu peux ne pas le dire, mais bon, te rassurer par des caresses et tout ça, et puis, non?
6: Non, franchement, non, parce que là, tu réfléchis, tu te mets dans la tête, t'as le temps de réfléchir, et quand
0: mais
6: tu
0: non,
6: fais ça,
0: si le mec fait ça bien, t'es tellement bien que t'as pas besoin de réfléchir à ce que t'es en train
6: de
0: faire.
6: Ouais, non, mais moi,
0: bien,
6: je réfléchis trop, peut-être.
0: Pardon?
6: Je réfléchis trop, peut-être.
0: Ouais, pour une première, c'est normal. Bon, alors, donc, toi, ça serait plutôt ton trip, et ce qui fait qu'à chaque fois que t'as eu la possibilité de le faire, de passer à l'acte, t'es tombé sur des mecs qui te racontaient leur vie.
6: Oui,
0: raconte-moi, Alexandra.
6: Mais une fois, c'était un mec que je voulais sortir pendant 2 ans, quoi. J'essayais de tout faire pour l'avoir et je l'ai eu finalement. Et on était au lit, on a commencé à s'embrasser, il y a eu les préliminaires et tout. Et il commence à me dire, ouais, avant j'étais vraiment trop beau. Je fais, où est-ce qu'il va là? Qu'est-ce qu'il fait là? Ouais, avant j'étais vraiment trop beau, alors j'ai fait la prière tous les soirs et maintenant je suis devenue trop moche. Et, et bon, là j'avais l'impression d'être une assistante sociale, quoi, plus qu'autre chose.
0: Ouais.
6: Et puis.
0: Il avait le même âge que toi?
6: Ouais.
0: D'accord, ouais.
6: Et puis après. Enfin, à un moment j'ai fait bon stop, tu sais, j'ai remis les idées en place, j'ai fait bon, ce type déjà il est bizarre.
0: Ouais.
6: Puis après il arrive et il me fait tu sais, Alexandra, moi je suis pas un mec à qui il faut s'attacher. Je fais, mais attends, on vient juste de sortir ensemble, qu'est-ce que tu me fais là? Je comprenais plus, et puis bon, après, j'ai fait laisse tomber, quoi. Ce mec, il est malade. Il y en a un autre qui m'a demandé de me couper les cheveux pour lui. J'ai fait, mais attends, mais ça va servir à quoi? Il fait, ouais,
0: je pendant, attends, pendant la relation?
6: Ouais!
0: Carrément!
6: Mais des trucs trop bizarres!
0: Attends, ouais, mais là, t'es tombé sur des chelous, hein! Mm-hmm. Ah ouais, non, mais parce que là. Et donc, du trou. Non,
6: genre, tu... Du
0: trou.
6: Ouais, voilà.
0: Non, pas Marc, hein. Donc, du coup, tu te retrouves lâchement abandonné, là.
6: Ouais.
0: Donc, tu recherches quoi exactement, là? C'est juste pour nous en parler ou tu recherches quand même un mec avec qui tu vas avoir. Mais est-ce que tu. Alors, tu vas en être réduit à vouloir une relation sexuelle avec un mec, peut-être, avec qui ça ne sera pas durable, juste pour le premier soir, pour ce fameux soir?
6: Bah peut-être, moi ça me dérange pas.
0: Ah, ça te dérange pas? Tu cherches pas, ceci dit, un mec avec qui ça pourrait continuer après l'acte?
6: Non, bah enfin franchement non, quoi, parce que il me faudrait deux mecs, un mec avec qui je pourrais parler tout ça, quoi, et un autre mec avec qui parce qu'en général les mecs qui me plaisent beaucoup, j'ai pas envie de coucher avec, ils me plaisent pas au niveau physique.
0: Ouais, parce que t'as pas encore couché, parce que t'as pas encore de relation sexuelle.
6: Mais c'est pas, je me vois pas, il y a des mecs, je me vois pas, je suis, ah, je vais le voir tout nu, il va être pas beau et tout.
0: Ah bon?
6: Ouais, ça se trouve, elle est pas belle.
0: Ouais, mais ça va plus loin que ça après, quand même.
6: Ben...
0: Bon, enfin bref, donc tu veux qu'on fasse une annonce?
6: Ouais.
0: Hein? Alors, pour dépucelage violent, SOS dépucelage violent, 20 ans. Sur Paris, on va essayer de te trouver ça.
6: Non, sur Massy, c'est région parisienne.
0: Sur région parisienne, d'accord. Massy, ouais. Palaiseau, tout ça.
6: Massy, ouais.
0: D'accord, très bien. Bah, on va essayer de voir ce qu'on peut faire. Hein.
6: Merci, c'est gentil.
0: Voilà, très bien. Bah, écoute, ne bouge pas. Je suis persuadé qu'on va trouver d'ici peu de temps un garçon qui serait prêt à aller du côté de Massy, 20 ans, pour aller dépuceler violemment.
6: Ouais, mais qui soit beau aussi. Hein.
0: Ah, en plus. D'accord, ok. Mais je crois qu'il y a les mecs avec qui ils étaient beaux, t'avais pas envie de coucher avec.
6: Ouais, non, c'est les mecs qui me plaisaient beaucoup, quoi, je veux dire au niveau mental, mais là...
0: D'accord, ok, d'accord, très bien. Bah écoute, Alexandra, on va voir ce qu'on peut faire, sinon on va essayer de dégoter quelqu'un dans la station qui, à mon avis, se fera un plaisir d'aller du côté de Massy, quoi. Ce qui fait qu'aujourd'hui, elle a un fantasme qu'elle aimerait réaliser, c'est d'un dépucelage assez violent.
1: Ouais, mais bon, faut dire quand même qu'elle est tombée sur des gars, ils étaient franchement bizarres, quoi.
0: Voilà, je pense qu'il n'y a pas besoin forcément d'être méga violent, mais en tout cas que ça se passe peut-être rapidement et qu'on soit pas en train de discuter pendant des heures.
1: Non, c'est sûr que, c'est sûr qu'on va pas faire ça avec une batte de baseball, mais.
0: Bon, bah, c'est sûr, hein.
1: Quand
0: ça,
1: même, quoi.
0: Bon, bah, non,
1: non, ça se fait pas, quoi.
0: Non, bien entendu, à moins que t'aies une bite en forme de batte de baseball, mais bon, là.
1: Non, quand même, non.
0: Il y a inquiétude aussi pour la pauvre Alexandra, hein, parce que bon.
6: Ouais.
0: Alors donc, Alexis, donc tu te proposes...
1: Bah ouais.
0: Hein?
1: Ouais.
0: Gentiment, bah parce qu'au début, on lui a forcé au début, il dit non, puis je dis écoute, fais-le, ça serait hyper
6: c'est
0: sympa. Ah ouais, non, mais au début, il a dit non.
6: Ah
0: ouais,
6: si je veux pas.
0: C'est vraiment pour te faire plaisir, Alexis, on peut le dire. Hein.
1: Bah ouais.
0: Vraiment,
1: c'est parce que... J'ai insisté.
0: Ouais, parce que vraiment, il voulait pas...
1: Je me suis dévoué, quoi.
0: Ouais, vraiment, il a eu du mal. On a demandé à ses parents vraiment de le pousser à ce qu'il le fasse.
1: Je suis un bon samaritain.
0: C'est gentil.
2: Florent, Alexandra, tu sais qu'il fournit le fouet, les menottes, et lui ou toi?
6: Pourquoi un fouet?
0: Vous, je peux prêter, mais
6: non,
0: tu
6: mais
0: la main.
6: C'est mieux avec les trucs en soie. Tu sais, je lui attache les mains avec un truc en soie.
0: Oh, la branlette.
2: Fouet.
0: Qu'est-ce que c'est que cet amour des années 1900?
1: Non, ça peut faire, j'aime bien la soie, c'est marrant.
3: T'as pas besoin d'objets, c'est dans les gestes.
0: Oui, non, ils en visent. Bon, elle est jeune, elle a 19 ans.
3: Non, mais elle veut quelque chose de violent, moi je sais, parce que c'est un de mes fantasmes.
0: Ah ouais, d'accord.
3: Je te l'ai déjà dit.
0: Ouais.
3: Mais c'est plus dans les gestes, mais sans être vraiment violent, quoi.
6: Ouais, c'est pas la peine de me donner des claques, quoi.
0: Non,
6: ouais,
0: oui, un peu des petites faisceaux derrière, quand même.
3: Voilà.
0: Ah, Alexandra.
6: Oui.
0: Qu'est-ce que t'en penses?
3: Tu es sûre, Alexandra, que pour une première fois, tu veux ça?
6: Ouais, franchement, ouais.
0: Parce que moi, je peux rien dire, mais toi, Julie, en tant que fille.
3: Ouais, c'est pour ça que ça m'étonne vraiment. Moi, je te dis, c'est plus un fantasme que je trouve.
6: Parce que comme ça, je réfléchis pas, quoi. J'ai pas le temps de réfléchir si c'est
3: attends,
6: bien ou pas.
3: C'est la première fois, sérieux, et tu veux que ça soit comme ça?
6: Ouais.
0: Ou alors, c'est peut-être, de toute façon, elle est pas du tout vierge et tout. Je trouve que c'est un gros fantasme et tout, de se faire violemment un inconnu. Et que là,
6: c'est tu veux venir tester si je suis pas vierge?
0: Quoi?
3: Tu veux tester si je suis pas vierge?
0: Qu'est-ce que tu veux que je vienne tester?
6: Tu sais.
0: Ah, je veux bien, ouais.
1: Non, bah,
0: je veux bien.
1: Tu viens
0: à la radio, je te touche et puis y a pas de problème.
1: Max, laisse tomber, je te tiendrai au courant.
0: Non, mais si tu veux, je peux le faire, Alexandre. Je viens à la radio, tu vas voir, je vais te toucher, tu vas voir.
1: T'es trop vieux, Max.
0: Tu es trop vieux, Alexandra?
6: Ouais, un peu.
0: Ah, ben voilà.
4: Ah, bah, tu vois, j'ai rien. Alors,
0: bah, non, mais d'accord, mais dans ces cas-là, je me range, hein. Mais je pensais que c'était juste pour un des plus là, donc on s'en fout après que ça continue.
6: Non, non, mais quand même, j'ai pas envie de faire ça avec un trop vieux.
0: Ah, d'accord. Alors, je suis trop vieux.
4: Allez, plus que moi.
6: J'ai pas dit que t'étais trop vieux.
0: Non, non, non, ça va, le message est passé, c'est bon, j'ai compris, Alexandra, je ne le prends pas mal.
6: D'accord.
0: Je ne le prends pas mal, 27 ans, je suis vieux, ok. À force de le dire, je me dis, personne n'osera me le dire, bah, maintenant, on me le met dans la gueule, merci. Ça fait plaisir, bravo, merci. Franchement, alors là, je vais te dire, bravo, alors là, je vais te dire, là, mais là, ça me troue le cul.
4: Non, mais Max, on t'aime bien quand même.
0: Je sais, je te plaisante.
4: C'est le principal.
0: Et puis, elle a raison, je suis trop vieux.
6: Ouais.
4: T'as plein d'auditeurs et tout.
0: Évidemment.
4: Et puis, t'as plein de filles devant la radio, dans les soirées, tu peux t'en faire autant que tu veux.
0: Et puis, je peux pas me bouffer toute la viande, donc faut bien en donner aux copains de temps en temps.
4: Voilà, faut partager.
0: Voilà, exactement. Mais je suis trop vieux, alors.
6: Ouais.
0: Alors, t'as 20 ans et je suis trop vieux. Pour un dépucelage,
6: Ouais, non, t'es trop vieux, quoi.
0: Je suis trop vieux.
6: Ouais.
0: Putain, mais je bloque. Qu'est-ce que c'est que cette histoire? Donc, bah, écoute, tu me proposes de venir voir.
6: Jusqu'à 24 ans, c'est...
0: Ah ouais, quoi, donc après, aujourd'hui, moi, 27 ans, je suis vieux.
6: Ouais.
0: Bah, je bloque. Ah, t'as raison, en plus. Alors, Alexis.
4: Ouais.
0: Qu'est-ce qu'on fait avec la demoiselle?
4: Bah, qu'est-ce qu'on fait? Bah, déjà, je sais pas, j'ai...
6: Quel âge, Alexis? Enfin, excuse-moi, t'as quel âge?
4: 21.
6: Ouais, ça va.
4: Ouais, ça va, je suis pas trop vieux non plus.
6: Non, ça va.
4: Ni trop jeune.
6: Non, ça va.
0: De toute façon, il va faire ça n'importe comment, comme un goujat, et après, tu regretteras de pas avoir fait ça avec un plus vieux.
6: Je te rappellerai pour te dire.
0: Ah ouais, mais il sera trop tard, parce que la première fois, ça se recommence pas plusieurs fois, ça se recommence qu'une fois, hein.
6: Ah bon?
0: Ah oui, Alexandra, bah bon.
4: Je crois que encore les emails, ça peut se recoudre, il me semble.
6: Ouais, ouais.
4: Donc, bon. Tu vois.
0: Ouais, remarque,
4: la première fois, ça peut se
6: recommencer après.
4: Voilà.
0: Ouais, d'accord, ok. Enfin bon, si moi je repasse derrière, déjà la façade, elle sera abîmée, quoi. Mais bon, je peux toujours remettre le deuxième coup de peinture, hein, ça c'est pas un problème, on peut toujours reblanchir la caverne.
6: Oh là là, qu'est-ce qu'il est dégueulasse.
0: Mais écoute, je suis désolé Alexandra, appelons un chat un chat.
6: Oui, voilà.
0: Tu vois, Florent?
6: Comme tu dis.
0: Appelons un chat un chat. Tu vois, là, ça
6: non,
0: passe.
6: Mais, ouais. Ça non, t'as raison, hein.
0: Cette expression, elle passe facilement, tu peux la donner dans n'importe quoi.
6: Ouais.
0: Bon, alors, on fait quoi? On échange les numéros de téléphone? On...
4: Ouais.
6: Bah, pourquoi pas?
0: Hein?
4: Bah, ouais, déjà.
0: Bon. On fait ça alors, Alexandra?
6: Bah pourquoi pas, ouais.
0: Allez, d'accord, ok, c'est parti. Donc, Florent, tu fais l'échange standard de numéro de téléphone entre Alexis et Alexandra. J'espère que vous nous tiendrez au courant.
6: Ah
0: quand
6: bah
0: même.
6: Oui,
4: il n'y a pas de problème.
0: Est-ce que, ouais, ça serait bien qu'on soit au courant un petit peu du dépucelage d'Alexandra, parce que c'est quand même une auditrice, donc ça m'intéresse de savoir
6: ouais,
0: un petit
6: voilà.
0: peu, vous êtes un peu mes petits-enfants, vous êtes un petit peu, je suis un peu comme ton grand frère, quoi.
6: Voilà, ouais.
0: Là, je préfère être ton grand frère, tu vois, donc ça m'arrange,
6: ouais.
0: quoi. Hein.
6: Ouais, non, c'est, ouais, je préfère aussi.
0: Bah écoute, t'en as pas en plus?
6: Non.
0: Ah, bah alors, tu vois, c'est génial d'avoir un grand frère comme moi.
6: Ouais.
0: Alexandra.
6: Je te vois pas souvent, hein, par contre. Tu passes pas souvent à la maison.
0: Mais je vais venir bientôt, quoi.
6: Pour mon anniversaire.
0: Je passerai, pas de problème,
6: d'accord.
0: Au mois de mai. Tu vois, je l'ai noté, hein.
4: Ouais.
0: Très bien. Alexandra, ne quitte pas,
6: d'accord.
0: ainsi qu'Alexis. Puis on vous souhaite bonne bourre à tous les deux.

0: famille, trop chaude, tu bouilles, tu es bouillante. Oh. Tu es moudée, tu es muide et tu es bouillante à la fois.
1: Oui.

0: Chaman, qui est quelqu'un que tu connais depuis maintenant 2 ans.
1: Voilà.
0: Tu es amoureuse de lui et tu voudrais ce soir lui déclarer ta flamme et tu souhaitais le faire en direct sur la radio.
1: Tout à fait.
0: Tu vois, je m'en souviens, hein.
1: Bah ouais.
0: Quelle mémoire d'éléphant, hein.
1: Quelle mémoire d'éléphant, il faut
0: c'est
1: le dire.
0: Clair, ouais, ouais. Et une trompe aussi d'éléphant, ouais. Tu es aussi molle qu'un éléphant qui. Alors on y va, c'est parti.
1: On y va.
0: Ceci dit, une fille se fait violer. Ah bah c'est agréable. Oh là là, t'as la radio derrière ?
1: Ouais.
0: Ah bah faut l'éteindre. Par pitié, éteins-la vite. Éteins !
2: Allô ?
1: Allô ?
2: Allô, oui.
1: Chaban ?
2: Non, c'est Kaïssa à l'appareil.
1: Est-ce que tu peux me passer Chaban, s'il te plaît ?
2: Ah, attends.
0: T'as la radio ? Oh là là, elle est conne, elle.
2: Allô ?
1: Allô, Chaban ?
2: Ouais, c'est qui, là ?
1: Ça va, c'est Alexandra.
2: Ah, ça va bien ?
1: Ouais, je te dérange pas ?
2: Non, non, ça va encore, là.
1: Ah, ça va encore, c'est déjà ?
2: Ouais, ouais. Avant minuit, je t'avais dit d'appeler.
1: Avant quoi ?
2: Si tu m'appelais, ça se fait avant minuit, quoi.
1: Ouais. Enfin bon, fallait que je te parle, tu vois. Parce que bon, je te rappelle il y a 2 ans.
2: Ouais.
1: Tu vois, je te kiffais grave, quoi.
2: Ouais.
1: Et puis bon, depuis, tu vois, j'ai jamais oublié, quoi. Surtout depuis que t'es passé, bon, la dernière fois à la maison, moi, tu vois, franchement, tu m'as grave manqué et j'ai carrément craqué, tu vois. J'ai un passé dans l'homme, mais bon, presque. Hein. Donc,
2: ouais.
1: Tu vois, Chaban, quoi, en fait, bon, je te dirais, bon, c'est une phrase banale, mais bon, c'est de toi dont je suis fan, hein. Moi, je trouve qu'on a perdu trop de temps tous les deux et j'ai vraiment envie de te kiffer encore plus, quoi, d'être proche de toi. J'irai pas, tu vois, ad vitam in aeternam, hein, mais franchement, t'es trop mignon, t'es trop adorable. Et toi, franchement, mais je sais pas, dis-moi ce que tu penses de moi, quoi.
2: Franchement.
1: Ouais.
2: Franchement, tu sais, ça m'embête un peu de te dire ça, mais franchement, quoi, y a pas moyen, quoi.
1: Y a pas moyen.
2: Ouais. Franchement,
1: Pourquoi y a pas moyen ?
2: Tu sais, je sais pas, ouais, t'es pas trop à mon goût, quoi.
1: Comment ça ?
2: Je t'avais dit déjà il y a 2 ans, quoi.
1: Que ?
2: Que voilà, quoi, t'es.
1: Que ? Vas-y.
2: Eh, mais on est tout seul là.
1: Ouais, ouais, ouais.
2: Tu peux entendre quelqu'un, écoutez.
1: Non, non, y a personne.
2: Ouais, voilà, que t'étais pas. Bon. Je voulais bien qu'on reste bien copain-copine, quoi, mais sans plus, hein.
1: Sans plus.
2: Ouais, sans plus.
1: À cause de quoi ? Parce que moi, tu vois, franchement, je te kiffe mortel, quoi. Même, bon, si ça dure un soir ou 2 jours, quoi, bon, je sais pas, ça te coûte rien, quoi.
2: Ouais, mais, voilà, quoi, franchement, je préfère qu'on en reste là, parce que je veux pas que ça aille plus loin, quoi, parce que, voilà, quoi. Franchement, tu m'attires pas, quoi. Franchement, physiquement, tu m'attires pas et mentalement aussi, quoi. Je veux dire.
1: Mentalement ?
2: Dans ta tête, quoi. J'aime pas ton style, c'est tout.
1: C'est-à-dire ? Je suis trop bourge pour toi, quoi.
2: Ouais, voilà, quoi. Mais enfin, bon, t'es un peu chêne, quoi.
1: Ah bon ?
2: Bah voilà, ouais. Tu veux de la franchise, bah, t'en as, là.
1: Ouais. Chêne, c'est-à-dire, bah, je sais pas, j'ai quoi de chêne ?
2: Je sais pas, t'es une fausse meuf, quoi.
1: Ah ouais, ok, carrément.
2: Ouais, t'sais, voilà.
1: Ah bon ?
2: Ouais, mais voilà, ça, on sera quand même amis, quoi.
1: Ouais.
2: Bien sûr. Ça compte en amitié dans la vie.
1: Ouais, c'est sûr, ouais. Max ? Bon. Allô ?
2: Tu m'appelles Max, maintenant ?
1: Non, non, non. Max, tu es là ?
0: Tu es d'origine quoi ?
1: Moi, marocaine.
0: Ah, d'accord. C'est pour ça ou ça, exactement ?
1: Du sud, hein.
0: Ah, du sud. Ah, c'est pour ça.
1: Pourquoi ?
0: Ah, tu dois être mignonne.
1: Ah bon ?
0: Je te sens bon.
1: Tu me sens quoi ?
0: Je te sens bonne, mais pas bonne, bonne cochonne, mais bonne. Tu dois être, ouais, tu dois sentir. C'est pas, je ressens un truc positif en toi. Je ressens un truc très positif en toi.
1: C'est vrai ?
0: Ouais, ouais, ouais.
1: C'est gentil.
0: Non, non, mais c'est vrai en plus.
1: Ah bon ?
0: Ouais, ouais, ouais, sincèrement.
1: Pourquoi tu fais cette voix essentielle ?
0: Quoi ?
1: Pourquoi tu fais cette voix de...
0: Non, non, non, je te dis, je te parle comme ça. Non, non, non, j'ai pas pris ma voix. Non, non, je te le dis comme ça. Non, non, je parle parce que je parle comme ça, parce que je suis accoudé au comptoir.
1: Moi, je suis flatté.
0: Avec un verre.
1: C'est gentil.
0: À la main.
1: Ne te bourre pas, surtout.
0: Quoi ?
1: Ne te bourre pas.
0: Quoi ?
1: Ne te bourre pas.
0: Je me bourre pas ?
1: Non,
0: non, non, non. C'est toi que je bourrerai. Franck,
3: ouais.
0: Revenons-en à tes histoires d'amour de vacances.
3: Ouais.
0: C'est un amour de vacances, une histoire sans importance. Nanananananan. À force de Franck, il m'a tellement fredonné ça. Quand t'étais dans les couloirs, tu faisais ça pour délirer avec Philippe de la Fun Force.
3: Je ne connais même pas cette chanson.
1: Mais qu'est-ce qui est arrivé à Franck exactement? Il a dû être entendu ou quoi?
0: Franck, il a un problème et...
4: J'ai un gros problème.
0: Voilà,
1: c'est quoi ton problème?
0: Il va te l'expliquer, tu vas pouvoir lui expliquer que c'est pas un problème.
1: Je peux lui résoudre son problème. Franck, hein?
4: Oui.
1: Je t'écoute, hein?
4: J'ai dit, j'étais donc en vacances à Biarritz.
1: Uh-huh.
4: Je suis sorti avec une fille pendant un mois et demi.
1: Et alors?
4: Ça a été le pied pendant un mois et demi, quoi. On a tout fait. Du sexe au cadeau, au resto, au petit verre et tout.
1: Ouais.
4: Et puis, au bout d'un mois et demi, elle devait se barrer, parce qu'elle habitait sur Paris aussi. Et,
1: T'habites à Paris, toi aussi?
4: Hein?
1: T'habites à Paris, toi aussi?
4: Moi?
1: Ouais.
4: Moi, je suis à Tours, moi.
1: Mais c'est pas loin.
4: Je sais, c'est pas loin. Et quand elle s'est barrée, elle m'a laissé son adresse, son numéro de téléphone.
0: Ouais.
4: C'était un faux.
0: Ouais.
1: Bah, à mon avis, c'était faux.
4: Bon, je me suis fait carotter en fait.
1: Non, pas vraiment, rien qu'un peu.
0: L'autre, elle est là, il raque, monsieur ne gagne que son salaire et 1000 francs par ses parents par mois, il part en vacances. Et il dépense de l'argent et tout. Attends, moi je me fais carotte comme ça, j'ai la haine. Moi je vais te dire, la fille elle me file un mauvais numéro de téléphone, et ben je l'appelle et je la fugis dessus.
4: Non, mais si tu
1: comment t'aurais son numéro?
4: C'est pas son numéro.
1: Ah c'est bon, de l'info.
0: Bah, bien sûr, vous avez compris, putain.
1: Et t'as pas pris son nom de famille, Franck?
0: Voilà.
4: C'était un faux nom.
0: Eh ben.
1: Ah, c'est un faux nom.
0: T'as qu'à lui écrire pour lui dire qu'elle t'a donné une fausse adresse.
1: Une fausse meuf aussi.
4: Pardon?
1: J'espère que ça soit une fausse meuf, non?
4: Non.
1: Non. Une vieille tête alors. Ah, je rigole. Bah, apparemment, je sais pas, t'es tombé amoureux et puis bon, bah elle a dû considérer ça comme une
4: chose. Ah, moi à fond, mais là, tu vois, je peux plus, même avec une autre, quoi, je suis trop. J'avais trop capté, enfin.
0: Tu
4: lâché sur elle, quoi.
0: Ouais, vraiment, ouais.
4: Et là, je veux dire, depuis. C'était l'an dernier, donc.
0: Ouais.
1: Elle avait quel genre de physique, cette nana? Elle avait quel genre de physique?
4: Assez grande, parce que moi je suis quand même 1m90, donc
1: wow.
4: Elle est 1m75.
1: Uh-huh.
4: Elle était brune, les yeux verts.
1: 1m56, ça te dit rien?
4: Pardon?
1: 1m56, ça te dit rien?
4: 1m56?
0: Excuse-moi, parce que je suis en train de bouffer, donc je vais chercher de la bouffe.
4: Vas-y, bon
1: appétit.
0: Merci. C'est ta taille, Caramel?
1: Oui, je suis
0: petite. Oh putain, t'es naine.
4: 1m56. Non, ça me dérange pas.
0: Pourquoi 1m56? Ça fait quoi? Tu fais...
1: 3 cm d'1m60.
0: 1m56? Ça fait quoi?
4: Ça m'arrive à la poitrine.
0: Tu mesures combien, toi, Julie?
5: 12.
0: Oh putain! Ah non,
5: pas 63, elle m'arrive là, donc 56.
0: Oh là là, t'es minuscule!
1: Mais non, je suis pas minuscule, hein.
4: Non, ça peut être bien minuscule aussi.
1: Mais non, je suis pas minuscule. Bon,
4: ça peut être bien petite, je veux dire.
0: Minuscule?
1: Non, pas vraiment.
4: Un grand avec une petite, ça peut être bien.
0: T'es grande comme ça?
1: J'aurais mieux fait ça avec elle.
0: Non, mais c'est drôle. Mais non,
1: je vais pas appeler et dire ouais, je mesure 1m70 et
0: Non, mais alors.
4: Franche, c'est bien.
0: Bah ouais.
1: Tu mesures combien, Max?
0: 1m78.
1: Eh bah, tu dois faire à peu près une tête de plus que moi.
0: Une tête, ah oui, une tête.
1: Bah oui,
0: ah non,
1: une
0: un
1: tête.
0: Peu plus qu'une tête, un peu plus.
1: Non, une tête.
0: Hein? Non.
4: 70.
0: Une grosse tête, hein. Et la grosse tête, je l'ai, remarque, tu me diras. Donc, ça devrait aller. Ah, ouais.
1: Ah non, c'était un mannequin, c'était une mannequin, la copine de Franck.
0: Eh, Camel.
4: Oui.
0: Non, Caramel.
4: Oui.
0: Caramel.
1: Oui.
0: C'est vraiment ton prénom?
1: Oui.
4: C'est joli, en plus.
0: Ouais, c'est très joli, ouais.
1: Enfin, en arabe, on dit Caramela.
0: Caramela?
1: Caramela.
0: Oh, c'est beaucoup plus joli, en plus.
1: Ouais, mais bon, sur mes papiers, c'est Caramel, quoi.
0: Bon, et toi, pendant l'été, enfin bon, peu importe, tu profites des mecs et tout qui t'invitent et tout, ce que toi t'invites de temps en temps?
1: Non, c'est pas vrai. Non, moi je crache, c'est vrai, hein.
0: C'est vrai?
1: Je promets, ouais.
0: Ouais.
1: Moi je crache parce qu'en général, tout ce que je rencontre, c'est des chômeurs, donc.
0: C'est vrai? Ah ouais?
1: Non, c'est vrai. Et en plus de ça, je travaille pas non plus, mais bon.
0: Ouais.
1: Moi je fais de la plomberie.
0: Ah ouais, tu fais de la plomberie?
1: Oui.
0: C'est marrant, hein?
1: Pourquoi?
0: Non, mais ça fait bizarre.
1: Moi, je fais ça avec mon père, quoi, vu qu'il a une société.
0: Ah oui, d'accord. T'as rien branlé pendant les études?
1: Ouais, j'ai arrêté les études.
4: Et t'es en quoi?
1: J'étais dans la comptabilité.
0: Ah ouais, ouais.
4: Ah ouais.
0: Ah ouais, donc t'as bien zoné, quoi.
1: Voilà.
0: Ah ouais, t'as bien zoné.
4: Moi, des études, on parlait très loin non plus. Vous.
0: Très bien. Bon, Franck.
4: Oui.
0: Ceci dit, passe ton annonce, redonne son prénom, essaie de la décrire de nouveau et peut-être qu'il y a quelqu'un
1: qui... moi.
0: Bon, alors, elle était un peu plus grande qu'1m56, quand même.
1: Non, c'est moi, on m'a coupé en deux.
0: Quoi, tu cherches quelque chose, Caramel, en ce moment, t'es à la recherche?
1: Non, mais bon, Franck, il me fait de la peine, j'aimerais bien voir. Pas Camille, hein, bien sûr.
4: Ouais, bien sûr, mais il n'y a pas de problème.
0: Moi mais comment ça se fait, t'as fait de la peine?
4: Tu pas jaloux, mec?
1: Non, il m'a pas fait de la peine.
0: Mais je suis pas jaloux, Franck, attends, je m'en fous, ouais.
4: Comment il dit ça?
0: Oh, bah, tu rigoles, des nanas, j'ai qu'à faire.
4: Non, mais
0: les claques, claques des doigts, il y en a.
4: Elle a été touchée.
1: Non, mais pas, je travaille dans la radio, je sais ce que c'est, quoi.
0: Voilà. Non. Avec la notoriété que j'ai, vous vous doutez bien que des nanas, j'en ai autant que je veux.
1: Non,
0: j'ai qu'à faire. Je claque des doigts.
4: C'est vrai?
0: Bah, bah tiens, un jour, Franck, tu viendras
4: ouais.
0: à l'antenne.
4: Ouais.
0: Tu te mettras à ma place.
4: Mm-hmm.
0: Tu te mets juste devant le micro dans lequel je parle et puis tu fais.
4: Mais si tu peux pas essayer, là, ça marchera pas.
0: Et bah, je vais voir s'il y a des.
1: Si, si, vas-y.
0: Julie et Florent, vous allez me dire s'il y a des nanas qui arrivent sur le standard, parce que normalement, ça marche, écoute.
5: Ils s'en passent une.
0: Tu vois? Tu vois? Non, mais attends. J'ai juste comme ça, je fais juste ça, tu vois?
4: T'as du Paul.
1: Et Franck, qu'est-ce que tu fais dans la vie?
4: Pardon?
1: Qu'est-ce que tu fais dans la vie?
4: Moi, je suis serveur.
0: Je suis sa papa.
4: Pardon?
0: Je suis sa papa.
1: Non, je suis sa papa en général.
4: Je sers des fois.
0: Non, ouais?
4: Service, bar. Mmh.
0: Qui c'est qui voulait passer sur Internet? On n'avait pas Laurence aussi, la petite Laurence, là? Oh là là, la radio.
4: Pourquoi petite?
0: Oh là là, la radio.
6: Elle est coupée. T'as Karine qui voulait...
0: Attendez, attendez. Si vous éteignez pas la radio, on vous enlève définitivement, là.
1: Mais c'est éteint, c'est bon.
0: C'est éteint, la radio, là ouais. Eh ben, c'est encore les prouesses de la technique, alors.
1: On est à combien, là, sur
0: Internet? On est que trois, mais ça paraît très compliqué à faire.
1: Karine, j'ai entendu parler d'un certain Karine.
0: Karine est là?
1: Oui.
0: Ça va, Karine?
1: Oui, bonsoir.
0: Tu m'enlèves Laurence, parce que là, à quatre... Ah oui, d'accord, bah, c'est super. À 3, c'est très agréable, écoutez.
4: Il n'y a pas de garçon qui pourrait témoigner aussi, là, parce que...
0: Oui, ça serait bien, oui. Malheureusement, là, on va pas tenir très longtemps, ouais. Laurence. Laurence.
7: Oui.
0: T'es là avec nous?
7: Oui.
0: Alors, vas-y, qu'est-ce que tu... Non, mais c'était Laurence, c'était Karine, je sais plus où j'en suis. Mais passe-moi d'abord, Laurence, qui attendait depuis plus longtemps. Laurence, 33 ans de Toulon.
7: Oui, merci.
0: Parce que l'autre, elle veut réagir au même sujet, donc je vois pourquoi elle ferait pas la queue comme les autres. Pourquoi Karine passerait devant Laurence alors que Laurence a été sélectionnée avant? Ça, c'est encore joli, ça. C'est, l'autre, elle doit avoir des petites envies lesbiennes en ce moment. Elle a des préférences pour l'une que pour l'autre. Pourquoi Laurence passerait après Karine? Il y a du favoritisme, pourquoi?
1: Mais non, c'est par rapport à leur...
0: Parce qu'elle, elle est vieille et qu'elle a 33 ans et que l'autre, elle est encore toute jeune et qu'elle a 24 ans. C'est ça?
1: C'est la toute jeune d'abord.
4: Là, ça compte pas.
1: Mais il a...
0: Non, mais pourquoi Karine d'abord?
4: Oui.
0: Je pensais que...
6: Est-ce que Karine réagissait sur quelque chose que sur la taille? Elle mesure 1m80, elle voulait réagir sur ce que disait Caramel et sa taille d'1m56.
4: Ouais.
6: Laurence réagissait plus sur les histoires de Franck dans le style, dans le sens où elle voulait dire que elle paye. Enfin, que quand on sort, les nanas payent aussi.
0: Voilà. Eh ben, alors dans ces cas-là, elles arrivent toutes les deux en même temps à l'antenne et elles parlent de leur sujet en même temps.
6: Voilà.
0: Voilà. Alors, Karine et Laurence, vous êtes là toutes les deux, est-ce que Karine est là aussi?
1: Oui.
4: Alors,
0: Karine, bonsoir, tu vas parler en même temps que Laurence, vous allez tous les deux parler de votre sujet et avec Franck.
1: Qui gagne,
0: voilà, exactement. Attention, on y va. Karine, donc, parle du fait qu'elle mesure 1m80. Et Laurence, toi, tu voulais parler de ton sujet, du fait que tu payais quand tu sortais. Attention.
1: Attends, mais moi, je peux faire les deux en même temps, parce que je mesure 1m80, je paye aussi ma part.
0: Ouais, c'est ça, ouais, menteuse.
1: Je peux faire les deux aussi,
6: non, mais moi, je mesure qu'un mètre 50.
4: Je vais bien la connaître, alors.
0: Alors, allez-y, vous parlez tous en même temps, allez-y.
1: Non,
0: terminé! On va mettre de l'ordre un petit peu dans ce bordel.
1: Voilà.
0: Alors Laurence, donc toi tu disais que tu payais, t'as 33 ans et que donc tu payais pour...
7: Bah ouais, j'ai toujours payé.
0: Toujours?
7: Ça m'a toujours déglingué que les mecs ils payent tout le temps et surtout qu'en plus ceux qui payent plus volontiers, c'est quand même les plus intéressés quoi.
1: Tu t'es jamais senti obligé de payer hein?
0: Ah bah ça c'est pas vrai parce que moi j'ai...
7: Bah non...
4: On t'a jamais forcé?
0: Moi 95% des nanas avec qui je payais, je suis jamais sorti avec, hein. C'est pour le plaisir de payer, hein. Je sais, j'ai payé volontairement.
1: Excuse-moi, ma soeur, écoute-moi, il m'est arrivé que quand le serveur a ramené la note, elle restait sur la table et personne ne sortait son fric. J'étais obligée de le faire.
0: Ah non mais vous étiez combien à table? Vous étiez combien à table?
1: Moi et mon mec. Au secours!
0: Non, mais là, au secours, là, au secours, là, au secours!
1: Sinon, encore pire, on commande deux cafés, parce que bon, souvent, je rentre le matin parce que je suis très matinale. On commande deux cafés, et qu'est-ce qu'il fait? Il sort 10 balles, il paye son café, et puis il me laisse.
0: Oh, l'enfoiré!
1: Alors, ça, c'est un truc qui m'a toujours tué, mais bon, maintenant, j'ai trop l'habitude, quoi. Alors, il faut prévoir, quoi.
0: Bougez pas, parce que j'ai mangé des trucs salés, j'ai cherché du coca.
1: Merci.
4: Je t'en prie.
1: Il va nous roter à l'antenne. Ouais, tu m'étonnes.
4: Aujourd'hui, on sort rien.
8: Elle doit toujours payer vous-même.
9: Je sais pas.
8: Oui. Oui.
9: Ouais, bah c'est Karine.
8: Oui.
9: Je voulais te dire, tu disais que tu fais 1m56.
8: Voilà.
9: Et ben, moi je fais 1m80, donc tu vois, c'est un peu l'inverse.
8: Ah.
9: Ça a beaucoup d'inconvénients, donc voilà quoi. Chacun ses inconvénients et ses avantages.
8: D'être grande.
9: Ah ouais, je suis trop grande.
4: C'est quoi les inconvénients ?
8: On peut pas dire que les mecs sont tous grands aussi. Hein.
7: Ouais, mais moi je crois que c'est plus chiant d'être grande que d'être petite.
9: Ah ouais, attends, pour fringuer, c'est l'enfer. Enfin, je fais du 42 en plus. Hein. Je sais pas si tu m'imagines.
8: Non, mais tu dois être fine quand même pour une taille aussi grande.
9: Non, parce que je suis assez sportive, donc en fait, j'ai fait beaucoup de natation, donc je suis assez carrée d'épaule.
8: Ah, tu m'étonnes aussi.
9: Donc voilà quoi.
8: Bah, moi, c'est ça mon problème, tu vois, parce que moi aussi, je suis petite et carrée d'épaule, parce que j'ai fait de la boxe, donc t'imagines un peu.
9: Ah, t'as fait la boxe, hein. Non, je fais du judo, mais bon. Tu fais des trucs de mec, toi.
8: Pardon ?
7: Un caramel, tu fais surtout des trucs de mec, tu fais de la plomberie.
8: Ouais. Ah, tu me diras, j'ai
7: fait des grands. Et tu payes en plus quand tu sors.
8: Un vrai garçon manqué. Et je quoi quand je sors ?
7: Ben, tu payes.
8: Ouais, bah ouais.
7: Un vrai garçon manqué ?
8: Non, pas... tu me diras, j'ai grandi au milieu des mecs, donc...
7: Ouais.
8: Non, mais je reste féminine.
9: Pourquoi, t'as des frères ?
8: Ouais, j'en ai 5.
9: T'as combien ?
8: 5 frères.
9: 5 frères ? Bon, moi j'ai 2 frères, mais c'est pareil, quoi. Je jouais que à la guerre, à la nature, j'ai jamais le droit de jouer aux poupées, de toute façon, c'était des jeux de masse. Donc...
7: Ben moi j'avais des sœurs, on jouait à des jeux de filles, mais on pétait toutes nos poussettes, on faisait tous nos
0: piquets. Il suffit que je m'absente 2 minutes pour que ça devienne chiant.
7: Oh, ben écoute, avec
8: moi je m'amusais à m'agrafer les doigts.
4: Mais je voudrais parler à Macarena, j'allais dire.
0: Macarena. Macarena. Alors, qu'est-ce que tu voulais dire, Franck, à Macarena ?
4: Non, forcément, non, même pas sur antenne, mais en dehors.
8: En dehors ?
0: Un gros cochon, bah. Ça y est, l'autre, c'est pas tombé dans l'oreille d'un sourd, l'autre qu'elle voulait rester en contact avec. Hein. Donc toi, Laurence, tu dis que tu payes souvent ?
7: Ben ouais, moi je préfère payer que de me faire payer, ou alors parce
0: oui,
7: que c'est
0: gros
7: nul.
0: Ouais,
7: tout,
0: non mais attention, tu fais ça dans quel but, de vouloir payer plutôt que de...
7: Mais non mais c'est tout le temps été comme ça, je suis toujours énervée, je sortais avec mes copains, je trouve ça con, c'est toujours les mecs qui payent,
0: Moi ça avoue que j'ai souvent payé parce que j'en avais envie aussi, mais quand une fille se proposait, ça arrivait souvent que je lui refusais, mais c'est vrai que j'appréciais le geste de vouloir inviter, quoi.
7: Maintenant, ça a souvent fini en invitation, mais...
0: C'est vrai que c'est en fonction de la personne que t'as en face de toi. Quand t'as une étudiante, moi, quand j'avais des copines qui gagnaient pas de blé ou qui gagnaient un peu d'argent, c'est pour se payer des études, il est évident que quand on est au restaurant, tu te retrouvais avec une addition de 3 ou 5, 400 balles. Bon, bah, ouais. Il vaut mieux, quand tu gagnes ta vie, c'est plus sympa de payer quand tu sais que tu peux te permettre, plutôt que de lui dire, même si elle a envie de faire le geste, tu vois...
7: Mais moi, souvent, même si des copains disaient, ouais, tu viens et tout, si j'avais pas de fric, je leur dis non, moi je sors pas, j'ai pas de fric et tout. Et dans ce cas, bah alors si
8: tu vas
7: quand même, et bah, voilà, je veux dire, je viens.
8: Mais non, moi ce que je fais, c'est que je fais semblant de sortir le fric pour qu'elle le sorte avant, tu vois.
0: Ah, salope.
8: Non, mais quand j'ai pas, franchement, quand j'ai pas, c'est ce que je fais, quoi.
0: Ouais.
8: Mais sinon, si je vois qu'il sort rien du tout, j'ai fait attends, je vais aux toilettes, je reviens en attendant, bah, j'espère qu'il est payé, quoi.
0: Et t'imagines si là il attend que tu payes et tout, que tu reviens des chiottes et tout, toi t'as fait croire que t'avais. Hein?
8: À ce moment-là, tu sais, tu sors, tu dis ouais, je vais téléphoner, tu sors à la cabine, après tu tapes des
0: skis. Ouais, quoi. D'accord, ouais. Ok.
8: Je sais pas, c'est ce que je fais, moi.
4: Téléphone à Max.
8: Oui.
0: Ouais, non, mais oui, bien sûr. Ouais. Voilà, je t'appelle, Max, je suis dans une cabine téléphonique, ça va pas durer très longtemps, c'est juste le temps que mon mec il paye l'addition, et puis voilà, l'affaire est dans le sac. Mais il y a un côté très gênant. Moi, je sais qu'à force de payer, se faire inviter, c'est très gênant. Moi, si je le fais, c'est parce que j'adore faire plaisir aux gens, et c'est même pas le fait de voir quelque chose à quelqu'un, mais c'est très embêtant, quoi.
9: Ouais, mais quand tu payes tout le temps, après la fille.
0: On parle devant ton combiné, ma chérie.
9: Excuse-moi, je suis dans mon pied.
0: Quand
9: tu payes tout le temps, enfin. Plus souvent avec la même fille, hein. Tu payes tout le temps, elle finit pas par être gênée.
0: Quoi ? On t'entend pas bien, moi je suis sourd d'oreille alors,
8: ouais,
0: tu sais.
8: Rien.
0: Moi non plus, alors si tu parles pas un peu plus fort devant ton combiné, on va pas y arriver. Hein.
9: Alors, quand tu sors le plus souvent, quand t'as une relation prolongée avec quelqu'un,
0: ouais.
9: Et tu payes à chaque fois, fille elle se trouve pas, enfin, c'est gêné. Hein.
0: Ah bah moi je sais pas, moi les miennes avec qui j'étais quand
8: moment,
0: ça.
8: Tu lui dis que t'es à découvert.
0: Ouais, enfin, moi les miennes avec qui je sortais quand même, elles avaient envie de payer avec quand j'étais avec ces filles qui travaillaient également et qui payaient quand même. Moi j'ai jamais eu trop de soucis là-dessus. Mais c'est vrai, quand j'invitais des copines et tout, par contre, ouais, j'ai dû payer depuis le début, depuis l'âge où je commence à inviter au restaurant des copines, j'ai dû payer sans déconner au moins sur 95% des fois.
4: Ouais. Moi, j'ai jamais été gêné.
0: Ah ouais.
8: Moi,
0: ouais.
8: C'est quand même dégueulasse, quoi.
0: Mais moi, honnêtement, je suis gêné, par exemple, quand je suis
8: comme ça entre très courts, vraiment dégoûtant.
10: Moi, je suis gêné quand on m'invite ou.
0: Mais moi aussi.
10: Ah ouais, non, je n'aime pas. Je suis gêné même quand je sais pas, on m'invite, on mange quelque chose, je suis gêné.
0: Ah ouais.
11: Moi je suis pareil, j'aime pas tellement.
12: Tu vois, si vous me demandez de vous inviter, je serais gêné de refuser, je serais obligé d'accepter de vous inviter, vous voyez. Ça me gêne, toi, ça m'embêterait, toi.
11: Et il y en a pas qui profitent de ta situation.
12: On n'entend rien, toi quand tu parles, on t'entend pas, toi.
11: Et il y en a pas qui profitent de ta situation.
12: Qui? Oh là là. À moi
11: ouais, des filles, qui est sous prétexte que.
12: De Fun Radio, tout ça.
11: Oh non, ouais.
12: Ah bah attends, parce que tu crois que. Non, bah attends, et ma chérie, et ma biquette.
11: C'est toi qui en profites, en fait.
12: Et ma biquette, attends. Bah alors, déjà, personne n'en profite. Parce que les seuls avec les si je me retrouve en tête à tête avec une copine, c'est une fille que je connais vraiment bien et je vais sûrement décevoir. Et moi, me rassurer, c'est que je bah parce qu'il y a quelqu'un qui est de l'autre côté du poste que je vais voir, que je vais rentrer au resto, c'est extrêmement rare ou vraiment c'est qu'il y a une bonne infinité. Et là, c'est vraiment pour le plaisir de discuter. Genre, on va au restaurant, mais c'est quand même très très rare. Sinon, les filles avec dont je parle, c'est des filles que je connais déjà un petit peu. Et quand je vais au resto, c'est vraiment que j'en ai envie, quoi. Je me force pas à le faire, quoi. Donc,
11: les actrices qui viennent à la radio en général, tu les emmènes pas tout de suite au resto, quoi.
12: Oh, mais quasiment jamais une, c'est très rare, c'est déjà arrivé, mais alors on peut les compter sur le doigt de la main, hein. Je veux dire, ça doit arriver 4-5 fois, très sincèrement, quoi. Des filles différentes que j'invite au restaurant, il doit y en avoir 5-6, pas plus, quoi. Depuis 4 ans que je fais de la radio la nuit, ouais, ça doit être ça, quoi. Il y en a moins de 10, ça c'est sûr et certain. Je pourrais pas te dire 5, 4 ou si c'est 7 ou 8, mais moins de 10, ça c'est sûr et certain.
11: Les pots dans les bistrots, il y en a quand même plus, hein.
12: Et les pots?
11: Ouais, quand tu vas dans un bistrot, tu vas
12: dire... Vous utilisez plus les pilules que l'aspirine?
13: Oui, parce que vous nous donnez mal à la tête.
12: Non, c'est un truc beaucoup plus drôle que ça, ouais.
13: Ah, pardon, écoute.
12: T'as déjà vu une femme utiliser plus sa tête que son cul?
13: Elle est bonne.
12: Bien joué, c'est Kif, 22 ans, qui nous met ça sur le Minitel. Bien joué, mon ami. Vous pouvez nous lancer des petites blagues comme celle-ci. Même les filles, allez-y, n'hésitez pas, hein, de temps en temps, nous lancer. Est-ce que vous avez des blagues sur les mecs? Est-ce que ça existe? Merci Anne et Mérina d'être aussi enjouée. Mérina reste avec nous. On va parler donc avec Anne de Maubeuge, qui, je le rappelle, a 28 ans et qui a envoyé son mec aux putes.
13: Oui.
12: Raconte-moi un petit peu pourquoi et quand est-ce que c'est arrivé ça, ce petit bonheur.
13: C'est maintenant 6 mois. Mais si tu veux, pour moi, l'amour, le sexe...
12: Oh là là, devant ton combiné.
13: Oui, tout à fait.
12: Ouais, parce qu'on n'entend rien, ça coupe une mot sur deux, ouais.
13: Ah d'accord. Mais non, mais pour moi d'abord, le sexe, c'est un jeu. D'accord.
12: Oui, d'accord, ouais.
13: Et bon, bah au début que je l'ai connu, le rapport c'était bon.
12: Ouais.
13: Ça allait. Et puis alors après les éliminaires, on oubliait.
12: Les préliminaires.
13: Ouais, les préliminaires.
12: Ah, j'ai compris les éliminaires, je me suis dit, ah, c'est encore un nouveau truc de mobile.
13: La pénétration, ouais. Et puis c'est bon.
12: Ouais.
13: Donc il prenait son plaisir et moi pas.
12: D'accord, ok.
13: Alors j'avais bon lui parler.
12: Même pendant les préliminaires et tout, il te faisait pas un peu kiffer?
13: Non. C'était de moins en moins.
12: C'était de moins en moins. Ouais. Quoi, c'était toujours la même chose.
13: Alors le rapport sexuel, il durait un quart d'heure, 20 minutes.
12: Ouais, au total, tout compris, quoi.
13: Voilà.
12: D'accord, ouais.
13: Et alors tout en parlant avec.
12: De temps en temps, c'est suffisant.
13: C'était dû à son ex, ça allait, ça avait à faire, elle était pas portée sur le sexe.
12: Ouais.
13: Et moi, je suis portée énormément sur le sexe. On sait chacun son truc, quoi.
12: Ah, j'entends rien. Ouais, vas-y.
13: Et bon,
12: oh là là, devant ton combiné, Anne, je t'en supplie, on n'entend rien avec le traitement.
13: Voilà,
12: là, c'est plus sympa. Parle un peu plus fort, parce que je te jure, nous, on a un mot sur deux qui est coupé, quoi.
13: Et
12: moi, j'entends un mot sur deux.
13: Et je l'ai envoyé chez les putes avec un ami.
12: Ouais, mais pourquoi t'as fait ça?
13: Pour lui faire comprendre que s'il voulait se vider les couilles, et, tout simplement, qu'il aille payer quelqu'un, quoi.
12: Voilà, et c'est ce qu'il a fait, et il a pris son pied avec, quoi.
13: Il n'a pas pris son pied, il a été fâché sur moi.
12: Ouais.
13: Mais maintenant, tout va très bien entre nous.
12: Il s'est fâché, s'est énervé, t'as pissé dessus et tout, il était pas content.
13: La première fois, après avoir été trouvé les putes, je lui ai dit, vas-y, mets-moi le pognon sur la table de nuit.
12: Mais carrément, quoi.
13: Il a compris.
12: À un moment donné, vous n'aviez plus relation sexuelle, il en a eu 2-3 d'affilée, mais c'était avec des prostituées.
13: Non, il a été une fois chez les putes.
12: Ouais.
13: Et puis, les 2-3 rapports que j'ai eu avec lui après.
12: Putain, mais c'est hyper malsain d'en arriver là, de lui dire à ton mec.
13: Vas-y, mets le pognon sur la table de nuit.
12: Oh, mais c'est hyper malsain, mais attends.
13: Écoute, ouais,
12: mais
13: Max, Anne. Je suis complètement dingue amoureux de lui.
12: Ouais, mais Anne, il faut pas raisonner de cette manière-là. À un moment donné, si t'as plus de plaisir ou que ça ne te plaît pas, il faut.
13: Non, mais j'avais du plaisir.
12: Non, mais est-ce que tu en parles avec lui quand t'en as eu moins?
13: Mais oui, j'en ai parlé avec lui, mais c'est bloqué, quoi. Et écoute, il a vécu avec une fille pendant 5 ans, il faisait que ça.
12: Ouais.
13: Elle ne supportait pas les minettes, elle ne supportait pas les préliminaires.
12: Ouais.
13: Et il a appris à faire l'amour comme ça.
12: Ouais.
13: Et ça marchait plus. Et que voulais-tu que je fasse?
12: Ah bah j'en sais rien, moi. Allez, mais d'en arriver...
13: Écoute, même le sucer, ça lui allait pas.
12: Même le sucer, ça n'allait pas. Et ce qu'il voulait, c'est se débarrasser de la relation.
13: Bah oui, c'était... Pour lui, le préliminaire, c'était... on n'en parlait plus.
0: Ouais, bah il a un problème ce mec.
13: Il a un problème, oui.
0: Bah oui, mais c'est pas en lui disant d'aller voir des putes, en lui demandant du blé.
13: Il y a été une fois. Hein.
0: Et ça l'a aidé?
13: Ah oui.
0: Tu ramasses.
13: Maintenant, en rapport sexuel, c'est merveilleux.
0: Ouais.
13: J'ai jamais baisé comme ça.
0: Ouais.
13: Jamais. Bah écoute, les deux, trois premières fois après, donc il a été trouver la pute.
0: Ouais.
13: Il se vidait encore et je lui dis, bah vas-y, tu me mets du pognon sur la table de nuit.
0: Ouais.
13: Et il a compris. Et maintenant, c'est parfait.
0: Et maintenant, c'est parfait. Alors, ouais. qu'est-ce qu'il fait de plus et de mieux qu'il ne faisait pas avant?
13: J'ai beaucoup plus de préliminaires.
0: Ouais. Mais c'est
13: et
0: quoi les préliminaires?
13: Il a remarqué, tout comme moi, que on pouvait prendre son plaisir sans pénétration.
0: Et quels sont les préliminaires qui fait en plus? Qu'est-ce qu'il y a de plus maintenant?
13: Eh ben, il y a les caresses, il y a le langage, il y a
0: ouais.
13: le jeu.
0: Ouais, d'accord, ouais.
13: Tout se mélange.
0: Ouais, d'accord.
13: Maintenant, nous, on peut commencer à se donner du plaisir à partir de 8h du soir devant la TV.
0: Ouais.
13: Et avoir fini notre plaisir vers 1h ou 2h du matin.
0: Ouais, d'accord, ok.
13: Parce que
0: ouais.
13: tu n'es pas obligé de pénétrer quelqu'un.
0: Ah, d'accord.
13: Ouais. Et le jeu.
0: Le plaisir, ça peut être quoi? C'est de regarder X-Files le vendredi soir. Je sais pas si c'est le vendredi ou le samedi, mais c'est de regarder
13: non,
0: ça.
13: Non, c'est pas ça, mais tu peux avoir un tas de trucs, je sais pas.
0: Il y a des gens
13: qui ont peur de certaines choses.
0: Moi, je sais pas.
13: Mais là, il n'y a pas de limite.
0: Moi je ne sais plus, je ne sais pas, je suis perdu, je suis comme l'oiseau dans le Big Bazar. Oui, presque, oui. Oui, presque. Oui. Il faut se plaindre, il faut me plaindre, effectivement.
13: Non, mais
0: donc aujourd'hui,
13: tu n'as pas envie de préliminaire, que tu as simplement envie de sauter ta bonne femme comme ça,
0: ça
13: le monde.
0: Non, mais ça peut arriver pour la nana aussi,
13: Anne. Oui,
0: d'accord,
13: mais pas tout le temps.
0: Oui, non, évidemment.
13: Ça la
0: bah, évidemment, oui.
13: Je sais qu'un trou, c'est un trou, mais quand même, il y a des
0: limites. Mais ça tombe vite, et puis c'est vrai que ça tombait peut-être vite dans la routine, quoi.
13: Voilà.
0: Ouais, d'accord, ok.
13: Et tout à l'heure que tu disais que y a pas quelqu'un qui connaît un truc pour les hommes.
0: Oui.
13: Je viens de Belgique en fait. Hein.
0: Ouais, d'accord, ouais.
13: On a un calmant en Belgique, ça s'appelle du Cerlin.
0: Ouais.
13: Et ben je te jure que pour éjaculer avec ce produit,
0: ouais.
13: faut y aller, hein, faut être fort.
0: Ouais, d'accord, ok.
13: Je lui ai donné ça, hein.
0: Ouais.
13: Et ben je te jure, il te suait des côtes, mon vieux.
0: Ah oui, il avait.
13: Rien à faire, il faisait que la pénétration. Ça n'était que ça.
0: Il n'arrivait pas à éjaculer.
13: Avec ce médicament-là, c'est très difficile.
0: Et pourquoi? Qu'est-ce que ça fait, ce truc-là? Ça coupe...
13: Je suis pas
0: pharmacienne. Ah, elle lui a donné de la grosse drogue.
13: Non, c'est pas de la drogue, c'est un calmant.
0: Il a besoin de faire l'amour à un éléphant rose. En fin de compte, il ne voyait même plus. Il avait plus. Pour lui, c'était plus une bite qu'il avait. C'était, je sais pas moi, une tasse de voiture.
13: Mm.
0: Voilà. Une tasse de voiture, voilà. J'ai
13: Écoute, Max, c'est comme si maintenant, tu allais connaître la nana que tu vas rencontrer avant le 30 juin.
0: Mm.
13: Et que, je sais pas, elle n'accepterait que la pénétration. Tu serais resté avec une femme comme ça?
0: Ah non.
13: Si tu es vraiment complètement fou d'elle.
0: Ah ouais.
13: Ah
0: oui, si j'étais fou d'elle. Si j'étais fou d'elle, je serais soumis, oui, je lui ferais tout n'importe quoi.
13: Dingue de lui et je voulais m'en sortir.
0: Ouais.
13: Et lui, il voulait pas comprendre.
0: Ouais.
13: Je te jure que c'est pénible, Max.
0: Ouais. Mais moi, si je suis soumis à une nana, ouais, elle me demanderait juste de la pénétrer, je la pénétrerais juste, ouais.
13: Oui, mais elle a pas dans la marre de ne faire que ça.
0: Non. Si je l'aime vraiment, je lui ferais n'importe quoi, ouais.
13: Ben oui, tu ferais n'importe quoi.
0: Ouais.
13: C'est bien la preuve.
0: Ah ouais, je ferais n'importe
13: quoi. Mais maintenant, depuis, moi, je te jure que c'est le pied, quoi.
0: Coucou, tu te marres. C'est bon, en plus, Marina.
14: Non, mais je trouvais un peu incohérent, quoi, quand même, d'envoyer son mec.
13: Bah écoute, pour qu'il aille voir une autre femme.
0: Bah ouais, c'est quand même bizarre, quoi.
13: Qui te dit qu'il avait vraiment, qu'il jouissait véritablement? Ça, personne ne me le dira, à part lui.
0: Ouais, bien sûr, ouais.
13: Est-ce qu'il aimait lui faire ça? Pour lui, c'était devenu une habitude de faire comme ça.
0: Ouais.
13: Il a baisé une bonne femme comme ça pendant 5 ans, qu'il n'aimait pas le sexe.
0: Et encore, peut-être qu'il le faisait pour te faire plaisir, parce que ça se trouve, il prenait même pas plaisir à le faire. C'est peut-être pour ça qu'il précipitait.
13: Non, je verrais un an que c'est vraiment le pied.
14: Non, mais je crois plutôt que c'était un problème bon, dans votre couple, quoi.
13: Non, pas du tout.
14: Pas besoin de l'envoyer voir les putes.
13: Pas du tout, mais moi, je voulais qu'on
14: avait dit, je veux dire ça, en fait.
0: C'est quand même dingue, quoi.
13: Je vais le préparer à une bip, il n'y avait rien à faire, non.
0: Ah, c'est quand même.
13: Mais on était bloqués.
0: Ah,
13: ils
0: oui,
13: sont bloqués.
0: Ah, oui, d'accord.
13: Et pour moi, ça n'allait plus.
0: Ouais.
14: Ben, je sais pas, moi, il fallait me calmer un moment, et puis, je sais pas.
13: Ben, j'ai duré comme ça pendant un peu plus d'un an.
0: Ah, ouais, quand même.
14: Ah, ouais, d'accord.
0: C'est-à-dire que pendant
14: moi,
0: un an.
14: Franchement, j'aurais lâché l'affaire.
13: Non, ça a duré exactement en tout et pour tout, 9 mois.
0: Non, mais il n'y a pas à lâcher l'affaire dans ces cas-là. Il fallait en discuter rapidement. Quoi.
14: Ouais, mais en discutant, j'ai pas la peine de vous voyez voir les putes.
0: Ouais,
14: pendant un an, je veux dire, elle s'est abstenue. Et lui, il est 9 mois, c'est pareil. Et que lui, je veux dire, il allait voir les putes.
15: Ah non, mais c'est pas pour moi. Non, non, non. Non, mais là, attention, tu confonds. Oui, non, mais tu confonds là, Mérina. C'est pas pendant 9 mois, 1 an qu'il est allé voir les putes. C'est pendant 1 an, elle ne prenait plus son plaisir comme avant.
14: Ah, d'accord, ok.
15: C'est la période d'un an.
14: Oh,
15: ouais, non, mais non. Si pendant 1 an, l'autre il va voir les putes, laisse tomber. Effectivement, là, je comprendrais qu'elle ait envie de lâcher l'affaire.
14: Non, non, non, non.
15: Si l'autre il prend son pied, il dit, bon, écoute, après tout, je vais aller voir les putes comme ça et que ça dure pendant 1 an. Non, là, effectivement, je trouve autre chose.
14: Non, elle l'a
15: laissé,
14: quoi.
15: Et non, mais
13: elle
15: là, ouais.
13: Parce que, ouais. Bon, on l'a déposé là-bas et.
15: Ouais, c'est sûr.
13: La
15: ouais.
13: fille s'est occupée de lui.
15: Ouais.
14: Enfin, voilà, moi, des fois, okay. Je sais pas, il y a des trucs dans le couple, il y a un jeu, il y a.
13: Eh oui, mais c'est ça que je voulais chercher avec lui.
15: Ça, ouais, mais ça faisait combien de temps que t'es. Ça fait combien de temps que t'es avec lui, Marie?
13: Ça faisait 3 ans.
15: Ça faisait 3 ans. Et c'est au bout de 3 ans,
13: non,
15: ça
13: non,
15: fait...
13: non, au bout de 9 mois. Hein,
15: ah, au bout de 9 mois. Ah, ouais, d'accord.
13: Okay. Non, ça fait 3 ans que je suis avec lui.
15: Ah, ouais, d'accord.
13: Donc, ça fait 2 ans et demi que c'est le pied, c'est extraordinaire.
15: Bon, bah, très bien. C'est super. Alors, qu'est-ce qui te fait en plus? Mais qu'est-ce qu'on comprend pas? Mais qu'est-ce qui te fait en plus qui te faisait
13: et
15: pas,
13: on lui. Arrive à avoir des préliminaires et il arrive à. On arrive à jouer maintenant.
14: C'est très important les caresses.
15: Évidemment, les caresses. Je suis l'expert des caresses, moi, putain.
13: Non, mais c'est vrai qu'il vient vraiment.
15: Venir effleurer comme
13: très,
15: ça.
13: Très,
15: là.
13: Très doué.
15: Et venir effleurer comme ça la peau d'une nana. Là, je suis en train de. Je caresse la console, là.
14: C'est ce qu'on appelle les préliminaires.
15: Ah, c'est ça, ouais. Voilà. Là, je suis en train de caresser des boutons. J'imagine que c'est des poitrines, là.
14: Ah, bah, tu sais, si t'as envie de t'amuser avec ta console.
15: Ah, bon, ça me. Ouais, pourquoi pas. Peut-être que j'irai tremper mon biscuit dedans avant d'aller me coucher. Il va y avoir des parasites d'un coup. Il va plus avoir de disques et tout. Le truc, il va y avoir un gros blanc à l'antenne. On pourra plus reprendre l'antenne. Mais qu'est-ce qui se passe? Il y a quelqu'un qui a renversé du coca dedans ou quoi?
13: Jazz, comment va-t-il?
15: Ah, comment?
13: Jazz, comment est-ce qu'il va?
15: Jazz?
13: Ouais.
15: C'est qui Jazz?
13: Jazz.
15: Qui c'est celui-là, Jazz?
13: Oh, du.
15: Ah, bah, je ne vois pas qui c'est, Jazz.
13: Ah bon, ça va.
15: Non, c'est qui Jazz?
13: Ben, c'était celui que vous avez accueilli dans une émission.
15: Sur... Ah, Chaz!
13: Ah, Chaz, pardon.
15: Ah oui, bah.
13: J'ai eu l'occasion de parler 2 fois avec lui, tout simplement.
15: Ah, bah, il va très bien. Je le vois à peu près 1 fois par semaine, ouais.
13: Ah, bah, tu lui feras un gros bisou de ma part.
15: Hein. Oh, bah, écoute, je n'irai pas jusque-là parce que faudrait que je m'en souvienne, mais ouais, il va bien. D'ailleurs, il sera peut-être.
13: Mais tu ne te rappelles pas qu'on lui a téléphoné, non?
15: Oh, bah, écoute, je me souviens pas du tout de toi, hein, mais. Et si en plus, il faut que je me souvienne. Des gens parce que l'émission dont tu parles ça date d'il y a au moins 6 mois, je me souviens pas. Non, franchement, là, Anne, c'est là, franchement, c'est
13: moi
15: un peu
13: qui tient le fameux café à Liège.
15: Oui, non, mais d'accord, mais c'est faut vraiment être un peu stupide pour penser que je peux me souvenir des
13: oui,
15: gens il y a 9
13: fait.
15: Mois quand même, parce que j'en ai à peu près 40 à 50 tous les soirs, à raison de 4 fois par semaine.
13: Enfin,
15: ou 5,
13: Max, donc, ça t'a choqué quand je t'ai dit que j'avais envoyé mon mec au pute?
15: Bah, disons que je pensais que c'était dans un délire ou dans un fantasme, de là envoyer ton.
13: Non, non, non, non, pas dans un fantasme.
15: Honnêtement, j'enverrais pas ma nana voir un mec parce que à un moment donné, elle, je la tringle et puis ça lui fait rien et elle s'en fout et elle veut rien du tout. À un moment donné, je me poserais des questions. En tout cas, moi,
13: avec
15: si ma nana,
13: c'est pas la même chose.
15: Si ma nana me disait d'aller voir des putes, si tu veux, je le prendrais pas tout, je le prendrais pas très très bien et je sais pas si je me barrerais. Déjà, c'est sûr, une chose est sûre et certaine, c'est que j'irai pas aller voir les putes.
13: Ouais.
15: J'en discuterai, j'essaierai de trouver la solution au problème. En tous les cas, d'en discuter, quoi. Mais franchement, d'aller voir les putes, pas trop. Hein. Non, c'est pas trop le genre de la maison, non. D'aller voir pour délirer, mais de là, franchement, à y aller. Alors qu'en plus, t'as une nana, non, franchement, là, non.
13: Et pourtant, ça a fait un bien, le chien.
15: Ouais, mais ça lui a fait du bien, mais en même temps, à un moment donné, il y avait quand même un doute à avoir.
13: C'est en fait qui m'a fait la gueule, hein.
15: Bah,
13: oh là là là là là.
15: Non, mais t'as pas. Non, mais je comprends. Non, mais ça. Mais tu t'es pas dit qu'à un moment donné il t'aimait plus parce que pour qu'il accepte d'aller voir une pute, c'est que franchement il a.
13: Mais il aurait pas su faire autrement, Max.
15: Mais ça veut dire qu'il comparait à ça, quoi.
13: Mais pour moi c'était ça.
15: Oui, mais c'était pas que ça, c'était vraiment ça, puisqu'apparemment il a accepté d'aller voir des putes. Alors il aurait très bien pu dire j'y vais puis ne pas y aller, c'est qu'il a accepté de payer d'aller voir des putes.
13: Non, c'est pas lui qui a payé, hein.
14: C'est toi en plus qui
13: a payé. Mais c'est moi qui ai
15: payé. Mais même, peu importe qu'il ait, que ça soit pour lui,
13: il était là.
15: Mais c'est qu'il a accepté.
13: Pour tout, on n'aurait pas été à fond. On a tourné ça en, si tu veux, en Paris, quoi.
15: Ouais.
13: T'es pas capable d'y aller, patati, patata. Mais c'était préparé depuis une semaine, ça.
15: Ah, hein, d'accord, ok.
13: Avec un de mes meilleurs amis.
15: Voilà.
13: Et bon, j'ai trouvé la fille et tout, hein. C'était pas le
15: quartier
13: de la vraie pute, enfin.
15: Ok, on a bien compris, quoi. D'accord, ok. Puis je dis pour. Oui, d'accord. Et puis je dis pour Laura qui disait tringler, c'est un petit peu de romantisme, s'il te plaît, Max. Je disais tringler, c'est justement quand on en arrivait à juste baiser comme ça, qu'il n'y a plus du tout de sentiment.
13: Mais oui, mais
15: donc je dis tringler. Hein,
13: sinon, dans évidemment. Dans un couple, pour moi, tu as 60 à 70% de la vie sexuelle qui qui est importante dans ton couple. T'as rien à faire.
15: Oui, c'est énorme quand même. Hein,
13: ah, écoute, allez, on va dire 50-50, quoi.
15: Ah, évidemment, ouais. 70%, si tu vis que 70% c'est le sexe après, il y a. Moi, je. S'il faut qu'on. C'est vrai que c'est extrêmement important, mais comme je le dis, effectivement, il faut que ça se passe plutôt bien au lit, mais le lit, ça représente entre 1 et 2 heures en règle générale, en moyenne par jour. Il y a tout le reste à combler dans la journée. Hein.
13: Ah, ouais, tout à fait.
15: Ouais.
13: Et tu as quand même ça à combler également.
15: Ouais. Exactement, ouais.
13: Maintenant, il voit la différence de baiser une pute et de faire l'amour à sa femme.
15: Remarque, il a peut-être de bons souvenirs d'avoir vu la pute, quoi.
13: Ah, ça, c'est
15: ça. Si ça se trouve, quand t'écartes les guitares et qu'il te baise, peut-être qu'il pense à la fameuse pute.
13: J'en doute.
15: Non, je rigole, Anne, je suis là pour te taquiner. Hein. Bon, bah, bonne soirée, Anne.
13: Toi aussi.
15: Et bonne bourre.
13: Un gros bisou.
15: Allez, à bientôt.
13: Oui, merci.
15: Marina, alors donc, t'as un problème avec ta bouche.
16: Ouais.
15: Alors,
16: et,
15: vas-y.
16: En fait, quand je vais à la fac ou quand j'ai des entretiens pour des boulots, des trucs comme ça, même avec mes copains, quoi.
15: Mmh.
16: La chose, quand je suis en train de parler et quand je les fixe, hein, et eux, au bout d'un moment, je commence à voir qu'ils ne regardent que ma bouche.
15: Ouais.
16: Et moi, ça me pose un gros problème. Et une fois, d'ailleurs, j'étais à un entretien de boulot.
15: Ouais.
16: Et je me suis carrément énervée parce que vraiment, le type fixait, quoi, mais ma bouche.
15: Ouais.
16: Et je me suis énervée. Je lui ai dit, écoutez, quand vous arrêterez de fixer ma bouche, hein, vous pourrez me rappeler, quoi. Je suis partie, j'étais vraiment énervée.
15: Mais t'as un tic avec ta bouche?
16: Moi, j'ai...
15: T'as une belle bouche.
16: Voilà.
15: Ah ouais, mais elle est comment, ta bouche? Parce que là, ça m'intrigue, là. Ça m'intéresse, moi. Juste parce que, franchement, je me pose des questions. Parce que, on va prendre l'exemple de Jessica, qui est toujours avec sa langue. Elle vient la mettre sur sa lèvre supérieure.
16: C'est ouais.
15: Comme si elle était. Mais c'est un tic qu'elle a, quoi. Elle est tout le temps décalée là. Dès que tu parles un peu de cul, elle a. T'as l'impression qu'elle te cherche. Donc à la fin, c'est vrai que tu regardes plus que ça, t'es omnibulé.
16: Non, mais ça peut arriver, ça, quand t'es. Je sais pas, moi, quand t'as envie de faire quelqu'un.
15: T'as quoi? T'as un tic ou t'as quelque chose de particulier?
16: Non, j'ai pas.
15: Dis-le, mais allez, dis-le, tu vas le dire, va. Allez, vas-y, dis-le.
16: Écoute, je t'assure.
15: Allez, dis-le.
16: Je parle. Bon, c'est vrai qu'il m'arrive, en fait, de relever un peu les lèvres lorsque je parle.
15: Il faudrait qu'on se voit et que je puisse voir tes lèvres, mais pas pour les toucher, mais juste pour voir, que je puisse constater, quoi.
16: Non, mais écoute, j'ai les lèvres gourmandes, quoi.
15: T'as des grosses lèvres?
16: Pas grosses, non, pas grosses, pas.
15: Pulpeuses, quoi.
16: Ouais, voilà, pulpeuses.
15: Ah, ouais, d'accord. Mais je sais pas comment on pourrait qualifier de pulpeuses. Moi, j'arrive pas à
16: savoir. Elles sont bien tracées, en fait.
15: Moi, j'ai pas de lèvres, elles sont toutes petites. Moi, elles sont toutes fines, moi, alors.
16: Même sans rouge à lèvres, même mes lèvres, deviennent rouges d'un rouge.
15: Ah, ouais. Un peu genre viande saignante, quoi, un peu. Ouais.
16: Et donc, elles sont bien tracées, en plus.
15: Ah, ouais, d'accord, ok. Ouais.
16: Et elles sont à peu près égales, que ce soit la lèvre inférieure ou supérieure.
15: Ouais.
16: Et c'est hallucinant, je te dis. Une fois, je me suis carrément énervée à un entretien.
15: Ouais,
16: le type, je le connaissais même pas.
15: Ouais.
16: Et je lui parlais, j'ai essayé de donner mes motivations, etc.
15: Ouais.
16: Et il n'arrêtait pas.
15: Ouais.
16: Il n'arrêtait pas. Ça m'a énervée et je suis partie.
15: Ah ouais, non,
16: et ça m'arrive avec beaucoup de gens, même des fois des professeurs qui sont avec moi, des trucs comme ça. Quand je regarde les gens et que je parle avec les gens,
15: ouais,
16: moi je les fixe,
15: ouais,
16: mais eux, au bout d'un moment, ça dérive.

0: Non, c'est vrai, c'est con, mais des fois, il y a des sujets comme ça, il y a des nanas ou même des mecs, des fois, qui me parlent de trucs, et je me dis, putain, j'aimerais bien, là, tout de suite, mettre une image sur ce qu'on est en train de me dire.
1: C'est agaçant. Qu'est-ce que tu veux que je te dise?
0: Non, mais rien, dis-moi que tu m'aimes, par exemple, et bon, tu vois, des trucs comme ça.
1: Je t'aime, Max.
0: Oh là là, arrête, tu vas me faire. Ça m'excite, c'est cool ça. Non, mais cette histoire de lèvres là, ça m'intrigue là.
1: Mais non, mais je sais pas, Julia, est-ce qu'elle a des belles lèvres? Est-ce que ça lui arrive que, comme ça, quelqu'un. Bon, c'est vrai qu'il y a.
0: Non, elle a des lèvres toutes classiques quoi. Qui c'est elle a fait? Béatrice Dalle par exemple. Moi j'essaie de comparer.
1: Ah non, j'aime pas les lèvres de Béatrice
0: Dalle. Non, t'as pas des. C'est ça, c'est pas ça les lèvres que tu as.
1: Ah non.
0: Ah d'accord, ok, ah,
1: non,
0: d'accord,
1: non,
0: ok.
1: J'ai pas les lèvres de Béatrice Dalle, non. Disons qu'elles sont, tu sais pas, quand tu les dessines, c'est comme une courbe, enfin, je sais pas comment...
0: Ouais, c'est les lèvres idéales, quoi, c'est les belles lèvres, quoi. Donc,
1: tu te maquilles
0: pas, quoi.
1: Non, je ne me maquille pas.
0: Voilà, ne vous maquillez pas les lèvres, les filles, surtout quand on veut vous embrasser, qu'on vous fait une soupe de langue. Bah, c'est dur, c'est chiant, hein. Oh là là, non, c'est vrai.
1: Mais déjà au lycée, bon, c'est vrai que des fois, j'avais des copains qui me parlaient des trucs comme ça, bon, qui regardaient ma bouche, et au bout d'un moment, ils me disaient, bon, écoute, Linda... Tu as des lèvres de suceuse, de je sais pas quoi, mais...
0: Ouais, d'accord, ok, je vois ce que tu veux dire, quoi. C'est les belles lèvres, quoi. Oh là là, j'aimerais bien... Putain, si j'avais la bagnole, là, si j'avais la possibilité d'aller voir tes lèvres, j'irais tout de suite.
1: Ben, je sais pas.
0: Bah ouais, mais bon, ça fait loin, Sergi, ça fait combien de bornes de
1: Neuilly?
0: Ça fait loin, là, hein, ça fait combien? Ça fait... ça fait loin.
1: Ben, je sais pas, hein. Si tu veux, tu vois, je vais t'envoyer un truc où je mettrai un peu de rouge à lèvres et j'embrasserai le truc, si tu veux.
0: Quoi. Ah, non, on verra pas. Il faudrait que tu aies une vraie photo de toi avec tes lèvres. Ah ouais,
1: comme ça, après, tu te moques de...
0: Non, pourquoi les lèvres, elles sont pas... Et pourquoi tout ce qui va autour, après, c'est pas terrible?
1: Non, ça va, justement.
0: Eh ben alors...
1: Il y a des longs
0: en ce moment, en ce moment, mais Mérina, on peut dire ce qu'il faut dire, ce qu'il y a. On a très peu de photos, mais on n'est pas trop mal gâtés. Ça va, on n'a pas trop à se plaindre. On n'en reçoit pas non plus des milliers des cents, photos de nanas qui nous écoutent, mais ça va, on n'a pas trop à se plaindre. D'ailleurs, les nanas, au passage, si vous voulez bien faire plaisir à Maxou, si vous voulez bien renvoyer des photos de ce que vous êtes, ça me ferait bien plaisir, quoi. Donc, à mon avis, si tu m'envoies une photo, à mon avis, tu dois être pas mal, toi. Elle doit être pas mal, elle. Ouais, je te sens. Oh, ouais, je te sens bien, je sens ton parfum. T'as du parfum, là, toi.
1: Ouais.
0: Un petit peu, quoi. T'es plutôt fruité, hein?
1: Non.
0: Non, pas du tout, non, c'est ce que j'allais dire. Toi, t'es plutôt coco, hein?
1: Ouais.
0: Non, non plus, non, bah non, pas du tout, non. Elle est plutôt vanille.
1: Non.
0: Non, mais non, Julie, allons, elle est... approche un peu. Mm-hmm. Voilà, approche encore un peu.
1: Ça y est.
0: Colle tes lèvres.
1: Ça y est.
0: Embrasse-moi pour moi. Mm. Alors, sur les joues, comme ça, je vais goûter. C'est plutôt... C'est plutôt, bah toi qui es de nana, aide-moi. Fruit de la passion.
1: Non, j'aime pas tout ce qui est exotique.
0: Ah ouais, bah oui, ça se voit tout de suite. ça se voit tout de suite sur tes lèvres que c'est pas du tout ça. Ça sent, comment ça s'appelle là, Adidas?
1: Non, c'est les parfums qui sont assez fleuris.
0: Assez fleuris. Fais-moi un bisou encore. Oh, ouais. Sur les lèvres et tout, hein? Fleur d'interdite.
1: Non.
0: Ah non, c'est pas ça, c'est pas fleur d'interdite. Loulou?
1: Ah non, pas loulou. Ah non,
0: un loulou. Opium?
1: Non.
0: Je sais pas, j'y connais rien, moi.
1: Ça dépend, je joue beaucoup avec les parfums, ça peut être cabotine, ça peut être...
0: Ah ouais, d'accord, ok. Mais c'est quoi l'odeur, en règle générale, l'ambiance de tes parfums? C'est plutôt fruits de la passion, fruits de mer, crustacés, non?
1: Non, c'est des parfums assez fleuris.
0: Ah ouais, d'accord, parce que t'as des lèvres de cachalot.
1: Oh.
0: Non, c'est pas ça non plus, non. Non, elles sont bon.
1: Bon, écoute, comment tu fais? Comment tu peux faire quand t'as quelqu'un comme ça qui passe son temps à regarder tes lèvres? N'importe qui, je t'assure, c'est devenu.
0: Quand tu sais que t'as des lèvres. Oui, mais quand tu sais que t'as des lèvres plutôt attirantes, bon, bah, tu fais comme si. Fais comme si de rien n'était, quoi. Continue à discuter, mais c'est vrai, quoi.
1: Mais attends, ça devient carrément. Enfin, pas désagréable, si, ça dépend si la personne te plaît. Si elle te plaît. Tu joues avec tes lèvres.
0: Ouais, je salue Karine au passage. Excuse-moi, je suis obligé de te couper parce qu'il y a tellement de messages qui défilent.

0: Cécile, elle se plaint que je ne fais pas allusion à ses messages, mais je les lis, Karine. Je les lis très attentivement, d'ailleurs. Oui, oui, je t'écoute, Marina. Et donc, ouais, tu disais, mais oui, mais ouais, mais c'est où tu dis à la personne dès le départ, oui, il y a quelque chose, il y a un problème, parce qu'elle te fixe, mais tu sens qu'elle regarde tes lèvres plus que ton regard, parce que quand on regarde des lèvres, on regarde un peu, on a les yeux rivés vers le regard, vers le visage, donc il est difficile de savoir si elle regarde plus tes lèvres que tes yeux, si.
1: Non, mais moi, généralement, tu vois, je fixe les gens. Quand je regarde les gens, je les fixe. Hein. C'est-à-dire que je fais pas une image d'ensemble, un truc comme ça. Je les regarde dans les yeux.
0: Ouais.
1: Et donc, tu commences quand même à remarquer qu'il regarde.
0: Ah ouais, mais bon, il vaut mieux que t'aies des lèvres plutôt pulpeuses et qui sont attirantes que voilà, quoi. Hein?
1: Ouais.
0: Ouais, je sais pas, ouais. Et Laura cesse d'être jalouse sur le Minitel.
1: Non, mais écoute, c'est vrai que bon, tu peux t'amuser. Moi, j'adore m'amuser avec mes lèvres.
0: Ouais, en plus, est-ce que tu joues avec? Est-ce qu'il y a un jeu, comme je le disais tout à l'heure, avec Jessica qui aime bien? Est-ce que tu les mords?
1: Nous, les nanas, quand on sait qu'on a un atout ou quelque chose comme ça, on passe notre temps à jouer avec.
0: Alors, tu sais quoi? Tu les mets, tu joues comme ça, tu les mets comme
1: ça? Par exemple, t'as tout le temps, je sais pas, quand tu bois quelque chose ou tu sors un minimum la langue. Puis après tu caresses ta langue, enfin tu mets la langue
0: sur tes lèvres, tu
1: les mouilles un peu et puis après de temps en temps
0: tu te les mordis aussi, t'aimes bien,
1: voilà, exact, tu te mordis un peu.
0: J'adore ça, sans déconner, c'est un tic chez les nanas que j'adore, mais pas trop souvent, mais une fois de temps en temps.
1: Non, de temps en temps, comme ça. Bon, par exemple, si tu rigoles,
0: ouais.
1: La fille qui est en train de rire et qui après se mordit comme ça, elle se coince les lèvres, c'est vrai que c'est très. Mais bon, ça m'arrive de jouer avec.
0: J'aime bien, moi. Je vais te dire, j'aime bien ça. Je sais pas s'il y a un truc où Julie, toi, t'as des trucs que t'aimes bien particulièrement chez un mec, un tic, parce que c'est vrai qu'on en parle pas, mais il y a des tics qui peuvent être attirants. Moi, je sais qu'une nana, pas tout le temps. Quand on parle d'un tic, c'est quelque chose de calculé ou un truc qu'on fait de temps à autre, mais par exemple la nana, justement, là on en parle avec Marina, mais moi la fille qui vient un peu se mordre la bouche comme ça, mais rarement, faut que ça, puis c'est un des moments bien précis.
1: Mais il faut pas que, je veux dire, bon, c'est calculé, c'est vrai
0: au départ, mais ça peut devenir
1: un peu, tu vois, c'est un peu instinctif. Il faut que ça, la fille fasse en sorte que ça devienne de sa personnalité, de sa personnalité.
0: Ouais, puis il y a des visages, il faut que t'aies les lèvres, ou par exemple il faut que t'aies le visage qui s'adapte bien à ça, parce qu'il y a des gens qui veulent imiter des tics des autres et qui à qui ça va pas, parce que déjà un, c'est pas naturel, et deuxièmement il y a pas le
1: filles, c'est vrai
0: que les tics, des fois il y a des tics comme cela, comme justement seulement les lèvres, c'est pas comme quand tu clignotes des yeux où t'es là où t'as des tics, vraiment le tic, mais quand c'est un tic comme ça qui peut devenir un séduction, c'est spontané, et puis c'est des trucs qui vont bien avec le visage. Tu me coupes pas la parole quand je parle, merci. Moi je suis pas n'importe qui, hein, je suis pas l'animateur de la journée,
1: non,
0: du soir et machin, moi, bon voilà, exactement. Non, mais c'est vrai que ça peut être quelque chose de joli, justement se mordiller les lèvres de temps en temps les nanas, c'est vrai que c'est un côté, un tic excitant, quoi. Je sais pas pour toi Julie, s'il y a des trucs que t'aimes bien chez un mec, un truc qu'il aime bien quand il se gratte l'anus ou quand il se gratte le cul.
2: Non,
0: des crottes de nez, non, peut-être.
2: Non, c'est plus des regards en coin ou des petits sourires qui veulent rien dire, tu sais, des mous. Je sais que j'ai un copain qui me fait ce que j'appelle le regard à la Clark Gable.
0: Oh là, c'est quoi ça? Il louche comme ça?
2: Victor Gabriel. C'est un regard de tombeur.
0: Ah, Florent, comme il le fait bien, vas-y, on fait le Florent, vas-y.
2: Ça me fait marrer.
0: Vas-y. C'est quoi? C'est quoi le regard? Comment c'est comme ça?
2: Je peux pas te le faire, je suis pas un mec, je sais pas, c'est le regard de l'homme viril, c'est lui. Le fait de temps en temps, sans s'en rendre compte. Quoi.
0: Ah ouais,
2: ça me fait mourir de rire, j'adore.
0: Ouais. Et toi, Florence, moi je sais que j'avais un tic et que les nanas adoraient, mais je le faisais pas exprès, c'est que je fais toujours un clin d'œil.
2: Le clin d'œil aussi, c'est sympa.
0: Ah, moi c'est un tic. Voilà, mon père a ça.
2: Il faut que tu sentes que ça soit naturel.
0: Ah, mais moi j'ai jamais eu ça. Ça vient de mon père, qui de loin, quand je vais dire bonjour, quand je vais faire un petit truc un peu clin d'œil, un peu séduction, ou même en blaguant, mais au lieu de faire le vrai clin d'œil, c'est vraiment le. Je fais comme ça, ça m'arrive souvent. En fin de compte, c'est la paupière, quoi. Je ferme pas vraiment l'œil. Et les nanas, à chaque fois, elles trouvaient ça plutôt mignon, sympa, en pensant que c'est des fois, tu cherches à guicher et tout, alors que c'est devenu, c'est un tic, quoi. Comme la nana qui mordit la lèvre, des fois c'est un tic et tu crois que c'est qu'elle te cherche et tout. Voilà, la grosse pute, toi. Et moi, je suis gros enculé qui arrive et tout, qui fait le.
2: Ce que j'aime bien aussi, c'est les mecs qui partent de temps en temps un peu dans les nuages. Peut-être t'as des mecs de temps en temps, tu le fais, ça t'arrive.
0: Ah ouais.
2: Pas dans tes pensées, tu bloques, t'as la tête un peu penchée, puis tu penses à autre chose, mais l'espace de 2 secondes, quoi.
0: À moi?
2: 2-5 secondes, ouais.
0: Ah, moi je le fais souvent, moi ça, je pense à autre chose.
2: Vous avez une tête à ce moment-là, vous avez un regard tellement dans le vide, tellement perdu, tellement.
0: Ah, moi ça m'arrive souvent quand même, hein.
2: Ça m'arrive très souvent.
0: Ça m'arrive très souvent d'être ailleurs, c'est-à-dire que je pense à 3 trucs en même temps et.
2: C'est des mimiques qui sont adorables.
0: Voilà quoi. Bon bah très bien. Tiens, on parlait de Chaz tout à l'heure, une auditrice qui demandait de ses nouvelles, et bah tu vois, il vient de m'appeler, tu vois, Mérina. Comme quoi, le monde est petit, hein. Tu vois à qui je parle, Marina, Chaz?
1: Oui, oui, oui.
0: Voilà, très bien. Et ouais, non, mais c'est vrai que des tics, Florent, je sais pas si t'as un tic que t'aimes bien chez les nanas, un tic, mais que t'aimes bien, qui peut devenir une qualité, enfin, en tout cas, qui peut t'attirer ou qui trouve ça mignon.
3: Pas du tout.
0: Rien du tout.
3: Rien du tout, non.
0: Ah ouais, y a pas un...
3: Non.
1: Oh, ça m'étonnerait quand même.
3: Ah ouais, non, rien en particulier.
1: Oh, si, parce que, tu sais, quand...
0: Non, pas forcément. Attends, non, ta gueule, y... attends, ça va, c'est un pote, ça va, et oh.
3: Non, mais va y avoir un tic qui va, chez une nana, va m'attirer, ou un autre tic chez une autre nana, ou, tu vois, ça dépend de la personnalité, ou la personne
0: que,
3: de la nana.
0: C'est ce que je disais, faut que le tic se marie bien. Oh,
3: voilà, c'est ça, ouais.
1: Il y a quand même un tic. Voilà.
3: Non, rien de particulier.
0: Rien en particulier. Moi, particulièrement, c'est les lèvres. Je sais que c'est de temps en temps, mais la fille qui se mordit un peu les lèvres, truc, c'est un tic, ça, c'est dans le coin. Pas tout le temps, c'est la fille qui se bouffe les lèvres, là ça devient le gros tic par le gros tic, comme le mec qui est là et qui clignote toutes les 5 secondes de l'œil, mais le tic un peu sur le côté et tout, ça fait un peu séduction, ça fait
2: Ce que je veux dire, moi je me mords pas les lèvres, mais c'est plus des mimiques avec la bouche qui se tord.
0: Ah ouais, c'est vraiment ça. Mordre, c'est vraiment, mais j'arrive pas à le faire non plus, à expliquer.
2: Non, c'est ça.
0: Ah, non, c'est pas ça, moi, c'est... Ouais, c'est un peu, ou alors la lèvre.
2: Qu'on est en train de faire des grimaces derrière le micro, c'est une horreur.
0: Non, mais, je sais pas comment l'expliquer, c'est comme la fille, c'est des fois qui met la bouche,
2: La bouche en cul de poule.
0: La bouche en cul de poule, mais sur le côté.
1: Mais non, mais ça va très vite, et ça dure. Lèvre sur le coin et... Tu mordis en fait la lèvre inférieure.
0: Ouais, tu vois, sur le sens. Ouais, excuse-moi, je montre. C'est genre. Non, t'es en train de me faire Elephant Man là. Oui, c'est cul, ouais, voilà. Alors, t'aimes pas Marina, les mecs qui parlent comme ça?
1: Non.
0: C'est ça qui a eu, je suis Mac, comme ça, je suis bon, je m'appelle Mac, je suis sur les trucs. Non, le truc vraiment cul de poule, tu sais, c'est le truc. Très rapide. Oh là là, mais. Quand la nana. Non, mais. Faut que ça soit fait une fois comme ça, non, quoi, non, moi je préfère les lèvres.
1: Mais c'est vrai que, les hommes sont plus attirés par les lèvres que les femmes. C'est-à-dire que moi, par exemple, quand je regarde un homme, c'est pas par ses lèvres que je suis attirée systématiquement.
0: Ouais. Non, mais ça dépend, les trucs. Moi, je sais que j'ai énormément aussi de... Quand je rigole, j'ai vachement de rides sur le côté, tu sais. Et des fois, ça plaît. Il y en a qui font pas attention, mais quand ça leur plaît, quoi. Les nanas, c'est les rides. Quand je rigole, mais c'est sur le côté, quoi. C'est pas les rides de fatigue, c'est des rides. Non, mais quand je parle de rides, c'est, ça fait des sillons, quoi. Il y a un ou deux trucs sur le côté, et apparemment, je sais pas, c'est bizarre. Ouais, la vie est bizarre, hein. La vie est bizarre, hein, Myrina.
1: Eh oui.
0: Hein, que veux-tu, c'est comme ça, hein.
1: Eh oui.
0: Je t'embrasse, et puis, bon courage pour la suite. Bah pourquoi, qu'est-ce qu'il y a, qu'il y a des problèmes?
1: Non, aucun problème.
0: Bah pourquoi, tu veux que je te souhaite une malchance? Bah écoute, je te jette un sort.
1: Non, pas du tout, non.
0: J'espère que ta semaine sera une catastrophe, Mérina.
1: Oh non.
0: Non, je le souhaite. Je le pense très fort, je te jette un sort. Ngoudou,
1: adadaou, doudou. Non, mais je viens de te parler, ça y est, la semaine est partie.
0: Ah, elle est partie du bon pied, ouais.
1: Voilà, exact.
0: Allez, je t'embrasse.
1: Moi aussi.
0: Ciao, Denis.
4: Merci à tous vos proches ou le vôtre, le standard FD, vous êtes ouvert. 04 75 96 52 10. Voilà. 04 75 96 52 10.
0: Attention, ça.
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0: Attention, ça va cartonner maintenant.
4: Pas, et pour commencer, on va commencer avec quelque chose d'excellent. Ça s'appelle Bunky. Ah, ok. On voit bien vos oreilles si vous aimez ceci sur MDI.
0: Oh là, c'est parti.
4: Rocking Bones, ça.
0: Et ça, c'est en direct, hein, tous les vendredis, 21h minuit.
4: C'est excellent, c'est ça commence à faire un petit carénage dans les discothèques, bien, bien à côté. Notez bien, Rocking Bones, ça.
0: Ouais.
4: C'est excellent, et c'est rien que pour vous sur MDI, sur l'émission Maximum. C'est comme ça tous les vendredis soirs. Et bah, tous les tubes. Des tubes.
0: Maximum. C'est quoi cette sonnerie?
4: Levez le bouton du volume au maximum, mes enfants. 21h07, je vous rappelle si c'est l'anniversaire d'un de vos proches.
0: Bon, ça va être pas beau.
4: Le standard FD, vous êtes ouvert. 04 75 96
0: 52 10. Allez, Nono, vas-y, fais péter la machine. À mon avis, c'est Benko.
4: On va aller retrouver la pub.
0: Ah, la pub, écoutez bien là. Il va envoyer la pub, là.
4: Ouvrez vos oreilles, il y a pub.
0: T'imagines si j'envoyais la pub comme ça? Attention, pub.
5: Oh, mais lâchez-moi, putain!
6: Écoute, écoute bien. Écoute.
4: Attention, on sort des pubs et c'est reparti. Écoutez encore une minute. Allez, c'est parti.
7: Rayon nouveauté, mes enfants.
4: Ouais.
7: C'est normal, la semaine dernière, j'étais absent. Eh ben oui.
4: On rattrape le bouton.
7: On lève le bouton du volume au maximum.
4: Voilà.
7: Tiens, on va passer un petit coucou à deux demoiselles qui sont dans une voiture qui écoute MD au maximum. Elles se prénomment Virginie et Elodie. Les demoiselles, je vous fais un gros gros bisou. Il paraît que pour aller manger, vous êtes un jeune homme qui s'appelle Christophe. Il aime bien se faire attendre. Il aime bien.
4: On comprend rien de ce qu'il dit là.
7: Si vous êtes à la maison ou que vous soyez, mes enfants, levez le bouton du volume au maximum ce soir et mettez le white. Come with me for the new sound and
4: the new sound. Essaye pour voir si tu sais faire, Benko. Everybody got. Je sais pas comment il dit lui. Attends, on va en mettre. Attends, je rembobine. Hein. Là, je rembobine.
7: On a des problèmes avec les choses.
4: Là.
7: Je vous rappelle, si vous êtes à la maison, où que vous soyez, mes enfants, levez le bouton du volume au maximum ce soir et mettez le white. Come with me for the new sound and MJ. Come on.
4: Come with me.
6: Attends, je veux la musique.
4: Attends, on va le remettre. Attends, je vais rebaisser un peu. Come on, come with me. Je sais pas quoi, attends. Attention là.
7: Je vous rappelle, si vous êtes à la maison, où que vous soyez, mes enfants, levez le bouton du volume au maximum ce soir et mettez le white. Come with me for the new sound and MJ. Come on.
4: Attends, tu vois, il y a pire, écoute.
6: Vas-y.
4: Enfin, il y a pire, c'est fabuleux. Ah non, si tu nous écoutes, merveilleux. Hein.
7: Et bah, même si donc, on a une demoiselle qui se fait nommer Mélodie.
4: Oui.
7: Avec son petit copain, il s'appelle Lilian.
4: C'est quoi ça?
7: Et puis en plus, il est bloqué ce week-end.
4: Quoi? Il est bloqué ce week-end, on comprend rien, même on a du mal à déchiffrer avec Florent, je vous le cache pas. Attention, il reste 20 secondes, profitez-en les enfants, Nono d'MTI.
7: Vous êtes prêts pour la pub?
4: Ouais, attention.
7: Vous allez voir, moi, je vais trouver la pub. 36, 15, 15, 15.
4: Ouais. Lui fait de la pub pour la pub.
7: Vous êtes prêts?
4: Ah, Florent ne l'avait pas dit, celle-là. 36, 15, la pub.
7: Go, boob.
4: Ouais. Ah, grand, le mec il est là, il fait attention, il va y avoir la pub, 36-15 la pub.
6: Ah,
4: et là pendant 30 secondes il est en train de vanter le mérite de la publicité, quoi, c'est carrément grandiose.
8: C'est pas 36-15 la pub qui dit.
4: Ah si, c'est 36-15.
8: Non, c'est une marque.
4: Ah bon?
8: On comprend pas trop, donc j'ai laissé.
4: J'ai l'impression qu'il dit 36-15 la pub, qui veut décoller avec la pub.
8: C'est une marque de Minitel de rencontre.
4: T'es sûr?
8: C'est la pub, il ouvre tous ses écrans avec cette publicité là.
4: Ah d'accord, ok, d'accord. Oh là là, c'est démentiel, quoi. Et tout à l'heure, on aura encore peut-être 2 minutes de Nono encore en supplément. Je sais qu'il y a des gens qui viennent de mettre les cassettes. Il va falloir rester bien branché sur Fun.
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10: Dans quelques instants, on avait demandé bien sûr aux auditeurs de Fun Radio, et Dieu sait si vous avez été nombreux, plus de 1000 SMS nous ont été envoyés en l'espace de 10 minutes, même pas, hein, pour nous donner des numéros de téléphone, de portable, d'écouter. Alors évidemment, on ne peut pas tous les appeler pour vérifier, il y en a beaucoup des bidons, des gens qui décrochent, mais on en a sélectionné apparemment d'après Lolo 3.
11: Ouais. Il y en a pas mal.
10: 5, 6, 7 là.
11: Ouais, tu les lances quand tu veux celui-là.
10: Allez, on y va, c'est parti, le premier, on va voir ce que ça va donner. Je rappelle que si vous avez un répondeur assez drôle, on vous offrira des CD.
12: Alors maintenant, on va pouvoir parler après le boulum boulum. Vas-y.
10: Ouais, celui-là, il est pas mal, mon pote. Je sais pas qui tu es, mais je te rappelle tout de suite. Tu peux le rappeler, lui dire qu'il a gagné. On le rappelle en live. Cette fois-ci, tu peux décrocher. Hein. Bravo. Lui, il a gagné. Très drôle, hein, très drôle. Hein.
11: Magnifique. Non, il faut se méfier parce que des fois, il laisse le téléphone d'un pote.
10: Ah, d'accord.
11: Donc, il faut peut-être les rappeler le lendemain, je sais pas.
10: Ah, bah non. Sinon, il gagne. Allô?
13: Oui.
10: Ah bah voilà, t'écoutais. Quel est ton prénom?
13: Fanny,
10: c'est donc ta messagerie?
13: Oui.
10: Bon bah très drôle Fanny, t'as quel âge?
13: 23 ans.
10: Ah bah voilà, bravo, bravo. On est dans quel coin de la France?
13: Le Gard.
10: Le Gard, d'accord, très bien. Bah écoute, tu repars avec une compile Fun, une des dernières, tu choisiras, je pense qu'on en a 2-3 en stock. Et tu verras ce qui te plaît le plus. Si tu préfères de la dance, du groove, de la raga, tout ça, on va se démerder, d'accord?
13: Ok, impeccable.
10: Eh ben, je t'embrasse très fort.
13: Moi aussi.
10: Bravo, ne quitte surtout pas. Allez, on est reparti, on a sélectionné un autre message. S'il est drôle, on rappelle la personne.
14: Bonjour, monsieur Dôme, ici c'est Francis,
10: c'est vieux,
14: secrétaire ça. Particulier.
10: On l'avait
14: disons,
10: ça.
14: Si vous préférez mieux que je suis en stage de réinsertion, par le biais de l'expression téléphonique, après avoir commis quelques boulettes, je paye ma dette à la société.
10: Élise
14: enfin,
10: Moon.
14: Bref, j'ai que ça à foutre dans la journée. Alors, les
10: bon, ça me fait pas parce que je connais ça par cœur, moi, non. Ouais, j'ai entendu il y a à peu près 10 ans, ça. Ça, c'est vieux, vieux, vieux. Ah putain, on a reçu quasiment 1000 messages. Hein. On a 970 exactement, pour être très, très sincère.

0: vous êtes chez Céline.
1: Ah,
0: elle est sortie faire du shopping.
1: J'adore,
0: elle n'a pas tout dépassé.
1: J'adore.
2: La honte.
0: Elle vous rappellera. Papa, papa.
1: Ah voilà. Bien lourd.
3: Bien de plombe.
1: Le truc où tu dis merde, j'ai oublié de la rappeler, il faut que je relance un message. Allez, t'as gagné, toi, ouais, je te rappelle bon tout, coup, de suite, ouais. Tout de suite, à tout de suite.
2: En plus, elle est sympa, je crois.
1: Ah bon, alors on la rappelle tout de suite. Ah, j'adore.
3: Ça en vaut même deux, hein,
1: celui-là. Celui-là,
3: il est bien, celui-là.
1: Deux compiles, celui-là, est vraiment bien, t'as raison.
2: Une photo dédicacée.
1: Ouais, c'est mieux que deux.
2: Wow,
1: ouais. Une photo dédicacée, une vieille, hein, de la saison dernière avec Mélanie. Avec Mélanie. Une vieille. Allez.
4: Allô.
1: Allô. Allô.
4: Oui.
1: C'est qui?
4: C'est Céline.
1: Allô. Allô. Allô.
2: Allô.
1: Eh non, je ne suis pas là malheureusement, mais tu pas. C'est le truc qui leur rebaisse la gueule après. Bon, comment tu t'appelles toi, Céline, c'est ça?
4: Ouais.
1: Bon, quel âge t'as?
4: 17 ans.
1: Bon, très bien, on est dans quel coin de la France?
4: Montpellier.
1: Ah bah bravo Montpellier, ça cartonne, tu nous as fait bien rire, donc on va prendre ton adresse et puis on va t'envoyer deux compiles parce que ton message est drôle.
4: Ah ok, pas de problème.
1: D'accord?
4: D'accord.
1: On t'embrasse.
4: Merci, moi.
1: Des fois, ils comprennent rien, les pauvres.
3: Le message est mieux que...
1: Ah, ouais. Elle était un petit peu dans la lune, la gamine. Mais bon, c'est normal. Hein. Elle est en direct avec, comme ça, le grand patron de la FM. Donc forcément, ça lui fait tout bizarre de se retrouver comme ça en direct.
2: Ouais.
1: Le mot est là. Impressionné, je crois que le mot a été dit.
5: Allô, allô, allô, allô, allô, faut qu'il décroche, là.
6: Non, mais quand même, un voyage aux Caraïbes.
5: Alors, j'espère que nous sommes en direct sur la radio locale de Douai.
6: Ouais.
5: J'espère que Olivier, donc Jean, tu as envoyé la petite carte postale que j'ai sous les yeux.
6: Ouais, puis ça m'a coûté 2 francs sur un timbre.
5: Voilà, donc voilà, sympa d'ailleurs avec un truc sympa. Et tu nous dis, voilà, j'aimerais qu'on appelle Olivier et qu'on lui offra un voyage pour deux personnes, destination de son choix. Et ben écoute, c'est ce que nous allons tâcher de faire. Donc on appelle en ce moment. Si Olivier décroche et qu'il est là, ben c'est gagné.
6: Il faudrait qu'il décroche quand même. Parce que bon,
5: qu'il décroche, mais vite, c'est le but du jeu. Il faut quand même qu'il décroche. Là, on appelle, ça sonne. Allô, allô.
7: Oui, allô.
5: Oh là là, j'espère qu'Olivier est chez lui.
7: Bah oui, il est chez lui.
6: Bien. Faut déconner, quoi, il faut pas sortir, il faudra rentrer.
5: On laisse sonner pour l'instant, il faut qu'il répète 2 fois Jackie, les croissants chauds, c'est l'émission, c'est le nom de l'émission. S'il répète 2 fois le nom de l'émission d'affilée, c'est gagné, il faut qu'il décroche Olivier.
7: Jackie, les croissants sont chauds.
5: Bon, alors, pour l'instant ça ne répond pas du côté du standard, est-ce que ça répond?
3: Ça sonne toujours.
7: Allô, bah oui, non, c'est décroché.
5: Bon, il faut que ça décroche alors.
6: Olivier sur une plage de sable.
5: Non mais c'est bon, attends, il y a eu un petit problème de standard, apparemment on est en train de recomposer le numéro en ce moment.
7: Attends,
5: là ça sonne. Nous avons la tonalité. Allô? Et il a raccroché. Il a raccroché, Jean.
6: Ah bon?
5: On recommence?
6: Ouais, pas de problème.
5: Ah, c'est un guignol, lui, hein?
6: Ah ouais, je te jure. Ah, c'est sa mère, en plus.
5: C'est, un bon, pas, ouais. C'est un bon Deep Purple, lui, hein? Ah bah, c'est une bonne, alors. C'est une bonne Led Zeppelinette. Il y a plein de gens qui pensent avoir le... Alors là, on essaye de nouveau.
6: Ah ouais, puis un voyage au Caraïbes.
5: J'espère qu'il est là. Allô. Attends, j'ai cru avoir entendu quelque chose.
6: Au soleil.
5: Allô, allô, allô.
7: Allô.
5: Oh là là, ça ne... Il faut que si quelqu'un a reconnu, donc on rappelle que nous sommes en direct à la radio, qu'il répète 2 fois Jackie les croissants chauds en décrochant le téléphone. Ça, c'est très important. C'est la règle du jeu. Ils repartent avec une semaine en Caraïbes pour 4 personnes.
6: 4 personnes en plus.
5: 4 personnes, donc j'espère.
6: J'espère qu'ils m'inviteront au moins, hein, quand même.
5: Allô, allô.
7: Allô.
5: Oh là là, Jean, est-ce qu'Olivier est un ami à toi?
6: Oui, on peut dire.
5: D'accord. Il vit chez ses parents?
6: Oui.
5: Bon, faut qu'il soit là, hein.
6: Bah ouais, quand même.
5: Ils ont raccroché.
6: Ah là là,
5: ils sont... Une dernière.
6: Allez.
5: Allez.
6: Ah, mais il faudrait qu'elle nous passe Olivier, la vieille.
5: Hein?
6: Il faudrait qu'elle nous passe mon fils, la vieille.
5: Putain, je suis en train de m'enlever une crotte de nez, je vais la voir. T'as pas mon choix? Si, dans mon blouson. Ah, alors, c'est plus important le standard que ma crotte de nez, alors.
3: Ouais. Oh d'accord.
5: Oh. D'accord. Allô, allô.
8: Bonjour. Vous êtes bien chez Monsieur Madame.
5: C'est bon, vas-y.
8: Merci de nous laisser un message et vos coordonnées.
5: Je vais laisser le message, comme quoi ils étaient en direct et qu'ils ont pas décroché.
6: Et dynamique le message, après.
5: Ouais, je vais le faire, laisse-moi voir.
8: Merci.
5: Bonjour madame, je ne sais pas chez qui nous sommes en direct à la radio en ce moment, nous avons essayé de vous joindre à plusieurs reprises, là c'est le répondeur, juste pour vous dire que nous avons essayé de vous joindre durant la journée et que malheureusement vous n'êtes pas là et voilà, et donc n'hésitez pas, je suis désolé. Voilà, nous étions en direct à la radio avec Jean, un auditeur.
7: Et voilà. Ben non, parce que voilà. Que ce soit vrai, mais ça marche pas.
5: Et donc nous étions en direct à la radio, madame, et c'était juste pour vous dire que nous sommes désolés.
6: Ah oui, je trompe.
5: Nous vous rappellerons demain pour vous offrir quand même le pins de l'émission, mais malheureusement, vous n'étiez pas là.
7: J'espère on est là, mais c'est parce que ça marche pas.
5: J'espère que vous ne serez pas trop aigris en écoutant votre répondeur.
6: Ouais, et puis là, quand même...
7: Allô.
5: Nous sommes désolés.
6: Vacances, là,
5: nous sommes vraiment désolés.
7: Si
5: Ah là là là là là là, c'est jamais eu, c'est la première fois que ça décroche pas.
6: Ouais,
5: quand
6: ouais,
5: même.
6: Mais bon, c'est une famille
5: spéciale. Oh là là, quelle déception, quelle déception. Déception là.
6: Pas la plus de temps qu'il trouve son téléphone.
5: Jean.
6: Oui.
5: Écoute, comme normalement ça ne se fait jamais ce que je vais dire.
6: Oui.
5: C'est exceptionnel. Jackie va te faire quelque chose d'exceptionnel vu que Olivier n'est pas chez lui et que ses parents ne sont pas là et que ça ne décroche pas.
6: Oui.
5: Je vais t'offrir, au lieu de leur offrir à eux le voyage puisqu'ils ne veulent pas participer au jeu, je vais t'offrir à toi le voyage.
6: Ah super Jackie.
5: Donc Jean, je t'offre le voyage pour 4 personnes que j'aurais dû offrir à toute la famille d'Olivier.
6: Eh ben oui.
5: Comme ils ne sont pas là.
6: Eh ben, les absents ont toujours tort. Hein.
5: Voilà, et le mieux c'est que tu ne leur dises rien. Ne leur dis pas.
6: Non, t'inquiète pas, je leur dirai pas. Hein.
5: Ne leur dis pas qu'on aurait pu leur offrir un voyage, qu'ils vont être extrêmement déçus.
6: Ouais, et puis 4 personnes en plus.
5: Mais ça, quand ça veut pas décrocher, ça veut pas décrocher.
6: Ah ouais, puis que tu.
5: Du côté du standard, il n'y a pas un problème technique quand même?
9: Allô?
5: Ah, attendez, j'entends quelqu'un au fond.
9: Allô?
5: Allô?
9: Allô?
5: Oui, bonjour!
9: Bonjour!
5: Ah, vous êtes là?
9: Oui.
5: Aïe aïe aïe, malheureusement le temps est écroulé.
9: Parce que comment on n'arrête pas de dire allô?
5: Aïe aïe aïe aïe aïe aïe aïe, oui bah ça c'est ce que tout le monde dit. Alors on a essayé de vous joindre là 3-4 fois, on a eu votre répondeur, on a laissé un message, vous avez entendu le répondeur?
9: Oui mais j'ai même entendu avant quand vous avez dit.
5: Bon, vous avez entendu le message sur le répondeur que je vous ai laissé?
9: Oui.
5: Eh ben écoutez, il y avait un merveilleux voyage, vous n'avez pas décroché à temps.
9: Ah si, je vais vous dire que j'ai décroché à temps, est-ce que j'ai même entendu un moment.
5: Je suis désolé, je suis désolé. Le temps qui était imparti vient de s'écrouler, on a le droit à 2 minutes pour ce jeu. Vous connaissez Radio Douai?
9: Non.
5: D'accord, vous nous écoutez un petit peu quand même, hein, je crois.
9: Ouais.
5: De temps en temps?
9: De temps en temps.
5: Vous dites que vous connaissez pas, mais de temps en temps. Et bien entendu, vous connaissez le nom de l'émission, c'est...
9: Je sais pas.
5: Jackie, les croissants chauds.
9: Ah oui.
5: Vous connaissez un petit peu? Vous avez déjà entendu parler de Jackie sur Douai?
9: Non.
6: Et Olivier Desmond,
5: non, mais
6: je vous dis t'écoutez toujours.
5: Je suis Jackie, le sous-doué de sur Douai, de Douai. Vous êtes doué?
9: Oui, moi je suis d'Orient de Douai.
5: Ah, vous êtes doué, vous? Mais vous êtes doué, Doudou? Pourquoi?
9: Je suis doué...
5: Pourquoi? Bon,
9: c'est un bien grand mot, quoi. Non, c'est un grand mot de dire que je suis doué en quelque chose.
5: Ah, donc vous n'êtes pas de Douai? Vous n'êtes pas doué? Vous n'êtes pas doué?
9: Non.
5: Vous êtes doux?
9: Daniche.
5: Hein?
9: Daniche.
5: Ah, voilà, c'est pour ça que ça ne répondait pas. Parce que nous avons cru à un moment donné que nous avions un problème du côté du standard. Et c'est pour ça qu'il y avait des gens de télécom qui étaient venus, mais donc en fin de compte, ça vient de chez vous. Donc, nous sommes désolés, Olivier, vous n'allez pas quitter. Nous allons essayer quand même de vous offrir un petit pint. Et
9: oui.
5: puis, Jean, nous allons quand même vous offrir le voyage que nous aurions dû offrir à Olivier. Hein.
6: Ah, bah ouais, bah, c'est tout voilà. À gagner, hein.
5: Bah écoutez, je suis désolé, Olivier.
9: Ouais, bah, c'est
6: Olivier, quand même.
5: Vous n'avez pas décroché, il fallait décrocher. Quand ça sonne, il faut décrocher le téléphone.
9: Pourtant, non, mais c'est vrai, je ne rigole pas, je peux vous assurer qu'on a décroché, qu'on n'a pas entendu parler.
5: Mais écoutez, je suis désolé, sachez que c'est une radio très sérieuse, nous ne sommes pas là pour rigoler non plus. Jean, vous n'allez pas quitter. Olivier, nous sommes désolés.
9: Ouais, c'est pas grave.
5: Et vous quittez pas, hein. D'accord?
9: D'accord.
5: Hop, merde, on a raccroché. Oh, et encore un problème technique, Jean. Merde, bah décidément. Bien, il était bien celui-là. Hein.
6: Ah ouais, pas mal. Hein.
5: Alors là, je vais te dire.
6: Crétin,
5: alors toi, par contre, je vais véritablement te récompenser.
6: Ah, c'est sympa.
5: Tu quittes pas, on va te filer quelque chose.
6: D'accord.
5: D'accord.
6: Ok, super, bon, merci.
5: Merci à toi.
10: Donc on va y aller sans plus tarder les enfants. Alors on va laisser le choix pour montrer que c'est pas bidonné, que l'histoire on l'a pas préparée entre nous. C'est donc Farid ou Sébastien qui vont...
11: C'est Sébastien qui commence. Alors... Non, c'est Farid. Sébastien,
12: Farid, arrête.
10: Alors Farid va démarrer. Tu dis n'importe quoi, tu inventes une histoire d'une petite fille qui arrive dans une soirée, machin, ça dure 15 secondes et tu donnes le microphone ou à Max, okay, ou à
12: d'accord.
10: Florent, ou à Julie. Ou MC Chou, d'accord. On est bien d'accord.
12: Ok, d'accord.
10: Vous avez les casques, c'est bon, on va attaquer.
13: On a un.
10: Ah, vous avez un casque. Bon bah Julie va pas le faire, Florent va le faire.
13: Non.
10: Florent, mets le casque, Florent, mets le casque. Ouais. Florent, allez, mets le casque, on y va, c'est parti, attention, tempo. Farid, tu commences et tu donnes la main à qui tu veux. Hein.
12: Ok, d'accord.
10: On attend que le tempo se mette, attention. Faut souvent donner la main à Florent. Hein.

0: 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À toi, MC...
1: Chou.
2: Yo, MC Chou.
0: Yeah, MC Chou, excuse-moi. Et on sur la huif.
2: Alors regarde, je t'ai vu sur scène l'autre fois. Vraiment mon gars, ça tue, tout en fout des gars. Tu sais, t'as tué, ce son comme ça. Tu sais comment ça marche déjà depuis 5 ans. Cette meuf t'a tué d'un coup, tu l'as retourné. Tu l'as levé, tu l'as baisé, tu l'as pris en levrette. T'as tout enregistré sur ta cassette. Tu sais comment ça marche mon gars, tout était en stéréo. En stéréo, je suis MC Chou. Le nom de mon groupe à moi c'est Bad Message. C'est pas la rage, tu sais comment ça marche. MC Florent, check un peu ta démarche.
3: Je suis désolé mais je vais vous laisser car il y a un problème au corner, il faut que je le répare. Donc à toi MC Max.
4: Oh ça y est, je suis arrivé. Oh j'ai transpiré, je viens de me réveiller. Il n'est pas 22h, il est tout juste 14h. Je vais être en retard pour mon rencard. Elle vient d'arriver, je viens dans le café. Je m'installe, je m'assois, je commande un café. Et la voilà qui arrive. Oh nom de Dieu, je voudrais tant qu'elle s'assoie à côté de moi, mais je ne peux pas, je suis tout embrouillé dans ma tête. Je ne sais pas jusqu'à quand je pourrais tenir le tempo, mais je n'en peux plus, je repasse le mic à DJ.
2: MC Chou, vous êtes tous trompés sur l'heure, il est tout pile minuit, c'est l'heure des MC. Tu sais comment ça marche, je viens de Paris, j'ai où, dédicace à toute la banlieue, car sur Fun Radio, MC Chou met le feu. Tu sais comment ça marche, yo, hey, Sébastien, non, personne ne t'a dit espèce de chien. Tu sais comment ça marche, tu prends le micro, yo, MC Chou, mon nom à moi, MC Chou, mon nom de groupe, pas de message, j'ai pas la rage, qu'est-ce que t'as, Sébastien? Prends le micro, check-le dans ta main, yao.
0: Oh vas-y, MC Chou, tu parles comment? Tu te crois un peu fou, mais moi je te dis que tu es un bouffon. Mais non, je rigole. Bon, ben rigolons. Bon, je vais passer la parole à Florent parce qu'on va voir s'il est encore dans le vent.
3: Yo. Ça y est, je suis de retour et je vais recommencer vos conneries. Je sais pas de quoi vous avez parlé, mais j'en ai rien à foutre. Je sais que j'ai pas rappé, c'est pas la peine de se foutre de ma gueule. Et donc maintenant, Mac, tu vas recommencer.
4: Yeah. Je demande à MC Chou, quelle heure est-il? Il me dit qu'il est minuit. Il a complètement dérapé. Sa montre est complètement arrêtée. Il est 17h, je le vois sur ma montre. Ça fait déjà 3h que j'attends cette fille sur ce bar. Oh, j'ai décidé que ce soir, je sortirai avec mes amis direction les Champs-Élysées. Je me dis ça y est, je vais pouvoir m'éclater. Direction la boîte, je m'en vais au Queen. Oh, il y a de la techno, je ne peux pas supporter tous ces gens, ils sont fous. Alors je me dis que ce soir je vais sortir. Alors le voici qui arrive, il est en retard. On avait dit minuit, MC Chou.
2: Yo, Seb, qu'est-ce que t'as, tu te fous de ma gueule? Viens tête à tête, seul à seul, qu'est-ce que t'as?
0: Yo,
2: qu'est-ce qui te prend? Rifa, t'es là. Lève les bras, si avec moi t'es comme ça. Je prends le mic comme un putain de mec qui inspecte tous les mecs dans le but, je tombe à pec. Yo, MC Chou, c'est mon nom. Pas de message, c'est le nom de mon groupe. J'ai pas la rage, tu sais comment ça marche. Yo, Ritfa, prends le mic.
0: Moi, c'est pas MC Chou, moi c'est Ritfa Hussein du groupe artistique. Toujours dans la partie 1, car je suis le pougnoul. Bien sûr, la cagoule, prise à coups de boule et fonder toutes les moules. Il y a Gérard qui va arriver bientôt. Gérard. C'est tout ce que j'avais à dire. Bon, à toi, je passe la main à M.
3: Ah, oh yo, tu me redemandes de parler, je ne sais pas pouvoir le dire. Je vais sur le tempo, je ne sais plus quoi dire. Mais je suis là, je ne panique pas. Je me dis que ça y est, je vais pouvoir intervenir. Je suis sur l'antenne et je vais pouvoir le dire. Il est là ce soir, il est notre invité. Il s'appelle MC Chou, il est là, il est beau, il est chou.
2: Yo,
3: il est grand.
2: Max, tu sais, ce soir, il est minuit un quart. Et franchement, j'ai le blues. Je vois Creed

0: Fun Radio, je prends le micro, je déchire toutes les stéréos en mono. Yo, MC Chou, je t'ai entendu. Maintenant, le nom du groupe, pas de message. Seb, prends le microphone si t'es un homme. Prends le microphone, prends le microphone.
1: Bien sûr, MC Chou, ramasse tes poux et moi je veux parler. Gynéco, tu écoutes ça, bah moi je suis la falsification du champion, Doc Gigolo. Hein, bien sûr, ce soir c'était ton soir, tu ne t'en souviens pas, tu avais 10 ans. Non, je rigole, je ne sais plus quoi inventer. Maintenant je vais passer la parole à Florent.
0: Hey, Seb, laisse-moi te répondre, tu joues les fiers, tu n'as pas de vocabulaire, tu sais pas d'où t'arrives, franchement tu vaux rien du tout. Tu n'es qu'un poux, tu parles de poux, va te laver. Prends ta douche, tire-toi. Tu sais comment ça se passe, mon gars, ouais. Et casse-toi. Yoritfa, lève le bras, prends le mic un peu moi. Et puis hausse ta voix.
2: J'interviens, je ne le laisse pas parler. J'ai décidé de pouvoir aider mon copain qui s'appelle mon ami MC Chou.
1: Je reprends le micro.
2: Non, je te l'interdis. Toi, tu ne vaux pas un clou.
1: Sous la censure.
2: Yo!
1: Je voulais dire à Seb qu'il a une voix de bête! Et qu'il ne s'en prend pas à MC Chou! Il a peut-être des poux, mais toi t'as une gueule de zèbre!
3: Arrête, toi, ramasse ton caca!
1: Entre-toi, voilà. Petit Gaulois, as-tu pris froid?
2: Ah, c'est pas mal, okay. Le freestyle. Pour conclure, attention, il a envie de parler, de s'exprimer, alors je lui laisse le micro pour conclure.
4: Oui, je conclue l'émission avec mon freestyle. Ah, c'est beau.
0: Yo, Florent, tu sais pas
1: les mecs.
2: Attendez, pour conclure, je voudrais que notre ami Florent, le freestyle, nous dise pourquoi il a voulu comme ça venir délirer avec nous.
4: Parce que j'étais obligé pour qu'on se foute de ma gueule. Je t'en vaudrais ça, mon gros salaud, t'inquiète pas. Prépare-toi une bonne surprise, tu vas le regretter, ok?
2: Oh, yo! Voilà, on a fait comme ça, mine de rien, 8 minutes 45 de freestyle. C'était quand même pas mal, hein?
1: Ouais.
2: Bon, voilà, bah écoute, merci à Sébastien.
1: Ouais.
2: Merci à Farid. Merci à Florent qui a été particulièrement mauvais.
4: Mais je peux pas tout faire là.
2: C'est ton truc. Mais on y va, ça y est, c'est parti. La laideur des professeurs. Toi t'es de Ronnie Sous-Bouette à 16 ans. Et Ronnie donc nous parle de la laideur des professeurs. Qu'est-ce que c'est que ça?
5: Non mais là c'est la catastrophe
2: hein. Alors vas-y.
5: C'est fini là, mais j'ai des profs, mais c'est la fin. Regarde, j'ai des profs d'SVT. C'est des naines.
2: Fais la voir. Faut que vous envoyez des photos. Faut m'envoyer des photos de classe.
5: Ah ouais.
2: Quelle horreur ça.
5: Ouais.
2: Alors raconte-moi alors. Dis-moi, décris-moi, parce que moi je vais te décrire après la mienne comment a été ma prof de français. À une époque, je vais te dire, tu vas rigoler aussi un bon coup.
5: En fait, elle est petite, elle est ronde, elle est assez grosse, puis elle a de la barbe.
2: Non.
5: La
2: moustache, là.
5: Ouais.
2: Vilaine.
5: La grosse lunette et tout.
2: Renseignez-vous pour avoir sa date de naissance et puis vous lui achetez un bic.
5: Ah ouais, mais sérieusement, faut qu'on fasse ça.
2: Bah oui.
5: En plus, mais non, l'année dernière, quoi.
2: Des rasoirs jetables, là.
5: Ouais, les bics, là.
2: Bah pourquoi pas.
5: Ouais, ça.
2: Bah c'est faisable. À quoi d'autre? Vas-y, balance.
5: Ouais, on l'a tué une fois quand même, parce qu'il fallait, on l'a vu pendant une année, il fallait lui rendre la monnaie de sa pièce, quoi. Donc il y a des copains, ils ont.
2: On se réveille, Rudy. Vas-y.
5: Ils ont versé du pec citron dans son aquarium.
2: Ouais.
5: Et les poissons, ils sont morts.
2: Ouais. Non mais moi je veux pas que tu te parles de tes vengeances, je veux que tu me parles de tes profs qui sont laids. Donc dis-moi qui est. Vas-y, je te demande pas à qui t'as crevé des pneus.
5: Tu connais Minus et Cortex?
2: Hein?
5: Minus et Cortex. Ouais, c'est des souris sur Canal+.
2: Ah ouais, ça me dit quelque chose, ouais.
5: Ouais, bah j'ai une prof, c'est Minus, quoi.
2: C'est vrai, à ce moment-là. Ah ouais?
5: Elle a des poils du nez qui lui sortent comme ça.
2: Ah, quelle horreur!
5: Elle a la voix aigrelette.
2: Ouais.
5: T'as vu, Roger?
2: Mais est-ce que ce sont des professeurs gentils ou en plus c'est des cons?
5: Ah non, c'est des cons.
2: Hein. C'est des cons en plus?
5: À fond, hein.
2: Ah merde, ça aide pas, hein.
5: Ah non, tu m'étonnes.
2: Et donc?
5: Et puis bah voilà, quoi, elle est laide. Et puis elle a la voix aigrelette qui porte, qui monte comme ça.
2: Ouais.
5: Elle fait sortez vos classeurs.
2: Ah oui.
5: Ah c'est la catastrophe.
0: Sortez vos classeurs.
5: C'est exactement ça.
2: C'est vrai.
0: Sortez vos classeurs. Bon, Rudy au tableau. Vous me prenez la craie jaune et vous me faites donc le devoir que voici.
5: C'est ça, c'est exactement ça.
2: Oh là là, quelle horreur. Moi, je me souviens d'une prof de français un peu babacool, genre années 70, dans les années 80, qui arrivait donc, à mon avis, une fille qui avait jamais eu la chance de rencontrer un homme et même d'en avoir touché un, je pense, et qui avait les cheveux mi-longs, très gras.
5: Ah ouais.
2: avec des pellicules.
5: Oh, non. Ça,
2: je ne rigole pas, je ne cherche pas à faire à inventer un personnage, car je n'invente que la vérité en ce moment.
5: Mais c'est ça, c'est courant.
2: C'est horrible, la raie au milieu, les cheveux plaqués, mi-longs, bruns, un peu crado. Bon, tu me diras, on va dire, ouais, pourquoi les professeurs, genre, comme on l'a dit tout à l'heure, il y a également des gens qui sont sûrement qui ont des moyens, qui ont de l'argent et qui vont chez le coiffeur, comme on l'a dit tout à l'heure avec Clotilde, et qui se lavent les cheveux une fois tous les deux mois. Ça pourrait être très bien de ses élèves qui va là-bas et qui se lavent les cheveux une fois tous les deux mois, comme ça pourrait être un contact, comme ça pourrait être un animateur radio, ou ça pourrait très bien être un standardiste, comme ça pourrait être n'importe quoi.
5: Ouais, mais bon, on les voit toute l'année, donc.
2: Mais et voilà, c'est ça le problème, c'est qu'on les voit toute l'année. Le coiffeur, machin, c'est une fois tous les deux mois apparemment.
5: Voilà,
2: et le mec qu'on voit dans la rue, à la rigueur, on le voit une fois, on est mort de rire. Donc là, on rigole plus.
5: Bah ouais, en plus, ils te mettent des fois des sales notes, donc t'as des raisons encore plus pour s'acharner sur eux.
2: Quoi. Parle plus fort, Rudy, on t'entend pas.
5: Ouais, t'as des raisons pour s'acharner encore plus sur eux. Quoi.
2: Ah bah, bien sûr. Alors, d'autant plus, s'ils ont des voix un peu grésillardes, un peu craquelées, s'ils ont une façon de se fringuer complètement ringarde, s'ils ont un discours totalement naze, et si en plus de ça, leur cours, en plus, c'est un professeur qui a une matière qui est chiante.
5: Ouais, c'est clair, c'est la fin, quoi.
2: Genre l'économie.
5: Ah ouais, je sais pas, j'ai aussi, quand même.
2: Voilà, des trucs comme ça, quoi. Donc ça, c'est un peu...
5: C'est lourd.
2: Genre les maths, c'est passionnant. Moi, j'avais un vieux professeur barbu, et ce salopard fumait la pipe.
5: Ah, l'odeur.
2: Et il avait quand même le culot de la fumer
5: en classe.
2: Ouais. On avait beau lui dire que ça nous importunait, parce que c'est quand même le cigare, tu vois, c'est quand même des choses bien particulières, quoi. Pour avoir des maux de tête, pour te concentrer avec une odeur qui pue bien fort... monsieur décidait que c'était fumé. Écoutez, je n'ai pas à vous demander, écoutez, si vous n'êtes pas content, vous prenez la porte. On en avait beau le dire au directeur et tout, lui qui était à moitié bourré toute la journée, il était fracassé tout le temps, lui, il avait des lunettes de soleil, il était comme hiver pour pas qu'on voie ses yeux, même quand il neigeait et qu'il pleuvait, il croyait que c'était un grand plein soleil, 30 degrés à l'ombre, mais c'était quand même grave, quoi.
5: Ouais, mais c'est franchement, les profs aussi, ils ont toujours la même tenue, il y en a. Dans leur placard, il y a pantalon, une veste, et c'est marqué école. Et vraiment, ils viennent tout le temps avec la même tenue.
2: C'est clair. Florent, tu veux dire quelque chose?
4: Un prof, ça me fait rappeler un truc. Un prof de maths, il était toujours en chemise.
2: Ouais.
4: Et ce mec-là, il suait.
2: Ah là là là là, avec les auréoles des professeurs.
4: Pire que ça. Il levait les bras pour écrire au tableau, les auréoles.
2: Ça pue.
4: Mais même le dos, dans le dos.
2: Oh là là, mais ça, c'est peut-être un mec qui était un peu qui transpire, malheureusement, sur les gens qui transpirent. Le tout, c'est d'avoir deux chemises dans la journée, mais enfin, ça revient cher.
4: Ouais,
2: mais c'est
4: le mettre autre chose, une veste.
2: Voilà, par exemple. Mais c'est le mec qui comprend pas, quoi. C'est les mecs qui ont c'est ça que je comprends. Le mec, par exemple, il va venir avec, c'est des polos, les genre le polo un peu à Lacoste et tout. Au lieu de mettre des couleurs un peu foncées, noires ou tu vois, kaki, enfin truc. Non, les mecs, ils vont venir, ils savent qu'ils transpirent, des aisselles comme ils transpirent du cul, et ils vont te mettre les mecs des trucs jaune pâle. Ils vont te mettre
4: À lui, c'était bleu clair tout le temps.
2: Voilà, du bleu clair. Alors que tu pourrais mettre du blanc, bon, ça se voit pas. Tu mets du noir, ça se voit pas. Tu mets du bleu marine, bon, ça se voit pas. Non, les mecs, ils savent qu'ils sointent, les mecs. Non, ils vont te mettre du bleu ciel. Ils vont te mettre du jaune clair. Enfin, ils vont te mettre toutes ces couleurs. Ils vont te mettre un petit peu du orange pâle, enfin tous ces trucs là quoi, avec le crocodile qui tombe, tu sais qui regarde le truc, c'est le truc Made in Taiwan, ça encore c'est pas un problème, mais putain sans déconner, non
5: mais c'est clair, il y a 28 enfants qui la regardent, quoi.
2: Oh putain, c'est ça qu'il faut comprendre,
5: mais ouais, il faut leur dire, je sais pas moi, faut...
2: Alors tu me diras, effectivement, on parle des professeurs, parce que là ce sont les professeurs qui sont incriminés, puisque tu amènes le sujet sur les professeurs, mais le problème il est partout, dans toutes les sociétés, dans n'importe quel travail.
5: Ouais,
2: alors, je veux dire, tu peux très bien avoir il y a les mecs, ça soigne, je veux dire, bon, c'est pas leur faute, tu me diras, il y a des gens qui transpirent plus que d'autres. Il y en a qui puent des pieds au bout de 2 heures.
5: Ah ouais, mais
2: non, mais c'est vrai.
5: Ouais, mais bon, c'est des profs, quoi.
2: Tu peux sentir bon te laver pour un rendez-vous très important, le fait d'y aller, tu sais que t'es très crispé et tu te mets à sentir mauvais.
5: Ouais.
2: Je le sais, je l'ai vécu.
5: Ouais, mais...
2: Donc je sais de quoi je parle.
5: Bah,
2: voilà, Florence en étouffe tellement, de l'odeur, on s'en souvient de l'odeur. L'odeur aigre, odeur bizarre, odeur étrange et pénétrante, qui te pénètre d'ailleurs très vite puisqu'elle soit étrange. C'est quand même très bizarre, non?
5: Ouais, mais bon, il y en a qui sont sales aussi.
2: Non, mais c'est vrai, il y a des gens qui se lavent pas, ça c'est clair. Ouais, ça c'est clair.
5: J'avais une prof d'histoire, elle se grattait les oreilles avec sa branche de lunettes. Et après, ça m'étonne à la bouche.
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4: Vas-y, attends.
2: Oh non, je baisse, j'écoute même plus.
5: Je t'assure, c'est vrai.
2: Vas-y, raconte.
5: Bah, en fait, c'était une prof d'histoire, donc, et puis elle était mariée avec un prof de maths, ouais, et puis elle parlait, ça faisait au moins 35 ans qu'elle faisait les mêmes cours d'histoire, en fait, donc elle devait se faire chier. Et quand elle passait le temps, bah, elle nous regardait, se grattait l'oreille, elle allait bien profond, c'est tout le bout noir recourbé rentrait dans l'oreille.
2: De la lunette?
5: Ouais, de la lunette, elle raclait bien. Elle tournait, et après, elle regardait un peu comme ça, et puis elle suçait ça, non, elle était sale.
2: Ah non. Ah non, stop! Stop! Comme on dirait stop la pub, stop les dégâts, hein, stop tout.
5: Je crois que c'est clair. Stop ça.
2: Oh, non. C'est dégueulasse. C'est dégueulasse.
5: Ouais.
2: Oh non, mais c'est comme si moi je me mettais, ou l'autre son standard, ou moi je me mettais comme ça, me curais les ongles des pieds, c'est entre les ongles, entre les doigts de pied. Là c'est dégueulasse. N'en parlons plus, stop Rudy. Non mais c'est vrai que c'est dur. Mais ça c'est ça c'est un problème quoi. Hein.
5: Bah moi je pense qu'il faudrait écrire à l'éducation nationale, faire quelque chose quoi.
2: Bah oui, je sais bien. On va essayer de faire quelque chose pour ça quoi. Okay. Voilà. Si vous voulez réagir d'ailleurs à tout ça et même sur d'autres sujets, si vous avez des anecdotes que vous avez vécues dans vos établissements, je sais pas, aussi bien à l'école, mais ça peut être très bien sur votre lieu de travail, lors d'une soirée, d'un rendez-vous important, d'un entretien que vous avez donné à quelqu'un, que vous avez vécu, ça peut être la personne d'en face qui soigne comme un bouc. Vous êtes allé à un concert de Carlos ou de Demis Roussos, vous voulez nous en parler, vous l'avez mal vécu, vous avez encore des maux de tête depuis ces jours, des migraines affreuses, parce que ça doit arriver, on va demander aux gens de réagir là-dessus.
5: Ouais, je pense. Mais moi, je dis juste une seule chose, hein. S'il y a des profs qui appellent, tu leur envoies directement des chlorettes, hein.
2: Pas de problème.
5: Des chewing-gum, parce que sérieusement, ils puent, la gueule. C'est la catastrophe. Ils viennent t'expliquer un truc. Ils te crachent leur haleine sur leur nez, mais sur ton nez, mais tu pleures, tu meurs, tu comprends pas. Sérieusement.
2: T'entends, Flo? Ce qu'il demande, hein, c'est très fort, Rudy, bravo.
5: Ok, je t'en remercie.
2: Bravo, je dis pas que j'incite à faire comprendre que les profs, parce qu'il y en a qui sont très bien.
5: Ah non,
2: mais attends, comme il y a des professeurs qui doivent en ce moment se dresser les cheveux sur la tête, mais attends, l'autre il est gentil, Rudy.
5: Ouais,
2: mais il y a le sens inverse, c'est qu'il y a il y a aussi des élèves qui puent.
5: Il
2: y a des élèves qui puent.
5: Ouais. Il y a des dans la masse, quoi,
2: Moi, je me souviens d'un animateur radio il y a très longtemps. Je prenais juste derrière, moi. Pas moi personnellement, j'étais assistant du mec en question, il pourrait t'en parler. Et le mec, il sentait tellement la transpiration qu'on se sentait obligé, à l'époque, moi, je fumais la cigarette, de venir là-dedans, de fumer 3-4 clopes à 4-5 pour essayer d'enlever l'odeur.
5: Ouais.
2: Tu vois ce que je veux dire?
5: Ouais, j'imagine.
2: Ouais. Et c'est pas toujours évident. Ce qui fait que la transpiration t'incite à fumer.
5: Ouais,
2: voilà.
5: C'est vrai.
2: La preuve, regarde, ça sent la transpiration. Bon, ça sentait bon avant. Depuis qu'on est trois, ça commence à sointer. On est obligé, je vais peut-être me remettre à fumer. Merci Delphine.
4: C'est Delphine.
2: Je vais peut-être avoir le cancer de la gorge ou le cancer des poumons à cause de qui?
6: Ils passent dans le bureau et ils me disent ouais, ça sent vachement bon.
2: Non, c'est vrai. Est-ce que c'est toi qui sens la noix de coco comme ça?
6: Oui.
4: Ouais. Ah oui, c'est elle, ouais.
2: Putain, tu vas m'envoûter, toi. Elle est en train de me tuer. Tu te rends compte, Rudy, elle est en train de me tuer. À 26 ans, je commence à avoir des crises cardiaques, je commence à être nerveux, j'ai une boule ici. Tu sais, tu le savais, tu le fais exprès ou quoi? Bah, mon truc préféré, noix de coco, tout ça.
6: Non, je savais absolument pas.
2: Ouais. Genre.
6: Ça fait hyper longtemps que je m'espère.
2: Genre, elle me drague pas, elle me cherche pas, Rudy.
5: Mais je crois qu'elle allume, la petite Delphine.
2: Je crois qu'elle allume bien.
5: Ouais, je crois bien, j'en suis sûr.
2: Et elle prend jeune, Rudy. Non, regarde, t'as ta chance.
4: Tu l'as fait parler, là. Elle se rapproche du micro. J'ai l'odeur de noix de coco qui monte, là.
2: Mais pourquoi on mettrait pas le standard ici? Pourquoi on mettrait pas.
6: Oh, oui.
2: Oh là là, arrêtez, vous me faites bander, putain, Rudy. Oh, tu vas venir faire le standard sur mes genoux, toi, d'accord?
6: T'as pas que possible.
2: Ah, parce que le standard est trop loin. Mais putain, j'en crève d'envie. Rudy.
5: Ok.
2: Bonne soirée à toi.
5: Okay, bonne soirée.
2: Tu sais, on parlait des professeurs avant que tu parles des États-Unis.
5: Ouais.
2: Il y a Fred qui a 27 ans, qui est dans le département 13, qui lui est professeur de sport.
5: Ouais.
2: Et qui disait comme quoi on avait raison, qu'il y a de temps en temps peut-être des professeurs qui sentent pas toujours très bons.
5: Ouais.
2: Mais que lui qui est prof de sport et qui a 36 élèves, il peut nous assurer qu'après 2 heures de sport de 36 élèves, il paraît que ça sent pas très bon non plus. Hein.
5: Ouais, mais les profs ils font pas du sport, hein. c'est pas pareil quoi.
2: Oui, c'est vrai, il a raison, mais c'est ce que j'allais signaler.
5: Mais bon.
2: Je sais, c'est qu'eux ils font pas de sport, ouais, c'est clair. Enfin si, ils nous supportent.
5: Ouais, c'est pas déjà arrivé quoi d'être avec un prof comme ça là, mais c'était. En plus, il avait les dents vertes.
2: Oh, arrête.
5: Il avait un trou au milieu, et je l'avais pour 2 heures de cours particulier quoi.
2: Ouais.
5: Il se penchait vers moi pour m'expliquer, il me demandait si je comprenais.
2: Ouais.
5: Je faisais, ouais.
2: Oui, je comprends. Ouais. Je comprends. Mais pourtant, tu es le dernier de la classe. Oui, mais c'est pour moi. J'en suis plus retiré.
5: Mais ouais, je pouvais plus quoi.
2: Oh là là, c'est vrai, c'est une horreur.
5: C'est vrai qu'on croit qu'on va s'évanouir quoi. Ça, c'était le camembert, je sais pas, c'était vraiment un
2: sale. Ah, il y a quelque chose de spécial. Quand ces gens ne sentent pas qu'ils puent.
5: Ouais, on a envie de leur dire, mais d'un autre côté, ça se fait pas, quoi.
2: Bah voilà, les gens vont croire qu'on se fout de leur gueule et c'est vexant, alors que je comprends pas d'eux-mêmes qui sont. Moi, je sais que quand ça m'arrive des fois, tu vois, après du sport, tu le sens.
5: Ouais, bah ouais.
2: Et encore, il y a la transpiration. En plus, il y a la transpiration, comme on dit, sportive, qui est plus, qui a pas la même odeur, qui est sportive, on le sent, quoi. Alors qu'il y a la transpiration, tu transpires, quoi, qui est pas la même odeur, quoi.
7: Des fois, je me demande s'ils font pas exprès, quoi, un peu, tu sais. Quand tu pues de la gueule à ce point-là, c'est pas possible.
2: T'as des profs qui se lèvent du lit, 7h du matin, ils sniffent. Je sens bien bon, ben je suis propre.
7: Ouais.
2: Je pue bien fort, donc je suis propre. Ça va être un petit peu comme là, au poisson nommé Vanda qu'on a vu hier à la télé. C'est quand l'autre, il se sniffe les aisselles. Ouais. Ça va être ça, les profs. C'est mieux. Alors, aujourd'hui, page 32. Olivier, les États-Unis.
7: Ouais, d'ailleurs, faisait ça aux États-Unis.
2: C'est vrai.
7: Quand il gagnait au Monopoly, il sentait les aisselles.
2: Ah ouais?
7: Ouais, ouais.
2: Ah ben, ce mec, il sent plus, quoi, c'est ça?
7: Ouais, c'était... Enfin bon,
2: c'était infâme. On va écouter Nono, tous les trois ensemble, avec tous les autres qui nous écoutent. Karine, alors donc, tu veux parler des profs?
8: Ah ouais.
2: Ah bon?
8: Alors moi, je crois que c'est le pire de toute la soirée de ce qu'on aura entendu.
2: Vas-y.
8: Bon alors, si tu veux, à part les profs qui mettent tous les jours les mêmes sapes, la rillette qui coule sous les bras et tout ce qui s'en suit, ce qui est assez banal.
2: Ouais.
8: Moi, j'avais une prof de français, une vioque, quoi, clairement. Cheveux grisonnants, bref. Elle arrive en cours un beau matin, fait son cours, bon, tout à fait normal. Et finalement, je la regarde. Et si tu veux, sur son pantalon, elle avait un pantalon beige. Et sur son pantalon, je vois des taches.
2: Ouais.
8: Je me dis, mais qu'est-ce que c'est, quoi? Bon, si
2: tu... Tache de sperme.
8: Non, si tu es au bon endroit.
2: La bibine.
8: C'était rouge, Max.
2: La bibine.
8: Elle avait donc ses règles.
2: Ah!
8: Elle avait donc ses règles.
2: Oh non!
8: Ça devait être les dernières avant la ménopause, si tu veux. Et c'était vraiment, mais alors vraiment immonde.
2: Oh, c'est vrai ce que tu nous racontes?
8: Je te jure.
2: Oh là là, les gens qui écoutent la radio, ils vont être dégoûtés.
8: À 8h du mat.
2: Oh là là.
8: Voilà, le cours de français. Mais on a eu plein de trucs comme ça. Bon, alors un coup, elle essaie son corsage ouvert, on voyait son soutif avec ses yeux seins tout fripés, la braguette ouverte.
2: Oh,
8: elle nous a tout fait.
2: Oh là là là là là.
8: Mais alors tout fait, quoi.
2: Aïe, aïe, aïe. Ah bah écoute Karine, c'est joli ce que tu viens de nous raconter.
8: Ouais, c'est beau. Hein.
2: Tiens Karine, Olivier, on va essayer de se détendre un petit peu. Vous connaissez bien entendu notre ami Nono.
7: Ouais.
2: Vous allez l'entendre à un moment donné, ça dure 2 minutes. Et par un moment donné, au bout de 30 secondes, il nous dit le mot week-end. Et il nous le dit que de la façon dont je le fais dire week-end. D'accord. Donc on va voir un petit peu. On va faire le point, c'était enregistré fin août, ce qui se passait dans la discothèque de la région pour les week-ends. D'accord, okay. Ça dure 2 minutes, vous restez bien avec nous. Nono d'MTI, qui nous a été d'ailleurs envoyé par, Jimmy de Bagnols sur Aigle, si je me trompe pas. On lui a envoyé une petite compilation, hein. Ça a été fait, ça a été noté. Jimmy, on t'envoie tout ça. Olivier,
7: ouais.
2: Tu cries pas s'il te plaît, hein.
7: D'accord.
2: Qui c'est qui gueule derrière?
7: Mais non, c'est pas moi.
2: Bon d'accord, Karine,
8: ouais.
2: Écoute bien.
8: Bien sûr.
2: Et toi qui nous écoutes de l'autre côté, fille ou garçon, écoute bien ce qui arrive. Attention, ça peut t'arriver un jour. Oh là là, get funky. Tiens, on va vous rappeler un peu ce qui se passe dans vos clubs discothèques pour ce week-end. Attends, excuse-moi, parce que Florent n'écoutait pas, alors on recommence ici. Bon, attends,
8: ton week-end, hein.
2: Ah oui, week-end.
8: C'est excellent.
2: Écoute. Oh là là, get funky. Tiens, on va vous rappeler un peu ce qui se passe dans vos clubs discothèques pour ce week-end. Tiens, discothèque club La Fiesta. Ah bah, t'as vu, c'est quelqu'un qui travaille avec nous aussi. Ce soir, une grande soirée. Avec DJ Sabatier de la Chou.
9: DJ Sabatier.
2: Et ce soir, je pense qu'il y aura le feu donc sur le secteur de Malade Taverne.
9: Ah oui,
2: le club La Fiesta.
9: Alpota, il le monte.
2: On a aussi le club discothèque, le César. Ça nuance. Nuit de la moto.
9: Écoute.
2: Ça va ronfler. Tiens, on va souhaiter un bon anniversaire à une demoiselle qui se prénomme Laetitia. Elle est Carpentras. Elle fête ses 22 ans ce soir. Bon anniversaire, Laetitia. On a une bonne équipe aussi au standard, là. Une équipe de Carpentras. Son standard, ils mettent le high, c'est bien, continuer. Sans que les enfants de la discothèque vont tomber rapidement. Allez, Nono!
9: J'ai appris quelque chose d'excellent.
2: Écoutez, le 25 août, imaginez, je suis invité à une soirée, demoiselle, elle fait son anniversaire, elle me dit non, c'est impératif, il faut que tu viennes. Il y aura plein de bonnes choses à manger. Et là, oui, d'accord. Puis ça m'a dit, il y aura plein de choses à boire. Je dis oui, mais il y aura Coco, puis tous mes techniciens. Il m'a dit non, mais venez, on fait la teuf à la maison. Papa et maman, ils vont être contents sur la terrasse. Oh là là, que c'est bon. En plus, il fait bon, il est tombé 3-4 gouttes de sop. En début de soirée, j'allais vous dire 7h30. Voilà, allez, 7h, c'est le début d'après-midi. Début de soirée, bon, hein. On va boire l'apéro. Maintenant, il fait bon, il fait vrai.
9: C'est vrai.
2: Tiens,
9: on va écouter un bon vieux souvenir. Une demoiselle, elle nous dit, elle, vamos à la discothèque. Oh.
10: Putain, tu nous appelles de Colombes, en région parisienne.
11: Salut
10: Stéphane. Hello. Comment vas-tu?
11: How are you?
10: I'm again.
11: Do you speak English?
10: Yes, I speak English. And you?
11: It's alright.
10: It's alright. It's alright.
11: Yes. I like you.
10: Alright.
11: You are very good system.
10: Yeah, alright.
11: System, big system.
10: Ah bah là, on va bien se marrer ce soir. How many liters have you drink? Mike. Come on, how many liters of you? you like wine? You like hein?
11: Mike, wine. Tu m'écoutes?
10: Tu aimes le vin?
11: T'as reçu mes papiers? T'as reçu mes
10: yes?
11: Mes
10: yes? Cartes? Yes, yes.
11: Yeah.
10: And
11: Beautiful.
10: Beautiful.
11: It's all right. Yeah.
10: It's all right. Qu'est-ce qui t'amène, Stéphane, ce soir? Un petit poème?
11: Je voulais parler de l'amitié.
10: Ouais, de l'amitié.
11: L'amitié, elle est importante. Hein?
10: Ouais, bah, c'est, par exemple, toi et moi, on peut dire que c'est de l'amitié.
11: Tu m'écoutes? L'amitié.
10: Je te goûte.
11: L'amitié, elle est importante.
10: Je te goûte, vas-y.
11: Oui. J'aime bien que les hommes et les femmes qui soient vraiment...
10: Oui, je crois que c'est clair. Oui, je t'écoute.
11: Pardon?
10: Je t'écoute.
11: Moi, j'aime bien les chansons, j'aime bien...
10: Bien sûr.
11: Les chansons, j'aime bien tout ça. Et j'aime bien dire que Max, il est honnête. Hein?
10: Ah bah, complètement.
11: Vous êtes là?
10: Ah bon, on est là. Tout le monde est là, Florent est là.
12: Je suis là.
10: Julie est là, Julie. Oui, très bien. Allez, une petite heure part, c'est reparti. Alors, la deuxième, vas-y.
11: Et Max, c'est un mec star.
10: Complètement.
11: Is a big man.
10: Absolument. On en parlait justement avec Baladur tout à l'heure. Et on se disait qu'effectivement, I'm a big man, alright?
11: Est-ce que je viens à la.
10: Yes.
11: Yes. Alright. Ok. This is good. That's good.
10: Yes, yes.
11: Tu peux mettre une chanson qui s'appelle Born on a Sea. Born on a Sea.
10: Alright.
11: Ça s'appelle
10: Stéphane. Ta
11: boss.
10: Stéphane?
11: Born on a Sea.
10: Si tu veux parler un peu grand âme rose.
11: Tu connais?
13: Qu'est-ce qu'il raconte, lui, là?
11: C'est
13: Gérard. Ouais, t'es tombé dans la bouteille de vin, toi, hein, je crois.
11: Non, Gérard.
13: Oh, non, mais si, hein, un petit peu quand même, hein.
11: Gérard, je t'aime bien.
13: Non, mais attends, attends, c'est moi qui vais parler.
11: Agressif.
13: Tout à l'heure, t'as dit que j'étais mou, maintenant tu m'aimes bien. Non, mais faut pas prendre les canards sauvages pour des carnets. Faut pas prendre les gens pour des abrutis, mon pote. Hein.
11: Papa.
13: Oui, papa. Appelle papa, t'as raison. Appelle ton papa. Appelle papa. Va demander à papa qui t'amène du Bordeaux.
11: Quoi?
13: Va demander à papa qui te ramène du bon vin, là, qui est en train de se faire, là.
11: Et alors?
10: Bon, Gérard, en pleine forme?
11: Ça t'embête?
10: Stéphane?
11: Oui.
10: Est-ce que tu as quelque chose à dire pour toutes les auditeurs et pour toutes les auditrices qui nous écoutent?
11: Un petit message. Moi, j'aime bien la musique, j'aime bien la vie, j'aime bien...
13: Ouais, t'aimes bien le goulot.
11: J'aime bien Fun Radio.
10: Bon.
11: J'aime bien Max.
10: Non, attends, Gérard.
11: C'est un homme.
10: Irremplaçable. Je lui dirai. Je lui dirai. Est-ce que. Yes.
11: Max.
10: All right.
11: Max.
10: Yes.
11: Max.
10: Oui, c'est moi.
11: C'est. On l'a trop.
10: Ouais. On s'excuse, hein. Ce n'est pas une bande enregistrée, ça se passe en direct.
11: La planète.
10: C'est pas. On part pas en couille, tout va bien. C'est une histoire de planète, hein. Ça va pas prendre très longtemps, juste le temps que Stéphane termine son truc. Voilà, donc Stéphane est parti là. Stéphane est quelqu'un d'inarrêtable. Donc voilà, absolument. All right.
11: Le grand star.
10: Voilà, exactement.
11: Max.
10: Très bien. Donc, il est possible qu'il ait taquiné la bouteille avant de venir témoigner sur l'antenne. Et mon plus François, ses enfants, et là, je crois qu'on fait la totale.

0: jours.
1: Ouais, très bien.
0: Mais ça, je sais pas, parce que je suis très pris.
2: Dieu.
0: Ouais, Dieu m'a créé. Dieu créa la femme, hein.
1: Allez, on y va.
2: Pardon?
1: Non, on y va, Stéphane, on écoute ton poème.
2: Dieu nous a donné l'amour. Dieu nous a donné la vie. Dieu nous a donné Jésus. Dieu. Il faut être incompris. Dieu. Pourquoi nous sommes là? Dieu, Gérard, ne comprend pas. Dieu, attendez que nous sommes là. Dieu, nous sommes à l'église, nous sommes à la mosquée, nous sommes à l'église, à la synagogue. Dieu, il nous aime. Dieu, il est le seul.
3: Ouais, c'est ça.
2: Dieu, il sert le vin. Dieu nous aime. Dieu, pourquoi Gérard nous aime pas? Pourquoi Gérard, il est imbécile? Pourquoi Gérard est mauvais? Pourquoi Gérard est jaloux? Pourquoi Gérard est alcoolique? Pourquoi Gérard il cherche la femme? Dieu, il aime Gérard. Je pardonne. Je pardonne et pardonne.
0: Je pardonne et pardonne et pardonne.
2: Dieu, pardonne Gérard. J'ai craint que je l'ai vu ce matin. Il m'a dit que Gérard, il est pardonné. Il est vraiment. Et
1: oh là fait là.
2: Mon
1: script. Oh, Stéphane.
2: Toi, Gérard.
1: Oh, pitié.
2: Toi, Gérard. Toi, Gérard.
0: Bah oui, toi, Gérard, qu'est-ce qu'il y a?
2: Pourquoi tu m'as pas vu? Tu m'as pas vu.
0: Bon, bah, de toute manière, je veux pas te voir. Hein. J'ai pas besoin de te voir pour t'entendre. Bon. C'est bon, je t'entends assez comme ça. Hein.
1: Eh, Stéphane.
2: L'église de Saint-Stéphane.
1: Oh,
2: l'église de Saint-Stéphane.
1: Oh, le dîner. Stéphane.
2: Moi, oui.
1: Superbe.
2: Comment t'appelles, toi?
1: Comment m'appelle? Moi?
2: Comment t'appelles? Max! Ouais. Ton nom. Max!
1: Ouais, il a oublié mon nom.
2: System.
1: Ouais, Max. Le Flare System, ouais.
2: Max?
1: Ouais.
2: Super System.
1: Ouais.
2: Max, es-tu vu là? Avec des vedettes.
1: Hein. Ouais, dans le gala, tu m'as vu, c'est ça?
2: Ouais.
1: Non, ouais, c'est ça, dans le gala, ouais.
2: T'as pas vu?
1: Avec Robbie Schneider, tout ça.
2: Et
1: Bruce
2: non,
1: Lee.
0: Avec Madonna.
1: Steve McQueen.
2: L'autre. Qu'est-ce qu'il dit, là? Comment elle s'appelle, là? Gérard, là.
0: La Gérard, dis donc, je suis un mec, hein, je suis
2: Gérard,
0: pas une
2: nana. Tu viens avec le grand monde, toi? Moi, j'étais avec la comtesse.
0: Avec la concierge.
2: J'étais avec la comtesse.
0: Avec la concierge.
1: Bon, hey, GG, Stéphane.
2: Ouais.
1: C'est très compliqué ce soir à te gérer, ça va être très très
2: non,
1: dur.
2: Excuse-moi.
1: Il y a pas de mal, attends, il y a pas de mal. Ce soir, t'as dû. T'en as combien là exactement, t'as quand même.
2: J'ai bu. Bon, je vais viens te voir.
1: Ouais, le pour mon anniversaire.
2: Ouais.
1: Ouais.
0: Et agent, hein.
2: Ton anniversaire à quelle heure?
1: À quelle heure?
2: Moi, t'as reçu mes papiers, là.
1: J'ai tout reçu, tes papiers, tes
2: et,
1: impôts, tout.
2: Et comment ils avaient marqué là-dessus?
1: C'était super. Hein. Qu'est-ce qu'il y avait marqué déjà
2: t'as
1: dessus?
2: Vu?
1: Ah, c'était extraordinaire.
2: Bon, c'est un mec bien, hein.
0: Max?
1: Ah, t'es vraiment un mec bien.
2: Alors, je pas aller.
0: Max?
1: Ouais, attends, ouais, j'ai
0: Max?
1: Ouais.
0: Hey, ah. Si bien, il vient à Agen.
1: Ah bah c'est clair.
2: Il y a pas de problème, mais j'aime pas Gérard.
0: Eh bah alors si tu m'aimes pas,
2: Gérard.
0: Tu viens pas.
1: Ah bah non, tu faut pas venir. Mais non, il est pas raciste.
0: Non mais attends,
2: si.
0: Où t'avais joué ça dans Spirou Magazine ou dans Picsou?
1: Oh là là, ça casse.
0: Ou dans Picsou?
1: Non mais quand, faut faire gaffe parce que quand Stéphane un peu bu, si on lui dit de venir à Agen, lui il va aller à Agen, lui il va prendre le train, il va se retrouver là-bas, il va dire bon je viens pour prendre les studios de fun.
2: De bouteilles
0: de Côte du Rhône.
2: Et de beauté de
1: Saint-Émilion
2: champagne.
0: Ah. Ouais, c'est ça.
1: T'entends, Stéphane?

0: il va venir avec du champagne. Ça va chauffer.
1: Ah, bon. Ouais, du champagne et du Bordeaux.
0: Tu bouges pas, Stéphane, je te repasse Florent. Hein.
1: Non, parle-moi avec. Comment elle s'appelle l'autre? Qui l'autre? L'autre, c'est moi.
2: Gérard, oui.
1: Non, mais moi, c'est bon, moi, je veux pas te parler, c'est tout.
2: Ah, t'es...
1: Non, mais je veux pas te parler, moi.
2: T'es pédé, toi.
1: Mais moi, je veux pas te parler.
2: T'es pédé, toi.
1: Non, mais tu restes poli, là, mon pote, parce que tout à l'heure, tu vas t'en prendre plein ton grade.
2: Ouais,
1: tu vas voir. Eh, tu sais ce qu'il dit, le pédé.
2: T'es pédé, toi.
1: Eh, branleur, tu sais ce qu'il dit, le pédé. Il t'emmerde, il t'encule par jusqu'au bout du nez.
2: Il
1: va te faire foutre, tête de mort. Bon, allez, Max, mets-moi en antenne, là.
0: Bon, tu quittes pas, Gérard. Bon, Stéphane. Stéphane.
2: T'es pédé.
0: Ah non, on arrête là, Stéphane.
2: Oui.
0: Bonne soirée. Tu quittes pas, je te repasse. Ouais, bon, là, tout est déchiré, complètement émaché, l'ami Stéphane. Il y a l'ami Eric Corée, il y a l'ami Stéphane, hein, ça c'est clair. Hein. Ça va?
3: Ouais, ça va, ouais.
4: Bon, qu'est-ce qui t'amène?
3: Bon, j'ai un problème.
4: Que veux-tu?
3: Bon, il y a mon chat qui est possédé.
4: Non.
3: Si.
4: Comment?
3: Et puis, je sais pas ce qu'il a. Il arrête pas de se rouler par terre. Il lève la queue quand il me voit.
4: Ah oui?
3: Il a le cul à l'air et tout. Il me fait mraou, tout ça.
4: Ouais.
3: Il se met à sauter partout au plafond et tout.
4: Ouais.
3: Enfin, il est complètement margeau, quoi.
4: Ouais.
3: Et, ouais. À un moment donné, bon, je sais pas, je l'ai paumé, tu sais. Il
4: D'accord.
3: était parti, il s'était cassé dehors, quoi.
4: Ouais.
3: Je l'ai revu avec un autre chat. Mon pauvre, il était en train de se faire monter, quoi.
4: Ouais.
3: Il a un pédé en plus, ce chat.
4: Tu déconnes, arrête tes conneries.
3: Oh là. C'est l'exorciste là-haut.
4: Ouais.
3: Oh putain.
4: Il parle comme ça ton chat.
3: Hein?
4: Il parle comme ça ton
3: non,
4: chat.
3: Non, je sais pas, il ronronne et tout, il fait des bruits bizarres là.
4: Et là
3: pète en plus ce chat.
4: Il parle comme ça.
3: Non. Non, attends, je vais te le faire, attends, il fait
4: vas-y,
3: ça.
4: Vas-y, il fait comment? Ah, carrément.
3: Ah ouais, non, mais il est complètement barjot quoi.
4: Ah là, c'est dangereux alors. Hein.
3: Ah ouais, non, mais c'est affolant quoi. On peut pas appeler la SPA, un truc comme ça,
4: non? Ah, on peut pas appeler la SPA, non, on peut pas appeler la SPA.
3: Ah, mais c'est la lue, hein.
4: Tu peux les appeler, tu crois, toi?
3: Bah, je sais pas, moi, j'ai pas le numéro.
4: T'as pas le numéro?
3: Ah non, mais
4: nous non plus.
3: Hein?
4: Nous non plus.
3: Ah merde.
4: On est désolé.
3: Non, mais attends, hé, Max.
4: Oui.
3: Je vais te dire, je crois bien que ma baraque, elle est possédée, c'est pour ça.
4: Ah.
3: Je crois bien qu'il y a des fantômes.
4: Comme dirait Raymond DeVos, tu serais pas possédé du percepteur?
3: Non, je crois pas.
4: Non, t'es sûr?
3: Non, c'est sûr, ouais.
4: Non,
3: non mais sérieux, mais il y a des trucs bizarres qui se passent dans ma piole, enfin hein, dans ma maison, tout ça, quoi.
4: T'entends des bruits, est-ce que tu entends des...
3: Ouais, non, c'est
4: ça. Ça, c'est ta mère qui fait l'amour avec ton père?
3: Non, je suis pas avec eux. Non.
4: Ah bon, t'es pas avec eux?
3: Non, ça va.
4: Ouais. Ah bah, faut pas être avec eux quand ils font ça, hein. Il faut les laisser tranquilles, hein, Gobi, hein.
3: Ouais.
4: Allons.
3: Non, mais c'est mon chat, quoi. Vico, il est quand même en margeau, quoi.
4: C'est vrai.
3: Vico, je l'appelle.
4: Sarah, est-ce que tu peux l'aider?
5: Non, pas trop.
4: Pas trop, t'as pas envie?
3: Elle veut pas m'aider?
4: T'as pas envie? T'as pas...
5: Bien, hein.
4: Alors je vais tourner ça d'une autre manière, ça. Est-ce que tu veux pas m'aider?
5: Ah, bah, ça change tout.
3: Non, mais c'est clair.
4: M'aider à m'en sortir avec Gobi, je veux dire.
3: Ah, hein, mais attends, mais sérieux, mais c'est moi, quoi.
4: Comment ça, sérieux? Attends, ça va, sois poli, non?
3: Trouve-moi un exorciste, je sais pas, moi.
4: Mais comment tu veux qu'on trouve un exorciste, au nom de Dieu?
3: Il y a un truc bizarre dans
4: la piole. J'ai essayé un marabout, parce que tu veux, je peux t'aider.
3: Je peux t'aider, je peux tout faire. C'est vrai?
4: C'est si simple.
3: Ah, et tu peux me mettre les petits fantômes derrière là,
4: oui.
3: Quand tu veux.
4: C'est 1000 dessins, frère.
3: J'aime bien ça.
4: C'est 1000 dessins, frère, c'est ce que tu veux.
3: Hein?
4: Est-ce que tu veux, c'est 1000 dessins, frère.
3: 1000 dessins, frère.
4: 1000 dessins, mais non, alors tu fais, mais non. Qu'est-ce qu'il fait, Florent? Pas de coup de fil personnel pendant le travail.
3: Et c'est peut-être mon chat qui appelle.
4: Alors, qu'est-ce que tu veux faire? Tu vas appeler un marabout?
3: Mais j'aimerais bien, oui.
4: On va pas avoir le temps, là, malheureusement. Hein,
3: pas, ouais.
4: Ah non, ça va être dur, là. Hein.
3: Dis donc, tu peux me mettre la musique des fantômes derrière,
4: hein? Ouais, deux secondes pour lui faire plaisir.
3: Ah ouais, j'aimerais bien, ouais.
4: Sarah!
5: Oui.
4: Comment je peux faire pour me débarrasser de lui?
5: Bah donne-lui un petit conseil.
3: Ouais, ça va, oh. C'est que... Attends, c'est bon, quoi. Moi, mon chat, il est possédé, il est complètement barjot, quoi. Je sais plus quoi faire, il a failli me cramer la gueule l'autre jour.
5: Ah ouais, c'est grave, ça.
3: Hein?
5: Ouais.
3: Ah ouais, non, mais attends, c'est hallucinant, quoi. Un chat comme ça, en plus, il est pédé comme un phoque, quoi. Il se fait monter dans la rue et tout, devant tout le monde. Alors, attends, mais c'est quoi ce bordel, quoi?
5: Il faut faire soigner.
3: Bah ouais, mais bon, j'ai pas envie. Moi, j'ai pas trop les sous, tout ça, quoi. Oh là. Ah, il commence à fracasser, le chat, sérieux.
4: Je suis là. Voilà, Gobi, es-tu content?
3: Ouais, j'aimerais bien, ouais.
4: Je te souhaite une bonne nuit.
3: Ouais, ciao, Max.
4: Fais de beaux rêves.
3: Ouais.
4: Salut. Sarah.
5: Oui?
4: Je te souhaite une bonne nuit.
5: Moi aussi.
4: Fais
3: bonne
4: de
3: nuit.
4: Beaux rêves, à bientôt.
3: Salut. Oui, ça va.
4: Fun Radio et la Libre Antenne continuent, les enfants. 0870-5000 ou 0803-08-5000, on vous attend. Et puis pour la musique, on aura Police et puis Roxane.
6: C'est une grosse quéquette.
0: Voilà, parle bien devant le micro, n'aie pas peur. Hein.
7: Toi qui écoutes Fun Radio Max,
8: pour
7: lui dire...
8: Max, ce soir, je suis là. J'y crois pas.
9: Joyeux anniversaire.
8: Bonne fête en face.
10: C'est vraiment super, Max.
8: Alors, ça va et toi?
10: C'est vraiment super. Bonsoir, les amis. Malheureusement, je vous connais pas, mais. Alors, c'est qui, Gérard?
8: Alors, Gérard, il est là.
11: Salut.
10: Oh, Gérard, t'es vachement beau, moi qui critiquais à l'antenne, merde.
8: Alors, là, Mickaël Decan, le.
11: Viens d'arriver.
8: Essaye de deviner où se trouve. C'est dommage pour les gens qui regardent la radio, ne le verront pas. Nous, on sait de quel côté il se trouve par rapport à moi, ou à ton avis se trouve Alain.
12: Alain.
8: Alors.
12: J'irais. Oh là là.
8: Ouais, à droite de la radio, donc sur votre enceinte de droite, se trouve Françoise. À ton avis, où est Françoise, Mickaël? Mickaël, Françoise.
12: Françoise, c'est celle qui a des lunettes, je crois.
8: Mais non, ça c'est Christine, la femme à notre ami Gérard. Alain, Françoise. Alors là, maintenant, il y a les six. Hein. Alors là, j'y crois pas. Tu vas te mettre en face. Je crois que t'allais pas venir, toi.
13: Bah ouais, mais je
8: viens à
13: dépannage.
8: Bon, alors très bien, t'es à dépannage. Heureusement, il va venir avec Gérard mettre un petit peu d'ambiance parce que.
13: Ouais, mais cela s'adore.
8: Bon, alors refais-nous le poème, Christine. Excuse-nous, on t'a interrompu, mais elle est très très sage. Hein. Alors, Christine, lis le poème. Alors, vas-y, Christine, go.
7: Toi qui écoutes FN Radio Max pour lui dire que tu l'aimes, toi écoute Max, tu m'appelles pour te dire tu es cocu. Toi qui écoutes Max, mais tu lui dis que tu as reçu une bouteille sur la tête. Toi qui demandes à Max comment fait une fellation. Toi qui demandes à Max comment fait pour faire une sodomie. Toi qui demandes à Max et à Florent pour sortir avec une fille. Toi rappelle le lendemain pour lui dire qu'elle n'est pas venue.
8: Oh là là, c'est beau. Ah,
7: toi qui appelle pour demander comment va Gérard. Toi qui voudrais parler à Gérard, mais il descend par la cabine.
8: Voilà, bravo, on peut l'applaudir quand même. Hein. Tranquille? C'est joli comme tout, c'était tout
7: oui,
8: mignon.
7: C'est super.
8: C'est super, hein, sodomie, fellation, super. Hein? Tout, qu'est-ce qui t'amène?
14: Ben voilà, alors je voudrais faire un truc, j'ai préparé des enceintes là, et je les ai mis à ma fenêtre.
8: Ouais.
14: Et je voudrais que tu gueules parce que mes voisins, c'est des pauvres cons, quoi.
8: C'est vrai?
14: Ouais.
8: Quels sont, tu connais leurs prénoms, sans donner leur nom de famille, leur prénom simplement? Non, tu saurais pas.
14: Non, quoi.
8: Bon.
14: Et je voudrais les réveiller, quoi.
8: Tu voudrais les réveiller?
14: Ouais.
8: Eh bah écoute, oui, on peut le faire, oui.
14: Mais tu gueules, hein, franchement.
8: Tu gueules, faut que je gueule.
14: Ouais.
8: Attends, je vais prendre une voix, peut-être, attends. Alors, celle-là. Attends, non, ça marche pas. Là.
14: Ah ouais.
8: Celle-là, non.
15: Celle-là, réveillez-vous. Réveillez-vous. C'est dégueulasse, attends, on va trouver autre chose.
8: Hein?
15: Là!
8: Réveillez-vous!
15: On va faire mieux! Tu me dis, hein?
8: Hein?
14: Ouais, ouais.
8: Là!
15: Réveillez-vous! Non, c'est pas bien! Attends!
14: Hop! C'est pas mal ça!
15: Avant, t'aimes bien, il y a ça aussi, attends!
8: Hein?
7: Réveillez-vous!
14: Ah ouais, t'es bien!
7: Réveillez-vous! Allez, c'est bon!
8: Alors, on y va?
14: Ok, bon,
8: allez,
14: alors.
8: C'est parti.
14: C'est parti. Ça va faire du feedback, hein, enfin, normalement. Enfin, ça va faire un peu d'écho, quoi. Ok, vas-y.
8: On y va?
14: Ouais.

0: Allô?
1: Oui, qu'est-ce qu'il y a?
0: Il y a du boulet de lumière là.
1: Mais plus fort, plus fort, plus fort, vas-y encore une fois, vas-y chiche.
0: Okay,
1: vas-y, lâche-toi, lâche-toi. Et tu mets à fond le morceau qui arrive après, d'accord?
0: Peut-être
1: pas. Vas-y, vas-y, vas-y, vas-y.

0: je voulais te dire une chose que... Moi, j'ai pas peur, je suis en antenne directe et je vais en profiter, voilà, après tout. Hein. Brigitte, je désire te rencontrer, voilà, et personne ne me barrera la route pour te rencontrer. Je peux pas t'écrire, ok? On me l'a fait comprendre tout à l'heure. On saisit la lettre, ok? J'ai porté plainte, donc j'espère que le substitut, monsieur Farge, un truc comme ça, là... D'ailleurs, qui me met en prison pour Elisabeth Seno, qui veut pas croire qu'elle m'a dragué et tout, mais tout ça, c'est vrai, je ne dis pas. Mais je dis en... comme ça que de toute façon l'étiquette il paye rien pour payer ces deux nazis que j'ai eu là.
1: Ah non, arrête de dire ça, non, Jean-Pierre, si tu continues à parler comme ça, moi je te zappe de l'antenne, on discute plus jamais ensemble.
0: Oui, mais c'est facile.
1: Parce que c'est toi le taré peut-être.
0: Non, c'est pas moi le
1: taré. Bah on n'en sait rien.
0: Tu rigoles, tu sais.
1: Mais non, je rigole pas.
0: Non, mais je te raccroche tout de suite, ok?
1: Pourquoi? Pourquoi tu me dis ça? Si tu me raccroches au nez, si tu me raccroches au nez parce que je te dis ça, ça veut dire que t'as quelque chose à te reprocher.
0: Je suis pas taré, moi.
1: Eh ben alors parle normalement.
0: Ouais, mais il y a des choses qu'il faut dire et pas dire, mais moi je...
1: Eh ben, mais tout à l'heure, on s'est eu au téléphone, ouais, tu voulais passer sur l'antenne parce que tu voulais lire des textes et t'arrives et tu dis des grosses conneries.
0: C'est pas des grosses conneries que
1: si, c'est des conneries.
0: Non, c'est pas des conneries.
1: Bon, alors vas-y, dis ton texte.
0: C'est tout.
1: Ton texte. Moi je crois que t'étais le roi du rock'n'roll, moi.
0: Ouais, mais tous mes fans m'appellent et tout. Bon,
1: et bah alors.
0: Mais j'ai dit tout à l'heure au type que ça peut se finir mal et ça finira mal, c'est tout.
1: Mais non, ça finira
0: si,
1: pas
0: ça
1: mal.
0: Ça finira mal parce que moi, tant que je dis quelque chose.
1: Mais non, comment tu montes. Mais non, quand tu montes la voix, t'es énervé ou quoi? T'es remonté ce soir.
0: Je passe plus jamais sur Fun Radio et je me supprime, ok?
1: T'arrêtes pas de me dire ça.
0: On veut me déstabiliser, gagneront, puis c'est tout.
1: Mais voilà. Non, mais moi je suis.
0: C'est plus fort que moi la justice,
1: bah attends.
0: Ils sont forts avec le ticket à la con, c'est ça que j'ai envie de dire, c'est
1: si,
0: tout.
1: Si, mais si.
0: Moi je vois une ticket, c'est que je suis pas taré, dit que c'est les autres qui sont tarés. Mais ils sont experts, donc ils sont plus forts qu'elles, tu vois. Ils m'ont fait perdre un procès avec Maître Julia, c'est de la magouille.
1: Bon, allez, lis-moi ton texte, voilà. Lis ton texte, c'était beau.
0: Bah j'ai un texte à dire qui est bien, c'est coup de gueule et l'autre c'est les ongles, voilà.
1: Vas-y. Alors, il y a un problème de téléphone là.
0: Il y a un problème de téléphone.
1: Ouais, ça crépite un peu,
0: ouais,
1: sur l'antenne.
0: C'est normal, ils m'ont mis sur écoute téléphonique.
1: Ah bah oui, voilà, effectivement.
0: Tu comprends?
1: Bien sûr.
0: Hein?
1: Bien sûr.
0: Voilà.
1: Allez, vas-y.
0: Alors, j'ai un texte, c'est coup de gueule. Alors.
1: Donc, il y a l'Elysée qui nous écoute en ce moment.
0: Ouais, non, mais bon, je vais m'exprimer après. Mais où est la justice? Mais que fait la police? Pourquoi tant de grèves? Pourquoi jamais de trêve? On parle politique, tout ça c'est du fric, vivement que la mafia arrange tout ça. Moi je pousse des coups de gueule en faveur de ceux qui sont seuls. Je suis l'envoyé de Dieu pour me faire... Non, pour une fois la Bible fait pas le moine et je clamerai l'innocence de ceux qui ont de la patience. Puis Dieu mettra en enfer tous ceux qui polluent la terre. La gauche et la droite s'égosillent pour des... pure et simple broutille. Des hommes se font massacrer, mais personne ne veut bouger. Le peuple est en colère, on n'en a rien à faire.
1: Bah c'est surtout Sauzère qui est en colère.
0: Dans le monde, il n'y a que de la famine,
1: oui.
0: Et on mange, puis on dîne.
1: D'accord.
0: Aux armes, aux citoyens, former la rébellion, bientôt ce sera la fin, alors combattons.
1: Oui.
0: Bon, c'est un texte, c'est tout, ça pas plus loin.
1: Non mais c'est pas mal, hein.
0: Je ne critique pas la gauche et la droite. Ils savent faire le boulot avant plus que moi. Moi, je fais pas de la politique. J'ai dit ce que j'avais à dire comme balavane, donc ce qu'il avait à dire.
1: C'est sûr, ouais.
0: Hein? Qui se démerde la politique. Moi, je sais que Chirac y repassera, mais il faut mieux que.
1: Comment tu le sais?
0: Ça se gouverne bien tout ça après.
1: Comment tu le sais?
0: Comme ça, c'est tout, voilà.
2: Extraterrestre.
1: Les extraterrestres?
0: Je parle pas de l'extraterrestre, non.
1: Tu parles de qui?
0: Bah là, je t'ai lu un texte, voilà, comme ça.
1: Mais t'as un micro à chef ou quoi? T'es avec un portable ou quoi?
0: Non.
1: T'as, ça a été vraiment sur écoute, là.
0: Je suis vraiment sur écoute, voilà, ouais.
1: D'accord, ok. Et...
0: C'est tout, mais moi, je me dis, moi, là, on m'aura pas comme ça.
1: Non, mais je sais, mais de toute façon, t'es un battant.
0: Ça, c'est facile de mettre les gens en prison.
1: Mais ouais, puis c'est facile de mettre la pression.
0: Je me l'ai dit, c'est trop facile.
1: Mais t'es une star.
0: Tu joues avec eux, ils vont pas jouer avec toi. Ils vont
1: parce que t'es une star, ouais. Parce que t'es une star.
0: Mais parce que ça gêne que j'ai réussi.
1: Et ben voilà,
0: comme la fille si belle, tu vois, j'ai fait une chanson pour elle.
1: Vas-y.
0: Pour faire voir, faut mieux être... sympa dans la vie, bon enfin je m'excuse parce que bon j'avais mis un petit mot à côté, alors j'y fais des excuses, c'est tout à fait normal.
1: Vas-y, chante là, vas-y.
0: Et de toute façon, on m'a dit que toi tu te foutais de ma gueule et que tu profitais de moi.
1: Mais c'est des parano ces gens-là.
0: Hein? Non mais c'est vrai.
1: Mais t'inquiète pas.
0: Et quand j'ai fait la... Attends, je suis passé à la cour d'appel de Rouen, ils m'ont dit que toi t'étais plus taré que moi.
1: D'accord, et si tu le penses...
0: Alors, si je m'arrange bien, c'est soit que j'arrête d'être chanteur...
1: Moi j'arrête l'émission.
0: J'ai rien à perdre, non, mais je me suicide vraiment.
1: Non, bah moi j'arrête l'émission, j'éteins mon micro.
0: Ces gens-là, ils ont arrivé à me déstabiliser.
1: Mais non, mais t'es plus fort...
0: Je m'empêche d'écrire à Brigitte Ami que j'aimerais bien le rencontrer, on verra bien.
1: Mais t'es plus fort que ça, Jean-Pierre.
0: Maintenant c'est à elle de faire le premier pas.
1: Exactement.
0: Et voilà, parce que toi tu m'as certifié, donc tu étais aussi taré que moi. C'est pas vrai, parce que tu m'as certifié quand même que tu l'as déjà eu au téléphone.
1: Oui.
0: Et c'est pas des blagues.
1: Et que t'as du talent.
0: Elle a sa vie privée.
1: Et voilà.
0: Elle fait ce qu'elle veut. Ça veut me rencontrer, elle me rencontre.
1: Et si elle veut pas, elle te rencontrera pas.
0: Elle me rencontrera pas. Ça veut pas me rencontrer, elle me rencontre pas. Voilà.
1: Voilà. C'est pas à eux de décider.
0: Mais c'est pas. On n'a pas à se mettre entre deux pour m'empêcher de. D'accord, qu'on m'empêche d'écrire. D'accord, ok.
1: Mais qu'on t'empêche pas à avoir ton bonheur.
0: Voilà.
1: Tout le monde a le droit à sa part de bonheur.
0: Maintenant que je parle aussi d'une Gabrielle, je parlais de Gabrielle parce que justement j'étonnais tout le monde parce que Gabrielle est plus haut que Brigitte Ami.
1: Alors, voilà. T'as un truc pour Gabrielle à dire ?
0: Et elle, Gabrielle, tu vois, qu'elle comprend mon problème.
1: Ouais.
0: Je dirais pas qui c'est. Elle est plus placée que Brigitte Ami. Et je pense qu'elle va venir à moi et qu'elle va m'écrire bientôt, voilà. Et ça pourrait surprendre les uns les autres.
1: Je pense, j'espère que vous suivez bien ce qui se passe de l'autre côté, que c'est pas du...
0: Je te demande pas de m'aider, Marc, c'est pour Gabrielle, parce que c'est elle qui vient à moi, comme ça.
1: Oui.
0: C'est tout. Bon, il y a quelque chose, je ne sais pas, on s'en verra.
1: Je pense aux auditeurs qui nous écoutent et qui doivent se dire, mais qu'est-ce que c'est que cette conversation que Max a en ce moment avec Jean-Pierre Souza, on ne comprend rien, c'est vrai que c'est très difficile à comprendre.
0: Gabrielle,
1: à vous de comprendre. À vous de comprendre qu'il n'y a rien à comprendre.
0: Voilà. Ben, Gabrielle m'a envoyé un texte.
1: Voilà. Alors, c'est quoi le texte?
0: Puis je vais la mettre en chanson parce que je l'ai fait voir au type de probation.
1: Mais alors elle te l'a envoyé, c'est-à-dire qu'elle est venue te voir chez toi ?
0: La chanson là, je vais la faire.
1: Non, mais elle est venue chez toi te déposer le texte ?
0: Non, mais
1: voilà. Par transmission de pensée ?
0: Non, mais bon, on me l'a dit comme ça, voilà.
1: Comment, mais elle te l'a dit comment par
0: téléphone ? Je te l'expliquerai pas comment.
1: Non, mais.
0: Moi, je vais te le lire si tu veux, je te le lis.
1: Non, mais elle te l'a dit par téléphone ou elle te l'a dit ?
0: Je vais mettre en musique plus tard.
1: Elle te l'a dit par téléphone, elle est venue te voir ?
0: Bah.
1: Ou c'est par transmission ?
0: De quelqu'un et je sais qu'elle va venir me voir. Voilà.
1: Dieu.
0: Je n'ai rien à dire là-dessus.
1: Bon,
0: de toute façon, Dieu est sur le jeu, c'est tout.
1: Bah, exactement.
0: J'étais en colère parce que j'ai traité les psychiatres nazis, mais bien sûr.
1: Non, c'est pas vrai.
0: Pas bien.
1: Retire ce que tu viens de dire, parce que c'est pas beau ce que t'as dit, c'est nul. Jean-Pierre,
0: c'est pas beau non plus, ton psychiatre.
1: Mais oui, mais alors Jean-Pierre, arrête de dire des bêtises. Arrête de dire des bêtises. Arrête de dire des bêtises et lis-nous ce texte que Gabriel t'a envoyé.
0: Les anges, le titre. Alors, les anges ont rien d'étrange. Ils n'ont pas d'ailes, ils viennent du ciel. Ils sont envoyés par Dieu. Pour nous rendre heureux. Ils ne sont pas comme on croit, ils sont comme vous et moi. Ils jouent chacun grand rôle et ils n'ont pas d'auréole. Pour qu'ils veulent vous aider, il vous suffit de prier. Les anges me protègent dans leur robe de neige. J'irai un jour au paradis vers une autre galaxie. Je suis le messager de Dieu et je m'envolerai avec eux. Je vois des apparitions, pas des hallucinations. Des anges brunes aux yeux bleus qui exorceront mes voeux. Des anges gardiens, fidèles, immortels. Il n'a rien que je ne leur cache, parce qu'ils ont comme des flashs. Ils peuvent prévenir l'avenir, le meilleur ou bien le pire. Ils seront toujours dans mon cœur et je crois être des leurs. J'ai quatre anges qui s'appellent Angélique et Gabriel et les autres. Ils doivent me voir de là-haut ou bien être derrière mon dos. Comme je suis pur dans mon cœur, je deviendrai chanteur.
1: Oh, voyons, c'est magnifique, eh oh, bravo, félicitations, applaudissements, et de l'autre côté de la radio aussi, vous applaudissez. Et dis donc,
0: et c'est pas de moi, c'est de Gabriel.
1: Bah, c'est pour ça que c'est beau.
0: Ouais,
1: d'habitude, c'est pas terrible.
0: Pour moi, et je vais le mettre en chanson, ça, c'est bien, ça.
1: Elle te l'a écrit, c'est-à-dire qu'elle te l'a envoyé par courrier ou...
0: Bah, de toute façon, j'attends son courrier, puis il y a grève, tu vois, dans certains départements, et ouais. Ça, et bon.
1: Mais tu l'as, c'est par les esprits que t'as reçu ton texte?
0: Non. Non, faut pas délirer non plus, comprends-le.
1: Eh bah, alors, si on délire pas, dis-moi la vérité, ne me mens pas.
0: Bah, c'est-à-dire que j'étais appelé, voilà, mais par quelqu'un
1: par qui par téléphone.
0: Qui la connaît, et voilà.
1: Par téléphone?
0: Ouais.
1: Ah, il faut
0: par téléphone, oui, bien sûr.
1: Il
0: oui.
1: Faut être transparent avec moi, il faut me dire la vérité, ouais, Jean-Pierre, sinon
0: vérité.
1: On peut pas...
0: On m'a appelé par téléphone, et voilà, on m'a dit ça, et voilà. Et cette personne-là, ça va être mon bonheur, que je m'en sorte, parce que ça va finir mal, sinon.
1: Ouais, je comprends.
0: Tu comprends?
1: Ouais, je comprends. Non, mais bah, j'ai toujours compris, tu sais que je suis de ton côté.
0: C'est comme la chanson, bon, désolé, ils l'ont mal compris, j'ai mis si belle, bon, c'est la juge d'application des peines. Mais bon, j'ai dit Cybèle, mais je dis pas son nom, tu vois. Donc il y en a plein de Cybèle. Bon, je vais peut-être changer le titre, ok, ça va leur faire plaisir. Parce que j'avais dit Cybèle, tu es Cybèle d'une beauté interporelle. Tu comprends?
1: Bah, interporelle, bien sûr.
0: Bah ouais, mais...
1: Intersidérale aussi.
0: Ouais. Cybèle, tu es Cybèle d'une beauté interporelle.
1: Ouais.
0: Cybèle, tu es Cybèle.
1: T'as qu'à dire Intermarché.
0: Ta silhouette est éternelle.
1: Ouais, bah c'est très beau, c'est du beau texte. De toute façon, c'est.
0: Bah ouais, mais bon, si ça gêne, je vais mettre Gabriel à la place.
1: Bah voilà, puis c'est tout.
0: Et encore mieux, peut-être que je pourrais chanter la chanson de Gabriel et payer des droits.
1: Eh bah vas-y, chante-la, vas-y, chante-la là.
0: Non, mais tout à l'heure.
1: Non, mais maintenant.
0: Non.
1: Non, maintenant.
0: Non, mais j'ai pas envie de chanter.
1: Ah bah, si t'as pas envie de chanter, alors merde, alors qu'est-ce qu'on fait de tous tes fans qui écoutent la radio?
0: Ouais, mais moi, on verra, ça s'est fini mal, tu te rappelles, il y a un an et quelques.
1: Ouais, je m'en souviens.
0: Je me suis venu en maison d'arrêt, donc là, bon...
1: Non, fais pas le con, Jean-Pierre, fais pas le con, arrête tes conneries.
0: Je sais pas, bah c'est la justice qui décide. Hein.
1: Moi, je vais venir te chercher, hein, je vais venir. Hein.
0: Brigitte Ami, si elle veut arranger le coup avec moi, fais ce qu'elle veut.
1: Ouais, mais si elle veut pas, il faut que tu continues ta vie, il y a tous tes fans.
0: Toi, tu m'as fait comprendre.
1: Non, mais d'accord, mais il y a tous tes fans qui t'attendent.
0: Ouais, non, mais j'attends d'elle qu'elle m'écrive. et qu'elle m'envoie sa photo et qu'on se rencontre et après on verra ensemble.
1: Et on rappelle quand même, si Manu peut me donner un petit coup de main, que sur internet il y a des photos de Jean-Pierre ainsi que l'intégralité du concert qui avait été donné sur l'antenne de Fun Radio. Vous pouvez voir ça tout ça en images. Est-ce qu'il y a des sites à donner, des numéros, des adresses?
3: Bah c'est l'adresse, c'est star-system.org.
1: Mais on y voit quoi dessus? Que des photos?
3: Que des photos, ouais.
1: Ah oui, mais carrément, il y a un site internet où moi j'ai vu carrément le concert qu'on avait vu filmer.
3: C'est avec... le site de Basile, mais je sais pas le.
1: Ah.
4: Le truc par cœur, bouge pas.
1: Bon, c'est pas grave, on va essayer de se renseigner, de donner tout ça. Jean-Pierre, en conclusion de ce qui vient d'être dit.
0: D'ailleurs, j'aimerais bien que tu m'envoies le CD avec les chansons que j'ai enregistrées.
1: Mais ça a été fait, ça a été envoyé.
0: Voilà, et ben, j'attends, et par la suite de ça, ben, enregistrer mes nouvelles chansons que j'aurai après.
1: D'accord, pas de problème.
0: Dans les studios de Fun Radio.
1: Il n'y a aucun problème.
0: Il y en a une nouvelle que je vais recevoir, c'est quand ça donne le rock'n'roll.
1: D'accord.
0: Et moi, j'attends les nouvelles de Brigitte, c'est tout. Je suis obligé de parler d'elle, ben, forcément, on m'empêche de lui écrire. Bon.
1: Un petit extrait
0: je
1: quand même.
0: Écrire pour porter plainte, ok, pour autre chose, d'accord.
1: Un petit extrait de cette chanson ou pas?
0: Bah non, je l'ai pas encore, je suis pas ton faire un extrait.
1: Ah d'accord.
0: Tu veux que je chante un petit bout de Gabriel peut-être?
1: Allez, vas-y, pour nous faire plaisir, merde pour tous les fans.
0: Et je la dédicace à Gabriel et voilà, mais...
1: Allez, c'est parti, on t'écoute Jean-Pierre, on attend. Hein. Allez, c'est parti. C'est calé quand même, hein. Il veut pas chanter sur l'antenne.
0: Bonsoir.
1: De...
0: Ah, il a l'air. Alors je voudrais vous parler d'une fille que vous connaissez tous très bien. Vous voyez ce que je veux dire, elle s'appelle Gabriel.
1: Baisse un peu la musique.
0: Mon ange, elle me protège.
1: Baisse un peu la musique, Jean-Pierre.
0: Et je la dédie à tous mes fans.
1: Avec les cuivres, c'est vrai qu'on s'y croit dans cette chanson. Hein.
0: Gabriel, tu brûles mon esprit, ton amour étrange, ma vie.
1: Ça y est, je le retrouve, on le retrouve, notre Jean-Pierre. 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

0: Oh, c'est beau, bravo Jean-Pierre. Voilà. On va donner tout de suite l'adresse du...
1: J'ai pas chanté depuis un bout de temps, là, depuis que j'ai fait le gala, voilà.
0: Mais t'as une voix d'enfer.
1: Je suis peut-être pas prêt de repasser sur Fun Radio aussi, c'est ma guitare lime. Hein.
0: D'accord.
1: Ok.
0: L'adresse de Fun...
1: S'il y en a qui veulent en profiter aussi pour mettre en prison, bah, qu'ils le fassent demain matin, ok.
0: D'accord, qu'ils viennent te chercher avec la fourgon.
1: Ils viennent te chercher, comme le fourgon, ils ont fait l'autre fois, là.
0: D'accord.
1: Ils trouvent c'est illégal tout ce qu'ils disent, ce que je fais.
0: D'accord.
1: Ok, non mais c'est vrai, comme ça, ça se terminera, je serai pas chanteur, et je crèverai, voilà, si c'est ça qu'ils attendent de moi.
0: Mais non, t'inquiète pas, l'adresse...
1: J'attends Brigitte qu'elle m'appelle, voilà, enfin qu'elle m'appelle pas, mais qu'elle m'écrive et qu'elle voit sa photo et que je la rencontre, on verra bien.
0: L'adresse internet pour voir le concert de Jean-Pierre Sauzère en vidéo, attention, exclusivité, www.bazworld.com www.bazworldcollé.com pour voir la vidéo de concert, et si vous voulez voir des photos de Jean-Pierre Sauzère extraordinaires, vous allez sur le site du Star System, star-system.org, et vous avez tout à l'intérieur. Fildar, tu veux rajouter quelque chose?
2: Oui, sur le concert, c'est des extraits, hein, c'est pas la totalité. Parce que
0: enfin, il y en a quand même quelques-uns, j'en ai vu.
2: Il y a
0: de quoi faire quand même, il y a de quoi s'amuser. Hein. Jean-Pierre, pour conclure sur ce qu'on vient d'être dit.
1: Bah, moi, je veux dire, il y en a qui la réussissent leur vie, des fois. Puis il y en a des fois qui veulent la réussir et qu'on fait tout pour la casser, voilà. Alors moi, maintenant, on verra bien.
0: Très bien.
1: Ok.
0: Très bien.
1: J'espère que tout le monde aura compris là-dessus au moins.
0: Très bien, il n'y a pas de problème.
1: S'il y en a qui mettent fin à leur vie en sortant de prison, c'est parce que on abuse un peu trop d'eux, puis tant qu'on dit certaines choses, ça déplaît. Et tant qu'on veut s'exprimer en disant la vérité, on fait perdre le procès, voilà, et on fait ceci, cela. Et on pousse les gens à tomber malades et se faire soigner, voilà, comme on dit. Mais moi, c'est le contraire qui se pose, c'est que tant qu'on pousse à faire soigner, j'ai envie de me dégommer, moi. Voilà.
0: Je comprends.
1: Et si ça termine comme ça, ça se terminera comme ça.
0: D'accord, ok, je comprends.
1: Je te dis salut et j'embrasse tous mes fans.
0: Ok.
1: Et on verra bien si je repasse sur ta radio et si je me suicide, tant pis pour eux. Parce que moi, j'ai du cran et je ferai ce que j'ai à faire, voilà. Si c'est comme ça, on vous a terminé, ça se terminera comme ça. Quand j'ai dit au type, je serai plus fort que lui, je serai plus fort qu'eux. Voilà. La justice est forte et moi aussi. S'ils veulent que je crève, je crèverai. Voilà. Si ça doit se terminer comme ça, je veux que la France le sache. Voilà.
3: Allô?
4: Allô Guido?
3: Ouais.
4: Ouais, change de voix.
3: Parce que là...
4: Oh, c'est carré. Viens t'aider un bon Guidou. Qu'est-ce que t'as?
2: Il est malade, je crois.
4: Allô?
3: Allô?
4: Ouais,
5: voilà.
3: Ouais, salut, ça va?
5: C'est qui qu'on avait au téléphone avant? C'était un de tes potes?
3: Ouais, c'est un pote que j'ai récupéré là-bas.
5: Ouais, d'accord.
4: Là-bas où?
3: Hein?
4: Là-bas où?
3: Bébert. Bébert. Non, je peux pas, là. Je vous le passe deux secondes, hein.
4: Ouais, vas-y.
3: Bébert. Fun.
4: Oh bah.
6: Allô.
4: Attends, Fun Bébert.
6: Allô.
4: Bébert.
6: Ouais.
4: Salut, c'est Fun Radio.
6: Bah, fou.
3: Passe. Allô.
4: Ouais, sympa. Ouais. Il a de la conversation.
3: Ouais, c'est sûr, c'est un super pote, hein.
4: Ah, ça fait combien de temps que tu le connais?
3: Bon, salon. Je l'ai rencontré au salon du Hot.
4: Ah, ça fait pas longtemps, quoi.
3: Oh putain, le délire, le salon du Hot, et je te raconte pas, putain.
4: C'est où déjà, parce que qu'on donne.
3: C'est sur Paname. c'est tout ce que je peux te dire pour le moment.
4: Tu sais même pas où tu te trouves, putain, c'est pas bon.
3: Je vais où le vent me porte, ok les gars.
4: Ah, y a pas de problème, où la fumée te porte.
3: Ouais, ouais, c'est ça, ouais.
4: Je crois que c'est comme tous les ans, porte de Champéret, non?
3: Ouais, qu'est-ce que tu dis, excuse-moi.
4: Non, je crois que c'est côté de Porte Maillot, la porte de Champéret, non?
3: Oh, ouais, c'est ça, ouais.
4: Je crois, hein, je suis pas sûr.
3: Ouais, c'est ça, ouais, près de la tour Montparnasse, quoi.
4: Ouais, pas loin.
3: Bon, en tout cas, le hot dog, ça cartonne au maximum. Il y a pas, j'ai cru voir Anka, elle était pas là-bas.
4: Je sais pas, t'y étais, Anka?
7: Non, moi je suis là, moi.
3: Ah, putain, j'ai vu des trucs, j'ai cru te voir, non, dans les stands.
7: Non, c'était pas moi.
4: Bah, elle a fait 2-3 vidéos, ça se trouve, t'es tombé sur une vidéo où elle a joué.
3: Ah, ouais, c'est des. Putain, il y a des pures salopes.
4: Il
7: y a un peu des mecs aussi ou pas?
3: Ouais, putain, il y a des mecs, grave. Putain,
7: Rocco,
3: il y a des
7: trucs.
3: Je sais pas. Qui ça?
7: Rocco Siffredi.
3: Non, je sais pas. Ouais. Bon, en tout cas, bon, je me suis un peu baladé là-bas.
4: Ouais, hein, t'as vu alors?
3: J'ai vu pas mal des petits objets, des trucs classiques.
4: Genre?
3: Bon, tu sais, trucs, poupées gonflables, les godes, toi, tout. Bon, j'ai tout essayé, hein.
4: Ouais. T'as essayé quoi en particulier?
3: J'ai essayé un truc pas mal. J'ai noté 400 trucs là qui me semblent intéressants que j'ai essayé pour vous.
4: Ouais.
3: Bon, alors déjà, il y a la poupée sans foufoune. Alors ça, c'est un truc de ouf.
4: C'est quoi?
3: C'est-à-dire, ça n'a pas de foufoune.
4: Ouais.
3: Bon, alors tu gonfles.
4: Ouais.
3: Et ça n'a pas de foufoune, quoi.
4: Ça sert à rien, quoi.
3: Non, alors moi, j'étais...
4: C'est un anus, c'est une Barbie. C'est un petit anus ou pas?
3: Non, c'est-à-dire qu'il n'y a rien du tout. Donc t'as la gaule. Ouais. T'es là, tu cherches pendant des heures, tu tournes la poupée dans tous les sens et impossible de la défoncer, quoi. Donc, non, mais je parle défoncer, je veux dire, on peut rien faire.
4: Ah ouais, mais si, on a bien compris.
3: Tu donc, peux pas... attends, qu'est-ce que tu dis?
2: Ah, c'est Bébert.
3: Ouais, donc il confirme, hein. Vous avez entendu?
2: Ah, bah oui, on a bien compris.
3: Ouais, donc il confirme Bébert et qu'effectivement, bon, c'est la fou, c'est la.
2: La poupée sans foufou. Voilà. Ça marche bien sur le salon, alors.
3: Ouais, ça marche pas mal, hein. Ça monte pas mal, mais alors après, les clients reviennent et ça bastonne aussi pas mal après. Ah. Alors, deuxième truc, après le gode ceinture. Mmh. Alors ça c'est un truc, j'ai trouvé un truc, je sais pas, c'est le god bretelle. Alors ça c'est pareil. C'est pas évident du tout, hein.
4: Ah bah non, bah non.
3: Bon, j'ai essayé pareil, le god bretelle, alors là, c'est un truc de barge, hein.
4: C'est fait comment déjà?
3: Sous forme de bretelle.
2: Ouais.
3: Alors, c'est une sorte de god.
2: Ouais.
3: En bretelle.
2: D'accord.
3: Alors, n'étant pas croyant, moi personnellement j'ai lâché l'affaire, mais ça cartonne pas mal.
4: Mais il y en a deux en fait, il y en a un sur chaque bretelle ou...
3: Et ouais, c'est ça, ouais.
2: Et on s'en sert comment?
3: Sous forme de bretelle.
2: Ouais.
3: Mais c'est un god quoi.
2: D'accord.
3: Ouais, c'est.
2: Ouais, t'as pas eu le temps de le tester.
3: Non, en fin de compte j'ai essayé de le mettre, c'est genre, bon, ça tient bien le pantalon, hein.
2: Ah bah oui.
3: C'est pas ça la question, mais bon, c'est le god de bretelle quoi.
2: D'accord.
7: Mais surtout, ça va pas avec la poupée.
3: Je sais pas du tout. À quoi
2: bah non, elle a pas de trou, la poupée.
7: Bah justement,
2: ça sert à rien.
7: Tu vois, tu mets les bretelles par-dessus et voilà.
2: Wack.
7: Eh ouais.
2: Aïe, aïe, aïe. Il est en train de se...
3: Excusez-moi, j'ai un peu la grippe.
2: Ouais, mais bien
3: ouais,
2: sûr.
3: Ouais. Alors ensuite, j'ai essayé un autre truc sur un stand qui a cartonné donc au salon du Hort, hein, où je conseille à tous les jadots de venir.
2: Ah, il faut être majeur pour y aller quand même.
3: Ouais.
2: Ouais.
3: Ouais, ouais, ouais.
4: Alors, C'est combien l'entrée?
3: Ouais, je sais pas. Moi, je sais pas parce que moi, je suis rentré quand j'ai un pote grâce à Bébert qui connaît du monde.
2: Ouais.
3: Et voilà, donc. Alors, un troisième objet, un truc complètement de ouf. Mmh. Alors, ça, c'est pareil, c'est à censure. Hein. Vous dites quand c'est censuré ou pas sur votre antenne?
2: Ouais, c'est censuré. Bah, oui. dès que c'est trop hard, on censure, okay. T'es bipé.
3: Bon, bah, c'est la pompe à sperme.
2: D'accord,
4: on va bipé.
2: On a pas été bipé, mais non.
3: Bon, c'est la pompe à sperme. Donc là, l'objet, c'est très simple. Tu fous ton sgeg dans un tube.
2: Ouais.
3: Et ça pompe. Ça pompe, ça te vide tout. Et puis voilà, après...
2: Ça sert à quoi? T'as testé ça, hein?
3: Ouais, j'ai testé. Bon, bah moi, j'avais pas une goutte à donner.
2: Ouais.
3: Mais ça a l'air de bien cartonner. Moi, j'ai essayé, j'ai vu 2-3 Italiens, là, qui ont testé le bordel.
2: Mmh.
3: Oh putain, ça pompe, hein.
2: Ah ouais?
3: C'est la pompe à sperme, ça se vend bien, 650 balles.
2: Ah quand même.
3: Ouais, c'est sur les stands, made in Turkey, donc ça cartonne à mort. Hein. Ensuite, on va faire très vite, il y a un truc qui est très rigolo, qui a été inventé par un Allemand sur un stand, c'est le Broutminou.
2: Ouais.
3: Alors ça, c'est pareil, c'est une sorte de petit truc, petit objet que tu viens, tu le laisses, tu fous des piles, t'écartes les cuisses pour les meufs,
2: ouais.
3: Et ça vient de brouter le minou.
2: Mais c'est quoi? C'est
4: un hamster.
2: C'est un truc qui tourne? C'est
3: ouais, c'est un truc bizarre avec une sorte de langue qui bouge, qui vient, puis t'actionnes, tu mets une petite. Tu sais, tu fais tourner une sorte de petite clé, ça dure pendant 3 minutes, ça vient vers toi et ça te broute le minou.
2: Mais,
3: ah bah c'est du gadget, mais... hein.
2: Bah ouais, mais ça fonctionne à pile.
3: Disons, ouais, sinon tu peux foutre sur secteur.
2: Ah ouais, carrément.
3: Ah ouais.
2: Et t'as de plusieurs vitesses?
3: Oh ouais.
2: T'as pas essayé, ouais, toi, t'as pas de
3: minou. Bah disons, moi je l'ai fait, il m'a bouffé une couille, j'ai arrêté. Hein,
2: bah ouais, non, bah...
3: Ça le broute minou, quand il faut que c'est en train de te bouffer la quéquette,
2: c'est sûr, mais dangereux.
3: Pas...
2: T'es trop drôle.
3: Alors sinon, comme c'est bientôt Noël...
2: Ah oui, il y a eu des conseils cadeaux.
3: Ouais, il y a un petit cadeau, c'est le trou de balle fantasy. Bon alors là, c'est sympa,
2: ouais.
3: C'est un petit trou du cul.
2: Ouais.
3: Le fantasy, tu le fous où tu veux. Bon, moi, personnellement, je le fous où tu veux sur le front. Bon, bah, c'est pas mal.
4: Et c'est juste décoratif, en fait. Ou ça fait caca comme un vrai.
3: Ouais, non, c'est juste un trou de balle fantasy. Donc, sous forme de fleur, moi, je l'ai pris, il est jaune.
2: Ouais.
3: Le haut, ça arrache bien la gueule. Le problème, c'est quand tu te balades avec un trou de balle fantasy sur le front et que t'es au salon du outdoor et que tu te baisses pour te refaire le lacet. Bon, bah, tu te fais mettre le front, quoi. Bon, ça, il faut faire attention, c'est radical, hein. Donc, attention à tout ça, quoi.
2: Et ça lâche pas de petits vents ou quoi que ce soit, c'est qu'un gadget.
3: Non, parce que bon, c'est un trou de balle.
2: Ouais.
4: Mais c'est du faux.
3: Mais c'est fantaisie, c'est faux. Ouais. Voilà, c'est ça, exactement, c'est le mot que je cherchais.
2: Et t'en as avec des poils ou.
3: Ouais, mais t'en as des verts, t'en as des jaunes.
2: De toutes les couleurs.
3: Ouais, c'est comme tu veux, des jaunes, des verts.
2: Ouais, génial.
3: Voilà.
2: Ouais, j'ai l'impression que je parle comme toi, j'ai l'impression que tu nous endors aussi.
3: Attention, Guilou va vous mettre le feu parce qu'il a sélectionné 3 films.
2: Ah.
3: Parce qu'il y a aussi de la vidéo, hein.
2: Juste avant, je vais te demander, y a pas des shows là-bas, tu sais,
4: des
2: actrices, tout ça.
3: Des actrices, ouais, il y a du. Bah ouais, il y a des actrices, justement, alors il y a des actrices que j'ai chauffé grave,
2: ouais.
3: Qui sont dans des films.
2: Ah ouais?
3: Alors je vais vous raconter l'histoire, alors, par exemple, t'as Chatanal. Bon, déjà, ça commence très fort.
2: C'est quoi l'histoire des films?
3: Bah, c'est une fille qui a une chatte.
2: Ouais. Jusque-là, c'est normal. Hein.
3: Ouais, jusque-là, c'est normal. Et elle se fait greffer un anal.
2: Ah ouais, d'accord.
3: Dans la chatte.
2: Oh là là là.
3: Et ouais, c'est ça le truc.
2: Ah ouais, mais c'est le progrès.
3: Donc, si à un moment donné, il y a un mec qui arrive, ouais, tout ça, je vais te prendre par derrière, à l'autre, il dit, prends-moi par devant. Ah ouais, chatanal.
2: Non, très bien.
3: Ok, vous, tu bipes, hein.
2: Ah ouais, mais c'est bipé, j'ai quoi.
3: Attention, hein, pour public averti également.
2: Il y a un petit carré rouge en bas.
3: Un truc qui est vachement bien, un film que je vous conseille, puisque c'est l'hiver, donc tout le monde va aller au ski.
2: Ah ouais.
3: Hein.
2: Ouais.
3: Donc, attention aux avalanches. Et là, il y a un film, c'est une avalanche de bites. Alors, c'est le film qui tue, hein. C'est le deuxième film que je vous conseille.
2: Ouais.
3: Donc là, qu'est-ce qui se passe? C'est une pauvre meuf qui est en train de faire qui prend les œufs,
2: ouais.
3: Et il est 5 heures.
2: Ah,
3: et elle
2: merde.
3: Se retrouve seule au haut du glacier, ouais. Et elle descend toute seule, elle est en surf, et elle a jamais fait de surf de sa vie, cette conne.
2: Ouais.
3: Et elle a oublié de se saper, donc elle descend en surf à poil.
2: Ah merde, comme par hasard.
3: Et comme par hasard. Et à ce moment-là, derrière le glacier, t'as au moins 50 mecs qui lui courent derrière, d'où une avalanche de bites.
2: À poil aussi, non?
3: Ouais, à poil aussi, vraiment le hasard, les mecs, pas les moyens de s'acheter une tenue, quoi.
2: C'est un film français?
3: Ouais.
2: Ouais, tu t'en branles.
4: Ouais.
3: Ouais.
4: Ouais, ça, il s'en est bien branlé, ouais.
3: Et enfin, le film que je vous conseille.
2: Ah.
3: Vraiment.
2: Ouais.
3: Les Puceaux à Saint-Trope.
2: Ah, alors, bien. Là,
4: le meilleur.
3: Le meilleur pour la fin, Les Petits Puceaux à Saint-Trope. Alors, c'est une bande de jeunes, 3-4 jeunes, 18-20 ans, puceaux.
2: Oui, comme donc, le titre, ouais.
3: Voilà.
2: Je précise.
4: Ils sont à Saint-Trope, non?
3: Ils sont à Saint-Trope, ouais.
2: Ok. Et il leur arrive plein d'histoires, de mon avis.
3: Bah, c'est des puceaux.
2: Ouais.
4: Uh-huh.
2: Et ils cherchent à se dépuceler.
3: C'est en général des puceaux qui n'ont pas fait l'amour.
2: Ouais, c'est mieux.
3: Et ils se retrouvent à Saint-Trope.
2: Aïe, en plein été, je parie.
3: Ils sont à Saint-Trope.
2: Ah oui, ils disent pas,
4: c'est pas sont... précisé.
3: Non, ils sont foutus, ils sont. Non, c'est. Non.
2: Non, parce que bon, les qu'ils soient puceaux, c'est bien, mais à Saint-Trope, si tu y vas en hiver, à mon avis, t'as ils moins de chance de te faire dépuceler, ouais. Tu vois ce que je veux dire?
3: Ouais.
2: Donc, moi, je leur conseille, s'ils écoutent la radio, d'y aller pendant l'été, il y a
3: en
2: plus
3: cas,
2: de meufs.
3: Ouais, moi, j'ai vu les 3 films.
2: Ouais, c'est le mieux.
3: Oh, bah, c'est une bonne trilogie pour Noël, hein.
2: Ah, bah, ouais, une idée cadeau.
3: Chatanal, une avalanche de bites et les puceaux à Saint-Tropez, c'est bon, hein.
2: Tu nous les conseilles, alors, pour tout le monde.
3: Beaucoup d'humour là-dedans, quand même. Hein.
2: Ah, bah, bien sûr, toujours.
3: Ouais,
2: toujours.
3: Ouais, c'est vrai.
2: Toujours dans les films porno, il y a toujours de l'humour, hein. Ah, Bébert.
4: Ah.
3: Oui.
4: Il a quelque chose à rajouter, peut-être.
3: Non, il dit qu'il est d'accord.
2: Ah, normal, Bébert. On l'embrasse, Bébert. Hein. T'as les cartons à quoi, Bébert, lui?
3: Bah, là, je sais pas, mais je sais pas ce qu'il fout. Il s'est acheté un verre en forme de bite mortel.
2: Quoi, un verre?
3: Un verre en forme de bite.
2: Ah, ouais, d'accord, il est toujours en train de boire alors.
3: Enfin, il est défoncé et il est bien.
2: Ouais, il est en forme.
3: Bon, bah voilà, quoi, c'est pas, je peux en rajouter rien d'autre, hein.
2: Non, mais c'était sympa, merci. Tu y restes longtemps, tu y restes la semaine, ça se termine le 5 novembre, je crois.
3: Ah, oh bah, il y a de la meuf, hein.
2: Ah, bah, normal.
3: Oh, putain, Guidou, il m'a donné.
0: Voilà, Bienvenue à tous en ce lundi 10 janvier de l'année 2000, les enfants. Max is back, is de retour. Désolé pour jeudi, bien sûr. Malade, grippe, une sorte de grippe gastro qui a réussi à être résorbée en l'espace de 48 heures. Pas évident, j'étais pas là dimanche non plus. Je n'étais bien entendu pas présent et ça, je m'en excuse mille fois. Mais elle est reportée dans 15 jours, la soirée à Poitiers pour la discothèque Le Machina qui fêtait ses 1 an et qui avait mis les petits plats dans les grands en invitant Max le Star System pour faire tout ça. Je crois savoir qu'il y a plus de 200 personnes qui du coup ont fait demi-tour puisqu'ils ont précisé quand même à l'entrée de la discothèque, désolé Max, soirée annulée, malade, reporté à date ultérieure et ça sera donc dans 15 jours, pas le samedi à venir mais le samedi d'après. Donc voilà, ça va être la grosse méga teuf là-bas, rassurez-vous, je viendrai, je suis très attendu apparemment et j'y serai, ne vous inquiétez pas les enfants. Désolé, je m'excuse hein, vis-à-vis de la direction du Machina qui au début a dû croire que je ne voulais pas venir jouer ou que j'avais envie de passer un petit week-end tranquille, peinard. Non, j'étais vraiment malade hein, parce que je suis pas venu jeudi à la radio. Et croyez-moi, pour qu'un Max ne vienne pas faire de la radio, faut vraiment qu'il soit pas bien. Parole de Max, hein, qui en 10 ans de radio a dû rater 3-4 émissions au total. Bon, en tous les cas, Phil Dar et Manu, eux, avaient réussi jeudi soir à concocter un joli petit best-of d'ailleurs, bravo à vous. Et ils sont là en pleine forme avec une chemise hawaïenne pour l'un et puis un pull en laine pour l'autre. Devinez qui a la pull, la chemise hawaïenne, c'est Manu. Voilà, qui a fait dans le jingle Wagamuffin.
8: Wagamuffin.
4: La classe.
0: Vas-y, refais-le.
4: Wagamuffin.
0: Waga. Et Phil Dar, bien sûr, qui a son pull en laine froid un peu, hein.
2: Bah non, mais bon, c'est l'hiver.
0: Il faut se protéger, effectivement, c'est l'hiver et c'est très beau comme ça. 0803 085000, nos malaises des enfants, vous nous appelez, le Star System est là et on est là, bien sûr, pour faire la fête jusque très tard dans la soirée. C'est moi qui vous le dis. Parole de flic. Qu'est-ce qu'il y a ce soir au programme? Bien sûr, les Star System News de notre ami Axel qui va vous résumer tout ce qui s'est passé la semaine dernière. Un résumé sur 3 jours, à moins qu'il ait fait allusion à cette maladie que j'ai eue durant cette fin de semaine dernière. Jeu des 3 mots, nous appellerons ce soir des hammam et des hippopotamus. Ce sont bien entendu des chaînes de restaurants. Des plus ou moins ce soir à 10h30, on vous donne un chiffre, enfin un chiffre que vous avez à deviner. Et vous dites plus, moins. C'est un truc qui est trop simple, trop con, mais qui me fonctionne bien. Les monsieur, madame à 23h qui est un petit carton. On va d'ailleurs saluer une demoiselle qui nous a envoyé un petit courrier et qui nous a envoyé des monsieur, madame bravo avec des numéros de téléphone. On la remercie. Peut-être
2: Armel.
0: Armel, je te remercie très fort ma chérie, puisque c'est moi-même qui ai ouvert ce courrier-là. Et Dieu sait si c'est rare si j'ouvre le courrier. Et quand je suis tombé là-dessus, j'ai dit tiens, enfin une fille intelligente, enfin un auditeur qui a compris qu'on peut pas faire toujours des Obi-Wan Kenobi ou des monsieur Dark Vador et tout ça, des monsieur madame bravo, c'est très bien, on l'a noté, on l'a mise de côté cette liste et on l'utilisera bien entendu en temps et en heure. Ce soir c'est lundi, Ricky Larsen Show bien entendu pour le classement du hit parade, le débat des neuneux ce soir 21h45 avec Gérard de Suresnes, avec David de Saint-Étienne, non, il y a Gérard de Suresnes, il y aura
4: Michael
0: de Aix-Camp
4: et voilà Sauzère, Jean-Pierre
0: Sauzère qui est d'ailleurs déjà avec nous, je crois. Jean-Pierre, tu es là, bonsoir Jean-Pierre.
9: Bonsoir Marc.
0: Tu seras au débat également ?
9: Oui.
0: Très bien.
4: Et Françoise.
0: Et Françoise dessus. Oh, c'est pas vrai, Françoise de Pont-Neuve ?
4: Oui,
0: Françoise. Génial, Françoise, je t'embrasse et je te dis à tout à l'heure. Un débat qui portera sur les secrets. Doit-on garder des secrets quand on est un homme ou une femme ? Est-ce qu'il est bien des fois de cacher certaines choses ? Ou faut-il toujours se dire la vérité, quelle qu'elle soit ? Ça sera tout à l'heure, donc le débat des neuneux, et ça sera, à mon avis, très intéressant. Jean-Pierre, également, ce soir, nous aurons un lecteur DVD à vous offrir grâce, bien entendu, au film de la semaine dernière, Summer of Sam. Nous n'avons pas eu le temps malheureusement de pouvoir l'offrir du fait que j'étais malade de jeudi et ensuite j'étais malade jusqu'à dimanche, donc on n'a pas pu l'offrir. Donc ce soir, à n'importe quel moment de la soirée, il y aura un lecteur DVD qui sera chez vous, et attention, il n'y aura pas de jeu pour ça, ça peut venir à n'importe quel moment. Voilà, c'est ce que je voulais dire. Et pour démarrer la soirée, tant que j'y suis, je voudrais remercier des gens, à savoir Laurent qui se reconnaîtra, qui nous a envoyé du champagne et du whisky qui a été testé jeudi après l'émission du best-of par Phil Dar et par Manu. Et Jean-Pierre Sauzère, je peux te dire que il est bon ce whisky apparemment.
4: Trop bon. Il rembatte bien.
0: C'est vrai qu'il est bon. Hein.
4: Oh là là.
0: On dirait du champagne de roi. Il est enveloppé dans une sorte de velours, hein, une sorte de. C'est magnifique, une sorte de petit sac en velours violet avec en brodé en or.
2: Millennium.
0: Il est bien. En tout cas, vous l'avez goûté, ça vous a
9: bien cassé.
0: Ça vous a retourné le cerveau.
4: Bien comme il faut.
0: Est-ce que tu bois un petit peu de whisky, Jean-Pierre? Jean-Pierre,
9: wow, oui.
0: Bah, tu m'écoutes un peu.
9: Du whisky coca, oui.
0: Ouais, d'accord, du whisky coca.
9: Ouais, ça m'arrive. Ouais.
0: Et je voudrais remercier aussi une certaine Sophie qui se reconnaîtra, qui nous a envoyé plein de chocolat. Et Dieu sait, on en a reçu du chocolat là aussi. Hein. Fort sympathique, merci les gars. Jean-Pierre, avant qu'on discute ensemble et qu'on chante, est-ce que écoute bien, tu me dis si ça te dit quelque chose, c'est un vinyle qu'on nous a envoyé.
10: Oui, monsieur Michou.
11: Quoi, mon chou?

0: Oh, c'est bon ça. Monsieur Michou, un grand monsieur des cabarets. Toujours habillé en bleu avec des lunettes et tout bleu. Enfin bon, c'est hallucinant ce mec. Très gentil.
1: C'est tout frais, du haut en bas, j'ai de l'esprit. Je suis Michou, un vrai gamin de Paris.
2: Monsieur Michou,
1: quoi
0: êtes-vous
2: fiancé?
0: Ah non, ça c'est pas possible là.

0: Voilà, c'était Monsieur Michou. Ça nous a été envoyé par qui, ça?
1: Ça nous a été envoyé par un copain de Noémie.
0: Ah, d'accord, ok. C'est non, dommage c'est... que vous donniez pas les noms pour les
1: remercier.
0: Ouais,
1: je sais,
0: les
1: mais j'ai voulu le prendre tout à l'heure. Je crois qu'il s'appelle Patrick.
0: Patrick.
1: C'est
0: Patrick. Bon, de voilà, souvenir, Patrick. En tout cas, celui, ouais. Bien sûr, qui nous l'a envoyé. On te remercie. Bravo, mon gars. C'est
1: je
0: bien
1: te l'ai renvoyé, t'inquiète pas.
0: Et on l'a renvoyé parce qu'apparemment, tu y tenais. Et donc, on l'a archivé. Il était là. Et puis voilà, on le passera de temps en temps. Jean-Pierre, qu'est-ce que tu en penses? Non, Jean-Pierre, je vais te demander d'éteindre la radio qu'il y a derrière toi, parce qu'à chaque fois que je te parle, il y a une demi-seconde de décalage. Donc, tant que tu chantes pas, t'éteins la radio pour qu'on puisse parler quand même côte à côte. Hein.
2: Ouais.
0: Voilà, Jean-Pierre.
2: Avant de commencer, je voudrais donner mon site à Internet, d'accord?
0: Non, mais attends, avant, je te demande ce que tu penses de cette chanson-là.
2: Je pense que... Ça va?
0: C'est de la merde.
2: Ouais.
0: Hein,
2: ouais.
0: On peut le dire, on peut le
2: comme
0: dire.
2: Toi, c'est de la merde.
0: Comme moi, c'est de la merde.
2: Non,
0: comme...
2: mais je veux dire.
0: Ouais.
2: Je veux dire, c'est nul. Ça vaut pas mes chansons à moi.
0: Ah, mais on est d'accord. Mais s'il faut tout comparer à ton talent, il est évident que là, on s'en sortira pas, quoi. Hein. Parce que toi, c'est tellement haut. Voilà. C'est là. Ton talent, il est là. Il est.
2: Moi, j'ai du talent.
0: Oh là. T'as du talent. Attends, je vais me mettre debout sur la chaise. Regarde, je te mens pas. T'as du talent qui monte plus haut que là. Toi, ça, c'est le plafond en plastique. T'es plus haut. T'es plus haut que l'amiante.
2: Bah, bien sûr.
0: T'es plus haut que l'amiante. Mon petit Jean-Pierre, ouais. La semaine dernière, est-ce que tu as suivi l'émission dans son intégralité lundi, mardi, mercredi? Écoute, est-ce que tu peux éteindre la radio et m'écouter avec
2: la... Non,
0: alors vraiment, t'es sourd parce que c'est pas possible, je te parle, tu mets au moins 3 secondes avant de répondre. Est-ce que tu as écouté les émissions de lundi, mardi et mercredi?
2: Oui.
0: D'accord, ok. Eh ben écoute, avant qu'on commence à parler de ton site internet, que tu te mettes à chanter, parce que Jean-Pierre réclame encore à chanter.
2: Ouais, mais je voudrais lancer un message.
0: Oui, mais on fera ça juste après.
2: Non, bonjour à une fille qui...
0: Non.
2: Elle s'appelle Chloé Dumont.
0: Ah putain, ça y est, c'est parti, le titre.
2: Montesquieu
0: Et drague, et ça y est, ça drague, et ça drague. Jean-Pierre.
2: Non, ça drague pas, attention, hein.
0: Jean-Pierre, avant qu'on.
2: Je sais. Une idée de PG,
0: Jean-Pierre, avant qu'on se mette à discuter ensemble,
2: très simple.
0: Ferme ta gueule! Tu fermes ta gueule! Attends, tu fermes ta gueule, même si t'as du talent!
2: Prouve-nous que t'as. Écoute, allez.
0: D'accord, mais bon, même, ça change rien. Bon, Jean-Pierre, avant qu'on se mette à discuter ensemble très sérieusement, Axel, qui, tous les lundis, nous offre le meilleur de la semaine dernière, à savoir qu'avec sa propre voix, il imite absolument tous les personnages du Star System et ceux, bien entendu, qui sont très habitués à passer sur l'antenne de Fun Radio. Voici donc le Star System News, comme chaque lundi à 21h, résumé de ce qui s'est passé la semaine dernière dans le Star System. Une semaine très courte, hein, de seulement 3 jours, dû, bien entendu, à des problèmes gastro de ma part.
3: Le fait de la semaine, c'est Manu, 28 ans d'Aix-en-Provence, qui a envoyé à Max une cassette vidéo d'un karaoké plutôt délirant.
0: Qui arrive sur Internet.
3: Tu sais jamais, jusqu'où ça ira. Pour jouer avec moi. Et oui, dorénavant, si votre grand-mère s'ennuie le week-end, vous pouvez l'envoyer à Manu.
0: C'est vrai.
3: Il se fera un plaisir de la transformer en méga-star de soirée beauf.
0: C'est possible.
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3: Il mange à tous les râteliers pour trouver sa bien-aimée. En effet, après le procureur de la République, Jean-Pierre Sauzère veut désormais sortir avec une autre Brigitte, qui n'est autre que la femme de son frère. Vous avez aimé l'amour impossible entre Jean-Pierre Sauzère et Brigitte le procureur.
2: J'avais Brigitte le procureur.
3: Vous riez à l'idée de savoir qu'il va peut-être avoir une liaison avec Brigitte, sa belle-sœur.
2: Brigitte, ma belle-sœur.
3: Bientôt, vous vous fendrez la gueule quand il voudra être en ménage avec Brigitte le facteur.
0: Oh, Cabrel.
2: J'avais Brigitte le facteur.
3: Vous serez bidonné en apprenant son histoire avec Brigitte le camionneur.
2: J'avais Brigitte le camionneur.
3: Vous serez mort de rire avec celle de Brigitte le coussin-péteur.
2: Je veux Brigitte le coussin péteur.
3: Vous vous pisserez dessus avec celle de Brigitte le raton laveur.
2: Je veux toutes les Brigitte, merde.
3: Eh ben franchement, vous avez pas fini de vous poiler. Gérard de Suresnes, David de Saint-Etienne, DJ Maxime de Chambéry et Mickaël de Charleville-Mézières, tous étaient présents lundi dernier pour débattre sur la fidélité et l'infidélité, un débat qui n'a pas échappé aux oreilles du comique Franck Dubosc. Bonsoir public. Je sais pas si vous avez eu la chance d'entendre lundi dernier le débat animé par Mickaël, DJ Maxime, David et Gérard, mais en tout cas, moi j'étais sur le cul, hein. Ah oui, parce que moi au début, je voyais pas qui c'était. C'est en écoutant attentivement que tout de suite j'ai compris. J'ai fait un bond de 4 mètres de mon fauteuil en cuir style Hollywood, et je me suis dit, oh non Franck, c'est pas possible, merde. C'est les 4 gogoles enchaînés du mix mortel.
0: C'est pas mal.
3: Et donner chacun leur point de vue sur la fidélité et l'infidélité. Alors Mickaël nous disait qu'il a vécu avec une fille pendant 1 an et demi. Bon, on a du mal à y croire, mais c'est pourtant vrai. Il l'avait rencontré par Minitel Rose. Il a raison, France Télécom aurait pu quand même les prévenir qu'ils allaient devoir payer 14 000 francs. Il suffisait juste d'appeler en disant « Hé gros con, vous avez bousillé 14 000 balles. On vous envoie la vasine avec la facture ou pas ?» Maxime. Lui, il a acheté une bague 1000 francs à sa copine et au bout de deux semaines, elle l'a quitté. Mais t'inquiète pas, Maxime. Comme dit Gérard, une de partie, 10 de retrouver. Soit t'as les moyens et là, tu prends carrément un abonnement à la bijouterie. Ou alors t'as pas un sou en poche et tu te rabats sur le supermarché du coin où tu trouveras des bagues à 1 franc distributeur. Mais David aussi s'est fait larguer par sa copine. La seule différence, c'est que la sienne ne profitait pas de son argent. Non, mais attention, ça veut pas dire forcément qu'elle le trouvait con, hein. Non, David, il a l'air sympa, drôle, si, il est con. Enfin, de toute façon, le seul parmi les quatre qui ne risque rien, c'est Gérard. Ah oui, vu le bestiau qu'il a à la maison, il est sûr pas de se la faire piquer. Ah mais entre Gérard et Sandy, c'est l'amour-passion, hein. J'ai même entendu dire qu'ils sont sur le projet de faire un enfant. Oui, sauf que le problème, c'est que ça risque de se terminer au tribunal. Bah oui, si le gamin hérite de l'intelligence de son père et de la beauté de sa mère, il lui restera plus qu'à porter plainte. Voilà, c'est la fin de ce journal. On se retrouve lundi prochain, même endroit, même heure. Ciao, bonne bourre.
0: Ah bravo Axel qui n'a pas fait du tout n'a pas fait allusion à cette maladie que j'ai eu. Ah bah d'accord, bah très bien, bravo en tout cas Axel, bon travail. T'as vu que Jean-Pierre encore une fois de plus dans ce Star System News, on parle de toi.
2: Ouais, mais je voulais dire avec ma belle-sœur, c'est un gars que j'ai fait pour prouver que j'ai du talent.
0: Bah ouais, bien sûr.
2: Je vais pas sortir avec elle.
0: Bah non.
2: Au contraire, moi ça de tout cœur de sortir avec la procureure. Ah, je veux cette procureure. Enfin, faut qu'elle m'écrive, voilà, et je m'en fous du palais de ce qu'ils pensent, les autres. Il y en a qui me le souhaitent, il y en a qui me le souhaitent pas, mais...
0: C'est beau, tout ce que tu dis.
2: Ah, bah, c'est des amours impossibles.
0: Là, voilà.
2: Ils sont les meilleurs. Il y a une magistrate qui me l'a envoyé, qui m'a écrit, elle m'a dit, c'est vrai, continue. Il y a l'espoir.
0: Ah, bah, c'est ça qui est beau. Bah, tant qu'il y a de la...
2: Aussi, ma carrière aussi, avant, quand même.
0: Bah oui, bah non, avant...
2: Les deux en même temps.
0: Ah ouais, parce qu'avant, elle passait après ta carrière. C'est d'abord l'amour, après ta carrière.
2: Ok, mais je risque d'avoir encore des plaintes si je m'attaque aux maisons 10, ok?
0: Bah d'accord, mais...
2: Alors faut me lancer vite, alors. D'accord, moi je connais quelqu'un qui va me lancer, faut faire vite maintenant.
0: Ah mais il va te lancer contre un mur?
2: Ok, parce que tout à l'heure, c'est encore à la maison d'arrêt, je me retrouvais, mais... D'accord? C'est pour ça que je voulais Brigitte avant, maintenant je peux avoir les deux en même temps, je sais pas, ça peut me raisonner. Moi je veux réussir, tu comprends?
0: Vous avez vraiment la voix de rock'n'roll.
2: Ok.
0: Bah, j'ai jamais dit le contraire, d'accord?
2: D'une manière ou d'une autre, j'ai quelqu'un qui me prépare un album.
0: Jean-Pierre, c'est Dick.
2: Voilà.
0: Dick te parle, d'accord?
2: Oui.
0: C'est Dick à l'appareil. Y a pas de problème. Moi, je te dis que tu vas l'avoir. Parce que tu mérites de l'avoir. Parce que toi, t'es un mec de Santiago. D'accord? Toi, t'es un mec qui met des vieilles ceintures de cow-boy avec la petite pierre qui est en haut à l'autour du cou. D'accord?
2: Justement, parce que je suis pas comme les autres et que j'ai du talent, voilà.
0: Ah, bah, heureusement que t'es pas comme les autres et puis
2: une fois, je parlais à Franck Dubot, tu vois bien que j'ai du talent.
0: À qui?
2: À ton pote, à quel comique que j'ai vu sur France 2.
0: Franck Dubot!
2: Ouais.
0: Franck Dubot, bien sûr.
2: Dubosc, c'est ça?
0: Dubosc.
2: Bah voilà.
0: Voilà. Bah,
2: c'est... Il a du talent, ce mec-là. Ah, bah, télé,
0: il a du talent, bien sûr.
2: Il est habillé rouge.
0: Bien sûr.
2: Voilà.
0: Bon, alors, à part ça?
2: À part ça, bah, je vais te donner mon adresse de mon site.
0: Ouais.
2: Alors, c'est W.
0: W.
2: Base, World. Alors, W.
0: Qu'est-ce qu'il y a sur ton site? Attends, on va aller dessus, on va se balader. Attends, on va se balader sur le site de Jean-Pierre Sauzère. Alors attention, alors allez-y monsieur, redonnez le site, le numéro. Alors W. Alors,
2: W.
0: Ouais.
2: B A Z.
0: W W
2: O R L D.
0: Attends, doucement Jean-Pierre, écoute-moi, c'est W ensuite.
2: B A Z.
0: B A Z.
5: C'est bon, vas-y.
2: W.
0: Ouais.
2: O R L D.
0: Ouais.
2: Point com.
0: Ouais.
2: Flunch. JPS. J'arrive pas à prononcer, excuse-moi.
0: JPS.
2: Clash.
0: Attends, Clash. Flunch, Clash. Les mecs, ils vont galérer. C'est slash. Voilà. Parce que Flunch.
2: Après, je dirai à tous mes fans, ben, cliquez sur la publicité. Là.
0: D'accord. Et là, c'est fini. Là, on a l'adresse, là.
5: Ouais, peut-être.
0: Alors, on est en train d'envoyer.
2: C'est intéressant pour Basile, tu vois, mais pas pour moi.
0: Ouais, c'est intéressant.
2: C'est la vérité, il fait du fric, tout le monde me le dit. Alors,
0: ah bon,
2: Basile, tu veux partager l'argent avec moi, ok, d'accord?
0: D'accord.
2: Voilà. Et toi, Marc, tu me fais payer sur ton antenne, sinon j'y passe peu.
0: D'accord, ok.
2: Je vois qu'en tu fais le nécessaire, d'accord.
0: Mais bon, d'accord, ok. Mais nous, on va s'occuper.
2: Sinon, je passe sur Europe 2, moi.
0: Oh non.
2: D'accord. Ils m'ont appelé, donc je peux m'arranger avec eux. Là.
0: Ils t'ont appelé.
2: Je peux passer gratuitement sur Europe 2 après, tu vois.
0: Ils t'ont appelé. Europe 2, t'as appelé?
2: Il y a une radio qui m'a appelé.
0: Ah.
2: C'est peut-être Énergie aussi, tu vois.
0: D'accord, ok, très bien. J'ai eu peur, quand même.
2: Mais non, mais je laisse pas tomber Fun Radio. Moi, je veux.
0: Ah bon, tu m'as fait peur. J'écoute.
2: Non, il vient de Fun Radio.
0: Allez, Jean-Pierre, on a 4 minutes. Qu'est-ce
2: que.
0: Alors, attention.
2: Je passe à Fun Radio 92.
0: Depuis un bon nombre d'années, Jean-Pierre. Attends, merde, pourquoi t'as levé? Depuis un bon nombre d'années, Jean-Pierre Sauzère, plus bas. Sauzère fréquente les studios d'enregistrement, les plateaux de télévision et quoi? Les SM7. Des radios FM. Ah oui, d'accord, ce sont des micros. D'accord, ok, c'est des marques de micros. Bref, devenu une véritable star à lui-même et monopolisant plus de temps que n'importe qui sur les ondes hertziennes et même le numérique. Chevalier, c'est qui ça, Chevalier? Ah, Chevalier des temps modernes, d'accord. Son combat vers la réussite le conduit à nouveau au premier rang de star pop française. Voici quelques photos de lui. Enfin bon, c'est toujours les mêmes photos, on les connaît par cœur. Ok, Jean-Pierre.

J'ai l'impression qu'on va être très intime ce soir. Ça va spermer sur la FM. Des façons de parler, hein. Sperme mental. Hein. Je veux dire, on va tout éjaculer, on va tout donner, tout ce qu'on a dans le cerveau, on va tout donner. Jean-Pierre, on t'écoute. Hein. 1, 2, 3, 4. Yeah! Ça chauffe Marcel. Wouh! Je crois que j'ai des cassettes vidéo que Jean-Pierre m'a envoyées, on pourrait les mettre sur Internet.

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0: Yeah, rock and roll. Oh, non, c'est fini, Jean-Pierre. Champagne.
1: Allô, allô. Ouais.
0: Je vais ouvrir le champagne. Ah ouais, ben. Ah, okay. C'est bravo, bravo, bien joué, bravo. Ah, j'aime beaucoup.
1: Mieux, je sais pas.
0: Ouais, non, bah, je veux dire, du côté du standard, ça percute. Hein. Il y a les 24 lignes qui sont en train de sonner. Je peux te dire que le 0803-08-5000, okay. Il va exploser grâce à toi. Hein. Jean-Pierre, bah, je te remercie.
1: Pas de problème, hein.
0: Avant qu'on se quitte, tiens, est-ce que tu reconnais celui-là? Tiens, est-ce que tu reconnais celui-là? Ah, Saint-Tropez! Avec nous, vas-y!
2: Oui, c'est sûr que j'irai faire mes galas à Saint-Tropez.
0: Que tout commence, qu'on fait la fête, et qu'on s'éclate.

0: sûr que j'irai
1: à Saint-Tropez. Oh, génial. Merci Jean-Pierre encore une fois. Tu démarres la semaine.
0: Et Marc, je te dirai avec mon grand plaisir de monter dans les studios de Fun Radio dès que tu veux, ok?
1: Ah bah moi c'est quand tu veux.
0: Voilà.
1: Eh ben,
0: c'est quand tu m'invites. Hein.
1: Ah bah, on passe une soirée.
0: Pas de problème.
1: Hein. On fait une soirée spéciale Jean-Pierre Sauzère.
0: Une soirée et tout, voilà.
1: Et tu viens et tu chantes.
0: Ouais, ben, bien sûr. Mais ce que je te demandais, je veux être payé maintenant. Tu comprends?
1: Bah, j'essaie.
0: PDG.
1: Ouais, mais il s'en va, mon PDG, le 31 janvier.
0: Je suis membre, je sais.
1: D'accord, ben, je m'en occupe.
0: Je sais que tu vas le faire. Hein. C'est tout à fait normal. Hein.
1: C'est normal, je m'en occupe.
0: Moi, je dépense et tout, donc voilà.
1: C'est vrai, tu dépenses ton énergie, c'est normal que tu sois rémunéré.
0: Ouais, mais je veux pas être chanteur téléphonique, comme je t'ai dit.
1: Ah, voilà, génial.
0: J'ai pris ma chanson d'Hallyday, mais
1: évidemment.
0: J'ai mes chansons.

0: les propres miennes de chansons.
1: Je sais.
0: Okay.
1: Bon courage à toi, Jean-Pierre.
0: L'idée, c'est à l'idée.
1: Bien sûr, Jean-Pierre. C'est sur ces belles paroles. Merci. Sur ces belles paroles que nous allons nous quitter et que nous allons bien sûr repasser Jean-Pierre au standard. On revient dans un instant donc avec Stéphane, 32 ans de Paname. Bonsoir, mon petit Stéphane.
2: Salut, Max. Ça va?
1: Bon, très bien.
2: Ouais, d'accord.
1: Vous me tendez une perche, donc forcément, je l'utilise. Non, mais Stéphane, ça fait bien là. Tu veux donc qu'on te rende service. Tu as écrit un polar et tu recherches un éditeur. Donc tout à l'heure, tu nous feras dans 3-4 minutes le résumé de, enfin, une petite idée de l'univers de ton polar.
2: Ouais, tout à fait. Ouais.
1: Tu vas nous tailler un petit portrait des personnages, enfin nous faire la petite peinture très rapide.
2: Bah, je peux même t'en lire un passage si tu veux. Ouais.
1: Ou peut-être pas forcément, parce que je sais pas si c'est forcément intéressant et ça va.
2: J'avais choisi une scène.
1: Ok, ça nous permettra de bah, c'est surtout pour les éditeurs qui puissent comme ça, ceci dit, entendre ton écriture. Très bien, bah, ne bouge pas Stéphane, on revient avec toi. Puis Jérôme également, 25 ans. Bonsoir Gégé, c'est toi qui nous avais envoyé donc des photos sur email dont on a fait parler, on en a parlé la semaine dernière, où tu t'es fait prendre en photo aux États-Unis avec plein de grandes stars. Tu nous expliqueras comment tu les as prises, pourquoi, etc. D'accord Gégé?
3: Ok, pas de problème.
1: Eh ben, ne bouge surtout pas, le 0803-085000 à votre disposition, les enfants. Les filles comme les garçons, j'espère que les filles vont être nombreuses ce soir à nous appeler. Je sens que ce soir, on peut aller loin, qu'on peut faire de belles choses ensemble, hein. Alors, n'hésitez pas, mesdemoiselles. Pour participer au jeu des trois mots, tiens, par exemple, on appellera des hammams tout à l'heure. On l'a dit, des hippopotamus, ce sont des restaurants. Trois mots que vous devez faire dire à la personne au bout du fil en une minute maximum. Deux participants par chaque équipe, ainsi que deux jokers par équipe. Donc, quatre personnes au total, si vous voulez y participer. Si vous sentez de poigne de pouvoir affronter ce jeu des trois mots, qui n'est pas si simple que ça. 0803-085000 pour la musique tout à l'heure. C'est une nouveauté qui s'appelle Tommy Marcus. Écoutez. Super Love. Le côté disco et house, le mélange. Très très bon ça. Tommy Marcus, Super Love dans un instant dans le Star System sur Fun Radio. Ne bougez pas.
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1: Tommy Marcus sur Fun Radio, Super Love dans le Star System au 0803-085000. Ce n'est plus la peine de nous appeler pour participer au jeu des trois mots. On a déjà des personnes sélectionnées pour ça. On accueille donc maintenant cette fois-ci Stéphane, 32 ans de Paris, qui est écrivain, qui a écrit un polar et qui cherche un éditeur. C'est la première fois que tu écris un livre ?
2: Non, j'en ai écrit plusieurs. J'en ai écrit trois en tout.
1: D'accord. Bien, qui ont marché, qui ont fonctionné ?
2: Bah écoute, j'ai un passage de mon dernier bouquin qui est dans un autre bouquin de Jean-Paul Bourg aux éditions Les Belles Lettres et qui s'appelle Génération Chaos.
1: Ouais, je connais pas du tout.
2: Les Belles Lettres, tu connais pas ?
1: Non.
2: Bah, il y a Francis Lalanne, entre autres, qui travaille là-bas.
1: Ah, ouais, alors. Non, mais j'y connais rien, moi, en littérature. Je ne lis pas beaucoup, malheureusement. C'est une grosse lacune. Mais tu sais, c'est difficile de s'intéresser au cinéma, à la vidéo, à la musique, etc. On peut pas tout faire, c'est le théâtre.
2: Exact, ouais.
1: Malheureusement. Par contre, tu vois, par exemple, pour faire une petite parenthèse, là, d'un coup, je suis repassé devant la pyramide du Louvre la dernière fois, et je me suis pris un coup de speed, et j'ai dit, putain, le Louvre, j'ai fait ça dimanche, et j'ai dit, putain, mais ça fait 1000 ans que j'y suis pas allé, et j'ai décidé d'y retourner, et d'y aller au moins, je vais essayer d'y aller au moins une fois par semaine pendant l'espace d'un mois pour voir. Je vais aller avec ma mère qui connaît vachement bien, qui a étudié le Louvre, tu vois, par exemple, deux fois dans la semaine, elle y allait pendant 2-3 ans. Et ouais, j'ai envie. Ah ouais, j'ai envie. Tu vois, donc il y a trop de lacunes. Et par exemple, la littérature, malheureusement, je lis pas énormément parce que j'ai pas le temps, quoi. Je me vois pas rentrer à minuit et demi et prendre un bouquin. Je m'endormirai au bout de 10 minutes, quoi. Je suis trop naze. Et je préfère regarder une vidéo et puis m'endormir devant, quoi.
2: Bah évidemment, ouais. Bon, c'est un peu la facilité aussi, quoi. Tout ce qui est télévisuel, etc.
1: Ouais, mais il y a des belles choses à voir en vidéo. Moi, par exemple, je te dis, je regarde en ce moment tous les Chaplin et c'est tout aussi intéressant.
2: Oui, génial.
1: C'est tout aussi intéressant que de lire un bon livre. Tout aussi instructif.
2: C'est différent. Les adaptations sont forcément pas les mêmes et puis forcément moins bonnes aussi, quoi,
1: c'est
2: en
1: vrai.
2: Général.
1: Alors, mon petit Stéphane, alors donc tu cherches un éditeur. Comment s'appelle ton bouquin là ?
2: Mon polar, il s'appelle Jour de colère.
1: Ouais.
2: Pour t'expliquer, c'est un polar trash. Donc c'est un détective. Bon, c'est ce que j'avais mis à mon agent là, comme quoi c'était les élucubrations d'un détective privé qui s'appelle Henri Mavrit, pris au piège entre ses propres fantômes et la réalité. Voilà quoi, donc c'est un mec un peu destroy quoi, un jeune type qui se lance dans le truc de détective privé quoi, et qui a bien du mal.
1: D'accord. Et, voilà. Et quand tu dis que tu cherches un éditeur là, t'as envoyé partout et tu galères ?
2: Moi j'en vois pas du tout si tu veux, parce que justement, bon, pour te faire une idée, il y a 0,4% des bouquins envoyés par la poste qui sont publiés quoi.
1: Ouais.
2: Hein. Donc
1: ça veut dire quoi, ça veut dire ça veut dire quoi, ça veut dire qu'ils sont pas lus ou
2: si, ils sont lus souvent, mais en, la plupart du temps en diagonale. Bon, on lit l'intro, le milieu, la fin,
1: ouais.
2: et puis on passe à autre chose souvent. Non, ça se passe vraiment par copinage. Hein. Bon, moi je connais quand même bien ce milieu.
1: D'accord.
2: Bon, c'est c'est le showbiz, hein, c'est pareil. Donc
1: ah, le fameux showbiz, voilà. Avec un grand S.
2: Exact. Donc bon, je connais quelques écrivains. Bon, la preuve, bon, je suis dans un bouquin là, d'un de mes amis là qui me cite. Bon, lui, il a 50 piges, ça fait plus de 30 bouquins qu'il publie. Enfin, pas des charlots, si tu veux, pas des débutants. Et puis, bon, enfin, ils me filent des coups de main, mais bon, ils me font poireauter quand même, parce que il y a quand même une grosse... Eh ben, on se fait pas de cadeaux, quoi. C'est comme dans tout le reste. Bon, mais surtout dans la littérature, quoi. Si on peut te foutre 6 pieds sous terre, c'est d'autant mieux, quoi.
1: D'accord.
2: Il y a beaucoup de jalousie, tout ça.
1: Tu vas nous lire un petit passage, donc, comme tu nous l'as dit tout à l'heure, de ce livre. Je te mets une petite musique d'ambiance.
2: D'accord.
1: D'accord, ça dure combien de temps, le passage en lecture? En lecture, c'est très bien, j'ai calé 2 minutes 59.
2: Ok, d'accord.
1: C'est impeccable, pas plus, ça, parce qu'après, il faut qu'on aille vers Stéphane, Jérôme, après. Et après, on va lancer l'appel aux auditeurs. On y va.
2: Je choisis un truc un peu sec, spécialement pour ton émission, le bouquin est pas forcément là-dessus. Quoi.
1: Tu nous mets en situation, on se contente simplement d'écouter l'extrait, ça suffira.
2: Ben, je te balance juste l'extrait, comme
1: on
2: ça.
1: On y va, c'est parti, 3, 4.
2: Les fesses de ma dulcinée, fermes et rebondies, semblaient vouloir s'entrouvrir. Je me permettais donc d'écarter le tissu du peignoir pour y glisser une paire de mains moites et agitées, afin de découvrir si un cul comme celui-ci serait susceptible d'endurer chacun de mes sévices. Ça ne faisait aucun doute, Helena Braun était faite pour l'amour. Elle me tendait sa croupe à volonté, je me demandais si le fait d'être éparpillé un peu partout dans le jardin me permettrait de venir à bout d'un tel festin. Mais sa main me saisit si fort que je n'eus bientôt plus d'échappatoire. Elle me voulait, à sa manière, avec sa déficience mentale très particulière. Tournant son visage de côté, elle me facilitait la tâche en effectuant une moue des plus salopes. Et je m'empressais illico de remercier sa mère d'avoir enfanté ce phénomène de possibilité. Je la sodomisais vaillamment, comme un chevalier de retour du champ de bataille. Elle se cambrait, criait à tout hasard. Ses longs cheveux blonds s'entortillaient autour de mes bras, de mon torse, me collaient si violemment à elle que j'en perdais la respiration. Et la lumière, partout, comme si nous étions éclairés par des phares de bagnole, isolés dans la nature, donnés en pâture à des êtres malfaisants, se délectant de l'accouplement bestial. Et le sang jaillissait de ma blessure, empoisonnant nos corps enlacés, et ma queue cognée dans son être, éperdument l'aliment toujours plus profond, jusqu'au foutre que chacun de moi-même, à l'unisson, en une ultime explosion orgastique, finissions par répandre, inondant jusqu'au tréfonds la belle demoiselle, jusqu'à sa putain de glande pinéale déliquescente, jusqu'à ce que nous ne fûmes plus rien que du vide, une absence éternelle à la recherche d'un peu de pureté. Voilà.
1: Oh putain, c'est bien, eh oh. C'est sexe, hein?
2: Ben, j'ai choisi ce passage exprès, quoi, pour que ça soit un peu sexe, quand même.
1: Ah, enfin bon, ouais, j'espère que ça sera vendeur pour les éditeurs, s'il y a tant soit peu des éditeurs qui nous écoutent, des gens qui connaissent des... Bon, c'est vrai que là, faut dire que le faut quand même préciser que le reste du polar n'est pas comme ça.
2: Non, pas du tout.
1: Ah ouais, parce que là, on va voir Sex Mania qui va nous appeler, il va y avoir tous les mecs du porno qui vont nous appeler pour t'éditer, mais...
2: Eh ben, welcome!
1: Ah non, ça le fait, avec la musique et tout que j'avais mise derrière et tout, ça faisait la musique de Copycat et tout, c'était...
2: Ah ouais.
1: C'était mortel. Ah, franchement, ça le faisait grave.
2: Je suis prêt à passer sur ton émission, moi, quand tu veux, pour faire une petite intro, comme ça, pas de problème.
1: J'avais les yeux fermés, comme ça, et j'écoutais, et j'entendais, et carrément, il l'a sodomisé.
2: Ah bah pourquoi pas, ouais.
1: Ah oui, pourquoi pas, oui, tout à fait. Je veux dire, pourquoi s'arrêter sur des petits détails comme celui-ci, hein. Je dirais, il l'a sodomisé, puis c'est tout, puis voilà, puis on va faire un fromage, je veux dire, hein. Ça va, écoute.
2: C'était l'été, ils étaient au bord d'une piscine, et puis voilà.
1: Et puis voilà, et puis c'est comme ça, et puis on se met à délirer, et puis voilà, on se rend plus compte, et puis on sodomise, et puis voilà, on a les cheveux qui s'entortillent comme ça, qui viennent s'enrouler dans ses bras, t'as les qui viennent coller au torse. Enfin bon, c'était bien fait, c'était bien, c'est pas facile ça fait marrant, non, de se lire, non?
2: Ben ouais, j'aime pas trop en général, je dirais, c'est clair.
1: Ouais,
2: je suis passé à Canal Plus aussi récemment là.
1: Ouais.
2: Et bon, là par contre, ils m'ont pas laissé lire quoi que ce soit. Bon, j'aurais pas choisi un truc aussi. Enfin, si j'avais choisi un truc sur Castel, sur la boîte de nuit chez Castel, dont je me suis fait virer.
1: D'accord.
2: C'était un petit peu remue-ménage aussi. Bon, ouais. Ben, ils m'ont pas laissé faire. Mais voilà, quoi. Enfin, j'essaye de passer un peu partout. Et enfin, bon, j'ai un agent là, dans une maison de prod qui est quand même bien connue sur Paris.
1: D'accord, ok.
2: Voilà,
1: bon, pour abréger, tu cherches un éditeur, donc.
2: Ouais.
1: Donc s'il y en a un qui nous écoute, hein, parce que c'est le but.
2: Alors,
1: quand même, c'est
2: soit un éditeur, soit quelqu'un qui bosse dans un comité de lecture. enfin quelqu'un qui soit dans ce milieu-là, quoi, et pas un charlot ou un écrivain du dimanche, ça, je m'en fous, je les connais déjà, quoi. Eh ben. Mais quelqu'un vraiment de sérieux qui me dise, eh ben écoute, ton bouquin, on le prend ou pas, parce que qui me dise ça, c'est bien ou c'est pas bien, ça, je m'en fous, parce que j'ai déjà des gens.
1: Non, mais là, les contacts qu'on va te donner, Stéphane, pour faire très vite, parce que là, ça va, j'ai ouais. peu de temps. Les gens qui ont écouté là, ils vont avoir besoin de lire le livre, donc on va ouais. essayer de voir s'il y a des, on va essayer de rentrer en contact avec quelques personnes qui nous écoutent mmh. et qui feraient partie d'un comité de lecture et d'écoute ou éditeurs ouais, qui connaissent du monde, voilà, directement, et à ce moment-là, qui nous appellent dès maintenant au standard, donc 0803 08 5000, et on les passera en direct et tu verras avec eux, tu jugeras de la conversation que tu auras avec ces gens-là si ça tient la route ou pas, d'accord?
2: Exactement, ouais.
1: En espérant en avoir. Bah écoute Stéphane, tu te quittes surtout pas, on te repasse le standard, donc si vous voulez aider Stéphane pour essayer d'éditer son polar, et si ça vous a intéressé, si ça vous a séduit, vous appelez dès maintenant le standard de Fun Radio. Manu et Fildar vous attendent au 0803 08 5000. Jérôme, 25 ans, donc, qui m'avait envoyé des photos. On va essayer de remémoriser un petit peu tout ça pour ceux qui nous avaient pas suivi au moment donné où ça a été fait. Jérôme, par le biais de l'email, donc sur internet, nous avait envoyé une bonne dizaine de photos que où tu t'es pris à côté de stars, c'était aux États-Unis. De souvenirs, il y avait Sylvester Stallone, il y avait le mec de Urgence, il y avait qui, Jérôme, rappelle-moi?
0: Il y avait j'en ai envoyé d'autres également aussi.
1: Ouais, enfin bon, ceux qu'on avait cités là sur la,
0: il y avait 4-5
1: comme ça.
0: Williams.
1: Ouais.
0: Il y avait Tiffany Amber Thiessen.
1: Ouais, ça ne me dit rien. Ouais, enfin oui, d'accord.
0: Il y avait la fille de Beverly Hills.
1: Ouais.
0: Il y avait, comment elle s'appelle, Cameron Diaz.
1: Voilà, exactement, ouais, voilà.
0: Celle qui a joué dans Maria Tout.
1: Celui qui a joué dans Urgence aussi, non?
0: Georges Clooney.
1: Voilà, exactement. Donc ces photos, tu les as prises, bon, parce que j'imagine, comme ça pour toi, pour le fun, pour mettre ça dans un book?
0: Non, en fait, on connaît également, mais on connaît un photographe à Los Angeles, qui est en même temps directeur d'agence de presse, qui nous a fait rentrer en fait dans toutes les avant-premières de cinéma, dans toutes les soirées.
1: Ils se laissent prendre aussi facilement, les stars. Là, on voit, donc il y a quelques photos sur internet, tu prends Stallone en photo, et il se laisse prendre assez facilement, il a une sale gueule, il a l'air fatigué, le pauvre. Hein.
0: Stallone, ah, il avait bu ce soir-là.
1: Il avait bu ce soir-là. Ah, c'était à la sortie, ça?
0: C'était à la sortie.
1: Ah, ouais, d'accord, ok.
0: Dans un resto, quoi. Mais
1: là, il y a Bruce Lee, je sais pas, c'est un chinois, c'est qui? C'est Jackie Chan?
0: Non, c'est Jackie dans L'Arme Fatale 4.
1: Ah bah d'accord, ok, très bien, ok.
0: La photo là, je l'ai prise à la première de la.
1: Oh putain, alors lui, putain, c'est vrai qu'on dirait, mais on dirait carrément un lézard. Hein, c'est Mickey Rourke.
0: Quelle horreur. Il était
1: très bouffi, ouais. Puis on dirait un lézard là. Hein. Putain, il est bizarroïde. Il y a qui d'autre? Attends, on regarde les photos encore.
0: Ouais.
1: Johnny Hallyday avec Laetitia, avec la Titi. Hein.
0: Ouais, d'ailleurs Johnny Hallyday pas très sympa, faut dire. Hein.
1: Ah bon, vas-y, raconte.
0: Pas très sympa. Bon, je lui demande une photo et tout. Bon, d'ailleurs à l'origine j'avais déjà eu une petite embrouille avec Patrick Bruel.
1: Mm-hmm.
0: Pas très sympa non plus d'ailleurs, faut pas acheter son album. Hein,
1: Non mais ça peut arriver, moi ça m'arrive des fois d'être désagréable avec les auditeurs et après ils pensent que je suis tout le temps désagréable.
0: Non mais là je veux dire, c'est aux États-Unis, je suis français, il est français, bon il peut être sympa quoi.
1: Ouais c'est vrai, remarque.
0: Enfin bref,
1: vrai.
0: Johnny, enfin j'ai une petite embrouille avec lui donc.
1: Mais raconte-les au lieu de dire simplement que t'as eu, qu'est-ce qui s'est passé, raconte vite.
0: Alors dans une petite soirée, je vois Patrick Bruel. Bon déjà il était un peu.
1: Patrick! Avec il y a un fréquent star qui arrive bientôt d'ailleurs sur les.
0: De lui, non, je l'enregistrerai pas de toute façon.
1: Ouais.
0: Donc il était un peu, on va dire foncedé quoi. Et je le vois avec une dame, on va dire une dame, environ 35-40 ans, et on veut prendre une photo avec lui, quoi. Alors on lui dit, Patrick, une petite photo et tout, ensemble. Il fait, ouais, plus tard, je reviens. Donc il raccompagne sa copine à sa voiture, on le suit, parce que on croit qu'il veut nous esquiver. Non, en fait, il revient dans le resto, et il prend la photo à ce moment-là avec nous.
1: Ouais.
0: Et nous, on le voit, après... Bon, c'est un peu compliqué, avec une autre fille en fait.
1: Mm-hmm.
0: Ça fait qu'il a trompé l'autre, ou je sais pas, il voulait jouer le gigolo, ou j'en sais rien.
1: Oh ouais, toi tu peux t'accompagner d'une fille, c'est pas parce que t'as accompagné d'une fille.
0: Non, mais il a accompagné l'autre, il l'a emballé.
1: Eh ben, parce
0: il
1: que
0: est revenu,
1: ça
0: il a emballé une autre, une jeune fille de...
1: Parce que c'est les fêtes de Noël, c'est peut-être pour faire des papiers cadeaux.
0: Non, c'était l'été, il était chaud, il avait bu...
1: Pour faire des papiers cadeaux.
0: Avec sa petite chemise.
1: C'est pour ça qu'il l'emballait. Ah bon, carrément, il a des rafloraines lui.
0: Ouais, petite chaussure de New Balance. Non, mais il était dans le move, mais non, pas trop en fait.
1: Bon, et alors, fin de l'histoire.
0: Pas d'histoire exacte.
1: Non, fin de l'histoire, c'est quoi?
0: Fin de l'histoire, c'est qu'en fait, il prend sa voiture, il est avec Raymond Vizan.
1: Je sais pas qui c'est qui?
0: Le patron du Barfly.
1: Ouais, faut préciser, attends, parce que toi, t'es parisien, t'es branchouille, ouais.
0: Dans sa petite Porsche décapotable, câble.
1: Ouais.
0: Exact, donc, il y a mon pote qui veut prendre une photo. Parce que je t'ai dit que j'avais un pote photographe, qui était directeur d'agence.
1: Exact.
0: Et par la même occasion, on pouvait vendre des photos qu'on prenait. Donc là, en l'occurrence, on voulait prendre Patrick Bruel à Los Angeles avec Raymond Vizan, on aurait pu la vendre. Donc il y a un pote qui prend ça en photo, comme ça, mais par derrière, sans demander l'avis à Patrick Bruel. Patrick Bruel s'énerve, et il appelle mon pote, il fait « Toi, viens voir ». Lui, il s'arrache en courant, parce qu'il avait peur.
1: Ouais.
0: Et donc moi, je reste là, style, je le connais pas et tout, bon, voilà. Donc moi, à ce moment-là, il m'appelle, Il fait, toi, viens voir, je vais te casser la gueule, espèce de sale paparazzi, parce que c'était à l'époque de Diana, là.
1: Ah oui, d'accord, oui.
0: Il existait encore chaud de ça.
1: Ah, il y a deux ans
0: donc
1: de ça.
0: Moi,
1: quoi.
0: Il m'appelle, il fait, toi, viens voir, c'est paparazzi, ah, je vais te casser la gueule, je vais te démolir et tout. Bon, j'y vais, serein et tout.
1: Je vais te démolir.
0: Je vais te démolir.
1: Le grand pardon, tu vas me demander le grand pardon
0: voilà,
1: à genoux.
0: Voilà, Maurice, là.
1: Ouais, vas-y.
0: Et, j'arrive et, bon, serein, moi, j'ai rien fait, tout ça. Il fait, t'es qui et tout, machin. Je fais, ouais, moi, je suis juste un petit touriste.
1: Moi, je suis Jérôme, j'ai 25 ans, je suis un auditeur.
0: Non, 22 ans, en fait.
1: À l'époque, ah ouais, il y a 3 ans.
0: Voilà, il y a quand même 3 ans.
1: Non, il y a pas 3 ans, parce que les Didi, il y a pas 4 ans, ça veut dire que les Didi, non, tu rigoles, il y a pas 3 ans de ces histoires.
0: Non, mais c'était tout chaud, je veux dire, ils avaient encore peur de ça.
1: Ah, ouais, d'accord, ouais.
0: C'était, voilà. Donc, moi, je serai, non, j'ai rien fait, je suis là, je suis un petit touriste, je prends des photos, machin. Et lui, il fait, non, tu diras bien ton pote, je sais que tu le connais, de toute façon, qui regarde bien droit devant, à droite, à gauche, derrière, je serai là, je vais le défoncer, je le revois, il n'a pas le droit de faire ça, machin.
1: Carrément, Patrick Bruel qui finit ses vacances aux États-Unis en train de courser un gamin.
0: Ce que j'ai bien aimé aussi, c'est qu'il a dit, donc avant, il y avait Kevin Costner qui venait de sortir du même resto, là.
1: Oui.
0: Il a dit, moi, il m'a dit, je suis pas une petite starlette des bas quartiers qu'on prend en photo.
1: D'accord,
0: donc
1: ok.
0: Donc le mec se prend vraiment pour une grosse star alors qu'en fait, ouais, Kevin Costner venait de sortir.
1: Puis il avait peut-être pété un plomb, ça arrive de temps en temps, voilà, ouais.
0: D'ailleurs,
1: ouais.
0: Si tu vois, sur la photo, il est un peu fracasse.
1: C'est pour les a pas toutes regardées, bon, enfin, on en
0: voilà,
1: a su, on en a regardé.
0: Il a une grosse fois sous les yeux.
1: Ouais. Bah voilà, ça peut arriver quand même.
0: Si tu nous écoutes, voilà. Hein.
1: Voilà, sache que Jérôme veut faire la paix avec toi.
0: Voilà, si tu connais demain, ça serait sympa, une petite invitation.
1: On va faire ça à la radio et tout, ça va être génial. Tout le monde en a rien à foutre. Bon, en tout cas, Jérôme, c'est bien cool et toutes ces photos, t'en as combien au total?
0: J'en ai une bonne centaine. Hein.
1: Une bonne centaine, d'accord, ok, très bien. Eh ben, merci en tout cas de nous les avoir envoyés. On a rêvé, on s'est tous explosé la tête. On s'est même presque battu dans les couloirs pour essayer d'avoir des photos de Stallone, des photos du chinois, de l'arme fatale 4.
0: D'ailleurs, à cet effet, s'il y a des auditeurs ou des auditrices qui nous écoutent, bah, je pourrais montrer mes photos, les envoyer par email, qu'elles nous appellent et je pourrais laisser. Je pourrais les envoyer.
1: Ouais, ça va intéresser à mon avis beaucoup de
0: voilà,
1: monde de te voir en photo texte.
0: Alors. Numéro de téléphone.
1: D'accord, ok. Très bien, Jérôme.
0: Je pourrais passer un petit bonjour avant de.
1: Bien sûr, tu sais très bien que c'est la tradition. On voit que t'es habitué. T'es parti trop longtemps aux États-Unis. Il y a pas de bonjour ici. Tous les bonjours, tu les passes sur les autres radios. Il y a nos malaises de ce côté-là. Maintenant, tu es libre. Tu peux zapper, aller écouter d'autres radios, les appeler. Maintenant que tu es passé chez nous. Le jeu des trois mots tout de suite. Attention, il va y avoir du moyen et du là, c'est du jeune. Hein. Putain, et les filles, vous êtes pas nombreuses ce soir au standard. Hein. Je sais pas qu'est-ce qui se passe. Il y a pas de meuf ou quoi?
3: No meuf.
1: Putain, mais qu'est-ce qui se passe, les filles?
3: No
1: merde,
3: meuf.
1: Qu'est-ce que je vous ai fait? Putain, pourtant, j'ai mis du sang bon, j'ai mis du l'égoïste, c'est peut-être pour ça?
3: Aïe.
1: Égoïste de chez Chanel. Oh, ça sent bon, en plus, entre la transpi et l'égoïste de Chanel, ça fait un bon mélange, ça. Arthur, 19 ans de Clermont-Ferrand, comment tu vas, Arthur?
4: Salut, Max. Putain, c'est bien que tu parles d'égoïste, parce que là, il y a pas longtemps, j'étais en train d'écouter une cassette, là, que j'ai enregistrée, et tu parlais avec l'ancienne standardiste.
1: De quoi?
4: Comment elle s'appelle?
1: Je ne sais plus, peu importe quoi.
4: Et tu devais lui offrir, tu sais, une cassette vidéo, là,
1: super. Quel rapport avec égoïste?
4: Non, parce que tu disais que tu sentais bon.
1: Ah, d'accord, ok, très bien.
4: Et en fait, tu t'es foutu pendant.
1: Donc, Arthur, c'est déjà pas une meuf. Victor, 16 ans, putain, c'est quoi ce gamin là de Montargis? Victor, t'es pas encore couché?
6: Non.
1: 10h moins le quart, vous rigolez ou quoi? C'est pas une meuf ça. Putain, attendez, c'est pire maintenant, parce que maintenant on a Thomas, 15 ans de Nancy, mais jusqu'où on va? Bonsoir, Thomas.
7: Salut, Max.
1: Putain, mais ça, c'est pas une meuf. Et attendez, il y a encore pire. Ton joker, c'est Adrien, 14 ans de Douai. T'as intérêt à l'être, sinon ça va chier. Ça va, Adrien?
7: Ouais.
1: Bon, très bien. Les enfants, vous allez vous affronter pour jeter trois mots d'une manière bien entendu symbolique. Fair play, s'il vous plaît. Arthur, on va commencer avec toi. Tu es le premier participant de l'équipe numéro 1. Victor est ton joker, bien entendu. Thomas et Adrien vont patienter gentiment.
7: Je vais monter un peu le son, non?
1: Bah, je peux pas faire plus fort, non. Mais non. Tu veux entendre plus fort. Je sais pas pourquoi on entend. La fois, j'ai.
8: Ouais, bonsoir.
7: Oui, bonsoir, excusez-moi, monsieur. Voilà, je voudrais venir dans votre hammam.
8: Oui.
7: Et je voudrais avoir quelques renseignements avant.
8: Oui.
7: Est-ce qu'il y a, les vestiaires, c'est comment? C'est des box? C'est quoi? C'est.
8: Ouais, c'est des petits vestiaires individuels.
7: C'est comment, mais c'est en...
8: Comment ça?
7: Comment?
8: Comment ça, c'est comment? C'est des petits vestiaires individuels où vous mettez vos affaires dedans?
7: Ah bon, d'accord, bon. Voilà, sinon, qu'est-ce que vous avez en...
8: C'est un sauna uniquement homme, déjà.
7: Comment?
8: C'est uniquement homme.
7: C'est que pour homme, hein?
8: Voilà.
7: D'accord. Est-ce qu'il y a... Enfin, il fait chaud à l'intérieur, je suppose.
8: Oui.
7: Oui. On voit... Enfin, parce que je suis asthmatique, j'ai des problèmes d'asthme.
8: Ah ouais, bah là, c'est pas très recommandé au niveau des sonneurs, l'asthme.
7: Parce que c'est à cause de quoi?
8: La chaleur, je pense que si vous êtes asthmatique...
7: Parce que, est-ce que la chaleur fait de la... Attendez, je sais plus le mot, de la... La chaleur fait un peu de...
8: Vous avez deux saunas, vous avez le hammam et le sauna sec. Le hammam, c'est de la vapeur, et le sauna sec, c'est juste de la chaleur. Allô?
1: Oh là là là là là là, qu'est-ce que t'as galéré, mon petit Arthur? Attention, 10 secondes pour Victor pour essayer de trouver les mots manquants. Il y en a trouvé zéro. Allez.
6: Sale, casier, vapeur.
1: Vapeur, c'est bon, hein?
2: Bulle.
1: Oh putain, j'ai oublié le gong, pardon. Oh là là, perturbé, Maxou, perturbé, oh là là là là, nul. Un mot seulement, le mot vapeur, le deuxième mot c'était le mot cabine, et puis il y avait également le mot jacuzzi. Eh oui, dans un instant, ça sera la deuxième équipe qui va bien sûr participer au jeu des trois mots. Thomas, tu as le temps de te relaxer pendant 3-4 minutes, hein, d'accord?
3: Ok, pas de
1: problème. On fait la pause, ensuite ça sera Dien, ton joker éventuellement. Si tu réussis à faire dire seulement un mot, Thomas, c'est match nul, personne ne gagne. Deux mots, c'est gagné, et zéro mot, bien entendu, c'est perdu. Si tu fais trois mots, c'est la totale, hein.
3: Ok.
1: D'accord, vous ne bougez surtout pas les enfants. Et ensuite, nous irons en direction du débat des neuneux avec Gérard de Suresnes, avec Mickaël Aix de Caen, avec Jean-Pierre Sauzère et également Françoise de la Courneuve. Ce soir, le débat portera sur les secrets. Doit-on avoir des secrets? Doit-on tout se dire lorsqu'on est un homme ou une femme dans la vie de tous les jours, au travail? Donc, ils vont cogiter à tout ça. Vous allez leur dire, bien entendu, le thème et qu'il donne quelque chose d'intéressant et de perspicace. Attention les enfants, vous de l'autre côté de la radio, si vous voulez nous appeler, bah écoutez, qu'est-ce que vous attendez? Au 0803 08 5000. Oh oui, appelez-nous. Et puis on va encore vous offrir de la nouveauté. Tiens, Michael Moog, c'est la première fois que je vais le passer dans le Star System. Ça s'appelle That Sound. C'est encore de la house et c'est bon.
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1: Et vous, 0803-08-5000, vous continuez à nous appeler comme des tarés, des fous furieux. Le débat des neuneux arrive dans un instant. On termine ce jeu des trois mots. On rappelle qu'Arthur, le leader numéro un de l'équipe numéro un, a réussi à faire dire zéro mot, mais son joker Victor a sauvé les meubles avec un mot. C'est au tour de Thomas, 15 ans de Nancy. On va appeler des Hippopotamus. On y va, Adrien. Thomas, pardon.
3: Okay, ouais,
1: et Adrien est ton joker. Il est très attentif. Il faut bien sûr que tu fasses au minimum deux mots avec Adrien si vous voulez l'emporter face à l'équipe numéro 1, puisque un seul mot ferait match nul et donc personne ne gagne. Attention, ça sonne.
6: Champs-Élysées, bonsoir, Sabrina à votre service.
9: Oui, bonjour madame, j'appelle parce qu'en fait je viens chez vous manger avec des amis.
6: Allô, je vous entends très mal.
9: Oui, j'appelle parce qu'en fait je viens chez vous manger avec des amis et
6: oui.
9: En fait, on aimerait manger de la grillade de porc et j'aimerais savoir, que, vous savez c'est vraiment la viande avec des os au milieu, comment ça s'appelle? C'est des grillades
6: les
9: de
6: rites.
9: Porc. Pardon? Avec des os au milieu, vous savez, c'est qu'on fait griller au barbecue, non, vous
6: voyez? Alors, il y a le barbecue de chop sous les ribs,
9: oui,
6: qui sont des travers de porc.
9: C'est comment s'appelle la partie de la viande? Vous savez, la viande avec un os, généralement?
6: Écoutez, je sais pas.
9: Vous savez pas?
6: Non.
9: Et sinon, moi, il y a une sauce que j'aime bien, mais je sais plus comment ça s'appelle. Vous savez, ça ressemble à la mayonnaise, mais c'est avec du persil, puis c'est à base d'œuf ou avec du beurre.
6: C'est de la béarnaise?
9: Oui, voilà, exactement.
6: Et mais vous voyez, là, je suis en plein service.
9: Non, mais alors, juste un dernier petit renseignement. Je veux savoir, avec la viande, qu'est-ce qu'on peut avoir?
6: Comment?
9: On peut avoir des frites ou autre chose avec la viande?
6: Des frites, des pommes au four, du riz, des haricots verts, de la salade.
9: D'accord, mais je voulais qu'on appelle juste
1: Hop, c'est terminé, c'était l'Hippopotamus des Champs-Élysées. Un mot, bravo, le mot béarnaise, Adrien, il faut absolument que tu réussisses à en trouver un autre si tu veux gagner. Attention, on y va, c'est parti.
10: Attention. Salade, haricots verts.
1: T'as dit quoi? Attends, on va reprendre, vas-y.
10: Salade, haricots verts.
1: Ouais.
10: Pommes de terre, petits pois, tomates.
1: Il me semble que Thomas a dit il est con.
11: Ouais,
1: il me semble bien Thomas, hein. Il semble bien l'avoir entendu au loin. Et oui, c'était le mot garniture, Adrien, qu'il essayait de faire deviner. Le mot garniture, qu'est-ce qu'on peut mettre comme garniture avec la viande? Et le premier mot, c'était le mot côtelette. Voilà, bah écoutez, ça fait match nul, donc ça veut dire qu'Arthur, Victor, Thomas et Adrien ne gagnent pas. Ce qui prouve bien que quand dans le jeu des trois mots, il n'y a pas au moins une nana, bah voilà, c'est l'apocalypse totale, hein.
10: Oh.
1: Ah bah écoutez les gars, je suis désolé, vous arrivez avec vos grosses gags et il y en a pas un qui a un seul mot sur le jeu des trois mots, mais c'est pas possible. Depuis le temps qu'on fait ça tous les soirs, il y en a pas un qui a la technique. Ils sont trop jeunes. Puis on n'entend que ton téléphone, on n'entend que ça, hein, c'est hallucinant. Ouais.
12: J'aurais une petite question.
1: Il faut arrêter, on n'entend que les numéros se composant. Oui.
12: C'est toi qui as fait une compile cybertrans.
1: C'est moi qui ai fait des compiles cybertrans, oui.
12: Et où est-ce que je pourrais les trouver?
1: Parce
12: que
1: je crois que ça, il faut se réveiller, il faut aller les acheter.
12: Ouais, non, mais je sais, c'est clair. Ouais,
1: il faut les acheter quand ça sortait, hein, mon enfant, parce qu'en plus, malheureusement, c'est sorti chez un label qui n'existe plus, qui s'appelle Fairway, qui a fermé, qui a mis la clé sous la porte.
12: D'accord.
1: Donc ça va être compliqué. Voilà, bah bon courage à vous les gars en tous les cas, et merci d'y avoir participé. Merci à Thomas, à Victor. Merci également à Adrien et à Arthur. C'était très cool de leur part. Attention, on rappelle quand même que Stéphane, qui est passé en début d'émission pour qu'on lui rende service, parce qu'il est maintenant 22h, Il nous a lu tout à l'heure un extrait de son polar, puisqu'il il est écrivain, il en a déjà sorti quelques-uns. Il cherche un éditeur. Alors, si vous faites partie d'une maison d'édition, si vous êtes éditeur vous-même, si vous faites partie d'un de commandeur, comment on appelle ça ? Comme il a dit tout à l'heure, un truc de lecture, un truc de d'écoute, un comité d'écoute ou de lecture, un comité d'écoute ou de lecture, et que vous seriez prêt éventuellement à rencontrer Stéphane. On a son numéro de portable et on aimerait bien vous mettre en contact avec lui. Donc, si on a de l'autre côté qui veulent essayer de se frayer un chemin au standard, je sais qu'il y a beaucoup de monde en ce moment qui appelle, on ne sait pas, depuis un mois ou deux, ça arrive en masse, c'est extraordinaire, comme au bon vieux temps. C'est le 0803-08-5000, merci de votre patience, allez-y, n'hésitez pas, persévérez, vous finirez probablement par y arriver. Est-ce qu'il est possible d'accueillir les personnes qui vont participer au débat, qui ce soir portera le débat des neuneux, qui va te porter sur les secrets ? Michael, ex de Caen, bonsoir Michael.
3: Salut Max.
1: Baissez la radio derrière vous, merci, vous serez gentil Michael. Est-ce que tu as passé un bon week-end ?
3: Pourri.
1: Pourri, qu'est-ce que, pourquoi ?
3: Oh, laisse tomber.
1: Parle devant ton micro, on t'entend pas bien avec ton portable, c'est une horreur.
3: Non, je dis laisse tomber.
1: D'accord, on t'entend pas très bien, Michael. Je ne te cache pas que si la liaison n'est pas meilleure que ça.
3: Non, parce que j'ai baissé ma chaîne, c'est pour ça.
1: Ouais, mais enfin, quand même, je te peux t'assurer que c'est pas terrible et tu fais pas tellement d'efforts pour articuler, donc c'est pas facile.
3: Non, mais c'était pas mal, le machin qu'il a fait, je sais plus comment il s'appelle, c'est l'auditeur qui est passé. Là.
1: D'accord, ok, super. Ok, très bien. Merci, Michael, pour ces petites précisions. C'était très important. Gérard de Suren, a-t-il passé un bon week-end?
11: Mauvais.
1: Pourquoi?
11: Parce que t'étais pas là et on s'emmerde.
1: Eh ouais, mais il y avait quand même le best-of jeudi.
11: Ouais, mais même c'était pourri.
1: C'était pas pareil, sinon c'était très bien, c'était pas pourri du tout, c'était du très bon travail.
11: Non, si parce que Bibi a s'emmerdé, elle a pas enregistré le best-of parce qu'elle s'emmerdait parce qu'elle attendait, elle entendait pas son chef aussi.
1: Ah, mais si, c'était moi le chef, hein, dans le best-of, c'était moi,
11: ouais,
1: tu le diras.
11: Même,
1: hein.
11: Elle veut, tu sais bien qu'elle veut que tu sois là et...
1: Oui, bah oui, mais j'étais malade, hein, qu'est-ce que tu veux que je te dise, hein.
11: Ouais, mais bon, quand on verra que ça soigne, j'espère que tu ne nous referas plus ça.
1: Bah d'accord, Jean-Pierre Sauzère est-il avec nous?
13: Oui.
1: Jean-Pierre, au fait, est-ce que tu as passé un bon week-end?
13: Ouais, très bon week-end. Oui.
1: D'accord. Et enfin, et là, quel plaisir, Françoise de la Courneuve. Bonsoir, ma chérie.
14: Salut, Max. Salut, toute l'équipe.
1: T'as passé un bon week-end ?
14: Ça va, moyen.
1: Moyen, d'accord, ok, ouais. Tranquille.
14: Par contre, je voudrais souhaiter une bonne année à tout le monde.
1: C'est très gentil.
14: Donc, à Stéphane, Alain, s'il nous écoute.
1: Alain Lebec, qui doit toujours nous écouter,
14: ouais,
1: bien sûr.
14: À Sébastien de Bar-le-Duc.
1: D'accord.
14: Et à Gérard, Sandy. Et puis à toute l'équipe de Star System.
1: C'est gentil. Allez, on va
11: y aller. On renvoie tout ça, ma petite Françoise.
1: Ah bah pourquoi t'en veux pas ? Ça fait pas plaisir ?
11: Bah si, bah on lui renvoie tous nos vœux de bonheur.
1: Ah, et de santé.
11: Qu'à Jean-Pierre Sauzère, malgré qu'il nous les ait pas souhaités.
1: Ok, on y va.
13: Bah, je te le souhaite, Gérard, y'a pas de problème.
1: Bon, allez, on y va, les gars, on y va. On se fêtera les petites fêtes des mots qui ne veulent rien dire et qui ne représentent rien un peu plus tard. Les secrets. Doit-on garder quelques secrets, homme ou femme ? Françoise, on va te donner la parole pour commencer. Jean-Pierre Sauzère, Gérard et Mickaël, l'antenne est à vous sur le débat des secrets.
14: Bah, je réponds là.
1: Ouais. Vous dialoguez entre vous, puis vous.
14: Tout à fait d'accord. Moi, j'aime bien avoir mes petits secrets, surtout quand ils sont coquins.
11: Mm-hmm. Ouais, mais qu'est-ce que t'entends parler par coquin, Jean-Pierre, n'hésite pas à...
13: Ouais, moi, je voulais dire, Gérard, toi.
14: Coquin, ça veut dire certains trucs que tu ne peux pas dire à tout le monde. Tu vois, des petits trucs vraiment coquins.
11: Mm. Et toi, Jean-Pierre?
13: Ben moi, je voulais dire, je sais des secrets d'État et tout, mais vu que c'est un secret, il veut pas le dire. Tu vois,
11: Juris. Mais ça, c'est vrai qu'il y a. Il y a
13: et Chirac, il peut me faire confiance, ouais, oui. Et la ministre et tout, il n'y a pas de problème.
11: Ouais, non, mais.
13: Je vois tes doigts là-dessus, quoi.
11: Ça, on va pas faire un débat uniquement sur l'histoire du secret d'État, parce que voilà. Sinon, on n'en finira pas.
14: Voilà.
11: Michel. Ouais.
15: Non, moi, vos secrets, c'est quoi? Ben si, il faut le garder, le secret, comme disait Françoise.
11: Ouais, mais t'as différents secrets. Bon, t'as le secret médical, t'as le secret, comme Jean-Pierre Sauzère vient de dire, qu'on va s'abréger là-dessus.
14: T'as le secret de la confesse?
11: Oui, d'accord.
14: De la confesse?
15: Ouais, ben je t'entends très mal, Françoise.
11: C'est vrai qu'il y a quand même des secrets qu'on peut garder, et d'autres qu'on peut dévoiler à tout le monde. Bon, c'est vrai qu'en question emploi, on va... Bon, j'ai dit secret médical, c'est vrai que normalement, personne ne doit le savoir, sauf le patient maintenant.
14: Le patient est au médecin particulier.
11: Voilà, et le médecin traitant, donc voilà. La famille n'a même pas le droit de savoir. Hein.
14: Exactement.
11: Donc, t'as d'autres secrets que tu peux avoir vis-à-vis de ton entourage. Est-ce que vous serez prêt, vous de votre côté, c'est-à-dire toi, Françoise, Jean-Pierre et Michael, est-ce que vous êtes prêt, par exemple, si votre copine elle a un secret à vous dire, est-ce que vous êtes
14: prêt à le dévoiler
11: ou
14: ah,
11: pas?
14: Ah non,
11: vis-à-vis de votre entourage.
14: Ah non. Si par exemple s'il y a quelqu'un par exemple de vraiment malade de par exemple de la famille qui est atteint d'une maladie mortelle, bon à ce moment-là, même si t'as promis de rien dire, t'es obligé de passer outre le secret.
11: Ouais, bah, tu vois, mais dans ce cas-là, c'est le truc.
14: Même si tu promets à la personne qui est franchement malade.
15: Non mais d'accord, François, je suis d'accord avec toi. Regarde, par exemple. Tu vois, ma mère, elle a gardé le secret. Mm-hmm. Et disons que ma famille n'ont pas gardé le secret. Parce que le jour après Noël, ma mère m'appelle, elle me dit « Mickaël, je dis quoi ?» Elle m'appelle sur mon portable, elle me dit « Mickaël, je t'annonce une mauvaise nouvelle. » Ben, je dis quoi ? La grand-mère de 90 ans, elle est décédée. Moi, ce que j'ai fait après, tu vois, j'ai appelé la famille. C'est ce qu'ils m'ont envoyé chier, tu vois. Ils m'ont dit « Ta mère, elle aurait pu fermer un peu sa gueule. » Et moi, je dis que la famille, tu vois, c'est vraiment dégueulasse,
11: ouais, mais,
15: tu vois.
11: Ouais, mais là, Mickaël, peut-être que de ce côté-là, peut-être, lors, on va pas annoncer ça pendant, par exemple, tu vois, lors d'un repas de famille, comme ça s'est passé pour Noël. Comme
15: non, mais attends, moi j'étais pas là, Girard, tu vois. Ma mère, elle a été franc avec moi, elle me l'a dit. Pourquoi que la famille n'ont pas voulu me le dire?
11: Ah bah parce qu'ils ont pas voulu te gâcher ton réveillon, c'est peut-être ça aussi.
15: D'accord, mais même qu'ils me l'auraient pas dit au réveillon, ouais,
11: écoute-moi, Mickaël, ils t'auraient dit, t'aurais peut-être gâché ton réveillon. Dans un sens, c'est bien ce qu'ils ont fait. Moi, je trouve que c'est bien.
15: Pour moi, après le réveillon, c'est bien. C'est après le réveillon que ça s'est passé.
11: Ouais, mais ils ont eu après les deux réveillons, là.
15: Après les fêtes, ouais. Après les fêtes.
1: Bon, on peut en venir, parce que là, vous dialoguez tous les deux. Jean-Pierre.
11: Ouais, Jean-Pierre, toi,
1: très sérieusement, est-ce que toi, il y a des choses que tu ne dis pas? Est-ce que tu as des secrets à toi, personnellement?
13: Bien sûr, mais moi, je voudrais dire, en rapport à ton émission, à ton au but des sujets, je ne rentre pas dans le secret des uns des autres. Moi, je...
1: Non, mais d'accord, mais là, on fait un débat sur les secrets. Est-ce que toi, tu caches certaines choses? Est-ce qu'il y a des choses que là, aujourd'hui, que tu sais, que tu ne veux pas dire, et des choses à toi personnelles?
13: Bah, bien sûr, il y a des trucs que je sais que je dirai jamais, non?
1: Est-ce que tu trouves ça normal que... Est-ce que si demain, quelqu'un te disait un secret, te demandait de ne pas le répéter, est-ce que tu le garderais pour toi?
13: Mais bien sûr.
1: Tu trouves que c'est important, ça donne une confiance, ça donne,
13: ouais,
1: pour les gars.
13: Une confiance, mais bon, j'ai de secrets de recevoir de personnes, voilà. Je n'ai plus
1: besoin. J'ai des leçons à recevoir de personnes, pas des secrets à recevoir de personnes.
11: Mais par contre, moi, une question que je vais vous poser, et ça, avec Sandy, justement, on est en train de se poser les mêmes questions. Par exemple, toi, Françoise, toi, Jean-Pierre, et toi, Michael, par exemple, est-ce que pour vous, c'est un secret si des fois votre copain vous trompe?
15: De quoi?
11: Votre copine. Est-ce que c'est un secret si votre, par exemple, toi, Mickaël, est-ce que c'est un secret si ta copine te trompe pour,
15: Tu vois, franchement, je vais te dire une chose, tu vois. Absolument, ça n'a rien à foutre.
11: Ouais, mais est-ce que c'est un secret ou pas?
15: Pour moi, elle me le dit. De toute façon, attends. Qu'elle me le dise. Elle me le dit, mais qu'elle me le dise pas, tu vois, je peux, c'est-à-dire que je peux, comment dire, Max, aide-moi. Je peux, comment qu'on peut dire ça?
1: Je sais pas ce que tu veux dire.
11: Par une tierce personne.
15: Non, non, même pas. Je peux pas le savoir par une autre personne. Tu vois, je peux être méfiant. Je peux m'en méfier après. Je peux m'en méfier, toi.
1: Ouais.
14: Ouais, mais comment tu fais pour te méfier de la personne qui te trompe?
15: Bah, c'est-à-dire que je le vois au niveau ce qu'elle fait au début et ce qu'elle fait maintenant.
11: Voilà, Jean-Pierre.
14: Donc tu compares avant et après.
15: Exactement.
11: Toi, Jean-Pierre.
13: Ouais.
11: Et toi, qu'est-ce que t'en penses?
13: Bah, Jean-Pierre. J'en pense que chacun a ses opinions sur les secrets, hein.
11: Non, mais je te pose une question, réponds correctement.
13: Oui.
11: Quand c'est le mec qui te parle, tu lui parles correctement, alors réponds quand même aux questions correctement qu'on te pose.
13: Pose-moi une question, vas-y.
11: Ben, je viens de te le dire, est-ce que c'est un secret si ta copine te trompe? Est-ce que c'est un secret pour toi ou pas? Jean-Pierre.
15: Il dort, du coup.
13: Si elle me trompe, c'est plus un secret, c'est une réalité.
11: Mais est-ce que pour toi, c'est un secret si elle te le dit pas? Oh là là, mais Jean-Pierre,
13: c'est un secret de son côté à elle, voilà, oui.
15: Ouais, mais si elle te le dit pas, comment tu vas réagir?
11: Comment tu réagis? Voilà ce qu'on, la question. Ouais,
1: comment
11: voilà,
1: tu peux réagir à quelque chose que tu ne sais pas, Jean-Pierre?
6: Ouais.
11: Oh là là.
15: Il a rien compris.
11: Madame, Jean-Pierre. Hey, non, c'est mais bizarre, je veux dire, tout à l'heure, il avait plus la patate. Hein.
1: Bon, ah,
13: ouais. Bien sûr, mais moi, c'est des sujets comme ça, moi, je ne sais pas répondre.
1: Bon,
11: Jean-Pierre.
1: Bon, alors, on va, parce que là, bon, c'est vrai que le débat, malheureusement, tourne un petit peu rond, là, sur les secrets. Je pensais que vous avez beaucoup plus de choses à dire là-dessus. Quoi qu'on a un petit peu fait le tour, il nous reste encore un petit peu de temps. Et je voulais aborder également un autre sujet qui n'a plus rien avec les débats. C'est juste une discussion par rapport un petit peu à ce qui se passe, là, en ce moment. Mmh. Vous avez vu qu'il y avait de nouveau des barrages sur les aux douanes, ouais. Là, en Belgique.
6: Ouais.
1: Vous avez suivi un petit peu les actualités.
6: Ouais.
1: Qu'est-ce que vous pensez de tout ça entre vous là, si vous dialoguez entre vous?
11: Bah moi de manière ce que je peux dire, bon, c'est sûr, c'est vrai que faut avoir suivi déjà la branche, hein. Parce qu'en fin de compte, moi je leur donne tout à fait raison, hein. Moi je peux pas leur dire qu'ils ont tort, au contraire, moi je leur donne raison, parce que qu'est-ce que tu as demandé à un chauffeur routier de faire 35 heures? Alors il va travailler le lundi, le mardi, le mercredi
15: tout
11: et le jeudi. Donc voilà, et après, terminé, le restant de la semaine, c'est cuit. Ils n'auront même plus le droit de rouler le dimanche. Alors moi, je suis pas d'accord, parce que quand tu vois que les étrangers, c'est eux qui...
1: Parle bien devant ton micro, parle bien devant ton combiné. Hein.
11: C'est les étrangers qu'ont le plus d'avantages, parce qu'eux, ils se croient tout permis. Eux, on les arrête pas du vendredi jusqu'au dimanche soir, 22h. Eux, on leur laisse le champ libre. Et moi, je suis pas d'accord. Donc, moi, je leur donne raison.
1: Françoise?
11: Question gasoil. C'est vrai que, ils vont un peu fort, quand même, d'augmenter le gasoil pour les routiers. Mais, pour l'histoire des 35 heures, moi, je vais vous dire une chose, que moi, je leur donne tout à fait raison. Ils gagnent leur gagne-pain. C'est leur gagne-pain. Donc, moi, je leur donne tout à fait raison. Maintenant, je sais pas si toi, Françoise, tu viens de cet avis-là.
6: Dis donc,
11: Michael.
15: Moi, de toute façon, moi, je dis une chose.
6: Disons.
15: Vas-y Françoise, je te laisse parler.
6: D'accord.
15: C'est à toi de parler.
6: Disons que je suis d'accord un peu avec Gérard, mais c'est vrai que les routiers, bon, c'est pas parce que je défends pas les routiers ni quoi que ce soit, mais c'est vrai que de temps en temps les routiers c'est des emmerdeurs.
11: Ouais, mais d'accord, mais je suis d'accord Françoise.
6: Mais,
11: d'accord.
6: Parce que bon, la plupart des grèves et tout ça, déjà ils font chier le monde. C'est pas parce que c'est des routiers, mais c'est vrai qu'ils font chier le monde.
15: Ouais, mais François, je comprends avec toi, mais tu vois pas les heures qu'ils font, ils travaillent le samedi.
6: J'ai connu des routiers. Hein. J'en ai connu pas mal. Je sais que franchement, ils ont un boulot. On peut pas dire formidable, parce que bon, quand ils ont une vie de famille et qu'ils passent pratiquement toute la semaine sur la route. Bon, d'accord, c'est très dur pour les routiers. Mais l'inconvénient, c'est que bon, il faut essayer. Il faut les comprendre, les routiers, mais qu'ils arrêtent de temps en temps d'emmerder le monde, parce qu'ils sont pas tout seuls.
11: Françoise, alors dans ces cas-là, explique-moi pourquoi. D'accord, c'est vrai que c'est un boulot chiant qu'ils font, mais alors pourquoi qu'on veut les mettre à 35 heures? Qu'est-ce que tu vas mettre un routier à 35 heures qui fait du dimanche soir au vendredi? Qu'est-ce que tu vas lui donner 35 heures?
6: Vrai que tu peux pas, hein. C'est pas possible.
11: De toute manière, c'est
6: pas possible.
11: Tu peux pas. Michael, qu'est-ce que t'en penses, toi?
15: Moi, je pense que j'en pense, c'est qu'ils font... Il y a des routiers, tu vois, qui respectent l'heure, disons les heures. Il y en a d'autres qui respectent pas les heures. J'en connais dans les Ardennes qui font quoi, qui roulent. Même je connais une dame, bon, je connais comme ça, hein, parce que j'ai discuté avec elle une fois. Hein. Mmh. Et je te jure que la nana, elle part du lundi soir jusqu'au dimanche.
1: Sans dormir.
15: Trois semaines, un mois, tu vois. Mmh. Et sans voir son mari, sans voir ses gosses, elle a trois gosses.
1: Ah là là là.
15: Mais maintenant, je la vois plus, tu vois. Mais elle me dit, d'être routier, il faut avoir du talent, il faut en vouloir dans la culotte.
1: Ouais.
15: Parce que bon, quand t'es marié, quand tu couches dans une cabine, t'es toute seule. Bon, un mec, ça va. Et quand tu es dans une cabine, tu coupes tout seul et puis on tape dans la porte. Parce que tu vas pas me dire qu'une routière qui est dans un camion et un routier qui a 400 mètres, il ne va pas aller voir la routière. Faut pas rigoler.
1: Jean-Pierre. Attends, Jean-Pierre, est-ce que t'as suivi toi justement l'actualité là avec les routiers?
13: Oui, moi j'écoutais Françoise qui disait, je connais des routiers et tout. Ben Françoise, tu suces ou quoi, non?
6: Comment?
13: Tu suces des routiers, non?
14: Je cherche des routiers.
1: Non, c'est tu suces des routiers.
14: Et si c'est pour parler de ça, c'est pas la peine. Hein.
1: Jean-Pierre.
14: Il faut qu'il s'abstient, hein, celui-là.
13: Exact. C'est comique, moi. T'as ben, tout. J'en pose une pour faire rien.
1: Jean-Pierre, ouais, quand même. Soit ils ont sérieux.
13: Bon, moi, m'exprimer là-dessus... Je me dis que les routiers, bon, ils ont le droit
14: de... Moi, je suis pas ta petite copine, hein, je te signale, Jean-Pierre. Hein.
1: D'accord, ok.
13: Non, non, mais faut prendre ça à la rigolade, hein, attention. Hein. Moi, je voulais dire que les routiers, bon, tant qu'ils font grève, voilà.
1: Attends, Gérard, un petit peu moins de bruit. Un petit peu moins de bruit quand tu rigoles, ou alors enlève ton combiné quand tu rigoles, parce qu'on entend que toi. Jean-Pierre, qu'est-ce que tu veux dire sur les routiers, sérieusement?
13: Bah, je veux dire, tant qu'ils font grève, tant qu'ils barrent les routes et tout, bon, ils ont raison, après tout. Ils défendent leur pain, c'est comme toi, c'est comme la CNCF ou n'importe quoi.
16: Et s'ils font la quête, qu'est-ce que tu fais?
13: Tu crois pas?
16: S'ils font la quête, dans les trucs, par exemple, s'ils font la quête, qu'est-ce que tu fais? Est-ce que tu leur donnes ou tu leur donnes pas, toi?
13: Bah, ça dépend pourquoi, mais en principe, ils vont pas faire la quête, ils font...
16: Arrête, il y en a qui vont faire la quête. Il y en a qui vont la faire, la quête.
13: Ouais, bah, c'est
16: Mais si, bah ouais, pour bouffer.
13: C'est désagréable, ça, alors.
16: Moi, je trouve ça dégueulasse.
17: Bon, de toute manière, ils vont peut-être obtenir ce qu'ils veulent. Je sais pas s'ils vont obtenir ce qu'ils veulent vis-à-vis de leurs responsables, mais je pense qu'à mon avis...
13: Bah, t'as compté s'ils s'ils arrivent pas à obtenir ce qu'ils font, ils font la quête de côté, tu vois, pour essayer de se faire entendre par ces motifs qu'ils font.
17: Ben oui, ils vont en parler. Mais ouais, mais dans ces cas-là, voilà. que leurs responsables essayent d'obtenir ce qu'ils ont besoin et pas de les mettre à 35 heures. Je suis désolé, quand tu vois qu'ils vont prendre plus de 3% d'augmentation sur le gasoil. Attends, mais c'est inadmissible. T'as même pas 3% d'augmentation sur un salaire. Tu vas prendre 3% sur un litre de gasoil. Ça veut dire quoi, là?
16: Tu vois pas le chiffre d'affaires qu'ils vont se faire, toi?
17: Mais ils vont perdre un chiffre d'affaires, mais de toute manière, c'est prévu bientôt. Tu vas voir, et tu vas voir le chômage qu'il va y avoir. Malheureux qu'on n'a pas trop le temps d'en discuter.
1: Ah ouais, parce que l'émission touche à sa fin, là, malheureusement. Enfin, le débat, en tous les cas. Pas l'émission, mais le débat. Hein.
17: Mais moi, je peux vous dire une chose, que vous allez voir, le jour où ils vont... c'est ce qui est prévu. Et le jour où ça arrive, faites-moi confiance qu'on va dire amen quand on va voir des rayons vides. Vous allez voir quand ils vont faire mettre les camions sur rail comme c'est en prévision.
1: Mm-hmm.
14: Mais il y aura moins d'accidents, je te signale.
17: Oui, mais il y aura moins d'accidents. Mais le jour où la SNCF se mettra en grève avec les camions frigorifiques, tu crois qu'ils vont les laisser passer, Françoise? Ils les laisseront pas passer. Je suis désolé. Et vous allez voir qu'on va en chier. Et c'est peut-être pas prévu pour maintenant. Mais ça, on a qu'à continuer de suivre la situation, le déroulement de ce qui se passe à l'heure actuelle. Et vous allez voir qu'avant la fin de l'année, le projet va être établi comme quoi que ça va être sur rail. Et vous allez voir que...
1: Bon, d'accord, ok. On verra ça plus tard, Gérard. On va suivre l'actualité.
13: Oui,
1: Jean-Pierre, oui. Pour conclure, vas-y.
13: Le gouvernement, faut qu'il fasse leur travail pour éviter toutes ces conneries des uns des autres qui vont faire grève et tout. Voilà. Hein. Faut faire confiance. Il faut la gauche et la droite qui cohabitent ensemble. Et voilà.
1: Voilà.
13: Tirer dans les pattes. Puis
1: voilà.
13: Bon projet. Voilà. Faut savoir répondre. Voilà.
1: Okay. Très bien. Conclusion de chacun. Mickaël, conclusion. D'abord sur les secrets.
18: Sur les secrets, je suis tout à fait d'accord.
1: Attends, on sent que t'as passé un sale week-end, hein. Putain, t'as pas la pêche, hein.
18: Non, mais faut que je te parle en antenne.
1: Oh non, j'aurais pas le temps.
18: Deux secondes.
1: Oh là là. Mickaël, c'était ta conclusion. Merci, au revoir. Gérard, conclusion de débat sur les secrets, quand même.
17: Dommage qu'on a vite fait le tour du débat, parce que c'est vrai qu'en fin de compte, ça a été vite, hein, le débat sur les secrets.
1: Ouais, mais ça tournait un peu.
17: Dans l'ensemble, c'était bien.
1: D'accord.
17: Moi, par contre...
1: ce que je voulais, mais c'est pas grave. Quoi ?
17: Un petit message que je vais te lancer.
1: Vas-y.
17: Et ça, c'est un défi que je te lance. Si jusqu'à la fin de la semaine, dans les jeux des trois mots,
1: Ok, on verra ça hors antenne. Merci, Gérard. Jean-Pierre, conclusion de ce débat.
13: Excuse-moi, quand même, hein.
1: Jean-Pierre, pour petit
13: conseil. Hein.
1: Vas-y.
13: Tu suis une glace ce soir.
1: Sacré Jean-Pierre qui est en train de draguer François. Jean-Pierre.
14: J'ai passé l'âge de me faire draguer par un gamin.
1: Ouais,
13: je drague pas. Je déconne.
1: D'accord, Jean-Pierre, ta conclusion.
13: Voilà, ma conclusion, ça souhaitait que l'an 2000, on va dans l'avenir, hein. Dans l'avance, voilà.
1: C'est super, c'est une super conclusion. Et enfin, pour terminer, Françoise, ta conclusion.
14: Ma conclusion, c'est dommage que vis-à-vis du débat des secrets n'a pas tourné comme on aurait
1: envie. Ouais.
14: Parce que bon, c'est vrai qu'il y a beaucoup de choses à dire vis-à-vis des secrets, mais étant donné que c'est quand même assez court pour répondre.
1: C'est vrai.
14: On n'a pas le temps de s'expliquer exactement.
1: On vous donnera plus de temps la prochaine fois, et puis si éventuellement vous avez des idées...
14: Mais sinon, autrement, c'est, dans l'ensemble, c'était bien. Hein.
1: D'accord. François, si tu as une idée éventuellement de débat de la semaine prochaine, si tu souhaites y participer, un thème que tu aimerais aborder, t'hésites surtout pas à nous le faire savoir.
14: Oui, hein. Je sais, au 01 40 521 521.
1: Par exemple. Et d'ailleurs, c'est à ce numéro de téléphone, 01 40 521 521, numéro répondeur du Star System qui fonctionne 24 heures sur 24, si vous avez des idées à nous apporter pour les thèmes du débat... pour moi le jeudi entre minuit et une heure, ou alors les débats du lundi pour eux, eh bien vous nous les laissez également avec un grand plaisir. Dans un instant, nous allons revenir avec Florence. Bonsoir Florence.
19: Bonsoir.
1: Nous parlerons ensemble de...
19: Bah, c'est que je cherche quelqu'un pour m'héberger ce soir dans les Hauts-de-Seine, voilà.
1: Pourquoi ?
19: Parce que je suis partie de chez moi, enfin, de l'endroit où je suis, qui est dans le sud-ouest, et il fait un peu froid en fait ce soir en Hauts-de-Seine.
1: Bah, t'as fugué ?
19: Non, enfin, oui, plus ou moins, mais je suis majeure, donc...
1: Bon, tu vas nous raconter pourquoi, comment, où est-ce que tu te trouves et ce dont tu as besoin. Tu ne bouges surtout pas. Charlotte et Isabelle. Bonsoir, Charlotte et Isabelle.
20: Bonsoir, Masque.
1: Oui, Masque. Bonsoir, Charlotte
20: non,
1: et...
20: Je rigole.
1: Non, mais t'as bien raison, et alors, pourquoi pas? Charlotte, vous êtes toutes les deux de... Isabelle, vous êtes
20: de
1: toutes
20: Montpellier.
1: Les deux de Montpellier. Très bien, ouais. 25 ans. C'est le genre de femme que je recherche.
20: Comment?
1: Je recherche des femmes de 25 ans, maintenant.
20: Ah, c'est vrai.
1: Oui, je change.
20: Écoute,
1: Quoi? Oui, alors, bah et alors? Bah attends. Charlotte et Isabelle, filles, nous parlerons de quoi dans un instant?
20: Eh ben, on est toutes les deux lesbiennes et on recherche des filles sur Montpellier.
1: D'accord, donc ça va être dur effectivement d'avoir de copuler avec vous, hein, ça va être très compliqué.
20: Écoute, ça peut se faire dans une vie...
1: Ouais, c'est ça, dans une autre vie, d'accord.
20: Antérieure ou alors dans une vie future.
1: Dans une vie future, oui, peut-être. Alors oui, d'accord, sur une vie antérieure, je ne me souviens pas avoir couché avec deux filles.
20: Ah, ben qui sait, hein.
1: Bah, Charlotte et Isabelle, on va y réfléchir et puis vous nous expliquer comment ça se passe entre vous et pourquoi, qu'est-ce que vous recherchez exactement. Donc apparemment, on recherche deux lesbiennes du côté de Montpellier et Florence, apparemment, aura besoin d'un petit logement puisqu'elle est partie de chez elle. 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Ne bougez pas, on revient juste après ça.
21: Oui, bonsoir.
1: Bonsoir, quel est ton prénom?
21: C'est Julien.
1: Bonsoir Julien.
21: Star System FM Max Radio Libre sur Internet, sur Facebook, c'est génial. Voilà, et Max, bravo, bravo à toi, franchement.
1: Merci. Nickel. Un dernier message laissé sur le 0140-521-521.
22: Ouais, salut, Jean Schultes, Jean Schulbert. Dis donc, je voulais savoir justement si c'est toi qui as chanté cette fameuse chanson Confidence pour Confidence. Bah, si c'est le cas, tu peux nous redonner ça sur l'antenne. Allez, salut Jean Schulbert, ciao.
1: Alors.
23: Non, ça j'aurais beaucoup de mal. Et ce n'est pas moi qui ai chanté Confidence pour Confidence. Confidence.
1: Mais tu la connais?
23: Non, non, non.
1: Bah allons, on commence, c'est quoi déjà?
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23: C'est ça? Oui, non, ça c'est vieux.
1: Bah oui, bah évidemment, t'es pas tout jeune non plus, mon salaud. Tu vas regarder ta carte d'identité, tu vas voir quand est-ce que t'aimais. T'es pas né en 78, hein. L'autre il est marrant. Genre c'est pas tout jeune, il devait déjà avoir au moins 30 ans quand c'est sorti ce truc-là. Il me fait marrer. Allez, tiens, pour te rajeunir un petit peu encore plus. Bon, ça, hein?
23: Ah, ça c'est génial.
1: C'est qui ça?
23: Ah bah?
1: Ouais. Mais non, t'es pas tellement voyant là, hein, sur ce coup-là. Virginie, t'es avec nous quand même? Virginie, 21 ans, t'es là?
25: Voilà.
1: Tu connaissais ça, Abba?
25: Ouais, je connais un peu, ouais.
1: C'est bon, ça?
25: Ouais, c'est excellent.
1: C'est bon, ça, hein? Ah, Jean, il adore, il remue la tête, il aime ça, hein?
23: Ça, oui. Village People.
1: Oh là là.
26: Ouais, incollable.
1: Patrick Hernandez, Born to be Alive. Ah là là là là.
0: Tu connaissais ça aussi, Virginie?
2: Bien évidemment.
0: Oh, évidemment. Oh. Comme François.
4: Si ça fait quelque chose. Je...
0: Attends, mais heureusement que ça dit quelque chose. T'avais déjà au moins la trentaine. C'est sorti en 60. Ouais. Là, écoute.
4: Oui, non, je connais ça. Oui, bonhomme, bien sûr.
0: C'était Ottawa. Oh, le salaud. Oh, musique. Attends, non, mais attends, regarde.
5: Bonhomme, bien sûr.
0: Regarde l'autre salaud, il met... Regarde, en plus, il met ça. Je sais, mais ça, c'est ça, l'équipe. Ça, tu vas voir le dentiste.
5: Mais je l'ai vu ce matin, c'est bon.
0: Ouais, bah, tu vas voir la prochaine séance.
5: Oh là là, ça y est. Oh, l'autre, il est en train de le faire tomber. Ouais. Ça.
0: Voilà.
5: Faut voir Virginie. C'est qu'en fin de compte, Jean fait le malin et Fildar lui avait noté, genre, bonhomme sur un papier. L'autre, il avait... C'est en cachette, il regarde Virginie, il fait oui, bonhomme. Bien sûr, non, c'est Ottawa. Non, celui-là, si tu le trouves pas.
4: Ah, bah ça, c'est Javesario.
5: Ouais, non, Alexandra, c'est bon. Oh, le nul.
0: Oh, le blindness avec
5: François,
0: Jean.
5: Quand même. Ouais, mais c'est pas Javesario. Eh, oh, ça, c'est Alexandre. Javesario, c'est ça.
4: Ah, bah voilà, bah, c'était celui-là que j'entendais.
5: Ouais, d'accord.
0: Là, il est voyant. Hein.
5: Bah, c'est ça, il est plus en avance, il entendait le prochain. Ouais.
4: Voilà.
5: D'accord, ok. Ok, très bien. Et ça. Bah, tu l'as dit tout à l'heure.
4: Bonhomme.
5: Non, Village People. Oh là là, mais t'es nul. Oh, faut que tu viennes plus souvent. Ça, c'est Bonhomme.
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4: Oui, oui.
7: What about
4: good? Non.
0: Ah là, il chanterait pas.
5: Virginie. Ce qui est génial, c'est que Jordan Neuberg, quand même, il avait devant l'autre, puis il a. Ah, c'est génial. Et le dernier pour le fun, celui-là. On aura deux. Silverstar, voilà, You Make Me Feel Silverstar.
4: En
5: tube Planète Terre, énorme, énormissime. Ouais. Tu connaissais Virginie ça aussi?
2: Oui, bien sûr.
5: Qui a été repris, et c'est le dernier celui-là. Oh, j'ose même pas. Jean, tu devrais deviner même sans qu'il chante.
4: 82.
5: Oh là là là.
4: 81.
5: Ça? Non. 77, les 77, Bee Gees, la fièvre du samedi soir. 76 même. 77.
4: Oui, non, je suis nul en sport et nul en.
5: Mais
4: en
5: tu connais quand même tout ça.
4: Ah oui.
5: Bon, quand même.
4: Ouais.
5: On donne les numéros de téléphone pour pouvoir entrer en communication avec Jean, Virginie. Écoute, ça peut te servir. Il y a deux numéros de téléphone.
0: Alors, ils sont les suivants, le 01 47 12 18 59.
5: Ouais.
0: Et le 08. 36 69 10 00 et n'appelez pas avec des portables parce que ça sert à rien parce que Jean ne pourra pas vous rappeler. Donc essayez d'avoir un poste fixe dans une cabine. Voilà. C'est plus agréable déjà pour lui et puis voilà. Et donc essayez de ne pas avoir de portable. Merci beaucoup.
5: Oh putain, ça devient un peu le management. Tu sais, le mec qui est en train de gérer la carrière de Jean.
4: Non, le problème,
5: ne faites pas perdre du temps, mon poulain.
0: Voilà.
5: Il a pas de portable,
0: il a du boulot. Hein.
5: Maintenant, ça, il a 40 ans, il faut qu'on s'en sorte. Dernière année que je mise sur lui,
4: non, pas
5: de portable et pas de cabine.
4: Encore 40. Hein.
5: Non mais je dis
4: bientôt.
5: Ouais. Non mais en plus même quand tu les auras, tu les feras toujours pas toi.
4: Non.
5: Bon,
4: 25 ans quand même.
5: Hein,
4: je fais 25 ans.
5: T'as 25 ans ouais.
4: Hein,
5: de carrière comme on dit à chaque fois pour déconner. Non, 25 ans, c'est vrai.
4: Hein,
5: enfin bon bah écoute, merci comment il s'appelait celui qui était sur TF1 là qui faisait
0: Derlich?
5: Non, qui avait une mèche.
0: Arrêtez, j'ai reçu ces
5: qui avait une mèche. Qui avait une mèche. Qui présente maintenant la météo.
0: Patrice Drevet.
5: Ah bah t'as la mèche à la Drevet, sauf que tu l'as en roue à l'avoir sur le côté. Quoi qu'elle était blanche, la chaîne, toi, elle est jaune.
0: Non, elle était blonde, sa mèche.
5: Elle était blonde.
0: Ouais.
5: Ah ouais, peut-être. Bref, Jean, un grand merci encore d'être venu. À jeudi prochain, bien sûr. Hein, tu viens quand tu veux, bien sûr. Le courrier, le direct.
4: Le
5: répondeur.
4: L'indirect. Tout.
5: D'accord, le passé simple et tout ça, d'accord. Voilà, on mettra la totale.
0: Alors justement, Alain, avant que tu nous interprètes peut-être le morceau de Bad de Michael Jackson pour nous mettre en appétit et pour nous prouver ton talent,
8: voilà.
0: On a récupéré quelques moments forts lorsqu'on t'avait eu au téléphone et en 40 secondes, les auditeurs vont vite se souvenir de qui tu étais. Ou alors pour ceux qui ne savent pas qui tu es, voici ton CV qui est dit par toi-même. Ça s'était passé dans l'émission il y a quelques temps de cela, écoute.
8: J'ai eu un diplôme d'honneur de poésie internationale aussi, 98, avec le soleil.
2: Bon, au départ, je suis un peu comme, disons, comme beaucoup de jeunes qui a roulé sa bosse un peu partout. J'ai fait différents boulots, manutentionnaire, plombier chauffagiste, traducteur. J'ai fait aussi 2 ans de CES.
3: Ouais.
2: J'ai été intervenant en seconde sur tout ce qui concerne les statuts, les fédérations dans le domaine de l'entreprise. Donc, j'ai expliqué pendant 2 heures tout ce qui...
3: Ouais, t'as bourlingué, quoi.
2: Ouais. Voilà.
8: Il a roulé sa bosse.
2: Ouais. Et puis après, bon, ben, j'ai trouvé ma vraie voie. Je crois que
3: le sport, d'abord aussi, le sport aussi, Alain, non?
2: Il y a le sport aussi, ouais. C'est un record man de natation. Les arts martiaux aussi.
3: Non, les arts martiaux, tout.
2: Un livre aussi, vision littéraire. Musicien, danseur, comédien, écrivain, rappeur. J'ai eu d'ailleurs une référence au Japon avec un rap.
3: Ah ouais. Aux impôts?
9: Aux impôts.
3: Au Japon, ah pardon, Alain, c'est ça, c'est au Japon.
2: Avec le rap que je t'ai offert sur la cassette, ça a été très apprécié à Tokyo, ouais.
3: À Tokyo, ouais, ça fait un carton plein, c'est vrai.
2: J'ai eu la confirmation de Laurent Mann, le rédacteur en chef du magazine Black and White.
3: C'est vrai, exact.
2: C'est vraiment exclusif, hein. C'est un truc, c'est vraiment
9: c'est
2: concret, quoi.
3: Alors, c'est pas du bidon.
9: Tout court, mais...
3: Alors, Alain, tu vas tout de suite nous faire une petite démonstration direct sur Fun Radio, donc de ce qu'on entendra vendredi en direct live, un morceau de Michael Jackson. Vous ne rêvez pas et ne vous dites pas, mais attendez, on est en direct avec Michael. C'est Alain de Brest, mais c'est vrai que si on ferme les yeux, c'est comme si c'était Michael que vous aviez au téléphone. Tu vas nous interpréter Bad ?
2: Too Bad, c'est...
8: Too Bad.
3: Too Bad, pardon. Ouais.
2: C'est un morceau qui figurait sur l'album donc de History, donc
3: D'accord, mais c'est Bad. Who's Bad, c'est ça, non?
2: Non, c'est tout Bad. Non, ça n'a rien à voir.
3: Ah non, mais pourquoi tu veux mettre genou plutôt le tube Bad là?
2: Bon, mais ça bouge pas mal aussi, hein.
3: Bah ouais, mais justement, faire un truc qui bouge pas mal là, vas-y.
2: Bah ça, bon, on y va pour ça. 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

0: dans les studios, on va entendre dire.
1: Oui, bah oui, j'imagine. Oui.
0: Parce que ça, le voir gueuler.
1: Gueuler, c'est le mot. Hein.
0: Bravo,
1: bravo. Il a une forme, ah oui, Alain, c'est incroyable. Hein.
2: Ah, bravo.
0: Ah ouais, là, franchement, là, normalement, c'était qu'un morceau, mais tu vas nous en faire un deuxième de bad, là, un petit deuxième, là.
2: Ouais, bon, on peut faire un essai de bad cette fois-ci. Hein.
0: Bad, d'accord, ok, c'est parti.
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0: Attention, le refrain.
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0: T'as fait très très fort là. Hein.
2: Merci,
0: oh, vraiment là, ça nous touche énormément. Oh, mais je suis vraiment. Moi, je suis un peu comme les enfants. On sait quand j'ai des bonbons, après, je vais bien en avoir plein. C'est vrai que là, je me ferais bien un petit, mais un tout petit extrait parce que je le connais par cœur. Je sais que celui-ci va faire plaisir à tout le monde. C'est Don't Stop to Get Enough. Je crois que celui-là, il fracasse sa mère grave. Attendez, en direct. C'est ma gueule alors.
1: J'avais même pas reconnu putain.
0: Bravo,
1: bravo, voilà.
0: Oh là, standing ovation et les applaudissements à la Pauline alors. Et longtemps quand t'applaudis pas, eh oh.
1: C'est énorme, hein. Merci Alain.
0: Ah, vraiment, merci Alain encore, hein.
2: C'est un plaisir,
0: Max. Eh ben, écoute, on aura le plaisir avec Mélanie, donc, hein, de t'accueillir ici dans les studios de Fun Radio vendredi soir, et tu seras là demain soir également à la même heure pour nous faire un autre titre pour mettre encore plus les gens en appétit, hein.
2: D'accord, ça marche, ça marche.
0: Bon, hey, t'oublies pas, tu viens avec, tu fais pas comme la fois d'avant, t'avais oublié la moitié des affaires, tu viens bien avec le masque.
2: Ouais, ouais, y a pas de problème, et puis, j'ai un scoop mondial en plus, je peux pas t'en parler, mais.
0: Non, mais vendredi. Ah là là, scoop mondial. Alors là, scoop mondial.
1: Ça va être bon, ça encore.
0: Et tu viens avec le blouson des répétitions de Swire?
2: J'ai les photos aussi quand j'étais avec un chauffeur là. Je vais les amener d'ailleurs.
0: Un chauffeur de bus, j'allais dire un chauffeur de métro.
2: En limousine, carrément.
0: Ah, carrément. Ah ouais.
1: À Hollywood.
0: Et viens bien avec le costard, enfin, je veux dire avec le blouson, hein.
2: Oui, il n'y a pas de problème, le blouson Swire des répétitions.
1: Swire.
0: Mais comment tu l'as eu ce blouson Swire?
2: C'est grâce au talon.
0: Pardon?
2: C'est grâce au talon.
0: Mais
1: au talon de quoi?
2: Bah, j'avais même la ceinture Shake Body de
1: talon.
2: Michael aussi qui m'avait
0: envoyé. T'entends?
2: La ceinture
0: de Shake Your Body.
1: Shake Your Body?
0: Bah, la ceinture de Shake Your Body. Bah, alors?
3: T'avais même les pompes à la gear, hein, je me souviens.
0: Ouais. Ah, ouais, hein. Ah, bah non, mais il avait les chaussettes, je me souviens.
2: À paillettes aussi qui m'a envoyé.
0: Les chaussettes BT, ouais.
1: Ah, que Michael t'a envoyé?
2: Les chaussettes à paillettes
1: que
2: m'a envoyé,
1: ouais. C'est incroyable.
2: C'est fou.
1: On est à deux doigts de recevoir un cadeau de Michael.
0: C'est fou,
1: pour lui, hein.
0: C'est de la folie, hein.
2: Quand il voit le talent, c'est ça que c'est de là tout vient, quoi.
0: Ou alors qu'on pourrait imaginer un mec qui se fait passer pour un manager qui pourrait acheter une paire de chaussettes chez Decathlon et qui foutrait 2-3 paillettes dessus avec de la colle.
1: Ça n'est que le talent, c'est la jalousie qui fait parler.
0: Ça,
1: là.
0: C'est exactement. Ouais. Et comment va ton manager?
2: Bien, bien, il se porte bien. Bah, il était dernièrement à Londres là pour. Pour une petite représentation.
0: Ah bon, bien sûr.
1: Ah, parce que lui aussi, il se représente.
2: Bah ouais, mais puis c'est comme il fait des claquettes aussi. Là, il était dernièrement à. Ouais, il était parti à New York.
1: Il fait
2: des claquettes. Il est unique, vraiment.
0: Ah, bah il est comme toi,
1: il est unique, il y en a qu'un.
2: J'ai une photo quand il avait fait un spectacle à Soho, près de Londres.
0: Ah ouais.
2: Où il a été pris avec John Major.
1: John Major.
2: Il a tellement de talent aussi que c'est pour ça que j'ai travaillé comme un dingue pour me valoriser aussi face à lui, parce que c'est vrai que.
0: Tu penses, Alain, que là t'es au summum de ta gloire ou qu'il y a encore des belles choses qui vont t'arriver? En dehors du concert de vendredi qui va être exceptionnel.
2: Moi, je peux dire que même on peut toujours développer, parce que si on dit qu'on est arrivé au top niveau, ça fait l'impression qu'on peut plus.
0: Ouais.
2: Qu'on

0: arriver au top niveau qu'on peut plus
1: et faire
0: de plus alors qu'on peut toujours développer vos mieux que c'est.
1: Et Michael, moi, c'est... Michael te donne des conseils faciles ou pas?
0: Comment?
1: Michael Jackson te donne des conseils ou pas?
0: Bah disons il donne des conseils à mon collègue en disant bah vraiment ce qu'il fait c'est bien.
1: Ouais.
0: C'est sûr pour qu'il est au téléphone plusieurs fois, c'est ça qui me...
1: Ah, il a plusieurs fois par jour au téléphone, Michael Jackson?
0: Il a eu deux, trois fois au téléphone.
1: Ah là là,
2: mais comment ça se fait que tu l'as pas eu, toi, Alain? C'est bizarre.
0: Et puis, la photo que je t'ai offert en plus de son étoile à Hollywood dédicacée à mon nom, ça, c'est...
1: T'as entendu Mélanie, ce qu'elle te demandait? Elle a raison, hein, parce que moi, ça fait longtemps que je te la pose la question, mais Mélanie repose la question.
2: Pourquoi tu ne l'as pas, toi, au téléphone?
0: Ouais, c'est vrai. Et pourquoi? Mais moi, mon idée, ce que je veux, c'est... C'est le rencontrer d'abord, d'ailleurs j'étais à...
1: Demain, à Brest, toi tu veux pas te déplacer, salut, de venir Saint-Michel, de venir à Brest, ce serait normal.
0: Normalement j'aurais dû le rencontrer à New York, mais à cause des attentats qui se sont
1: passés. Ah oui, non, ça c'est évident.
0: Mais j'ai le journal qui prouve, qui parle de Michael, que j'avais seul acheté à Los Angeles.
1: Oh, ouais, tout à fait.
3: Ah, ça prouve, hein.
1: Ah bah, ça prouve, bah, ça prouve. Et pour terminer, vendredi, donc tu seras là, tu veux nous interpréter combien de titres, 3-4 titres?
0: On va faire
1: 6-7 titres. 6-7 titres, d'accord.
0: Parler un petit peu aux auditeurs, puis avec toute votre super équipe, Mélanie, Manu, Fildar et tout.
1: Raphaëlla, Johnny, tous.
2: Voilà, c'est
0: une super équipe.
1: Oh, ouais.
0: Fond radio, the best on radio, bang the big the best, best on radio on the rap. Best on radio on the rap, fond radio, bang the big the bang the bang.
1: Ah, c'est vrai qu'on a... Il faudrait que, grâce à Alain, quand même, on croit qu'il écoute souvent fond radio. Hein. C'est la radio 100% rap. Hein.
2: Ouais, il a tout capté, super.
3: Ah, on est trop hip-hop, hein, attention.
1: Ah, on est hip-hop dans l'âme, hein, nous on est comme ça, hein, on n'est pas là pour rigoler. Hein. Alain, merci, demain
2: Alain.
1: Soir, 21h, tu seras là pour faire bien sûr l'happening et vendre un petit peu ta soirée de vendredi qui va être explosive, j'en suis persuadé. Auditeur de Fun Radio, n'oubliez pas, vendredi, donc le concert exceptionnel, exclusif.
0: Voilà, puis j'embrasse, bonjour à tous mes fans aussi, que je sais qu'ils sont très nombreux, donc...
1: Là, je peux... Déjà, on a réservé, on a téléphoné les hôtels, il y a déjà 3 hôtels autour de rue Bayard, avenue Montaigne, ils sont complets.
3: Il paraît qu'il y a un car blindé qui vient de Saint-Lô, rien que pour toi.
1: Ouais. Ah ouais, ouais, ouais.
0: Ah, c'est fou.
1: C'est de la folie, c'est fou. Hein. Il y en a 2-3 qui viennent de Lourdes aussi, là.
2: Bah, tu m'étonnes, le miracle.
1: Ah ouais, pour voir le miracle, là. Mais là, les gens sont comme des dingues, hein.
0: Ouais, c'est, j'en
1: reviens
0: pas.
1: Bah ouais, ben. Bah...
2: Attends, t'es habitué, Alain.
0: Radio U, enfin, tout le bar, le pavot aussi qui m'écoute.
2: Le bar, le pavot.
0: Le 24h24 Fun Radio, donc un grand bonjour à toute cette super équipe, voilà.
1: Ouais. On me dit, tu devrais, on me dit sur un, ouais. Tu devrais produire Alain de Brest, ouais.
2: C'est enfin, vrai.
1: Ouais, pour avoir les deux artistes.
2: Ah bah là, au moins t'es au complet, là.
3: Ah là, au moins t'es carré. Hein.
2: Et
3: là,
2: par contre,
1: Gougouloum Production, Jean-Pierre Césaire, Alain de Brest. Et enfin, quoi, quand tu vois le producteur, ça serait moi, je serais complètement guionard avec les deux.
3: Et un petit duo.
1: Ouais.
2: Un duo.
1: Pour peu que j'ai les deux et que le samedi je fais deux galas, putain, les deux là pour les checker, les deux pour être sûr que tout se passe bien, qu'ils soient là en temps et en heure, qu'il y en a pas un qui annule, qu'ils fassent bien ce qu'on lui demande de faire, là tu deviens godin, quoi.
2: C'est clair, mais déjà c'est dur.
1: Bon bah merci beaucoup Alain,
2: merci,
1: puis rendez-vous
2: Alain,
1: demain.
2: Salut Max. Comment que les bars, hein.
1: Tu crois quand le premier va? Voilà, Alain de Brest demain soir.
2: Demain.
1: Ah, il a fait carton plein, hein. Faut vite qu'il rentre chez lui parce que là ça va être l'émeute dans Brest, là. Hein.
2: C'est clair, dans sa cabine, ça doit déjà avoir commencé.
1: La,
2: ouais,
1: folie.
4: Non, on en parle dans un détail dans un instant, on va en parler dans un instant.
5: 01.
4: Oh bah non, mais là elle le fait exprès, attends, je relaisse un message, hein, bien. Oh, elle le fait exprès, dommage.
5: Pour le moment. Merci de me laisser un message, à bientôt.
4: Bah pourquoi, ça se trouve, elle est chez elle. Bon, j'en peux plus, là, hein, ma chérie. Minuit max, toujours en direct, sur Fun Radio. Je sais pas si tu nous écoutes ou pas, mais à moins que t'es en train de faire l'amour avec un garçon, en train de sucer. Ah, là, il y a un petit bruitage, là, on a le droit à un petit bruitage. Non, sans déconner, le pseudonyme pseudo-Alice, j'ai besoin de toi, j'ai besoin de prendre un vin avec toi, j'ai besoin de toi, voilà. Je t'embrasse, c'est peut-être à tout à l'heure, 1h du matin. Voilà, ouais, alors, en fin de compte, moi, j'ai envie d'aller faire un petit tour, j'ai envie d'aller prendre l'air, hein, j'ai envie d'aller faire pipi. Donc, vous allez rester là, comme d'habitude, vous faites votre job, hein, 4 heures.
6: Il n'y a que toi qui sors. Et
4: bah oui, c'est normal. Jamais. Bah oui, non, c'est normal. Vous sortirez à partir de 2h du matin, vous ferez ce que vous voudrez.
6: Je fais du sport.
4: Voilà. Et donc, je vais aller faire un petit tour. Donc, moi, ce que j'aimerais bien, c'est aller boire un bon coca bien frais.
6: Non.
4: avec des chutes, avec tout ça. Donc, s'il y a une demoiselle sur Paris, on est obligé de vérifier par rapport au matos où est-ce qu'on peut se balader. Donc, dès maintenant, les filles, 0870 5000, 0803 08 5000. Alors, d'un bout, s'abstenir. Hein, on est bien évident, parce qu'on va pas non plus, parce qu'une fille a envie d'aller, et dit, tiens, hein, Max, il va venir, donc, tranquille, je vais l'inviter. Comme je lui offre un verre, il fait pas attention que je suis moche. Max, il peut boire un verre de coca et s'apercevoir que t'as un dimbou. Donc, l'un n'empêche pas l'autre. Donc, s'il y a une fille qui a envie, même plusieurs, hein, qu'elle n'hésite pas, dès maintenant, à nous appeler au standard de Fun Radio. Manu et Gaël vont en sélectionner en fonction de l'âge, en fonction de l'endroit où vous vous trouvez dans Paris, etc., etc. Si vous avez quand même le frigidaire bien plein, de quoi manger, de quoi boire, je finirai mon émission de chez vous. Je ne resterai pas non plus jusqu'à les 5h du matin. On part de la radio vers 1h moins le quart, 1h, on arrive vers 1h15 chez vous, 1h20, et puis on reste une petite demi-heure, trois quarts d'heure, et vous aurez la chance d'approcher votre star préférée, tout comme les gens ont rêvé d'approcher les escouades, ou les 2B3, ou les trucs comme ça, bah vous approcherez le Star System. Donc les filles, allez-y, 0870 5000, ça nous fera une petite sortie, j'en profiterai pour aller faire mes courses. Pommier, 15 ans, donc de Champigny-sur-Marne, va nous parler donc de la grue, j'en t'écoute. Oh! Je te signale quand même au passage qu'il y a une fille qu'il faut aller, chez qui il faut aller boire un verre, donc au moins qu'on écoute le son qu'elle a, quoi, comme... Bonsoir Émilie, t'as 20 ans, t'es de Paris.
7: Oui.
4: Ça va Émilie?
7: Ça va et toi?
4: Bon, d'abord, première question, avant même de parler de physique, de parler de tout ça, d'abord, est-ce que tu as de quoi boire et manger?
7: Ben...
4: Eh non. Donc la sélection commence à partir de là, parce que nous on va pas dehors pour aller voir des nanas, on va dehors pour aller manger. Hein. Donc on est allé manger et boire un verre chez une nana, c'est pas pour se retrouver avec... une vieille peau de saucisson pourrie et puis deux verres d'eau qu'on a récupéré du robinet. Hein.
7: Ben, ça dépend ce que t'aimes boire.
4: Coca.
7: Mmh. Avec quoi dedans?
4: Avec quoi dedans? Coca.
7: Coca.
4: Qu'est-ce que tu voudrais boire, toi, la soirée là-bas chez elle? Mais moi, je veux des cacahuètes, je veux des chipsters. Moi, je veux pas arriver les doigts dans le derrière. Hein.
7: Attends, tu crois quoi? Qu'il y a écrit champion sur ma tête?
4: Il n'y a pas écrit champion, mais s'il pouvait y avoir écrit Présunique ou Darty ou un truc comme ça. Non,
7: non,
4: mais...
7: désolé.
4: Tu sais faire des crêpes? Non, mais nous, on veut bouffer pendant les. Parce que, quand même.
7: Et tu sais que t'as des trucs ouverts 24h sur 24 pour aller...
4: Non mais attends, s'il faut que j'aille... Non mais si c'est pour aller faire les courses, pour ensuite aller manger chez une auditrice, à ce moment-là, je vais chercher la bouffe et je retourne ici la bouffer ici, hein.
8: C'est ici, hein.
4: Ouais, on va pas s'emmerder et aller jusqu'à chez une nana, quoi.
7: Ouais, non mais si tu veux, j'ai pas vraiment prévu, quoi.
4: Bah non, mais non, nous non plus, c'est ça, mais dans ce moment-là, nous on veut des gens qui ont quand même un frigidaire plein.
8: Plein.
7: Bah j'ai un frigidaire.
4: Oui, mais il est vide.
7: Ouais, y a
4: mais je fais pas, je vais pas chez les gens pour aller regarder des frigidaires vides. J'y vais pour les regarder pleins et pour les vider. Ce qui est pas tout à fait la même chose, Émilie.
7: Ah, t'es quand même le mec à inviter, hein.
4: Mais non, mais je demande. J'ai dit voilà, s'il y a une fille qui est prête à nous inviter à venir boire un verre et manger quelque chose, si c'est pour que t'appelles et nous dire voilà, je voudrais bien vous inviter, mais je vous promets, j'ai rien à manger.
7: J'ai pas appelé en disant je veux vous inviter. On m'a proposé de vous inviter.
4: Qui t'a proposé?
7: Ah, mais la personne que j'ai eue au téléphone.
4: Ah oui, mais alors dans ces cas-là, c'est pas la peine. Mais alors, Manu.
3: Ouais.
4: Alors pourquoi tu l'obliges à... Faut pas obliger les gens à dire
3: je
4: voilà...
3: Je l'ai pas obligé,
7: eh ben,
3: j'ai
7: pas
4: obligé. Ah bah oui, mais alors...
3: Parce qu'il est nul.
4: Émilie, t'as appelé pour quoi à la base?
3: Pour rien.
2: C'était pour moi.
4: Non, mais Émilie...
7: Non, j'avais envie de t'entendre ta voix et...
4: Bah oui, mais tu peux très bien l'entendre sans appeler.
3: Et je ne l'ai pas obligé, je lui ai proposé.
7: Ouais, il m'a proposé et gentiment j'ai accepté. Et là, tu m'agresses en disant que j'ai rien à manger, rien à boire.
4: Mais non, parce que j'agresse, parce qu'au début, j'ai dit bonsoir, c'est la radio libre, on continue la libre antenne, etc., etc. Et j'ai dit noir sur blanc. J'ai dit qu'à ce moment-là, on voulait bien se déplacer chez une demoiselle, mais qu'il fallait absolument qu'il y ait de quoi boire et quoi manger. Donc j'ai bien précisé les règles du jeu dès le départ. J'ai l'impression que tu les découvres maintenant.
7: Mais non, mais je les découvre pas du tout.
4: Eh ben alors, donc ne sois pas surpris si je suis obligé de t'agresser pour te faire comprendre que t'as pas compris.
7: Mais t'es pas obligé de m'agresser pour me faire comprendre que j'ai pas compris.
4: Ben j'agresse pas, j'essaie de speeder un petit peu les gens parce que j'ai un peu peur que dans 5 minutes...
7: Qu'est-ce que tu veux à manger?
4: J'ai un peu peur que dans 5 minutes, il y ait une auditrice qui dit « Moi aussi, je suis comme Émilie, j'aimerais bien t'inviter chez toi, j'ai rien à boire et rien à manger, mais si tu veux, tu vas chez le mec d'en bas qui est fermé à 1h du matin et c'est toi qui te démerdes, qui achète la bouffe, tu en as un pour 150 francs. »
7: Ah ouais, d'accord, on fait un deal.
4: Alors moi, j'ai dit
7: tu viens chez moi et t'amènes tout.
4: Non, ben non, justement, moi, c'est pas intéressé par ça. Moi, je veux absolument aller chez une nana, donc je rappelle que si vous avez un frigidaire plein de quoi boire et de quoi manger, cacahuètes, chipsters, coca, jus d'orange, etc., etc., si vous avez un grand appartement, pas un truc minable, un beau truc, hein, au moins 100 mètres carrés.
7: Ah, t'es vachement exigeant quand même. Hein.
4: Bah quand même pas mal, ouais. Bah attends, il vaut mieux demander beaucoup pour avoir peu. Hein. Si tu demandes peu, t'as rien. Hein.
7: Mm-hmm.
4: Tu sais, tu demandes toujours une augmentation quand t'es chez ton patron.
7: Mm.
4: Et que tu lui dis que tu gagnes 10 000 balles par mois et que tu veux passer à 15, et que tu veux 12. Tu demandes pas 12, tu demandes 14 pour en avoir 12.
7: Mm-hmm.
4: Eh ben, fun, figure-toi que quand t'as 10 000 francs et que t'en demandes 14 pour en avoir 12, tu restes à 10. Qu'est-ce qui te fait rire, Fildar? Pourquoi tu te marres? Je rappelle quand même que je suis dans les couloirs, c'est pour ça que le son est un petit peu différent, oui.
8: Oh, il s'est passé un truc, tu peux pas savoir.
4: Non, c'est pas
8: qu'est-ce
4: drôle. Passé
8: c'est pas drôle, Fildar.
4: Vas-y, raconte, si, si, si.
8: Non,
4: qu'est-ce qu'il y a?
8: Pas marrant. Alors, explique. Vas-y. Manu avait une cigarette.
4: Manu avec une cigarette, voilà.
8: Manu avait une cigarette et j'ai dit, allez Manu, prête-moi ta cigarette. Et tout. Il fait, non. Et toute la direction était devant la porte du studio. Et ils ont fait, oh, au fait, Manu, pas de clope dans le studio. Donc il était obligé de me la donner.
4: Ah. Donc conclusion, c'est pas drôle, quoi.
8: Voilà, très bien, ok.
4: Parce que j'en ai plus.
8: Bon, ça va. Émilie,
9: oui.
8: On te met de côté quand même.
9: Ok.
8: Et puis si on a rien d'autre à se foutre sous la dent.
9: Non.
8: On a prévenu Émilie qu'en plus on la voulait mignonne, la fille. Hein.
9: Ouais, bah écoute, ça, t'es seul juge. Hein.
8: Ah oui, mais enfin bon, t'es quand même capable de te juger toi-même.
9: Ah ouais, tu veux que je te dise?
8: Oui.
9: Alors, je suis grande, brune, plutôt auburn. Tu veux mon tour de poitrine?
8: Bah oui, oui.
9: 95D.
8: Ah bah oui, alors il y a de quoi boire quand même. Donc il y a du lait, alors il suffit d'amener un petit peu de sirop de fraise et il y a du lait, 95D.
9: Voilà.
8: Oh là là.
10: Et le reste?
8: La photo. Faut pas que c'est la photo.
9: Ouais, je suis désolée, j'ai pas de facteur.
8: Si on vient avec 2-3 picouses, là, on pourra en récupérer pour Gaël, pour faire une petite infusion au niveau de la poitrine.
10: C'est quoi, je t'emmerde?
8: Une petite infusion au niveau de la poitrine. Oh, elle est bonne, celle-là, les
10: amis. Attends, parce que justement, après, c'est quoi la suite, Émilie? Après le 95D, la taille.
9: La taille, ben, je prends rarement mes mensurations, en fait, mais...
10: Au niveau du jean, c'est comme le 95D ou c'est un peu plus serré?
9: Non, c'est un peu plus serré quand même.
8: Ça va, alors Fildar, ça te dérange pas de faire un flipper juste à côté pendant que je bosse? Je suis en train de bosser, attends, mais c'est quand même hallucinant, ça, cette histoire. On est dans le coin récréatif quand même. Hein,
11: C'est toi, fais comme chez toi.
8: Ben, je fais comme chez moi, donc Émilie.
9: Oui.
8: On te met de non mais on est très intéressé par ta proposition.
9: Non
8: mais,
9: ouais.
8: Non, mais il est quoi? Il est minuit, il est à peine minuit et quart. Il nous reste encore une demi-heure avant de décider chez qui nous allons aller boire un verre. Mais alors, pas parce qu'elle a des gros sacs, elle a un gros cul.
11: Un
8: mais c'est pas d'un bout, pas du tout. Moi je suis sûr qu'Émilie.
11: Une baleine, une baleine.
8: Non mais c'est pas là c'est Fildar. C'est Fildar qui dit ça, mais ça se trouve elle est.
9: Mais dis-lui que tout ce qui est petit mignon.
8: Tout ce qui est petit mignon, ouais, mais tout ce qui est gros et laid, alors.
9: Ah ouais, non, mais là avec moi ça marche pas.
8: Ah, tout ce qui est gros et beau avec toi.
9: Ah ouais.
8: Je pourrais mettre ma tête entre tes seins.
9: On touche avec les yeux.
8: Non, mais est-ce que je pourrais mettre ta tête, ouais, mais juste la tête entre les seins.
9: Ah non.
8: Allez. Parce qu'on a un appareil photo, vous voulez faire 2-3 photos délire. Non, d'accord. Bon, on met de côté Fildar, Manu. Manu.
10: Ouais.
8: Bon, sélectionnez-moi d'autres filles là, j'en veux tout de suite là.
10: Et les mecs, tu prends pas?
8: Si je vais non, pas les mecs. Non.
10: Allez,
8: non.
10: Mais
8: non,
10: bah allez.
8: Non, s'il vous plaît, mais on n'est pas là pour faire une émission pour Fildar, on est là pour faire une émission pour moi.
4: Ah pardon.
8: Hein, on est bien d'accord, on se regarde le nombril, donc mon émission ça s'appelle On se regarde le nombril. Donc
9: c'est clair qui est le chef.
8: Voilà, exactement Émilie, on a bien mis les choses à leur place. Tu as bien raison, c'est moi le chef, c'est moi qui commande, c'est moi qui décide, hein. Donc on va demander aux filles de continuer de nous appeler si vous êtes sur Paris, que vous avez une vingtaine d'années, que vous avez de quoi boire, de quoi manger, de quoi vous amuser, etc., etc. Vous avez qu'à nous appeler dès maintenant au 0800 70 5000. On ira faire un petit tour, boire chez vous, manger avec plein de cadeaux. Mickaël, 19 ans, t'appelles d'élan. Cotivé qui appelle pour ça, hein, parce que sinon, après, on va demander à Mickaël éventuellement de nous inviter à manger, mais ça m'étonnerait qu'il
9: accepte.
8: Bon, Mickaël,
9: ouais.
8: Quoi d'autre dans la vie sinon à part ça? Comment ça prévu pour
9: ça, tout va bien, c'est beau la vie.
8: C'est vrai, la vie est belle.
9: Ah, la vie est belle.
8: Tout va bien. Attends, toi, t'es de Paris. Bonsoir, Christina.
12: Bonsoir.
8: Donc toi t'appelais pas du tout pour nous inviter à boire un verre, bien entendu?
12: Bah non, parce que j'ai pas de place et je travaille cette nuit.
8: D'accord, très bien. Christina, tu fais quoi de beau dans la vie? T'es prostituée?
12: Non, pas du tout, je travaille dans le cinéma.
8: Ah, une actrice de cinéma par exemple?
12: Un peu, oui, ça commence.
8: Non, sans déconner.
12: Si.
8: Ça c'est bien ça, mais tu fais de la figuration?
12: J'ai commencé quand j'étais petite, ouais, et puis bon bah maintenant j'ai des petits rôles.
8: Bah je te rassure tout de suite, t'as 20 ans mais t'es encore une gamine pour nous, hein.
12: Oui, mais enfin bon, commencer pour moi à 7 ans, j'appelle ça petite.
8: Ah, pas mal alors. Bon, qu'est-ce qui t'amène, Christiana? Alors là, je suis dans les couloirs, je suis au premier étage, hein, parce que il y a des gens qui écoutent la radio, ils disent, mais putain, on n'est jamais allé dans ces endroits-là. Eh oui, là, je suis en train de nous emmener dans les couloirs de Fun Radio. Vous allez tout savoir sur l'envers du décor de Fun Radio. Vous allez voir, c'est très joli. Là, par exemple, vous avez un bureau qui est fermé à clé. Là, vous avez les chiottes des filles. Je vais aller sniffer les chiottes. Ah, ça sent meilleur que chez nous, ouais. Non, parce que c'est vrai, les chiottes des garçons, souvent ça sent le caca. C'est marrant parce que quand un mec chie, même une heure après, ça pue encore, alors que le pipi d'une fille, c'est... Attends, je fous le nez.
12: Ouais, c'est
8: bon. Oh, non, rentre pas, toi, je reste dans les chiottes des nanas. Oh, je suis bien, là. Attends, je vais tirer la chasse. Oh, ça sent bon. C'est pas pareil, Cristana. Hein.
13: Vends-moi deux, trois tampons, là.
8: Ah, j'ai deux, trois tampons qui traînent, en plus, c'est
14: Max,
8: vrai.
14: Oui.
12: Oh, c'est
8: Max, oui. Ouais, j'ai Gérard au téléphone et il se propose de t'inviter chez lui.
12: Que
8: Gérard m'inviterait chez lui.
14: Il me dit qu'il a du coca, des cacahuètes, tout ça.
13: On est allé chez Gérard.
8: Et alors?
14: Bah, il veut que tu viennes.
13: Live.
8: Peut-être qu'on va passer, ouais, tiens, on va peut-être passer. Mais je veux des nanas aussi, hein.
14: Ok.
8: Bon, Manu.
14: Oui.
8: Fais ton boulot quand même.
14: Ouais.
8: Parce
14: ouais.
8: que là, je suis dans les chiottes des filles, mais rien ne m'empêcherait de descendre et de te foutre une tollée avec. Si vous êtes. Il faut me trouver. Je vous laisse 30 secondes.
14: Ok, bah tu peux déjà venir me mettre une tollée.
8: J'en ai marre de rigoler.
10: Bah, descendre ou foutre une tollée.
14: Tu peux venir tout de suite, hein.
8: J'en ai marre de rigoler, là. Cristana.
12: Oui,
8: j'en ai marre de Christina, j'en ai marre de rigoler. Là, je suis dans les chiottes des filles, là, j'en ai marre de rigoler, là.
12: Ok. Bah, rigole plus.
8: Parce que là, je suis à deux doigts de faire un. Je suis à deux doigts de pisser tout autour des chiottes.
13: Il va se mettre la tête dans la cuvette.
8: D'ailleurs, je vais même aller pisser dans les chiottes des nanas, j'en ai rien à branler.
12: Bah, c'est pas grave, nous on fait la même chose dans les chiottes des mecs.
13: Alors.
8: Hein
12: non, on fait la même chose dans les chiottes des mecs.
8: Tu le fais, toi?
12: Bah, quand il n'y a pas de place en boîte ou des trucs comme ça, on en a rien à foutre, on va pisser dans les chiottes des mecs qui sont fermés, on s'enferme et puis après on ressort, on va
8: faire
12: la queue pendant 3 heures.
8: Ouais, alors donc, t'appelles pour quoi?
12: Moi, j'appelle pour dire que j'ai rencontré Leonardo DiCaprio lundi dernier.
8: Ah ouais, carrément?
12: Ouais.
8: Et alors?
12: Alors, super rencontre, super sympa, parce qu'on a été à la première de L'Homme au Masque de Fer.
8: Ah ouais, bien, passionnant ça.
12: Et après, la soirée s'est terminée au bain douche, et on a passé la soirée, on a été au restaurant, tout ça là-haut, on a discuté machin et tout.
8: Ouais.
12: Et il repartait le lendemain parce que il devait rentrer à Los Angeles, et puis on l'a vu juste avant de partir. Il nous avait invité à boire un verre.
8: Petit pipi.
10: C'est répugnant.
8: Allume la lumière, connard. Allume.
10: Non, je vais être obligé dans les chiottes des mecs, c'est insupportable. Tu sais, j'en mets partout, je te connais, quoi.
8: Alors, on s'essuie le gland après, toujours important. Non, mais c'est vrai. Dans
10: non, mais non, mais non.
8: Attends, alors je vais te dire, je défie quiconque de venir voir, j'ai pas foutu une goutte, hein.
13: Ouais, j'arrive.
8: J'ai tout fait par terre, comme ça, moi, je suis sûr, j'en ai pas mis sur le couvert.
10: Et ben, je vais rester là, j'arrive.
8: Bah tu rigoles, j'en ai mis nulle part. Un petit pipi propre. Oh, c'est un pipi propre. Un pipi propre. J'ai fait un pipi propre. Mais dans les chiottes des filles, je reconnais quand même. Donc, Christina, donc t'as rencontré DiCaprio. Là, tu vas faire des envieuses. Je sors des toilettes des filles. Tu vas faire des envieuses.
12: Ah, c'est sûr.
8: Alors,
12: c'est sûr. Déjà, quand on est arrivé au bain, les nanas, elles étaient complètement cinglées. Mis à part nous, hein.
8: Maintenant,
12: en plus, on avait Eva Herzigova qui était là avec nous.
8: Tu vas aller faire caca dans les chiottes du patron.
12: Ah bon, il va être ravi.
8: Oh, il y a de la musique partout ici. Alors attends, Christina.
12: Oui.
8: Alors là on va rentrer dans le bureau du programmateur de Fun Radio.
12: Il est là?
8: Alors je sais pas si c'est son assistant ou si c'est lui. C'est Pierre, c'est l'assistant d'Eddie Chris qui est en train d'écouter de la musique en ce moment. Hildar va passer en premier. Attends, parce que là on est dans le bureau, t'entends la musique?
12: Oui, j'entends un peu.
8: Ça c'est dans l'un des bureaux.
12: Et c'est quoi cette musique?
8: Alors, là, c'est parce qu'il est en train d'écouter des nouveautés comme ça. Là, c'est super discount. Alors, écoute. On était en train de faire un petit tour et on voyait, ça fait plaisir, c'est qu'il y a qu'un, il y a encore qu'un secteur qui travaille à la radio comme d'habitude, c'est la programmation. Ils sont déjà une semaine d'avance, donc on pourrait presque vous donner la prog déjà de lundi dans 15 jours. Ils sont toujours en train de bosser jour et nuit. En fin de compte, il faut tous les disques que vous venez d'écouter là qui passent la nuit dans le bureau, c'est tous les disques qui passeront pas sur Fun Radio. Donc
13: c'était bien, merde.
8: C'était bien. Alors là, attention, c'était bien. Ça va, Angie?
15: Gérard vient de me téléphoner.
8: Ouais. D'accord. D'accord.
12: On fait le balayeur.
8: Parce qu'il voudrait que. Non, parce que Christ. Non, là, c'est Angie, c'est le garde du corps de la sécurité. C'est lui qui garde le sas et tout. C'est lui
12: Le garde du corps de la sécurité, je crois pas.
8: C'est un mec, il te laisse pas rentrer. C'est-à-dire que si tu veux rentrer, que tu veux forcer, tu tues, quoi, directement avec deux doigts. Alors, fais très attention à toi. Non, mais donc, rien à signaler, pas de nana. T'as fait le forcing? C'est bien, parce qu'à un moment, il y avait plein de nanas qui devaient venir me voir cette nuit, mais on a refusé catégoriquement, on a dit non. Donc, il y avait deux quarts de nanas qui sont venues des Suédoises, que des salopes. Que des salopes avec des gros seins, mais finalement, on a tout refusé. Donc, Christina, t'as vu DiCaprio?
15: Ouais.
8: Et alors, donc, sympa. Est-ce qu'il est aussi beau dans les films? Moi, j'ai vu Roméo et Juliette il y a deux jours.
15: Ouais.
8: Donc, ça y est, je me suis mis à la page. Bon, ouais. J'ai trouvé ça bidon. Complètement bidon. C'est vraiment un film pour les nanas, quoi. Les mecs, on se fait chier à mourir. Est-ce qu'il est vraiment, bon, faut quand même reconnaître qu'il est quand même assez mignon. Est-ce qu'il est dans la vie aussi mignon qu'il est dans les films ou quand même,
15: Non, il est mieux.
8: Il est mieux dans la vie?
15: Ouais, ouais.
8: Sans déconner. Que...
15: Non, parce qu'en fait, on est arrivé et tout dans la salle. Et, bon, nous, on était un peu plus loin, parce que tous les VIP étaient devant.
8: Mm-hmm.
15: Et, comme ils ont favorisé le VIP américain, le VIP français était complètement derrière. Enfin, une chose dégueulasse.
8: Ouais.
15: Et donc on l'a vu arriver, j'étais avec ma meilleure amie et il est passé à côté de nous, il a un regard, mais quelque chose, on est obligé de rester accroché à ses yeux, c'est formidable. Formidable.
8: Ah ouais, d'accord. Bon, bah,
15: et je veux dire, comme je côtoie le milieu du cinéma, il y a des mecs qui sont...
8: Oui, madame cinéma.
15: Non, mais je veux dire, j'ai rencontré Vincent Pérez, des mecs comme ça qui sont quand même pas mal.
8: Ah mais oui, il paraît qu'il se la pète grave, lui, non?
15: Non, il est très gentil.
8: Ah bon, d'accord, ok. Ouais, donc ouais. Bah, tant mieux, ça me rassure, parce que en plus j'ai regardé, et tu vas dire qu'on le fait exprès, tous les deux on se comprend. J'ai fini de regarder Les Randonneurs hier dans la nuit, j'avais déjà vu au cinéma, je l'ai rematé et pas mal, hein.
15: Ouais.
8: Ouais, pas mal. Donc, très bien, Christiana, bah écoute, ravi, hein.
15: Oui, bah moi aussi, j'étais très ravie.
8: On attend toujours Manu, Gaël. Oui. On attend toujours les nanas pour nous inviter à boire un verre.
3: Cécile.
8: J'arrive pas à croire qu'il n'y a
3: Cécile.
8: Pas une fille qui m'écoute.
10: Il y a Cécile.
8: Oui.
3: Cécile.
10: D'ailleurs, au passage, j'ai une petite réflexion d'un auditeur qui s'appelle Stéphane qui m'a demandé si ça t'arrivait de te laver les mains quand tu sortais des toilettes des filles.
8: Non, parce que j'ai pas touché ma queue quand j'ai pissé dans les chiottes des filles. Non, voilà. Parce que j'ai pris un coton-tige qui m'a protégé des microbes de ma queue.
10: Bah, va te laver les mains.
8: Non.
10: Va te laver les mains.
8: Non. Non seulement non, mais
10: je
8: attends, je me fous même les doigts dans le nez. Tiens, regarde. Oh, l'autre, Filda, il est parti chercher. Bon, je m'assois dans les escaliers, dans le couloir qui mène dans le studio, et je ne bougerai pas d'ici tant que je n'aurai pas trouvé une fille qui m'invitera à boire un verre chez elle. Donc, une fille intéressante. Hein.
10: Bon, ben, au revoir.
8: Alors, comment s'appelle-t-elle, tu m'as dit?
10: Cécile,
8: bonsoir. Quel âge as-tu? Il t'appelle d'où? J'imagine de Paris, j'espère, pour toi?
15: Bah ouais, de Paris, ouais.
8: Et quel âge as-tu?
15: J'ai 21 ans.
8: 21 ans?
15: Ouais.
8: Bon, et alors, qu'est-ce que tu nous proposes à boire et à manger?
15: Alors, à manger, j'ai pas de trucs salés, parce qu'apparemment, t'étais un peu braqué là-dessus. Moi,
8: disons que oui, je suis prêt à faire n'importe quoi, je suis prêt à me mettre à nu, hein, je veux dire, je suis prêt à sauter sur ton lit et à te faire 17 secondes de bonheur si tu m'offres
15: ouais,
8: des...
15: Non. Mais par contre, ouais, j'ai des cookies, j'ai des lions, des trucs comme ça, quoi.
8: Bah ouais, mais là, on a déjà, moi, je veux du salé, je veux pas du sucré, moi.
15: Ah bah, tant pis, alors.
8: Moi, je voulais des... Qu'est-ce qui me ferait bien plaisir?
15: Ouais.
8: Oui, par exemple, ou alors des pistaches. Non, c'est pas, t'as pas ça?
15: Ah bah, pas là.
8: Bon,
15: non.
8: Alors, t'as pas de quoi manger, mais t'aurais de quoi boire.
15: Oui, ça j'ai.
8: Qu'est-ce que t'aurais à nous proposer à boire éventuellement?
15: J'ai du coca, j'ai d'ananas.
8: D'accord, ok.
15: Orange, machin,
8: d'accord.
15: Vodka,
8: t'es plutôt joli à regarder quand même. On prend plaisir ou on risque de prendre les boules?
15: Bah en fait tu m'as déjà vu, mais c'était il y a longtemps alors.
8: Bon, je vais prendre les boules alors. N'ayant pas très bon souvenir de tout ce que j'ai vu depuis 5 ans. Non, je rigole, hein,
15: okay,
8: c'est pas vrai. C'est pas vrai. Je t'ai vu il y a combien de temps? Faut que j'essaie de me rappeler. Vas-y, je ferme
15: alors,
8: les yeux.
15: C'était en janvier, je crois. J'étais passé en fait dans la nuit à la radio, t'amener du café ou un truc comme ça.
8: T'étais venu m'apporter du café?
15: Ouais.
8: Attends, j'essaie de me souvenir.
15: Non, mais c'était il y a hyper longtemps, je te dis, c'était en janvier quoi.
8: En janvier? Mais il n'y a pas si longtemps que ça là.
15: Bon,
8: c'est moi qui t'avais ramené?
15: Oui.
8: Mais t'es pas mal, elle est mimi, t'as les cheveux courts, t'es brune, t'étais venue en jupe.
15: C'est ça.
8: Assez classique.
15: Ouais.
8: Oh ouais, mais t'habites à l'autre bout de Paris.
15: T'habites un peu au bout du monde. Hein,
8: putain, même. T'habites à l'autre bout de Paris.
15: Et ouais.
8: Ah ouais, t'habites où toi déjà?
15: Près de
8: Orléans, tout ça. Non, port d'Italie.
15: Non, c'est encore dans Paris. Hein. Non, dans le 11e. Pas du
8: Père-Lachaise,
15: quoi.
8: Ah oui, bah si. Bah, 11e, bon, allons, on fait des Champs-Élysées quand même. Ah ouais, toi t'es cool, en plus on se connaît.
15: Bah un peu, ouais.
8: Ah ouais, et tu veux pas que je te fasse 17 secondes de bonheur?
15: Bah écoute, non. Moi je voulais juste que tu viennes faire ton émission ici, tu vois, mais bon.
8: Bah je t'en fais 25. 25
15: Allez,
8: secondes.
15: Remonte, c'est magnifique.
8: 40 secondes de bonheur. Oh, c'est pas très vilain, hein, 17 secondes de bonheur. C'est comme faisait Arthur à l'époque avec les seins, là,
15: ouais,
8: pour ceux qui avaient mis sur...
15: ou pas?
8: Pardon?
15: C'est douche comprise?
8: Douche comprise, oui.
15: Ah ouais, bah là, effectivement.
8: Je me mets debout, je montre juste mes parties qui partent en couille, quoi. C'est très joli, ça, une paire
15: c'est
8: de...
15: C'est ravissant.
8: Une bite qui part en couille en anglais, ça peut être...
15: Non, c'est élégant, t'as raison de le répéter souvent.
8: Non, mais ça m'intéresse.
16: Bah écoute, c'est toi qui vois. Hein.
17: Bah, j'ai tout vu, bébé.
16: Non, bah d'accord. par contre, à 2h, je vous fous dehors parce que moi, je me lève tôt demain.
17: Oh. Pas cool, ça.
16: Ah bah non, hein.
17: Bon, allez, d'accord, ok, j'accepte pour... Donc on va récupérer l'adresse, on va voir ça. Par contre, est-ce qu'on passe dans le quartier? Bah attends, on va voir. Il y a des gens qui disent que ça fait un peu loin, on va voir.
16: Non, mais attends, si tu trouves plus près et tout, moi je serais pas vexé, quoi.
17: On va voir ça.
16: Ok.
17: Qu'est-ce qu'il y a, Fildar? Ah, il faut des gros seins. Lui, il a pas souvenir que t'avais des gros seins.
16: Effectivement, ce n'est pas le cas.
17: Mais attends, mais on n'est pas là que pour ça. On va là pour boire un verre. On n'est pas là pour les tripoter du vin.
18: Et quand on a un cul poilu, on se tait.
17: Et voilà, exactement, comme dit Gaël, quand on a un cul poilu, on se tait. T'es où, toi?
19: Je suis là.
17: Bah attends, putain, pourquoi tu rappelles Émilie?
19: Hein?
17: Oh, t'y fais de l'exercice. Ça lui fait du bien, par contre, le Manu. Faut que je passe plus souvent des émissions dehors des locaux. Faut que je t'explique pourquoi. Cécile, Céline?
16: Cécile,
17: parce que comme je suis dans les couloirs de la radio, donc je rappelle que je suis avec mon micro-casque et que je me balade, pour ça que le son est un petit peu différent. Tu veux qu'enfin gros, le Manu, il est obligé de m'apporter les fiches, de les ramener et tout, pour que je puisse avoir vos petits prénoms.
16: Ah oui, d'accord.
17: Et que de temps en temps, ça le fait cavaler dans les locaux, que ça lui fait du bien. Hein. Bah écoute, Cécile,
16: oui,
17: on te met de côté, puis je pense qu'on va prendre notre décision d'ici une dizaine de minutes.
16: D'accord.
17: Non, d'accord, t'es super, tu quittes pas.
16: D'accord.
17: J'aimerais parler, si c'est possible, à Christophe, 18 ans, qui est de Toulouse. Salut Christophe, toi tu veux parler du lancer des nains de jardin ou des nains, tout simplement. Hein, Christophe, bonsoir.
20: Bonsoir, voilà.
17: Bonsoir Christophe. Christophe, je t'écoute, donc le lancer des nains de jardin. Oui, attends, je prends l'air, là, je suis sur le trottoir, là. Oh, je fais la pute. Oh, bah, je suis sur le
18: trottoir. C'est combien?
17: C'est 150 francs.
19: Oh, j'arrive, chef, j'arrive.
17: Voilà, donc je fais la pute, là. S'il y a des mecs qui passent sur l'avenue Charles de Gaulle, qui le klaxonnent, hein, ou qui me fassent un petit signe, je suis juste devant la radio, donc ceux qui sont sur l'avenue Charles de Gaulle, qui klaxonnent. Putain, mais y a pas un enculé qui m'écoute le soir, les chauffeurs de taxi? Bon, y a trois voitures qui passent, hein, ça serait quand même de faire un 3 sur 3. Non, on va faire un petit test là. Christophe, t'es avec moi?
20: Ouais, bien sûr. Ouais.
17: Donc là, je suis sur le trottoir, je fais la pute devant la radio.
20: Ouais.
17: Donc ceux qui connaissent, qui viennent pas contre la contre-allée, mais ceux qui passent devant l'avenue et donc qui passent devant Fun Radio à la hauteur du 143 avenue Charles de Gaulle, hein, qui klaxonnent. Pour me montrer qu'il y en a qui écoutent Fun Radio, je suis sûr que ça va arriver. Je t'en 2 minutes. Faut klaxonner.
18: Mais
17: ça va, tu me prêtes ton pull de la
19: seconde? C'est ce que je fais, mais je suis en galère.
17: Froid, moi. Je vais être malade, moi, si ça continue.
18: Mais lui croit au moins qu'on écoute, quoi.
17: Non, mais attends, qu'on écoute un coup de
19: klaxon.
17: Il y a bien un mec qui écoute Fun Radio, là, devant la
18: Charles
17: de Gaulle.
18: Pour les klaxons.
17: Putain, enculé, qui klaxonne.
19: Il est où ton bruitage de klaxon? Je le trouve pas.
17: Je suis dehors en train de me geler les couilles. Ah, Fulda est carrément allé sur la lune. Fulda, reviens! Traverse pas comme ça, t'es malade! Il est en train de traverser, il est carrément sur l'avenue, ce con. Il demande aux gens de klaxonner, il est malade. Donc devant l'avenue Charles de Gaulle, ceux qui passent devant l'avenue Charles de Gaulle et qui écoutent Fun Radio, klaxonnez s'il vous plaît pour nous montrer que... Ouais, putain!
19: Ouais, ça marche!
17: Ah, ça y est, il y en a un. Putain, il y avait un mec qui est passé, t'as vu, dans les studios, en bagnole? Encore?
19: Oh, il repasse.
17: Bon, alors là, on a déjà une voiture qui a klaxonné pour de vrai. Bon là, chauffeur de taxi, vu la gueule qu'il avait, à mon avis, il écoute France Inter. Donc on en a eu un quand même. Hein. Il y a donc un mec qui écoute Fun Radio et qui passe devant. Qui passe devant l'avenue, ce qui est quand même assez compliqué. Là, on a demandé, on n'a pas fait la chose la plus simple. Hein. Mais c'est pour voir un petit peu s'il y a des gens qui nous écoutent et qui jouent le jeu. Pour l'instant, ça marche pas, Christophe. Hein.
20: Ah.
17: Bon, on improvise, hein, ceci dit, on s'amuse un peu.
20: Ça,
17: pardon?
20: En tout cas,
17: Ah ouais, je sais. Bah, si vous êtes devant une avenue Charles de Gaulle, si vous passez devant le 143, vous klaxonnez. Ah si, ça y est, il y a un mec qui vient de passer à Marseille, sur l'avenue Charles de Gaulle, qui se trouve dans le centre de Marseille au 143. Ah, c'est très drôle comme ça, qu'est-ce qu'on se marre. Passe-moi, Christophe, tu restes avec nous?
20: Ouais, bien sûr. Ouais.
17: Est-ce que Gaël, tu peux me passer la charmante auditrice, l'autre?
18: Oui, bien sûr, je peux le faire, avec plaisir.
17: Très bien, Gaël.
18: Voilà.
17: Allô, bonjour.
16: Allô?
17: Bonjour.
16: Ça va?
17: T'as quel âge?
16: 19 ans.
17: Et ton prénom, c'est?
16: Lavini? Oui.
17: C'est d'origine quoi, ça?
16: Ça vient du latin lavinium.
17: D'accord, très beau, ça va m'aider.
18: Alors
17: donc, t'es d'origine latine?
16: Oui.
17: D'accord, très bien, ça fait plaisir. T'es d'où, Paris, exactement?
16: Paris 17e.
17: Paris 17e?
16: Ouais.
17: Très bien. Et donc, toi, t'as quoi à boire et à manger?
16: Ouais, j'ai du coca, j'ai aussi de l'alcool, si tu veux, mais bon...
17: De quoi?
16: De l'alcool.
17: Ah, j'ai compris, de la coke. Comme on m'a dit que t'adorais ça, que t'es un super fan de coke, que tu te défonces la gueule.
16: Ouais.
17: T'as de quoi... C'est-à-dire qu'on pourrait te saouler la gueule éventuellement et...
16: Ouais.
17: Et on peut lui saouler la gueule, donc ça me plaît ça. Non, sérieusement, t'as quoi à manger?
16: Ouais, j'ai quoi à manger? Bon, j'ai du pâté.
17: Par contre, t'as pas une très belle voix, hein, je te le cache pas. Hein.
16: Merci.
17: Non, t'as pas une voix excitante. Hein. Mais... T'es mignonne ou pas?
16: Ouais, c'est...
17: Non, ça c'est assez, ça veut dire pas.
16: Bon, ok, j'ai du très très...
20: d'accord?
17: Mais non, parce qu'on va arriver, on va être super déçus du physique et j'ai pas envie d'être déçu. Si je fais le déplacement jusqu'à chez une demoiselle qui m'écoute, j'aimerais ne pas être déçu pour que pour me dire tiens putain, elles sont toutes comme ça m'écouter, qu'est-ce que c'est super, oui.
20: Tu vois, celles qui ont une belle voix, en réalité, c'est des gros tons, t'as qu'à voir les trucs là, les trucs de
17: tube. Oh putain, on roule doucement sur l'avenue, j'entends rien moi, ils roulent trop vite, Fildar, fais les ralentir. Bah traverse, tu leur dis de rouler plus doucement.
20: Max.
17: Oui.
20: Les meufs qui ont les plus belles voix, ce sont les plus gros tons.
17: Excellent.
20: Non, mais c'est vrai.
17: Non, mais c'est bon, l'autre, l'autre Fildar, il demande de ralentir un taxi, les mecs, ils s'arrêtent.
20: Il a quand même baissé ton
17: plus. Voilà, voilà, très bien. Donc, non, mais tu vois, j'ai un peu peur que physiquement, je sois déçu. Je peux pas me permettre d'être déçu physiquement. Non, mais il faut que ça soit joli à regarder. Il faut que je prenne plaisir.
20: T'as qu'à venir me voir.
17: Ah, écoute. Ah, si un chauffeur. Alors, s'il peut. Ah, regardez! Voilà, ça, ça fait plaisir. Voilà les routiers. Voilà qui fait plaisir. Voilà qui fait plaisir. Des routiers qui nous écoutent. On va même faire de la pub, c'est quoi? Jeffco! Les transporteurs Jeffco! Voilà, qui nous ont écoutés et qui. Voilà, ils klaxonnent encore.
20: Max.
17: Attends, écoute. Hé, Jeffco, vas-y, klaxonne! Ça y est, c'est parti, toute l'avenue Charles de Gaulle, c'est que des auditeurs de fun. Je t'écoute, ma chérie.
20: Ouais, tu préférerais aller avec un routier ou avec une fille?
17: Pardon?
20: Tu préférerais aller avec un routier ou avec une fille?
17: Avec une fille qui soit mignonne.
20: Ouais, parce donc que là, on dirait plutôt que tes tendances homosexuelles.
17: Pas du tout, mais je cherche des filles mignonnes, il y en a eu d'autres. Donc s'il y a d'autres filles qui voudraient qu'on aille manger chez elles, boire.
20: Juste à la voix, mais t'es nul.
17: Non, mais parce que si quand je demande à une fille qui est belle, je sais celle qui me dit
20: mais
17: je suis belle.
20: Je sais même pas, moi, à quoi tu ressembles, et pourtant je suis.
17: Mais c'est pas grave, moi, la différence, c'est que je suis une star, donc même si je suis pas beau, je suis une star, donc je serai content de me voir. Tu seras quand même contente de me voir, alors que moi, je serais peut-être déçu. Déjà, t'es pas une star, je te connais pas, si en plus t'es pas belle, et en plus, il y a pas de quoi manger. Moi, je veux des amuse-gueules.
20: Là, Max, je suis d'accord avec toi. Alors, je veux te dire, t'as d'accord d'en profiter.
17: D'accord.
20: Tant que tu peux.
17: Voilà, exactement. Voilà, là, je suis d'accord, Christophe.
20: Moi, je me mets à ta place. Imagine que tu puisses avoir le max de ce que tu peux avoir.
17: Voilà, exactement. Là, on est sur la même longueur d'onde, Christophe, je suis entièrement d'accord avec toi. Alors, on rappelle quand même que devant l'avenue Charles de Gaulle, je suis en train de me geler les couilles et que s'il y a des gens qui passent devant le 143 avenue Charles de Gaulle, la Neuilly, donc l'avenue entre la porte Maillot et l'Arche.
0: Ils sont calés.
17: Tu sais bien que t'es niveau musique, t'es calé autant que la musique est calée en ce moment.
0: Ouais, c'est-à-dire pas
17: bon,
0: du tout.
17: Bon, Cécile, on arrive.
20: D'accord.
17: Et tu te fais quand même, tu t'habilles bien, hein.
20: Non,
17: mais comme la dernière fois, moi j'aime bien, ça me plaît bien, moi. Non, mais c'est vrai, c'est tout à fait le style de nana que je recherche.
21: Donc,
17: en plus.
21: On est resté là, nous, il y en a marre.
17: Hein. Bah oui.
21: Il y en a marre, c'est toujours nous, les plans galères, on reste là comme ça.
17: Vous faites votre boulot, vous êtes là pour faire le standard jusqu'à 2h du matin, 22h, 2h, donc 22h, 2h.
0: Sinon, vous y allez, moi je reste là à votre place.
21: Ah non, mais là,
0: je fais le standard.
21: L'AREA et tout. Je fais tout. Le standard, l'AREA, et tu parles le micro, tout. Et en même temps.
0: Comme ça, vous arrêterez de vous plaindre.
20: Non, moi, j'aimerais bien voir Gaël en plus.
21: Oh, t'es fort, Lolita. T'as là, ton côté social, mes pattes.
17: Non, pas de plan lesbienne, Cécile.
20: Mais non, mais je l'ai pas vu quand je suis venue la dernière fois.
21: Je sais pas ce qu'elles ont toutes.
17: Ouais, mais elles ont toutes envie de baiser avec toi en ce moment, Gaël.
20: J'ai envie de la rencontrer, c'est pas vulgaire.
17: Oui, non, je sais que. On voit ton physique, Cécile, on sait que tu serais très intéressée par une relation avec une nana quand même.
20: Ah
17: je sais pas, ouais, t'as un physique qui prête à ça en tout cas.
20: D'accord. Jean, tu vas rester chez toi?
17: Non, bah sinon on va chez une autre là. Il y en a parmi les autres là, sinon on va chez une autre.
21: Bon, bah alors.
22: Émilie,
21: voilà. Ouais.
17: Bon, alors qu'est-ce qu'on fait alors?
21: La vanille aussi.
17: Ah, mais c'est quoi ça?
0: On va partout.
21: C'est toujours le nom latin là.
17: Ah oui, non, mais elle, je la sens pas du tout elle.
21: Hein? Sinon, il reste Émilie. Hein.
22: Non, il n'y a rien à bouffer.
21: Il n'y a rien à grailler chez elle.
17: Cécile, on va chez toi là?
20: Bah, c'est ta dernière chance. Hein.
17: Bah oui, je crois que j'ai pas le choix. Bon, bah là, en banco, allez.
20: Okay, ça
17: on va y aller. Bah attends, Olivier, t'envoies le disque. Ah, parce que je suis revenu dans le studio, moi je fais rien, moi je suis l'animateur quand même. Allez, attention, on va s'écouter Daoul, on va s'écouter 2-3 trucs et on se retrouvera juste après pour la suite de la Radio Libre en direction de chez Cécile où nous irons boire un verre et finir l'émission en direct de chez elle.
20: Bon, très bien, donc c'était un extrait de l'album encore de Laurent Garnier qui a gagné toute cette semaine. Le morceau s'appelle Wake Up et c'est une double compilation regroupant les meilleurs morceaux de Laurent ainsi que les remixes de 91 à 94. Bon, c'est plus la peine d'appeler hein, pour le gagner, puisque je pense que Gaël en a un petit peu ras-le-bol. Là, on a
21: un offert
20: au moins 2-3. Hein? Au moins 2-3 minimum. Non, si vous voulez nous appeler toujours, là, on est en direction de la Bastille, hein, c'est dans ces eaux-là. Non, peut-être pas République, enfin bon, bordel dans ce genre-là, Manu, il était à l'AREA, Gaël est au standard, il y a Fildar qui allait arriver avec Manu, on peut s'attendre à pas mal de bruitage, à mon avis, ça va être chaud au niveau de l'AREA. Mais nous, un petit rire quand même. Manu.
1: Ouais, j'essaye.
20: Bah, il essaye de mettre un tiré en plus, c'est très bien. Si vous voulez nous appeler, 0800 75000 et 0803 085000. Allez, voilà les rires. C'est parti,
1: c'est vas-y, magnifique.
20: Vas-y. On est mort de regarder
1: ça. Ah bah, j'espère bien, attends, je me donne du mal quand même. Hein.
20: Non, tu fais du bon travail, c'est bien. Donc, si vous voulez quand même continuer à participer à la Radio Libre, nous appelez, bien entendu, 0800 75000 0803 085000. Et là, on va en direction donc d'une auditrice qui habite dans Paris, chez qui nous allons boire un petit verre, enfin un petit verre, un grand verre. Malheureusement, Sylvain est maqué, on est très déçus. Oh Sylvain, il a trouvé. Mais Sylvain, t'as pas craqué dessus, toi. Non, mais sympa. sympa, c'est tout. À mon avis, elle va te laisser, sur le palier, ça va être vite vu. Je sais pas si Gaël a déjà quelque chose à nous mettre sous la main, n'importe quoi.
21: Oh, bah Gaël cherche, hein. C'est Gaël qui a dit les CD, là.
20: Donc, dès que Gaël l'a trouvé, elle va pouvoir nous passer quelque chose. Est-ce que le téléphone, il marche, là, le...
5: Allô.
20: Ça marche?
21: Bah, ça marche.
5: Moi, je m'entends.
20: Bon, est-ce que ça passe à l'antenne?
5: Allô,
21: Manu.
20: Est-ce que vous entendez Fildar?
1: Vas-y, Fildar, parle.
5: Vas-y, le canard arrive.
1: Ouais, ça passe, ouais.
20: Ça passe bien?
1: Ça passe.
20: Bon, bah, attends, on va changer, alors.
5: Ah bah ouais, je ne vois pas ça, faut que tu décales une oreille, parce que faut que tu t'écoutes parler, sinon tu peux pas un décalage.
20: Ah, il y a un décalage, un coup d'une oreille. Bon, c'est bon, ça passe,
1: hein? Vas-y, impeccable. Ouais, c'est bon. Bon, Cécile, t'es toujours avec nous?
6: Ouais, je suis là.
1: Bon, très bien. Bon, baisse-moi carrément le son dans le casque encore un petit peu, s'il te plaît, ça ne te dérange pas. Alors, Cécile, on arrive, hein?
6: Ouais, bah c'est parfait.
1: T'as entendu le petit fil d'or encore? Qu'est-ce qu'il a dit que t'étais sympa, mais que ça s'arrêtait là?
6: Oui, j'ai entendu, donc bah tant pis pour lui. Hein.
1: Tant pis pour lui, tu vas rater quelque chose parce qu'elle va nous faire un truc tout à l'heure, t'auras pas l'air de regarder. Qu'est-ce que tu nous prépares?
6: Je sais pas, est-ce que les choses sont prêtes? Est-ce que je dois juste faire du café ou...
1: Du café, qu'est-ce que vous voulez?
5: À bouffer.
1: À bouffer, on a faim. Hein. Des cigarettes, t'as des clopes, hein. De quoi bouffer, t'as quoi à bouffer?
6: Je te dis, du sucré.
1: Ah, d'accord, ok. Nous on est en direction, mais tu crois que c'est le bon chemin là,
5: mais
1: tu
5: oui, pas... mais c'est bon, je gère, attends. J'ai rien du tout.
1: Non, mais il passe par des chemins pour arriver jusqu'à chez toi, on n'est pas là avant 1h30, 2h moins le quart. Hein.
6: Ah oui, c'est tu pas gagné.
1: Oh là là.
6: Mais quand vous êtes avenue de la République, tu me le dis, et puis moi je descendrai vous attendre au coin.
1: Ouais, là. Non, même pas, on va le faire au-dessus ici. Donne l'adresse à l'antenne, comme ça tu gagneras du temps, hein, comme
6: oui,
1: ça il y a à peu près de ça.
6: Non,
1: ah bah oui, mais
6: ça, en fait.
1: Si tu commences à donner des indications, les gens ils vont être je sais pas combien devant chez toi, et le problème c'est que tu vas te retrouver dans la merde, toi. Hein.
6: Ah ouais.
1: Je te rappelle quand même que t'es en direct à la radio là. Bah, moi je veux bien, hein, tu peux donner.
6: On n'était pas rendu compte.
1: Donne ton adresse et ton numéro de téléphone si tu veux. Hein.
6: Non.
1: On a un plan poulette, comme dirait Fildar, et puis de toute façon on connaît, on s'en souvient, donc. Tu sais, moi je m'en souviens comme si c'était hier. J'ai des souvenirs quand même.
6: Ah, c'est merveilleux.
1: C'est que j'ai pas oublié, hein.
6: C'est vrai que je suis allé acheter ton pain et tout, c'est magique,
1: quoi. Je me souviens de ce joli petit derrière, t'étais dans une jupe marron. Non, une jupe grise, comme je disais tout à l'heure. T'avais une sorte de petit chemisier.
6: Oui, c'est ça.
1: Ouais, je m'en souviens très très bien. Non, mais j'ai une mémoire assez hallucinante de ce côté-là. Gaëlle.
21: Oui, nous avons Adeline.
1: Ah, on a Adeline. Reste avec nous, Cécile. Bonsoir.
6: Ouais.
1: Adeline.
6: Oui.
1: Bonsoir.
6: Bonsoir, Max.
1: Ça va bien?
6: Oui, ça va.
1: Tu vois quel âge et t'appelles d'où?
6: Alors, j'ai 17 ans, j'habite là aussi.
1: Oh, 17 ans, et nous sommes dans le 17e, c'est plutôt drôle. j'aime.
21: C'est ceux qui sait utiliser.
1: Écoutez, c'est magnifique. Oh, le Manu, il balance du son. Le Manu, balance du son. Ah, Fenda. Bon, alors, qu'est-ce que... Oh putain, mais par contre, on peut pas avoir le son normal. Pourquoi on a un décalage d'une demi-seconde dans le casque?
23: Bah, j'en sais rien.
1: Ah, il y a un truc qui est pas connecté, d'accord. Bon, alors, qu'est-ce qui t'amène?
6: Eh ben, ce serait pour parler de la bisexualité.
1: Tu veux parler de?
6: La bisexualité.
1: Pourquoi tu as envie de pratiquer? Tu sais ce que ça
6: non,
1: veut dire d'abord?
6: En fait, je suis une bi.
1: Bi?
6: Oui.
1: Ça veut dire quoi, une bi?
6: Eh ben, j'aime les deux sexes, quoi.
1: Oui.
6: Et bon, un grand.
1: Tu aimes, est-ce que tu as des problèmes avec des filles et des garçons?
6: Pardon?
1: Est-ce que tu as des problèmes avec des filles et des garçons?
6: Donc, attends, je t'entends mal.
23: On ne t'entend plus, hein.
6: Allô?
23: Ok, d'accord. Essaye de le reprendre sur le portable.
20: Voilà, sur le portable, tu m'entends mieux?
23: Voilà, ouais. Et là, c'est bon, ouais.
20: Bon, bah parfait. Est-ce que quand tu as des relations avec des filles et des garçons ou pas, ou simplement tu es attiré par des filles et des garçons?
6: Eh ben, j'ai des relations avec des filles et des garçons.
20: Carrément, à 17 ans?
6: Ouais.
20: Depuis, au début, tu étais attiré par les garçons?
6: Ouais, parce qu'en fait, à 15 ans, j'avais un copain
2: je suis restée un an avec.
20: Ouais.
2: Et elle m'avait présenté une de ses copines.
20: Ouais.
2: Et puis bon, bah, on avait vu un petit coup, quoi. Puis bon, bah, c'est passé comme ça, en fait. On a tous couché en
20: fait. Elle avait le même âge que toi ou elle était plus âgée?
2: Elle était plus âgée.
20: À quel âge elle avait?
2: Elle avait 18 ans.
20: 18 ans, toi t'avais quelle âge à l'époque, 16?
2: J'avais 15 ans, moi.
20: 15 ans, ouais, d'accord. Ouais. Et donc, tu t'es retrouvé en fin de compte au cul avec elle?
2: Voilà.
20: Vous avez fait quoi? Vous êtes.
2: On a fait des cunis, enfin, tout ce qui peut se passer avec des nanas, quoi.
20: Ouais.
2: Et puis,
20: non, mais tu l'as. Je veux dire, vous avez fait la totale, soupe de langue, machin, vous avez,
2: ouais,
20: tu,
2: ouais.
20: Vous avez fait des cunilingus.
2: Ouais, tout.
20: Carrément.
2: Ouais, ouais, tout.
20: Et t'as trouvé ça bien?
2: Voilà.
20: T'as trouvé ça excitant? Bon, les filles disent souvent, on apprend rien ce soir. C'est vrai que souvent les filles prennent beaucoup de plaisir entre elles parce qu'elles disent que c'est beaucoup plus.
2: Franchement, je trouve que c'est meilleur avec une fille qu'avec un mec, quoi.
20: Ouais, mais bon, il faut peut-être aussi apprendre aux mecs. Je veux dire, les mecs sont pas obligés. C'est pas parce qu'on est des garçons qu'on est censé tout deviner et tout savoir. Je veux dire, si toi t'as la chance de pouvoir, enfin, si t'as déjà la chance aujourd'hui à l'âge que t'as de savoir ce que tu aimes, c'est un peu dommage de penser à proposer un copain sans lui dire ouais tu connais rien, moi j'y connais, je vais te dire comment il faut s'y prendre, parce que chaque fille est différente, mais si toi tu sais quelles sont les parties qui sont les plus sensibles de ce que t'aimes qu'on te fasse, et ben autant faire profiter un garçon pour que ça soit autant plaisant que quand c'est avec une fille.
2: Parce que en fait moi les mecs, je sais pas, j'ai l'impression qu'ils me donnent pas du plaisir.
20: Qui donne quoi?
2: Qui me donnent pas de mon plaisir.
20: Qui me donne pas de ton plaisir?
2: Ouais, qui me donne pas mon plaisir, quoi.
20: C'est-à-dire que tu
2: n'arrives pas à avoir mon plaisir avec eux.
20: Ouais, mais parce qu'aujourd'hui t'as 17 ans, t'es avec des gens encore jeunes, mais quand t'auras peut-être plus tard, peut-être que tu tomberas sur un mec avec qui tu vas prendre du plaisir. Les garçons avec qui tu sors, c'est des garçons avec qui tu prends, je sais pas, avec qui t'apprécies d'être dans la journée, ou c'est des mecs comme ça pour qui t'as pas plus d'infinité que ça?
2: Ben en fait c'est parce que j'ai pas trop d'infinité, quoi.
20: T'es jamais tombée amoureuse d'un mec?
2: Non, jamais.
20: Réellement, bah oui, mais ça c'est normal, à partir du moment que tu sors, c'est pareil pour les mecs avec des filles, quand il y a des mecs qui disent ouais je prends pas mon pied avec des nanas. Si on n'est pas un petit peu amoureux, en tous les cas qu'on n'a pas un peu le béguin, hein, je crois que c'est le mot qu'on peut employer. Le mot béguin n'est pas un mot trop lourd. Je veux dire, tout le monde est d'accord?
4: Ouais.
20: Non mais le mot béguin, je veux dire, c'est pas le béguin.
7: Ouais, grave.
20: Bah oui, voilà, donc faut que t'aies le béguin.
2: Bah ouais.
20: Donc voilà. Et donc, t'apprécies quand même, alors, donc t'apprécies pas du tout, aujourd'hui, t'apprécies pas du tout d'avoir une relation avec avec un garçon, pardon.
2: Voilà.
20: Alors, qu'est-ce que tu... D'abord, quand t'es avec une fille, t'es plutôt... Est-ce que Cécile, t'es avec nous?
11: Ouais, je suis là.
20: T'as déjà eu des relations avec des nanas?
11: Ben non.
20: Ils nous emmènent dans des galères, l'autre, la file d'art, je suis en
4: train de... Mais non, mais panique pas.
20: Ouais, bon. Là, je vous explique pas, je savais pas qu'il fallait passer par Montigny-Bretonneux pour arriver chez toi, mais bon. C'est pas grave. Cécile, toi, t'as jamais eu envie?
11: Non, mais en fait, je trouve ça bizarre parce que souvent, les... Enfin, moi, ça m'a jamais attiré ni rien. Mm-hmm. Mais souvent, les nanas qui ont essayé les deux disent que c'est vrai que c'est mieux avec les filles, quoi.
20: Ah, parce que qui connaît mieux le corps d'une fille qu'une fille? Donc, une fille, c'est très bien ce qui peut faire plaisir à une autre, même si, effectivement, on n'est pas toujours... Il y a des filles qui peuvent plus apprécier la hauteur, je sais pas, la hauteur, j'imagine. Hein. Enfin, je m'engage peut-être un petit peu trop, mais des filles qui préfèrent, des fois, qu'on, par rapport au vagin, d'autres, ça va être plus être les seins. Donc, une fille arrive très vite à deviner ce qui peut faire plaisir à l'autre.
11: Ouais, c'est vrai.
20: Non, puis souvent plus sensible. Or, nous, les mecs, comme souvent, vous vous plaignez qu'on sache souvent sur les seins, alors que vous vous dites qu'il y a des moments, ça devient un peu saoulant et que ça donne plus du plaisir. Une fille, quand elle a quelque chose, pense qu'elle sait qu'à un moment donné, tu peux ne plus éprouver de plaisir parce que ça fait trop longtemps que t'es dessus.
11: Ouais.
20: C'est pour ça que souvent, les filles, une fois après, elles ont tenté les deux, elles disent que c'est plus sympa avec une fille qu'avec un mec. Mais pour revenir, c'est quoi ton prénom, mademoiselle, là, la petite, là?
2: Moi?
20: Ouais.
2: C'est Adeline.
20: Adeline. T'es active et passive dans les deux sens. Quand t'es avec une fille, tu fais les deux, quoi.
2: Ouais, ouais.
20: D'accord. Qu'est-ce que tu aimes faire, toi, quand t'es avec une fille? C'est quoi ton...
2: Quand je suis avec une fille, qu'est-ce que j'aime faire?
20: Ouais.
2: Bon, en fait...
20: Qu'est-ce que t'apprécies le plus? C'est vraiment c'est le fait de les caresses et machin, c'est vraiment de passer à l'acte, du bouffer la chatte?
2: En fait, moi, c'est plutôt caresse, quoi.
20: Les caresses?
2: Ouais.
20: Mais avec un mec, quand même, il y a des mecs qui savent faire aussi bien les caresses qu'une nana.
2: Ouais. Mais
20: non, enfin, je sais pas.
2: C'est pas pareil, parce que... Je sais pas, ils connaissent le corps de la femme, ouais, mais la femme, elle le connaît plus que le mec, quoi. Et je sais pas, moi, quand on me caresse, quand une nana me caresse, je trouve ça plus excitant qu'un mec.
20: Mais c'est peut-être le fait de que ça soit une nana qui te fait ces caresses-là que tu trouves ça plus excitant. Maintenant, est-ce que c'est forcément mieux fait que quand c'est avec un mec? Ça, enfin, je sais pas, tu sais ça ou pas?
2: Enfin, moi, j'ai déjà eu des rapports sexuels avec des mecs, hein.
20: Oui.
2: Ça me dégoûte pas, mais je sais pas, c'est...
7: j'éprouve pas le même plaisir qu'avec une nana qu'avec un mec, quoi.
9: Ouais.
13: Je peux pas dire juste un truc.
9: Ouais.
13: Ouais, Adeline, est-ce que, enfin, les mecs avec qui t'es sortie, est-ce que t'as l'impression qu'ils étaient un peu expérimentés ou, enfin, quel âge ils avaient?
7: Ils avaient, je sais pas, enfin, le plus vieux qu'il avait, 24 ans.
13: Ah oui, quand même.
7: Et je sais pas, j'avais l'impression qu'ils connaissaient.
9: Attends, excuse-moi là, attends, Fildar. Mais tu vois le détour que tu viens de faire pour arriver là?
14: C'est bon, c'est bon.
9: Oh là là là là là là là là là. Bon, on arrive pour 3h15 là.
14: Mais non, on arrivait là.
9: Bon, excuse-moi, vous disiez, continuez, excusez-moi, parce que là. Ouais. Vas-y, Adeline, Cécile, allez-y.
13: Ouais, Adeline, enfin, je sais pas, un mec de 24 ans, enfin, peut-être que c'était un très mauvais coup, quoi, mais. Enfin, je sais pas, je trouve ça bizarre, ça n'est pas.
9: Ah, t'étais avec un mec de 24 ans, Adeline?
7: Ouais.
9: Et t'es. Et t'as pas du tout pris ton pied?
7: Non, pas du tout.
9: D'accord. Mais oui, mais comme tu dis, t'avais pas d'amour pour ce mec-là.
7: Ouais.
9: Moi, je crois que t'auras beau avoir. Même pour un mec, fais gaffe, putain!
14: C'est pas vrai, tu conduis n'importe comment!
9: Comme on appelle manger une caisse, là, je te rappelle. Ben non, le mec, il est en vert. Non, mais c'est toi qui te fais un film, tu dreams. Il va nous planter, ce. Non, mais tu vois, à partir du moment que t'as pas envie. À partir du moment que tu fais avec quelqu'un avec qui t'as pas d'amour du tout, c'est forcé que tu prends pas ton pied.
7: Attends, ma mère, elle est en train de me parler.
9: Ah, pardon. Ah, bah, il y a la mère qui
18: est en train de
9: lui parler maintenant, alors,
18: Adeline. Et est-ce pourquoi
9: d'ailleurs, Max? La mère, elle a dit, c'est l'un, c'est-à-dire, ma gamine de 17 ans, elle faisait avec des mecs de 24, elle est bi.
18: Max.
9: Oui.
18: J'en profite justement pour. Excusez-moi, les filles.
7: Je suis là.
18: Je m'excuse.
9: Adeline, t'étais avec ta mère?
7: Ouais, j'étais avec ma mère, parce qu'elle était en train de gueuler, là.
9: Pourquoi?
7: Tu sais, j'étais en train de. Enfin, parce que je parlais à cette heure-ci, quoi.
9: Et tu dors pas?
7: Non, je dors pas.
9: T'as école demain?
7: Non.
9: Bon, ouais, donc voilà, et non, mais c'est très bien comme ça, je veux dire, maintenant, qu'est-ce que tu te poses comme question, c'est, enfin, tu veux témoigner comme quoi t'es bi, ou, bah, à 17 ans, je pense pas qu'on puisse vraiment savoir si on est effectivement plus attiré que par les garçons que par les filles, surtout quand on est dans ce compte-là. Ah, bah ça marche bien, on bouge plus, ouais, mais là...
7: En fait, je sais pas si je suis réellement une...
9: Non, mais pour l'instant, tu t'éclates, tu fais les deux, tu voilà, prends plus ouais. de pieds avec une fille qu'avec un mec,
7: ouais.
9: mais t'es pas repoussé par les garçons.
7: Non, pas du tout, non.
9: Tu peux demain, tu peux être dans la rue et craquer dans une teuf, tu peux très bien craquer pour un mec.
7: Ouais, ça va arriver, quoi.
9: Ça va pas te dégoûter, quoi.
7: Non, pas du tout.
9: D'accord. Donc voilà, donc c'est super, quoi. Je veux dire, qu'est-ce que tu veux que je te dise de plus?
7: Je sais pas, ouais.
9: Bah, t'es démente. J'adore ce que tu fais. Moi, personnellement, j'ai acheté tes deux disques. J'ai préféré le deuxième parce que je trouve qu'il est plus underground. Et on attend tous avec impatience l'album. On a tes deux maxi, on attend l'album. Qu'est-ce que je te dis de plus, Adeline?
7: Bah rien.
9: Bah voilà, à un moment que tu veux m'entendre te dire quelque chose, j'écoute.
7: Bah je sais pas, tu en sais rien, voir comment tu trouves ma voix.
9: Pardon?
7: Comment tu trouves ma voix? Bien, quoi.
9: Comment je trouve ta voix?
7: Ouais.
9: Pas mal, non, bien, correct.
7: C'est cool. C'est dommage que j'habite loin parce que je t'aurais fait prendre un pot chez moi, quoi.
9: Ah bah ouais, bah évidemment, là c'est clair, ouais. On t'aurait fait, mais là malheureusement c'est Cécile qui a la chance.
13: Cécile. J'ai rencontré ma star.
9: Cécile voulait rencontrer sa star Max.
13: Ça va être très sympa, je vais pleurer.
9: Ah, c'est fan 2. Ah ouais, d'accord.
18: Max, salut, c'est Gaël. Oui.
7: Franchement, la dernière fois j'avais lu magazine, je sais plus, FX magazine, je sais plus quoi. XL magazine, voilà.
9: Oui.
7: Et je t'avais vu dedans.
9: Oui.
7: Franchement, c'est pas mal, hein.
9: Ah non, tu t'es trompé de magazine, alors ça
7: non,
9: peut pas être moi. Non, parce que je suis moche, moi. Non, ça peut pas être moi.
7: Animateur.
9: Non, tu t'es trompé. Non, mais oui, mais ça, c'est des photos truquées, ça. C'est des photos où on me met en valeur. Non, je suis pas beau, non.
7: Ou alors, dedans, t'as un gros cul, alors.
9: Non, du tout. Non, mais c'est pareil, c'est pas mon cul à moi. J'ai un gros cul, moi. Non, un cul énorme. Non. Bah, Cécile, elle m'a déjà vu, hein. Je suis pas beau que j'ai un gros cul.
13: Bah, c'est vrai, hein. Je suis désolée, les filles, mais c'est vrai, quoi.
9: Mais il est pas beau, il a un gros cul, Max.
7: Oh là là.
18: Mais non, t'as pas de cul. Oh.
9: Adeline.
7: Oui.
9: Bonne nuit.
7: Ok, bah toi aussi.
9: Faites bon rêve, compte les clitos avant de te coucher.
7: Oh.
9: Bah oui, et puis à très bientôt.
7: Ouais, ok.
9: Allez, bisous, ciao.
7: Ciao.
9: À chaque fois quand je dis au revoir, je suis au téléphone, j'ai l'impression que je vais couper, c'est moi aussi que je vais raccrocher. Bon, toujours la radio, on est dans la voiture, on est dans Paris, et on est à 3 minutes de chez Cécile qui est au téléphone également, qui est prête, hein.
13: Je suis prête.
9: Tu t'es fait belle?
13: Bah, si tu veux, j'ai le téléphone dans la main depuis tout à l'heure, donc je suis un peu pas trop libre de mes mouvements, quoi. Mais bon.
9: Oh putain, t'aurais pu te dessaper, t'aurais pu te faire belle, là, attention, hein. Fais-moi un truc un peu décontracté, un peu de jean basket, là. Hein.
13: Oui, bah c'est presque ça, ouais.
9: Bon, ouais, mais fais-moi un truc, un plan de jean basket avec un pull en laine, un truc.
13: Ah ouais.
9: Ah, j'adore ça, moi. Hein? Déchire-moi un peu le... Déchire-moi le regard.
3: Ok.
9: D'accord.
3: D'accord.
9: Pas de problème. Ok, c'est bien.
21: Oui, pas de problème apparemment.
9: Gaël.
21: Oui, 0800 75 000 pour que les gens puissent nous appeller. Et 3615...
9: Ah, il n'y a plus d'appel, là. Non, on n'a plus besoin des gens. Les gens, on s'en fout.
21: J'ai une petite Betty pour toi, éventuellement, 22 ans.
9: Passe Betty, alors passe Betty.
21: Voilà.
9: Si les gens ne branlent rien, c'est pour ça que maintenant on sort le son, on s'en fout. En fin de compte, on profite de la notoriété pour faire ce qu'on veut, mais on n'en a plus rien à foutre maintenant, puisque les gens, ce qu'ils aiment, c'est nous écouter faire du bruit, on va faire du bruit tout seul, ils vont se contenter d'écouter, on leur donnera ce qu'on leur donnera. Hein. C'est un petit peu comme quand tu vas au restaurant, quand on est une vingtaine, on ne choisit pas les plats, on t'impose ce que tu dois avoir dans l'assiette. C'est la même chose, maintenant ça va être des formules comme ça la nuit, on va plus s'emmerder à laisser les gens s'exprimer sur cette antenne, ils n'en ont pas le droit. Betty?
3: Yes.
9: Ça va?
3: Super bien.
9: T'as quel âge et t'appelles d'où?
3: J'ai 22 ans, j'appelle de Bordeaux.
9: D'accord, qu'est-ce qui t'amène?
3: Bah alors un truc là sur l'autre prise d'avant, là, Adeline, mais qu'on me laisse prendre trop la tête, déjà,
9: oui.
3: C'est clair, quoi.
9: Stop,
3: parce qu'on va pas épiloguer, parce que ça m'a gavé, quoi. En fait, j'ai appelé parce qu'il m'est arrivé un délire space il y a quelques mois de ça.
9: Ouais.
3: C'est-à-dire que c'était un vendredi, j'étais chez moi, tranquille, célibataire, pas chez mes parents, tac, ça sonne, j'insiste. D'un moment, je me lève, ouvre la fenêtre, je vois un mec en bas. Qu'est-ce que c'est? Un représentant, gaz EDF, un truc comme ça.
9: Mais ça sonne en bas de ton immeuble ou?
3: En bas de mon immeuble, ouais, ouais.
9: Mais ça sonnait pour toi, ton interphone?
3: Ouais, ouais, pour moi.
9: D'accord.
3: Et donc, je me recouche, quoi. Bon, lit matin, tranquille. Et puis, tout d'un coup, sans que je me lève, toujours dans mon lit, il y a un mec qui ouvre la porte de mon salon et qui se trouve face à moi.
9: C'est-à-dire que le même mec qui est en bas a réussi à monter?
3: Non, un autre. C'était un autre.
9: D'accord.
3: Et donc, bon, ben là, je le regarde, je fais... Hyper calme, qui êtes-vous? Par où vous êtes rentré?
9: Qu'est-ce que t'as dit avant?
3: Qui êtes-vous?
9: Non, mais t'as dit avant, Bercasse?
3: Non, mais hyper calme, quoi.
9: Ah, j'ai compris, Bercasse.
3: Non, parce que j'aurais dû speeder, me dire, putain, un mec chez moi, et
9: bah,
3: tout.
9: Bah, bien sûr, clair, mais tu m'étonnes.
3: Ben non, mais moi, non, j'ai pas speedé.
9: Tu restes zen.
3: Je reste hyper zen. Et là, le mec, il me fait huissier de justice, conduite en état d'ivresse. Je lui fais fermer la porte, j'arrive. Je mets un peignoir, tac, tac, j'ouvre la porte, j'arrive dans la cuisine, et là, je vois quatre mecs. Et voilà, commissaire priseur, huissier de justice, serrurier, inspecteur machin. Bon, qu'est-ce que je fasse? J'éclate de rire. Je dis quel accueil triomphal, en plus j'avais fait la fête la veille, j'avais les yeux explosés et tout.
9: Ouais, ouais.
3: Et je vais faire une saisie, chez vous. Je dis, ah bon, comment ça? Il dit, ben vous rappelez pas, en avril 96, ta-ta-ta-ta, je fais si, très bien. Je m'attendais, mais vous n'avez pas le droit et tout.
9: T'avais vraiment conduit en état d'ivresse?
3: Ouais, ouais, j'avais déliré, quoi.
9: D'accord. T'as bu combien de grammes d'alcool?
3: Presque un gramme.
9: Un gramme? Oh, c'est pas... Enfin bon, c'est
3: beaucoup. Ouais, non,
9: pas, par rapport à la loi, mais enfin, c'est
3: non,
9: pas...
3: Non, mais j'avais déliré, je l'avais insulté, j'avais trop déliré, quoi.
9: Ouais.
3: Enfin, il m'avait mis en cellule et tout, quand même. Il m'avait mis en garde à vue et tout. Passé en tribunal, enfin... Bon, mais bon, je m'en fais pas trop, quoi. Deux ans après, j'ai eu plusieurs lettres qui sont déjà venues. Je m'inquiétais pas, ils mentaient pas. Et là, ça m'a fait speeder, quoi. Et je commençais à dire, mais vous comprenez pas, je suis étudiante, je ne suis pas payée, ils me sommes pareils.
9: Je te coupe deux secondes, parce que Cécile, on est arrivé. Hein.
3: Ah ouais, yes.
9: C'est quoi là? Ah, mais hors antenne, alors, hors antenne. Ouais, c'est quoi? Non, même pas à l'antenne, Gaëlle. C'est quoi le numéro de chez toi? C'est qui? Enfin, je veux dire, c'est quel numéro?
3: Je suis à l'antenne, là, ou pas?
10: Ouais, oui, t'es à l'antenne, ouais.
9: Bon, hors antenne, comme... excuse-moi, hein, Betty, hein. Je suis avec toi, mais je m'occupe de toi. Hein.
3: Ouais, yes. Ouais, ouais.
9: Are you alright? Non, donne-moi ça, le plan, il n'est pas là, le plan. Le plan, il est là.
12: Ah, d'accord.
9: Ouais. Ouais. Alors, le plan, quoi, on peut me donner le numéro?
21: J'arrive.
9: Ah, bon, putain. Hein. Allô?
3: Allô? Il y a de la merde dans le tuyau.
10: Non, vas-y, continue.
3: Ouais, je continue.
10: Vas-y.
3: Et ben donc, voilà, quoi. Et donc, en fait, les mecs, ils ont été nice, quoi. Ils auraient dû me saisir et ils m'ont pas saisi. Ils m'ont dit, vous inquiétez pas, ça va aller. Faut aller au secteur public, telle rue.
10: Ah, finalement, t'as rien eu?
3: J'aurais dû avoir, mais non, c'est passé bien quand même.
10: Bah, ça va pour toi?
3: Ben ouais, ça va. C'est la petite histoire, voilà.
10: Ah bah, c'est super.
3: Ouais.
10: C'est magnifique.
3: N'est-ce pas?
9: Oui, Betty?
3: Ouais, mais...
9: Je suis revenu, qu'est-ce que tu fous?
3: Arrêtez de délirer, putain, mais...
9: On s'en fout de la clope, elle en a des clopes, on y va, allez. À l'intérêt.
3: Non, j'en ai plus.
9: Elle en a plus.
3: Quoi?
9: On a perdu la clope dans la bagnole, putain, merde. Alors donc...
3: Ça s'est bien fini quand même.
9: Et donc t'es resté 24 heures en garde à vue?
3: Ah non, mais ça c'était avant ça. Non, là, ils venaient là, c'était hier.
9: Non, mais ça c'est donc l'histoire. Par contre, c'est que t'es resté 24 heures de garde à vue. Et c'est combien de temps après qu'ils sont venus chez toi?
3: Deux ans.
8: Mais j'ai déjà fait des lettres et tout.
15: Mais t'as pas reçu de lettres? T'as reçu un truc comme quoi t'allais...
8: Mais gavé, mais répondez pas, je te
15: l'ai... Ah d'accord, mais t'as eu une amende? T'as eu une amende?
8: Mais ouais, mais j'ai pris 30 matrimoines avec sursis quand même, hein.
15: T'as eu une amende?
8: Ouais.
15: D'accord.
8: Mais ouais, c'est pour ça qu'ils sont venus, quoi.
15: Bon, et donc, qu'est-ce qui s'est passé? La fin de l'histoire, c'est quoi?
8: Eh ben, c'est que les mecs, ben, ils ont été nice, quoi. Ils m'ont dit, bon, ça va.
15: Ah bah, elle est là, à la fenêtre.
8: Voilà.
15: T'es à la fenêtre? Voilà, elle est à la fenêtre, c'est bien.

0: mourir. Cécile, t'es là? Elle est là? Il y a. On est où alors? Attends, c'est quelle? C'est où? Attends, j'espère qu'on s'est pas planté. Ah bah t'es là. T'as ton copain?
1: Non.
0: T'as ton copain?
1: Il y a son copain?
0: Non, c'est pas ce qu'on raconte, c'est le copain à Filder. Ça, c'est les portes blindes. Donc on y est. Attends, je vais prendre l'autre téléphone, peut-être que j'entendrai mieux. Et où le téléphone? T'as raccroché là? T'as pas raccroché là, ouais, je vais te le prendre, voilà. Allô?
1: Allô?
0: Oui.
1: Oui, ça résonne, putain de galère.
0: Attends, je vais éteindre le portable.
1: Ouais, tiens, ça résonne. Hein.
0: Ah, voilà, bah là, on va avoir de quoi boire et quoi manger, donc on est arrivé chez Cécile.
2: C'est gentil pour nous, je tenais à le préciser.
0: Cool. Donc, on va refaire un essai avec le...
3: Avec
0: le HF.
3: Le HF, ok.
1: C'est qui me parle, là?
0: Cécile?
1: Non, l'autre, là. Le mec, là.
3: T'as pris le HF, là?
0: Oui, on a pris le HF, là. Est-ce que ça marche?
3: Bah, vas-y. Vas-y, parle.
0: En attendant, pour terminer ton histoire, Betty. Betty!
1: Yes, oui, je suis là.
0: Pour terminer ton histoire.
1: Mais j'ai terminé mon histoire.
0: Bon, bah, elle était très bien.
1: Vachement, ouais.
0: On aime beaucoup, donc ça nous a fait beaucoup plaisir. Donc voilà, c'est impeccable. On va s'installer, nous, on va être bien, on va finir l'émission chez Cécile, tranquille, peinard.
2: Hein. Oui, puis je pense que tu vas garder le téléphone de Cécile, surtout. Hein.
0: Que je vais?
2: Garder le téléphone de Cécile.
0: Ah, mais je garde le téléphone de Cécile, hein. On va pas prendre le téléphone. Tu voulais pas qu'on prenne le matos de fun, quoi?
2: Ben non, mais c'était juste une suggestion, c'est pour qu'on puisse t'entendre. C'est
0: oui,
2: tout.
0: Bah, y a pas de problème. Hein.
2: Bon, alors, vous allez manger quoi? Parce que nous, on a faim, quand
0: non,
2: même.
0: Mais,
2: hein.
0: Alors là, Cécile a sorti les petits plats dans les grands, puisque nous avons des cookies, du Coca Light, du pamplemousse. Du lion, des coussures de lune et également il y a du café.
3: Ouais, je fais grève,
0: bien
3: moi,
0: faire le café. Hein. Oh, une petite gorgée de café quand même. Regarde, oh, télé, un petit thé. Moi, je vais prendre un.
3: Nous, on est dans une cave.
0: Tout, là, moi, je vais prendre une choucroute. Moi, j'aime faire une choucroute. Donc des choses comme ça, quoi.
2: Non, mais c'est
0: bien. Donc on est bien là, moi je suis au troisième étage, domine tout Paris là.
2: Max?
0: Oui.
2: Manu est parti.
0: Il est où Manu?
2: Bah il est parti parce qu'il avait faim.
3: J'ai grève, j'ai faim.
0: Bon bah viens.
2: Ah bah non bah, moi mais... je fais quoi dans l'histoire? Vous
0: bah,
2: êtes gentil.
0: Gaël, tu fais l'AREA, le standard.
2: Et en même temps, j'essaie de voir si le HF marche, si le téléphone, j'appelle tous les portables, et j'attends, c'est ça.
0: Exactement, ça.
3: Et en plus, tu mets des sons qui font rire.
0: Non mais, vous allez chercher.
2: Oui.
0: Et NG va faire la sécu, le standard, l'arrière.
2: Et peut-être qu'il a mangé,
0: non,
2: NG.
0: Ouais.
3: En même temps, il va jouer au flipper et à la PlayStation.
0: Voilà, exactement, il va faire la totale. Bon, alors, s'il y a encore des gens qui veulent nous appeler, 0800 70 5000, 0800 3 08 5000, je sais que ça va être dur. On est dans Paris, je suis au téléphone, je suis donc chez Cécile, l'auditrice, qui est déjà venue chez nous. On est allé boire et manger, de quoi boire avec de quoi manger. Donc, si vous voulez venir, peut-être pas venir chez elle, mais si vous voulez passer sur l'antenne, il est quelle heure, là?
3: Là, il est 1h32.
0: 1h32, quand même, que le temps passe vite.
2: Le top, un truc comme
0: donc,
2: ça.
0: Donc, Manu,
3: oui,
0: que tu veux nous mettre un petit morceau, puis on va se retrouver juste après, en espérant qu'il y a encore des appels pour ça, quand même.
2: Ah bah, il faut qu'on cale le disque, alors.
3: Non, c'est thérapie, mais le titre, j'arrive pas à lire.
0: Attendez, parlez pas tous en même temps. Ouais. Est-ce que c'est possible d'avoir des rires?
3: Ah ouais.
0: Allez-y.
3: Attention.
0: Attends, on va mettre la radio, quand même. Elle a même pas mis la radio. Voilà. Elle est en train de mettre des cassettes. Je suis sûr qu'elle est branchée encore sur une autre radio. Vas-y. Oh là là, c'est bon. C'est que ça tue, hein, Manu. Hein.
3: Pardon?
0: Tu tues quand même pas mal. Hein.
3: Ah, t'as vu, il y a ça aussi.
0: Oh
3: c'est
0: là
3: magnifique.
0: Là. Après R, il était dans le. Après R, il était dans les T, dans tambour. C'est bien.
3: Ouais, bien, hein.
0: Qu'est-ce que tu pourrais me faire dans. Qu'est-ce que tu pourrais me faire avec la lettre P?
3: Non, attends, il y avait ça aussi. C'est bien ça, non?
0: Pour la première fois.
2: Ouais, ça fait la
0: fin. En plus, on est trois là, on peut faire un truc là, on pourrait aller faire un show là, Cécile.
2: C'est comment chez Cécile? C'est pour
0: grand,
2: passer le temps.
0: C'est
2: hein.
0: très grand, on n'a pas eu le temps, on a fait le tour là, c'est très très très très grand. Voilà. Bah, je te vois à peine, hein. Faites pas trop de bruit quand même, il y a des voisins, il y a des vieux monsieur qui dorment en bas et en haut. Bon, vous allez mettre un disque?
3: On va mettre un disque.
0: Je crois qu'elle a raccroché la Betty, hein.
3: Ouais.
0: Ah, elle a dû raccrocher.
3: Gaëlle.
0: Voilà, elle a raccroché. Même moi, je l'en... Et c'est... bien.

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1: Ah ouais, putain, mais moi je l'ai entendu avant, j'ai entendu le son avant. Donc on va se mettre un petit peu de musique.
2: Ouais.
1: Hein, petit dit, je sais pas, je vais te dire ouais. Et puis j'espère que les gens vont nous appeler quand même pour nous demander de faire 2-3 petites conneries au 0870-5000 et 0800-3-5000. Je suis sûr que Gaël va trouver quand même quelque chose de quoi manger. Mon fils est en train bon,
3: de vous faire sucer.
1: Pardon ?
3: Non, rien.
1: Non, mais là c'est un petit plaisir que c'est fait donc Manu.
3: Ouais, tout à fait.
0: Oh, puis même Gaël, hein.
1: Busta, hein ?
0: Mais même moi, hein.
1: Ah, ouais, d'accord, ok. Donc je pense que c'était.
3: Je l'ai converti.
1: Busta Flex.
0: Bon, sinon, t'as l'air content, Busta, ton mec.
1: Busta.
3: Hein ?
1: Busta ou Busta, on dit ?
3: Busta.
1: Hein ?
3: Busta.
1: Ah, Busta Flex. D'accord, ouais. Ok.
3: Avec, je fais mon job à plein temps.
1: Ouais. Ce qui n'est pas le cas de tout le monde.
0: Attends. Bon, attends.
3: Je vois pas de qui tu parles.
0: Là, on est mal.
1: Les gens qui sont au chômage.
3: Hein, ok.
1: Voilà.
0: Technique ?
1: Donc, si vous voulez nous appeler, on est chez Cécile, hein, quand même, tout le monde la connaît, dans le Star System, inutile de la représenter, mis à part que c'est bon. Elle nous écoute, elle était là, elle écoutait l'antenne, et puis elle s'est dit, comme on avait envie de boire un verre chez quelqu'un, donc on s'est déplacé dans Paris, on est chez elle. Donc tout se passe bien, si vous voulez intervenir, toujours au standard de Fun Radio, 0870-5000 et 0803-08-5000. Quand même, pour vous préciser que pour l'instant, moi j'attends mon petit café, qu'elle est en train de nous préparer des pâtes.
0: Ah non,
3: oh non, j'hallucine.
0: On
3: ne
0: peut pas revenir à 4h du mat non plus.
1: Et si, on risque de revenir faire 5h, mais je me demanderai à Gaël et à venir parce qu'après j'ai une petite réunion, je voudrais vous parler d'un truc ou deux.
3: Ouais, bah ouais.
1: Assez sérieux, donc
3: je vous demanderai. Moi, ça ne me dérange pas, je reste là de toute manière.
1: Je vous demanderai d'être patient et bon, Phil Dice a fait son petit thé à la. À la mandarine.
0: Je vais
1: goûter à la mandarine.
0: Non, mais attends, moi je bloque. Quoi.
1: Attends, je me prends mon petit thé à la mandarine, je vais goûter.
4: Il y en a qu'on faim.
0: Et le petit personnel, ça,
1: c'est
0: nada.
4: Ah, que dalle, que dalle.
0: Non, rien.
1: Ah, c'est bon, un petit thé. Ah, mais c'est bien, vous avez raison. Gaël, va voir si dans la machine à café, ils font peut-être thé mandarine.
0: Ouais, bien sûr, j'ai pas 2 francs, voilà.
1: Oh, pas 2 francs. Oh merde, hein, ça c'est vrai que
0: j'ai
1: ça.
0: J'ai rien. Beaucoup.
3: Moi j'ai, moi.
1: T'as
3: mais tu me demandes pas, alors je t'en donne pas.
0: T'as 2 francs.
3: Ouais.
1: Alors, on va peut-être attaquer, là, avec qui? On a peut-être 2-3 trucs à se foutre sous la dent.
0: Non, voilà, avec Aurélien.
1: Aurélien.
5: Oui, salut.
1: Aurélien, t'as quel âge? T'appelles d'où?
5: Ben, j'ai 20 ans, j'appelle de Chalon-sur-Saône, voilà.
1: D'où ça?
5: Chalon-sur-Saône.
1: Chalon-sur-Saône, très bien. Nous, on est chez Cécile, on est dans le... C'est quoi le... Dans quel arrondissement?
6: Le 11e.
1: Alors, qu'est-ce qui t'amène, Aurélien?
5: Ben voilà, j'aurais voulu un peu que qu'il me décrive d'abord un peu Cécile, quoi.
1: Bah, que je vous décrive Cécile...
5: Qui est mignonne.
1: Ben, Cécile, on fait compte, tout à l'heure, en déconnant, on se dit, tiens, on va faire un striptease, 2 secondes après, elle était partie dans à moitié à poil, on m'a dit, mais non, on est là pour présenter, puis elle était là,
5: que je voulais te demander aussi,
1: je vais faire des pâtes, et puis, je veux des pâtes, et puis finalement, on lui dit, non, mais on déconne, Cécile est, elle doit faire 1m85, blonde, cheveux longs, non, elle est extrêmement bien foutue, hein, ça, faut lui reconnaître.
7: Non,
1: parce que je suis venu avec des potes, quand même, merde, Non, attends. Cécile, elle le sait. Non, elle est extrêmement bien foutue, elle doit le savoir. Et qu'est-ce qu'elle bouffe alors, regarde. Ah, tu bouffes beaucoup ou pas? Elle mange bien, mais elle a la ligne, hein. Ça, c'est clair. Elle est extrêmement bien foutue. Non, c'est pas pour la gêner de lui dire devant elle, mais elle est extrêmement bien foutue. Très belle fille, hein. Attention, elle est bon maquée depuis peu. On a pu vivre peut-être une belle histoire d'amour tous les deux. Elle savait pas, elle le savait pas, je le savais pas. Donc maintenant, c'est trop tard, c'est fini. Et en plus, on a appris aujourd'hui qu'elle faisait ses études à Neuilly, ce qui est plutôt dommage. Donc, qu'est-ce qu'on pourrait te dire d'autre? Voilà, t'as quel âge? 22, c'est ça aujourd'hui? 22 ans en plus, donc tu vois, c'est tout à fait dans ma cible.
5: Mm-hmm.
1: Mais voilà, elle s'est dit, enfin, on a discuté un petit peu, elle m'a dit non, moi je peux pas travailler avec des mecs qui vivent la nuit, qui travaillent dans la techno, etc., etc., donc tant pis, quoi. J'ai essayé de me reconvertir dans le rock dans le samedi après-midi, dans l'après-midi. Elle préfère des mecs qui sont dans le rock dans l'après-midi que dans la techno la nuit. Donc voilà, quoi, un appartement plutôt sympa, il paraît qu'elle a internet.
6: Non.
1: Non, mais qui sait, pourquoi t'as dit Phil Dark qu'elle avait internet? C'est lui qui a dit ça. Non, ce qui est très bizarre, c'est qu'elle allume des bougies alors qu'elle allume les lumières en même temps. Donc si tu pouvais éteindre peut-être la lumière et qu'on fasse une ambiance bougie. Bah ouais, alors, au moins là, voilà, laisse que. Bah non, oh, Phil Dark, il connaît. Bon, oh là. Ah, tu peux tamiser. On peut tamiser et tout. Ah,
5: ben carrément. Mec, justement.
1: Ah, mais carrément, voilà. Éteins, il faut éteindre là-bas aussi. Qu'on se fasse une petite ambiance, là. Là, maintenant, il y a une ambiance bougie, là. Quoi? Ouais. Voilà, ça, c'est bien, ça, c'est sympa, j'aime bien cette ambiance un petit peu... C'est très jaunâtre, c'est bien, j'aime beaucoup. Qu'est-ce que tu veux savoir d'autre, Aurélien?
5: Ouais, mec, je voulais savoir que, justement, comme c'est un peu tamisé, l'ambiance, là, si on peut pas chauffer, justement, l'ambiance, c'est un petit striptease, quoi, histoire de
1: finir la soirée. Je sais pas si Aurélien acceptera de nous faire un striptease, là.
5: Bah, je sais pas, ça peut être chaud.
1: Cécile, est-ce que tu as accès à ça, c'est pour Aurélien? Non. Salut, pas de problème.
5: Pas de problème, nickel.
1: Bon, alors, je vais regarder les CD, je vais voir ce qu'elle a en proposition.
5: Le bon vieux de Joe Cocker.
1: Bon, alors, attention, elle m'a dit qu'elle fallait surtout pas aller voir là-dedans. Oh, il y a des trucs sympas, si, attends, il y a beaucoup de choses que je ne connais pas, tiens, qui pourraient peut-être m'intéresser. Body Count, à mon avis, pour un striptease, ça va pas le faire, NTM,
0: oh, si, c'est
1: authentique
0: bien.
1: Non plus, pardon.
3: Si, NTM.
1: Beastie Boys.
0: Ah oh, oui. Ah, oh, dis donc.
1: Très rap, ah non, rock, un peu de tout, assez diversifié, je vois l'album des Smashing Pumpkins, le dernier, d'ailleurs, il y en a le prochain qui arrive bientôt. Bah oui, au mois d'avril, mai, là. Monsieur Musique est là, quand même. En plus, elle a... oh là là, alors là, elle a des Stephen King. Donc on a beaucoup de temps, qu'est-ce qu'on a comme point commun? C'est qu'on a beaucoup de points communs, Cécile, hein. Ah bah oui, Stephen King, la musique, là, on a les mêmes goûts, hein. Je crois que t'es... on est passé à côté d'une belle histoire d'amour, c'est dommage, là, parce que là, voilà, c'est dommage, là. Qu'est-ce qu'on pourrait? Jacques Brel en cassette pour faire un striptease, ça peut peut-être pas le faire.
5: On peut trop.
1: Jacques Brel avec du souffle, non, pas trop. Qu'est-ce qu'on pourrait mettre? Ah, moi, je demande, attends, je propose un truc. Fildar va retourner à la radio.
3: On est un d'accord.
1: De Joe Cocker. Gaël. Non, ah bah oui, Manu.
3: Ouais.
1: Toi t'es blindé de fric, tu prends un taxi, tu viens nous ramener le Joe Cocker.
3: Bon, y a pas de problème.
1: Non.
0: Ah, et puis moi à la réa, là vous êtes pas dans la merde. Hein.
1: Ah oui, là ça va devenir un petit peu compliqué.
3: Tu veux que je le mette d'ici?
1: Pardon?
3: Tu veux que je le mette d'ici?
1: Ah oh bah oui, tu peux le mettre ici.
3: Ah, il est où dans tout ton bordel, s'il te plaît?
1: Alors, c'est dans un des CD, mais je sais pas si elle va vraiment le faire, un striptease. Hein. Ah, elle le fera pas. elle le fera pas.
3: Ouais. Bon, bah que je cherche pas pour rien,
1: quoi. Mais non, on va regarder, on va commenter ce qu'on va voir, quoi.
0: Bien sûr, je vais en profiter pour relancer.
1: On verra celui qui tient... enfin, on va faire un jeu d'enfer. C'est celui qui aura la gaule le moins rapidement possible.
3: Waouh. Wow.
0: Ouais, c'est le chef.
3: Et hein. Après, tu fais celui qui éjacule le plus loin, non?
1: Moi, je suis sûr de perdre. Quoi? Qu'est-ce qu'elle a dit?
0: Dérange.
1: Elle nous compare à une équipe de foot?
3: Sinon, t'es costaud comme mec?
1: Ouais, je sais pas. Donc, non, mais sinon, c'est moi qui vais le faire, le striptease. Hein.
3: Ah, on a bien fait de rester là, Gaël.
1: Aurélien,
5: c'est moins chaud, ça peut être marrant aussi.
1: C'est moins chaud, dis donc. Et au bon mec sous, tout frêle. Non, mais ce que je vais faire, c'est que maintenant, dans la nuit, pour 200 balles, je me déplace dans Paris avec Fildar et peut-être avec Gaël, un jour on changera.
0: Pour 200 balles, je fais la pute.
1: Et pour 200 balles, on se déplace, on va faire des striptease live chez les gens.
0: Attends, on cherche. On les a, 200, c'est bon, ce que tu m'as donné cet après-midi.
1: C'est vrai, je t'en ai donné, là.
0: Là, tu peux me faire 3 striptease d'affilée.
1: Putain.
3: Pour 500, tu fais quoi, Gaël?
1: Aurélien, qu'est-ce qu'on pourrait faire? Aurélien, ça va être dur, parce qu'au niveau musique, on n'est pas tellement gâté.
5: Ouais. Il y a bien Joe Cocker qui traîne.
1: Pardon?
5: Il y a bien Joe Cocker qui traîne.
1: Ah, Joe Cocker, non, il faudrait que...
3: Mais je le trouve pas.
1: Radio, pardon?
3: Je le trouve pas.
1: Non, mais c'est sur un CD enregistré, donc déjà, c'est dans le bureau, c'est dans le placard en bas.
3: Bon.
1: Et c'est sur la plage 15 d'un truc, donc, et c'est sur le... à l'intérieur.
3: Ouais. Pour Gaël.
0: Oh, moi, je fais standard, hein.
3: Oh là là.
1: C'est vrai qu'en plus, les autres, ils font pas attention, mais ils sont en train de parler derrière.
3: Bon, bah, je vais le chercher, hein. Je vais le chercher.
1: D'accord, va le chercher, ouais. Voilà. Elle veut me foutre dans son lit déjà, la Cécile. Elle perd pas de temps, hein. Elle m'a bien compris. Elle est en train de faire genre, le max, on le fout dans... Il y a un autre téléphone dans ma chambre. Hein, on le fout là-bas, comme ça, on sera tranquille. Comme ça, à un moment donné, moi, bon, vous oubliez de le ramener. Comme ça, vous êtes dans la voiture, vous avez oublié quelque chose. Moi, je m'en occupe. Comme de toute façon, je travaille à Neuilly, je vous le ramène le lendemain. Hein. Elle est pas con, la Cécile, elle est pas con. Ceci dit, Cécile, vu que toi, tu travailles à Neuilly, moi, je peux très bien finir la nuit avec toi. Comme ça, en tout bien tout honneur, eux, ils se démerdent, ils prennent un taxi, ils se démerdent. Et comme ça, moi, demain, je t'emmène au bahut. Ah. Mais non, mais attends, copain, comme ça, copain, animateur, auditrice, allongé dans le lit, je l'ai déjà fait, tranquille,
5: on y croit.
1: Juste discuter. Mais alors?
5: Ouais.
1: Et alors?
5: Toi qui es chaud en ce moment, qui a envie...
1: Mais j'ai chaud, mais je le ferai pas, déjà, les maquets, et puis voilà. Puis,
5: ah, les maquets, c'est pas drôle.
1: C'est tout. On s'écoute une bonne cassette de Brel, là, et puis, et puis c'est bon, l'affaire est dans le sac. Aurélien, qu'est-ce que tu veux que je te dise d'autre?
5: Non, je sais pas, c'était surtout pour ça, quoi, tu vois.
1: Ouais.
5: Mon vieux plan de striptease.
1: Ça t'excite pas quelque part que, comme ça, on se retrouve chez des nanas, non?
5: Ben, si, légèrement, c'est pour
1: hein,
5: ça. Quoi.
1: Hein, comment on réagit de l'autre côté de la radio? On trouve ça sympa? On trouve ça dégueulasse? On trouve ça excitant?
5: Non, ouais, sympa, excitant. On a envie d'y être un peu, quoi.
1: On a envie d'y être un peu, hein.
5: Voilà.
1: Non, on est bien. Je déclare une femme à la mandarine. Le mousse. Moi, je veux bien du café, ouais, un petit café, mais pas un petit café, attendez. Ah non, c'est trop gros, là, c'est trop lourd. Moi, je veux une petite tasse comme ça. Moi, je veux une petite tasse, pas trop, point trop non faux, quand même, Cécile. Hein, comme tu connais, tu devrais me connaître, quand même. Hein?
5: Explique-moi la décoration chez Cécile, hein, qu'on fâche un peu, qu'on fiche.
1: Bah, écoute, Alors, il y a des... Non, c'est joli, non, c'est dans un... Non, c'est... On a les mêmes goûts, en fin de compte, c'est con, quand on se serait mis ensemble, on aurait pas eu besoin de trop acheter de... Bah écoute, putain, mais je vends ma cam. Mais non, je vends ma cam, c'est tout. Moi, je vois qu'on a les mêmes goûts, c'est tout. On a des murs de chaque côté de la pièce, blanc. Les CD sont posés sur des étagères.
3: En parlant de CD, je l'ai trouvé, mais il se cale pas. Hein.
1: Oh, il se cale pas, le CD. Dès qu'on n'est pas là, sur le CD, mais en plus, ça se cale, c'est un truc, c'est plage 15, il y a instru, il y a marqué instru.
3: Oui, je sais, je l'ai trouvé, le CD.
1: Bah alors, plage 15.
3: Ouais. Bah ouais, plage 15, ouais, je sais.
1: Qu'ils le mettent dans un boîtier.
3: Non, sans déconner.
1: Pff, oh là là, il est naze, le mec.
5: Mais ça, c'est le matos de
1: fou. Gaël.
0: Ouais.
1: Prends ces trucs en main, c'est toi, tu peux le faire, toi.
3: Non,
0: mais c'est clair, le CD, on l'a trouvé, mais
3: ils sont
1: tranquilles. Les amoureux sont toujours d'accord l'un avec l'autre. C'est marrant, ces deux-là, dès qu'on les laisse tranquilles deux minutes.
0: Non, c'est la force.
1: Aurélien, t'as jamais remarqué ça?
5: De quoi, qu'ils sont...
1: là, dès qu'on se fait la douce, toujours la Manu, elle est toujours derrière la Gaëlle, et la Gaëlle est toujours là. Mais non, Manu, il est pour rien, putain, Gaëlle.
5: On a compris qu'ils étaient ensemble, c'est bon, faut
1: pas. Non, mais ils sont pas ensemble, mais je suis sûr qu'ils doivent fricoter pendant qu'on n'est pas là.
5: Ouais.
1: Quand ils ont la file d'ice, alors dans le canapé, ils s'y croient complet, ils ferment les yeux, ils dream, ils sont en train de dreamer, le gamin. Lui, un peu plus, hein. Enfin, déconner, en train de se carrer le cul. Il se caresse le cul devant la Cécile, qui regarde ça, elle est toute contente, elle est là.
3: Il se cale pas.
1: Mets-toi à côté de lui. Je suis sûr qu'on va maquer un coup.
0: On a qu'à faire l'instru avec la bouche.
1: Olive,
3: il cale pas.
1: Bon, on va garder la caméra, on va filmer ça, ce qui va se passer. On aurait dû filmer ce soir, oh là là. Ça y est, le fil d'ail, il faut qu'on lui mette de la chair dans le cul, putain, avec la bougie. Sans déconner. Bon, Aurélien.
5: Oui.
1: Bon, apparemment, Manu peut pas caler.
3: Si, mais je crois que c'était la place 14, pas la place 15.
1: Non, mais tu peux pas faire un massage, ou un... Oh, attends, je me ferais bien masser. Ah. Cécile, écoute pour toi, Cécile, écoute. Attends. Bon, Cécile, elle fait rien du tout, là. Alors là.
3: C'était bien la peine que je me casse les couilles à trouver le CD, hein.
1: Non, mais là, c'est le cas de le dire. T'entends?
5: Pour la chauffer, mec.
3: Ouais,
5: pour
3: la poil. Chauffer,
1: bon, viens ici, je te casse les fesses. Elle voudra jamais, hein.
5: Tu t'es misé au moins, ambiance?
1: Bon, bah, fil d'art, c'est pas loin. Il va se prendre une claque, le fil d'art. Ça va être violent, hein. Bon, c'est pas grave, fil d'art, montre-lui. Bon, il est en train de la... Il est avec un... il est en train de la chauffer avec un thé pamplemousse. Oh là là là là là là, il commence à la chauffer grave, il est en train de la fricoter. Enfin, quand je vous vois bien ensemble, mine de rien. Mettez-vous côte à côte. C'est la même taille. Non, elle est un peu trop bien pour toi, Fildar. Hein. Parce que quand on va chambé, quand même, là, on a mis la barre un peu haute.
3: Bon, elle le fait ou pas, alors?
1: Bah non, elle fait rien, là, pour l'instant. Là, non, elle fait rien. Pff.
5: Petite joueuse, quoi.
1: Ah ouais, là, petite joueuse. Là, ouais, non, là. Ah, bah, là pff, non, là, elle fait pas. Bon, Manu,
3: ouais.
1: T'as fait du bon travail avec Gaël, vous avez trouvé le truc, bravo. On
3: peut
1: applaudir.
3: Magnifique.
0: Il n'y en a qu'un seul qui applaudit, c'est dégueulasse.
3: C'est pas grave, je me débrouille.
1: Non, c'est bien.
0: Ah ouais,
1: oh,
0: c'est mieux. Là,
1: je débrouille. Je fais ces petits bruits, avec ces petits applaudis. T'as vu Aurélien comme il travaille mon petit café. Je vais goûter mon petit café. Manu, c'est ta chance, profite.
3: Entre parenthèses, c'était pas la plage 15, c'était la 14. C'est pour ça que je galérais, mais c'est pas grave.
1: Ah ouais, d'accord, toi t'as pas regardé d'ailleurs. Bon, Aurélien,
5: oui.
1: Qu'est-ce qu'on fait là?
5: Ouais, je sais pas, moi je fous.
1: Bah, moi non plus, alors. Gaël, est-ce que t'as quelque chose d'autre encore?
0: Ça arrive.
1: Hein?
5: Fièvre.
0: Bon, ça arrive.
1: Gardons Aurélien et accueillons Yves.
3: Non, elle a pas dit Yves, elle a dit ça arrive.
0: Et oh là là, ça arrive.
1: Est-ce qu'on a le retour, on a tout? Moi je bois mon petit café, il va se faire un troisième petit thé, le fil d'air.
5: Ouais, il est bon le café, mec.
1: Hein?
5: Il est bon le café au moins?
1: Ouais, il est bon. Elle sait bien tout faire, elle.
5: Elle a tous les talents, donc.
1: Non, mais elle se démerde. Non, non, mais allez, oh là là. Il y a un thé à la menthe, putain. C'est de la tisane, ça. Mais ça se tise, oh l'autre. Ça se fout sous le nez, ça, vas-y, prends-moi un petit rail de thé, là.
0: Ok, on accueille Axel.
1: Oui, bonsoir Axel. Oui,
2: bonsoir.
1: Bonsoir, t'as quel âge?
2: Axel Zorberie, bonsoir la France.
1: Salut, c'est qui?
2: Fuchs.
1: Fuchs. Fuchs.
2: Ouais, quand même.
1: Bah, qu'est-ce que tu veux?
2: Ouais, je sais pas, donc j'ai appelé, donc je me suis dit, quand même, je vais passer à l'antenne.
1: Ok, d'accord, donc lui, au plus qu'à s'écarter. Donc, j'ai appelé à l'antenne, donc peut-être que... Qu'est-ce que t'as à dire? Bah, disons, j'appelle pour passer à l'antenne. Pour dire quoi?
2: Quelle heure est-il?
1: Quelle heure il est? Ça, c'est une bonne question. C'est vrai que c'est important d'appeler à la radio pour savoir quelle heure il est. Il est 2h05.
2: Okay.
1: Et attends, je vous signale au passage que Cécile nous fout dehors dans 4 minutes.
0: Ouais!
1: Bah, parce qu'elle a dit qu'à 2h, elle nous foutait dehors parce que demain, elle avait école.
3: Oh,
1: demain, elle a école.
3: C'est nul.
1: Demain, la classe. On se dit, on a du boulot, Olivier, après. Bon, alors, qu'est-ce que tu veux, Alexandre? Alexandre.
0: Axel.
1: Qu'est-ce que tu veux?
2: Oh, bah, pas grand-chose.
1: Ah, d'accord. Donc, oh la gueule, un blâme, déjà, pour commencer.
0: Mais non, mais c'est Axel. En théorie, Axel, je comprends pas.
1: Non, mais
0: Axel,
1: comprends
0: t'es
1: pas.
0: Viré.
7: Non, mais avec manière, bon, bah...
1: Ah, c'est le gamin, là, de Gérard.
0: Hmm? Ah oui.
1: Gérard?
7: Non, attends, c'est bon, je commence pas à parler comme ça.
1: Hmm? C'est Gérard?
7: Hmm?
1: Qu'est-ce que tu veux?
7: Bon, ben, moi, je sais pas, on m'a dit que ce soir, c'est avec Bretagne, donc bon, ben, moi, je passe, hein.
1: Oh, putain. Attends, mais j'ai envie de vérifier. Appelle-moi le vrai Gérard pour voir si c'est le vrai.
7: Hmm?
1: Quel?
0: Je l'appelle. Bah oui, non,
1: ah, je... Génial.
0: Je suis là.
7: Sur le plus
1: sûr, arrête. Attention, on va appeler, on va voir si Gérard, on va voir, parce que Gérard est en train de nous écouter sûrement. J'ai envie de vérifier si c'est le vrai Gérard.
0: Ok.
1: J'ai un doute.
2: Que j'étais à Coton-Pige pour savoir si c'est l'OR.
7: Non, attends. Parce que des Coton-Pige, j'aime pas trop. Hein.
1: Il nous a déjà eu celui-là, le petit jeune, si c'est pas le vrai Gérard.
2: Quand même.
1: Alors, on était double Gérard, quand même. Qu'est-ce qu'il faut?
0: Bah écoute, ça sonne.
1: Gérard, si tu nous écoutes, bien sûr.
8: Oh.
1: Sandy?
8: Oui.
1: C'est Max, est-ce que tu veux me passer Gérard? On est en direct, s'il te plaît.
8: Là, il est en train de dormir, là.
1: Bah réveille-le, c'est important.
2: Sandy.
8: Bah, quitte pas, je vais essayer de le réveiller.
1: D'accord, réveille-le en direct, vas-y. On est en direct à la radio, alors. Dis-lui qu'on est en direct à la radio, hein.
2: Attends, les odeurs du réveil.
1: Gérard travaille comme un fou, et il couche, il s'endort vers 2h, et puis il se réveille vers 17h.
8: Non, là, je peux pas, il est en train de dormir.
1: Non, mais vas-y, réveille-le en direct, ça va être fort.
8: Mais je peux pas, il dort profondément.
1: Réveille-le, vas-y. Appelle-le, dis-lui Gérard.
8: C'est ce que je fais, hein.
1: Vas-y, mais dis, je t'entends pas le faire, vas-y.
7: Oh, Gérard, tu travailles un petit peu.
1: Tais-toi, on n'entendra rien.
2: Ok.
8: Gérard. Vas-y. Non, là, je peux pas, il dort.
3: Oh là là.
1: Mais lui, un coup de Casimir, et pas que t'as un Casimir, mais lui, un coup de Casimir sur la gueule. Vas-y, Sandy, mets-lui un coup de Casimir sur la gueule.
8: Non, non, de toute façon, il touche pas à mon Casimir.
1: Hein?
8: Il touche pas à mon Casimir.
1: Ah, on touche pas à ton Casimir?
8: Ah non, bon. Ça, on n'y touche pas.
1: Bon, ah bah, avec ta belle main, là, mets-lui une claque, mets-lui un petit truc. Réveille-le!
8: Mais je peux pas le réveiller, il dort trop.
1: Dis-lui que c'est extrêmement important.
8: Gérard?
1: Vas-y, écoute.
8: Gérard? Non, il dort.
1: Il dort?
8: Ouais.
1: Bon, bah, Sandy.
2: Une claque.
1: Parce que...
8: Non, pas une claque.
1: Donc je suis sûr que le Gérard qu'on a à l'antenne, c'est le vrai Gérard, alors.
8: Non, c'est pas possible, parce qu'il dort là.
0: Max,
1: attends, ouais.
0: Je propose justement que Sandy puisse mettre son portable sur l'oreille de GG et que tu lui parles.
1: Alors mets le combiné, Sandy.
8: Oui.
1: Tu mets le combiné de téléphone sur les oreilles de Gérard et je vais lui parler, d'accord?
8: D'accord.
1: Vas-y, mets-lui. C'est bon? Gérard, c'est Max à l'appareil, on est en direct sur Fun Radio, il faut que tu travailles, Gérard. Gérard, s'il te plaît, réveille-toi. Gérard.
8: Mmh.
1: Gérard.
8: Il s'est réveillé, là.
1: C'est mortel. Gérard. Sandy.
8: Ah, il s'est caché sous la couette, là.
1: Vas-y, remets-lui le téléphone. Vas-y, Gérard.
8: Ah, là, il est en train de s'énerver, là.
1: Gérard. Oh, il est sous la couette, là. Gérard. Gérard.
8: Voilà, il a pris la couette.
1: Gérard. Réveille-le.
8: Mais t'es en dans la couette, tu veux plus que je sorte de la couette, là.
1: Non, mais là, il le fait exprès, Sandy.
9: Bonsoir, Sandrine.
10: Allô, bonjour.
9: Bonsoir.
10: Je voudrais vous dire bonjour à tous les auditeurs de Fun Radio.
9: Ben, merci.
10: Salut,
9: Sandrine.
10: Vous, évidemment.
9: Alors, Sandrine, tu connais un peu Igor et Grishka Bogdanov.
10: Oui.
9: Et tu leur as consacré, si j'ai bien compris, un site internet.
10: C'est ça? Un forum.
9: Un forum, d'accord. Alors,
10: et ma sœur Sandra, qui est jumelle, Le site.
9: D'accord. Alors, explique en quoi ça consiste et surtout ce qu'on peut y retrouver.
10: Ce qui s'est passé, quoi.
9: Oui, bien sûr.
10: C'est très compliqué.
9: Ah, merde. ça nous arrange pas, parce que... ça nous arrange pas, mais bon, allez.
10: Oui, parce que déjà, si je peux me permettre, j'aimerais faire un gros bisou, un bonjour à Raphaël.
9: D'accord.
10: Un petit garçon.
9: Je te cache pas, Sandrine, qu'il y a beaucoup de gens qui attendent, donc on va rentrer dans le vif du sujet.
10: Un petit coucou. Il sait que je devais lui dire un coucou.
9: D'accord. Alors maintenant, pourquoi t'as voulu consacrer un site à Igor et à Grishka Bogdanov? Quand est-ce que t'as entendu parler d'eux pour la première fois?
10: C'est-à-dire que Sandrine et moi, on est jumelles. Et
9: oui.
10: Puis, depuis qu'on est toutes petites, on adore la télévision. Et depuis toute petite, on a été fascinés par eux.
9: D'accord. Donc tu les connaissais à l'époque.
10: On regardait la télé, on regardait Temps X et tout. Et inconsciemment, on s'est rendu compte qu'on avait énormément de points communs avec eux.
9: Ah bah oui.
10: Extraordinaire.
9: Oui.
10: Et que qu'on était.
9: Que Igor était né le même jour que Grishka et que toi t'étais né le même jour que ta sœur.
10: Bon, alors. Un couple de jumeaux.
9: D'accord, oui.
10: Et c'était. J'ai un syndrome de Turner, une aberration chromosomique. Et j'ai rencontré sur Internet Mia, leur documentaliste.
9: D'accord.
10: De XD Productions.
9: Alors qu'est-ce qu'on retrouve aujourd'hui dans ton site, s'il te plaît, Sandrine?
10: Eux, carrément, ce qui va se passer sur leur émission, tout ce que...
9: C'est-à-dire, vous pouvez, Igor Grishka, c'est-à-dire qu'elle a, la soirée, par exemple, du 30 décembre, là, à la télé, elle a déjà un petit peu des infos du contenu de l'émission?
11: Mais tout à fait. D'abord, bonsoir Sandrine, tu sais que je suis très très ému de te rencontrer via cette émission, cette plateforme extraordinaire, ce soir, cette rencontre...
12: Grâce à Max!
9: Vous ne la connaissiez pas?
11: Mais non, on s'est jamais rencontré physiquement. On se connaît, évidemment, puisqu'on parle tous les jours par mail, mais on ne s'est jamais vu physiquement.
10: Beaucoup avec vous, tous les deux.
11: Mais oui, au moins 10 fois par jour, c'est ça qui est extraordinaire.
9: Et alors, qu'est-ce qu'il y a dans ce site?
11: Alors, dans ce site, il y a tout. Il y a d'abord un forum de discussion, ensuite, donc, les infos, ensuite, il y a des infos sur notre émission,
12: sur Rayon X,
11: il y a les projets, ce que nous faisons, enfin, il y a tout ce qui concerne, entre guillemets, avant le Big Bang, les Bogdanov, Rayon X, et ce que nous faisons.
9: Et donc, les gens peuvent chatter, peuvent discuter, il y a un forum, on parle de vous,
11: oui.
9: Ils sont beaux, ils sont pas beaux,
11: voilà.
9: Ils sont cons, ils sont géniaux, on les voit pas à la télé, on les voit trop.
11: Exactement.
9: C'est ça, Sandrine?
10: Hein?
9: Non?
10: Excusez, parce que je tombe pas très bien au téléphone.
9: Le forum, en réalité, bon, c'est comme le forum internet, c'est ça, c'est assez
10: internet,
9: classique.
10: Oui,
9: d'accord.
10: Et d'ailleurs, Igor a posté quelques messages, d'ailleurs, je remercie beaucoup.
11: Bon. Mais absolument, mais tu sais, j'en posterai d'autres.
9: Et pour terminer, l'adresse, c'est quoi l'adresse?
10: Le forum, c'est www.bogdanov59.forumactif.
9: Eh ben voilà, au moins c'est une adresse qui est simple,
11: ouais.
9: Pas compliqué à retenir.
10: Ah non, parce que c'est le hasard, parce que bon, bah, je voulais expliquer leur thèse que je trouve merveilleuse. Et que je trouve que c'était. J'avais vu sur Usurnet tout ce qui se passait, que je trouvais que c'était terrible, quoi, horrible, tout ce que les contrats, les détracteurs, qui se passait. Moi je trouve que c'est pour ça que j'ai écrit à Igor et Grishka et qu'ils ont eu la gentillesse de me répondre et que d'ailleurs on correspond toujours par email et c'est quand même exceptionnel parce que quand même des célébrités comme ils sont.
9: Oh, non, non, arrête, après ils vont prendre le melon. Ils ont déjà assez la grosse tête comme ça. Si t'en rajoutes dedans, il y a plus de place à l'intérieur. Il y a plus de place. Bon, Sandrine, on est obligé de faire vite parce qu'il y a énormément de gens qui souhaiteraient intervenir pour poser des questions à Igor et Grishka. Donc.
10: J'ai une question ou deux.
9: Alors, une, vite fait.
10: Sur la thèse.
9: Une, Sandrine, vas-y, une seule,
10: alors,
9: vas-y.
10: Est-ce que lorsqu'on peut dire qu'un code mathématique est une information qui précède l'univers physique.
11: Si, c'est une excellente question.
9: Mais il faut essayer de la vulgariser un petit peu.
11: On va la vulgariser.
9: Elle demande
11: en
9: quoi?
11: En fait, Sandrine demande si avant l'univers physique, celui dans lequel nous sommes,
9: oui,
11: est-ce qu'il y a une information qui est une information d'essence mathématique? Et tu vois, pour te répondre, Sandrine, j'ai envie de simplement employer une métaphore qui consiste à dire que l'information, c'est l'origine de tout. De tout ce qui est. Nous, les êtres vivants, tous les êtres vivants qui sont sur cette planète, sont précédés par une information. Avant d'être des êtres avec un corps physique, ils sont précédés par une information qui est tout simplement ce qu'on appelle le code génétique. Eh bien, tu as tout à fait raison de dire ça, parce que avant l'univers physique, eh bien, il existe un code, qui est un code mathématique, que nous avons appelé donc le code cosmologique, et qui correspond un peu à ce que pourrait être le code génétique pour les êtres vivants. C'est un petit peu ça.
9: Eh ben voilà, Sandrine.
10: Ça correspond pour moi un petit peu à le code ADN de l'humanité, des humains.
11: Voilà, c'est ça.
12: Voilà.
11: C'est ça. Exactement ça. Bravo, parce que tu as eu une intuition absolument formidable et très très juste.
9: Eh ben écoute, toutes les informations de Sandrine, on essaiera de les récupérer. D'ailleurs, tu vas les récupérer hors antenne et puis on essaiera de mettre sur le site de Fun un lien qui permettra d'aller sur le site des frères Bogdanov. On embrasse ces deux sœurs, Sandrine et sa sœur, bien entendu. Alors, vous nous avez ramené également un son. C'est le son du Big Bang.
11: Oui, on parlait tout à l'heure, effectivement, de l'origine du monde physique, de l'univers. Hein. Eh bien, cette origine commence au mur de Planck, au temps de Planck, et ça fait un son. Et ce son, il a été capté par des scientifiques, il a été analysé, et c'est ce son que nous allons écouter à l'instant même, sur quelques secondes. Il faut penser que chaque seconde correspond à 100 000 ans de l'histoire de l'univers.
9: Voilà.
11: Hein. Alors, et en 5 secondes, on aura fait 500 000 ans.
9: Alors, on va l'entendre, les gens, avant même que je diffuse ce son à la radio, vont s'attendre peut-être à des sons, à des sonorités, à des décibels qu'ils n'auront peut-être jamais entendus. Ça peut, et alors qu'en réalité, non, on a l'impression que c'est carrément des sons de synthétiseurs, synthé, ou que ça vient d'une banque de sons directement des studios. Non, le son que vous allez entendre, donc c'est le son du Big Bang, et donc comme l'a dit Grishka, chaque seconde, on va en passer 8 à 9 secondes, chaque seconde c'est 100 000 ans.
11: C'est 100 000 ans, exactement. Le son que vous allez entendre maintenant a été recueilli par l'université de, enfin par des chercheurs de l'université de Virginie. Et comme je le disais, effectivement, ça commence au mur de Planck, c'est-à-dire 10 puissance moins 43 secondes après le temps zéro, c'est-à-dire le début du Big Bang. Il y a 13 milliards 700 millions d'années.
9: Écoutez, ce son, c'est de l'exclusivité. Et les gens doivent se dire, mais attends, c'est comme dans les jingles que met Max dans son émission.
11: C'est
9: oui,
11: ça
9: mais sauf que ça, c'est un son qui vient véritablement.
11: Et sauf qu'il est vrai, celui-là.
9: Celui-ci
11: Max,
9: est vrai.
11: Est-ce que tu ne sens pas, est-ce que tu n'entends pas que c'est quelque chose de différent?
12: Allez, repasse-le, parce que...
11: Repasse-le.
9: Ah oui.
11: Voilà, c'est le début
12: c'est
11: de l'expansion.
12: Parce qu'on sent qu'il y a tout l'univers.
11: Un million d'années, c'est-à-dire que au moment où il s'arrête, on a franchi un million d'années.
9: Écoutez, je l'ai mis, ça dure. Si on le met vraiment jusqu'à la dernière décibelle où ça descend, ça fait 10 secondes. Donc là, ça veut donc dire que là, je viens de passer un million d'années.
11: Un million d'années. Ouais, 100 000 ans par seconde.
9: Alors, je vais le remettre une dernière fois.
11: Encore une fois.
9: Alors, là, vous allez entendre un million d'années.
11: C'est le vrai son. Écoutez bien, c'est le vrai son qui a été effectivement analysé par les scientifiques et qui correspond à l'origine de l'univers depuis la
12: le son de la création du monde.
9: Le son de la création du monde. Voilà, écoutez bien une dernière fois. Et là, il y a eu encore.
11: Ouais.
9: Et voilà.
12: Génial,
9: extraordinaire,
11: fabuleux.
9: Et vous prenez toujours autant votre pied à chaque fois que vous l'entendez, vous hallucinez.
11: Oui, bien sûr. Oui. Mais pour ceux qui veulent en savoir plus, il y a un site notamment effectivement sur internet. On le trouve très facilement. Il suffit par exemple d'aller à Hear the Sound of the Big Bang et on l'entend effectivement. Alors c'est pas exactement celui-ci parce que il est un petit peu moins complet.
9: Ouais.
11: Les auditeurs de Fun ont eu le son le plus complet possible. Hein. Celui qu'on entend s'arrête à 300 000 ans après, c'est-à-dire au moment de ce qu'on appelle le découplage de la radiation lumineuse. Mm. Mais malgré tout, c'est ce son là qui existe effectivement dans tous les laboratoires du monde aujourd'hui.
9: Alors on va revenir sur votre livre avant le Big Bang. Dans un instant Vincent va parler, mais nous avons en ligne également, il est pas français, hein, c'est celui qui a fait votre préface de votre livre. Je vais vous laisser nous le présenter, son nom et puis surtout tous ses diplômes et tout ce qu'il a pu faire lui aussi pour tout le côté scientifique et mathématique.
11: Oui, alors donc nous avons effectivement ce soir pour nous c'est un honneur d'être en relation comme ça via cette émission avec le professeur Jacek. Alors, c'est un éminent chercheur qui a été professeur donc en Pologne d'abord à Wrocław à l'université, puis ensuite il est parti aux États-Unis, il a enseigné un petit peu partout aux États-Unis et il a, en ce qui nous concerne, il y a quelque chose de tout à fait étonnant, c'est que ce professeur c'est l'un des plus grands physiciens mathématiciens au monde. C'est lui qui, par exemple, alors ceux qui connaissent un petit peu ce domaine de recherche sauront de quoi il s'agit, c'est lui qui a refait tous les calculs, qui a rendu, entre guillemets, accessible et a traduit en langage mathématique simple toute la théorie de Witten, au départ.
12: Witten, c'est un medal field, c'est l'équivalent d'un prix Nobel, c'est le numéro un aujourd'hui mondial dans ce qu'on appelle, c'est un chercheur américain qui est à Princeton, et qui est le numéro un mondial dans la physique théorique, puisqu'il est l'un des fondateurs de la théorie des cordes.
9: C'est le McDonald's du hamburger.
12: C'est un peu ça.
9: Exactement. Les gens comprennent bien. Hein.
11: Et Jacek est un spécialiste, et c'est là une des raisons pour lesquelles nous entendons si bien, de notre théorie.
9: Si on le faisait parler. Parce que vous parlez, mais enfin,
11: on va l'écouter.
9: Il est là. Mais vous allez traduire ce qu'il faut.
13: I didn't do it myself. I did it with Robert Cockerell.
11: And you did it. Oui. Alors, il corrige une chose. Il est comme tout.
9: Ah, donc il comprend bien le français.
11: Il comprend très bien le français. En fait, le professeur Jacic n'a pas été le seul à donc traduire en langage mathématique cohérent les idées, les hypothèses de Witten. Mais
12: ils l'ont fait avec
11: Robert Cockerell, qui est un mathématicien également physicien.
9: C'est plus sympa à deux, hein.
11: Oui.
9: Hein, vous en êtes l'exemple.
11: Ça fonctionne souvent comme ça.
9: Bonsoir, monsieur le professeur.
13: Bonsoir.
9: Et apparemment, c'est un honneur que de vous avoir. C'est l'équivalent. C'est comme si on avait Eminem ce soir en direct avec nous du milieu hip-hop, comme si nous avions les Daft Punk pour la techno. Faut que les gens comprennent bien que voilà. Non mais que les
11: c'est
9: gens.
11: Vrai.
9: Non mais c'est ça. C'est, vous êtes le Daft Punk de la physique.
13: Ouais.
9: Ah, il sait pas.
11: Oui.
9: C'est pas grave.
11: C'est pas.
9: Voilà, vous êtes, on va dire, vous êtes les Beatles de la musique.
13: You know, the most important thing is this code genetic the universe.
11: Oui.
13: Most important.
11: Arcadius dit une chose qui est très juste, en fait, c'est que la chose la plus importante dans ce que nous avons dit, c'est la question du code cosmologique à l'origine de l'univers.
9: Très bien.
13: Qu'est-ce que... Yes, and this will be the next Nobel Prize.
11: Et ce sera peut-être que dans les générations à venir, ce sera peut-être l'objet du prochain prix Nobel.
9: Alors,
11: de physique.
9: Qu'est-ce qu'on pourrait lui demander? Parce que vous le connaissez mieux que nous, qu'est-ce qu'il pourrait nous apporter, sur quoi il pourrait nous éclairer justement, et profiter qu'il est là sur l'antenne ce soir, c'est difficile.
12: Ah ben, peut-être simplement, quel est le sens de ce qu'on a voulu dire dans
9: oui,
12: nos travaux?
9: Oui, bien sûr, déjà.
12: Yes,
9: on va lui traduire, parce que je pensais qu'il parlait bien français, qu'il comprenait, alors on va lui traduire, ouais.
12: Yes, Ark. The, yes. The question here is, what is exactly the content of our work?
13: The content of our work is to fix physics which is totally broken.
11: Voilà, donc le but de nos travaux, en fait, c'est de donner une physionomie cohérente à la physique qui est complètement éclatée
9: ouais.
11: aujourd'hui.
13: Because physics neglects completely the most important questions, the questions that you are asking in your book.
11: Oui, parce que la physique néglige complètement la question la plus importante, la question essentielle, celle que vous posez dans votre livre.
12: Oui. Celle que nous posons dans notre livre.
9: Est-ce que lui-même...
13: Physics leaves it to theology and philosophy. It's not good.
11: En fait, la physique dit, oui, ça appartient au monde de la théologie ou de la philosophie. Et ce n'est pas vrai.
9: D'accord. Est-ce que lui-même, ce professeur, avant que vous le fassiez, est-ce que lui-même a cherché à savoir ce qui s'était passé derrière le mur de Planck, ou il faisait partie de quand même de ceux qui se disaient, non, on se l'interdit, on ne doit pas y aller?
11: Ark, you know, the question raised by Max is, did you, before we met, ask yourself, what is before the Planck's wall? What is the origin of the universe? Or did you follow the mainstream of ideas saying, no, we can't say anything?
13: I was always, this was the question which was always of interest for me, where are the laws of nature coming from?
11: Oui, ça c'est une question qui a toujours été dans mes pensées. D'où viennent les lois de la nature?
13: And this is the same as asking for the origin of the universe.
11: Et c'est évidemment la même chose que de se demander d'où vient l'univers.
9: D'accord. Et alors, il a fait la préface de votre livre, donc ça veut dire que bien entendu, il a adhéré, accepté et était d'accord avec tous vos travaux. Quand vous lui avez proposé l'idée de faire cette préface, donc vous lui avez présenté ce livre, comment l'a-t-il ressenti? Puisque Vincent qui est avec nous ce soir, lui se pose quelques questions sur la manière dont ça a été vulgarisé. Est-ce que lui-même trouve que par moment ça manque un peu de profondeur, ou que ça a été vulgarisé d'une manière un peu trop simple, ou qu'il manque des éléments?
12: What is your opinion, Ark, about our book Before the Big Bang?
13: Oh, it's a very important book because it poses the most important questions.
11: C'est un livre important parce qu'il pose une question qui est très importante.
13: And you have to first pose the question before you find people ready to devote all their energy to finding answers.
11: Et en effet, il faut d'abord se poser la question de savoir d'où on vient avant de plonger dans un livre comme celui-là et d'y trouver peut-être des réponses.
13: And what is also important, that the question need not be is not the same the answer. Questions do not have to be precise, you know, but they have to be very bold, very
11: Oui, les questions n'ont pas nécessairement besoin d'être précises en tant que telles, mais elles doivent être larges.
9: D'accord. Vincent, tu veux peut-être profiter que tu es là et que tout le monde est là, le professeur Igor Grishka, pour parler. On parle du livre là, justement. C'est le moment de.
14: Une première remarque sur la forme du livre, c'est qu'en fait, cet ouvrage de vulgarisation, il n'y a pas que des explications. Il y a aussi beaucoup de métaphores, beaucoup d'adjectifs qui sont utilisés, qui nous invitent au rêve. Je pense que c'est un bon bouquin, mais parfois on a du mal à faire la part entre le rêve, l'envie du voyage que vous voulez nous faire suivre, et puis la vraie vulgarisation.
11: Oui, parce que c'est toujours le problème quand on tente de vulgariser des théories compliquées dans un livre accessible au grand public, c'est comment est-ce qu'on va faire pour faire comprendre à des lecteurs non avertis en sciences que la réalité physique ou mathématique qui est sous-jacente à ce qu'on décrit, c'est quand même quelque chose de compliqué.
9: Est-ce qu'on pourrait donner un exemple, Igor Grishka, si ça vous vient comme ça en mémoire, ou un exemple par rapport à ce livre où justement Vincent trouve que c'est plus de...
11: Vincent. Ben, par exemple, la notion de temps imaginaire. C'est une notion qui est extrêmement précise en mathématiques, et là, Arkadiusz Jacek le sait, c'est une notion que tous les physiciens connaissent, mais par contre, c'est une notion qui, je te demande par exemple, Max, est-ce que tu peux me donner d'intuition comme ça une définition du temps imaginaire? Mais ce sera très difficile.
9: Ah oui, même impossible. On va plus que difficile, on va aller dans l'impossible.
14: On va dans l'impossible.
9: Ah oui, non mais là oui, non impossible.
14: Mais même intuitivement, c'est-à-dire que le problème, c'est pas tellement de donner la définition, ouais, mais c'est même de se rendre compte, d'essayer de toucher par la pensée intuitive ce que c'est, et c'est quasiment impossible. On sait ce que c'est que le temps réel, mais le temps imaginaire, ben on sait pas.
11: Alors du coup, on a été amené à créer une métaphore qui est la métaphore du DVD. Le DVD, tout le monde sait ce que c'est. On a un DVD, un film, on le met dans le lecteur et puis là, on va assister au film depuis le début jusqu'à la fin. Mais alors, c'est justement ce que je viens de dire est important parce que on ne peut pas, par exemple, commencer le film par la fin. On ne peut pas sauter pendant une demi-heure et puis ensuite reprendre le film au milieu parce que sinon, on ne comprend plus rien. Mmh. Donc, on est à ce moment-là soumis à une contrainte qui est la contrainte du temps réel. Autrement dit, pendant une heure et demie, on est amené à suivre le développement hiérarchiquement de l'histoire, du scénario, de l'origine jusqu'à la fin.
9: Ouais.
11: Or, ce qui est extraordinaire, c'est que quand on va retirer le DVD du lecteur, eh bien, on n'a plus à ce moment-là du temps réel, mais on a du temps imaginaire. Oui. Pourquoi ? Parce qu'on a toute l'histoire dans la main. On a en réalité le début, la fin, etc. On n'est plus soumis à la contrainte du temps. On a à l'intérieur de soi, si on peut dire, et dans la main, l'histoire tout entière, globalement.
14: Mais qu'est-ce que c'est, ce qu'on a dans la main? Ce qu'on a dans la main, en fait, c'est de l'information. C'est-à-dire que le DVD, c'est effectivement une matrice d'information, c'est rien d'autre. Eh bien, cette information, elle tient effectivement quelque part dans une plateforme qu'on a dans la main. Eh bien, là, on tient, en effet, autre chose que du temps réel. Alors, c'est une métaphore, c'est une image, mais cette image permet de comprendre. Elle permet de comprendre la différence qui existe entre les deux temps. Mmh. Alors évidemment, les scientifiques diront, ah mais c'est pas ça, finalement c'est une rotation de 90 degrés dans le plan complexe qui amène, au terme de cette rotation de Wick, effectivement un basculement de
9: l'axe
14: des
9: temps réels vers le plan... Et là on est quoi dans le plan? Là c'est mort. Même Vincent qui... L'informaticien, c'est mort. Donc vous avez... Et là-dessus, Vincent, tu contestes un peu?
14: Je conteste pas, mais le problème, c'est qu'il n'est pas écrit suffisamment clairement qu'à un moment, tout se mélange parfois et la lecture, elle en est du coup un peu plus difficile.
9: D'accord. Est-ce que, je sais pas si le professeur a bien compris tout ce qui a pu être dit à l'instant et s'il aurait peut-être une remarque à faire sur ce qui vient d'être dit?
11: Did you follow the...
13: Yes, I am following. I understand that the question is about this, the idea of imaginary time that is not written sufficiently clear, yes?
11: Oui, c'est ça. Oui, j'ai compris. J'ai suivi les développements à propos donc du temps imaginaire, qui, selon Vincent, n'est pas suffisamment, n'est pas écrit et décrit de façon assez claire.
9: Pour son point de vue à lui.
13: But you know, it's always in physics that first we have a general idea,
11: oui,
13: and then it takes years to be able to make it clear.
11: Oui, en fait, c'est bien connu en physique que d'abord tout commence par une idée générale, une idée un petit peu vague. Et puis cette idée-là, eh bien, il lui faudra peut-être quelquefois des années avant qu'elle se précise et qu'elle devienne plus claire.
9: Bon.
13: And I hope that I will be able to make it more clear in my own book, which will hopefully come next year.
11: Et moi-même, je suis en train de travailler à un livre sur la théorie des Bogdanov. Hein.
9: Oh là!
11: Ah oui. Et donc j'espère que
14: le livre.
11: Ça c'est un scoop.
14: C'est un scoop.
11: Personne ne l'avait jamais dit. Personne ne le savait.
9: Ah oui, carrément. Ah bah dis donc. Eh ben il faudra qu'on l'invite à ce moment-là et qu'il vienne nous en parler sur l'antenne de Fun Radio à ce moment-là.
11: Hein. Ah, you're going to be invited, you know, on the stage, on this radio to speak about it.
13: Ok.
9: Et, hein, comme ça, il viendra à Paris.
13: Oui, puis
9: comme,
13: hein, avec puis, plaisir.
12: Comme, avec plaisir.
9: Comme ça, vous viendrez à Paris, puis après, moi, je vous emmènerai au Moulin Rouge. On ira à Pigalle, on ira se balader un peu. Hein? D'accord, d'accord, professeur?
13: D'accord.
9: Oh. Oui.
12: Welcome in Paris.
9: Welcome in Paris. Bois de Boulogne, Pigalle, le Lido, le Moulin Rouge. On va s'éclater.
11: Et la théorie KMS.
9: Ouais.
11: Et la théorie KMS, parce que c'est encore plus important que le Moulin Rouge.
9: D'accord, très bien. Merci, merci beaucoup. Hein.
13: Merci.
9: Okay. Merci. Merci encore.
12: Thank you, Art.
11: Bye-bye.
12: Okay. Bye-bye.
9: Donc, on peut redire encore qui est ce monsieur-là, ce qu'il représente dans le milieu, en tout cas, scientifique.
12: Ah ben, c'est vraiment l'équivalent des plus grands dans le domaine de la physique mathématique et de la physique théorique. Il est d'ailleurs titulaire d'un prix qui est un des plus élevés dans le domaine de la physique. Et
9: c'est
12: il
9: quoi,
12: est en
9: ce
12: même
9: cas,
12: temps
9: prix
12: le prix Humboldt. Le prix Humboldt, c'est un petit peu l'équivalent, c'est une des variantes
9: pas
12: du Nobel.
9: Humboldt, hein, Humboldt.
12: Pas Crumble. Humble.
9: D'accord.
12: Exactement. Et puis, il est le directeur de l'Institut international de physique mathématique. Donc, un institut dans lequel Igor et moi, nous poursuivons également nos recherches avec le professeur.
9: Voilà. Donc, c'est l'équivalent en musique, hein, je le disais, pour les jeunes qui nous écoutent. C'est comme si vous aviez eu à l'instant Dr. Dre, Eminem, les Daft Punk ou, pour les plus âgés, les Rolling Stones ou un des membres des Beatles qui nous parlait de musique.
11: Eric Clapton.
9: Ou Elvis Presley. Voilà, ou Elvis. C'était le Elvis Presley. Scientifique. Non, mais dans la mémoire, c'est-à-dire ce qu'il peut représenter aujourd'hui par rapport à la musique, c'est quelqu'un d'extrêmement
12: important.
9: En tout
12: cas, dans le domaine des best-sellers, il a écrit le plus grand best-seller dans le domaine scientifique avec Robert Cochrane toujours, donc son ami avec lequel il a travaillé dans le domaine de la physique mathématique, et c'est un ouvrage qui est bourré d'équations, mais qui est quand même la référence et le best-seller dans le domaine de, disons, d'un certain niveau de, pas de la vulgarisation, mais disons de l'élargissement des concepts scientifiques contemporains.
9: Et je disais à Vincent que Elvis Presley, c'est comme Johnny, il est immortel.
12: Allez,
9: voilà, c'est ce que je voulais dire. Il ne mourra jamais. Allez, on fait une petite pause dans un instant. Ça sera Olivier de Sens au 32-28. Bonsoir Olivier.
15: Salut.
9: Dans un instant, tu auras deux, trois petites questions pour les frères Bogdanov.
15: Tout à fait.
9: Eh bien,
15: fait, ouais.
9: Vous ne bougez pas si vous avez envie de parler. Alors, on parlera, on touchera un petit mot, si vous voulez bien nous balancer quelques petites infos ou exclus de cette grosse soirée qui s'annonce sur France 2 le 30 décembre. On ira dans, on parlera de la vie extraterrestre. Je pense que c'est aussi bien au niveau des petits hommes petits gris, mais aussi de la vie extraterrestre dans le sens où il suffit d'y avoir une petite bactérie quelque part pour dire que voilà, c'est considéré comme de la vie extraterrestre. Parce que c'est vrai, quand on parle des ovnis ou de la vie extraterrestre, tout de suite, on fait référence au petit bonhomme petit gris, comme on peut les voir dans les publicités. C'est pas forcément toujours ça.
11: Mais non, bien sûr que non. La vie extraterrestre, elle commence par des bactéries, hein, elle commence par des toutes petites formes de vie.
9: Comme sur Mars, on dit qu'il y a eu de l'eau, donc voilà. Il y a eu de la vie sur Mars.
11: Exactement, il y a eu de la vie sur
12: Mars. Enfin, quand elle dit elle commence, c'est-à-dire qu'elle pourrait commencer. Pour l'instant, on n'a pas encore effectivement découvert le moindre organisme extraterrestre, mais on a découvert quand même des matériaux prébiotiques. On en parlera tout à l'heure.
9: Et vous aurez des infos exclusives à donner lors de cette soirée.
12: Oui, tout à fait.
9: Ah, et ben écoutez, dans un instant, nous allons revenir avec Vincent, Igor et Grishka Bogdanov qui nous font le plaisir, votre plaisir d'être là ce soir, car vous les avez réclamés. Eh bien, ils sont là et peut-être qu'un jour vous devriez faire quand même une tournée, là, qu'on organise des zéniths, de l'Olympia, du Bataclan, là.
12: Non, mais on va revenir quand même avec les guitares, comme au bon vieux temps.
9: Oh, putain.
12: les guitares et le banjo, quoi.
9: Ah, merde, putain, les mecs.
12: Je les ai vus jouer, c'est du sport.
9: Ah ouais, non, mais attends. Là, on revient au 15e siècle, c'est Thierry Lafonde, là. C'est bon, ça. Putain. Un petit air de Jacques Croquant avant de se quitter, là. Bon, allez, on va faire une petite pause. On revient avec Igor et Grishka Bogdanov sur Fun Radio, nos invités. Si vous avez envie de leur parler, de leur poser des questions, ne pensez pas qu'il faut forcément avoir fait 150 ans d'études pour pouvoir avoir accès aux Grishka et Igor Bogdanov. Moi, je pose des questions toutes simples, toutes naïves. N'hésitez pas, ils y répondent très facilement. 32-28, à tout de suite.
16: Monsieur et Madame Mollard, que nous allons essayer de joindre. Ça va pas être facile parce qu'à ce temps-ci, forcément,
17: ça va être chaud, hein.
16: Ça doit dormir. Mais on avait dit qu'on le ferait, on va le faire. Sinon, on remettra ça à demain. Des Monsieur et Madame Mollard, on fera ça beaucoup plus tôt dans la soirée. On fera des Monsieur et Madame des Allos, si ça c'était bon, ça, des Allos.
17: Oui.
16: Attention, ça sonne.
17: Ça doit.
16: C'est parti. Sonnerie de téléphone. Là, ça doit dormir grave.
17: Oh bah, de toute façon, là, on réveille.
16: Là, hein.
17: Minuit, on réveille. Hein.
16: Là, à mon avis, il va falloir se battre. Hein.
17: Ah, il est bien gras.
16: Ah, il est bien gras, celui-là. Hein. Allô ?
17: Ah, bien, je crois que ça avait décroché.
16: On va essayer d'en faire deux, trois quand même. On va tâcher d'y arriver. Si on peut pas, on mettra ça demain, c'est promis.
17: un autre là.
16: Là ça dort, hein.
17: Ah bah.
8: Oui.
16: Allô, je suis bien chez monsieur et madame. C'est ça? Allô? Allô? Allô? Allô? Madame Mollard? Allô? Bien! Une! Ah oui, là!
18: C'est plus court, hein?
16: Ah ouais, mais là, c'est clair que ça va pas durer très longtemps.
17: C'est violent, hein? Bah, en plus, on les réveille à midi, minuit.
16: Ouais, on se prend un Mollard en pleine gueule à minuit. Crois-moi que ça fait pas plaisir, hein? Attention! Deuxième. Allez, on se refait un petit Mollard comme ça pour le fun. Il y en a un paquet, là. Non,
18: on commence à être malade en plus,
16: Oui, c'est vrai, on vous l'a pas dit, mais ce soir Manu a assuré parce qu'il a mal de tête, à se cogner la tête contre les murs. Je lui ai donné tout ce que je pouvais, tous les cachets, tout style de cachet.
18: Il a les tout petits yeux, il est bleu, il a fessé.
16: Les cheveux blancs, il a même l'insigne de Nike qui s'est gravé sur le front.
18: Sorti une vanne.
16: Ouais, rien du tout, non, très calme. Voilà. Donc là, allez, encore un ou deux. On réessaye encore?
17: J'en fais un autre là, ouais. Faut qu'ils aient le téléphone près du lit, quoi, les Mollards.
16: Bah, il faudrait, ouais.
17: Et pas, comme tout le monde.
16: Allô. Allô, Lolo.
19: Oui.
16: Allô, monsieur. Allô.
19: Vous êtes des bons, vous, hein.
16: C'est monsieur.
19: Mais oui. Ça c'est nouveau alors.
16: Alors
19: ça c'est nouveau et vous faites preuve d'une intelligence.
16: Merci.
19: Qui est absolument remarquable.
16: Très bien.
19: C'est bien, hein. Continuez comme ça.
16: Hein. Allez, je vous souhaite une bonne soirée, monsieur.
19: Et bravo, hein.
16: Merci beaucoup.
19: Salut.
16: Au revoir.
19: Il est con.
16: Ouais, salut, connard. Vous voyez que ça c'est sympa,
18: sympa, c'est cool, sympa. Ouais.
16: Salut, puis à la fin de ces jours le mec il rigole, genre il rigole jaune, genre c'est très drôle. Salut connard.
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23: C'est pour ça que tu donnes un numéro de tatouage. Et toi, t'en as un?
24: Bah oui.
23: C'est pour ça que tu donnes un numéro de tatou alors que c'est vraiment le mien.
24: Tu
23: donnes
24: le?
23: Ouais,
24: bah.
23: Ouais.
24: Bah alors?
23: Mmh, t'es content?
24: Bah ouais, je suis content.
23: Et bah dans ces cas-là, je vais te dire une chose, que le jour où tu t'amuseras à envoyer un courrier. Ah bah essaye d'éviter d'imiter ma signature. Comme ça, essaye d'éviter ma signature, donc exactement. D'accord, parce que moi sur la signature, je pourrais reconnaître parce que je sais ce que je signe à l'heure actuelle. D'accord. Parce que là, le
24: mec.
23: Ouais. Bon, bah
24: ouais.
23: Écoute, donc le Gérard de Suren, le deuxième du nom, on va te laisser. À mon avis, tu seras amené à nous rappeler. J'espère qu'on sera pas piégé et que on.
24: Ouais,
23: va
24: mais
23: pas...
24: j'avais un petit poème.
23: Alors vas-y, le petit poème pour conclure.
24: Bah alors, comme j'avais dit la dernière fois, le poème est sur les camemberts.
23: D'accord.
24: Alors, j'ai mangé du camembert avec de l'Adidas, mais je me suis intoxiqué. J'ai mangé du camembert avec de la glace, mais elle a fondu.
23: Ça, ça fait du bien d'entendre des poèmes grâce à lui.
24: J'ai mangé du camembert avec du sel, mais le malheur est arrivé. J'ai mangé du camembert avec du poivre, et ça m'a fait éternuer. J'ai mangé du camembert avec du pétrole, mais ça a flambé. J'ai mangé du camembert avec mon vélo, mais je me suis éclaté. J'ai mangé du camembert avec du courant, mais j'ai tout fait cramer. J'ai mangé du camembert avec une mouche, mais c'était une mouche tripsée. J'ai mangé du camembert dans mon assiette, mais tu l'as lavé. Et j'ai mangé du camembert dans l'eau, mais je me suis noyé.
3: Ah bon?
4: Ouais, pas mal, sans déconner, déjà.
24: Alors après, l'autre, il est même pas capable d'en improviser un tout de suite, là.
4: Ce qui fait plaisir quand même, c'est que grâce à toi, le faux, même si t'es le faux, appelle-nous de temps en temps, parce que ça fait plaisir déjà d'avoir des vrais poètes enfin, parce qu'on pensait qu'il y avait que Gérard qui était capable de faire des trucs comme ça, sur un style, sur un, par exemple, le camembert, il fait un poème. Je vois que déjà un, on pensait que t'étais le seul, Gérard, à pouvoir le faire. Enfin, tout le monde peut le faire, donc, on vient de se comprendre, enfin, de la supercherie de Gérard. Eh ben écoute, notre Gérard à nous n'en fait quasiment plus quand il fait toujours les mêmes. Moi, je te propose au pire des cas, mais je pense que tout le monde sera d'accord. Julie n'est plus là, mais Gaël ou Philippe est d'accord. Peut-être que moi, dans la semaine, puisque Gérard ne fait plus de poèmes, il se contente de venir avec un débat sur deux qu'il a préparé.
24: Ouais, problème.
4: Ben voilà, pour éventuellement dans la semaine, puisque tu veux pas en faire Gérard en plus, donc ça tombe plutôt bien. On fera d'une pierre deux coups. On aura notre Gérard pour les débats et notre Gérard de Surel, le deuxième.
3: Bah, dans ce cas-là, pourquoi tu le prends pas pour tes débats comme ça, tu te démerdes.
4: Bah, au début, quand
3: non, mais attends, pour un sang, c'est un imposteur qui s'est passé pour moi, d'accord?
4: D'accord. Mais je suis d'accord.
3: Oui. Dans ce cas-là, si tu veux jouer comme ça,
4: non.
3: on le dit carrément ce soir, je dis, tu le prends, il compte tes débats.
24: Non. Ah ouais.
3: Non, parce que là, c'est un imposteur.
4: Je suis d'accord.
3: Ah, et moi, les imposteurs, ça fait deux fois que ça se passe dans la semaine.
4: C'est vrai.
3: Je suis d'accord. Ça commence à bien faire.
24: Franchement. De quoi?
3: Tu la fermes.
24: Ouais, tu la fermes aussi,
4: attends,
24: ok.
4: Attends, je te demande Gérard.
24: Pour l'instant, c'est pas Gérard, donc tu la fermes.
4: Non, attends, le Gérard de la cabine, deux secondes. Je vais juste à dire à Gérard qui est en face de moi, donc le vrai Gérard, que je disais pas qu'il allait faire les débats à ta place, mais vu de là que tu, à la base, quand t'es devenu un auditeur de Fun Radio et que t'appelais dans ta cabine à l'époque, je sais pas si tu t'en souviens, donc tu connais Christine et tout ça, t'as pas pu faire des poèmes, et qu'aujourd'hui, tu n'en fais plus que ce que les gens aiment, c'est ça, c'est pas tes débats, c'est tes poèmes. Les gens, les débats, ça marche d'ailleurs, on a eu les sondages, ça marche déjà beaucoup moins bien qu'avant. Donc, déjà, je tenais à te le dire en direct, on a plus 15 millions d'auditeurs avant, et que le problème c'est qu'au lieu de nous aider et plutôt que de refaire des poèmes et de revenir dans le bon esprit, tu deviens un de plus en plus vulgaire, un deux de moins en moins écouté, il n'y a plus de filles qui appellent, et que heureusement qu'on a Gérard là qui nous fait des poèmes comme à la bonne époque. Donc puisque tu ne veux toujours pas en faire, que ça te prend du temps dans ta journée, parce que je sais que tu es débordé, que tu travailles, que tu cherches du boulot et que t'as autre chose à faire, comme ça t'évitera de
3: faire. Dans ce cas-là, tu prends l'imposteur, comme ça je serai tranquille.
4: Mais non.
3: Vas-y, bah dans ce cas-là,
24: pourquoi pas.
3: Bah voilà,
4: non,
3: parce qu'il prend la même voix que moi.
4: Je suis d'accord.
3: Alors ça, non, il ne vient pas me dire.
4: Je suis
24: un vieil gars.
4: Attends, le mec de...
3: Pour l'instant, t'habites pas sur Rennes, d'accord, toi?
24: Ouais, j'habite pas sur Rennes. Bon, tiens, ouais, tu vas voir demain, toi, si j'habite pas sur Rennes.
3: Ouais. T'habites où, à sur Rennes?
24: Tu
3: connais Jean Massé? Tu connais Jean Massé?
24: De quoi?
3: Tu connais l'école Jean Massé?
24: Ouais.
3: Comme par hasard. Comme par hasard. Et t'appelles du côté de la nuit, Georges Pompidou. Hein?
24: Non.
3: Alors t'es pas le bon monsieur. T'es pas celui qui a l'habitude.
24: C'est ça, ouais. Arrête le ricard un peu là.
3: C'est bon. Hein? C'est un faux.
24: De quoi?
4: Attends. Là, on est en train de vivre, on ne s'en rend pas compte. Non, sans déconner. À 1h01 du matin sur Fun Radio, on est en train de se rendre compte. Vous vous rendez pas compte d'un moment de radio extraordinaire. C'est que ce soir, notre vrai, soi-disant Gérard de Surène, qui sera en face de moi, vient d'avoir un doute, est en train de piéger celui qui, soi-disant, se fait passer pour le vrai Gérard, qui serait le faux. Et donc, on ne se rend pas compte à quel point notre Gérard est intelligent. C'est que le vrai Gérard est en train de tester le soi-disant vrai, qui, en fin de compte, serait peut-être un faux. Et là, on se rend pas compte, mais là, franchement, c'est un grand moment de radio, parce que l'intelligence du vrai Gérard.
3: Et Myriam, tu la connais d'où?
24: De quoi?
3: Myriam, tu la connais d'où? Tu la connais d'où, Myriam?
4: C'est-à-dire que le vrai Gérard est en train de douter que ça serait éventuellement le vrai Gérard. Donc il est obligé d'essayer de vérifier qu'au bout du fil, c'est le faux. Hein.
3: Tu connais Myriam d'où? Tu connais Myriam d'où?
24: De Surène, abruti.
3: Ouais, où?
24: De Surène, abruti.
3: Ouais. Et tu connais son mari?
4: Alors là, j'ai un doute sur le... C'est peut-être le vrai Gérard qu'on a en ligne.
24: C'est ma voisine, abruti.
3: Ah, c'est ta voisine?
24: Bah oui.
4: Non, mais ça suffit, il va peut-être pas répondre, c'est peut-être le vrai Gérard qu'on a en ligne.
3: C'est faux.
4: Pourquoi ça serait non?
3: Mais tu le connais d'où?
4: Pourquoi? Attends.
3: Non, mais attends, moi je vais piéger sur autre chose maintenant.
4: Henri,
3: tu le connais d'où?
4: Attends, parce que toi t'es peut-être pas le vrai Gérard.
3: Le Gérard. Attends, dans ce cas-là, tu le prends jeudi pour faire ses débats, on va voir s'il va venir avec une mallette.
4: Vas-y.
23: Avec les autocollants Fun Radio et Fun TV, d'accord.
4: Je connais pas ton parfum en plus, toi.
23: Ah, parce que j'en ai pas d'histoire, d'accord.
4: C'est peut-être pas le vrai Gérard.
0: Bah, je sais, hein. C'est un masque.
4: Ouais, c'est non, ça. Non.
0: Retire ton masque.
4: Non, Philippe, rigole pas, attends. C'est pas le vrai Gérard. Peut-être que le mec qu'on a au bout du fil, c'est peut-être le vrai Gérard. J'avais un doute. Heureusement, on a failli faire le con. Tu peux redonner ton numéro de tatou, Gérard, pour vérifier.
24: 06 57 82 21 80.
4: Eh ben, t'es le vrai Gérard.
24: Et pour que Fesse de Babouin me rappelle encore, c'est pas la peine.
4: T'es qui, toi? Attends, tu veux que j'aille chercher Henri? Il en a pour 5 minutes.
24: Il bosse dans une boîte de sécu.
4: Attendez. Là, il y a un grand moment de radio, là.
24: Et il m'a même offert un portable.
0: Ah ouais?
4: T'es pas le vrai Gérard.
23: Tiens. Eh ben dans ce cas-là, ok.
4: Eh ben tu te démerdes, mais c'est un coup monté avec le mec de la sécurité.
23: Non, alors demande à Angie. Angie, il me connaît par cœur.
4: Je reconnais pas ton odeur.
0: Demande-lui qu'il t'envoie une photocopie de sa carte.
4: Allume ton micro, je ne sais pas.
23: En plus, t'as l'air.
4: En plus, il connaît pas lui, en plus. Parce que tout à l'heure, en plus, il y a un truc. Moi, j'ai un doute sur toi. Je vais te dire pourquoi, toi qui.
23: Ouais, non, mais attends.
4: Déjà, s'il ton sondage, attends, s'il te plaît, attends, ouais, tu sais, t'es même pas le bon Gérard. T'as parlé dans le micro, tu l'as même pas allumé, t'as même pas eu le réflexe de l'allumer, donc c'est là où je me suis dit, attends, le mec qui parle dans le micro, il se rend même pas compte que le micro n'est pas allumé. Donc,
23: ouais, ça, oui, mais pour un instant, t'entends de moi.

0: des doutes.
1: Encore un lascar qui s'est passé pour moi.
0: C'est ça.
1: Bah tiens.
0: Bah demande, fais descendre Henri, prends quelqu'un d'autre.
2: Non, non, mais attends, je vais pas prendre le côté, c'est pas toi qui commande, ici, ça se trouve, toi t'es même pas, t'es peut-être un imposteur, t'es même pas le vrai Gérard, parce que c'est toi qui va commander. Gérard, tu quittes pas?
1: Ouais.
2: Ok, on va appeler ton pote Henri, on a son numéro de portable, on est en train de l'appeler là.
1: Hein?
2: Donc, est-ce qu'on peut l'avoir, parce qu'il paraît qu'il est, on peut l'appeler sur son portable. Qu'est-ce qu'il fout là? Oh là là. Allô? On l'appelait là-haut là, le numéro là. Allez, on y va. Allez, on y va. Go. Parce que là, on perd du temps, là. Vous me faites... Ensuite, on aura les nanas avec Fred, c'est promis. Parce que là, ça... Attends, j'hallucine. Je suis en train de me faire avoir peut-être par un mec que je ne connais même pas. En plus, tu sens pas d'habitude, tu sens la Adidas ou le machin, toi. Tu sens plus autre chose, là. Hein.
1: Ouais, bah ouais, c'est un imposteur.
2: Bon, on y va, c'est parti. On appelle, on va vérifier. Alors... Allô?
1: Oui.
2: Henri?
1: Oui.
2: Bon, est-ce que tu reconnais sa voix déjà, Gérard?
0: Henri, tu descends s'il te plaît?
2: Attends.
1: Je suis dans la voiture, hein. Attends.
2: Henri, alors il y a Gérard qui est dans une cabine, et on a le Gérard, notre soi-disant Gérard de Fun Radio qui est dans les studios pour justement dire que c'est un imposteur le mec qu'on a en ligne, et maintenant j'ai un doute, parce que j'ai l'impression que le Gérard qui est avec nous dans les studios ne serait pas le vrai Gérard.
1: Bah, moi aussi je commence à avoir un doute maintenant.
2: Ouais, c'est ça, Henri.
1: Ouais. Donc,
2: c'est ça.
1: T'as bien reconnu ma voix, hein. Bah oui, mais la voix, c'est celle du téléphone ou quoi? Bah ouais.
2: Non.
1: Je suis au téléphone. Mais c'est l'autre, il est dans la cabine ou quoi?
0: Non, il est pas dans la cabine. Il est pas dans la cabine où t'as l'habitude de me laisser, il est pas face à la pharmacie, celui-là. Parce que je suis descendu avec Vincent.
1: Est-ce que t'es chez Myriam en ce moment?
0: Non, je suis pas chez Myriam. Pour l'instant, je suis à la radio et c'est Vincent qui m'a descendu à la radio.
2: Non, mais attends, parce que le mec qu'on a en ligne, voilà, je vais expliquer, Henri, donc, est un ami intime de Gérard. Et du coup, Gérard, Henri a un doute, t'as emmené un mec qui serait peut-être pas le vrai Gérard.
1: Voilà, j'ai un doute maintenant.
0: Mmh. Et ben dans ce cas-là, si t'as un doute, Henri, ben pourquoi t'es venu à 10h30 avec Rachid à la maison?
1: Comment?
0: T'es venu parce que c'est pas
2: sorti. Toi, tu vas sortir parce que t'es pas le vrai Gérard du studio.
1: Non, mais Henri, laisse tomber, l'autre c'est pas vrai. Donc,
2: c'est pas le vrai Gérard.
1: C'est toi, Gégé.
2: On va rigoler. D'accord. Donc là.
1: Allez hop.
2: Bon, on va rigoler. Donc là, apparemment, ça fonctionne parce qu'apparemment, le vrai Gérard pense qu'on le fait tellement douter, mais j'hallucine, c'est un moment de radio inoubliable. Là, je vais mettre les cassettes là. Faut enregistrer parce que là.
1: Non, mais de manière.
2: Non, mais là, de manière, je sais pas si tu te rends compte de ce qui se passe là, Henri.
1: Bah oui,
2: c'est qu'en fin de compte, tu pensais avoir amené le vrai Gérard de Suresnes, apparemment a des doutes.
1: Ah bah attends, qui c'est le mec là?
3: Non attends, celui-là c'est un imposteur.
1: Mais c'est un imposteur, l'autre dans les studios.
3: Attends,
1: il a mis un masque, c'est facile hein, avec les effets spéciaux. De quoi? Attends, alors là je préviens d'une chose.
2: Bon, passe-le-moi.
1: Bah attends, mais passe Gérard, lequel tu veux, le vrai ou le faux, là?
2: Je sais plus, qui est le vrai. Ah, c'est un grand moment.
1: Attends.
2: Gégé de la cabine, tais-toi, parce qu'on va écouter, là, ça gueule en haut. Qu'est-ce qui se passe, Henri?
1: Bah, il y a Gégé qui est là, il gueule.
2: Passe-le-moi.
1: Bah attends, tiens, Gégé, viens.
2: Donc, on a le vrai Gérard qui a douté sur lui. On l'a fait douter sur ça. Oh, je bloque. Non, mais pour vous dire, hein, c'est pas un comédien, je vous le dis, c'est un vrai Gérard, c'est un être humain. Hein.
1: Je vais pas aller chez toi, moi. Vincent, il m'a dit que si. Allô?
2: Ouais, bon alors, bon, monsieur?
1: Quoi?
2: Oui, bonjour. Vous connaissez Henri?
1: Bah, attends, Max, te fous pas de moi, là, tu veux? Te fous pas de moi, tu veux?
2: Non, mais attends...
1: Non, imposteur. Bon, allez, c'est bon, laisse tomber. Continue avec celui qui se fait passer pour moi, ça fera deux fois de suite. Comme ça, ben, je dis que tu vas te débrouiller. D'accord?
2: Non, mais attends, Gérard. Non, mais attends, parce que là, en plus, tu veux même pas m'écouter.
1: Non, mais attends, je vais t'écouter. Pour l'instant, c'est des cassettes, c'est tout.
2: Mais non, il est en direct,
1: il est même pas dans la cabine. De quoi?
2: Mais comment veux-tu que ça soit des cassettes s'il te répond à chaque fois? Il est bête.
1: Il est complètement con. Comment tu fais des cassettes, c'est encore des conneries. Le bois de Boulogne c'est gratuit et ça rapporte gros. Ouais. Maintenant tu ferais mieux d'aller à Pigalle, ça te coûtera encore moins cher.
2: Attendez, on se calme, c'est Max qui voudrait parler. Parce que le Gérard qui est à l'accueil, qui est donc soi-disant...
1: Je suis le vrai, d'accord?
2: Non mais comprends bien, Gérard.
1: Non, mais moi je vais comprendre que pour l'instant, je vais te laisser faire ta libre antenne, tu vas continuer avec l'imposteur, et là on va discuter après.

0: d'accord.
1: Non, non, non, non, non, non, non, non, j'en ai marre, Gérard. Non, mais Gérard, j'en ai marre, soi-disant, c'était le vrai Gérard, de toujours discuter
0: en antenne. Dans ce cas-là, tu prends l'imposteur qui est avec toi, qui se passe
1: par attends, attends, attends, attends, on a la vraie framboise.
0: Ouais, c'est ça, bien sûr. Maintenant, on va voir la framboise. Ouais, je... non, mais attends.
1: Alors, attention, on va voir framboise. Alors, si
0: non,
1: vous
0: non, la... non, c'est bon, c'est bon. Si vous... tu te débrouilles avec moi, je vais rien savoir.
1: Attention, non, mais attends, attends. On va demander au Gérard de la cabine de, s'il te plaît, d'arrêter de me couper la parole toutes les deux secondes. On a bien compris qu'il y avait de fortes chances que ce soit le vrai. Je dois juste te dire que maintenant, le soi-disant Gérard, qui serait à la cour, qui est peut-être le vrai Gérard, va voir la vraie Françoise en ligne, il va pouvoir, Françoise, il va pouvoir lui poser des questions et vérifier si c'est la vraie, d'accord?
0: D'accord.
1: Gérard?
0: Ouais.
1: De la cabine?
0: Ouais.
1: Alors, on a Françoise, qui est une amie intime de Gérard, et là, donc, on va pouvoir vérifier. Allô, Françoise?
2: Oui, bonjour.
1: C'est Max à l'appareil.
2: Oui, ben, c'est Françoise.
1: Est-ce que Gérard de la cabine est là?
0: Ouais.
1: Est-ce que le
0: bonsoir, Françoise.
1: Attends deux secondes. Est-ce que Gérard de là-haut de l'accueil qui peut-être est le vrai là?
2: Non mais celui qui est à l'accueil c'est le faux hein.
0: Ah non, c'est ça, Françoise. Continue, bah, bonne nuit.
1: Et voilà, ah ben ça vous prouvait que donc on avait bien raison.
0: Et voilà.
2: Le vrai.
1: Soit disant vrai Gérard. Et c'est quand tu veux, on y va. Voilà.
3: Ça marche pas.
1: Alors écoutez, chut, silence.
3: Ouais, mais je coupe. Non. Ouais, c'est bon, c'est bon. Ouais, c'est bon.
1: Alors là, je vous explique. Tout le monde en antenne.
3: Ah, mais bon, c'est...
1: Ah non, mais il faut quand même laisser juste Philippe. Merci. Ouais, c'est pas con, ça, ce que tu viens de dire.
3: Ouais. Allô? Ouais, c'est Philou, le problème, c'est que ça coupe quand je suis à l'accueil.
1: Pourquoi?
3: Je sais pas, le portable est naze. Hein.
1: Bah, amène-le, dis que tu veux essayer de parler, que tu crois que lui, c'est le vrai. Allô, allô. Attends, mais c'est le vrai ou c'est pas le vrai? Je me pose des questions là. Philippe est allé vérifier les montées à l'accueil avec le téléphone.
3: Ouais, vous m'entendez?
1: Allô, ouais.
3: Vous m'entendez toujours?
1: Oui. Ah. Ah, ça va couper, mais ça demande à soi-disant Gérard de revenir là, peut-être.
3: Gérard, monsieur, vous pouvez venir s'il vous plaît? Gérard. Monsieur.
0: Gérard.
3: Monsieur.
1: Ah non, mais là...
3: Le monsieur à l'accueil. Bon, non mais c'est important s'il vous plaît.
1: Bon Philippe,
3: oui,
1: on va te rappeler à l'autre poste là-haut tout de suite là. J'espère qu'il est raccroché, on te rappelle tout de suite.
3: Okay,
1: on va essayer de faire vite, on va s'enlever les moufles et on va accélérer la cadence. On va après par la suite remercier quand même tous les autres qui nous ont appelés. Et ensuite on va quand même passer à notre ami Fred pour parler des nanas. Et on a plus du coup les nanas et machin. Allô?
3: Oui, toujours fidèle.
1: D'accord, ok.
3: Oui, donc.
1: Donc si on rappelle quand même qu'on a le vrai Gérard qui a appelé ce soir.
0: Non, non, non, allez,
1: Il y a le vrai Gérard qui a appelé ce soir et le faux, un faux Gérard qui s'est fait passer pour le soi-disant vrai est venu dans les studios, donc notre Gérard à nous. Et effectivement, étant donné qu'il n'avait pas les réflexes radio, qu'il n'avait pas la même transpiration que d'habitude, on a eu un doute et on vient de s'apercevoir que notre vrai Gérard est toujours au téléphone dans sa cabine de sirène et qu'il y a un imposteur qui est venu se faire passer pour Gérard et qui était même en face de moi dans le studio et que finalement il a fini par craquer et remonter.
3: Vous considérez comme le vrai Gérard, venez vous expliquer monsieur.
1: Et donc là il y a Philippe qui a l'accueil là-haut et qui veut essayer de parler un petit peu avec le faux Gérard.
3: Mais vous n'aimez pas les imposteurs, monsieur, mais venez prouver que vous êtes le vrai Gérard. Mais il peut pas, il travaille. Vous venez, s'il vous plaît. Autrement, je dirais juste vous sortir. Hein.
1: Est-ce que Philippe, il y a la radio derrière?
3: Non, on l'a coupé.
1: Est-ce que vous pourriez la mettre un tout petit peu pour qu'il puisse m'entendre et qu'en plus, enfin, et parle c'est le Gérard aussi, le Gérard, mais qui ne parle pas pour l'instant.
3: Il veut vous parler, monsieur, l'animateur.
1: Allô, est-ce qu'on m'entend un petit peu? Est-ce que vous m'entendez?
3: Oui, oui.
1: Voilà, est-ce que vous m'entendez là?
3: Non.
1: Est-ce que vous m'entendez?
3: Voilà, on vous entend.
1: D'accord. Je voulais juste savoir comment... mais c'est très bien, remarque. Je voulais juste savoir comment il avait monté ce stratagème, parce que le vrai Gérard de Suresnes est toujours avec nous dans la cabine.
3: Oui.
1: Et je voulais juste savoir, donc, le Gérard qui est à l'accueil, pourquoi il avait voulu faire ça?
3: Vous avez entendu?
0: C'est des conneries que vous êtes en train de me faire.
3: Vous entendez?
0: Vous jouez avec mes nerfs, vous savez pas jouer longtemps.
1: Bon, alors apparemment, il essaye de nous faire croire qu'il serait le vrai Gérard, et d'après je traduis, hein, et qu'on jouerait avec ses nerfs, et qu'on sait du baratin. Le Gérard de la cabine, qu'est-ce que tu vas dire avant que l'imposteur, peut-être...
3: Hein?
1: Qu'est-ce que t'as à dire, Gérard?
3: Non, mais de manière, pour l'instant, je me calme. Mais de manière, c'est simple, c'est clair et net. J'espère qu'il aime les avocats, parce qu'il va en avoir d'entrée. Parce que faire des conneries sur mon dos, se faire passer pour moi... Et alors, il aurait pu menacer Henri, hein? déjà.
1: D'accord.
3: Alors, faut pas me prendre pour un cave, hein.
1: J'ai un doute parce que maintenant il y a des gens sur Minitel qui disent qu'en fin de compte le vrai Gérard ils le connaissent et qu'en ce moment il serait avec dans une cabine et que le mec, le vrai Gérard, serait en train d'essayer de nous appeler dans une cabine et que ça sonnerait occupé. Donc aussi bien le mec qui est au bout du fil que le mec qui est à l'accueil serait Goupo Gérard et que le vrai Gérard est en ce moment dans Suresnes. Il essaye désespérément de nous joindre, donc Gaël essaye de composer le numéro de téléphone et effectivement Gaël m'a dit que ça sonnait occupé. Donc il est possible.
4: Toujours occupé.
1: Donc il est possible que le vrai Gérard appelle d'une cabine téléphonique. Donc là je me pose des questions là. Là faut que j'arrête là. Bon alors on va demander Henri. Est-ce que Henri est avec nous et si Henri est à l'accueil, est-ce qu'il pourrait prendre le téléphone qui est à la réception?
3: Bien sûr, je vous le passe.
1: Merci, vous êtes bien aimable, monsieur Villa.
5: Oui.
1: Oui, Henri.
5: Oui.
1: Du coup, ce qu'il va falloir, c'est que si ça ne te dérange pas, c'est de ramener le monsieur que t'as emmené.
5: Oui.
1: Et puis, par contre, on a peut-être le vrai Gérard de Suresnes qui serait dans sa cabine en cherchant les gens. Est-ce que c'est possible pour toi de retourner vite fait à Suresnes et d'aller nous chercher le vrai Gérard?
5: Ah, c'est pas un problème, oui.
1: D'accord, ok.
5: Pour un quart d'heure aller-retour.
1: Et comment t'as pu te faire avoir donc par le mec là qui est derrière, qui lui ressemble vachement quand même.
5: Ouais, non, franchement, lui ressemble. Hein.
1: Ouais.
5: Ça, les sosies.
1: Non, à l'odeur quand même, t'as reconnu.
5: Non, parce qu'il n'était pas parfumé aujourd'hui.
1: Ouais, c'est vrai, ouais. Donc, on sait très bien que notre gérant national se parfume toujours à l'Adidas.
5: Adidas,
1: oui. Même si elle la transpire, il fait toujours le mélange des deux, hein. Il ne se contente pas juste d'une odeur. Écoute, Gérard, moi j'ai eu peur pour ton Henri parce que je te connais bien, on est potes et ça aurait été dommage, t'aurais pu te faire, ne serait-ce que. Parce qu'en plus, c'est un mec. En plus, il est plus costaud que l'autre, hein.
5: Ouais.
1: Donc, t'aurais pu avoir des problèmes physiques.
5: Ouais, enfin, moi j'ai quand même mes chiens avec moi.
1: Ah, d'accord, ok. Écoute, Henri, si tu pouvais nous ramener le peut-être vrai Gérard, qui est peut-être en ce moment au bout du fil ou qui est peut-être dans sa cabine, tu fais vite?
5: Ok, d'accord, on a un quart d'heure.
1: Allez, Philippe, pour terminer vite fait, on va faire le point et puis ensuite on va laisser le faux Gérard imposteur là-haut à l'accueil.
3: Oui.
1: Allô?
3: Oui, c'est moi.
1: Ouais, qu'est-ce qu'on fait alors?
3: Donc là, le problème, c'est que le soi-disant Gérard, je sais pas si c'est vrai toujours, là, il dit c'est bon. Il a remis son suite et il est prêt à se casser.
1: Eh ben, qui descende pour qu'il nous vérifie, qu'il nous prouve que c'est...
3: Non.
1: Alors, comme par hasard, c'est lui le faux Gérard. Lui l'enregistre. Comme par hasard, vous entendez, auditeur, comme par hasard, le soi-disant vrai Gérard, il veut même pas descendre alors qu'on lui donne la possibilité. Comme si le mec, il n'a pas peur, rien qu'un peu. Bien sûr. Donc, vous venez d'avoir la vérification, le mec qui est à l'entrée, c'est effectivement l'imposteur. Si vous voulez venir le voir, vous ne serez pas déçu du voyage. C'est carrément un clone. Qui descende? On lui laisse une minute pour descendre et pour prouver que c'est le vrai Gérard.
3: Monsieur, il vous laisse une minute si vous voulez pour vous expliquer. Sinon, je peux vous confirmer que Henri est bien parti chercher peut-être le vrai Gérard, là.
6: Ouais, j'espère qu'il...
1: Alors, qu'est-ce qu'il fout? Est-ce que le Gérard...
3: Ah, là, le soi-disant Gérard sort de la radio, il va marcher.
1: D'accord.
3: Il va prendre l'air, je sais pas où il va, il y a un
1: D'accord.
3: mec... Ah, il attend le bus.
1: D'accord, donc apparemment, c'est... on avait bien le faux Gérard qui est venu dans les locaux. Eh ben nous voilà rassurés. Eh ben écoute, merci Philippe, et puis si t'as des nouvelles, bien entendu, si t'arrives à le faire descendre, à le persuader qu'il faut qu'il descende pour pouvoir prouver qu'il est le vrai, à ce moment-là que tu fais ça au mieux.
3: Ok.
1: On te laisse 2 minutes.
3: D'accord, je vais essayer de l'attacher.
1: Y a pas de problème, à tout de suite.
3: Gérard. Ouais.
1: On va te laisser. Parce que tu vas attraper froid dans ta cabine, on te souhaite une bonne nuit.
3: Ouais, mais de manière, il va me ramener.
1: De toute façon, tu vas continuer à écouter la suite pour voir si ça se passe au tribunal.
3: Ouais.
1: Hein?
3: De toute façon, ça va être clair et net et ça va aller vite, quoi.
1: Alors, jeudi, tu nous as dit que les débats allaient porter sur quoi? Alors, je sais qu'il y a un débat, c'est quoi déjà? Il va y avoir un débat, alors tu m'as dit qu'un truc qui t'a préféré, sur quoi ça va être?
3: Sur l'humour.
1: Ouais, sur l'humour, donc ça va plutôt être pas mal. Et puis, il y en avait un autre, je sais plus lequel que tu m'avais dit, mais je crois que tu t'en souviens plus. Je sais plus, hein. Tu te souviens, non?
3: Non, je me souviens.
1: Attends, si, qu'est-ce que tu m'avais dit? Mais si, tu m'as dit...
3: Ça y est, les célibataires.
1: Voilà, les célibataires, exactement.
3: Alors, les deux débats, un sur l'humour et l'autre sur les célibataires.
7: Donc Manu a travaillé pour toi puisqu'il a relevé quelque chose des chiffres pour le débat sur les queues de cheval, entre autres que 66% des femmes aiment porter et tenir la queue de cheval, mais il y a aussi 15% des hommes qui aiment ça et 7% des hommes habitent d'ailleurs à ce...
8: N'importe quoi lui.
7: C'est une source sûre, hein, j'ai vu ça avec la rédaction.
8: Ça.
7: Christine, ouais. Christine avait une queue de cheval. Gérard aimait d'ailleurs beaucoup caresser la queue de Christine.
4: N'importe quoi là.
8: Attends, non, mais Manu, Manu, je te préviens, tu vas pas t'amuser comme ça parce que ça va mal se terminer avec nous. On va pas s'entendre longtemps tous les deux. Hein.
7: C'est clair.
9: Dis à Gérard qu'il
8: m'excite quand il s'énerve. Bon allez hop. Oula. Alors tu me vires. Bonne nuit pour celui-là.
10: Tu vas pas comme ça jeudi.
1: Oula, ça tourne.
8: Ouais, ouais, ça va, c'est toi, tu vas voir.
11: Tu le vois bizarre, Gérard.
8: Non, non, mais c'est Olivier.
11: Qu'est-ce que tu as pu...
8: C'est Olivier, Olivier qui joue. Donc, Cécile.
7: Oui, 875 000. N'hésitez pas à nous faire péter ce putain de standard comme donne Max City. Faites-moi exploser les 24 lignes, sinon je vais prendre pas de...
8: On s'éclate. Tout à l'heure, ça va gerber sec.
11: Ouais, bah écoute, je t'ai dit qu'on pouvait voir son ventre, tout à fait. Mmh. Et on peut voir le tien?
12: Non.
11: Pourquoi?
12: Olivier, ça suffit, s'il te plaît. C'est Cécile.
11: Bah oui, mon petit chéri,
12: Tu sais qui vient de guerre l'escu?
11: J'espère que c'est pas Johanna, hein. Bah non.
12: Tu sais quand vous allez guerre l'escu? Merci, Olivier.
1: Du débat. Ah, il y a marqué sur Minitel, il y a Clint qui dit que Gérard se ferait des pipes sous le pont de l'Alma depuis que Diana est morte, ça lui ramène du monde.
12: Ouais, bah, celui-là, il va se faire foutre, il raccroche son Minitel, ça écoute.
1: Il y a Tony sur Minitel qui dit que les 5 préférés de GG sont le pont de l'Alma, Lady Di, la sodomie, les chiottes de la loco et les contre-tiges dans le cul. C'est...
13: Qui dit, on a retrouvé un homme habitant sur N avec une queue de cheval entre les dents et qui a déclaré... Attendez,
12: c'est bon, là, vous arrêtez de rire comme ça, là, les sauterelles. Hein.
13: C'est pas terminé, donc on a retrouvé un homme habitant sur elle avec une queue de cheval dans les dents qui aurait déclaré... Bon, c'est bon.
12: Voilà, il y en a une qui a un rire de singe. Quand je t'appellerai pas de chambre, tu sortiras de sous le lit, toi.
13: Milan qui patiente, il est prêt à patienter encore 10 minutes. Ça va, Goldo?
14: Ça va, et toi, Francky?
13: C'est le gros point.
14: Ouais, c'est le gros point.
13: Alors,
14: je t'appelais pour un petit article, alors que j'ai dû s'abonner, en fait, à une revue qui s'appelle Nos Amis les Bêtes. Et dans le numéro, donc, numéro 57, bref, il y avait un petit article sur un animal qui s'appelle le G, qui était signé. Alors, bon, je tiens à dire que j'ai absolument aucune responsabilité dans tout ce qui va être dit, quoi. Donc, c'est le professeur Actarus. Et qui nous parle un peu de cet animal qui s'appelle le G. Alors on a des renseignements sur sa description physique, son régime alimentaire.
13: Alors raconte-nous tout là, parce que ça peut nous intéresser, ça peut intéresser les gens qui aiment bien écouter la radio libre le jeudi.
14: Alors la description physique, on va commencer par ça. Alors il faut d'abord savoir que le G fait partie de la famille des Homo degenerus.
13: Ouais.
14: Physiquement, il ressemble vaguement à un humain d'apparence difforme.
13: D'accord.
14: Il possède un type de cheveux à haute teneur en pellicule, riche en graisse et recherché par les spécialistes pour son efficacité en tant que graisse à traire. Je ne sais pas si tu savais. Article assez violent hein, quand même, comme tu peux voir.
13: Ouais, mais bon, c'est peut-être un animal assez rare, donc il doit avoir de la valeur quelque part.
14: Quelque part, j'imagine que ouais.
13: Très à la mode, j'imagine.
14: J'imagine. Alors, l'arrivée d'un G est toujours précédée d'un nuage toxique que le G dégage grâce à deux glandes situées sous ses bras qui sécrètent une odeur nauséabonde avec laquelle même le putois ne peut rivaliser. Et entre parenthèses, à noter que le Gérard possède également des glandes similaires mais plus petites dans la bouche.
13: C'est voilà. Le Gérard en fin de compte.
14: D'ailleurs, les indigènes d'Amazonie utilisent un poison à base de concentré de ce produit qui paralyse instantanément leurs victimes.
13: Ah d'accord, donc le G c'est le Gérard apparemment.
14: Apparemment, ça pourrait, tu vois.
13: Ah ouais d'accord, parce que c'est ce que t'as dit, donc faut faire attention à ce que tu dis, parce que là si tu as vendu à dire que c'est le Gérard alors que le G c'est peut-être le Germain.
14: Non mais je pense que de toute façon tout le monde l'avait reconnu.
13: Il y a peut-être encore, oui c'est vrai qu'au moment donné où t'as commencé à parler de la transpiration, effectivement le doute nous habitait plus vraiment.
14: C'est clair, tu vas voir la suite. Alors le G est également reconnaissable grâce à sa dentition particulièrement endommagée à cause d'une forte consommation d'alcool et de café dès sa naissance.
13: D'accord.
14: À noter que le G porte la moustache selon les saisons.
13: C'est vrai, okay. C'est vrai.
14: Alors ensuite, on passe au régime alimentaire. Alors avant tout, le G est un charognard. Tel le vautour, il se nourrit des restes abandonnés par d'autres.
13: Ouais.
14: Mais le G possède également la surprenante particularité d'être le seul animal alcoolovore, ok. Son étrange système digestif...
13: Attends, c'est un alcoolovore. Ah oui, d'accord, oui.
14: Son étrange système donc digestif lui permet d'assimiler de fortes doses d'alcool, comme si elles étaient de la nourriture. Le G est également spermovore. Il peut peut avaler des quantités phénoménales de semences humaines ou animales.
13: Pourquoi? Pour s'auto-féconder?
14: Ah, je sais pas, on va en parler après, tu verras. Ah, ouais. Il y a un mode de reproduction, tu verras.
13: Il va peut-être se donner naissance à lui-même tout seul.
14: Il est surnommé gourde à sperme par les pygmées en Afrique, alors qu'on le connaît plus sous le nom de tonneau à foutre chez les Asiatiques.
13: Excellent.
14: Alors, je sais pas si t'avais entendu parler de
13: ça. Mais en tout cas, je souhaite avoir cet article très prochainement dans mon courrier. Hein.
14: D'accord,
13: mais
14: je te l'enverrai, y a pas de problème.
13: Avec plaisir, parce que ça je vais l'encadrer, ce que t'es en train de me mettre.
14: Ensuite, on a le langage. Mm-hmm. Alors, handicapé par un QI égal au nombre de femmes qu'il a connues durant sa vie, le G, c'est-à-dire 2, le G communique grâce à un pseudo-langage composé d'un vocabulaire très réduit de 200 mots à peine, dont plus de la moitié sont des insultes. Le reste du langage du G repose sur 6 bases. Non mais attends, bombante, manière, je vais te dire une chose, allez hop, malais, c'est bon.
13: Ça ressemble de plus en plus qu'au nôtre. Hein.
14: C'est clair, hein. À celle-ci s'ajoutent 5 expressions fondamentales. Ta gueule, tu dégages au standard, t'arrêtes avec ta caméra, bonne nuit, et j'ai 2 voix. Ouais. Le reste du temps, le G s'exprime grâce à des bruits, des cris et des sons incompréhensibles, même pour les plus grands spécialistes du langage. Et il est donc extrêmement difficile de communiquer avec un G. Pour compenser, le G s'exprime autant avec son cul qu'avec sa bouche.
13: Je voudrais pas dire, Gérard, de Goldorak, mais j'ai comme l'impression que les gens qui ont écrit cet article se sont inspirés de tes statistiques. Parce que c'est des gens qui sont obligatoirement auditeurs, parce que quand même le G, à mon avis, c'est une espèce unique. Et j'ai l'impression quand même que la deuxième partie de leur sujet, quand même... Ils se sont penchés beaucoup sur des chiffres et les tiens, à mon avis, ils sont pour quelque chose.
14: C'est-à-dire qu'il y a de grands spécialistes des animaux qui écoutent apparemment les débats de GG. Hein.
13: C'est clair, hein. Je veux dire, nos amis les bêtes, il y en a un paquet qui nous écoutent ce soir. Hein. Il y a beaucoup de gens, tu sais, dans ce milieu, la nuit, il y a tellement peu de choses à écouter, enfin, regarder déjà la télé et à écouter en radio, qu'on est un peu obligé de passer par moi, quoi.
14: Ouais, c'est clair, avec le bestiau en plus que tu... Enfin, bon, bref. Ce soir,
13: on a eu une deuxième sorte de bestiole, ça s'appelle le clown, là, et là, on rigole déjà beaucoup moins, hein. C'est pas le clown, hein.
14: D'ailleurs, tu verras que, ça contredit un peu l'article, parce qu'apparemment, moi, dans la fin de l'article, enfin, je te dirai ça tout à l'heure, apparemment, il n'y a plus beaucoup de G, qui existe en ce monde. Ensuite, mode de reproduction et sexualité. Alors, la particularité du G, qu'il peut se reproduire de deux manières complètement différentes.
13: Oui.
14: Alors, avant tout, il est hermaphrodite avec sa main droite.
13: Oui.
14: Il obtient dans ce domaine des performances impressionnantes grâce à un entraînement très intensif. Mais le G peut également se reproduire par sodomie, bien sûr. L'accouplement peut avoir lieu avec des êtres humains, entre parenthèses, s'ils sont suffisamment inconscients du danger, ivres ou mentalement déficients, mais aussi avec de nombreuses espèces animales. Parmi celles-ci, on trouve les mollusques, tels les moules, les huîtres, les palourdes et les oursins, les cétacés, c'est-à-dire les baleines, les cachalots et les crestines. On a les charognards, c'est-à-dire chacals, vautours, hyènes, les sangliers, les phacochères, tous les animaux de la ferme avec de nettes préférences pour les brebis, les chèvres, bien sûr les truies, quelques races bien précises de chiens, yorkshire, caniche et teckel. Et enfin, les méduses, les pieuvres, tous les types de poulpes, les morues et les thons.
13: Ouais.
14: Alors, et enfin, une sorte de... Ah si, j'ai oublié, c'est les lieux d'habitation. Alors, le Gérard niche dans les lieux suivants, ça on pouvait s'en douter. Décharge, fosse septique, entrepôt de stockage de produits chimiques ou nucléaires, pas de fumier, égout, benne à ordures et chiottes des boîtes de vie, bien évidemment. Et alors les petites remarques...
13: Où là, il peut se transformer en sangsue, puis rester plaqué contre la paroi et attendre que la fermeture de la boîte se fasse. À ce moment-là, il se nourrit de tous les déchets des clients. Hein.
14: C'est clair, moi je te dis, on m'avait dit, on l'appelle la ventouse, parce qu'avec son derrière, il arrive à faire des trucs, il arrive à avaler des mangues, des noix de coco, et ça, à coller au mur et tout.
13: Dans la guerre des étoiles, je crois, à un moment donné, quand il tombe dans le truc, là, dans la fosse, là, ou dans le retour du déchet, puis quand il y a les... Tu sais, quand dans la bouse, là, quand ils sont dans les déchets...
14: C'est le deux pièces à Gérard.
13: Voilà, c'est le deux pièces, mais c'est possible. Ouais.
14: C'est clair. Et ensuite, petite remarque. Alors, premièrement, il est difficile d'apprivoiser un G. Mm-hmm. En effet, il attrape vite le syndrome du melon, devenant quasi insupportable. À mon avis, on en a confirmation.
13: En tout cas, il y a des gens sur Minitel, ça leur fait penser à quelqu'un. Ils ont des doutes encore, mais en tout cas, c'est le genre de patient qu'ils aimeraient bien voir chez eux.
14: À mon avis, c'est clair, tu vas voir la suite. Alors, la présence d'un G provoque inévitablement l'arrivée d'un Tony, d'un Luigi, d'un David, d'Arnett ou d'un Caramel.
13: Ouais.
14: Donc, ça confirme.
13: Ouais.
14: Et on estime enfin que, heureusement, le G est en voie de disparition. Greenpeace a refusé de le classer dans les espèces en voie d'extinction. Et ceux qui auraient pu en faire une espèce protégée.
13: Protégée, oui, tout à fait.
14: D'après les spécialistes, un des derniers spécimens de G a été localisé dans la région parisienne. Son territoire s'étendrait des environs de Suresnes et du bois de Boulogne jusqu'à une célèbre boîte parisienne. tu vois ce que je veux dire, en passant par les locaux d'une grande radio nationale.
13: Il est possible d'ailleurs qu'on ait un G bientôt en ligne parce qu'on est en train de faire le point. Écoute, je trouve que une fois de plus, t'as bien travaillé, hein.
14: Ouais, hein, pas mal.
13: Bien. Écoute, on va, c'est avec plaisir et que je vais t'offrir un petit quelque chose. J'espère que la musique de Nuit 2 te fera plaisir.
14: Ah,
13: ou la Cyber 35, comme tu veux, là. Je pense que la musique de Nuit 2 tu préféreras.
14: Musique de nuit, c'est clair.
13: J'en doute pas un seul instant, donc on va te l'offrir en exclu. Je tiens à dire que tout à l'heure, le morceau qui est passé n'avait rien à voir avec la musique de nuit et que tout à l'heure, il y aura un morceau de piano. Là, il faudra appeler pour la gagner. Voilà.
14: Par exemple, pourquoi est-ce que les filles ont les pieds plus petits que les hommes? Allez, nickel, celle-là.
13: Je sais pas.
14: C'est pour les rapprocher de l'évier.
13: excellent. Ce qui est marrant, c'est que si on avait eu le vrai Gérard, il se serait marré sur cette histoire et que le mec qui est avec nous dans le studio, il comprend rien. Hein. Il se demande, vous êtes sur Fun Radio, monsieur, hein, vous êtes en direct. Si vous voulez parler, parce qu'il croit que l'émission c'est peut-être enregistré. Ouais. C'est en direct.
14: J'en ai une petite autre, Mac, si tu veux.
13: Il est complètement paumé. Il a bu, là, le mec. Non,
4: c'est lui qui l'a dit.
13: Il a picolé?
4: Non, il a dit qu'il en avait une petite.
14: Allô,
13: non, on parle du Gérard, imposteur, le mec qui est là, le soi-disant Gérard.
4: Mais il parle pas, c'est pas lui le vrai Gérard, il serait tout le temps en train de gueuler.
13: Bah c'est clair, il serait déjà intervenu. Hein.
12: D'ailleurs, je vais vous dire une chose, les nanas, vous verrez bien jeudi qui c'est qui était le vrai et qui c'est qui était le faux. Maintenant, de bon entendeur, salut. Et je vous écoute, c'est oui. Tout, j'ai rien à dire.
14: Gérard.
12: En tout cas, il limite bien. Hein. Pour l'instant, j'ai rien à dire, vous verrez bien jeudi qui suit. Et au standard, le prochain coup, vous noterez le numéro de la cabine, parce que apparemment, j'ai déjà fait le tour des cabines et c'était un faux. Je suis désolé, c'était un faux.
13: Non mais attendez, il y a votre ami, votre
12: ami
13: qui vous connaît.
12: Ça va vite. Le mec il raccroche et tu demandes à Henri à 1h20 d'aller le chercher. Hein, à moins 20 il revient. Il a pas mis 35. Il a pas mis le temps qu'il fallait.
13: Vous êtes bizarre. Désolé. Je sais pas qui vous êtes vous. Hein.
12: Ouais.
13: Non, vous êtes très fort. Mon avis c'est un coup monté. On essaie de me faire une sale blague.
12: Ouais, et ben la sale blague.
13: C'est pas vous qui commandez.
12: Dans ces cas-là, moi j'ai demandé à un imposteur qui donne le nom.
13: L'imposteur c'est vous. Il y en a deux imposteurs. Le vrai Gérard de Suresnes sera là jeudi. Il nous a même dit à l'antenne que les deux débats étaient sur l'humour et sur les célibataires.
12: Et ben dans ces cas-là, il t'amènera des débats jeudi.
9: C'est qui?
15: À ton avis.
9: Est-ce qu'on pourrait parler au monsieur qu'on a eu tout à l'heure?
15: C'est moi, hein.
9: Alors, voilà, comme par hasard. Tu vois, ce mec, il aurait dû dire que c'était Gérard, mais qui sait que c'est le monsieur.
15: Alors, ok.
9: Vous êtes qui?
15: D'accord. C'est Tildar, là.
9: Oui, mais c'est qui ce mec en réalité?
15: Je sais pas, parce qu'en plus, là, j'ai l'impression qu'il a volé la carte d'identité de Gérard, parce que il me présente une carte d'identité avec la photo du vrai Gérard.
4: Je le savais.
15: Avec tout ce qu'il faut, quoi, son nom, tout ça.
9: Bah ça prouve bien que c'est un faux, parce qu'on vient de nous dire à l'instant, on était persuadés avec les filles, Johan et Étienne, qu'il avait trafiqué une carte d'identité.
16: C'est Gérard Majax.
15: Parce que c'est bizarre, parce que c'est plastifié et tout, c'est bizarre, c'est pas comme une carte d'identité normale. C'est une fausse, en fait. Je vous le repasse.
9: Ouais.
15: Bon, t'as jamais pris un téléphone sur le coin de ta gueule, toi?
16: Comment il a fait ça?
15: Oh, c'est une faute. Maintenant, c'est les nouvelles cartes d'identité, d'accord?
9: N'importe quoi.
4: Il n'y
9: a pas de nouvelles. Pourquoi? Allô? Allô?
15: Quoi?
9: Oui, bonsoir, monsieur. Allô?
15: Ouais, je t'écoute, hein.
9: Non, je vous tutoie pas, toi, c'est vrai, oh. S'il vous plaît. Vous avez fait quoi, là? Une fausse carte d'identité?
15: Non, nuance. Ah. C'est vrai.
9: Nuance, ça veut dire quoi, ça?
16: Ça veut dire nuance.
15: C'est pas un mot de Gérard.
9: Mais déjà, on sent que c'est pas vrai Gérard,
15: bon,
9: parce que
15: c'est bon, vous avez là, c'est bon. De toute manière, je descends tout à l'heure, je prends mon courrier et tu te
9: débrouilles. Non, votre courrier, il est pas à vous, et tu fermes le studio.
15: Ça, allez, salut.
9: Non, tu fermes le studio, le bureau. Attends, il redescend plus, le mec, c'est pas son courrier, Il est fou, le mec. Philippe?
15: Ouais?
9: Philippe?
15: Oui.
9: Tu dis juste au monsieur là qui est gentil qui descend pas venir récupérer le courrier de Gérard. Hein.
15: Monsieur, s'il vous plaît, le courrier c'est à Gérard, c'est pas à vous, faut pas descendre, merci. Il m'a dit j'ai raison, je sais.
16: Ok, continue.
9: Il descend pas, hein.
15: Vous descendez pas, hein.
9: Ok, il m'entend, ouais. De toute façon on a fermé le bureau à clé, il est hors de question qu'on lui donne le courrier, Gérard, il viendra le récupérer lui-même, parce que il viendra jeudi direct. Il m'a dit qu'il viendrait mercredi le récupérer et travailler sur les débats. Les filles, je vous embrasse.
4: Oui,
9: je le fais exprès, enfin, quand je change de conversation, à chaque fois, je peux de nouveau vous embrasser.
4: Et tu nous embrasses où?
9: Alors, je peux choisir?
15: Moi, sur la
4: fesse.
9: Alors, moi, si j'avais le choix...
4: Sur ma jambe gauche, par
11: bouche parce qu'elle est plâtrée.
9: Non, non, non, non, non, non. Nadège, je crois que je t'embrasserai sur la bouche.
11: Oh.
9: Valérie, sans souci avec la poitrine que t'as sur les deux seins.
11: Comment tu le sais?
9: Bah, je le sais, c'est tout, je le sens.
16: Elle a pas d'herpès.
9: Et Fanfan, je crois que je t'embrasserai mais un truc très langoureux, un peu avec la langue dans la nuque.
16: Ah, excellent.
9: Ça donne des frissons, ça, hein?
16: Ah oui.
9: Ouais.
16: Tu en fait une petite circulaire qui vient du SGEG, c'est-à-dire la surveillance des Gogol et Gérard. Et c'est la circulaire donc 68-G72, bref, qui date du 16 novembre 97 et qui dit « Attention, nous tenons à prévenir la population de la région parisienne de la chose suivante. Nous avons des raisons de penser que certains scientifiques français se livreraient à des expériences génétiques interdites. Leur but serait de sauver des espèces en voie de disparition. Ainsi, le professeur Actarus, célèbre spécialiste animalier écrivant notamment dans la revue Nos Amis les Bêtes, aurait cloné une espèce en voie d'extinction mais non protégée, le G. Le dernier spécimen de Suresnes étant stérile et n'ayant pas réussi à s'auto-féconder ou à s'accoupler, le professeur Actarus a eu recours au clonage. Pour réaliser ce clonage, le professeur Actarus aurait récupéré du sperme du G original vendredi dernier dans les chiottes de la loco après une prestation anale grandiose de celui-ci. Il aurait ensuite multiplié l'animal. À noter que les clones sont extrêmement dangereux. En effet, ils posséderaient un faible QI et des facultés limitées entraînant un comportement imprévisible.
7: C'est vrai.
16: Ils sont sujets à la paranoïa et à la mythomanie, comme l'original.
7: Ouais.
16: Les clones ont tendance à se faire passer pour le G original. On pense que le professeur Actarus aurait fabriqué deux clones de G. Avec l'original, il y aurait donc au moins trois G en liberté dans la nature. Il est donc recommandé à la population d'éviter de rester en présence d'un de ces clones et de prévenir soit les autorités, soit Gérard de Suresnes sur son tatou pour qu'il le capture.
8: Non, non, mais alors déjà une chose, je veux dire, tu vois, c'est même pas la peine d'essayer de s'amuser à me prévenir sur tatou parce que mon tatou c'est pas un jouet.
16: C'est la circulaire, hein. Si on voit un G, faut appeler
8: ouais, Gérard de Suresnes. Non, non, mais attends, je veux dire. Non, mais dans ces cas-là, je veux dire une chose, que tu vois, tout truc qui seront balancés sur tatou, seront éjectés d'entrée.
7: Ouais, seront sanctionnés.
16: Ça serait peut-être une bonne chose.
7: Ils seront sanctionnés. Voilà.
8: À chaque fois que j'ai des numéros qui ne correspondent pas au code que je donne, donc le numéro s'en va, je les passe d'entrée.
16: Bon bah.
7: Voilà.
16: Voilà.
8: Donc.
16: Ça serait quand même bien qu'on arrive à les attraper quand même, les clones GG, non?
8: Ah non, mais de toute manière, c'est toi qui te démets, c'est toi qui veux lancer ça, ben. C'est non, toi qui t'en occupe.
16: Je suis un chasseur de clones de GG, moi.
8: Voilà. Non, mais c'est toi qui t'en occupe, c'est toi qui lance ça, donc c'est à toi de.
16: Alors, c'est pas moi, c'est le SGEG, surveillance des Gogol et des Gérard.
8: Non, mais attends, le SGEG, je vais te dire une chose, que tu vois, le mec qui s'amuse. T'as des preuves pour ça?
16: Bah écoute, ouais, j'ai la circulaire 68 GGCKK 72, le numéro de la circulaire.
7: Termine ce que tu as à dire, vas-y.
16: Bon, donc voilà la petite circulaire, quoi. Mm-hmm. Donc, je sais pas si les auditeurs croisent à la loco ou n'importe où un des clones de GG, qu'ils le préviennent, soit les autorités, soit lui sur son tatou, quoi. Mm-hmm. N'hésite pas.
8: D'accord. Et puis comme ça, ben la loco, je pourrais plus mettre la pierre parce qu'il y a des abrutis qui s'amusent à balancer des
7: circulaires sur mon compte de Conrad sur son dos. Alors.

0: Elle est belle, là j'étais beaucoup plus attentif sur les textes, effectivement elle méritait d'être donnée une deuxième fois.
1: Et Gaël a pris des notes.
0: Je lui ai dit de prendre un stylo et un papier et de prendre le maximum de notes pour voir si elle avait été attentive. Attends, tu vas pas te contenter de résumer, tu vas prendre la guitare.
1: Non, je ne veux pas ta droite à deux balles.
0: Ah si.
1: Ah non.
0: Allez.
1: Mais tu veux que je fasse quoi avec ça?
0: Eh ben tu vas jouer.
1: Attends, je m'appelle pas Star System moi.
0: Non mais
1: c'est toi, tu vas jouer.
0: Non. Gaël va faire la totale, elle va prendre la guitare.
1: Tu veux que je fasse quoi? Tu veux pas que je me mette à chanter, non? Regarde,
0: et tu résumes ce que tu as entendu de cette parodie de Fred te concernant.
1: Eh ben écoute, mon Fred, c'est un rêve érotique.
0: Non, et la guitare, il manque la guitare. On y va. Alors approche-le. Tu peux lui. Attends.
1: Comment ça se tient une guitare?
0: C'est pas facile, hein, de jouer de la fausse note et en même temps. Alors, vas-y, je te tiens.
1: Et moi j'ai jamais dit que j'avais les capacités de jouer de la guitare. Hein. Donc. Non mais attends, j'ai pas de jouet, ça va. C'est assez ridicule comme
0: ça. Par contre, hein, finalement, elle est hyper gênée cette fille, elle est coincée, hein, putain.
1: Alors,
0: je tiens le micro quand même et je lui tiens les. Enfin le.
1: Mais je peux pas faire mon résumé texte en chantant, c'est pas possible. Mais non, je ne peux pas.
0: Regarde, tu rappes.
1: Non, mais je ne vais pas en plus rappeler, quoi. Ce que je veux dire,
0: si j'ai entendu un clito dans la bouche.
1: Ah non, mais moi, je ne sais pas chanter.
0: Ah, mais elle est bloquée ou quoi, là? Qui c'est que ce bordel?
2: Elle était troublée.
0: Ah, mais là, elle va pleurer, là.
1: Non, mais je peux lui faire un résumé.
3: Ça tue pas.
1: Non, c'est clair, ça ne tue pas, mais la guitare, ça m'incommode un petit peu.
0: Bon, alors, toi, tu chantes et Julie, elle fait la guitare.
1: Non, mais attends, mais j'ai pas envie de chanter.
0: Allez, vous mettez ça là. Hop là. Voilà. Une serre contre l'autre là. Allez.
1: Non mais je sais pas chanter. D'ailleurs, c'est qui Barbara?
0: Oh, tu te démerdes. C'est celle qui est morte aujourd'hui.
1: T'as
0: là.
1: Non mais je veux pas chanter le résumé de texte.
2: Moi aussi.
1: Non, je peux pas chanter parce que moi j'ai.
0: Non mais dans ton texte tu dis pas tu as dit à maman le clito entre mes dents.
1: Ouais mais non, ça va pas le faire.
0: Ah si, ça va le faire.
1: Non mais je peux le faire.
0: Ça va le faire. Non mais attends, c'est incroyable celle-là. Elle est coincée, c'est grave, hein.
1: C'est pas un accord.
0: Sans déconne. Ah bah bravo.
1: Ça, c'est la conclusion qu'elle vient de faire.
0: Allez, Mort Schumann là et Francis Cabrel, on y va, c'est parti.
1: Non mais je sais pas chanter.
0: Tu vas me faire cette mélodie bordel de merde ou quoi? Et oh, ça part de là l'animation. Si un jour tu veux faire de la radio, et va pas. Non, moi je veux pas.
1: Je suis restée au lit.
0: Ah bah non, mais là c'est Julie qui fait la place là.
1: Et voilà, Julie le transcrit beaucoup mieux que moi parce qu'elle le vit pleinement.
3: J'écoute l'exemple, alors maintenant vas-y.
0: Allez, Fred écoute bien, Gaël va faire la défense. Que tu jures que pour elle, là c'est vraiment la torture. Hein.
1: Ah non, mais là justement Fred c'est la torture, donc moi je vais pas pouvoir le faire.
0: Mais si, il faut le faire. Tu te rends compte le nombre de gens qui me font.
1: On va pas se battre pendant 20 minutes pour savoir si je vais chanter ta chanson.
0: Tu te rends compte le nombre d'auditeurs qui me fait chier d'avoir avec des sujets à la con et je suis obligé de faire croire que je suis content, méga happy et tout le sourire. Ouais, génial pour la 150 000e fois.
1: Et moi je t'ai jamais obligé à chanter. Quoi.
0: Ah bah non, mais tu m'obliges à leur parler.
1: Et alors?
0: Bah c'est la même chose, c'est la souffrance, c'est aussi dur par moment. Crois-moi.
1: Mais parler c'est pas difficile, chanter c'est déjà autre chose.
0: Mais c'est pas chanter, c'est faire de la mélodie. Attends, imagine que c'est Robert Smith que t'as Fred. Bonsoir, c'est Robert Smith à l'appareil, t'as 20 ans, t'es de Nantes. Bonsoir Robert Smith.
4: Bonsoir Robert Smith.
0: Ah bah voilà, là déjà elle va faire l'effort, là déjà elle bouille la queue, elle a ça va mieux, là les yeux qui brillent. Là. Oh Robert Smith. Alors vas-y, essaye, on ferme les yeux, je te regarde pas. Allez, parce qu'elle est intimidée, parce que Gaël est intimidée.
1: Non, mais je peux pas le faire.
0: Mais si! Oh Fred, mais c'est dingue ça!
1: Mais c'est terrible ce que vous me logez à faire ça.
0: Mais je ne peux pas, ça. Tu sais que c'est un exercice. On te demande pas. Attends, mais tu crois que moi, quand tous les soirs, je me suis mis la
1: prise de. Je peux même chanter, mais je peux pas chanter sa chanson puisque j'ai fait une prise de notes. Donc je peux pas faire une prise de notes.
0: Ça s'appelle une prise de notes. C'est une chanson. Comment s'appelait ta chanson, Fred?
4: C'est l'aigle noir, quoi, je peux donner.
0: Eh ben nous, on l'appelle prise de notes.
4: Ben voilà.
0: Voilà. Le nouveau boss a appelé et il veut qu'elle chante. Alors là, je vais te dire, laisse tomber, ça vient d'arriver à l'instant.
1: Ah ben là, il n'y a pas le choix.
0: Ah, il n'y a pas le choix, là. Alors.
1: Bon, ben, je suis viré.
0: Alors, allez, Axel Dubrun a demandé à ce que tu chantes. Allez.
1: Non, mais je peux pas chanter. Mais je peux pas chanter une prise de notes. Qu'est-ce que tu viens me prendre la tête?
0: Mais c'est hallucinant.
1: Mais qu'est-ce que tu viens me prendre la tête? J'ai pas chanté une prise de notes.
0: Quand tu te laves le vagin sous la douche, tu chantes.

0: chante pas sous la douche.
1: Non, non, mais c'est bien parce que j'écoute la musique, c'est pas du chant, c'est la braillerie.
0: Allez, vas-y.
1: Non, mais non.
0: Ah, quand tout à l'heure t'es dit, ouais, Max, il est gêné, machin, alors je le suis pas. Là, tu l'es vraiment, bah, putain, t'es dans le caca, je te mets le nez
1: dedans. Non, mais c'est que moi, j'ai jamais demandé à chanter, moi.
0: Ben oui, mais moi, c'est.
1: Non, mais c'est vrai, Fred, là, étant dit, c'est quand même ton truc de chanter, c'est pas bien.
0: Je te le demande.
1: Mais je peux pas chanter, c'est une prise de notes, mais Olivier.
0: Je te le demande une dernière fois dans la catégorie, s'il te plaît, avant que je le fasse passer dans la catégorie, c'est un ordre.
2: Je te le demande aussi, moi.
0: Allez.
1: Non, mais je peux pas.
2: S'il te plaît.
1: Je peux pas, je peux pas le faire.
0: Il y aura pas, l'émission ne continue pas tant que tu ne chantes pas.
1: Ah non, je crois pas.
0: Il faut essayer. Ah bah non, mais moi tu me connais pas encore. Hein. Tu sais, moi j'ai été long des fois, très long. Oh là là, je suis rapide pour certains trucs, mais là je peux être très long. On n'est pas pressé, hein.
2: Ah, c'est clair.
0: Non, c'est clair.
1: Mais ça veut rien dire ce que je fais. C'est un nouveau concept.
0: C'est le principe, comme quand Julie dit arrêtez de m'insulter, les gens insultent au standard. Le même type que quand ils veulent que Gaël veut pas chanter, ils attendent qu'une chose, c'est que Max réussisse à ce que je te fasse chanter pour qu'effectivement, on peut entendre qu'effectivement, tu ne sais pas chanter.
1: Mais là, il n'y a rien à gagner. Donc
0: ah non, mais si, il y a à se marrer.
1: Il n'y a rien à gagner du tout.
0: Si, on gagne une bonne tranche de rigolade. Silence, parce qu'on va écouter le. C'est quand même la première fois qu'on va entendre chanter Gaël, donc c'est un moment cassette. Et vas-y pour le 15e doigté de la soirée. Gaël se cache derrière un doigté, derrière des. Non, j'y arriverai pas. Non, j'y arriverai pas. Un doigté. Non, j'y arriverai pas. Non, j'y arriverai pas.
1: J'ai pas dit non, j'y arriverai pas.
0: Oh là là.
1: Bon matin, on a répété.
0: Dans la famille, j'ai pas confiance. La fille, la grande, la petite sœur, le père, la mère, la grand-mère, la tante, le fille, le machin. T'as la famille complète en un là. Allez, on y va.
1: On y va.
0: Allez, musique.

0: adoré. Non mais attends, Barbara, je supporte pas.
1: Personne supporte jamais, donc.
0: Déjà, attends, si tu veux, je sais pas l'air.
1: Sans déconner, si tu faisais un petit effort, t'as pas une voix qui est dégueulasse, sans déconner. Julie chante bien, mais toi, tu pourrais bien t'en sortir aussi. Hein.
0: Oui, je pourrais. Oui, je
1: c'est ça le pire, tu vois, puisque t'as été crispé sur les deux premières syllabes, et tu t'es décontracté après, parce que j'ai fait un oh là là pour te décontracter. On a tout de suite senti un rire, donc je pense que tu vas. Sans déconner, refais-la, maintenant tu vas être mieux, parce que le problème plus dur, c'est la première. Sans déconner, tu te démerdes bien.
0: C'est super.
1: Ah non, mais là...
0: J'ai fait un 10 bientôt.
1: Moi, je dis chapeau. Oh, c'est bien, on fait là, elle est belle. Ah non, sans déconner. Hey, tu sais que...
0: Non,
1: parce que
0: non,
1: t'étais
0: non,
1: crispée, non. Tremblotante avec ta voix, mais si t'étais décontractée, je suis sûr que tu pourrais bien...
0: Moi, comme j'ai chanté que... Moi, si j'étais un homme.
1: Le conseil que je te donnerais, c'est de la chanter un tout petit peu plus lentement pour essayer de t'en débarrasser le moins rapidement possible.
0: Non, mais c'est pas vrai, c'est comme j'ai jamais entendu...
1: Attention, on recommence. Je suis sérieux. Sérieux.
2: En fait,
1: silence.
2: Silence.
1: Sinon je fais évacuer la salle.
2: Silence, je t'accorde.
1: On recommence. Mais c'est pas mal. Ça tourne.

0: Là, je descends.
1: On coupe. René, tu coupes.
0: Non, mais
1: s'il
0: je connais pas l'air du truc, putain, de moins de
1: le manager avec sa chanteuse, il s'en sortira jamais. Jubin. C'est Jubin, je veux du jeu. C'est Jubin. On prend depuis le début. On y va. Gaël, Barbara, je suis mort. Troisième.

0: Et là, tu pars en vrille.
1: René, tu coupes, s'il te plaît. Oh, c'est pas mal, c'est super ce que
0: tu veux. C'est bon maintenant.
1: Toi, t'es pas allé jusqu'au bout là, de ta phrase. C'est bien.
0: Mais ça va pas.
1: On va la refaire. Barbara, je suis mort. Chanté par Gaël, 4e. Ça tourne.

0: Julie.
1: René, coupe, René, tu coupes, s'il te plaît. Bon, c'est
0: non,
1: pas mal.
0: Attends, pas en plus.
1: C'est super ce que tu fais, c'est mortel.
0: C'est génial, je peux
1: arrêter. On va la refaire. Ah bah non, il faut aller jusqu'au bout. Barbara, je suis mort.
0: Mais tu prends les trucs les moins évidents à faire, quoi.
1: Bon, René, tu lui dis qu'elle me parle, mais sur un autre ton quand même, c'est moi le manager. Je suis morte, de Barbara, chantée par Gaël, cinquième. Ça tourne.
0: Ce matin... Tu vois, ça
1: coupe, René, coupe. Oh, c'est super. Les trois premières syllabes, elles sont impeccables. On arrive enfin à les mettre en boîte.
0: Moi, sur ce matin, je tiens bien le choc.
1: Il n'y a plus que 850 syllabes à caser, puis on va pouvoir y arriver. Hein. Là, bon, là, c'est vraiment monsieur bricolage. Ensuite, avec la bande, bon, on recommence. Hein. Barbara, je suis morte, chantée par Gaël, sixième. Ça tourne.
0: Bien.

0: pleine de sensualité. C'est ma gueule adorée. Voilà.
1: Hein, oh, voilà. Quoi, vous quoi, ça tournait pas? Oh non! Oh là, c'est trop fort, là. On a oublié d'enregistrer.
0: Faire avec les chutes des bandes, ça va le faire.
1: Voilà, elle y est arrivée. Hein? On a pris à peu près, pour faire un truc
0: minable, une demi-heure.
1: Un truc de 30 secondes minable, on a fait à peu près, on a mis une demi-heure.
0: C'est mieux.
1: Voilà, Gaëlle, elle s'empresse de l'enlever et de lui mettre sur les oreilles. Tiens, ça t'entend, bon débarras. Je suis sûr qu'il y a dû y avoir un ou deux accidents sur la route, là, à mon avis. Si vous pensez qu'il allait faire beau toute la nuit, trop découpé, oui, il va pleuvoir. Mais heureusement, le beau temps arrive avec tout de suite Julie. Attention.
0: Il faut chanter les paroles de Gaëlle ou les paroles de
1: Gaëlle? Parce qu'attention. On l'appelle Julie parce qu'on est obligé dans le milieu professionnel, mais dans le milieu privé, on l'appelle Madame Karaoké. Hein. La chanson française,
0: imbattable.
1: Alors, on écoute d'abord la version parodie de Fred, c'est ça?
2: Ouais.
1: Et ensuite, peut-être que nous aurons le droit à la version originale, où là, carrément, tout le monde va se barrer, à moi le premier, des studios, parce qu'on peut pas dire que Barbara, c'est un bon débarras, mais ça serait quand même dur de dire ça. Mais bon, Barbara, l'aigle noir, hein? Pas non plus déconner.
0: Mais non, mais il n'y a qu'une chanson, je t'ai dit que je pouvais chanter en entier.
1: On y va, c'est parti. Cette fois-ci, accompagnement, maestro, musique, c'est parti.
0: Ce matin, j'ai
1: rêvé. On découpe. Je crois qu'on est dans la galère aussi, là, on est déjà parti, sauf qu'on n'est pas prêt de refaire de la radio en ce moment.
0: Oui, hein, mais c'est pas mes paroles, mais ça va pas. C'est les paroles, bon. C'est les paroles. Hein.
1: Deuxième prise de l'aigle noir, interprétée par Julie. Attention, René, tu fais tourner sa coupe, c'est parti, ça tourne.

0: sensualité. C'est toi, ma gueule adorée.
1: Oh, le massacre à la tronçonneuse.
0: Ah, c'est clair.
1: Celui qui écoutait vraiment fort chez lui dans le casque, à mon avis, on lui a explosé, à mon avis, la moitié des médiums et des aigus, parce que là...
0: Mais c'est horrible, parce qu'elle chante, bah ouais, elle avait une voix horrible. J'ai toujours l'impression qu'elle allait mourir.
1: Ouais, elle avait une voix horrible. On n'est pas à la limite de dire bon débarras, mais...
0: Non, mais en plus,
1: elle avait... était temps que ça cesse.
0: Elle avait une voix grave, parce qu'en fait, quand tu prends les vrais paroles, c'est un beau ou peut-être... Enfin, tu peux le prendre plus bas, quoi. Alors, tiens, ce matin,
1: nous manquer,
0: j'ai rêvé dans... T'es obligé de monter, c'est pas possible.
1: Elle va nous manquer.
0: Horriblement.
1: Encore un ou deux albums avec les quotas de 40% musique française et
0: vu la programmation. Elle a chanté une belle chanson, si c'était ma plus belle histoire.
1: Non, mais en plus, je la connais, mais je sais que c'est très joli. Non, en plus, c'est bien, on taquine parce que, on peut pas rétorquer parce qu'on peut pas lui demander d'appeler, elle pourra pas répondre.
0: Les absents toujours tard.
1: Voilà, les absents toujours tard. Non, c'est pas mal, la Fred, hein.
2: Ouais.
0: Après nous avoir ridiculisé, lamentablement.
1: Quelle honte, Fred. Ah bah non, et au René.
2: René première.
1: Ouais, faut que je retourne là-bas, René. Parce que si la première est bonne, ça dommage qu'on soit obligé de la recommencer. Hein. Mais moi, ça me dérange pas de chanter faux. Je suis pas comme toi, je sais que je chante faux, mais il faut pas avoir peur de chanter. Des fois, il faut s'exposer au public. C'est les gens qui sont là, le public qui écoute la radio, ont envie de se marrer. Ils ont payé pour ça, t'as payé pour ça, Fred.
2: Ah bah c'est clair.
1: T'as le droit de te marrer.
2: Bon,
1: alors, à mon tour.
2: Oh bah ouais.
1: Avec plaisir. 3, 4. Ce matin, j'ai rêvé dans mon lit. Hey, attendez, stop. Attends.
0: René,
1: vous ricanez, pour l'instant, celui qui chante le moins faux des trois.
0: Mais oui, parce qu'elle a une voix grave, c'est ce que je disais, mais elle n'a pas une voix grave, c'est une voix
1: grave. Ce matin, alors, je vais te la faire bien grave.
0: Okay, fais-nous la crooner. René, deuxième.
1: Attention, 3, 4. Ce matin. Attends, excuse-moi, René. Coupe. Tu peux pas me la faire.
0: Stop, j'ai un flash de l'AFP.
1: Attends,
0: 50 000 personnes sont mortes de rire.
1: D'accord, ok. Bah, c'est mieux que ça que mort tout seul, de plus d'avoir d'oxygène et tout. Dis donc, Fred.
2: Ouais.
1: Tu peux pas me la faire un peu plus Elvis Presley?
2: Qu'est-ce que t'entends?
0: Rock'n'roll.
1: Un peu plus rock'n'roll, je veux dire. Un peu plus speed dans ton truc parce que c'est pas moi qui suis mauvais là sur le coup, c'est toi. Hein.
2: Ok, moi je voyais plus.
0: Fais une version techno du truc.
1: Fais-moi écouter un accord ou deux là pour voir.
0: C'est un acoustique.
1: Voilà.
2: Comme ça?
1: D'accord.
2: Ok, on va le voir comme ça.
1: 3, 4. Ce matin.

0: avec Julie, d'accord. Ah, René, tu en es là-bas, c'est bon.
1: René, quatrième.
0: René, non, mais oh.
1: Attends. René, troisième.
0: Big up, parce que j'ai demandé à changer de parole, de texte.
1: Quand c'est dit.
0: C'était pas le parolier qui arrivait pas, c'était le musicien qui suivait pas, là. On y va.
2: Ok.
0: 3, 4.

0: C'est dans la poche.
1: Je suis désolé, revendication au standard, on a dit qu'on chantait mieux que toi.
0: Un peu vous, évidemment, c'est des, y a que des beaux fruitiers à deux balles qui bouffent de la cacahuète toute la soirée en attendant que le, qu'il y retrouve les pièces, machin. Attends, y a personne qui a appelé, en plus vous êtes des menteuses, mais c'est quand même pour le dire.
1: Si.
0: Oui, mais pendant que le routier se fait chier, appelle pour dire vous avez mieux chanté, pendant ce temps-là, y a les filles qui, elles, au lieu d'appeler pour dire c'est moi, elles se touchent en m'écoutant chanter. Attends, ouais, tout le monde a le droit d'être ridicule à un moment donné, hein. On a chacun sa minute. On a chacun sa minute de gloire. C'est sur ce coup-là, je suis quand même assez personnel, hein, assez gris sur ce moment de minute de gloire.
2: Ce matin,
0: ah, attends,
2: j'ai rêvé dans mon lit.
0: Non, je suis à capella, là, c'est mieux. Non, avec Fred guitare.
3: Allez, lui.
0: Oh, tu vois avec lui à n'importe quoi.
2: Tu t'en fous, tu fais
0: n'importe comment, c'est pas lui. Fais-le à la Vivis.
3: Alors, on est première.
0: Vivis première, vas-y, attention, ça tourne.

0: qui...
1: Excuse-moi, mais là, c'est plus du tout la mélodie de Barbara, c'est la mélodie de...
0: Je connais pas la mélodie.
1: La mélodie
0: je
1: de...
0: connais pas la mélodie, je te dis. Je ne connaissais pas la mélodie.
1: Là, c'est Bourbora, là, qui fait. C'est plus Barbara.
0: Je préfère à la Renault.
1: Ce matin, là,
0: j'ai rêvé.
1: Fais-le à la Renault. À la Renault, lequel Renault?
0: Non, je sais pas, hein. Je sais pas.
1: Il veut faire la Renault pour dire genre, moi, c'est plus Renault. Bah, fais Renault.
0: Non, mais ça y est, j'ai changé, là.
1: Ah non, bah non, il manque la moitié. C'est pas du tout, c'est du Bourbora, là, qu'il m'a fait. C'est pas du Barbara. Attends, j'en ai 23, 4 René, tu fais tourner la bande, on y va, c'est parti.
0: Bah, faut que tu m'aides, alors, faut que tu me donnes l'air.
1: Ce matin.

0: tu sais quoi, quand je t'entends chanter comme ça, j'ai l'impression d'entendre les G-Squad. C'est les G-Squad. C'est vrai. Ils sentent pas, mais c'est bien, mais c'est bien pour toi. C'est mal pour eux. C'est qu'ils tu sentent aussi bien que les mecs des G-Squad.
1: Excuse-moi, je voulais avoir des quelqu'un qui pouvait s'y connaître, si quelqu'un pouvait me renseigner. En fait, voilà. J'ai ma minette, là, une petite chatte, qui a mis bas. D'accord?
2: Oui.
1: Il y a à peu près, une petite, toute petite noire. Il y a à peu près, 3 heures.
2: Ça va, raciste.
1: J'ai rien dit. Non, et il y a un des petits chatons qui est sorti sans oreille et avec le nez complètement écrasé, un peu bizarre. Non, ouais. Non, mais c'est rigolo, mais ça me fait un peu peur parce que j'ai pas envie qu'il meure. Il arrête pas de crier. C'est vraiment bizarre, quoi.
2: C'est un bébé quand même, hein.
1: Ouais, mais il a pas d'oreille.
2: Ouais, mais il peut se permettre de gueuler fort. Il se rend pas compte qu'il gueule. Il est sourd.
1: Non, mais.
2: Ah bah ouais. L'avantage d'un sourd, c'est qu'il a beau gueuler, le lascar,
1: il a l'air d'être mal. Alors moi, je savais pas comment faire.
2: Bon bah, on va. Gaël et Julie m'ont dit que apparemment ils avaient un numéro d'hôpital. C'est pour les animaux véto.
1: Ouais.
2: On va appeler maintenant SOS véto 24h/24 et on va lui demander très sérieusement ce qu'on peut faire pour.
1: Ah bah, c'est sympa.
2: D'accord. Parce que sinon, moi, j'ai une autre solution. Mais on verra ça plus tard. C'est ça. Hein.
1: C'est quoi?
2: Ça rigole, mais c'est ce qui va tomber sur le coin de la gueule.
3: Clinique vétérinaire, bonsoir.
2: Oui, bonsoir. Je suis avec une amie qui est à mes côtés, qui a le téléphone à côté. Elle a eu une chatte qui a mis bas avec 3-4 bébés. Mm-hmm. Et parmi les 4, il y en a un qui pleure tout le temps parce qu'en fin de compte, là tu peux peut-être expliquer, Isabelle, il n'a pas d'oreille.
1: Non, il n'a pas du tout d'oreille.
3: Ah bon?
1: Ouais.
2: Non, mais ou pas développé en tous les cas. Et on voulait savoir si ça pouvait arriver et si oui, qu'est-ce qu'il fallait faire ou.
3: Il va bien, il tète.
1: Ouais, mais il arrête pas de crier. Non, il va pas vers la maman, il a tété un petit peu, mais il va pas du tout vers la maman, il est bizarre, quoi. J'ai l'impression que.
3: Ouais. C'est possible qu'il y ait une malformation.
1: Hein. Ah bon?
2: Ouais, ah bah ouais, ça peut venir que de là, ou alors.
1: Ouais,
2: ça...
1: non, mais
2: si lui est bien formé, il y a à peu près plus de 50 millions de lapins, de vaches, de chats qui sont mal formés dans ces cas-là. Non?
3: Oh, c'est possible qu'il y ait aussi des malformations internes, hein, ces chats.
2: Ouais.
1: Bon. C'est tout, voilà.
2: Voilà.
1: Bon, ben, y a rien à faire. Qu'est-ce qu'il faut que je fasse?
2: Non, à moins d'aller mettre peut-être les doigts, les doigts dedans pour lui refaire sortir les oreilles qui sont restées à l'intérieur. C'est comme quand on parle des chauves avec les cheveux qui poussent à l'intérieur.
3: Non, il faut voir. Ce qu'il faut voir, c'est. Je vous dis, il y a peut-être des malformations internes qui font qu'il sera peut-être pas viable. Hein.
2: Ouais.
3: Ouais, c'est là qu'il faudra voir. Hein, faut voir comment il se comporte.
2: Faut l'emmener chez un véto.
3: Si demain il est pas bien.
2: Bah oui, mais enfin, il nous le dira pas, hein. Donc,
3: il ne vient peut-être pas, il sera abattu par rapport aux autres chats.
2: Ah, abattu, vous pensez déjà qu'il faut le tuer? Non.
1: Il sera abattu.
2: Ah non, mais abattu, vous voulez dire fatigué?
3: Fatigué.
2: Ah oui, d'accord,
1: ah,
2: ok,
1: d'accord,
2: parce que ouais. Moi j'avais compris, vous savez. Ouais, même pas, on va pas. Non, mais c'était pour faire rire, c'était. Bon, ok, bon, bah merci en tous les cas du renseignement.
3: De rien.
2: Au revoir.
3: Au revoir.
2: Donc apparemment, Isa, s'il est abattu.
1: Ouais.
2: Sinon, moi, tu me l'envoies, je te dis, il y en a pour 2 secondes, hein.
1: Ouais, plus cher, hein.
2: Ça lui fait pas mal, au chat?
1: Non,
2: hein.
1: Le pauvre.
2: Hein. Oh,
1: le petit mini.
4: Mais il a même pas un embryon d'oreille?
1: Non, il a rien.
2: Vas-y, mets-le moi en face, là. Il est où, ce...
1: Non, mais je peux pas, il est là-haut, là. Non.
4: J'ose même pas imaginer quelle tête il doit avoir, un chat.
2: Mets-le moi en face,
1: non,
2: là.
1: Mais il est vraiment bizarre, il a une tête bizarre, hein.
2: Mets-le moi en face, là. Il est où, là?
1: Non, mais il est là-haut, je vais pas le déranger.
2: Non, mais là, il est en face ou pas, là?
1: Ouais, puis ouais, si on veut, ouais.
2: Ouais?
1: Ouais, allez.
2: Bon, alors mets bien le combiné de téléphone juste en face de lui.
1: Voilà, je le mets là.
2: Bien?
1: Ouais.
2: Non, ben non.
1: C'est bon, ça y est.
2: Non, mais tu parles toujours, toi.
1: Non, mais voilà.
2: C'est bon, là? Ne lui dis rien, ah. Surtout. Je vais faire ça discrètement, hein. T'entends ce que je vais faire ou pas? Tu m'entends?
1: Ouais.
2: Alors, discret, hein.
1: Ouais, ouais.
2: Attends, ça sera sans douleur. Ça va durer 1 seconde. Attention, je prends la truc dans la main. Attends, aide-moi, voilà. Attention, ne bouge pas, hein. Je recule un peu, hein. Pousse-toi quand même, Isa, pousse-toi. Isabelle.
1: Ah.
2: Pousse-toi.
1: Ah.
2: Voilà, attention, on y va. Voilà, il t'emmerdera plus maintenant. Voilà, attends. Attends, parce que là, oh là là, c'est une charpie là ce que j'ai fait.
1: Il n'y a plus rien là, le pauvre.
2: Non, mais attends, je suis pas quelqu'un de méchant. Non, mais il y a du sang partout. Attends, je vais passer un coup de balai. Voilà, on va nettoyer quand même. Voilà, le chaton. Voilà.
1: Bah, il était tout mignon, hein.
2: Bah ouais, mais regarde, c'est encore beau, regarde dans une pelle, hein.
1: Tu le veux pas,
2: non, non.
1: T'en veux pas,
2: on va le donner aux éboueurs, on va le mettre dans un sac, hein.
1: Non, mais tu veux pas un chat, Max?
2: Pardon?
1: Tu veux pas un chat sans oreilles?
2: Oh bah, écoute, moi j'ai passé l'âge d'adopter, des bêtes, hein. Je crois que j'en ai déjà adopté pas mal,
1: Y a pas d'âge, hein. Enfin,
2: non, y a pas d'âge, non, mais,

0: Parce que moi, j'adore les chattes. Mais moi, c'est pas du tout mon truc, hein. Malheureusement, je te ferai pas croire que j'aime ça et que je vais en adopter et tout. Moi, c'est pas du tout ma tasse de thé. Et en plus de ça, contrairement à certains qui adoptent des chats, moi, comme j'ai la chance d'avoir des amis tout autour de moi, j'ai pas besoin de chats pour me tenir compagnie, hein.
1: Non mais
0: c'est
1: pas par rapport à ça, quoi.
0: Non mais je te réponds quand même, je t'explique pourquoi je n'en veux pas, parce que je n'en veux pas, quoi. Putain, j'ai une chiasse, on parlait du prout, écoute.
1: Ouais. Non mais franchement, il est comment, Gérard,
0: en fait, Oh putain, j'ai une chiasse.
1: Arrête.
0: Ça te fait rire, hein?
1: Ouais. Non, mais
0: c'est la première fois que je chie sur quelqu'un et ça le fait rire. C'est génial. Isa.
1: Ouais, ah non, mais je voulais savoir, Gérard, il est comment de physiquement, quoi?
0: Ah non, mais c'est vrai qu'en plus, quand tu connais Gégé et quand t'écoutes ça...
2: Elle l'a ramené, il est toujours là, perdu 3 grammes, c'est bientôt parti, plus que 20 kilos, on y sera arrivé, voici Manu au standard, vas-y Manu, c'est à toi, lâche-toi.
3: Toujours pas de rime en fleurf, mon corps a fini 22h, c'est l'heure. Ok, Arnold sont partis, Max arrive sur les ondes,
4: yo.
3: C'est l'une bombe avec son équipe. L'alligator a fini sa gamelle de Pâques Junior, Fildar est en régie et Gaël au standard.
4: Yep.
3: Ce soir, on se couche tard, il y a les débats de Gérard.
2: Oh, big respect, non. Travis Manu, ce n'est pas terminé, il a la caméra en main, il est prêt à y aller. Il a pris de la coke. Attention, c'est parti, un peu d'impro, peut-être une petite case dédiée à notre ami DJ Rico. Yes Rigo, je suis Rigo, rien que pour toi Rigo. J'avais des choses à dire, mais en haut c'est pas évident, en ir non plus. Donc je te passe le micro parce que t'es le meilleur au max volume. Un peu surpris, mais on continue quand même avec ce soir celui qui est à l'arrêt A de Fun TV. Il est en pleine forme, il a un peu triché, son texte est préparé. Bonsoir Hildar, c'est à toi, les mots en IR, c'est parti.
5: Et IR, tu peux t'asseoir dessus. Ouais, c'est Hildar, comme tous les soirs.
2: Je ne suis pas d'accord, c'est vraiment IR.
5: Et même ce soir, il y aura Gérard, alors les tétards, appelez le standard.
2: Yo, en parlant de tétards, notre ami Hildar à l'arrêt A, pardon, de Fun TV, et qui bien entendu participera à cette libre antenne du Star System, Manu égale au standard 0870-5000 et 0803-08-5000. Et vous l'avez également entendu tout à l'heure, en rime et en impro, spécial casse dédié à DJ Rego de Chexa. D'ailleurs, où des membres du Wu-Tang seront présents, il paraît qu'ils seront là, les 20 et tout, mais peut-être pas tous venir, donc il y en aura peut-être qu'un. Donc, va falloir être au rendez-vous dimanche 20h-22h. On vous souhaite une bonne soirée et à demain. Et l'alligator, bien entendu, également à nos côtés. D'ailleurs, on pourrait peut-être lui demander de faire une petite impro. C'est notre ami
6: Arnoldo. Bonjour Arnoldo.
2: Petite impro de notre ami Arnold.
6: C'est encore rien.
2: Oh, ce que tu veux. Apparemment, ça part en couille.
6: Salut tout le monde, c'est Arnoldo. Je vais pas. Arrête. Salut Arnold, c'est Arnoldo. Je vais pas rester longtemps car j'ai envie de faire popo.
2: Yo. Big respect. Non, si ce soir on a demandé à Arnold de rester un petit peu, c'est que ce soir on s'est rendu compte hier avec Olivier de la production qu'on n'a pas salué et qu'on oublie bien souvent de saluer. Ton THX, on écoute. Manu écoute aussi, gars, après vous me dites ce que vous en pensez. Hein. Ça vaut

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4: Alors ça c'est le son THX. Et en fin de compte on s'est rendu compte avec Fildar qu'il y avait bon on l'a caché, ça fait des années qu'on travaille en labo dessus. Il y a le son THX et le son KikiX.
5: Yes.
4: Et le son KikiX en ce moment on avoue qu'on est improvisé, on a fait ça dans la nuit, on a écouté cette bande démo. Et très vite on s'est dit bon attends plus, on va mettre au jour le son KikiX. Et comme on a Monsieur Cinéma qui est là, tu vas me dire ce que t'en penses. Ouais, t'as pas écouté, attention. Ouais. Donc Christ. Ah merde, c'est pas. Oh putain,
5: tremblé THX, tremblé.
4: Ah ouais, grave. Ah ouais mais là la machine, attends, j'espère que c'est la

0: C'est pas facile, attention, là c'est son Kiki X. Hein.
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0: Bon, alors voilà, alors je voulais savoir s'il y avait un espoir, parce qu'on essaie de mettre ça dans les salles des fêtes. C'est vrai qu'on s'est contenté des banlieues, hein, et on a pris, c'est vrai, comme cobaye, plaisir, Morpa, Trappe et Versailles. Alors je sais pas ce qu'il y a. On va écouter juste l'intro du son Dolby, qui est, enfin, du son, pardon, THX. Alors ça donne ça, on écoute.

0: fait le son THX, ouais. Hein, et on va essayer de faire vite, parce que le temps que ça se cale, et ça, c'est le son Kikix.
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0: 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Rapidement, pas à Versailles, plaisir. 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
2: Bonjour, je suis Fabien. Non, j'ai été kidnappé par les extraterrestres. Aidez-moi, ils veulent vous parler.
3: Je suis un extraterrestre. J'ai enlevé Fabien. Mais si vous voulez communiquer avec lui, il faut lui laisser un message juste après le déchaînement. N'hésitez pas.
0: Bon là, j'y suis allé mollo dans le texte. Hein. Non, mais j'y suis, j'ai voulu. J'ai voulu faire simple.
2: Ouais.
0: Maintenant, je suis chaud. Donc attention, cette fois-ci c'est bon. On y va, c'est bon.
4: Rembobine.
0: On y va. Allez, attention, on y va, c'est reparti. On recommence.
2: Je recommence.
0: Bibiop.
2: Allô, vous êtes bien sur répondeur de Fabien. J'ai été kidnappé par les extraterrestres. Ils veulent vous parler.
3: Salut. Effectivement,
0: Fabien a été
2: enlevé. Mais si tu lui laisses
0: un message après le
3: déchaînement, bigot, bigot, il te
0: rappellera.
3: Ça, c'est le
0: but.
3: Attends,
0: laisse un message. Je suis allé mollo.
2: Ouais, c'est bon.
0: Ah, non, mais t'as senti que j'avais monté la barrière.
2: Hein?
0: Ouais,
2: big up.
0: Mais maintenant, je suis chaud.
2: Allez.
0: Hoche. Attention, troisième message.
2: Allez, on y va.
0: On y va, mais je commence à chauffer petit à petit. Attention, c'est reparti. Attention.
2: Attention, je me chauffe aussi. Bonjour. J'ai été kidnappé par les extraterrestres. Aidez-moi.

0: Bon, alors là. Là, t'as entendu?
1: Ah, ouais.
2: Et SOS Prière.
1: SOS Prière, bonsoir.
2: Bonsoir, monsieur, je vous entends pas très bien.
1: Ah oui, qui? Moi, je vous entends bien.
2: Ah, d'accord, mais moi pas.
1: Ah bon?
2: Ah, voilà, bah c'est mieux, parce que vous parliez pas devant votre combiné, peut-être. Je vous appelle parce que je voudrais me confesser.
1: Ah, c'est pas. Je ne suis pas un prêtre, c'est pas moi qu'il faut vous confesser, c'est un prêtre.
2: Ah, d'accord. C'est pour faire une prière seulement.
1: Voilà, voilà.
2: Alors, est-ce qu'il y a possibilité ensemble de faire une bêtise? Que j'ai fait une bêtise. Je me suis amusé tout à l'heure avec des amis à faire des canulars téléphoniques à des gens. Et puis là, je tenais à m'excuser parce que apparemment, j'ai réveillé quelques personnes. Donc, j'ai un peu de remords.
1: Oui, mais on va remettre tout ça au Seigneur. Seigneur, toi qui entends monter vers toi cette prière du cœur de ton enfant, tu sais combien, eh bien, il regrette. Mais toi qui es la miséricorde même, Seigneur, eh bien, tu lui pardonnes, c'est vrai. Eh bien, Seigneur, tu vois ton enfant tout tremblant devant toi. Eh bien,
2: je ne tremble pas quand même.
1: Non, mais je veux dire, vous savez que ma foi, le Seigneur est bon et qu'il vous pardonne, quoi.
2: Je ne savais pas.
1: Ça, c'est important. Oui. Le Seigneur regarde le pécheur, mais il ne regarde pas le péché.
2: Ah ben,
1: quand on tourne vers lui. Ça, c'est déjà réconfortant.
2: D'accord. Mais je reste là, au téléphone, je ne bouge pas.
1: Oui, ne bouge pas. Non, nous allons prier ensemble.
2: Ah, d'accord.
1: Et Seigneur, toi qui as monté vers toi cette prière du cœur de ton enfant, nous osons dire en toute humilité et comme des enfants. Nous avons confiance en toi parce que tu es le maître de l'impossible et tu es vivant.
2: C'est pas le... Oui, c'est le maître, mais c'est pas le star system.
1: Ouais, c'est le maître de l'impossible, Seigneur Jésus.
2: Je suis un peu inquiété, là.
1: Sois béni, Seigneur, parce que tu es là, présent. Parce que vous êtes devant le Saint-Sacrement, hein.
2: Je ne savais pas, moi, j'étais en face de vous, mais...
1: Oui, mais pas, moi, je ne suis que, si vous voulez, serviteur, mais le Saint-Sacrement est là, présent.
2: Ah oui,
1: le Seigneur vous entend.
2: D'accord, ça équivaut un peu à, comme si vous faisiez du standard, quoi.
1: Voilà.
2: D'accord. Vous êtes le standardiste de Dieu, d'accord.
1: Voilà. Eh bien, Seigneur, toi qui nous as appris cette prière du Père, nous osons dire.
2: On peut lui parler ou?
1: Ah ben oui, vous pouvez parler.
2: Vous mettez en air? Non, on peut lui parler par votre intermédiaire ou?
1: Mais le Seigneur sait ce que vous avez dans le cœur, voyez-vous.
2: D'accord. Je vous laisse mon numéro. Vous me rappelez ou je peux?
1: Non.
2: Ah d'accord. D'accord. Alors, je peux lui parler?
1: Ben, allez-y.
2: D'accord. Dieu, toi qui, faut que je parle normalement, j'ai pas besoin de
1: voilà,
2: faire.
1: Voilà, voilà.
2: D'accord, Dieu, voilà, je tenais, je parle pas à Jésus, c'est juste à Dieu.
1: C'est au Seigneur Jésus-Christ.
2: D'accord, parce que Jésus est plus jeune.
1: Voilà.
2: D'accord. Dieu, papa, excuse-moi, j'ai fait des petits canulars tout à l'heure, j'ai téléphoné à des gens avec des amis, j'avais quelques remords, donc je tenais à m'excuser. Est-ce que Dieu sait, c'est possible d'avoir un kit?
1: Amen, béni sois-tu Seigneur. Eh bien, je vais vous donner, si vous voulez voir ce que chercher dans la Bible, c'est un texte pour vous.
2: Oui, je veux bien, oui, s'il vous plaît. Ah,
1: béni sois-tu Seigneur, viens donner le Seigneur.
2: Je ne comprends pas, là. Faut parler dans son combiné, je n'entends pas.
1: Attendez, je parle par la parole du chemin.
2: Non, celui-là, non, j'aime pas.
1: Attendez, démarche des parents de Jésus, la foule à la suite de Jésus.
2: Mmh. Choisis un texte, là, c'est ça?
1: Oui, c'est ça.
2: D'accord, vous choisissez celui que vous pensez être le mieux.
1: Voilà, l'institution des 12.
2: Ah oui, très bien.
1: Le Seigneur veut faire grand, vous voyez.
2: Oh, bon. Qu'à faire.
1: Voilà, puis il gravit la montagne et il appelle à lui ceux qu'il voulait.
2: D'accord, il partage, c'est pas là où il multiplie les pains.
1: Ah non,
2: ça n'a rien à voir, je confonds l'histoire.
1: Il part à lui et il en institua 12 pour être ses compagnons et pour les envoyer prêcher.
2: Ah d'accord.
1: Avec pouvoir, pour les envoyer prêcher, mais pas pour faire des petits canulars, hein.
2: Non. Mais Dieu a dû faire lui-même Jésus, il a dû faire des canulars, non, quand il a dû faire des bêtises.
1: Ah, quand il était enfant, mais peut-être, oui. Vous savez, le Seigneur, si vous voulez, Dieu s'est fait, s'est incarné.
2: Ouais.
1: Il s'est fait homme, et donc il est vrai homme et vrai Dieu. Donc, il a sûrement pris une partie de notre
2: mais Jésus cœur. Faisait des canulars ou pas, non?
1: Comment?
2: Jésus faisait pas de canulars téléphoniques.
1: Ah, je ne pense pas.
2: Non, pas
1: à l'époque, hein. Pas à l'époque,
2: télécoms, tout ça, ils sont arrivés un peu à
1: point. Après.
2: Juste après.
1: Voilà. Alors donc, pour chasser les démons, il institua donc les 12 et il donna à Simon le nom de Pierre, puis à Jacques, le fils de Zébédée, et Jean, le frère de Jacques, auquel il donne le nom de...
2: Ah d'accord, le nom de Pierre, oui, parce que moi j'ai un beau copain qui s'appelle Béton, donc...
1: Ah, bon, ça c'est comme Pierre, hein, le béton, hein.
2: Oui,
1: c'est solide, hein. Et c'est là-dessus que Jésus a bâti son église, hein. Donc c'est quand même solide.
2: Sur une pierre.
1: Voilà, sur une pierre, hein. Alors, c'est-à-dire fils du tonnerre, puis André, Philippe, Barthélemy, Matthieu, Thomas, Jacques, le fils d'Alphée, Thaddée, Simon, le Zélé.
2: Ah, moi j'étais avec Jean-Louis, Bertrand, Stéphane, André, Sophie voilà. Passé, mais n'a pas osé te parler dans la voix. Il y avait Luc, moi Max, et il y avait Manu, il y avait Gaël, il y avait Julie, il y avait Philippe.
1: Et presque 12, quoi, ou presque, hein, plus ouais. même.
2: 14.
1: 14, ouais, ouais. Donc il y en avait donc deux trop pour faire les...
2: On a failli être 15, mais on n'a pas voulu le laisser en 30, regardez pas le Judas. Et en disant pas lui, il rentre pas.
1: Oui, parce que dans les 12, voyez-vous, et Judas Iscariote, celui-là même qui le livra.
2: Ah, lui, il est con, lui. Ah. Et il est méchant, lui, c'est le méchant de l'équipe. Ah, oui. Il n'aime pas drôle, lui.
1: Alors, donc, vous voyez.
2: C'est possible d'avoir des pins ou...
1: Soyez sans crainte. Le Seigneur vous aime, vous le savez, ça. Alors, donc.
2: Ah, c'était pas au courant, il ne l'a pas dit.
1: Eh bien, je vous souhaite une bonne nuit.
2: C'est gentil. Merci à vous. Et c'est pas possible d'avoir un pins ou...
1: Ah ben ça se fait pas encore vraiment, hein, ça. Je crois qu'il faut peut-être attendre encore. C'est comme les télécoms, hein, il faut attendre.
2: Il faut être patient.
1: Voilà.
2: Et on peut pas avoir ni une photo dédicacée de Jésus.
1: Grande fidélité aussi.
2: D'accord.
1: Bon. Une bonne nuit.
2: N'oubliez pas de m'envoyer un petit kit quand même avec...
1: Voilà.
2: Hein, avec des capotes et puis un pins.
1: Oui, ne soyez pas surpris des fois, ça peut arriver par la poste. Bon, eh bien, il vous aime.
2: Monsieur Jean,
1: vous avez beaucoup de chance. Bonsoir.
2: Merci à vous. Ah. Bonne soirée. Vous avez entendu? Dieu m'aime. Ah. D'accord.
3: Ouais, tu auras des cases dédiées, bien sûr.
2: Des cases dédiées de Dieu, photo dédicacée. Peut-être pins qui arrivera par le courrier. Voyez-vous, donc il existe des SOS prières. Un petit pins de Dieu. On ne sait pas à quoi il ressemble. C'est-à-dire qu'ils ont fait une roue de. On peut faire un pneu? C'est Dieu, on sait pas comment à quoi il ressemble, on sait pas comment dire, ça peut être un pneu, ça peut être une roue de secours, ça peut être un boulon, ça peut être un mannequin, ça peut être n'importe quoi, ça peut être une vidéo, ça peut être un micro, ça peut être simplement le son d'une voix avec un pin s'appuie dessus. Bonjour, je suis Dieu. Appelle-moi au 36-68, machin, SOS prieur, 4 francs la minute.
4: Qui cuisine les moules? Qui aime les chaussettes poilues?
2: Françoise.
4: Qui fait du fil?
2: Oh là là, ça commence déjà, c'est Amédée.
4: Qui se fait enculer dans les chiottes?
2: Fildar.
4: Qui est obèse?
2: Gérard.
4: Qui est alcoolique?
2: Christine.
4: Qui est plate comme une conversation avec Julie?
2: Oh, bah c'est Stéphane.
4: Qui fait les jingles?
2: Gaël.
4: Qui est le perfoura du standard?
2: Olivier.
4: Qui bégaye?
2: Le perfoura?
4: Du standard.
2: Julie?
4: Ouais.
2: Ah bon?
4: Bah ouais, c'est la plus ancienne.
2: Ah bah d'accord, ouais.
4: Donc... Qui fait des plans merdiques?
2: Ah, j'ai plus écouté après, donc je suis perdu.
4: Non, j'en en étais à qui bégaye.
2: Ah, Alain.
4: Qui est imité par Michael Decan?
2: Je sais plus. L'alligator.
4: Qui est le plus
2: Michael.
4: Max.
2: Michael.
4: Comment?
2: Michael.
4: Non, qui est imité par Michael Decan?
2: Oh là là, je sais plus. Tataillé, Bruel.
4: Tataillé, ouais.
2: Ah
4: ouais,
2: d'accord.
4: Qui fait d'excellentes.
2: Mais non, on répond à la bonne question là. Non, parce qu'à chaque fois, il te rappelle la question que t'avais oubliée. Ah d'accord, ok. Ah, ouais. Je sais plus où j'en suis. Je peux pas... Contrairement à Florian Gazan qui n'avait que de choses à faire, moi je suis en train déjà de... Je réfléchis déjà à ce qui va se passer demain et tout.
4: Ah ouais, t'as qu'à dire que je suis un...
2: Non, c'est moi. Je suis dans mon mix de demain à la loco.
4: Ah ouais, okay.
2: C'est moi, je rentre dedans 24 heures avant.
4: Ah ouais.
2: Ah, mais moi, je suis déjà dedans.
4: Je suis déjà en train d'écouter
2: les disques. J'écoute déjà les disques de demain, alors je suis plus déjà dans le stupido, mais déjà longtemps que je vais passer le cap. Hein.
4: Ouais,
2: en plus, je vais te dire une bonne chose.
4: Ouais.
2: Il fait trop chaud.
4: Je vais te dire, ouais.
2: Ils sont en train de refaire la clim à la radio. Et le problème, c'est que je crois que j'ai attrapé froid. Et là, il n'y a plus d'aclim, il fait une chaleur. Et j'ai l'impression que je deviens malade comme un chien.
5: Il y a un piège, hein.
2: D'accord. Alors, qui dit arrête avec ta caméra?
5: Qui fait des débats le jeudi?
2: GG. Ah.
5: Qui met de l'Adidas?
2: GG.
5: Qui passe le mardi soir?
2: GG.
5: qui met des tongs l'été?
2: Françoise. Ouais, bien vu, Lascar.
5: qui dit j'en ai rien à foutre.
2: Gérard.
5: Voilà, enfin c'était le piège.
2: Ok,
5: voilà.
2: Donc on aurait pu s'abstenir de faire effectivement le stupido avec Phil Dard. Peu souvent intervenir, bien mieux ça sera dans le Star System. Merci, c'est terminé Phil Dard.
3: Il y a une question, une devinette pour les auditeurs et pour toi aussi.
6: Oui.
3: Comment GG fait-il pour enlever son préservatif après une relation ?
6: Il pète.
2: Oh là là, c'est chiant.

0: attention. Ah, mais votre tapis de bancu, quand on en parle de plus, hein, Gérald.
1: Yes, ça va te le faire.

0: Paris, un patrimoine français. Hein.
1: Un dessin passé. Quoi.
0: Et qu'on n'en parle plus. Imagine quand même être un pichet dans le derrière, quand même, à mon avis, ça me paraît difficile. Hein. Enfin, ça, c'est pas ton ami. D'accord, on y va, c'est parti. Allez, on y va. Donc, on va appeler chez lui.
1: Ben, je sais pas.
0: On va sûrement tomber sur un répondeur, sur un truc d'association.
1: Ah, peut-être.
0: Comme Raël. Raël. Putain. Il paraît qu'il a des gosses, en plus. T'imagines les rampes, t'imagines les enfants, ils doivent être un peu perturbés. Ils doivent être habillés tout en blanc et tout, dans des vaisseaux spatiaux, avant de se coucher. Ils doivent sûrement avoir les petits hommes verts.
2: Qu'est-ce que c'est? Allô?
0: Allô?
2: Oui.
0: Oui.
2: Et alors, qu'est-ce que c'est?
0: Bob?
1: Ouais.
2: Qu'est-ce que vous voulez? Allô?
0: Oui?
2: Allô, répondez, qu'est-ce que vous voulez?
0: Mon rien, c'est un ami à moi qui voulait vous appeler.
1: Allô, bonsoir. Oui, bonsoir, j'appelle parce que je suis tombé sur un prospectus sur les extraterrestres, en fait, sur la réalité extraterrestre, etc. Et je voulais, en fait, m'informer parce que je suis beaucoup intéressé par tout ce qui touche un petit peu à l'espace, à l'univers, etc.
2: Oui, mais écoutez, monsieur, attendez une minute. Il est 1h du matin, 2h du matin.
1: Oui, mais...
2: 2h du matin, vous téléphonez pour parler des extraterrestres. Vous croyez pas que c'est exagéré un petit peu?
1: Bah, écoutez, madame, je pensais que je tombais sur quelque chose de sérieux, en fait, parce que moi, je suis...
2: Et où vous avez eu le téléphone?
1: Ça me touche. En fait, j'ai eu un papier concernant... Enfin, il y a marqué ça, nous sommes passés dans l'univers, etc.
0: On a été pris en stop par probablement votre mari.
1: Voilà. Et j'ai eu ce numéro de téléphone et je voulais, en fait, m'informer.
0: Il nous a dit qu'on pouvait appeler 24h sur 24, alors...
2: Bien sûr, monsieur, mais pas 2h du matin.
0: Ah bah si, 24h sur 24, ça peut être à 2h du matin comme à 14h de l'après-midi.
2: Oui, et vous voulez savoir quoi?
0: On voulait déjà savoir si c'était pas des conneries, si on n'était pas en train de se foutre de la gueule en ce moment-là.
2: Non, pas du tout. Mais enfin, 2h du matin, oui, bien sûr. Je ne sais pas s'il a mis sous les papiers ça, mais enfin,
0: oui.
2: Là...
0: Si.
2: Et il a mis ce numéro de téléphone?
0: Oui.
1: Ouais. Et en fait...
2: Alors, attendez, une petite seconde, ne quittez pas.
0: Tu me baratines pas, Bob?
1: Ah non, je t'assure que c'est un vieux type, apparemment, ça doit être...
0: Non, mais c'est pas... Ouais. Alors, on essaie de voir. On recommence. Bah oui. Bon. Alors là, on recommence. Et j'espère que ça va le faire.
1: Normalement, ça devrait être le mec.
0: Alors. Qu'est-ce qu'il fout? Ça ne le fait pas, on attend toujours le coup de fil, enfin que la personne arrive. Allez, allez.

0: Allô? Ah bah super, on va rappeler parce qu'apparemment elle nous a raccroché au nez, donc ça a dû couper. Hein. Donc on va la rappeler dans un instant, donc tu vas pas bouger Bob.
1: Okay,
0: hein, donc dans un instant on va rappeler cette charmante demoiselle, apparemment un petit problème technique.
1: Ouais.
0: Pas ce que je leur demande de faire, t'as l'autre... Allô?
1: Qu'est-ce que c'est? Allô, oui, bonsoir.
2: Oui.
1: Oui, bonsoir, en fait, voilà, j'ai eu un prospectus sur les extraterrestres. Et je voulais en fait en parler, savoir si c'était possible d'en parler. Et je sais que j'appelle un peu tard, mais bon, je pensais qu'on pouvait...
2: Non, c'est pas normal d'appeler.
0: C'est un ami à moi, parce que vous l'auriez pris en stop et vous lui avez dit que vous aviez été embarqué par des extraterrestres, que vous en aviez vu, vous lui avez donné un prospectus avec un numéro ou appelant. Ah, parce qu'il croyait... mon ami m'a dit qu'on pouvait vous appeler 24h sur 24. Ah, d'accord, donc c'est faux, tu m'as menti, toi.
2: Bon, alors vous appellerez dans la journée.
0: D'accord, et là, vous pourriez nous renseigner?
2: Pas maintenant.
0: Non, mais demain, on pourra être renseigné?
2: Non, maintenant, c'est pas nécessaire.
0: Pardon?
2: Maintenant, c'est pas nécessaire.
0: Non, pas maintenant, mais d'ici demain, on vous appelle, on pourra être renseigné?
2: Bien.
0: D'accord, ok. Ben, j'espère que vous serez un petit peu plus éveillé, quand même.
2: Je suis éveillé, mon brave.
0: Pardon?
2: Je suis toujours éveillé.
0: Ah, vous êtes toujours éveillé, vous ne dormez jamais?
2: Mais seulement, la chose, c'est que vous agacez les gens.
0: Ah non, pas du tout, c'est que moi j'ai eu le prospectus, moi j'ai besoin d'en parler, et donc je vous appelle maintenant si vous...
2: On verra demain.
0: Oui, c'est ça.
2: Si vous voulez, on peut se rencontrer.
0: Bah écoutez-moi... Pardon?
2: Je préférerais.
0: Ah bah, se rencontrer, il faut déjà...
3: J'ai tellement fait la visite de fun, pas avec plein de personnes que franchement... Ta voix ne me donne aucun...
4: Déjà, bon, c'est pas mon vrai prénom.
3: Mm-hmm.
4: D'accord.
3: Babouchka, pourquoi ça s'appelle Babouchka?
4: Non, c'est pas ça, c'est que... Non, pas du tout.
3: Ouais.
4: Mais je t'ai appelé tout à l'heure.
3: Bref, je m'en fous. Bon, tu avais envoyé des photos de quoi à l'époque? T'étais venu avec un...
4: C'était des photos nues que je faisais à l'époque. Et donc, je t'ai les emmenées. Et donc, j'ai plus de... Comment dire? Vu que moi, je suis partie après à l'étranger, plus de nouvelles, plus rien.
3: C'était des photos de mode, quoi. C'était des photos assez clean, quoi. C'était pas des photos déshabillées sexe, vilaines, quoi.
4: Ah bah, j'étais assez... j'étais...
3: Non, je veux dire, c'est pas les doigts de pied en éventail écartés, les cuisses et machin et tout ça. C'était
4: quand même... J'avais quand même les cuisses écartées sur une chaise. C'est chic, quand même.
3: T'avais un slibar, quand même.
4: Ouais, en face de moi, ouais.
3: Non, mais t'avais un slip, t'avais quelque chose ou t'étais
4: toute nue? Non, ça c'était des photos de nu.
3: Je m'en souviens pas du tout.
4: Eh ben, rappelle-toi, attends, je suis pas quand même.
3: Non, pas rappelle-toi, tu rappelles-moi plutôt, je vais te donner mon numéro.
4: Oui,
3: mais
4: je
3: suis venue. Mais oui, je dis, non mais, oh là là, je
4: sais. Alors moi, je sais pas, si on était dans son bureau à l'époque.
3: Dans mon bureau? Mais attendez, il était pas fermé ce bureau.
4: Il s'appelle comment? Non, il était pas fermé.
3: Tout le monde y avait accès à ce bureau.
4: Non, mais c'était...
3: Non, mais attends, la réputation que tu vas me faire... Attends, ma copine, elle écoute, là, en ce moment, t'es en train de dire que t'arrives avec des photos à poil dans mon bureau et qu'on a resté jusqu'à 30 du matin, je t'ai ramené...
4: Mais attends, écoute-moi, c'était pas le premier soir.
3: J'ai pas gagné.
4: J'ai revenu après.
3: Ah, on a fait l'amour le deuxième soir, pas le premier soir. Ah bon? Non, mais attends, des fois, on va me faire passer pour un salopard.
4: Non, c'est le deuxième soir.
3: Ah bon? Et après, rassure-moi, après, je t'ai pas rappelé...
4: Après moi, j'avais mes trucs de photos, je suis partie à l'étranger.
3: Voilà.
4: Je bossais pour une radio.
3: Voilà. Et c'est là, les gars. Voilà. Bah voilà, c'est elle. Et c'est à cause d'elle. Tu sais, je vous avais raconté que j'étais tombé amoureux d'une nana et qu'après, le lendemain, elle était partie à l'étranger. Je tombais sur sa messagerie. Vous vous souvenez?
5: Ouais,
3: bah, c'est elle où j'étais malheureux. J'étais déprimé.
5: Ouais, je me souviens.
3: Bah,
5: ouais,
3: voilà, c'est elle. J'étais
5: déprimé toute la journée. Ouais,
3: exactement.
5: Je me souviens,
3: ah, c'est toi.
4: Ah ouais, bah
3: putain,
4: ça, pas loin.
3: Heureusement que dans les 24 heures après, il y en avait une autre, hein, parce que sinon, je commençais à déprimer.
5: Mieux,
3: à cause de toi, pendant 8-9 heures, j'ai commencé à me mettre à chialer. Hein.
4: Ah bon?
3: Ah bah ouais, j'étais pas bien.
4: T'habites toujours au même endroit?
3: Bah non, j'ai déménagé maintenant, je suis devenu un grand, j'ai des moyens maintenant, j'ai un bel appartement.
4: Bah attends, t'habites dans...
3: Ah bah oui, mais là, c'est encore mieux, c'est encore 10 fois mieux. Mais t'es venu chez moi?
4: Roy Demus, ça te dit quelque chose?
3: Mais t'es venu chez moi?
4: Roy Demus, ça te dit quelque chose?
3: Non mais t'es venu chez moi?
4: Moi je m'arrête là.
3: C'est qui celle-là? Mais j'en sais rien moi non plus, je suis en train de je vois pas qui c'est. Ouais, c'est du pipo, c'est qui?
4: T'as une Mégane bleue.
3: C'est qui? Ouais, mais à part de rentrer dans les détails, t'es qui? T'es qui?
4: Mais non, mais sérieusement, donc je suis... Mais attends.
3: Qu'est-ce que c'est que ce délire? Vous êtes en train de me monter un plan ou quoi?
5: Non,
3: là
5: putain.
4: Je connais ton prix.
5: Ah, t'es la première antenne.
6: Ok, allô, j'explique aux gens.
3: Mais t'es qui, pétasse? Mais qu'est-ce que t'es pétasse, t'es qui?
6: Non, je rigole. Attends, je vais
5: répondre. Non, bah tu... Ouais.
3: Allô?
5: Bah écoute,
3: merde, putain.
5: Oh,
3: je
5: c'est facile.
3: rappelle-la. Mais non, rappelle-la.
5: Tu censures.
3: Mais non, rappelle-la. Rappelle-la tout de suite. Mais non, c'est la manif sur le standard.
5: C'est moche.
3: Rappelle-la.
5: C'est moche.
3: Rappelle-la.
5: Oh là là.
3: Alors, on la rappelle tout de suite, mais non, mais je vois pas qui c'est en plus. Oh là là, oui, ça se trouve, elle est à la maison. C'est pas vrai, c'est pas vrai.
5: On va mais faire
3: qui
5: un
3: c'est cette dame, j'aimerais bien savoir qui c'est quand même.
5: Je sais pas moi.
3: Bon bref, elle va en Nirou, tu vas en Nirou.
5: J'en sais rien.
3: Elle
5: est là.
4: C'est sympa de me raccrocher au nez.
3: J'ai pas fait exprès, c'est dans la manip. Alors qu'est-ce que tu vas en Nirou? Tu voulais en Nirou?
4: Bah, où est-ce que. Enfin, mes photos.
3: Mais elles sont à la poubelle. Je me souviens pas d'une photo à poil. Une fille qui m'aurait en photo envoyé des photos à poil et qui m'aurait plu quand même,
4: mais
3: je m'en souviens mal.
4: Je t'ai les emmené en main propre.
3: Mais je m'en souviendrai. Je m'en souviendrai, attends. Je m'en souviendrai, non, forcément, une photo de fille à poil qui casse les cuisses, quand même, je m'en souviendrai, elles sont à la poubelle. Je m'en souviens, non, honnêtement, bah non, mais je m'en souviens pas du tout, j'ai pas souvenir dans ma carrière. Non, mais attends.
5: Non,
3: Ben. Cécilia, enfin, ton pseudonyme, je ne dis pas que c'était jamais arrivé, cette histoire, que tu sois venu avec la radio, mais je te dis, tu me demandes si je m'en souviens, est-ce que j'en ai fait? Je te dis que je n'ai pas archivé de photos de femmes à poil, donc ça veut dire qu'elles sont forcément à la poubelle, et que moi-même, dans ma carrière de 8 ans de libre antenne, de radio libre, je n'ai jamais souvenir d'une fille, donc tu m'as même pas marqué, ça m'a pas marqué qu'une fille vienne avec des photos d'à la poil.
5: C'était pas toi, si ça se trouve, c'était un autre.
3: Non, juste il y a deux ans, vous étiez là.
5: Bah oui, on était
3: là. Est-ce que vous en souvenez? C'est pas ça pour dire, c'est une mytho, cette pauvre fille. Avec Jean-Luc à la radio. Bah, Fildar et Manu, je serais le seul à les.
5: On souviendrait, nous, d'une à poil.
3: Les autres animateurs, je veux dire, ça serait des nouveaux assistants que j'aurais aujourd'hui, qui seraient pas là il y a deux ans, même.
4: À l'époque, il y avait Fildar et Manu.
3: Mais justement, c'est pour prouver qu'ils étaient là et qu'on s'en souvient pas non plus.
7: Incroyable, les deux.
4: Attends.
3: Bah, viens ce soir, on verra.
7: T'es mytho, puis c'est tout.
3: T'as qu'à venir ce soir.
4: Max, je suis mytho.
3: Bah oui, t'es mytho. Viens à la radio tout de suite avec ton bouquin de à poil, tes photos comme nues.
5: Tu viens toute nue à la radio tout de suite.
3: Ou tu viens, voilà, et puis on fait les photos.
7: Dans un impair.
5: On a un manteau de fourrure.
3: Mais viens tout de suite.
4: Ok, ok.
3: Non, mais Gérard, il vient te chercher. En plus, Gérard, il a une caisse.
4: Non, pas Gérard. Non,
3: non pas Gérard, pourquoi que... bah, et alors,
4: non,
3: attends.
4: Non, j'ai eu Non, c'est bon.
3: De quoi?
4: Non, mais des mauvais souvenirs avec Gérard. Donc,
3: pourquoi il y a eu...
5: Qu'est-ce que tu racontes, toi, là?
3: Il y a une petite aventure avec Gégé ou...
4: Non, pas du tout. Non, depuis qu'on devait venir te voir à la loco, et donc je me suis retrouvée à Cambrousse.
3: À Cambrousse?
5: Quoi?
4: Ouais.
3: C'est-à-dire?
4: Bah, tu sais, il venait souvent avec un copain à lui.
5: Quoi, ouais, et alors?
4: Et alors, ça s'est très mal passé, quoi, et alors?
3: Oh là, stop.
5: Oh, toi, tu essayes de chercher les poules dans la tête à tout le monde en ce moment.
3: Je crois qu'elle, c'est une fouteuse de merde.
5: Ouais, j'ai l'impression.
3: Si, t'es une petite fouteuse de merde.
5: Attends, tu peux. Ouais, tu peux dire qui c'était, mon pote.
4: Vous parlez tous en même temps, je comprends rien.
3: Oh là là,
5: tu peux dire qui c'était, mon pote.
3: Vas-y, dis, c'était qui?
4: Ton pote.
5: Mais ça s'appelait moi à la loco, comme tu dis si bien.
3: Allez, la mytho.
4: Oh, Gérard, bah attends, Gérard.
3: Et la mytho, là, vas-y, donne des prénoms, là.
4: Tu te rappelles avec la voiture, il y a le gros chien derrière.
5: c'est ça.
4: Quelque chose.
5: Oh, c'est bon, c'est ça.
3: C'est qui,
5: JF?
4: Comment?
5: JF?
4: Ouais.
3: Ah, d'accord.
5: Alors attends, Jean-François, toi, t'es une grosse mytho.
3: Ah ouais.
4: C'est qui parle?
5: C'est moi qui parle. Parce que t'es en train d'essayer de foutre ta merde là pour l'instant.
4: Pas du tout.
5: Non, parce que. Arrête, si t'es sur Paris, ma petite, tu fais une chose.
3: On a son numéro, on va le donner pour que les gens puissent aller lui rendre une petite visite.
5: Tu peux ton cul à Fun Radio.
3: Mais attends.
5: Et on verra si je me remets de toi, d'accord?
4: Bah attends, tu te rappelles.
5: Non, mais attends, là pour l'instant, t'es en train de nous prendre pour un con.
4: Je te prends pas pour un con.
5: Non, mais tu me laisses.
3: Cécilia.
4: Oui.
3: On va arrêter de parler dans le vide. T'es une grosse mytho, tu vas venir à la radio tout de suite.
4: Ok, d'accord.
3: À tout de suite.
4: Oh, bah, très bien.
3: On va voir, attention hein.
4: Bah écoute, attention quoi.
3: À tout de suite hein, d'accord.
4: Ciao.
3: Allez, à tout de suite, c'est qui cette grosse vilaine là encore? Qu'est-ce que c'est? Allez, à tout de suite, tais-toi vilaine, à tout de suite. On va voir, on va vérifier quand même. Moi j'ai pas souvenir.
5: Moi non plus.
3: Même Manu Fildar veulent qu'elle vienne absolument. Ah ouais, on n'a pas souvenir d'une fille qui était venue.
5: Non, une fille à poil.
3: C'est
5: avec
3: quoi cette grosse mytho là? Tu sais qui artait là, attends. La peau la grosse chaudasse. Non mais attends, c'est quoi ces histoires? Tu rappelles tout de suite là.
5: On va gérer le
3: dossier, Philippe. Non mais on va gérer ce dossier. Non. On va gérer tout de suite. Attends, on devait pas avoir une Ménie du coup, la promesse cette petite.
5: Non, elle est là.
3: Ah c'est elle, d'accord. Ménie, t'es là? Ménie.
4: Oui.
3: Many. Alors, on essaie. Many rivers to cross. On essaie de gérer. Elle est là, la petite.
5: Tu veux l'appeler où en direct,
3: là? Non, mais vois, pour en rentrer, c'est le number. Tu lui dis qu'elle se prend son cul. Attends, l'autre, elle est là, genre, machin, j'étais venu faire des photos de mur. Vous avez souvenir, vous?
5: Franchement, non.
3: Bon, alors. c'est incroyable.
6: Pourquoi tu me donnes 200?
8: Toi, c'est un 5, ça?
3: Alors.
8: Oui, c'est un 5, oui. Ah, bah, messagerie, bravo.
3: Messagerie, oh là là là là là là.
9: Alors, on revient toujours pour la radio libre 0870 5000. Vite fait, avant d'accueillir Philippe, peut-être on peut prendre Philippe et Higgins en même temps. Vous êtes là tous les deux? Pardon, c'est moi qui ai pas allumé, ça va?
10: Ouais, ouais, ça va.
9: Je veux juste, avant, on va accueillir Sophie. Ouais, on a deux nouvelles fréquences ce soir, dont une fréquence à Épinal, dont je me souviens déjà plus de la fréquence, donc ça
10: 104.
9: Commence. Pardon?
10: 104.
9: 101.2, ouais, parce que 104.7, c'est dans les Vosges. On a Sophie, 22 ans déjà, qui vient d'arriver, donc d'Épinal, qui est une nouvelle auditrice. Salut.
11: Salut.
9: Mais tu nous connaissais avant, Sophie?
11: Ouais, ben, je suis de Bordeaux.
9: Ah, bah alors, pourquoi tu. Parce que t'as peur en disant que tu ne comprends pas ce qui t'arrive ce soir, mais tu comprends, puisque tu connais l'émission.
11: Oui, je connais l'émission, mais je comprends pas. À Épinal, on n'est pas habitué ici à avoir des trucs à peu près civilisés.
9: Ah, mais non, mais pourquoi tu comprends pas quoi? Qui est Fun Radio?
11: Ouais.
9: Eh ben, c'est une nouvelle fréquence, basta. Moi, je pensais que c'était une auditrice qui connaissait pas du tout et qui venait d'arriver depuis trois quarts d'heure.
11: Oui, non, mais.
9: T'as jamais entendu parler de radios qui arrivaient dans ta ville à Bordeaux, qui disparaissent, qui viennent, qui disparaissent?
11: Si, mais à Épinal, on n'est pas habitué ici.
9: Eh ben, c'est le même principe.
11: Oui, on est d'accord.
9: Ah, mais moi, je m'attendais à un truc plus intéressant, putain.
11: Oh, oui, pardon.
9: Avant, c'est pas ce qu'elle t'a dit. Qu'est-ce que tu lui as dit aux antennes? Parce que nous, moi, je pensais que t'étais une auditrice qui débarquait depuis une heure et demie, qui n'avait jamais de sa vie écouté Fun Radio, qui ne connaissait pas et qui découvrait, quoi.
11: Ah non, je connais
9: Fun.
8: C'est une question à poser à Mike, je comprends pas bien ce qui se passe.
9: Elle comprend pas qu'il y ait Fun. C'est comme quand il y a un patron qui est viré, il y en a un nouveau, il n'y avait pas Fun à Épinal, on a fait la demande, on a une nouvelle fréquence, on est là-bas, basta.
11: Ouais, mais vous auriez dû le dire, quoi, parce que tu disais au début 40 auditeurs, ça m'étonnerait que tu les aies, franchement. Hein.
9: Pardon?
11: Au début, tu disais 40 auditeurs, mais...
9: Non, mais attends, je vais t'expliquer un truc quand même, parce que je sais que, bon, je comprends que des fois, on n'est pas toujours muni d'une cervelle. Mais par exemple, tu sais, quand la nouvelle fréquence prend un minuit... Non, mais attends, mais je vais t'expliquer un truc qui est quand même très... Tu vas voir, c'est vraiment très con, hein, ce que je vais te dire. La nouvelle fréquence, elle est à minuit.
11: Ouais.
9: Comment tu veux que j'explique à un auditeur à 22h qui a Épinal, sachant que la fréquence démarre à minuit, que je vais lui dire qu'à partir de minuit, il va pouvoir m'entendre, vu qu'à 22h, il peut pas. Explique-moi.
11: Non mais tu peux réfléchir aussi de temps en temps, vous pouvez faire de la pub ailleurs, il y a les journaux, il y a des trucs comme ça, il y a des affiches.
9: Ah oui, d'accord, je crois que tu parlais de moi, parce que moi c'est pas possible, parce que moi on m'a déjà demandé de faire de la pub avant. Ouais, non, mais parce que je me méfie de vous quand même. Hein.
11: C'est pas parano quand
9: même. Pardon?
11: C'est pas parano comme ça.
9: Non, parano ça veut pas dire ça. Puis employer les mots de vocabulaire qui correspondent à la situation aussi. Parano ça n'a rien à voir avec ce qu'on est en train d'expliquer. Bah oui, mais c'est comme si tu disais, essaie d'être un petit peu plus radiateur. Tu vois? Non, ça veut dire, excuse-moi, je voulais dire radiateur, je viens chauffe-moi un peu plus. Ouais, c'est vrai, on s'en sort plus là, parce que le mot parano, dans la conversation qu'on a, ça n'a pas grand-chose à voir. Voilà. Merci beaucoup Sophie, c'était passionnant, vivement qu'on ait des auditeurs d'Épinal, hein, parce que là, franchement, on est gâtés sur les nouvelles fréquences. Hein. J'ai hâte d'avoir un mec des Vosges. Ouais, c'est les Vosges, là, on va voir tous, là, je comprends pas bien, là. Nouvelle fréquence, là, je comprends pas, je suis sur mon tracteur, là, et j'entends les auditeurs, ils parlent de cul, là, ils parlent de clitoris, mais nous, on entend de la volée des gens, et les Vosges.
8: Qu'est-ce qu'il y a? Pour le moment, Villeurbanne, ça m'étonnerait parce qu'en fait, il y a une coupure dans la région de Lyon. Donc, je dis là aux auditeurs que c'est pas la peine de nous appeler. On va essayer de réparer rapidement. Merci.
9: Ouais, ça va faire fissa, on est
8: pas là, ils ont de la musette.
9: Ouais, d'accord. Ah, ça craint là quand même, ils ont de la musette sur Lyon. Mais là, ça sert à rien de leur parler aux auditeurs de Lyon vu qu'ils nous entendent pas.
8: Ouais, mais bon, ça me rassure.
9: Non. Cool. J'arrête pas d'avoir envie de péter, mais qu'est-ce que j'ai ce soir, les enfants?
2: Fais-toi
9: plaisir.
2: T'as bouffé des faillots.
9: Non, mais je sais pas, ouais.
2: Mais
9: j'ai bouffé de la purée.
2: T'as bouffé des faillots.
8: Eh, hey, bah moi aussi.
2: Des faillots.
8: C'est vrai, hein.
9: Ah, c'est du vrai de vrai. Non, c'est des bruitages. On le fait exprès.
8: Oh, odeur.
9: C'est des bruitages.
8: Oh, odeur.
9: Tu l'as fait comment, l'odeur? Hein?
8: C'est balèze.
9: Ah, l'odeur, par téléphone, toujours.
2: C'est la laine, ça.
9: Ah, c'est la laine, ça. Oui, c'est Manu, ça. Ah, t'as bouffé comme un porc ce soir. Non mais c'est vrai que t'as bouffé comme un porc.
8: C'est pas moi qui ai pris un demi-poulet. Hein.
9: Ah non mais j'ai pris un demi-poulet parce que j'avais faim mais...
8: Voilà.
9: J'allais me faire un flic. C'est du... Voilà, sans déconner. Je vais tout bouffer jusqu'au cul, même le carnet de PV, je vais tout bouffer le lascar en dessert. C'était bon. Bon Philippe, très sérieusement, tiens, t'as qu'à rester avec nous Higgins. Philippe, donc 17 ans de Vichy,
10: ouais.
9: Tu t'es fait dépuceler aujourd'hui.
10: Ouais.
9: Alors vas-y, raconte.
10: Bah alors, c'est des conditions un peu particulières.
9: Il y a Lyon, pas de problème. Ah, t'as halluciné?
12: Ouais, grave.
9: Ah ouais, mais le mec, comment?
12: C'est bon, tout
9: voilà.
12: Hein? Ouais, salut, TDF. Je vous appelle pour vous dire que la liaison rétablie à Lyon. Merci.
9: Ok, très bien, donc fini la musette. Ok, ouais. Tout va bien, auditeur de Lyon, soyez les bienvenus quand même. Ouais. Nouvelle fréquence à Lyon. Ouais. Top.
10: Top.
9: Alors,
10: voilà.
9: Donc, Philippe, donc.
10: Ouais.
9: Raconte.
10: Donc, je t'explique. Donc, je suis parti de deux jours au Futuroscope.
9: Merci. On va essayer, on va faire un truc, tiens.
10: Ouais.
9: Je vais vous faire chanter quand je vais arrêter le truc, on va voir si vous arrêtez. Attends.
10: Ouais, vas-y.
9: Allez, attention. 3, 4. Attends, attends, on va faire un test, on va faire une équipe. Attention, équipe A. Alors, Fildar et Manu ensemble. Contre Philippe et. Enfin, Philippe, donc, de Vichy et Higgins, d'accord?
10: Ouais. Bah, Higgins, t'es fort, hein? Bah, attends, je t'ardonne. Ah, t'es fort, hein?
9: J'envoie la musique, vous chantez, dès que j'arrête, c'est celui qui s'arrêtera le plus tôt. Attention, on y va. On y va? C'est Higgins qui va commencer avec Philippe. Attention, on y va? Pas mal, pas mal.
10: On est fort.
9: Ah, si, pas. Ah, bah, attends, ah, deux secondes, mais tu rigoles ou quoi?
10: Ah non, on est fort. Non,
9: attention, attention, il y a la DAT qui tourne, donc on pourra vérifier. Hein.
10: Mais il pas de problème. Sûr,
9: attention, on y va. Manu et Fildar du standard. Oh là là, Manu.
10: Mais on a gagné là.
9: Alors, non,
10: mais attendez, vous avez l'histoire à l'antenne, vous. Hein. Alors, Higgins, on a gagné là.
9: Alors, Higgins et Philippe, un point, c'est le premier cadeau de victoire. Premier cadeau de points. On recommence avec. On recommence avec Higgins et Philippe. Allez. Attention.
10: Là,
9: ça, alors là vous, avez été, là, vous avez été très mauvais, vous avez été la caca réflexe.
10: Putain, quand on chante, on n'entend rien, bordel.
9: La caca réflexe, attention. Oh. Fildar et Manu.
10: Non,
9: je te jure que non. Attends, vous avez gagné tout à l'heure, donc j'aurais pas. Vous avez un point chacun. Le problème, c'est que vous chantez mal tous les deux et que déjà il y en a un qui chante pas la bonne mélodie entre. Je sais pas si c'est Philippe ou Higgins, mais il y en a un de vous deux qui chante pas bien.
10: Bah, c'est pas ça le problème, mais quand on chante, on entend rien.
9: Non, il y en a un des deux qui sait pas chanter, qui est sur Vichy, puis c'est tout.
10: On va dire, vas-y, balance.
9: Alors attention, c'est là, cette fois-ci c'est la belle. Alors, on va commencer par Fildar et Manu. Attention. Attendez, Fildar et Manu, hein, c'est pas Higgins et Philippe, merci. Ah oui, bah tu sais, tu dis ouais, pourquoi tu chantes?
10: Et Philippe?
9: Bon, attention.
10: Oh, langue de pute. Ah, le bâtard.
9: Ça peut le faire, ça peut le faire, Philippe et Higgins, attention. C'est un jeu intelligent.
10: Bon, il y a Max, qu'est-ce qu'on gagne?
9: Attention, on y va. Ça dépend si, vous, si c'est vous qui gagnez rien, si c'est l'autre, c'est un voyage.
10: Ah, équitable.
9: Je vais partir. On peut choisir. Gagner des voyages. Ouais, parce que mes problèmes, c'est que vous savez très bien que quand on travaille à la station, on peut pas gagner des cadeaux.
13: Bon alors.
9: On s'en fout, on donne le nom de ta meuf, Manu. On va quand même chanter un truc qui est magnifique. Je pense que ça va faire plaisir à GG. Ouais.
13: Oh la vache. La montée.
9: Bouton du volume ce soir, maximum. Attention, vous êtes prêts? Attention! Pour GG!

0: Spéciale
1: dédicace
0: à Gérard.
1: Allez, on y va. Allez. Attends, j'ai un autre truc, j'ai une autre idée. Attends,
2: ouais,
1: encore.
2: Super. Ouais, encore. Hein? Arrête le standard, on chante. On kiffe.
1: Attends. Tiens, parlez avec eux, faites l'émission à ma place.
2: Oh merde,
3: encore une fois.
2: Ouais, les auditeurs.
0: Ouais, ça va.
2: Ouais, on est au standard. Vous entendez?
0: Ouais.
2: Eh, là, c'est Manu qui vous parle. Ça va bien?
0: Super, Manu, salut.
2: Ouais, salut. Vous connaissiez avant les deux, là, ou pas?
1: J'écoute d'une oreille, pour l'instant, je peux vous dire, c'est vraiment haché.
2: Ah, mais c'est normal. Bah, Manu, moi, j'ai qu'une oreille et Manu, il sait pas parler. Donc, ouais, vous connaissiez avant ou pas?
0: Non, pas trop, non.
2: Parce qu'on a l'impression qu'il y a une certaine, je sais pas, une certaine relation entre vous.
0: Non, pas tout à fait.
4: Ouais, si, franchement, à vous. Hein.
2: Ouais, dis-le, Will Smith,
0: Higgins. Il m'a pris des fakes parfois, bon, comme ça, quoi.
4: Et Manu, tu pars en live, là, franchement, à vous,
2: ouais, mais à vous, ça sert à rien, Philippe.
0: Hein.
2: Vous connaissiez avant?
0: Bon, oui, ouais, on connaissait, mais... ouais. Allez, Manu. Franchement, on est tous futuroscopes, ça prend encore ensemble. Ouais. C'est moi ta première fois. Bah, tu mens.
2: C'est bien Philippe qui a tripoté Higgins dans le train du futuroscope.
0: Oui,
2: là.
0: Il m'a tripoté le zizi, ouais.
2: Voilà.
0: Yeah.
2: Alors, Philippe, à vous.
0: Non, je vais essayer de m'accarrer dans ma bouche.
2: Carrément?
0: Ah, carrément, on va pas inquiet, hein.
2: Non, mais à part ça, vous faites autre chose entre vous ou pas?
0: On joue aux cartes.
2: Ouais, et puis d'autres?
0: Ouais, au karaoké, tout ça, la pétanque, tout.
2: Non.
0: C'est.
2: Et t'appelais pourquoi Higgins au fait?
0: Bah pour le débat sur la caca.
2: Ouais, et Philippe?
4: Moi pour raconter une petite histoire.
2: Ouais, que Higgins t'avait poussé la caca, c'est ça?
4: Ouais, un petit truc voilà. Qui m'arrivait.
0: Voilà, d'où la relation.
2: Voilà.
0: D'où la relation, franchement.
4: Logique.
0: Bon, il est où Max?
1: Ah, je suis en train de vous préparer.
2: Il arrive, il est en train de. Ça va être. Il est en train de nous préparer un truc, ça va être.
0: Il y a Max, bon, il est Pedro va au Brésil,
1: ah,
0: là.
1: C'est une bonne idée, là.
2: Ah, attention, on va la noter.
1: celle-là, elle est vraiment bonne, tu vois.
2: Oh, bah merde. Ok. Bon, Manu.
1: Oui. Surtout qu'elle est pas fatigante pour vous, vous allez voir.
2: Ok. Bon, Manu, tu prends en charge les deux auditeurs, parce que j'ai du boulot. Merci. Hein, quoi, pardon?
1: Téléphone, bonsoir. Ouais, t'appelles pour ça.
2: Tu te fous, ma gueule. Ouais, je suis là.
0: J'ai une blague de merde, tu veux.
2: Ah, bah vas-y, alors.
0: Bon, j'y vais. C'est deux œufs qui sont dans une poêle, il y en a un qui fait, putain, il fait chaud ici, et l'autre il fait, putain, un œuf qui parle. Et ouais. Merci. Ah, t'es quoi, elle est vraiment pourrie.
2: Ouais.
0: Merci.
2: Bah ouais.
0: Je vous pétonne, merci.
1: Filard, t'es bon public, hein, quand même.
2: Ouais, attends, on m'en a raconté une, là, pas plus tard que samedi soir.
1: Ça galère.
2: Bocain. Non. Mais non, il s'appelle.
1: Ça galère pas.
0: Ouais, non, putain, ils sont géniaux, ils animent trop bien.
1: Il y a une oreille où ça trace, mais alors il y a une oreille où ça galère.
2: Spécial.
0: T'es frais avec Manu et Filard.
2: Bon, tu me laisses raconter ma blague. Spécial dédicace à Bocain qui m'a raconté cette blague. Donc, pourquoi les poissons-ci? Oh putain, attends. Attends, ça va me revenir.
1: Elle est mortelle.
2: Oh, ça va. Pourquoi les poissons-ci... Putain, merde, je me rappelle plus. Max.
1: Ouais.
2: Tu t'en souviens de cette blague?
1: De quoi?
2: La blague du poisson-ci, là.
1: Je connais pas, moi, celle-là.
2: Oh là là, je suis en galère.
1: Ah bah.
0: Yeah, Max, t'as pété.
2: Vous la connaissez pas, cette blague?
0: Non.
2: Oh, putain, attends.
1: C'est fini après, j'en ai pour 30 secondes.
2: Ok, alors attends.
1: L'enfer des auditeurs est bientôt terminé.
0: Et Max?
2: Pourquoi le poisson-ci s'appelle-t-il un poisson-ci? Voilà.
0: Pourquoi? Je sais pas.
2: Vous savez pas?
0: Non.
2: Tu crois qu'on peut faire du feu sous l'eau?
0: J'ai pas compris.
1: Non, mais tu rigoles ou pas?
2: C'est nul.
0: Elle
1: est pourrie,
0: hein.
1: C'est nul.
0: Elle pue. Hey, c'est quoi?
2: Il est mort de rire en plus.
1: Non, attends,
2: il est mort de rire, le con.
0: Elle pue
2: le con.
0: Elle pue autant que Max. Hey Max!
1: Ouais!
0: Pourquoi tu pètes? C'est une blague, ça? Non, du tout, je pète. T'as mangé quoi, franchement?
1: Je sais pas, je suis.
0: Franchement, depuis tout à l'heure, j'écoute et.
1: Ah, j'ai pété un bon nombre de fois dans la soirée.
0: Ah ouais, hein!
1: Là, je défie une nana de venir me mettre le doigt, un petit nez dans le cul, là. À mon avis, là, il y a.
2: Marine!
1: Ah, Marine, non, mais Marine,
2: non,
1: à la
2: mais
1: fin,
2: Marine, elle va bien vouloir, hein, de toute
1: Marine,
2: façon.
1: Marine!
0: Moi, je dis spécial dédicace à Max ce soir.
1: Raté ma blague. Merde, putain, je cherche un
0: peu.
1: Attends.
2: Voilà, bimbo. Ouais,
1: non, mais il y a plein d'autres trucs.
0: Stéphane.
1: Ah, mais j'ai pas la place. putain.
2: Bah, mets-le dans le bureau, on va t'appeler dans le bureau.
1: Bon, c'est pas grave. Je suis prêt. Are you ready?
2: Yes.
0: Et en France.
1: Alors, on va tester les deux équipes.
2: Oh là là, on va encore gagner, man. Putain, c'est trop facile.
1: Alors, ça va être très sympa. Alors, écoutez d'abord les sons. Je vais vous mettre ceci.
2: D'accord,
1: vous connaissez les mélodies?
0: Ouais, ouais.
1: Philippe Higgins aussi.
4: Ouais.
1: Bon, il y aura aussi celui-ci.
4: La queue le et la classe. Ouh, la queue le.
1: Attends, je vais caler un peu plus. Il y aura celui-ci aussi. Ah, je vais en dire.
4: Ah,
1: il n'y a pas de temps comme ça, attention. Il y aura ça aussi. Il est vraiment.
4: Il
1: y a ça aussi. D'accord, il y a celui-là. Bimbo. On cale là.
3: Bimbo.
1: Donc à chaque fois, vous n'êtes pas obligé de chanter les chansons, mais à chaque fois. Et donc je vais vous tester. Je vais faire, je vais faire par exemple ça. Je vais être là, donc vous serez comme ça par exemple. D'accord, ok.
4: On va encore passer pour des cons, quoi.
1: Donc on va tester les équipes, on va voir celle qui suivra le mieux, d'accord?
3: Tu vois, Fildar.
1: Alors, qui va commencer? Alors, Philippe Higgins, vous démarrez?
4: Non, laisse ta place, c'est bon.
3: Non, mais on peut pas, je suis tout seul.
4: Commencez. Bah justement, vas-y.
1: Alors, Fildar est parti chercher un truc.
4: Yeah, c'est qu'il a peur, Manu, en fait.
3: J'ai peur de rien.
4: Yeah, Manu, tu es dans ton froc.
1: D'accord.
4: Yes.
1: On y va. On y va, alors.
3: C'est bon?
1: Fildar et Manu vont commencer.
3: Oh, merde.
1: Il y a qu'une oreille?
4: Ouais, tant mieux, comme ça, on aura un avantage.
1: Le caca casque. Le cacamatos de fin de radio. On y va. Vous êtes prêts?
3: Ouais.
1: Allez, on commence. 1, 2, 3.
3: Il est vraiment...

0: Pas mal, pas mal, pas mal, pas mal. Oh, que donne les
1: deux. Ah, ça esquinte, hein.
0: C'est dur, hein.
2: Wow.
0: Bon, Philippe.
3: Ouais.
0: Et Gims, vous êtes prêts? 1, 2, 3.

0: Oh, pas terrible, vous, pas terrible.
1: Oh, t'abuses, Max, on a gagné là.
2: On tape le cul pour chanter au téléphone, on a l'air déjà de con, alors si tu nous fais pas gagner, merde.
0: D'accord.
2: Franchement, on a gagné là, Max. Franchement, moi, je.
0: Non, je préfère Philippe et encore même. Philippe,
2: Ah non.
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6: Ah, si tout se passe bien, Alain Lebec, Christian de la Salle Saint-Cloud, Stéphane, notre pote également, et qui d'autre encore?
7: Ce sera bien, c'est Vincent, mais bon.
6: Vincent ouais. Également, je sais pas si tu peux être là, Vincent, à Paris ou pas, le 24 pour Noël?
8: Ah, ça peut se faire.
6: Ah, oh là là. Non, sans déconner.
8: Ça peut se faire.
7: Avec ton cheval?
6: Non, Vincent, sérieusement.
8: Sérieusement, ça peut se faire, je peux être.
7: Oh là là.
6: Là, c'est le cadeau de Noël. Mais alors, c'est vérifié par contre, c'est la date, parce qu'on peut pas donner de date officielle, parce qu'il faut se renseigner, et ça serait bien qu'également dès demain, on sache avec Gérard, Françoise, Stéphane, Alain, Christian et Vincent, si c'est le 24 au soir ou le 23 au soir.
8: Qu'est-ce qu'on fait? Il n'y a pas de problème. Moi, je peux y être.
6: Bon, alors, toi, officiellement, tu peux être présent le 24 ou le 23.
8: Ah ouais.
6: Sûr.
8: Certain.
6: Ah oui. Bon, ça c'est déjà. Gérard, ça fait deux. Françoise et Alain, c'est con, on les avait là, on aurait pu presque leur demander. On le saura demain. Et Stéphane aussi. Oui, Vincent.
8: Hey,
6: et Christian.
8: En fait, on m'a dit que tu l'aurais vu ce matin.
6: Qui?
8: Au cul.
6: Quand il m'a baisé la gueule encore. Hey, t'es le meilleur, toi.
8: Ah ouais.
6: Avant qu'on appelle un sex shop, Vincent, et qu'on accueille Mickaël de Caen pour appeler l'Elysée et se faire passer par Chirac, d'abord j'ai un cadeau pour toi, parce qu'on a parlé souvent des snuls, dernièrement les Belges hein, également. J'ai retrouvé un CD où il y a un truc qu'on dirait vraiment. Parle un peu, Vincent.
8: Ouais.
6: Vas-y, dis un truc.
8: Ouais, qu'est-ce que tu veux que je te dise?
6: Voilà, vous l'avez entendu.
8: Attends que je sois là le 23 ou le 24.
6: Vincent.
8: Ouais.
6: Maintenant qu'on a bien retenu le son de ta voix, écoute bien ça, on a l'impression que c'est toi, écoute.
9: Attention.
6: Bye. C'est le même.
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0: Bravo pour leur petit cerveau, Matt.
1: Vincent.
2: Ouais.
1: Vas-y. Mon copain qui est accaparant ne fait qu'un gros caca par an, à toi.
2: Ouais, mais attends.
1: Vas-y, chante là, vas-y.
2: Ouais, t'as raison, toi.
1: Vas-y, pour voir la voix.
2: Ouais, qu'est-ce qu'elle a à voir, merde.
1: Oh, il est con. Hé. Hey.
2: Ouais.
1: Tu l'as vu?
2: Ouais. Matin, on le voit.
1: Quoi?
2: Matin, on le voit.
1: Il m'a encore cassé. Vincent.
2: Ouais.
1: Mon copain qui est accaparant ne fait qu'un gros caca par an. Vas-y.
2: Ouais, bah toi, t'en fais peut-être quand même. Mais... Au fait, t'as pas un pantalon en cuir?
1: Ouais.
2: Tu disais tout à l'heure...
1: Parle devant. Parle devant ton micro, Vincent.
2: Ouais. Tu disais tout à l'heure qu'il fallait que tu ne mettes rien en dessous.
1: Non, on m'a pas dit moi, mais on m'a dit qu'en règle générale, il fallait rien mettre, que souvent ceux qui étaient en pantalon en cuir, ils avaient les couilles à l'air.
2: Ouais, et bah, toi, de toute façon, t'as rien besoin de mettre du tout, parce que apparemment, tu n'as rien.
1: Oh! Eh, tu crasses ce soir, toi?
2: Ah ouais. Hein? Non, c'est bon, j'ai repris la pêche.
1: T'as repris la poêle de la bête?
2: Ouais.
1: Bon, très bien. Vincent,
2: ouais.
1: Est-ce que t'as encore deux secondes à nous consacrer?
2: Ouais.
1: Puisqu'on nous l'a demandé, Amédée, hein, on n'arrête pas de nous le réclamer. Amédée, on n'arrête pas de le dire depuis le début de la soirée. Voici
2: Tu peux pas l'avoir au téléphone?
1: Ah ben, on n'arrête pas à joindre, ça s'en occupe, il est en prison.
2: C'est con, moi, j'aurais fait un coup de pute.
1: Il aurait fait un coup de pute, hein, Amédée. Vincent, Amédée, ça aurait pu être joli, ça.
2: Oui.
1: Vincent?
2: Oui.
1: Vas-y.
2: Bonsoir.
1: Oh là là, tu le fais bien. T'es fort, toi, hein?
2: Ben, tu sais que j'ai des talons.
1: Bon, ok.
2: Les Bretons sont pas tous des cons.
1: Hein. Bah non, on n'a pas dit ça. Ou alors on l'a pas pensé fort, hein, Vincent. Moi, j'ai tout de suite Amédée qu'on a retrouvé, qui était.
2: Parce que je vois que tu enregistres mal. Là, t'as pas un truc enregistré sur moi là,
1: ah, non.
2: 8-10 jours là.
1: Ah non, il y a rien de fort pour le moment, donc on a rien archivé. Hein.
2: Oh merde.
1: Ah ouais, merde alors.
2: Oh putain, con.
1: Oh putain. Alors on y va, c'est parti Vincent, on appelle un sex shop, on se magne. Allez, on y va.
2: Ok, c'est parti.
1: Tu mets le feu, hein.
2: Ok.
1: Ok, c'est parti Vincent. T'es bon toi, hein.
2: Ah ouais.
1: Ah, il est chaud celui-là. Tu sais que les filles, si tu viens à Noël, là c'est clair, il va y avoir un monde dans le studio, ça va être démentiel.
2: Bonsoir. Oui, bonsoir.
3: Oui.
2: Oui, excusez-moi de vous déranger, là.
3: Ouais.
2: C'est pour savoir, là, parce que j'ai des petits problèmes.
3: Oui.
2: Est-ce que vous vendez des godes?
3: Des godes, hein?
2: Ouais.
3: Ouais.
2: Ouais?
3: Ouais, ouais.
2: Ben, il me faut des... assez grands, quoi, parce que j'ai un problème avec ma femme. En point de vue de diamètre, vous avez quel diamètre?
3: On a plus pas grand.
2: Ah, oui, mais voilà. J'ai un size sérieux, un sérieux problème.
3: C'est la radio, c'est ça?
1: Ouais,
2: ouais.
1: Comment t'as deviné?
3: Ah, j'ai fait... La voix, tu me dis que ça, j'écoute souvent.
1: Ah, la voix?
3: Ouais.
2: C'est un auditeur breton qui parle, merde.
1: C'est Vincent, un auditeur breton, toi, qui est loin d'être idiot.

0: Là, ta prestation, hein.
1: Bah non, parce que ça va que c'était toi qui appelais.
0: Bah ouais, c'était moi. Alors, dès le départ, le gars, il avait reconnu le gars. Ouais. Tiens, Vincent, tu vas rester avec nous. On va aller à Mickaël, 26 ans, ouais. Mickaël, t'es là?
2: Ouais.
0: On va appeler l'Elysée.
2: Pas de problème.
1: Et non, tu... on prend la gueule, encore.
0: Ah bah oui, on va Vincent de la gueule.
2: Salut, Vincent.
1: Ouais, salut, Mickaël.
2: Tu
0: comptes
2: ma poule, là?
1: Ah, très très bien, mon cher ami.
0: Dis donc, attends, Vildar, qu'on appelle. Vincent, tu sais faire des imitations?
1: Ouais, ça m'arrive, ouais.
0: Qui ça?
1: Géraldine.
0: Hein?
1: Non, arrête, t'es film. Qui c'est qui est en train d'imiter, là?
0: Non, vas-y, vas-y.
1: T'en faire, mais pas de personnalité, vraiment...
0: Homme politique, tu saurais faire qui, Vincent? Personne?
1: Homme politique?
0: Ouais. Je sais pas, Jospin par exemple, Chirac.
1: Ah non, lui, sa gueule, lui, c'est pas la peine.
0: Non, mais Mitterrand, Valéry Giscard d'Estaing, Raymond Barre. Non?
1: Ah,
0: ouais. Y'a rien qui te vient à l'esprit?
1: À l'esprit, là, non.
0: Non, mais même si c'est pas un homme politique, c'est pas grave, autre chose, y'a rien, non? Oui, non, non, bon, d'accord, ok, Mickaël. On va appeler.
1: Non,
0: on verra tout à l'heure. Hein. C'est bien, c'est que
1: je
0: les gens, tu dois.
1: Toujours.
0: Pardon?
1: Je réfléchis toujours.
0: Bah, normalement, on ne va pas réfléchir, tu dois savoir qui c'est que tu es capable de pouvoir imiter. Oh mais dis donc, ouais, moi je te fais Bourville comme ça, dis donc, hein, quand même, Mickaël. Attends, je suis en train de gérer parce que l'autre il a la radio derrière et il comprend rien, son copain.
3: Qui?
0: Ouais,
3: c'est bon.
0: Le copain Mickaël?
3: Ouais, c'est
0: bon. Il a pas changé de Mickaël, toujours aussi bien entouré.
2: Ouais, je suis là.
0: Bon, alors, t'as un portable maintenant toi?
2: Ouais.
0: Qu'est-ce que tu deviens dans la vie? Qu'est-ce que tu deviens dans la vie?
2: Ouais, je suis avocat.
0: Hein?
2: Je suis avocat.
0: Oui, c'est ça, oui, bien sûr. Ouais, pour les fous.
2: Non.
0: Dans un hôpital psychiatrique?
2: Non, mais c'est pas à moi le portable, rassure-toi.
0: Tu fais quoi, Mickaël, dans la vie aujourd'hui?
2: Moi, je cherche toujours des soirées d'éducation.
0: Ouais, d'accord. D'accord.
2: Donc, pensé,
0: en gros, tu galères, t'es pas prêt de t'arrêter, quoi.
2: Voilà.
0: Bon, Mickaël, on y va. Montre-nous fais-nous une démonstration de tes talents. Jacques Chirac qui appelle l'Elysée. Pourquoi faire, d'ailleurs, tu appelles l'Elysée?
2: Ben, justement, j'ai envie d'avoir une petite secrétaire pour laver mes carreaux de bureau. Car Claude Schiffer est pas mal...
0: Non, mais là, on va se faire accrocher au nez direct, hein.
2: Non, mais t'inquiète pas, je vais inventer que demain matin, je vais pas pouvoir venir parce que ma bagnole est bousillée.
0: Ah,
2: je resterai venir en ski. Et, vu qu'il
0: non, Mickaël, si dès le début, tu te mets à déconner, ça va durer 2 secondes. Essaie d'être le plus crédible possible, essaie de trouver quelque chose. Tu dis, voilà, c'est Jacques Chirac, est-ce que vous pouvez me donner le numéro de téléphone portable de Jospin? Je l'ai oublié.
2: Ouais, vas-y.
0: Ouais, puisque là, je viens en ski et tout, ma voiture bousillée, c'est n'importe quoi, là.
2: Ouais, vas-y.
0: Vincent, on le met en attente et c'est parti, on appelle l'Elysée, Mickaël, donc il se passe pour Jacques Chirac en direct live sur Fun Radio. Jacques Chirac fait la radio libre de Fun, ça c'est fort. Et ça fait plaisir d'avoir Mickaël de nouveau, ça fait penser, on vient 6 ans en arrière. Attention.
2: Moi aussi.
0: Non, ça te fait plaisir, Mickey?
2: Ouais.
0: On a même eu des nouvelles de Françoise qui sera là demain à 22h, hein, sachez-le.
4: Le président de la République, bonsoir.
2: Allô?
4: Oui, bonsoir.
2: Bonsoir.
4: C'est Jacques Chirac à l'appareil.
2: Oui.
4: Je ne vous dérange pas?
2: Non, pas du tout.
4: Je vous appelle car je voudrais, s'il vous plaît, j'ai oublié dans mon bureau, est-ce que vous pouvez aller voir mon dossier? Car j'ai oublié le numéro de Jospin, s'il vous plaît.
2: Ah oui, mais je ne l'ai pas sur place, moi.
4: Comment?
2: Je ne l'ai pas sur place.
4: Non, mais il m'arrive un gros problème.
2: Ah oui.
4: C'est-à-dire que j'avais rendez-vous avec Jospin.
2: Oui, bien sûr. Oui, bien sûr.
4: Et justement, ce qui se passe, c'est que je n'ai pas le numéro sur moi.
2: Ah oui.
4: Et je veux pas absolument vous déranger.
2: Ah bien sûr.
4: C'est vraiment très très grave.
2: Oui, bien sûr, oui.
4: Comment?
2: Oui, je dis oui, bien sûr.
4: Vous croyez que je raconte des sottises, hein?
2: Non, mais ça fait quand même pas... Ça fait 17 ans que je travaille à l'Elysée, alors vous savez, je peux le montrer connaître les voix, hein, je suis désolé.
4: Justement, monsieur.
2: Oui, justement.
4: Après 17 ans, vous travaillez à l'Elysée, vous connaissez.
2: Oui.
4: Je vous vois tous les soirs, quand je pars du bureau.
2: Oui, bien sûr, oui.
4: Mais pourquoi vous me parlez comme ça?
2: Bien sûr, oui.
4: Mais monsieur...
2: Oui.
4: Monsieur, à partir de demain, je suis au chômage.
2: Oui, très bien.
4: Et je ne sais pas comment je puisse...
2: Voilà.
4: Mais monsieur, s'il vous plaît, avec l'honneur de votre gentillesse, est-ce que vous pourriez me donner le numéro, s'il vous plaît?
2: Non, c'est absolument impossible.
4: Comment ça se fait?
2: Ben, c'est parce que c'est comme ça.
4: Mais monsieur, vous me connaissez très bien. Je vais pas quand même nettoyer votre bagnole pour que vous puissiez vous me donner le numéro de l'Espin.
2: Vous avez quand même beaucoup d'humour, hein? Ça me fait rire énormément, hein.
4: C'est beaucoup d'humour, c'est normal, c'est bien pour ma femme.
2: Ouais, c'est déjà bien, hein. Vous avez pas tout perdu, au moins. Comment? Vous n'avez pas tout perdu, c'est déjà bien.
4: J'ai pas tout perdu, j'ai gagné du pognon tous les mois.
2: Voilà.
0: Alors monsieur, c'était, la, c'était la ligue d'improvisation spécialisée dans les hommes politiques.
2: Ouais.
0: Et mon

0: copain se faisait passer pour deviner qui.
1: Ah, je ne sais pas, qui ça?
0: Et Valérie Giscard d'Estaing.
1: Ah,
0: on est
1: bien. Cool,
0: voilà.
1: Il va y avoir reconnu Georges Pompidou.
0: Ah non.
1: Ah bon? Vous êtes sûr?
0: C'était qui? C'était Pompidou.
1: Qu'est-ce que tu m'as dit, Max?
0: Ah, c'était Jacques Chirac, en fin de compte.
1: Ah, mais je croyais que c'était Pompidou.
0: Voilà.
1: C'est pas Pompidou, hein.
0: On vous remercie. En vous remerciant, monsieur.
1: De rien.
0: Bonne soirée, amusez-vous bien. Bon 17 bon ans, rendez-vous compte d'Élysée Montmartre. Ouais. 17 ans. Élysée Montignon. Élysée Montmartre.
1: Max.
0: Oui, Michael.
1: Au moins, il était pas là pour le coup, lui, hein.
0: Bah non, mais dis donc, Michael, t'as été mauvais. T'as été très mauvais.
1: C'était plus simple comme l'autre fois, j'avais appelé le 12. Hein.
0: Ouais, alors on appelle le 12. On y va, c'est parti, on appelle les renseignements, Michael.
1: Qu'est-ce que je demande?
0: Tu dis voilà, je pense que vous m'avez reconnu, c'est le président de l'appareil. Est-ce que c'est possible d'avoir le numéro de portable de Jospin ou je sais pas, n'importe qui?
1: Vas-y.
0: Mais fais-le bien, hein.
1: Ouais, t'inquiète pas.
0: Mais t'en fais pas trop essayer d'être crédible, parce que ça peut arriver que le président appelle, ça doit lui arriver.
1: Ouais, je sais, ouais.
0: Oh oui, ça doit lui arriver, c'est un être humain, il est comme tout le monde. Il appelle le 12. Est-ce qu'elle peut couper la radio derrière ta copine? Coupe la radio derrière ta copine, Mickaël, je t'en supplie, il y a un écho derrière, c'est une horreur.
1: Ok.
0: Qu'elle baisse le son, elle peut la laisser, mais très doux. Parce que sinon, ça fait un décalage.
1: Comme ça, ouais.
0: Mais baisse! On l'entend derrière encore, putain, mais baisse là. Mais pas du sol, pas par terre, le son. Et des fois, tu leur dis de baisser, ils sont bêtes, des fois, ils baissent, ils mettent au sol. La chaise, ils passent au sol. Ouais, 1h du matin, il faut pas me dire qu'ils sont débordés quand même. Ils dorment, t'es prêt, Mickaël, hein?
1: Ah putain,
0: reste bien dans l'ambiance, hein. T'es Jacques Chirac, hein. Le président de la République qui appelle Télécom. Et demain on aura qui, putain? Demain on a Françoise, on a de nouveau maman d'Amédée. On a qui aussi? On a Nono, Momo là, Jojo.
1: Max.
0: Toi tu l'as pas noté ça.
1: Max.
0: Note le dire.
2: Jojo, il y aura...
0: Oui, attends, Michael, 2 secondes. Jojo, est-ce que tu l'as noté?
2: Non.
0: Putain, mais c'est dingue, ça. Oh, les mecs, les limaces. Putain. Qui d'autre encore? Qu'est-ce qu'il y a d'autre? Le jeu des trois mots, encore.
2: Il y aura le jeu des trois mots, il y aura... Un Kiki donc.
0: Ça y est, compris. Le
2: un Kiki donc, un épisode de Tintin.
0: Kiki donc, épisode de Tintin. Il y a notre invité ce soir également pour Les Yeux dans les Bleus.
2: Voilà, Stéphane Meunier.
0: Stéphane Meunier.
2: Il y aura la Julie du Courrier avec le disque.
0: On parlera des trans musicales. Attends, comment on va faire tout ça?
2: Je sais pas.
0: À se démerder, hein. Attention.
3: 23h minuit, on parlera que de football, hein. Mais pour les filles et garçons, ça va être bien. C'est suite au reportage diffusé sur Canal Plus qui sort en vidéo, qu'on vous offrira d'ailleurs demain, ainsi avec un livre.
1: Hein?
3: Hein?
1: Pour moi?
3: Non.
1: Oh merde, t'es pas gentil.
3: On offrira la cassette vidéo à ceux qui viendront passer à l'antenne avec des sujets, avec des questions intéressantes.
1: Ouais, c'est ça. Moi, je fais un striptease devant la radio.
3: Ça n'a rien à voir. Qu'est-ce qu'ils foutent là? Ils le font exprès.
4: Thierry Garcia, on me dit qu'ils sont un ou deux la nuit.
0: D'accord, mais enfin quand même.
4: Sur une autre ligne, hein, je devrais l'avoir.
3: Ah, t'en fais un autre en attendant. Vincent! Il est là, Vincent?
5: Ouais!
3: Putain, ça chie, hein?
5: Ouais, mais il est sur la colle là, il a loupé son truc, lui.
3: Ah, bah il a été tout naze, hein?
5: Ah, ouais. Et Max?
3: Oui?
5: T'as fait une annonce avant?
3: Ah ouais, vas-y. Attention, non, ça peut passer à l'antenne.
5: Ouais.
3: On le fera après parce que c'est...
5: Max.
3: Oui.
5: T'as connu Tony, toi?
3: Attention, ça...
6: Bonjour.
3: Attention, ça risque de passer à l'antenne à n'importe quel moment. Attention, non. Alors, tu demandes bien le numéro de Jospin, hein?
5: Ouais.
3: Ou tout bon, ou un truc comme ça, quoi. Tu dis que t'as oublié le numéro et tout, que... Hein? Mais Jospin, c'est mieux, ça fait plus crédible.
5: Ouais,
3: ça fait plus crédible.
5: Déjà, t'as peut-être qu'il a...
6: Exceptionnel. Nous ne pouvons donner suite à votre appel.
3: Quoi?
6: Nous vous remercions de le renouveler ultérieurement.
3: Regarde-moi, c'est blaireau de France Télécom. Comment voulez-vous qu'après on dise pas que c'est pas des blaireaux? Il faut renouveler l'appel?
4: J'en ai refait un, là.
3: Oh là là là là là là. Trois pelés, deux tondus la nuit, il est 1h du matin. Putain, les mecs, ils te font... Non, non, là, j'hallucine. Merci, le service public, hein. Putain.
4: Surtout qu'ils doivent être en train de discuter entre eux, là, les seniors.
3: Oh là là là là là là là, j'ai jamais entendu un truc comme ça. Putain, mais tu te rends compte? Les renseignements France Télécom, c'est une galère, ce truc.
5: On leur doit de l'argent, hein. Oh la vache.
6: Intérieurement.
5: Putain, laisse tomber.
3: Oh les blaireaux, mais j'hallucine. Qui me rappelle ça, le 12? Vous appelez tous le 12, les enfants. Allez, hop,
0: Bah non.
3: Mais non, mais c'est fini, on fait plus le 12, là. On fait l'hôtel Crillon directement. Allez, on change. Vous m'appelez le 12, hein. Et vous leur dites que on n'est pas content. Vous dites pas que c'est fun, hein. Vous dites Skyrock. Ah, vous dites rien, vous dites on n'est pas content, 1h du matin, il y a deux pelés, trois tendus qui écoutent la radio, enfin qui appellent la nuit, tout le monde dort et on nous demande de rappeler curieusement. Vous gueulez. Vous dites simplement que par rapport à un copain, c'est juste pour vous plaindre, on gueule. Le 12, vous gueulez.
1: Ouais, c'est tout. Le 12 remboursé.
3: Non, pas remboursé, mais faut gueuler, faut pas déconner, il est 1h du matin, merde, tu vas pas faire un petit canular, faut pas déconner quand même. Faut pas faire une petite connerie, une petite gâterie comme ça avant d'aller se coucher, merde. Une petite gâterie en forme de gag. Attention, on appelle l'hôtel Crillon, hein. Jacques Chirac.
1: Ouais.
3: Attention. Bonne chance.
1: Ah, allez, Jacques. Hein? Max, tu peux avoir une chambre.
3: Oui. Si c'est possible, tu dis que voilà.
1: Est-ce
3: que
1: c'est possible? Je sais.
3: Bah, tu ruses bien, tu dis que tu viens avec ton homologue uruguayen, j'en sais rien qui.
1: Ouais. Hôtel de Crillon, bonsoir. Oui, allô, bonsoir. Est-ce que c'est pour vous déranger? Je vous téléphone pour savoir.
7: Mathias, bonsoir.
1: Oui, bonsoir monsieur, je vous téléphone, Jacques Chirac à l'appareil. Je vous appelle pour avoir une chambre pour cette nuit.
7: Nous sommes complets monsieur.
1: Comment?
7: Nous sommes complets monsieur.
1: Je voudrais avoir... Vous êtes complet?
7: Oui, nous sommes complets monsieur Chirac.
1: Et c'est pas possible de faire un petit effort de votre part?
7: Pas pour ce soir malheureusement.
1: Parce que je viens de Paris, j'ai fait le déplacement, et là je viens de l'aéroport de Orly. Et justement, je ne suis pas prêt de rentrer chez moi.
7: Oui, mais malheureusement, je ne peux rien vous proposer actuellement. Je n'ai absolument rien, monsieur Chirac.
1: Vous n'avez pas une cave? Non, mais je vous demande.
3: Ah, t'es vraiment trop con, toi.
1: Non, je me... Vous savez à qui vous avez affaire.
3: Vous doutiez que c'était quoi?
7: Je me doutais très bien que c'était pas le président.
3: Bah ouais, c'était pas le président. Surtout qu'il a failli dire l'aéroport de Torigny au lieu d'Orly, vraiment le blaireau, quoi. Le Torcy, bravo. Non, c'était. Bonjour monsieur, c'est la ligue d'improvisation. On est en train de tester des petits jeunes comme ça en plein cœur de la nuit.
1: Voilà.
3: Et on appelle des sociétés et de temps en temps qui sont ouvertes la nuit pour tester un petit peu nos jeunes afin de leur donner des notes pour leur fin de.
1: Tout le monde connaît, Max.
3: Voilà, donc c'est la ligue d'impro, voilà.
1: Max, tout le monde connaît, c'est normal.
7: Bien mon courageux.
3: Merci, au revoir.
1: Au revoir. Et Max.
3: Mais personne connaît, mais arrête de donner mon prénom, espèce d'abruti. Il est connu comme la lune, ce mec.
1: Maxou, alors.
3: Mais t'es trop con, mais non. On est la ligue d'impro, ne dis pas qu'on est connu comme les loups blancs. En attente, et c'est parti, Vincent va nous faire une petite démonstration de canular à 1h du matin comme ça. On appelle où?
4: Georges V.
3: Georges V, carrément, vas-y mollo gamin. Hein.
7: Ok, pas de problème.
4: Et moi j'ai un abonnement,
3: j'y vais déjà là-bas. J'ai joué au tennis. Ah, il faut rappeler à notre numéro, on fait moins de choses, on va gagner du temps comme ça.
1: C'est quoi cette merde?
3: Non, honte. Fais-moi Georges III, là, ça suffira pour
4: Vincent.
3: Le
4: Ritz.
3: Le Ritz?
4: Ouais, allez.
3: Déconne pas, j'y bouffe le soir. Ah, d'accord, ok, Vincent.
1: Ok.
3: Mais pas de conneries par rapport à la. Non. Le Ritz, il va me faire décorer Princesse Diana, ça va m'apporter des
1: autres.
3: Non, bah, pas de conneries là-dessus, hein.
1: Non.
3: Rien à voir, hein.
4: Non, il demande une chambre, c'est tout.
3: Ouais, exactement, il demande une chambre.
4: Il fait.
3: Hein? Bah, oui, c'est pas. Il paraît qu'il a prévu son coup, il sait ce qu'il va faire, Vincent, ouais. T'es sûr de ton coup, hein?
1: Ouais.
8: Le Ritz, bonsoir.
1: Oui, bonsoir, madame.
8: Ce serait pour savoir si vous auriez une chambre en disposition, là.
3: Mais prends ton accent avec ta voix de campagnard.
9: La réception?
1: Oui, bonsoir. Ce serait pour savoir si vous auriez une chambre. Je suis actuellement en compagnie de monsieur Bernard Tapie. Est-ce que vous auriez une chambre de disponible, s'il vous plaît?
9: Pour ce soir, c'est complet, monsieur.
1: C'est complet?
9: Oui.
1: Ah. Et vous êtes vraiment sûr que vous n'auriez pas une chambre...
9: Non, l'hôtel est complet pendant trois nuits.
10: Dans ma programmation, il y a à peu près 80 artistes. Et en plus, le off, c'est-à-dire bar en tranche, où là, t'as à peu près 300 artistes qui jouent gratuitement dans les bars de Rennes. Tu vois, c'est vraiment la folie comme tous les ans, quoi.
3: Comment on travaille sur une programmation des trans?
10: Au feeling, complètement.
3: Complètement au feeling. Ouais, tu reçois absolument de tout le monde.
10: Je reçois beaucoup, je vais beaucoup fouiller parce que je reçois des choses avant que ça sorte, si tu veux.
3: D'accord.
10: Et c'est vrai que je me déplace moins pour voir des concerts live parce que depuis Portishead, je me suis aperçu que beaucoup de groupes faisaient leur premier concert au Transmusique. Il y aura pas mal cette année dans ce cas d'ailleurs.
3: Justement, si on peut se permettre, parce que c'est malgré tout, même si tu souhaites pas trop parler d'anniversaire, c'est quand même 20 ans, hein, donc c'est quand même pas mal. Est-ce que tu peux citer, pour bien expliquer aux gens par rapport au transmusical, parce que ça va parler, ça va faire parler les gens, quels sont les groupes qui ont démarré chez toi quasiment, qui se sont fait connaître grâce au transmusical?
10: Je dirais, bon, dans les premiers, c'était Marquis de Sade, Dao, Stéphane Escher, je sais pas, Lenny Kravitz, Ben Harper, Morphine, Nirvana, Jamiroquai, MC Solar, IAM, tu toi. Enfin, bon,
3: alors, c'est pour bien faire comprendre oui, un petit peu l'importance maintenant de ce festival. Ouais. Aujourd'hui, est-ce que... Oh bah dis donc, Jean-Louis,
10: oui.
3: Est-ce que très honnêtement, les yeux dans les yeux comme oui. ça, hein, les, oui. pas les yeux dans les bleus, les yeux dans les yeux, est-ce que tu pensais réellement arriver au succès dans lequel tu es aujourd'hui? Est-ce que tu pensais vraiment que 20 ans après tu existerais, que tu deviendras aussi important et lourd que ça?
10: Est-ce que tu me racontes?
3: Non mais c'est vrai, sincèrement, que... parce que moi je regarde la programmation, bon aujourd'hui c'est vrai, ce qui est très joli, on en parlera juste après, la question d'après c'est savoir d'où viennent tous ces gens, parce que ça vient du monde entier,
10: oui, oui.
3: Et 20 ans comme ça, quand tu regardes, est-ce que tu es fier aujourd'hui ou tu t'attendais à ça?
10: Non mais c'est vrai, je suis fier. Je m'attendais à ça, je ne me suis pas posé la question. Tu vis tellement le temps présent,
3: oui.
10: tu es toujours là, focalisé par la nouvelle édition.
3: Mais est-ce que tu t'es dit, moi je veux faire un festival international qui durera longtemps et,
10: Non, je n'ai jamais pensé ça.
3: Tu n'as pas une ambition aussi forte que celle-ci?
10: Non, il n'y a pas d'ambition que de présenter, je pense, à de la bonne musique à un public qui ne connaît pas ces artistes-là, c'est tout. Quoi.
3: Alors ce qu'il faut savoir, Virginie, puisque tu es là, et puis pour tous ceux qui nous écoutent aussi, et là pareil, je vais demander à Jean-Louis de nous dire comment t'en es arrivé là, si ça fait longtemps. Bon alors, bon, hein, mis à part des Français, Dieu sait s'il y en a, il y a quand même des Anglais, des Américains, des Canadiens, des Suédois, des Brésiliens, il y aura des groupes japonais, il y aura des groupes italiens, mexicains, suisses, il y aura des groupes qui viendront de l'Inde, du Maroc.
10: Ben oui, il y a des compagnies d'aviation
3: maintenant,
10: c'est pas nouveau, donc ils peuvent se déplacer.
3: Non mais c'est très joli, mais c'est très joliment fait, parce que c'est vrai que moi-même qui m'intéresse aussi à pas mal de styles de musique très différents les uns des autres, je trouve ça très intéressant, parce qu'on a tendance souvent à se renfermer sur le style de musique qui représente le pays, ou au meilleur des cas anglo-saxon,
10: ouais.
3: alors qu'il y a des choses très intéressantes. Quels sont les là pour, je sais pas, donner envie à des gens de venir une journée? C'est vrai que tu vas pas défendre une journée plus qu'une autre, mais est-ce qu'il y a quand même parmi, dans la programmation de cette année, une ou deux choses qui seraient quand même vraiment dommage de rater pour les professionnels de la musique?
10: Bah, je sais pas, il y a plein de choses, c'est vrai, comme tu dis, mais tu me poses la question piège que beaucoup de gens me demandent.
3: Allez, si tu veux, non, mais.
10: C'est tous les groupes, mais quels sont ceux que tu aimes le plus que les autres, quoi.
3: Non, mais il y en a, non, mais d'accord.
10: Non, mais c'est vrai qu'il y a des choses que je défends à fond. Quelqu'un comme Johnny Dodd, qui est un compositeur qui a 50 ans, qui vient de faire son premier album. C'est un légèrement country blues. C'est un mec qui fait des textes incroyables entre Hank Williams et Lou Reed.
3: Mm-hmm.
10: C'est vrai que dès que j'ai écouté ce disque, au troisième morceau, j'ai pris mon téléphone pour l'appeler, quoi. Tu vois, c'est un coup de foudre, et ça, c'est le vendredi. Il y a aussi Fatboy Slim, je suis très fier, pardon, de faire le premier concert de Fatboy Slim en direct pour un set de 2 heures, les freestylers.
3: Tu me l'enlevais de la bouche.
10: Ouais,
3: hein, Slim. C'est vrai que c'est un événement, mais Fatboy Slim est quelqu'un qui marche très bien, Norman Cook, qui a beaucoup galéré, et donc qui va faire cette première scène française en fin de compte chez toi.
10: Oui.
3: Le même soir, d'ailleurs, je lis qu'il y aura pour les noms, hein, les plus connus, Bassman Jack, on a dit au début de l'entretien. Fez Action, alors ça, à mon avis, ça doit donner.
10: Oui, mais c'est la très très bonne house, assez latine, parce qu'il y a quelques petits points latinos un peu partout dans les trans.
3: Ouais.
10: Mais c'est vrai qu'il y a ça aussi, puis il y a surtout une très très belle salle hip-hop, je dirais, le même jour,
3: ouais.
10: comme c'est dans deux lieux différents, donc où il y a Ryan Christian qui vient de Manchester, qui sont en train de réinventer la soul music avec avec du parfum de hip-hop, enfin, il y a plein de choses dedans, il y a DJ Crush, le japonais, pour son premier concert.
3: Oui.
10: Le retour de Curtis Montronic, quand même, qui est le pape avec Bambata de l'électro, donc c'est, qui a fait un album incroyable qui s'appelle I Sing the Body Electro, donc que les gens de Fun Radio achètent ce disque, c'est une véritable bombe.
3: Très bien. Il y a aussi, bon, la Plus P, qu'on parlait de, donc, il y a aussi, bon, la Dave Clark plus connue, il y a Plastic Man également, Bassman Jack, on l'a dit tout à l'heure, et il y a pour Phase Action, ça pareil, l'album est incontournable, il est vraiment magnifique. Mmh. Et puis pour les journées du vendredi, donc là, pareil, ça démarre à partir de 16h, c'est ça, ouais, 16h, et puis après, il y a 4 salles, donc il y a certains soir, il y a 3 salles, 4 salles, 3 salles.
10: Oui, c'est le grand parcours. En plus, si tu veux, on a un village qui est installé juste à côté du Liberté. Donc, même le public, c'est là où se trouveront les bars, la restauration. Les gens vont pouvoir circuler non seulement dans deux lieux de concert, mais aussi aller s'oxygéner un peu dehors, aller boire des verres dans un endroit très, très convivial.
3: Ça porte toujours les mêmes noms, les salles, ou à chaque fois vous changez?
10: Non, on a arrêté le nom Planète, si tu veux, tu vois, parce que Planète, c'était au parc des expositions.
3: Oui.
10: On l'a fait pendant 3 ans.
3: D'accord.
10: Moi, je voulais parvenir à une programmation qui pourrait être que techno, que house, tu vois.
3: Mm-hmm.
10: Même si l'année dernière, j'avais fait une salle jungle. C'est vrai qu'il faisait froid. Moi, ton séon doudoune, c'est une chose qui m'a barbé l'année dernière. Tu vois. Donc c'est en doudoune, c'est pas mon trip. Donc on est revenu sur quelque chose qui est un peu plus petit, c'est une capacité, si tu veux, de 6-7 000 au lieu de 15 000.
3: C'est déjà pas
10: bon,
3: mal.
10: L'important c'est la musique et ce qu'il va y avoir.
3: Et la rose.
10: Hein?
3: Et la rose.
10: Et la rose, oui.
3: Le CD que j'ai sous les mains, le double CD, disponible dans le commerce?
10: Non, absolument pas.
3: Pas du tout.
10: C'est un objet promotionnel.
3: D'accord.
10: C'est-à-dire que les gens vont acheter un ticket pour les trans musicales, par exemple à la Fnac, puis ils auront ce CD gratuit.
3: D'accord.
10: Voilà.
3: Il y aura, vous n'avez jamais pensé ou ne pas vouloir, faire une copie?
10: On me l'a proposé. Si on me l'a proposé, je sais pas, j'ai toujours, aimé, si tu veux, faire ce disque. C'est vrai que tu pourrais le commercialiser après, ou en faire un autre, si tu veux, ou live, ou je sais pas.
3: Un live, ça serait bien, quand même.
10: Ouais, mais bon. d'un autre côté, je veux dire, c'est bien si c'est des promos, quoi.
3: Ouais, ouais.
10: C'est bien d'être un peu toujours resté, je vais pas dire underground, mais pas aller non plus dans le big commercial, quoi.
3: Ah, tu pourrais très bien après reverser l'argent pour quelqu'un ou des gens,
10: oui,
3: mais
10: aussi, oui,
3: parce
10: oui,
3: qu'il
10: oui.
3: y a des lives, à mon avis, c'est là où effectivement, là, ça ne trahit pas, parce que si tu choisis effectivement le meilleur, je sais pas, 3-4 artistes qui ont fait les meilleurs lives de Tétran, ça prouverait que ce sont les meilleurs parmi les meilleurs sur scène, ce qui veut pas dire que c'est forcément les meilleurs en studio, mais il y a sûrement, je vais te demander, là, par contre, là, tu vas être obligé, Jean-Louis.
10: Oui.
3: De choisir un morceau de cette compile que je puisse diffuser ça tout de suite.
10: Ben, je vais prendre Subsonic Legacy.
3: D'accord, avec deux sucres.
10: C'est ça, non.
3: Dis-moi, c'est lequel morceau, tu m'as dit?
10: C'est Subsonic Legacy, c'est le groupe de Danny Brioté, qui est un ancien membre, si tu veux, de Renegation Web, un groupe qui avait fait son dernier concert au Transmusical il y a 3 ans.
3: D'accord.
10: Et c'était des gens qui ont été très très importants dans la musique électronique, ils ont influencé énormément de gens en Angleterre.
3: Revolution, ça s'appelle.
10: Voilà, tout à fait, ouais.
3: Ben, dis donc, t'as un collab, toi, là-dedans.
10: Ouais, hein.
3: Virginie,
11: oui,
3: profite, je sais pas que Jean-Louis, qui est quand même quelqu'un, j'imagine en plus, tu dois avoir un emploi du temps débordé, toi aussi, non?
10: Ça va.
3: Hein, ça doit bien.
10: Parle à Virginie. Alors.
3: Non, non, à toi, mon grand Jean-Louis.
10: Non, mais ça va, quand ma programmation est finie, là, tu vois, je fais plus de la.
3: Et toi, tout est fait, là, aujourd'hui, là, alors on se parle, ça y est, c'est terminé pour toi, il n'y a plus rien à faire, il n'y a plus qu'à attendre.
10: Pas vraiment attendre, il y a encore plein de petites choses à régler, si tu veux. Mais
3: enfin, ça, c'est des petits réglages.
10: Pour le faire aussi, tu vois, t'as plein de gens qui travaillent, et bien d'ailleurs.
3: Bien sûr, mais là, ouais. pour toi, le plus gros effet, aujourd'hui, tu travailles, enfin, bien sûr, t'as pas encore mis la tête dans les nouveaux, mais t'es déjà, parce que tu sais, t'es évoqué très, très brièvement, t'es déjà dans les trans de l'année prochaine.
10: Non, mais j'ai déjà une ou deux idées.
3: C'est joli, bien.
10: Ouais, bravo.
3: Bien.
10: On va y aller doucement quand même.
3: Bah, évidemment, bien sûr. Virginie, une petite question à poser, non ou pas, Jean-Louis?
11: Écoutez, tout ça, ça a l'air très intéressant.
3: Non, ben c'est le best, hein. Jean-Louis, c'est le best. Hein. Je veux dire, on a pris la crème de la crème. Hein. Non, mais c'est vrai. Hein. On s'est déjà eu au téléphone plusieurs fois, on s'est jamais vu, mais qu'est-ce qu'on s'apprécie.
10: On s'est raté au trans, je suis déjà venu au trans, mais on s'est pas vu effectivement, parce
3: que je pense que t'as d'autres choses à foutre que d'aller boire un verre avec nous. Hein.
10: Non, c'est pas ça.
3: Non, mais t'es débordé.
10: Moi, je suis beaucoup dans la salle, si tu veux. Pendant les trans, je suis aussi public comme tout le monde.
3: Je sais.
10: On voit moins dans des espèces VIP.
3: Et c'est pour ça que parce que t'insinues que moi je traîne dans les côtés VIP.
10: Bah non, mais tu m'as dit aller boire un verre.
3: Tu crois que moi, boire un verre avec le public au milieu.
10: Oui, ah d'accord.
3: Bon, très bien. Bon, en tout cas, je te remercie mille fois. On rappelle donc les trans pour 20e donc rencontre des trans musicales. Pourquoi trans musicales? C'est quoi ce mot? Ça vient d'où?
10: Ouais, ça vient du départ, c'est de dire un peu toutes les musiques, quoi. La trance et aussi partir comme les premières trances musicales, c'était aussi du jazz, du rock, des choses complètement différentes. Ça collait très très bien.
3: Ça aurait pu être fusion. Alors le mot fusion aurait encore mieux collé que trance.
10: Fusion, non, pas
3: vraiment. Non, pas vraiment. Ah bon. Ah bon, d'accord. Non. Ça commence donc jeudi 3 décembre et ça ira jusqu'au 5 avec également 3 dates supplémentaires en bonus track, hein, comme on pourrait le dire, le 4, 5 et 6 décembre.
10: Voilà.
3: Donc voilà une programmation très large, très éclectique. Tous les styles de musique qui seront présenté quasiment et sur 3 jours dans 3 ou 4 salles voire même et on attend combien de personnes Jean-Louis? Ouais,
10: je
3: comme
10: sais
3: ça
10: pas, je dirais une 20-25 000 personnes.
3: Bien.
10: Il y a 3 jours. Enfin, plus les gens, si tu veux, qui vivent les trans, mais dans la rue, en allant dans les bars. Donc, tu vois, il y a à peu près, je dirais, 60 000 personnes qui le vivent, tu vois, qui sont dedans. Et puis, il y a plein de gens dans la ville de Rennes, tu vois, que c'est en trans, parce qu'il y a du monde partout, quoi.
3: Très bien. Ben, voilà. Écoute, je te souhaite bon courage, encore.
10: Merci,
3: bravo.
10: Max.
3: Encore bravo. Et puis,
10: on se voit quand même cette année, alors, au bar, alors, hein. Dès que t'arrives, tu me dis, voilà, il y a Max sur lui qui t'attend. Donc, je te promets, je vais boire un verre avec toi.
3: D'accord, ben, c'est promis. Merci encore. Et puis, hors antenne, on te récupère vite fait pour donner un nom de code à Virginie, parce que sinon, ça va être lancé. Pour toi au bureau demain.
10: Ok, d'accord.
3: Bonne bourre à toi et merci encore.
10: Bye.
3: 3 et 4, 5 décembre, les trans musicales de Rennes. Donc, vous voulez en entendre avec Jean-Louis Brossard. Virginie ne quitte pas. On va donner un petit mot de passe qu'elle va donner à Jean-Louis pour qu'il puisse la repérer et éventuellement réaliser le rêve de sa vie. Stéphane Woody, vous ne bougez pas, c'est promis. Dans un instant, c'est avec vous qu'on va faire le jeu des trois mots. D'accord?
10: Okay.
3: Et on va mettre un morceau extrait de la compilation qui ne verra jamais jour dans le commerce, qui est simplement dans le titre de la promo. Un groupe donc qui s'appelle Subsonic Legacy Revolution, choisi par Jean-Louis Brossard, le responsable directeur PDG, amiral, ministre des trans musicales de Rennes sur Fun Radio. 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

0: Les transmusicales de Rennes, les enfants, arrêtez ça sous aucun prétexte. Si vous n'avez pas vu, hein, 20e anniversaire quand même, 20e édition, c'est le 3, 4 et 5 décembre. Hugo, t'as bien regardé la prog, t'as vu un petit peu, c'est hallucinant. Hein, le
1: ouais, il y a énormément de groupes. Ouais. En plus, ce que j'aime bien, c'est qu'il y a des DJ à peu près avec chaque concert. Quoi. C'est...
0: Ah oui, il a tout mélangé.
1: Ça, c'est cool.
0: Et c'est vrai qu'il l'a précisé, même s'il aime tous les groupes, hein, le PDG ministre qu'on a eu tout à l'heure au téléphone. Fatboy Slim, quand même, là, c'est le carrément gros morceau à me rater. C'est quand Fatboy Slim? Je crois que c'est le dernier jour. Je vais regarder ce que je sais où ça se trouve. Alors, les Fatboy Slim, quand même, à pas rater. Ça, c'est entre 17h et 10h du, entre 17h et 10h du matin. C'est samedi, bien sûr, hein, samedi soir, dans la grande salle, la Liberté Bas. C'est le Liberté Bas, c'est l'endroit où ça va se trouver avec Bassman Jack et puis Def Clark. Il ouais, y a du beau monde là. Et puis Phase Action, dont on a parlé tout à l'heure. Fatboy Slim, 2h quand même. Là, ça doit cogner quand même.

0: Stéphane Meunier est venu nous rejoindre. Ça va, Steph?
1: Salut, ça va.
0: Bien, bon, on va te laisser le temps de te réchauffer. Mais t'es venu en scooter, toi?
1: Non, je suis pas venu en scooter, non.
0: En taxi?
1: Non, je suis venu en voiture.
0: T'es venu en voiture? Alors, en cabriolet aussi. T'as les cheveux en décapotable, non? T'as les cheveux.
1: C'est parce que j'ai aussi un scooter, c'est pour ça.
0: Ah ouais? D'accord. C'est pour ça qu'il a pas une tête à avoir un scooter, t'as des cheveux à avoir un scooter. Stéphane et Woody sont également là. Stéphane, 16 ans d'Evry. Ça va, Steph?
2: Ouais, ça va.
0: Bon, et Woody, 17 ans de Saint-Maur.
2: Ouais, ça
0: bon,
2: va.
0: On va faire le jeu des trois mots comme chaque soir. Et puis ensuite, pause musicale. On a Vincent très vite, Boulat Pistivien qui est déjà là. T'es là, Stéphane?
2: Non, ça va.
0: Vincent, t'es déjà là?
2: Ouais.
0: Il va croire qu'on est avec Aimé Jacquet, mais c'est quelqu'un qui est vraiment de la campagne, qui est de Boulat Pistivien et qui ressemble effectivement à Aimé Jacquet. C'est Vincent. Et ensuite, on va parler donc du film Les yeux dans les bleus que vous avez dû tous voir et qui est sorti en vidéo aujourd'hui. Oui, Vincent.
2: Il y a un coup de gueule à passer contre Fulder.
0: Oui, ben ça sera juste après, mon enfant. Stéphane,
2: ouais.
0: On commence avec toi. Donc, pour le jeu des trois mots, on va appeler TF1 le mot chaîne, le mot candidat et le mot sponsor sont à dire, d'accord?
2: Chaîne, candidat.
0: Chaîne, candidat et sponsor. On rappelle la règle du jeu, les enfants, comme chaque soir, il faut que tu fasses dire ces trois mots en une minute maximum à la personne que tu auras au bout du fil. Et bah si tu réussis, bravo. Puis Woody, pour essayer de battre Stéphane, s'il arrive à faire dire ces trois mots, bah, c'est de le faire en un temps réduit de celui de Stéphane.
2: Okay.
0: C'est compliqué comme règle et pourtant je le dis clairement. Si c'est clair, si c'est clair les gamins. On y va, c'est parti, on appelle TF1. Allez, go. Bonne chance Stéphane. Hein.
2: Merci. Téléspectateur TF1, bonjour.
3: Oui, bonsoir. Je voudrais avoir quelques renseignements là. Bonsoir.
2: Oui, je vous écoute. Oui.
3: L'équipe Paris PSG, ils sont Opel, non? Ils sont. C'est un. Leur marque sur le maillot, c'est Opel, non?
2: Oui.
3: Et comment ça s'appelle quand les marques donnent leur.
2: C'est sponsoring.
3: Ouais, voilà, sponsor, ouais. Et. Il y a combien de câbles sur la télé? Combien on reçoit de il y en a 6 sur la télé.
2: De câbles, c'est-à-dire?
3: Non, enfin, on en reçoit 6 sur les télés quand on les regarde.
2: Comment?
3: Il y a la 1, la 2, la 3, la 4, la 5 et la 6.
2: Ah oui.
3: Ça peut comment ça?
2: Bah, c'est les chaînes.
3: Les chaînes, voilà. Et par exemple, dans les jeux télévisés, il y a des...
0: Oh la panique Stéphane, oh la panique, j'ai cru que t'allais pleurer. Bonjour madame TF1, madame TF1. Oui, bonsoir Fun Radio, Max à l'appareil. Ça faisait longtemps qu'on n'avait pas eu de nouvelles de ma part. C'est, je reviens, je suis là, je suis le comeback.
2: D'accord.
0: Stéphane est un auditeur, il fallait qu'il vous fasse dire en l'espace d'une minute maximum le mot chaîne, il a réussi à vous le faire dire, le mot sponsoring, bon sponsor, mais sponsoring on l'accorde, et le mot candidat, mais il a paniqué le pauvre Stéphane. Donc deux mots. Voilà.
2: Ah, d'accord.
0: On vous remercie.
2: De rien.
0: Voilà.
2: C'est quelle radio?
0: Fun Radio, FUN, plus loin Radio,
2: ah,
0: Radio.
2: Je connais très bien le système.
0: Comment ça, vous connaissez bien le système? C'est de la radio, c'est un peu comme la télé, sauf que...
2: Non, c'est ce que je suis en train de vous dire, je connais très bien ce système.
0: Ce système, c'est-à-dire cette chaîne?
2: Ouais,
0: non, notre radio.
2: Votre radio.
0: Oh, vous êtes gentil, Max, M-A-X, vous pouvez en parler à monsieur... Comment il s'appelle? Hein?
4: Le lait ou le sucre
0: ou là-haut, là.
2: C'est très rigolo parce que le candidat, là, je me demandais, mais qu'est-ce qui se passe? Qu'est-ce qu'il fait?
0: Bah, c'était le mot candidat qu'il fallait vous faire dire, justement. Voilà.
2: D'accord.
0: Vous embrassez monsieur Le lait, vous le saluez bien fort de ma part, hein.
2: Y a pas trop.
0: Oh, bah, c'est très gentil.
2: Au revoir.
0: Alors, au revoir, TF1.
2: Ah,
0: je suis sûr, là. Le chocolat, le lait, là, je vais l'avoir, bien de ces quatre. Woody, 17 ans de Saint-Maur. Woody.
2: Ouais.
0: Bon, on y va, c'est parti. On y va, on fait vite. France 2 télévision. Attention, le mot speakerine en ce qui te concerne.
2: Mire.
0: Mire, comme mire couleur. Et émission.
2: Ok.
0: D'accord.
1: C'est la mire qui a
0: la mire. Oui, bon, ça, il choisit, fait ce qu'il veut. S'il veut parler de la mire satellite, du moment qu'il fait dire le mot mire, on n'est pas obligé que ça soit dans le contexte de l'émission de télé. Ah, bah non, il peut tout faire, le gamin.
5: Vous êtes bien en communication avec le service des relations avec les
0: téléspectateurs.
5: Elle est fainéante, il la reconnaît, celle-là.
0: Bon, faisons un autre. T'as pas autre chose à faire, si? T'as autre chose? Tu m'appelles la mienne? Tu m'appelles M6? Tu me fais ça proprement, Woody, si on appelle la 6, hein? Tu me dis pas face à ma chaîne, parce que là, je suis déjà mal, alors... Hein? Qu'est-ce que t'as fait? Qu'est-ce que tu fais, quoi?
6: France Télévision?
0: Ah bon. Alors on y va, c'est parti, Woody. Speakerine, mire et émission en une minute maximum.
6: Ouais.
0: Ça s'en occupait? Ils sont débordés? Putain, on n'a pas de chance. T'as un autre numéro à donner? On fait ça dans un instant ou pas? Vous voulez faire une petite pause?
6: Dans un instant.
0: Bande de feignasses. Vincent! Vincent! T'es là?
7: Ouais.
0: Oh, ça va bien?
7: Ouais, ça va.
0: Bon, Vincent, t'auras un coup de gueule à passer contre Sildar?
7: Ouais.
0: Bon, très bien, t'auras peut-être une ou deux questions à poser également à Stéphane, c'est qui a fait le reportage des yeux dans les bleus, tu l'as vu?
7: Ouais.
0: Bah, je sais pas si vous êtes au courant en province, vous savez qu'on a gagné.
7: Prends-nous pour les cons, si.
0: Non, mais t'es au courant qu'on a gagné la Coupe du Monde?
7: J'ai quelque chose pour toi.
0: Tu sais, non, mais Vincent.
7: Oui.
0: Tu sais que la Coupe du Monde, c'est jaune comme les autres de tes poules, hein? C'est la même couleur, hein, Vincent.
7: Il est beau.
0: Oh, il est beau, celui-là. Hein?
7: Eh, Max.
0: Ouais.
7: J'ai quelque chose pour toi.
0: Quoi?
7: Max, le roi du Star System.
0: Oui.
7: Celui qui vous fait rire.
0: Oui.
7: Et quand tu rigoles, il pourrait réveiller Amour.
0: Et dis-moi,
7: mais... Il est tellement
0: beau. Oui, merci beaucoup, Vincent. Tu bouges pas, on va revenir avec toi dans un instant. Tu poseras ton petit coup de gueule. On aura la deuxième partie du jeu des trois mots. Puis ensuite, avec Stéphane, on y va en attaque. Si vous voulez d'ores et déjà, d'ailleurs, lui poser quelques questions concernant ce reportage, Les yeux dans les bleus. Puis il y a un livre également qui est sorti. Ça, j'étais pas au courant, par contre. Enfin, je le savais, je l'ai appris quand on savait qu'on allait l'offrir. Mais je savais pas que...
1: Bah, c'est mal fait, alors. Hein.
0: Ah, c'est mal foutu, hein. C'est mal foutu. Moi, Max, je suis pas au courant de tout ça. Quel bordel.
1: Si t'es pas au courant, c'est qu'il y a un truc qui va pas.
0: Hein. Ah, il y a un truc qui merde, hein. Ah, ouais. On va se mettre là, parce qu'on est en face, on a les barres dans les, je te vois pas,
1: je suis pas. Moi, non plus, je te vois pas. Je suis pas bien habitué à venir ici. En plus, je te cherche, là.
0: Bon, on va se mettre sur le côté. Et puis donc, on va lui poser plein de questions, les enfants. Nous, on en a 50 milliards à lui poser. Donc, 0-800-70-5000, si vous aimez le football. Et les filles, on compte sur vous également pour nous prouver que le foot vous a intéressé pendant cette période de la Coupe du Monde. 0-800-70-5000, à tout de suite.
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0: Depuis 22h, la radio libre est toujours là au 0-800-70-5000. En plus, vous êtes vénère, comme on fait pas beaucoup d'argent sur Fun en ce moment, on est en plein cœur d'une heure sans pub. Oh. Ah, et c'est pas les animateurs radio en ce qui me concerne qui va cracher sur le fait qu'il n'y a pas de pub. Comme ça, ça nous permet de faire les cons pour encore plus de temps. Stéphane Meunier, juste en face de moi, qui a réalisé le fameux film Les yeux dans les bleus. Bah oui, c'est un petit peu pour ça que t'es là quand même, hein. Bah, le film exclusif du service des sports de Canal+ Vidéo. On va en parler dans une fraction de seconde et on va commencer très sérieusement avec Nico. Mais juste avant, on va terminer le jeu des trois mots. Stéphane, 16 ans d'Evry que nous avons eu tout à l'heure, a appelé TF1 et réussi à faire dire deux mots. Le mot chaîne et sponsor sans dire candidat. Et cette fois-ci, Woody, speakerine, mire et émission. Hein, t'es d'accord?
7: Ok, pas de problème.
0: Et on y va, Woody. Quelle chaîne là on appelle là?
7: La mienne.
0: Max Drucker, on a l'impression que je suis... Attention. Bah alors ?
11: Bonjour.
0: Oh mais nous on bosse, on est débordés. M6, en ce moment on est en plein projet donc...
11: Au vendredi, entre 8h et 20h.
12: J'ai droit qu'à des répondeurs.
11: Et jours fériés, entre
0: 9h
11: et
0: 17h. Oh là là.
11: Nous remercions de renouveler votre appel.
0: Bon bah Woody, c'est perdu, hein. Bon alors, il n'y a pas un autre numéro, il n'y a pas Arte, il n'y a pas Canal+, là, pour Stéphane.
13: Faire Canal, va.
0: Bon, on va faire Canal, allez on y va, c'est parti, on appelle Canal+. Donc,
13: alors, les chaînes, hein.
0: Bah ouais, bah là, sinon, on va être obligé d'éliminer Woody. À cause de qui? À cause de toi, Fildar.
13: Eh ouais. Tu prends la responsabilité,
0: ouais. Woody. Tu acceptes qu'il prenne la responsabilité de te faire perdre?
7: Bah, s'il me file les CD, ouais.
0: Ah,
13: ouais, je te filerai des CD, t'inquiète.
0: Non, tu
13: ouais,
0: pas, non, il va lui filer de la caca. Tu lui files pas mes compiles à moi, hein.
13: Non, t'inquiète.
0: Je te préviens tout de suite, moi. C'est un monde, ça. Sont aussi feignants à Canal?
11: Bienvenue, non. Canal+.
1: À mon avis, à ce temps-ci, il n'y a plus personne.
0: Il n'y a plus personne, non plus.
11: À 20h50, du
13: lundi. Pas normal, il y avait un agent de sécu, un truc, partout. Il y a...
0: Même en crypté, on ne peut pas avoir un standardiste crypté.
1: Ouais, ça a été TF1.
0: Non, mais là, ils vont deviner, tu crois? Bon, alors, on retente TF1. Allez, c'est Stéphane qui propose l'idée, donc.
7: Merci, Stéphane.
0: Voilà.
13: Bon, on va faire un autre numéro à TF1, alors.
0: Alors, on va faire TF1 pour la deuxième fois. Ça se trouve, c'est.
14: TF1, bonjour.
7: Oui, bonjour, j'aimerais avoir quelques renseignements, s'il vous plaît.
14: Oui, un instant, s'il vous plaît.
7: Je voulais savoir, est-ce que sur TF1, il y a toujours, vous savez, les femmes qui donnaient les émissions qui allaient avoir, là, comment ça s'appelle déjà? Vous savez, les femmes, elles présentaient les émissions, là, ce qu'elles allaient avoir par la suite. Un peu des présentatrices entre deux pubs. Ouais, des speakerines.
14: Un instant.
0: Oh bah si tu passes une speakerine, ça va sonner longtemps, hein, ça.
7: Téléspectateurs, bonsoir. Oui, bonsoir. J'aimerais savoir, est-ce que il y a un truc, un projet d'émission comme il y avait sur la 3, là, comment ça s'appelait, la ligne de... Comment ça s'appelait? Vous savez, le démon, mais pas de quel projet, monsieur? Bah, je sais pas, j'aimerais savoir si vous allez faire une émission comme il y avait sur la 3, la ligne de...
15: La ligne de par
7: comment?
15: Ligne de...
7: Ouais, hein, une émission comme ça va y avoir.
9: Effectivement, pour l'instant, nous ne connaissons pas les projets. On n'a pas encore... Non, rien ne nous a été communiqué, monsieur.
7: Ok. Et...
9: Non, pour l'instant, ce sont toujours les mêmes émissions.
10: C'est gagné. C'est gagné. Vous avez un téléphone pourri, TF1, hein. Il y a un orage ou quoi, sur côté de Boulogne? Vous avez agressé un peu, les gentils. Bah oui, parce que on va être sincère. On a appelé France 2, on est tombé sur le répondeur. M6 sur le répondeur, Canal Plus répondeur.
9: Plusieurs fois TF1.
10: Bah hein.
9: Vous avez appelé plusieurs fois TF1.
10: Non, on a appelé France 2, c'est le répondeur.
9: Ah oui.
10: Canal Plus, veuillez nous rappeler un autre jour. Et puis M6, pareil, ils sont déjà deux pieds sous terre. Et donc TF1, et en 57 secondes, bah, vous avez fait, il fallait faire dire le mot speakerine, mire, et le mot émission. Le mot speakerine a été dit par la personne d'avant. Donc voilà, vous l'avez fait gagner. Mais vous me changez de téléphone.
9: Très bien.
10: Hein?
9: Je suis ravie pour le ou la candidate.
10: Woody, 17 ans. Et puis je vais faire une petite note de frais. Pour que vous puissiez avoir un téléphone potable.
9: Très bien.
10: Je vous remercie encore. Bonne nuit. Bonne soirée. C'est ça qui est bien quand même avec les chaînes de télé. Et quand tu deviens un vrai star system comme ça, Stéphane, c'est que t'appelles où tu veux. C'est où t'es très bien reçu ou t'es reçu comme un malpropre. Trois quarts du temps, je suis quand même plutôt reçu comme un malpropre. Mais là, ça va. C'est plutôt bon esprit. Donc Woody, ouais, c'est gagné. Stéphane, du coup, éliminé. Et,
3: c'est de la carotte aussi.
10: Pardon ?
3: C'est de la carotte, là.
10: C'est de la carotte, oui, comme tu dis. Donc Woody, on te retrouve pour la troisième fois et dernière fois demain. Tu remets ton titre en jeu. Si tu gagnes pour la troisième fois d'affilée, tu connais la règle du jeu. Tape bingo, c'est gagné. Tu repars avec une montagne de CD. Par contre, on connaît pas la hauteur de la montagne. Hein. Ouais. On sait pas si ça fait 7 ou 8
13: centimètres. C'est dans les Vosges.
10: C'est dans les Vosges. On sait tout ce qu'on peut te dire, hein, d'accord ?
3: Ok.
10: Allez, tiens, bonne bourre.
3: Je peux parler un peu à Stéphane Meunier ?
10: Ah, bah tiens, vas-y. Alors pendant qu'il est là, Vincent de Botulade Tu viens plus tard, hein. Alors,
3: okay. Bah, tout d'abord, je voulais te féliciter parce que franchement, j'ai vu un film sur Canal, c'est génial.
10: Merci beaucoup.
3: Mais j'aimerais savoir comment les joueurs et l'entourage de l'équipe de France ils t'ont accepté quoi dans à Clairefontaine tout ça.
10: C'est une très bonne question. On va peut-être commencer par le début. Comment on est arrivé l'idée et pour accepter tout ça quoi.
12: Très rapidement, je devais travailler avec Canal sur la Coupe du Monde. J'avais travaillé sur les Jeux Olympiques. Et tout simplement, pour les émissions, hein, j'avais fait des reportages.
10: D'accord.
12: Et très simplement, un matin en me levant, c'est vraiment comme ça que ça s'est passé, je me suis dit que la meilleure place pour suivre la Coupe du Monde, c'était forcément avec l'équipe de France, l'équipe de mon pays, dans mon pays, l'année où la Coupe du Monde se passe là. Et donc j'en ai parlé à la chaîne, j'en ai parlé à Charles Biétry, j'en ai parlé au service des sports, on m'a dit qu'il y avait une chance sur 300, mais Biétry a cru. Et c'est lui qui a un petit peu poussé tout ça.
10: Cru, il a voulu tenter l'aventure.
12: Il a voulu tenter l'aventure.
10: Dommage, je n'ai pas demandé. Voilà, on serait sérieux.
12: Rien de tenter. Donc, on m'a présenté mes jaquets. Les choses ont suivi leur cours. Et puis voilà.
10: Je te demande pas les yeux dans les bleus, mais les yeux dans les yeux. Est-ce que vraiment tu y croyais, toi, que ça pouvait se faire, ou t'étais comme Charles Biétry, tu te disais oui, effectivement, mon pari est un petit peu insensé, mais on va demander aussi, comme ça, on le saura.
12: Non, moi, j'y croyais.
10: Tu croyais réellement?
12: Oui, j'y croyais. Je savais pas qu'ils iraient jusqu'au bout, comme ça.
10: Ouais. Non, mais le fait de pouvoir les filmer, comme ça, dans l'intimité, avec le rendez-vous, c'est important.
12: Bah, c'est mon métier en même temps, hein. Ouais. Donc, j'ai l'habitude de rentrer dans des univers comme ça qui sont pas les miens.
10: Et puis, de rencontrer des obstacles et tout.
12: Etc. Donc, c'est une fois que c'est accepté, c'était pas un problème pour moi.
10: Si Aimé Jacquet avait refusé, c'est lui qui a donné la décision finale. Parce que si lui avait refusé dès le début d'avoir quelqu'un d'étranger à son équipe venant filmer, peut-être perturber le bon déroulement de l'entraînement et tout ça, et il serait été non.
12: Bah oui, mais enfin, il pouvait pas y avoir quelqu'un qui venait les perturber. Je devais être.
10: Ouais, vas-y, parce qu'ils discutent entre eux, les mecs. Ouais, c'est souvent comme ça.
12: T'es toujours là?
10: Ouais. T'es là ou pas? Ouais, mais concentre-toi au moins, fais-moi plaisir, sinon tu dégages.
12: On va pas répéter, hein.
10: Non, ça sera pas question. Et donc?
12: Et donc, oui, il pouvait pas être embêté par quelqu'un. Et je les ai rencontrés, enfin, le staff technique de l'équipe de France une première fois. En fait, ce qu'ils voulaient, c'était avoir, ils avaient conscience de l'importance de l'événement.
10: Ouais.
12: Et ce qu'ils voulaient, c'était des images, souvenirs de
10: cet
12: événement, des archives. Et ils voulaient quelqu'un de tout seul.
10: Parce que c'est vrai que ça va devenir un petit peu au même titre que rien à voir, mais ça y ressemble quand tu vois les images d'archives. Non, mais de l'histoire, comme il y a pu avoir la guerre et tout ça, d'avoir des images d'archives, ça c'est très important parce qu'après on n'y a plus rien. On n'a plus rien à part les images diffusées en télé tout classique. Ce reportage-là va rentrer véritablement dans l'histoire, du sport et du foot en particulier.
12: Mais eux voulaient quelqu'un de tout seul.
10: Pour
12: ne pas avoir l'inconvénient d'une équipe de télévision.
10: Oui, voilà. D'où le fait de filmer avec une petite caméra qui est...
12: Exactement.
10: Écoute bien, c'est Stéphane qui est avec nous ?
3: Woody.
10: Puis Nico va venir nous rejoindre 20 ans d'Ivry. Il faut quand même que tu nous dises avec quel matériel tu as fait ce reportage.
12: avec une petite Sony numérique, enfin une petite caméra toute amateur, ouais.
10: Voilà, et donc comme quoi on peut faire de très belles choses avec ça, et c'était le meilleur moyen pour toi de d'être le plus discret possible,
12: de pas voir un de pas être la télé.
10: Est-ce qu'on t'a interdit des choses ou rien ne t'a été interdit?
12: Non, pendant la Coupe du monde, j'avais accès à tout.
10: T'avais, oui, mais même pour eux, le fait d'aller voir les joueurs, on t'avait demandé, bien sûr,
12: on m'a rien demandé
10: avant un match, d'éviter au maximum, non, de venir leur poser des questions. De
12: mais
10: venir
12: je
10: les
12: posais pas de questions. Je suis rentré dans un mode de fonctionnement qui était le leur. Je te donne un exemple, ouais, tout con. Au début, j'étais un élément extérieur qui rentrait dans le groupe, donc j'avais pas, je restais à ma place, j'étais discret.
10: T'avais pas ton mot à dire sur la stratégie?
12: Non, ou... je l'ai pas donné. Hein.
10: Vouloir prendre un maillot et jouer.
12: Je te rassure.
10: Ouais, vas-y, un petit ballon. Ouais.
12: Eh, j'ai fait des footings quand même. Hein.
10: Ah oui, mais tu vas. Oh, j'ai vu que t'as couru. Ouais, très bien, mais tu vas nous en parler après. Et donc, la petite histoire, c'est que.
12: Et on a été où là?
10: Ouais, donc justement qu'au début tu disais que tu t'es rentré dans l'équipe et que petit à petit on a dû.
12: Ouais, au début j'appelais Jacquet, je le tutoyais, il m'appelait Steph, je l'appelais Aimé. Et à la fin, avec le charisme qu'il avait, l'emprise qu'il avait sur l'équipe, à la fin de la Coupe du Monde, j'ai terminé en l'appelant coach.
10: Ah oui, carrément.
12: Ah ouais.
10: Bah, ah oui.
12: Bah oui.
10: Non, mais c'est vrai que on aura même l'occasion, Woody et Nico, d'écouter quelques extraits de la vidéo, parce qu'on a magnétoscope exprès pour ça, qui font partie des images inédites d'ailleurs, parce qu'il faut savoir que dans la cassette, le reportage que vous avez vu sur Canal Plus, il y a en plus de ça sur la vidéo 45 minutes d'images inédites
12: après le film.
10: Pourquoi d'ailleurs, pourquoi ces images-là, c'est vraiment pour le but de la vidéo ou
12: non, ces images en fait, tu sais, dans le film, commence au début de la Coupe du Monde, d'accord?
10: Oui.
12: Il se termine avec la finale.
10: Oui.
12: Mais le stage, enfin le rassemblement des joueurs a commencé bien avant à Tignes.
10: Oui, mais enfin on y voit 1 minute 30, des 45
12: ouais,
10: minutes.
12: Ouais,
10: et puis à un moment donné, on revoit de nouveau des images de la Croatie.
12: On voit des images du Maroc, des oui, images marrantes.
10: Mais on les voit aussi dans le
12: film. On les voit pas dans le film.
10: Ah bon.
12: On les voit pas dans le film.
10: Et il y a
12: des moments quand Barthez tire des corners directs.
10: Ça c'est très beau.
12: C'est beau et c'est
10: ça,
12: au Maroc.
10: C'est,
12: donc
10: ça fait
12: pas partie du film. C'est de la détente. C'est des moments de détente. Il y a Djorkaeff qui vise la Coupe du Monde sur un panneau.
10: Oui. Ça bah, aussi pareil, c'est des images très fortes.
12: Maroc. Ouais. Ouais. Il y a Dugarry, Zidane, Barthez, Pires, Blanc qui font les to be free dans les douches.
10: Il est vrai. Ça aussi vous serez assez surpris peut-être quand vous les ferez écouter.
15: C'est marrant. Ça.
10: Et il y a par contre une image un passage inédit qui pour moi est quasiment le plus fort, c'est la fameuse demi-finale avec la Croatie où il y a la mi-temps, il y a 0-0.
12: Alors, voilà,
10: là véritablement
12: ça,
10: l'équipe de France a l'air de douter et là à ce moment-là on entend vraiment un cours de la part d'Aimé Jacquet, enfin un cours. On sent vraiment le côté en prise.
12: Je l'ai mis ça. Je l'ai mis parce que pour moi c'est un moment très très fort.
10: Bah, c'est celui qu'on a calé parce qu'il voilà, me semble même le plus fort de la
12: cassette.
10: C'est
12: un moment très très fort et dans le film il dure quelques minutes parce qu'un film ça a un rythme et tu pars pas dans une séquence pendant un quart d'heure.
10: C'est
12: alors,
10: vrai.
12: Alors qu'une mi-temps ça dure un quart d'heure.
10: C'est
12: et
10: vrai.
12: Je me suis dit que avec le résultat, les gens ils avaient peut-être envie de voir comment se déroulait une mi-temps complète de Coupe du Monde dans un vestiaire. On l'a jamais vu ça.
10: Bah, en plus t'as choisi la bonne mi-temps parce que c'est celle où effectivement lui comme l'équipe a dû douter un peu.
12: Voilà.
10: Plus que l'Italie ou tout ça, on sent qu'il y a 0-0 et il le dira,
12: et
10: vous allez l'entendre.
12: Et quand, si on est attentif pendant cette mi-temps, on entend tout. On entend la gueulante d'Aimé, on entend et on entend Didier Deschamps dire à Lilian Thuram, Lilian, reste pas tout seul sur ton côté. Monte.
10: Ouais.
12: Lilian dit ouais, il faut que je monte. Et en fait, tout de suite après, il marque deux buts.
10: Et c'est vrai. Et c'est là qu'on voit l'emprise d'abord du capitaine, donc
12: ouais,
10: qui est bel et bien écouté.
12: Mmh.
10: Et on voit effectivement de la manière, Nico et tous ceux qui écoutent, on écoutera tout à l'heure. Enfin, ça, vous le verrez parce que vous ne l'entendrez pas parce que c'est à blanc, mais que quand il y a la mi-temps, il n'y a pas un bruit. Et pour l'instant, Aimé Jacquet les laisse venir, les laisse retomber un peu. Et quand il sent que tout le monde est prêt à pouvoir entendre la gueulante, il commence à en parler et très vite le ton monte. Là, on sent vraiment que c'est le professeur. Enfin, disons que c'est vraiment lui, le fameux coach. Et c'est là où je comprends que
12: le
10: tu
12: coach.
10: Vois.
12: Bah oui.
10: Et là, tu te dis, ouais, c'est plus Aimé, mais là, c'est vraiment le mec que tout le monde écoute. Et je faisais remarquer ça justement à Filda et à Manu tout à l'heure. On regardait ces images-là, Nico et Woody, c'est que à ce moment-là précis, donc de cette fameuse demi-finale de la Croatie, je dis quand même, faut savoir que le mec, il est quand même en face de quasiment la moitié des joueurs qu'il a assis sur son banc. C'est les meilleurs joueurs du monde. Tout le monde se les arrache à prix d'or, et ces mecs-là l'écoutent comme si c'était vraiment l'élève et le professeur.
12: C'est le coach.
10: C'est le coach. C'est vraiment le chef de bande, et il a pas lâché ça d'une semelle. Woody.
15: Ouais.
10: Une petite question et après il y aura Nico.
15: Bah
10: encore ou pas? Non, mais s'il y en a plus, on va pas insister.
15: Non,
10: hein.
15: Non.
10: On va pas creuser la tête, c'est bien. Bah écoute, Woody, ouais, t'es là demain.
15: Okay.
10: On t'en met, on met une cassette, si tu le permets, Stéphane. On va enlever une cassette d'offrir ce soir, ainsi qu'un livre qu'on va mettre de côté pour le gagnant des jeux des trois mots. Comme ça va te motiver demain, Woody.
15: Ok.
10: Voilà. Ouais. Donc on mettra une cassette et un livre de côté. Nico.
15: Oui. Bonsoir.
10: 20 ans de Ivry.
16: Bonsoir Max, bonsoir Stéphane.
10: Salut.
16: J'ai écouté assez religieusement ces premières minutes parce que j'ai découvert, depuis que j'ai visionné une dizaine de fois à peu près le documentaire, j'ai découvert, le mot est peut-être un peu fort, mais j'ai découvert un maître parce que je suis actuellement en troisième année d'audiovisuel et donc le métier de JRIM.
10: Stéphane, il fait le hola hola. Ouais.
16: Ce métier me passionne.
10: Tu as raison.
16: Je me suis pas mal inspiré de ce que j'ai vu parce que j'ai moi-même fait un reportage pendant la Coupe du Monde à un degré moindre. Et donc, en fait, je voudrais savoir quelle a été ta formation, si t'es passé par l'AFP ou...
10: Ou la NPE, hein.
12: Ma formation, tu veux mon CV?
16: Non, mais est-ce que t'as fait une école? Parce que bon, c'est
12: j'ai fait une école de technicien du cinéma. Oui, en même temps, tu galères peut-être pour démarrer. Et en même temps, c'est un milieu où tout est possible, tout est ouvert. C'est-à-dire qu'on n'a pas besoin de faire l'ENA pour faire ce métier-là.
10: Non.
12: Pas forcément.
10: Ouais.
12: Donc, moi, j'ai pas fait d'école de journalisme. J'ai fait une formation de technicien du cinéma. Mais j'avais très envie de voir le monde et de faire des reportages.
10: Enfin, t'as de la chance d'être sur une chaîne de télé qui se prête très facilement à ce genre de jeu.
12: Oui, mais j'ai quelques années avant.
10: Oui,
12: même.
10: Bien sûr, j'imagine que t'as bourlingué, ouais.
12: Donc, j'ai commencé par M6 d'ailleurs.
10: Ah, ouais, bien joué.
12: La rédac d'M6, les news, avec l'envie de faire du reportage et puis en agence de presse, l'agence Kappa pendant 6 ans.
10: Ah, ouais, joli, ouais, ça aussi.
12: Kappa à temps plein.
10: Ouais.
12: Et donc où j'ai appris pas mal de choses. Et puis j'ai fait des docs petit à petit, puis voilà, enfin ça s'arrête jamais.
10: Alors là, c'est quand même t'as quand même une belle pièce quand même à mettre dans ta bibliothèque, ce reportage.
12: Ah, c'est pas une pièce, c'est beaucoup de plaisir.
10: Là c'est quand même très joli. Tu veux faire quoi, Nico, plus tard?
16: Moi je voudrais être le premier métier, c'est cadreur, donc caméraman.
10: Mm-hmm.
16: Et
10: tiens, j'ai acheté un tableau, tu verras chez moi ce week-end.
16: Ouais, d'accord.
10: M'encadrer. Chica.
16: D'accord, et puis un peu de journalisme sportif, donc
10: ouais.
16: C'est pour ça que si éventuellement on pouvait rester en contact après l'émission, ça pourrait être cool. Non, j'avais une autre question, est-ce que c'est toi qui t'es proposé vraiment pour faire le reportage ou est-ce qu'on t'a choisi parmi les journalistes de Canal?
12: Non, mais ça se passe pas comme ça en fait, hein. Moi je suis pas journaliste sportif, hein. Mm-hmm. je suis réalisateur et je fais des documentaires.
10: On t'a aiguillé pour aller, pour avoir une trame, pour dire voilà, il faut absolument que t'ailles avoir tel truc, non,
12: pas du tout.
10: T'as suivi l'équipe
12: bêtement?
10: C'est
12: ce qui était bien, c'est que moi, mon ambition dès le début, n'étant pas journaliste sportif et n'ayant pas d'idées préconçues, j'avais un œil extérieur et je m'étais dit dès le début que c'est un énorme plaisir. Quelle pression je peux avoir sur quelque chose comme ça? Soit ils gagnent, soit ils perdent, de toute façon. Ça n'est que du sport, ça n'est que du plaisir.
10: Oui. C'est ce que dit d'ailleurs à un moment donné, si je me souviens bien, dans les du film, à un moment donné, c'est assez super fort aussi. C'est celui qui a queue de cheval là. J'ai un truc. Emmanuel.
12: Ouais, mais il dit c'est que du foot. Hein.
10: Oui. D'ailleurs, c'est à un moment donné très beau aussi, là, boucle de d'intimité quoi. D'ailleurs, c'est à un moment donné qui se passe dans la salle de bain. Il est dans le.
12: Ah, il fait sa chambre d'hôtel. Il fait sa chambre en France, Danemark.
10: Très religieusement d'ailleurs,
12: ouais.
10: Au passage.
12: Et ça plaît beaucoup. Ouais.
10: Et à un moment donné, il se met à parler. C'est vrai qu'ils se sont confiés deux ou trois fois face caméra et c'était devenu copain-copain, quoi.
12: Vraiment. Deux mois où tu passes ta vie avec eux.
10: Enfin, lui, c'est un passage là qui est assez fort également de ce qu'il dit. Moi, je l'ai vu qu'une fois et pourtant ça m'a bien marqué.
12: Je te laisserai une cassette, tu regardes.
10: Mais il comprenait pas comment on pouvait en arriver à. Il comprend pas comment on peut avoir autant envie de football et tout ça. Et qu'après tout, c'est comme tu dis, c'est qu'un jeu, quoi.
12: Ouais, c'est. Pour eux, c'est une passion, mais Manu disait à ce moment-là que. Fallait pas oublier que ça n'était que du foot.
10: Manu! Tu vois, comme lui, Manu.
12: Ah bah ouais. Hein.
10: Nico, tu l'as vu au reportage une bonne dizaine de fois. Qu'est-ce qui t'a marqué dans le reportage?
16: Justement, à propos des joueurs, j'ai constaté qu'il y avait pas mal de joueurs qui étaient très en avant et beaucoup, au contraire, qui étaient très, très, très en retrait. Alors, je voulais savoir si c'était une volonté de ta part dans le montage ou si, effectivement, c'est des gens qui vivent un peu en retrait, en particulier un gardien que j'aime beaucoup mais qui n'a pas joué.
10: Lama.
12: Lama.
16: Voilà.
12: Ouais. Oui, je peux t'expliquer très facilement, en fait. Alors que c'est la suite logique de ce que je te disais, mon regard était subjectif, c'est-à-dire que j'avais pas construit un film avant et j'avais pas d'idée préconçue. Donc je me suis un peu laissé porter par les énergies
10: de chacun
12: au moment où ça se passait,
10: ouais.
12: Par les histoires qui se déroulaient devant moi. Donc Il y en a qui ont explosé devant moi par leur histoire dramatique ou pas. Par exemple, ouais. Dugarry qui se blesse.
10: Petit,
12: qui se met à exister même aux yeux de tout le monde.
10: Thuram qui est un gros déconneur. Avec les blacks et tout, il est mort entre nous, faut rester entre nous, faut rester fort.
12: Il est hyper militant black.
10: Ouais, ouais.
12: Puis j'avais des rapports avec lui. On parlait de musique, Bon, c'est vrai qu'il y a des joueurs qui sont un peu plus en retrait, mais.
10: Même Zidane, par exemple, ou même Jorkel, qui sont deux noms qu'on a beaucoup cités lors de la Coupe du Monde.
12: Zidane est présent.
10: Oui, mais on le voit plus présent face caméra, mais on l'entend très peu. Il est quand même pas tellement présent.
12: Parce qu'il est moins expansif, probablement.
10: Voilà.
12: Mais il est quand même assez présent dans le film, je trouve.
10: Ah oui, mais on le voit souvent, mais on l'entend peu souvent, je trouve.
12: Parce qu'il parle peut-être moins que les autres. Mais il est présent dans un moment moins fort.
10: Il parle dans un moment fort.
12: Quand il est sur son lit, après son expulsion, il a été expulsé pendant deux matchs.
10: Oui.
12: Et il a une grosse pression sur les épaules. C'est-à-dire qu'on attend beaucoup de lui.
10: Et là, il le dit d'ailleurs.
12: Il est sur son lit et il chante On ira tous au paradis de Paul Naref.
10: Ouais, et c'est là où
12: il fait. Et où il dit.
10: On veut du Zidane par-ci, par-là, Zidane machin, Zidane rien du tout. Et c'est là qu'on se dit que ce mec qui est le top avec Ronaldo, et que Ronaldo aussi, que ce sont des hommes normaux et qu'aussi on leur faiblesse.
12: Et à ce moment-là, il a envie de le dire. Moi, j'aime bien ce moment-là parce qu'en termes de cinéma.
10: Il n'y a pas de cinéma.
12: Non, quand je dis cinéma, c'est de filmage pour moi. C'est beaucoup de présence, de travail, de contact avec lui pour qu'à un moment donné, c'est pas prémédité, mais dans ma relation avec lui, à un moment donné, il a beaucoup de pression, il a beaucoup de stress. Et je suis sa soupape à ce moment-là. Enfin, la caméra est une
10: espèce de soupape. Inconnu, souvent on parle souvent à des gens qu'on ne connaît pas.
12: Il est sur son lit. Je vous donne des trucs comme ça, mais j'ai écouté plusieurs fois de la musique sur son lit avec lui.
10: Ah ouais.
12: Avant qu'on arrive à ce moment-là, on allait mettre des disques. C'est moi qui achetais sa chaîne Ifi, par exemple. Tu vois?
10: Ouais.
12: Donc à ce moment-là, c'est hyper naturel pour lui de parler.
10: Ouais. Est-ce qu'aujourd'hui tu gardes des contacts encore avec ces joueurs parmi quelques-uns ou pas du tout? Maintenant, une fois que l'histoire a été terminée, bouclée?
12: Bah ouais, j'ai vu Lisa Razou hier.
10: D'accord. Il y a un moment d'Ozzy qui est très fort. Après, on va appeler. Il y a Isabelle derrière même qui pourrait venir nous rejoindre dès maintenant. Elle a 20 ans. Salut Isabelle.
17: Salut Max.
10: Tu as vu le reportage ?
17: Ouais, plusieurs fois.
10: Il y a un moment donné qui est très fort également, puisque tu parles de moments très forts de la vidéo. Et après, tu nous donneras peut-être un ou deux scoops ou des moments très forts qui n'ont pas été filmés. Mais il y a aussi là où tu dis où il se confie. Il y en a un, c'est très fort. C'est le premier match quand il rate sa fameuse passe. C'est
12: Dugarry.
10: Ouais. Et qui dit que si là, il n'avait pas réussi à marquer ce fameux but où il tire la langue pour bien faire comprendre à tout le monde. Il dit qu'il s'adressait surtout aux journalistes, que là, pour lui, tout était grillé à cause d'une mauvaise passe, que déjà, c'est vrai qu'il avait été pas très bien apprécié d'être sur le terrain titulaire déjà.
12: Tu peux le dire.
10: C'est vrai. Et là aussi, pareil, un moment très fort, parce que là, on sent que le mec, il est prêt à chialer, quoi.
12: Bah oui.
10: C'est dur.
12: Justement, en reparlant des inédits, il y a une petite séquence que j'ai mis dans les inédits exprès. C'est Christophe Dugarry, ça se passe à Clairefontaine, donc au centre de l'équipe de France, dans leur résidence. Où Dugarry s'entraîne avec Roger Lemaire, qui est à ce moment-là préparateur technique, préparateur physique, et lui fait grimper des escaliers à un rythme effréné jusqu'au vomissement. Et moi, je trouve que c'est un moment hyper fort. Et à ce moment-là, on est trois. Il y a Roger Lemaire, Dugarry et moi. Et moi, dans ma tête, je me dis, c'est pas possible que ce mec-là se défonce autant. Et que toute la France soit contre lui. Il y a une injustice quelque part.
10: Ouais, tu vois
12: ce que je veux dire?
10: Moi, je comprends.
12: Il y a un moment donné, tu dis, il en veut, et on est prêt à le lyncher. Moi, j'avais même des copains qui m'appelaient sur le portable en me disant, dis à Aimé Jacquet qu'il fasse dégager Dugarry parce qu'il est nul.
10: c'est génial. Aujourd'hui, c'est génial de parler de ça. C'est toujours pareil. Les mauvais souvenirs restent les meilleurs.
12: Et moi, je trouvais qu'il se défonçait. Je me disais, c'est pas possible. Et donc, forcément, quand il marque, pour lui, c'est une explosion de joie.
10: D'accord. Ah oui, non, mais c'est
12: énorme,
10: sûr. Non, mais bien sûr. Puis une revanche, comme il le dit.
12: Une revanche. Hein.
10: Isabelle, on va parler avec toi dans un instant. Quelle sera ta question, Nico? T'aurais une autre question ou pas?
18: J'en ai plusieurs.
10: Bon, alors Nico, parce qu'il y a tellement de monde, tu vois, maintenant ça devient de la folie furieuse. Isabelle, la question, tu ne bouges pas. On aura également Ludovic, il y en a encore plein d'autres. Jérôme.
12: À mon avis,
10: à 23h20, t'es pas parti avant 23h du matin. Parce qu'il y a une chose sur laquelle qui sera important d'aborder également, puisqu'on parle de la Coupe du Monde, il y avait l'avant Coupe du Monde, et on parlera également justement ce qui serait bien des 4 ou 5 joueurs qui n'ont pas été sélectionnés, qui ont fait partie des 28 du fameux stage de Tignes et dont il parle et qui dit qu'il finalement il n'en faudra que 22. Je pense que tu auras peut-être un petit mot à donner à ces 4 personnes. T'as suivi un petit peu dans tout ça?
12: Oui, bien sûr, j'étais là, mais je les connais forcément.
10: Ah, mais ça
12: devait
10: être dur, ça, non? Non? Tu l'as vu, ça, tu l'as vécu ou ça s'est fait caché?
12: Non, je l'ai vécu, ouais, non.
10: D'accord.
12: Je l'ai vécu.
10: Et ça a été dur, non, j'imagine, quand les joueurs apprennent que les 4 qui... Ça s'est passé comment, d'ailleurs?
12: Eh ben, je vais vous raconter.
10: Il est très fort, lui, hein. Il fait de la télé, lui, hein. Lapning. On met pas de pub, on met de la musique Mardès sur Fun Radio. Et on revient dans un instant pour la suite de la Radio Libre. 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
17: 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Bonjour, Méline. Bonjour, Laurent. Bonjour.
18: Bonsoir.
17: Bonjour. Et bonjour Spatu.
18: Bonsoir.
17: Bonjour à vous.
18: Spatu. Bonsoir Berge.
17: Bonjour Dorothée.
19: Bonjour Fer.
17: Bien. Alors, j'ai bien écouté ton problème.
19: Mm-hmm.
17: Je vais tirer les cartes.
19: Ah, c'est bien.
17: Je vais les poser.
19: Uh-huh, ouais. Alors.
18: Consonne.
17: Le D.
18: Voyelle.
17: Le E.
18: Voyelle.
17: Le Y.
18: Consonne.

0: Voilà, bon. Alors, nous avons donc Vénus.
1: Ouais.
2: C'est déjà bien.
0: La tête de pioche. D'accord.
1: Pardon, excuse-moi.
0: Ok. Alors, nous avons également... Tu as tiré la carte SNCF.
1: Ouais, une 1225.
3: Ouais, une carte jeune.
1: Trop bien.
0: Et bravo, la carte pute. Donc ça, c'est très très bon. C'est très bon ça, hein. C'est mon jeu de tarot à moi. Enfin, c'est plutôt le jeu de taré. Donc tu as tiré les 4 cartes dans mon jeu de taré. Donc le Vénus, la tête de pioche, SNCF et pute. Alors, faut...
1: Qu'est-ce que ça veut dire?
0: Bah, faut remettre tout ça dans l'ordre, hein.
1: Ok.
0: Donc, moi, je vois de la prostitution, mais plutôt ailleurs qu'à Orléans, d'où la SNCF.
1: Ah.
0: Je vois du voyage, hein.
1: Mm-hmm.
0: D'accord. Je vois de la
1: prostitution. Je repasse ma vie, alors.
0: Voilà, exactement.
1: Ok.
0: Tête de pioche, moi, je vois bien. Je vois bien ça avec un ouvrier dans le monde du bâtiment. Voilà. Et puis Vénus, parce que pourquoi pas. Alors bon, je vais prendre les dés, je vais faire tourner les dés. Vas-y.
1: Fais tourner les dés.
0: Tu choisis 4 chiffres entre 16 et 32.
1: 19, 27, 18.
0: C'est une maison. Alors on y va, c'est parti. Attention, je lance les dés.
1: D'accord.
0: Ok, bah très bien. C'est parfait. Bah écoute, on te souhaite une bonne continuation, Dorothée. Tu as choisi, tu es tombé sur le 2 plus 2, 4, c'est une catastrophe. Hein. Donc, à mon avis, c'est très très mal parti pour toi, Dorothée. Hein.
1: Ah merde. Serge, non. C'est quelque chose, quoi.
0: Je ne peux rien faire, ce sont les dés qui parlent. Alors, tout à l'heure, peut-être dans la soirée, on sera amené à rejouer avec Serge, bien entendu, le magnétiseur. Hein, donc, on retrouvera les cartes. Hein,
1: Ouais. Donc pour moi c'est foutu quoi.
0: Donc si vous avez envie, bien entendu, je vous ferai le jeu, vous tirez les cartes du jeu de taré, hein, donc
3: ça donne envie.
0: Donc on rejouera tout à l'heure. Au revoir à tous.
3: Au revoir Serge.
0: Merci.
1: Au revoir
0: à tous. Merci d'être passé. Je me demande d'ailleurs pourquoi je suis passé.
3: Nous ne savons pas non plus, à bientôt.
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0: Dorothée, je suis désolé, mais là, ça a été n'importe quoi, comme d'ailleurs depuis 21h.
1: Aïe, aïe, aïe, et puis Serge, il m'a pas aidé, hein.
0: Alors, si vous voulez vous plaindre sur cette émission qu'on peut comprendre, il y a deux adresses, hein. Vous écrivez directement à Olivier Jacobs, directeur général de cette émission, enfin, de l'antenne, vous n'hésitez pas. Donc ça, c'est 2022 rue Bayard dans le 8e, ou alors directement, vous pouvez porter plainte au CSA. Ça, c'est pareil, hein. Ils seront très contents de savoir que l'animateur lui-même se censure, de sa débilité profonde, car on peut pas dire là pour le moment que ça vole très, très, très très haut, je le confirme. Est-ce que vous avez déjà participé à des jeux ou à des soirées un peu étranges?
5: Non.
0: D'accord, ok, donc c'est la première fois que vous allez participer.
5: Non, oui, parce que moi j'aime bien regarder Attention à la marche, c'est un jeu qui me plaît, l'animateur est super sympa.
0: Mm-hmm.
5: Et bon, on est un des personnes âgées, on est plus souvent à la maison devant la télé qu'ailleurs, hein.
0: Ah oui, donc vous appréciez beaucoup Jean-Luc Lechmann.
5: Ah, beaucoup, beaucoup, beaucoup.
0: D'accord.
5: Il y a tous les jours, on manque pas une émission.
0: Ça fait plaisir, en tous les cas. Ah, ben alors, oui. Vous n'êtes peut-être pas sans savoir que bientôt les fêtes de Noël approchent, Marie-Thérèse.
5: Oui, j'ai des petits-enfants, des arrière-petits-enfants.
0: Et avec Jean-Luc, on a donc décidé, la chaîne de TF1, de faire attention à l'ascenseur aussi. Hein, donc, il va y avoir des petites variantes, hein.
5: Oui.
0: D'accord, donc le même principe, c'est attention à l'ascenseur. Donc il y a un ascenseur et puis il faut faire attention de...
5: Je comprends pas, je vous dis, qu'est-ce que c'est des petites variantes?
0: Bah, c'est-à-dire qu'il va y avoir des petites modifications concernant la règle du jeu.
5: Oui.
0: Attendez, ne quittez pas 2 secondes, hein, je vais vous mettre en musique d'attente. Hein.
5: Oui.
0: Oui. Excusez-nous, hein, donc nous allons revenir, donc on va vous inscrire. Alors, votre prénom, Marie-Thérèse?
5: Ah ben, vous avez mon prénom, Adam, ADAM, Marie-Thérèse.
0: Ah, alors, Marie, non, juste le prénom, hein?
5: Marie-Thérèse.
0: Alors, Marie, M-A-R-Y, hein?
5: Non, M-A-R-I-E, trait d'union, Thérèse.
0: D'accord, trait d'union, T-R-A-I-T.
5: T-H-E-R-E-S-E.
0: Alors attendez, parce que là, on fait des rations, là, attendez.
5: Non, Marie, M-A-R-I-E.
0: Alors, attendez, Marie.
5: M-A-R-I-E.

0: Alors, attendez, je vais voir ce que je peux faire. Attendez. Peut-être taper à la machine, ce sera peut-être plus simple. Si vous voulez.
1: Comment?
0: Attendez, je vais peut-être taper à la machine. Alors d'abord.
1: Allez-y.
0: Alors,
1: M-A-R-I-E.
0: Attendez, je vais. Je sais qu'on doit faire beaucoup de choses là-bas, mais on va vous mettre en attente 2 secondes, hein, le temps que j'aille chercher. Hein, d'accord, ne quittez
1: pas.
0: Hein.

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1: allô,
0: allô.
1: Oui, alors, on va s'inscrire donc au jeu de Attention à la marche, hein,
0: voilà.
1: Marie-Thérèse,
0: oui.
1: Attention. Attends, je vais juste demander à un petit jeune si tu pouvais éteindre un petit peu de radio derrière parce qu'on n'entend rien. Merci, tu es bien gentil. Alors, on y va, donc c'est parti. Alors, votre prénom, Marie-Thérèse ?
0: Mais vous êtes après le dire, Marie-Thérèse.
1: D'accord, alors, Marie, M-A.
0: R-I-E.
1: Alors, attendez, je vais le taper. On y va. Alors, je, sous-signé, Marie. Thérèse, M-A-R-I-E.
0: T-H-E-R-E-S-E.
1: D'accord, sans trait d'union.
0: Si, un trait d'union.
1: Alors, trait T-R-A-I-T.
0: Ah.
1: D apostrophe U-N-I-O-N. Alors, Thérèse.
0: T-H-E-R-E-S-E.
1: D'accord. Donc, Marie, trait d'union, Thérèse.
0: Oui.
1: Votre date de naissance ?
0: Le 25 mai 1928.
1: Oh putain.
0: Ah, je suis pas toute jeune. Hein.
1: Non, non, ça c'est sûr. Là, vous nous le confirmez avec la date. Hein. Redites un peu pour voir.
0: 25 mai 1928.
1: D'accord. 1800 ?
0: 1928.
1: Parce que ça me je disais, là, on a dépassé le pompon, là. Alors, 1928.
0: Voilà.
1: Très bien. Vous êtes né à Aurillac ou...
0: Oh, mais je suis pas de ces côtés, moi.
1: Vous êtes de quel
0: je
1: côté?
0: Je suis dans le département de l'Isère.
1: Ah, d'accord, l'Isère. Alors, L apostrophe H-I-V-E-R.
0: I-S-E-R-E.
1: Alors, I...
0: S-E-R-E.
1: L'Isère.
0: Isère, I-S-E-R-E.
1: Ah, Isère.
0: Isère, c'est
1: d'accord.
0: Dans 38.
1: Hein?
0: C'est le numéro 38.
1: Attendez, Isère, Yégouvine. Isère... Hein?
0: 38 690.
1: Attendez, parce que là vous êtes en train de me donner votre numéro de portable là.
0: Non. Je vous donne le code du pays.
1: Alors le code pour venir vous chercher, c'est vous avez.
0: Voilà, 38 690.
1: Alors attendez. Alors c'est le code postal ?
0: Oui, c'est le code postal.
1: Faut nous écrire, alors, si vous voulez nous écrire une carte peut-être.
0: Pourquoi je vous écrire une carte ?
1: Je sais pas, vous parlez
0: j'y
1: de carte postale.
0: Écrire.
1: Ah, parce que je veux vous parler.
0: Non, j'y vois pas écrire.
1: Ah, vous voulez pas écrire une carte postale ?
0: Non, mais j'y vois pas pour écrire.
1: D'accord, ok. Alors, bah écoutez, on va allumer la lumière. Voilà, tu verras mieux. Alors, attendez. Là, je fais plein de ratures. Alors, Marie trait d'union. Thérèse ?
0: Ouais. Mais moi, je vois pas l'émission pendant que vous êtes là. Parce que moi, je téléphone dans une pièce et l'émission, elle passe de l'autre côté. Alors, je vois rien du tout.
1: Bon.
0: Bon, j'entends parler Jean-Luc, c'est tout.
1: Alors, attendez, parce que là, c'est... Attendez. Vous voulez parler, parce que là, je crois qu'on sent... Vous voulez participer à quelle émission, là ?
0: Mais c'est là, Attention à la marche, ce soir.
1: Ah, mais attendez, ce soir, oui, parce que là, on est en direct, là, en ce moment.
0: Oui,
1: hein.
0: Voilà.
1: Ah oui, parce que là, on vous avait aiguillé vers les mauvais locaux, là.
0: Ah, bah bon.
1: Ah bah ouais, parce que là, on était... parce que là c'était attention à l'escabeau là.
0: Oh.
1: Alors on s'est trompé. Ah parce que oui parce qu'on a des
0: ah, vous aimez bien déconner vous.
1: Ouais parce qu'on a les émissions sur le câble, c'est pour ça.
0: Bon.
1: Donc là c'était attention à l'escabeau, on va vous passer attention à la marche hein.
0: Ouais.
1: Alors, vous voulez participer au jeu tout de suite parce que là on est en direct là hein.
0: Oui, mais c'est bon ce soir. Hein.
1: D'accord. Est-ce que vous voulez participer en direct hein?
0: Oui, en direct, oui.
1: Non, ne quittez pas, je vais vous mettre directement en relation avec la personne concernée. Je vous demande quelques instants, le temps de concentration. Vous ne quittez pas deux secondes, je vais passer un petit coup de fil à mon supérieur. Je vais passer un coup de fil à mon supérieur. Hein. Attention, on y va.
0: Oui.
1: Allô ?
0: Allô ?
1: Oui, bonjour.
0: Bonjour.
1: Vous alors, êtes en direct ?
0: En direct avec qui ?
1: Attention à l'escabeau.
0: Ah oui, attention. Oui, d'accord. J'entends les applaudissements.

0: tous, rendez-vous aujourd'hui avec Jean-Luc Reichmann et Anton Dubois. Attention à l'escabeau, bonjour à tous. La musique Bonjour à tous et bienvenue dans... Attendez, Marie-Thérèse,
1: oui.
0: Dans quelques minutes, nous allons nous retrouver en direct sur Attention à l'escabeau pour voir si vous pouvez arriver jusqu'à Attention à la marche, d'accord? Attention, on va prendre l'antenne dans 5, 4, 3, 2, 1. Et bien bonjour à tous, rendez-vous bien entendu sur le plateau de Jean-Luc Reichmann pour Attention à l'escabeau. Bienvenue dans cette émission aujourd'hui, Attention à l'escabeau, je me présente Jean-Luc Reichmann. Aujourd'hui, bien entendu, vous allez pouvoir nous appeler. Allô?
1: Allô?
0: Alors, nous allons voir tout de suite si on reçoit un coup de... un coup de fil dans l'Isère. Marie-Thérèse est avec nous. Bonjour Marie-Thérèse.
2: Bonjour.
0: Alors, bienvenue dans Attention à l'escabeau. C'est juste...
2: Vous aimez bien vous amuser, vous, hein? Escabeau à la marche, escabeau.
0: Écoutez, vous voulez participer à l'émission Attention à la marche. Pour l'instant, on va vous tester avec Attention, Attention à l'escabeau. Jean-Luc Reichmann à l'appareil.
2: Non, c'est pas lui.
0: Non, c'est Jean-Luc Reichmann, là, hein?
2: À l'appareil, c'est lui?
0: C'est, oui, c'est lui, bonjour.
2: Ah, bah dis donc, bonjour.
0: Bonjour Marie-Thérèse.
2: Bonjour Jean-Luc.
0: Bonjour, comment allez-vous?
2: Ah, mais ça va bien et vous?
0: Alors, ça nous fait bien plaisir de vous avoir aujourd'hui.
2: Ah, ben je sens bien, moi aussi.
0: Allez, on y va. Excusez-nous, parce que ce soir, le public est très claquin. D'ailleurs, on va remettre un petit peu la musique d'ambiance de Attention. Vous entendez la musique?
2: Oui, j'entends.
0: C'est pour de vrai, là, hein?
2: Oui, c'est pour de vrai, oui.
0: Allez, on y va. Je vous rappelle que nous sommes en direct et que si vous souhaitez nous appeler, vous... Et maintenant, le 16-1-01-47-32-28-28-56-36-22-48. Et à ce moment-là, si vous nous appelez et que vous décrochez, vous serez en direct sur le plateau de Attention à l'escabeau.
3: Allez, on joue.
0: C'est parti. Marie-Thérèse est avec nous. Bonjour Marie-Thérèse.
2: Bonjour.
0: C'est Jean-Luc Reichmann à l'appareil.
2: Ouais.
0: Est-ce que vous êtes prête à jouer avec nous?
2: Ouais, tout de suite.
0: D'accord, on y va. C'est parti. Vous montez sur la première marche de l'escabeau?
2: Allez.
0: C'est parti.
2: Bon, allez, moi j'accroche, il me passe les oreilles.
4: Ah, mais quand même!
5: Oh putain!
4: Elle a tenu longtemps.
5: Ah, elle est coriace, hein!
0: Je savais bien.
4: C'est un gros numéro, ouais.
0: Oh là là, c'est énorme, c'est énorme. On s'excuse, on va l'appeler Marie-Thérèse, bien entendu, pour lui expliquer. Il faut savoir que c'est une mamie qui a téléphoné et qui pensait avoir le standard de téléphone.
5: Dommage.
0: Malheureusement, sur le standard de Fun Radio de la Radio Libre, chose qu'il ne faut pas faire, parce que là, c'est l'erreur fatale. Ouais. Jean-Luc Reichmann avec Attention à l'escabeau. Jean-Luc Reichmann avec Attention à l'escabeau. Là, effectivement, ça fait très très mal.
6: On commence sans plus tarder donc avec Lorraine, 17 ans de Montreuil. Lorraine qui a un problème à l'amoureuse, hein, la petite Lorraine. Hein. C'est vrai, hein?
7: Ouais, c'est ça. Ouais.
6: À ce qui paraît, hein?
7: Ouais, mais bon, en fait, j'ai besoin de tes conseils parce que le mec, il est vraiment différent de moi, quoi. Moi, je suis plutôt petite bourge, branchée et tout, et lui, c'est pas du tout le même style, quoi. Donc, je me demande vraiment. C'est plutôt genre toi, quoi. Il se la pète un peu.
6: Ouais, mais moi, je me la pète comme ça pour plaisanter. Hein. Les filles me connaissent bien. Gaëlle et Apolline peuvent témoigner. Apolline me connaît moins.
7: T'es pas comme ça, vraiment?
6: Pardon?
7: T'es pas comme ça, vraiment?
6: Bah, heureusement. Attends, ça serait une catastrophe. Heureusement que je le dis, putain. Non, mais ça m'arrive de faire le con de temps en temps. Je sais, en privé, machin, de faire le kékouze, mais. Non, en règle générale, c'est plutôt calme, hein, c'est plutôt posé. Hein.
7: Attends, mais t'as vu comme t'envoies chier des auditeurs des fois, non?
6: Bah oui, mais est-ce que tu crois qu'ils ne méritent pas?
7: Si, c'est vrai, des fois ils sont un peu concons, mais bon, ça mérite pas tout le temps ça, quoi.
6: Mais pas tout le temps, mais je suis pas tout le temps en train de le faire, je le fais de temps à autre, quoi.
7: Non, mais bon.
6: Non, mais moi je suis pas quelqu'un de bien méchant. Quand tu dis qu'il me ressemble, c'est-à-dire qu'il ressemble à quoi, mon caractère?
7: Ouais, il se la pète, ouais, c'est genre...
6: Mais je me la pète pas, moi, je me la pète au deuxième degré. Peut-être que lui, il se la pète vraiment au premier degré.
7: Ouais, non, mais c'est comme toi à la radio, quoi. Il dit, ouais, mais je plaisante, en fait.
6: Ah, oui, d'accord, donc je suis pareil dans la vie, moi aussi, alors.
7: Je pense justement qu'il cache une face timide.
6: Mais bien sûr, non, mais même pas, c'est pas parce qu'on est comme ça qu'on se la pète. On peut avoir plusieurs personnalités, on peut avoir plus dans un caractère, il n'y a pas forcément que le timide, que le rentre-dedans, que le machin. Tu peux être à la fois rentre-dedans, être réservé, tu peux avoir plein de trucs.
7: Ouais.
6: Ben ouais. C'est parce que tu te la joues de temps en temps grande gueule que ça veut forcément dire que t'es timide. Ça n'a rien à voir.
7: Lui, on a jamais l'impression de bien le connaître, quoi.
6: Ah, mais moi, c'est pareil. Moi, j'ai mes meilleurs potes et tout. Des fois, ils ont l'impression, ils me disent, mais attends, mais là, tu déconnes ou tu déconnes pas, là? Et des fois, ils savent plus, quoi, sur quel pied danser. Mais c'est ça qui est amusant de temps en temps. Mais en même temps, moi, je me force pas à être comme ça. Je suis comme ça, quoi. J'aime bien. Je me dis pas, tiens là, pendant la journée, je vais m'amuser à être comme ci ou comme ça. Mais enfin bon, on va arrêter de parler de moi, on va revenir vers lui. Il a quel âge ce garçon?
7: Il a 18.
6: Il a 18 ans, ouais.
7: Il va avoir 19, ouais.
6: T'es avec un portable, un sans fil?
7: Ouais, un sans fil.
6: Ah, putain, les interférences, on a l'impression que t'es sur Mars.
7: Je suis désolée.
6: Et donc?
7: Et j'aimerais tes conseils, quoi.
6: Ouais, bah, faut que tu m'en dises beaucoup plus, parce que là, franchement, je vois pas trop ce que je peux faire pour toi, hein, Lorraine, très honnêtement, hein.
7: Toi, pour te draguer, qu'est-ce qu'il faudrait faire?
6: Mais on va arrêter, on n'est pas là pour parler de moi, on est là pour parler de ton problème à toi. Moi, ça n'a rien à voir. Moi, je n'ai pas 18 ans, j'en ai 29, et c'est pas de moi dont t'es en train de craquer. Donc parle plutôt de toi et de ton mec et essaie de m'en donner un peu plus avant que je puisse te donner éventuellement des propositions que de vouloir parler de moi. Sinon, c'est de moi dont t'es amoureuse?
7: Peut-être un peu aussi.
6: Non, mais le garçon en question, c'est moi ou c'est un autre?
7: Non, c'est
6: bon, pas. Bon, alors parle-moi plutôt de lui que de moi, alors.
7: Bah, lui, alors il s'habille toujours avec des baguilles, tu vois.
6: Non, mais ça, je m'en fous, c'est de son caractère. Qu'est-ce qui fait que tu dis que... c'est pas ses baskets qui vont me donner ses caractères?
7: Non,
6: et...
7: mais c'est pas souvent la façon de s'habiller, ça prouve un peu le caractère.
6: Bon, alors tu vas m'expliquer plus en détail, parce que là, je ne comprends rien du pourquoi, du comment de ton appel. Ton but, ton appel, c'est que tu veux un coup de main de ma part. Pour quel problème?
7: Parce que j'aimerais le draguer, je vois pas comment le draguer.
6: Et pourquoi tu ne sais pas comment le draguer? Parce que c'est quelqu'un d'inaccessible ou c'est quelqu'un qui...
7: Non, il n'est pas vraiment inaccessible, je comprends pas trop son caractère et...
6: Qu'est-ce qui te plaît en lui? Qu'est-ce qui t'attire et qu'est-ce qui te... Parce que tu trouves ça attirant, le fait de ne pas pouvoir l'approcher ou... Qu'est-ce qui te plaît en lui? C'est le physique?
7: Non, c'est la face cachée, en fait. C'est que je ne comprenne pas tout à fait son caractère.
6: Tu lui as déjà parlé?
7: Ouais, bien sûr.
6: Bon, d'accord, ok. Et qu'est-ce qui te fascine en lui? Qu'est-ce que t'aimes en lui? C'est justement de ne pas pouvoir... T'as l'impression qu'il est plus dur à avoir que les autres?
7: Ouais, c'est l'aspect mystérieux, mais je sais pas comment l'aborder.
6: Ah, ça,
7: pas...
6: ça plaît, ça, généralement. Quand on n'arrive pas à savoir comment, à quoi il pense, etc., etc. Ouais. Ça a du succès, ce genre de comportement. Ça, je m'adresse aux garçons, généralement, mais... Ça, c'est pas que ça fonctionne à tous les coups, loin de là, mais le fait de rester mystérieux ou de jamais montrer véritablement sa facette, généralement, ça intrigue les nanas. Alors, il y en a à qui ça repousse, et puis il y en a certaines, et ça attire, parce qu'au début, même si on n'apprécie pas forcément le personnage, quand il est intriguant, on se pose des questions, on se dit, putain, j'aimerais vraiment savoir comment il est, et indirectement, on s'y intéresse. Et en s'y intéressant, bah forcément, on y pense de temps en temps, et puis on tombe dans le panneau. Hein. C'est ouais. ce qui a l'air d'être ton cas.
7: Ouais, mais en fait, je veux vraiment savoir comment l'aborder, comment lui faire comprendre ça.
6: Mais pourquoi avoir besoin d'aller lui dire que tu trouves qu'il a un caractère bizarre, étrange, machin, je sais pas.
7: J'ai envie qu'il sache que tu me plais, quoi.
6: Bah, tu vas lui dire quel est le problème, je vois pas où est le problème.
7: Non, mais tu peux pas lui dire comme ça, quoi. Il va te prendre en dérision et...
6: Bah écoute, je sais pas, on va demander à une demoiselle du même âge que toi. Tiens, Aurélie, qu'est-ce qu'elle ferait? Aurélie, elle a 17 ans. Aurélie, t'es avec nous, ça va Aurélie?
1: Oui.
6: Est-ce que tu as suivi un petit peu le problème de Lorraine, entre guillemets? Parce que moi, j'arrive pas trop à savoir quoi faire pour elle. Hein.
1: Ouais, j'ai suivi, mais franchement, je vois pas non plus, quoi.
6: Bah, à part d'aller lui dire, hein, tu sais, moi, j'ai pas de solution miracle là-dessus, dans le sens où le caractère, il est ce qu'il est. Maintenant, tu je sais pas, tu dois être, enfin le truc qui est complètement archi bateau, ce que je veux dire, c'est d'être toi-même, quoi. Si t'as vraiment envie de rencontrer, si t'as vraiment envie de connaître un premier mec, tu voudrais faire quoi tu voudrais carrément lui dire ce que tu ressens pour lui?
7: Non, je voudrais le draguer sans vraiment, parce que je suis assez fière et je peux pas aller le dire comme ça. Je voudrais le draguer, quoi.
6: Ouais, mais là, déjà, tu pars sur une mauvaise note. Je sais pas ce qu'en pensent les filles, mais je sais pas, je pense que tu vas sur une mauvaise note si on est sérieux deux secondes. De se dire, ouais, parce que lui, c'est un mec plutôt grande gueule et prétentieux, si je vais direct m'abaisser en lui disant que je l'aime, ouais, je veux pas, donc je veux jouer un faux jeu. Ouais, mais déjà là t'as tort, là déjà t'as faux.
7: Non, c'est pas un faux jeu, c'est mon caractère aussi, quoi.
4: Non, ouais, mais range ta fierté.
6: Non, un caractère ça se calcule pas. T'es comme t'es, tu te dis pas parce que mon caractère c'est comme ça, je peux pas y aller du premier coup. Pourquoi? Parce
7: que non, mais je sais que moi je le ferai jamais.
6: Ouais, mais là tu calcules trop, je suis désolé, hein, mais là tu calcules trop, tu dis bon bah voilà, je voudrais l'aborder, mais sachant que mon caractère c'est plutôt du genre, je lui dis pas du premier coup, il faut que je me démerde pour pas lui dire tout de suite.
7: Mais non.
6: Ça veut rien dire. Mais ouais, mais si.
7: Je calcule pas, c'est selon les autres expériences que j'ai eues, quoi, je...
6: Ouais, mais tu sais que tu vas tomber sur un mec qui est comme ça, je sais pas, Aurélie, est-ce que tu as une solution pour... Moi, j'en ai pas, hein, Lorraine. Personnellement, franchement, là, j'aimerais bien t'aider, mais je vois pas trop, à part d'aller lui dire... je vois pas trop, quoi. En même temps, non, je vois pas trop. Aurélie ?
4: Ouais, bah, faudrait peut-être qu'elle fasse des petites allusions, quoi, déjà... Enfin, qu'elle range ta fierté, déjà, de côté, 5 minutes, quoi, et qu'elle fasse des petites allusions.
6: Puis le fait de draguer... Le fait, quand tu dis que tu veux le draguer, enfin, tu veux l'approcher, à ce moment-là, c'est... Oui, c'est de l'approcher, c'est de lui parler, c'est un petit peu rentrer dans son univers, c'est-à-dire le côtoyer de temps en temps, parler... Vois effectivement, quand si tu arrives à créer une discussion avec lui, essayer de t'apercevoir, de voir par son regard s'il s'intéresse à toi ou pas, quoi. Et puis voilà, je sais pas, j'arrive pas à comprendre ce que tu veux. Enfin, je comprends, mais j'arrive pas à trouver de solution. Franchement, ouais, je suis dans la... Non, mais c'est trop compliqué.
7: Ouais, parce c'est assez complexe.
6: Non, mais ça devrait être tellement simple. Tu te compliques la vie parce que tu veux absolument pas lui dire tout de suite que tu l'aimes. Il faut d'abord que tu le dragues. C'est... Je sais pas, je capte pas trop. Marie a 20 ans, elle a envie de réagir, mais par contre, il faut mettre les villes quand même. Marie, elle est d'où? Marie, tu es d'où? Marie?
8: Ouais.
6: Tu es d'où?
8: Ouais, je suis de Paris.
6: T'es de Paris, très bien, Marie. Ben, je t'écoute. Enfin, ouais, voilà. Lorraine, t'écoute.
8: Ben, écoute, moi, j'ai le même problème, en fait, parce que j'ai connu mon mec il y a 5 ans maintenant. Mmh. Et il était pareil, c'était sa personnalité qui m'attirait complètement et tout.
6: Ouais.
8: Et inatteignable, je savais pas comment l'aborder. Et en fait, on est devenus super copains. Juste, je voulais vraiment comprendre qu'est-ce qui cachait, c'est exactement ça. Et en fait, on est vraiment devenus super potes et puis ça s'est fait comme ça, quoi. Donc, il faut, à mon avis, il faut qu'elle attende un peu et puis il faut que t'attendes un peu tout doucement et puis s'il craque vraiment, voilà, quoi.
6: Mais t'arrives à comprendre quand elle demande, voilà, je voudrais le draguer, mais pas trop, comment je peux m'y prendre
8: Ouais, mais parce que c'est exactement ça, quoi. C'est la face cachée qui est derrière et ça fascine complètement, quoi.
6: Mais le meilleur moyen de draguer, c'est quoi? Parce qu'elle dit draguer, tu vois.
8: Mais je crois pas qu'il faille draguer, en
6: non,
8: fait.
6: Non, mais c'est ça, ça veut rien dire, draguer, c'est vraiment genre, trouve-moi des mots, trouve-moi des attitudes, c'est ça quand on
8: ouais,
6: demande de draguer.
8: Ouais, mais faut pas faire comme
6: non,
8: ça,
6: justement,
8: parce que
6: non,
8: mec,
6: ouais.
8: Il va la jeter, c'est clair, quoi.
6: Mais c'est clair, c'est évident, surtout s'il se la pète un peu, à l'âge qu'il a, 18 ans, tu vois, ça pète plus haut que son cul.
8: Ouais, non, c'est clair. Donc, hein? À mon avis, faut y aller doucement et essayer de
6: Une petite racaille.
8: Juste d'être pote, quoi.
6: Hein?
8: Juste d'être pote, et puis s'il craque, bah il craque. Quoi.
6: Exactement, donc c'est, ça rejoint ce que j'étais en train de dire, donc ça confirme qu'il faut que tu rentres dans son entourage, que tu l'approches juste comme ça, comme si de rien n'était, que tu trouves tu le trouves sympa, tu lui fais la bise, tu discutes un peu avec lui, puis tous les jours tu le vois, puis de lui-même il va peut-être craquer sur toi, quoi.
7: Et sans forcer les choses, quoi.
6: Bah, complètement, bah, de toute façon, c'est ce que tu souhaites faire, donc il n'y a même pas besoin de nous le demander, puisque apparemment tu veux le draguer, mais t'es tellement fier que tu veux surtout pas lui montrer du premier coup, tu veux y aller au fur et à mesure. Donc le fur et à mesure, c'est des petits gestes, un petit sourire, un petit truc, mais sans trop, quoi. Sans genre, tu la guises, genre, tu vois, la pétasse, quoi. Regarde-moi, t'as vu mes formes, t'as vu mon cul.
8: Non, ça a marché, en tout cas.
6: Ouais, mais toi, c'est pas pareil.
7: Pourquoi?
6: Mais non, je plaisante, j'en sais rien, je dis ça pour déconner. Voilà, Aurélie. Tant quoi, tu fais quoi dans la vie, Aurélie?
4: Non, c'est Lorraine, je crois.
6: Lorraine, tu fais quoi dans la vie, excuse-moi, Lorraine?
7: Moi, je suis en première.
6: D'accord, très bien. Eh ben, écoute, on te souhaite une bonne fin de nuit.
7: Ok.
6: Hein, tu restes bien sage, hein?
7: Attends.
6: Oui.
7: Deux secondes.
6: Oui.
7: Au lieu d'aller à Tahiti, tu veux pas passer par la Nouvelle-Calédonie?
6: Ah, j'y suis jamais allé, ouais. Pourquoi pas?
7: Parce que c'est là où j'habite.
6: Ah, c'est là où t'habites, c'est bien?
7: Ouais, c'est super.
6: C'est super sympa?
7: Ah ouais, j'adore.
6: Non, parce que là, si je vais à Tahiti, c'est parce que j'y suis déjà allé une fois et que surtout, il y a Manu. Son oncle, il a le Club Med, donc si tu veux, c'est peut-être pour ça que j'y vais aussi, comme ça je vais avoir des prix. Hein.
7: Ouais, mais nous, mais assez 10 fois mieux.
6: Non, mais je dis que je vais y aller, ça se trouve, j'irai pas, j'en sais rien. Hein. Je dis ça comme ça, mais ça me brancherait bien d'y retourner en tous les cas. Vous connaissez, vous les filles, Marie, Aurélie, vous avez déjà entendu parler de Tahiti quand même.
7: Ouais.
6: La capitale, comme ça, juste, tu dis rien, toi, hein, Lorraine, la capitale de Tahiti, Aurélie et Marie. Très bien, les filles, pas péter, pas péter. Voilà, très bien.
7: Mais c'est vilain.
6: Non, mais oui, mais autour, non, mais quand on dit, tu sais, quand on dit à Tahiti, c'est une île de transit maintenant, les gens, mais après, tu vas où? Tu vas à Bora Bora, tu vas à Moréa, tu vas aux Marquises, tu fais l'île aux oiseaux. Tahiti, c'est une île de transit, c'est vrai qu'il y a que des plages, c'est une île volcanique et que toutes les plages, le sable est noir, quoi.
7: Ouais,
6: c'est un peu comme la Réunion, c'est pas très joli, hein, faut bien le reconnaître, ce qui est joli après, c'est. Après, c'est les Seychelles, c'est tout ça qui est bien. Nouméa, pourquoi pas, c'est une bonne idée.
7: T'as le sable blanc, les cocotiers et tout.
6: Lorraine, est-ce que tu connais le point G?
7: Pourquoi?
6: T'as déjà eu des relations sexuelles, Lorraine, ou pas?
7: Oui.
6: Bon, est-ce que tu connais le point G?
7: Oui.
6: Est-ce que c'est Aurélie qui se pose cette question? Arrête, t'as qu'à rester avec nous, tiens, d'ailleurs. Pourquoi Aurélie se pose cette question?
7: Ben, je n'arrive pas à le trouver.
6: Ah ouais, tu le cherches?
7: Non, enfin, bon. Je sais pas, j'essaie d'avoir un plaisir, quoi, et je sais pas, j'en ai un, mais un tout petit, quoi.
6: Un tout petit plaisir? T'as déjà eu beaucoup de relations sexuelles?
7: Ouais.
6: Avec beaucoup de garçons?
7: Non, un.
6: Mais souvent, quoi.
7: Voilà.
6: Tous les jours?
7: Non, tous les week-ends.
6: Mais combien de fois les week-ends?
7: Là, ça fait 6 fois, la dernière fois.
6: Putain, mais ça cartonne les jeunes aujourd'hui. Il y a une qui a raccroché ou quoi, non? Lorraine?
7: Non.
6: Marie, t'es là? Ah, c'est Marie qui a coupé, apparemment. Lorraine,
7: oui.
6: Est-ce que t'as trouvé le point G? C'est quoi le point G, alors?
7: Bah, je suppose que c'est le sommet.
6: C'est quoi le sommet? C'est quelle hauteur?
7: Ce serait 2000.
6: Et pourquoi tu te poses cette question, Aurélie? Donc, c'est parce que t'as jamais eu de...
7: De vrai plaisir, quoi.
6: Quand t'es avec ton mec, t'es bien.
7: Ouais.
6: Mais...
7: Sans plus,
6: quoi.
7: Voilà.
6: Mais vous... là, c'est des questions, hein, toujours un peu les mêmes, hein, qui reviennent dans ce genre de sujet, mais qui sont tellement importantes avant d'avancer plus loin en profondeur.
7: Ouais.
6: Avant de pénétrer un petit peu plus dans le vagin, parce que je vais t'expliquer où ça se trouve. C'est dans le vagin. Hein. Bah si, c'est dans le vagin, quand même, les filles.
7: Ouais.
6: On va demander à Gaël.
9: Ah, c'est dans le vagin, le projet.
6: Le point G à l'intérieur. Bah, y en a qui disent que c'est ailleurs, mais moi, on m'a souvent dit, et on en a souvent entendu des définitions à l'antenne de filles qui pourront témoigner là-dessus. Et j'ai déjà testé, hein, personnellement.
9: Et approuvé?
6: Ah, je sais pas, mais bon, en tous les cas, ça a l'air de fonctionner plus ou moins, mais c'est dans le vagin.
7: Ah ouais.
6: Point G.
9: Au fond, alors.
6: C'est où, toi, pour toi, Gaëlle?
9: Ah, moi, je crois que c'était clito, moi. Bah, c'était clitoridienne ou vaginale. Autant pour moi, je suis
6: déjà, ouais.
9: Cru.
6: Ouais. Non, mais il faut y aller, hein.
9: Hein, tant qu'à faire. Mais bon, je veux dire, si t'arrives à jouir, donc tu peux être aussi bien vaginal que clitoridienne.
6: C'est pénible, hein, Aurélie, ceci dit, ton téléphone portable à se concentrer, là, avec ton sans fil dans ce coin, avec, je sais pas quoi, le batteur, là, dans l'espace. Putain, c'est une horreur.
7: C'est donc, pas moi.
6: Ouais.
9: Tout dépend de ce que t'es, entre guillemets. Dire, si t'es vaginal, donc ton point G sera du côté plutôt du vagin, et si t'es clitoridienne, je pense que ton point G sera plutôt...
6: Eh ben ouais, c'est peut-être la question qu'il faut se poser, mais moi je pense que il y a quand même pour ça qu'ils sont clitoridiennes à l'intérieur du vagin, il y a quand même une partie, il y a des endroits qui sont quand même beaucoup plus sensibles que d'autres. Ceci dit, il y a des parties du corps qui sont pas forcément sur la chatte, hein, pour être plus calme, parce que pour Aurélie et Lorraine, nouvelle génération, on dit plus le vagin, on dit la tocha.
7: Voilà.
6: Hein, il y a déjà longtemps, hein, en début 2020.
7: Surtout qu'on habite dans le 9-3, quoi.
6: Non, voilà. Big tocha, quoi, hein, tout bien poilu. Dans la paroi à l'intérieur, vous savez, quand vous avez le vagin à l'intérieur, là, à peu près à, je sais pas, moi je dirais entre 5 et 10 cm. Non, mais je vous le montre pour Pauline et pour Gaëlle. Sur la paroi en haut, très délicat. Ah ouais, il y a une partie très sensible de la peau, normalement. Je dis pas que tu fais mouche à tous les coups.
7: Un connaisseur.
6: Non, mais attends, on apprend comme tout le monde, tu sais, au fur et à mesure de faire de la radio libre, t'entends parler les filles, tu dis tiens, je vais tester à la maison, on rentre en soi, hop, t'arrives, tu mets la bite, non, je te mets juste un doigt, tu fous le doigt, ah bah oui, ça part.
9: Élégant.
6: Des fois, ça fonctionne.
7: Quelle
6: voilà.
7: Vulgarité.
6: Mais non, mais déjà, je pense, Aurélie et Lorraine, et je pense que Gaëlle et Apolline ne diront pas le contraire, pour que déjà t'aies du vrai plaisir, faut déjà que tu sois avec un mec avec qui t'as vraiment envie d'être.
7: Ah, c'est clair.
6: Parce que le problème que tu peux rencontrer aujourd'hui, Aurélie, c'est que t'es peut-être avec un mec avec qui t'es bien, mais pas suffisamment pour prendre ton pied.
7: Non, mais je sais pas, il y aurait peut-être une position pour mieux le trouver, quoi.
6: Non. Est-ce qu'il... on va être un peu cru, quoi, mais lors des préliminaires, il y a des préliminaires quand même avant ou pas?
7: Ouais.
6: Ça va très vite, la pénétration, il y a quand même des préliminaires suffisamment longs.
7: Bah, ça dépend, quoi. Des fois, il y en a et puis des fois, il y en a pas, quoi.
6: Des fois, il y en a pas, mais quand il y en a, ça dure un petit peu de temps ou...
7: Ça dure, je sais pas, un quart d'heure.
6: Ah, quand même. Pas long, un quart d'heure, remarque, hein. Un quart d'heure tout compris, c'est-à-dire le temps de se... On parle pas du moment où vous êtes à poil dans le lit, un quart d'heure.
7: Non. Quand on est habillé et tout, dès qu'on est dans le lit, on se déshabille et tout pendant un quart d'heure et tout.
6: C'est que dalle, un quart d'heure, habillé, tout ça. Tout
7: en
6: ça, tu comptes dans les...
7: Quoi.
6: Oh non, putain. Il te mordit les... Tout ça, et t'es... Non, mais je suis un peu cru, mais t'es excité au moins quand t'es avec ton mec ou pas?
7: Ouais.
6: T'es bien.
7: Ouais.
6: Vraiment, t'es contente, quoi. T'es heureuse d'être avec lui.
7: Franchement, ouais.
6: D'accord, tu penses qu'à ça, tu penses pas à autre chose.
7: Non, faut pas abuser non plus.
6: D'accord, non, mais... Tu pourrais penser à autre chose, ça pourrait être déconcentré parce que tu pourrais ne pas prendre suffisamment de plaisir pour... quand je dis penser à autre chose, c'est pas penser au cours, dire putain j'ai une interro de maths lundi ou des choses comme ça, mais tu peux te déconcentrer à autre chose, non? T'es quand même bien avec lui.
7: Ah ouais, moi je suis à fond dedans, quoi. Dès que je rentre dedans, je me fais à peine, quoi.
6: Et alors? Et donc tu prends pas ton pied, t'as, à un moment donné t'es pas bien.
7: Ouais.
6: T'as jamais eu, je sais pas, des frissons, tu transpires, t'as jamais eu des... sorte de, d'évanouissement ou je sais pas.
4: Non, mais des frissons, quoi, vite fait.
6: Aurélie, ça t'est déjà. Lorraine, ça t'est déjà arrivé, toi?
7: Oui.
6: Ouais, c'est quoi comme genre de réaction que t'as?
7: Je transpire beaucoup.
6: Ouais.
7: Je claque des dents, ça c'est vachement chiant.
6: Putain!
7: Ouais,
6: c'est ouais comme si t'avais froid.
7: Ah ouais, vraiment.
6: Ah ouais, ouais, ouais, ça m'est déjà arrivé d'en voir ça, ouais. Ouais.
7: Donc, l'éclate, quoi.
6: Hein?
7: L'éclate.
6: L'éclate totale?
7: Ah, ouais.
6: Ah ouais, carrément, ouais, c'est sympa, quoi.
7: Ah, net.
6: Ah ouais, ouais. Bah écoute, Aurélie, je crois que donc, ce qu'il faudrait, c'est que tu demandes à ton copain qu'il essaye.
7: Ouais.
6: Ah, parce que tu veux essayer toute seule, toi?
4: Non, non, non, avec lui, mais franchement, c'est quoi? Déjà, il y a eu quelques... Bon, il a eu son trip à lui.
6: Ouais.
4: Et moi, j'ai pas eu le temps de finir le mien. Et ouais. Ça l'a un peu vexé, quoi.
6: Ouais.
4: Je lui ai dit. Et puis, donc, si je lui parle de ça, c'est même pas la peine.
6: Ah ouais, mais bon, t'es peut-être pas obligé de lui dire non plus. Dans ces cas-là, tu recommences une deuxième fois. Tu sais, ça se contrôle pas. C'est quand le mec, il va éjaculer. Il peut se retenir une fois, deux fois. Mais à un moment donné, quand même, il lâche l'affaire, le mec. Hein.
4: Bah ouais.
6: Bah ouais, à un moment donné, il est obligé. Tu sais, t'as du poids, ça fait mal, hein. Bah ouais. Quand lui il sent qu'il va partir quand il est bien, faut qu'il se retire.
4: Ouais.
6: Pour faire descendre la pression, hop, caresse, machin, et tu repars.
4: Mm-hmm.
6: Ça veut pas dire que toi tu vas rebaisser d'un ton. Y'a Gaël qui veut rajouter un truc.
9: Moi, j'ai juste une petite question, ça fait comment quand t'éjacules, Max?
6: Bah moi personnellement, tu sais, je pense que c'est pour trois quarts des mecs. Alors ce qu'il faut savoir, parce que tous les médecins disent, et puis les filles disent, ouais, vous avez de la chance. D'ailleurs, on va peut-être, puisqu'elle a 23 ans, on va l'accueillir avec nous, elle doit être là avec nous. Notre amie Sylvie, t'es là? Sylvie, elle a 23 ans, t'es là, Sylvie? Sylvie,
10: allô?
6: Une fois. Sylvie, t'es là? Sylvie! Sylvie! Attends, je vais appuyer sur le business. Non, ça part de fonctionner, elle est pas là? Sylvie! On va essayer de la rappeler, il y a peut-être un problème. Non, tu la récupères en antenne? C'est peut-être la bécane, des fois, quand on touche. Des fois, si on touche tous les deux, sinon je vais toucher tout seul le truc. Attends, je vais voir. Hop, elle, est-ce que je peux la voir? Oh putain, mais ça a tout coupé!
9: Ah bah moi voilà. J'ai rien fait.
6: Non mais c'est moi parce que c'est leur putain de standard à la bah con, voilà, le fun là. Attends, il y a plus personne, c'est qu'un coup ça marche, un coup ça marche pas, c'est une merde ce standard. Oh, je crois qu'on a le matériel le plus pourri de la bande FM, c'est hallucinant. On est dans les nouveaux studios, donc on va être obligé de rappeler Lorraine, on va être obligé de rappeler Aurélie, j'espère, j'ai un peu peur pour Virginie aussi hein. Putain, c'est hallucinant quoi. On veut faire je veux faire le truc d'ici, ça raccroche à tout le monde. Ils vont me le faire marcher ce putain de standard, c'est moi qui me le dis hein. Si la direction de fun qui nous écoute cette nuit, si vous pouviez enfin enlever vos moufles et vous mettre à bosser, ça serait bien. Qui est avec nous là? Sylvie?
11: Bonsoir.
6: Ça va?
11: Ça va.
6: Bon, j'ai voulu faire marcher la bécane parce que normalement, je suis censé moi aussi pouvoir manipuler le standard et en faisant la manip normale, j'ai raccroché au nez de tout le monde.
11: Ah ouais, d'accord.
6: Fun radio quoi, hein, la technologie, quand toutes les radios font un pas en avant, Fun aime bien faire trois pas en arrière quoi, y a jamais rien qui fonctionne correctement, qu'est-ce que vous voulez que je vous dise hein.
9: Ouais mais y a Gaëlle qui assure derrière.
6: Faut pas
9: le truc.
6: Faut pas s'étonner hein, après si on est les derniers hein, ça c'est sûr hein, faut accélérer. Virginie, le point G il existe? Virginie? Ah bah quand même, merde, elle est là Virginie ou pas? Ah, pourquoi tu as raccroché à Virginie aussi de nouveau? Ah, il y a tout qui a raccroché de nouveau, mais on l'avait Virginie entre-temps, donc ça a recoupé. C'est qui, là?
11: Oh,
6: Sylvie.
11: C'est
6: là. Ah, c'est Sylvie qui est là. Oui. Sylvie, t'es là. Donc, Sylvie, le point G, il existe?
11: Ah oui.
6: Ah, d'accord, mais tu m'as donné la fiche de Virginie. C'est peut-être pour ça que je voulais parler à Virginie.
11: Oui,
6: alors, je voulais peut-être la fiche de Sylvie. Alors, si elle est là, la petite Sylvie, si tu peux me donner juste la fiche. Donc, Sylvie, le point G, il existe?
11: Ah oui, il existe, c'est clair.
6: Il existe, il est où?
11: Il est où?
6: Ouais.
11: Ah bah ça, c'est chez nous, c'est chez les filles, c'est chacune sait où il est.
6: Ouais, parce que c'est différent, mais dans le vagin, quand je disais tout à l'heure, je disais que des conneries ou quoi, ou alors...
11: c'était vrai.
6: C'était à peu près ça, hein.
11: Oh oui,
6: bah ouais, la fille de ça, Sylvie. Lorraine est avec nous également, donc on va récupérer... Lorraine, t'es là? On te récupère, Lorraine? Non mais tu les mets directement en air tous, là. Tous ceux que tu récupères, tu me les passes tous en antenne, comme ça on va gagner du temps. Lorraine, t'es là?
7: Ouais, ouais.
6: Bon voilà, excuse-nous, on a eu des petits problèmes et ça revient.
7: Non, c'est bon.
6: Donc apparemment, Lorraine, notre amie Sylvie, confirme que le point G, c'est bien dans le vagin. Hein.
7: Ah ouais?
6: Ah ouais,
7: j'ai... Ah, bien trouvé.
6: Ah ouais, j'ai trouvé, ouais, c'est super quoi. Qui est avec nous encore là? Il y a Aurélie qui va arriver, donc c'est la fameuse petite Aurélie qu'on va rappeler, celle qui voulait réagir justement à ce sujet. Elle est là? Elle arrive, elle est là, d'accord, ok, très bien. Donc toi Sylvie, tu parleras de quoi? Ou du régime de Nana? Ouais, c'est vrai, on va en parler. Ça y est, elle est là Aurélie.
4: Ouais.
6: Ça va, excuse-nous hein.
4: Non, ça va.
6: C'est de ma faute, une grosse partie de la faute de la technique fun hein, là, ça a merdé complet.
4: C'est pas grave.
6: Alors Aurélie, apparemment donc moi ce que je te conseillerais en tous les cas, c'est de, puisque Sylvie qui a 23 ans, elle confirme également ce truc là, c'est que ben il faut que le mec il mette un avec le doigt et qu'il aille dans la partie supérieure du vagin, à l'intérieur. Mais délicat, hein, qu'il ne vaille pas avec ses gros ongles. Il se bouffe les ongles ou pas?
7: Ouais.
6: Bon, bah ça c'est bien, ça c'est déjà un bon point.
7: Ouais.
6: Et voilà, quoi, hein, je sais pas quoi te dire d'autre, hein, mais bon, c'est peut-être pas le bon mec. Je sais pas, dans les positions, vous variez quand même relativement souvent.
7: Il y a eu l'endormant.
6: Tu sais quoi, on va dire au revoir définitivement. Lorraine.
7: Oui.
6: Je vais t'enlever parce que ton téléphone c'est de pire en pire et j'arrive pas à entendre les autres parce que là il y a une ronflette derrière ton téléphone sans fil donc c'est une horreur. Hein.
7: Ok.
6: Lorraine, je t'embrasse.
7: Attends, je peux dire un dernier coucou ?
6: Vas-y.
7: À Élise et Mélanie.
6: D'accord. Bisous à toi Lorraine.
7: Salut.
6: Donc je disais ma petite. Oh bah oui, ça fait plaisir là. Aurélie.
7: Mm-hmm.
6: Que donc il faut aller là-bas. Hein,
7: ouais.
6: Dans le vagin. Hein.
7: Ok.
6: Faut pas hésiter une seconde. Hein. Tu fais quoi dans la vie Aurélie ?
7: Je suis en seconde.
6: T'es en seconde. T'es à la bourre toi, hein ?
7: Ouais, hein? Quand même.
6: Mais un petit peu quand même, il va falloir se mettre à bosser un petit peu, hein.
7: Ouais.
6: Bon, bah, je t'embrasse très fort. T'es de quelle région, rappelle-le-moi?
7: 9-3.
6: D'accord, il n'y a pas cours demain?
7: Si.
6: Et alors?
7: Mais c'est pas grave.
6: Pourquoi?
7: Pas que pour toi, franchement.
6: Ah ouais, pourquoi il y a une nuit comme ça, rien qu'aux filles, hein, faut en profiter, hein.
7: Ouais.
6: On en fera plus souvent d'ailleurs, hein.
7: C'est de la bombe.
6: Ben, c'est de la bombe, bébé. Ouais, je t'embrasse très fort.
7: Moi aussi.
6: Allez, bon courage.
7: Salut.
6: Bisous. On reste avec Virginie. On va accueillir Virginie aussi, mais c'est Sylvie avec qui on va parler de régime de nana, mais on va accueillir également Virginie qui est à 17 ans et qui est de Paris également. Salut Virginie!
10: Salut Max.
6: Ça va bien?
10: Ça va.
6: Non, très bien. Ouais, ça va. T'es plutôt, au niveau régime, t'as besoin, t'as des problèmes, t'as des trucs?
10: Bah, disons que j'en sais. On me dit que j'en ai pas trop besoin, mais enfin bon, bah, c'est toujours le tracas quotidien, quoi.
6: Ouais.
10: Puis bon, ça marche jamais, évidemment.
6: Ouais, bah évidemment, quoi. Mais on a deux expertes au standard.
10: Il y a un miracle à conseiller.
6: Surtout Gaëlle, qui doit faire 1m70. Combien tu mesures, Gaëlle?
12: Attends, c'est quoi? Alors, je suis surtout bib.
6: Combien tu mesures?
12: Alors, j'ai fait 1m70.
6: Et tu pèses combien?
12: Je suis obligée de le dire.
6: Bah, dis-le.
12: T'as pas vu que j'ai pris 4 kilos?
6: T'as pas vu
12: que j'ai pris 4 kilos?
6: Ça, c'est impossible de le voir, je te jure.
12: Non, là, 51.
6: 51 kilos, et elle est bien sûr archi beaucoup trop grosse, donc il faut qu'elle perde au moins 3 ou 4 kilos. Donc, quand même, comme quoi il y a des problèmes. Hein.
10: Ouais, c'est clair.
6: Et Apolline, elle merci. Doit faire 1m60, 75 kilos.
13: Ouais, sympa.
6: Comment tu mesures, Apo?
13: Mais non, je fais 1m69.
6: Voilà, 1m69. Et tu pèses
13: kilos, franchement, je sais pas trop. Quoi.
6: Je sais pas trop, non, tu sais pas si sais c'est pas. 65, 64.
13: Non, c'est moins de 60.
6: Moins de 60, ouais, moi je dirais. Combien t'as pris?
13: Non,
6: toi
13: franchement, je sais pas quoi.
6: Combien tu dirais, Gaëlle?
12: On va juger la bête. Vas-y, lève-toi. Allez,
6: Apo, on va essayer quand même. Merde, il faut se lâcher, on s'en fout.
12: Allez.
6: Attends, tout le monde te trouve. Moi, je te trouve magnifique.
12: Mais elle a des seins, ça pèse vachement plus.
6: Non, mais elle a des petites formes, elle est magnifique.
12: Elle est mimi comme toi,
6: bah,
12: un
6: ouais.
12: petit cœur.
6: Voilà. Tout à l'heure, je vais te soulever pour te peser. Non.
12: Et bon. Pourquoi tu ne soulèves pas, moi?
6: Parce que toi, il n'y a pas besoin.
12: Tu ne soulèves pas pour me peser.
6: Un doigt suffirait pour te soulever. 50 kilos, qu'est-ce que tu vas faire avec ça? Allons.
13: Elle a pris 4 kilos quand même.
6: Et elle a pris 4 kilos, hein, faut le savoir,
13: bien,
6: Sylvie.
13: Elle est très très grosse. Ça,
12: attends, là j'ai des formes, je me sens obèse.
6: Oh là là là.
12: J'ai des joues, c'est terrible.
13: Ouais, ça
12: tu remplis ton jean, c'est insupportable.
6: Sylvie et Virginie. Oui. Donc Sylvie, ton problème?
14: Non, en fait, moi j'ai pas de problème. Ce qui me dérange, en fait, c'est les filles qui toujours disent oh, je suis trop grosse, oh, je suis ci, oh, je suis ça, alors qu'elles sont bien, quoi. Moi je sais pas, c'est bon, c'est peut-être pour faire plaisir aussi aux mecs qu'on fait quelques régimes et tout ça, mais faut peut-être pas exagérer, c'est vrai. À chaque fois qu'on bouge, qu'on va faire des courses et tout le temps, on prend des magazines, à chaque fois c'est vous voulez perdre 3 kilos en 10 jours? Non mais.
6: Même en même temps, tu sais bien, Sylvie, que ce sont des magazines qui vendent à chaque fois, non, le bordel il est le même.
14: C'est bien, Max, c'est bien, je dis pas ça, mais je dis qu'il y a même des filles, que ça devient même des complexes pour elles, quoi. Il y a même des filles qui sont prêtes à tout.
6: Je crois que ça a changé. Ouais, mais ça c'est un discours qui était tenu dans il y a 2, 3, 4, 5 ans, ça a été la super mode avec les fameux mannequins. Très maigrelé et tout ça, mais ça a changé quand même.
14: D'accord, ça a changé, mais c'est toujours. Moi, je vois même par rapport à des copines à moi, dès qu'elles prennent un petit kilo, ça y est, c'est l'horreur.
6: Mais c'est clair,
14: elles sont malades et tout ça, il ne faut pas exagérer quand même.
6: Surtout dès qu'arrive l'été, ça, c'est un problème qui existera toujours, cette vitam aeternam, ça, c'est tout le temps, mais ça change. La Pauline, elle veut dire quelque chose.
13: Non, oui. Moi, je veux dire, il y a une chose, c'est que les mecs imposent aussi que les filles soient très minces, parce que vous êtes toujours là, ouais, non, vous faites pas régime, machin.
14: Ouais, c'est vrai.
13: Mais dès qu'on a un kilo de trop, ça va pas, ouais, t'as vu ton cul.
14: Peau,
13: non mais c'est clair. Clair, franchement.
6: Moi je l'ai jamais fait signaler, je le jure.
13: Tu le penses, tu vois. Franchement, tu vois quelqu'un qui grossit, une nana qui grossit, tu dis tiens, elle a grossi, elle est moins jolie.
14: Tiens, elle a des bourrelets.
13: Non, j'en suis certaine.
6: Ceci dit, c'est vrai que pour certaines filles, ça dépend aussi des traits de visage que tu peux avoir, mais il y en a certaines où le peu de poids qu'elles vont prendre vont leur faire perdre beaucoup de charme.
13: Ouais,
6: alors qu'à d'autres. On n'en s'en aperçoit pas et à certaines avec les traits de visage, le fait d'être un petit peu plus ronde ou d'avoir des formes, c'est très joli. Donc, t'es très jolie, quoi.
13: Ouais.
6: Voilà, mais ça dépend. Il y a des filles qui craquent sur le côté Gaëlle, plus maigrichonne et machin. Il y a des filles.
13: Moi, j'aime bien.
6: Et il y a des mecs qui détestent ça, qui aiment bien les filles beaucoup plus rondelettes, qui ont beaucoup trop de forme et que moi, je vais moins apprécier. Et c'est comme ça, quoi.
13: T'as toujours l'impression d'être un boudin avec le Max, quand même.
6: Ah, bah oui.
13: T'es maigrichonne.
6: Mais ouais, mais elle a trop de forme, elle a trop de machin. Mais ouais, mais bon, c'est comme ça, quoi.
14: Justement, c'est à cause des gars, Max. À cause des gars, on se sent mal dans notre peau.
6: Ah non, mais attends, je suis désolé. Non, mais là, non, mais c'est pareil parce que Gaël, je lui ai jamais fait signaler, j'ai jamais parlé de ça, on en a jamais discuté. Moi, attends, moi, c'est un
13: attends.
6: Truc qui.
13: Attends,
6: je me plains.
13: Plaisanterie, Max.
6: Ouais, mais c'est normal. Tu passes ta journée à nous dire que t'as pris 30, alors qu'elle fait 51 kilos.
13: Combien de temps
6: et ça, c'est la fille la plus grosse. C'est d'un moment, elle en faisait 45 ou 47. Ça, faut voir le truc quand même.
14: Ouais.
6: Et elle se plaignait en disant qu'elle avait pris du poids et elle bouffe un yaourt. Donc, il y a un moment donné où ça devient. T'en rigoles parce que si t'en parles sérieusement, tu te dis, bon, bah, c'est ou elle est boulimique ou alors elle est l'inverse, quoi.
14: Non,
6: tu ne fais pas vomir quand même, si.
13: Bah, écoutez, ton couloir, c'est moi.
6: Non, mais voilà. Donc, non, mais personnellement, ça me dérange absolument pas. Moi, je m'en fous. Mais c'est vrai,
14: alors,
6: quand
14: toi,
6: tu vois.
14: Peut-être pas, mais alors les autres mecs, ouais. Parce que bon, c'est vrai, nos copains, ou même, je sais pas, même. De toute façon, les filles qui se reconnaissent, elles peuvent appeler, de toute façon.
6: Mais moi j'ai vu beaucoup de.
14: Il y a tout de suite, il y a les mecs qui nous voient. Ça...
6: Moi, j'ai
14: pris un kilo, non, c'est pas possible et tout ça. Alors que bon, un kilo, c'est rien, on va pas non plus faire une maladie.
6: Bon, moi, personnellement, ça m'arrive extrêmement rarement, je me souviens même pas avoir dit à des copines, putain mais t'as pris du poids, t'as pris un kilo ça se voit pas déjà, faut vraiment en prendre 4-5 et je sais pas, moi j'ai jamais fait la remarque quoi.
13: Ouais non mais t'as jamais fait la remarque mais t'as peut-être pensé, tiens
6: Mais ça se voit pas, faut vraiment prendre au moins
14: oui,
6: 5 kilos
14: ouais,
6: non,
14: 5
6: faut
14: kilos ça va vite
6: Virginie,
14: tu
6: peux témoigner
14: ouais, ouais. Tu prends... dis, ah bah ça y est
13: ouais non.
6: Ah, sur le cul, ouais, ça se voit.
14: Bah ouais, là.
6: Bah ouais, mais parce qu'il y a des endroits où ça se voit vachement, mais sinon, faut vraiment prendre 4-5 kilos, faut pas déconner.
13: Ouais, mais 4-5 kilos, ça va vite aussi. Tu manges, tu vas un peu trop quick, comme ça,
6: non,
13: un peu
6: trop
13: épais.
6: Bah, hey, t'as qu'à pas venir au quick avec l'équipe du Star System, hein, Pauline.
13: Ouais,
6: hein,
13: c'est
6: dans
13: la première fois que je mangeais un hamburger depuis X mois.
6: Voilà. Mais moi, je trouve pas que vous ayez besoin d'avoir plus ou moins, quoi. Vous êtes comme vous êtes. Moi, je sais pas, ça me dérange pas, je m'en fous, moi.
14: Tu ferais bien tu dis que tu t'en fous, mais bon.
6: Quoi?
13: Toi, tu ferais bien un
14: biscuit, non? Tu dis que tu t'en fous, mais t'es comme les autres.
6: Je fais rien, j'ai jamais rien fait, finalement. Tu vois, on dit, mais on fait pas. Tout ce que vous faites, à chaque fois, c'est chiant, parce que ça ne sert à rien.
13: Mais c'est par rapport à vous, ça. C'est ça que tu comprends pas. C'est le fait, étant, c'est que moi, par exemple, bon, regarde...
6: Mais moi, si demain, je faisais un peu de sport, c'est plus pour être bien dans ma peau, pour être un peu plus, parce qu'à rapport au rythme que j'ai, plus de là, pour avoir un petit peu plus de liberté dans ma tête pour la forme, que pour le physique même. Alors que vous, c'est votre temps, c'est, faut que je prenne un peu de poids, faut que j'en perde 200 grammes, faut que je prenne 100 grammes par-ci, faut que je perde 200 grammes par-là.
13: Non, mais moi, regarde, facilement. Bon, moi, tu regardes, je suis plate comme une limande. Tu me vois quand même
6: oh
13: pas
6: non,
13: en bouteille,
6: t'es blindé de pommes.
13: Regarde, j'ai mis
6: un dessin extraordinaire.
13: J'ai mis, voilà, regarde, c'est des trucs, c'est plantureux.
6: Deux belles noix, deux beaux noyaux d'olive, c'est extraordinaire.
13: Des noisettes.
6: Non, c'est deux noisettes.
13: Tu ne vois pas non plus avoir un cul de jument à côté.
6: Qui ont déjà été bouffés par des écureuils, ouais.
13: Et donc,
6: bien sûr, ouais. Et donc?
13: Non, mais donc, tu ne vois pas non plus avec un cul de jument. Dire, c'est que bon, t'es plate en haut, tu ne vois pas non plus avec un 40 en bas. Faut être aussi logique avec
6: on est d'accord,
13: ouais,
6: on est bien d'accord. Sûr. On est bien d'accord, mais évidemment, bien sûr, mais enfin
13: et
6: là...
13: Comme moi, je suis extrêmement plate...
6: Non mais là, par exemple, moi je te vois là en face de moi, t'as pas besoin de perdre 2 kilos ou 1 kilo, t'as pas besoin de rien perdre du tout, t'as besoin d'en gagner encore.
13: Mais ah ouais, au niveau poitrine, alors si tu pouvais me...
6: Mais pas au niveau poitrine, au niveau du corps en lui-même, je veux dire au niveau des bras, au niveau de tout. Franchement, mais...
15: Attends, Gaël, écoute, oui. Max complimente, c'est magnifique.
6: Mais non,
15: attends,
6: c'est pas rare, bien. Mais on n'a pas besoin, je sais pas, est-ce qu'au moins on me fait des compliments, non?
13: C'est vachement beau.
6: Dans l'émission, on n'en fait jamais.
13: Bien, mais si, on t'en fait toujours.
6: Non, mais sérieusement, donc je vois pas pourquoi, personne ne fait de compliments, je veux dire, moi on me dit jamais, malin, nanana. Je suis un système, moi.
13: Bah ouais, tout le monde t'aime.
6: Bah ouais, forcément. Bon, donc toi, Sylvie, de ton côté, toi, tu suis jamais aucun régime.
14: Bon, disons que quand approche l'été, si, un petit, pour perdre 2 ou 3 kilos, parce que...
6: Bah voilà.
14: Voilà, mais
6: bah
14: bon...
6: Là, parce que vous avez besoin de vous montrer belle aussi sur les plages à votre juste valeur et tout. Mais c'est même pas par rapport aux mecs, c'est par rapport à vous-même. Vous avez essayé d'être... Vous essayez de ne plus être vous-même et de... Mais... Je sais pas,
14: moi,
6: enfin,
14: c'est
6: ça pas, fait pas...
14: Moi, c'est parce que c'est... Bon, il y a toujours, évidemment, qu'on commence à manger un petit peu, qu'on s'ennuie un petit peu en hiver et tout ça, on commence à manger, évidemment, après...
6: Ah, voilà. C'est pas ça, non? Quand on dit toi, toute nue, comment on dit? Non, c'est pas
14: desnuda.
6: Comme ça.
14: Desnuda.
6: Hein?
14: Desnuda.
6: Ah, desnuda, bah oui, nuda, ouais, nuda, voilà. Oui, ça rejoint. C'est une langue facile, l'espagnol, hein, ça, quand même.
14: Ouais.
6: L'espagnol et l'italien... C'est plus simple, l'espagnol, que l'italien, ouais.
14: Ouais.
16: Ouais, c'est sérieux.
17: L'espagnol doit être plus simple que l'italien, je crois. Hein. C'est ce qu'on m'a souvent dit, moi, que l'espagnol était quand même plus proche de la langue française que l'italien.
16: Oui, tout à fait, oui.
17: Mais la grammaire est plus simple.
18: Pareil. Le gros problème, c'est quand tu le lis pas du tout pareil qu'en italien.
17: Ah non, pour le parler, pour le parler.
16: La prononciation n'est pas pareille.
18: La prononciation est plus peut-être pénible en espagnol qu'en italien.
17: Je sais pas, bon, pas problème de ce soir. Merci Sylvie.
16: Un gros bisou.
17: Eh ben, très bientôt, bonne fin de nuit.
16: Bye.
17: Et Virginie, dans un instant, donc on va te retrouver. On parlera de quoi ensemble, Virginie? Ah, on m'a coupé. Virginie, oui. Allô. Ah ben là, vous êtes gourée, là, parce que j'ai l'impression que vous gourez dans les fiches. C'était la 7.
18: Non, là, c'est moi. C'est autant pour moi, c'est moi qui viens de la zapper malencontreusement.
17: Bon, bah, Virginie nous parlera d'un problème qui est quoi? Qu'elle a? À la hauteur, à la hauteur avec son mec sexuellement, c'est quoi le problème?
18: Elle a peur de pas être à la hauteur. C'est ça, vas-y.
17: Ouais, ah,
18: c'est ça, elle a peur de pas être à la hauteur avec son mec sexuellement.
17: Bon, bah, très bien.
18: Et donc, elle veut te poser plein de questions.
17: J'ai une solution pour elle. Si elle a un castorama, je vais lui trouver un truc genre un.
18: C'est le mec.
17: C'est les échelles
18: ou. Un petit escabeau.
17: Un petit escabeau ou un truc comme ça. Puis on aura Muriel également, qui a 23 ans. Putain, par contre, mettez les villes, ça serait bien qu'on sache d'où ils appellent ces gens-là. Muriel,
19: oui.
17: T'appelles d'où?
19: De Toulouse.
17: Oh, bah Toulouse, je vais venir ce week-end. Hein.
19: Ouais, je sais, j'ai vu ça, ouais.
17: L'Opéra Night, hein, tu connais ce club?
19: Ouais, ouais.
17: Moi, j'y suis déjà allé une fois ou deux, je sais pas si t'aimes bien, toi personnellement, tu peux être franche, hein, y a pas de problème.
19: Bah, je suis pas allée, j'ai vu la publicité la dernière fois.
17: C'est mortel, ce club, sans déconner, c'est un bar, en fin de compte, qui est, la déco est super sympa, vraiment, c'est archi, archi blindé, y a plein de monde, c'est ouvert, dès 10h du soir et ça ferme à 8h du matin. Et c'est exclusivement disco, funk, c'est musique aussi, genre le Négresse Verte, Gypsy King, Bee Gees et compagnie. Donc là, je vais venir, je jouerai absolument ni house, ni techno, ni quoi que ce soit. On va jouer exclusivement, ou peut-être un ou deux morceaux, mais je vais venir avec un bac de disques exclusivement funk, disco, bonne ambiance, et je vais jouer 3 heures. Et ça va me faire du bien parce que ça fait longtemps que je n'ai pas joué ça, je vais m'éclater, j'espère que tu viendras, Muriel.
19: J'espère aussi, hein.
17: Avec un copain, tu veux venir avec ton copain?
19: Ah, il est de Valenciennes, justement, je vais t'en parler.
17: Ah, alors. Bah oui, ma pauvre malheureuse. Puis on finira cette discussion près du bar.
19: Ouais.
17: Hein? Tu vas nous parler de quoi, donc?
19: Eh ben, je vais te parler que j'ai rencontré mon petit ami sur Internet et que je voulais savoir si toi, tu croyais au coup de foudre sur par rapport à...
17: Alors là, je crois qu'on va pas être sur la même longueur d'onde. Mais bon, on peut en discuter quand même. Muriel, tu bouges surtout pas. Virginie, on va la retrouver d'ici quelques instants. Si vous voulez, mesdemoiselles, intervenir dans cette nuit 100% nana, vous appelez, le standard vous appartient. 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
1: Ah, cochonne celle-là, hein. 0803 08 5000, vous nous appelez, il y a nos malaises avec à l'instant Storm, avec le nouveau single qui s'appelle Hurricane, et puis tout à l'heure vers la musique, on ira du côté de Terry Callier avec un extrait de la musique de nuit volume 4 qui va sortir bientôt. Et dans l'immédiat, on va cuire donc Muriel, 23 ans, donc de Toulouse.
2: Oui.
1: Et je profite juste une petite parenthèse qu'on était tout à l'heure au téléphone avec Virginie, ça a coupé, malheureusement on a eu Gaëlle a fait une petite erreur technique et on essaie de te rejoindre Virginie, donc tu essaies peut-être de nous rappeler, c'est pour ça que ça s'en occupait, à moins que tes parents ne t'ont chopé. Donc Virginie, tu raccroches tout de suite, on essaie de te rappeler, puis si dans la minute à venir on n'y arrive pas, ça veut dire qu'apparemment on ne peut plus la contacter. Voilà, je te redonne la fiche. Donc Muriel, on va parler d'une... T'es tombée amoureuse d'un mec sur IRC, sur quel... il fait une radio ?
2: Non.
1: Ah, tiens, c'est bien la première fois. D'habitude, on tombe toujours amoureux de mecs ou de filles sur Internet Fun Radio, mais là, ça change.
2: Non,
1: c'était quoi, un truc de dialogue tout con, quoi ?
2: Ouais, c'est des salons pour discuter, en fait, sur un site Internet.
1: Ah, on appelle ça des salons ?
2: Ouais, des salons. Alors, t'as des salons publics où tu peux rencontrer plein de gens.
1: Parle devant ton combiné, ma chérie.
2: Pardon ? Ah, tu m'entends pas ? Ouais, en fait, il y a des salons publics où tu peux rencontrer plein de gens, et puis voilà, et puis on s'est rencontrés comme ça. Et
1: ouais.
2: Maintenant, à chaque fois qu'on discute, on est dans un salon privé pour être plus tranquille. Et
1: tu l'as jamais vu ?
2: Non, je vais le voir au mois de mars. En fait, c'est moi qui monte le voir. Et...
1: Ouais. Ça fait combien de temps que vous vous connaissez ?
2: Ça fait un mois que j'ai Internet.
1: Ouais.
2: Et je l'ai rencontré 2-3 jours après, je crois. Et puis, depuis, on se téléphone, c'est 2 heures par jour.
1: Vous n'avez jamais envoyé la photo sur l'Internet, jamais ?
2: Lui, il a ma photo, mais moi, j'ai pas encore la sienne.
1: Bon, et alors, il t'a trouvé comment ?
2: D'après lui, je suis parfaite.
1: Waouh ! C'est pas facile quand même de... Je sais pas, rien qu'un clavier, quand t'entends jamais le son de la voix de la personne, de pouvoir... Enfin, moi, je trouve que le son de la voix est tellement important, parce que quand quelqu'un te tape quelque chose, tu sais pas le ton qu'il y met.
2: Oui, c'est vrai.
1: Tu vois ce que je veux dire ?
2: On se téléphone tous les jours quand même.
1: Ouais. Non mais, ah oui, d'accord, ok, donc quand même, t'entends le son de sa voix. Ah oui, d'accord, oui. Tu me rassures, d'accord.
2: Oui, okay. En fait, le soir, on est sur Internet, on discute sur Internet, mais on passe quand même pas mal de temps au téléphone.
1: Ouais, hein. Et qu'est-ce que t'aimerais savoir, donc
2: Ben, moi, j'aimerais savoir si tu y crois, quoi, si tu crois que...
1: Ben, moi, si je te dis la vérité, si c'était juste amené à le rencontrer, bon, oui, bien sûr, de rencontrer, peu importe, on n'est pas obligé de rencontrer une personne de physique à physique, c'est-à-dire que si la question est, est-ce que en rencontrant quelqu'un sur Internet, est-ce que ça peut être l'amour fou ? Oui, je veux dire, l'Internet n'est... ça peut être sur Minitel, Internet, ça peut être dans un bar, dans une boîte, ça peut être dans une soirée, peu importe l'endroit. Mm-hmm. Par contre, si c'est juste dialoguer entre, enfin, par téléphone exclusivement, par Internet ou Minitel, tu vois, tous ces trucs-là, tous ces systèmes-là, ensuite se rencontrer une fois et ensuite retourner chacun de son côté et uniquement rester, continuer à se fréquenter que par des lettres ou tout ça.
2: Ouais.
1: Moi, j'y crois pas trop, quoi. Surtout qu'on s'habitue à ce genre de système et après, quand on se met à vivre ensemble, finalement, j'ai peur que ça fonctionne pas. Je sais pas, enfin, je me trompe peut-être, hein, c'est mon avis qui est très personnel, moi je suis assez radical là-dessus, au même titre que quand je suis avec quelqu'un, j'ai toujours vécu de mon côté dans mon propre appartement, j'ai jamais vécu avec quelqu'un, et quand au bout de je reste avec quelqu'un et pendant 2-3 jours je suis avec, tu vois, j'étouffe et ça se passe pas toujours très très bien, quoi. Et je crois que c'est un peu la même chose, comme si quand tu t'habitues à fréquenter quelqu'un que par l'internet, que par téléphone, que par courrier ou que par Minitel, je me vois demain avec cette personne-là, au bout de 2-3 jours je pense que je craquerai, quoi.
2: Ouais, c'est ça.
1: Maintenant, ça n'engage que moi, ce que je dis, hein, bien sûr. Hein. Toi, t'as peur de quoi, là ? Déjà, tu l'as jamais vu ?
2: Non, en fait, j'ai pas peur de le rencontrer. Bon, je sais que ça se passera très bien, il n'y a aucun problème sur ça.
1: Mais pourquoi t'as jamais demandé à avoir une photo, même si c'est vrai que le physique, tu vas me dire, c'est pas le plus important, mais c'est bien de savoir, on aime bien avoir les traits de visage, quoi.
2: En fait, il n'en avait pas, donc il
1: va... Ah, c'est bien les mecs, ça.
2: Il va m'envoyer.
1: Le mec, il a pas de photo de lui. Ouais.
2: Non, mais ça arrive.
1: Attends, même moi, qui ai très peu de photos de moi, quoique là, tu me demandes une photo, non, remarque, non. T'as envoyé la photo il y a combien de temps ?
2: Moi, j'ai dû l'envoyer, je sais pas, une semaine après, une semaine, 15 jours, je me rappelle pas.
1: Il y a combien de temps de ça ? Il y a combien de temps que tu lui as envoyé la photo ? Donc ça date ?
2: Il y a 3 semaines.
1: Attends, il aurait pu te faire des photos le lendemain même après avoir reçu ta photo. Il fait ça sur Photomaton, ça prend 3 minutes. Et attends, en 2 heures, tu peux avoir ta photo sur Internet. Tu vas faire au Photomaton du coin, ça prend 1/4 d'heure. Tu remontes, tu mets ça sur l'Internet, ça prend 20 minutes.
2: Oui, mais moi, je m'en fous, justement. Enfin, moi, c'est pas ce qui m'intéresse le plus.
1: Non, mais je suis d'accord. Mais quand même, de quoi t'as peur, alors ?
2: Mais moi, j'ai peur de rien. Ce que je veux savoir, c'est ce que tu en penses. Moi, j'ai absolument peur de rien. D'ailleurs, il me tarde de le voir. Bon, mais c'est qu'il y a le problème que je pense, c'est par rapport à la distance. Parce qu'on va pas se...
1: Lui, il est d'où ? Tu m'as dit de Valenciennes, c'est ça ?
2: Oui, de Valenciennes. Enfin, à côté de Valenciennes.
1: Ah, tu vas t'éclater de Toulouse à Valenciennes. Tu vas passer un grand moment, hein. C'est tellement top, Valenciennes.
2: Oh, ouais,
1: oh là là, c'est le top, c'est super beau, hein, je veux dire, c'est le nord, hein, tout de suite. Quand tu t'entends parler à Pauline, le nord, Valenciennes, là, c'est.
3: Et Valenciennes, c'est sympa.
1: Metz, tout
4: mais
1: ça, oui, c'est, pff, c'est extraordinaire.
4: C'est plein de vie.
1: Ah, bah, c'est,
4: ouais,
1: c'est merveilleux.
4: Vie, c'est bien.
3: C'est bleu, c'est joli.
1: Bah, c'est merveilleux, surtout à cette période-là. Tu as choisi la meilleure période pour aller à Valenciennes. Hein.
3: Oui, il y a plein de neige. Bah,
2: écoute, on m'a invité, alors bon, juillet.
1: Non, mais on plaisante, non, mais bien sûr, bien sûr, bien sûr. Non, mais moi, ce que j'en pense. Moi, j'y crois pas.
2: Ah bon?
1: Non, mais je te dis sincèrement.
2: Non, mais c'est bien. Ouais,
1: je
2: c'est
1: peux ça. Me planter. Attends, je vais, je me trompe. J'espère pour toi de me tromper, mais j'ai souvent dit, je sais pas, retourner après chacun de son côté, recommencer, machin, je sais pas.
2: Non.
1: Ça va être une horreur. Je veux dire, pour peu que ça se passe bien, que vous soyez ensemble, que ça soit bien, ça va être une horreur. Tu travailles aujourd'hui?
2: Oui, moi je suis hôtesse d'accueil dans une salle de concert.
1: Et lui, il fait quoi?
2: Lui, il est lycéen encore.
1: Il a quel âge?
2: Il a 18 ans.
1: Ah bah c'est bien tout ça, dis donc.
2: c'est bien.
1: Tu vas sortir avec de la quéquette fraîche.
2: Hein? Ah, t'es trop dur, franchement.
1: Ah quoi, trop dur? Là, tu vas sortir avec de la quéquette fraîche, 18
2: oui,
1: ans,
2: écoute,
1: c'est tout frais.
2: Moi, ça m'intéresse pas du tout, ça. Moi,
1: allez, arrête. Tu préfères une quéquette bien fraîche qu'une vieille quéquette comme moi, toute ridée?
2: Ah non.
1: Allez, il y a ta copine derrière qui rigole entièrement, c'est ça? Tu sais que moi, je suis point encore un an et je fais un petit lifting de la queue, hein.
2: Ah ouais, non, mais attends.
1: Voilà, j'ai le col roulé, il est mort.
2: Ouais, mais.
1: Ah ouais, il est mort, il est dead. En plus, en ce moment, je sais pas ce que j'ai. J'ai plein de boutons sur le gland.
2: Waouh,
1: c'est ça. Je déconne.
3: Ça donne vraiment envie, hein.
1: Ah ouais, ça donne envie, hein.
3: Ah ouais. Faut te laver.
1: Ah, c'est ça le truc.
3: Il faut se laver.
1: D'accord.
3: Devant, derrière, devant, tout le petit bout, tout.
1: Ah putain, je le fais jamais. Alors, c'est pour ça que le col roulé est devenu tout rouge. Ah, c'est pour ça, il y a un petit problème, Muriel.
2: Eh ouais.
1: Dis pas quand même que tu vas pas avoir la semaine pour aller voir de la queue fraîche, quand même.
2: Ah non, mais là, t'exagères vraiment, mais je m'en fous de ça, mais c'est bon. Non, moi, je l'aime tout court, et puis voilà, je l'aime pour ce qu'il est.
1: Qu'est-ce qui t'a séduit en lui?
2: Sa gentillesse,
1: ouais.
2: Il était franc, et puis il a beaucoup d'humour. Non, il est très sympa, il est très sincère, en tout cas.
1: Toi, question là, je me fais un peu l'avocat du diable, hein, mais c'est pas un peu. Je sais pas, je trouve que c'est un. Je trouve ça un petit peu bizarre de vouloir rencontrer. Enfin, c'est vrai qu'au début, c'était peut-être juste de vouloir de discuter, mais moi, ça me fait toujours bizarre de rencontrer quelqu'un par le moyen de l'internet ou Minitel. Moi, je trouve ça un petit peu. Je trouve ça un petit peu glacial, quoi.
2: C'est un peu impersonnel.
1: Ouais, au départ. Bon, après, vous êtes parlé, donc vous avez entendu le son de sa voix, mais de craquer sur un mec uniquement sur ce qu'il dit sur un clavier, je sais pas, sur un écran, ça m'excite pas un poil, quoi.
2: Mais en fait, nous, ça nous intéresse moins d'être sur Internet. On préfère plus s'appeler maintenant que d'être sur Internet.
1: Parce
2: que
1: maintenant,
2: sur Internet, tu connais pas les réactions, il peut marquer n'importe quoi ou je peux marquer n'importe quoi.
1: Tu vas niquer quand même un peu, là.
2: Ah non, là, arrête, là, t'exagères pas mal quand même.
1: Muriel, les vierges.
2: Ça, je te dirais pas.
1: Ça, c'est que tu l'es alors, hein, parce que sinon, tu m'aurais dit oui, tu m'aurais dit non.
2: Je t'ai dit non.
1: Non, t'es vierge. Jure-le-moi.
2: Ah, je te le jure.
1: T'es vierge ou pas?
2: Non.
1: Putain, carrément.
2: Bon, quoi, carrément? Attends, c'est bon.
1: Tu cherches la queue fraîche. Non, mais sérieux. Là, ça fait rire derrière, mais c'est vrai, non?
2: Mais non.
1: Et que de Valenciennes, quand même.
2: Ah, t'es pas possible, toi.
1: Quoi, je suis pas possible. J'essaie de comprendre. Une queue fraîche, quand même.
2: Il y a rien à comprendre.
1: Bon, il y a rien à comprendre. Les filles, vous en pensez quoi, vous, personnellement, le Minitel, l'Internet, tout ça, qu'est-ce qu'il faut? Bon, bien sûr, il faut qu'il y aille. C'est quand qu'il va déjà?
2: Bon, moi, non.
1: Voilà. Et qu'est-ce que vous en pensez? Vous y croyez, vous, à tout ça, Gaëlle, de ton côté?
3: Ah, moi, je suis carrément contre.
1: T'es carrément contre?
3: Ah, ouais, carrément.
1: Pourquoi contre?
3: Parce que ça fait carrément un manque de communication.
1: Non, mais ça, c'est au départ, c'est pour rentrer. Après, ils se sont parlé, ils se sont eu au téléphone, hein.
3: Ouais, mais enfin, c'est quoi une voix au téléphone? Enfin, je pense qu'on est quand même, non, mais je pense qu'on est quand même assez.
1: Ouais, mais la distance, Toulouse-Valenciennes, déjà, ça oblige à pas se voir
3: souvent.
1: Mais
3: c'est pas possible, à quoi ça sert, justement?
1: Non, mais là, pour se rencontrer. Non, mais après, peut-être. Alors, on peut pas leur interdire de se rencontrer, moi, quand, on peut pas interdire les gens de se rencontrer. Si ça se trouve, ça va être le coup de foudre, et peut-être que toi, tu vas vouloir, Muriel, tu quitteras pas tout pour aller à Valenciennes, ceci dit.
2: Non, mais comme j'ai envie de monter sur Paris, de toute façon, depuis longtemps, je me rapprocherai.
1: Ouais, enfin, ça fait quand même loin. C'est à un moment donné, ça va vite te saouler, hein. Paris-Valenciennes, Valenciennes-Paris, les week-ends.

0: on va pas, bien sûr que, moi je te le dis, Muriel, vas-y, c'est tout.
1: Je prends merci. Mais... Ouais, non, je vais y aller carrément, et puis moi je suis vraiment folle amoureuse de lui, et en fait, il a vraiment tout, je trouve, même physiquement, je m'en fous, je l'ai pas vu, c'est vraiment pas le plus important. Et non,
2: ouais, enfin, méfie-toi quand même, hein, quand tu vas me voir un vilain crabe plein de boutons.
1: Non, je ne fais pas pour ça et puis je m'en fous complètement.
3: Oh, c'est beau!
2: D'accord. C'est quoi ta position préférée, toi?
1: Non, c'est pas vrai. Et non, franchement, il faut que tu te calmes, là.
2: Mais quoi?
1: Ah, mais attends, on est entre filles, faut être content.
2: Ah, pardon, excuse-moi, d'accord, ok. Tu suces ou tu fais bouffer la teucha? Muriel?
1: Oui.
2: Tu sais, tu fais bouffer à tout ça, tu peux faire. Non, ça la fait rire l'autre derrière. Non,
1: franchement, t'es grave.
2: Bon, on déconne, ça va.
1: Ah non, oui, bon, bien sûr, je comprends.
2: Ah, je me ferais bien sucer avant la fin de l'émission. Hein, Muriel?
1: Non.
2: On passe par Paris avant de passer à Valenciennes.
1: Non, tu seras vraiment la dernière personne que je voudrais voir.
2: Mais on s'en fout. Mais on te demande de sucer une bite, on fait ça dans le noir.
1: Oui, c'est bon, quoi.
2: Quoi, qu'est-ce qu'il y a? Je suis pas beau? Je te plais pas?
1: Non, mais vraiment pas.
2: Je te fais peur?
1: Non, oui, plutôt, ouais.
2: Ah bon, alors pourquoi t'écoutes une émission? Pourquoi tu m'écoutes? C'est ça, je fais peur. Et en plus, tu demandes conseil à un mec que t'aimes pas, c'est fort quand même.
1: Ah, j'ai pas dit que t'aimais pas, mais tu me cherches, c'est bon.
2: Non, mais t'as peur de moi, tu m'aimes pas.
1: Non, j'ai pas peur de toi et je t'adore.
2: Bah alors, monte à Paris.
1: Oui, mais pas pour te voir.
2: Mais je suis celle qui quitte du Star System. Oh, je te taquine, putain. L'autre, elle fonce, elle dit non. Non, moi, c'est 18 ans, c'est Valenciennes, c'est tout. Voilà.
1: Hein? Voilà, en quelque sorte.
2: Eh ben, va sucer les corons, puis voilà. Ne vous emmerde pas, alors va dans le Nord, voilà.
1: Oh, t'es désagréable.
2: On rigole, Muriel, je plaisante, attends, ça va. Je suis jaloux, c'est tout, parce que je te kiffe.
1: Ah, oh, bah ouais, j'ai vu ça.
2: Voilà. Bon, bah, je te souhaite en tout cas, vas-y, et puis tiens-nous au courant.
1: D'accord, pas de problème.
2: Et puis peut-être que ça va fonctionner, hein, j'en sais rien, quoi. Bon, enfin, voilà, fonce, hein, vas-y, fonce. Qu'est-ce que t'en penses ta copine derrière, d'ailleurs, au passage?
1: Ma copine, eh ben, non, sans plus, elle y croit pas.
2: Elle y croit pas non plus?
1: Non.
2: Bah, tu vois, hein. Voilà, bah, écoute, je te souhaite une bonne fin de nuit, Muriel. Par contre, il faut être un tout petit peu plus tchatcheuse, quand même, hein, parce que tu m'as l'air un petit peu sécoin.
1: Ah bon?
2: Mais pas coincé, je parle pas de cul, hein, j'enlève tout ça. Mais je trouve que tu donnes pas une joie de vivre. C'est genre, tu donnes pas l'impression d'une fille avec qui on peut avoir plein de sujets, que ça parle, qu'on s'embête jamais, quoi.
1: Bah merci, c'est gentil.
2: Non mais attends, c'est important parce que malheureusement nous on se voit que 10 minutes comme ça, tu passes à l'antenne. Moi j'ai besoin de ressentir les gens. Je ressens en toi, je sais pas, c'est pas l'éclat de tout.
1: Ah bah attends, il est
2: 1h
1: du matin.
2: Ah non mais ça, il n'y a pas d'excuse. Parce que dans ces cas-là, il ne faut pas téléphoner, il faut rester dans son lit, puis il faut écouter l'émission. Dans ces cas-là, il ne faut pas appeler. Hein.
1: D'accord.
2: Non, ça c'est une fausse excuse, ça. Hein.
1: Ok, bon, je trouverai mieux
2: là. Non mais c'est vrai, non mais attends, il n'y a pas de trouver mieux, c'est pas au niveau du sujet. T'as pas compris ce que je dis, Muriel?
1: Oui, non mais
2: je dis que le sujet, peu importe lequel, c'est dans la façon de parler, je t'écoute et tout, tac, tac, tac, ping-pong et tout ça entre toi et moi, le fluide. J'ai l'impression que c'est dur. Ah moi bon. J'aime bien quand les gens, il n'y a pas de blanc, on n'est pas obligé de combler, d'arracher les mots de la bouche et que tout vienne comme ça spontanément, que c'est une sorte de bulldozer de l'amour.
1: Ah mais je m'améliorerai la prochaine fois alors.
2: Fais des efforts, d'accord. Bon, je t'embrasse.
1: Au revoir.
2: Allez, bisous.
1: Bye.
2: Ciao. Virginie, donc on l'a récupérée, elle est là. Tu veux une fiche? Virginie est avec nous. Virginie, elle est de Paris, elle a 17 ans. Virginie, t'es là? Bon, Apolline, qu'est-ce que tu chies là? Putain, vous êtes mal. Bon, alors déjà, c'est l'autre qui a raccroché, la petite. Ils doivent se marrer, Manu et les Filda et tout ça, s'ils écoutent l'émission.
4: Attends, Virginie est là, d'ailleurs.
2: Est-ce que vous pouvez m'enlever celle qui a raccroché? Par exemple, il y en a une qui est partie de l'antenne, donc faut l'enlever, par exemple, elle. Ah, ça serait bien, ça serait un miracle. Oh, bravo! Apolline, ça fait déjà 3 semaines! Et pourtant, c'est facile, la manip du standard, c'est pas compliqué.
4: Mais non, c'est pas dur, mais il m'avait pas montré encore.
2: Bon, tout Virginie, est-ce que tu es avec nous? Virginie, mais quand je vous demande Virginie en air, je veux Virginie. Virginie, je l'ai pas, Virginie. Arrêtez de me dire qu'elle a raccroché, elle est sur la ligne 1.
4: Non, mais Virginie, non, la ligne 1, c'est pas Virginie.
2: Mais alors, il faut faire les fiches, parce que vous voyez, là, vous allez pas m'aider, les filles, faut vous organiser.
4: C'est pas elle.
2: Bon, alors, passe-moi Héloïse, 19 ans de Roubaix, sur la ligne 4, je suis obligé de tout faire.
4: Numéro 4.
2: Merci. Héloïse, t'es là? Héloïse?
5: Elle est là!
2: C'est là, Héloïse? Quelle catastrophe, les filles au standard, dis donc, putain! J'aurais bien gardé un petit Manu ou un petit fil d'art derrière pour surveiller quand même, hein. Héloïse!
6: Oui, bonjour!
2: Ça va bien? Ne me dis pas que c'est encore Virginie qui a raccroché! Putain, la pauvre, il va falloir lui offrir un truc si ça continue. Ça va, Héloïse?
6: Bien et toi?
2: Ouais, ouais. Héloïse, je t'écoute.
6: Bah voilà, alors moi j'ai un petit problème, je sais pas du tout comment.

0: m'y prendre pour plaquer mon mec.
1: C'est-à-dire? Combien de temps? Raconte-moi, donnez-moi plus de détails, parce que moi, il faut qu'avec ça, je me démerde. Je peux pas, moi. Imagine,
0: alors, ça va
1: 19 faire. Ans, tu peux bien comprendre que quand tu discutes avec quelqu'un...
0: Ouais.
1: Hein, c'est comme si tu arrivais dans un magasin de disques. Bonjour, oui, je veux acheter un disque. Il faut qu'on devine le disque que tu veux, combien tu as d'argent en poche, et qu'est-ce que t'aimes comme style de musique, non? Attends, on va accueillir Virginie avec nous, Héloïse. Ça fait 10 ans qu'elle attend, la pauvre. Virginie, t'es là?
2: Oui, je suis là.
1: Attends,
2: oui.
1: Ma pauvre.
2: Ah ouais, bah dis donc.
1: Ah bah attends, et tu te plaindras avec.
2: C'est le chemin de croix pour t'avoir, Max.
1: Hein?
2: C'est le chemin de croix pour t'avoir.
1: Je t'appartiens.
2: Ah.
1: C'est simplement que t'as
2: les,
1: deux poufs du standard, elles font n'importe quoi, elles arrêtent pas de raccrocher, ça te raccroche au nez, je crois qu'elles sont jalouses, Virginie.
2: Non, mais c'était très sympa.
1: Non, bah sympa, elles t'ont raccroché deux fois au nez.
2: Bon, c'est bon, tant qu'elle rappelle.
1: Apolline, sans déconner.
2: Mais
1: quand t'entends tut, ça veut dire quoi, ça?
3: Ça veut dire que... Appuyer sur le bouton.
1: Ça veut dire que Muriel est partie, il faut l'enlever, donc Muriel, dans ces cas-là.
3: On a la note du Manu, hein, quand même.
1: Non, c'est pas pour moi. Manu, t'as fait du bon boulot, putain. Virginie.
2: Oui. Par contre, je pourrais rajouter un petit conseil pour Muriel au cas où elle écouterait.
1: Elle écoute sûrement, oui.
2: Oui, bah c'est parce que tu disais les amours à distance. Je suis pas trop d'accord avec toi parce que bon, bah, moi j'habite dans le Var à la Seine.
1: Et mon copain, on s'en fout de ton conseil, on s'en fout parce que là t'es pas d'accord avec mon conseil.
2: Ouais, non, mais c'est pour lui dire que ça peut marcher quoi, distance. Hein, c'est.
1: Non, mais c'est de la branlette.
2: Non, mais
1: Virginie, attends, c'est pas méchant ce que je te dis, mais toi tu vis à distance.
2: Bah oui.
1: Bah attends, tu vois ton mec une fois tous les combien de temps?
2: À peu près une fois par semaine qu'on arrive à se voir, mais bon.
1: Il est où lui?
2: À Paris, sur Paris il est.
1: Ah bah d'accord, ok. Bah alors qu'est-ce que tu voulais dire que t'étais pas d'accord parce que t'avais?
2: Bah parce que moi j'habitais à la Seine et que ça marchait très bien depuis des années.
1: La
2: quoi.
1: Seine c'est où ça?
2: C'est dans le Var, tout en bas.
1: Dans le sud?
2: Ouais, dans le sud.
1: Et
2: ouais.
1: Ton mec était sur Paris?
2: Bah on s'est rencontrés, il habite à la Seine mais il fait ses études à Paris.
1: Mais. Non mais qu'est-ce que vous me faites les filles? Oh, mais si vous touchez au standard là, vous me faites n'importe quoi là. Bon, Héloïse, t'es là?
2: Oui,
1: et Virginie aussi?
2: Ouais, je suis là.
1: Putain, qu'est-ce que vous faites?
3: On essaye.
1: Non mais la 2, elle marche pas.
3: Voilà, c'est bien ce que je me disais, voilà. La 2, elle fonctionnait pas.
1: Donc je disais, Virginie, essaie de m'expliquer, excuse-moi Héloïse, hein, d'ailleurs tu peux essayer de m'aider parce que là c'est pas facile, Virginie.
2: Ouais.
1: J'essaie de comprendre ton truc là. Il y a une période, t'étais dans le Var.
2: Non, attends, je t'explique. Non, moi j'ai rencontré mon copain à la Seine-sur-Mer. Et bon, il est parti faire ses études à Paris au bout d'un an et demi.
1: Oui.
2: Bon, bah, ça fait aujourd'hui 4 ans qu'on est ensemble. Bon, bah, il essaie de descendre les week-ends, sinon.
1: Oui, mais la différence. Oui, mais là, attends,
2: oui,
1: c'est pas.
2: Différent, oui, c'est que pendant que quand une. Quand on aime, la distance, ça compte pas, quoi.
1: Oui, mais parce que vous avez vécu quelque chose de fort pendant un an et demi ensemble,
2: oui,
1: ce qui est différent.
2: Oui, bah, c'est
1: non, mais attends, ne confonds pas. C'est comme si demain je suis avec quelqu'un, puis moi aussi, je sais pas, ma nana, je sais pas, elle est reporter, puis elle s'en va pendant 6 mois en voyage parce qu'elle doit faire un reportage au Kenya sur les fourmis d'Égypte. Je reste avec elle quand même, je vais pas dire, je la plaque, je parle. Là, la différence entre Muriel, c'est qu'elle a connu un mec depuis toujours, tu vois, en province. Elle a jamais vécu avec pendant un an et demi, et le mec, après, est parti faire ses études à Valenciennes.
2: Ouais, tu l'as un peu découragé quand même.
1: Mais je l'ai pas découragé, attends, je veux dire, tout le monde pense la même chose, on lui a pas empêché d'aller là-bas, elle y va, c'est tout, quoi. Elle y va, attends,
2: bon, de toute façon, elle fera le choix d'elle-même, hein.
1: Bah, évidemment, attends, après, elle fait ce qu'elle veut, attends. Je m'en fous, moi. Oh, j'ai pas d'autres trucs à régler, j'ai des problèmes de dos,
2: j'ai autre chose à faire.
1: Ouais.
2: Vas-y, je te fais un massage.
1: Non, je vais chez l'ostéopathe, c'est bon, j'ai demandé à une copine de me faire un massage, ça m'a encore empiré le truc, ce qui fait que j'ai dû avancer le rendez-vous d'une semaine.
2: Ouais, tant mieux pour toi.
1: Bah ouais. Bon alors, ça te dérange Héloïse si on parle d'abord avec Virginie?
0: Non, allez-y.
1: Non, parce que, non, mais tu restes avec nous Héloïse, hein.
0: Ah, ouais, okay.
1: Parce que ça fait 10 ans que Virginie, je sais pas pourquoi Virginie elle va me gonfler.
2: Oh, attends, merci, tu commences.
1: T'as une grande gueule, toi. Hein.
2: Non.
1: Hein?
2: Pas du tout.
1: Non, allez, vas-y, je t'écoute.
2: Ouais, alors moi, j'aurais voulu des conseils d'autres filles, parce que, bon, avec mon copain, on a des idées qui sont un peu différentes sur le plan sexuel, tout ça, des trucs qu'il voudrait que je fasse et que j'en suis incapable. Alors, s'il y en a qui peuvent m'aider, ou même toi.
1: Qu'est-ce qu'il t'a demandé de faire?
2: En premier lieu, déjà, il voudrait que je fasse une fellation complète. C'est, pour moi, c'est impossible, quoi.
1: C'est quoi une fellation complète?
2: Oh, Max, t'arrêtes.
1: Non, mais attends, ça veut dire enfoncer jusqu'au bout, c'est jusqu'à éjaculation.
2: Voilà.
1: C'est ça?
2: Ouais, c'est ça, ouais.
1: Ouais, c'est tip-top, ouais.
2: Ben voilà quoi, et moi ça m'écœure, je trouve ça vraiment dégueulasse.
1: Bah oui, mais là il y a rien à dire quoi, tu fais ce que tu veux, non mais
2: si j'avais une fille dans mon cas ou une qui pourrait me conseiller un peu.
1: Non mais on va pas conseiller à quelqu'un. Non mais c'est pas un conseil là, je veux dire on peut pas conseiller quelqu'un qui va te confirmer que oui, c'est dégueulasse que cette fille là si on demande à des filles d'appeler pour dire qu'elles ont le même problème que toi, elles vont te dire la même chose.
2: Non, bah non, une autre qui a dit qu'au début ça lui faisait pas, puis bon bah c'est pris de telle manière à ce que ça se passe bien quoi.
1: Mais alors, qu'est-ce qu'elle va te dire de plus que ce que tu viens de dire?
2: Bah, je sais pas.
1: Bah, rien. Stéphane. Non, mais rien. Rien, parce qu'une fille qui, comme toi, non, mais ça, c'est même pas, il n'y a même pas besoin de demander à des filles de réagir là-dessus. On n'a pas besoin de confirmer qu'il y a des filles qui n'aimaient pas comme toi et qui sont mises à l'aise, parce qu'il y en a, mais elles vont rien te dire de plus que ça.
2: Et toi, t'as pas un conseil? T'as pas qu'à rencontrer une fille qui t'aime dans ce cas-là? T'as, je sais pas, moi.
1: Bah, non, malheureusement, non. Bah, non. Moi, j'ai toujours eu le droit à des filles qui suçaient jusqu'au bout. Non, non, mais j'ai pas rien à dire d'autre.
3: C'est la sienne complète?
1: Bah, ouais, non, mais bien sûr.
2: Ouais, t'es bien tombé, hein.
1: Bah, je suis bien tombé, je veux dire, je calcule pas, j'ai jamais demandé à ce que ça se fasse, ça s'est fait, puis voilà.
2: Ouais.
1: C'est énorme. C'est énorme.
2: Non.
1: Oh, bah attends,
2: Par contre, ça va, moi, je me suis fait tout ça.
1: Non, mais attends, juste un truc quand même. Héloïse.
0: Oui.
1: Toi, tu vas jusqu'au bout?
0: J'ai jamais fait.
1: D'accord, ok. Bon, laisse ça, lâche l'affaire, donc.
0: Juste ouais, pas,
1: un truc pour les filles pour demain. Si un jour vous allez jusqu'au bout de la fellation et tout, et que bon, c'est un peu gore, hein, mais c'est mal, c'est le sexe, hein, vous avalez, ça sert à rien d'après d'aller venir embrasser le mec sur la bouche. C'est nous après on a du sperme sur les lèvres, c'est pas bon.
3: C'est du vice.
1: Mais ça colle cette merde.
3: Oh. Justement, ça colle cette merde, mais c'est bien fait.
1: Maintenant j'ai des gosses aux lèvres. Eh ouais, le problème il est là quand j'ai de l'aft.
3: Il y a des triplés.
1: C'est des non mais je rigole, hein, je dis des conneries. Héloïse,
0: oui.
1: Tu l'as jamais fait?
0: Non.
1: Bon.
0: Ça non, mais autre chose.
1: Pardon?
0: Ça non, franchement non, mais bon, j'ai pas autre chose que ça.
1: Ah, j'ai compris. Ça non, mais je suis une vraie cochonne. J'ai compris, d'accord, ok.
0: J'ai pas dit ça du tout.
1: Là, on peut, si c'est possible, hein, si on peut avoir une sorte de, on pourrait appeler ça une sorte d'exploit technique, d'avoir Patricia, 46 ans de Montpellier. Patricia, elle est là?
4: Oui.
1: Salut, c'est pas ma Patricia que je connais?
4: Bah oui, tu me connais.
1: Putain, mais c'est pas. Mais je croyais que t'étais morte, toi!
4: Eh non, pas
1: mais
4: toujours, hein!
1: Putain, mais tu fais quoi? Tu deviens quoi?
4: Eh bien, justement, je te rappelle, parce que, bon, comme je disais, j'ai laissé un peu tomber quand j'avais GG, ça me gonflait.
1: Ouais.
4: Et là, je reprends, mais.
1: Non, mais GG, parce que je veux dire, arrêtez de me gonfler avec GG qui.
4: Oui, bah justement, c'est pour ça que
1: ça, c'est un truc,
4: m'a gonflé.
1: Hein. C'est un truc qui m'énerve, c'est les gens qui disent, moi, j'écoute plus qu'il y a GG. GG, il passe que le jeudi et à 1h du matin. Alors, arrêtez de me gonfler, c'est 2 heures d'émission sur tout le reste que j'ai, donc.
4: Exactement, mais.
1: C'est la fausse excuse.
4: J'ai tombé, moi.
1: Ouais.
4: Bon, en parlant de ça, justement, je voulais pousser un coup de gueule, moi.
1: Non, mais attends, Patricia, si je te fais intervenir, c'est parce que t'as 46 balles. Je vois que tu donnes un petit coup de main concernant Virginie et son problème de fellation et tout ça là.
4: Ouais,
1: après on parlera de tes problèmes, ton coup de gueule après. Hein,
4: ouais, ben, elle a tout à fait raison. Parce que je vais te dire un truc, Max, t'as qu'à commencer toi à le faire à un mec, tu l'as vendu et tu vas pas nous en reparler après.
1: Mais attends, mais.
4: Mais attends, je crois que j'ai. Eh ben, attends, qu'est-ce que tu réponds à ça? Fais-le, tu vas voir, c'est dégueulasse.
1: Mais attends, mais nous en échange, on va bien dans le minou.
4: Mais sinon, c'est pas dégueulasse.
1: Pardon?
4: C'est pas dégueulasse, c'est pas pareil, ça va.
1: Je peux t'assurer qu'il y a des fois. Non, mais attends, moi on me l'a dit, en plus j'ai souvent entendu tes. Attends, il y a des fois, ça transpire.
2: Attends, Max,
1: hein.
2: Tu l'avales pas le minou, hein?
1: Non, mais ça transpire là-dedans.
2: Ouais, non, c'est complètement différent,
1: arrête. Arrête Eh ben, dans ces cas-là, pareil, non, mais attends, dans ces cas-là, on est plus sérieux parce que là on déconne sur le sujet, mais Virginie, ouais. Un, rien ne t'oblige de le faire si t'aimes pas. Deuxièmement, si t'es prête à voir le fait que tu veux pas aller jusqu'au bout, bah, au moment donné où tu sens que ça va arriver, bah tu t'enlèves.
2: Non, oui, non, mais attends, moi je vois ça comme ça, mais
1: puis
2: bon.
1: T'as 17 ans, t'as le temps, puis t'es peut-être
2: non,
1: pas avec un mec qui fait kiffer.
2: Parce que pour lui, c'est tout, quoi, en fait.
1: Bah oui, mais bon, parce que.
2: À chaque fois, c'est le sujet qui revient sur la table, et bon, ben bah, voilà, quoi.
1: Non, dans la bouche.
2: Oui, plutôt.
1: Parce que si t'as fou sur la table. Mais,
2: non, c'est pas bien.
1: Non, mais rien, on peut pas obliger une fille de faire ça. Je veux dire, non, mais là, je déconnais tout à l'heure, mais là, je te rejoins. C'est vrai que pour un mec, c'est. Moi, j'ai jamais eu. J'ai jamais rencontré une fille qui voulait absolument pas le faire, qui était cadorique non là-dessus. Maintenant, t'es jeune, en même temps, je peux comprendre. Le mec avec qui t'es, est-ce que vraiment tu kiffes avec? T'es bien avec
2: lui?
1: Ah
2: oui, non, oui, c'est super, quoi. C'est vraiment le top.
1: Bon, et c'est le fait de le faire. Pour toi, c'est dégradant?
2: Non, pas dégradant, mais disons que j'ai peur de vomir ou de, tu vois, que ça.
1: Mais tu vas pas jusqu'au bout.
2: Pas du tout, quoi.
1: Mais oui, c'est parce que tu t'y. Parce que. Oh là là,
2: c'est dégueulasse.
1: C'est délicat d'en parler, mais non, c'est pas dégueulasse. Ça dépend, t'es pas obligé d'aller. Attends, mais là on va être. C'est même pas une question d'écrue, parce que c'est comme ça. T'es pas obligé, de le faire tout le temps, de le faire longtemps. T'es pas obligé d'aller profond. T'es pas obligé. Quand tu sens que t'es pas bien, c'est à toi de diriger le truc. Donc quand tu sens que c'est pas agréable, bah t'arrêtes et puis c'est tout, quoi.
2: Ouais, non, mais attends, je vois ce que tu veux dire. Non, je le fais. Mais bon, si, pour lui, c'est pas assez parce que c'est une preuve d'amour. Il faudrait
1: Non, alors là, je vais te dire. Non, mais là, je vous rejoins, les filles, c'est pas du tout une preuve d'amour là, les mecs, vous êtes vraiment des non là, je m'adresse
2: des
1: à toi.
2: Ton... ingrats.
1: Non, mais ouais. là, le mec, ça veut dire qu'il pense qu'à sa gueule et à aucun moment il pense à ta bouche.
4: Oui, exactement.
2: Bah ouais, c'est ça.
1: Non, mais là c'est très égoïste. Il y a des filles qui le font plus pour faire plaisir aux mecs que pour se faire plaisir. Il y a des filles qui aiment bien faire ça. Il y a des filles qui adorent carrément, qui vénèrent ce truc-là. Et puis il y a des filles, je sais pas, c'est peut-être pas le bon moment. C'est peut-être, t'es peut-être pas prête à ça. Ça viendra peut-être plus tard. Je sais pas. Toi, Patricia, tu le fais jamais?
4: Non. J'ai jamais fait jusqu'au bout parce que justement, c'est le même truc que Virginie. Ouais. Arrivé à un certain moment, mais je bloque. Moi, je sais que si je sens, parce que tu le sens.
1: Oh.
4: Et bien, c'est clair. Non, je suis.
1: Mais ça fait du bien aux amygdales, putain.
4: Non, mais j'en ai plus d'amygdales, alors laisse tomber.
1: Ah bah d'accord, ok, d'accord, c'est peut-être pour ça alors. Ouais.
4: Non, mais il faut pas qu'elle se force et un mec. En fait, c'est vrai que le mec qui dit c'est une preuve d'amour, c'est pas vrai.
1: Non, ça c'est des conneries. Ça c'est
4: voilà,
1: pour que.
4: Ça, c'est de l'égoïsme, c'est pour sa gueule.
1: Ouais, voilà, exactement. C'est pour dire, voilà, exactement. Et toi, ça te fait douter, ça t'emmerde et tout. Et,
2: ben ouais.
1: Et est-ce que toi, il te fait des petits cunilingus?
2: Bah oui, quand même.
1: Bien ou
2: oui,
1: pas?
2: Oui, non, c'est très bien, oui.
1: En plus,
4: attends, Virginie, un truc, ouais. Max, même pour toi, c'est quand tu parles du minou, c'est quand vous faites un cunilingus à une nana, en général, c'est sur le clitoris. C'est
1: Ah non.
4: Oui, mais tu peux y aller à l'intérieur, mais t'es pas obligé non plus.
1: Ah, on est bien, ouais, non, voilà, mais d'accord,
4: ouais.
1: Bien
4: ouais,
1: sûr.
4: Donc à l'extérieur,
1: c'est autour des parois, c'est. Ouais.
4: Oui, d'accord, mais t'es pas obligé non plus. Si le mec il veut pas le faire, il le fait pas.
1: Bien sûr.
4: Bon, ben si au niveau du clitoris, il y a rien.
1: Ouais, et puis des fois, c'est mal fait. Alors des fois, les filles disaient, ou toi tu le fais trop violemment, ou c'est pas bien fait, ou.
4: Ah oui, ça y est, il faut avoir le coup de langue aussi. Hein.
1: Bah oui, et puis il y a des.
4: Il y en a qui sont doués en langue, il y en a qui le sont pas.
1: Non, puis il y a des jours avec, des jours sans, puis il y a des jours t'en as plus envie que d'autres. Moi, personnellement, des fois, des fellations sont avec tous les mecs comme ça, puis il y a des moments t'as plus envie que d'autres, hein.
4: Oui, c'est sûr. Non, mais de toute façon, c'est comme tout. Hein.
1: Ouais, c'est comme des fois, t'as envie que ça se passe tout de suite et vite, et puis il y a des moments, tu veux que ça soit vachement plus câlin, et puis voilà, quoi.
4: Voilà.
1: Hein? Tiens, on a une réaction de Christelle qui a 25 ans, qui est de Reims et qui voulait réagir justement à ton sujet, Virginie.
5: Ouais. Donc moi, je t'appelle. Tu m'entends là?
1: Putain, calme-toi, toi.
5: Mais si je.
1: Salut, suceuse.
5: J'ai le retour là, alors ça finit là.
1: Bah, baisse la radio.
5: Elle est éteinte, c'est bon.
1: Salut la suceuse.
5: Salut. Merci pour l'appellation. Donc moi je t'appelle, c'est la première fois que j'écoute votre radio, donc une petite insomnie, donc j'allume.
1: Ouais.
5: Et puis je voulais réagir par rapport à donc Virginie, c'est ça, qui disait que son copain voulait qu'elle fasse une fellation. Donc moi je vais lui en parler à Virginie, donc j'ai 25 ans.
2: Ouais.
5: J'ai eu plusieurs copains et effectivement je leur fais la fellation, je fais jusqu'à fond. Et je peux te dire qu'il faut pas avoir de mauvais a priori. C'est vraiment bien, ça n'a pas de sale goût, c'est pas dégueulasse. Seulement il faut y aller. Hein, c'est plus psychique que physique.
1: Ça chauffe un peu, c'est chaud. Hein.
2: Et la première fois, t'as pas eu la prévention, ça
1: c'est... Non, je demande.
5: Bah, la première fois, c'est bon, c'est sûr. Moi, je sais que la première fois, j'ai eu comme un petit mouvement parce que t'es là. Mais si t'as du mal la première fois, t'es pas obligé de tout mettre dans la bouche et d'absorber. Tu peux faire couler délicatement sur lui, lécher tout petit à petit.
1: Oh, c'est top cette émission. Elle est
5: non,
1: top cette émission.
5: C'est vrai, c'est comme ça que ça se passe. Oh, c'est sûr, faut pas regarder les films porno où ça se passe pas. Comme ça, c'est très doux, tu vas lécher doucement et tout, c'est comme ça qu'il faut faire.
1: Bon, je fais une nuit 100% nana demain encore.
5: T'en fais souvent, Max, parce que moi, c'est vraiment que j'entends ça et je me dis, faut que je réagisse.
1: De temps en temps, oui.
5: Mais tu sais, faut pas croire Virginie, et j'en connais beaucoup, parce que moi, je travaille dans un milieu d'hommes et j'ai pas mal de copains qui viennent me parler des problèmes de leur nana.
1: C'est des bites, merde. Non, je plaisante, je déconne.
5: Tu t'es dit, c'est des bites.
1: Je disais, sucer des bites, merde. Non, mais je déconne. Oh, je plaisante.
5: Et je voulais dire à Virginie que je connais mais plein de filles qui font pas ça. Et puis même.
1: Moi, je m'en fous, là. Je la plaque.
5: Mais pour y venir, c'est vachement bon, c'est tout doux.
2: Ouais, mais en fait.
1: Non, mais attendez, je voudrais quand même dire un truc.
5: Ouais.
1: On a entendu Virginie témoigner. Bon, sympa, mais tristounet. On a entendu Héloïse. Ah, je vais te dire, elle a jamais vu la couleur d'un gland.
5: Oh non, faut exagérer.
1: Patricia, 46 ans, plus d'amygdale, tristounette. D'un coup, il y a une fille qui suce, elle a le sourire aux lèvres, je veux dire, elle a la pêche, elle a la patate,
5: mais
1: je veux dire.
5: Mais moi, j'aime ça. Et j'ai vu
1: Virginie. Virginie.
5: Ça fait bien réveiller dans la nuit comme ça aussi.
1: Virginie.
2: Oui.
1: Tu veux être heureuse?
2: Ouais.
1: Tu veux avoir la pêche?
2: Ouais.
1: Eh ben, suce, bordel. T'entends Christelle comment elle est? Non, mais je plaisante, hein. Non, mais ça, c'est ce qu'elle. Non, mais Virginie. Non, mais Christelle.
2: Beau, mais tu vois, déjà, ça m'encourage un peu plus, quoi.
1: Bien sûr. Christelle, en même temps, là, encore, de nouveau, je reviens du côté de Virginie, sérieusement, et du sujet, parce qu'on plaisante sur les conneries, la machin, sur le... Il y a des filles qui adorent ça, il y a des filles qui n'aiment pas ça, quoi.
5: Oui, voilà, ouais, ouais, c'est clair, mais, non, mais c'est pas son, je veux dire, c'est pas comme... parce qu'elle connaît pas aussi, il faut essayer, c'est comme tout.
4: Non, non, c'est pas qu'il faut qu'elle essaye, c'est que, comme dit Max, il y a des filles qui aiment, il y a des filles qui n'aiment pas, et qui n'aimeront jamais. Virginie, si ça se trouve, elle pourra le faire 10 fois, 15 fois, elle n'aimera jamais.
1: Non, mais pas 10 fois, une fois, mais au moins une fois pour qu'elle essaye.
5: Une fois, voilà, ce qu'elle essaye.
4: Mais même, mais justement, mais même une fois, si elle aime pas, elle va pas se forcer.
1: Non, mais attention, attention, Patricia, elle dit pas qu'elle aime pas, elle dit pour le moment, elle y arrive pas, mais comme elle dit, peut-être qu'un jour, ça va lui arriver.
2: Je trouve ça excitant, quoi, je suis tentée. Mais j'arrive pas à sauter le pas.
5: Eh ben, écoute, moi,
4: attends, mais attends, moi, j'ai... Mais ça écoute, aussi, j'ai fait, moi, j'ai goûté une fois.
1: Attendez, tout le monde parle en même temps. Attendez, attendez. Vas-y, Christelle, ensuite, Patricia, vas-y, Christelle.
5: Je voulais dire, Virginie, la meilleure explication qu'elle va avoir, c'est quand elle va le faire petit à petit, quand elle va voir la réaction de son copain, surtout qu'elle lui fasse ça alors qu'il le demande pas. C'est encore mieux qu'elle le réveille en pleine nuit, qu'elle lui fait ça pendant qu'il dort.
1: Putain, alors ça, c'est top, ça.
5: Et je peux te dire, quand tu vas voir sa réaction et la jouissance qu'il va prendre à te voir faire ça, mais moi, quand je le fais, mais ça me remplit de bonheur parce que quand tu fais ça, en plus, si tu l'aimes, ce qui est le plus important, je pense, ça va te remplir d'un bonheur incroyable. Oh là là. Tu verras qu'il viendra naturellement après. Parce que c'est un bonheur que tu partages de donner du plaisir.
1: Oh là là, Christelle, elle est énorme. Elle. Non, mais en pleine nuit, se faire réveiller comme ça, moi, après, ça m'excite, je me lève, je vais regarder un De Funès direct.
5: Ouais, et puis toi, tu le fais aussi à ta copine, c'est aussi sympa, non?
1: Ouais.
5: Ouais, et bah, tu vois. Donc,
3: c'est un échange,
5: l'amour, c'est comme ça.
1: Quoi, ouais.
3: Enfin, je te verrais pas quand même réveiller ta nana en pleine nuit en train de lui faire un cunilingus, autant pour moi.
1: Eh ben, pourtant ça me dérangerait pas, tu vois, loin de là. Hein. Si je savais que je pouvais le faire. Ah non, mais ça me dérangerait pas du tout. Ah bah non, ça me dérangerait pas du tout, non. Moi de réveiller, tout ça, ça m'arrivait combien, je sais pas combien de fois, ne serait-ce que le truc, de toute façon, qui est tip top, hein, parce que là, on change entre guillemets un petit peu de sujet, enfin, sans vraiment sortir. Mais le fait de réveiller une personne après pour le faire, pour faire l'amour, là, ça c'est top. Ça m'arrivait à peu près 100 fois, c'est fabuleux, ça. Hein.
5: C'est super. Ouais. Mais tu sais, c'est énorme. Le top, c'est quand t'as pas réussi.
1: J'entends pas beaucoup parler, Loïse, hein. Elle est larguée. Elle est à l'ouest.
2: Ouais, ouais. Et la première fois quand tu l'as fait, ça s'est bien passé. Il n'y a eu aucun problème.
5: Mais je veux dire, il faut pas. Tu y vas vraiment en douceur. Tu laisses monter. À la rigueur, la première gorgée, bon, tu sais que quand ça va éjaculer par saccade, tu sais que tu peux pas aller pour. Si vraiment t'as une répulsion, tu vas faire glisser sur tes doigts.
1: C'est énorme, cette mission.
5: Mais laisse tes doigts, sinon tu verras, tu viendras naturellement. Et puis petit à petit, tu remontes le long de son sexe avec ta langue.
1: Estelle.
5: Et ça viendra petit à petit. Ouais.
1: Estelle.
4: Va voir Max, je crois qu'il t'attend.
1: Mais ça me fait même pas bander, c'est que c'est Christelle.
5: Mais c'est naturel,
1: Christelle
5: pour moi, ouais. Oui, je t'écoute.
1: Tu descends de la queue d'or. C'est ça, c'est pour toi, la queue d'or. Non, mais c'est bien que t'en aies parlé. Non, mais c'est bien parce que toi, t'aimes bien, voilà, et comme quoi, c'est pour témoigner qu'il y a des filles qui aiment bien et qu'il y a quand même des filles qui ont quand même du vécu, comme Patricia, parce qu'elle a quand même quelques heures de vol.
5: Oui, bien sûr.
1: Et. Elle aime
4: quelques
1: pas.
4: Quelques heures, mais je sais pas,
5: Patricia, peut-être qu'elle a eu une mauvaise expérience au départ aussi.
4: Non, parce que je t'explique, j'ai eu plusieurs copains, je l'ai essayé une fois avec chacun, mais c'est vrai que je ne peux pas. Voilà, je ne peux pas parce que.
5: Ouais, mais au moins t'as essayé, puis voilà.
1: Mais est-ce que les mecs.
4: C'est clair que j'ai essayé.
1: Patricia.
4: Voilà, c'est pas mon truc, hein.
5: Non, Patricia.
1: Patricia, t'étais vraiment amoureuse des mecs avec qui t'étais, ceci dit.
4: Plus qu'amoureuse.
1: D'accord, ok. Donc,
4: j'avais dans la peau, hein. Donc,
1: carrément, d'accord. Ça pouvait aller jusque-là, d'accord. Bah écoute, voilà, ça s'explique pas, et puis c'est comme ça.
4: Voilà. Et pourtant, je voulais lui faire plaisir.
1: Oui, Christelle.
5: J'interviens parce que j'adore parler des tabous sexuels, parce que je trouve que, normalement, le mot tabou n'a pas existé.
1: C'est pas un tabou, ça.
5: Non, ça devrait pas exister, mais je voulais parler en généralité, parce qu'il n'y a pas que la fellation qui pose des fois des problèmes.
1: Non, mais là, on en a parlé parce que c'est Virginie qui a apporté le problème. Effectivement, il y en a plein d'autres.
5: Voilà, tout à fait. Ouais. Mais je veux dire que.
1: La sodomie, les machins.
4: La sodomie, il y a d'autres choses. Hein.
1: Ouais,
5: voilà, la sodomie, pareil, plutôt que se bloquer, il faut essayer. Et bon, en sodomie, on peut prendre un plaisir incroyable aussi.
1: Ouais. Alors, toi, je te décerne aussi l'anus d'or. J'espère que t'as encore de la place
5: J'ai pas tout dit, Max, encore. Mais c'est parce que j'ai eu de très bons professeurs aussi.
1: Il
5: faut être très bien avec les femmes, surtout au début. C'est à vous qu'on doit surtout vous décerner ça, parce que si on tombe sur de mauvais amants au départ, on va être bloqué, on va pas savoir bien faire l'amour après. Ça dépend de vous, surtout.
1: Bah écoute,
5: moi je dis merci toujours à mes ex.
1: Écoute, Christelle, ravi d'avoir fait ta connaissance, tu vois, comme quoi.
5: Ouais, c'est sympa.
1: Un petit zapping de tout. Non, mais c'est comme ça, c'est marrant, c'est rigolo, tu vois.
4: Je peux l'ouvrir deux secondes.
1: Non, pour l'instant, toi, tu fermes ta gueule.
5: J'ai pas envie de la fermer.
2: Il est rigolo, mais on va.
1: Mais je suis pas rigolo, qu'est-ce que tu veux? Tout le monde veut parler. Patricia, tu fermes ta gueule. Oh, attends, ouais, Patricia, merde, depuis tant qu'on se connaît.
4: C'est pour dire à Christelle qu'effectivement, c'est vrai, elle a tout à fait raison. Il s'agit aussi de savoir que les mecs, en général, le trois quarts, à 99%,
5: oui,
4: ne pensent d'abord qu'à eux avant de penser à leur femme.
5: Tout à fait.
4: C'est vrai que si elle est tombée sur des hommes qui pensaient à elle, qui savaient lui faire tout ce qui était
1: préliminaire,
4: qui faisaient bien l'amour avec elle, qui savaient qui lui donnait envie, c'est vrai qu'elle, bon, effectivement, elle peut le faire. Mais si tu tombes sur des glands, en parlant de glands justement, on est dans le sujet, je veux dire, c'est pas, tu peux pas.
5: Clair. Mais là, la solution, c'est très simple. C'est pas de pas sortir avec un mec en boîte comme ça et coucher avec lui, parce qu'alors là, il va prendre son pied de mec, il en a rien à foutre, parce qu'on fera qu'un trou pour lui.
4: Oui, non, mais c'est sûr que c'est pas comme ça que ça va se passer.
5: Pour qu'il y ait de l'attention, il faut qu'il y ait de l'amour, parce qu'il aura envie de nous donner du plaisir. Parce que lui, son plaisir, il peut l'avoir rapidement, plus ou moins, tandis que nous, c'est plus difficile. Mais une fois qu'il nous aime, il va nous donner du plaisir, en plus, il va vouloir nous en donner à répétition, et il prend autant son pied à nous voir prendre du plaisir, en plus.
4: Exactement. Voilà. Mais c'est ce que moi, le mec, avec qui j'étais, justement, c'est ce qu'il m'a dit. Il m'a dit, j'aime beaucoup donner du plaisir. Et voilà. Je préfère donner du plaisir, j'en prends en même temps, mais d'une manière différente. Mmh. Et c'est vrai que c'est... Bon, moi, après, si moi, je ne voulais pas faire certaines choses, il me l'obligeait pas.
5: Ouais.
4: Il ne l'obligeait pas, parce qu'il savait très bien que je ne pouvais pas, malgré j'ai essayé pour lui faire plaisir. Ouais. Je pensais que je lui donnais le retour, mais j'ai pas pu y arriver. Bon, mais c'était pas un problème, ça ne nous a pas empêché de rester 4 ans et demi ensemble.
5: Non, mais moi, je connais des couples, ça marche très bien. Bon, chacun a son accord sexuel, après, hein, de toute façon.
1: Et en plus de ça, Virginie, là également, c'est que bon, on parle de la fellation, mais je veux dire, on peut très bien s'en passer. Il y a quand même de multitudes d'autres choses à faire, hein, sans aller pour
2: le. Non, mais sur le reste, il n'y a pas de problème. Mais bon, c'est surtout ça, parce qu'il en parle avec ses copains, tout ça. Puis bon, il a l'impression qu'il n'y a que moi qui bloque là-dessus. Alors bon,
1: bah écoute, ça veut dire qu'il t'aime pas vraiment, parce que s'il reste bloqué là-dessus, à un moment donné, tu lui fais écoute, s'il n'y a que ça qui t'intéresse et que tu veux absolument que je le fasse, menace-le, même si tu le penses pas, de qu'il arrête, quoi, d'être avec toi. Et tu vas bien voir, s'il est capable de te quitter pour ça, c'est que vraiment, ce mec-là, t'es pas
2: tendre.
1: Non,
2: il n'est pas capable, mais ça me met mal à l'aise quand
1: même. Dis-lui, il va pas être mal à l'aise là-dessus.
2: Non, mais non, je voudrais lui faire plaisir.
1: Mais bah attends, mais tu peux lui faire plaisir sur plein d'autres trucs, quoi. Je sais pas, achète-lui des PlayStation ou des jeux vidéo. Je savais pas, tu te démerdes, il y a plein d'autres trucs. Christelle, merci pour ton témoignage en tout cas.
5: Merci, allez, bonne nuit.
1: Ravi, puis j'espère que tu viendras nous rendre une visite de temps en temps la nuit maintenant qu'on est là. Hein.
5: Je vais écouter de temps en temps si c'est toujours aussi marrant, ça va.
1: Ah non, c'est-à-dire que par exemple demain à la même heure, c'est un mec qui s'appelle Gérard qui fait partie de mon émission, c'est un débat, mais c'est un mec, un auditeur à la base qui vient.
5: Ouais.
1: C'est particulier, hein.
5: C'est sympa, bien Christelle.
1: C'est trash, mais c'est particulier, hein. Mais c'est assez trash au niveau de l'ambiance, hein.
5: Ah bon, ben j'écouterai, puis je verrai bien. Si
1: voilà.
5: Bien, j'appelle.
1: Voilà. Ben la semaine prochaine, il y aura une autre émission à la même heure. D'ailleurs, j'en profite pour faire un coup de pub entre minuit et 3h. Il y aura une autre nuit, mais qui sera un peu différente, qui sera ce que j'ai intitulé, entre guillemets, mais le titre ne veut rien dire, qu'on appelle nuit 100% intime, dans le sens, le côté un peu plus, encore un peu plus proche des gens. Et je testerai une émission comme je l'ai jamais faite, vraiment moi personnellement, c'est aborder des sujets avec des gens qui ont des véritables problèmes personnels, beaucoup moins drôles, mais qui peuvent être intéressants, dans le sens où on peut découvrir un petit peu plus les gens qui nous entourent au quotidien, quoi. Donc ça sera une nuit, mais vraiment exceptionnelle, il n'y en aura qu'une comme ça.
5: On va connaître la fâche cachée de certaines personnes.
1: Hein. Voilà, exactement.
5: Ça va être intéressant de jouer un peu.
1: Non, mais sur les problèmes, ça peut être des problèmes avec qu'on peut avoir avec les parents, avec sa copine, des problèmes qui sont même beaucoup plus sérieux sur la drogue, tout ça. On abordera exceptionnellement des sujets comme ça entre minuit et 3h mardi prochain, quoi.
5: Ah j'écouterai.
1: Ah
5: alors.
1: C'est intéressant. C'est pas pour du voyeurisme, mais c'est intéressant de s'apercevoir qu'il y a des gens autour qui sont pas.
5: Tu sais, les problèmes, la plupart du temps, il y a des points communs. On peut en débattre. On a toujours des choses à apporter. Puis ça peut aider d'autres personnes, tant mieux.
1: Christelle, je te souhaite une bonne nuit.
5: Bonne nuit à vous tous.
1: Amuse-toi bien, tu quittes pas, on va te repasser le standard, Gaëlle ou Apolline, d'accord?
5: D'accord.
1: Et puis on va faire de même pour Virginie, on va t'embrasser également, on va te laisser Virginie,
5: pour
1: laisser place aux autres. Donc Virginie, je t'embrasse. Et puis
2: moi aussi, je pourrais bien t'embrasser demain après-midi?
1: Pourquoi demain après-midi?
2: Tu m'autorises à venir?
1: C'est-à-dire,
2: tu vois de quoi je parle?
1: Non.
2: T'es où demain à 18h?
1: Ah, bien sûr. Ah oui, d'accord. Oui, d'ailleurs, concert de mon pote, pour ceux qui aiment la house, qui sont sur Paris, de Chaz, qui sera à la FNAC des Champs-Élysées.
2: Ouais.
1: Hein? Donc, tu pourras passer.
2: Ouais, avec le boss demain.
5: Okay, très bien.
1: À 18h.
2: Ouais.
1: Soyez là un petit peu avant, d'accord? Ok, y a pas de problème.
2: Bon, c'est très bien. Je t'embrasse, Max, et merci à tous. Et
1: d'accord.
2: Bonne soirée.
1: Allez, bisous, bonne nuit.
2: Salam.
1: Attention, faut les enlever, vous quittez pas, on vous repasse le standard, faut les repasser hors antenne. Et, Héloïse, on va tchatcher un petit peu ensemble, hein. Okay. Et Patricia va rester avec nous en air. Patricia, t'es toujours là?
4: Oui, je suis toujours là, t'es
1: bon, y a que Patricia et Héloïse, là? Il faut les enlever les autres maintenant, les enfants.
5: Moi, je suis encore là, j'attends comment les.
1: Il faut peut-être vous percuter maintenant. Hein. Tous ceux qui sont à qui j'ai dit au revoir, c'est-à-dire, ça va vite, pourtant ça prend 2 secondes. Christelle, c'est bon, et Virginie. Alors, Héloïse et Patricia.
4: Oui.
1: Alors, Héloïse, d'abord, bonsoir. Héloïse, elle est là? Qu'est-ce que vous faites, les filles, ce soir? Vous avez à aucun moment faire une manip correcte. Ça serait bien, Héloïse, elle est sur la 4.
4: Moi, je suis là, il n'y a pas de problème, sauf que je ne m'appelle pas Héloïse.
1: Mais
4: tout, là,
1: Patricia, tu es avec nous, mais Héloïse, c'est là.
5: Seule, mais je suis toujours là.
1: Bon, très bien. Puis, il y a une autre qu'il faut retirer. C'est... Marquez sur un bout de papier sur quelle ligne elles sont, ça sera beaucoup plus simple. Héloïse.
5: Oui.
1: Alors.
5: Bah, voilà, en fait, ça va faire un an, ça va faire 2 ans au mois d'avril que je sors avec mon copain.
1: Mmh.
5: Et je commence un peu à avoir ras-le-bol pour diverses raisons.
1: Lesquelles?
5: Bah, déjà, sûrement la lassitude.
1: Ouais, mais pourquoi la lassitude?
5: Bah, je sais pas, ça fait.
1: Parce que vous partagez plus rien ensemble, parce que vous avez plus de.
5: Bah, je pense qu'au bout d'un moment, quand tu connais tout. Quand un couple connaît tout l'un de l'autre, bah, t'en as un peu marre.
1: Oh, bah non, ça veut rien dire. Ça veut dire que les couples ne devraient pas durer plus d'un an et demi.
5: Mmh.
1: Ouais, demandez bien, ça,
5: pas
1: ce que tu dis.
5: Que...
1: Bah, oui, pas forcément, parce qu'il y a des gens qui sont ensemble depuis 50 ans et qui s'aiment, alors. Ça veut rien dire ce que tu dis. Hein.
4: Non, mais ça dépend quel âge elle a aussi.
1: 19 ans.
4: Oui, ben voilà, elle est jeune, elle a besoin de changer.
1: Non, c'est pas parce qu'on a 19 ans que ça veut dire qu'au bout effectivement d'un an et demi, deux ans, on n'a plus rien à se dire et qu'on sait tout de l'autre. Non, c'est...
5: non, mais c'est pas ça. C'est...
1: Y a pas d'âge. Ma soeur, elle a 21 ans, elle, ça fait 3 ans qu'elle est avec un mec, elle est toujours aussi bien et elle m'a pas dit au bout d'un an, faut que je change de mec, tu peux m'expliquer, j'en ai marre, je sais pas comment lui dire parce qu'au bout d'un an, de toute façon, on sait tout de lui. Patricia.
4: Non, mais c'est pas ça, mais si elle a envie de changer aussi.
1: Non, j'ai pas dit le contraire. Non, mais Héloïse disait, j'étais un peu pointilleux sur les mots, elle disait, oui, ça fait un an qu'on se connaît, un an et demi, tu vois, puis au bout d'un an et demi, on n'a plus rien à se dire, tu vois, on sait tout de l'un de l'autre. Au bout d'un an et demi, non.
4: Bah, en principe, au bout d'un an et demi, non.
1: Ah non, c'est le début. C'est le début d'une grande aventure, Héloïse. Bon, ceci dit, donc, qu'est-ce qui a fait que tu t'es lassé de lui? C'est quoi? C'est que physiquement il te plaît moins? C'est que vous parlez, les points communs que vous aviez avant? Ou je sais pas, les plaisirs que tu avais avec lui aujourd'hui? Je sais pas, c'est quoi? Donne-moi un peu plus de détails.
5: Bah, oui, il y a un peu de ça, puis il y a quelques petits défauts. Bon, bah, avant ça me passait par-dessus la tête, mais maintenant j'en ai un petit peu marre au bout de 2 ans, quoi. Du genre, il y a un peu trop possessif, des trucs comme ça, quoi.
1: Ah oui, d'accord, donc ça c'est pas que tu t'en es lassé, c'est que son comportement a changé, ce qui est pas pareil, tu vois?
5: Ouais, d'accord.
1: Qu'est-ce qui t'a...
5: Il y a pas que ça, ça. Le fait que j'en ai marre, ça a un peu augmenté le fait que je le trouve jaloux, que je le trouve possessif, etc.
1: Ouais, ouais. Et
4: au début, elle, au bout de 6-8 mois, 1 an, tu vois pas vraiment les défauts, c'est qu'après que tu t'en rends compte.
5: Au début, tu cherches pas à les trouver en plus.
4: Non, tu les cherches même pas.
1: Ouais, ça peut arriver plutôt que ça, hein, ceci dit. Hein. Moi, j'ai connu des filles qui étaient avec des mecs, et puis elles me disaient, putain, je suis amoureuse et tout, c'est génial. Et au bout de 2 mois, quoi, le mec se montrait sous son vrai jour, et c'était une véritable catastrophe, quoi. Le mec était, mais d'un possessif, mais c'était hallucinant. Donc, il faut même pas attendre 8 mois pour se montrer sous son vrai jour. Des fois, ça peut le faire au bout d'un mois, 3 semaines, 2 mois. Hein.
4: Ouais, mais bon. En général, ils sont possessifs quand même, dans l'ensemble.
1: Ouais, moi, pour prendre mon cas perso, parce que c'est là, moi, ce soir, moi, pas vraiment, non.
4: Non, toi, je pense pas, parce que...
1: Mon défaut, c'est que je le suis pas, quoi. Du tout.
4: Non, c'est pas un défaut, Max.
1: Pardon?
5: Du tout.
1: Bah, écoute...
5: C'est quoi, vous l'êtes un petit peu, puis bon, vous dites, vous l'êtes jamais, donc...
1: Non, mais moi, je le suis pas vraiment, non. Non, pas vraiment. Moi, j'ai jamais fait des histoires pour quoi que ce soit. Je me suis jamais posé de questions, non.
5: Bah, t'es cool, ça.
1: Ouais, non, mais des fois, ça peut être un défaut, parce que des filles à qui ça peut agacer, parce que t'as l'impression qu'en fin de compte, t'aimes pas la personne ou t'en as rien à foutre. Ça peut être un véritable défaut, hein. Ça m'a pas desservi au point à ce qu'on s'arrête, mais ça m'a pas, des fois, rendu service, hein.
4: Ce que tu fais, de temps en temps, tu lui montres un petit signe de jalousie, comme ça.
1: Non, mais faire semblant et de faire quoi? Qui t'a appelé, où tu vas, tous ces plans-là, je sais pas faire.
4: Non, pas sur ce genre de truc. Toujours un petit truc, même sans vouloir faire semblant ou inventer ou n'importe. Il y a quand même un moment, si tu vois qu'elle regarde quelqu'un d'autre, il y a bien un moment où ça va te prendre un peu la tête. Et bien dans ce cas-là, tu l'as lu.
1: Non, mais oui, effectivement, ça va un petit peu m'agacer. Je vais regarder, ça peut m'agacer si ça dure sur la longueur, mais à aucun moment, j'irai voir la nana, je dirai, bah, ça va, le mec, ça va, tranquille.
4: Voilà, poisson. Non, faut pas non plus dépasser les limites. Attends, il y a des.
1: Mais j'irai pas lui dire après la soirée, ça va, le mec, pendant la soirée, à un moment donné, t'étais où? Je te voyais tout le temps. Je sais pas, non, j'arriverai pas, non. C'est-à-dire que je vais le garder pour moi, la rigueur, mais j'irai pas lui dire.
4: Non, mais à ce moment-là,
1: je constate, je regarde, j'observe et je vois, et puis si ça se répète, ça veut dire qu'il y a un problème, à ce moment-là, j'en parle, et ou j'arrête carrément, ou je passe à autre chose, puis voilà.
4: Bah, si tu lui en parles, déjà, c'est que ça prouve, pour elle, ça va lui prouver que tu t'intéresses à elle. 100%.
1: Non, mais j'ai pas dit non plus que j'ai été complètement désintéressé de la personne avec qui j'étais, sinon je reste seul, hein. Bah, non, j'ai pas jusque-là, mais je parle de la jalousie et le fait d'être possessif, ça, c'est pas mon truc.
4: Non, ça, c'est pas bon, non.
1: Non.
4: En général, c'est pas bon parce que ça devient maladif, mais... et puis, c'est des gens qui le sont, ont souvent des choses à se reprocher.
1: Putain, elle est pipelette comme moi, elle, hein. Héloïse,
6: oui.
1: Bah, on parle avec Héloïse quand même, on va revenir sur le problème d'Héloïse. Alors.
6: Écoute.
1: Non, mais c'est vrai que c'est instructif, tu parles à deux adultes là, pour Héloïse, c'est le kiff quoi.
6: Ah ouais, c'est
1: bon, Héloïse.
4: Deux adultes, t'es pas vraiment adulte encore.
1: Hein. Oh, attends, tu te prends pour qui toi? C'est pas parce que t'as 46 ans que ça veut dire que t'en es une, hein?
4: Ah mais si, non, pas du tout.
1: Il y a des gens qui ont plus bourlingué à 25-29 ans qu'à 46-50 ans. Hein.
4: Non, pas du tout, au contraire, moi je retourne carrément à l'adolescence, tu vois, pour te dire.
1: Pisseuse alors.
4: Justement, parlant de la soirée que tu disais que tu allais faire...
1: Bon, on peut parler d'Héloïse, Patricia?
4: Oui, non, mais je finis deux secondes
1: pour non, t'as tout...
4: ouais. Pour justement dire certaines choses, pourquoi je reviens à l'adolescence. Hein.
1: D'accord, mais alors, Héloïse.
6: Oui.
1: Donc alors?
6: Bah ouais, voilà, parce que j'ai déjà essayé plusieurs fois de le laisser tomber comme j'ai fait avec avant.
1: Ouais.
6: Mais c'est pas pareil, parce que je crois que c'est la première fois que je reste aussi longtemps.
1: Alors on va donner le numéro de téléphone au passage si vous voulez réagir, parce que ça s'est un peu calmé, parce que les gens n'ont peut-être pas l'habitude à ce qu'on déborde aussi tard dans la nuit, donc ils sont un petit peu surpris. Donc c'est nuit 100% d'un an, on le rappelle, donc il y a que les filles qui peuvent appeler, elles peuvent en profiter, la nuit est à eux. 0-803-08-5000, je répète. 0-803-08-5000, appelez mesdemoiselles si vous voulez réagir ou apporter, discuter d'un petit sujet. Alors vas-y Louise, donc. Et donc t'as essayé à plusieurs reprises, quand tu dis avoir essayé, c'est que tu lui as dit ouvertement ou non?
6: Ben non, en fait, si tu veux, c'est genre, t'essaies de commencer à le préparer.
1: Ouais, comment?
6: Bah, je sais pas, tu lui dis, oh, t'as pas remarqué, depuis quelques temps, tu me bombes, truc comme ça.
1: Ouais.
6: Et puis, bon, au bout d'un. Puis quand t'arrives au tournant final où tu essaies de sortir ça carrément, et bah, tu te décourages, tu te dis, oh, c'est finalement.
1: Pourquoi? Parce que t'as peur de lui faire mal ou parce que finalement ça te fait.
6: Non, ouais, j'ai peur, je sais pas.
1: Parce que tu t'es habitué à lui et que t'as peur de.
6: De me faire sourire, peut-être, je sais pas.
1: Bah oui, parce que ça peut arriver, hein, Patricia, on est bien d'accord. Hein.
4: Tout à fait.
1: Parce que même des fois, si on veut quitter quelqu'un, si on a une bonne raison, du genre, il t'a trompé, ou vraiment il est trop possessif, il est agressif dans les mots, ou alors carrément il frappe, ou il y a des problèmes vraiment très concrets, enfin vraiment, qui se montrent vraiment sous son vrai jour et qu'on voit au quotidien, là d'accord, il y a une bonne raison. Si c'est simplement de la lassitude, ou un petit peu de. Il est un peu possessif, ça, enfin si tu t'ennuies un petit peu avec lui, c'est vrai que c'est. Ouais, ça peut être un argument qui est pas suffisamment fort pour toi pour le quitter. En même temps, t'as envie de le faire parce que t'as envie de tenter l'aventure avec quelqu'un d'autre. T'as 19 ans, t'as envie de t'amuser. Ça fait depuis l'âge de 17 ans que t'es avec lui. Mais tu sens qu'au bout de 2 ans, quand même, c'est quelque chose de fort, quoi. Quand t'as vécu 1 an et demi avec quelqu'un, 2 ans, t'as quand même partagé pas mal de choses. Et la peur que tu peux avoir, que je comprends tout à fait, parce que moi j'étais avec quelqu'un pendant 5 ans, c'est qu'à un moment donné, même si t'as envie d'arrêter ou que tu sens que ça peut pas aller plus loin, tu dis putain qu'il va y avoir un manque, quoi.
6: Oui.
1: Surtout quand t'as rien de vraiment fort à lui reprocher. Aujourd'hui, tu lui reproches quoi? C'est quoi le truc numéro un qui t'agace et qui te donnera envie de le quitter, Héloïse?
6: Bah, la jalousie et la possession.
1: Vraiment?
6: Ouais, vraiment.
1: Vraiment possessif?
6: Bah, ouais, quand même, quoi. Mais
1: est-ce que tu lui as déjà fait savoir que le fait d'être comme ça, il risquait de te perdre?
6: Bon.
1: Non, il le sait pas,
6: non,
1: vraiment officiellement.
6: Pas,
1: bah oui, mais le problème, il est là, quoi. Donc, peut-être que tu peux sauver ton couple en lui disant, en lui faisant remarquer, quoi, que tu
6: ouais,
1: commences à.
6: Mais... On a, enfin, je sais pas, même quand je pense à ça, quelquefois je suis un peu partagée entre les deux, j'ai pas envie de rester. Mais au moment de quitter, je sais pas comment faire, j'ai l'impression de mal m'y prendre.
4: Max, je peux intervenir?
1: Mais bien sûr, Patricia, si tu parles du sujet, il y a pas de problème.
4: Voilà, mais justement, je voulais expliquer à Héloïse qu'il arrivait justement la même chose à ma fille à l'heure actuelle.
1: Qui a quel âge?
4: Qui a 16 ans.
1: Putain.
4: Et qui est resté pendant 2 ans avec son copain.
1: Ouais.
4: Il lui est arrivé la même chose.
1: Ouais.
4: C'est-à-dire que maintenant, elle se rend compte bon, qu'elle a commencé à voir ses défauts, qu'il n'était pas spécialement ni la jalousie ni tout ça.
1: Ouais.
4: Mais bon, il y avait des choses qui n'allaient plus. Ils n'avaient pas les mêmes sujets de discussion. Lui, c'était souvent les voitures. Ça ne l'intéresse pas vraiment. Bon, il y a des choses qui ne collaient plus, la lassitude. Et puis, elle me dit, bon, ben, je suis jeune, j'ai envie de bouger un petit peu, de connaître d'autres personnes. Il lui est arrivé exactement la même chose.
1: Mmh.
4: Donc, je veux dire, je pense que pour Héloïse, il y a exactement la même... C'est pas uniquement la jalousie. Je pense qu'il y a une généralité de choses qu'elle se rend compte maintenant et qui commence à lui prendre la tête. Donc elle en a marre et bon, mais il faut qu'elle prenne la décision. Et ma fille, c'est pareil. Elle me dit, le pauvre, elle me dit, je vais le jeter. Elle me dit, je sais pas comment faire. Et je dis, écoute, tu y réfléchis, tu en parles avec lui. Et puis finalement, ben, la séparation s'est bien passée.
1: Ouais. Ça vous est arrivé, vous, au standard, tiens, Pauline, et... Bon, t'es pas resté, toi, super longtemps avec des mecs, tu m'avais dit,
3: non, en antenne. Pas trop longtemps.
1: Pas trop longtemps, mais non, quoi, non. C'est la lassitude, tu te lasses vite, ou...
3: Ça dépend, ouais. J'avoue que, enfin, ça dépend vraiment
1: du mec. Je vais prendre des notes, parce que ça peut me servir.
3: Ouais. Non, mais c'est vrai que ça m'arrive de me lasser, tu vois, je crois que je suis folle amoureuse, et au bout d'une semaine, j'en ai ras-le-bol, quoi.
1: Ouais.
3: Et puis...
1: Au bout d'une semaine?
3: Non, mais franchement, ça m'est déjà arrivé. C'est grave, quoi, mais ça m'est déjà arrivé. Et donc, c'est pour ça que je me méfie beaucoup des gens, parce que je me dis, s'ils sont comme moi, c'est catastrophique.
1: Ah oui, parce que je commence à mieux te connaître au niveau du caractère. Il y a pas... Elle est arrivée au début, Non, je suis pas jaloux, je suis pas possessif, je suis pas.
3: Non. Et franchement, je suis pas jaloux.
1: Putain, là, on commence à te découvrir depuis 3 semaines à moi. T'es une chelou, toi, hein.
6: Regarde.
1: Hein, t'es une space.
3: Mort.
1: Une sorte de Dark Vador au féminin. Quoi, Gaël, dans son genre, est pas mal non plus. Alors, on peut dire
3: que. Dans le plan des cassos, je trouve quand même que t'es bien entouré, quoi, Max.
1: T'en touches un petit rayon également, hein.
3: On peut en parler.
1: Caractère un peu chiante, je pense que là aussi, on en connaît un rayon, hein, avec Gaël. Toi, t'es resté longtemps avec des mecs?
3: Ouais.
1: Jusqu'à combien de temps en durée?
3: Oh, dernièrement, 2 ans.
1: 2 ans.
3: Ah, et, quand même.
1: Et c'est dur de quitter quand même, hein.
3: Non,
1: parce que
3: pas.
1: C'est vrai que t'as eu des
3: beaucoup de bas.
1: J'ai suivi un peu l'affaire, hein, c'était pas dedans dans le sens c'était moi, mais bon, bah, attendez qu'elle travaille avec moi au quotidien, on voyait, et c'est vrai que c'est pas facile. Même s'il y a des reproches, des machins, même quand on a envie, quand on aime bien quelqu'un, au bout d'un certain temps, même si à un moment donné, c'est même s'il y a des trucs à reprocher violents, au bout d'un certain nombre d'années, quand on fait 1 an et demi, 2 ans et que ça a été fort, quand on quitte, c'est pas évident. C'est pas évident. C'est pas
4: non,
1: évident.
4: C'est toujours difficile, c'est vrai.
1: C'est difficile. Il y a un deuil à faire qui est pas évident, et c'est pour ça qu'à un moment donné, on a envie de le faire. Au moment donné, on est prêt à le faire, à le dire. On espère que non, il faut pas le faire, donc on revient en arrière parce qu'on espère que ça va se remettre en route.
3: Tu y crois toujours, en fait. Toujours, peut-être un petit truc qui va changer ta relation.
1: Et moi, je crois qu'à un moment donné, c'est un peu comme ta fille, Patricia, ou comme l'a fait Gaël, ou moi, à un moment donné, où tu dois, c'est à un moment donné, il faut dire stop, parce que tu peux pas, même si t'as, qu'il y ait beaucoup de choses à reprocher ou pas, à un moment donné, quand ça va plus, faut arrêter, quoi.
4: Oui, parce que bon, moi, je veux dire, franchement, pour ma fille, bon, elle a fait une première fois. Et en fin de compte, ça n'a même pas duré une semaine, elle est retournée avec lui. Parce
1: ouais,
4: que,
1: bah, moi,
4: j'ai manqué, quoi.
1: Moi, j'ai arrêté pendant 1 mois, j'ai repris, j'ai fait ça 2-3 fois, moi, j'ai dit stop, ça sert à rien.
4: Voilà, et puis là, maintenant, elle a dit stop, bon, ben, c'est comme ça, c'est
1: ouais.
4: Il y a un moment où il faut savoir le dire, quoi.
1: Dis-le, stop, Héloïse.
6: Pardon ?
1: Dis stop.
6: Stop.
1: Bah, tu vois, ça y est, t'as, ouais, voilà, bah, voilà, c'est ce qu'il faut dire, quoi. Non, mais.
6: Ouais, non.
1: Là, tu vois, tu dis non. Donc, si t'appelles avec le sujet en disant je veux plaquer mon mec, machin, et que je te dis, bah voilà, dis-lui, tu dis, oh non, tu vois, ça veut dire que t'as envie de rester avec lui. Donc, il faut que tu lui dises, par contre, ce que tu ressens vraiment, et que quand il a des réactions de. Quand il est possessif, quand il te le fait savoir, qu'il te le dit, qu'il te le montre, putain, dis-lui par contre que ça t'agace et que t'en as marre et que ça te donne. Tu dis que tu l'aimes, mais que ça te donnerait presque envie de le quitter. Il faut qu'il flippe de ça.
4: Est-ce que. Et Louise, est-ce que tu l'aimes vraiment?
1: Ouais, bah alors là, elle aurait répondu oui tout de suite. Alors là, je vais te dire, Héloïse.
6: Oui.
1: Tu aurais répondu oui tout de suite. Non, c'est pas, tu l'aimes. Non, tu l'aimes pas, non. Non.
6: Ouais. Bah, c'est pas que je l'aime pas.
1: Non, bah non.
6: Ah, au début, c'est sûr, j'en sais
1: rien. Non, mais on parle maintenant, hein. On parle pas
4: maintenant,
1: de.
4: Oui,
1: on revient pas dans la machine, on revient pas dans le passé.
6: Ouais.
1: Non, mais à quelqu'un, Patricia, qu'on dit, tu l'aimes, tu réponds oui tout de suite. Si tu fais un blanc de 3 secondes. C'est-à-dire, disons que bon, au début, je trouvais sympa.
6: Voilà.
1: Non, Héloïse, tu l'aimes plus.
4: Donc, ouais, c'est pour ça que maintenant il faut dire stop parce que
1: tu ne
4: m'as pas répondu
1: voilà,
4: sec, donc c'est clair, tu le.
6: Ouais,
4: tu
6: mais bon, il y a eu des trucs.
1: Est-ce que, non, mais d'accord, mais il y a pour tout le monde, il y a eu des trucs. Alors, si tu faut que tu restes avec lui parce qu'il y a eu des trucs, oui, alors là,
6: non,
1: donc
6: ouais,
1: c'est faut que je reste avec lui toute ta vie, hein, forcément.
4: Ça veut dire que tu veux savoir si tu as des discussions avec lui, si tu arrives à communiquer avec lui.
1: Tu couches avec lui?
6: Ça dépend de.
4: Non, mais coucher, ça fait. Oui, je suis sûr. Mais,
1: non, mais est-ce que t'as déjà couché avec lui,
6: oui.
1: Héloïse? Ah, d'accord, t'as déjà eu des relations sexuelles, machin, ça se passe bien là aussi.
6: Ouais, ça va quand même.
1: Non, mais ça va quand même, non, mais
6: ça peut
1: partir de là aussi. Et aujourd'hui, vous faites plus rien. Est-ce qu'avant, vous faisiez beaucoup de sorties entre vous, tous les deux?
6: Bah ouais, au début, il y a toujours ce truc.
1: Et maintenant, plus du tout?
6: Si, ça se fait encore, mais bon, c'est.
1: Est-ce que t'es bien quand t'es juste avec lui quand même? Est-ce que t'es bien?
6: Ouais, quand même, ça va, mais.
1: Il y a des moments.
6: Tu vois, parce qu'au début, c'était plus, tu sais, quand je suis avec lui, je suis toute contente, je suis dans le un truc comme ça, mais maintenant, c'est plus. C'est devenu assez. Répétitif, on va dire.
1: Ouais, c'est la route.
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1: Ah putain, le téléphone qui sonne, à un moment donné, j'appelle. T'as 2 secondes?
8: Ouais, j'ai 2 secondes.
1: Ça ligne direct.
8: Ça va.
1: Allô?
8: Allô?
1: Eh, faut arrêter la plaisanterie, là, hein. Oh, c'est un numéro privé, ça. Excuse-moi, un petit numéro.
8: C'est pas possible.
1: Comment amuser vos amis? Un petit bruitage suffit, et l'ambiance monte. Ah là là là là là là. La bruitage sonnerie moderne. Allô? Allô? Personne au bout du fil.
8: Putain, mais qu'est-ce qui se passe?
1: On peut retenter, ça sonne chez Elodie. Ah, on y va, c'est parti.
8: Ouais, mais ça avait répondu pourtant.
1: T'inquiète pas, on y va, c'est parti.
9: Bonjour.
1: Oui, bonjour. Ah oui, d'accord.
8: Ça sonne bien?
9: Ouais. Ah, et où ça?
10: Vas-y, on la tient, on la tient, on la lâche pas là. On la lâche
11: c'est
10: pas
11: bon,
10: là.
11: On l'a ferré,
10: on
11: l'a
10: ferré. On est sur un chalutier, on lâche pas la prise là. On ne lâche pas la prise. On y va, on y va.
9: Vas-y, décroche.
10: Putain, la mis direct. Décroche pour s'en fout. Place à la radio libre. Putain, mais c'est qui ce con? Putain, on va me faire chier. Allô? On tombe sur la messagerie. Une dernière fois, on rappelle une dernière fois? Clément?
9: Ouais, ouais.
10: On rappelle une dernière fois, une dernière. Vas-y, rappelle.
11: Il y a pas un fixe?
9: Et ouais, mais en fait, les parents ils veulent pas quoi. Quand on l'appelle sur les fixes, ça les fait chier.
10: Ah putain, merde!
11: On a pas le temps,
10: mais on a pas l'émission, mais merde! On a pas à m'appeler pendant. Putain, mais c'est incroyable ça! Ah, oh, je raccroche au nez, excuse-moi, mais je suis vénère. Allô? Allô? Elodie?
12: Ouais, salut, c'est Lou, bon
10: ouais, allô, Elodie, raccroche pas!
12: Message, je te rappelle.
10: Raccroche.
12: Allez, bisous.
10: Quoi? Mais attends!
13: Une fois l'enregistrement terminé,
10: toi.
13: Vous pouvez raccrocher.
10: Putain, elle est au fun avec sa mère! C'est la voix de sa mère! C'est la voix de sa mère! Rappelle! Rappelle-la! Mais rappelle-la, merde! Putain, je suis sur le coup, merde! Je la lâche pas! Attends! Mais merde! Putain, mais on m'appelle pas pendant la ligne directe!
11: Oh, j'accroche, c'est merde!
10: Attends, raccroche la meuf!
11: Il est pas lourd, lui!
10: Allô! Mais merde! C'est qui? Mais laissez-moi trop!
11: Ah, mais dis-lui, hein!
10: Allô! Eh, Clément? Clément?
9: Oui.
10: On rappelle Elodie une dernière fois, une terre d'éder.
9: Ouais.
10: On l'a ferré. T'inquiète pas, va. Elle va mordre à l'hameçon, là. T'inquiète.
14: Elle a une belle voix, sa mère.
10: Veuillez ne pas quitter, nous recherchons votre correspondant. Alors, pour certains, pourraient croire que j'ai fumé la moquette, hein, mais.
9: Un petit peu, hein.
10: Ouais, je crois quand même un peu.
15: Nous vous mettons en liaison avec la police ou la gendarmerie nationale.
10: Allô? Allô?
12: Ouais, salut.
10: Ouais, bon. Salut, Elodie. Pourquoi t'as raccroché?
14: Ah, tu lui laisses un message?
10: Mais putain, mais au bout de. Mais tais-toi, putain, là.
14: Attends, on va la rappeler.
10: Le manche au club.
14: Ok, d'accord.
10: Le manche au club. T'as plus de main. Imagine que toi t'es engourdi, tu viens de plus avoir de main. Tu ne touches plus rien. Tu n'existes plus là, hein. D'accord? Allô? Ça sonne là? Allô? C'est bon signe ça, Clément, ça sonne déjà. Hein allô?
9: Ah. Mais ouais, il va pas décrocher.
10: Ah, j'y ai cru. Fun? T'as y a la décroche.
12: Ouais, salut, c'est Lou.
10: Salut, Elodie. Salut.
12: Ah,
10: putain, me fais pas le coup.
14: Bah, j'ai raccroché parce que.
12: Allez, bisous. Ciao.
10: Mais attends.
13: Enregistrement terminé.
10: Mais t'es sa mère, t'es qui, toi?
13: Je vais raccrocher.
10: Putain, j'hallucine. Putain. Bon, elle est pas là, apparemment.
9: Non, elle est pas là.
10: Bon, comment. On a essayé plusieurs fois. Est-ce que tu veux qu'on réessaye plus tard dans la soirée?
9: Ouais, je veux bien.
10: D'accord. Bon, bah écoute, on réessaye un petit peu plus tard dans la soirée.
9: Ouais, c'est parti.
10: Non, mais t'inquiète pas. Eh, garde-le. Eh, Clément, honnêtement, on a plaisanté. Si je dis ça, c'est pour détendre un peu l'atmosphère. Franchement, garde le moral. Fais-moi elle et Maëlle. Eh, Clément, je te jure. Eh, sans déconner, mec. La roue tourne.
9: Ouais.
10: Non, mais attends, je suis.
9: Ouais, parce que là, ça m'a cassé, là. J'ai mal parlé, c'est pour ça.
10: Mais les nanas, c'est des briseuses de cœur. Sans déconner, tu vois ce que c'est les brise-glace en Antarctique? Eh ben voilà, bah imagine-toi que c'est pareil. En ce moment c'est la mode. Non mais attends, c'est la mode. En ce moment je sais pas ce que vous avez mais c'est la mode. Tu vas pas repartir les mains vides, d'accord?
9: Ouais.
10: Je vais t'offrir un cadeau. Attention.
16: Et oui Max, pour eux, destination la pluie. Ce voyage permettra à nos deux tourtereaux d'aller passer le pire moment de leur vie de couple. Logés dans les bungalows du Transsibérien pendant plus de 23 jours, ils seront accueillis au port de Vladivostok où ils y séjourneront pour une visite intégrale de toutes les usines et chalutiers de la région. Bon séjour, petit vénard.
10: Tu m'étonnes,
11: c'est sympa. Hein.
10: Ah, monsieur cadeau, c'est monsieur escroc, ouais, c'est clair. Clément, tu repartiras pas les mains vides, c'est clair. On va pas t'offrir ce cadeau de merde, mais on va t'offrir autre chose de bien mieux, Clément. En tous les cas, et on rappellera Elodie. À mon avis, il faut lâcher pour ce soir, on fera ça demain. Et c'est moi qui lui parlerai personnellement, d'accord? Ok, tu restes à ta place, hein.
17: Ouais.
10: Surtout, tu ne bouges pas.
17: Ah,
10: Oui, bonjour. Allô.
17: Allô. Oui,
10: vieille perruche. Allô, vieille bique, tu vois, ça va? Allô. Allô.
17: Oui, j'ai écouté.
10: Bonjour. Bonjour, Maria.
17: Oui, comment c'est moi.
18: Tu n'as pas changé, toi, hein. Vous allez bien?
17: C'est pour quoi?
18: C'est pour le jeu.
17: Oui, dites-moi.
18: Comment ça va?
17: Ça va, merci.
18: Bah, vous avez été sélectionné par Nolwenn, vous êtes sur Radio Espagne, tout va bien?
17: Oui, oui, ça va très bien.
18: Bonjour, bonjour à vous, bonjour Maria, comment ça va?
17: Bien,
18: très bien, vous êtes
17: sur... de travail, mais...
18: Très bien, vous êtes sur Castagnette FM?
17: Pardon? Oui, on n'entend rien.
18: Vous êtes... comment ça va?
17: Oui, oui, ça va bien.
18: Ouais, gars, vous êtes sur Castagnette FM, est-ce qu'il y a quelqu'un dans le studio, Castagnette, est-ce qu'il y a du monde?
19: Aïe,
18: comment c'est? Comment ça va bien?
17: Oui.
18: Quand ça va le soleil, tout ça, t'as pas le champagne, tout ça?
17: Oui.
18: Bah, très bien, t'es prêt à jouer, Maria, avec nous? Toi, tu vas gagner un voyage, tout ça, pour deux personnes. Tu vas t'éclater, d'accord? Tu vas aller... d'accord?
17: Oui.
18: Ok, un voyage pour deux personnes au Miami, quel que soit, tu choisis ou Ibiza. Tu choisis comme tu veux, vas-y. Hein. Allô?
17: Oui, vous écoutez.
18: Ouais, comment ça va?
17: Ça va, très bien, merci.
18: Très bien. Toi, Castagnette FM? Très bien. Oh là là, toi... Oh là! Toi, mets interphone?
17: Il y a beaucoup de bruit, je ne sais pas pourquoi.
18: Mais toi, parce que t'as dû mettre l'interphone ou t'as mis la radio, je sais pas, qu'est-ce qui se passe là? Allô?
17: Oui, oui, je vous écoute.
18: Bah, très bien, tu es prêt à jouer?
17: Oui.
18: Pour gagner les cadeaux, tu sais que t'as été sélectionné par ta petite fille qui s'appelle Nolwenn.
17: Oui.
18: T'as quoi, c'est ta petite fille?
17: Oui, c'est ma petite fille.
18: Tu l'aimes bien?
17: Pardon?
18: Ah bah. Tu l'aimes bien?
17: Oui.
18: Très bien, tu es prête à jouer ou pas? Alors attention, tu es prête Maria, on va jouer tout ça pour une question que tu choisis, que tout ça, que tu te fais pousser la moustache et toi plein de poils autour du nez, d'accord?
17: Oui, d'accord.
18: Ok,
17: oui.
18: Attention, est-ce que tu es prête? Tu es prête la moustache?
17: Oui.
18: Allô?
17: Oui.
18: Tu es prête à jouer avec nous?
17: Oui, je ne comprends pas. Je n'ai pas compris.
18: Ah, comment est-ce que je m'explique? Hein?
19: Rougar!
18: Les rougar! Il y a que calor, que soleil, tout ça, ou, quand t'as les poils tout sous le nez, tout ça, la femme moustache et tout ça, hein?
17: Oui.
18: Tu dis oui?
17: Oui, oui.
18: D'accord.
17: Dites-moi.
18: T'es prêt? On va poser la question, hein?
17: Oui, dis-moi la question.
18: Alors, qu'est-ce que tu m'as un lugar, ou sous mouillard?
17: Comment vous dites?
18: Bouge pas, hein?
17: Oui.
18: Jingles.
17: Oui.
18: T'es prêt?
17: Oui, mais j'ai...
18: Tu entends bien ou pas là? Tu mets au sonotone, tu mets à fond, tu mets au 10, tu vas, tu mets le paquet là, tu mets le paquet dans les oreilles là. Tu mets la pleine purée là dans les oreilles quand t'entends, là quand c'est classe là, tu te fous du champagne. Tu nous entends bien? Allô? Maria? Allô? Maria? Allô? Qu'est-ce que tu fous là? T'es en direct là, on y va ou pas là? Allô? Jingles. Allô, Maria, tu nous entends? Allô? Allô, Nolwenn?
20: Oui.
18: Tu peux parler à ta grand-mère?
20: Ouais, ok.
18: Allô, grand-mère?
20: Allô, grand-mère? Je n'entends rien. Ah, mais nous, on t'entend, là. Il y a beaucoup de bruit ici.
18: Oui, toi, ça va bien? Tu nous entends, là, Maria, ou pas? Tu nous entends, Maria, ou pas? Maria?
20: Oui, ça se coupe, il y a beaucoup de bruit, un bruit étrange.
18: Ben tu nous entends bien, on va te... Sinon tu raccroches, on te rappelle tout de suite, hein.
20: Oui, c'est mieux, oui, peut-être.
18: Raccroche, je vais te rappeler.
20: Très bien,
18: hein.
20: Très bien.
18: Raccroche à tout de suite.
20: Voilà, oui.
18: Très bien, ok. Hein. Ah ben dis donc, elle est bien ta grand-mère. Attention, allez, on la rappelle tout de suite.
20: Ok.
18: Allez, attention, je vais lui poser des questions en espagnol, hein.
20: Ok.
18: Parce que je maîtrise l'espagnol, hein.
20: Ah quand même, oui.
18: Ah ben oui, ça change un petit peu de prendre la voix, vous écoutez un petit peu. Attention, on y retourne, hein. Je peux le faire en espagnol. Vous écoutez, c'est un petit peu quand même. Aïe, aïe, aïe, aïe. Le problème, c'est qu'elle a débranché son sonotone et elle n'entend plus rien. Ah là, c'est bizarre, là.
20: Non, mais qu'est-ce qu'elle fait? Oui, j'écoute.
18: Ah bon, allô?
20: Oui.
18: Maria, tu m'entends bien, là?
20: Non, j'entends plus mal qu'avant.
18: C'est pas vrai, qu'est-ce qui se passe, là? Tu
20: il
18: nous entends?
20: Il y a quelque chose avec le téléphone.
18: Tu nous entends ou pas, là?
20: Oui.
18: T'entends ou pas, là? Oh, putain.
19: Ah, chaud!
18: Ah, putain, elle est chaude, hein, ta grand-mère, hein?
20: Oui, oui.
18: Ah, on n'entend plus rien. On rappelle une troisième fois, on va récidiver une troisième fois, mais là, il y a un problème de ligne, c'est dommage. Ah, ça m'embêterait de faire le kiki-donk à 23h. Parce que les lignes sont peut-être meilleures. Attention, ça sonne. Ah. Alors le problème c'est que là tu vois elle a décidé à la raccrocher. Là ça sonne coupé, c'est pas facile, c'est pas simple. Aïe, c'est pas simple hein.
20: Oui.
18: Ah c'est le même accent hein. On est dedans là. Hein. Castagnet FM, ça sonne là, ça sonne occupé maintenant. Ah ça sonne occupé maintenant le problème ma petite Nawel.
20: Ouais.
18: Noswell. Bon bah écoute, on le refait un peu plus tard si tu veux.
20: OK.
18: D'ici 10 minutes quoi.
20: Ouais,
18: qu'est-ce que t'en penses à s'en occuper encore là? Bon alors tu sais ce qu'on va faire, on va rappeler Dispo. Voilà, on a tout le matos qu'il faut et on rappelle donc ta grand-mère. Sinon on mettra ça à demain hein.
20: Ok.
18: Tu l'appelleras, tu lui dis que je sais pas, il y a eu des problèmes techniques et que la radio a cherché à joindre absolument. Il faut absolument que demain on puisse la voir et qu'elle...
20: Oui alors.
18: Allô Maria.
20: Oui c'est moi.
18: Ah bonjour, vous entendez ou pas?
20: On va voir si on peut parler parce que je ne sais pas si c'est mon téléphone. Mais il fait beaucoup de bruit tout le temps.
18: D'accord, tu nous entends bien? Allô?
20: Oui, ouais, allô, j'écoute.
18: Castagnet FM à l'appareil.
20: Allô?
18: Bah, comment ça va?
20: Allô, bah, s'il vous plaît.
18: T'as mis la moustache et tout sur les oreilles, on peut y aller là, on peut attaquer ou pas là? Balance le sonotone, tu mets le paquet, tu mets tout à 10. Vas-y, pète dans le rouge les lunettes, les oreilles. Hein.
20: Allô?
18: Allô, Maria?
20: Oui, allô?
18: Oui, allô?
20: Allô, j'écoute.
18: Ouais, tu nous écoutes bien là?
20: J'écoute.
18: Si ouais, très bien.
20: Parlez.
18: Quel calor de la journée, qu'elle a été chaude, hein? Tu nous entends bien, Maria?
20: Allô?
18: Oui,
20: allô?
18: Que tu es sur la radio, que tu sais qu'il y a des cadeaux et que va tout gagner, que tu vas partir en voyage. Tu vas partir à Ibiza. Ça fait plaisir?
20: C'est pas possible, je ne peux pas. Ici, le bruit.
18: C'est tu vas partir à Ibiza, tout ça, il y aura les filles, tout ça, le champagne, tu vas t'éclater. Toi, la disco, toi, la funk, toi, la villa, tu vas pouvoir t'éclater. Tu vas pouvoir ramener les filles, les garçons autour de la piscine, d'accord, Maria? Tu m'entends bien?
20: Allô?
18: Allô,
20: oh putain.
18: Allô, Nolwenn.
20: Ouais.
18: Tu t'occupes de ta mémé?
20: Allô. Deux secondes.
18: Tu t'occupes
20: allô
18: de...
20: Allô, j'écoute. Tu nous entends là? Allô, j'écoute.
18: Tu nous entends, Maria?
20: Non, il nous entend pas. Allô.
18: Mais c'est pas vrai, putain. Maria, tu nous entends?
20: Allô, j'écoute.
18: Allô.
20: Allô, j'écoute.
18: Allô, Lisbonne, vous nous recevez?
20: Parlez,
18: Barcelone, allô. Portugal, Espagne, allô.
20: Allô.
18: Putain, mais c'est pas vrai. Eh, demain, tu l'arbrifes. Tu sais ce que tu vas faire, Nolwenn? Demain, tu me l'arbrifes et tu lui mets de refoutre les sonotones à fond, hein. Faut que ça. Oh putain.
20: Mais qu'est-ce qu'elle fait?
18: Ah, je sais pas, mais. Eh, tu lui demandes de mettre les aiguilles dans le rouge, hein, dans les oreilles. Hein.
20: Ouais, ouais.
18: Elle peut tout mettre au taquet, t'inquiète pas, on a un traitement de son, on va pas lui faire exploser les tympans, hein. Ah, c'est difficile. Oh là là, qu'est-ce qu'elle fait? Oula, je crois qu'elle est en train. Elle est en direct.
20: Elle est en train de faire mon numéro, là.
18: Ah, c'est bien. Alors que là, elle a décroché la mémé, mais elle est en train d'appeler quelqu'un en même temps qu'elle a décroché, qu'elle est en ligne, c'est fort.
20: Allô.
18: Oh là là là là, qu'est-ce qu'elle a fait là?
20: Oh non.
18: Allô. Oh là là là là là. À mon avis, tu devrais aller la voir, hein.
20: Ah, c'est clair.
18: Putain.
20: Allô.
18: Mais qu'est-ce que tu fais là? Qu'est-ce que tu fais là? Putain, il y avait le voyage à Ibiza et tout ça, il y avait l'Espagne et tout là. Oh là là là là là. Et là, elle a pété un câble là, la vieille là. Allô? Mademoiselle Maria? Maria? Nolwenn,
20: ouais.
18: Fais gaffe parce que là elle est en train de tomber dans le. Je sais pas ce qu'elle fait, mais elle est en train de se noyer dans le combiné. Hein. Ah, c'est bon, ça y est, ça s'est calmé.
20: Ah non.
18: Non. Maria, ouais, tu es en direct, tu peux pas téléphoner en même temps que t'es en direct.
20: C'est oh pas non, ça, s'il te plaît.
18: Maria, attends, je vais mettre. Non, c'est bien, Maria.
20: Hein.
18: Maria
20: ça,
18: putain, mais c'est incroyable ça. Elle a raccroché?
0: Ouais.
18: Allô? Elle a raccroché là, Nolwenn.
20: Ouais.
18: Bon, demain, tu me rappelles ta grand-mère dans la journée.
20: Ok.
18: Tu lui expliques bien que la radio a cherché à la journée absolument, qu'il y avait un super voyage à gagner, que t'écoutais la radio, qu'elle avait un problème de téléphone, essaie de régler ce problème d'ici demain.
20: Ouais, ouais, ok.
18: Parce qu'il y a quand même, il y a les cadeaux et tout ça, là.
20: Mais ouais.
18: C'est dommage, putain, tu es quand même sous Castagnet t'es ferme, mais c'est l'Espagne et tout ça, et c'est dommage.
20: Bah oui.
18: Hein?
20: Ouais.
18: On lui aurait offert, je sais pas quoi, qu'est-ce qu'on aurait pu lui offrir?
0: Un téléphone.
18: Ouais. Déjà, pour commencer, avec la clim, parce qu'il commence à faire très chaud. Un téléphone à clim, tu sais, où tu prends un courant d'air dans l'oreille et après t'entends plus rien, quoi, ça te fait gonfler l'oreille. Ça pourrait être bien, Gérard, qu'est-ce que t'en penses?
21: Moi, ouais, ça serait bien comme cadeau.
18: Vas-y, fais l'accent espagnol, toi, l'accent un peu brésilien, là.
21: Moi, je connais pas, moi.
18: C'est comme dans.
0: Oh, l'accent brésilien, tu connais, hein?
21: Non. Ah, je connais pas, moi.
18: Vas-y, fais-le.
21: Je connais pas, je te dis.
18: Toi, c'est pas Jet Set, toi, c'est Boeing 747. Fais-nous le. C'est vrai, là. Quelque part. Bon, Nolwenn, à demain?
20: Ouais.
18: D'accord?
20: Okay.
18: Tu quittes pas, hein, on va te repasser okay. Une paire de pompes et tout pour passer la fin de soirée tranquille. Hein. La jet...
22: Je suis réceptionniste.
18: Ah.
22: Et donc voilà.
18: T'appelles d'où?
23: Réceptionniste aux urgences dans un hôpital. Alors,
18: c'est presque la nana qui dit en
23: mettant. C'est vrai, dans un hosto?
18: Non. Bon. Mais c'est bien, c'est que la nana elle te dit ouais, je suis en direct avec toi, mais en même temps j'ai autre chose à foutre parce que je fais autre chose à côté en même temps que j'ai demandé à être ici. Bon, j'ai quand même donné le prénom de la personne qui était là tout à l'heure, mais on l'a pas entendu, c'était Arnold. Hein,
22: Arnold,
18: que t'as pas connu à cette époque-là, voilà. D'accord, ok, très bien, Léa. Donc, oui.
2: Elle appelle pas de Toulouse ?
18: Non, de Paris. Je sais pas si ce soir finalement, bon, ce problème sexuel, c'est quoi ce problème sexuel que tu rencontres, Léa ? Je ne sais pas si maintenant, vu les tournures de l'émission, on va pouvoir en parler d'une manière très sérieuse. Hein. À moins d'en reparler un autre jour, mais quel est ce problème en deux mots ? Ah oui, pas de préliminaire, c'est ça, c'est que ça nique
22: tout
18: de suite.
22: Oui, en fait, c'était ça.
18: Et ça pose des problèmes. Oui. Ça arrive bien souvent, ça, malheureusement.
3: C'est-à-dire, il y va direct, quoi.
18: Les mecs sont
3: excusez,
18: des
3: j'ai fait direct, la ring-fun pendant direct, un an et je crois que je suis assez calé, là, sur le problème de... Donc, il y va
5: Max,
3: direct.
5: Max, il l'a pas présenté.
18: Arnold, si, j'ai déjà dit. Arnold, oui, trois fois, là. Ah oui, là, oui, mais qu'est-ce qu'il faut mettre du son dans le casque de Super Nana, là, il y a un petit problème.
3: Pour que Super Nana soit à l'aise, ramenez Evelyne Thomas.
18: Je sais pas.
3: Bon, Super Nana, c'est

0: préliminaire.
1: Ouais. Alors, ça, ouais.
2: Ça dépend, des fois c'est...
1: Alors attendez,
2: les filles, ça peut être bien aussi, bien sûr, les filles, pas systématique, je
1: propose que chaque fille donne un peu...
3: Justement, son décompte, ça se passe avec Gérard.
1: Voilà.
0: Bah, c'est moi qui fais et c'est lui qui fait aussi, quoi, il y a un petit peu des deux.
1: Toi, commence pas à gueuler, attends, parle dans un micro.
0: Bah, il y a un petit peu des deux, bon.
1: Un petit peu des deux.
0: Moi, ce que j'aime bien, c'est comme des abeilles.
1: Ouais.
0: Donc,
1: Bah, il vaut mieux à un moment donné, ceci dit. Surtout si tu veux aller jusqu'à la pénétration, hein. Sinon, après, il va te déchirer tes fringues.
0: Ah, bah oui, c'est vrai. Non, mais il fait ça bien. Hein.
1: C'est vrai.
0: Il n'y a pas de problème.
1: Déchirer les fringues ou l'autre truc. Bah, moi aussi, j'ai du mal, hein. On a vraiment du mal à vous imaginer tous les deux dans le lit.
4: Ah, non, moi, j'ai des vidéos.
1: Surtout quand on sait qu'elle est amoureuse d'une certaine position, hein. C'est vrai que, bon, tu te l'es pas caché, tu l'as souvent revendiqué sur l'antenne.
0: Ah, oui, je crois de. La sodomie.
1: Comme ça.
0: Bah oui, c'est des choses qu'on aime.
1: On voit mal le moustachu en train de te sodomiser.
0: On aime ou on n'aime pas, c'est chacun pour soi.
1: C'est son choix, faites ton choix, c'est ton choix. Donc les préliminaires, Gérard, pour toi, c'est quoi les préliminaires?
5: Bah c'est tout, hein.
1: C'est tout, c'est ça. Non mais c'est pour lui les préliminaires, c'est déjà enlever sa veste, c'est la mettre dans l'armoire, c'est enlever ses pompes,
5: sortir
1: télé 7 jours, boire une bière, enlever le casque qu'il a gardé toute la journée.
2: En fait, pour l'enculer, les préliminaires, c'est juste le gel. Hein.
1: Oh, ouais,
2: c'est
1: un peu ça.
4: Ça y est, c'est parti. Quelle heure y est?
2: Bon, non, il faut dire. C'est peut-être qu'elle dit ça. La distance.
4: Pas de problème.
5: Non, elle a dit une bouteille d'eau.
1: La voisine. Comment ça? Comment ça?
4: La voisine est dans le coup aussi.
1: Gérard, sérieusement, pour Léa et pour tous ceux qui nous écoutent, les préliminaires, c'est quoi, Gérard, pour toi?
6: Dis-moi, Max, pour toi, c'est quoi les préliminaires?
1: Gérard, c'est quoi pour toi les préliminaires?
4: Les préliminaires.
5: Non, c'est de déshabiller en douceur la fille.
1: Ouais.
5: Gentiment, et puis la caresser en même temps.
1: Voilà.
4: Ah, c'est ça?
1: Bah ouais, il faut avoir trois bras, c'est tout.
5: Faut pas y aller comme un chien avec les dents.
1: Les préliminaires.
4: Mais de temps en temps, justement, mesdemoiselles ou mesdames, je ne sais pas, t'es pas mariée, toi, Léa?
6: Non, non.
4: D'accord. Donc, mesdemoiselles, vous aimez pas de temps en temps quand il y a un peu de brusquerie, tu vois, un truc un peu plus direct, genre, au lieu de t'enlever délicatement tes fringues et tes arraches, au lieu de.
6: C'était la première fois, je tiens à le préciser.
1: Ah, bah oui, mais.
4: Ah, ouais,
1: bah le mec, il a peut-être pas osé mettre la main.
4: Ça fait longtemps que vous êtes ensemble, ton mec et toi, Léa?
6: Non, ça faisait 3 semaines.
1: Et là, Sandy, qu'est-ce que tu voulais dire, Sandy?
0: Mais non, 3 semaines, tu fais déjà l'amour et tout.
1: Merci, Sandy. Alors, on va demander des.
4: Elle
1: vient de faire avancer. Tu viens de faire avancer le débat. Justement. On a justement quelqu'un qui va pouvoir nous aider, qui était censé passer plus tard dans l'émission. C'est ton ex-copine, Christine. Christine, ça va? Écoutez bien. Allô, Christine?
7: Il va y avoir nombre.
1: Christine, une fois. Christine, deux fois. Christine, alors c'est pas grave. On a encore mieux. On a Jean-Claude, normalement, qui
2: c'est
1: doit être.
2: C'est ton ex.
1: Jean-Claude.
8: Ah,
1: salut, Jean-Claude.
8: Oui.
1: Oui. Devant ton micro.
8: Oui.
1: Non, parle devant ton combiné.
8: Oui.
1: Voilà, c'est bien. Et maintenant, tu. Allô?
2: Il a bien parlé de ma vous me posez une question à Léa.
1: S'en prie, vas-y.
2: Léa, t'es toujours
1: l'enlever.
2: Là?
1: Oui, tu peux me l'enlever. Ah non, Léa n'a pas raccroché non plus.
2: Si, c'est pas possible.
1: Oh le bordel.
4: Ça fonctionne toujours
1: aussi.
2: Mais
1: je crois qu'ils sont tous très émus. On est en train de les rappeler. C'est un bordel. Fildar, donne un coup de main parce que là, Anka est perdue. Manu est tout seul. Bon, elle est là.
0: C'est l'apocalypse, le standard.
1: On va essayer de rappeler quand même Jean-Claude.
5: C'est normal que c'est l'apocalypse. Il y a ton mec qui est derrière toi, alors c'est normal.
0: Voilà. Ah bah oui, c'est sûr. C'est
2: mais vous racontez la vie de tout le monde ici. Alors justement, puisqu'on raconte ta vie, Max, tu as quel âge aujourd'hui?
1: 31.
2: 31.
1: Bah moi je suis
2: hyper jeune.
1: Je sais. C'est vrai, c'est hallucinant. Hein.
2: Oh la vache.
4: Moi je suis fait flipper. Hein. Tu vois, je te dis, Sup, il fait des UV. Mais moi je lui trouve constamment bonne mine en ce moment. Avoue que tu fais des UV. Avoue.
2: T'es jeune.
1: Je fais 3 séances du UV par jour.
4: Voilà. 3 séances que je fais jeune par jour. Voilà.
1: Non, c'est vrai. C'est la techno qui rend jeune. Ouais. C'est la musique, c'est ça. Ah. Et c'est vrai. J'ai remarqué que plus je prends de l'âge, plus les filles jeunes s'intéressent à moi.
4: C'est dingue ça.
1: C'est grave. Hein.
2: Ouais. Bon, je sais plus je prends de l'âge, plus les jeunes s'intéressent à toi.
4: C'est vrai. Je vais vous dire, plus je prends de l'âge.
1: Plus tu prends de l'âge, plus tu prends de l'âge. Voilà. C'est vrai.
2: Alors, personne ne s'intéresse à toi.
4: Non, il n'y a personne, il n'y a personne.
1: Comment ça, il n'y a personne? Jean-Claude, Christine, c'est pas possible.
7: Je crois c'est foutu, hein.
1: Pourquoi?
7: Bah, je sais pas.
1: Merde, on les avait tous, ces deux.
7: Léa, j'aurais bien voulu.
5: Jean-Claude, il est là.
1: Ah, bah, c'est pas grave, Jean-Claude. Jean-Claude, t'es là?
9: Oui, Max.
1: Bon, alors.
2: Telle ici.
1: Jean-Claude, les préliminaires, c'est quoi?
9: Hein?
1: Ah,
4: D'accord. Bon.
8: Eh ben. Les préliminaires.
4: Ah, c'est un joli client.
1: Les... Ah, oui, on l'a depuis hier. Écoute bien. Les préliminaires. Ah, tu veux jouer peut-être toi, hein?
8: Oui.
1: Ah, il est joueur.
4: Ah oui, t'as fait un jeu avec lui tout à l'heure. C'est lui.
1: On va rejouer ensemble. Écoute,

0: plutôt que j'ai un monsieur veut les jouer. Je l'ai eu hier pour la première fois, Super Nana, je t'explique.
1: Garde-le, hein.
0: Et je l'aime bien. Tu sais, moi, je les collectionne, j'en ai un paquet.
1: Il est du Nord, non ?
0: Oh, il est de nulle part, lui. Il est d'où, tu sais, c'est un peu comme une valise. Il peut être de Toulouse, de Bordeaux, il peut être de Paris, il peut être d'où tu veux.
1: Souvent, ils sont du Nord.
0: Et hier, on a eu l'intelligente idée, parce que c'est extrêmement rare. Toi qui as travaillé sur plusieurs radios, tu sais que c'est ô combien rare d'ouvrir la fameuse armoire aux cadeaux. Hein, c'est, faut vraiment être privilégié. Hier, je lui ai ouvert l'armoire de Fun, qui est derrière, ici. Ouais. J'ai retrouvé des vieilles casquettes de Durand.
1: Ils adorent ça.
0: Alors, je lui ai retrouvé une casquette de Technotronic, une compile de plus grandes discothèques du monde, des chaussettes Dr. Alban et des lunettes Ace of Base. Heureux comme il est. Donc, ça arrive bientôt chez toi, François.
1: T'avais pas un Daniel Guichard à mon ami ça.
0: Non, j'avais pas ça, malheureusement. Et il a rappelé ce soir pour demander, Max, je veux jouer comme un chien, on lui lance un bâton. Ben, Jean-Claude veut des cadeaux. Hein. Ouais. Et Jean-Claude, on lui a donc inventé un petit jeu. Rien que pour toi, Jean-Claude, c'est le jeu de la roue. D'accord, Jean-Claude ?
2: Oui, oui.
0: On se remet ça une petite tournée. Tu dis stop quand tu veux. Hein.
2: Oui. Hein.
0: Attention, écoutez bien.
2: Hey, stop.
0: Alors, attention. Tu dois nous faire rire, tu dois nous raconter une histoire drôle en deux secondes. On y va.
2: Une histoire drôle en deux secondes ?
0: C'est trop tard. Alors, on va relancer la roue une deuxième fois.
3: Justement.
0: Oui.
3: Excusez-moi d'interrompre le jeu. Il y a en fait un auditeur qui voulait passer rapidement parce qu'il connaît Jean-Claude et il te connaît aussi.
0: Allô ?
2: Il y a quelqu'un ?
0: C'est qui ?
2: Oui, qui êtes-vous, s'il vous plaît ?
0: Oh, c'est qui ?
2: Ah ben moi, je suis un ami.
0: L'ami de qui ?
1: Maurice.
2: Ah, moi, je suis l'ami du soir.
0: Oh, non, trop. C'est Maurice. Ah là là là, oui, j'ai reconnu. Super Nana l'a reconnu.
1: Oreille de lynx, on m'appelle. Hein.
0: Oh, ouais, là, attends, ouais. Comment vas-tu, Maurice ? Et j'allais dire...
2: Ah oui,
0: il aime bien faire son
2: son. Joyeux anniversaire.
1: C'est bien, tu deviens aussi con que tous les animateurs.
0: Et c'est vrai que tout à l'heure, quand je demandais à Léa les noms, il en manquait un. J'avais oublié Marscalia et il y avait Maurice.
1: Ouais.
0: C'est vrai.
1: Qui physiquement se ressemble en plus. Hein.
2: Je souhaitais donc un joyeux anniversaire à Max, animateur sur Fun Radio.
0: C'est très gentil.
1: Il y a quelques années, jamais il t'aurait chanté ça. Jamais.
0: Ah, il est déjà venu hein, pour fêter mon anniversaire pour 28 ou 29 ans, mais 28 ans, hein, c'est ça. Hein, t'étais venu avec toute ta. Et ce jour-là.
2: Et j'ai même les photos d'ailleurs.
0: Ouais, et je me souviens d'un truc, c'est ce jour-là, j'ai eu un flash, mais pas physique, mais je me suis dit, tiens, t'as une de tes assistantes qui est bien, qui s'appelle Gaëlle, à qui j'ai toujours des contacts, et c'est vrai qu'elle est venue travailler avec moi après.
1: C'est ça l'histoire.
0: C'est grâce. Et je me souviens d'ailleurs d'un truc extraordinaire avec Maurice, qui se retrouvait à la même place ce soir de Superman, c'est à côté de Gérard. Et comprenait pas trop ce qui se passait non plus, hein, Maurice, quand il a vu Gérard pour la première fois.
2: Que j'ai grandi d'un coup sec, là. J'ai une expérience. C'est vrai que c'est un personnage particulier.
1: T'as un peu l'impression de regarder France 3, c'est
0: tu sais, il faut le reconnaître, ça s'envole, tu sais pas trop. C'est vrai. C'est-à-dire que.
2: Et dis donc.
0: Ouais.
2: 31 quand même là.
0: Bah ouais, ouais, ça me rajeunit pas. Bah ça veut dire que ça vous rajeunit pas à vous non plus, hein, du coup. Hein.
1: Ah non, non,
0: Max en a 31, ça.
2: Ah mais.
1: C'est la plus vieille.
2: Je veux dire, d'imaginer que 31 là, c'est.
0: Bah ouais.
2: Je veux dire, t'as compté des points de retraite, tout ça, parce que.
0: Ça commence à venir, justement. J'ai fait le point dernièrement et ça commence à venir, ouais.
2: Alors j'ai vu un petit terrain là. J'ai vu un petit terrain qui pourrait peut-être t'intéresser sur Vélizy, pour que tu puisses construire ta maison.
0: Ouais, et tu fais plus de radio maintenant, Maurice, t'es dans l'immobilier.
2: Non, enfin, je fais aussi du.
0: Ah bon, d'accord.
2: C'est normal.
0: Ouais.
2: Et je te recommande la dernière Renault, là, qui est très bien.
0: Ah, il n'a pas
2: parce
0: changé.
2: Ils ont aussi des bagnoles. Donc,
0: ouais, c'est ça.
2: C'était ça. Et d'ailleurs, tout à l'heure, je recevais venir.
0: Ah, mais il n'y a rien à comprendre, je crois. Super Nana ne comprend plus rien, Maurice.
1: Maurice, l'argent est gentil. Il est dans l'immobilier, il vend des bagnoles. Moi, ça va plus du tout.
0: Il donne des conseils.
3: Il a chanté joyeux anniversaire comme Serge Rep.
1: Non, ce qui est bien quand même, c'est que plus on vieillit et plus on reste justement jeune et con quand même.
0: Non, c'est pas pour tous, hein.
2: Moi, non, moi, moi, j'ai pas les moyens de vieillir. Tu comprends, j'ai pas l'argent.
0: Ouais. Par contre, tu sais pas parler devant un combiné, du coup. Toi qui aurais pour moins que ça viré un auditeur de ne pas parler correctement devant un combiné, ouais. Toi tu te permets de faire les erreurs que tu n'acceptais pas.
1: Exactement.
0: Tu sais que.
2: On m'entend pas bien ?
0: Hein ?
2: À qui tu parles, à moi ?
0: Bah oui, c'est à toi que je parle.
2: Merde, tu es désolé, vraiment.
0: Non, mais c'est pas grave.
1: C'est le problème des animateurs de radio, on sait pas faire l'auditeur.
0: Voilà,
1: c'est vrai, hein.
2: Et dis-moi, si tu veux un cadeau d'anniversaire, si jamais tu devais. Tu vas profiter à mort, quoi.
4: Oui. Tu sais, qu'est-ce que tu veux ?
2: Oui, tiens, je connais ça. Si jamais tout d'un coup tu disais, putain, attends, il y a plein de monde, tout ça, je peux avoir un putain de cadeau.
0: Ouais.
2: Tu prendrais quoi ?
0: Qu'est-ce que je demanderais ?
2: Ouais, hyper sincère, la vérité, ouais.
0: Qu'est-ce que.
2: Lâcher totalement, quoi.
0: Si je me lâchais totalement.
2: Bah, quitte à avoir honte après. Tu
0: vois, quitte mais... à avoir honte. Réfléchissons.
3: Je ne perds la télé sur M6.
2: Je vais t'aider.
0: Tu as déjà fait ça. Ouais. Rêve qui a déjà été réel.
3: Je sais, moi, faire des compiles de musique calme.
2: Je vais t'aider. Rien.
0: Vas-y, aide-moi.
2: Par exemple, si aujourd'hui c'était mon anniversaire, qu'il y avait autant de mecs, tout ça, je dirais, ça me ferait plaisir qu'on m'offre une meule. Tu vois ?
0: Mais quoi ?
3: C'est une moto.
0: Une meule, c'est une moto.
3: Laisse tomber, il n'y a plus que Bernard Lavillier et Maurice qui parlent comme ça.
2: Bicyclette, pardonnez-moi.
0: Une bicyclette, ouais. Qu'est-ce qui me ferait plaisir, réellement ?
2: Si jamais vraiment tu montes, ouais, tu te lâches, quoi. Tac, tu le dis.
0: Je sais pas, une table au Cave du Roi à Saint-Tropez.
2: C'est vrai ?
0: Ouais, avec une bouteille, avec une bonne bouteille de JB. Ah ouais, ça serait mon rêve. Franchement, des fois ça m'arrive de m'endormir et de rêver ça, ouais.
2: Si
0: et d'avoir justement Arnold, Super Nana, toi,
3: Pascalier
0: autour d'une table.
3: Oui, je rêve pas loin. Hein,
0: non, je rêve pas loin. Non. Et puis je sais que c'est un rêve qui est plus dans le cadre d'un fantasme qui ne se réalisera vraiment jamais.
3: Ah pourquoi ?
0: Bah parce que réunir tout le monde là dans cette boîte-là.
3: On peut pas aller. C'est où les caves du roi ? C'est à Saint-Tropez.
0: C'est à Saint-Tropez.
3: Tu crois qu'on peut pas aller à Saint-Tropez, nous ? Qu'est-ce que ça veut dire ? On n'est pas loupé à Saint-Tropez.
0: Auriez-vous envie d'aller fréquenter ces endroits-là ?
3: Je ne pense pas. Mais oui.
1: Bah le problème, il va falloir que je m'achète des fringues de pute, mais bon.
0: Bah mais tu pourras.
3: Attends, pourquoi ? Acheter, quelqu'un va t'en envoyer, c'est bon. Non,
0: allez,
3: c'est
0: bon, allez.
1: Pas ma cam.
0: Je reviens sur ce que je viens de dire. Passer une nuit au Cave du Roi avec tous ceux que je viens de citer, plus une enveloppe de 5000 francs pour acheter des vêtements de pute pour que Super Nana puisse rentrer et s'amuser. Voilà.
3: J'imagine bien dans les rues de Saint-Tropez faire tous les magasins. Bonjour madame, est-ce que vous avez des vêtements de pute pour mon ami?
1: Non, madame, on n'a pas votre taille.
0: Je n'ai qu'un ami, il a qu'à 5000 francs pour m'acheter des fringues de pute.
2: Dis-moi, mais un truc très personnel.
0: Oui.
2: Ce serait quoi ?
0: Ah, ça serait... Je ne sais pas, moi...
2: On profite. C'est maintenant, parce que demain, tu pourras dire non, mais j'ai dit ça parce que...
1: Il a envie de rien ?
3: Non, il a tout déjà, tu comprends ?
0: J'ai tout.
3: Il a tout.
0: Non, j'ai rien qui me vient à la tête.
3: Il a tout. Moi, je suis allé chez lui, là, il n'y a pas longtemps. C'est un mec qui a tout.
0: J'ai tout ce que je veux dire.
3: Tu ouvres le frigo, il y a de l'eau, il y a du coca.
0: Non, mais j'ai tout ce dont je peux rêver. J'ai la santé, comme le dit Super Nana, plus je vieillis, on a l'impression que je rajeunis. Ma famille est en pleine forme, j'ai une copine que j'adore, mes amis sont autour de moi.
3: J'ai même poussé le vice jusqu'à aller pisser dans ses toilettes. Il y a même du papier hygiénique dans cette toilette.
0: Reviens, Maurice. Ça va justement, Maurice nous dit ne bougez pas. Je reviens, ça tombe bien parce que nous, si on va revenir, on va faire une pause. Je ne sais pas, peut-être faire caca avec Sandy.
3: T'es vraiment axé caca ce soir.
0: Mais elle m'a tendu la perche. Tout à l'heure, elle me dit tiens, il y a ton père qui te souhaite un bon anniversaire. J'étais au cabinet, il a appelé pour te souhaiter un bon anniversaire.
3: On a récupéré Léa.
0: D'accord, très bien. Bon, on la récupérera dans un instant parce que Super Nana a quelques questions à lui poser. Voilà, tu restes encore un petit peu avec nous. Tu n'es pas trop pressé.
1: Mais non, je suis venu pour toi.
0: 11h moins le quart, n'est pas trop tard.
3: Je te remercie, c'est agréable.
0: Oh, je crois pas. Bon, j'espère qu'on aura Christine ou DJ Maxime. Hein, et puis, tout le monde est là. 0800 308 5000. Bon esprit ce soir. Calme, tranquille, sans fond, sans rien. Voilà, c'est peinard.
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0: J'aimerais m'offrir un cadeau également parce que je sais qu'il est là en direct. On m'a donné sa petite fiche et ça me fait plaisir parce que c'est grâce à lui quelque part que j'ai appris la radio. Et une fois, il y a à peine un mois, on l'a appelé pendant la nuit. On a eu une conversation de trois quarts d'heure, une heure en direct sur Fun. Et ça a scotché les auditeurs de la complicité qu'on pouvait avoir et de la gentillesse qu'il avait. Cyril Laporte, Dizarkov, dit cookie d'énergie. Ça va, Cyril?
7: Salut, bébé.
0: Ça va? Et je te dis pas le nombre de remerciements que j'ai eu d'auditeurs quand je suis allé faire des soirées une fois qu'il y a eu ton intervention sur l'antenne une nuit.
2: Ouais.
0: Quand on a discuté du monde de la radio et de l'amour de la radio et des souvenirs, ça a été... les gens ont véritablement adoré le comportement qu'on a eu tous les deux et c'est pas... Enfin, je sais qu'après, les gens ne parlaient plus que de toi. Donc je me suis dit, tous mes auditeurs vont se barrer la nuit pour aller écouter RFM.
2: Ouais, non, mais il n'y a rien à voir. Tu sais que j'en connais qui ont fêté leur anniversaire et qui ont mal terminé. Hein.
0: T'aurais pu être là ce soir.
2: Ben ouais, j'aurais pu.
0: Qu'est-ce que j'aurais aimé te voir arriver en VTT en tongs. Comme à l'époque de Fun dans les années 90.
3: C'est hallucinant.
1: Il est en trottinette maintenant, non? Ou en roller?
2: Non, en trottinette.
0: Alors comment ça va?
2: Eh ben écoute, ça va bien, bon anniversaire.
0: C'est gentil.
1: Imagine le mec qui te dit ça va très mal.
0: Ça peut arriver. Moi je sais ce que je dis d'ailleurs, même si ça allait.
1: Et c'est lui qui t'a donné envie de faire de la radio?
0: Non, je faisais de la radio à Fun, je venais de démarrer. Il y avait un mec qui s'appelait Juvi, un autre qui s'appelait Bill, qui fait le matin maintenant sur Europe 2. Et il y avait à cette époque-là un mec comme Cyril, et Cyril qui était sous le nom de Zarkov, qui me scotchait parce que c'était un mec qui quelque part faisait la radio libre musicale, à savoir qu'il changeait 12 disques sur les 15 dans l'heure. Hein, c'est vrai. Hein,
1: Excuse-moi, j'en connais une autre là.
0: Il y avait toi aussi, tu le faisais aussi. Mais bon, à l'époque,
1: moi je changeais les 15.
0: Mais c'était à l'époque, c'était vraiment la radio libre. Mais Fun était déjà une radio qui était censée avoir.
1: Ah non, sur la radio rap Sky. Aussi, je faisais ça.
0: Ah d'accord. Bon, tu avais le droit. Lui, il le faisait entre 9 et 13 dans une émission quotidienne tous les matins.
1: Ah, il n'avait pas le droit.
0: Non.
1: Ah,
0: et après, malheureusement, Cyril est tombé dans mes pattes. Et moi, j'étais un grand amateur de mix, méga mix à l'époque. Et je venais avec des disques. Et il en mettait toutes les heures. Et ouais, grâce à lui, enfin, quand je me suis retrouvé à l'assister derrière, je m'appelais Super Franck à l'époque.
7: Super Franck. Okay.
0: C'était génial. Mais j'apprenais avec lui. Je me poilais. Je me suis dit, putain, si faire de la radio, c'est devenir en VTT et de faire ce qu'on veut. Je dis,
7: en tongue.
0: Mais ils m'ont donné envie. C'est lui. C'est un
2: en
0: des trois.
2: Pour l'été, quand même.
0: C'est un des trois qui m'a donné envie de faire de la radio, vraiment, parce que je voyais ça tellement dans un état d'esprit cool que.
1: Mais il y a ton émission, mais il n'y en a plus beaucoup. On fait ce qu'on veut ou à peu près quand même. Hein.
7: Bah, non,
0: il
7: n'y
0: en a plus du tout. Non, ouais. Après, peut-être sur l'internet, ça se passe comme ça. Mais
1: ah oui, oui. Alors là, nous.
0: Mais sur les femmes, non, il n'y en a quasiment plus. Alors, t'as peut-être un truc à dire de perso, Cyril.
7: Qui nous aime.
2: Ouais, d'une. Bah, déjà, ça me fait bizarre de me retrouver, tu vois, derrière un
1: auditeur,
2: téléphone.
1: C'est ce que je disais.
2: Non, non, mais c'est vrai, je suis un peu ému parce que je suis pas habitué, si tu veux.
1: On
2: je suis pas dans mon univers,
1: fois.
2: Là, je suis bon, voilà. Et puis, j'aurais tellement aimé te voir.
0: Bah,
2: voilà, c'était un bon anniversaire parce qu'on est balance tous les deux.
0: Ouais, et on s'était revus une fois à l'IPO sur les champs, on avait bouffé ensemble, on s'était bien. Enfin, moi, j'avais pris beaucoup de plaisir.
2: Et puis, ça m'aurait fait plaisir de revoir.
0: Mais tu fais quoi,
2: Jenny, que j'ai vu sur son scooter dans Paris il n'y a pas
7: c'est
2: très
7: vrai,
2: longtemps.
7: Effectivement, c'est quoi ça?
0: Elle passe vite fait, elle fait comme ça, j'ai pas le temps. De Bono, elle va à Björk, de Björk, elle va voir Alliage, de Alliage, elle retourne récupérer un interview de je ne sais pas qui.
8: Et des fois, elle tombe sur Arnold.
0: Ouais.
1: Ah, comment tu vas?
0: Et Jenny est tellement speed que quand elle n'a pas le temps, elle prend un mécano derrière, qui est en train de monter les images de l'interview d'exclusif pendant qu'elle court en scooter voir Bono. Bah, c'est vrai, à chaque fois qu'on l'appelle, elle est toujours en montage.
1: T'as vu où ça mène quand même?
0: Non. Voilà. Non, mais Jenny, tu l'appelles, de toute façon, c'est clair, je te dérange? Non, je suis en montage.
8: Attends, excusez-moi, mais juste.
0: Je sais pas ce qu'elle monte, mais elle passe
8: juste quand même. Non, non, il y a eu quand même mieux, là, récemment.
7: Quoi, on se voit tout le
8: Jenny,
7: temps.
8: Jenny, elle m'appelle samedi. Ouais, Arnold, qu'est-ce que tu fais, mon amour? Ça fait longtemps que c'est pas vu. Bon, ok, d'accord. Oui, c'est vrai, Jenny, ça fait longtemps qu'on s'est pas vu. Pourquoi? Ah, bah, excuse-moi, mais j'étais le week-end dernier, j'étais à New York. Ah, ouais. Oh, ouais, cool, qu'est-ce que t'as fait? Bah, je suis allé interviewer, je sais plus qui. Ou non, je suis allé voir.
7: Un baptême.
8: Voilà, un baptême des amis. Ok, d'accord. Et sinon, reste de la semaine, qu'est-ce que t'as fait? Moi, je suis retourné à New York.
0: Ouais. Jenny m'a fait le même coup. Elle me dit, on se reverra dans 10 jours parce que je vais à New York. Ensuite, je vais voir un pote à Londres faire un interview. Je retourne à New York interviewer.
8: C'est-à-dire que quand elle rentre chez elle, le premier truc qu'elle fait, c'est elle dépoussière et elle enlève l'étoile d'araignée, tu sais.
1: En fait, c'est parce qu'elle est bilingue.
7: Merci. Voilà,
1: si on parlait rose beef, on ferait la même chose, nous. Hein.
7: Ouais, exactement.
0: Jaloux. J'avais pas compris.
2: Salut, Super Nana.
1: Excuse-moi, tu m'as pas reconnu, mais non seulement j'ai le gros imprimé, mais. En plus, j'ai vraiment une voix de mec. Alors.
2: Non, mais c'est pas ça. Mais tu sais, quand t'es au téléphone, en fait, t'entends les voix qui parlent. Et puis là, la tienne, elle m'arrive très bien.
0: Ouais.
2: Ouais, grand plaisir. Ça fait longtemps, ça fait quelques années. À chaque fois, je me faisais jeter en fait du Queen. Et puis je disais, je connais Super Nana. Mais il fallait le dire plus tôt. Mais rentrez. C'était le mot de passe.
0: Il fallait le dire plus tôt. Alors tu dégages.
1: Grande boîte parisienne, un grand cul devant et plein de petits à l'intérieur. Tu
8: Moi, j'y suis allé. La seule fois où je suis allé, j'ai dit, je suis arrivé. Je fais je connais Super Nana. Et le portier m'a fait ouais, moi aussi. Salut.
0: Ouais, moi je l'ai fait aussi il y a pas longtemps. Il m'a dit ouais, je connais Super Nana. Mais c'est bien, ça se passe au Gibus.
1: Oh. Exactement. J'ai voulu l'emmener 10 000 fois.
8: Jamais.
0: Allez-y le lundi, c'est éclatant.
8: Jamais, je suis allé une fois cependant. Je suis allé un lundi soir, ouais.
7: Bon. Pourtant, je te vois bien dans ces lieux sur.
8: Complètement. Mais chez moi alors.
0: Bon, mon petit Cyril, tu reprends quand là? Ce soir minuit?
2: Ouais, tout à l'heure, ouais.
0: Bah, très bien. J'étais inquiet parce que.
1: Où ça?
0: Sur RFM la nuit. Et je l'écoutais souvent. Et je
8: t'as la voix pour, en tout cas, excuse-moi, mais
0: moi, pour moi, c'est l'une des plus belles voix de la radio.
8: C'est super organe, hein, quand
7: on
8: même.
7: T'adore,
0: avec
7: Cyril.
0: Eric Lange, tous
7: tu
0: les deux, vous êtes vraiment. Non, mais très. Et je m'étais inquiété. En plus, sincèrement, là, je fais 2 secondes du truc privé, mais sérieux, c'est que j'ai eu 2-3 fois où j'ai écouté la nuit, et je me dis, tiens, je vais t'écouter, je t'entends début, je dis, ça y est.
8: Ils l'ont viré.
0: Il est parti, il fait autre chose. J'entendais tes voix.
1: Je peux poser une question quand même. C'est pas dur de travailler une radio dont le
0: tu
1: slogan.
0: Tu m'inquiètes, parce que chaque fois que tu veux poser une question, je dis c'est ma meuf.
1: Le slogan, c'est quand même.
7: Ce n'est pas de la radio, c'est de la musique.
0: Non, ça c'est RTL2.
8: RTL2,
7: du coup.
0: RFM, c'est une radio en or.
1: Ah bon, d'accord. Bon, enfin, tu l'as pas entendu parce qu'il parle, je crois, 3 fois toutes les heures, c'est ça?
0: Ah non, pas lui, plus.
2: Ah non, moins, justement.
1: Est-ce que
0: c'est pour ça que je m'inquiétais?
2: Mais je me suis enlevé des micros.
1: Tu n'aurais jamais fait personne.
0: Non. Mais est-ce que tu fais aussi
9: alors FM, bonne nuit, il est 2h du matin.
0: Quoique, hey, super nana, on pourrait faire deux micros dans l'heure, mais deux fois une demi-heure.
1: Non mais moi je pourrais pas, sans déconner.
0: Moi c'est ce que je ferais,
1: c'est
0: moi.
1: Un métier, hein. Et moi, puis en plus il faut annoncer des disques en roast beef, alors t'imagines.
0: Mais c'est pas grave.
7: Allez,
0: moi ce que je ferais, Cyril, si j'étais toi, si je mettrais, l'intro, si je devais parler que deux fois une demi-heure, je mettrais l'intro, puis au moins ça commence, je fais bon allez attendez, on se l'armait. Je ferais ça pour une demi-heure.
1: Tu ferais une émission.
0: Ouais, je ferais une émission. Allez, on se l'armait. Non mais je dis ça en plaisantant. Bon bah Cyril, à tout à l'heure, quelle heure? Minuit? Deux
2: minuit.
0: Heures minuit.
7: Minuit.
0: Minuit sur RFM les enfants.
1: À quelle heure t'interviens?
2: Je suis un véritable métronome, moi, toutes les 20 minutes.
0: Hein. C'est vrai?
1: Toutes les 20 minutes.
0: Juste avant les pubs.
7: 20-40.
2: Non, il n'y a pas de pub. Il n'y a pas de pub, il n'y a pas d'infos,
0: il n'y a pas d'argent, il n'y a
2: que de la soirée. Enfin bon, je crois que c'était la réflexion de Super Nana, parce que c'est vrai qu'au téléphone, j'entends pas tout. Mais de deux choses l'une, soit tu parles beaucoup et tu fais que ça, et tu fais au moins un talk show, soit tu fermes ta gueule et puis tu passes des disques que t'aimes bien. Puis en plus, moi, la nuit, j'ai quand même quelques petites latitudes, vois-tu, pour pouvoir passer et repasser des choses que j'aime bien. Donc, je préfère me la fermer.
1: C'est toi qui passes tout le temps Eddie Mitchell, machin, couleur mentalo.
0: Couleur mentalo.
2: Non, c'est pas moi. Non, c'est je varie un peu les plaisirs, ouais.
0: Ouais.
2: Parce que pendant longtemps, en fait, j'ai fait une émission qui s'appelait Trésor des auditeurs.
0: Oh, ouais.
2: Et ça continue, je reçois des petits courriers, des choses comme ça. Donc je dis pas que je fais 100% de la prog, mais on me laisse une certaine liberté, puis voilà.
0: Tout le monde sur RFM à minuit, si vous voulez, exceptionnellement. Ah, minuit, ouais. Minuit, une heure, non mais écoutez-le, il a une belle voix,
1: c'est sympa. Je vais écouter de la musique, je vais sur RFM.
0: Voilà, c'est pareil, moi j'écoute RFM également quand je roule la nuit.
1: Et quand je veux entendre parler,
0: moi quand je vais écouter de la musique, rouler pendant la nuit et m'endormir,
2: moi qui réalise.
0: C'est vrai?
2: Non mais c'est vrai, c'est important, puis j'aime ça aussi. Enchaîner des trucs, il y en a qui trouvent ça con, tu vois. Pousser des boutons, mettre le bon jingle, le choisir, faire des petites choses sur les liners, de l'habillage.
1: En fait, t'es pas animateur, c'est l'école du cirque.
2: En même temps, ça s'entend pas, sauf pour ceux qui aiment ça. Et puis, puis voilà. Parce que la radio, ça s'entend quand tu fais de la merde, en fait.
0: Ouais.
2: Et puis tu décroches et tu vas à côté.
0: Sympa.
2: Et quand... Non, mais c'est vrai.
7: Non, mais ouais.
2: Voilà, c'est-à-dire quand tu fais un blanc, par exemple, t'es dans une émission musicale et tu fais un gros blanc, mais t'as pas fait exprès parce que t'as eu un moment d'absence ou quand t'as fait au téléphone. Là, les gens se disent merde, le charme est rompu, quoi. C'était bien depuis un
1: moment. Ça m'a fait hurler de rire.
0: Quand il y a un blanc, moi, ça m'arrivait, moi. Quand je faisais les nuits à Fun, j'allais faire caca la nuit, il n'y avait personne pour pousser.
1: Vous saviez, personne, tu sais, il y avait quelqu'un pour pousser.
0: Il y avait moi. J'avais deux disques que je mettais. Au début, je mettais Tears for Fears, genre Shout. Et puis, je voyais que j'avais pas trop le temps d'aller chier. Jusqu'au jour où j'ai dégoté un petit
2: Led Zepp.
0: Oh non, un petit Led Zepp, 8 minutes. Starway to Heaven. J'avais le temps. J'avais le temps de pousser. PQ,
1: est-ce que je peux me
0: permettre le temps de m'organiser, de poser ma
1: croix, de m'essuyer?
0: Est-ce que je peux me permettre? Tu connais un morceau du chanteur black Isaac Hayes?
1: Oui, non, mais. Attendez.
0: C'est pas Shaft, non.
1: Je restais dans la prog, je veux pas dire qu'il y a
0: pas de. Non, mais attends, justement, par exemple, pour RFM, pour toi, hein, qui, si, je sais pas, t'as une urgence, un truc comme ça, mais malheureusement, je me rappelle plus du titre de ce morceau, mais en tout cas, je me souviens que le morceau dure 19 minutes, une face.
1: Il y a Gérard Manset aussi, hein.
0: Ah oui, il y a Manset, mais ça, c'est un peu plus.
1: Et puis aussi l'histoire de Claude Nougaro aussi, on le reprend en mettre, hein.
0: Comment elle s'appelle cette histoire de Claude Nougaro?
2: Que tu passes la nuit réveillée, quoi.
0: La plume, Bon, c'est pas grave.
2: Plume d'ange. Je vais pas les endormir.
0: Bon, c'est pas grave. Non, c'est juste pour raconter une petite anecdote. Moi, ça me faisait rire. À chaque fois, je prévenais les auditeurs, et dès qu'ils entendaient aller de Zep la nuit,
1: mais moi, j'aime bien les blancs, les trucs, les pains et tout, parce que c'est comme si c'est la vraie vie, quoi.
7: Ouais, mais ça passe mieux dans une talk show que dans une émission musicale.
2: Ouais, c'est la vraie vie. C'est plus variable, quoi.
0: Donc, c'est vrai que non.
7: Mais Cyril, une chose est sûre, c'est que.
2: Tu fais un blanc tous les soirs, quand même. Bon, voilà, c'est plus la vraie vie. Parce que la radio, justement, c'est un peu autre chose.
0: Ouais, non, mais.
2: Les gens qui vous ont jamais vu, ils vous imaginent. Moi, j'adore la radio. Quand j'étais gamin, en fait, j'écoutais des trucs arabes, chinois sur des longues ondes et tout. Et je trouvais ça fantastique. Et tu partais complètement dans un univers. Alors, tu peux installer un univers avec des gens, avec des voix, avec des choses. Tu peux installer un univers avec une programmation.
0: Mais
2: tu peux, tu vois.
0: Mais ce qui me fait marrer,
1: tu vas partir sur Internet avec nous. Tu vas adorer.
7: Ah oui, c'est clair.
1: Non, mais c'est vrai. Je plaisante pas. Attends, il y a le monde entier. C'est génial.
0: Mais pour revenir
1: avec des accents.
0: Pour revenir sur l'histoire du blanc, Super Nana trouve ça drôle, c'est que moi aussi, parce qu'en étant professionnel de la radio, quand on est dedans, moi quand j'entends un blanc et que j'entends une, deux, trois, puis au bout de 8 secondes j'entends le morceau, moi je vois le mec en train de courir et en train de se jeter sur la table, tu sais, puis d'appuyer sur le play, tu sais,
2: qui
0: le mec en train de trembler, merde.
3: Moi, je l'entends, oui, le mec.
2: Putain, donc, j'ai rien calé. C'est où, c'est quoi?
3: Moi, carrément, je vais aller.
2: Attends, bouge pas, le mec, il parle à son pote au téléphone. Attends, bouge pas, je suis dans la merde.
0: Moi, quand j'entends un blanc dans une radio, moi, je vois pas ça, en fait. Je vois le mec, par exemple, deux jours après, qui descend le matin chez lui, qui ouvre sa boîte aux lettres et qui la trouve à recommander. Ouais, ça peut être ça, là.
7: Mais attends, au moins, vous étiez doué, parce que moi, il faut dire, moi,
3: on faisait des blancs, on faisait ça, mais d'une manière professionnelle.
7: Vous m'avez tous appris comment mixer. Il faut dire qu'au bout de ce
3: qui s'est passé, tu n'as rien retenu.
0: T'as toujours pas compris.
3: Mais tu sais pourquoi? Parce que sur les boutons, c'est marqué en anglais. Voilà.
1: Et moi, j'ai quand même coupé tout le son de la radio sur laquelle je travaillais pour attendre à combien de temps quelqu'un allait m'appeler en me disant arrête. Ouais.
3: Et nous, on le fait, mais au bout de 10 secondes, on entend Spring, donc il y a une bande amorce qui part. Hein,
1: 12 minutes.
7: C'est toujours Offspring depuis 10 ans ?
3: 12 minutes, non, ça a changé, c'était une image, c'était pour plaisanter, ça change.
0: Ouais, je me souviens.
3: Non, mais c'est vrai que c'est assez drôle, quoi, d'ailleurs.
1: Au bout de 12 minutes, ils ont quand même appelé en disant ça marche ou c'est toi ? Non, c'est moi.
3: Qu'est-ce qui est extraordinaire ? Qu'est-ce qui me faisait poiler ? Il y avait un truc qui était fort aussi, c'était à l'époque sur WeFM, où il y avait des bandes la nuit, il n'y avait pas d'animateur. Alors la bande
1: qui passait à la mauvaise vitesse.
3: À la mauvaise vitesse accélérée ou à l'envers. C'est-à-dire que la truc, elle se rembobinait, elle revenait. Ça, c'est des moments de radio, mais c'est fabuleux.
0: C'est de la radio expérimentale.
1: Personne ne bouge. Mais alors, quand vous traversez la France, vous allez quelque part, vous prenez l'autoroute, oui.
3: Vous écoutez les radios locales.
1: Voilà, absolument. Cherchez les radios locales.
0: Si, je me serais habillé.
3: Bah oui, mais t'es bien habillé. T'es un très joli t-shirt avec beaucoup de dessins marqués dessus. Je vois pas tout, hein. End, mais il y a un truc avant, il y a des lettres avant quand même. Friends, voilà, très bien. Il est beau, hein, Sandy, son t-shirt.
10: Hein? Oui, mais j'avais pas allumé mon micro. C'est vrai, il est génial comme t-shirt. Ouais. Hein.
3: Il est pas aussi joli que ta robe, qui est ravissante quand même, on peut le dire. Tu peux nous faire un petit tour, tu peux faire un peu comme dans Jacques Martel, à faire tourner pour voir.
0: Ah oui, t'es sapé sexe, hein, ce soir, Sandy, quand même. Hein,
10: Je retire mon casque.
3: Super Nana, on vomit tellement qu'elle trouve ça beau, hein, c'est vrai.
0: Je peux pas dire, mais ça, ça va sentir le caoutchouc brûlé du côté de Suresnes, hein.
3: Regardez ça, c'est classe. Est-ce que tu peux nous faire, c'est de la radio, c'est dommage que ça ne se voit pas, mais ça donne encore plus envie aux gens quand c'est la frustration de savoir qu'il y a des choses dans le studio que ça ne se voit pas, à moins que vous ayez une webcam et que vous voyez un petit peu sur Internet.
0: Mais moi, je sais pas, j'arrive pas à rester calme.
3: Est-ce que tu peux nous faire un petit défilé quand même là, juste comme ça, juste là, de long en large. Il n'y a rien à dire, écoutez, oh là là, quelle démarche.
0: Ah ouais, sympa.
3: Quelle démarche. Si tous les top modèles marchaient comme toi, bah dis donc, ça ferait des ravages. Hein.
0: Ah oui.
3: Hein,
11: des gros podiums.
3: Ouais. Gros podium pour gros dossier là. Non mais refais encore des tempêtes. Hein. Refais-le, comme c'est beau, regardez.
11: Oh là, j'ai sa culotte, oh là là.
3: On dirait un défilé de Jean-Paul Gaultier. Comme c'est beau, qu'est-ce que tu marches bien, t'es à l'aise dans tes baskets. Hein. C'est quoi tes pompes là, c'est beau?
10: C'est des bottes.
3: C'est des bottes.
10: Bah c'est des bottes montantes quoi.
11: Les bottes basses, hein, tu sais bien.
3: Alors la question, ça coûte combien en euros?
10: Une paire de bottes?
3: En euros.
10: Oh bah 1 euro, je sais pas, ça doit peut-être...
3: 150 euros?
10: Non, peut-être 15 euros.
11: 15
10: ou 20 euros, je sais pas.
11: C'est la petite bottine.
3: Hein? Non, mais. Comme tu dis, c'est de l'euro, merde. C'est de l'euro, c'est 15 euros. 15 euros, attendez, c'est 15 euros. Est-ce que. Est-ce la chaussure ou c'est 15 euros la paire?
10: Non, c'est 15 euros la paire.
3: Le lacet. Est-ce qu'il y a des fringues que tu portes sur toi là ce soir que t'as offert Gérard?
10: Non, mais par contre, la jupe que je porte, la jupe rose, c'est celle de ma sœur. C'est elle qui m'a donné des vêtements. Et elle m'a donné des vêtements parce qu'elle en voulait plus et tout ça. Et elle m'a dit, au lieu de les mettre à la poubelle.
0: Et ta frangine, elle a donné des vêtements à Gérard aussi, parce que ce qu'il porte là ce soir, c'est un peu.
3: Non, moi, la question que je me pose, Sandy, c'est que Gérard. Sandy.
10: Oui.
3: Arnold t'a demandé s'il y avait des vêtements qu'on t'avait offerts sur toi. Moi, la question que je te pose, c'est y a-t-il des vêtements sur toi que tu n'as pas encore lavé?
10: Des vêtements sur moi?
3: Oui, que tu ne laves jamais parce que c'est un souvenir et que t'as pas envie de les laver. Comme
10: Gérard. Non, moi je les lave tout le temps.
3: Des fois, il y a des vêtements qu'on ne souhaite pas laver parce que ce sont des souvenirs. Ouais. Et je sais que Gérard porte souvent des souvenirs sur lui. D'ailleurs, t'es habillé qu'en souvenir, toi, Gérard.
0: Très nostalgique.
10: C'est une chemise qu'on t'a donnée, celle-là, non?
1: Ouais, c'est ton grand-père, lui, hein.
3: Mmh. Non, mais on explique combien aux auditeurs que, sachant qu'il y a des vêtements souvenirs qu'on ne souhaite pas laver parce qu'on veut garder l'odeur de souvenir, toi, tu es carrément, on peut le dire, mais c'est beau. C'est
0: que l'odeur de souvenir.
3: Non, mais c'est que t'es habillé qu'en souvenir, tous les jours. Tu ne laves jamais tes vêtements.
11: Bah si. C'est pas moi qui les lave, heureusement.
3: C'est qui?
11: C'est la machine.
12: Et voilà.
13: C'est là. Non, mais ça, ce que tu portes là, le.
14: Ça, c'est un souvenir. C'est
15: pas la machine.
14: Rassure-moi.
15: Le gilet.
14: C'est un souvenir aussi, la machine.
15: Il y a longtemps.
13: Non, mais à chaque fois que tu viens à la radio, tu le portes toujours avec une chemise ou un t-shirt.
14: Et le pins de Footix que j'ai essayé de te taxer là tout à l'heure.
15: Excusez-moi,
14: je suis obligé de stopper là. Il y a une erreur qui a été dite par Sandy, c'est que tu dis le gilet que tu as sur toi, tu l'as toujours avec une chemise, c'est toujours avec la même chemise.
13: Bah,
14: à un mot près, on était dedans, mais
12: tu voudrais savoir juste un truc.
13: Oui.
12: Gérard, je voudrais savoir juste un truc par rapport à ta chemise. Ta chemise, tu la rentres dans ton pantalon.
14: Mmh.
12: Ouais. Est-ce que tu la rentres en même temps dans le pantalon et dans le slip?
14: Non.
12: Ah. C'est une erreur.
14: J'ai l'impression, excuse-moi, super là, t'hallucines.
12: Tu comprends?
14: Non, ils sont extraordinaires. Ça, c'est
12: ils sont fabuleux.
14: C'est
12: non.
14: C'est
12: comme un Sandy, c'est ça?
14: Sandy et Gérard.
12: Oui, Sandy et Gérard, c'est le top du top.
14: Ouais.
12: Non, j'étais en train. Moi, je fais de la radio sur Internet.
14: Ouais.
12: Et donc, on a une webcam.
14: Ouais.
12: Et il y en a pas ici, une webcam.
14: Si, il y en a une, mais je la mets.
12: Enfin, c'est vrai que les gens t'écoutent plus facilement sur la FM.
14: Oui.
12: Que bon.
14: Ouais.
12: Donc,
14: ouais.
12: Nous, on est sur Internet. Moi, je suis avec Laurent Petit-Guillaume. On est sur Internet. Webcam. J'étais en train de me dire, putain, mais il faut mettre une webcam chez eux, tu vois, Sandy et Gérard.
14: Avant, il y avait les débats de Gérard retransmis sur Fun TV, c'est-à-dire que tu voyais ce qui se passait là, mais à la télévision.
12: Non, mais chez eux, parce que ça...
14: chez eux, c'est extraordinaire. Bah, tu peux l'avoir, il suffisait d'avoir à l'époque TPS et t'avais également Gérard chez toi, quoi. Mais c'est vrai que ça...
12: Pas trop souvent, mais...
14: Ah non, parce que
12: c'est quand même...
14: Tous les jours, c'est du gros dossier, après. C'est difficile à gérer. Sachant qu'un énergumène comme celui qui est à côté de toi, de te bouser à peu près une cam par jour, parce que dès que t'as le cam portable qui est à peu près trop près, ça cartonnait. C'est vrai que Sandy, t'as une tête à faire de la télé.
13: Bah, je sais pas, moi, je dis toujours.
14: Non, moi non plus, je sais pas, mais je te dis ça comme ça, c'est pour en parler, quoi.
13: J'ai la tête que j'ai, et puis, bon, bah, si ça plaît pas aux autres, bah, tant pis, hein, je suis comme je suis.
12: Mais je sais pas si je suis fasciné ou s'ils me font peur, en fait.
14: Je crois qu'il y a un peu des deux, mais c'est normal, tu vas t'habituer, c'est normal. Non, mais c'est vrai qu'on a la chance d'avoir ce soir.
12: Ils sont très bien, hein.
14: Ouais,
12: Sandy GG, moi, je les adore, ils sont très très bien.
14: Moi, c'est mes amis.
12: C'est vrai, mais moi, je découvre un peu.
14: Bah oui, mais c'est vrai, ouais, mais on a de la chance d'être.
12: Fais gaffe, parce que les essayer, c'est un peu les adopter après.
14: Non, moi, j'adopte personne. Merci.
12: Ah bon.
14: On a de la chance d'avoir fait tous les trois à peu près 10 ans de télévision, donc on connaît bien. Et c'est vrai qu'on peut ni dire en tant que professionnel que t'as une tête à faire de la télé, Sandy.
15: Mais me regarde pas quand on te parle.
14: Non, mais c'est vrai.
13: Non, mais j'ai quand même le droit de regarder, puisque je regarde tout le monde.
15: Mais attends, tu me regardes, c'est pas moi qui te pose des questions, c'est Max.
14: Je te rappelle que c'est ta copine, c'est ta femme, c'est pas une étrangère, c'est pas une Libanaise.
13: Ils sont mariés.
15: Non,
12: le mariage n'a pas pu se faire.
15: Non, mais attends, est-ce qu'elle oublie de te dire?
12: Ouais.
15: Et ça, je vais te le dire.
14: Et là, Christine, c'est mort.
15: Oui, Christine, c'est son répondeur.
14: Ouais.
15: Donc, ce qu'elle oublie de te dire, Sandy, c'est que quand on est venu, c'est qu'elle me dit, à chaque fois que je vois Max, je suis troublé. Donc, elle
13: ne veut pas le dire en
15: face. Eh ben, je veux pas le savoir, je dis la vérité, c'est tout.
12: Ah ben, t'es jaloux alors un peu, c'est ça?
15: Mais non, parce qu'elle me dit,
12: t'es jaloux de Max, t'es jaloux de Max.
14: Devant ton micro, bordel.
15: À chaque fois que je le vois, je suis troublé.
12: Ouais.
13: Bah non, j'ai pas dit que
15: c'est le moment où jamais, c'est son anniversaire.
12: Voilà, son anniversaire, quoi. Ben regarde, mais c'est normal, il est gosse beau et tout, il est vachement connu, les gens l'adorent, il gagne super bien sa vie, il a un appart de folie furieuse, comment?
15: On le sait, il a 13 ans.
12: 13 ans.
14: Et tant qu'à faire, qu'il fasse une expérience ce soir, Max.
12: Bah écoute, moi je suis parti pour une expérience.
13: Non, j'ai dit que j'étais intimidé, c'est tout, à chaque fois que je me lève.
12: C'est normal.
14: Tu sais que c'est séduisant de ceci dit, parce que bon, avec ton petit fond de teint et ton petit piercing sur le nez, franchement, ça gagne. Hein, c'est mignon tout plein.
15: C'est d'abord qu'on regarde.
12: C'est un piercing.
14: Ouais.
12: Gérard, c'est un bouton.
14: Depuis tout à l'heure là, on parle, on discute. Il y a eu de l'impro. des amis sont venus dans le studio, mais tu devais me lire un petit truc que tu m'avais écrit, d'ailleurs que t'as préparé en improse. Le petit torchon que tu
15: vois.
14: Le petit manuscrit là.
15: Bon, c'est pas un torchon d'abord, d'accord.
14: Alors, qu'est-ce que t'as écrit sur ta feutrine?
15: Ma feutrine, j'ai écrit ce que j'ai écrit.
14: Alors vas-y.
15: Bon,
14: on écoute.
15: Alors Max. Aujourd'hui, c'est ton anniversaire. Cela te fait plaisir. Max, le roi de la bande FM de la radio. Max, le star system qui nous remonte le moral tous les soirs. Toi, le clown de la nuit de 21h à minuit qui délire. Tu as 13 ans aujourd'hui, cela doit te fait quoi? Aujourd'hui, tu vois, tu vas avoir beaucoup de monde qui viendra. Cela doit te faire plaisir d'avoir des
12: amis.
15: Des deux rois de la nuit.
12: Oui.
15: Nous te souhaitons un joyeux anniversaire de la part de GG de Suresnes. Mais j'ai pas fini. Max, garde le moral comme tu l'as en ce moment. Voilà, terminé, point final à la ligne.
12: Bravo.
13: Putain, il a bien fait de l'écrire, hein.
14: Ah là là, j'aurais aimé que tu me fasses un petit poème quand même.
15: Sur quoi?
14: Sur le mot anniversaire. Tu peux improviser comme ça, tiens, pour montre
12: de... Ah oui, tu sais, tu fais A, tu vas en longueur, comment que ça
14: se passe? C'est compliqué, là. Ah, oh là là là là là là là là là là. Si tu commences à demander à la
12: verticale et tout, là.
14: Ah ouais, c'est top, ça.
0: J comme machin, parce que là il va croire.
12: A comme.
0: Moi je connais bien Gérard. On se connaît depuis très longtemps, Gérard.
12: C'est vrai que bon, c'est lui qui
0: Fais écouter à tout le monde, à Super Nana, à tous ceux qui nous écoutent, que t'es capable d'improviser. Je te donne le mot joyeux anniversaire. Qu'est-ce que tu peux me dire là-dessus? En poème.
15: Alors. Aujourd'hui, pour ton anniversaire, nous sommes là. Aujourd'hui, pour tes 13 ans, cela doit te faire plaisir.
0: 31 ans.
15: C'est ton anniversaire. Tu m'as troublé.
0: Alors, ah
12: bah, c'est dit,
0: sinon c'est de ma faute.
12: Je mets 13 ans parce que j'aime bien déconner quand je.
0: Je sais. Bon, alors on va.
12: Non, je vais te la préparer.
0: Tout est effacé. Tu peux recommencer.
15: Avec anniversaire, hein, c'est ça?
0: Ouais, on fera joyeuse Pâques au mois d'avril.
15: Aujourd'hui, c'est ton anniversaire. Comment faire?
0: Non, faut que je l'écris.
12: Oui, comment faire? C'était bien. Comment faire? C'était bien.
0: Dit, c'est pas
12: continue,
0: mal.
12: Continue, GG.
0: C'est pas mal.
12: Aujourd'hui, c'est ton anniversaire. Comment faire?
0: Continue.
12: Vas-y, non.
15: Pour te souhaiter un joyeux anniversaire. Nous sommes venus, les mains vides, pour ton anniversaire. Malheureusement.
12: Non,
15: je te prépare quelque chose.
0: Mais c'est pas mal quand même.
15: Je te prépare quelque chose.
0: C'est pas mal quand même.
15: Je te prépare quelque chose.
12: Gérard, est-ce que tu as Internet chez toi?
15: Non.
12: Merci. Parce que je me suis dit, ça y est. Ouais. Tu vois, il est avec toi tout le temps et tout sur Fun. Je me suis dit, putain, si vraiment il se branche avec nous sur le net, là, c'est...
0: Pourquoi t'en parles aussi?
12: Ça peut être la pas l'idée jusque-là et toi, tu viens de lui donner une idée, GG.
15: Non, GG,
12: je vais te donner un numéro de téléphone. Tu iras faire un peu de radio sur le net. Je connais la personne qui s'en occupe de toi sur le net. On lui donne le numéro, tu vas l'appeler, puis tu iras faire aussi un peu de radio sur le net, non?
15: Je voulais rajouter quelque chose comme Max, on est en train de parler des dates depuis que je suis avec toi sur l'antenne, depuis que je te connais.
12: Ouais.
15: J'ai calculé, ça fait exactement 6 ans.
12: Oh là là.
0: 6 ans. Merci Einstein. Alors justement,
12: Einstein. Tu prends des trucs ou quoi, non?
0: Non, rien du tout. Heureusement, parce que s'il prenait un truc, c'est là où ça deviendrait dangereux. C'est qu'il risquerait de tout mettre dans l'ordre.
12: Pardonne-moi, Maurice, excusez-moi de vous couper. Gérard, si on parle trop fort, on t'emmerde, on baisse d'un ton, nous le dis, hein.
15: Ouais. Non, mais j'ai jamais rien dit.
12: Non, mais nous, on te le dit.
15: Continue alors.
12: Ça, Gérard, on te le dit, hein.
0: Comment on mange une bonne viande, Gérard?
15: Ouais.
12: Bah ouais. Déjà avec des dents.
0: Déjà avec
12: chaud, Manu, chaud.
0: Super chaud.
12: Oh, s'il choisit la viande comme sa femme.
0: Super chaud. Monique, t'as entendu la blague de ton fils?
15: Oh là.
0: T'es fier ou pas?
12: Ah merde.
0: Ouais, qu'est-ce que...
15: 1h13, c'est mon moment de gloire.
0: Non mais Gérard, comment on mange une bonne viande?
15: Alors une bonne viande, déjà,
0: ça va. Écoute, avec.
15: Bon, et.
0: Non, allez, sérieux. Laisse-le parler. Parce que sinon, il n'y arrivera jamais.
15: Déjà, une bonne viande, ça dépend ce que t'aimes comme viande.
0: Bon, alors, on va dire.
16: Une côte de bœuf.
0: Votons pour tout le monde. Attendez, on va faire un vote, la côte de bœuf.
15: D'accord. Saignante ou bien cuite?
0: Alors,
15: on la prépare sur le grill, on met celle.
0: Tu attends 2 secondes, tu peux ramener Maïté là à côté de toi?
12: Il va jamais s'y retrouver.
15: Mais c'est comment que je cuisine.
0: Ouais, d'accord. Ok. Oui, quand t'as les idées claires.
15: Voilà. Donc, la côte de bœuf, tu la sales, tu la poivres des deux côtés, tu mets de l'huile,
0: laissons-le finir.
15: Ça dépend ce que tu veux mettre dessus. Tu peux mettre de l'estragon, de l'herbe de Provence.
0: Du parfum?
15: Non, pas de parfum.
0: Voilà.
15: Donc tu mets ça à cuire.
0: Même pas un peu d'Antarctique, du parfum? Non.
15: Tu mets ça à cuire tranquillement.
0: Combien de temps?
15: Oh, une côte de bœuf. Non, pas au micro-ondes. Attends, au micro-ondes, la côte de bœuf.
0: Ah bah c'est comme ça que je fais ma viande, moi.
15: Demain matin, t'as 2 jours de cuisson. Hein.
0: Combien de temps?
15: En grillade, faut compter à peu près une demi-heure.
0: D'accord.
15: Wow. Une bonne demi-heure.
16: Mais ça, c'est pour qu'elle soit saignante. Hein.
0: Non, mais c'est bien cuite, c'est 3 heures. Hein. Par face. Hein. D'accord, ok.
12: Il n'y a pas d'électricité.
0: Vas-y, Sandon. Vas-y.
15: Non, mais sinon... C'est comme ça que je suis une côte de bœuf.
0: Ouais, bah écoute, on sait pas demain qu'on va venir manger chez toi. Alors, Super Nana n'est pas du tout d'accord.
12: Non, déjà, on met pas de sel parce que...
0: Ça me fait plaisir de soulever ce dossier sur cette viande.
12: On met le sel au dernier moment.
0: Je sais pas pourquoi, mais je sens que bientôt, il y aura un débat là-dessus.
16: Quand on enlève quand on met du sel sur la barbaque rouge, ça enlève le sang.
12: Voilà.
16: Ok, dégueulasse.
0: Bon, alors donc t'es un gros dégueulasse, toi. Mais ça nous étonne pas. Tu vois?
12: Non, mais là, il vous a, Gégé, il vous a en fait donné la recette pour faire cuire une viande, mais la recette McDo. Ouais, tu vois ce que
3: non,
12: je veux dire?
3: Non, c'est parce que Gérard, il a l'habitude de manger ses semelles, c'est pour ça.
0: Ouais. Gérard, un bon poisson. Comment tu nous prépares un bon poisson? Alors, par exemple,
12: une raie.
17: Non, mais moi j'aime mieux. Non, mais je vais pas chercher n'importe quoi.
0: Une raie, il va nous parler de ça.
17: Non, une truite aux amandes. Tiens,
0: une truite aux amandes. Pas nous de ta femme, alors justement. Alors, allons-y. Alors, viens. Machine, Sandy.
17: Bien. Sandy, c'est un pseudo, non?
0: Non, c'est malheureusement.
17: Sandy.
0: Non,
17: c'est du sérieux, c'est vraiment son.
0: Non, c'est vraiment son. Non, mais attends, pourquoi là? Il y a un problème?
17: Sandy, je sais pas, c'est.
12: Ah non, mais pourquoi pas? Attends.
17: C'est un peu.
0: C'est américain.
17: C'est américain.
0: T'es américaine, hein?
17: Non, c'est anglais. Non, c'est un peu téléphone rose, tu vois.
0: Alors, bon, Sandy, tu arrêtez. Sandy, tu parles français, tu comprends.
17: Eh, là-bas, là, l'équipe des tourtereaux, là, vous arrêtez.
0: Tiens, Pink Floyd, tu vas laisser ta place deux secondes à mademoiselle. Voilà, tiens, lève-toi un petit peu avec ta broche. Alors, ma chérie, alors, tu parles français, malgré que t'aies un prénom américain, anglais.
12: Anglais, hein.
10: Ah oui, je parle français, oui.
0: Ouais, mais tu es anglais, de l'anglais de Californie. Alors, pour toi, comment tu nous fais un bon petit poisson?
10: Bah, un petit poisson, ça dépend si on le fait à la grillade ou si on le fait normal. Hein.
0: Qu'est-ce qu'on fait?
17: Ils vont nous faire croire qu'ils ont un jardin aussi.
0: Qu'est-ce qu'on fait? On se fait un petit poisson à la grillade? On a oublié la question. Vous voulez un poisson saignant, bien cuit à point, comment vous le voulez?
10: Bah, je sais pas. Moi,
0: je l'aime bien saignant.
17: Du thon, par exemple.
0: Du poisson bien saignant.
17: Du thon.
10: Ah bah le thon, ça se fait pas cuire.
0: Du thon à la catalane. À la catalane dans le four. Thon à la catalane au four.
10: Bah, disons qu'en cuisine, moi, je m'y connais pas trop.
0: Ah bah, merci beaucoup. Comme ça, maintenant, on voit.
10: Mais qui c'est qui fait manger chez vous?
0: C'est Gérard, ça s'entend. Tu l'as entendu tout à l'heure, merde.
10: Bah, je sais faire les petits plats, du poisson.
0: Bah oui, mais genre boîte de conserve de.
12: Bah, comment on fait cuire une boîte de conserve?
17: Voilà. Tu sais faire du poisson, mais pas du thon.
12: Je te signale que le thon, c'est bon. Cuire, c'est du poisson.
10: Mais je sais que c'est du poisson, mais
17: tu l'as vu en salade.
0: Tu sais qu'il est loin d'être con, lui. Il a oublié d'être con.
12: C'est le troisième Bogdanov.
17: Sandy, il n'y a pas que du thon.
0: Non, c'est les frères Bogdanov.
12: Igor, Grishka et Gérard.
17: Sandy, le thon, avant qu'il soit en boîte, il nage et tout ça. On peut le couper en tranches et c'est un poisson au départ.
10: Je sais, mais bon, si on veut le faire en salade, on peut le faire en salade de thon. Avec des tomates.
12: D'où le nom.
0: Évidemment. Alors, comment tu fais cuire de la limace, par exemple?
10: Ah bah, la limace, ça se mange pas. Hein.
0: Ah bah, voilà.
10: Ça, c'est des insectes et tout, donc ça se mange pas.
17: Ah oui, la limace, c'est un insecte. Ouais,
0: c'est bien une tournée de thé, parce que là, tu te crois dans un salon de thé, là, t'en fais de la radio.
10: La limace, c'est un insecte.
0: Tant que tu vois ce petit truc allumé rouge, là, c'est qu'il y a possible qu'encore des gens qui nous entendent. Installe-toi, Gérard, tiens. Bah, merci beaucoup, Deep Purple.
17: Donc, la limace, c'est un insecte. Hein.
0: Alors, laisse parler Pink Floyd un petit peu.
12: Oh, moi, j'aime bien Sandy.
0: T'aimes bien Sandy? C'est vrai?
17: Non, excuse-nous, alors autant
10: pas que moi,
17: parce qu'elle fait des petits plats, c'est du poisson, mais le thon en salade, etc., etc., c'est... On peut choisir un autre poisson, Maurice.
0: La Sandy, saisie dessus-dessous, accompagnée d'une bonne sauce, ça doit être encore. Maintenant, j'en viens. Sandy, demain, tous ceux qui sont là, tu nous invites à manger.
12: Non, je peux pas vraiment. Je peux pas.
0: On fait pas un rêve, disons qu'on est en plein cauchemar. Hein? C'est-à-dire que tu nous invites à déjeuner et comme des cons, on dit oui. Qu'est-ce que tu nous prépares comme plat? Comment ça se passerait? Comment tu ferais l'entrée? Quel genre d'entrée? Plat, dessert, fromage?
12: Attaque avec l'apéro d'abord.
0: Alors.
10: Bah, l'apéro, je mettrais des petits gâteaux d'apéritif qu'on trouve dans les magasins, quoi.
0: Impeccable. Jusque-là, c'est impeccable, c'est du 100% bon. Déjà, là.
17: C'est déjà quand même un renseignement de savoir que les gâteaux apéritifs se trouvent dans les magasins.
0: Ce qui est pas évident. Des fois que t'ailles au
12: Demain, t'en cherches, bon, bah, maintenant.
17: Ça va mieux, mon goin, tiens.
0: C'est vrai.
10: Alors, je mettrais quand même de la bouffe.
12: Ça dépend.
0: Alors,
12: pâtisserie.
0: Quel est le menu que tu nous offrirais? Qu'est-ce que ça serait, l'entrée?
10: Alors, l'entrée.
18: Il y a de l'alcool,
0: Alors, l'entrée, ça serait quoi?
10: L'entrée, ce serait, macédoine de légumes avec de la mayonnaise.
12: Ouais, c'est pas mal.
0: Des œufs durs en plat principal, on s'en lâche les babines.
17: Mais macédoine, c'est où? C'est une boîte.
10: Bah ouais,
17: tu fais pas des choses fraîches,
10: non. Non, mais c'est son choix. On peut acheter des légumes si on veut au marché.
0: T'emmerdes, toi.
17: Non, fais pas chier.
14: t'emmerdes.
12: La bonne franquette.
14: Alors ensuite, plat principal.
13: Alors ensuite, je mettrais... Bah allez, on va dire des paupiettes avec des pommes de terre.
14: Oh là là, on se régale, vivement qu'on y soit, vivement demain. En dessert, en dessert.
13: Bah on va mettre quand même une petite salade pour accompagner le tout.
14: Oh hein, on a le droit du petit fromage, du babybel ou un petit babybel.
13: Bah disons que le fromage, je mettrais un peu de tout, quoi. Je mettrais du babybel, je mettrais du
14: Du Samos 99.
13: Un coup de thierry, un coup de tartare.
14: Un plateau de fromage qui a du babybel.
12: Et du caprice.
14: Moi, je le vois bien, là.
12: On se fait un petit caprice.
18: Des petites parts emballées et tout.
12: Et alors, pardon, mais bon, alors, qui dit fromage, excuse-moi Max, mais qui dit fromage dit obligatoirement pain et vin.
14: Ouais.
12: Donc.
19: Non, non, vin, non.
14: Bah, excuse-moi.
18: Bon, une brique. Bon,
14: on est obligé. En pain, ça serait quoi, genre.
12: En pain, ouais.
14: Pain de mie, un truc comme
13: ouais,
14: ça.
13: Ouais, ouais, du pain de mie. Bon, ouais.
12: Du jaquet, quoi. Un jaquet basique.
14: Je la vois bien arriver. Je la vois bien arriver au plateau de fromage avec ça, avec les dates. Allez, on se dépêche, hein. Ça a déjà. Non, mais t'as dépassé depuis trois jours.
12: Non, mais attends, tu te moques, mais cependant, le pain jaquet accompagné avec une bonne vache qui rit.
14: Elle est bien, ta femme.
12: Moi, je défie n'importe quel gourmet de me dire que c'est pas bon, hein.
14: Et le dessert?
13: Et le dessert,
12: non, voilà. le vin, ouais,
13: tu vas... Le vin, je ne m'y connais pas trop, je vois, il s'y connaît
12: bon,
13: plus.
12: Bon, GG, le vin.
14: Un bon petit carré de vigne, ça serait quoi pour toi?
13: Mais si, t'as
14: un petit carré de vigne Leclerc.
12: 5 à 20, viens voir, qu'est-ce que tu conseilles?
14: Un petit carré de vigne. Et puis après, vous nous donnez
12: des petites briques,
14: une bouteille de bien
12: village. Alors,
14: quoi comme carré de vigne?
19: Non, déjà.
14: Bon, bah. Bon, merci, t'es éliminé.
19: C'est bien toi?
14: Bon, c'est pas grave, dis, qu'est-ce que c'est? C'est pas grave.
19: Déjà.
14: Sandy. Bon, tu vas essuyer.
19: Ouais, tu vas éponger là.
14: Sandy.
19: Bah, attends, mais qu'est-ce que tu
14: fais? Il lui demande de l'éponger.
18: Non, mais c'est quoi, merde.
14: Tiens, Sandy, avec l'éponge que t'as.
12: Non, mais, Gildard, vous avez pas compris, on vous demandait d'éponger Gérard, hein.
14: Bon, Gérard, Joker. Le fromage, le vin.
12: Le vin, le vin.
14: Attention, Maurice est un grand amateur de vin. Qu'est-ce que tu offriras à Maurice?
19: Non, déjà du vin pour l'entrée. Bon, à du Messet
14: de parce qu'il y aura un vin pour chaque.
19: Non, bien sûr. Ouais, c'est ça. Déjà, moi, comme entrée, j'aurais jamais mis de la macédoine.
14: Non, mais c'est pas grave, elle a fait son choix. C'est ta femme.
19: Ça serait un petit vin blanc pour commencer.
14: Ouais. Mmh.
19: Déjà pour le, on va revenir sur les apéros, je mettrai différents apéros.
14: Reviens même quand, avant qu'on arrive, toi tout seul.
12: Mais des apéros.
19: Moi personnellement.
14: L'autre il est 15h.
12: Allez bon, vas-y.
19: Non mais vas-y. Déjà bon, les apéros ça dépend des gens, je mettrai un peu de tout.
12: Porto,
19: whisky.
12: Ouais.
19: Goûte avant. Là, c'est goûté.
12: Il s'en est pris une file d'art.
14: Non, je trouve ne l'énerve pas. Il transpire.
12: Un peu de pastaga ou pas
19: Ah, bah, bien sûr.
14: Ouais, bon, d'accord. Allez, le plat maintenant. Donc, allez, maintenant, va au vin.
19: Pour les entrées, vin blanc. Pour le. Vin blanc, donc.
12: Attends, tu mélanges un vin blanc avec une salade de Macédoine.
14: C'est pas grave. Allez, vin blanc.
19: Il y a du thon. Je mets trop de
14: thon. Quand t'es bourré, tu t'en fous.
19: Tu prends ce que je te sers.
12: Quand t'es bourré, t'as même pas l'entrée.
14: Non, mais c'est lui. Alors, qu'est-ce que tu proposes comme vin?
19: Un petit vin blanc, un petit sauvignon.
14: Un petit chevignon, d'accord. Un petit chevignon.
19: En rouge, Côte d'Or,
14: d'accord.
19: Ou Bordeaux.
14: Impeccable.
19: Donc, pour le Toulousain. Pour le fromage, bien sûr, un bon vin carache. Un bon vin avec un bon fromage.
14: Pas devant le micro, tu verras.
19: Un bon petit camembert bien fait.
14: Un bon camembert. Écoutez-le, oh là là.
19: Un bon camembert.
14: Ça donne faim.
19: Après,
14: ça fait qu'il t'arrache bien les dents.
19: Avant de charrer au dessert. Arnold, t'écoutes, s'il te plaît.
12: Ouais, je fais que ça. Après,
14: on arrête, parce que je le connais rien que de parler de vin, il est déjà saoul. Ça
19: le rend saoul. Une fois, avant que t'arrives au dessert, t'as bien mangé ton plateau.
14: Vas-y.
19: T'attrapes ta nana, tu lui fais un bisou sur la bouche. Là, t'es sûr que tu te prends une claque. Enfin bref.
14: Fais pas l'humour, c'est
19: pas compris. J'ai déjà fait.
14: D'accord.
19: Et pour le dessert, donc, elle a pas précisé.
14: Alors c'est quoi le dessert, Sandy? Qu'est-ce que tu nous as raconté? Quoi, une tarte aux pommes, une...
13: Bah une tarte aux fraises ou...
14: Oh là là,
19: c'est pas mal. Non, c'est bien spirit.
14: Et séquence déjeuner, là?
18: Les tartes aux fraises que t'as achetées ou que t'as fait?
14: D'accord, alors...
18: Tu l'as fait la tarte aux fraises ou tu l'as achetée?
14: Ah non, j'achète
18: un boulanger.
14: Que tu t'emmerdes. Allons.
0: On a pas que ça. Et donc ouais. alors tarte, quel est vraiment le vin qu'il faut avoir pour une bonne tarte aux fraises?
15: Un bon petit gustraminaire.
0: Ok, bon, et bien voilà.
15: Un petit vin d'Alsace.
0: Alors, c'est comme il est. Vraiment, il est dedans. Oh, un petit gustraminaire. Alors, on en est au digestif, forcément.
15: Digestif, t'as tout, t'as cognac, calva et tout ça.
0: Avec le
15: café.
0: Oh, ouais.
15: Plus le champagne.
0: Qu'est-ce que tu nous mettrais comme champagne? Comme un brut de pomme?
15: Non, du
0: un petit cidre.
15: Là, le petit champagne là que tu as là-bas,
0: il est bon.
15: C'est pas mauvais.
0: Ouais.
15: C'est quoi?
0: Il est bon.
15: Ils sont fous,
0: ça fait des bulles, c'est bon. Mais dis donc, je savais pas que. Alors, il y a aussi un petit détail que j'aimerais savoir tant qu'on est là-dedans, aux machines.
15: Il y a une toile cirée sur la table ou quoi?
0: Avec nous, d'accord? Donc là, on a bien compris qu'on a. Bon. Mais comment la table, comment tu la prépares, toi? Parce que t'es une petite princesse. Si la table est aussi belle que tu es sapée, mais.
20: Attention, c'est le manuel de savoir-vivre.
0: C'est qu'il va y avoir des. C'est qu'il va y avoir des acides et des gobelets en plastique
20: pour se saper.
0: Alors, comment. D'abord, alors, gobelets en plastique.
21: Ah non, je mettrais des belles assiettes quand même.
0: Hein. Oh, mais tu peux mettre Attends, on peut mettre de très belles assiettes en plastique.
15: Gobelets en plastique? Ah bah non, je mettrais des belles assiettes.
0: Des assiettes en plastique?
21: Non, mais je mettrais une jolie nappe, je mettrais des bougies de chaque côté.
0: Des bougies de chaque côté?
15: La table est ronde ou...
0: C'est ça qui est extraordinaire. Imagine-toi que t'invites des gens, t'as une table rectangle ou carré, tu mets à chaque coin des bougies. C'est le truc que t'as jamais vu, quoi. À chaque coin. À chaque coin. Mais bon, pourquoi pas?
21: Non, mais je sais pas ce que j'ai mettra, mais bon, moi, je fais ça.
0: Gérard est en train de frapper, Fulda. Qu'est-ce qu'il t'a fait? Qu'est-ce qu'il y a?
15: Mais arrête, Gérard, laisse t'en dire, c'est top.
21: Qu'est-ce qui se passe?
20: Non, vas-y, sans dire rien.
0: Qu'est-ce qui s'est passé?
15: De limite, on... La limite à
20: des filles mimiques.
15: Il y a des limites pour respecter, d'accord?
20: C'est pas des bisous à la bite, hein.
0: C'est vrai, quoi?
21: Je sais pas du tout ce qui se passe.
15: Gérard, laisse pas...
20: Gérard, laisse pas... Gérard, laisse pas... Gérard, laisse pas les limites.
0: Gérard, laisse pas les sondiers. Attends. Non mais arrête. Bon voilà, je gère mon business. T'inquiète pas Gégé, je suis avec toi. T'en étais où ma chérie?
21: Bah j'en étais que je mettais une jolie nappe et que je mettrais des bougies quoi. De chaque côté quoi.
0: Donc, on bouffera avec des bougies. Il y aura quand même des. Il y aura un couteau, une fourchette, une cuillère, il y aura des gobelets.
21: Ah oui,
0: bah
21: chacun aura sa fourchette, son couteau,
0: en plus,
21: son verre.
0: Bah dis donc, c'est que tu nous as rincé, dis donc.
21: On aurait chacun aura sa petite serviette.
0: Sauf Gérard, il mettrait pas des verres, il mettrait une bouteille à chacun, puis au boulot.
20: La serviette, c'est quoi? C'est on s'emmerde pas, c'est du sopalin.
21: Non, c'est pas des serviettes en papier, c'est des serviettes normales.
20: Ah carrément, mais lavées.
21: Ah bah oui, lavées quand même.
15: Mais il y a tellement de monde, pourquoi tu fais pas un buffet et chacun se sert?
20: Pas con. Mais oui,
21: ah oui,
20: buffet.
21: C'est vrai, ça c'est vrai.
0: C'est d'ailleurs l'idée qu'avait eu Gérard à une époque, je m'en souviens très bien, où tu voulais que je sois ton témoin, et je remercie encore Dieu que tu ne te sois toujours pas marié, où tu voulais que je sois ton témoin, et je me souviens, c'était génial, c'est que tu voulais faire un buffet pour ton pour ton mariage, où il y avait 40 rapports. C'était la totale.
20: Des chips et du poulet, moi aussi, je me souviens bien, c'est ce que t'avais prévu.
0: C'est vrai? C'était grand. Ah, pour un mariage, il y avait des chips et du poulet.
20: Et encore le poulet, il y avait les carcasses.
0: Mais c'est pas marié.
20: Faut goûter avant.
0: Non, mais d'ailleurs, c'est quand? Vous allez vous marier, non?
20: Ouais.
21: Bah, franchement.
0: Je vois que t'as déjà ta bague de fiançailles sur le nez.
21: Non, mais franchement, on n'en a pas. Enfin, on n'en a pas encore parlé encore. On en a parlé ici avant, mais là.
20: Maman, qui des deux? Qui des deux? Pardon, mais qui des deux hésite en fait? C'est Gérard ou toi, Sandy?
0: Gérard est timide quand c'est comme ça, quand on avance.
21: Non, c'est pas moi qui hésite, mais disons que je préfère prendre mon temps.
20: Oui, bien sûr.
21: Je prends mon temps et.
20: Mais Gégé, c'est vrai, on le sent un peu petit slip là sur ce coup-là. Tu la ramènes pas ta gueule là.
0: Non, mais il y a de l'émotion, tu sais, quand on parle de...
15: Elle a 28 ans, qu'elle en profite de la vie.
20: Ah voilà. Ouais, mais autant qu'elle...
15: C'est pas comme j'ai entendu, j'ai 21 ans
20: autant
15: hier,
20: qu'elle en profite avec
15: mais autant... que son mec...
20: Mais, est... mais autant qu'elle en profite avec toi, je veux dire.
0: Alors, Gérard,
15: qui... hier, j'ai parlé, Gérard. J'ai écouté l'émission...
0: Pas devant le micro.
15: L'autre fois, c'est mardi soir, j'ai écouté l'émission, il y a une jeune de 21 ans.
20: Oui.
15: Bon, elle est avec un copain, elle a un gamin, et le mec il l'a largué.
20: Oui, mais
15: là, elle arrive à terme, donc moi je trouve ça dégueulasse et c'est tout.
20: Oui, mais on parle de Sandy, là.
15: Laisse tes mains, toi. Le micro.
0: Apparemment, Fulda n'a pas le droit de s'approcher.
20: Le Fulda, ouais, si,
0: je crois que Gérard a bien compris le système des bulles. De il faut plus rentrer dans sa bulle, quoi.
20: Ça, c'est clair. Eh ben, d'ailleurs,
0: surtout Fulda, d'ailleurs. De toute façon, personne ne veut s'y aventurer.
15: Non, mais de toute manière, bon, moi, ce que j'ai à dire, pour l'instant, nous, ça fait 3 ans qu'on est ensemble.
20: Ouais.
21: Ça va faire 3 ans.
15: Mais de toute manière, ça va faire 3 ans si tu veux. On n'est pas deux mois après maintenant. C'est tout. Donc, moi, ce que je dis, c'est aux jeunes, profitez de la vie, ne faites pas de conneries, c'est tout.
4: Putain. Ok Manu, jusqu'à un maximum, et ne faites pas de conneries avant.
20: Voilà,
4: voilà.
20: Il faut, quand t'es jeune, il faut pas faire de conneries avant. Avant d'être jeune, c'est-à-dire quand t'es encore très jeune.
4: Protégez-vous pour pas avoir de gamins trop tôt.
20: Bah ouais, mettez des casques de moto, démerdez-vous, j'en sais rien, mettez un parapluie. Parce qu'on parle toujours. C'est quoi? Quand tu dis faut se protéger, oui, c'est-à-dire, c'est quoi? C'est la pluie?
5: Justement, je voulais en reparler à Sandy qui parlait de vaseline tout à l'heure. S'il faut se protéger, la vaseline, c'est pas bon avec les préservatifs. Hein, ça marche pas.
20: Ah, alors là.
21: Bah, je sais pas, personnellement, j'ai pas testé les
5: préservatifs.
4: Ah bon, besoin de vaseline.
21: Si, si, les préservatifs, si.
5: Mais toi, tu parlais de vaseline.
20: Mais t'aimes bien la sodomie quand même.
21: Bah, disons que j'ai pratiqué, mais bon.
20: Mais t'es un peu rangé des voitures maintenant.
4: C'est pas que t'as pratiqué, c'est qu'à chaque fois qu'on te demande si tu aimes, tu dis j'ai pratiqué. Mais tu aimes ça. Non, ne dis pas. Tu aimes ça. C'est tout.
21: Bah, si tu le dis, c'est que c'est.
20: Bon, soyons clairs, t'es une chiennasse. Enfin, t'aimes ça. Mais c'est normal, c'est bien, c'est beau.
4: Elle aime ça.
5: Bah, mais il faut mettre des préservatifs un peu plus costauds, hein.
20: Voilà. Mais non mais lui il l'a sauté sur la caisse dans le lait ou le bah oui peu hein.
5: Mais, tu prends du plaisir à faire ça, t'aimes bien, tu lui fais plaisir quoi.
21: Ça dépend comment c'est fait aussi. Hein.
20: Bah, il va parler. Bah, justement, est-ce que Gérard sait bien le faire?
21: Bonne question.
20: Alors
21: bah, disons que ouais.
4: Ah, il fait plaisir avant de pas avant
20: de. Ah. Non, mais attends,
5: comment ça se pratique? Il trouve le trou du Proms, il se bourre, tu lui prends la main et tu l'emmènes vers le bon chemin?
21: Non, mais en plus, ça fait longtemps qu'on l'a pas fait, donc.
20: Il est peut-être temps de vous y remettre en même temps.
5: Une petite pseudo en rentrant.
20: Ouais.
5: GG. Bah, allez, vas-y.
22: Maman, il travaille.
21: Ouais, c'est vrai en plus. Non, mais je sais pas si on n'est pas trop fatigué.
5: Oh, je te sauve, j'ai envie d'une sodomie.
20: Non, dommage.
5: Dommage, je travaille à 11h et tout. Je peux pas.
20: C'est vrai qu'un truc que pour tenir les auditeurs au courant, et ça c'est, Fildar le dit, c'est bien, parce que ça c'est vraiment, et ça serait peut-être là-dessus qu'on intervient, c'est une très jolie note, c'est que Gérard, on peut l'applaudir, a trouvé du travail.
5: Ouais.
21: Bah oui, j'ai.
20: Gérard, est-ce que tu peux dire en quoi consiste ton travail? Moi je suis très fier de toi, ça me fait plaisir. En quoi consiste ton travail?
4: Voilà.
20: Écoutez.
4: Bah, ça consiste à remplir les yaourts, à Paris 10, c'est tout.
5: Manger cul de yaourt,
20: Et c'est pour ça maintenant, vous allez enfin comprendre pourquoi tout à l'heure j'ai demandé à parler de nourriture à Sandy et à Gérard, parce que Gérard est un spécialiste de la nourriture et tout particulièrement des desserts.
5: Sur des yaourts nature ou aux fruits que tu remplis?
4: Mélanger.
20: Oh là là. Ah ouais.
5: Alors justement.
4: Mais existe. Mais non mais c'est des yaourts qui sont livrés, espèce d'andouille.
20: Bah attends, moi je te demande.
5: Tu bosses combien d'heures par jour tu bosses dans le yaourt?
20: 3 heures dans le yaourt.
5: Alors
20: il y a du yaourt. Non, il est. Toi tu regardes là où il est là.
5: Mais il remplit quoi, Gérard?
20: Non, il remplit des. Gérard, explique à Super Nana. En quoi consiste ton travail exactement? Et Maurice aussi, parce qu'il est un peu sur le cul là. Pour une fois que t'es un spécialiste du yaourt.
4: Non mais là c'est.
20: Devant le micro, c'est la dernière fois. C'est là tu.
4: Bon attends, pousse-toi.
20: Non, parce que tu donnes des leçons à ta femme, mais ça fait 5 ans que tu parles derrière un micro avec moi et tu sais toujours pas. Écoute bien à quoi consiste. Il m'a expliqué tout à l'heure à la cafette, c'était très intéressant. Non, on est là, Maurice. Là. Oh. Mais qu'est-ce qui branle?
5: Mais bah, Gérard, on va se taper Sandy.
20: Sandy sort du studio avec Fildar, donc toi Dizzy, il va me la sauver.
5: Alors,
20: Gérard, vous avez eu tort, elle a eu tort de dire qu'elle aimait ça, hein, tout à l'heure, la sodomie, parce que Fildar l'a embarqué, et je crois que. Alors, c'est quoi ton boulot? En quoi consiste ton travail? Vraiment.
4: Non, c'est là où que je suis à l'heure actuelle, donc c'est pour remplir les rayons qui sont devant moi. Donc, c'est de remettre des yaourts qui ont été livrés pour que les gens de l'université puissent manger. Voilà.
20: Et tu fais bien attention aux dates, s'il y a des dates limites et tout ça.
4: Voilà.
20: Tu respectes tout ça. Donc ça fait pas être ton cahier des charges.
4: Voilà.
20: Combien y a de styles de yaourt?
4: Il y a, comme disait Arnold, il y a les yaourts sucrés, aromatisés, nature et.
20: Et justement, dans les aromatisés, en parfum, ça peut aller de où à où?
4: Bah, il y a tout, hein. Vanille, citron, fraise, framboise.
20: Yaourt au poisson, il y a ou pas?
4: Non.
20: Pas steak, tout ça, non?
4: Non.
20: D'accord.
4: Ça, c'est pas mon rayon, les steaks.
20: Et dans les natures, il y a quoi comme parfum?
4: Il n'y a que nature. Il n'y a que nature, il n'y a rien d'autre.
20: D'accord. Et dans les natures au sucre, ça va
4: juste à la règle.
20: D'accord, ok, très bien. Il y a plusieurs niveaux, c'est-à-dire il y a des moyens, des petits, des grands comme au McDo.
4: Non, c'est...
20: Il y a un niveau pour tout le monde.
4: Non, c'est pareil.
20: Pardon, parce qu'il y a un truc qu'on n'a pas, abordé encore dans ce sujet de fond sur les yaourts, c'est est-ce que tu fais aussi les yaourts à boire qui sont donc plus liquide.
6: Mais non, mais ça, c'est pas.
20: Ah, mais là, c'est un terrain glissant, là. Tu veux aller dans les yops, c'est ça?
6: Mais attends,
17: c'est donc une cantine, c'est ça?
6: Voilà.
17: Et il y a une personne qui met, genre, les entrées, une autre qui met.
20: Voilà,
6: lui, il est responsable des yaourts.
20: Voilà, voilà.
6: 3 heures par jour, non-stop.
20: Gros poste.
6: Donc tu travailles presque sur Fenway.
17: Et combien?
6: Parce que tu travailles sur des camions. Comment ça se gagne?
20: Est-ce que tu manipules un diable?
6: Non.
17: Ça se tape.
6: Non, c'est dans les chambres froides qui sont derrière.
17: Oh là là, c'est impressionnant.
6: Alors là, c'est très impressionnant. Pour bien qu'on comprenne bien un peu comme les Bogdanov, en palette. C'est par palette.
20: Non, c'est sur des chariots. Il y a.
6: D'accord.
20: C'est sur chariot, c'est tout.
6: D'accord. Donc t'as des chevaux, tu tires des chevaux.
20: Non, c'est un chariot. Bon, ça s'appelle. On appelle ça des caddies ou des chariots, mais normalement c'est des Rolls.
6: Attends, c'est ça, c'est le terme.
17: Ah, c'est des Rolls.
6: Pas les voitures.
20: Un chauffeur, putain, des
6: millions,
20: un million d'eux, ça fait cher quand même le yaourt. Hein.
6: Mais non, c'est pas les voitures.
20: Rolls dans la.
6: Mais non, c'est pas les voitures. Oh là là.
20: Dans la chambre froide, on voit le Rolls.
6: C'est bon.
20: Et puisque c'est des caddies Rolls, est-ce que le volant est à droite sur ces caddies?
6: Il y a pas de volant, il se passe dans
20: deux. Donc là, tu dis que c'est une Rolls.
6: Tu vas chercher donc avec ta Rolls, tu vas récupérer des yaourts dans la chambre froide. Tu récupères combien? C'est des combien? Des stocks de 50, 60 d'un coup par palette?
20: Non, ça dépend de la quantité qui me manque.
6: Alors, par exemple, admettons qu'il y ait une quantité de 100.
20: Bah, je mets carrément 100.
6: Tu vas jusqu'au yaourt?
20: Ouais. Ah ouais, c'est chaud ça.
6: Alors, admettons qu'on te demande.
20: Un mec, par exemple, il y a un client du sel qui va attraper lui qui va bouffer 100 yaourts d'un coup.
6: Ah oui. Je remets 100 derrière. D'accord.
20: Alors t'as un responsable qui est derrière toi et qui te fait Gérard, 100 yaourts et t'en ramènes par, je sais pas, t'es crevé, t'en ramènes 110.
6: Eh ben,
20: les 10 yaourts c'est pour ta gueule?
6: Non, parce qu'il y a d'autres personnes derrière et les 10 autres qui restent, ben ils partent.
20: Faut qu'ils se démerdent,
6: Alors s'il reste les 10 autres à la fin du service, c'est toi qui les manges?
20: Non, parce que les dates comme elles sont encore bonnes, donc retourne dans...

0: Moi, ça me regarde, mais ça ne regarde pas les autres.
1: J'avais écouté une fois un excellent débat que tu avais fait, mais il y a super longtemps. C'était sur les 35 heures. Et je voudrais savoir si là.
2: Est-ce qu'il y a 35 heures dans le yaourt,
1: ouais.
0: Non, mais moi, je fais 3 heures par jour.
1: 3 heures, voilà. Donc, ça fait par jour. Donc, tu travailles 5 jours.
2: Donc, tu leur dois des yaourts.
1: 3 fois 5, 15, tu fais 15 heures.
2: Bah, donc, ouais. Tu leur dois des yaourts.
0: Bah non.
2: Ah bon? Tu fais moins d'heures que les 35 heures, t'es payé 35 heures, tu dois pas de yaourt.
0: Bah non.
1: Il y a un truc que je saisis pas, là.
2: Qu'est-ce que tu fais des pots de yaourt après?
0: Bah, non, ils vont à la poubelle.
2: C'est pas moi qui vais très bien mettre un fil entre deux et faire des taki-walki.
0: Mais non.
2: Ce qui est pas qu'il y a le marché noir du taki-walki de pots de yaourt.
0: Ouais, non, mais je m'en fous, moi.
2: Ça, c'est pas que t'as rien à branler, de savoir qu'il y a des camions, des spermeurs qui viennent de Bulgarie pendant ça te...
0: Moi, je m'en bats les couilles.
2: Vous allez, justement, vous avez des yaourts bulgares ou pas?
1: Non.
2: Non,
1: c'est... Si tu devais faire un classement des 5 meilleurs yaourts.
2: Même en arôme.
1: C'est quoi? En arôme, en marque,
2: qu'est-ce que tu peux demander, ouais, c'est quoi le truc à la mode en ce moment dans le yaourt?
1: Les 5 plus demandés.
3: Yaourt, c'est le nature.
0: Yaourt, yaourt aromatisé.
2: Tu vois, on se fait
1: mais à quoi? Oui,
0: à
1: quoi?
0: Quel parfum? Bah, à tous les parfums.
2: À tous les parfums.
0: Bah, tous les parfums que j'ai cités.
3: Non, mais il y a vachement de gens qui travaillent dans cette cantine, là.
2: Bah, ils sont, je sais pas, vous êtes combien dans cette cantine?
0: Oh, il y a quand même deux étages.
1: Ah ouais.
0: On est quand même nombreux.
1: Gérard, c'est eux qui t'ont désigné ce poste-là, ou est-ce qu'il y a eu un moment où t'as pu choisir?
2: T'as fait des études de...
0: Non, c'est pas moi qui ai choisi, c'est eux qui...
2: Mais t'es diplômé, je veux dire, tu t'es vendu, parce que c'est des postes qui doivent être très demandés, non?
0: Non, c'est un truc que j'ai trouvé comme ça, c'est tout.
3: Bah, il faut gagner sa thune, hein.
1: Ouais.
3: On a tous fait des trucs.
1: Bien sûr. Ouais. Mais moi, perso, je t'aurais mis aux boissons.
0: Au boisson, c'est par distributeur.
2: Ah non, ça l'emmerde, c'est qu'il n'a pas accès directement à la bécane. Non, mais pour revenir au yaourt quand même, parce que tu dis que c'est...
3: Qu'est-ce que t'as fait de pire, toi, Max, pour gagner ta vie?
2: Qu'est-ce que j'ai fait de pire? Monsieur, ça fait 5 ans que je le fais intervenir sur cette antenne, je ne sais pas.
3: Non, mais sérieux, pour gagner des thunes, qu'est-ce que t'as fait de... Ça ne met rien?
2: Non, sérieusement rien.
3: Et toi?
1: Bah, je suis en train de chercher et j'hésite entre deux trucs. Est-ce que c'était de me lever comme un con pendant un an à 4 heures du mat pour me faire pourrir la vie tous les jours quand je bossais
3: long Sky? Mais tu fais de la radio, c'est un truc que t'aimes.
1: Oh ouais, mais...
3: Attends, lui, il a pas envie de mettre des yaourts toute sa vie dans des rayons.
0: Non, t'en sais rien.
2: T'as envie?
0: C'est le meilleur job qu'il ait jamais eu. Moi, je m'en fous. C'est moi, il y a qu'un truc que je voudrais refaire, c'est de la route, c'est tout.
1: Ouais.
3: C'est quoi
0: toi, l'espèce de trou du cul de...
3: C'est pas de la route, Gérard.
0: Tu es même pas capable de faire un défi correctement, tu pourrais mieux te fermer ta gueule.
3: Et pourquoi tu peux plus... tu fais pas de route? Pourquoi tu fais pas de route?
2: Alors, pourquoi tu fais pas de route? On rappelle que t'es un ancien routier. Non mais si vous rigolez à chaque fois, putain, monsieur n'a plus aucune crédibilité. C'est un ancien routier, il n'a plus, il ne peut plus malheureusement aujourd'hui...
3: En manège. Ah oui, c'est parce qu'il a eu un accident.
2: Il a eu un accident. Aujourd'hui, il retrouve toutes ses facultés.
3: Donc tu vas pouvoir...
2: Attends, j'ai pas fini. Jusqu'à la hauteur des épaules, passer des épaules, ça suit plus. Mais des épaules jusqu'aux pieds, ça y va. Et Gérard va bientôt refaire de la route, n'est-ce pas Gégé?
0: Je vais voir quand.
2: En simulation. Bon, c'est comme quand t'arrêtes tes études, tu peux toujours refaire tes études, tu sais, par correspondance, et ben lui il va faire
1: ton permis routier est toujours valable de toute façon, là, alors qu'il est... Bon, bah voilà, tu peux remonter dans un camion quand tu veux, quoi, pratiquement.
0: Mais comme ça, j'aurais pu la
1: salle. T'imagines, Gégé, le jour où tu reprends la route, t'as un chargement de yaourt. Ce serait énorme, ça.
2: Mais t'imagines, non, mais peut-être que tu seras routier par correspondance, le mec il t'enverra du courrier, tu reçois, t'arrives le lundi dans ta boîte aux lettres, ou le courrier, bonjour monsieur Gérard, donc nous sommes en ce moment à Paris, vous allez à Limoges livrer du truc. Tu restes chez toi. Et tu fais tout, tu fais quoi? Tu prends une carte avec un compas, tu fais ton truc, tu fais tout par route, mais tu restes chez toi.
0: Comme ça, je n'aurai pas l'autre espèce de trou du cul de Pildar là qui est bon à rien.
1: Bah, il fait de la route aussi de temps à autre.
0: Oh, hein, bah, tu parles, oui, de la route.
1: Bah oui.
0: Du Paris, il n'est même pas capable.
1: Bah quoi?
0: C'est un incapable.
1: Bah si, mais moi.
2: Je rappelle aux auditeurs d'ailleurs, il y a des profs de français qu'on ne prononce jamais le L entre le B et le E. C'est incapable.
1: Portable.
0: C'est une feignasse.
1: Non mais.
0: Quand il pleut, c'est une feignasse, il est même pas capable.
1: Est-ce que je peux te
0: parler? Pas capable.
1: Je peux témoigner en sa faveur, là, on te parle pas de défi.
0: Oh putain!
1: La chienne!
4: On a encore un peu autour de la bouche.
3: T'es belle!
1: Ah oui, c'est vrai que...
3: Une étoile filante.
4: Et rayonnante.
1: Tu illumines.
3: Non, mais c'est joli, c'est...
4: Et magnifique.
3: Elle est belle, ta femme.
1: Ouais. Et je dirais qu'elle est belle, je dirais qu'elle est bonne.
2: Il faut que tu t'éloignes encore un petit peu plus du micro, qu'on t'entende encore un peu moins. Ah, allez, rapproche-toi, mon amour. Qu'est-ce que tu viens de dire?
5: Non, je disais que c'est ma sœur qui m'a donné la jupe.
1: Ah bah ouais, mais tu avais dit tout à l'heure, ouais.
2: Demande-lui après, la prochaine fois, de te donner des cheveux
5: et
2: aussi.
5: Et même qu'elle m'a donné

0: du bleu, mais puis là, je sais plus quelle couleur.
1: Elle t'aime vraiment pas, hein. Ta sœur ne t'aime pas.
2: Manu, s'il te plaît.
1: Oh, oh, tu vas où, toi?
2: La vie privée des gens te regarde pas.
1: D'accord, Gérard. Okay.
3: Bien joué, Gérard.
2: Je m'occupe pas de la tienne, alors.
1: C'est vrai,
2: Et pourtant, hey, Gérard, tu pourrais dire des trucs, parce que entre la femme de Manu qui est là, la mère de Manu qui est là, enfin bon, il y a pratiquement une bonne partie de la famille, et tu pourrais...
4: Non, mais moi, j'ai rien à dire sur la vie des gens.
2: Tu as rien qu'un truc. Monique, la mère de Manu, elle est juste à côté de toi pour te venger de Manu, déjà. Regarde, lève ton bras gauche.
4: Non, mais... De manière, j'ai toujours dit que ceux qui en avaient après sans ou sur moi, les gens, je les emmerde.
2: Exactement. Moi aussi, je me joins à toi.
4: Moi, la vie privée des autres,
1: ça ne les regarde pas.
2: C'est pour ça qu'on fera un débat. C'est pour ça d'ailleurs que, comme ils s'en mêlent pas de la vie privée des gens, on fera bien un débat sur l'affaire Nididi.
4: Ouais. Oh, ça, c'est autre chose. C'est quand même moi.
2: Il faut du courage. Et justement, Gérard, puisqu'on parle de Nididi, la Sibylle.
1: Rien à voir.
4: Mais ça n'a rien à voir. Hein.
2: Voilà.
5: Il y a des moments, j'avais oublié qu'on faisait de la radio, là.
2: Mais je sais.
4: Mais par contre, lors du débat de Lididi, ça ne reprendra pas.
2: C'est quand
4: d'ailleurs? C'est jeudi 2 novembre.
2: Novembre.
4: Faudra pas oublier.
2: Parce qu'on ne prononce pas non plus l'air.
4: J'ai oublié.
2: Vous auriez pu avoir l'humour de le faire le... Alors, qu'est-ce que vous voulez dire, Gérard?
4: Faudra pas oublier qu'il y en a deux qui ne seront pas dans les studios, déjà.
6: 1er novembre?
1: Maurice et...
4: Non. Non, les deux tourtereaux là-bas.
1: Ah ouais, d'accord.
4: Ça, c'est terminé.
2: Personnel, on s'en fout.
5: Et pourquoi vous le faites pas le 1er novembre?
4: Non, parce que c'est un jour férié. Et c'est un jour férié et il y a le mix de Léo. Ah.
2: Le mix de Léo, c'est un truc qui a lieu tous les mercredis. Monsieur ne veut pas toucher à la grille de Fun Radio. Et en plus de ça, c'est un jour férié. Donc, il y a peut-être pour lui la possibilité.
5: Ouais, mais c'est férié, mais c'est un peu en relation, si tu veux, quand même.
2: Férié, double prime. Peut-être
5: non, deux fois premier plus novembre. De Léo.
2: Non, mais
5: premier
2: novembre. Il a du boulot.
1: Novembre, le 1er novembre.
2: Novembre. Voilà.
1: Non, mais l'idée était bonne, quoi. Mais
2: il y a une petite...
1: respecter la grille.
2: Puisque t'as des petites bagues celtiques, c'est... Ça représente quoi, Edouard Romain d'Argent?
4: Non, il y en a deux que c'est mon beau-père qui me les a offert.
2: Ah, il ne t'aime pas non plus.
1: Le
2: beau-père, c'est celui qui faisait, quand tu faisais pipi tout à l'heure, qui t'a appelé pour me souhaiter un bon anniversaire.
4: Voilà.
1: Et c'est des bagues qui vont que à ces doigts-là.
2: Montre à Maurice comment elles sont belles. Montre.
4: Ils vont pas sur ta cam, Maurice.
1: Non.
2: Bon, ça, c'est pas de la belle
4: bagousse.
2: Super nana, c'est pas de la belle bagousse, ça.
1: Je vois pas. Je suis sûr que ça doit être chargé à l'amiante, tout ça, non?
2: C'est quoi ça?
4: C'est des trucs que.
2: Non, mais ça, t'invente un nom, un truc comme ça, t'invente, c'est bon.
4: C'est des trucs que son père il m'a donné.
1: Ça doit pas être évident, fils fucking, tout ça.
2: Tu les enlèves, les bagues, quand tu du fou. Tu mets pas un doigt.
4: Non, je ne me mets pas dans...
2: C'est quoi comme montre? C'est une Rolex? C'est quoi?
1: Non.
2: C'est quoi la marque?
1: T-Rex.
4: Non plus.
2: C'est quoi?
4: C'est même pas marqué.
2: Avec le vent, la marque s'était
1: effacée. Glavio.
2: C'était le vent de la merde.
4: Non.
2: Un coup de vent, la marque s'efface.
4: C'est pas marqué, on cite pas les marques à l'antenne.
2: Mais si, tu peux...
4: C'est pour ça que t'as un truc Hera.
2: Si, cite.
4: Si, terminé.
2: C'est quoi la marque que t'as là? Ta montre, c'est une belle montre,
4: Corbier.
2: Ça, mon salaud. Comment?
5: Sans ma barre. Ça, tu peux la citer, hein, ça ira.
2: Non, c'est monsieur
5: Monsieur le cadeau qui t'a
2: fait ça. C'est monsieur le cadeau.
1: C'est le monde.
5: Le principal, c'est que ça marche.
2: Voilà.
1: Exactement, mais ça risque pas de s'arrêter, il n'y a qu'une aiguille.
2: De toute façon, il sera là parce que de toute façon, sa montre ne marche plus. Il n'est plus dans le temps, juste lui. C'est un trou noir, lui, tout seul. Le temps s'est arrêté.
1: Gérard,
2: lui. Bon, Gérard, tu me fais bien plaisir d'être venu ce soir.
4: Ben, c'est moi qui te remercie.
2: Voilà.
1: Et en tout cas, moi, j'ai hâte d'entendre le débat de...
4: Ben, tu seras là, toi.
1: Lididi.
4: Tu seras là, alors.
5: Et en revanche, quand le ton...
1: Ah oui, on revient au déjeuner de Sandy.
2: Sandy, quand est-ce qu'on va...
5: Non, mais... Moi, j'adore Sandy.
2: Il n'y a pas besoin du casque, elle nous entend parler. Il n'y a pas besoin du casque.
0: Bah, c'est quand vous voulez, hein.
2: Voilà.
1: Ah, c'est bien.
2: Bah vas-y, donnez une date, il faut qu'il y en ait un qui se mouille là, non?
1: Ouais, tu vas dans la date.
4: Ouais, tu te débrouilles, c'est toi qui a proposé.
1: Non, mais c'est...
4: Ben non, c'est toi qui a proposé la recette. C'est
1: quand vous voulez, on va
0: inviter quand même.
1: On va se concerter.
2: On regardera dans le calendrier et on verra. On pourra une date dans le calendrier. Dès que c'est possible. Ouais. De toute façon, on donnera tous nos numéros de portable. Ouais. Hein, et comme ça, ça va être bien. D'accord? Et méfiez-vous de pas être un joignable à ce moment-là.
5: Ah, parce que ça, c'est insupportable. Hein.
4: Mmh. Moi, j'aime bien Sandy, elle est vachement...
5: Ah, les premiers degrés.
4: Non, mais...
5: Elle est adorable.
4: C'est une pain, elle est souriante et tout.
5: C'est une petite merveille.
2: Vraiment, pour ceux qui... Vraiment, allez-y à ce déjeuner, parce que sinon, pour Gérard, ça risquerait d'être insurmontable.
5: Un énorme lobe d'oreille, je n'avais pas vu. C'était tout...
4: Non, mais Gérard est un peu souple.
5: Non, mais regardez, Sandy, non, mais elle est géniale. Ça, c'est pas pour faire de la radio, mais... Tu vois, regardez. Alors, regardez le lobe qu'elle a là. C'est vrai, hein. Regarde.
4: Mmh. C'est une oreille, hein, si tu veux, quand même.
5: Non, mais énorme lobe, je trouve, par rapport à l'épaisseur, la taille de l'oreille.
0: Parce que quand j'étais petite, j'ai eu un kyste à l'oreille.
4: Ah, voilà. Vous voyez quand même qu'il y avait une raison, il avait un kyste. On y vient.
2: Des choses qui arrivent.
5: Il y avait quand même, il y a un gros lobe. Alors, là, par contre, là, effectivement, tu vas te remettre devant le micro, on relance un débat. Qu'est-ce qui t'est arrivé? C'est quoi cette histoire de kyste? Raconte-moi.
0: Bah, je sais pas, c'est mes parents qui m'ont raconté ça. Quand j'étais petite, j'étais bébé, j'ai eu un kyste, et ça fait que j'ai eu une oreille plus petite que l'autre, donc.
5: Et voilà. Et c'est là où c'est important.
2: C'est quoi, ça se voit pas en
5: c'est
2: plus?
5: C'est que Gérard lui-même maîtrise le kyste. Non, mais t'as eu.
4: C'était pas un tic à la campagne, non?
2: T'as eu, mais t'as pu.
0: Non, je sais pas ce qui s'est passé en fin de compte, mais bon.
5: Une sorte de frelon qu'il aurait.
0: Je sais pas du tout ce qui s'est passé, mais
5: tu t'en sors très bien.
0: Ouais,
5: tu t'en sors très bien. C'est vrai. Et toi, Gérard?
2: Pas moi, rien.
5: Un peu moins bien, mais.
4: Oh, t'as eu un. Bon. Mais moi j'avais un truc quand j'étais petit, quand je suis né, ça va vous épater, j'avais le filet, tu sais, ça, sous la langue, ça s'appelle le filet.
5: Oui.
4: Et ben, ils étaient obligés de me le couper parce que je ne pouvais pas parler.
5: Comme le chanteur de Kiss, après tu peux tendre la langue jusqu'à la hauteur de ce qu'on va te.
4: T'imagines quand même comment ma mère a regretté après.
5: Ah, tu m'étonnes, oui.
4: Ah oui,
5: ça arrive, ça.
4: Ah oui.
2: Moi j'ai rien eu à la naissance, j'étais beau déjà.
5: Oui, Maurice, tu voulais dire un truc?
2: Il va là, je te prie.
3: Mais en fait, moi, je me demandais où ils s'étaient rencontrés tous.
5: C'est grâce à qui?
4: C'est grâce à qui?
5: C'est la radio, à mon avis.
4: Hein? C'est grâce à qui?
5: Grâce à qui ça a été possible?
4: Ah, c'est grâce à moi,
5: C'est pas.
0: Bah, en fait, moi, j'écoutais Max depuis longtemps et j'écoutais Gérard aussi. Et en fin de compte, j'ai écrit à Gérard.
5: Manèges, coup de foudre.
0: Je lui ai écrit une lettre et puis après, j'ai laissé mon numéro de portable. Et c'est comme ça après tout de suite il m'a téléphoné et quand il m'a appelé j'y croyais pas et puis
5: coup de foudre.
0: On s'est donné rendez-vous plusieurs fois et puis après ça a été tout seul.
5: Et alors mais il t'a embrassé quand? Est-ce qu'il a mis longtemps à t'embrasser
4: ou alors qu'est-ce que vous êtes dit lors de
5: cette rencontre? Ça serait chambré, mais n'empêche que ça fait 3 ans qu'ils sont ensemble et heureux.
2: Non, chambre pas, on demande. Bien sûr qu'ils sont heureux, heureusement.
5: Toi t'es tout seul.
2: On chambre pas, on plaisante.
5: Explique-nous.
2: Pas la même chose.
5: Vas-y, Shining.
0: Alors. En fait, quand on s'est rencontrés la première fois, on a beaucoup discuté, on a parlé de tout et de rien.
5: Surtout de rien, un petit peu de tout, mais surtout de rien.
0: Puis je sais pas, après, il m'a proposé d'habiter chez lui, donc je
5: direct. À l'époque, dis donc, t'étais un gentleman, toi.
4: Et t'habitais où?
0: Et comme moi, j'avais envie d'avoir mon indépendance, et j'avais envie de partir, et puis d'avoir mon indépendance, quoi.
5: Pas de vivre, quoi, de t'éclater auprès d'un homme de radio.
0: À moi et tout ça, et non, on s'est plus la première fois. Ah, il y a eu un feeling, je sais pas ce qu'il y a eu, et c'est parti tout seul après.
5: Et depuis, tu regrettes ou non? Non, c'est génial.
0: Non, en fait, je regrette pas, non.
5: En tout cas, tu l'as pas choisi pour son argent, quoi, ça c'est cool déjà.
0: Non, quand même pas, non.
5: Non, mais t'es pas vénal,
4: qu'est-ce qui t'a séduit?
5: C'est un compliment, c'est un compliment, Gérard.
4: Non, mais des réflexions comme ça, c'est pas parce qu'il y a ta maman qui est. Et au bout de combien de temps? Des trucs, des questions comme ça.
5: Mais Gérard, attends, c'est des choses très romantiques.
4: C'est beau ce que j'ai dit, Gégé.
5: Mais attends, mais c'est beau ce qu'il a dit.
4: C'est des choses très romantiques.
5: Bon, alors, quelle est la première chose qui t'a séduite en lui? Déjà, côté physique, qu'est-ce qui te plaît le plus en lui physiquement? C'est quoi?
0: Bah déjà, j'adore les hommes à moustache, donc.
5: D'accord. Quelle est pour toi sa plus grande qualité à Gérard?
0: Alors, sa plus grande qualité, c'est qu'il soit...
5: Tu trouves pas? C'est pas grave.
0: Il est gentil.
5: Ah, il est gentil.
2: Mais c'est vrai, il est gentil avec toi.
0: Il a un cœur gros,
5: Et son plus gros défaut?
0: Son plus gros défaut, c'est qu'il râle tout le temps.
2: C'est qu'il dit qu'il va se laver, puis il le fait jamais.
0: C'est vrai, tu râles tout le temps, point oui, point non, il y a toujours quelque chose qui va pas.
5: Ça t'énerve?
0: Bah moi ça m'énerve parce que à chaque fois il me dit oui, faut pas faire ça comme ça et tout, c'est genre le mec maniaque et tout, c'est pas...
5: Il te donne des conseils pour la radio des fois quand tu viens me voir et qu'on fait des conseils déjà récents, est-ce qu'avant il te conseille, ce qu'il te donne, il t'explique?
0: Non, il me conseille pas trop, non.
5: Non.
0: Non, parce que moi j'ai envie de venir, donc il n'y a pas de problème.
5: Vous marchez au filinge?
0: Non, pas, enfin je sais pas, mais bon...
5: Gérard, toi quelle est la plus grande qualité pour toi par rapport à pour Sandy? C'est vrai qu'on en a jamais parlé, j'apprends plein de choses ce soir. Avec moi.
7: Moi, j'ai rien à dire de ça.
5: D'accord. Tu préfères en elle sa plus grande qualité pour toi d'après?
7: Non, mais tout, sa gentillesse et tout, c'est tout.
5: Et son défaut, c'est un petit défaut quand même.
8: Petit défaut, c'est qu'elle est un peu trop gueularde quand même. Ça, ce qu'elle supporte pas, c'est la cigarette.
2: Alors merde.
0: Bah, la cigarette et la pipe,
2: quand on vient se demander, on aime la pipe quand même. Non,
8: surtout après. Non, mais ça, tu réponds à la question que Maurice à côté de toi t'a posée.
2: Et pas trop près, parce que
0: c'est pas Maurice qui m'a posé la question, c'est Max.
8: C'est Maurice qui a voulu savoir comment qu'on s'était rencontrés.
0: Ouais, non, mais je parlais de la.
8: C'était Maurice qui avait parlé.
2: Elle a répondu à la question maintenant. Donc, plus de questions sur le couple.
8: Si, au bout de combien de temps ça
2: sent mauvais.
8: Non, mais bon, ils ont parlé longtemps et puis après.
2: Alors, ouais. Ouais.
0: Bah après on est sortis ensemble et
8: dès le premier soir,
2: claque.
0: Non pas dès le premier soir, au bout de je sais pas 3 semaines ou peut-être un mois, je sais pas.
2: Il y a eu du flirt quoi.
0: Bah oui, avant on se voyait beaucoup donc.
2: Voile ou tout ça. Il a pas l'air d'être d'accord.
8: Paris banlieue, où est-ce que vous aviez rendez-vous?
0: C'était du côté de juste à côté de chez moi.
2: C'est-à-dire?
0: Je sais pas si je dois citer la ville.
2: La ville, tu peux la dire.
0: C'était à Gabriel Péri.
2: Non, t'aurais dû pas le dire. Ah ouais. Ça aurait dû garder pour toi. Bah, je ne sais pas.
9: Gabriel Péri, ça se trouve au sud de...
2: De nulle part.
0: Ça se trouve entre Agnières et Gennevilliers.
2: Ouais, voilà. Vous avez des projets ou un gros projet?
9: Un enfant peut-être?
2: Une séparation?
0: Disons que moi j'ai vraiment envie d'avoir un enfant, mais c'est vrai, j'ai vraiment ce désir, mais pas pour l'instant.
8: Pas d'urgence, hein.
2: Mais comme elle est fan de sodomie, ça se fait pas tout de suite. Pour l'instant, c'est la sodomie. Tu rappelles Gérard, tu l'as déjà dit une fois dans un débat, il avait prévenu les jeunes un soir, parce qu'il était un peu choqué, il a dit, vous ne pouvez pas avoir d'enfant si vous faites la sodomie, hein Gérard? La sodomie, si les enfants, on peut pas avoir d'enfants par la sodomie, tu avais dit une fois dans un débat.
9: Ouais.
2: Tu me confirmes, tu peux le redire.
9: Mais ça, je le maintiendrai.
2: Par
9: la sodomie, vous aurez d'enfants. Et par contre, tu dis 3 semaines.
2: Si, non, mais à ce moment-là, ça devient un petit trou du cul. C'est un petit trou du cul à ce moment-là.
9: Ouais, mais faut avoir un petit cul comme ça. Ouais. Pas un gros cul comme ça.
2: Voilà.
9: Donc, je reviens sur ce qu'elle disait. Donc, on est sortis une semaine après ensemble. Pas 3 semaines comme tu dis.
0: Ah bon, tu crois?
2: Le GG, c'est un rapide.
9: Non, parce que c'est moi qui...
2: C'était sa langue.
9: Que le jour où je t'ai demandé de sortir avec moi,
2: j'étais
9: Max
2: sombre.
9: Peut te le dire, il m'avait raccompagné de la loco au studio, on était à Neuilly, et je suis resté plus de 4 heures avec toi au téléphone.
2: Exact. Et juste une question, parce que là, tu viens de parler quand même de la loco. Moi, j'ai souvent vraiment entendu, alors je sais pas si c'est une rumeur ou quoi, mais là, profitons-en que ce soir, c'est un peu le jeu de la vérité pour que tu dis si réellement oui ou quoi, il s'est réellement passé des trucs avec toi dans les toilettes, dans les chiottes de la loco.
8: On disait à l'époque, effectivement, quand je lissais des soirées à la loco, que tu faisais enculer dans les chiottes.
9: Voilà. Ça, c'est des conneries, c'est des rumeurs qu'on t'a dit, comme ça continue à l'heure actuelle avec des tracts. Et ça, j'en ai ras le bol.
2: Alors, arrêtez, c'est vraiment sûr. Parce que
9: je n'y mets plus les pieds, c'est tout. Depuis qu'il y a eu ce bordel là, maintenant je n'y vais plus. Voilà. C'est tout.
8: Moi j'ai baisé dans les chiottes de la loco.
2: Bah oui. Non mais son problème à lui, c'est que lui à un moment donné il y avait des tracts.
8: Qu'est-ce que c'est?
2: Un tracts, c'est un truc, un papier où il y a des trucs écrits dessus quoi.
8: Des
2: écrits
8: dessus, c'est des flyers, mais ça s'appelle des tracts.
0: Ouais.
2: Bon bah on voyait des tracks.
8: Des tracks, pardon.
2: Alors par exemple, dans des tracks, comme dit Gérard, où dessus tu pouvais en.
9: Des trucs, il y a marqué des trucs
10: importants. On a pas un vieux track, Fildar, non, qui traîne, non, dans le.
8: Et alors c'est quoi la relation avec.
2: C'est quand même à Maurice qui vont être, à mon avis, très scandalisés. Une fois que t'auras mangé tous tes petits bonbons.
8: Ouais. Je comprends pas, moi. Mais moi j'ai été baisé dans les chiottes sans track, hein.
2: Ouais, mais le problème de Gérard, c'est que, si tu veux.
9: Il y a plein de malfaisants qui mettent des tracks sur lui disant Gérard fait ci, Gérard fait ça, alors que c'est pas vrai, ça lance des rumeurs.
2: Ça regarde, c'est son problème à la rigueur. Tu l'as pas fait, mais ça le regarderait. Mais le problème, c'est qu'il y avait des tracks que tu vas lire où on disait, par exemple, sodomie plus breakfast, t'en avais pour 1500 francs, double sodomie plus breakfast, c'était 2000 francs, pipe, c'était 20 francs, double pipe, c'était 50 francs. Il y avait des tarifs qui étaient carrément accrochés dans la boîte. Donc sa vie privée ne regarde que lui, mais de là aller
9: juste la double pipe, M. Gérard, c'était quoi? C'est comme
2: on va lire le track exact, mais
9: non, mais
2: ça allait juste ça allait jusqu'à 1500 francs, c'était double pénétration plus breakfast.
8: Moi je dis que dans la vie il y a des amis qu'on aime et des amis qu'on aime pas quand même.
2: Là-dedans,
9: double pénétration plus petit déjeuner.
2: C'est drôle. Mais t'as pas une nuit d'hôtel là-dedans? À 1500 balles, c'est une 4 étoiles. C'est ça que tu me laisses scandaliser à l'époque. C'est pas mon fait de se faire enculer avec un breakfast. C'est le fait de même pas avoir une petite nuit, même pas 2 petites heures de sommeil là-dedans. C'est que tu es enculé.
11: double seau d'eau, breakfast. Ouais. T'as pas forcément, après t'avoir fait enculer, vouloir manger un petit toast.
2: Oui, alors, t'as plus envie d'aller te coucher. Parce que, en fait, t'enchaînes la deuxième sodomie au breakfast, t'enchaînes. Ouais. Il n'était pas possible, en revanche, d'avoir une sodomie et deux breakfasts.
11: Ah non, bah, tu pouvais te faire enculer avec des œufs brouillés, c'était 700 francs, mais...
12: Et Arnold, t'as jamais baisé dans les chiottes de la loco?
2: Non, mais je suis jamais carrément allé à la loco aussi, une fois, je crois.
11: Mais comment? Mais faut arrêter la loco, allons.
12: Mais si, mais faut baiser vite, hein, parce que je vais...
11: Ah oui, bien sûr.
12: Bon, ils ouvrent les portes tout le temps.
11: Qu'est-ce que je pourrais vous dire? Donc les tarifs sont ouf.
13: C'est en euros.
12: Alors, mais j'ai pas compris, c'est ce que prenait Gérard ou c'est
2: non, attends, tu vas comprendre, tu vois.
9: Non, super nana, ce qui se passe, c'est qu'il y a un petit con,
2: Mico,
9: il y a une espèce de petit branleur qui s'amuse à envoyer ça.
2: Tiens, lis-le.
12: Et tu devrais rire, ça te veut.
9: Je peux pas le lire.
2: C'est tout.
9: C'est un petit branleur qui s'amuse à faire ça et qui s'amuse à le déposer à la radio.
12: C'est drôle, Gérard.
2: Non, mais ça s'appelle Fesse de Babouin.
11: C'est peut-être pas Fesse de Babouin, je crois que c'est Boule à Facettes maintenant.
2: Il y a un autre mec. Mais est-ce qu'on peut le lire au moins?
11: Il va le lire, parce que bon.
9: Non, non, moi je lis.
11: C'est de l'humour.
9: Je ne lis rien.
11: C'est de l'humour. Non, non, non, non.
9: Non, mais ça, il est hors de question.
11: On en a parlé 10 fois en direct. Maurice est là. Les super nanas qui sont des professionnels te le diront. Si tu le lis en direct, les avocats fun ne considèrent pas ça.
2: En direct.
9: Maintenant, j'en ai rien à foutre, j'en ai marre. C'est tout.
12: Mais je comprends pas qu'il baisse.
9: Mais t'avais pas demandé à ton connard d'aller t'en chercher. Ah, parce que là, t'es en train de gâcher la soirée. Ouais.
12: Mais non, c'est du bon.
3: Ah, mais justement, moi, je voulais savoir qu'est-ce qui te choque, en fait, dans ça. Qu'est-ce qui te gêne, en fait, là-dedans?
9: Non, parce que là-dedans, ce qui se passe, c'est qu'on parle de ma vie. On parle de son disque, j'en ai ras-le-bol, c'est tout. Ma vie privée ne regarde pas les gens. Donc, à chaque fois,
12: je vais pas le dire.
9: À chaque fois, c'est l'espèce d'enculé de sa race.
12: Mais non, mais parce qu'on reçoit son courrier.
9: Mais au lieu de la fermer, ouais. Il est à l'antenne, comme ça, tout le monde le
12: mais
9: sait.
12: Mais non.
9: Alors après,
12: mais c'est là, mais non.
9: Sans arrêt, tous les mois, ça empile. Alors après, Et après, il se retrouve avec un truc comme ça qu'il n'ose pas lire.
12: Mais non, je crois que je donne ça aux avocats.
3: Ça change rien, ta vie.
9: Non, mais on a eu des emmerdes.
11: Non, mais d'accord, mais on rentre dans les détails. Non, ce que je voulais dire à Maurice, qui ne comprennent pas, c'est qu'ils voilà des tracks. Donc des courriers qui sont très officiels, distribués dans les boîtes aux lettres de France et de Navarre, que nous on essaie de stopper. Donc j'ai monté un gros dossier avec les avocats de Fun Radio. Donc mes problèmes, c'est que pour valider ça auprès de mes avocats, Gérard le sait, auprès de huissiers compétents, j'ai besoin à ce que Gérard le lise en direct afin quelque part de immortaliser la chose.
12: Moi, j'ai pas eu
11: ce document n'a pas été lu en direct.
12: En direct,
11: c'est une connerie. Alors moi, je vais pas le lire en entier, mais jure, c'est New Catalogue 2000, encore plus fort. Hein? Donc, nouvelle grande OP sexe du siècle. Ça me fait rire, mais ça m'énerve. Alors, en partenariat avec Martini, Carrefour, Chanson TF1, BNP Europe 2 et NRJ, c'est pour dire jusqu'où ils vont, les mecs, c'est qu'ils vont carrément faire des partenariats avec des radios concurrentes. Au moins, mettez fun dedans.
12: Il y a plein de gens qui voudraient tout le monde, là.
11: Évidemment, pour l'an 2000, Gérard de Paris, c'est le pic. frappe encore très fort pour avec des nouveautés pour profiter au maximum de son petit corps collé et souhaiter de connaître le plaisir. Bon, je passe. Bon, alors, par exemple, la masturbation 2 300 €. Hein, quand même, c'est du sérieux, c'est gros dossier. Avec
9: Manière, ça te fait rire pour moi, alors tu fais ce que tu veux.
11: Ça me fait rire parce que.
9: Moi, j'en ai rien à foutre. Maintenant.
2: Mais c'est nerveux, il est tard, Max est fatigué, Gérard.
9: De lire ça à l'antenne le jeudi.
11: Mais j'irai pas. Je gère tout ça.
9: C'est tout.
11: Masturbation 2 300 €. Avec gants de crin, 5 €. C'est au choix. Alors, il y a une fellation. Je peux pas. Avec dentifrice, 10 €. Avec Monsieur Propre, 15 €. Alors,
2: mais c'est une manière de compatir, Gérard.
11: Ah bah voilà. On est allé, donc là Gérard est allé se plaindre. Ouais. Une seau d'eau avec cerise griotte, 35 €. Ce double pipe party, 40 € avec des sardines à l'huile sous réserve de stock disponible. Le cuny à 70, c'est 60 €. Avec au choix des frites mayonnaise ou du...
2: Là, on parlait de cuisine tout à l'heure.
11: Ou du champomis, donc quand même il y a du choix là-dedans. Alors, je vais pas tout lire parce que ce serait... Ça va jusqu'au rasage intégral du cul de GG. Plusieurs options avec bic pour Facundo, 500 euros. Ou petit ciseau de coiffeurier pour 1000 euros. Donc là, je rappelle que pour Gérard, 1000 euros, vous divisez tout ça par 6,5. Hein. Alors, attention, pour chaque achat d'une pompe déodorante, on vous offre, bien sûr, tout risque de rejet. Alors, attention, introduction dans l'anus, deux bouteilles de shampoing bio, 1500 euros. Donc là, on commence à arriver dans les gros chiffres. Deux poissons rouges vivants, appelés Bubule et Bébelle, pour 1800 euros. Super bonus, gants de boxe spécial, fist fucking, pour 2000 euros. Sandy, qu'est-ce que t'en penses?
0: J'allume mon micro, hein. C'est intéressant, je sais pas, faudrait voir.
11: Toi, t'as le sens des affaires, hein. Alors, méga rapport sexuel avec le New God du Millennium. Dit Millennium, hein. Alors, en or plaqué. Alors, envoyé avec trois petits abricots pour jouer en fruit. Pour jouir fruité. Donc, un stylo plume offert gratuitement sans frais. C'est plutôt bon esprit.
0: Pourquoi pas?
11: Partout à domicile en moins de 30 minutes pour 3000 euros. Donc ça, c'est plutôt sympa. Et il y a un petit bonus, Sandy, poids véritable, 4000 euros. Voilà, 150 kilos, super bonus. Sandy plus petit crapaud, alors Booba dressé pour être pervers, 5000 euros. Et puis en plus, il y a des cadeaux, hein, donc il y a des petites brochures, etc. Il y a pas mal de petites choses. Qu'est-ce que t'en penses?
0: Bah, je sais pas, faudrait voir.
11: Bon, j'ai pas tout lu, hein.
0: Faudrait que les gens y passent une commande, ou je sais pas, comment ça se passe, hein.
11: Voilà. Il y a aussi des petites sacoches pour ranger ses kystes, également. Il y a un appareil photo Canoc. Donc ça, c'est bien, c'est jetable. Il y a une journée en ferraille miniature.
0: Ah, c'est pas mal, ça.
11: C'est pas mal, voilà. Et aussi, pour un bon d'achat de 5000 francs en euros, pour une brosse à dents sans poils. Voilà.
0: Non, mais c'est bien.
11: Plus un appareil de stimulation du cerveau puissant, 10 000 volts. 1000 volts.
0: Je sais pas ce que j'ai en pense.
11: Je sais pas. Voilà.
0: Mais non, mais c'est bon. Lui, il aime pas trop, mais bon. C'est des choses que, je sais pas, faudrait qu'il cesse quand même, parce que
11: ça. Ah, mais si je le lis là, c'est uniquement pour que ça cesse, quoi. Alors, 2000 P7, t'as pas grand-chose. 2000 P7. Moi, je trouve qu'il y a des choses intéressantes, quoi. Je sais pas, la masturbation, 2000, 3 euros, c'est bien.
14: En tout cas, tu vas peut-être
11: arrêter là après, hein.
14: Tu vas avoir du mal à rattraper le coup, parce que moi, je suis sorti pour voir où était passé Gérard, et vraiment, il a l'air d'être très, très en colère, quoi.
11: Mais je sais, mais bon, Villard n'aurait pas dû ramener ce document, mais il l'a ramené. Et,
0: pourquoi il est vraiment parti?
14: Ah bah non, il est pas parti, mais tu sais, il est tout au fond de la machine à café, tout au bout du couloir, et j'ai tenté de le raisonner un peu, et je crois qu'il s'est enfermé dans une pièce, un truc comme ça.
0: Ah, il fait encore la gueule, hein.
14: Ouais, mais à mon avis, je crois que je le sentais plutôt triste.
0: Ah.
14: Peut-être qu'il pleure à l'heure qu'il est. Hein. Oh.
0: Peut-être que je vais peut-être aller le réconforter, peut-être alors.
14: Ah, peut-être.
0: C'est toi qui. Mieux,
11: ah, c'est pas ramener de la musique, là.
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11: Françoise la rebelle, 8h37 avec le résumé d'Amour, Gloire et Beauté. Bonjour Françoise, ça va?
17: Ça va, ça va.
11: Enfin,
17: avec la voile cassée, mais ça va.
11: Toi aussi, qu'est-ce qui t'est arrivé?
17: Qu'est-ce qui m'est arrivé, c'est que, bon, à force de chanter et tout ça, ça a cassé la voix.
11: Cassé la voix.
17: Ouais, voilà.
11: T'as entendu, moi hier, c'était pire, hein.
17: Ouais.
11: Ah, aujourd'hui, j'ai de la fièvre maintenant. Je dois à peu près taper dans les 39, 40.
17: Je devrais être couché.
11: Bah, c'est ce que je vais faire après, mais là, je suis content d'être là, tranquille. En plus, quand je sais que Françoise est là, je sais que derrière, il y aura le fax avec Rigaud également, et puis qu'on ira du côté du répondeur du Star System, et dans les médias, le résumé de la mort, gloire et beauté d'hier.
17: Alors, le résumé, exactement, c'est que Lorraine veut absolument coucher avec Reed.
11: D'accord.
17: Donc, qu'est-ce qu'il a fait? C'est parce qu'il lui a ouvert sa serviette pour l'avoir à poil.
11: Il a ouvert sa serviette pour l'avoir à poil alors que c'est
17: couché. Non, parce qu'elle avait une serviette, elle était dans un genre de, je sais plus comment ça s'appelle, les trucs à vapeur là, je sais plus.
11: Les hammams là, les quoi? Les saunas.
17: Ouais.
11: C'est ça.
17: Donc, elle avait sa serviette sur elle, ouais. Et puis Ridge, qu'est-ce qu'il a fait? C'est qu'il a ouvert sa serviette pour voir qu'est-ce qui manquait, ouais. Et puis voilà. Et en même temps...
11: Mais attends, François, ce que tu es en train de réciter là, c'est-à-dire qu'est-ce qui manquait, qu'est-ce qui peut manquer à une femme, qu'est-ce qu'il voulait vérifier, il manquait quoi?
17: Il manquait rien du tout. Disons que, bon, il voulait pas tromper sa future femme.
16: Ah oui, carrément.
17: Ah ouais.
16: Et quoi d'autre encore?
17: Alors, sa future femme, soi-disant, celle-là qui était menacée d'un revolver, bon, il a raté son coup, c'est que, bon, il avait bien l'intention de la zigouiller.
16: Ah oui, d'accord, oui.
17: Mais manque de peau, c'est qu'il s'est fait arrêter,
16: Et donc, mais quand il lui avait demandé d'enlever sa veste, c'était dans le but de quoi? Éventuellement de lui faire comprendre que tu l'aimais, qu'il voulait faire l'amour avec lui?
17: Non, parce qu'elle, qu'est-ce qu'elle cherche? C'est de coucher avec lui.
16: Ah ouais, d'accord.
17: Elle, donc, fait tout pour que coucher avec
16: donc,
17: lui.
16: Donc elle était très contente de...
17: Voilà,
16: de...
17: c'est pas qu'elle était très contente, mais disons qu'elle était un peu déçue parce qu'il l'a embrassée quand même sur la bouche.
16: Ah oui.
17: Et
16: ben,
17: donc,
16: c'est bien.
17: Elle croyait vraiment que... Il avait merde sa petite truc à l'intérieur d'elle.
16: C'est quoi, c'est quoi le petit truc à l'intérieur d'elle? C'est quoi ça?
17: Bah, son zizi.
16: Ah, le zizi à l'intérieur de la femme?
17: Voilà.
16: Ah, oui, d'accord. Parce que la femme a un zizi à l'intérieur, je ne savais pas.
17: Voilà.
16: D'accord, et donc?
17: Et puis bon, donc on reste toujours en attente pour le moment. Donc l'autre, il s'est fait arrêter par les flics, donc il va aller en tôle.
16: Qui s'est fait arrêter par les flics?
17: Mac.
16: Mais pourquoi?
17: Parce que il a menacé Brooke avec un revolver, donc il a tiré quand même sur elle.
16: C'est un puzzle, ce truc. On n'y arrivera jamais, on comprendra jamais rien. Il faut vraiment être dedans à mort, hein. Sinon c'est même pas la peine.
17: Dedans, complètement.
16: Ah ouais, sinon on n'y arrive pas. Hein.
17: Par contre, Mac.
16: Oui.
17: J'ai un truc à t'annoncer. Si
16: je t'en prie. Vas-y.
17: C'est possible?
16: Ouais, vas-y.
17: C'est que lundi, Jordan.
16: Oui.
17: Il veut qu'on fasse un duo tous les deux.
16: Eh ben, écoute, tu verras ça avec Manu ou Filda en antenne. Y a aucun problème, d'accord? Tu quittes pas?
17: Y a aucun problème.
16: Ouais, tiens, reste avec nous deux secondes, Françoise. Tu bouges pas.
17: Non, non.
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16: Et on a un malade qui est en train de nous défoncer le fax. Il y a plus de papier. Qu'est-ce qui se passe exactement?
21: C'est Bosch,
16: mais qu'est-ce qu'il fait, Bosch?
21: Il nous a envoyé au moins, je sais pas, ça fait au moins 200 histoires drôles, il y en a plus encore.
16: Ah, ça fait à peu près un quart d'heure que le truc n'arrête pas de défiler.
21: Voilà, il a tout bloqué, il n'y a plus personne qui peut nous envoyer.
16: Alors, vas-y, une histoire drôle.
21: Avant qu'il nous bloque ça, donc on a reçu plusieurs trucs et c'est pas signé malheureusement, donc je pourrais pas dédicacer Big Up la personne. Donc, une petite histoire drôle.
16: Vas-y, allez, petite histoire drôle, Rigo.
21: Alors, c'est un ventriloque sur scène devant son public, il a un canard en peluche et son canard en peluche, il dit, bon, maintenant. Une histoire belge. Et il y a une belge qui se lève dans la salle, elle dit, ah non, pas une histoire belge. Et le ventriloque, il lui dit, bon ben, je vais raconter une histoire suisse alors. Et la belge, elle dit, c'est pas à vous que je parle, c'est au canard.
16: Ouah, 8h41, qu'est-ce que t'en penses, Françoise? Pas mal l'histoire ou pas?
17: J'étais pas en train de t'écouter, j'étais en
16: c'est
17: train de
16: grave.
17: Parler à René.
16: C'est pas grave.
21: Oh,
16: bah,
21: salut René.
16: Parle à ton fils René, puis c'est pas grave parce que c'était pas moi qui parlais, c'était Rigo. Est-ce que t'as encore une autre histoire sur le fax ou pas?
21: Non,
16: c'était celle qui était la plus rigolote, donc laissez-nous des messages sur le fax 01 47 47 12 95. Ça défile en direct dans le studio de Fun Radio. Vous avez également les répondeurs du Star System, Françoise le sait, car tu nous as déjà laissé des messages, Françoise.
17: Ouais, plusieurs.
16: D'accord. Tout comme Gérard, tout comme pas mal de personnes, c'est le 01 40 521 521. On a encore quelques messages que nous sommes allés éplucher entre 8h et 8h42. Écoutez bien.
22: Salut, c'est un jeu de squad. Donnez des sous, s'il vous plaît. Merci, messieurs dames. Wow, like a fountain. Non, I'm bummed. Oh, well. Putain, merde. 10 balles.
23: Mordi, wallon, c'était tout la grogne. De Bourbouzeux, je voulais juste te dire que tous les matins, juste avant de sortir les poules, dans les trains, les vaches, et puis t'écoutes, Max.
16: Oh, mais c'est gentil, c'est très bien.
24: Maman, tu m'as oublié au judo, là?
25: Ouais, allô, moi, donc, j'appelle ce soir pour faire un fan club de Thierry, la sécu. Donc, Thierry, si tu veux faire ça, y'a pas de problème, tu me joins, y'a pas de problème. Hein. Salut Thierry, t'es le meilleur.
16: Waouh, il a pété un pour le
26: Thierry. Pour les petits zizi qui se moquent de Max, alors qu'il est très grièvement blessé aux cordes vocales.
16: Ouais.
26: Vous êtes vraiment pas du même monde.
27: Ouais, salut, j'ai un message personnel à passer à Thierry, mon prof d'STS. Il serait temps de sortir du quiz et de venir nous faire cours.
28: Qu'est-ce que tu devrais faire? Tu vois, le meilleur message à un répondeur, chaque jour, t'offre un CD. Et puis comme j'ai eu l'idée là, y a pas moyen que j'aille un CD. Allez,
16: non.
28: Cybertransmis.
16: Non, non.
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16: Françoise, t'es là quand même encore?
17: Je suis là.
16: Tu connais ça? Tu connais ça, hein?
17: Ouais, bien sûr.
16: Ah, ma chérie Françoise. Françoise, je te souhaite un excellent week-end.
17: Merci, toi aussi.
16: D'accord, amuse-toi bien.
17: Ouais, ben on va essayer.
16: Sois sage, répare ta gorge comme moi.
17: Ouais, on va essayer, ça c'est pas évident.
16: Et puis, on se donne rendez-vous lundi.
17: D'accord.
16: Je t'embrasse.
17: Okay.
16: On va revenir dans un instant pour la suite et fin de cette radio libre du matin du Star System. Si vous voulez bien entendu participer à l'émission du lundi en dehors du numéro du répondeur 0140 521 521, vous pouvez également nous appeler dès maintenant au numéro gratuit de Fun Radio, c'est-à-dire le 0 870 5000.
1: J'appelle pour faire gober des conneries à ma caserne, enfin à mon ancienne caserne, j'étais militaire,
16: ouais.
1: Et je veux leur faire croire que j'ai déserté et que j'ai une petite P4, enfin la totale quoi.
16: D'accord, allez on va appeler.
1: Ok.
16: J'espère que ça va pas m'attirer des ennuis ça.
1: Non, je pense pas.
16: Ouh, l'armée, la police, tout ça, tu sais. Il y a toujours des filous hein.
1: Non mais ils sont cool là-bas.
16: Bon oh, bah fais ça d'une manière clean. Allez c'est parti. Quoique le mec qui va décrocher, il en aura rien à foutre hein. Starcy. Ah, Starcy.
3: Ah, journée du président.
1: Oui, bonsoir, canonnier petit.
3: Oui.
1: Allô, je vous appelle, donc j'ai un problème. J'ai un problème avec mon ami, donc je suis chez vous, donc à Draguignan. Et bon, il faut que je reparte immédiatement de Draguignan. Et là, je déserte pour retourner chez moi sur Saint-Etienne.
3: Non, mais attendez, vous désertez maintenant, là?
1: Oui, oui.
3: Et vous me téléphonez maintenant?
1: Eh ben oui, j'ai un petit peu de remords, quoi. Non, mais bon, j'appelle, je reviendrai demain, quoi. Mais bon, il faut absolument que je rentre chez moi et ça va plus du tout, quoi.
3: Et quelle batterie vous êtes?
1: B13.
3: Tain, il est 1h du matin et vous partez maintenant, vous?
1: Ah ben oui, c'est qui est à l'appareil?
3: Mais qui c'est qui vous a donné le numéro de téléphone?
1: Bah, on a les numéros de téléphone.
3: Bon, donc c'est petit et prénom?
1: C'est Bernard.
3: Petit Bernard. Bon, bah, impeccable, hein.
1: Mais il y a un problème, bon, je peux revenir demain, non?
3: Vous faites comme vous voulez, vous me dites je déserte, bon bah vous désertez moi.
1: Bah disons plus
3: j'ai... Après vous me dites je reviens demain, vous revenez demain, hein. Si vous revenez demain c'est bon, si vous revenez après demain c'est bon aussi.
1: Ouais mais je vais prendre des jours de trop.
3: Ah bah sûrement oui.
1: Parce qu'en plus je viens de faire une bêtise je crois. Ah bah. Disons j'ai pris une P4 et je suis tombé en panne d'essence, je suis à Saint-Raphaël.
3: Ah vous êtes à Saint-Raphaël, bah, c'est impeccable. Et comment vous avez fait pour sortir du Chambron?
1: Je suis passé par le portail du haut.
3: À quelle heure?
1: Je sais pas, il y a une heure à peu près.
3: Bah il était fermé le portail du haut.
1: Bah non j'ai pu sortir.
3: Et vous avez le numéro de la P4 là?
1: Non, non.
3: Elle est où la P4?
1: Eh ben, la Saint-Raphaël, là, je suis avec et je suis tombé en panne d'essence.
3: Ouais, mais elle est près de la cabine là, vous avez le numéro?
1: Non, non, elle est pas près de la cabine, justement, j'ai marché pour aller à une cabine. Mais disons, ça. Parce que moi, ce que je voulais faire, je voulais rentrer sur Saint-Etienne avec la P4 et la ramener demain, quoi.
3: Bah ouais, bien sûr, bah ouais, bien sûr. Bah, à mon avis, ça va mal tourner demain.
1: Ah, mais non, mais non, mais non.
3: De quoi?
1: Bah, disons, bon, je.
3: Mais non, mais fallait prendre un char aussi.
1: Ah bah non,
3: pas. Et comment on va faire pour récupérer la P4?
1: Bah je la ramène. Mais il faut que je trouve de l'essence déjà.
3: Bah c'est pas de l'essence, c'est du gasoil.
1: Ah d'accord. Mais vous voulez pas... Je voudrais bien vous demander un service, vous voulez pas me descendre de l'essence?
3: Non bah attendez, quittez pas, vous restez à la cabine, puis je vous amène un jerrycan aussi. Vas-y. Et comment j'y vais moi?
4: On y va là, dépêche-toi, c'est bon, on raccroche, on y va là.
3: J'arrive hein.
4: Ah j'ai trouvé un mec là qui va nous filer de l'essence pour ta cam là, pour ton camion là.
1: C'est bon?
4: Ouais j'ai trouvé quelqu'un là.
1: Ah d'accord.
3: Impeccable. Et vous avez pas le numéro, là, de la P4?
1: Eh non, j'ai pas le numéro, elle est pas là.
4: T'es avec qui, là? T'es avec ton frère?
1: Oui.
4: Bah dis-lui qu'il se ramène et puis qu'il vienne pousser le truc, parce que, putain, avec l'accident qu'on a eu, en plus, laisse tomber, ça va t'apporter que des emmerdes, hein.
3: Non, bah le mieux, c'est d'y foutre le feu, là, et puis vous la laissez sur le bas-côté.
1: Non, mais en plus...
4: Demande à ton frère de venir, dépêche-toi, putain.
3: S'il fait froid, là, vous y foutez le feu, puis vous vous chauffez les mains, là.
1: Mais non, ça va, je suis habillé.
4: Qu'est-ce qu'il dit?
1: Il dit qu'il faut que je foute le feu et que je me réchauffe les mains.
4: Mais non, c'est ton frère qui est le déconneur. Non, dis-lui de se pointer, qu'il se magne, j'ai pas que ça à foutre.
1: Et vous pouvez pas venir parce que bon. Oh non.
16: Ah le pauvre, bien joué, hein, pas mal.
1: Putain, j'y crois pas, il a raccroché.
16: Pas mal, nanar. On rappelle, appelons ce monsieur là.
1: Le même, ouais, on lui
16: le
1: dit
16: même.
1: C'est un canular.
16: Bah non, tu lui dis rien, tu lui dis bon alors qu'est-ce qu'on fait? Tu dis on a été coupé.
1: Comment?
3: Ouais, officier de Perrin Chambron.
1: Oui, c'est toujours la même personne.
3: Ouais.
1: On a été coupé, alors je sais pas si...
3: Bah, on a été coupé parce que j'ai raccroché, parce que je veux pas passer à lui au téléphone. Vous appelez Petit, c'est ça?
1: Oui.
3: Bernard?
1: Oui.
3: Vous avez pris une P4, vous êtes à Saint-Raphaël en panne?
1: Oui.
3: Et ben voilà, qu'est-ce que vous voulez que je fasse?
1: J'ai eu un accident en plus, j'ai un peu accroché, quoi.
3: Ouais, vous voulez que j'appelle le Père Noël ou quoi?
1: Bah non.
3: Vous voulez pas me dire le numéro de la P4 et je sais même pas si vous existez?
1: Bah, vous voulez pas venir me donner un coup de main?
3: Hein?
1: Vous voulez pas venir me donner un coup de main?
3: Mais non, parce que j'ai que deux mains. J'en ai une, j'ai un stylo, puis l'autre le téléphone. Donc le temps que je téléphone en B13, savoir si vous existez.
4: Bon.
3: Déjà?
4: Demande-lui qu'il téléphone à Europe Assistance.
1: Ouais, Europe Assistance.
3: Et vous voulez pas venir passer voir, là?
4: Bon, on va là. On a combien de kilomètres là? On est loin?
3: Ah non, si vous partez maintenant, vous êtes là dans pas longtemps. Hein.
4: Bon, on va là.
28: C'est pas
4: dis-lui qu'on va pousser la voiture et puis on arrive.
3: Voilà, puis vous passez me voir là, puis je vous parlerai.
28: Ou alors on peut appeler mon commandant du Metz, je suis du Metz moi.
4: Non, mais est-ce que vous avez du café?
3: Ben, y a pas de problème, faut amener le sucre, puis je fais le café, j'ai mon camping-gaz, j'ai le café là.
4: Tu me mets du sucre?
3: Ouais.
28: Mais c'est qui est au téléphone là?
3: Eh ben, il n'y a qu'à venir me voir au poste et puis vous verrez qui c'est.
28: Non, pour ça, peut-être qu'on se connaît, je sais pas.
3: Ben, sûrement même. Puis on se connaîtra comme ça, pas de problème.
4: C'est Francis?
3: Hein?
4: C'est Francis?
3: Ah non.
4: Bon, ben, dépêche-toi. Eh, bon, hey, Bernard, viens pousser la voiture. Bon, allez, à quoi? Il y a 500 bornes à pousser, là. Allez, on y va, c'est parti.
3: Allez, c'est parti, en avant. Hein. Allez, salut.
4: Pousse, mais pousse, Bernard. Ah, c'était bien.
28: Ah, j'y crois pas.
4: C'était court, c'était pas trop violent et c'était drôle.
28: Ah, mais faut le rappeler quand même pour
4: alors, mais c'est sérieux, faut rien dire.
28: Ah, si.
4: Tu vas les rappeler aux antennes, tu vas leur dire.
28: Ok, ça marche.
4: En tout cas, c'était bien, Bernard.
28: Ah, tu m'étonnes.
4: Ah, là.
28: Dis, Max.
4: Ouais.
28: Pour le risque, y'a pas un moyen d'avoir un petit CD?
4: Oui, on va te filer une compile Cybertrans.
28: Ah, c'est d'enfer.
4: Ok. Ça marche, Florent, tu lui offres?
2: Ouais.
4: Il était drôle?
2: Il était drôle.
4: Ah, c'était drôle, on est pissé de rire, on est mort de rire.
2: Ouais.
4: Allez, on t'embrasse, bonne bourre, Bernard. Hein, Bernard, qu'est-ce que tu veux encore, toi?
28: Donc, je t'explique, j'ai rappelé le...
4: l'armée. Oui, le canular.
28: Exactement.
4: Et alors?
28: J'ai rappelé le gars, bon, je lui ai expliqué et tout, bon, il croyait pas.
4: Que c'était fun?
28: Il l'a pas cru.
4: Ouais.
28: Alors, je lui dis, bah écoute, que bon, moi j'enregistrais la cassette, tu vas t'entendre dessus, je vais te l'envoyer et tout. Il fait, alors, qu'est-ce que j'ai gagné comme cadeau? Je lui dis, bah malheureusement, rien, j'étais emmerdé. Alors, il était tellement déçu, il fait, ouais, mais écoute, tu veux pas rappeler Fun Radio parce que moi je peux pas les appeler de la caserne et tout, on n'a pas le droit de sortir et tout.
4: Ah, mais alors il va falloir qu'ils chantent quelque chose. Hein.
28: Ah, bah une petite Marseillaise, parce qu'à Draguignan, je veux dire, tous les matins, on nous faisait chanter à 7h du matin sur la place des drapeaux. Donc je pense que l'adjudant va essayer de la chanter.
4: Ouais, alors ça, ou alors on va lui faire chanter le gendarme à Saint-Tropez, là. Le gendarme, hein. On va lui faire chanter le truc. Ça va être très bien, c'est impeccable, allez, on y va. On appelle l'adjudant alors. Dis rien au début. Ouais.
3: Ouais,
4: je vous appelais, bonjour. On a eu tout à l'heure appel à un petit jeune là qui a fait une plaisanterie, c'est exact.
3: Ouais.
4: Un certain Bernard, est-ce que c'est ça?
3: Ouais, c'est ce qu'il m'a dit, Bernard.
4: Ouais, c'est ce qu'il a dit. Donc c'est un jeune homme que nous recherchons qui est connu des services de police et on va savoir un petit peu plus sur cette histoire.
3: Ben c'est bien, mais faut appeler un feu de radio alors.
4: Pardon?
3: Faut appeler un feu de radio, pareil qu'il appelle Fun Radio.
4: Oui, non, mais enfin, c'est déjà ce qu'il est en train de faire depuis 2 mois. Il fait croire qu'il fait des canulars, mais c'est quelqu'un qui, effectivement, était recherché par la police. Hein.
3: Ouais, et qu'est-ce que vous voulez que je vous dise de plus?
4: Bah, qu'est-ce qu'il a dit?
3: Qui c'est déjà au bout du fil, là?
4: Au visage Bouzou, dans le commissariat d'Apache.
3: Ouais. Bah, écoutez, quand vous le prendrez, vous lui demanderez ce qu'il a dit, hein.
4: Ah ouais, mais moi, je peux pas joindre ce monsieur. Qu'est-ce qu'il vous aurait dit?
3: Là, j'y crois autant que son coup, hein.
4: Pardon?
3: J'y crois autant que tout à l'heure, là.
4: C'est le commissaire Bouzou, le commissariat Bouzou.
3: Ouais.
4: Répondez?
3: Ouais. Non, mais là, j'y crois autant que tout à l'heure, le coup de la P4, là.
4: Ah, vous avez bien raison. Qu'est-ce que vous êtes fut-fut?
3: Ouais.
4: C'est Fun Radio à l'appareil, mon grand.
3: Ouais.
4: Tu nous crois pas, hein?
28: Si, mon adjudant.
4: Tu nous crois que c'est Fun Radio ou pas?
3: Bah...
4: Il y a du mal, hein. Alors, c'était une petite plaisanterie d'un ancien de vos élèves, votre ami Bernard, qui a voulu faire une blague.
3: Ouais.
4: Aïe, aïe, aïe, mais ça n'a pas marché, on l'a tout de suite vu, hein. On a compris tout de suite dans le ton de votre voix que vous aviez compris que c'était quelque chose de bizarre. Hein.
3: Bah, de toute façon, la P4, ça peut pas. Hein.
4: Bah non, ça peut pas, et ça, vous l'aviez compris dès le début.
3: Ça peut pas, parce qu'elles sont cadenassées, le portail était fermé, et en plus, on met pas de l'essence, on met du gasoil.
4: Bah oui, il a un pauvre nanar, va. Ça t'a servi à quoi d'avoir fait 10 mois T'as perdu 10 mois de ta vie, et en plus, ça t'a appris à rien.
28: Mais j'ai pas fait 10 mois.
4: T'as fait combien?
28: J'ai fait 1 mois et 19 jours, j'ai été réformé.
4: J'ai fait 0 ce jour, moi. J'étais plus intelligent que toi.
28: Ils ont pas voulu me garder.
4: Bah alors, Bernard, il paraît que tu voulais qu'on te rappelle pour t'offrir des cadeaux.
28: Eh ben oui.
4: Eh ben alors, on va lui offrir des cadeaux.
28: Eh ben oui.
4: N'est-ce pas, là, dis-donc?
28: Il faut qu'il le gagne, le cadeau, alors.
4: Bah, il va falloir qu'il chante.
3: Qu'est-ce qu'il va falloir chanter?
4: Bah, vous allez me chanter. Louis de Funès, ça vous dit quelque chose?
3: Je sais pas, j'ai pas entendu qu'on chantait en
4: vie. C'est pas, non, mais pas un chanteur, mais Louis de Funès, donc vous connaissez, c'est un acteur de cinéma. Gendarme à Saint-Tropez, ça vous dit quelque chose?
3: Ouais.
4: D'accord, ok. Et si je vous dis la marche des gendarmes, est-ce que vous savez siffler?
3: Ouais, je suis sifflé, ouais. Non, ça va être dur, mais bon.
4: Alors, essayons. Voyons voir si vous seriez capable de reproduire le même son que celui-ci.
3: Ah,
2: À vous. Non, non, c'est pas ça, c'est pas ça du tout, c'est pas ça du tout.
5: Ah, mais je suis là, c'est la crève.
2: On recommence. À vous. Non, c'est pas bon, on recommence.
5: Ouais,
2: recommence.
5: Non, mais j'ai la crève là, c'est bon.
2: À vous, sergent.
5: J'ai trouvé quelqu'un d'aussi patient que moi, c'est bon.
2: Alors, allez-y.
5: Ah, oh, mais j'ai la crève, je vais pas arriver à
28: ça. Max, j'ai une idée.
2: Oui.
28: Il faut lui faire chanter la Marseillaise.
2: Non, non, non, il faut qu'il chante ça. S'il n'est pas capable de siffler, comment veux-tu qu'il chante? Pas compliqué. À vous. Ah oui, sergent.
5: Ah oui.
2: Voilà, c'est pas mal ça, c'est pas mal hein.
5: Si je dure encore une heure, c'est bon hein.
2: Ah mais là, bravo hein. Bravo. Donc ouais. on va vous offrir un pin's et puis une photo de l'animateur.
5: Ouais.
2: Hein? On est content?
5: Ah ouais, bah si en plus la photo peut être dédicacée là, mais pour quelqu'un là.
2: Ouais, bien sûr. On va la dédicacer, pour qui ça serait?
5: Je donne le prénom.
2: Oh, le prénom?
5: Bah Sonia.
2: Sonia, bah bien entendu. Quand est-ce que je lui mets gros bisous, je t'aime, j'ai envie de toi, des trucs comme ça?
5: Peut-être pas trop.
2: Hein?
5: On va attendre qu'elle arrive à 14 ans au moins là, donc.
2: Non, non, quel âge a-t-elle? 13 ans?
5: Ouais, 13 et demi.
2: Là. Ah oui, non, on va attendre alors jusqu'à 14, hein.
5: Ouais, c'est ça.
2: Hein, jusqu'à 13, c'est je t'aime, 15, c'est je baise, machin. Ouais. Nous, on a quand même crèché de dos, on n'est pas des petits vicieux. Y a pas de problème, sergent, à vous offrir des cadeaux. Une dernière, quand même, avant de se quitter. Tout ça, je vais chanter avec vous. On y va. 1, 2, 3. C'est bien.
28: Ah, il est d'enfer là, Judon.
2: Repos, sergent. Bonsoir.
28: Ah bah, ils vont s'éclater demain, ils vont s'éclater à Chabron.
2: Oh bah, bonsoir, commissaire, et bonsoir, Bernard.
28: Salut, Max, merci pour lui.
2: Et l'amiral, là, il va pas quitter, on va prendre son adresse. Hein.
5: Ça va.
2: D'accord.
5: Ça va.
2: Salut, mon lieutenant.
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8: Qui veut essayer pour le fun, c'est tellement excitant.
9: Ouais,
8: en même temps.
9: C'est bon.
8: Et je le dis honnêtement, et les auditeurs le savent, c'est que je le fais à la radio parce qu'il faut le faire. C'est l'adrénaline, le côté un peu le petit animateur qui se la joue, qui va. Alors que très sincèrement, en privé, je serais incapable de pouvoir faire ça.
9: Ah ouais.
8: Et je suis presque gêné de ce que je fais. J'assume presque pas.
9: Non,
8: mais c'est comme j'ai une deuxième personnalité. Non, mais dans la vie, je suis beaucoup plus rangé que ça. C'est vrai. Et là, je me permets de faire des choses
9: différentes dans la vie, en fait.
8: Ah oui, non, mais je dis, c'est une.
9: C'est son boulot, c'est un truc.
8: Non,
9: c'est complètement faux alors si tu fais la radio.
8: J'expliquerai après.
10: Bonjour.
8: Ah non, mais non, j'ai toujours dit. Je me répète pour la énième fois. Ils en ont ras le bol d'entendre toujours la même chose. Mais j'ai toujours l'impression qu'on a deux personnes. Ouais, ils en ont ras le cul. J'explique après.
9: Je peux expliquer le truc des deux personnes.
12: Ah, on sortira.
8: Ils en aura le cul, putain.
9: Il va nous faire Mireille Dumas.
8: Non, non, parce que j'explique. J'ai l'honnêteté. Allô, la grosse. Allô.
10: Oui.
9: La grosse.
8: Meunier. Ah merde.
9: Madame Meunier.
8: Putain, merde. Ah, ouais. Allô, Meunier.
10: Oui.
8: Tu dors?
10: Non, pas encore.
8: Ah, bah, c'est...
9: Ouais, gentil.
8: Donc tu dors pas?
10: Non.
8: Donc ça va, donc ton moulin va pas trop fort?
10: Non.
8: Bon, très bien, tout va bien à bord.
10: Tout va bien.
8: Ah ouais, mais là, on a dit monsieur, madame, la grosse. C'est la radio qui vous appelle.
10: Oui.
8: Voilà, vous êtes sur Europe 3. On vous appelle pour un jeu, d'accord?
10: D'accord.
8: Le Bingo Flash, vous êtes prête?
10: C'est quoi comme jeu?
8: Hein?
10: C'est quoi comme jeu?
8: Je vous pose une question, vous me dites si c'est Bingo ou si c'est Flash.
10: D'accord.
8: Ok, vous êtes prête?
10: Ouais.
8: Vous êtes bien concentrée?
10: Oui.
8: Attention, première question. Pourquoi tout est blanc? Alors?
10: Bingo.
8: Oui, bonne réponse.
9: Bien,
8: attention, deuxième
9: bien.
8: Question. Le volume des enceintes est-il supérieur?
10: Flash.
8: Oui, vous êtes une habitude.
9: Bravo, franchement, il y a un super cadeau. Là.
8: Ça fait... Attention, je,
9: rare, hein.
8: Je suis
9: la
8: en direct.
9: Troisième question, si vous gagnez, là, c'est
8: voilà,
9: un voyage
8: un
9: gratuit.
8: Super voyage. Je suis en direct sur une radio avec les To Be Free.
9: Offert par Fun, bien sûr.
8: Bingo ou Flash?
10: Flash.
8: Eh oui, bonne réponse. Oh, vous êtes en direct sur Fun Radio,
9: bravo.
8: Mademoiselle. Tu vas pas y croire. Vous êtes en direct sur Fun Radio.
10: Non, c'est pas possible.
9: Ah si,
8: si. Et si, pourtant vous l'êtes bien avec les To Be Free.
10: Non, c'est la seule fois où j'écoute pas et.
8: Là, je dis non, là, alors Fun Radio Max, les To Be Free, non, là, il y a un truc, c'est pas possible. T'as la radio derrière toi?
10: Non, elle est pas branchée, la radio.
8: Tu peux l'allumer? Va l'allumer.
9: Ah, c'est sympa, c'est une auditrice.
13: Ah, c'est top, ça.
8: Regarde, tu vois. Elle va allumer là. À ce moment-là, tu mets un disque. Non, on va pas le faire. Des fois, on met un 10 comme ça. Et là, elle croit que dit non, c'est une connerie. Si, je te promets, t'es en direct à la radio. Bon, t'es... ça y est, c'est bon, t'as allumé ta radio.
0: Elle a une grande baraque.
8: Ouais, elle a un grand appartement, quoi. Bon, c'est bon.
0: C'est grand moulin.
8: Elle a, on est à Moulin en plus.
0: Non, elle est dans un.
6: Non, à Meunier, à Moulin.
8: À Meunier, d'accord. Ok, je demande au maître. Oh, la maître Capello, c'est bon, c'est bon, c'est bon. Allô. Oh, ma chine, là. Putain, ça y est, elle a allumé la radio. Elle cherche. Alors l'autre, elle dit, j'écoute tous les soirs, elle est en train de chercher la fréquence. Tu vois, un peu le gros baratin de balle. Bon, tu te dépêches ou pas? Ah, ça y est.
6: Ouais, ouais, ouais, c'est bon.
8: On va voir si ça marche bien. Connasse.
11: Oh, cool.
8: Quoi, cool? Dis donc.
6: Eh ben, si dis donc, à qui tu parles, là?
8: Bon.
6: T'es en radio,
8: donc,
6: t'es, là, hein.
8: Donc tu connais Fun Radio, Max, tout ça?
11: Oui.
8: Ben voilà, ben c'est moi, et donc je suis bel et bien avec les To Be Free.
11: Oui.
8: Tu me crois?
11: Oui, oui, je crois.
8: Bah, ben, ils vont parler d'ailleurs, ils vont dire un petit mot.
6: T'as quel âge?
11: J'ai 19 ans.
8: T'as 19 ans?
6: Mmh.
8: Et tout va bien?
6: T'es blonde ou
11: brune? Bien, ouais, ouais.
8: Blonde, brune?
11: Brune.
8: Hein. T'es une chaude?
6: C'est un comme ça.
11: Ouais.
8: T'aimes le cul?
11: Ouais.
8: C'est vrai, t'aimes ça? C'est quoi ta position préférée?
12: T'aimes pas dans le cul, voilà.
6: Eh, mais j'attends, ça se trouve, je la connais.
8: Ta position préférée?
11: Comme...
8: Hein?
11: Ah non.
12: C'est quoi?
8: Vas-y, quoi, non façon, c'est quoi cette position?
12: On n'a pas
8: quoi
12: dit ton nom.
8: Quel est ton prénom?
11: Delphine.
8: Delphine.
12: Ah, on n'a pas dit ton nom. Hein.
6: Je la connais, Delphine.
8: Delphine, tu la connais?
6: Ouais, elle habite où?
8: Qu'est-ce qu'il y a, pour vous marrer?
6: Rien.
8: Si?
6: Non.
12: Si.
6: C'est anonyme, on n'a pas dit son nom.
12: Non, ouais, c'est Delphine, on peut se lâcher. Bon. Hein, je veux dire,
8: vas-y,
12: on ne connaît pas Delphine.
6: T'es nickel, t'es anonyme, t'es anonyme. Ta position préférée, ouais. Delphine?
0: Bah oui, oui.
6: C'est sérieux,
11: non,
6: comme
11: là,
6: question.
11: Non, on
6: ne
11: va pas.
6: Oh, entre nous, là, ça va. Attends, ça va. C'est juste entre nous, hein.
11: Non, il y a trop de monde qui écoute.
8: Mais non, c'est ça. Attends, on connaît pas ton nom de famille, rien.
6: Ouais.
12: En plus, demain, c'est Rocco Siffredi.
6: Delphine, c'est tout.
11: Là où j'habite, les Meuniers, il n'y en a pas 36, et non.
8: Ne t'inquiète pas, mais attends, mais personne n'écoute la radio à cette heure-ci.
6: Il y en a plusieurs de positions que t'aimes bien.
11: Non, du tout.
8: Non, mais t'inquiète pas.
6: Toutes les positions, je crois.
8: T'aimes toutes les positions?
11: Toutes, ouais.
8: C'est vrai?
11: Ouais.
8: Mais celle que tu préfères de toutes ces positions, c'est laquelle?
11: Ah non, non, je...
12: Mais c'est pas grave, tu te mouilles pas.
8: Oh, t'es coincé ou quoi, là? Oh, et oh, et oh.
11: Non, non, je rentre pas dans les détails.
8: Allez,
6: missionnaire.
8: Qu'est-ce que tu faisais, là? Alors, t'écoutes la radio tous les soirs, tu l'écoutais pas ce soir, pourquoi?
11: Le soir, je bossais.
8: Et alors? On peut bosser et écouter la radio en même temps, je sais pas.
6: Ouais.
8: Alors, vous l'avez fait, vous?
11: Exact. J'avais pas encore allumé, quoi.
8: Ben, très bien. Elle allumé à minuit quand j'allais me barrer,
6: j'ai une
8: quoi.
6: Une radio portable.
8: Hein. Bon, bah, ben, très bien. Bah, ben, continue à t'amuser, en tout cas. Et puis, t'inquiète pas, va, y a aucun problème. Hein. Personne viendra t'emmerder.
12: On t'embrasse.
8: Ok, on t'embrasse.
11: Okay, gros bisous,
8: Delphine, allez, bisous. Tu raccroches, une fois qu'on a raccroché, tu ne quittes pas, on prend ton adresse, hein.
11: D'accord.
8: Ok, rien compris.
6: Gros bisous.
8: Vous entendez
6: gros
8: quand même bisous. Tu ne quittes pas, tu raccroches, et une fois que tu auras raccroché, on te reprend en antenne, et on t'envoie un CD. C'est quand même balèze. Ils sont quand même balèzes. On s'en fait un autre, un tout petit jeu?
6: Ouais.
8: Alors on va faire. Parce que, en même temps, je précise, parce qu'ils le savent peut-être pas, mais c'est ma dernière semaine. Après, je suis en vacances. Après, on met une émission de house. Donc, après, je prends 2 mois de retraite radio avant de revenir.
6: Non.
12: 2 mois?
8: Ah bah ouais.
12: C'est cool, l'animateur.
8: Non.
6: Non,
8: je mixe pas, je suis en vacances. C'est-à-dire que je reste sur Paris, je vais profiter de Paris, je vais travailler sur des énormes projets gigantesques.
12: Donc tu travailles, ouais.
8: Je vais aller au Queen tous les lundis, Disco Inferno, faut que vous veniez, vous tous les deux, là. Quoi, hein? C'est à toi que je parle, là, oh.
6: Hein?
8: Il y a de la mousse ou pas? Il y a de la mousse. Il y aura de la mousse, ouais.
12: Ah, et de la bière, je veux dire.
8: Mais il y a tout, si y a allez. Cornets, on peut se déplacer, mais tu viens, il n'y a pas de problème.
12: Non, mais j'ai revendu tous mes pâtes d'ef, je suis niqué.
8: Mais
12: je suis niqué.
8: T'as pas besoin de pâtes d'ef.
6: T'inquiète
8: pas, tu viens avec moi. En plus, je suis connu comme le loup blanc là-bas le lundi.
12: Bah attends,
8: tu demandes Max et tout, il n'y a pas de problème. Allez, qu'est-ce qu'on fait là? Donc fais-moi un numéro au hasard. Je vais leur, comme je disais, c'est la dernière. On va faire
6: numéro au hasard.
8: On va faire exploser l'audience.
12: Oh, yeah.
8: Allez, c'est l'Élysée. On va faire exploser l'audience. Alors maintenant, il y a un autre truc qui est très marrant également. Je ne sais pas si ça va fonctionner. C'est vous avez un bruit de sonnerie, donc celui-ci normal que j'ai et celui qui s'en occupait. On va essayer de s'amuser. T'appelles quoi là?
12: Vous voulez pas qu'on appelle des potes, sérieux là? Tu dois faire des blagues aussi.
8: Ah si tu voulais, bah donner un numéro de téléphone, mais peut-être qu'ils écoutent ce soir aussi.
12: Pas tous, non.
8: Pas tous, pas vrai. Ceux qui écoutent pas, alors ouais. Le principe du jeu est très simple. On va voir, ça va décrocher.
6: Ah, c'est François.
8: On va essayer. On appelle François.
6: On lui demande le numéro.
8: Allez, là, ça sonne. On va essayer de voir ce que ça peut donner. C'est dommage qu'il n'y ait pas DJ Maxime non plus pour mettre le feu. Ah, quel dommage.
6: On va appeler un copain. Hein.
8: Vous appelez un copain?
12: On l'appelle ou pas?
8: Allez. Allez, un numéro de téléphone. N'importe lequel.
9: Allez, go.
12: Vas-y, vas-y.
8: Ou tu le notes sur un bout de papier, ouais. T'as qu'à donner le numéro de téléphone en direct, tu t'emmerdes pas comme ça. Non.
9: Moi, si j'ai payé un paco, il...
12: Rachid.
8: Allez, Rachid. Allez, c'est parti.
9: Non, mais Rachid, il écoute, je crois.
8: Ah merde. Ah, ouais, il faut absolument écoute. Le numéro de téléphone de quelqu'un qui écoute pas. Hein. Non, ça, c'est clair.
9: Il écoute pas.
8: Essaye. Oui, mais il va se douter que c'est une connerie. Ceux qu'on est censé appeler qui écoutent pas, ils savent quand même que vous êtes là ce soir ou pas. Donc ils vont se douter qu'à un moment donné, il y a un canular, c'est pas normal. Sinon, d'autres numéros de particuliers, quoi.
13: Ouais, bah ouais.
8: Un autre numéro, je sais pas qui c'est qu'on pourrait appeler, ça pourrait être marrant. Mais sinon, on a Didier avec nous. Didier.
13: Ouais.
8: T'es dans
13: ouais.
8: la place, Didier.
14: Ouais, Max.
8: 20 ans d'Épinal.
14: Ouais.
8: Bon, Didier.
15: Ah, Didier.
8: Comment ça va, Didier?
14: Bien, et toi?
8: Bah ouais, ça va bien, Didier. Qu'est-ce qui t'amène, Didier?
15: À Plongeant Rock. Ouais.
14: Non, j'appelais parce que, en fait, j'ai fait un trop gros délire.
8: Qu'est-ce qui s'est passé? J'ai pas entendu. Quoi?
9: Viens, on appelle Jean Roche.
8: Jean Roche. Jean Roche. Le frère de Sébastien.
9: Sébastien, je sais pas c'est qui, faut leur dire.
8: Allez, on appelle. Attends, Didier, qu'est-ce qu'il y a? Quel est ton problème?
14: Ouais, tes copains
9: les
14: tout
9: biffrés,
14: là,
9: faut
14: qu'ils se
9: calment,
14: là.
9: Ah, quand même, enfin, on appelle.
15: C'est un garçon, c'est un jaloux.
8: Ah, c'est de ça dont vous plaignez.
14: Alors, je suis content de parler à Adèle, Philippe.
8: Bon, apparemment, il rêverait à ce que ça devienne un peu plus agressif, donc vous appelez au standard, puis on vous fait une brochette de 3-4 qui vous insulte. On peut, hein, moi je le fais des fois pour moi personnellement, des fois ça fait du bien.
9: Ça fait du bien, je t'assure. Hein.
14: Non.
8: Tiens, regarde,
9: c'est quoi ton prénom?
8: Dis-moi que t'es un connard. Didier.
9: Didier.
8: Didier.
14: Ouais.
8: Dis que je suis un connard.
14: C'est qui, là?
8: Max, vas-y.
14: Mais non, Max.
8: Tu vois, ils osent même pas.
14: Ah. Mais non.
8: Allez, vas-y, petit merdeux, qu'est-ce qui t'amène?
14: Non, alors je t'explique.
8: Ah, ils sont gentils, ils disent.
14: En fait, tu vois, j'avais un rencard avec une gonzesse.
8: Oui.
14: Et le problème, c'est que j'ai poussé le délire un peu trop loin. Et puis j'ai foutu mon meilleur pote, qui s'appelle Dan, et que je salue, qui habite Nancy. Et j'ai foutu mon copain dans le coffre de ma voiture.
8: Quoi?
9: Pourquoi t'as fait ça?
14: En fait, tu vois, je voulais délirer, quoi.
9: Mais pour quelle raison? Tu l'as foutu dans la voiture?
12: Séquestration, tu prends 2 ans, là.
14: Dans le coffre. Mais je vais, tu vois, en fait, j'avais foutu mon portable en main libre.
8: Ouais.
14: Et il avait appelé sur mon portable.
8: Oui.
9: Ouais.
14: Et puis en fait, c'est que la demoiselle.
8: Attends, mais t'as 20 ans toi?
14: Bah oui.
8: Avec la pauvre voix que t'as?
14: Ouais, c'est bon, ouais.
8: T'as 15 ans ou t'as 20 ans?
14: Non, j'en ai 20.
8: T'as 20 ans?
14: Oui.
8: D'accord, donc l'histoire c'est que t'as enfermé un.
14: Ouais.
8: T'as mis un pote dans le coffre parce que.
9: Voilà. Il a 20 ans?
8: Pourquoi t'as fait ça là? Je comprends rien ton histoire.
9: Tu l'as vu,
14: puis en fait, j'ai foutu mon pote dans le coffre d'un bagnole.
8: Oui.
14: Et puis j'étais à mon rencard là.
9: Ah ouais?
14: Le problème, c'est pas ça. C'est
8: non, mais attends. Qu'est-ce que t'es en train de me. T'es en train de me faire un costard.
9: T'es en train de me.
8: Oui.
14: S'il te plaît. La demoiselle, elle s'en est aperçue. Et puis qu'en fait, c'était une super amie à moi. Et puis voilà, ça fait.
8: Bon, allez, Francky, les bobards. Allez, tiens, au bon bord, Didier. C'est bon. Lui, il a 20 ans.
9: Il ne donne pas assez de
8: ouais, c'est ça, ouais.
9: On m'appelle Jean Roch alors?
8: Alors. Qui est ce monsieur?
9: Jean Roch, c'est.
18: Il tient un grand club dans Paris.
8: Jean Roch, ouais. Ah, c'est lui carrément.
18: Mais oui.
8: Super.
18: On parlait du Queen, alors parle de.
8: Oh là là, d'accord, ok. Donc
9: il y a le blind test aussi, hein.
8: Ouais, bien sûr, ouais. D'accord. D'accord, c'est le super copain de Jean-Luc.
9: Ouais.
8: Voilà, d'accord, carrément. D'accord, carrément. Là, en live. Alors, on y va, on l'appelle?
9: Ouais, on l'appelle.
8: C'est parti. Ouais, moi, j'ai pas le numéro de tous ces gens-là.
9: Qu'est-ce que tu vas lui dire? Non, mais vas-y, on va lui dire, on va rentrer ce soir. Il y a moyen de rentrer.
8: Soir,
9: il y a moyen de Dijon.
8: Mais comment il va? Mais non, mais attendez. Le numéro qu'on compose, c'est lequel?
9: C'est un
8: numéro
9: portable.
18: Il a raccroché, je crois.
8: Hein?
18: Je jure, c'est chelou.
8: Quoi, qu'est-ce qu'il y a? Mais oui, mais il va se douter que c'est une connerie, ça.
9: Non.
8: Donc c'est le patron d'une boîte très connue à Paris, d'accord?
9: Exact.
8: Où il faut venir avec ça, je sais pas, son maillot de bain.
9: Sa Porsche et ouais, ça.
8: Généralement, il y a une
21: queue. Vous êtes bien avec Jean Roch. Cette messagerie n'acceptant que les bonnes nouvelles. Je vous écoute juste après le bip et je vous rappelle. Merci.
8: T'as gagné sa message?
9: Ah bah ouais.
8: Allez-y.
9: À toi, vas-y.
8: À moi. Vas-y. C'est parti là. Salut Jean Roch. On se connaît sûrement pas, Max. Je me fais plus souvent enfouler de ta boîte que j'arrive à rentrer dedans. Comme disait Spain, il y a plus souvent du monde dehors que dedans. Donc je danse souvent dehors. On est en direct sur Fun Radio et je suis avec des gens que tu connais très très bien. L'un s'appelle Franck, le deuxième s'appelle Philippe et le troisième s'appelle Adèle. Ce sont les To Be Free. Ils vont te parler pendant 2 secondes. Vas-y.
9: Et on t'a fait un peu de pub quoi ce soir, donc on a été assez sympa. Donc,
8: voilà.
18: On voulait savoir si t'étais à Saint-Tropez cet été.
8: Voilà.
9: Parce qu'on n'y sera pas.
8: Et tu passes le bonjour à Jean-Luc, hein. Voilà, donc on se connaît sans se connaître. Et puis j'espère que la prochaine fois tu me feras rentrer dans ta boîte où je ne rentre jamais. Voilà.
6: Tu viendras avec nous la prochaine
8: fois. Ouais, d'accord.
6: On débarque ce soir, Jean-Roch. Hein, voilà. Prépare une table de vin. Là.
8: Voilà, une petite bouteille. Voilà. Dehors, hein, sur le trottoir, parce que moi j'entends une bouteille sur le trottoir. Ça va le faire comme ça.
6: Bah, salut
8: Jean-Roch. Au revoir, monsieur dame.
6: On t'embrasse.
8: Au revoir, monsieur. Salut, voilà. Qu'est-ce qu'il y a? Ah oui, le petit blind test. On y va, puisque vous êtes quand même. Vous avez été. Alors aujourd'hui, est-ce qu'on doit toujours dire vous êtes un boys band ou pas?
13: Non.
8: Non, on arrête ça, hein. Terminé.
13: On s'en fout, quoi.
8: On s'en fout, vous en foutez, ouais, honnêtement.
13: On s'en fout, non, franchement.
8: Ça vous en vaut, hein. Rien à foutre.
13: Tant que tu passes les disques, ça va.
8: Exactement. C'est vrai, c'est vrai, c'est vrai, c'est vrai, c'est vrai, c'est vrai. Mais est-ce qu'on peut dire qu'aujourd'hui, avec le nouvel album, on peut vous mettre dans une catégorie musicale? Parce que si vous avez dit un peu rock, un peu R&B, un peu ceci,
6: cela. Appelez-nous pop band.
8: Pop band, ouais. C'est sympa ça, pop band. Ouais, ouais, ça le fait, ça, tiens. Attention, petit blind test très rapide pour voir si vous reconnaissez.

0: Et lui, par contre, il a une voix d'enfer aussi.
1: Ah ouais, ouais.
0: Est-ce que c'est lui qui avait présenté les fameux MTV Awards la dernière fois? Il est puissant grave, lui. Ouais, Robbie Williams l'avait fait, mais lui, il l'a fait. Par contre, je trouve que c'est des gens qui ont même du talent en tant que présentateur.
2: Il est en train de bosser avec des Smallchild sur un
1: projet solo.
0: Ah ouais. Et je trouve que même quand il a présenté les MTV Awards, il était puissant grave. Et c'était surprenant parce que il avait été dans une catégorie, il avait gagné, il avait donc cité il avait même lui-même gagné son propre. C'est assez marrant. Ça, j'adore. Attention, là, déjà.
1: Ah bah c'est Poetic Love.
0: Ouais. Déjà, beaucoup moins ma cam, je vous le dis cash.
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0: Ouais, ce sont les Boys to Men français.
2: Ce que j'admire, c'est un peu leur parcours et c'est respect.
0: Il y en a vraiment un qui boite ou parce qu'il a une canne?
3: Non,
0: l'autre, non, je te jure, non.
3: Max. C'est le style, t'as rien compris.
0: Je sais, c'est les Boys to Men, quoi. C'est les mêmes, quoi. Voilà. C'est très bien. Non, mais ce que j'aime bien.
2: Il manque les voitures, quand même.
0: Il manque les voitures, ouais. Qui changent de costard aussi pendant qu'ils y sont, quoi.
3: C'est Backstreet Boys encore?
0: Non. Mais ça, c'est déjà peut-être moins.
3: C'est quoi, ça?
0: Par contre, ils ont un oncle qui est quand même assez sain.
3: C'est Jackson, c'est.
0: Non. Ouais, vous avez dit
2: Jackson.
0: Ouais, les 3T, ouais. Avec Michael qui avait participé à 2-3 morceaux.
3: Ouais, c'est
2: sûr. C'est
3: un peu le Backstreet Boys numéro 2.
0: Je connaissais pas, non, mais d'accord. C'est juste comme ça, un petit test là.
3: C'est Charlie Lulu, ça.
0: Ah, c'est ça?
4: Ouais, c'est
0: Top Boy.
4: Ah,
0: ouais,
3: je connais la voix de Charlie.
0: Allez, attention, le dernier. Non, c'est le dernier ou avant-dernier?
3: C'est World Apart.
0: Et vous les connaissez bien? Bon rapport, ils ont l'air sympas, eux.
2: Ouais, super cool. Vraiment très sympa.
3: Ils sont sympas.
0: Ils sont sympas.
2: Ouais, tu peux pas comparer l'original quand même. C'est...
0: Ah non, là, quand même. Non. Pourquoi ils ont fait ça d'ailleurs? Vous le savez? C'est quoi l'histoire de ce truc d'avoir fait ça? C'est justement un coup commercial.
2: Le seul groupe en fait qui anglais qui marchait pas en Angleterre, en Allemagne, et ils se sont dit pourquoi pas faire une reprise de Jean-Jacques Goldman, Je te donne en français.
0: Ouais, d'accord.
2: Et ça a plutôt bien marché.
3: Nickel et Gadant, c'est qui ça?
2: C'est la compagnie créole.
0: Ah, vous savez qu'on préparait le blind test, hein? C'est le G-Squad des. C'est les
2: boys bands.
0: C'est G-Squad des îles, je veux dire les boys bands des îles. C'est les G-Squad des îles. Tiens.
3: Ça, c'est G-Squad, ouais.
0: C'est G-Squad, ouais. J'ai vendu. Ouais. Et c'est marrant ce morceau, je l'aimais bien.
1: C'est bien,
3: ça. Ouais, c'est sympa.
0: Moi j'aimais bien ce morceau.
1: On en profite pour dire bonjour à Marlon, un copain.
0: Ah ouais. Et vous connaissez l'autre, comment il s'appelle?
3: Non, on le connaît pas.
0: Notre pote là dans le groupe là.
2: Andrew.
0: Gérald.
3: Gérald. Oh non, on le connaît pas.
2: Il s'est marié.
0: Oui. Ah ouais.
2: Ah
0: ouais.
2: Madame Lagron.
0: Ouais.
2: Ah
0: oui, peut-être que lui nous.
2: Ouais, elle a 50 balais au moins.
0: Oui, avec son agent ou.
2: Ouais, exactement.
0: Tu te souviens, on avait vu. Mais alors, notre petite histoire à raconter, c'est que, ouais, quand il a commencé sa carrière. Par contre, avec lui, s'il serait venu, je pense qu'il m'aurait mis un coup de poing dans la gueule. Je pense qu'on se serait battu, quoi. C'est que. Non, mais à un moment donné, il y a eu quoi l'histoire? C'était quoi?
3: Ben, il se prenait pour Elvis.
0: Il se prenait pour. Ah oui, c'est dans Fan 2. Ouais. Ah, dans Fan 2. Là, par contre, j'avais adoré, ouais. Et effectivement, il faisait une carrière solo et. On a appris des histoires, on a raconté.
2: Vas-y, raconte.
0: Et c'est fait quoi l'histoire?
3: Mais je me souviens plus. C'était qu'il sortait avec son agent, quoi.
0: Oui,
3: ouais, mais c'est ça.
0: Il commençait une carrière solo, donc là j'ai dit, il faut peut-être arrêter le délire. Et à ce moment-là, son agent qui m'avait appelé en m'expliquant qu'il fallait pas être comme ça, machin. J'ai dit, bah écoutez, bon, moi je dis ce que je pense, hein, basta. Et il voulait venir, je crois qu'il voulait venir à un moment donné. Et il était peut-être prêt à venir à la radio devant me casser la gueule.
3: Ah d'accord. Ah, ouais.
0: Donc j'ai dit, à ce moment-là, ce qui serait l'idéal, c'est de prévenir. Comme ça, à ce moment-là, on fait des photos. J'ai jamais été dans VSD ou dans.
3: C'est vrai qu'il est grand.
5: Je crois que c'est son agent. Qui se serait battu, pas lui.
2: Ouais. Ah ouais. Parce que lui, il se serait foulé le poignet.
0: Il serait venu à cheval.
2: Ouais. Il se serait foulé le poignet en te frappant, c'est pas possible.
0: Qu'est-ce que tu veux me faire avec la voix d'Elvis?
1: Yeah.
0: Non, d'accord, ok. Enfin, en tout cas, tout se passe bien pour l'instant. On n'a pas de nouvelles et tant mieux, quoi. Donc, G-Squad, vous avez fait un sans faute, à part les 3T, mais c'est vrai. Et puis, bon, en plus, la compagnie créole, c'est un double, hein, donc ça fait un 100%, quoi. Bon, il faut chanter alors.
4: Ouais.
0: Allez, on fait la pause et après, on finit avec vous, on chante.
2: Okay,
0: un petit acapella, un petit truc comme ça,
2: cool.
0: Je viendrai. Louis, tu t'y mettras aussi. Louis, tu sais. Mais Louis, sais chanter ou pas?
1: Non, alors, non.
0: Non,
1: ça évite ça.
0: N'importe quoi.
3: Mais il y a une belle voix.

0: Ah putain. T'as pas envie de faire un petit truc?
1: Ah, je te jure, j'aimerais bien, mais non.
0: Ah, t'aimerais bien en plus?
1: C'est pas possible.
2: Non, qu'est-ce que non, par contre, il danse
1: j'ai
2: très bien.
1: Vas-y, là, je danse
2: super bien.
1: J'ai pas perdu le sens de réalité.
3: Je crois qu'il faut pas.
0: Non,
1: non, faut pas.
0: Pas chanter, t'es sûr? Non, n'importe quoi. Vous l'avez déjà entendu chanter, Louis?
1: Ouais, non, c'est pathétique. Non,
3: justement.
1: C'est pathétique.
0: Ah non, c'est pas bon, ça le fait pas.
3: En plus, c'est hyper mauvais. Branché.
0: Mais n'enlève pas le casque, Louis. Non.
3: Ah non, si, il est
0: un petit truc. T'as qu'à faire comme justement, on parlait de Fan 2 et DG Squad quand ils ont fait à la Claire Fontaine. À la Claire Fontaine. Vas-y. À la Claire Fontaine. Non, mais reste là. Allez. À la Claire Fontaine. Vas-y. Louis. À la Claire Fontaine.
3: Allez, Louis.
0: Non, jamais. Louis. Oui, allez.
2: On va aller voir au Queen, il danse très bien.
0: D'accord. Allez, la dernière ligne droite. La dernière ligne droite, les enfants, 0803-08-5000, si vous avez encore envie d'appeler, allez-y, n'hésitez pas, on est là jusqu'à minuit.
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0: Eh oui, toujours en direct live, les enfants, dernière ligne droite de ce soir. Je fais une petite parenthèse juste pour expliquer que demain, exceptionnellement, là, ça va être la foudre, puisque contrairement à tous les jeudis du mois où on fait, de fin de mois, on fait venir Gérard pour un débat, il y aura un débat sur la jet set et le monde des milliardaires, mais ça sera mardi exceptionnellement. Entre minuit et 3h, on peut pas vous dire pourquoi, peut-être que ça risque de se savoir, mais voilà, on peut pas en dire plus. Demain soir au rendez-vous, donc 21h, 3h du matin, demain ça va être puissant avec un débat sur la jet set pour finir la saison et le monde des milliardaires, ça devrait peser, enfin ça devrait, comment on dit déjà ? Si, son pesant, c'est
5: bien,
0: c'est cacahuète là.
5: Son pesant de cacahuète.
0: Voilà, ça devrait
2: peser son pesant de cacahuète.
0: Ça devrait peser son pesant de cacahuète.
5: Valoir.
0: Des fois, je sais plus, j'ai des idées, alors je me rattache à ces deux-là qui sont quand même les petits cerveaux de l'équipe. Donc, toujours, les To Be Free, on termine. On fera pas ce soir Ricky Larsen, on laissera tomber. Parce
2: Mais il est reparti. Hein.
1: Non, je voulais voir Ricky Larsen.
6: Je vais te faire comme ça.
1: Ouais.
0: On verra tout à l'heure. Alors, vous chantez, vous faites un petit acap.
1: Ouais, excusez-moi.
0: Ce que vous voulez. Alors là, je vais dire, je ne vais pas vous imposer le single ou pas le single. Vous chantez ce que vous voulez.
1: Single,
0: ou un truc de Whitney Houston ou un Stevie. Ou un Maria Carey, faites un truc simple. Hein,
2: Lara Fabian.
0: Oui. Ce que vous voulez. Mais pas non plus pendant 3 minutes. Hein,
1: Comme vous voulez, il n'y a pas de soucis.
0: Oh là là là là. Sinon, on vous laisse les clés et puis vous pouvez chanter jusqu'au bout de la nuit.
1: Allez.
0: Avec Tourtel.
5: On fait quoi? Evenif ou Excuse My French?
1: Celui que vous voulez.
0: Mais juste 30 secondes.
2: Comme ça, ils le connaissent bien.
0: Allez, ils le connaissent bien. Pourquoi? Ça veut dire que ça y est, vous avez dealé avec la programmation. Il va être
1: allez, on y va.
0: 6 fois jour.

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1: Eh ben voilà, c'est déjà une belle preuve, en tout cas, bravo. Ouais,
2: merci à vous.
1: Déjà, non mais juste pour dire, voilà, ils ont une voix, qu'ils savent chanter, que c'est pas, c'est pas comment c'était à l'époque, Black Box.
2: Ouais, Milli Vanilli aussi.
1: Milli Vanilli également,
2: c'était
1: ouais.
2: C'est bien ça, Milli Vanilli.
1: Et il y a eu, oui, bah, c'était pas eux, quoi, surtout, quoi. Mais...
2: Papalap, c'était quoi déjà?
1: Oh, je sais plus, mon frère.
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1: Ouais, vas-y.
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2: Ils chantent comme eux.
1: C'est l'avantage. C'est l'avantage de se dire, je suis un fan de Black Box ou de Milli Vanilli. C'est quelqu'un qui pouvait chanter comme des savates, mais tu sais pas chanter. Ouais, mais c'est mon groupe préféré, moi je chante comme eux, moi. Tu pouvais te permettre, ils savaient pas chanter. C'est vrai que dans les années.
2: Franchement, ça se fait pas. Il y a certains artistes qui font des émissions en playback.
5: Mais c'est vrai,
2: ils se concentrent pas finalement sur le truc.
5: Ils s'entendent
2: et
5: pas.
2: Enregistré, c'est vrai que ça fait.
1: C'est ce qui s'est passé
2: pour Eric,
1: le fils de Rolio Iglesias.
5: Il doit avoir une voix, il doit certainement avoir.
4: Mais apparemment, après, il a prouvé qu'il savait chanter. Il a fait une émission live.
1: Ouais, c'est ça. C'est que, comme tu dis, quand t'es en playback. On rechante par-dessus parce que pour être dedans, mais on n'y met pas la voix, on n'y met pas la puissance, quoi.
5: Surtout non, si tu n'entends pas,
1: c'est fort.
2: Il y a certaines émissions de télé, le son n'est pas adéquat pour faire du live, donc certains artistes préfèrent faire du playback.
1: En parlant de télé, vous avez toujours des nouvelles de Sevran, parce que c'est lui qui vous a.
2: Ah non, mais moi aussi. Il a sorti un groupe là, attends,
1: Pascal Sevran, vous avez des news?
5: Et non, moi j'ai rencontré. Ouais.
2: Ah, non, si.
5: Mais vous avez essayé. Vous croisé dans un.
1: Vous avez fait une télé avec lui, c'est pas.
2: Non,
1: c'est
2: plein,
1: pas sa, sa première télé, c'est pas avec lui. Vous l'avez
2: non,
1: fait
2: non, c'est avec Jacques Martin.
1: Avec Jacques Martin, ouais.
2: Avec Jacques.
1: Ouais.
5: Et mais souvent, tu sais qu'il est pas con. Est
1: ah, mais j'ai pas dit ça, sauf que.
5: Je sais pas si t'as lu son bouquin.
1: Non. Non.
2: Pas jusque-là.
1: Non, je suis pas allé jusque-là, non.
5: Non, mais je t'assure.
1: J'ai lu. Non.
5: Respect. Franchement, respect.
1: Qu'est-ce qu'il dit dedans? Qu'est-ce qu'il dit?
5: Non, non, il raconte des histoires avec François Mitterrand.
1: Ah oui, son grand ami Pius, j'imagine aussi qu'il doit parler de Dalida.
2: Ah bah
1: absolument.
2: Oui.
1: Incontournable Dalida.
2: Bah, bien sûr.
1: Bon, qu'est-ce qu'on fait là? Il va falloir dire au revoir. Vous voulez passer un petit bonjour? On chante à cappella. On finira avec un remix.
2: Ouais.
1: Ah bah oui, on va le mettre. Non, mais moi ça me dérange pas. Non, bien au contraire. Oui. Ah bah oui, on va le mixer.
2: Idée,
1: pour Louis, parce que c'est Louis.
2: Pour
1: Louis.
2: C'est
1: Louis.
2: C'est
1: oh,
2: c'est
1: Louis.
2: C'est
1: Louis.
2: C'est remix.
1: Merci,
2: pour notre
1: Max.
2: Poste, oui.
5: Il veut des royalties, c'est pas possible.
1: Ah,
2: c'est
1: moi
2: bon, on fait...
1: Ah non.
2: On
1: ah,
2: signe
1: non,
2: à la
5: fin. Tu veux des points? Tu veux des points?
2: Ouais, ouais, ouais.
5: Tu veux des points sur la
1: bah, maintenant que j'ai entendu dire, j'ai entendu parler de 600 000 exemplaires, je pense que oui, ça serait intéressant. Oui, je peux récupérer un
5: demi-point. Je voudrais bien des points à SO parce qu'il me manque une assiette.
1: Ma foi, pourquoi pas? Non, je veux bien des points, oui, vous pouvez.
2: Ouais.
1: Ah, dis pas oui parce que attention. Ouais,
2: hein, combien de rotations jour.
1: Ah, c'est pas à moi qui vont faire ça. Connaissant les gens de la direction de Fun, c'est pas gagné. Mais bon, pourquoi pas
2: ça se passe comme ça?
1: De quoi?
2: Dans les radios.
1: Non, justement. Oh, il doit bien y avoir des magouilles. Oh, oh là,
2: j'ai
1: pas
2: de bois.
1: Tu sais, moi j'ai toujours dit, vous savez, des fois pour un concert, je te donne un concert si tu me sponsorises votre petit concert.
2: Ah, c'est clair, c'est comme ça aussi.
1: Ah, moi j'ai toujours dit.
2: Je te donne un artiste.
1: J'ai toujours dit ce qui se passait un petit peu dans le milieu. Parce que les auditeurs, enfin ceux qui écoutent la radio, c'est vrai que la radio comme la télé, on écoute le produit fini, c'est très sympa. Et puis on se dit, c'est génial, on passe des disques, on fait ce qu'on veut, on s'éclate, on allume un micro, l'autre il fait le zazou, il invite qui il veut, il fait le con, il insulte tout le monde. Ça se passe pas comme ça. Donc souvent, quand on pose des questions, j'hésite pas à leur répondre, quoi, à leur dire, ouais, bah, c'est pas si simple que ça, quoi. Et que les disques et tout, les rotations, comment ça se passe, la magouille, la non-magouille, le côté artistique, ça, quand il y en a, quand il y en a pas.
5: C'est du business, quand même.
1: Il y a du business, mais heureusement, il y en a dans le milieu qui ont quand même une oreille et puis qui, de temps en temps, prennent des risques, quoi. Quelques-uns. Ouais, ouais. Voilà, donc moi, le soir, j'hésite pas à mettre des trucs, à inviter des gens quand j'ai envie de les inviter, mettre du son quand j'ai envie d'en mettre. Moi, je mets du Bee Gees quand j'ai envie de mettre du Bee Gees, je mets du Village People quand je mets du Village People, et quand je mets de la drum and bass, j'en mets, puis quand j'ai décidé de pas mettre un dit, j'en mets pas, quoi.
5: La prochaine fois, t'invites Gérald, j'espère, non?
1: Putain.
5: Non.
1: Bah je sais pas, mais il y a pas une écurie dans le coin, hein, c'est pas vrai. Je sais pas comment on va faire, quoi.
5: Il est à Longchamp.
2: Il est à Longchamp, ouais.
1: Faudrait faire...
5: il prépare un nouvel album.
6: Eh hey, mais Gérald, tu l'as déjà laissé.
1: Non, mais il faudrait faire l'émission en direct de Longchamp, d'Auteuil, c'est peut-être plus pratique. Je suis sur un cheval, je fais l'émission. Non, ça pourrait être bien, ça pourrait être marrant, quoi.
2: Vas-y.
1: Hein?
2: Il va se pointer au galop, fais gaffe.
1: Ah, mais en direct de Memphis ou du Tennessee, là, je sais pas quoi. Non. Mais normalement, on était sur le coup la de recevoir, comment aussi? Dick Rivers.
2: Ah.
1: J'étais à deux doigts de recevoir Dick Rivers. Ouais. J'ai son portable, je peux l'appeler
2: quand c'est un puriste, hein, c'est
1: ah, pareil, quoi. Donc, peut-être, je sais pas qui c'est qui va venir.
2: J'ai vu à Dick, c'est assez impressionnant aussi.
1: Demain, peut-être Franck Dubos qui viendra, je me fais plaisir. Donc, un comique.
2: Jean-Roch, tu veux l'inviter, Jean-Roch?
1: Jean-Roch. Ah, mais lui, il faudra quoi? Il faudra du champagne, des filles, de la musique, de la house.
2: Comme ça, tu rentreras.
1: Putain, mais c'est hallucinant, c'est que je ne rentre.
2: Tu danseras plus sur le trottoir.
1: Non, mais je ne rentre nulle part.
2: Non, c'est pas possible.
1: Mais déjà parce que mon visage, on ne le connaît pas. Je suis pas médiatique. Vous avez un visage que vous passez. Vous avez des pochettes, vous avez des disques, vous avez de la télé.
2: Tu les appelles pas en direct.
1: Salut, ouais, je pourrais le faire, ouais. Quoique je commande des fois des pizzas en direct parce que j'ai pas eu le temps de bouffer, mais bon. Bon, enfin, problème.
2: Ah ouais.
1: Non, c'est vrai. Non, je le fais pas. Et puis je me fais refouler toutes les boîtes. Hein, mais
0: T'es membre des planches quand même.
1: Hein?
0: T'es membre des planches.
1: C'est vrai que je suis membre des planches maintenant.
7: La carte VIP alors.
1: Ouais. Donc moi je m'appelle Avoriaz. Non,
8: ouais. Non, non, c'est pas Avoriaz.
2: 10 fois t'as une bouteille gratos, c'est ça.
1: Ouais, ouais, non, mais il y a un nom. Il y a une fois j'ai pris une bouteille, un nom d'Avoriaz. Mais non, sinon je rentre nulle part. Franchement, je me fais saccager de partout, quoi. J'arrive.
2: On peut pas te croire.
1: Non, mais je peux pas dire. Déjà, je le ferai pas. Salut, mais attends, ça, tu sais pas à qui tu parles. Je suis Max de Fun. Pour que... Et là, tu vois, le vent, c'est genre, ouais, et alors ça, c'est le pire qui puisse t'arriver. J'ai pas envie d'avoir la honte devant les potes. Donc, je le fais pas. Mais j'ai pas envie d'aller en boîte particulièrement. Quand je finis l'émission, à minuit, on reste un peu. Ou alors, après, quand on rentre, moi, je me fais un petit DVD. C'est un petit home studio, j'ai un petit truc avec un petit son THX, et puis je reste chez moi enfermé. Et puis voilà.
2: T'es sushi, toi ?
1: Non. Non, mais par contre, c'est marrant, tout le monde est sushi dans le métier parce que, qui c'est qu'on a eu la dernière fois ? Bah, c'est José Garcia et Bruno Solo, c'était sushi.
8: C'est bien pour les régimes.
2: Non, et puis c'est vachement nourrissant, quoi.
1: Attends le micro.
2: C'est vachement nourrissant, pardon, et puis c'est vrai que c'est sympa, c'est rapide et.
1: Alors que nous, bon. Ça a plutôt été Domino's Pizza aujourd'hui, hier.
2: Ah, on est de pizza, nous aussi.
1: Bon, bah très bien. Un petit mot de conclusion, vous avez quelque chose à dire, un petit message à passer. Je sais que vous avez pas mal de potes qui ont écouté derrière. S'il y a un message, je vous laisse aller, je vous laisse le faire.
2: Ok, un grand bonjour à tous nos potes qui nous ont écoutés. Puis on voulait te remercier, on voulait remercier l'équipe de Fun.
1: Il n'y a pas de problème.
2: Ici. Merci de
1: nous avoir surtout invité. Nous, hein, parce que l'équipe de Fun,
2: je sais pas. Non, mais je dis Fun parce que ça englobe tout le monde.
1: J'espère que je vais pas avoir un nouvel avertissement.
2: Merci Max.
1: J'en ai eu un il y a 15 jours.
2: On a rêvé de le faire, on l'a fait grâce à toi. Merci.
1: Non, bah attendez. Adèle ?
5: Eh ben écoute, j'étais ravi de participer à ton émission.
1: Oui. C'est comme disait
5: Coluche. Je parle comme les gens de la télé.
1: Il y en a qui mangeraient du cirage pour briller en société.
5: Non, non, mais c'est bien ton émission.
1: C'est vrai.
5: Continue.
8: Non, mais franchement, on s'attendait à pire, on s'attendait à.
1: Ah non, mais j'ai jamais dit que ça allait casser. Moi, j'avais. J'avais envie de vous poser deux, trois questions, de savoir, et c'est vrai, et comme les gens ont envie de savoir en ce qui me concerne, si on assume tout ce qu'on fait, si on se marre, si on s'éclate, si on en rajoute, si on nous oblige à faire telle ou telle chose, si on nous interdit. Donc, moi, je suis prêt à répondre également aux questions, il n'y a pas de problème, quoi. Francky, un petit mot ?
9: Oui, bah écoute. Qu'est-ce que
1: tu veux dire ? Sans me remercier, c'est un petit
9: bonjour. Non, ouais, mais je ne vais pas remercier tout le monde parce qu'on vous l'avait déjà fait, et puis c'est vrai qu'on a passé un bon moment.
1: Vous repartez sur Miami dans une semaine, c'est ça ?
9: Exactement. Ouais, la semaine prochaine.
1: C'est ce qu'il disait pour retravailler sur un live. Et donc... Les tournées, est-ce qu'on peut en parler ? On peut en toucher un mot, là, pour parler un petit peu boulot.
2: Elles vont commencer probablement fin début novembre.
5: Il y aura un Olympia début du mois d'octobre.
1: Ça va le faire, l'Olympia. Ça va faire plus encore que Bercy, non ? Bercy, c'est beaucoup plus grand, mais pour le nom.
2: Ouais, pour le nom. Et c'est vrai que faire l'Olympia, plein de grands artistes, Johnny en ce moment est à l'Olympia.
1: C'est vrai.
2: Et faire l'Olympia, c'est quelque chose de c'est sur
5: c'est
2: le
5: prestigieux.
2: C'est prestigieux, ouais.
9: J'ai surtout acoustique. Ça va être acoustique, donc ça va être autre chose que Bercy.
1: Sûr. Et pour parler de musique, est-ce que vous avez, je sais pas si vous avez la tête dedans, mais est-ce que vous avez un album à conseiller en ce moment, un truc que vous écoutez en boucle, quelque chose ? Louis, ouais.
5: Mary and Mary.
1: Ah, très bien, oui.
5: C'est vachement bien.
1: Ouais. Quoi d'autre encore ? Non, si vous n'avez pas, vous n'avez pas. Vous n'avez peut-être pas un truc que vous écoutez en boucle en ce moment, il n'y a rien du tout.
5: Eric Bennett,
1: sorti il y a quelques temps, mais ouais.
8: J'aime bien Anastasia, là, la blonde. Là.
1: Anastasia. Ah, le truc, ça, on le joue, ça, ouais. Avec une guitare, pourtant. Hein. Ouais. Mais normalement, on ne devrait pas jouer, ça, mais on le joue.
8: Non, c'est Shania Twain, ça.
1: Quoi ?
8: Ouais, c'est celle qui chante, qui parle de Brad Pitt.
1: Mais non, Anastasia, ça, c'est celle qui a la...
8: Non, Anastasia, la blonde, c'est la blonde.
1: Avec les lunettes
8: carrées, avec une voix de black un peu.
1: Ouais,
8: c'est
1: pas mal, hein. Et Philippe, non, un truc à conseiller ou un album
2: j'ai,
1: ou
2: j'ai à conseiller... Non,
1: une compile, genre Dance Machine 2000 ou...
2: Non,
8: le live de Sinclair.
2: Le live de Sinclair en ce moment. Non, pas à Bercy, au Zénith.
8: Au Zénith ?
2: Ouais.
8: C'était pas la première partie de Janet Jackson ?
2: Non, pas celui-là.
5: Ah non, c'est pas celui-là.
1: Un autre ?
8: Ne vous embrouillez pas, les gars.
1: Il va y avoir comme 35 de sens.
2: Il n'y a pas eu de captation sur Bercy.
1: Je sais pas.
9: Écoute.
1: Commercialisé, tu parles d'un truc commercialisé ?
2: Ouais.
1: Ah, je sais pas. Enfin, coup, quoi, le live de.
2: De Sinclair.
1: D'accord, qu'il soit au Zénith ou à Bercy, c'est bon.
2: Ouais, c'est très bon. Voilà, peu importe où il est, mais c'est excellent.
1: Très bien. Merci encore de nous avoir suivis ce soir, les enfants. On se retrouve demain à 21h. Désolé pour Ricky Larsen. Peut-être qu'on le fera exceptionnellement demain. Demain, ne l'oubliez pas.
8: Il y a un truc à faire demain.
1: Pourquoi ?
8: Il y a Gérard.
1: Oui, bah, minuit 3 heures, ça.
2: Gérald
1: ouais.
2: ou Gérard
1: Gérard.
7: Peut-être Gérald, on ne sait pas, mais.
1: Ça, faut gérer, ça.
2: Il faut l'inviter, ouais.
1: Hein?
2: Faut l'inviter pour qu'il s'exprime, c'est bien.
1: Ouais, il n'y a pas de problème, ouais, bien sûr. Il n'y a aucun problème de ce côté-là. Et donc, demain, minuit 3 heures, n'oubliez pas la bombe, le débat de Gérard sur, les, sur le, la Jet Set et sur les milliardaires. Et peut-être qu'il abordera les millionnaires aussi.
9: Oui, et puis la Jet 27.
1: La Jet 27, ça y connaît. C'est clair. Merci au Toubifri, merci Louis, merci tout le monde. Demain, Etienne, on finit donc avec le. Remix,
10: ouais.
1: Un peu quoi, house latino là, ça ouais. sonne un peu, ouais, c'est house, sûr, ouais. du single,
10: ouais,
1: excuse me
10: single.
1: French,
10: yes.
1: Putain je connais, j'ai quand même bien retenu l'accent quoi, et on se retrouve demain 21h en pleine forme, éclatez-vous bien et soyez sages, ciao, ciao,
10: merci, au revoir.
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12: Hôtel Murnigala, bonjour.
13: Bonsoir monsieur.
12: Bonsoir.
13: Ça serait pour savoir si c'est possible de faire une réservation pour le mois de juin.
12: Mois de juin, hein.
13: Est-ce qu'il y a possibilité?
12: Un instant s'il vous plaît.
13: Merci beaucoup monsieur.
11: Bon
13: alors lui il est en train de me sentir, mais direct.
7: T'inquiète. Elle est bien sympa cette attente.
13: Ah. Vangelis. C'est quoi, c'est avec Blade Runner?
7: Ah, je sais pas.
13: Non, il n'y avait pas de Blade Runner. Les chariots de feu. Vangelis Papatanassus.
11: Ouvert en 1988, au cœur de Bordeaux.
13: Il vous reste.
12: Allô, monsieur?
13: Oui.
12: Ça sera à quelle date?
13: Alors, c'est quoi, le premier week-end de juin? Oh, pardon. Oh. Oui, excusez-moi.
12: Ouais, ouais, ouais.
13: Voilà, premier week-end de juin.
12: Oui.
13: Alors voilà, pour un couple.
12: Ok.
13: D'accord.
12: Oui.
13: Comment ça se passe? Les tarifs sont...
12: Alors, premier prix, c'est 170 euros.
13: Ah bah, d'accord. Oui.
12: Ensuite, dans la chambre luxe, c'est à 260.
13: Bah oui, tu penses. Oui.
12: Alors, je vous dis tradition, 170.
13: Ouais.
12: 160.
13: Ouais.
12: Junior suite, 370.
13: Oui.
12: 460 euros.
13: Ah oui. Oh. Ah ouais quand même.
12: Oui.
13: Ah ouais quand même, ça envoie quoi. Ah vous avez votre dépris, vous taquinez vous hein.
12: Non non non.
13: D'accord.
12: Ah. Un instant s'il vous plaît.
13: C'est un vrai ça. C'est un vrai fait par Manu celui-là. Ça c'est un vrai qui a été fait par Manu.
2: Dédicace.
13: Ah il est beau. Eh non mais Lazic. Je crois que lui il...
12: Allô, monsieur?
13: Oui.
12: Oui, voilà, donc 170, 260, 370, 460.
13: D'accord, 820, 950. Oh, putain. Oh, dis donc. Bah écoutez, ça me semble intéressant, ça. On est bon des tarifs. Hein. Allô? Ça y est, c'est fini. Ah, il a raconté.
7: Ça y est, c'est terminé.
13: Ah non, non mais c'est... Bien. Enfin quoi, faut faire les petits hôtels, parce que les gros hôtels, les mecs, ils restent droits, ils se disent on sait jamais à qui
7: les
13: j'ai
7: affaire. Les petits ont le droit de t'insulter, les petits
13: voilà,
7: hôtels,
13: les grands,
7: ont le droit de
13: t'insulter. Et toujours pareil, ils font attention, ils savent pas qui ils ont au bout du fil, ils disent ça trouve c'est quelqu'un qui a un gros souci, donc on va laisser faire. On y va, on appelle quoi? Un petit hôtel?
7: Étoiles, un petit 3 étoiles,
13: un petit 1 étoile ou 2 étoiles, le plus minable, un petit 1 étoile, si t'as petit 1 étoile, ou un petit flocon, 100 étoiles, là ça doit être sympa aussi. Sur Paris, ça doit être rigolo ça. Allez, on continue.
14: Allô?
13: Bonsoir.
14: Oui, bonsoir.
13: Ça serait pour savoir si c'est possible de réserver dans une chambre d'hôtel.
14: Pour quand?
13: Pour dans 15 jours. Alors.
14: Quelle date exactement?
13: Ça serait... Le week-end, pas ce week-end-là, ni le week-end d'après, mais celui encore d'après, donc dans 2 semaines et demie.
14: Alors, pas ce week-end, ni l'autre.
13: D'accord.
14: Après. Alors. Non, j'ai plus de place pour le week-end d'après.
13: Ah là là là là là là. Et bon, bah sinon, parce qu'on voulait voir sinon pour mi-juin.
14: Pour mi-juin?
13: Ouais.
14: Alors là, par contre...
13: Ça serait peut-être...
14: Là, oui, par contre... Pour quand le 15 pile ou... Pour quand exactement, vous savez?
13: C'est ça, voilà, tout à fait.
14: Le 15?
13: Voilà, ce serait ça.
14: Pour une personne?
13: Ça serait pour un couple. Blablabla.
10: C'est bizarre.
13: C'est bizarre ça. Jean-Guy veut dissimuler, tu sais. On fait un petit dernier. Allez, un dernier petit hôtel sur Fun. Après, on va revenir avec Yannick. Ça, c'est dur, mon Dieu. Putain, après de revenir pour revenir avec des sujets de radio libre, quand on est en train de faire les cours pareils, on n'a pas l'air très crédible après pour essayer d'aider les gens. Hein. Putain, excusez-nous. Pourtant, on peut faire les deux. Hein. On peut passer du coq à l'âne.
10: On va à Lille.
13: Ouais, ok.
15: Hôtel des Tours, bonsoir.
13: Bonsoir, ça serait pour faire une réservation d'une chambre d'hôtel pour deux personnes.
15: Pour ce soir hein?
13: Non, ça serait pour le week-end à venir.
15: Pour quelle date hein,
13: ça serait pour... blablabla. Le 8 ou le... Je vais demander à ma femme. Le 15, enfin qu'on ne sait pas ce week-end qui va arriver, mais celui d'après.
15: Alors, je suis complet.
13: Vous êtes complet.
15: Tout à fait, oui.
13: Ah ouais, donc il n'y a plus rien du tout.
15: Non.
13: Aïe, aïe, aïe, aïe, ouais. Vous connaissez pas des hôtels où on pourrait... Well.
15: Je sais pas du tout.
13: D'accord. Bien.
15: Voilà.
13: Eh bien, écoutez...
15: Au revoir.
13: Au revoir.
10: Ah bah oui.
13: Oh putain.
10: Ah, je suis fan. Oh là là. Dissimulage.
13: Ah putain, c'est tout le truc bien après, c'est mec, c'est un gros bruit.
10: Ouais.
13: Ah, oh putain, allez, vas-y, fais-moi un petit dernier. Les gens vont gueuler après si on commence à réattaquer sans en faire encore un petit dernier. Donc on va s'en faire un ou deux, puis après on va quand même faire le tirage au sort pour le fun live avant de réattaquer avec Yannick et de revenir après vers les hôtels. À mon avis, ça va être le fil rouge de cette soirée. On va aller jusqu'au bout. Hein. Ça va être chaud. Hein.
10: Alors, on va à Cannes.
13: D'accord, du côté de Cannes, ben là ça va être sympa. Petit hôtel, grand?
10: Petit hôtel.
13: Un petit 1 étoile, 2 étoiles?
10: 2 étoiles.
13: 2 étoiles, ça commence à être correct. Allez. Après, je vais demander à Pauline de sélectionner déjà un message SMS pour le fun live, hein, qu'on puisse appeler tirage au sort. On en a un numéro. Hein.
16: Allô?
13: Oui, bonsoir.
16: Bonsoir, monsieur.
13: Bonsoir, madame. Enchanté. Je voulais savoir si c'était encore possible de faire des réservations pour votre hôtel dans 3 semaines.
16: Vous faites erreur de numéro.
13: Ah, je ne suis pas dans un hôtel.
16: Pas du tout, monsieur.
13: Ah, d'accord. Ok, bah écoutez...
16: Tant pis pour vous.
13: Ok. Merci bien.
16: Au revoir.
13: On n'est pas dans un hôtel, c'est une partie c'est particulière, hein, donc on va récidiver du côté de Cannes. Allez, on s'en fait un petit dernier du côté de Cannes et puis après on va faire le petit tirage au sort. Ah, ça vous fait rire, hein. Sur SMS, hein.
17: Hôtel Saint-Maurice, bonsoir.
13: Bonsoir, monsieur. Bonsoir, ce serait pour ça, vous m'entendez?
17: Oui.
13: D'accord, ça serait pour savoir si c'est encore possible de faire des réservations.
17: Pour quand?
13: Ça serait pour dans 3 semaines.
17: Oui. Quel jour? Allô?
13: Alors ça serait pour la semaine à partir de mercredi.
17: Dans 3 semaines?
13: Oui. Voilà, donc c'est possible de réserver pour 3 personnes. Allô?
17: Allô?
13: Oui, pour 3 personnes.
17: Mais dites-moi la date, monsieur.
13: Alors, ça serait... Alors, attendez, que je vous dise pas de bêtises. C'est pas ce mercredi-là qui arrive demain, ni le week-end d'après. Dans 15 jours. Est-ce que c'est envisageable? Ou pas?
17: Alors, ce serait le mercredi...
13: Comment? Le mercredi... de mai?
17: Allô?
13: Ça serait le week-end du 22, non? Un truc comme... Non? Attendez, attendez, j'ai un planning sous les yeux. À partir du mercredi 19.
17: Oui, combien de temps? À quel nom?
13: Monsieur Mercier.
17: Oui, numéro de téléphone, s'il vous plaît.
13: Alors, 08... 08 32 46... 04 08 36... Vous avez de quoi noter? Allô? Allô? Allô? Voilà.
10: C'est marrant.
13: Il a raccroché, c'était mort. Oh putain. Ah, le mec, il va esquiver ses pets. Alors, je demande de l'accueillir comme il se doit, Jojo de Ajaccio.
18: Bonsoir.
13: Ouais, bonsoir, Jojo.
18: Ça va bien, tout le monde?
13: Eh ben, ouais, ça va.
18: Les fifilles.
13: Eh ben, oui, les fifilles, elles sont toutes là. Dis donc, tu sais que t'as fait mouiller toutes les culottes des filles depuis qu'elles savent que tu reviens sur l'antenne.
18: Eh ben oui, parce que tout le monde me demandait quand c'est que je passais. J'ai dit, mais moi, j'attends qu'on m'appelle. Je peux pas appeler. Hein.
13: Eh bien sûr, et comme nous, de notre côté, nous attendions que tu nous appelles, effectivement, on n'y arrivait pas.
18: Chacun s'attendait, alors on pouvait durer longtemps. Hein.
13: Et puis on tombait sur un gros con, sur un os. C'était ton oncle.
18: Eh oui.
13: Il nous fait chier, ton oncle.
18: J'ai le portable, tout le monde peut m'appeler même dans la journée.
13: Oh, c'est génial. Comment va France Télécom?
18: Ben, ça va bien. J'ai entendu ce que vous avez dit tout à l'heure.
13: Oui.
18: J'ai toujours le système de plastique pour pas qu'il y ait des graffitis sur les cabines téléphoniques.
13: Voilà. Ne arrêtez de mettre des graffitis sur les cabines téléphoniques. Ensuite, c'est Jojo qui doit nettoyer.
18: Eh oui, c'est moi qui les nettoie. Venez voir sur Ajaccio.
13: Ouais.
18: Il faut passer du Spontex sur l'appareil du métal pour le mouiller un petit peu. Et puis après, après l'essuyer et ça raye pas.
13: Génial.
18: Les mailles.
13: C'est ça ton petit secret quand même, hein.
18: C'est mon petit secret.
13: D'accord. On le dit à personne, ça, Jojo. On le dit à personne, on le garde pour nous. Hein.
18: Pour tout le monde.
13: Bah voilà, voilà, exactement, quelque part aussi.
18: Et puis aussi, j'ai passé mes 3 jours à Euro Disneyland.
13: Oui, alors, oui, parle-nous de ça. Parce que moi aussi, je suis parti 3 jours à Euro Disneyland. Paris.
18: Bah, moi, j'étais dans. Vous savez que je vais vous dire à tous et à toutes.
13: Toi, tu devais faire partie d'une. Toi, t'étais une attraction, toi. T'étais pas un client, toi.
18: Non, j'étais. C'est pas une attraction, j'étais un client. J'ai gagné le. Vous savez aussi, si vous avez été au. C'est quand on tirait le coup de marteau, là, sur le tambour.
13: Ça, c'est dans le Disney Village.
18: Oui.
13: Ouais, c'est là où il y a toutes les boutiques.
18: J'ai gagné 200 000 points.
13: 200 000 points, bravo!
18: En deux coups, comme un tambour et un tape fort.
13: Ah, bon, alors là, je veux dire que je suis très très fier de savoir que parmi nous, il y a donc ce mec qui a eu ses 200 000 points au marteau en l'espace de deux coups au village, au Euro Disney Village, et de savoir que c'est toi, Jojo d'Ajaccio, ça m'émeut.
18: Et puis c'est super bien, il y avait des. C'est bien Paris, c'est vraiment super. Mais moi, j'aimerais bien y passer ma vie là-bas à Paris.
13: Ah, Paris, c'est magnifique.
18: J'ai guéri mon rhume.
13: Bah, évidemment. Tu sais, Jojo, il y a une chanson qui dit la nuit est à nous, Paris nous appartient. C'est Danny Briand.
18: Bonjour à toutes les filles et bonjour à toutes les Sylvie de. À toutes les Sylvie, à toutes les.
13: D'accord.
18: À toutes les filles. Bon.
13: Quelle est l'attraction, Jojo, que tu as la plus appréciée à Euro Disneyland Paris? Dis donc, si avec ça, ils nous filent pas au moins 10 passeports?
18: Ça, je peux pas vous dire, il faudrait demander aux auditrices.
13: T'es sûr? Non, mais toi, personnellement, quelle est l'attraction que tu as le plus appréciée? Est-ce que tu as fait...
18: Le plus apprécié, c'est le Space Mountain.
13: Le Space Mountain, ça, c'est fabuleux, le Space Mountain.
18: C'est super.
13: Ah, j'aimerais bien le refaire gratuitement.
18: Mais vraiment rigoler.
13: Ah ouais.
18: On dit que ça fait peur, mais ça fait pas peur.
13: T'as fait la maison hantée?
18: Ah oui, c'est super ça.
13: Ah ouais, tu sais que moi j'étais dans la...
18: Avec tous les fantômes, tous les...
13: Ah là. Moi j'étais dans la maison hantée, à un moment donné j'ai failli avoir un orgasme. mais rigole pas, c'est vrai?
18: Moi, non, mais ça c'est des faux, c'est des trucs...
13: D'accord, ok.
18: Représentation.
13: D'accord. Est-ce que tu as fait le...
18: De l'imagination.
13: Jojo, est-ce que tu as fait le Star Tour? Avec R2-D2 et 6PO dans la guerre des étoiles, quand t'es dans l'espace, dans l'hyperespace, attends, je vais le remettre, tiens, vas-y,
18: oui, c'est bien, mais c'est pas tellement...
13: Comment ça, c'est pas bidon, ça veut dire quoi, ça?
18: C'est bien, mais c'est bidon. C'est monté sur des vérins.
13: Ouais.
18: On croit qu'on est dans les étoiles, mais
13: ouais.
18: on est toujours au même endroit, c'est toujours une plaque.
13: Mais non, bien sûr qu'on est dans les étoiles quand on est là-bas, bien sûr qu'on se déplace pour de vrai.
18: C'est super bien.
13: Bah dis donc, eh oh, et alors ?
18: Oui, il faut y aller, allez-y.
13: Ouais, enfin, allez-y, nous on veut y retourner, mais on veut y aller gratos. Hein. Il est hors de question qu'on repaye. Moi j'ai eu passé un petit week-end de 3 jours, et s'il y a quelqu'un qui peut m'offrir un week-end à Euro Disney, gratos, et attention, hein, pas au Coyote Club Hôtel, hein. Moi je veux être au Disneyland Paris, là. Hein.
18: Mais moi aussi, j'aimerais bien.
13: Oui, mais bah écoute, on ira un autre jour tous les deux, moi comme ça j'emmènerai une princesse.
18: Moi, j'emmènerai des maîtres dedans, hein.

0: ça fait du bien, Jojo, hein.
1: Ah ouais.
0: Oh là là, comme ça, Disney. Ça, ça fait la musique, on se croirait heureux Disney déjà. C'est vrai, hein.
1: Oh,
0: and the force be with you, que la force soit avec toi. Dark Vador. Ta ta ta ta. Oh, j'adore, écoute, on écoute encore un peu.

0: Qu'est-ce qu'il y a?
1: C'est super.
0: Non, parle devant ton micro.
1: C'est super.
0: Ah ouais, c'est super, c'est super. Écoute-la, écoute-la.
1: C'est super boom.
0: Écoute-la. Attends. Ça donne envie de revoir le film, ça y est.
1: C'était un film, ça.
0: Mais il est con comme un balai, lui. Et la trilogie de la guerre des étoiles, et l'Empire contre-attaque, et le retour du Jedi, et la planète Hoth. Hein?
1: Ça, oui, ça, c'est.
0: Et alors? Mais tu es malade! Mais bien sûr que ça existait, c'est vrai! Ceci n'est pas qu'un monde étrange et pénétrant, il existe vraiment ce monde. Plus tard, dans l'espace, nous y serons tous.
1: Oui, dans l'an 2003, l'an 2004.
0: Même bien avant. Tu sais d'ailleurs, Jojo, qu'on a déjà fait une soirée sur les extraterrestres, sur la vie, sur l'espace avec les frères Bogdanov, avec qui nous avons déjeuné aujourd'hui. Et qui seront nos invités le 29 février. Et nous parlerons justement de l'espace, tout particulièrement de la vie extraterrestre et des ovnis le 29 février avec des invités. Nous parlerons de tout, des ovnis, de la folie. Nous pourrons vivre jusqu'à 500 ans, tu te rends compte? Toutes les cellules de notre corps seront remises à neuf constamment. Il n'y aura plus rien que du positif. Tu te vois vivre 500 ans, Jojo? Jojo, tu vas pouvoir vivre 500 ans, la Pris Billy. C'est magnifique. Écoute ça, on dirait la musique d'Euro Disney. La parade de nuit au Disneyland Paris. Eh hey, les gars,
2: quoi?
0: On va se le faire ces petits passes et ces petits week-ends gratos là?
2: Je te dis, c'est prévu.
0: Qu'est-ce qui est prévu?
2: Il y a un deal avec, je sais plus comment il s'appelle, Ludo,
0: oui.
2: Je crois.
0: Ouais,
2: Ludo.
0: Mais c'est quoi le deal?
2: Eh ben en fait, c'est il veut lancer entre guillemets un petit défi, c'est-à-dire que tu lui proposes de faire un canular, un truc ou un machin. Si jamais ça te fait rire, tu l'invites dans les studios. S'il se plante, il nous invite tous à Euro Disney.
0: Mais il nous invite tous à Euro Disney?
2: Ouais.
0: C'est-à-dire qu'on va passer un week-end tous ensemble?
2: Ouais.
3: Non, mais on peut
2: y aller séparément.
3: Ouais, des petites.
0: Ouais, parce que. Non, parce que mon problème, c'est avec avec le planning des soirées, à mon avis, c'est mai-juin, quoi. Un truc comme ça.
2: Ah oui, d'accord.
0: Ah bah non, mais on peut se démerder. Ah ouais, donc c'est ça.
2: Oui,
0: mais moi, c'est bien gentil. Excuse-moi, Jojo, hein, je fais ma popote.
1: Oui.
0: Moi, je. Bon, des passes, c'est bien. Mais quand même.
2: Tu veux qu'on essaye de voir s'il est là?
0: Mais non, mais moi il me faut. Non, mais lui, il a l'air d'être bien. Ouais. Mais moi, je suis persuadé qu'il y a des directeurs d'Euro Disney qui nous écoutent ou des gens qui en connaissent. Moi, je veux carrément passer un week-end dans un hôtel.
4: Ouais, mais arrête de dire Euro Disney parce que t'auras jamais rien. Ça s'appelle plus comme ça, c'est Disneyland Paris.
0: C'est Disneyland Paris.
4: Ça marchait pas Euro Disney, c'est pour ça qu'ils ont changé. Donc c'est Disneyland Paris.
0: C'est Disneyland Paris.
4: Disneyland Paris.
0: Mais mettons que j'ai rien. Disneyland Paris.
2: Disneyland Paris, merde.
0: Donc voilà quoi. Non mais j'ai pas envie de repayer, je suis quand même une star.
1: Excusez-moi, je voulais vous demander.
0: Ta gueule toi, tu vois pas que je suis en train d'essayer de faire un deal? Je suis en train d'expliquer au Jojo que quand même il y a sûrement un directeur qui nous écoute de Disneyland Paris. Génial Disneyland Paris. D'ailleurs j'aime bien aussi Parc d'Astérix, tu vois.
4: Ouais, c'est pas mal le parc d'Astérix.
0: Ah, parc d'Astérix, par exemple.
4: Il y a un bel hôtel.
0: Qu'est-ce qu'il y a aussi le truc là, tu sais, sous les plantes là où t'es dans la flotte là?
4: Center Park.
0: Center Parks. C'est mortel, Center Park. Non, Center Park,
4: moi j'ai violente quand même.
0: Hein?
4: Troisième parc de France.
0: Ouais, mais Center Park aussi. Croix. Enfin, je veux dire, Center Park, Disneyland Paris, et puis. Parc d'Astérix, moi je veux des passes, des entrées, je veux qu'on me file des hôtels et pas de la tchatch, quoi, des bonnes chambres.
4: Je crois qu'ils ont fait un hôtel à Parc Astérix maintenant.
0: Je me suis fait des. Ah bon?
4: Ouais.
0: Tu le savais, ça, Jojo, qu'ils ont fait des hôtels au Parc d'Astérix?
1: Non, je savais pas.
0: Ouais, t'es pas au courant, toi, tu t'intéresses à rien. Non, mais c'est vrai.
1: Oui,
0: une petite chambre sympa quand même. Et moi, si je vais à Disneyland Paris, je vais être dans le Disneyland, hein, dans l'hôtel où j'étais la dernière fois, le Grand Rose. Là, je veux pas être.
4: Sur la piole, c'est combien? C'est 2000 balles.
0: Je ne sais pas.
4: Bien sûr, bien sûr.
0: Je sais pas combien.
4: C'est combien? 2-3 000? Non, peut-être un peu.
0: La
4: moins.
0: Nuit.
4: Non. Ouais.
0: C'est cher.
2: Ça doit être 1008.
0: Ouais, un truc comme ça, ouais.
4: 1008, c'est pas la suite. T'as pire.
0: J'ai fait un week-end, ça m'a coûté. Non mais c'était bien, attends, il y a pas l'argent.
4: Non mais je suis d'accord.
0: L'argent n'a rien à voir là-dedans.
4: Non mais c'était pas la plus chère des chambres que t'avais.
0: Ah non,
4: pas pris celle de Jackson là.
0: Ah non, bah non. J'ai pas ni pris celle de Jojo, j'ai pas pu dormir dans un placard. T'étais à quel hôtel toi, Jojo, à Disneyland? Couille-couille-hôtel. Couille-couille-hôtel.
4: Ah, celui des Indiens, tu sais, le l'Iroquois hôtel,
2: le
4: là.
2: Le type
4: au fond, là, dans le champ, au fond, derrière.
0: Oh là là là là là là là, le Sioux. Il était dans une tente.
4: Avec il va demander à son oncle.
0: Vas-y, va lui demander. Il était dans une tente avec des Sioux, mais lui, il était à Marne-la-Vallée, lui.
1: Mais c'était comme hôtel que j'étais. Le Cheyenne,
4: c'est ça, c'est la merde au fond là.
1: Le Cheyenne.
4: Ce qu'on voit là.
1: Super.
0: Dudo, attends, je tiens.
1: Oui,
0: il n'y a aucun hôtel caca à Disneyland Paris, Fildar. Il y en a des mieux que d'autres.
4: Oui, voilà.
0: Mais parce que celui. Ah oui.
1: Cheyenne. Mais c'est super comme hôtel.
0: Ah ouais,
4: c'est celui où il y a la chambre à 42 francs, tu sais.
2: Et en face, il y a un truc de cow-boy où ils servent des chopes de bière énormes d'un litre.
4: Ah, par contre, si tu veux faire l'ouverture du parc, vu que l'on sait, c'est pas à 7h qu'il faut te lever. À 7h, t'es déjà sur la route.
5: Tu te lèves à 4h du matin pour prendre ton billet
2: pour rejoindre le parc.
4: Ah, mais tu vas en train.
1: Mais c'est super.
4: Bah ouais.
1: Cheyenne, comme
4: hôtel. Ah ouais. Quand, tu sais, quand ils ont installé le train, bon, c'est pour ceux qui viennent de province, mais c'est pour ceux qui viennent de l'hôtel Cheyenne aussi. Ouais.
1: Non, c'est... Vous voyez comme il est super bien, il est super beau.
4: Ah ouais, ouais. Bah, ça doit être mieux que le Disneyland de Paris, hein, c'est sûr.
1: Non, mais il est pas loin de Disneyland.
2: Il y a une navette.
1: Une heure d'avion. Il y a une navette dedans.
4: Il y a une navette. Ah, oui. Bah oui, ça c'est sûr. Si tu dois y aller à pied, tu vas à pied. Si tu veux y être à 10h, c'est vrai, comme je disais tout à l'heure, il faut.
1: Non, il faut 10 minutes. Il faut 10 minutes.
4: Oui, en navette.
1: Jusqu'à Cheyenne.
4: Ah ouais.
1: Mais c'est super, il y a de tout, il y a des belles chambres, il y a je sais pas comment. Non mais celui.
6: Moi aussi, elle boit 8h, mais quête.
7: Ouais, mais attends, la différence entre toi.
6: Non. Elle a bu, les gars, elle a bu. T'as fumé ?
7: Non !
6: Tu fumes ?
7: Non !
6: Non mais tu te drogues ?
7: Alors, tu veux que je te dise oui ?
6: Non mais je sais pas, je te demande, parce que je sais que des fois, il y a des gens qui boivent et qui disent non, mais après, quand tu leur dis trois fois, ils disent oui, je connais Gérard, je connais bien le travail, je connais bien...
7: Non, alors, pour ton information, je ne bois pas.
6: Mais t'as pas dormi ? T'as fait quoi ?
7: J'ai pas dormi.
6: Mais ça se voit !
7: Ouais, bah ouais, mais qu'est-ce que tu veux ? J'en peux rien, écoute.
8: Elle vient boire.
6: J'espère plus qu'elle a bu, Christian.
8: C'est ça, elle vient boire.
6: Oh là là.
7: Je sais, j'ai des yeux hallucinants aujourd'hui. Je suis toute cernée en dessous.
6: Non, mais ça se voit pas trop. Moi, je sens que t'as les yeux rouges, je sens que t'as bu.
7: Non.
8: Hey, Coralie, tu viens boire maintenant. Voilà.
7: Non, je fume pas. Écoute, les gars, je vais quand même pas te dire oui pour te plaisir.
6: Oh, les gars. Axel Durault, le PDG, était formel. Non, plus de drogue dans les locaux. Ah, hein. Même un auditeur ou auditrice qui aurait fumé n'a plus le droit à accès normalement.
7: Mais je me drogue pas.
6: Profite parce que quand on est dans les nouveaux locaux là-bas, les nouveaux badges, ils seront intransigeants. Hein. Les codes à ça, les badges en plastique à 150 francs.
7: Ah, fais voir, ça.
6: Ah, mais ça décode. Ça peut décoder.
7: Ah, j'ai le nom de famille, je le balance.
6: Ça peut décoder. Bah, c'est son truc. Elle récupère toutes les infos.
4: Amène l'affaire.
6: C'est les pauvres filles. D'ailleurs, on se demande ce qu'elle fout là, elle.
7: Je me casse.
6: T'es une taupe, toi. J'ai l'impression que t'es une vendeuse de. Je te jure. T'es plifée, un peu flippée, elle. Après, de toute façon, on profite parce que toi, tu rentreras plus dans les nouveaux locaux après.
7: Ouais.
6: Ah non, après, on
7: prend. Je m'en fous, j'attends pas ça.
6: De toute façon, t'es trop grosse, tu rentres pas. Ah non, je fais plus là. Après, on termine. Après, on change tous de numéro de téléphone et on n'entend plus parler de Coralie parce que c'est une vendeuse d'infos, elle. C'est sûr, c'est elle la taupe dans les taupes. C'est elle la taupe.
7: Oh là là,
6: bon, allez.
7: Je me fais bâcher.
6: Bah, c'est normal parce qu'on pense que c'est vrai. C'est pour ça qu'on te fait venir ici. C'est pour justement, après, une fois que t'es là, en antenne, on va te causer. Ah. On a des choses à te dire parce qu'on a appris des choses te concernant. Pas très catholique.
7: Ah, d'accord.
6: Allez, gars.
9: À boule tes codes.
6: Ouais. On a bien fait de t'avoir, là. Bon, allez, on arrête de déconner. Christian.
8: Ouais.
6: Qu'est-ce qu'elle fout, là, la petite?
8: Bah, elle vient de me voir.
6: Mais évidemment. Benoît, dans un instant, 18 ans de Garches, opposé à Francis, 20 ans de Paris pour le jeu des trois.
8: Bon.
6: Ah, mais fallait le dire.
10: Ah, bah c'est bon, c'est dit maintenant.
6: Ah, bah voilà. Bah, ça, j'aime. Côté agressif, comme ça, genre tigresse. Un peu chienne, j'aime bien.
10: Oui, bah moi, j'aime pas.
6: Mais je sais bien, t'as l'air coincé. Bon, alors, Marie.
10: Je sais pas, mais enfin bref.
6: Quoi?
10: Je sais pas où tu vas chercher ça, mais bref.
6: Je l'entends. Je le cherche pas, je l'entends. J'ai pas de tiroir pour ranger quoi que ce soit ici, donc je ne contente d'entendre. Je peux rien archiver ici. Il n'y a même pas un tiroir, il n'y a rien. Bon, Marie.
10: Oui.
6: Bon, alors, Anna, 22 ans de Brest, tu m'enlèves là, Anna, l'autre, on comprend rien. Des fois, j'ai l'impression qu'il y a des gens qui ont des portables qui nous joignent par des sous. Je me demande s'ils sont pas en ligne avec un tatou. Non, mais c'est vrai, ça se demandait si c'est pas sans tatou. Non, mais j'en sais rien. Mais des fois, j'ai vraiment l'impression que les gens me captent avec des puces ou j'en sais rien, ou sont en direct avec une cibille, mais je te jure, alors. Marie.
10: Oui.
6: Bon, 26 ans de Cholet.
10: Oui.
6: Hein?
10: Oui.
6: Bon. Anna, 22 ans, de Brest.
10: Oui.
6: Ah bah voilà. C'est la Anna de Nîmes qui foutait le bordel avec son téléphone, donc on comprend rien. Alors,
10: voilà.
6: en dehors de l'âge, qui est 22 ans, parce que je te l'ai quand même précisé au début, hein, je t'avais quand même dit qu'Anna avait 28 ans de Nîmes et qu'on avait Anna 22 ans de Brest, qu'est-ce que tu intéresses en dehors de l'âge?
10: Bah en fait, si elle préfère genre la visite des monuments et des musées, ou plutôt si elle est plage... et puis bon, autrement, le reste, il faut qu'on se rende compte, quoi. On peut faire ça par radio, comme ça, interposé.
6: Anna?
10: Oui?
6: Est-ce que tu préfères? C'est ça qui est important, quand même. C'est ça le truc important qui va décider de la croisière. Est-ce que tu préfères?
10: Non, mais une des choses.
6: C'est un quiz, hein, je veux dire. Tu appuies sur le buzzer, Anna? Est-ce que tu préfères les visites guidées ou le glandage sur le bateau? Parce qu'en croisière, quand même, le trois quarts du temps, tu passes ton temps sur le bateau.
10: Ouais, hein, parce qu'il n'y a pas trop de musées sur un bateau de croisière.
6: Premièrement, mais même quand tu t'arrêtes et que tu fais des escales, il paraît de soi qu'une croisière, quand on s'y arrête, c'est pour descendre à terre et pour aller visiter quelques endroits qui durent une heure ou deux pour repartir en bateau. Ouais. Ça me paraît logique. Donc, Anna, est-ce que tu aimes voyager? Est-ce que tu... Pourquoi, Anna, tu as répondu à cette annonce? On va être plus clair.
10: Parce que je suis à Brest depuis pas longtemps, il fait froid, je déprime, je rentre de l'étranger. Mmh.
6: Ça te fait pas peur de rencontrer une fille, enfin quelqu'un que tu connais pas, même si tu, machin de...
10: Non, pas du tout, parce que j'ai l'habitude un peu de voyager, de rencontrer des gens.
6: Voilà, où as-tu de voyager? Je sais pas, moi, Marie, je sais pas, je réponds
10: à ta... Je voulais savoir, parce qu'elle me dit laquelle est de Brest.
6: Tu sais qui a fait penser à elle? Anne-Joël, la même voix.
9: Moi j'ai cru que c'était elle. Hein.
6: Ah, moi aussi. Excuse-moi, Marie. Tu passeras, oui. Tu passeras le bonjour à...
10: À qui?
6: À JC. Alors...
10: Non, enfin, je sais pas de quoi vous parlez. Peu importe. Non,
6: Jésus-Christ, mon Dieu! Jésus-Christ! Allons! L'homme, là, par terre, cul nu, en plein mois de décembre.
9: JS, avec la vache et deux,
6: là.
11: JS. Les sandales.
6: Quand est-ce qu'on installe, d'ailleurs, la...
11: La crèche?
6: Non, le truc, là.
11: Le sapin.
6: La crèche. Le sapin.
11: Ouais.
6: Hein?
11: Il est là, hein.
6: C'est très bien le sapin, moi je te...
11: Bon allez, on arrête de discuter, allez, cool,
6: On discute. Est-ce qu'on n'a pas le droit de discuter? C'est allez, ça la vie aujourd'hui. Voilà, aujourd'hui il faut exécuter, il y a quelqu'un qui te demande un truc, on peut pas discuter. Bon, mais non, c'est pas une radio si c'est un bar. Ok? Pas un bar à pute. Anna.
10: Oui.
6: Marie te pose une question.
10: Vas-y Marie. Bah d'où tu viens en fait avant d'être à Brest là?
6: On s'en branle. C'est pas ça l'important.
10: Je suis bordelaise. Ah d'accord. Et en fait, je bouge pas mal.
6: Ce qui est important c'est de savoir pourquoi elle répond à cette annonce. Est-ce qu'elle a déjà voyagé? Oui. Où? Comment? Est-ce que t'as déjà voyagé où? C'est bon. C'est moi qui vais décider pour Marie. C'est casse-t'en. Anna.
10: Ouais.
6: T'as déjà voyagé où? Moi je sais pas. Moi je suis Marie. Je rentre dans le personnage de Marie. Bon je suis je deviens Marie. D'accord.
10: Ouais.
6: Alors, je vais me téléporter. Ça te dérange pas, Marie?
10: Non.
6: Tu peux prendre ta place?
10: Oh, je m'en fous.
6: Alors, je me téléporte, oui, mais moi non. Bonjour!
4: Ah, t'es bonne! Marie. Ah, t'es bonne!
6: Alors, Anna?
10: Oui.
6: D'où tu viens?
10: À l'origine de Bordeaux.
6: D'accord, très bien. Et tu préfères les voyages? Tu préfères quoi comme sport?
10: Ben, un peu de tout.
6: C'est très très dur. C'est très très dur. C'est un truc très très dur, franchement. Le premier qui me fait chier ce soir, il rentre dans la peau de Marie.
11: Non,
4: ça va aller vite là. On a Louisa de Cholet.
6: Je te taquine Marie parce que. Tu sais pourquoi Marie, j'ai envie de te taquiner?
10: Pourquoi?
6: Parce que.
10: Non, mais je voulais savoir, est-ce que vous avez réussi à avoir des gens de ma région pour faire
11: une
6: rencontre?
10: C'est les mots, Marie.
6: Eh oh, ta bouche toi, oh. Oh, tu te crois où toi, oh? Oh!
10: Je veux parler à Marie? Oui.
6: C'est pas la fête à Nono ici, hein? Bon, Anna.
10: Oui.
6: Marie. On revient avec Catherine, 27 ans de Paris, dans un instant. Et Louisa. Alors, Catherine est là?
10: Oui, allô?
6: Bon, c'est perdu d'avance pour toi parce qu'apparemment elle veut des gens de sa région, hein. Et Louisa.
10: Tu veux parler à Marie?
6: Si. Et Louisa, 26 ans, de Cholet.
10: Ouais, je suis sûr exactement.
6: La d'office, je suis sûr qu'elle en a rien à foutre de savoir si elle visite. Je suis sûr qu'elle en a rien à foutre de son âge, hein. Elle est de Cholet, elle a gagné. Donc vous bougez pas toutes les filles, on va bouger avec vous dans un instant et on aura Lucas qui a 14 ans de puceau. Salut Lucas.
12: Salut.
6: Antenne. Oh. Et vous, elle nous a bien regardé, elle nous a pris pour une agence de voyage ou quoi l'autre. Marie.
12: Oui.
6: Tu nous as pris pour une agence de voyage ou quoi?
12: Mais non, c'est vrai que c'est plus simple. Hein. Admettez, c'est pas évident. Moi, je vais pas faire un questionnaire à la personne comme ça en 30 secondes. Qu'est-ce que tu fais? Qu'est-ce que t'aimes? C'est pas possible.
6: Non, mais alors, dès le début, t'avais qu'à passer en antenne. T'avais qu'à dire, je veux pas passer en antenne. Est-ce que c'est possible de dire un match?
12: Je savais pas que c'était possible déjà,
6: non, t'as de la chance que c'était pas. Ouais, je vais te dire tout de suite. Et bon, moi, je vais te dire une bonne chose, Marie.
12: Oui.
6: On sait pas à qui on a affaire. Ça se trouve, t'es peut-être une sérieuse killeuse.
12: Justement.
6: Non, mais j'ai besoin de savoir.
12: Oui.
6: J'ai besoin de savoir, moi, si tu choisis Anna, Catherine, qui sont quand même quelque part des collègues de boulot. Parce que moi, je fais le taf, mais elles écoutent et quelque part, on est collègues.
12: Ouais.
6: Anna,
12: ouais.
6: Catherine et Louisa.
12: Ouais.
6: Quelque part, ça se trouve, c'est des super copines. Ouais. T'en sais rien, Marie? Parce que.
12: Moi,
6: j'ai besoin.
12: Je m'en fous, moi.
6: Non, mais j'ai besoin de savoir entre quel cul ça va se retrouver pendant 15 jours.
12: Ah ouais.
13: Et ouais, Marie.
12: Non, non, mais c'est sérieux. Non, mais c'est vrai que c'est pas évident. Le mieux, c'est effectivement qu'on se rencontre ou bien qu'on se parle. Enfin, je sais pas. Mais bon, c'est pas facile
13: parce
12: à gérer.
13: Les gars, que... elle est de Cholet. Qui nous dit que c'est pas une grosse gouine bretonne?
12: Oh.
13: Non mais attends, on n'en sait rien. Vous n'avez pas entendu parler de la gouine de Monoprix?
11: Bah si.
13: C'est une gouine qui viole des gens dans le mono.
12: Bon bah ok, trouvez-moi un mec, un beau tant qu'à faire.
13: Bon mais Marie, non mais on sait pas à qui on a affaire, c'est pour non, ça qu'on passe en direct.
12: C'est vrai que, non mais d'accord, je comprends bien que... C'est pour ça que pour juger un peu de la véracité du truc, pour voir que c'est sérieux, bah moi j'aime bien rencontrer les gens.
13: Mais voilà.
12: J'ai pas non plus envie de partir avec n'importe qui.
13: Donc, on est bien d'accord. C'est évident que c'est pas en direct qu'on va décider, mais c'est simplement de pouvoir, devant tout le monde, comme ça, pour montrer qu'il y a de solidarité, que toi t'es prête à offrir des billets, qu'on peut trouver des gens rapidement.
12: Ouais.
13: C'est pour ça que je voulais qu'en direct, on puisse discuter un peu avec Anna qui l'a fait et qui a l'air bien sympathique. Catherine, comment tu pourrais vendre ta sauce?
14: Comment je pourrais vendre?
13: Bah déjà en parlant devant ton micro, qu'on entende ta voix.
14: Vous m'entendez?
13: Voilà.
14: Ça va?
13: Bah oui, non, mais que tu parles devant, c'est bien.
14: Bonsoir Marie.
12: Oui, bonsoir Catherine.
14: Alors voilà, je me présente, j'ai 27 ans, j'habite Paris et j'adore les voyages.
12: Oui,
14: j'ai besoin de détente.
13: L'autre, j'ai présenté Catherine, 27 ans de Paris. Bonjour, je m'appelle Catherine, j'ai 27 ans, j'ai de Paris, j'aime les voyages. C'est normal, t'appelles pour ça.
12: Ouais, non, mais c'est vrai que c'est pas facile. Non.
13: Bon, et Louisa, 26 ans de Cholet. Mais oui, mais c'est là où il faut être vendeur. Putain, dans la vie, c'est comme ça que ça se passe. Qu'est-ce que tu crois, moi? Moi, je suis en train de dealer des trucs avec des patrons de maisons de disques, j'arrive en rendez-vous de PDG. Tu crois que j'ai un projet? J'en ai rien à bouger, j'ai rien. J'arrive, je lui dis bonjour, j'ai tout en moche, je vais te faire un truc, un clip, un machin. J'ai rien du tout. Après, faut que je sorte du rendez-vous. Je dis bon, bah maintenant, le mec, je lui ai promis, faut que je le fasse. Faut pareil. Allez, bonjour, excusez-moi de vous déranger. Je crois qu'on avait rendez-vous. Ça vous dérangerait de me recevoir comme prévu? Bon, Louisa, vends ta sauce.
12: Ah bah Louisa, t'es prioritaire parce que tu l'es. Donc
13: et voilà, du racisme. Du racisme. Mais voilà.
12: Je dis pas que c'est bon, mais on peut se rencontrer. Déjà,
13: voilà.
12: C'est simple, l'affaire est...
13: Alors là, que ça soit...
12: Je suis à Brestière, en fait.
13: Ah, ça nous intéresse.
12: Ouais, bah c'est pas loin. C'est pas loin.
13: Plutôt, Marie, que de rencontrer des gens d'autres régions, elle veut les mêmes, l'autre. Je vous préviens tout de suite, j'ai des verrues aux pieds. Moi, je prends que des gens qui ont des verrues aux pieds. Un pisse-pue du cul.
12: C'est pas ça, mais bon...
13: Bah si.
12: Non, mais moi, ça m'arrangerait, parce qu'en fait, j'habite Brestière depuis pas très longtemps, depuis le mois de mai.
14: Ouais.
12: Et avant, j'arrivais de Paris, puis bon, je connais pas grand monde, donc...
13: T'es une fausse régionneuse. T'es pas de la vraie région, tu viens d'émigrer. T'es une fausse régionneuse.
12: Non, je suis originaire de Deux-Sèvres. Moi, j'ai bougé en Gironde, j'ai bougé dans la Garonne.
13: Vilaine.
12: Non, pourquoi vilaine?
13: Non, mais je plaisante, mais...
12: Ouais, mais je pense bien, ouais.
13: Marie.
12: Oui.
13: T'es pas galérante, quand même, comme nana.
12: Non, mais j'écoute, j'aime bien écouter.
13: Bon alors, qu'est-ce qu'on fait là, hors antenne?
12: Ah voilà, c'est plus simple.
13: Allez.
12: Cool, on fait comme
13: ça. Bon, tu me fous un coup de balai là, de l'antenne hors antenne. Allez, hop.
12: Salut mec.
13: On n'a pas le temps de dire au revoir, apparemment ça veut pas causer en direct. Ça veut faire son petit linge sale en dehors de l'antenne, on va en faire ça en dehors de l'antenne. C'est bon là? C'est bon, on balance.
15: Vas-y.
13: Allez, discute hors antenne, vas-y. Allez hop là. C'est bon, vous êtes en antenne, vous pouvez discuter hein, si vous voulez. Hein.
12: Ouais, c'est ça. Bah, tu nous prends pour des bleus ou quoi, là?
13: Ouais, bah, exactement.
12: Exactement.
13: Voilà. Que des flics.
12: Ouais.
13: En parlant de flics, tiens, petit message personnel à la police de Neuilly. Quand vous êtes sur la contre-allée de l'avenue Charles de Gaulle, et qu'on peut passer à deux quand on sort du McDo, et que vous faites votre ronde à 3 km/h, vous êtes gentil, vous vous expulsez sur le côté pour qu'on puisse rouler, qu'on n'est pas obligé de se taper un gros tas de cul comme un tracteur. Ça me fait chier de rouler comme un tracteur. Ah non, mais rien contre. Mais il y a de l'abus de pouvoir. Au lieu de rouler sur la contre-allée en plein milieu et puis de rouler à deux à l'heure parce qu'ils font pour regarder, on sait jamais, hein, des fois qu'il y a un casse alors qu'il se passe jamais rien. Non, au lieu de se mettre sur le côté, de laisser passer les gens, non. Tu tapes du McDo là-bas, contre-allée, le temps plein milieu, et ça roule. Et ben ça se pousse. Parce que moi j'ai commandé à bouffer, à emporter. Moi je le bouffe à la radio et après ça refroidit.
11: Ah ouais.
13: Hein, c'est pas le McDo qui va, c'est pas le commissariat de je ne sais où qui va me rembourser un menu Big Mac spécial à 35 balais.
11: Ouais.
13: 35 francs. Ça, c'est dans la poche à qui ça? T'as pris un menu à 35 francs? Donc t'avais une frite?
15: Ouais, une grosse.
16: Les étiquettes de la frite?
13: Dans la poubelle.
16: Putain.
13: Ah putain, qui c'est qui m'a dit putain? Va te faire enculer toi!
11: Ça se trouve, on a un
13: cul, salaud!
11: Encule ton cul!
13: Ouais, encule ton cul, bah bouffe le tien, on va commencer.
17: Tout à l'heure, j'en ai eu deux et on les avait
16: déjà. Ouais, on les avait déjà. Ouais.
13: Toi, je te dis tout de suite. Ah non, c'est pas ça.
16: C'est pas celle-là.
18: Ouais, salut Rico, je voulais savoir si c'est toi qui faisais la voix off de Zone Interdite, le reportage sur les homosexuels. Il te ressemble vachement, mec. Salut.
13: Voilà, donc réfléchis à ça.
9: C'était ça le petit cadeau, mon ange correct. Non, c'est pas ça.
13: C'est pas ça le cadeau, il y a autre chose.
9: Ah bon, après.
13: Réfléchis déjà à ça, on est pause après.
9: Ça, je suis sûr de savoir qui c'est.
13: Bon, les filles, on vous embrasse très fort.
10: Bisous.
13: Et c'était bien sûr de l'agressivité pour plaisanter, mais passer un bon voyage. Mais quand même. Bah évidemment, mais quand même, Marie, sois un petit peu plus vive dans la vie parce que tu fais vieille fille. Tu fais vieille fille. Et j'aime pas ça. Parce que je trouve que les gens aujourd'hui, ils sont un peu dépassés par les événements. Et tu me fais penser, je te jure, à Anne-Joëlle de Montpellier qui, franchement, qui a 37 ans et qui est une vieille fille vierge.
10: Oh, mais non.
13: Bouffée par la vie, par les croûtes. Enfin, c'est. Vraiment, fais gaffe à ça, quoi. Fais gaffe à ça, d'accord? Ok? Tu me le promets?
10: Promis.
13: D'accord, ok. Lucas, t'es pas encore couché, toi?
19: Ouais, non, je suis debout, là.
13: Tu as 14 ans, qu'est-ce que tu fous, là? T'as pas
20: quoi de photo? Elle s'appelle Catherine.
13: Oh, s'il te plaît. Tiens, je te passe la photo. Ah, hop là. Alors, Catherine m'a envoyé une photo, Lucas.
19: Avec ça.
20: Donc, quelques renseignements à son sujet. Mm-hmm. 24 ans, célibataire, beaux yeux bleus, fan
13: alors,
20: depuis
13: ça,
20: le début.
13: Alors ça, par contre, aussi... On n'arrête pas de dire là, franchement, Max, il nous casse les couilles, il ne cesse de se plaindre sur tout. Mais franchement, se vanter d'avoir des yeux bleus et envoyer une photo en noir et blanc, c'est pas le comble, ça?
20: Si, c'est un peu une honte, mais...
13: Non, mais attends. Non, mais c'est beau, c'est quand même... Il y a de l'abus.
21: Ouais, il y a de l'abus, mais ça se voit qu'il a les yeux bleus.
13: Non, mais là, oui, mais il faut voir, il y a du bleu-bleu.
21: Ah, du bleu.
13: Non, mais il y a du bleu et du bleu-bleu. Non, mais on est bien d'accord. Bon.
20: Elle
13: alors.
20: Te dit qu'elle a des talents pour les massages et elle se propose des taquinés personnels, en fait.
13: Et elle te dit qu'elle arrive si tu lui dis que c'est bon. Voilà.
21: Come on.
13: Je vais voir la lettre, je vais voir les courriers, je vais voir les courriers.
21: Come on.
13: Là, ça va devenir dur à gérer en ce qui me concerne, hein, parce que déjà que Griselda me rappelle deux fois par jour pour me dire qu'elle arrive le 21, déjà que je suis chaud comme la braise sur autre chose, alors si en plus de ça, il faut que maintenant je m'occupe d'elle, j'avoue que je vais pas tenir. Hein. Catherine de Belgique. Bah ouais, bon j'espère que t'es pas aussi chiante qu'une Belge qui me casse les couilles et qui m'appelle 10 fois par jour. Alors, par contre, t'as pas une belle écriture, je tiens à te le dire tout de suite. Voici quelques renseignements à mon sujet, j'ai 24 ans, je suis célibataire, les yeux bleus, c'est ce que tu m'as dit, je suis fan depuis le début de Dépêche Mode, ça peut aller ça. Notre musique aussi, fan de style, j'ai un talent pour les massages à propos... C'est ce que tu m'as souligné, j'ai dit tout ce qu'il y avait d'intéressant.
21: Ouais.
13: Bah ça pèse pas lourd, hein, Lucas. Ma sœur, le 7 octobre, est allée à Bercy voir Dépêche Mode. C'était génial, comme d'habitude. Alors ça, je m'en branle, mais grave, vous me parlez de vous, mais vous ne parlez pas de votre famille, hein, parce que ça, je m'en fous un petit peu. Hein. si tu veux me dire un petit bonjour à l'antenne, si tu as bien reçu la lettre, fais-le entre 23h et minuit et demi, car le début de la soirée, je suis souvent absente. Comme je suis pute, je travaille jusqu'à des heures. Non, pas mal, jolie Catherine, bravo, bien joué, bravo.
21: Bravo fitness. Bravo.
13: Moi, je ne dirais qu'une chose. Non, c'est du joli travail, c'est joli. Elle a des bonnes pommettes, elle est c'est un beau morceau. Maintenant, il faut écouter la voix parce que les Belges. Tu vois, si elle m'appelle, comme dit, je suis amoureux de toi. J'ai envie de te prendre, j'ai envie de te masser. Là, c'est vraiment, c'est l'amour impossible, hein, déjà. C'est pas que je suis, hein, mais bon.
21: Pour envoyer le numéro de téléphone, en plus.
13: Par exemple, déjà.
21: En plus. Hein,
13: on pourra avancer là-dessus, par exemple. Une photo en couleur, la prochaine fois, avec des, pour qu'on puisse bien voir tes yeux.
21: Nu.
13: Et puis là, elle est quand même légèrement cambrée. Hein, Lucas, penché, pour t'expliquer un petit peu comment elle est, les cheveux longs, semi-frisés. On y voit, on y distingue quand même la poitrine légèrement. Bah, la prochaine fois, la même photo de l'autre côté. Hein? Je sais pas comment on y verra les yeux, du coup, parce qu'on y verra avec le cul.
21: Là, mais bon. Le cul bleu aussi.
13: Hein? Pourquoi n'aurait pas un cul de schtroumpf?
21: Peut-être.
13: Hein? Bon, la cul bleu, parce qu'elle aurait été frappée ou fouettée.
21: Bien ça. Ah. Enfin bref.
13: Donc la suite, on va revenir sur le McDonald's Monopoly quand même, parce que là je viens d'aller dans la poubelle. Bon, on a encore un double, bien sûr.
21: Bon.
13: Et pour cela, on a Maxime avec nous à l'antenne. Bonsoir Maxime.
22: Salut Max. Ben j'appelle parce que je cherche aussi des rues McDo comme tout le monde.
13: Voilà. Donc nous, on échange une gare.
21: On vous dérange pas. Le petit en direct.
13: Bouge pas. Alors non, mais là franchement, soir, on va faire le bilan de l'émission. Ça vole vraiment pas haut ce soir encore. Hein.
21: Attends.
22: Ouais.
21: Amène choupa, vite fait.
13: Là, je peux t'assurer que là, il n'y a pas de mal d'altitude hein, avec ce qu'on a fait. Hein. Soir, on est resté ok. Hein. On est resté hacké ce soir.
21: Mais non, allez, détache la main.
13: Non, ce soir, on est resté hacké, les gars.
21: Non, on n'est pas hacké.
13: Non, toi, tu fais ta popote.
21: Mais c'est pour toi. Je veux que tu changes ta caisse.
13: Quand l'autre, il gagne une PlayStation. Allume ton micro, quand même, qu'on entende le son de ta voix. C'est tellement rare qu'on fasse venir des gens, alors en plus des filles dans le studio, tu penses, ils nous prennent tous pour des pédales, les auditeurs. Hein, Chris ?
22: Bah ouais.
13: Si, hein ?
22: Exactement.
13: Non, vous nous prenez pour des pédales, vous dites toujours que vous êtes entre mecs.
22: Bah ouais.
13: Chris, on est des pédales ou pas ?
0: Ah bah là, j'observe.
13: Non, mais est-ce qu'on est des pédales ou pas ?
0: Bah, y a pas l'air, non.
13: Hein ?
0: Y a pas l'air.
13: Et pourtant. Ah là là, et pourtant. Oh là, il a vraiment fait rigolo.
3: C'est genre, comme ça.
13: Regarde, là, le rigolo, il met le bob jusque sur la hauteur des oreilles. Où t'es ? On te voit plus.
5: Non parce que Coralie elle est venue à la loco l'autre soir et moi j'étais avec Filda, on se faisait un peu chier et elle nous fait putain on dirait deux homos et on en parlait encore tout à l'heure et là en plus tu viens de dire ça.
13: C'est vrai. Et tu vois là je suis en train de me foutre la main au rack au début. Sacré crise là quand même hein.
22: Quand même.
13: Quand tu veux partir Coralie c'est quand tu veux. C'est juste là l'escalier tu remontes, c'est vraiment quand tu te barres tu n'hésites pas.
0: D'accord. Mais j'ai pas envie.
13: Oh putain.
0: Merde, merde.
13: T'es défoncé, toi. Hein.
0: Mais

0: 4 chiffres ou nombres entre 0 et 21.
1: Alors le 8.
2: Oui.
1: Le 12.
0: Oui.
1: Le 4.
0: Oui.
1: Et le 7.
2: Allez, c'est parti pour des calculs. Vas-y, Einstein.
0: Oh, non, ce ne sont pas des calculs.
2: Ah bon, c'est pas des calculs. Faut que tu nous expliques d'ailleurs tout ça, à quoi ça sert. Alors là, il est en train de regarder.
0: C'est marrant parce que depuis que tu es de nouveau seul, Donia, il y a personne qui est en train un petit peu de faire de te réconforter, ce qui peut être normal, mais de te réconforter aussi dans un sens où il va chercher peut-être à prendre un tout petit peu plus de place à tes côtés.
1: Qui ça?
0: Quelqu'un qui me semble être déjà dans ton entourage à l'heure actuelle. Il y a personne?
1: Ben non.
2: Sûr, regarde bien autour de toi. Hein? Le garçon qui te met la main dans la culotte en ce moment.
1: Non, pas trop.
2: Non, pas vraiment. Non, d'accord. Non, il y a personne.
1: Je cherche, mais
2: regarde bien, il est caché,
0: Souviens-toi alors de ce petit détail qui peut avoir bien sûr son importance dans le futur. Hein.
1: Oui.
0: Je te vois pas forcément rester seul.
1: Oui, mais voilà, en fait c'était ça, j'ai du mal à aller vers les gens.
2: Mais t'inquiète pas, 21.
0: Je crois qu'il y a un élément, Donia, qu'il faut surtout pas que tu oublies. Oui. C'est déjà la période dans laquelle tu te trouves à l'heure actuelle.
1: Je suis en deuil.
2: Oh, carrément.
0: La période ne se prête pas justement à une ouverture qui est particulièrement facilitée. Oui. Donc ça, il faut véritablement que tu l'acceptes, mais sans forcément te culpabiliser ou te bloquer outre mesure. Et tu vas voir que petit à petit, bon, il y a quand même cette fin d'année et puis toute cette transition que tu vas connaître à partir du début de l'année prochaine, qui devrait quand même te permettre là, à ce moment-là, d'arriver à de nouveau t'ouvrir et t'apercevoir que finalement tu peux être encore tout à fait heureuse aux côtés de quelqu'un. Mais je crois qu'il faut vraiment que tu acceptes depuis, voire même bien avant la rupture, hein, puisque moi je parlerai quasiment du mois de août-septembre, dû être une période de plus grand blocage pour toi intérieurement.
2: C'est vrai.
0: Ça a très certainement aussi facilité la rupture avec Bruno, mais je crois qu'au contraire, c'est quelque chose qui te sera salutaire, parce que c'est une forme de remise en question qui va te permettre justement de renaître un petit peu de tes cendres.
2: Et effectivement, Donia, c'est lui qui est parti?
1: Oui,
2: Pourquoi? Quelles étaient les raisons?
1: Ben, disons qu'on a eu des gros problèmes de communication.
2: Ah oui, d'accord. Plus de téléphone, c'est ça?
1: Non, on était ensemble, on vivait ensemble.
2: Ah, vous viviez ensemble?
1: Oui.
2: Ah oui, ça c'est pas simple quand on se sépare de quelqu'un, mais bon, 21 ans, il n'y a pas lieu de paniquer. Hein. Ça, ben, c'est des réponses simples. Il est vieux ce garçon?
1: Non, on a pratiquement le même âge.
2: Bon, alors.
1: Mais le cas, c'est que bon, moi, l'âge, ça m'est égal. C'est surtout les sentiments, quoi. L'âge, on peut avoir 40 ans, 80 ans, 20 ans.
2: Oui.
1: Je pense pas que ça.
2: Tu l'aimais beaucoup, tu l'aimais fort?
1: Oui.
2: D'accord. Mais c'est plus une faute de ta part ou une faute de lui, le manque de communication, ça vient des deux? Ah genre, peut-être...
1: Je sais pas. Je pense que ça vient des deux.
0: Des deux, oui. Je crois que de toute façon, il n'y en a pas un qui est plus responsable que l'autre.
1: Mm-hmm.
0: En revanche, vous êtes deux personnalités qui ne sont pas faites aussi, malheureusement, pour se comprendre et se comprendre à fond. Et donc ça, je pense que ça pouvait être aussi un facteur qui ne pouvait qu'envenimer les choses pour que vous en arriviez à cette rupture.
1: Oui.
0: Mais je crois qu'il faut voir quand même toujours le côté, on va dire, optimisant de cette situation. Pour toi, Donia, c'est impérativement quelque chose qui va te redynamiser intérieurement et qui va te permettre ensuite de justement concevoir ta vie affective différemment, fort justement de cette expérience.
2: Voilà, Donia.
1: Voilà.
2: Bon,
0: en tout cas, une bonne continuation.
2: C'est sûr, c'est jamais simple, hein, surtout quand on a vécu avec la personne, c'est-à-dire qu'on la connaît au quotidien, on la voit, on vit avec, c'est-à-dire que toute la journée, on passe ses soirs avec et c'est pas facile, ça. Hein.
1: C'est très dur quand on est seul.
0: Moi, je rajouterais, hein, je veux surtout pas porter de jugement en ce qui concerne Bruno, mais pour moi, à l'heure actuelle, il me semble être quand même dans l'amorce d'une nouvelle rencontre et dans une situation qui est en train justement de modifier radicalement sa vie affective.
1: Oui, donc...
2: Voilà, Donia.
1: Oui.
2: Bah oui, c'est la dure réalité, mais c'est vrai que ça fait partie de la vie de tous les jours, ça, malheureusement. Mm-hmm, on s'accroche à une personne, mais cette personne-là peut avoir moins envie ou moins de sentiments à un moment donné. Il y en a un qui continue à avoir envie, l'autre qui n'en a plus du tout envie, ça arrive malheureusement de temps en temps. Hein.
1: Ouais, c'est clair.
2: Bonne continuation, comme le disait Jean Donia.
0: À bientôt.
2: Tu ne quittes surtout pas, on va te donner le montant de la facture, bien sûr. Donia, on passe à Tania, 25 ans de Lyon. Bonsoir Tania.
3: Bonsoir.
2: Comment vas-tu?
3: Mieux.
2: Oh, quelle belle voix.
3: Mieux depuis que je vous ai eu. Hein.
2: Ah bah c'est gentil. Tania, ta date de naissance?
3: 14-8-74.
2: 14 août 74, et ta question pour Jean?
3: Ma question, c'est, je voulais voir ce qu'il en pensait sur ma vie affective.
2: Ah, qu'est-ce qu'il en pensait sur la vie affective? C'est-à-dire que tu veux qu'il fasse un débat?

0: Thèse, antithèse, synthèse.
1: Non, mais voir ce qu'il pouvait voir de positif, s'il y avait quelque chose de positif.
0: Pourquoi t'es seule en ce moment, malheureuse?
1: Non, au contraire, j'ai deux mecs en fait.
0: Ah, pour là. Alors, c'est quoi ta véritable question? Parce que c'est un peu vague là pour Jean peut-être.
1: Ouais, en fait, je viens de me séparer du père de mes gosses.
0: Ouais.
1: Et pour mettre avec quelqu'un d'autre.
0: Oui.
1: Je sais plus trop où mettre tête quoi.
0: Tu sais plus trop où?
1: Je suis vraiment perdue, quoi.
0: Ah, t'as deux mecs. Deux mecs aujourd'hui, d'accord.
2: Mm-hmm. Bon, alors, Tania, on va décomposer la chose. Tu vas me donner d'abord le prénom et la date de naissance de ton officiel, le père de tes enfants.
1: Ça va être obligé.
0: Bah, au mieux, pour avancer, quand même. Tania.
1: Parce que j'ai très peur qu'ils s'en rendent compte, quoi.
0: Ah ouais, mais tu t'en fous, t'es plus avec.
1: Ouais, mais bon.
0: Son prénom, c'est?
2: Alors, ne donne pas forcément son prénom, mais au moins sa date de naissance.
1: Hein. Alors, du père mes gosses.
0: Ouais.
1: 23 janvier 72.
0: Ah ouais. Et son prénom, c'est? Ah merde, j'ai cru qu'elle allait le dire. Tu vois,
2: d'accord. Et le prénom de ton ami actuel ainsi que sa date de naissance.
1: Ah là, c'est pareil.
0: Ah bon, d'accord.
2: Juste sa date de naissance, hein, décidément.
1: Alors, 31 mai 69.
0: Bah, comment voulez-vous qu'on avance? Comment voulez-vous qu'on fasse de la voyance si vous ne nous donnez pas de coup de main? Et franchement.
1: Je suis navrée.
0: Bah oui, c'est pas facile. Hein, et maintenant, il fait de la voyance avec
1: Je vais me trahir.
0: Bah oui, mais bon, dans ces cas-là, il faut faire ça anonymement, pas à l'antenne.
1: Oh, mais j'avais demandé, hein, avant.
0: Ah bon?
1: Bah oui.
0: Bah, ouais, bah Jean-Luc, mais c'est pas eux les voyants. C'est vous qui décidez de savoir les éléments qu'on peut donner à Jean de Neubert?
3: Non.
0: Bah voilà, alors Jean avait besoin des prénoms.
2: Pour faciliter mes réponses, Tania, je vais dire soit le père ou soit l'ami, donc tu sauras tout à fait à qui de qui je veux parler. En ce qui concerne ta relation avec ton ami, c'est quelque chose qui est effectivement extrêmement passionnel à l'heure actuelle. C'est plus peut-être sur un certain plan et peut-être plus au niveau du physique que ça se passe. Vous êtes vraiment dans une expression qui est extrêmement tactile. Donc il est certain que toi, ça t'a complètement modifié intérieurement et ça t'a un petit peu révolutionné par rapport à ce que tu avais pu connaître jusqu'à présent. Par contre, ce que je n'aime pas trop, moi, c'est l'évolution même que vous pourriez avoir ensemble, dans la mesure où il risque d'y avoir un moment où il y aura quand même une finalité, alors qu'avec le père justement de tes enfants, c'est vrai que vous étiez malheureusement dans une très très grande routine déjà depuis pas mal de temps. Je crois qu'il a certainement malheureusement des circonstances atténuantes de son côté, dans la mesure où il a quand même vécu une année 99 extrêmement lourde et extrêmement pénible à plein de niveaux.
0: Exact.
2: Et je crois qu'il faut vraiment, véritablement lui donner au moins une seconde chance, hein, dans la mesure où ça me semble être donc beaucoup plus avec le père que tu pourrais véritablement, toi, trouver ton équilibre. En revanche, peut-être que cette personne, donc ton ami qui est arrivé dans ta vie, te permettra peut-être de faire beaucoup plus facilement un choix, mais le choix, de toute façon, on ne cherche pas à le trouver en ce moment. T'es pas forcément du tout dans un état de disposition pour cela. Mise nettement plus sur l'année prochaine, où là, il y aura quand même beaucoup plus de facilité. Ah. Si je te dis Laurent, Tania, ça n'évoque rien pour toi?
1: Non, du tout.
0: Non, personne ne s'appelle Laurent dans ton entourage aujourd'hui?
1: J'ai connu, ouais.
0: Ah.
2: C'est lié à ton passé affectif ou...
1: Non, pas au niveau affectif, non, du tout.
0: Ton père, peut-être?
1: Non.
0: Tu vas sortir avec ton père.
2: Souviens-toi.
1: Un ancien collègue de travail.
2: Souviens-toi quand même de ce prénom, parce qu'il pourrait avoir une particularité importante. Peut-être entre justement le père de tes enfants.
0: Laurent, L-O-R-A-N-T. Hein.
2: Et ton ami actuel. On va quand même regarder avec le tarot par rapport à ta situation.
0: Qu'on s'éclate un peu avec les cartes, qu'il les ramène pas pour rien. Parce qu'à chaque fois, il me dit, putain, à chaque fois, ça pèse lourd dans mon sac. Et à chaque fois, on fait pas les cartes.
2: C'est vrai que ça pèse lourd.
0: On va faire les cartes.
2: Tarot.
0: On y va.
2: Et donc, tu me donnes 4 chiffres ou nombres entre 0 et 21.
1: Alors, 7.
2: Oui.
1: 10.
2: Oui.
1: 21.
2: Oui.
1: 3.
0: D'accord. Et alors? Bon, sinon, Tania, tu fais quoi dans la vie?
1: Je me suis arrêtée de bosser parce que ça fait 6 ans que je bosse.
0: Tu me diras, t'occuper de deux mecs, déjà, c'est pas facile, hein, c'est déjà du boulot. Hein. T'as, comment tu fais? Tu jongles? Alors, il y avait des moments où t'en peux plus, tu dois être épuisé.
1: Il y en a un qui est à Paris, il y en a un qui est là.
0: Ah, d'accord, très bien, ok. Donc, tu jongles avec les deux, c'est bien, quoi.
1: Oui.
0: Et les deux, c'est des bons coups?
1: Non, mais non, attends,
0: Je
1: mélange pas tout. Hein.
0: Ah bon, d'accord, ok. Bah, je sais pas.
1: Qui est le père de mes enfants et l'autre qui est mon
0: père. Ah, d'accord, ok. Oui, donc il y en a un avec qui il se passe plus rien du tout. C'est le père de tes enfants.
2: Sans vouloir te vexer, Tania, on a l'impression quand même que cette situation, tu l'as quand même un petit peu trop provoqué.
1: Ouais.
2: Et bon, en ce qui concerne le père de tes enfants, je le sens quand même dans un état de très grande douleur intérieurement à l'heure actuelle.
1: Ouais.
2: Donc ça, je crois qu'il faut... Bon, c'est toi qui dois gérer cette situation, puisque c'est un problème qui est uniquement lié à toi. Mais je crois que tu... une forme de droit, tu n'as pas forcément intérêt à le condamner comme ça, dans la mesure où c'est quelque chose qui pourrait l'anéantir complètement. Donc je crois que si t'as certainement une part d'humanité quand même en toi, et je crois qu'il faut au moins lui adresser un petit signe en lui faisant comprendre que bon, à l'heure actuelle, tu as besoin peut-être de cette bouffée d'oxygène, mais que de toute façon, il restera toujours quelqu'un d'important dans ta vie, et tu lui redonneras bien évidemment à un moment une place importante.
1: Mais c'est clair, en plus t'as royalement raison, quoi.
2: Parce que je crois vraiment qu'il faut pas le pousser à bout ce pauvre père.
1: Je crois que c'est déjà fait en fait.
2: Oui, c'est un petit peu ça qui me gêne moi. Donc je voudrais vraiment que tu
0: ça le gêne Jean, hein.
2: Que tu redresses peut-être la situation avant qu'il ne soit trop tard.
0: Voilà.
1: Ouais.
0: Bah tu vois Jean, il avait tout bon, hein.
1: Ah ouais,
0: les gars, on fait une petite hola pour Jean.
1: Voilà.
2: Attention. Il y a peut-être pas forcément.
0: Elle va partir d'ici, elle va aller jusqu'à Fildaria. Pas mal, hein, une petite hola pour faire rire Jean de Debert. Tania, bah écoute, en deux mots, qu'est-ce qu'il faut qu'elle fasse là? Quel est le conseil que tu lui donnes, Jean?
2: Mais je crois qu'elle le sait.
0: Elle le sait, d'accord.
2: Elle a déjà la réponse à sa question. Elle sait très bien qu'elle est en train de faire une très belle connerie avec son ami et qu'elle a à côté d'elle, malheureusement, le père de ses enfants qui est dans un état de souffrance et puis qui sera voire même quasiment prêt à faire n'importe quoi pour la récupérer.
0: D'accord.
2: Je crois qu'il faut surtout pas justement qu'elle le pousse à bout parce que c'est quelqu'un en plus qui pourrait aller très loin dans ses actions.
0: Ah oui, d'accord. Ouais. Donc il pourrait aller jusqu'à des tentatives
1: pour mettre fin à sa vie. Ouais.
0: Bah ouais, tu vois, Tania. Donc attention, je joue pas avec ça non plus. En même temps, tu n'es pas obligé, tu peux pas faire ta vie pour lui et tout ça et te sentir obligé, mais fais attention, quoi. Ne le néglige pas et ne le pose pas à bout.
2: Attention, moi je rajouterais, si éventuellement, bien que je puisse me tromper, mais si éventuellement je ne sortais pas une possibilité de bonne évolution entre vous deux, je serais le premier à te dire, bah oui, effectivement, il faut lui faire comprendre maintenant, il faut éventuellement qu'il se fasse aider pour arriver à comprendre que c'est définitivement terminé, mais dans la mesure où toi... Tu sais très bien que ce n'est pas terminé. Tu l'as vraiment, véritablement mis dans la coulisse. Et c'est un individu qui souffre énormément. Et je crois que, ne serait-ce qu'en tant que père de tes enfants et de vos enfants à tous les deux, je crois qu'il ne faut pas forcément le faire souffrir comme ça.
0: D'accord.
2: En plus que le jour où lui, éventuellement, il déciderait, mais c'est pas encore demain la veille, hein, que tout s'arrête et que tout s'estombe entre vous deux, je crois que tu pourras faire n'importe quoi. Pour lui, ce sera quelque chose de définitivement réglé dans sa tête.
0: Voilà, Tania, on t'embrasse. On te repasse le standard, bien entendu. Merci, Jean Denebert, pour les deux personnes. Les numéros de téléphone pour rester en contact avec Jean Denebert, Fildar.
3: Oui, bien sûr. Le premier, le 01 47 12 18 59.
0: Ouais.
3: Et le second, le 08 36 69 10 00.
0: Voilà. Et Lyon?
4: Oui.
0: Ah bah ouais, c'est bien ce qui me semblait, t'es bien un couillon toi.
4: Pourquoi?
0: Bah t'es un couillon, non?
4: Et toi t'es un con.
0: Allô?
4: Oui.
0: Allô? Allô couillon?
4: Connard. J'attends.
0: Allô couillon?
4: Oui, pourquoi?
0: Ouais, bah on m'a dit que t'étais un couillon, c'est vrai ou pas?
4: Ah bah toi t'en es bien aussi, hein.
0: Bah ouais, on est des couillons, toi t'es... Ah, il a pas eu le temps, non, là, il a pas eu le temps. Et voilà, et 2-3, on s'en fait un... Jean de Neubert se demande, mais... Hein,
2: c'est affreux, ça.
0: C'est affreux, mais dans quel monde nous vivons, hein?
2: Non, mais c'est terrible.
0: C'est terrible, parce que j'ai...
2: cette pauvre personne.
0: Mais je sais. Ah, c'est horrible. Je sais, je n'assume pas ce que je fais de toute façon. S'il y a des gens qui doivent être blâmés, c'est Fildar et Manu. Hein. C'est pas moi qui compose le numéro.
2: En plus, avec le 31-31 de France Télévisions.
0: Bah ouais, je sais. Il va avoir le numéro, il va savoir qui je suis et tout ça. Ça y est, je suis mort. Bah ouais, je sais. Qu'est-ce que tu veux que je te dise? Tant pis pour moi. Ah là là là là. Heureusement, mais Axel Duroux m'a dit que c'est lui qui, s'il y avait des problèmes d'amende, de PV, de trucs.
2: C'est lui qui paye.
0: Il m'a dit, il n'y a pas de problème de ce côté-là. Merci Jean, merci. Pardon, Axel Duroux. Dans un instant, nous allons revenir avec le blind test sur ma personne pour venir province avec la personne de votre choix, billet d'avion, hôtel et la soirée, plus l'émission en direct de la locomotive vendredi 22 octobre. Si ça vous intéresse de venir, vous êtes les bienvenus, j'ai besoin de vous, au 0803 08 5000. On aura également du courrier et puis également nous allons appeler William. Ça va être chaud ça, William, ça va être dans un instant, hein, tout de suite, dans 3 minutes, attention, la pub et on revient juste après.
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7: Allô Max.
0: Oui.
7: Ouais, ben en fait.
0: Ah merde.
7: Ben ça sera pas pour ce soir.
0: Pourquoi?
7: Je suis désolé. Ben en fait, ce qui s'est passé, c'est qu'elle a été se coucher.
0: Ah non.
7: Et je vous écoutais depuis tout à l'heure parce
0: ben
7: que.
0: Ben je sais bien, mais c'est de ma faute. J'ai tellement fait de chaud, j'ai tellement repoussé, j'ai tellement tenu les gens
7: ben
0: en
7: ouais,
0: haleine
7: parce
0: avec.
7: Parce qu'à un moment, j'ai cru que t'allais m'envoyer avant Philippe de Montpellier. Là.
0: Ben, je voulais t'envoyer plein de choses, toi.
7: Hein? Et en fait, ben écoute, si tu veux, on met ça mardi prochain.
0: Pourquoi?
7: Impeccable.
0: Pourquoi pas lundi?
7: Ben parce qu'en fait, je travaille le soir.
0: Bah mardi alors, à quelle heure pile? On va donner rendez-vous tout de suite à tous les gens qui nous écoutent. C'est pas grave, ce n'est que partie remise, c'est du direct, on vit
7: c'est
0: ça.
7: Pour ça que j'ai préféré que ça se passe dans de bonnes conditions.
0: Bah évidemment, mais je préfère moi aussi que tu me dises voilà pourquoi et qu'on remette ça mardi prochain, quelle heure?
7: À 22h précise, t'appelles et je te fais un truc.
0: Ah mais mardi à 22h, on a Christian de la Selle Saint-Cloud.
7: Ah bah alors, bah, je suis pas juste derrière Christian, c'est pas un problème.
0: Ça peut prendre du temps, non? Ça va être bien, 22h, oui, allez, juste après, d'accord, 22h, on va dire 22h, parce que des fois on l'a un petit peu avant, 22h, mardi, vous notez sur vos petites tablettes les enfants qui nous écoutent à cette heure-ci en direct. Désolé, c'est un peu de ma faute hein, pour ceux qui nous écoutent, parce que je les ai tenus en haleine avec ton histoire. 22h pile, mardi.
7: Ça sera béton.
0: Ça va être béton armé, d'accord. Mais tu nous jures sur la tête de je ne sais qui qu'elle n'est pas au courant.
7: Ah non, je te le jure.
0: Mais le but, c'est quoi? C'est que tu vas la chauffer?
7: Voir plus, non.
0: Mais on entendra tout?
7: Ah ouais, normalement.
0: On pourrait être vraiment des petits voyeurs, des petits vicieux?
7: Ouais, complètement. Je vous fais participer.
0: On aura les oreilles complices?
7: Ah ouais, complètement.
0: Ça va être énorme.
7: Ça va être chaud.
0: Oh putain.
7: Tu sais, c'est l'idée des radios pirates à l'époque.
0: Ouais, c'est bon, mais j'ai déjà fait ça, ces trucs-là, c'est énorme. Elle part en sucette facilement quand tu commences un petit peu à la chauffer?
7: Ah ouais, non, mais j'aurais pas besoin de beaucoup.
0: Elle écoute pas, là, au moins.
7: Non, elle est
0: oubliée. Génial. Je me languis d'être mardi 10h.
7: Y a pas de problème.
0: Le week-end va être long. Bonne bourre à toi et merci en tout cas William, et à mardi prochain 22h.
7: Bah, tu comptes sur moi.
0: Ah bah tu peux compter sur moi en tous les cas, je compte sur toi, il n'y a pas de problème.
7: Bah, je te remercie.
0: Bonne bourre à toi.
7: Allez, ciao.
0: Mille excuses auditeurs, auditrices qui nous écoutent. Parle très fort. Valéria. Oui, bonsoir, 23 ans.
8: Bonsoir, oui, 23 ans.
0: Bonsoir à toi. On va faire le courrier d'abord, hein, Valéria.
8: D'accord.
3: Donc pas mal de photos cette semaine, aujourd'hui dans le courrier, parce que ça fait deux jours qu'on l'a pas fait.
0: Ouais.
3: Donc on va. C'est quoi tes origines?
8: Mexicaine.
0: Je vais mettre un peu de piment dans ta vie, moi.
3: Ok.
0: Je vais mettre un peu de...
3: Voilà.
0: Oui.
3: Je vais faire le courrier.
0: Oui.
3: Ça déconcentre, hein.
0: Ouais.
3: Alors. Donc elle est sur un bateau, elle veut ton avis, bien sûr, sur sa petite gueule.
0: Ah bah un mât sur un mât, c'est pas mal. Oh plaisante, elle est mignonne. Non, elle est pas mal. Comment elle s'appelle, tu m'as dit?
3: Anne.
0: 17 ans, Anne. Bah bien. Mais c'est toujours pareil, hein, des photos sur un bateau, bronzé, avec la mer derrière. C'est vrai que tout de suite on trouve ça sympathique. Hein. On va pas commencer à dire non, c'est moche. Hein. C'est vrai que les filles, quand elles ont un petit peu la peau bien bronzée, lisse, jeune, bien, continue, c'est bien. Continue à voguer sur les mers, c'est bien. Elle est bien, elle est mignonne, elle est mimi, elle va s'éclater avec les mecs. C'est bien.
3: Voilà. La suite.
0: Va les dresser les mecs, c'est bien.
3: Ouais, vas-y, dresse. Je retrouve plus son prénom pourtant. Jérémy, pardon.
0: J'aurais tellement aimé avoir des femmes ce soir dans mon studio.
3: Bah ouais, mais bon.
0: Non, mais c'est vrai. En plus, je rigole pas. C'était pas des paroles en l'air au début d'émission.
3: Non, on a eu deux, mais bon, fallait pas qu'elles viennent.
0: Pourquoi?
3: Parce qu'elles étaient un peu jeunes, il fallait qu'elles se couchent à l'heure où elles ont un.
0: Ah ouais, avec quel âge?
3: Moi, je sais pas, elles devaient avoir 14 ans.
0: Ah non, bah.
3: Bon, bah, tu vois. Donc, Jérémy de Lullard, qui a envoyé, en fait, à mon avis, il fait de la peinture, il est assez balèze là-dedans. C'est que, il écoutait, en fait, le jeudi soir avant l'émission, et jusqu'à très tard, et en fait, il a fait une peinture de ce qu'il écoutait.
0: Tu vois là, ça va, c'est chaud l'eau.
3: En écoutant la radio, en fait, ça l'a inspiré, et il a fait une peinture. Qu'on mettra à mon avis sur internet parce que c'est vachement bien fait.
0: Ah oui, bravo! Oh là là, c'est beau ça. Alors donc c'est Rigaud, il y a Gérard, Fildar, Manu et
3: en fait, il explique en fait
0: et c'est une photo de moi.
3: Tableau.
0: C'est une photo de moi quand j'étais quand j'avais bébé là, quand j'avais 6 ans. Ah ouais,
3: il y a pas mal de trucs,
9: il y a plein de trucs hein.
3: Il y a en bas à gauche, enfin je vais le lire rapidement, c'est pas long. La partie en bas à gauche représente Max à l'âge de la jeunesse infantile. Tu vois, c'est un moment où tu as un voile sur le visage. L'ouverture de la porte engage un chamboulement inconscient de sa vie, de par l'apparition paranoïaque critique d'un semblant d'aventurier aviateur, se transformant en vision spectrale de Sacha Guitry.
9: Oh putain!
3: En fait, Sacha Guitry, c'est le mec qui est dans la porte.
9: Le mec est dans la porte.
3: Ah oui, exact, à l'envers. Oui, oulala, voilà. C'est bien fait. Bah, évidemment, vous ne voyez rien, mais c'est vrai
9: que ça se passe sur Internet.
3: La peinture, oui, on va tout mettre ça sur Internet. Ouais. Au même moment, sort de l'horloge indiquant avec la montre l'ancienne horaire des débats, des molécules d'ADN qui font former au centre du tableau le visage de Max enfant.
9: Putain.
3: Derrière, on peut apercevoir un paysage désertique, avec au fond le village de Bulat Pestivien.
9: Ouais.
3: Une des représentations de ceux qui tournent autour du Star System.
9: Putain, hey, il me l'offre.
3: Bah, je sais pas, oui, justement, on a le numéro. Mmh. En premier plan, on peut apercevoir la scène principale de l'Angélus de Millet, qui signifie ici l'instance de ferveur, de prière durant les débats. Ensuite, les molécules se transforment en sexe masculin, allant défoncer le cul d'un homme sur les chiottes de la loco. Je n'expliquerai pas la signification de cette scène, devant être claire pour tout adepte, et plus particulièrement pour vous. De cette loco se forme Gérard. Au-dessus de lui se trouvent, dans la position de Dieu, ses trois partenaires de débat. Enfin, à gauche se trouve le pont de l'Alma, lui aussi lourd de signification que je n'expliquerai pas davantage.
9: D'accord.
3: Enfin voilà, et donc il nous a envoyé ça.
9: Putain, elle est belle, c'est Valéria.
10: Ouais.
9: Mine de rien, un homme comme ça qui nous écoute, un auditeur et qui fait une peinture sur l'émission et sur le débat, enfin ça fait plaisir, ça touche, hein, non, c'est vrai, hein, c'est joliment fait, puis surtout
10: c'est bien fait. Ouais.
9: Pardon ?
10: J'espérais être invité.
9: Qui ?
10: Moi.
9: Où ?
10: À la loco.
9: Oui, non mais attends, oui, d'accord, attends, tout à l'heure, t'inquiète pas Valéria, attends, je vais m'occuper de ton matricule, t'inquiète pas.
10: D'accord.
9: Non mais la photo, bien, le dessin, bien, on peut l'appeler lui ou pas? Il y a un numéro,
3: ouais, on peut l'appeler, ouais.
9: Hein, vous pouvez essayer de le joindre là, éventuellement, ouais. Vite fait, pour savoir s'il va me l'offrir ce tableau, il est bien, hein, que Jean, hein, c'est extraordinaire, Jean n'en revient pas, Jean est dans le cosmos, pour lui c'est Star Trek, c'est...
11: Hein?
3: Oui, Jean, oui.
11: Il y a un côté Dali, donc.
9: Il y a un côté Dali.
3: Da.
9: Bien,
3: Dalida.
9: Dalida.
3: Ya.
11: Pas Dalida.
9: Ouais, Dalida, non, Dali.
3: Bon, en attendant d'avoir Jérémy, il y a Nathalie, 19 ans, qui a envoyé, en fait, en fonction de la semaine prochaine, de ton départ à l'Amazon à Albi, des photos, en fait, de l'entrée.
9: De l'entrée de
3: la boîte, mais l'Amazon.
9: Mon branche, je connais, je suis déjà allé.
3: C'est pour ça, mais elle nous les a envoyées pour dire, oui, voilà, déjà, vous avez l'entrée, donc elle sait que tu es déjà allé, mais nous, elle nous avait envoyé des photos pour comprendre, en fait, ce que c'est l'Albi, enfin, l'Amazon.
9: Il faut l'avoir éteinte, parce que c'est toujours une discothèque avec la lumière allumée. Une pauvre photo avec deux personnes, mais franchement, ce qui compte, c'est l'ambiance. Et là-bas, ce que je peux vous dire, c'est que ça fait partie des trois discothèques où, en 5 ans ou 4 ans que je mixe, où je me suis jamais autant éclaté. Ça sera d'ailleurs le 23 octobre, samedi 23 octobre, le lendemain de mon anniversaire de la loco. Je serai à Albi avec Filda et Manu pour mixer également une grande partie de la nuit, 4-5 heures. Donc ça va être le marathon entre le vendredi et le samedi soir. Ça va être énorme. Donc les photos, tu peux les foutre à la poubelle. On ira voir par nous-mêmes.
3: D'accord. Il y a Steve qui nous a écrit un petit mot, en fait, pour savoir si il nous restait des CD de Benga Boys.
9: Oui.
3: Donc je te rassure, Steve, on t'en enverra un dès demain.
9: T'inquiète pas. Alors on va s'en débarrasser, mais quelque chose de carré. Ça, c'est vrai. On a marre d'avoir ça dans les placards.
3: Et on va passer à l'internet.
9: Allez, vite fait, l'internet
3: fonctionne.
9: D'accord.
3: Donc, le numéro de téléphone pour Monsieur Madame, c'est sympa comme nom, donc on le fera plus tard.
9: D'accord.
3: Ça, c'est nul. Excuse-moi de l'avoir montré. Et donc voilà. Donc ça, c'est une demoiselle.
9: Oui.
3: Alors je sais pas si c'est une mytho ou pas.
9: Oui.
3: Elle a laissé un prénom. Non, c'est Luc qui envoie ça, donc je sais pas si c'est.
9: D'accord.
3: Elle dit c'est une photo de ma copine. Donc
9: oui, bien sûr.
3: Il envoie une photo de sa copine. Bon, si c'est sa copine, elle est pas mal.
9: Ouais, mon cul, Luc, ouais, comment dire, est-ce que cul
3: à l'envers.
9: Ouais.
3: Donc voilà, donc arrête ta mytho, Luc.
9: Ceci dit, elle est pas mal, elle, hein.
3: Ouais, c'est vrai qu'elle est bien.
9: Ah, elle est bien, on peut dire qu'elle est bien foutue en tous les cas, cette petite. Bravo, bien joué. C'est tout pour les photos ?
3: Ce sera tout pour ça.
9: Oh, quel dommage. C'est le genre de
3: la Valéria, ça va.
9: C'est le genre de nana comme ça qu'il me faudrait dans les studios.
10: Ah oui ?
9: Oui, Valéria.
10: Oui.
9: Tu es là ?
10: Oui.
9: Bon, alors, on termine vite fait avec Jérémy qui a 19 ans et c'est lui qui nous a fait le tableau. Jérémy est en direct avec nous. Salut Jérémy.
12: Salut.
9: Bon, le tableau, il est pour moi ?
12: Si t'intéresses, oui.
9: Bah ouais, je veux bien, ouais.
12: Ouais.
9: Moi, je te l'achète même.
12: Oh bah, j'en demandais pas tant.
9: Bah ouais, mais moi, je te l'achète, moi, carrément. Allez, cash.
10: Combien tu vas payer?
9: Je sais pas combien tu veux.
12: Oh, on va dire je sais pas, n'importe quoi, moi j'attendais pas d'argent forcément.
9: Non mais combien tu voudrais?
12: Je sais pas, en général quand. Je suis rarement payé de grosses sommes parce que souvent c'est des tableaux qui sont pour des copains ou.
9: Bah combien les achètent tes copains les tableaux?
12: Je sais pas, en général ils me donnent 400-500 balles quoi.
9: Je t'en file 1000.
12: Ah bah ouais, ok.
9: Voilà. Carrément cash.
12: Et donc il te plaît?
9: Bah je l'achète.
12: Ouais.
9: Pour 1000 balles.
12: Donc ça va l'explication que tu en as fait, elle était pas trop
9: Non, pas du tout. Non, pas du tout.
12: Dégueulasse à comprendre.
9: Absolument pas. Alors, par contre, ce que je te demanderais, c'est de me redonner une petite explication jouant au tableau quand même.
12: Ouais.
9: Un peu tu me fais ça proprement ?
12: Ouais, bah je te ferai ça, j'essaierai d'être le plus clair possible.
9: Tu le tapes à la machine ?
12: Ouais.
9: Et puis voilà, comme ça tu m'encadres au moins l'explication dans un petit cadre.
12: Ouais, ouais.
9: Et puis voilà, puis pour je te file 1000 balles.
12: OK.
9: Voilà.
12: Et pour ce qui était du visage d'enfant là que j'avais repris, c'était sur internet, c'était bien ton visage à toi, ouais.
9: Oui, mon visage à moi quand j'avais 5 ans, 5 ou 6 ans, ouais.
12: Ouais, OK.
9: Ouais, ça fera ouais.
12: C'était bien ça.
9: Bah voilà, tout travail mérite salaire et quand c'est du beau travail, il faut le dire. Donc j'ai été très touché, je trouve ça très beau,
12: ouais.
9: Parce que ça prend du temps quand même de s'attarder sur des gueules comme les nôtres.
12: Bah,
9: je
12: ouais,
9: pensais ça... pas qu'on en valait le coup à ce point-là.
12: C'est bon, les têtes étaient bien réussies, ouais.
9: Tout est impeccablement fait. Je veux dire bravo, t'as du talent et quand je me dis que t'as que 19 ans, bravo, ça mérite.
12: Ouais, bah et puis j'espère que bon tu pourras le montrer à Girard, mais en le mettant à distance pour pas qu'il se mette à trop cracher dessus.
9: Non.
12: La présentation que j'ai fait de lui, quoi.
9: Le tableau, il sera exposé dans mon bureau.
12: Ah bah c'est super. Merci.
9: Voilà, donc je sais pas comment on va faire pour que... T'es où toi ?
12: Moi je suis sur Le Mans.
9: T'es sur Le Mans ?
12: Ouais.
9: Donc je sais pas comment on va faire pour récupérer le tableau.
12: Ouais.
9: Mais on va se démerder, hein.
12: Ouais.
9: On va essayer de gérer ça hors antenne, on va se démerder, quoi. Hein.
12: Ok, d'accord.
9: Hein, comment on peut faire, Jean ? Comment on peut faire ? Comment on peut opérer ?
13: Oui, bonsoir Jérémy, il est grand ou pas ?
12: Oh, non, c'est raisonnable, quoi. Il doit faire du... Moins d'un mètre, quoi.
9: Bon, tu peux nous donner 4 chiffres en que 4 et 21 ? Quand ça va te dire quand est-ce que ça va arriver sur place ?
13: Non, c'est parce que je passe régulièrement au Mans et je viens de justement de noter tes coordonnées.
12: Ouais.
13: Parce que je pense que je t'appellerai, parce que je suis particulièrement sensible à ta façon de peindre.
12: Ah ouais ?
9: On parle bien
12: ouais.
9: Devant le micro, Jean, parce que sinon...
13: Oui, je suis particulièrement sensible à ta façon de peindre.
12: Ouais.
13: Et donc là, je suis en train de noter ton adresse ainsi que ton numéro de téléphone.
9: Voilà.
12: Et ouais, bah ok, bah y a pas
9: parce
12: de
9: que
12: problème.
9: Des fois, il organise des tous sur Le Mans, donc éventuellement, si tu pouvais peindre pendant ses ébats sexuels, depuis qu'il a vu le nain en train de se faire sucer sur le matelas.
13: C'est immonde.
9: Oh non, c'est mignon.
12: Ouais, représenter les actes de fellation, sodomie et tout ça, c'est tout à fait d'alignant, donc pourquoi pas. Hein.
9: En tous les cas, une chose est sûre, c'est qu'on mettra, on exposera seulement la photo principale hein, du tableau sur le futur site internet du Star System qui ouvrira ses portes officiellement le 21 octobre.
12: Ouais.
9: On donnera l'adresse à ce moment-là, il n'y aura pas tout encore sur le site, il manquera beaucoup de choses, mais
12: ouais.
9: En tout cas, il y a une interview exclusive, j'ai répondu à toutes les questions que vous m'avez posées, sans tabou, et puis il y aura pas mal de petites choses exclusives, ça arrive d'ici très peu de temps, d'ici jeudi prochain.
12: Ah ben, bah, je manquerai pas d'aller voir.
9: Hein, voilà, donc...
12: Et puis, d'ailleurs, si tu veux aller voir aussi les tableaux qui sont sur Internet, je crois que j'ai mis les sites, donc t'hésites pas à aller voir. Hein.
9: D'accord.
12: Ou pour ceux qui seraient intéressés.
9: D'accord, ok, bah voilà. Pas de problème, et ben on va essayer de voir en antenne comment on peut faire pour récupérer le tableau, je t'envoie le blé.
12: Ok.
9: Voilà, donc j'achète. Vous voyez comme quoi, hein, je suis pas si de demander toujours des. Voilà, j'ai bluffé tout le monde en disant ça. Hein, comment ça cache 1000 balles. Allez hop. Bah ouais.
14: Bah c'est un achat. Hein.
9: Ouais, non mais ça se fait spontanément.
14: Bah oui, non,
9: il
14: n'y
9: a pas de bluff. Il n'y a pas de bluff. Hein,
14: il n'y a pas à bluffer. Tu vas pas dire je l'achète 1000 balles à l'antenne.
9: Non
14: et
9: mais
14: moi, tu me files.
9: Tu connais des animateurs radio, toi qui vont dire merci monsieur, je vous l'achète et en direct, qui va acheter en direct comme ça aussi facilement que je l'ai fait. Bah non, je suis le seul, je crois.
14: Bah peut-être.
9: Bah ouais, je crois. Bah,
12: j'ai essayé avec Foucault et Fabrice, ça a pas marché.
9: Quoi?
12: Bah, j'ai essayé avec les animateurs, ça marchait pas.
9: Alors, tu vois, bah alors, je te le dis, je suis le seul. Forcément, c'est une photo de moins. Jérémy Bonnebourg.
12: Ouais, merci, salut.
9: Attention, il va y avoir dans un quart d'heure le débat sur la voyance avec Jean Denebert. On parlera tout à l'heure de la voyance et des sciences occultes. On aura beaucoup de gens, j'espère que vous viendrez réagir. Et on va récupérer dans quelques minutes Valéria, 23 ans, de Savigny-sur-Orge, c'est ça, en banlieue parisienne.
15: Oui.
9: Qui est d'origine mexicaine.
15: Oui.
9: Et tu m'as appelé pourquoi ?
15: Je suis dans l'air, ou pas ?
9: Oui, tu es en direct, oui.
15: En direct ?
9: Oui.
15: Parce que il y a 2 ans que nous nous sommes rencontrés. Et là, tu m'as dit que si je reviendrais, je te téléphonerais. Donc
9: oui.
15: J'ai envie de te voir.
9: Et je t'avais dit ça il y a 2 ans ?
15: Oui.
9: Ah bon, c'est vrai, sérieux ?
15: Oui.
9: D'accord, un petit peu de voyance. On va voir un petit peu ce qu'on peut faire. Bon, quoi, qu'est-ce qu'il y a ?
14: Il y a 2 secondes, je voulais aussi dire, tu sais, par rapport à Philippe qu'on a eu tout à l'heure, par rapport à l'histoire avec sa femme,
9: oui.
14: Tu sais, lors des ans de mariage, on essaie de le joindre, on tombe sur sa messagerie, donc si tu écoutes Philippe, remets en route ton portable, on essaie de t'appeler.
9: Ou alors peut-être qu'il est encore en train de discuter avec elle et que ça tombe sur la messagerie, ce qui est possible. On va donc essayer de savoir la fin de cette histoire. Valérie en direct qui est dans son bain. Et si vous voulez nous appeler éventuellement pour le débat sur la voyance et sur les sciences occultes, 0803 08 5000, il y aura un petit peu de musique avant tout ça. Il peut y avoir autour de la voyance, plus bien entendu tout ce qu'il peut y avoir en dehors de la voyance et qui un petit peu fait bizarre dans la tête de tout le monde. Juste avant ça, Victoria, enfin comptez non pas Valéria, 23 ans de Savigny-sur-Orge, donc qui est avec nous, hein ?
15: Victoria.
9: Victoria, voilà, c'est ce que j'ai dit. Les gars, ils ont marqué Valeria, c'était Victoria. Donc, t'es dans ton bain, on a discuté un petit peu en antenne. Elle veut absolument, tu veux absolument me voir au boulot et en dehors du travail.
15: Ouais, c'est ça.
9: Donc, déjà, les gars, vous la mettez sur la liste vendredi soir pour la locao, demain soir, avec ta sœur et ta copine, c'est ça?
15: Oui, c'est
9: bon,
15: ça.
9: Bon, très bien. Mais qu'est-ce que t'as d'autre à me raconter, alors?
15: J'ai un petit peu jalouse. Avec Caroline.
9: Ouais.
15: J'ai entendu hier.
9: Ouais, exact, oui. Mais c'est rien passé avec Caroline, hein.
15: Ah ouais.
9: J'explique à Jean quand même de Neubert, c'est que Caroline est une auditrice avec qui j'ai dit tiens, je ferai l'amour en direct avec toi et je lui ai demandé de venir. Elle s'est pas débinée, elle est venue il y a deux jours. Évidemment, elle se dit bon, ça va déconner, mais ceci dit, tu vois, je l'ai ramenée après chez elle et j'aurais pu monter, tu vois, parce que je l'ai rappelé le lendemain pour savoir si finalement, si j'étais monté, qu'est-ce qui se serait passé, on aurait pu faire l'amour ensemble. Et je l'ai pas fait, et je me dis des fois, il faut y aller, il faut foncer.
15: Ouais, c'est bien quand même.
9: Mais j'ai rien fait.
15: C'est bien.
9: Donc, de ce côté-là, j'ai été très correct. Mmh. Jean me regarde avec son regard glacé, du genre...
13: Oui, non, parce que, à mon avis, il apprendrait à laisser.
9: Ouais. Non, mais c'est vrai. Non mais je me dis que non mais c'est sérieux ce que je te dis, j'aurais pu monter mais je l'ai pas fait. Mais je me dis est-ce qu'il faut se priver après tout? Parce que après tout on est là, il faut en profiter parce qu'après c'est ce que je disais au début, on s'interdit des choses et après on le regrette. Donc Victoria, il n'y a pas à être jalouse déjà. t'auras ta part du sgeg. Non, hein, pas de problème Victoria.
15: D'accord.
9: Mais voilà quoi. Alors mais j'ai entendu dire là je comprends pas. Qu'est-ce qu'elle vous a dit qu'on aurait fait l'amour
16: comme des fous il y a deux ans?
9: Qu'est-ce que c'est que ces histoires là, Victoria?
15: Rappelle-toi.
9: Quoi? De quoi?
15: De quoi? Tu étais me chercher la rue de rue des Rennes à Paris.
9: Elle est tarée, elle.
15: C'est à droite, c'est la rue Cassette.
9: Ouais.
15: Là, tu étais me chercher, on était en train de parler. Je dis c'est juste ici. Tu peux monter. On a bu un petit peu de champagne avec de framboises et de fraises.
9: Mmh.
15: Et alors, t'es resté avec moi. Et je pense que tu...
9: C'est n'importe quoi.
15: Alors, je sais pas.
9: Non, mais c'est faux, les gars. Ah non, je jure. Ah non, mais c'est faux. C'est faux. Non, c'est faux, Victoria. Dis-le que tu mens.
15: Ah non, non, pas du tout, hein.
9: Bang bang. Qu'est-ce que c'est que ces conneries? Comme on aurait fait l'amour tous les deux.
15: Hein?
9: Et comment ça se fait que je suis pas au courant, moi?
15: Ah, t'es pas au courant?
9: Non.
15: Ah, d'accord. Tu te souviens pas où tu étais dans quel état?
9: Non, mais j'étais... déjà, je bois pas de champagne, donc j'aurais pas bu d'alcool, t'aurais jamais
15: non,
9: dit.
15: Non, bah oui, mais quand même, t'as pris une coupe.
9: Bah, elle dit des conneries.
15: Non, non, non.
9: Non, quoi? Non, non, pas. Non. C'était bien ou pas?
15: Oui.
9: C'était bien quand j'ai fait l'amour?
15: Ouais, très bien.
9: Bien, moyen, très bien.
15: Extra?
9: Carrément.
16: Oh, c'était des
9: conneries. Carrément, non mais attends, carrément. Donc, c'est bizarre ça.
15: Alors, c'est pas vrai.
9: De quoi?
15: Tu vas me voir et tu vas te souvenir.
9: Non mais elle est chaude comme la braise, elle. Et dis donc, toi, pourquoi tu viendrais pas ce soir?
15: Quoi?
9: Bah, tu t'enlèves le savon que t'as entre les fesses, là, tu t'essuies, tu te mets une veste.
15: Demain, je cours.
9: Tu mets laquelle? Bah, attends, et à minuit, si t'es dans ton bain et que t'écoutes la radio, t'es plus à une heure près pour dormir maintenant, hein.
15: Alors, demain, il faut que je me lève à 5h30.
9: Mais alors, t'en as rien à foutre. Moi, je demande à notre chauffeur de taxi, Philippe, là, je suis sûr qu'il va la chercher. Appelle-moi Philippe en direct, juste pour voir par curiosité s'il le fait ou pas. T'as pas le numéro avec toi? Merde, on est allé le chercher. Allez, Victoria, t'as pas envie de venir me voir?
15: J'ai envie, mais demain je cours.
9: Bah ouais, mais tu t'en fous, t'es jeune, mais c'est ça, vous êtes bloqué. Oh là là! C'est quoi ces histoires? Puisqu'on a fait l'amour ensemble, soi-disant, ça serait du bien qu'on se revoie maintenant. On pourrait se donner
15: oui,
9: du...
15: Non, mais pas maintenant.
9: Et demain soir, si tu viens avec ta soeur et ta copine, si tu me plais,
15: ouais.
9: Et que j'ai envie que de rentrer avec toi.
15: Ouais.
9: Alors on fait comment là?
15: Bah comme tu veux.
9: C'est-à-dire que je rentre chez toi ou tu peux venir à la maison?
15: Comme tu veux.
9: Ah carrément.
15: Ouais.
9: C'est moi qui déciderai.
15: Ouais.
9: Ça fait combien de temps que t'es revenu sur Paris?
15: Il y a 2 ans.
9: Deux ans que t'es sur Paris?
15: Non, venu.
9: T'es venu il y a 2 ans, ouais. C'est là où on a fait l'amour ensemble, c'est ça? Où j'ai
15: ouais.
9: Bu du champagne et tout, d'accord, ok.
15: D'accord.
9: Ah ouais, carrément.
15: Et là, je viens de rentrer il y a un mois.
9: D'accord, et donc ça veut dire qu'on aurait couché ensemble, mais on se serait jamais appelé, on sait plus qui on est, tout ça.
15: Ouais.
9: Bah ouais, carrément, bien sûr, bah évidemment. On a fait l'amour comme des fous?
15: Oui.
9: C'est vrai, on a transpiré comme des bêtes? On a senti... Qu'est-ce qu'on a fait? C'était bien? Il y avait...
15: Il y avait de la musique.
9: Oui, il y avait de la musique, bien sûr. Bah,
15: il y avait
9: ça.
15: La bougie,
9: bah, bien sûr, c'est ce que je dis à chaque fois. Il y avait de l'encens aussi.
15: Il y avait quoi?
9: De l'encens, bah, c'est les petits bâtonnets là, qui font de la fumée avec les petites odeurs sympathiques. Non, il n'y avait pas tout ça.
15: Non.
9: Attention, on appelle Philippe le chauffeur de taxi.
15: D'accord.
9: Ah là là là là.
16: C'est
9: si
16: occupé.
9: Je me souviens de toi. Hein?
16: C'est occupé.
9: Ah, il est en train de gangbanger dans son taxi. Ah là là, quel dommage. Dommage Philippe, hein, parce que tu aurais pu ramener une Mexicaine pour ton chef.
16: On va réessayer.
9: On va réessayer tout de suite là.
16: Ouais.
9: Parce que tu pourrais peut-être ramener une petite Mexicaine pour ton chef avant qu'on attaque le débat sur la voyance, ça pourrait être bien. Et tu veux pas venir si un chauffeur de taxi vient te chercher?
15: Non,
9: allez Victoria.
15: Hein? Demain il faut que j'aille à la Sorbonne.
9: Mais c'est pas grave ça, c'est pas grave. On ne vit qu'une fois, mais t'es jeune. Attends, mais le nombre de fois où j'ai fait des nuits blanches, allons, c'est rien ça.
15: Ouais, tu peux pas attendre une nuit?
9: Non, je peux pas. Ah. Non, finalement je me souviens de toi. J'ai passé un moment donné inoubliable. T'as un corps de folle.
15: Ah.
9: T'es trop bien foutu. J'ai encore envie de toi là. J'ai envie de malaxer tes seins, j'ai envie de tripoter ton cul, j'ai envie que tu viennes me foutre la main au panier, j'ai envie que tu me lèches les tétons, je sais pas.
15: Ah d'accord.
9: Ah ouais, j'ai envie de te sentir ton cul, enfin j'ai envie de faire la totale. Ah des souvenirs, ça sonne occupé?
16: C'est son répondeur, je sais pas ce qu'il branle.
9: Je sais pas, ouais, sûrement une quéquette, hein, c'est pas...
16: Une honte.
9: Victoria,
15: ouais.
9: T'as de la chance parce que tu serais passé à la casserole toi ce soir, on aurait fait l'amour comme des bêtes.
16: Ça te dérange la moto Victoria?
15: Non,
9: pourquoi tu ferais pas quoi?
15: Mais...
9: Tu ferais quoi? Tu vas voir un pour Olivier. Olivier de la Pro?
16: Ah bah ouais.
9: Qui va. Hein? Olivier de la Pro qui va aller en moto avec une pauvre 125. Pas ce soir?
15: Non, pas ce soir.
9: Pourquoi?
15: Je peux pas, je te jure.
9: Oh, t'es une petite joueuse.
15: Non.
9: Si, t'es une petite joueuse. T'es bien une Mexicaine, toi. Hein? Tu serais française, tu serais venue. Mais je te jure.
15: Non.
9: Normalement, moi j'ai une...
15: Il y a deux ans que je n'ai pas pu appris les français.
9: Mm-hmm.
15: Maintenant, je vais apprendre bien les français. Donc, il faut qu'il y aille au cours. Demain,
9: d'accord,
15: j'ai un test.
9: Tu parles quand tu fais l'amour?
15: Oui.
9: Et tu parles comment, quoi, à ce moment-là? C'est quoi la langue que tu...
15: L'espagnol.
9: Hein?
15: L'espagnol.
9: L'espagnol? Qu'est-ce que tu dis quand tu fais... Quand tu parles, quand tu dis quoi, quand tu fais l'amour?
15: Non, je ne peux pas dire ça.
9: Si, vas-y, dis-le.
15: Non.
9: Allez, vas-y.
15: On est, comment dire, à l'air ou... Non.
9: Hein?
15: On est en direct?
9: Oui, on est en direct.
15: Ah non.
9: Allez, vas-y.
15: Non, surtout pas.
9: Qu'est-ce que tu dis? Qu'est-ce que tu dis quand tu fais l'amour?
15: Non.
9: Vas-y. Allez, fais l'effort. Vas-y, dis-moi. Qu'est-ce que c'est quoi les mots?
15: Non.
9: T'es dominé. Tu
15: pas.
9: T'es comment toi, Oli? Tu domines? Tu te laisses faire? Il y a des spécialités mexicaines qu'on connaît pas en Europe. Il y a des choses comme ça.
15: Bah oui, t'as fait quelque chose que jamais j'avais fait là-bas.
9: J'ai fait quelque chose qu'on n'avait jamais fait là-bas?
15: Ouais.
9: Qu'est-ce que je t'ai fait?
15: Non, je peux pas dire.
9: Mais comment ça, tu peux pas dire?
15: Non.
9: On a fait des choses tous les deux?
15: Ouais.
9: Ah bon, j'ai été crado ou pas? Non, quand même pas.
15: Qu'est-ce que ça veut dire?
9: Crade, c'est-à-dire que j'ai fait des trucs un peu violents ou pas, non?
15: Ah non.
9: Non, j'ai été sensuel, sexuel.
15: Oui.
9: C'était bon?
15: Oui.
9: D'accord, j'étais attentionné, je caresse bien.
15: Oui.
9: Bien. Bah non, je savais pas tout ça parce que normalement, c'est ce qu'on me reproche et j'ai rien à faire, moi. Bon, c'est tout ce que t'as à me dire.
15: Ouais.
9: 2 ans qu'on s'est pas vu, t'es dans ton bain, tu me demandes à me voir, je te propose de venir tout de suite, c'est tout ce que t'as à me raconter.
15: Ouais.
9: Bon, t'as fantasmé un peu avec moi?
15: Oui, beaucoup.
9: T'as pensé à moi souvent?
15: Beaucoup. T'avais... Depuis ça, je n'étais avec aucune personne.
9: C'est vrai, carrément.
15: Ouais.
9: T'es sorti avec aucun mec, tu m'as attendu.
15: Ouais.
9: Et tu crois que je vais te croire?
15: Et je crois quoi?
9: Tu crois que je vais te croire?
15: Ah ouais.
9: Tu mens ou tu mens pas?
15: Non, je mens pas.
9: Ah vas-y, jure-le sur ta tête. Petite menteuse, tu vois?
15: Non, je suis pas menteuse.
9: Jure-le sur ta tête.
15: Comment?
9: Jure-le sur ta tête.
15: Ah, jure.
9: Ouais.
15: Jure.
9: Sur ta tête?
15: Ah, ma tête.
9: D'accord, carrément. Donc t'aurais pas eu de garçon en attendant que je revienne. En attendant que tu reviennes, carrément.
15: Ouais.
9: Eh ben... Ah là là là là, ça va être énorme tous les deux quand on va se voir demain. Hein.
15: Ah ouais.
9: Et en plus, tout le monde pourra venir, tous ceux qui viendront à la loco te verront, me verront, on sera là tous les deux comme deux cons. Ça va être génial.
15: Ouais.
9: T'es mignonne?
15: Oui.
9: Je me souviens plus.
15: Oui.
9: Ouais.
15: Ouais.
9: T'es bien foutu?
15: Ouais.
9: C'est vrai en plus de ça? Et t'as besoin de...
15: J'ai pas des gros seins. Hein.
9: Ah, c'est pas grave.
15: C'est pas grave.
9: Mais t'as un petit cul?
15: Comment?
9: T'as un petit cul?
15: Ouais.
9: Ouais, t'as un joli visage?
15: Ouais.
9: Ça peut aller ou pas?
15: Bah, tu m'as dit que je t'ai blessé.
9: Ouais, mais à l'époque, hein, mais maintenant t'as peut-être vieilli en 2 ans, t'as peut-être pris de... Eh ouais.
10: Non,
9: c'est vrai, souvent, des fois, les Espagnoles, les Mexicaines, non, tout ça, ça prend du poids, ça devient nounou, puis voilà, terminé, hein, la casserole. Hein. Bah ouais.
10: Et quand même, j'ai pris des kilos ici avec les fromages, les gâteaux.
9: Ah ouais, tu mesures combien, toi?
10: 1,65.
9: Oh, 1,65?
10: Ouais.
9: Et tu pèses combien?
10: 55 kilos.
9: 55 kilos, d'accord, ok, très bien. Avec des petits seins?
10: Normal.
9: T'es excitante quand même, quoi. T'es pulpeuse, t'es...
10: Ouais.
9: T'es un peu chienne.
10: Chienne.
9: Non.
10: Oui, chienne.
9: C'est ça? C'est ça ou c'est pas ça?
10: C'est quoi, chienne?
9: C'est-à-dire que... un peu tigresse, un peu... Tu vois, Ertakit. Tu vois, un peu?
10: Ouais, un peu.
9: Tu vois, c'est... On l'a plus, le Ertakit, à l'époque. On l'a plus, ça, Ertakit. C'est un peu chien, un peu tigresse, un peu la tigresse. C'est ça, hein?
10: Ouais.
9: Bah ça va être énorme ça alors.
10: Mm-hmm.
9: Ah bah écoute, vendredi donc je t'invite.
10: D'accord.
9: Voilà, bah ça va être énorme alors. Un vendredi alors.
10: Oui, mais quel vendredi? Demain ou...
9: Ah non, demain.
10: D'accord.
9: Ah bah oui. Et puis je te réinviterai. Hein?
10: Les deux vendredis.
9: Les deux vendredis, il n'y a pas de problème.
10: D'accord.
9: Oh là là, comment elle me parle elle, hein? Oh genre, hein? C'est peut-être elle là. Qu'est-ce qu'il y a, Victoria?
10: Moi?
9: Comment, vas-y, parle sensuel, vas-y.
10: Non, mon amour.
9: Ce que Jean Denebert, le voyant avec qui on va attaquer dans un instant le débat, m'avait dit, avant l'été, tu vas rencontrer une fille, mais par contre, la femme de ta vie, celle avec qui ça peut être très sérieux, c'est une étrangère. Mm-hmm. Donc j'ai pensé à Johanna du Brésil, qu'on a eu en ligne depuis quelques temps, parce que elle, ça fait 4 ans que je lui cours derrière, et là, d'un coup, Victoria réapparaît avec qui j'aurais soi-disant couché en ayant bu du champagne à la fraise ou au cocktail de je ne sais quoi, et qui redébarque dans ma vie, qui est mexicaine. Est-ce que ça serait pas elle, Jean Denebert, là?
13: Ah, moi, j'aurais peut-être une préférence pour Victoria. Je pense qu'elle est tout à fait, en plus, elle me semble quand même raconter des choses exactes.
9: Quoi, comme par exemple?
13: Je sais pas, une fameuse soirée.
9: Non, cette fameuse soirée, tu crois, toi, sérieusement?
13: Oui.
9: Bah, ce n'est que mensonge.
13: Non.
9: Ce n'est que mensonge. Oui. Mais Victoria, ceci dit, Victoria.
10: Oui.
9: Apparemment, d'après Jean, il peut y avoir une histoire entre toi et moi.
10: Oui.
9: Donc, voilà. Jean dit, non mais sérieusement Jean, est-ce que tu penses?
13: Ah non, mais sérieux.
10: Oui, ça peut passer. Hein.
13: Vas-y Victoria, donne-moi très rapidement ta date de naissance.
10: Ma date de naissance, c'est le 23 décembre 1975.
9: 23 décembre 1975.
13: Et donc, toi, tu es du 22-10.
9: Ouais. Moi, 21 octobre 69.
10: Je vais avoir 24 ans.
9: Et tu vas avoir 24 ans, et moi j'aurai 30 ans, je suis pas trop vieux?
10: Non, pas du tout. Hein.
9: D'accord, oh là là, comment elle parle sensuelle celle-là. Ah, oui. Ah là là là là là là là là là là là.
10: J'ai trop envie de te voir.
9: Putain, si je peux... Hein?
10: J'ai trop envie de te voir.
9: Mais j'ai trop envie de te rejoindre dans ton bain, toi.
10: Ah, d'accord.
9: Ah ouais.
10: Baignoire.
9: Pardon?
10: De chez toi, tu as une baignoire?
9: Oui, j'ai une grande baignoire, oui.
10: Ah, c'est bien.
9: On peut s'allonger, carrément. Attention, Jean est en train de faire des calculs pour savoir si entre toi et moi, il peut se passer quelque chose. Ah, ça n'a pas l'air d'être évident, si.
13: C'est pas évident, peut-être, dans le côté du rat, mais enfin, ça peut être en tout cas une belle partie
9: de jambes en l'air.
13: Non, en dehors du côté cul, mais une relation quand même à caractère un petit peu durable.
9: Ah,
13: en plus que Victoria est quand même dans un état de recherche à l'heure actuelle sur le plan affectif.
9: C'est vrai, tu recherches un copain?
10: Moi?
9: Oui.
10: Non.
9: Non, pas vraiment.
10: Non. Non, je cherche mon amour.
9: Ah, carrément. Oh là là, à ce point-là, t'as envie de trouver l'homme de ta vie?
10: Ouais.
9: Eh ben, il est là. Peut-être, je ne sais pas qui c'est. C'est peut-être Fildar, c'est peut-être Manu, c'est peut-être Jean.
10: D'accord.
9: T'es sûr que c'est pas avec Jean Denebert? T'as eu cette fameuse nuit tout alcool là où t'as couché avec lui toute la folle? Non.
10: Comment?
9: C'est pas avec Jean Denebert que t'as eu cette relation sexuelle?
13: Non,
9: Jean de se dit non.
13: Non, puis alors là, vraiment, pour le coup, trop jeune pour moi.
9: Trop jeune, bah attends, oui. Quand même, attends, moi je vais avoir 30 ans et...
13: Oui, mais je vais en avoir 37.
9: Alors, 37, 23, pourquoi pas avec des petites jeunes, pourquoi pas?
13: Non.
9: Bon, c'est frais, c'est tout, regarde, ça prend des bains à pas d'heure, ça laisse ça encore...
13: Oui, moi je pense à sa peau, elle doit être complètement...
9: Ah oui, ça c'est clair, hein. Tu m'attrapes pas un rhume des fesses, toi, hein? Hein?
10: Moi?
9: Hein, Victoria? Ouais.
10: Non.
9: Tu es chaude comme la braise, toi. Ok, très bien. Bah, demain?
10: À demain.
9: Et, écoute, j'espère qu'il va y avoir un contact sympathique entre toi et moi. Jean continue à me faire un oui de la tête. Il est persuadé qu'il y a un truc entre toi et moi.
13: Ah oui, moi j'en suis.
9: C'est marrant, hein. C'est pour ça que je préviens quand même Caroline d'hier qu'elle fasse vite, hein, parce qu'avant qu'il soit trop tard. C'est pour ça que je propose à Caroline de venir vendredi à la loco. Elle préfère venir vendredi prochain, mais bon, Phil et Manu n'ont pas bien fait leur travail. Hein. Ils auraient dû insister en temps, disant, moi si j'étais toi, j'irais aux deux, parce que sinon il sera trop tard. Caroline, je lui proposais éventuellement de finir la nuit avec moi, mais ça risque d'être avec Victoria. Tant pis, Caroline, hein, tu passeras après Victoria. Hein.
17: Non.
9: Eh ben, ouais, qu'est-ce que
17: avec
9: tu...
17: Avec moi.
9: Ah bah peut-être, oui, ça on verra, on verra, on verra. Peut-être que je vais me faire Victoria et Caroline les deux en même temps.
17: D'accord.
9: De nana. Uh-huh, ah là là là.
17: Uh-huh,
9: ah ouais. Comme elle n'est pas grande l'autre non plus et qu'elle n'est pas toute maigrichonne, bah ça va être deux de la même taille, du même poids, ça va être génial. Mmh. Hein? Peut-être que je vais peut-être t'inviter un pote à moi. Il s'appelle Pascal. Yeah. D'accord, Victoria?
17: Ouais.
9: Et lui, il va arriver, il va faire... Il va te foutre la... Lui, tire sur le clito. Hein. Carrément, hein, Victoria. Il arrive et puis il tire sur le clito et puis il fait... Comme ça, d'accord?
17: D'accord.
9: Et puis avant, il crache dans son la paume de la main, puis il fait... Puis là, il met la main dans le steak. Allez, hop là. Hop là. Ah, carrément, la main dans le steak. Hein. Hop là, terminé. Attention, lui, c'est un violent. Hein. Il peut te mettre un doigt dans le cul, sentir le doigt après. Hein. Méfie-toi de lui, d'accord? Des filles, après, elles ont tendance à vouloir se mettre trop à leur avantage, mais elles s'habillent comme des princesses, et ça ne leur va pas, et elles se maquillent, j'aime pas les filles maquillées. Mmh. Le plus naturel possible, Victoria. Sauf si c'est pour enlever des boutons ou des cratères. Dans ces cas-là, tu peux te maquiller, d'accord?
17: D'accord, bah, je vais y aller comme j'étais.
9: Voilà, exactement. Comme quand on a fait l'amour la première fois.
17: Ouais.
9: Et viens toute nue, d'accord. À demain.
17: À demain.
9: Et alors, tu quittes pas, on va prendre ton nom de famille pour te mettre sur la liste de demain soir à la loco. Vous me la soignez, d'accord? Elle vient venir avec sa sœur et sa copine. Peut-être que je vais finir. Oh là là là là, ça c'est un bon trip aussi, c'est de coucher avec la copine et c'est de coucher avec la Victoria, genre, et puis il y a la sœur avec. Les deux sœurs dans le pieu. Ah, c'est bon trip ça, Jean. Ah, dis pas non, allez, arrête tes conneries. Sandra, 25 ans de Lyon, est avec nous. Bonsoir, Sandra. Les gars, on percute, Sandra?
18: Oui.
9: Bonsoir.
18: Bonsoir.
9: Ça va, 25 ans de Lyon?
18: Oui.
9: Avec un portable?
18: Non, là, c'est avec le filière, là.
9: Bah, dis donc, c'est agréable. Bertrand, 18 ans de Beauvais.
19: Salut, Max.
9: Ça va?
19: Salut, Jean de Neneux.
9: Johan, 18 ans de Grenoble.
20: Bonsoir à tout le monde.
9: Et Cédric, 22 ans de Chalon-sur-Saône.
21: Salut, Max.
9: Ça va?
21: Ça va.
9: Alors, on va parler donc maintenant de... On va rentrer dans le cœur du débat. Chaque semaine, on en fait entre minuit et minuit et quart. On prend un peu de retard, mais on ira jusqu'à une heure et quart. On prendra le temps. Hein, s'il y a des questions intéressantes et s'il y a matière à durer, on le fera. Pour expliquer un petit peu la venue des quatre, il faut savoir que Sandra a participé à une messe noire, que Bertrand, lui, n'y croyait pas et maintenant il croit à la voyance. Hein, c'est ça?
19: Ouais, c'est ça.
9: Johan, lui, a participé à une magie blanche, je ne sais pas du tout ce que c'est. Et quant à Cédric, lui, il n'y croit pas du tout.
21: Ah, pas du tout, non.
9: Très bien, va bien falloir parler devant les micros, les enfants. Et on va attaquer sans plus tarder. D'abord Jean, j'ai quelques articles qu'on a été récupérés sur l'internet. Non mais véritable, attention, c'est sérieux. Et on dit, bon, et là c'est vrai, on dit que quelque part, tout le monde peut... être voyant,
2: oui,
9: mais que certains arrivent à mieux le développer que d'autres. Alors d'abord, est-ce exact?
2: Oui, on est tous voyants à un état latent, et effectivement, certaines personnes ont cette sensibilité un tout petit peu plus à fleur de peau, mais au même titre que il y a des gens qui savent très bien courir puisqu'ils deviennent
9: même
2: des champions,
9: devant la bouche,
2: des champions du monde de la course, et puis d'autres personnes qui peuvent s'entraîner comme ça et qui ne deviennent pas pour autant des grands champions.
9: D'accord.
2: Donc on a tous effectivement, de toute façon c'est une partie de notre cerveau qu'on n'a pas forcément encore bien explorée, et c'est effectivement tout à fait accessible à tout le monde. Il y a des entraînements, on va dire c'est une gymnastique de l'esprit.
9: Alors est-ce qu'il y a une définition qu'on peut donner à la voyance, Jean?
2: C'est simplement le fait de pouvoir interpréter des événements à venir, mais après, bon, la voyance, elle peut se tramer avec différentes directions. Hein. Ça peut être une voyance auditive, donc des gens qui vont entendre des messages. Il va y avoir de la clairvoyance, donc là, ce sont des images qui vont s'interposer entre la vision normale et la vision justement
19: les clichés de voyance. Et puis ensuite, bon, il y a d'autres méthodes au même titre qu'on peut, on pourra éventuellement pratiquer avec différents supports que l'on appelle des mancies. Alors cartomancie, cristallomancie, géomancie, et j'en passe.
9: D'accord, parce que eux, dans la voyance, ils disent, bon, la voyance plus, c'est de laisser des images apparaître à lui sans aucun support. Et ils disent que cette technique est plus ou moins complexe et même difficile à maîtriser. C'est une force de concentration.
19: Il y a effectivement une force de concentration, et puis il y a surtout une importance aussi au niveau de l'interprétation, puisque parfois la voyance pourra se traduire par un symbole. Par exemple, si on voit une grande plaine avec un arbre, c'est pas forcément que la personne va se retrouver sur une plaine avec un arbre devant elle, mais ça peut être simplement le fait qu'il va y avoir une situation qui va être tout à fait, on va dire, neutre pendant un certain temps, jusqu'à temps qu'il se produise, bon, le symbole de l'arbre, le symbole de la vie en même temps, donc il peut se produire un événement qui peut éventuellement changer le cours de l'heure.
9: Donc ça s'apprend.
19: Dessin de la personne. C'est pas quelque chose qui s'apprend, c'est quelque chose surtout qui à la limite qu'on va essayer de pressentir et de cultiver, mais c'est vraiment comme du tactile, hein. C'est quelque chose, c'est une forme de ressenti. Comme
9: d'accord.
19: Souvent.
9: Alors Cédric, toi tu n'y crois pas du tout.
20: Alors, vraiment pas. Quoi.
9: Là, c'est vraiment devant ton micro, Cédric. J'ai l'impression que t'es à 75 000 km, c'est une horreur.
20: Non, mais j'ai un portable de merde, ouais, c'est une horreur.
9: Non, alors parle bien devant le combiné. Cédric, ouais. Donc toi, quand tu dis que tu n'y crois pas, c'est à la voyance, c'est à toute forme de comment on pourrait dire, genre, parce qu'il faut pas tout mélanger, enfin, parce que tout à l'heure, on va parler de la magie noire, de la voyance.
19: Ah oui, alors ce sont vraiment des secteurs qui sont non pas opposés, puisqu'on reste toujours dans le domaine du paranormal, mais c'est un peu comme si on parlait de l'alimentation en général.
9: Et du bio.
19: Et puis on parle du pâtissier qui a pignon sur rue depuis, on va dire, plus de 200 ans, et puis la restauration rapide qui
9: d'accord.
19: est installée simplement depuis 3 ans. Donc,
9: d'accord.
19: Ce sont vraiment deux choses radicalement opposées.
9: Donc toi, Cédric, tu ne crois pas du tout au paranormal, quoi ?
20: Non.
9: À la voyance en général. Ouais. D'accord, en particulier. Pourquoi tu n'y crois pas ?
20: Il m'est arrivé une histoire où je suis sorti pendant deux petites années avec une fille.
9: Oh là là, on n'entend rien. C'est une horreur, je pense, parce que souvent on fait le reproche, on dit putain Max, demande aux gens qui ont des portables, parce que nous des fois on est en voiture, il y a des auditeurs qui me disent on les entend pas les auditeurs, où il faut se battre pour... Alors essaye de parler fort.
20: Bah ou si tu veux, je peux repasser au standard, je me suis là un numéro fixe.
9: Pourquoi ils l'ont pas demandé?
22: Parce que j'ai demandé, il m'a dit qu'il en avait pas.
20: Ça je peux le faire, s'il faut, je peux m'absenter un petit moment et puis...
9: Bon alors c'est ce qu'on va faire, comme ça sera beaucoup plus simple Cédric. Alors à tout de suite, on va te récupérer. Bertrand, toi tu ne croyais pas à la voyance et maintenant tu y crois, et ensuite bien sûr Johan, tout comme Sandra, vous pouvez intervenir avant qu'on parle de votre sujet en particulier. Hein.
20: Ouais,
9: et vous pourrez réagir au 0803 08 5000 durant tout le débat si vous le souhaitez, vous qui nous écoutez. Bertrand, vas-y.
23: Ouais, donc déjà une petite aparté avant par rapport à Jean, ce qu'il disait tout à l'heure, le fait que tout le monde a ce don dès le départ. Je pense que ça se voit avec l'intuition qui est plus ou moins importante selon certaines personnes.
19: Oui, tout à fait.
23: Donc, non, mais c'était juste pour dire que bon, ça se voit un peu partout dans la vie quotidienne, quoi. En effet, au départ, j'y croyais pas du tout, quoi, on va dire. Donc, je m'explique. Je suis animateur radio, donc dans une radio locale.
9: D'accord.
23: On a eu une animatrice qui est venue pendant un an faire une émission de voyance.
9: C'est-à-dire que toi, quand tu dis ne pas croire, ça veut dire quoi ? C'est-à-dire que tu ne crois pas qu'il y ait des gens qui aient un pouvoir, ou en tout cas un don de pouvoir, comme le fait Jean là tous les jeudis, de pouvoir deviner, c'est ça ? Tu ne croyais pas en ça ?
23: Je croyais pas du tout en ça.
9: D'accord.
23: C'était des conneries. Donc bon, cette animatrice a fait une émission pendant un an. J'avais l'habitude de lui faire la technique, donc je suivais pas mal les auditrices, parce que c'est vrai que c'était pas mal de femmes ou les auditeurs qui lui posaient des questions, ça, et pas mal...
9: Sur la voyance ? C'était une voyante ?
23: C'était une voyante.
9: Ah d'accord, ok, ouais.
23: Donc pas mal de gens rappelaient pour dire que c'était vrai, tout ça. Bon, après c'est devenu une très bonne amie. Elle a eu l'occasion plusieurs fois de me faire la voyance à mes parents, tout ça. Et on est obligé d'y croire tellement que c'est vrai, quoi. Bon, au départ je la connaissais pas du tout. Elle m'a sorti des trucs sur ma vie, tout ça, et sur la vie de certains copains, tout ça. Je veux dire, on est obligé d'y croire. Sachant que la personne ne te connaît pas au départ, elle te sort des trucs précis sur ta vie, t'es obligé de te dire il y a un truc, quoi. Bon, puis après, on a énormément discuté sur la chose, sur le sujet, et je suis obligé d'y croire maintenant, c'est obligé, quoi.
19: Moi, j'aurais envie de rajouter également, il faut savoir que même lorsque on s'adresse à un voyant, le voyant peut très bien percevoir quelqu'un et une autre personne, le contact voyance ne s'établira absolument pas. Donc, c'est simplement de pouvoir peut-être parvenir à trouver aussi son voyant, à savoir comme on a son dentiste ou son médecin ou son tailleur. Il faut savoir aussi découvrir peut-être le voyant avec lequel le contact...
9: Comme un psychologue ou un psychiatre, alors
19: ouais. Éventuellement, oui, un petit peu à ce niveau-là, mais surtout le contact voyant, c'est pas le côté contact communication qui est le plus important, c'est le contact voyance. Et effectivement, une fois qu'on a trouvé véritablement la personne avec qui le feeling est bien établi, eh bien, généralement, ça donne de très bons résultats au cours des consultations. En dehors du fait qu'il arrivera un moment où, justement, on sera un petit peu, taris en matière de voyance, mm-hmm. et on sera obligé d'admettre et de dire à la personne, ben maintenant, je crois qu'il va falloir que vous alliez voir quelqu'un d'autre, parce qu'il y aura peut-être justement plus l'affectif qui commencera à intervenir que on va dire la pure voyance qui pourrait justement ne faire qu'aider la personne.
9: Ouais, donc il faut se méfier en tous les cas des voyants qui disent avoir la garantie totale de pouvoir lire dans l'avenir et pouvoir
19: ça n'existe pas.
9: Ça c'est des charlatans, il faut s'en méfier quoi dans ces
19: tout
9: cas-là
19: à fait.
9: Parce que on peut pas toujours tout savoir et garantir systématiquement à partir du moment qu'on vient dans le cabinet ou qu'on vient rendre visite que on va trouver la solution, qu'en tous les cas on va pouvoir aider la personne. Donc oui, Jean, tu veux rajouter un truc?
19: Oui, c'est simplement, on va dire, un marché un petit peu d'honnêteté entre la personne qui se trouve en face de nous et nous en tant que voyants. Et moi, je sais que je le dis très facilement à la fin d'une consultation. Déjà, d'une part, vous me tenez au courant. Et puis, si éventuellement, tout ce que je viens de vous décrire ne se confirmait pas, je vous invite à me rappeler. Dans ce cas-là, je vous offre une consultation. Bien évidemment, il ne faut pas revenir 15 jours après en me disant « rien ne s'est confirmé », mais il faut attendre au moins... une bonne année, et généralement, si ça se produit, les gens reviennent, et effectivement, on leur offre une... Alors bon, il y a moi, et puis il y en a d'autres.
9: Hein. D'accord. Donc, toi Bertrand, du coup, en ayant rencontré cette voyante, ça t'a fait complètement changer d'avis?
23: Complètement, ouais.
9: D'accord. Et depuis, donc, tu crois à ça systématiquement?
23: J'y crois, systématiquement.
9: Mais tu crois qu'il y a des gens, effectivement, qui ont des dons? Enfin, est-ce qu'on peut appeler ça un don, d'ailleurs?
23: Non, mais comme Jean au départ le disait, je pense que c'est quelque chose que tout le monde a dès le départ. Après, bon, bah, c'est une question de cultiver ce don. Ça demande beaucoup de travail, ça, bon, c'est clair. Mais je pense qu'au départ, tout le monde l'a et certaines personnes sont plus douées que d'autres et voilà, quoi.
9: Est-ce qu'on peut, pour Sandra, Bertrand, Johan et Cédric, est-ce que ça vous est déjà arrivé probablement de dire une chose et puis elle s'est vérifiée? Ça vous est déjà arrivé, Sandra?
1: Oui.
9: Bon, est-ce que toi, tu penses dans ces cas-là que c'est du pur hasard ou est-ce que, en fin de compte, c'est ce fameux don, cette fameuse, un petit étincelle de voyance que t'as eue, mais tu l'analyses pas comme ça?
1: Mais je sais pas, en fait. C'est assez compliqué parce que moi c'est vrai que j'ai consulté une voyante déjà, mm-hmm. avant la mort de mon père, mm-hmm. Qui elle m'a dit que que j'avais une personne masculine proche de moi qui allait décéder. Et à cette époque-là, j'avais un de mes oncles qui était malade du cœur. Donc moi en fait je me suis pas du tout penchée vers mon père. Et je me suis aperçue en fait que mon oncle va très très bien maintenant, il est sauvé, il n'y a pas de problème de ce côté-là, et c'est mon père qui était touché.
9: Ah oui, d'accord.
1: Donc c'est, je veux dire, bon, quand on voit ça, moi c'est vrai que 3 jours avant la mort de mon père, je me suis tiré les cartes et j'ai vu la mort de mon père.
9: Ah oui, carrément.
1: Donc je veux dire, c'est autre chose quoi. Ma mère, ça reste comme un rêve prémonitoire. Dans l'astrologie, enfin, tous dans les trucs chinois, quand on rêve du blanc, c'est signe de deuil. Ma mère a rêvé qu'elle gambadait dans un près d'un lac, habillée en blanc.
9: Ah oui, carrément.
1: Donc c'est, enfin bon, moi je veux pas dire non plus que je suis voyante tout ça, non, mais c'est vrai que je fais des rêves prémonitoires. Quand j'étais des cartes, généralement maintenant je le fais moi parce que j'en ai très peur maintenant avec tout ce qui m'est arrivé avant. Donc je mets un frein là-dessus et tout ce qui est spiritisme maintenant je n'y touche plus, c'est terminé.
9: Oui, Jean voudrait dire quelque chose.
19: Moi, je veux réagir par rapport à deux choses. Déjà, d'une part, lorsque tu dis ça me fait peur, et ça c'est souvent le phénomène qui se produit au début où on commence un petit peu entre guillemets à cultiver sa voyance, on va être marqué que malheureusement par que des événements fâcheux. Donc, faut pas savoir simplement que la voyance ce ne sont que des catastrophes. Ça peut être aussi des événements très heureux tels que la naissance, un mariage ou une amélioration sur un plan professionnel et financier. Et effectivement, au début de toutes les personnes hein, qui ont débuté dans la voyance, moi le premier aussi, au début ça se trame toujours et c'est d'une telle violence, moi j'emploie toujours cette même expression, c'est comme une envie de vomir, c'est-à-dire bon, on sait tous ce que c'est d'avoir envie de gerber, et bien au début de cette voyance, ça se trame exactement de la même chose.
4: Ah oui.
19: On est particulièrement très mal à l'aise de percevoir un phénomène qui nous semble horrible ou monstrueux éventuellement. Et par rapport au spiritisme, et ça c'est encore une autre, c'est un autre domaine, c'est quelque chose qui du reste complètement en dehors du monde de la voyance. C'est simplement de tenter à prendre des contacts avec des gens qui sont disparus. Moi je suis particulièrement contre.
4: Pourquoi?
19: Parce que j'estime que les gens, une fois qu'ils sont plus d'ailleurs sur Terre, c'est qu'ils devaient partir et que le mieux c'est de les laisser en paix là où ils reposent. Et donc c'est pas forcément une bonne chose d'aller les chercher, d'autant plus qu'on va pas forcément prendre contact avec la personne que l'on souhaite, mais il faut savoir que dans l'astral il y a quand même différentes couches, et qu'est-ce qui se produit souvent, on écope de gens qui sont soit morts d'une manière volontaire, hein, donc des gens qui peuvent malheureusement avoir une évolution spirituelle qui est quand même assez périlleuse, et on écope d'entités qui sont parfois plutôt un petit peu cherchant à nous nuire plutôt qu'éventuellement à nous épauler ou à nous renforcer ou à répondre éventuellement à des questions. Et parfois il est très difficile justement après de se détacher de ces entités qu'on est allé chercher dans des sphères qui n'étaient pas forcément les bonnes.
4: On va accueillir Romain, 21 ans de Nancy, avant de récupérer Cédric avec un téléphone un peu plus convenable. Romain, t'es là?
5: Oui, je suis là. Ouais.
4: Bonsoir Romain. Je reviens à ce que je disais, la question que je posais à Sandra, parce que ça n'a pas été très bien répondu, mais ouais. Quand par exemple, Jean, je prends un exemple, quand moi bêtement à l'antenne je dis à une nana, alors je la connais pas, je parle, je dis tiens, c'est m'arrivé le cas hier en déconnant, j'ai discuté avec une fille, ça fait 2 ans, je lui dis tiens, salut machine, tiens toi t'es blonde aux yeux marrons, elle me dit bah oui. Est-ce que là on peut considérer que c'est du pur hasard ou quelque part indirectement sans le vouloir, je me dis bon bah c'est du cul, ou est-ce que vraiment il y a de l'inconscient, mais moi je n'analyse pas que j'en ai parce que je sais.

0: travaille, mais ça se travaille de quelle manière?
1: C'est-à-dire que j'essaie de deviner des gens, des choses, à force de leur demander, c'est quoi? C'est de la concentration?
0: C'est pas comme de faire des gammes sur un piano ou sur un violon, c'est simplement, je dirais, un état d'esprit déjà, une honnêteté vis-à-vis de soi-même, vis-à-vis des autres, bien sûr. Et puis, je dirais que c'est effectivement un état de concentration, mais qui est pas forcément une concentration. Il faut j'essaye de me concentrer sur quelque chose. C'est plutôt chez certaines personnes ça se traduit souvent quand la personne est dans un état de relaxation totale, et puis chez d'autres il faut que ça se traduise quand la personne est dans un état d'excitation. Moi je suis plutôt dans cette deuxième partie. Plus je suis énervé, plus je suis tendu, et plus ma voyance effectivement peut être particulièrement sensible et déclenchable très facilement. Donc en fait c'est en fonction de chacun. Donc la méthode de travail, il y en a pas une seule, il y en a des milliers, puisqu'il y a des milliers de personnes qui sont amenées à percevoir certaines choses qu'on appelle effectivement un phénomène de voyance.
1: Oui, qui veut?
2: Johan, je voulais savoir qu'est-ce qu'il pourrait nous proposer comme exercice comme exercice de base pour commencer à développer ce type de don.
0: Alors très simplement, moi je dirais faites de la relaxation. Faites de la relaxation. Il y a différents bouquins de dynamique mentale, également de visualisation des couleurs, qui permettent déjà de travailler son écran mental, mais qui après peuvent aussi vous projeter plus facilement des images de voyance. Mais bon, c'est pas je fais ça pendant 3 jours et après je peux envisager de devenir voyant. C'est un travail de quotidien, puis c'est surtout un état mental. C'est un sacerdoce. C'est aussi une pratique dans le quotidien, dans la vie de tous les jours.
2: Et ça fait combien de temps que tu en pratiques de la voyance?
0: Alors moi, je vais avoir 37 ans en juin 2000. Je suis installé depuis l'âge de 21 ans et ma voyance a commencé à se déclencher. J'étais encore à l'école. J'ai fait une école d'art en Belgique et j'avais l'âge de 17 ans. Mais c'est arrivé comme un P sur une toile cirée. Ça a duré 48 heures. Ça s'est arrêté au bout de 48 heures et puis ça a disparu. Ça m'a laissé tranquille pendant 6 mois, puis c'est revenu après plus régulièrement jusqu'au jour où j'ai décidé d'aller voir une voyante, et elle m'a dit, je lui ai décrit ce que je, pour moi j'avais l'impression d'être cinglé, hein, d'autant plus que je passais pour un cinglé à ce moment-là, et en fait on m'a dit, non, c'est simplement de la voyance. Faites beaucoup de relaxation parce que vous le vivez très mal, parce que psychologiquement c'est quand même quelque chose qui ébranle l'intérieur, et petit à petit j'ai essayé de le capter, de le diriger, de le gérer au mieux dans le quotidien.
2: Et ça s'est manifesté comment chez toi en fait pour les premières fois?
0: Les premières fois, j'ai toutes les personnes que j'ai pu être amené à rencontrer, j'arrivais à leur décrire tout un tas de situations qu'elles avaient pu vivre la veille, les gens qu'elles avaient rencontrés, les lieux dans lesquels elles avaient été, alors que les personnes, bien évidemment, je les avais pas suivies pendant leur week-end. Mais c'était vraiment suite aussi à une grande, puisque chez moi, ça se traduit comme ça, mais chez d'autres aussi, c'était suite surtout à une très grande fatigue, on va dire, mais une fatigue mentale, pas forcément une fatigue physique.
1: Bon, on va faire intervenir quand même. Il est pas bavard, hein, le genre. Hein. C'est vrai. Hein. Alors, on va essayer de faire le débat et donc vous allez pouvoir. Donc, Sandra, quand même, 25 ans de Lyon. Toi, t'as déjà participé à une messe noire.
3: Oui, alors moi, je voudrais d'abord juste.
1: Oh là là, tu peux pas. T'as pas autre chose comme téléphone, Sandra?
3: C'est mon filière, donc.
1: Putain, je me demande si là, par contre, ce serait pas plus intéressant de t'avoir sur le portable, parce que franchement, t'es à 75 milliards de kilomètres. Hein. C'est vraiment une horreur.
3: Ah bon?
1: On va t'appeler sur le portable tout de suite. Autant l'autre, il faut l'appeler sur le fixe, autant toi, peut-être qu'il y aura un avantage à t'avoir sur le portable. Hein.
3: Non, mais le portable, il va s'éteindre en peu de temps, parce qu'il n'y a pratiquement plus de batterie.
1: Donc il peut pas mettre sur la... Bon, écoute, alors, on va faire vite, alors.
3: Voilà.
1: Vas-y alors, parle dans la messe noire, vas-y, après alors, on accueillera Romain, et après il y a Tony, il y a du monde.
3: D'accord, ce qui s'est passé juste avant que je fasse ce qui m'est arrivé en sorte de messe noire en fait.
1: Qu'est-ce qu'une messe noire? C'est quoi que t'as vu?
3: Ce que j'ai fait moi, c'est un patagramme.
1: C'est quoi exactement?
3: C'est en fait, c'est les gens qui faisaient ça au camping où j'ai passé mes vacances l'année passée.
1: Mm-hmm.
3: Et en fait, ils ont dessiné une croix sur le sol, et en fait, il y avait le nord, le sud, l'est et l'ouest.
1: Il y avait quoi?
3: Le nord, le sud, l'est et l'ouest.
1: Ouais.
3: En fait, c'était une sorte de... Enfin bon, un machin comme ça, quoi. Et à chaque porte, à chaque extrémité de chaque branche des étoiles, il y avait une bougie.
1: D'accord. Pourquoi ils faisaient ça? C'était quoi? Pour s'amuser? Oui, d'accord.
3: Pour eux, c'était un jeu.
1: Alors, est-ce que déjà, Jean, sans prendre trop la parole, juste en deux mots, est-ce que ça, c'est considéré comme de la messe noire, ce qu'ils font, ou c'est n'importe quoi?
0: Non, il y a de toute façon, malheureusement, des choses qui sont...

0: Ouais, en dehors du fait que quand c'est fait par des gens qui n'ont pas forcément les compétences requises,
1: oui.
0: Et ben ça peut avoir de très fâcheuses conséquences pour les personnes qui le font.
1: On va en parler justement après, tu nous l'expliqueras. Alors donc Sandra, donc ils ont fait ça ?
2: Ils ont fait ça et moi en fait, ils m'ont demandé si je voulais y participer, moi j'ai dit non. Moi je regarde simplement, je ne veux pas y participer.
1: Le but était quoi d'ailleurs de...
2: Pour eux c'était d'invoquer les mauvais esprits pour voir s'ils pouvaient... En fait, il y avait donc le maître de cérémonie qui était au milieu du centre et qui tournait devant tout le monde en essayant de faire des incantations à la con.
1: D'accord, mais il l'avait déjà fait ça ?
2: Je crois, oui.
1: Il disait l'avoir déjà fait, d'accord.
2: Il l'avait déjà fait.
1: Qu'est-ce qu'il disait ? Il avait des textes ? Il avait...
2: Non, il a dit j'invoque l'esprit de la porte nord, j'invoque... En fait, à chaque fois, il se tournait devant la porte qui était devant lui, quoi.
1: D'accord.
2: La personne qui était devant lui, enfin, était là devant la porte, tout ça, bon... Et en fait, pour ouvrir et fermer la porte, donc pour ouvrir la porte, il fallait que la bougie s'éteigne et quand la porte devait se fermer, donc remercier l'esprit, la bougie devait se fermer toute seule.
1: D'accord, et le but de...
2: Je ne l'ai pas vu.
1: Le but de...
2: Je ne l'ai pas vu et je ne peux pas affirmer que ça marche pas, je ne l'ai pas vu.
1: Oui, surtout si tu fais ça, un jour de Mistral, ça aide. le but était quoi de cette messe ?
2: Eh bien, en fait, c'était simplement pour savoir éventuellement si un esprit... D'une porte qui était là pouvait rentrer en lui. Voilà.
1: Pour ensuite être quoi
2: Complètement, enfin je sais pas, envoûté par l'esprit. Enfin, quand lui, c'est lui ce qu'il voyait.
1: Mais dans le but de faire du mal aux gens ou de, d'avoir du pouvoir, devenir le diable
2: Je ne sais absolument rien.
1: D'accord.
2: Ça, moi, je sais pas du tout. Je suis arrivé là comme.
1: Donc t'as pas participé, t'as assisté
2: j'ai
1: quoi
2: pas participé, j'ai assisté.
1: Et tout ce qui est censé avoir lieu, tu l'as même pas vu.
2: Non. Non, je n'ai
1: Comment
2: pas...
1: ça se fait que t'as pas vu ça et les bougies s'éteindre?
2: Parce qu'au moment où la porte nord devait s'ouvrir, ça s'est arrêté. En fait, il y en avait un qui avait fonctionné, enfin qui avait fait un petit crucifié à la cour.
1: Ah bah voilà, parle devant ton combiné, on t'entend là.
2: On m'entend là.
1: Bah oui.
2: Donc en fait, il y en avait un qui était devant la porte nord. Il s'appelait David, qui avait trouvé des petits branchages et qui avait fait un crucifié. Donc il le portait à la main et au moment où la porte allait s'ouvrir, donc la bougie allait se fermer. Il a senti comme si on lui arrachait le crucifix des mains et ça a complètement tout arrêté. Voilà quoi.
1: Bon,
2: c'est ça. Et moi, quand je suis partie.
1: Ça t'a fait peur ?
2: Ça m'a fait peur. Ouais.
1: Et est-ce que tu as cru que c'était vraiment de l'arnaque pure ou vous étiez vraiment dedans ?
2: Eh bien, j'avais le doute.
1: T'as des doutes, d'accord.
2: J'ai eu le doute.
1: Alors Jean, justement, et les autres pourront poser des questions, intervenir à tout ça. Bien sûr, après on parlera de la messe blanche qui n'a rien à voir et après on aura d'autres témoignages. Quand tu disais par exemple la messe noire, donc la messe noire c'est vraiment le but de quoi ? D'invoquer des... C'est que un appel à des puissances négatives et la blanche, c'est le contraire.
3: Et le but
1: c'est
3: rechercher des puissances
1: positives.
3: Positives.
1: Le but des gens qui en règle générale côtoient souvent ce monde des messes noires, c'est des gens qui sont il y a une raison, il y a des explications à tout ça.
3: Moi, je dirais qu'il y a des gens qui sont méchants. Il y a eu les nazis, il y a encore des guerres, il y a encore des gens qui cherchent à faire du mal autour d'eux. Et
1: ça, c'est une façon de...
3: À l'opposé, il y a des gens qui, au contraire, essayent plutôt de réduire, justement, le danger, la misère et autres.
1: D'accord. Donc, la messe noire, c'est illégal. Enfin, c'est quelque chose qu'on n'a pas... C'est quoi, aujourd'hui?
3: Je dirais même la magie en général, qu'elle soit blanche ou qu'elle soit noire, on ne doit pas forcément déplacer des choses qui sont... Ils sont déjà posés comme ça, parce que le fait de changer soit son destin, soit celui de quelqu'un d'autre, aussi bien pour l'améliorer que pour le détruire, automatiquement ça déplace ce qu'on appelle notre karma, qui est un peu notre ruban de vie, et à un moment donné on en paye les pots cassés, donc il faut savoir que c'est extrêmement dangereux.
1: Quand tu disais justement, par rapport à ce que disait Sandra, que ça pourrait avoir des conséquences dramatiques, qu'est-ce que tu appelles par là des conséquences dramatiques? T'as vécu ou t'as entendu parler de choses quand tu dis ça, Jean, tout à l'heure?
3: J'en parlerai pas forcément là, parce que là on va prendre le petit déjeuner demain matin. Mais oui, j'ai vécu des choses dans le cadre de consultations. Malheureusement, il faut savoir qu'il y a par exemple beaucoup de gens qui viennent se recharger chez les voyants, donc qui nous pompent notre énergie. Et une fois, très jeune dans le métier d'ailleurs, parce qu'on n'a pas forcément compris certaines choses, eh bien je me suis retrouvé dans une situation très périlleuse. Donc heureusement j'ai une marraine dans la voyance qui est venue un petit peu me sortir de cette situation.
1: C'était quoi
0: Oh, ben, c'est ce qu'on appelle dans notre jargon un coup de vampirisme, c'est-à-dire qu'on vient vraiment t'absorber ton énergie, et donc, il y a des phénomènes.
1: À distance, c'est-à-dire que le mec ne
0: vient pas à chaque fois qu'il vient. C'est-à-dire que la personne est là, et je donnerai simplement cette anecdote, cette amie voyante qui est venue, bien évidemment, me nettoyer un petit peu, aussi bien moi que ma maison à ce moment-là.
1: Ouais, le mec était parti, et tu l'as appelé en...
0: Voilà, elle est venue vraiment à la rescousse en me disant...
1: Tu t'es senti mal?
0: Ah ben, particulièrement mal. Et elle m'a dit, on va faire un test, tu vas prendre ton chat, tu vas le mettre sur la chaise sur laquelle la personne s'est assise.
4: Et le chat, il est resté sur la chaise.
0: Attends. Et le chat d'abord a eu le poil complètement hérissé, et bien évidemment, il est resté sur la chaise, puisque les chats sont les meilleurs aimants des énergies négatives pour l'homme.
1: Et alors,
0: il a fait buvard, et puis il a pris tout le négatif, bien évidemment, pour employer.
1: C'est pour ça que cet homme-là en question, enfin, cette personne-là était, donc après pour,
0: Ah ben, elle était venue simplement peut-être pour se recharger, au même titre que toi, quand t'as D'accord. soif ou tu as faim, tu t'arrêtes dans un resto pour bouffer, pour
1: ton portable, quand il n'y a plus de batterie.
0: Voilà, c'est ça. Ouais. C'est exactement la même chose.
1: Et les messes noires, donc, quand on entend parler des messes noires et des sacrifices, tout ça, humains ou des animaux, c'est pareil, c'est dans le cadre d'une messe noire également, ou pas?
0: Oui, de toute façon, c'est toujours fait dans un rituel magique, qu'il soit blanc ou qu'il soit noir. Mais bon, moi je dis attention, danger, et je mets toujours beaucoup de gens en garde. Bon, déjà d'une part parce qu'il y a beaucoup de charlatans qui malheureusement abusent de la crédibilité des gens, et puis en même temps c'est se mettre dans une très mauvaise position par rapport à ce qui nous entoure, aux éléments, à la nature, parce qu'on va déranger quelque chose, une règle qui est établie. Bien évidemment, c'est pas facile et agréable de souffrir tous les jours dans sa vie. On aimerait un moment un petit peu se poser et se dire, bah tiens, j'ai droit un petit peu au bonheur, donc je peux faire appel à des puissances extérieures pour aider mon quotidien, en dehors du fait que tôt ou tard on va devoir le payer d'une manière.
1: Mais a-t-on la certitude qu'il y a bel et bien des puissances extérieures? Parce que donc toi tu nous parles comme si ce monde-là existait, qu'il était réel, et que voilà, toi t'en parles comme
0: Oui, parce que
1: toi
0: pour moi
1: dedans, t'es convaincu, mais
0: oui, parce que bon, pour moi c'est mais au même titre qu'on a l'eau, le feu et l'air et la terre, on a
1: oui. ça se voit, ça se touche,
0: oui,
1: ça se sent,
0: justement, ce sont pas simplement des éléments inertes, ce sont des éléments qui sont tout à fait vivants et avec lesquels on peut faire beaucoup de choses. Et bon, si on fait appel parfois à eux avec certaines règles ou certains processus, on peut s'exposer vraiment à de réels dangers. Mais on le retrouve d'ailleurs dans beaucoup de pratiques, hein, qu'elles soient religieuses ou complètement extérieures à toute religion ou à tout phénomène, entre autres, de
1: D'accord. Enfin, si vous voulez nous appeler, bien sûr, au 0803-08-5000 pour réagir à tout ça. Romain est avec nous, de Nancy, 21 ans. Bonsoir, Romain.
5: Oui, bonsoir.
1: Et après, Johan, tu nous parles de la magie blanche, d'accord?
5: Ouais.
1: Hein, c'est pour faire un peu la différence, pour se passer entre la magie noire et la magie blanche. Romain, on t'écoute, je sais pas de quoi tu veux parler.
5: Bah, moi, je voulais parler du phénomène de voyance, et je voulais dire, en fait, que je suis d'accord avec Jean, et je voulais dire que la concentration, c'est vraiment très, très important. Pour la voyance, c'est que la voyance, en fait, c'est comme un sixième sens. Chacun est potentiellement donc capable de percevoir des sensations, des phénomènes, de voir dans le futur. Mais disons que qu'en fait, ça dépend de la perméabilité, en fait, de chacun par rapport à ça, quoi. Je veux dire, tout le monde n'est pas capable d'atteindre une concentration telle, qui permette d'avoir des sensations de divination, qui permet de savoir ce qui se passe dans le futur.
1: Et toi personnellement, Romain, tu es capable de pouvoir faire tout ça?
5: Ça m'arrive des fois, oui. Ça m'arrive, disons, de temps en temps.
1: Quand tu le veux, quoi, quand tu décides.
5: Quand je décide, quand je suis bien concentré. Le problème, c'est que...
1: Donc, tu peux savoir ton futur?
5: Ça m'arrive d'avoir des visions, oui.
1: Mais quel genre de vision, c'est quoi, sur ta vie professionnelle, amoureuse?
5: C'est des rêves prémonitoires, et donc...
1: Alors qu'est-ce qu'un rêve prémonitoire, justement? Alors là, c'est pareil. Alors ça, on en entend parler tout le temps, c'est quoi? Et après, Jean nous dira si ce que tu nous dis est exact. Vas-y.
5: Ce qu'est un rêve prémonitoire, donc c'est une situation, donc on rêve, on s'imagine, donc le rêve, c'est quelque chose... qui vient du subconscient, de l'inconscient. On rêve une situation qui se produira dans le futur, une semaine, un mois, un an après.
1: Mais c'est vraiment la situation pure ou c'est justement le fait de, je sais pas, je donne un truc
5: ça
1: bidon.
5: Ça peut être symbolique, mais ça peut être aussi souvent
1: le vrai futur.
5: Le vrai futur, ouais.
1: D'accord.
5: Ouais, ouais.
1: D'accord. Parce que moi, personnellement, ça m'arrive de rêver, de bien souvent me souvenir du rêve, d'un des rêves, parce que bon, on dit que le rêve dont on se souvient, c'est le dernier qui aurait, je sais plus, c'est 6 ou 7 rêves qu'on ferait dans la nuit, qui dureraient entre 2 et 10 minutes, en réalité, qui sont tous serrés les uns aux autres. On a l'impression qu'on a rêvé que d'une seule chose pendant toute la nuit, mais c'est le dernier dont on se souvient, mais on en fait plusieurs dans la nuit.
5: Oui,
1: et moi,
5: ça.
1: Personnellement, quand je me souviens d'un rêve, des fois on s'en souvient, des fois on s'en souvient pas, j'ai pas souvenir de m'être, d'avoir après vécu un rêve.
5: Ouais, ça
1: m'arrive souvent des trucs à la con, hein. Je pense que pour les autres qui nous écoutent là, qui êtes à l'antenne, ça vous est déjà arrivé, mais des trucs à la con, moi j'ai un truc qui m'a le plus choqué quand j'étais jeune. J'ai rêvé un jour que j'avais vraiment une montre de folie, mais au point que quand tu te rêves, tu te lèves, elle existe. Et tu le regardes tout de suite, tu vois, tellement que c'est réel, quoi. Ça d'accord, mais d'avoir rêvé quelque chose qui ensuite me suis tombé sur le coin de la gueule, jamais.
5: Est-ce que c'était déjà arrivé de Max de faire
1: Non, on dit que les rêves prémonitoires, il faut se lever. Il paraît que quand on rêve, il faut se réveiller, il faut le noter, se rendormir.
5: Ça arrive souvent, mais souvent on n'y fait pas attention, je pense.
1: Non, on arrive souvent. On dit que pour que ça soit prémonitoire, il faut l'avoir écrit. Il faut qu'il y ait une preuve écrite.
5: Ouais.
1: Est-ce qu'il faut se contenter d'en souvenir?
3: Oui, mais bon.
5: On peut pas toujours s'en souvenir, ça le problème.
1: Oui, d'accord.
3: Oui, puis c'est simplement une histoire de conscience ou en tous les cas d'honnêteté déjà vis-à-vis de soi-même.
1: De dire que quand on a un rêve et pour s'en souvenir, il faut le noter pour qu'après on puisse l'analyser et voir ce qui représente réellement dans la vie. C'est-à-dire que si on a rencontré une fille, ça veut pas dire qu'on va rencontrer une nana, mais que c'est des fois nanana.
5: Oui, donc c'est assez difficile de...
1: Oui, au même titre que dans les cartes, quand tu dis que tu tires sur le tarot la carte de la mort, c'est pas la mort, ça peut être...
3: C'est pas la mort physique, non.
1: Non, mais voilà, ça peut être positif.
3: Ah oui,
1: donc voilà. Donc toi, Romain, personnellement, donc tu touches à la voyance, tu la pratiques.
5: Il y a beaucoup de domaines dans l'ésotérisme, à l'astrologie, à la numérologie. Et ce que je voudrais dire, en fait, ce qui m'a le plus attiré, le plus frappé dans la justesse des prévisions, c'est la numérologie.
1: Alors, la numérologie, c'est quoi ?
5: La numérologie, c'est la science des nombres qui permet de définir la personnalité d'une personne et les grandes lignes de son avenir.
1: Par des chiffres ?
5: Par des chiffres, par sa date de naissance.
1: D'accord.
5: Et par rapport à l'année en cours, donc...
1: Alors, comment ça se calcule ? En donnant une date de naissance à quelqu'un, vous faites des calculs de quelle manière ?
5: Alors, bon, ça, je pense que Jean pourra l'expliquer aussi, hein, s'il demande la date de naissance aux auditeurs, c'est en fait pour leur faire leur thème numérologique.
3: Hein. Bah alors, très rapidement, parce que je ne suis pas absolument pas...
1: C'est pas pour faire le calcul pur, mais qu'est-ce qui fait que d'une date de naissance de Bertrand, de Johan ou de je ne sais qui, franchement, là, sincèrement, que ces chiffres-là, additionnés en faisant des calculs, ça correspond à ce qu'on est, ça me fait halluciner, quoi.
5: Les numéros vont, alors, il y a des numéros qui vont de, ça va, il y en a 9, hein, ça va 1, 2, de 1, 2, 3 jusqu'à 9. Le 0, il n'a pas tellement d'importance, hein, on se considère comme un nombre flou. Et donc il y a des nombres de personnalité, le 1 par exemple, donc ça je pourrais donner pour chaque nombre à peu près sa valeur. Donc le 1 c'est l'esprit de dirigisme, le leader, quelqu'un de décidé, de déterminé.
1: Alors moi le fait que j'en ai 2, alors dans ma date de naissance c'est énorme.
5: En disant alors pour la date de naissance on va prendre quelqu'un qui, je sais pas, une date au hasard.
1: Bah prenons la mienne.
5: Ouais.
1: Mais vous êtes là les autres, hein, vous pouvez réagir, je sais que Sandra, Bertrand et Johan, vous pouvez intervenir quand vous le souhaitez. Alors bon, ma date de naissance 21-10-69, alors
5: 21-10-69, il faut tout additionner.
1: D'accord, donc...
5: Donc 21-10-69, donc... 21-10-69...
1: Vas-y Jean, tu peux, hein.
3: Ça fait 2. Ça fait un chemin de vie en 2.
5: Voilà, mon chemin
1: pourquoi,
5: de vie
1: en 2. Pourquoi alors, avec une année expliquer, comment t'en es arrivé à dire ça, pourquoi?
5: Donc un chemin de vie en 2, donc quelqu'un qui...
1: Non, vous ne répondez pas aux questions les enfants là. Comment vous en êtes arrivé à dire un vie en 2, c'est quoi?
3: Tu fais simplement 2 plus 1 plus 1 plus 0 plus 1 plus 9 plus 6 plus 9 égale...
1: Temps, le chiffre.
3: Et tu réduis toujours avec un seul chiffre. Donc c'est très simple, c'est une addition en fait. Dès qu'on sait compter et dès qu'on sait faire une addition,
1: après on
3: peut
1: tout.
3: Déjà commencer à faire de la numérologie.
1: Bah non, mais alors attends, donc 21 octobre 69, donc 21, donc on prend, ça fait 3, plus 10, donc ça fait 4,
5: voilà.
1: Et 69, donc après ça fait 10, ça fait 19.
3: Bah
1: si. Non.
3: 2, 3, 4,
1: non, j'ai pas 5, 5,
3: 5,
1: 21,
3: 14, 14,
1: non, pourquoi 14, 29,
6: 29.
1: 14. Oh là là, attends, là, je comprends pas, là, attendez.
7: Ça fait 29.
1: Vous comprenez ça, Bertrand, et tout ça, ou qu'on a fait 2, 11?
3: Ça fait 29, ça fait 11,
6: ça voilà,
3: fait
6: 2, 11,
3: ça fait 2.
6: Voilà.
5: Ouais, ouais.
3: Faut toujours réduire, de toute façon. Ouais. Toujours réduire.
1: En fait, quand ah non, 29, non, ce que je disais, moi, je disais 21 octobre 69, donc je dis 2 plus 1, 3, plus 1,
7: 1969.
1: Quoi?
7: 1969.
3: T'es pas né en 69, t'es né en 1969.
1: Ah oui, d'accord, moi je faisais 69. Ah oui, d'accord. Alors, donc c'est pour ça que moi j'arrivais au chiffre, d'accord, ok. 1969. Moi c'est vrai, quand je dis 21, 10, 69, c'est vrai que j'ai l'habitude, on compte que les deux derniers de la date.
7: Ah, non, non.
1: Ah, je pensais que, d'accord. Donc faut arriver, d'accord, d'accord. Donc ça change tout. Donc on arrive à un chiffre qui est de
7: 29.
1: 29.
5: Ouais, donc 11.
1: Donc 11.
5: 2 plus 9, 11, oui. Donc on réduit pas parce que le 11, c'est un chiffre.
1: Allez, après spécial. On prend le chiffre, on le divise par 2, et après on le chiffre qu'on a,
7: on
3: l'additionne. 1 plus 1 égale 2.
7: 29, c'est en fait 9. 9. 9 et 2, ça fait 11.
1: Ah, ouais, 11,
7: c'est 1 plus 1.
1: 1 et 1, 2. Ah d'accord, ok.
5: Mais là on réduit pas, on garde le 11. Hein.
1: Donc ça fait 11.
5: Voilà, voilà, voilà. Donc ce que peut dire sur le 11, donc le 11, c'est, il est entre le 1 et le 2. Donc le 1, c'est le leader. Celui qui dirige, qui donne les ordres, qui est déterminé. Et le 2, c'est le collaborateur qui peut tomber dans un état de dépendance, et, mais qui en tout cas a besoin d'amis dans la vie pour progresser. Et, il est toujours. En fait, sa réussite dépend des personnes qu'il rencontrera au cours de sa vie.
1: Fou, ce qui est normal, oui, rien d'extraordinaire là-dedans, c'est même pas besoin d'être voyant pour devenir ça, je sais pas, j'arrive pas, je me permets, hein, mais il y a quand même souvent des choses que j'entends, mais qui me paraissent d'une logique implacable, et qui en fin de compte n'est pas véritablement de la voyance. Je me permets,
3: parce que là, on
1: j'ai l'impression
3: du symbole de chaque
5: c'est
3: chiffre,
5: du symbole, hein,
3: c'est du symbolisme, donc là, moi, je suis tout à fait d'accord avec Romain, c'est pas simplement de dire, ah bah oui, c'est logique. Parce que effectivement, toi, ça te paraît logique,
5: ça
3: mais
5: paraît
3: à quelqu'un,
5: logique,
3: d'autre,
5: voilà,
3: à quelqu'un d'autre, ça ne lui paraîtra pas du tout logique. Et par exemple, quelqu'un qui peut être éventuellement avec un je vais parler dans notre langage ou dans le langage d'un numérologue, mais avec un chemin de vie neuf, ben il est certain que sur un plan affectif, c'est quelqu'un qui sera pas forcément tout à fait bien heureuse pendant toute sa vie, parce que la difficulté justement du chemin de vie neuf, c'est de pouvoir trouver véritablement son épaule, et parfois ça requiert quand même de beaucoup d'expérience avant de pouvoir trouver le bon numéro.
1: Donc ce qui veut donc dire
3: c'est,
1: que...
3: C'est voilà, pas forcément c'est logique au sens propre du terme, puisque chaque chiffre a toute une histoire, en fait.
1: Donc à cause de la naissance qu'on a, plus ou moins à un moment donné où on est, on tombe dans une période qui peut être
3: tout à fait
1: positive ou pas vraiment négative, mais disons plus compliquée.
3: Voilà, oui. Et puis avec des cycles qui se répètent, des cycles de
1: naissance,
3: et qui se répètent régulièrement, et
5: c'est
3: donc
5: ça,
3: on a toujours des événements malheureusement qui arrivent sous une forme cyclique.
1: Qu'est-ce que vous en pensez, Bertrand, Johan, Sandra?
5: D'après ce qu'ils disent, ça voudrait dire que déjà notre naissance, on a notre destin qui est déjà tracé jusqu'à notre mort quasiment.
3: Non, c'est pas
5: du tout le but de la numérologie. Donc la numérologie, elle laisse un libre arbitre en fait à la personne. Mais sauf donc il y a les gens auront des destins plus ou moins faciles que d'autres, des difficultés différentes quoi.
1: Oui, sachant que c'est pas non plus une science exacte et que elle est invérifiable et que on pense, mais il y a des erreurs. Il y a des gens qui peuvent avoir la même date de naissance que moi et qui n'ont pas du tout le même parcours. Hein.
3: On va prendre le cas des jumeaux.
1: Ouais,
3: j'ai des jumeaux en consultation. Ils sont nés pourtant du même œuf, la même mère, du même père.
1: Donc
3: ils sont sortis quasiment en même temps, à quelques minutes d'intervalle. Et ils ont deux destins qui sont radicalement différents.
1: Donc, en fait, ça dépend des
5: choix qu'on va faire au cours de la vie, quoi.
3: Mais et de toute façon, il y a quand même une règle, pour reprendre ce que disait, je crois, Bertrand, ou Johan.
1: Johan. Romain.
3: Johan qui est réintervenu. Moi, j'aurais tendance à dire, bah oui, il y a quand même, dès qu'on est, on a tout un fil conducteur qui est déjà quand même bien établi, même si effectivement, nos actes, nos pensées, nos paroles, parfois peuvent justement transformer son destin, et on garde bien évidemment tout à fait son libre arbitre par rapport à son propre destin.
1: Eh ben justement, Johan, puisqu'on parlait de toi, tu veux parler des messes blanches, ensuite on va accueillir Tony, 22 ans de Paris, qui n'y croit pas du tout à tout ça. Johan.
8: Oui, bonsoir Matt, bonsoir tout le monde.
1: Salut Tony, et Johan, on t'écoute.
8: Bon, ben, alors donc, je pratiquais de la magie blanche, vraiment la légère, ce qu'on appelle de radionique en fait.
1: Alors, c'est quoi la radionie?
8: C'est de l'émission. On influence légèrement des personnes sur leur comportement inconscient.
1: Des gens qui sont présents lors de cette messe ou
8: C'est pas du tout une messe, on fait ça à distance. Enfin, je fais pratique.
1: Ah, pourquoi ça s'appelle non, c'est la magie blanche. Excuse-moi, je confonds avec les messes bleues noires. La magie blanche, ouais.
8: Je pratique ça à distance avec en général des photos ou des objets que des personnes m'ont transmises.
1: Alors c'est un petit peu comme quand on prend soi-disant une petite statuette là, puis qu'on enfonce des clous dedans.
8: Voilà, c'est à peu près ça.
1: C'est le même principe.
8: Moi, c'est ça, d'un côté bénéfique, quoi.
1: Alors avant que tu nous expliques réellement ce que c'est et qu'on vérifie, quel était le but de ça, de l'amusement?
8: Non, pas du tout. Je suis très intéressé par ce genre de choses.
1: Tu as besoin de voir et de vérifier si c'était vrai?
8: D'une certaine manière, oui, mais j'aimerais continuer, persévérer et avoir de meilleures connaissances pour m'améliorer, quoi.
1: D'accord. Alors, donc tu étais en possession de certains objets ou...
8: Disons que j'ai commencé, j'avais 12 ans, avec un pendu, tout simplement.
1: Ouais.
8: J'ai eu un professeur qui m'a appris à m'en servir jusqu'à il y a 2-3 mois.
1: D'accord.
8: Il m'a conseillé quelques ouvrages que j'ai lus, qui m'ont appris beaucoup de choses et qui m'ont permis d'acquérir des connaissances, des capacités que j'ai développées grâce à ces livres. Et j'en suis arrivé à là. Donc maintenant, j'arrive donc à faire de la radionique, j'arrive à faire de la radiesthésie, du magnétisme et de la géobiologie.
1: D'accord.
8: C'est bien. Enfin, c'est pas mal, ça me plaît drôlement. Et si j'ai moyen de faire, j'aimerais bien faire mon métier.
1: D'accord. Donc quand on dit qu'on peut, Jean a l'air, oui Jean, vas-y, oui. Non mais vas-y,
7: tu peux te rendre compte.
1: Attends, t'es pas là pour.
3: C'est pas dans les livres aussi, hein. Le côté livresque, c'est vrai que maintenant on met tout dans des rayons de librairie, que ce soit la FNAC ou ailleurs, mais faut savoir que parfois on s'expose à des dangers. Alors tu as quel âge, Johan?
8: Moi j'ai 18 ans.
3: 18 ans.
8: C'est-à-dire que je suis au courant des... Enfin, au courant. Donc je connais un peu ce que je fais, les forces que j'engage, et j'ai des protections sur moi lorsque je pratique ce genre de choses.
3: Oui, d'ailleurs, mais...
8: je porte tout le temps sur moi une bague spéciale.
3: Oui, oui, non mais bon, ça c'est pas une histoire de porter la bague de la protection, mais je trouve que ce que je veux faire comprendre, c'est pas d'ailleurs un jugement de ma part quand je dis ça, mais pourquoi intervenir... par rapport au destin, est-ce que tu, à la limite, moi je pose dans ces cas-là toujours la même question, pourquoi ne pas arrêter toutes les grandes maladies qui sont les fléaux de notre siècle, pourquoi ne pas arrêter les guerres?
1: Ouais, exact.
3: Si on avait véritablement un pouvoir, pourtant moi je dirais que j'en ai fait mon métier, moi, de la voyance, et comme je dis régulièrement à chaque fois qu'on m'en parle en consultation, si j'avais la possibilité d'interférer dans le destin, bon, je commencerais déjà par le mien, hein, j'aurais moins de misère et moins de malheur, et puis après j'éviterais les guerres, les maladies, les choses dramatiques que l'on rencontre dans notre vie de tous les jours. Donc c'est là où je dis attention, parce que c'est très dangereux, que soit toujours, même si tu me dis Johan je le fais dans un esprit positif, ça je suis tout à fait d'accord avec toi, mais je dis attention parce que c'est quelque chose qui dérange des règles qui sont établies et qui peuvent véritablement nous mettre dans une position dangereuse.
8: Oui, d'ailleurs, j'ai connu des personnes qui faisaient de la radionique comme ça, mais le problème c'est qu'elles restaient tout le temps en contact avec des choses qui étaient maléfiques, on va dire, et elles en sont mortes d'ailleurs.
3: Oui, parce que bon, bah, de toute façon on capte, hein, on capte toujours, on va dire, des vibrations positives ou négatives, mais qui malheureusement finissent par nous atteindre sur un plan physique.
6: Et tu l'as en combien ta bague?
8: Ma bague, j'avais en balle personnelle.
1: Mais c'est une bague de quoi ça, Johan?
8: C'est une bague, ce qu'on appelle une bague atlante.
1: Ouais.
8: Ah oui. C'est, disons que...
1: Ah, c'est ce qu'a Jean également au doigt.
8: Ah,
6: un petit rayon gamma.
1: Mais ça sert à quoi ça? C'est quoi? C'est fais voir la bague. C'est quoi? C'est une bague qu'on...
8: Ah, oui. C'est une bague où il y a...
1: Attends, mais c'est une bague qu'on achète dans le commerce ou c'est une bague qui nous...
8: Oui, ça en général dans les librairies ésotériques.
1: Donc
8: dans
1: tout le monde peut être en possession de cette bague-là, oui, et ça me donne un... Alors, j'ai la bague et ça me donne un pouvoir, ça donne quoi?
6: Fabriqué par des druides.
8: Il y a des conditions à respecter.
1: Non mais ouais.
8: C'est-à-dire que pour une bague, elle se suffit en général à un seul type de personne. Donc il faut choisir son diamètre.
4: Il faut choisir...
1: Ouais, comme une bague de fiançailles ou de mariage, quoi.
4: Oui, il faut choisir aussi le métal.
1: Ouais.
4: Qui convient à nous, à nos vibrations, à nos ondes personnelles.
1: Ouais.
4: Et ça, on détermine avec des médiums, ou des voyants, ou des radiesthésistes.
1: D'accord, mais moi, si demain, je vais aller dans le commerce en acheter une, je peux en acheter une.
6: Ah, oui, t'es pas voyant.
1: Non, mais je veux dire, non, mais personne peut me l'interdire. Ils vont pas me dire, bah non, d'abord, faut que vous veniez avec votre médium pour savoir, non, effectivement.
4: Mais attends, ouais, c'est pas sûr qu'elle soit profitable.
1: Ah oui, d'accord. Oui, mais alors, donc, il y a que toi qui le sais. Donc après, on sait pas, d'accord, ok. Mais on n'a aucune preuve de dire que véritablement t'as un don, que tu fais quelque chose ou tout ça, ou que soi-disant, Parce que c'est toujours facile de dire, donc j'ai la bague, donc grâce à cette bague, je m'auto-censure pour justement pas faire de mal, je ne fais que du bien autour de moi. Tu vois, c'est
4: me protéger de ce que je pourrais recevoir de mauvais. Ça me crée une sorte de bouclier, si tu veux.
1: Alors, pourtant, moi, je reste vraiment très sceptique à ça.
9: Ça me fait plus rajouter, pourtant, j'en porte une.
1: Beaucoup de mal à y croire.
9: Mais la meilleure des protections, c'est nous-mêmes. C'est simplement notre rayonnement, parfois, nos pensées. Et à la limite, on peut être ainsi particulièrement bien protégé par rapport à justement, toute agression extérieure de vibrations négatives. Donc, c'est pas le fait de porter des guirlandes d'amulettes, de talismans et autres, qui va faire qu'on va être dans une coquille ou une cage en plomb ou une cage de Faraday par rapport à toutes les... Et bon, je dis ça, mais j'en porte une au doigt, mais je dirais que c'est aussi par rapport à un bijou.
1: C'est partie de...
9: Un bijou, ça, on sait très bien que ça se charge de nos vibrations, donc que ce soit simplement cette bague Atlante, ou que ce soit une petite cuillère sur laquelle on décide que ce sera notre protection à nous, ça peut se faire à partir de n'importe quoi.
1: Tony.
6: Oui.
1: Alors toi, tu crois pas du tout?
6: Non, moi j'ai appelé pour dénoncer un peu les dangers de la voyance, très sérieusement, parce que j'ai eu un copain qui a eu des problèmes et qui voulait aller voir un voyant. Mais en fait, moi je mets carrément tout le monde dans le même sac.
1: Ton copain voulait voir un voyant?
6: Il avait des problèmes avec sa copine, donc elle pensait qu'elle lui avait jeté un sort, des conneries habituelles, quoi.
1: Ouais. Et donc il est allé le voir.
6: Ouais, il est allé la voir. Et en fait, on l'a raisonné pour pas qu'il aille le voir, quoi.
1: Pourquoi?
6: Sinon, il aurait casqué. Et puis c'est toujours la même chose, quoi. Avec les voyants, c'est des. Je suis désolé, faut pas mettre tout le monde dans le même sac non plus. T'as des charlatans et t'as des personnes bien d'un côté.
10: Allez, je range mon loco parce qu'on va pas le remettre deux fois.
11: Allô?
10: Oui, bonsoir monsieur, excusez-moi de vous déranger. Est-ce que je pourrais parler à Gaël, s'il vous plaît?
11: Ouais.
10: Tu me balances du sourire quand même.
12: Allô?
10: Ouais, Gaël?
12: Oui.
10: Ouais, salut, je suis un copain à...
12: Johan?
10: Ouais. Tu es au courant de l'histoire de la bague quand même?
12: Ouais.
10: Bon, on fait comment? Parce qu'il pourrait quand même te la filer. Qu'est-ce qu'on fait? Comment... On opère comment, là?
12: Attends, mais je peux savoir qui t'es déjà?
10: Pardon?
12: Je peux savoir qui t'es déjà?
10: Mais je suis un peu à Johan.
12: À Johan. Déjà, tu sais pas son nom.
10: Il y en a...
12: Déjà, tu sais pas son nom et t'es un pote à lui. Donc...
10: Jonathan, je sais pas qui c'est. C'est un meilleur pote, c'est un de mes meilleurs potes.
12: Bien sûr.
10: Bon, il t'a acheté une bague.
12: Oui.
10: Et pour le remercier, tu l'as plaqué.
12: Mais bien sûr.
10: Alors lui...
12: Bah, attends, mais je peux savoir qui t'es.
10: Mais...
12: Dis-moi qui t'es. Dis-moi ton nom déjà, d'abord.
10: Je suis Maxime.
12: Non, t'es pas Maxime, non.
10: Ah, quand même. Quoi? Je suis son frère.
13: T'es le frère.
12: T'es son frère. Oui, encore mieux. T'es encore mieux son frère.
10: Je suis son rap.
12: T'es son quoi?
10: Je suis le petit copain de... Tu vois ce que je veux dire? Bon, comment on fait pour cette histoire de bague, là?
12: Non, mais moi, je veux savoir qui t'es avant de te mêler de mes affaires.
10: Mais je me mêle de mes affaires parce que les affaires de Maxime et de ton ex, ce sont mes affaires. Non, mais c'est juste que je voulais savoir pourquoi tu l'as quitté alors qu'il t'avait acheté une belle bague. Une bague à 690 balles, quand même.
12: Je sais que c'est une bague à 690 balles.
10: Il te l'a dit?
12: Oui.
10: Ah, en plus, il te l'a dit?
12: Mm-hmm.
10: Putain, et alors? Ça te fait ni chaud ni froid?
12: Attends, mais... t'as Maxime ou Jonathan à côté, là?
10: Ouais, j'en ai un des deux, je vais te les passer. Ouais. Tiens, prenez le téléphone, les gamins. Allez?
14: Ouais, là, c'est Maxime.
12: Maxime?
14: Ouais, c'est moi, Gaël.
12: Et je peux savoir qui c'est, ce mec, là?
14: Putain, je sais pas, on l'a rencontré, c'était un clodo, là, il était par terre, on lui dit, vas-y, appelle... Non, je déconne.
10: Ouais, quand même, doucement, gamin, doucement, doucement, doucement, doucement.
14: Non, c'est moi, j'ai appelé, en fait. Tu vois, j'ai pris mon téléphone. Parce que Yon, il est parti faire un petit tour pendant une heure après que vous ayez raccroché. Moi, ça m'a un peu inquiété. Puis il est revenu. Puis j'ai pris le téléphone. J'ai fait un numéro. Bif, là, j'ai pris le bif. Puis je suis tombé sur Fun et c'est Max. Par système.
11: Voilà.
12: C'est pas vrai.
7: Ouais, je te jure, c'est un vide mort.
12: Enculé.
7: Ouais, c'est tout pédé. Ouais, c'est tout pété. Ouais, je encule tout. C'est super.
12: Oh là là.
7: Hein?
12: C'est pas vrai.
7: Putain, c'est cool, hein?
12: Non, hein? C'est pas vrai.
7: Ah, si, pourtant, t'es en direct sur Fun Radio.
12: C'est
7: tiens, je vais
12: vrai.
7: Te le prouver. Tiens, tu connaissais
13: oh,
7: la.
13: Non, pas de jingle. Non,
12: attends, connais... mais attendez, j'allume la radio.
7: Tu connaissais les vieux jingles de 98, 99? Ouais. Et ben, tu les retrouveras en l'an 2000.
12: Ah,
7: oh,
12: les
7: bandes
12: de
7: PD. Oh, putain.
13: Ah, ouais.
12: Oh,
13: les
12: bandes. Vas-y, prends. Un Max qui m'a tué, là.
7: Ah, je vous ai tué. Ah, je vous encule, là. Ouais, c'est super.
12: Radio. Attendez, on est à
7: Ballarie,
12: Québec,
7: si
12: vous
7: ne
12: savez pas.
7: Oh, je vous suce tous, je vous kiffe.
13: C'est fun, je prends la bague, je vous suce,
12: allez. Ah, vous déconnez, là. Au Max.
14: Ouais.
12: Tu déconnes.
7: Oh non. Oh putain, c'est bien quand t'es comme ça, toi. Putain, c'est cool, putain.
12: Oh là là.
7: Oh putain. Vous oh, déconnez, c'est, moi, c'est génial. Je suis en direct, avec mon rap, c'est cool.
14: Non.
12: Mike, ah
14: non,
12: ça la craint. Radio, là
7: non, bien sûr, heureusement qu'on est pas en direct. Putain, si on était en direct, ça craint, là. Hein. Non,
12: ah
7: non,
12: ouais.
7: On enregistre l'émission de demain, là.
12: Ah, ok, ouais.
7: Ah, putain.
12: Oh. C'est pire, alors.
7: Oh, putain.
12: C'est pire si c'est l'émission de demain, quoi.
7: Oh, ouais, putain, vas-y, je vous...
12: Attends, j'ai le cœur qui bat à 300
7: là. Oh, putain, attends. Non, mais sérieusement, on enregistre pour demain, t'as... On coupera, hein, on enlèvera les moments un petit peu crus. Hein.
12: Ouais.
7: Ah, putain. Par contre, ce qui serait que. On a tout enregistré là.
13: Ouais.
7: Parce qu'il nous faudrait que tu nous refasses au moment donné où t'es contente. Ou au moment donné où tu découvres le poteau rose.
12: Ouais.
7: Tu peux le refaire ça. Vas-y, on enregistre, vas-y.
12: Attends, je vais essayer, mais j'en suis pas sûre que je vais y arriver. Bon, alors il faut que Maxime il me reparle en fait là.
7: Vas-y, Maxime, donc toi tu lui dis ouais, t'es en direct sur Fun avec Max. Et okay. On enregistre, vas-y, attention. 3, 4.
14: Ouais, en fait, t'es en direct sur Fun Radio avec Max.
12: Oh, c'est pas vrai.
7: Oh, putain. Faut que tu remises, vous êtes des PD, tout ça.
12: Vous êtes des PD, sans
7: déconner. On va le refaire, Donc, on enregistre pour demain, hein. On y va.
12: Ouais.
7: Top.
14: Bon, en fait, Gaël, t'es sur Fun Radio avec Max.
12: Mais c'est pas vrai. Vous déconnez les gars ou quoi? Mais vous êtes des enfoirés, franchement.
7: On avait dit des PD. On avait dit des PD.
12: Alors c'est PD. Oh là là, faut la refaire.
7: Alors faut recommencer. Non mais sérieusement, c'est dingue parce qu'on a plus beaucoup de bandes en plus. On va terminer l'émission pour demain 21h. Là, ça va passer à 21h ce qu'on enregistre. Hein.
12: Okay.
7: Donc tu lui annonces qu'on est en direct sur Fun et donc toi tu dis oh putain les PD.
12: D'accord.
7: On y va. C'est parti. 3, 12.
14: Bon gars, là, on est en direct sur Fun Radio.
12: Oh putain, vous êtes des enfoirés, vous êtes des pédés les mecs, franchement.
7: Bon voilà, mais en fin de compte, t'es véritablement en direct sur Fun, hein.
12: Oh non.
7: Bah non.
12: Oh,
7: non putain. Vous êtes des gros obèses pédés.
12: Je vais te tuer, toi. Tu me rappelles après, je vais te tuer.
7: Oh, je te kiffe, je veux ta bague, je veux tout, je veux ton corps. Bon, bah, peut-être que tu vas maintenant ressortir avec lui parce que ça vaut le coup. Regarde que c'est un mec fun, il écoute Max et tout, il passe en direct. T'es avec moi et tout, c'est super, on est tous à poil, on est tous des PD, toi, putain. C'est super. Ça le fait, non?
12: Ça le fait, ouais.
7: Bon,
12: ça
7: le fait quand même.
12: Ça le fait.
7: Hein, c'est quand même bien et c'est ouais. Rare, hein, parce que comme ça, hein, avoir autant de PD comme ça d'un coup sans le savoir.
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16: Il est jamais à l'heure.
17: Allô?
16: Allô? Ah, t'es là, mon salaud?
18: Comment ça va?
16: Putain, j'ai entendu que tu tripotais le combiné, t'étais même pas là.
18: Ah, j'étais en train, là, je suis à... Il est tard, là, hein.
16: Bah oui, il est
18: 11h30,
16: là.
18: Ah, je suis à l'hôtel, là.
16: T'es où?
18: Bah, j'arrive à Paris, là, pour... on va se voir, là, bientôt, là.
16: Ah ouais?
18: Bah, il faut que j'enregistre un truc, là, on m'a dit pour votre site internet, là, de
16: Max. Oui, exact.
18: Il paraît que mes meilleures histoires, on va les retrouver sur le site internet.
16: Un best-of, ouais. Bah, il y en aura deux, alors.
18: On s'éclate comme des bêtes. Qu'est-ce qu'il y a, quoi?
16: Je disais, si c'était meilleures histoires, il n'y en aura pas beaucoup.
18: Ah bah ça, on va sélectionner à mort. Hein,
16: ah bah oui, soir, bah, c'est clair. Ça va tailler, hein.
7: Pas trop, hein.
18: Bon, les enfants.
16: Ouais,
18: bon. Bon, j'ai travaillé comme un taré aujourd'hui.
16: On n'en veut pas.
18: Je reviens à l'hôtel, j'ai dit, tiens, je vais appeler les deux blaireaux, là.
16: Mmh.
18: Alors, on va pour la France entière, pour les auditeurs de...
16: De Fun.
18: De Fun, là. Mmh. Ça marche bien, d'ailleurs, votre boutique, là.
16: Il
18: y a du soleil, on va être augmenté. Il y a des primes, il y a quoi qui se passe?
16: Il y a plein de primes. Là, ouais.
18: Aïe.
16: Pour aller au sentier l'acheter.
18: Ah, ça va être bon, ça. Pour acheter des jeans, ça va être très très bon.
16: Ouais.
18: Alors attention les enfants, Enrico Mick pour vous trois histoires.
16: Mm-hmm.
18: Bon, il y en a des courtes.
16: Oui, il vaut mieux.
18: Il y en a une très longue qui est très compliquée. Hein. Ça, je ne sais chaud. Pas si je vais y arriver du premier coup. Hein.
16: Non, t'aideras, va.
18: Ça vient de ce matin, c'est du tout chaud. Hein.
16: D'accord.
18: Alors, on ne dit pas un consultant, mais...
16: Un roi, un imbécile de roi.
11: Ouais.
18: Non, non, on dit pas un consultant, mais un crétin d'Arabie Saoudite.
16: Ah, mais voilà, j'étais pas loin, mais bon, je cherchais le pays. Mais oui, c'est pas mal, oui, c'est pas mal.
11: Ah, il rigole, il est mort.
16: C'est mieux qu'il rigole lui-même. Hein,
18: mais... On envoie la purée directe, on y va, attention.
16: Vas-y, cochon.
18: Bon, quelle est la plus grosse insulte que l'on peut faire à un contrôleur de l'Eurostar?
16: Je sais pas.
18: Alors, tu prends le train ou tu prends le métro? Ah bah elle est bonne celle-là. Hein.
16: Ah, elle fait mal, ouais.
18: Et attention la dernière, on s'accroche là.
16: Oui, oui,
18: bon, ça c'est une vraie histoire. Attention, j'ai travaillé dessus comme un taré. Hein.
16: Oui.
18: Bon, c'est Julien qui est aveugle.
16: Ah bah ouais. C'est drôle, ouais.
18: Attention, celle-là, elle est bien. Elle est pas trop tirée par les cheveux. Hein.
16: Ah, je m'en doute bien.
18: Attention, pour les cheveux, vous allez vous éclater comme des bêtes. Enrico Mic raconte. Bon, c'est Julien, il est aveugle, et... mais il suit quand même ses cours dans une classe de voyants, normal, quoi. Puis il y a le nouveau professeur de français qui arrive, et puis c'est la première fois qu'il est dans la classe, et puis il dit « Bon, Julien, vous passez au tableau ?» Et là, il y a toute la classe qui répond « Il voit rien !» Alors, oh pardon, répond le professeur, un peu gêné, je ne savais pas. 10 minutes plus tard, il se retourne vers Julien et puis il dit, Julien, est-ce que vous pouvez lire le passage? Et à ce moment-là, t'as les élèves qui crient tous ensemble au professeur, il voit rien! Le professeur est un peu rouge, forcément, il rougit, il est gêné. Et le cours de français continue. Et 10 minutes s'écoulent et le professeur dialogue avec Julien sur un texte qu'il vient juste de faire là. Mmh. Et pour conclure la conversation, le prof dit, t'as bien compris? Tu vois ce que je veux dire? Et à ce moment, il y a tous les élèves qui crient « Il voit rien !» Et là, il y a le prof qui se retourne et qui s'énerve et qui dit devant toute la classe « Bah, je commence à le savoir qu'il est ivoirien !» Aïe, aïe, aïe.
16: Mais on la sentait pas venir
11: du tout.
16: Du tout. C'est ça qui est fort, Enrico, t'es trop fort.
11: La chute était discrète.
18: Ah bah c'est du travail. Hein.
16: C'est léger, disait.
11: C'est un métier. Hein.
18: Bah pour les chutes, toujours la discrétion.
16: C'est
18: obligé. Vous savez, quand on travaille comme on travaille, vous savez, dans le milieu des pieds noirs, on est obligé d'être discret. Il faut être très discret. Hein,
16: sinon... Vous l'êtes en plus.
18: Et puis voilà, donc les. Je sais, je me dis, bon, un jour ils vont deviner la blague au milieu.
16: Oui.
18: Et puis non, tu vois, je me dis, de toute façon, discrètement, j'amène la blague.
16: Parce que tu vois, je pensais que ça allait être plus fin que ça, donc je me suis dit, ça va pas être ça quand même la chute. T'es vraiment très fort.
18: Bah, ça prend 10 minutes à travailler.
16: Ah bah j'ai compris, parce que je comprends bien.
18: T'as 10 minutes de boulot. Hein.
16: Oui, ouais. À moi.
18: Voilà, t'es dans un train, t'as 10 minutes à perdre, tu prends
16: vite,
18: tu conduis, mais ça va très vite. Hein. Ouais. Voilà, ben Enrico Mic était content de vous avoir fait encore plaisir, vous avoir fait marrer.
16: Oui, c'était
11: merci.
18: Et je viendrai bientôt vous rendre une visite dans les studios pour enregistrer ma rubrique sur le site internet.
16: Ok, mais tu nous amènes des trucs, des jeans. Je sais pas.
18: Ah là là là là. Je sais pas combien de blagues on peut mettre sur le site internet. On peut en mettre combien? On peut aller jusqu'à 20?
16: Bah facile hein.
18: Oh putain, je vais mettre peut-être les 20 histoires drôles, les 20 histoires les plus drôles d'Enrico Mic.
16: Putain. Faut que t'écrives alors.
18: Bah je vais commencer.
11: T'en trouves drôles.
18: Bah de toutes celles que j'ai sélectionnées, non?
16: Je sais pas.
18: Bah je vais en taffer, je vais réfléchir, d'accord?
16: Oh, ok, ça roule.
18: Salut les gars.
16: Ciao.
18: Salut.
16: Bye.
17: Et ben voilà, c'était Enrico Mic. Bon, cette fois, c'était pas la forme, hein. Mais la prochaine fois, il va mettre le paquet.

0: Bonsoir Manu, 28 ans d'Aix-en-Provence, comment tu vas Manu?
1: Très bien Max, bonsoir à tous.
0: Bonsoir, bienvenue dans le Star System, mardi 7 décembre 99 avec Fildar. Ah bah non, il est parti toujours, mais... Ah mais celui qui est revenu ce soir, c'est Simon, bien sûr.
2: Bah non.
0: Simon qui remplace Fildar, bien sûr, depuis peu. Fildar qui est passé sur Voltage FM, progressé entre 9h et 13h au standard. Donc tout va bien, Simon et bien sûr Manu au 0803-08-5000, vous allez bien tous les deux.
3: Bonsoir à tous.
0: Voilà, très bien, tu le fais bien.
3: Merci.
0: Tu le fais bien, tu le fais bien. Vous allez bien sûr nous appeler à ce numéro, auprès d'une communication tout à fait normale. Nous aurons le droit à pas mal de bonnes choses ce soir. Jeu des trois mots, jeu des catégories, des monsieur et madame évidemment à partir de 23h. Maxime, notre DJ en boîte comme chaque soir. Christian de la Selle Saint-Cloud si tout se passe bien. Déjà qui des croissants chauds complètement improvisés. Et puis à partir de minuit, tu le sais ça Manu, il y aura un mix, le hot tempo mix house que je vous offrirai en direct. Hein. Je mixerai véritablement en direct entre minuit et 1h et je vous ferai écouter 2-3 morceaux que j'ai l'intention de diffuser ce soir. D'accord Manu?
1: D'accord, impeccable.
0: Jusque là tout va bien à bord. Mon petit Manu, bien sûr d'Aix-en-Provence, le fameux animateur d'Aix-en-Provence. Celui sans qui nous ne sommes rien, qui nous a offert des extraits de son émission sur Radio Zanzine.
1: Oui.
0: Tout le monde s'en souvient.
1: Très bien.
0: Tu t'en souviens, toi, que tu fais ça? Tu t'en souviens, toi?
1: Bien sûr.
0: Toi, tu t'en souviens, quand même.
1: Bien sûr, mais j'ai envoyé pour mes armes, mais ça arrive demain, en principe.
0: D'accord, ok, très bien. Il serait peut-être bien qu'on en fasse écouter quelques extraits. Je sais plus où c'est, déjà, Radio Zanzine, mais on va trouver.
1: J'ai arrêté la semaine dernière, mais par contre, cette semaine, celle d'hier, ça arrive demain.
0: Ah bah tiens, on va écouter un petit extrait, tiens, de Radio Zanzine, écoutez. Ça va arriver, hop, ça devrait partir, mais pardon, parce qu'ils m'ont...
4: Oh, une petite erreur, j'ai fait une petite erreur.
0: Ah non, on va pas mettre celui-là, parce que j'en ai un autre, écoute. Un extrait de l'émission de notre ami Manu qui est en direct.
3: Ah, Indochine, eh oui, Kaobang, eh oui, ça me rappelle des bons souvenirs, ça. C'est pas vrai, David? Ça te rappelle pas les souvenirs, Kaobang? Qu'est-ce que t'en penses?
4: Oh là, j'ai pas donné mon avis, mais ça me rappelle quand j'étais petit, oui.
3: Eh oui, mais ça, c'était génial. En plus, j'avais 12 ans, c'est vrai. Bon, en fait, c'est bon. Bon, bref, on va parler des informations, parce que, donc, il y aura même un petit à la fin aussi, mais on va s'enchaîner à les informations, parce que j'en ai deux.
1: Quel tout début, là. Le début de la maquette.
0: Ça, c'est le début de la maquette. Bon, attends, on va avancer, je vais en mettre un autre extrait. Écoute, celui-là. Il y en a un autre que j'adore, c'est celui-là, écoute. Le disque, il meurt.
5: Bien, vous êtes à l'écoute de Radio Zanzine, c'est Succès Chaud, c'est Manu. Et comme chaque lundi à 22h, ouais, nous sommes lundi 29 novembre 1999.
0: Allez, 29
5: et
0: novembre.
5: C'est parti, on va s'écouter tout de suite Jimmy Cliff avec un morceau que j'aime bien.
0: Tais-toi, écoute.
5: Et yes.
0: Écoutez.
5: Tout de suite, c'est parti.
0: Ah, j'adore ça. C'est parti. Et puis à ce moment, il y a le disque qui part, c'est énorme Manu. On a pas reçu des cassettes des dernières émissions, là.
1: Mais il arrive, justement, c'était hier, parce et il arrive demain.
0: Parce qu'il y a un auditeur, normalement, qui nous les envoie, mais là, on a un petit peu de mal, donc du coup, on n'a pas de nouveautés, là. C'est dommage, on n'a plus de son à se mettre sous les dents, là, à se marrer un bon coup, là, en écoutant notre ami Manu de Radio Zanzine. Alors, tu as reçu une lettre d'une fan, m'a-t-on dit, Manu?
1: Oui.
0: Est-ce que tu peux nous lire cette lettre?
1: D'accord.
0: Parce que quand même, il y a des fans.
1: Il est du 26 novembre 99.
0: D'accord,
1: hein.
0: Alors allons-y, attends, d'abord, on va mettre un petit jingle avant. Manu.
1: Bonjour Manu, je t'écris pour te dire que c'est cool ton émission. J'ai découvert grâce au Star System. C'est con car je ne capte pas ta radio, mais grâce à Max, je peux t'entendre. En tout cas, je te souhaite bonne chance et bonne continuation dans ta radio. En fait, j'ai oublié de me présenter. Je m'appelle Laurie, j'ai 18 ans. Je t'envoie une photo avec cette lettre. Elle est un peu ratée car j'ai oublié de mettre le flash. Enfin voilà, gros bisous Laurie.
0: J'ai oublié de mettre... À quoi elle ressemble?
1: Alors, à quoi il ressemble? Alors, j'ai la photo, ben moi je vois rien parce que c'est vrai que le flash est un peu raté. Mais bon. C'est vrai qu'elle a une... Elle fait un peu gamine, hein.
0: Elle fait un peu gamine, mais elle te plaît ou pas?
1: Ben oui, ben mais en fait, oui, ben oui, il me plaît beaucoup, ben c'est genre sympa de me l'envoyer.
0: Bon, Manu. Manu?
1: Oui?
0: On est entre nous, là. Elle t'excite ou pas, là?
1: Elle m'excite.
0: Elle t'excite ou pas?
1: Elle est un peu jeune.
0: T'aimerais la rencontrer, quand même? Alors, moi j'ai bien 30 ans, je suis avec des filles de 20, 21 ans, donc tu sais, hein, y a pas d'âge, hein.
1: Non, mais je sais, ouais.
0: Alors,
1: en fait, là, je compte pas.
0: Alors, t'aimerais bien ou pas la rencontrer?
1: Ouais, j'aimerais bien la rencontrer.
0: La rencontrer, non, pas la rencontrer.
1: La rencontrer.
0: Elle t'excite ou pas?
1: Ouais, elle m'excite bien.
0: Alors, qu'est-ce que tu lui dirais si tu la voyais, là? Si tu l'avais au téléphone, tu lui dirais quoi, là?
1: Alors, j'aurais dit, ah oui, je t'aime à la folie.
0: C'est
1: je
0: vrai.
1: Je sais plus quoi dire.
0: Tu lui dirais des conneries pareilles? Tu crois qu'elle y croirait, cette nana, là, Laurie?
1: Laurie, ouais, elle est bien foutue par rapport,
0: ouais.
1: Hein, mais c'est vrai qu'elle s'est fait un peu jeune. Hein.
0: Elle est bien foutue parce qu'elle est dans le noir, mais quand elle aura mis le flash, c'est qu'elle sera déjà moins bien foutue. Mais qu'est-ce que tu lui dirais? Parce que quand elles sont jeunes, les filles, elles croient en tout. Hein. Tu peux leur dire n'importe quoi, elles y croient.
1: Hein. Eh ben, je leur dirais... Ben,
0: non, tu lui dirais.
1: Je le dirais.
0: Vas-y, alors imaginons qu'elle est là. Allez, on imagine qu'elle est au téléphone, elle est là. Comment ça se passerait?
1: Alors ma poule, ma chérie, ça va bien?
0: Carrément, tu lui dirais ça. C'est nul.
1: Ouais, c'est
0: autre
1: pas
0: chose.
1: Grave.
0: Choisis autre chose.
1: Sinon, je dis... Ah oui, c'est toi, Laurie? Oh, je t'aime. Tu sais que je peux pas savoir que je t'aime...
0: Non, mais attends, ça c'est nul. On imagine vraiment qu'elle est là, elle est en direct. Imagine que, je sais pas, que j'ai réussi à la voir au téléphone, qu'elle sera en direct, et que là, elle est là, elle te dit... Bon, moi, je fais Laurie, d'accord? Ouais, salut. Alors, Manu, on a Laurie en direct. Salut, Laurie. Ouais, salut. Bah, je suis content que Manu ait lu ma lettre en direct, c'est super. Imagine que c'est moi, là, je suis Laurie, qu'est-ce que tu dis?
1: Je dis... Oh, quelle joie de t'avoir au téléphone!
0: Sérieusement, ça te ferait pas triper un peu de la rencontrer? Ça te dirait pas de la rencontrer?
1: Ah ouais.
0: Tu crois qu'elle a une voix bien ou une voix de pouf?
1: À mon avis, dès que je vois ta photo, elle doit avoir une voix de bien.
0: Et est-ce que ça te dirait de réaliser ce rêve que de pouvoir lui parler?
1: Ah ouais, j'aimerais bien.
0: D'accord.
1: Que ça m'arriverait.
0: Alors, tu sais ce que tu vas faire, Manu?
1: Oui.
0: Tu vas appuyer sur le bouton qui est là.
1: Sur lequel?
0: Celui-là, là. Non, celui-là, ouais, celui-là, voilà. Appuie dessus, vas-y.
1: Sur lequel?
0: Et ton rêve est devenu réalité, Laurie est avec nous, 18 ans de Arancy. Salut Laurie.
2: Salut Max. Et salut Manu.
1: Salut Laurie.
0: Et voilà, tu vois que tu l'as en direct. Et là, tu fais pas du tout comme t'avais dit là. Hein.
1: Ah Laurie, quelle la joie que j'étais à voir au téléphone.
0: Quelle la joie que
1: j'étais à photo et ça me fait très toucher. J'ai très touché sur toi.
0: J'ai très touché sur toi. Ouais. Comme c'est mignon, j'ai très touché. En tout cas, elle a une voix ravissante, tu vois. On avait dit, est-ce qu'elle a une belle voix, une voix de pouf? Elle a une belle voix. Laurie, t'as craqué sur lui?
2: Ouais, un peu, ouais.
0: Regardez-moi cette petite voix toute innocente. Bonsoir Laurie.
2: Bonsoir.
0: Comment allez-vous?
2: Ça va.
0: Je me présente, Max, Star System, maître de la bande FM, Manu, petit apôtre, petit mais grand hein, quand même, 28 ans d'Aix-en-Provence. T'as bien qu'est-ce qui t'a plu en lui? Parce que là on se pose des questions quand même. Hein.
2: Non mais j'aime bien ce qu'il fait quoi.
0: T'aimes bien son animation?
2: Ouais.
0: Allez, on résiste pas en écoutant encore un autre extrait.
2: Voilà. C'est pas cochon.
6: C'était Chris Combet avec une chanson que j'aime bien.
0: Ah, t'es à la pêche, hein.
6: Qui s'appelle Le Colonel. Voilà. Maintenant, tout de suite, on va s'écouter donc Maxime Le Forestier avec Chien d'idée. C'est un enregistrement qu'il a fait.
0: C'est énorme. C'est où à Arancy?
2: Alors là, c'est un bled paumé, c'est près de Verdun, quoi.
0: Ah oui, d'accord, donc c'est pas du tout dans la région d'Aix-en-Provence.
2: Non, pas du tout.
0: D'accord. Est-ce que toi, tu serais tenté, Laurie, éventuellement par... pas forcément sortir, mais coucher avec Manu? Ça
2: non,
0: l'a
2: quand
0: fait.
2: Même pas, non.
0: Quand même pas, dis donc, et oh. Est-ce que ça t'est déjà arrivé de sortir avec des garçons qui avaient 10 ans de plus que toi?
2: Non, pas du tout.
0: Ça te dirait d'essayer ou pas?
2: Pourquoi pas, ouais.
0: Alors t'appuies sur ce bouton-là, là, vas-y, sur celui-là, là.
2: Le bouton-là, ouais.
0: Ouais, celui-là, vas-y. Et voilà, tu vas sortir avec quelqu'un qui a donc 10 ans de plus que toi, il s'appelle Manu, il est d'Aix-en-Provence, et Manu est avec nous.
1: Salut Max, salut Laurie.
2: Salut.
1: Comment vas-tu? Eh ben, j'ai bien reçu ta lettre. Eh ben, ça me fait très plaisir et je t'aime vraiment à la folie. Je sais pas quoi te dire.
0: Comment on peut aimer quelqu'un à la folie parce qu'on lui a écrit une lettre? Franchement. Manu, ça fait combien de temps que t'as pas eu une meuf?
1: J'en ai eu une déjà.
0: Ça fait 28 ans.
1: Ouais.
0: Non, ça fait combien de temps que t'as déjà une meuf? T'es déjà marié là?
1: Non, je suis pas marié encore.
0: Là, je suis en train d'imaginer ce que Laurie peut penser très fort. Hein. C'est génial. Eh ben dis donc, vous avez pas grand chose à vous raconter, hein. Heureusement que je suis là pour égayer cette soirée puis mettre un petit peu de rythme, hein. Laurie quand même.
2: Non, ben moi je suis une grande fan de Manu.
0: Bah dis-lui plutôt que de me le dire. Moi salut.
2: Manu.
1: Moi je suis grande fan de Laurie.
0: Non, ça c'est débile, ça c'est complètement con, ça de dire des trucs pareils. Comment tu peux être fan de quelqu'un que tu ne connais pas? Elle encore s'est justifiée, elle t'a écouté à la radio. Donc comment tu peux être fan d'une nana qui t'a envoyé juste un courrier quand même, Manu?
1: Ah bah j'ai vu sa photo, elle est géniale.
0: Bah tu nous as dit que tu voyais rien dans le noir et maintenant que t'es en direct avec elle, tu dis qu'on la voit qu'elle est géniale. Arrête de mentir, tout à l'heure tu ne veux qu'on repasse l'enregistrement de l'émission au début, t'as dit oui c'est une photo dans le noir parce qu'il n'y a pas de flash et qu'on la voit pas. Là tu fais moins le malin, hein. T'as même dit qu'elle avait un gros cul dans le noir. Non là je plaisante. Bon Laurie, t'es comment physiquement pour faire rêver un peu notre ami Manu?
2: Ben je suis brune, j'ai les longs cheveux, j'ai les yeux bruns.
0: Oh.
2: Je fais 1m65.
0: Ah dis donc le petit morceau, comme c'est mignon, regardez c'est pas plus haut que ça. C'est haut comme ça, là là, tu le prends, tu la mets, tu fais l'hélicoptère avec et bang. Tu ferais l'hélice toi, hein?
2: Ouais.
0: Ah Laurie?
2: Ouais ouais.
0: Tu pèses combien? Ah laisse-moi deviner.
2: Vas-y.
0: Je réfléchis, je dirais 70 kilos.
2: Ah non, beaucoup moins.
0: Mec, 70 kilos.
7: Bingo.
0: Ouais, bonne réponse. Non, combien? Attends, je vais dire, 51, 52.
2: Moins.
0: Moins 45?
2: Non, plus.
0: 47?
2: Un peu plus.
0: 49?
2: Voilà. Ah, 48-49.
0: 48-49, 1m65, ouais. Ça donne quoi les gars, c'est bon?
8: Ouais, c'est bien.
0: C'est... Il y a de la chair quoi.
2: Ouais, voilà.
0: Mais c'est mignon. T'as des petites... comment on appelle ça? Des bouées là? Des pommes de terre là?
8: Bourrelets.
0: Non, des pommes d'amour.
8: Hein?
0: T'as des petites pommes... Bah des pommes d'amour, on dit des petites pommes d'amour ça. Bah alors?
8: Je suis pas très sûr quand même hein.
0: Quoi? Alors on dit
8: des
0: pas...
8: Des poignées d'amour.
0: Ah, des poignées d'amour, si tu veux.
8: Ouais.
0: D'accord, bien.
8: Ah, y'a pas de problème.
0: Eh, faut que tu réagisses un peu le nouveau là,
8: hein.
0: Faut que tu bouges un peu, tu veux que je te teste toi, hein.
8: Qu'est-ce qu'il y a?
0: Bah évidemment, des poignées d'amour.
8: Ouais, des bols d'amour.
0: Non, pas des pommes d'amour. Ah là là là là là là. Bon, Laurie, t'es comment alors? Tu te rases les poils à château. Bon bah quoi, non mais je sais pas, Manu, tu dis rien.
1: Eh ouais, je suis timide.
0: Bah ouais,
1: je
0: suis en train de bousculer peut-être ta future femme et toi t'es là, tu dis rien, tu regardes, t'écoutes. Par quoi,
1: Ouais, je sais pas quoi dire.
0: Ah mais tu regardes, c'est peut-être que de la radio, mais j'ai remarqué parce que j'ai l'œil, tu regardes quand même pas mal, hein. Depuis qu'on a dit le poids et la taille, il est en train de te mater, fais gaffe, il regarde ton cul, Laurie, hein.
2: Ah oui.
0: Tu peux faire. Oh bien, t'es... Mais non, mais t'es bien, moi j'aime bien. Moi je préfère les filles comme ça, tu vois, avec.
2: Ah merci.
0: Non, moi je préfère.
1: Non, mais, En fait, j'ai vraiment rien à dire spécial. C'est juste une amie, mais c'est vrai que tout simplement je la connais pas. C'est vrai, parce que c'est vrai que moi je l'ai reçue par courrier et tout. Ça fait plaisir.
0: Mais Manu, c'est bien, c'est que tu restes toi-même. T'as rien à dire de précis dans la vie privée. Que dans ton émission, généralement, tu n'as rien à dire non plus. Pourtant, tu parles pendant 2 minutes. Bah si, quand même.
1: Oui.
0: Si on décortique quand même, bon, bah on va faire très vite, hein, quand même. Écoutez.
9: Je suis pas sûr. C'était Soldat Louis avec Martiniquez, voilà. Donc rien de plus pour eux, même s'ils ont enregistré leur dernier album, il n'y a pas un petit peu de ça.
0: Tu vois, donc c'est pas... tu peux pas dire que t'as plus de choses à raconter derrière un micro que dans la vie. Donc c'est dommage parce que, bon, tu voulais ce petit rêve quand même, ce petit... d'excitation et je remercie les gens qui nous écoutent et qui se disent merde putain Manu il est sur un petit morceau d'1m65 qui fait à peine 50 kilos qui mimi comme tout qui a 18 ans qui est brune qui a les cheveux longs qui a les yeux de quelle couleur
2: les yeux bruns.
0: Oh là là les yeux bruns comme c'est mimi tout ça. Oh c'est génial. Qui a peut-être jamais fait l'amour?
2: Non
0: malheureusement Manu, donc bon elle est pas vierge mais t'as tout pour toi, elle a l'air d'être, en tout cas elle a la pêche, t'as la patate toi, hein.
2: Ouais, ça va, ouais.
0: Génial. Elle habite dans le trou du cul du monde. Et toi, tu fais rien.
1: Mais qu'est-ce que je te dis?
0: Je sais pas, moi, que tu me dises, je sais pas, tiens, que tu me dises, ça s'appelle les popettes, envoie-moi pêtre.
1: Ça va les popettes, envoie mon pêtre.
0: Voilà, n'importe quoi. En plus, il a pas répété correctement ce que j'ai dit. T'as vu Laurie? Bah dis donc, t'as du travail avec lui, hein. Mais tu vas t'éclater, c'est toi qui vas gouverner. Parce que toi, je te sens quand même un peu rigolote comme ça marotte, mais je suis persuadé que quand même, t'es du style dans le couple, à mener un petit peu, non?
2: Ouais, un petit peu quand même.
0: Un petit peu quand même.
2: Ouais.
0: T'as écouté Kiki donc hier?
2: Ouais, j'ai écouté.
0: Oh, c'est marrant.
2: Ah ouais, c'est bien.
0: Et y a un petit Jackie les croissants chauds. Il y en a 2-3 en impro qui sont en train de se préparer pour ce soir. Ça va être énorme. Finalement, on va sortir ensemble, Laurie, hein, la vitesse où ça va. Parce que
2: pourquoi
0: là.
2: Pas.
0: Bah ouais, pourquoi pas. Qu'on s'éclate un peu, sans déconner. Hein?
2: Ouais.
0: Ah, qu'on fasse l'amour. Oh là là, dans un champ de blé, que ça nous gratte les fesses en étant dans le blé.
1: Mais ça va pas.
0: Je te ferai l'amour dans un champ de blé. J'enlèverai mon
1: futal
0: où il y a plein de blé. Des billets de 500. Oh mon Dieu, c'est bon.
1: J'ai le trac.
0: T'as le trac?
1: Ouais.
0: 28 ans, animateur de radio sur Radio Zanzine. On a le trac devant ses fans.
1: Non, pas ça. J'ai le trac pour autre chose.
0: Pourquoi?
1: Parce que dans 15 jours, je vais faire le DJ pour la première fois.
0: Ah oui, le 21 décembre.
1: Voilà.
7: C'est où déjà?
1: Au 3 Bicef.
7: Ouais. Et t'as le trac parce que tu sais pas trop comment t'y prendre.
1: Voilà.
7: Eh ben t'as qu'à faire comme lui, écoute.
10: Tout le monde a bien roucoulé, tout le monde a bien câliné. On repart avec un morceau spécialement dédié à tous mes collègues de travail, les DJ.
7: Eh, parce que la compilation de Ricky Larson est sortie aujourd'hui dans les bacs, hein, Laurie et Manu.
2: Ouais, génial.
7: Alors si vous l'achetez, pour le nouvel an, il y a les enchaînements, Ricky Larson intervient à l'intérieur, il y a des plages cachées, il y a un livret, il y a tout ce qu'il faut à l'intérieur. Hein. Écoute bien comme ça là. Il a le sourire. Ça, c'est à l'intérieur de la compilation. Hein. La pierre. Il est sur le monde. Manu, t'es sur le monde?
1: Oui.
7: Lipso Gimis. Tu connais la salerie, cette musique?
2: Ouais, je connais.
7: Ah, génial.
1: Ouais, mon pote de Gigi.
7: Ouais, mon pote, voilà. Il a des copains partout avec moi. Pour 4 sous. Simplement. Heureux de vivre, il est branché sur Musicly.
1: Dans la nuit.
7: Non, c'est pas tout de suite. Non, tu te calmes. Il est excité ton homme, hein, Laurie. Hein. Fais gaffe qu'il va pas nous éjaculer partout. Hein. Fais attention qu'il s'accroche pas trop sur ta jambe. Hein. Il a le cœur comme l'amour. Attention. Extrait de la compilation de Ricky Larson qui est sorti aujourd'hui dans les bacs. Laurie et Manu, attention avec moi, juste comme ça pour le fun. 3, 4.

0: Écoute, juste là, entre deux disques, il y a des interventions de Ricky Larsen, écoute, ça donne ça.
1: On aime bien la bonne musique, hein. Bien sûr, Ricky Larsen derrière le microphone pour vous les enfants. Et là c'est bon, voici le slow.
0: Et là il y a le slow qui arrive. C'est-à-dire que vous arrivez, vous achetez la compil, vous n'avez plus qu'à la mettre sur votre platine et puis Ricky s'occupe de tout. C'est ça qui est bien, non?
2: Eh oui.
1: Ah, c'est génial.
2: C'est génial.
0: Oh, est-ce que tu... Oh, Laurie.
3: J'adore la chanson.
2: Ah, je la connais par cœur. Aïe, aïe.
1: Toi pour faire le malin.
0: On l'a, c'est en vinyle. Et on doit avoir la version instrumentale derrière, hein.
2: Ouais. Non.
0: Ah ouais, on dit la version.
1: T'avais les cheveux blonds.
0: Bras, bras, bras, on va dire.
1: Allez, toi,
0: non,
1: sur ton blouson.
0: Non, Manu.
1: On s'est connu.
0: Non, t'as pas compris. Manu.
2: Oui.
0: Écoute-moi.
1: On aime bien la bonne musique.
0: Attends. Ah,
1: bien.
0: Écoute bien. Manu, t'écoutes?
2: Oui.
0: Écoute bien. C'est là où tu faut, si tu veux draguer, faut improviser. D'accord?
2: Oui, d'accord.
0: Alors écoute le maître. Le maître te parle. D'ailleurs, à toi aussi qui nous écoute, hein, ça peut te servir si tu fais de la radio locale comme notre ami Manu. Laurie.
3: Oui.
0: Tu te concentres?
3: Oui, je me concentre.
0: Pense plus qu'à toi, il y a que toi et moi, on se regarde les yeux dans les yeux, d'accord?
3: D'accord.
0: Tous les deux.
3: Ouais.
0: Imagine que je te tienne les deux mains, je te regarde dans les yeux et je te dis...

0: je vais la faire rêver maintenant. T'es prête, Laurie?
1: Ouais, je suis prête.
0: Ferme bien les yeux, hein.
1: Ouais.
0: T'arrives à la gare du Nord. Je viens.

0: Tu reprends le métro direction la gare du Nord. On se reverra bientôt. Un jour, je peux pas te le promettre, etc., etc., quand même.
1: Voilà, c'est génial, bravo. Ouais. Hein.
0: Qu'est-ce que t'en penses? Qu'est-ce qu'on dit?
1: Bravo, merci.
0: Merci. Bah, merci, tu peux. Il y a aussi le Zénith hein, qui est vachement bien. Hein.
1: Merci.
0: Ah là là, sacré Manu Laurie, je t'embrasse très fort.
2: Ouais, moi aussi.
0: Je t'embrasse, mon amour.
2: Ouais.
0: Ça ne dit pas non, hein.
2: Bah
0: juste sur les deux tableaux, hein, Manu et Max, hein, carrément, Manu.
1: Oui, mais qu'est-ce qu'il y a? Non, mais j'ai rien.
0: Eh ben voilà, c'est sur cette conclusion qu'on va s'arrêter là. Hugues, dans un instant, 15 ans, de Montpellier. Salut, Hugues.
3: Salut.
0: Je te dis tout de suite, je suis en pleine forme. Hein.
3: Quoi?
0: D'accord, ok. Bah, quand tu te seras arrêté de te branler, hein, t'enlèveras le miel que t'as dans les oreilles, et puis à ce moment-là, on percutera ensemble, on va lui rendre service. Sa copine a cassé il y a un mois, et il n'arrive pas à l'oublier. Il voudrait qu'on l'appelle, donc elle s'appelle Victoria. On va essayer de résoudre ses petits problèmes. Heureusement que les fiches sont préparées, parce que sinon, avec vous, des fois, on s'en sortirait pas. Dieu merci, la musique sera là dans un instant. Yes! Junior Jack avec My Feeling. N'oubliez pas qu'à minuit, je vous fais un mix hot tempo. Dans le tempo! Hot tempo! Tout ça, c'est dans un instant sur Fun Radio. Vous ne bougez pas, vous pouvez nous appeler au 0800 avec My Feeling. Et attention, à partir de minuit, la mix. Le mix, hein. La mix au tempo. Que je vous ferai tout ça en direct, les enfants. Ça va être chaud au niveau du niveau. J'espère que vous enclencherez les cassettes ou les CD ou les mini-disques, ce que vous voulez. Mais ça risque d'être énorme.
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0: Hugues, bienvenue à toi, 15 ans de Montpellier.
3: Salut.
5: Bon, salut Max. J'ai pas trop le moral, tu vois, j'ai 15 ans. Je suis amoureux d'une petite et tout, et ça fait un mois qu'elle m'a laissé tomber. J'arrive pas à l'oublier, tu vois, Max.
3: Ouais,
5: la nuit, je m'endors, je réveille. Le matin, je me lève, je pense à elle. En cours, j'arrive plus à me concentrer. Quand mes potes, ils me branchent une nana, je dis non, moi j'ai qu'elle dans la tête, tu vois, je l'ai dans la peau, Victoria. J'ai envie d'elle, tu vois. J'ai envie de la serrer dans mes bras, lui dire dans le creux de l'oreille que je pense qu'à elle, que c'est ma vie, et que voilà, et qu'on a beau avoir 15 ans, Max, tu comprends, on aime à 15
3: voilà.
5: ans.
3: C'est ça.
0: Bah j'ai tout fait à ta place, hein.
3: Ouais.
0: Et j'ai un nouveau concept d'émission, c'est quarantaine, ils disent en gros ce qu'ils aimeraient dire, et moi je fais à la fois l'auditeur et le mec, l'animateur.
3: Voilà.
0: Bah non, Hugues, chiale pas.
3: Non.
5: T'as rien compris, putain, mais t'es vraiment trop con, putain, ton émission, tu rends service, bordel, alors appelle-la.
0: Non, mais je crois pas que ce soit une bonne idée, Hugues. Non, franchement, il faut laisser tomber.
5: Mais putain, appelle-la, putain, Obi-Wan Kenobi.
0: Non, moi c'est Max, hein.
5: Ouais, putain, mais j'ai envie de t'appeler Obi-Wan Kenobi, c'est tout, putain, pour moi t'es mon Jedi et tout, t'es mon seul espoir, putain. Imagine qu'à la place que je m'appelle pas, c'est vrai que c'est pas beau mon prénom, Hugues, mais t'as qu'à imaginer que c'est la princesse Léa au bout du fil. Ah bah, avec une putain de voix comme la tienne, comment tu veux qu'on croit que t'es la princesse Léa, Hugues? Mais j'en sais rien, ouais, putain. Victoria, c'est Victoria, quoi.
0: Ah ouais, tu pourrais nous parler d'elle un peu?
5: Bah, Victoria, comment te dire, c'est une tulipe. C'est une bombe. Tu vois?
0: C'est ça?
3: C'est ça, ouais.
0: Ouais, putain, ouais. Je fais ton taf à ta place, c'est énorme.
3: Ouais, c'est énorme.
0: Combien de temps t'es sorti avec elle?
3: La première fois, 2 mois.
0: Ah, ça a remis plusieurs... Ah bah oui, c'est vrai, quand on est jeune, on remet ça plusieurs fois, ouais.
3: Ouais, bah elle a cassé la première fois, et on est ressorti ensemble à la rentrée, là, ça a duré 1 mois.
0: Ouais.
3: Et elle a encore cassé.
0: D'accord, ok, très bien. Bon, et quelles sont les raisons?
3: Les raisons? Eh bien, pour la première fois, c'est... elle en avait marre un peu, et bon, je sais pas, moi j'étais encore amoureux d'elle, elle,
0: bah,
3: je
0: ouais.
3: sais qu'elle a été, mais ben, moins sûrement, et puis je sais pas, elle a
0: bah,
3: marre,
0: oui, c'est l'âge. Quel âge elle a, Hugues?
3: Elle a un an de moins que moi.
0: Elle a un an de moins que toi?
3: Ouais.
0: Elle a 14 ans?
3: Ouais.
0: Comme c'est mimi, plus fort encore. Mais tu te crois où, toi, dans un salon de... Bah, j'en ai pas parce qu'elle répond pas que tu dois t'énerver en gueulant. Attends, ça va, tout le monde n'est pas obligé d'être au courant de l'envers du décor d'une émission de radio. Hein, Victoria? Victoria, toi c'est Hugues?
3: Ouais.
0: Ah ouais, d'accord, excuse-moi, j'étais un petit peu ailleurs là, hein. Je me suis un petit peu égaré, non?
3: Ouais, un peu, ouais.
0: Ouais, d'accord, attention. Oui. Tu sais quoi, Max?
6: Tu cartonnes!
0: Ouais. Alors attention, Hugues, on y va, on appelle Victoria, ensuite on ira du côté du jeu des trois mots. Est-ce qu'on a besoin de participants pour le jeu des trois mots? Non, c'est bon. Participants et joker, tout est là, d'accord, c'est
3: et
0: parti.
3: Attends, Max, je parle moi quand vous l'appelez ou pas?
0: Bah d'abord, ouais, bah je sais pas, ouais.
3: Non, je préfère pas.
0: Bon, alors j'y vais, alors j'attaque au tigre, on y va, c'est parti. Alors Hugues, on appelle Victoria, on y va, c'est parti. On l'appelle... Pardon?
3: Sois poli.
0: Bah, sois poli, t'es gentil. D'abord, j'ai suivi mes pieds avant d'entrer, déjà pour commencer, et puis ensuite, je vais vous voyer. Bonsoir madame, excusez-moi de vous déranger, est-ce que Victoria est là, s'il vous plaît? Ah, je vais me la faire à la bourgeoise, d'accord. je dis quand même, hein.
2: Allô?
0: Oui, bonsoir madame, excusez-moi de vous déranger. Est-ce qu'il serait possible de parler à Victoria, s'il vous plaît?
2: C'est de la part de qui?
0: C'est de la part de Hugues, un ami à elle, du travail.
2: Ah, vous devez vous tromper.
0: Ah, il n'y a pas de Victoria ici?
2: Non.
0: Ah, alors pourquoi vous me demandez de la part de qui? Ça veut donc dire qu'elle est là?
2: Non, non, non, c'est pour ça que je vous demandais ce que c'était.
0: Ah bon, au lieu de dire que c'est une erreur, vous demandez c'est de la part de qui pour faire comprendre que c'est une erreur?
2: Oui.
0: Ah, vous êtes bien étrange, vous.
2: Ben, vous aussi, le soir tard, comme ça?
0: Ben, le soir tard, 21h30, vous appelez ça tard, vous?
2: Mais qu'est-ce que vous vouliez à part ça?
0: Ben, Victoria, si c'était possible de lui parler.
2: Non, il n'y en a pas.
0: Il n'y en a pas.
2: Désolé.
0: Ah, ça t'emmerdant, voyez-vous. Parce que ça fait à peu près 15 fois que je recommence. Voyez, là, je suis en train de faire le numéro. Allô? Allô? Allô, Lolo? Allô? Donc, vous n'êtes pas la maman de Victoria?
2: Non.
6: Bingo!
0: Bonne réponse. Eh bien, bonne nuit, alors. Excusez-moi de vous avoir dérangé, parce que si c'est pour vous la nuit, 21h30, c'est la nuit, alors.
2: Ouais.
0: C'est marrant que les gens ne puissent plus les appeler maintenant, parce que de 21h30, ils considèrent que c'est la nuit, alors que personne ne dort avant minuit. Les gens ne disent qu'ils s'endorment jamais avant minuit, parce qu'ils ne trouvent pas le sommeil. Ils se lèvent à 6h30, mais 21h30, c'est le tard le soir. Salut, c'est bon, c'est le soir. 21h30, c'est pas tard le soir, quand même. C'est le soir. 11h, ça commence à être tard, mais 9h30, c'est tard pour vous?
2: Vous allez bien, vous êtes sûr?
0: Oh, moi ça va très bien, c'est que moi je ne comprends plus les gens, 21h30 c'est tard, mais alors dis donc, vous êtes des couche-tôt, les gens se couchent avec les poules.
2: Ouais.
0: Après le big deal de la gaffe et le journal ou France 3, c'est fini, il n'y a plus rien.
2: Bon, je vous laisse à vos considérations. Hein.
0: Voilà, exactement.
2: Voilà.
0: Je vous en prie. Au revoir, monsieur. Voilà. Donc apparemment, tu nous as donné un mauvais numéro de téléphone.
3: Ben, je sais pas, j'ai pas trop reconnu la voix.
0: Oh, bah voilà. C'est quoi ce qu'on va faire, Hugues?
3: Non.
0: Bah, tu te démerdes. Bah, si t'es pas foutu de nous donner le bon numéro de téléphone, suivant, on peut rien faire, hein.
3: Non, j'ai donné le bon numéro.
0: Non, t'as pas donné le bon numéro de téléphone, sinon, elle aurait dit quoi qu'il y avait quelque chose de, hein. Sans sanguis ou. Hein.
3: Ouais.
7: Roche.
0: Voilà, exactement. Bon, bah, écoute, Hugues.
3: Oui.
0: D'accord?
3: Ouais.
0: Ah, tiens, je vais m'exaucer un peu. Oh, j'aimerais que Hugues retourne au standard. Oh, le vœu a été exaucé, c'est extraordinaire. Sans plus tarder, car ce soir on va très vite, je vous l'ai dit, hein, j'ai la patate, donc je ne perdrai pas de temps. David est avec nous, 17 ans de Fontenay, bonsoir David.
8: Ouais, yes.
0: Participant de la première équipe, avec toi ton joker 15 ans, il s'agit de Fabien qui est de Arcachon, salut.
8: Salut Max.
0: Yeah, dans l'équipe numéro 2, participante Isabelle 30 ans, bonsoir.
9: Bonsoir.
0: Ouais, ton joker c'est Mickaël, 16 ans de Poitiers.
9: Ouais, bonsoir.
0: Salut, bonsoir. Bonsoir Mickaël.
9: Ouais, salut.
0: Ça va bien?
9: Très bien.
0: Bah super, t'as un téléphone portable pourri, je te le dis tout de suite, il va falloir que ton Père Noël il t'en rachète un autre.
9: Ouais, je sais, ouais.
0: Ah là là là là, tous ces petits jeunes là qui veulent des portables. À quoi ça sert que vous ayez des portables puisque de toute façon personne vous appelle?
9: Ah mais,
0: que...
9: si, mais si, mais si.
0: Mais arrêtez, c'est pour raconter quoi? Que samedi soir il y a une boum, t'as bien ramené ton cahier de maths, ça sert à rien.
9: Je suis pas là-dedans moi.
0: Je suis curieux de savoir les conversations que peuvent avoir les jeunes de 15 à 18 ans avec des portables, j'en vois partout, avec des téléphones pourris toute la journée sur les trottoirs, et je me demande ce qu'ils ont bien à se raconter parce qu'il n'y a rien à se dire.
9: Mais si.
0: Mais arrête, qu'est-ce que tu racontes? Quoi?
9: C'est des conversations chaudes qu'on fait.
0: C'est vrai, il faudrait que je puisse les interpeller, ça serait bien ça. Si pour intercepter les conversations des jeunes comme ça, je m'éclaterais bien. Ah.
9: Ouais, ouais.
0: Bon, alors attention, on va commencer avec David. Ce soir, on va appeler des dentistes 24h sur 24 et des aéroports. On va commencer avec toi, David, d'accord? Ouais. Ton joker, c'est Fabien. Mmh. On te donne la liste des trois mots que tu dois faire dire à la personne ouais, au bout ouais. du film, bien sûr, dans un temps de 1 minute maximum. David, donc, on va appeler des dentistes 24h sur 24. La liste des trois mots, on vient de te les donner. Ouais. On a mis, bien entendu, Fabien en attente. Et on y va, c'est parti. On est en train déjà de composer le numéro de téléphone. Voilà qui est en train de se faire. Voilà, ouais. La sonnerie va arriver. Oh putain, heureusement, sinon il faut recommencer, c'est avec les trucs à cadran, c'est une galère. Dès que ça décroche, le chrono s'enclenche. Allô? Ah non, bon, on attend. Bonjour, une rage de dents? Pas de panique, dentiste 24h sur 24. Sois cool, hein, dis pas que t'es super à la rage et tout parce que c'est...
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0: Sois zen, hein, tu dis que tout va bien. Hein. Oh la bonne zik.
11: Faisant dentaire, bonsoir.
12: Allô, oui, est-ce que vous dérangez, monsieur? C'est pour un petit renseignement.
11: Je suis pas dentiste, hein, je suis uniquement un secrétariat. Hein.
12: Ouais, mais oui, ça fait rien. C'est juste avoir un petit renseignement comme ça. Moi j'ai une carie. Ouais. Une carie. Comment ça s'appelle les dents qui sont pointues?
6: Les dents qui sont pointues, les incisives?
12: Non, juste à côté.
6: C'est une bonne question.
12: Ça commence par un C.
6: Canine.
12: Voilà. Et vous savez, il y a des vers, et comme moi, quoi, à chaque fois je bois tout ça dans les vers, tout ça, mais ça commence. C'est un autre mot que vers.
6: Mais attendez, vous essayez de me faire dire quoi là?
12: Non, c'est pas rien, mais vous savez, les dentistes ils donnent des feuilles, on écrit dessus, vous voyez là, comme le médecin.
6: Dessus, oui.
12: Et vous pouvez me dire comment ça s'appelle?
6: Une feuille où on écrit dessus.
12: Comment?
6: Vous savez pas comment ça s'appelle les feuilles?
12: Non, oui, la feuille de docteur, comment ça s'appelle? Non.
6: Une feuille de prescription,
12: hein. Non, pas une prescription. Non, bon.
0: Ah là là, la cave que ce monsieur dentiste. Attention, on y va, c'est parti, Fabien. Tu as que 10 secondes. Les mots manquants, c'est...
7: Ordonnance, gobelet, ramequin.
0: C'est gagné, gars.
7: Bien joué.
0: Parce que
7: les indices.
0: Le mot canine avait été trouvé, le mot ordonnance était le deuxième mot, et le troisième mot c'était le mot gobelet, un 3 sur 3, non-stop, bravo. Qu'il arrive, David et Fabien, vous repartez avec un album CD, c'est sûr et certain. D'accord. Attention maintenant, on va voir si Isabelle, pour qu'Isabelle puisse également gagner avec Mickaël, il faut qu'obligatoirement il trouve le jeu, les trois mots. Hein. Alors attention, on y va, Isabelle, ma chérie. T'es là, Isabelle?
11: Oui, je suis là.
0: On va appeler un aéroport quelque part en France. Les trois mots, on t'a donné la liste. Alors là, il va falloir que tu fasses un sans faute, hein.
11: Oui, bah, je vais essayer, ça peut être.
0: Mais si tu n'arrives pas à dire faire les trois mots, n'hésite pas à simplement faire comprendre le mot que t'aimerais faire dire.
11: Oui.
0: Et passer au suivant pour que Mickaël ait sa chance après avec toi, hein.
11: Ok.
0: T'as bien compris?
11: Oui.
0: Tu fais quoi dans la vie?
11: Moi, je suis au chômage.
0: T'es bonne, toi.
11: Et je garde mes enfants.
0: Tiens, est-ce que tu baises?
11: Très bien.
0: En plus?
11: Oui.
0: Génial.
13: Aéroport Lanceterès, bonsoir.
11: Bonsoir. Ce serait pour les petits renseignements. Je voudrais savoir comment on monte dans un avion quand on part pour une destination. Je voudrais. Je sais plus, il y a un mot pour monter en avion. Il faut prendre quoi exactement?
13: J'entends pas.
11: Un escalier, il faut prendre. Parce que moi, c'est les petits renseignements parce que je pars au Québec.
13: Oui.
11: Et donc, je voudrais me renseigner un peu parce que j'ai quand même pas mal peur de l'avion.
13: Mm-hmm.
11: Et je voudrais quelques petits renseignements. Donc, c'est pareil. Le pilote, il prend quoi pour la direction de l'avion? C'est quoi? C'est pas un volant? C'est.
13: Je comprends pas bien ce que vous me demandez.
11: C'est-à-dire que, bon, je pars. Je voudrais partir donc au Québec.
13: Bon. Oui.
11: Mais j'ai quelques petits problèmes parce que j'ai assez peur de l'avion.
13: Mm-hmm.
11: Donc, il y a des petites choses auxquelles je suis... je voudrais savoir comment on peut monter en avion. Comment on fait?
0: Oh là là là là là là là là, tu perds trop de temps dans tes explications, Isabelle.
11: Oui.
0: Oh là là, Mickaël, mon pauvre, zéro mot a été trouvé, on y va, c'est parti, allez au pifomètre, vas-y.
14: Altitude, escalier automatique, commande, je sais pas moi, là je sais pas, bouton,
11: non.
14: Volant,
0: Ah ouais, mais elle a pas assuré du tout là, hein, je peux te le dire. Escalator, cadran. Cadran et le moment, je peux tu. Pourquoi t'es resté bloqué sur le escalator pendant 35 secondes après t'as dit voilà, je vous réexplique, je pars au Canada, je pars au Québec.
11: Ouais, mais je voulais absolument qu'elle me dise le premier.
0: Mais tu t'en fous, mais attends, mais t'arrives, tu dis voilà, je vais dans un aéroport, j'ai un problème avec ma jambe, je peux pas monter les escaliers, est-ce qu'il y a un autre moyen de pouvoir gravir les étages? Alors t'auras dit oui, il y a des escalators. Tu dis voilà, il y a comment ça se passe au niveau des cadrans, des calages horaires, les cadrans, j'en sais rien, mais enfin bon, t'as eh oh. Parce que même si les mots, tu n'arrives pas à les faire dire, du moment que tu arrives à suffisamment faire comprendre quel était le mot que tu essayais de faire dire, le joker après il est là pour ça. Mais comme là t'étais obligé de faire trois mots, tu t'es attardé sur deux mots, mais t'as oublié qu'il y avait le dernier mot. Quoi qu'il arrive, vous pouvez pas trouver le gamin.
11: Oui.
0: C'était perdu d'avance et ça était perdu.
11: Ah ouais.
0: Bah c'est David et Fabien qui l'emportent bien sûr, hein, sans aucun problème, hein, les gars.
15: On l'emporte toujours. Hein.
0: Bah ouais les gars.
11: Oh non. Ouais.
0: Non mais là t'as pas assuré Isa quand même.
11: Non, franchement pas.
0: Ouais, autant tu baisses bien, mais autant le jeu des trois mots, pas terrible. Hein.
11: Bah tant pis.
0: Si tu baises aussi bien que t'es bonne au jeu des trois mots.
11: Ah non, beaucoup mieux.
0: Ah bah de toute façon ça peut pas être pire, hein, t'as fait zéro. Alors je veux dire, sinon tu serais vraiment une bille au pieu. Hein.
11: Je n'ai quand même deux des enfants, donc je baise quand même assez bien.
0: Bah c'est parce que tu. Bah autant faire des gosses, ça veut pas dire qu'on baise bien.
11: Oh non, mais.
0: Oh là là, ça veut rien dire ça. Hein. Écoutez. T'es mouille toi?
11: Oui, j'aime mouille. Vachement.
0: Bon ma chérie, tu quittes surtout pas Mickaël non plus sans rancune. Tu fais quoi pour Nouvel An, Isabelle?
11: Eh ben, Nouvel An, on part dans le Berry, normalement.
0: D'accord. Et Mickaël, t'as prévu quoi?
14: Moi, je fais la fête avec des potes à Poitiers.
0: Et Fabien?
15: Comment? Bah, moi, je reste chez moi.
0: D'accord, et David?
16: Bah, rien du tout.
0: D'accord, t'as rien prévu. Bah, écoutez, bonne bourre à vous, amusez-vous bien.
16: Ouais, merci. Okay.
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0: On va appeler pour le moment des particuliers et tout le monde connaît bien entendu la valise RTL et ce soir nous avons décidé de faire les sacoches Europe 3. Sauf qu'à l'intérieur au lieu d'y mettre de l'argent on va y mettre des objets et que si, alors attention, on rappelle que si on donne dans l'ordre le mot brosse à dents, roller, slip jaune, tampax et roue de secours, tous ces cadeaux sont pour vous. Je rappelle, brosse à dents, roller, slip jaune, tampax et roue de secours, la sacoche Europe 3. On appelle un particulier, on espère qu'il nous écoute en ce moment. Et s'il arrive, je répète une dernière fois, brosse à dents, roller, slip jaune, tampax et roue de secours, tous ces cadeaux-là arriveront chez lui en chronopost en moins de 48 heures. Allô ?
18: Oui.
0: Oui, bonsoir madame, excusez-moi de vous déranger, vous êtes en direct sur Europe 3, c'est les sacoches Europe 3, est-ce que vous écoutiez la radio ?
18: Pas du tout.
0: Ah, est-ce que vous voulez essayer de nous donner les objets dans la sacoche Europe 3 ?
18: Pas du tout.
0: Vous voulez pas essayer ?
18: Non, je vous remercie.
0: Dommage, vous aviez une brosse à dents, des rollers, des slips jaunes, des tampax et des roues de secours pour vous.
18: Ravie.
0: Voilà.
18: Merci,
0: bonne soirée madame, au revoir. Allez, tu me fais un autre numéro de téléphone d'un particulier, bien entendu. On essaye, on peaufine. Hein. Pour l'instant, c'est bien là, c'est la première fois. Si vous avez des idées un peu plus rigolotes que ça, vous n'hésitez pas hein, ou à peaufiner le jeu. On improvise, hein, c'est comme ça, Carole. Elle n'est pas là, Carole, non, vous l'avez mis en attente, Carole. Carole !
19: C'est pas mal, je peux bien essayer.
0: Allô, allô, bonsoir. Europe 3 à l'appareil, les sacoches Europe 3, est-ce que vous écoutiez Europe 3 ?
19: Pardon ?
0: Vous êtes en direct sur la radio Europe 3, les sacoches Europe 3, est-ce que vous savez ce qu'il y a dans les sacoches Europe 3 ?
19: Non, ça m'intéresse pas.
0: Ah, vous voulez pas gagner des cadeaux ?
19: Non, non.
0: Vous nous avions dans les sacoches des brosses à dents, des rollers, des slips jaunes, des tampax et des routes de secours ?
19: C'est ça, oui.
0: Vous nous auriez répété ces objets, ben ils étaient pour vous.
19: Tant pis, tant pis.
0: Très bien, on vous envoie des tampax quand même.
19: Ok.
0: Ok, salut. Merci. Ciao. Ah, j'aime bien, les gens n'aiment pas, les gens ne veulent pas jouer. Les gens ne veulent pas gagner. Bon, là, c'est une connerie, mais les gens, de toute façon, à la base, ne veulent pas gagner. Ils ont trop peur que ça soit les témoins de Jéhovah et qu'on les embobine.
19: Faut dire en tout cas.
0: Attention, on réessaye. Je commence à avoir un petit coup de barre sympathique, moi.
20: Non.
0: Ah, si.
19: Moi, non.
0: Ah, ouais, j'ai la grippe, là. J'ai l'impression que j'ai attrapé une merde froide. Je sais pas ce qui m'est arrivé alors qu'il fait beau.
20: Elle va te la remettre, la barre, Carole.
19: Oui.
0: Allô. Oui, bonsoir.
19: Bonsoir.
0: Oui, vous êtes en direct sur Europe 3, les sacoches Europe 3. Est-ce que vous savez ce qu'il y avait dans les sacoches Europe 3 ?
19: Qu'est-ce que c'est que cette connerie ?
0: C'est un jeu, vous êtes en direct à la radio Europe 3. Les sacoches Europe 3, est-ce que vous savez quels sont les objets qui y a à l'intérieur de la sacoche pour pouvoir les gagner ?
19: Non, mais attendez, c'est un canular ou c'est...
0: Ah, pas du tout.
19: Bah, non, parce que je raccroche. Hein.
0: Non, non, pas du tout. Vous êtes
19: pas Europe 3 d'abord.
0: D'accord. C'est la nouvelle radio qui vient d'arriver depuis une semaine.
19: Bon, eh ben, écoutez, je suis désolé pour vous.
0: Ah, bah non, mais c'est pas grave, c'est pour vous. Vous voulez pas gagner des cadeaux ?
19: Pardon ?
0: Vous voulez pas gagner des cadeaux ?
19: Écoutez, j'écoute pas la radio.
0: Non, mais au hasard.
19: Au hasard, mais qu'est-ce qu'il faut que je dise ?
0: Voilà, ça s'appelle les sacoches Europe 3, c'est pour faire concurrence aux valises RTL.
19: Oui.
0: Sauf qu'à l'intérieur, dans nos sacoches, nous y mettons des objets. Si vous me citez les 5 objets que j'ai donnés juste avant de vous appeler, eh bien, ils sont pour vous.
19: Mais oui, mais comme j'écoute pas la radio, je peux pas savoir. Écoutez, bonsoir, monsieur.
0: Brosse à dents, roller, slip jaune, tampax et roue de secours. Ah, les gens ne veulent pas jouer, hein, c'est incroyable. Ouais. Un dernier des derniers, comme ça, pour le fun, bien sûr, on sera amené à mettre des mots beaucoup plus violents ou à peaufiner le jeu. C'est une première comme ça, ça m'a pris comme une envie de pisser. On devait le faire hier, on l'a pas fait, donc j'essaie de tenir parole ce soir. Attention, brosse à dents, roller, slip jaune, tampax et roue de secours. Jusqu'à un moment donné, on va tomber sur un auditeur qui nous écoute et qui va dire qui va nous donner. Allô ?
21: Oui.
0: Oui, bonsoir madame. Vous êtes en direct sur Europe 3, c'est la nouvelle radio, c'est pour jouer aux sacoches Europe 3. Est-ce que vous savez ce qu'il y a dans les sacoches Europe 3 ?
21: Ah non.
0: Non, est-ce que ce sont des objets ? Si vous êtes capable de m'en citer 5, vous gagnez les objets que vous venez de citer ?
21: Non. Alors, Europe 3, tu connais ?
0: Ça vient d'arriver, ça fait une semaine.
21: Oui. Qu'est-ce qu'il y a dans les
0: sacoches
21: Europe 3 ?
0: Non, ça vous dit rien. Vous n'écoutiez pas ?
21: Non.
0: Malheureusement, il y avait des brosses à dents, des rollers slip jaunes, tampax également, des roues de secours. Tout ça, c'était pour vous, si vous étiez capable de me les citer. Je suis désolé, Europe 3, sur votre région, c'est 108.7.
21: D'accord.
0: Merci. Merci. Au revoir, madame. Alors, justement, on a une pro en pseudo. Bonsoir. Allô ?
22: Allô ?
0: Oui, bonsoir.
22: Oui, bonsoir.
0: Salut, la pro de la pseudo. Salut, la pro de la pseudo mystère. Alors, on ne dévoilera pas ton identité parce que sinon ça pourrait gêner.
22: Non, non, non, je pourrais avoir des problèmes. Après.
0: Donc, on ne dit pas qui tu es.
22: Un pseudonyme.
0: Non, mais on l'appelle. On a une pro en pseudo mystère. On ne dévoilera pas ton nom, d'accord ?
22: D'accord.
0: On parle de pseudo, mais on parle pas de pseudo. Alors, il y a peut-être des jeunes qui doivent penser que c'est des pseudos qu'on fout au-dessus de la porte et quand on ouvre, ça tombe sur la gueule et t'es tout mouillé. C'est pas ce genre de pseudo-là. Hein.
22: Non, je pense pas, parce que la sodomie, déjà, ça dépend comment c'est fait. Il y a certaines personnes qui vont faire ça d'une manière, tu vois, violente, et d'autres personnes qui vont faire ça doucement, avec gentillesse et tout ça.
15: Avec gentillesse.
22: Ça dépend comment c'est fait aussi.
15: Oui, c'est sûr que quand c'est fait en vouvoiement, c'est toujours plus sympathique. Faites-le avec gentillesse. Soyez gentil.
16: Il y a son frère qui est sympa aussi, Guy Thiès.
15: Ouais, Guy Thiès, ouais.
16: Il vient aussi.
15: Ouais.
16: Sympa.
15: Puis tu parles de la sodomie, mais il y a la sodorée, il y a la sodosol, non, il y a que la sodomie.
16: Sodophane.
15: Est-ce qu'il faut savoir, non, mais est-ce qu'il faut obligatoirement savoir lire une partition pour se faire sodomiser? Je te demande la sodomiste.
22: C'est chaque personne. Bon, il y en a d'autres qui aiment faire ça, d'autres qui n'aiment pas, et tout dépend de la personne.
15: Toi, tu te fais sodomiser en clé de sol?
22: Non, pas pour l'instant, non.
15: En clé de fa?
22: Pas en ce moment, parce que bon, c'est pas trop ça.
15: Quand tu utilises la sodomie, parce qu'apparemment on est dans le mi-majeur, mi-mineur, ou pas?
22: Non, pas forcément. Non.
15: Pas forcément, d'accord. Tu fais des silences, des soupirs, des doubles croches?
22: Non plus.
15: D'accord.
22: On fait souvent des galipettes, donc.
15: Faites souvent des galipettes.
22: Ouais.
15: D'accord. Quel conseil que tu peux donner, toi, la pro de la sodomistère, pour toutes les filles qui nous écoutent, très sérieusement, concernant ce sujet?
22: Bah disons que le conseil que j'ai à leur donner, c'est qu'il faut d'abord en parler déjà, qu'ils en parlent déjà avec leurs copains ou leurs copines, d'essayer de savoir s'ils sont d'accord, essayer d'en parler et de consulter ça pour voir s'ils sont aptes à faire ça ou pas, parce que c'est une question de principe aussi. Si la personne ne veut pas, c'est elle qui voit.
15: Ça serait comme qui dirait négatif ou pas? D'accord.
22: Non, je pense pas.
15: Non, c'est pas négatif, c'est positif, le non, comme d'habitude. Laurent Jordan.
20: Oui.
15: Qu'est-ce que vous dites à tout ce qui vient d'être dit par rapport à tout ce qui vient d'être dit, par rapport à ce que vous disiez?
20: Eh ben, pour moi, Laurent, c'est vrai qu'il faut commencer très très doucement. Et après, c'est à la fille de choisir à la cadence et comme elle veut, en fait. Hein.
15: Ouais, le mieux, c'est d'avoir un C comme on avait à l'époque. Un métronome.
20: Voilà, non mais en fait...
15: faut donner le tempo, hein.
20: Il faut commencer très très doucement, très très en douceur, et après ça...
15: Ça glisse.
20: Après ça y va tout seul.
15: Après ça glisse, c'est comme dans du beurre.
20: Voilà.
22: Ce qu'il faut savoir, c'est que la première fois, c'est quand même assez douloureux. Hein.
15: Oui.
16: Un petit peu.
22: Tu connais quelque chose, toi, dans la sodomie?
15: Oui, moi je t'ai filmé avec Gérard. Ah bravo, pourquoi t'as dit que c'était Gérard, bravo.
23: Merde.
15: Ah bah bravo merde.
16: Mais Gérard, le
15: Gérard,
16: fils de mon oncle.
15: Gérard Mystère.
16: Le fils de mon oncle.
22: Non, je le connais pas en plus. Hein.
15: Non mais tu... Attends, c'est pas... Bon, je crois que c'était elle.
16: Mais non.
15: Tu les écoutes depuis longtemps, toi, non?
22: Qui?
15: Okay. T'es de Poitiers, toi?
22: Ah oui, moi, bah je les écoute depuis toujours. Hein.
15: T'appelles de Poitiers?
22: Non, j'appelle de Nîmes.
15: D'accord, ok. Ok, bon, merci Laurent.
20: Jordan. On a tout compris, elle appelle pas de Poitiers, elle appelle de Nîmes.
15: Jordan, qu'est-ce que tu veux rajouter?
24: Ouais. Ben moi, je tiens à dire que moi, ça a été hyper bien la première fois, enfin, sans la double pénétration, parce que déjà, moi, c'est la fille, enfin, c'est ma copine qui voulait, donc à la limite, ça s'est trop bien passé dès le départ.
15: Ouais, mais elle peut avoir envie d'essayer, et puis après, ne pas le sentir au moment donné où il faut le faire, ou que ça soit douloureux, quoi.
24: Ben ouais, parce que à mon avis, enfin, moi, personnellement, je pense que si elle est déjà pas d'accord, à mon avis, ça ira pas, quoi.
15: Ah non, mais même si elle est d'accord, elle peut quand même refuser après, quoi, ce qu'on peut comprendre.
24: Ah non, parce que...
15: Non mais toi, on parle pas de ta copine à toi, on parle de pas de ton cas, parce que ça a fonctionné, mais pour les autres, ça va arriver.
24: Ah bah ouais, c'est sûr que là...
15: Je veux dire, par là, les garçons, si un jour une copine veut faire quelque chose d'un peu particulier, on parle de ça, on déconne depuis tout à l'heure, mais c'est sérieux, la sodomie, ou autre chose, qu'elle ait réellement envie d'essayer, et comment on a décidé de le faire, ça se passe pas très bien, ne le prenez pas là en disant, tu sais pas ce que tu veux, je crois que t'avais envie, parce qu'après, vous pouvez en avoir envie.
24: Ah bah ouais.
15: Si ça ne se fait pas, ne bloquez pas, il y a plein d'autres choses à faire quand même à côté. En parlant de sodomie, justement. Ah bah voilà.
24: Ah bah ouais.
15: Ah, il va parler de sodomie tout de suite, Kudai. Alors, qu'est-ce que tu souhaitais dire?
25: Moi c'est bien. Ah. Non.
26: La double pénétration.
15: On parle de la double pénétration, moi, dans ça. T'écoutais pas?
25: La double pénétration, je sais pas, jamais fait.
15: T'as jamais fait, oui, c'est ça. Allez. Tu t'es jamais mis à MD, une DAT dans le derrière. Bon, d'accord. Alors, ne me dis pas que t'as jamais fait la double pénétration. C'est pas vrai, je te crois pas. Jordan, en tout cas, merci pour ton témoignage.
24: Ouais, bah, c'est moi qui vous remercie. Hein. Puis, continue à faire des super émissions la nuit, parce que je travaille que la nuit. Alors, c'est super.
15: Mais fallait me le dire. Attends, je savais pas. Tu finis à quelle heure?
24: À 5h du matin.
15: Eh ben on va aller jusqu'à 5h, c'est tout. Notez-le, à partir de lundi, on va jusqu'à 5h pour Jordan parce qu'il travaille de nuit. Allez. D'accord, ok.
20: De mon côté, ça va être dur parce que moi, je me lève tôt le matin, mais je peux pas vous m'empêcher de...
15: D'accord,
20: de
15: ok, bon, on s'en fout un peu quelque part, hein, parce que c'est pour plaisanter, j'irai pas jusqu'à 5h du matin, rassurez-vous. Quoique, avant la fin de l'année, je prépare une nuit spéciale marathon, il y aura sûrement 9h d'antenne d'affilée, hein, quand même.
24: Oh bah c'est bon.
15: Un petit 21h-6h qui est en train de se préparer, qui devrait être très intéressant et très marrant. Ça sera l'ananas sur le gâteau. Si tu vois ce que je veux dire, public averti. Je te remercie,
24: Laurent.
15: La pro de la Sodo Mystère.
22: Ok, bah, je vous remercie à vous.
15: Merci pour ton témoignage. Et puis voilà, on en profite d'ailleurs en parlant de sodomie d'embrasser Sandy et Gérard qui nous écoutent, qui aiment bien ça. Et merci en tout cas à toi, Sodo Mystère de Nîmes, d'avoir bien voulu témoigner.
1: À quelque chose de très fort.
0: Non, quelque chose de sérieux, quoi. Ça pourrait être
1: ah
0: sérieux.
1: Oui.
0: Mais c'est bon. Toi qui as voulu me déstabiliser en disant ouais, c'est pas un mec bien pour toi, etc. Hein. Ah là. Tu peux me faire confiance.
1: Hein? Je persiste, hein, quand même.
0: Il faut que tu parles un tout petit peu moins fort.
1: Oui, non, je persiste, hein. Je persiste. Donc.
0: En disant quoi que.
1: Ben que toi, tu dois assurer, tu dois être gentil avec Laure, tu dois être attentif et.
0: Faut parler plus fort, on t'entendra pas dans
1: quand
0: la
1: même,
0: soirée.
1: Quand même très proche d'elle.
0: Ouais.
1: Hein?
0: D'accord, ouais, non, mais y a pas de problème.
1: Voilà.
0: Ce qui croit qu'en fin de compte, je vais pas être assez proche de toi alors et que je vais te rendre malheureux, c'est ça?
1: Ça serait pas exactement ça, mais bon, il faut quand même que tu assures et que tu ne te foutes pas de sa gueule. Quoi.
0: Mais non, mais pas du tout. Moi, je veux bien la voir.
1: Sincère et.
0: Moi, je veux la rencontrer. Si ça se passe bien, ça se passera bien.
1: Est-ce que tu veux un petit coup de.
0: Ça se trouve, je vais pas les.
1: Allez.
0: Un petit coup de carte.
1: Ah oui.
0: Juste après Jean-François, 20 ans de Colombe. Alors, allez, on va faire Jean-François pour la petite parodie d'Apolline qui doit se concentrer. Jean-François.
2: Oui, je suis de retour.
0: Un petit texte pour Apolline, tu seras le dernier parce qu'on a un peu de retard et ensuite on attaque la voyance.
2: D'accord.
0: Vite fait avec les cartes avec moi par rapport à l'or et puis après on attaque avec David. Non, David, c'est fini. Avec Cindy d'Auxerre, ça va être très sympa. Jean-François.
2: Oui.
0: Allez, ta petite parodie pour Apolline. Cindy, 21 ans d'Auxerre. Bonsoir Cindy.
3: Bonsoir.
0: Juste avant pour moi et l'or, puisque Jean me proposait très gentiment pour ouvrir cette nuit 100% voyance très rapidement. Hein, on va pas non plus trop s'attarder hein, en deux secondes. Tu veux que donc on tire les cartes juste pour voir mon avenir, faut que tu allumes ton micro par contre. Jean, ouais.
1: Alors vas-y, tu vas couper.
0: Je coupe une fois, d'accord, voilà. Donc là j'ai coupé, voilà, hop, coupé.
1: Oh, excellent.
0: C'est vrai?
1: Excellent.
0: Ah ouais. Bon, alors qu'est-ce qu'il faut que je fasse maintenant?
1: Maintenant, tu me donnes 4 cartes.
0: 4 cartes, alors je vais te donner celle-ci.
1: Voilà.
0: Excuse-moi, je vais te donner celle-ci. Voilà, celle-là. Et Cindy, je choisis là. Voilà, alors attention, il va retourner les cartes.
3: Voilà.
0: Voilà, avec l'or de Brest, c'est ma chérie.
1: C'est excellent.
0: C'est vrai?
1: C'est une, oui, parce que bon, tu as l'amoureux, la justice, la tempérance, l'ermite. Eh bien, ça symbolise quand même qu'il y aura effectivement, bon, déjà, un contact relativement proche.
0: Ouais.
1: Je parlerai, aller à la limite dans les 15 jours, 3 semaines.
0: Ouais.
1: Et quand même l'ébauche de quelque chose de beaucoup plus dense, beaucoup plus sérieux. Mais par contre, je persisterai tout de même par rapport à ce que je t'ai dit. Il faut que tu sois vraiment à la hauteur des aspirations de Laure.
0: Hein. Ouais, elle est très sensible.
1: Des désirs et de son attente.
0: Hein. D'accord.
1: Donc effectivement, ne pas jouer avec sa sensibilité. À la
0: d'accord.
1: Fois, c'est quelqu'un qui me semble ne pas avoir besoin ou avoir la nécessité de souffrir.
0: Hein. D'accord. Ok. Très bien.
1: Voilà.
0: J'en prends note. Jean, t'inquiète pas. Alors j'en prends note. Cindy.
3: Oui.
0: Bon bah c'est une nuit qui pour moi s'annonce plutôt pas mal.
3: Plutôt pas mal, oui.
0: Est-ce que tu es prête à ouvrir la nuit 100% voyance?
3: Je suis prête.
0: On a un petit jingle d'ouverture. Est-ce que tu nous autorises à le mettre avant de démarrer avec toi?
3: Bon, bien sûr.
0: Allez, c'est parti. La nuit 100% voyance sur Fun Radio avec Jean Denebert.

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3: Oh là là, c'est Matt. Oh putain. Oh putain, c'est Matrix. Eh ben disons, ça démarre bien ce soir, Jean.
4: C'est extraordinaire.
3: C'est extraordinaire. Hein. Alors, tu vois, on a bien fait les choses
4: ce
3: soir.
4: Oui.
3: On n'a pas fait ça. Alors, Cindy,
5: oui,
3: 21 ans d'Auxerre.
5: Voilà.
3: Qu'est-ce que tu fais dans la vie, par curiosité?
5: Je suis étudiante en lettres.
3: Très bien, ma petite Cindy. Cindy. Hein.
5: Cindy.
3: Voilà, et Jean Denebert t'écoute, donc, et c'est parti pour la nuit voyance.
5: D'accord, bah bonsoir Jean.
4: Oui, bonsoir Cindy.
5: J'aimerais un peu comme Max, que tu me dises un peu ce que me réserve le plan sentimental. Parce que bon, depuis là maintenant, enfin pas mal de temps, même 2 ans, je galère assez avec des relations très passionnelles mais qui marchent pas, ou des petites aventures, et enfin franchement là je commence à galérer. Tu vois, j'ai rompu il y a à peine une semaine.
3: Oui.
5: Donc bon, j'aimerais savoir un peu ce qui m'attend parce que...
3: Pas à Dublin, hein.
4: Bon, moi, ce que je perçois, de toute façon, tu es vraiment dans la logique même de ton évolution, puisque l'année 99 est vraiment une année un petit peu de finalité. On a l'impression que tu termines quand même une page importante, au moins sur le plan affectif. Et la phase de réveil va quand même s'installer, moi j'aurais tendance à dire, dans une période froide. Or, malheureusement, la période dans laquelle nous venons rentrer est quand même loin d'être cette période. Pour moi, il faut vraiment impérativement que tu attendes quasiment la période de fin d'automne, début d'hiver,
5: ouais.
4: Début 2000 également, qui correspondra là un petit peu à quelque chose de nouveau, voire même de beaucoup plus intense par rapport à ce que tu as pu connaître jusqu'à présent. En revanche, moi j'aurais envie peut-être de te sensibiliser par rapport au prénom Jérôme. Tu n'as jamais eu un Jérôme autour de toi?
5: Je viens de rompre avec un Jérôme il y a une semaine.
6: Oh là là, c'est parti, la machine est lancée.
4: On a l'impression que ce Jérôme, il pourrait encore te marquer. Quelle est sa date de naissance?
5: Le 15 juin 77.
3: Eh, hey, Cindy.
5: Oui.
3: Tu peux confirmer, on n'a rien dit à Jean.
5: Non, franchement, j'ai rien dit du tout.
3: Il y a une fois une personne qui m'a dit, ouais, mais des fois, quand il a bon à chaque fois, vous devez lui donner des trucs, c'est pas possible, parce qu'il se plante quasiment jamais. Alors, je tiens à confirmer que Jean n'a aucun renseignement toi, si ce n'est ta date de naissance quand on la demande. Hein.
5: Voilà.
3: D'accord.
4: Je crois que Jérôme est quelqu'un qui a du mal à se définir à l'heure actuelle.
5: Oui.
4: On a l'impression qu'il est extrêmement fuyant, mais déjà vis-à-vis de lui-même, donc ce qui va générer, bien évidemment, une grande difficulté par rapport à son approche dans une relation avec toi,
5: mmh.
4: Et puis augmenté aussi par le fait qu'il aime beaucoup son indépendance, et puis que je le perçois quand même quasiment accaparé par beaucoup de soucis, peut-être des soucis familiaux qui peuvent être déjà présents depuis une bonne année,
5: ouais.
4: Et on a l'impression que tout ça fait un espèce de méli-mélo dans sa tête, hein, qui génère quand même une certaine complexité. Donc effectivement, par rapport à un plan affectif, pour moi il n'y aura plus de reprise,
5: hein. Ouais.
4: En revanche, sur un plan relationnel, il aura encore besoin de toi. Tu as été quand même une grande béquille ou une épaule assez importante dans sa vie, et à mon sens, il cherchera quand même à te recontacter, tout au moins pour passer des moments relativement, on va dire, intenses et de tendre complicité avec toi.
5: Ouais, mais justement parce qu'il m'a demandé que l'on reste amis très proches.
4: Ça n'a rien d'étonnant, et je crois que de toute façon, il est dans une période où tu peux pas forcément décider, toi, de mettre la situation de côté, parce que finalement, ce serait pas forcément pour te rendre service et en même temps lui rendre service. D'autant plus que c'est marrant, parce qu'on montre un déplacement ou un voyage, quelque chose qui a pu être déjà prévu dans le passé et qui n'a pas pu se réaliser, et qui, en fait, dans le futur, pourrait très bien se faire.
5: Ah bon ?
3: Qui te montre ça, Jean ?
4: Ah ben c'est, ça se passe
3: devant, il y a des gens dans le studio qu'on ne voit pas, et que les gens voient, c'est merveilleux.
4: Voilà, en tout cas, bon. Ne te panique pas par rapport à cette évolution sur le plan affectif, puisqu'en fait, c'est vraiment à partir de 2000 que tu vas pouvoir, on va dire, passer à quelque chose de beaucoup plus concret, de beaucoup plus stable.
3: C'est génial, ça doit pas faire bizarre pour vous, en voyant, en l'an 2000, parce que t'as toujours l'impression que tu vas super dans l'avenir, c'est dans 6 mois.
4: Ça a surtout été difficile il y a quelques années, lorsqu'on commençait peut-être à parler de
3: l'an 2000, genre.
4: De l'an 2000, lorsqu'on était dans
3: genre dans 2-3 ans,
4: 95.
3: Et que tu disais un mec dans 5 ans.
4: Ouais. Lorsqu'on disait l'an 2000, ça faisait loin. Quand même relativement particulier.
3: Ouais, alors que l'an 2000, c'était des fois à 3-4 ans près, quoi. Donc voilà, c'est pas si loin que ça dans l'avenir. Bah voilà, ma Cindy.
5: Ouais, bah,
4: voilà, en tout cas,
5: merci.
4: Une bonne continuation et puis tu nous tiens au courant.
3: Qu'est-ce que t'as prévu pour tes vacances?
5: Bah pas grand chose. Je vais bosser. Puis là, j'attends des résultats. Donc.
3: D'accord. Voilà. Eh ben moi, je vais au Club Med avec Laure.
5: Bah c'est bien.
3: Je t'embrasse très fort, Cindy.
5: Bah, moi aussi.
3: Bon courage.
5: Au revoir.
3: On va accueillir Régine, 45 ans de Argentan, c'est ça?
0: Oui.
3: Bonsoir, Régine.
0: Bonsoir, Argentan.
3: C'est où Argentan?
0: Dans l'Orne.
3: Dans le Nord, bien sûr.
0: Dans l'Orne.
4: Allons.
3: Ouais, on peut déconner quand même. Bon, alors, Régine, ta date de naissance?
0: Alors, le 10 juin 1954.
3: Ouais, et ta question pour Jean?
0: Ben, j'aurais voulu savoir dans le travail ce qui va se passer.
4: Bon, moi, ce que je perçois déjà par rapport à toute cette fin 98 et même ce début 99, on a l'impression qu'il y a eu dans la situation professionnelle générale un gros cafouillage. On a l'impression que tu as tenté désespérément de faire avancer ta situation. On a l'impression que celle-ci, jusqu'à présent, est quand même restée relativement bloquée.
0: Tout à fait.
4: Moi, j'aurais tendance à non pas accuser Régine en premier, mais beaucoup plus de la configuration actuelle, qui fait que finalement, pour le moment, tu n'avances pas. C'est un petit peu comme si tu tournais en rond.
0: Exactement.
4: Et tu n'arrivais pas véritablement à la construction. Alors moi, je dirais, ne sois pas trop inquiète, parce que jusqu'à présent, tu es écopé quand même d'une période qui est extrêmement lourde,
0: oui.
4: Voire même depuis 97, on a l'impression qu'il y a eu un gros dérapage il y a 2 ans. Et je dirais que là maintenant, tu es en train de terminer un petit peu cette mauvaise réception dans ton saut périlleux. Et le grand changement intervient quand même beaucoup plus à partir de maintenant, la deuxième partie de l'année. C'est marrant parce que j'ai une notion de prise d'indépendance. On a l'impression qu'en fait, tu attends un petit peu la construction ou la réalisation d'un projet qui me semble être quand même en mesure de se faire. Et j'aurais même envie de rajouter, ça pourrait correspondre, tu pourrais devenir un petit peu une sorte de satellite au niveau d'une structure, tout en étant, on va dire, englobé dans une entreprise ou une structure, mais prendre quand même de plus en plus d'indépendance. On peut l'analyser également comme étant un petit peu une sorte d'évolution et d'amélioration consécutive au cap de l'année 91, 95 et maintenant cette dernière étape qui est en 99.
0: Ouais, d'accord, je travaille à la poste, est-ce que je vais y rester?
3: Regardez dans les timbres.
4: Dans un futur proche, pour moi, oui, mais je ne serais pas étonné. Tu souhaites te faire détacher de l'administration ou de la poste?
0: C'est vrai que j'en ai très marre.
4: Parce qu'en fait, la transition professionnelle que je perçois me semble être quand même hors d'un cadre aussi important que cette administration. Et on a l'impression que c'est surtout une réalisation de projets qui peuvent te tenir à cœur déjà depuis pas mal de temps. On va peut-être confirmer ça avec un tirage de tarot.
3: Moi, Jean, personnellement, je la vois léchée encore. Hein, donc, je sais pas dans quoi...
4: Tu vas penser à la question et tu vas me donner 4 chiffres ou nombres,
3: d'accord,
4: entre 0 et 21.
3: Allez, Régine, vas-y.
0: Oui, d'accord. Alors, le 1.
3: Le 1.
0: Le 4.
3: Oui.
0: Le 10.
3: Oui.
0: Et le 19.
3: Allez, c'est parti, je regarde. Bon, tu travailles encore à la poste aujourd'hui, Régine?
0: Oui.
3: D'accord. T'as des petits projets de vacances?
0: Non, même pas,
3: d'accord, non. Ok, c'est le souci du travail, quoi, problème de travail,
0: oui,
3: d'accord, ok. Bon, alors on va voir ça tout de suite, Jean est en train de regarder dans les cartes, et tout va bien se passer, je l'espère pour toi, Régine, juste pour préciser que si vous voulez participer à cette nuit 100% voyance, c'est le 0803 08 5000, tous les sujets sont bons à aborder lors de la nuit jusqu'à au moins 2h du matin. Alors Jean,
4: le tirage, de toute façon, est quand même relativement positif, optimisant. Par contre, il marque quand même qu'il y a la fin de quelque chose. Alors, je crois que la période dans laquelle tu es rentré, là, depuis maintenant une douzaine de jours, puisque tu es du 10 juin, est le début, simplement, d'une phase de réflexion pour qu'il y ait quand même toute une très, très bonne ouverture, quand même, au cours du deuxième semestre, et avec une grande possibilité de réalisation. Mais moi, je pousserai, non pas en voulant t'influencer, mais je te conseillerais quand même de chercher éventuellement par rapport à une autre structure ou une autre, un peu une autre spécialisation sur un plan professionnel.
3: Voilà. Régine?
0: D'accord.
4: Voilà. C'est en tout cas relativement intéressant. Je crois qu'il ne faut pas que tu vois ton devenir proche sur un plan professionnel comme étant particulièrement bloqué ou éventuellement voué à quelque chose de complexe.
0: Ah ouais, d'accord.
3: Voilà, Régine.
0: Bon.
3: Je t'embrasse très fort.
0: Moi aussi, je vous embrasse.
4: En tout cas, une bonne continuation et bien évidemment, tu nous tiens au courant.
3: Bien sûr, il n'y a pas de problème. Régine, tu ne quittes pas.
0: Non.
3: On te repasse les deux apôtres de Jean de Neubert ce suite. Jusqu'à 2h du matin, bien sûr, vous pouvez nous appeler au 0800 308 5000. Vous êtes des centaines et des centaines à vouloir parler à Jean de Neubert. Ça ne sera pas possible durant toute la nuit, mais si le succès, à mon avis, s'est confirmé en 20 minutes, on sera amené à la rentrée, si on est encore là, bien sûr, à renouveler cette expérience. Hein.
4: Bien,
3: pour l'instant, ça se passe plutôt pas mal. C'est sympa, c'est bon esprit. Il y a de la bonne musique, il y a Jean qui est tout propre, qui a mis du parfum. Donc,
4: voilà.
3: Faut en profiter. Et on a Léa, 25 ans de Paris. Bonsoir Léa.
7: Oui, bonsoir.
3: Ça va bien ?
7: Ça va, ça va.
3: Faut bien parler devant ton micro, hein, ma chérie. Hein.
7: Mm-hmm.
3: Voilà, parce que c'est un petit peu boursouflé. Alors, ma petite Léa, ta date de naissance ?
7: Alors, le 4-1-73.
3: Alors, le 4 janvier 73. Et ta question pour Jean de Neubert, qui t'écoute, bien sûr ?
7: Moi aussi, c'était pour savoir un peu au niveau sentimental.
3: Ah ouais, ça c'est dur. Pour moi aussi, c'était dur. Jusqu'à tout à l'heure.
4: Moi, le conseil que j'aurais envie de te donner, Léa, c'est déjà peut-être de te forcer impérativement à tourner la page par rapport à ton vécu qui me semble être quand même relativement récent, à savoir tout ce qui a pu être connu sur la fin d'année 98 et surtout depuis ce début 99. On a l'impression que tu dois peut-être même te sentir extrêmement incertaine ou très hésitante intérieurement, dans la mesure où on a l'impression que ton destin te pousse un petit peu à oublier une situation, mais que toi, malheureusement, tu as du mal à gérer, qui te bloque par rapport à un renouveau, quasiment depuis ton anniversaire au mois de janvier, donc le début de l'année civile. Tu bénéficies quand même d'une très bonne vibration, et on a l'impression que tu te sens peut-être propulsé beaucoup plus de l'avant, mais en même temps extrêmement retenu par le passé. Je crois que ce sera uniquement lorsque tu feras peut-être la part des choses que tu pourras effectivement arriver enfin à quelque chose de serein, de calme et d'harmonieux.
7: Ah oui, d'accord.
4: Est-ce que tu as une réflexion par rapport à ce que je viens de te dire?
7: Je suis assez estomaqué parce que c'est en plein dans le mille, en fait.
3: Putain!
4: Moi, c'est étonnant parce que moi, ce qui m'embête, hein, c'est ce côté doublon. On a l'impression que tu es vraiment, je vais employer une expression qui est extrêmement vulgaire, mais cul entre deux chaises.
7: Ouais.
4: Et tu te sens tiraillé par le passé, qui est représentatif de beaucoup, extrêmement amoindri par rapport à la situation présente. Et on a l'impression que tu te retiens et que tu t'empêches, bien évidemment, de poursuivre ton évolution.
7: Oui.
4: Alors, heureusement, il y aura une seconde partie d'année, donc dans l'axe juillet-décembre, qui est beaucoup plus stable, qui est beaucoup plus symbole de peut-être aussi d'une autre perception ou d'une certaine nouvelle maturité, et qui devrait te permettre quand même d'y voir beaucoup plus clair.
7: Oui.
4: La petite chose, moi, que j'aurais envie de rajouter, non pas pour te faire peur, mais simplement pour te mettre en garde, ce serait lié peut-être au niveau du plan physique, et plus particulièrement au niveau purement, on va dire, le côté féminin, le côté bien spécifique de la femme, donc entre autres tout ce qui peut être lié au système gynécologique. On a l'impression que ça peut être une petite sensibilité quand même pour toi.
3: Ah, il faut lubrifier toujours. Toujours, Jean, toujours.
4: Voilà, Léa. Je pense qu'il faut que tu sois très confiante.
3: Ouais.
4: Parce qu'il y a quand même un certain phénomène quand même de renouveau qui va s'installer pour toi.
3: Ah, tu sais, il y a des mecs qui galèrent jusqu'à l'âge de 29 ans des fois, Léa. Ah, c'est une horreur, une horreur, une horreur. Et puis un jour comme ça, t'as une fille de Brest qui t'appelle et puis tac, bingo. C'est vrai, hein? Donc je te souhaite que ça soit un...
4: Ouais.
3: Quoi? Ah non, tu crois pas que ça soit la femme de ma vie. L'or, il a des doutes sur l'or par rapport à moi, Léa. Mais bon, ma petite Léa, est-ce que Jean a bien répondu? C'est bon, ça t'a satisfait peut-être pas, mais enfin disons que tu as la réponse à la question que tu te posais.
7: Oui, mais j'aurais voulu savoir s'il voyait plutôt des noms en particulier.
3: Des prénoms,
4: Le problème, c'est que je peux pas les inventer, je suis navré. Parce
3: ah
4: que
3: oui, oui.
4: Les gens, effectivement, quand je donne un prénom, ils ont l'impression qu'on appuie sur le bouton et hop, ça part.
3: Ouais, non, mais il y a des fois, ils le ressentent avant même qu'on le demande, surtout.
4: Le problème, Léa, c'est que malheureusement, c'est pas à tous les coups qu'on gagne.
3: Non.
4: Et là, malheureusement, dans ton cas, je n'ai rien qui se présente à moi en voyance.
7: Ah.
4: Et donc, je serais peut-être pas forcément extrêmement puissant par rapport à te donner une éventuelle piste sur le prénom éventuellement de quelqu'un.
3: Ouais.
4: Je suis vraiment navré en tout cas. Mmh.
3: Surtout que toi tu utilises même pas ton vrai prénom à l'antenne, alors comment tu veux qu'on trouve un vrai prénom pour l'homme de ta vie, Léa?
7: Mais non, mais...
3: Hein, Léa? Mais si, je le sais.
7: Ah bon?
3: Bah oui, mais c'est Marco Oran, j'ai marqué entre parenthèses ton vrai prénom, je le donne pas, mais alors tu donnes pas ton vrai prénom, il faudrait qu'on trouve un prénom. Alors il va peut-être te donner un prénom qui s'appelle David, et enfin entre parenthèses il s'appelle Julien. Alors ça t'aidera pas, Léa. Hein. Parce qu'il faut jouer franc jeu dans la voyance. Si des gens se camouflent derrière un masque, comment voulez-vous qu'après on puisse déceler des choses? Là c'est important, Léa.
7: D'accord.
3: Voilà ma chérie.
7: Très bien.
3: Tu quittes pas et bon courage. Je suis du 25 ans, t'es pas non plus. Hein. C'est quoi tes projets pour cet été?
7: Je sais pas encore.
3: Eh bah écoute, je te les souhaite bonnes alors tes vacances. C'est bien parti pour. Je t'embrasse très fort, tu quittes pas, je te repasse les apôtres. Hein.
7: Merci.
3: Salut. Patrice, 32 ans de Paris également, qui est avec nous. Bonsoir Patrice.
8: Bonsoir.
3: Ça va?
8: Ben, pas trop mal, ouais.
3: Pas trop mal, tant mieux. Ta date de naissance, s'il te plaît, Patrice?
8: 7-10-66.
3: D'accord, donc toi, tu vas galérer. Je vais te dire pourquoi. Parce que, bon, tu as choisi... non, je rigole. Patrice, ta question pour Jean Denebert.
8: Ben, en fait, voilà, bon, j'ai des petits problèmes relationnels avec mon ménage.
3: Mm-hmm.
8: Et surtout, bon, je suis en plein mouvement dans mon travail. J'ai plusieurs propositions qui se posent à moi.
3: Ouais.
8: Et je sais pas trop où j'en suis, quoi.
3: D'accord. Donc, tu as un problème de travail?
8: Ouais, en fait, problème relationnel avec mon couple et de travail, quoi.
3: Parce que d'accord.
8: J'ai plusieurs propositions de travail et au jour d'aujourd'hui, je sais pas que choisir, parce que mon souhait le plus cher, ce serait de descendre dans le sud, quoi.
3: Ah oui. Mmh.
4: Ce qu'on va faire, Patrice, éventuellement, c'est qu'on va décomposer ta question en deux parties. On va d'abord regarder le plan affectif et éventuellement, après, on se penchera sur le plan professionnel. Est-ce qu'éventuellement, tu peux me donner le prénom et la date de naissance de ton...
3: De ta femme ou de ton mec?
4: Conjoint.
3: Je sais pas.
8: Alors, le 16 août 71.
3: Oui. 16 août 71.
4: Et ton prénom?
8: Stéphanie.
3: Stéphanie, on the rocks. C'est joli, ça c'est mon prénom préféré ça, Patrice, Stéphanie.
8: Je sais bien.
3: J'adore. Je trouve que ça,
8: j'écoute souvent, j'écoute souvent.
3: Simple mais féminin, je trouve ça très joli, ça claque bien femme. Comme l'or.
4: Bon, moi, peut-être au risque de te choquer, on a l'impression qu'il y a quand même un grand manque de communication et on a l'impression que, sans vouloir défendre Stéphanie, on a l'impression qu'elle essaye quand même de te faire passer un message. Et à l'heure actuelle, il y a quand même un peu une phase de refus. On a l'impression que tu restes ou que tu campes sur tes idées et on a l'impression que ça peut en même temps nuire à peut-être la profondeur ou la réalité de votre couple. Bon, ce qui ne m'inquiète pas, c'est que vous n'êtes pas arrivé à un point de non-retour l'un vis-à-vis de l'autre. Et donc cette petite brouille ou cette mauvaise ambiance actuelle n'est pas amenée à durer. Je crois qu'il faudra impérativement que tu attendes au moins d'aborder la dernière partie de l'été, donc quasiment que tu te retrouves, toi, dans la période qui va précéder ton anniversaire, pour commencer à y voir déjà beaucoup plus clair peut-être sur un plan professionnel et automatiquement au niveau du couple il y aura quand même quelque chose de plus stable et de beaucoup plus raisonnable. Et je crois qu'il faut que tu lui accordes peut-être un tout petit peu plus de place dans ta vie. Effectivement, le travail compte énormément puisque depuis 2 ans c'est quand même une situation qui est assez lourde et qui ne te correspond pas. Et là, maintenant, ça se dégage et ça se dégage plutôt en bien. Mais je crois que Stéphanie a quand même une place importante à tes côtés et peut quand même un petit peu avoir son mot à dire. Je rajouterai également, et ensuite je laisse la place à Max, quant à cette situation professionnelle, moi je dirais qu'elle va être effectivement tout à fait à ton avantage, c'est-à-dire que ça va correspondre exactement à ton souhait, à tes désirs. Dans un premier temps, souviens-toi quand même, Patrice, que tu risques d'être amené à bouger énormément. Moi, je te vois plutôt te déplacer constamment. Et en même temps, je rajouterais, avec effectivement une orientation vers le sud de la France. Et malheureusement, Stéphanie ne sera pas forcément dans un premier temps à tes côtés. Et dans un deuxième temps, là, tu auras la possibilité quand même
3: de la faire venir,
4: de lui donner la possibilité quand même de se rapprocher de toi.
3: Tu fais quoi, t'es routier, Patrice?
8: Ouais, on va dire ça comme ça. Ouais.
3: Enfin, je veux dire, t'es toujours sur la route, quoi.
8: Ouais, en fait, bon, je suis pas routier, quoi. Je veux dire, je fais ce qu'on appelle des lignes, quoi. Je descends à un endroit puis je reviens le matin, quoi.
3: Ouais, d'accord. Ouais. Enfin, tu prends des grandes lignes de coupe toute la journée.
8: Voilà.
3: Non, je fais des lignes, alors c'est pour
8: ça.
3: Et Patrice, le souhait du sud dont vous évoquez là avec Jean, ça serait dans quel coin exactement du sud?
8: Bah, plus dans le sud-ouest, du côté de Bayonne, Biarritz.
3: Ouais,
8: bah,
3: d'accord.
8: Ma femme est originaire de là-bas, quoi.
3: En plus, ah oui, d'accord. Donc toi, t'as été séduit par cet endroit-là à force d'y aller déposer de la marchandise?
8: Non, mais même pas. C'est C'est juste pour mes vacances, je cherche justement du travail par là-bas.
9: D'accord.
8: Bon, là, j'ai l'occasion, on m'a proposé du travail sur une société qui se trouve du côté de Toulouse.
9: D'accord, ok.
8: Donc voilà.
9: Mais ouais, et ta femme, elle trouverait pas ça bien de retourner là-bas dans son pays, les origines, non? Ça lui ferait pas plaisir?
8: Je sais pas, en fait, parce qu'elle est pas pour, elle est pas contre. D'un autre côté, elle a un travail qui lui plaît énormément, j'ai l'impression.
9: Ouais.
8: Et bon, là, elle vient de perdre son emploi en début d'année.
9: Ouais.
8: Elle est en train de se battre pour retrouver du travail. Elle a fait pas mal de trucs qui l'intéressent.
9: Ah, pourtant, ça serait le bon moment peut-être pour profiter de cette petite cassure du travail professionnel pour aller avec toi.
4: Tout à fait.
8: Ouais, bon, en plus, elle est en procès avec son travail, donc ce qui fait qu'on attend un peu le résultat de ça.
9: Oui.
8: En plus, il y a plein de petits détails qui font que moi je suis pas tout rose non plus. Je veux dire, j'ai des défauts et des qualités,
9: Patrice,
8: comme tout le monde. Oui.
9: Il y a des gens qui voudraient justement acheter quelque chose.
4: Oui, moi justement, je voudrais pas que. Bon, c'est vrai que tu as droit avec ton vécu, ton passé, d'être effectivement peut-être maintenant un tout petit peu plus égoïste et de penser beaucoup plus à toi. Mais je dirais que Stéphanie ne le mérite pas dans votre tandem. Il y a quand même une bonne entente. Je crois qu'il faut peut-être que tu lui donnes un tout petit peu plus d'importance et peut-être que tu lui accordes un tout petit peu plus d'écoute. Et elle me semble, mais quand je le dis, c'est pas du tout sous la forme d'un jugement, elle me semble être quand même délaissée depuis quelques mois. Et on a l'impression qu'à l'heure actuelle, l'ensemble de tes projets, si tu n'essayes pas de l'y mêler, aurait tendance quand même à la décourager profondément. Et uniquement pour une raison purement professionnelle, ça me semble être quand même dommage de flinguer votre couple. Donc à toi peut-être de savoir user peut-être des bons mots ou des bons gestes pour lui faire comprendre que de toute façon, c'est bien sûr avant tout pour toi, parce que c'est un choix personnel, mais bien évidemment, elle sera quand même liée à ta nouvelle évolution.
8: Ouais.
9: Voilà, Patrice. Ouais.
8: Le problème, c'est que bon, elle est un peu dure en communication aussi, parce que généralement, elle a du mal à parler, quoi.
4: Oui, mais ça, je crois qu'il faut pas non plus que tu te sois complètement fermé et éloigné de la discussion. Je crois que c'est peut-être là, je répète, c'est pas du tout pour te juger.
8: Non, je crois qu'il
4: faut que tu sois beaucoup plus à ton écoute. Je crois que Stéphanie, au niveau de la communication, c'est pas un problème particulier. Je crois que c'est. Elle a, au contraire, plutôt que de la facilité à s'exprimer. Encore faut-il qu'on lui accorde peut-être justement le temps. Et en ce moment, c'est peut-être vraiment la bonne période justement pour que tu lui accordes ce temps.
9: Voilà, Patrice.
8: D'accord.
9: Voilà. Bon courage pour la suite des événements. J'espère que les conseils de Jean te porteront vers la destination que tu souhaites. Et puis, n'hésite pas, comme le disait Jean, et c'est vrai, si vous le voulez, il n'y a aucun problème de ce côté-là, de nous tenir au courant par un petit courrier directement à Fun. Et je transmettrai à Jean, et c'est avec un grand plaisir si en plus que dit Jean se met en action, quoi. Hein.
8: Mm-hmm.
9: D'accord, Patrice?
8: Pas de problème.
9: Bon courage pour la suite des événements. Et attention, le téléphone au volant, c'est pas bon, hein.
8: Non, mais je me suis arrêté.
9: C'est bien, t'as bien fait. Magali, 22 ans, de Draguignan, est avec nous. Bonsoir, Magali.
10: Oui.
9: On a la fréquence de Draguignan, non? On la connaît, tu la connais, non, toi?
10: 101.6,
9: c'est super. Ta date de naissance, Magali?
10: C'est le 15-11-76.
9: 15-11-76, c'est tout frais, c'est tout jeune, ça. Allez, tu sens en poire, j'adore. Magali, ta question pour Jean.
10: Voilà, je vais passer l'année prochaine, au mois de mai, pour la seconde fois, mon concours pour être professeur des écoles.
9: C'est bon.
10: Voilà, et quoi?
9: Je dis c'est tout bon, t'inquiète.
10: Oui, mais j'ai la réponse de Jean, pas de toi.
9: Ça va le confirmer, t'inquiète.
4: Alors vas-y, tu vas me donner 4 chiffres ou nombres entre 0 et 21, Magali.
10: Alors je dis le 7,
4: oui.
10: Le 13,
4: oui.
10: Le 19,
4: oui.
10: Et le 3.
9: D'accord, Jean, après j'ai oublié de te préciser, t'as pensé à la question pendant que t'avais les chiffres ou pas, Magali?
10: Ah oui, ça fait 3 semaines que j'y pense.
9: Bon, tant mieux. C'est un concours de quoi?
10: Pour être instit, en
9: fait. Ah oui, tu m'as dit, oui, d'accord, ok. T'aimes bien les petits enfants, les petits jeunes, quel âge?
10: De 3 à 10 ans.
9: Oh, c'est mignon, tout plein, ça crotte dans la couche, ça, c'est bon, ça fout la merde. C'est bien, ça se met des billes dans les narines. C'est ce que je faisais, moi j'avalais des calots. C'est vrai, c'est d'une galère.
4: Ça, je l'ai fait,
9: ça joue aux billes dans les pots à plantes, c'est dehors, les fleurs dehors. Oh là là, c'est...
4: Bon, rien ne semble s'y opposer, Magali, à cette réussite de concours.
9: Alors...
4: En revanche, je voudrais vraiment que tu sois hyper attentive sur la fin 99. Il n'y a pas un autre domaine tel que le plan affectif qui viendrait éventuellement te porter ombrage et qui viendrait peut-être un petit peu te gêner. On a l'impression que c'est peut-être là où le bât blesse. C'est pas au niveau de ton potentiel ou au niveau du concours en lui-même, même si tu es quelqu'un quand même qui a tendance un petit peu à paniquer.
10: Oui.
4: Je crois que le climat de l'année prochaine est au contraire une Magali qui va vraiment prendre assise par rapport à ses choix et ses décisions. Et globalement, la réussite me semble être quand même extrêmement bien assurée au niveau de ce concours. Donc je crois qu'il n'y a pas forcément de conseils particuliers. La seule chose, c'est que je te recommande quand même de ne pas te laisser un petit peu gagner par quelques angoisses que tu pourrais vivre dans ton domaine affectif, pour éventuellement te nuire sur ce plan-là. Mais en ce qui concerne ton évolution, pour moi, tu es tout à fait en mesure de rentrer dans l'enseignement.
10: Mais le problème sur le plan affectif, ce serait
9: de
10: quel ordre?
4: Ce serait plutôt, c'est marrant parce qu'à l'heure actuelle, moi je sens quand même quelque chose d'assez inerte, d'assez linéaire. Mm-hmm. Hein, donc une sorte de traversée du désert.
9: Oh, ouais. C'est bien.
4: Et on a l'impression qu'en fait, sur la période d'automne, de début d'hiver,
9: comme moi,
4: tu pourrais effectivement avoir un petit peu une gêne ou une sensation de complexité, de difficulté dans une relation avec quelqu'un. Bon, ça sous-entend que bien évidemment ta vie affective peut devenir beaucoup plus importante au cours des mois à venir, mais attention justement que ça ne vienne pas un petit peu de te déranger finalement par rapport à ton évolution professionnelle à venir.
10: Bon, d'accord.
4: Voilà Magali.
10: Bon, merci.
9: Eh ben c'est très sympa. Tes vacances en prévision, c'est quoi?
10: C'est 3 mois employés dans une banque.
9: Bah écoute, je te souhaite bon courage. Pour ça, tu te feras un peu d'argent de poche pour payer tes études, j'imagine, ou pour commencer peut-être la vie active alors.
10: Si j'ai un emploi jeune dans l'éducation nationale, je dis pas non.

0: pour parler devant ton micro quand même, hein.
1: Ah, ça va mieux là.
0: Ah bah oui, pour qu'on puisse t'entendre un petit peu, mon petit. Alors, ta question pour Jean, t'es de Nîmes, hein, t'as 25 ans.
1: Ouais, c'est ça, je suis de Nîmes, j'ai 25 ans, donc je suis DJ depuis 4 ans. Mmh. Et donc j'aurais aimé un peu savoir comment ça va se passer, si ça va continuer à être sous une bonne étoile ou si ça va être un peu plus calme.
0: Dans quel style de musique d'abord, pour préciser à Jean, peut-être?
1: Je joue techno art techno.
0: Techno art techno pour Jean, ça va vachement l'aider là en train de...
2: Ah oui, ça c'est...
0: Alors attention.
2: J'aurais plutôt de la valse chez Musette.
0: Ouais.
1: Ah oui, mais dommage.
2: Non, mais pour moi, il faut que tu impérativement que tu continues. Par contre, on a l'impression qu'il pourrait y avoir un changement de lieu. Est-ce que c'est quelque chose qui est prévu pour les mois qui arrivent, hein?
1: Dans quel sens?
2: Un changement d'établissement, où on a l'impression que tu pourrais même être partagé entre deux endroits.
1: Ouais, et non, pas spécialement, mais si tu veux, je joue beaucoup dans des raves locales.
2: Oui.
1: Et, mais à côté de ça, bon, je travaille avec un club donc, qui est mon label, qui est Partizan, et qui est le Zoo, qui était avant le Fantasia, peut-être que Max connaît. Et voilà, donc là, on va reprendre un peu cette activité. Et puis, bon, il faut savoir que j'ai un travail aussi qui me prend un peu, donc voilà.
0: D'accord.
2: Mais par contre, bon, c'est quand même une situation ou une activité qui irait plutôt en se développant quasiment au cours des 2 et 3 prochaines années. Mmh. Ou à la limite, tu peux quand même parvenir à une situation extrêmement, extrêmement heureuse et au moins avoir le sentiment de te poser. Donc,
1: ouais, c'est clair,
2: je crois que par rapport au, peut-être aux médisances ou aux situations qui ont été complexes, surtout depuis 98, donc entre autres l'année dernière, on a l'impression que là, au contraire, le rideau est un petit peu en train de se lever pour toi et tu peux te retrouver quand même dans une position assez, assez importante et assez intéressante. Donc, moi, je dirais plutôt au contraire, tu peux foncer.
1: Ah ouais,
0: et ça veut dire quoi la DJ RVF? Ça veut dire quoi ces initiales?
1: En fait, RVF, je me suis pas pris la tête quand j'ai choisi mon nom, j'ai pris Hervé Salzon et voilà.
0: D'accord, ok. Très bien. Bah écoute, bonne continuation. Ça fait combien de temps que tu es dans ce métier-là?
1: Bah ça fait 4 ans. Et d'ailleurs, je voulais juste te poser une question au passage. Ouais. Si je peux éventuellement t'envoyer un petit CD.
0: Ah bah, bien sûr, tu peux m'envoyer un petit CD. Il n'y a aucun problème de ce côté-là. Hein.
1: Voilà.
0: J'en profite, tiens, j'en profite pour faire un coup de pub aussi, puisque les DJ et tout ça, je viens de sortir une compile là depuis aujourd'hui qui s'appelle Électronique. Avec là tous les styles. Alors là, par contre, ça existe en vinyle. En plus, en version maxi, on retrouve Monsieur Oiseau, enfin il y a plein de bons trucs avec des trucs assez techno, assez trans, tous les styles sur le CD1 et sur le CD2. Il y a à la fois un mix de house de 45 minutes, c'est une plage CD-ROM dans lequel j'ai fait un interview.
1: C'est une copie à moi.
0: Ouais, et puis un système CD-ROM où il y a un interview, je donne une technique de mix, et des il y a des images de soirée, comme ça vous verrez en fin de compte, c'était à l'écho du lac, en exclusivité, des images de soirée avec la présentation de toute l'équipe, aussi bien de moi que de Manu, de Fildar, de Rigaud et même de Gérard de Suresnes. Donc là, ça va être chaud. Hein.
1: Ça va être chaud,
0: Bon, bah écoute, tu quittes pas, on te repasse le standard.
1: Écoute, juste une dernière question. Tu viens à Boralis cette année?
0: Non. Non, cet été, je suis dans pas mal de soirées un petit peu à droite à gauche, et dès que je ne suis pas dans soirée, je suis à la radio pour préparer ma rentrée, pour la télé éventuellement, et en vacances. Oh, je m'en passe bien, tu sais, t'inquiète pas. J'en mourrai pas de ne pas y être.
1: Pourquoi?
0: Parce que j'ai suffisamment de trucs intéressants à faire en dehors d'aller là-bas, et puis surtout, j'ai des vacances, j'en profite parce que je me repose peu pendant l'année, tu vois.
1: Quand on a des plus gros événements de
0: Oui, mais je m'en passe, je te jure que je ne te dis pas ça simplement parce que je n'y vais pas vexé, mais
1: je peux te comprendre.
0: Je m'en passe vraiment, c'est pas ce qui compte pour moi dans la vie, loin de là.
1: C'est clair.
0: Voilà, il y a des choses plus importantes.
1: En tout cas, au plaisir de te rencontrer un de ces quatre.
0: Et avec plaisir et vive la musique électronique. Voilà. Stéphanie, 21 ans de Palaiseau, est avec nous également ce soir pour la nuit 100% voyance. Bonsoir Stéphanie.
3: Bonsoir.
0: Que le temps passe vite, 50 minutes déjà, dis donc, ça fait déjà quasiment une heure qu'on est en train de papoter avec Jean.
3: Mm-hmm.
0: Et tu arrives enfin.
3: Voilà.
0: Alors, qu'est-ce qui t'amène? Ta date de naissance peut-être pour commencer.
3: Le 05. 05-78.
0: D'accord, le 5 mai 78 est ta date de naissance. Ta question pour Jean de Stéphanie?
3: Alors voilà, en fait l'année prochaine j'ai le choix entre des études dans la communication pour être attaché de presse et des études dans le maquillage pour être maquilleuse professionnelle, mes deux passions en fait, et je ne sais pas quoi choisir.
0: Rien à voir là.
3: Ça n'a rien à voir.
0: C'est génial ça, mais c'est emmerdant ça.
3: Oui, c'est emmerdant.
0: Et tu te demandes, en fin de compte, tu te poses la question pour Jean de savoir vers quelle direction il conseille d'aller.
3: Voilà.
0: Eh bien écoute, ça va être une question délicate pour Jean.
2: Moi, je veux surtout pas, Stéphanie, t'influencer dans ton choix, mais je dirais qu'avec le potentiel ou ta propre densité, tu me sembles être quand même beaucoup plus apte à réussir, on va dire déjà d'une manière très basique, dans la communication, donc aussi bien dans quelque chose de très artistique que... une situation liée à la communication en tant qu'attaché de presse.
3: Oui.
2: Mais je penserais effectivement beaucoup plus pour

0: cette deuxième solution comme étant peut-être un, une manière pour toi de t'exprimer. Alors effectivement, ouais. Le métier en tant qu'attaché de presse, c'est tout de même, on propulse quelqu'un, mais en même temps, tu auras toi au moins le phénomène de te propulser.
1: Ouais.
0: Parce qu'il y a le côté débrouillardise qui est quand même particulièrement bien développé chez toi, le côté je communique qui est quand même très facilité, et puis le côté aussi mouvement, alors que dans le maquillage on a l'impression que déjà d'une part j'aurais tendance à dire ça pourrait être une activité d'une certaine manière un petit peu parfois ponctuelle, et qui au bout d'un certain temps pourrait t'entraîner bon à douter aussi de ton évolution, de tes qualités dans ce métier-là, et puis surtout en même temps de ta réussite. Alors que dans l'autre activité, pour moi, tu peux très bien passer d'un domaine ou à un autre domaine. Et c'est marrant parce que se dessine à moi le domaine politique. Je ne sais pas si c'est un milieu qui s'attire particulièrement.
2: C'est un milieu qui t'attire?
1: Ah non.
2: Pas du tout.
1: Non, non, j'y ai jamais pensé, mais...
2: Ah ouais.
0: Eh bien...
2: Tu as bossé avec Pasqua, Valentin,
0: Peut-être que très vraisemblablement, en tant qu'attaché de presse, je pourrais avoir quand même des possibilités de travailler entre autres pour un personnage politique.
2: Et moi je veux dire dans le maquillage, moi qui connais un peu dans la télé, quand j'en discute un petit peu avec ces filles là, c'est pas facile. Alors déjà c'est vrai qu'elles sont beaucoup, donc c'est pas facile de trouver du boulot, et c'est vrai qu'elles sont tout le temps en train de se demander, tu vois, je leur dis alors t'as du boulot, elles me disent en ce moment c'est calme, alors c'est les horaires retournés, un coup tu fais un maquillage de nuit, de machin.
1: Ah oui, c'est clair.
2: Après ça dépend, c'est vers quoi le maquillage, quand je dis maquillage en même temps ça reste vague, ça peut être quoi, parce que ça peut être la télé, ça peut être le cinéma où là c'est carrément des effets spéciaux, ça peut être vachement plus intéressant.
1: Ah voilà, c'était plutôt pour le cinéma, que ce soit en ce qui concerne les actrices ou carrément les effets spéciaux.
2: Donc c'est créé carrément, c'est créé avec le maquillage, voilà, quoi. C'est pas maquillé sur les plateaux de télé.
1: Non, je cherche un peu plus complexe. Vraiment, c'est créer des effets spéciaux, c'est un mec plein la vue, quoi. C'est ça que j'aime.
2: D'un mec laid comme moi, d'en faire un mec beau.
1: Voilà.
2: Par exemple,
0: oui. Non, moi, dans cette activité en tant que maquilleuse, je crains que tu te lasses.
1: Ouais. Hein? Ah ça, ce serait pas. Ouais.
0: Alors que dans l'autre activité, au contraire, tu auras toujours, t'es quand même quelqu'un de très d'hyper dynamique. Mm-hmm. Y a quand même un tonus dont il faut impérativement que tu utilises.
2: C'est vrai, hein, ça.
0: Dans une activité en tant qu'attaché de presse, donc le relationnel, ça me semble être beaucoup plus ta finesse à toi.
1: D'accord.
0: Et donc bien évidemment une grande possibilité de réussir dans ce métier-là.
2: Et Stéphanie, t'avais quand même, tu dis que t'avais deux choix là, que tu savais pas vers où aller, mais tu t'avais quand même dans ta tête, t'avais quand même une légère préférence pour un des deux. C'était lequel, sincèrement?
1: Sincèrement, aucune préférence.
2: En fait, vraiment.
1: Vraiment.
2: Et comment on se retrouve à avoir des envies pour deux choses totalement différentes l'une de l'autre? C'est quoi? Parce que le maquillage, tu pratiques aujourd'hui ou c'est une envie comme ça?
1: Bah en fait non, le maquillage c'est depuis que je suis petite. En fait, de la famille de ma mère.
2: Tu te barbouillais le visage de chocolat?
1: Oui, voilà, c'est ça. Non, mais depuis que je suis petite, j'aime maquiller, j'aime même les textures du maquillage, j'aime tout, quoi. C'est un monde même qui me passionne, qui me...
2: D'accord.
1: Même créé au niveau du visage.
2: Et l'autre?
1: Et l'autre, bah déjà, j'ai fait deux ans dans un IUT en communication, et ça, même ce dynamisme, c'est vrai que j'aime le contact professionnel. Donc en fait, c'est deux passions. Bon voilà, j'arrive.
2: Tu vois,
1: vraiment...
2: quand te faisant parler, on sent que t'as la tchatche, et c'est vrai que pour être attaché de presse, en tout cas avec gens qui connaissent aussi un peu le milieu, le milieu artistique, c'est vrai qu'il faut avoir la patate, il faut être à l'écoute, ouverte, et puis il faut remplir les blancs. Attends, ça.
0: Ouais. Moi, j'aurais tendance à rajouter, tu vas quand même bénéficier là au cours de cette dernière partie d'année 99 et surtout toute la première partie de l'année prochaine, donc 2000, d'une période où finalement tu auras peut-être beaucoup moins d'hésitation, c'est-à-dire qu'à l'heure actuelle, effectivement, tu es partagé entre ces deux axes, sans pouvoir justement trouver lequel sera le bon pour ton évolution professionnelle. Peut-être que la séquence des mois à venir devrait justement t'apporter quelque chose de beaucoup plus clair et net.
1: Concret.
0: Dans ta... Oui, au moins, moi j'aurais tendance à dire au moins une rencontre, qui peut quand même me t'aider ou t'influencer quelque part, bien que le mot je l'aime pas trop. Et à mon sens, là tu auras peut-être une idée beaucoup plus sûre. En te disant, effectivement, c'est dans ce domaine que je dois me diriger.
1: D'accord.
2: Voilà, Steph, tes projets pour cet été, c'est quoi?
1: Marseille,
2: pendant deux mois?
1: Non, un mois.
2: Ah bon, on se verra peut-être là-bas. Moi, je vais passer 3-4 jours là-bas à Marseille, tiens, début juillet. Ouais, je vais passer chez des amis, j'ai hâte d'y être.
1: Très bien.
2: T'embrasse très fort.
1: Moi aussi.
2: Bon courage.
1: Merci.
0: Bonne continuation, en tout cas.
2: Nathalie, 30 ans de Poitiers, est avec nous ce soir. Bonsoir, Nathalie.
3: Bonsoir.
2: Comment vas-tu?
3: Ça va.
2: Ça va bien, Nathalie?
3: Oui.
2: En forme?
1: Oui, en forme.
2: Sans plus, fatigué?
1: Un peu.
2: Bon, bah pourtant, il est que minuit 56, on est là au moins jusqu'à 2h avec Jordan Hubert pour la nuit 100% voyance. Ta date de naissance d'abord, Nathalie?
1: 9-9-68.
2: 9-9-68, et la question?
1: Au niveau affectif, j'aimerais savoir ce que, enfin, si ma situation va évoluer.
2: Pourquoi?
1: Parce que je suis célibataire.
2: Depuis,
1: donc,
2: depuis combien de temps?
1: Ça fait plus d'un an.
2: Plus d'un an? Bon, bah, je vais te dire, moi, ça fait... Bon, j'ai eu quelques petites aventures comme ça, sympathiques et très bien, mais du gros sérieux concret, ça fait un an et demi. Alors, les gens, ils font tout pour me foutre des bâtons dans les roues, ils veulent pas m'aider, ils me disent, non, non, Max, tu galères encore.
1: Oh, oui, ça devient long. Hein,
2: ah, c'est clair. Pour une femme, c'est encore pire, j'imagine, parce que nous, on peut se vider.
0: Oui, ce qui sera pas le cas de toute façon de Nathalie, puisqu'elle est quand même... C'est quand même assez étonnant par rapport à ta description de ta situation, puisque quand même depuis l'année dernière, on a l'impression que, au contraire, 98 était une année de renouveau, mais de bon renouveau. Donc il ne devait pas être caractérisé par une rupture ou une terminaison quelconque. Ah. Ce que je prendrais éventuellement, c'est le prénom et la date de naissance de cette personne.
1: Thierry.
0: Oui, et sa date de naissance?
1: Le 7 juillet 69.
0: On risque peut-être de t'étonner et en même temps de te déstabiliser. Bon, c'est vrai qu'il a un côté peut-être un petit peu faux-follé dans sa propre vie affective. Hein. On a l'impression que ça a peut-être été justement votre finalité à vous deux. On a l'impression qu'en même temps, il pourrait y avoir quand même une possibilité de retrouvailles ou de retour. Hein. Je crois que c'est toi qui émettras peut-être... La première, un veto, de façon à ne pas le recroiser justement, parce qu'on a l'impression que tu connais quand même le personnage à fond.
1: Tout à fait.
0: Et que tu aurais tendance justement à te dire, ok, je lui accorde une nouvelle fois, parce que ça n'a pas été la première fois, je dirais entre guillemets, qu'il a déconné. Et de nouveau, tu te retrouverais devant une situation un petit peu identique justement par rapport au passé. Mais je crois qu'au contraire, Thierry est quand même maintenant dans une sorte de maturité intérieure, de réflexion. Et avec sa nouvelle approche, hein, il pourrait quand même t'étonner par rapport justement à une possibilité de reprise avec toi.
1: Ah ben alors c'est très bien tout ça.
0: Ça me semble pas forcément être en tout cas vraiment une situation du passé, puisque justement cette phase de rupture a été générée dans une période qui était en tout cas pour toi positive. Donc il était peut-être nécessaire que vous soyez éloigné pendant un certain temps. Mais pour moi, il y a quand même beaucoup de très bons facteurs qui, dans le temps, doivent vous permettre et vous entraîner à pouvoir vous retrouver. C'est marrant parce que j'ai la ville du Luxembourg. Ça correspond à quelque chose de particulier chez Thierry ou chez toi?
1: Non, pas du tout. Du tout. Pour aucun des deux.
0: Aucun des deux. Il n'y a rien de rattaché aussi bien au pays ou à la ville dans...
1: Non.
0: Bon, bah écoute,
2: merde.
0: Souviens-toi.
2: Faut foutre des piles, là.
0: Souviens-toi en tout cas peut-être de ce lieu qui pourrait avoir une connotation particulière, aussi bien par rapport à ta vie affective que dans une éventuelle reprise avec Thierry. Mais pour moi, je crois que tu n'es pas du tout amené à rester seul. D'ailleurs, c'est quelque chose qui t'insupporte, qui ne correspond pas d'ailleurs à ta personnalité.
1: Tout à fait.
0: Je crois que les mois à venir et peut-être beaucoup plus à partir de cet automne, devrait être quand même beaucoup plus constructif pour toi sur ce plan.
2: Voilà Nathalie.
1: C'est excellent.
2: C'est génial. Hein.
0: En tout cas, rassure-toi, parce qu'au contraire, c'est plutôt un bon chapitre. Laisse ton année, le 9 septembre est quand même pour bientôt.
1: Ouais.
0: Et laisse ton année s'installer, tu vas voir, le renouveau sera quand même présent.
2: Après. Nathalie, pour les vacances cet été, quoi de prévu?
1: Royan.
2: Eh ben écoute, bonnes vacances. Hein.
1: Bien, merci à toi.
2: Amuse-toi bien et puis t'es sur la bonne voie.
1: Voilà.
2: C'est cool, en plus avec un mec que tu connais déjà, donc ça va être fabuleux.
1: Tout à fait.
2: Génial, je t'embrasse.
1: Moi aussi.
2: La nuit 100% voyance avec Jean Donnebert, à venir dans quelques instants, Séverine de Maison Alfort, Olivier, de Clermont-Ferrand et également Marie-Ange, 40 ans, qui nous parlera d'un problème qu'elle peut avoir en ce moment avec sa fille. Or, elle est de la région lyonnaise. Voilà.
0: C'est marrant parce qu'il y a beaucoup de choses à dire.
2: Il le sent. Ah, il le sent comme ça, Jean Donnebert. Qu'est-ce que vous voulez que je vous dise? C'est comme ça. Il le sent, il le fluide, il le dit dans les mains, il le sent. Il est 1h pile du matin. C'est la nuit 100% voyance au 0803 08 5000. On t'a donné de la bonne beuh, là.

0: Une mélodie absolument somptueuse, très très beau morceau. Derrière tout ça, c'est William Orbit, celui qui a produit le dernier album de Madonna, qui lui a permis de revenir vraiment tout en haut de l'échelle des stars, sous un concept qui s'appelle Strange Cargol Interland, ça s'appelle Million Town sur Fun Radio.
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0: Pourquoi le 11 août? C'est vrai parce qu'il y a des gens qui ont dit que le 11 août, ça serait peut-être la fin du monde. Mais bien sûr, cela n'est que bêtise.
2: Ah oui.
0: Ce n'est que foutaise. Oui, oui, oui. Que des bêtises, oui, hein, bien sûr. Donc rassurez-vous, après le 11 août, il risque d'y avoir d'autres nuits. Parce que sinon, s'il n'y a pas de nuit voyance, ça veut dire qu'il n'y a plus de Star System, il n'y a plus rien. Il n'y a plus de vous, il n'y a plus de moi, il n'y a plus rien. Fildar, bien sûr, va faire un petit point sur les numéros de téléphone. Puisque jusqu'à 2h du matin, on est là pour la voyance avec Jean de Neubert. Mais que Jean, on peut le contacter en dehors de Fun Radio et du jeudi de cette nuit spéciale avec deux numéros de téléphone qu'on va vous donner tout de suite.
3: Voilà, donc le premier c'est le répondeur de Jean, donc c'est le 01 47 12 18 59 et le second c'est un audiotel, donc c'est le 08 36 69 10 00.
0: Voilà, 114 francs la minute.
3: Non.
0: Alors attention, on continue avec ça va être intéressant, ça va changer de ce qu'on a depuis le début de la soirée, ça peut être bien. Marie-Ange, 40 ans, bonsoir, tu es de la région parisienne?
4: Non.
0: Région lyonnaise, pardon.
4: Oui.
0: Salut Marie-Ange.
4: Bonsoir.
0: Marie-Ange, ta date de naissance?
4: 14,
0: oui.
4: 10, 59.
0: Toute jeune.
4: Oui, tout à fait, oui.
0: Et tu as une question à Jean, avec un problème avec ta fille.
4: Et voilà, justement.
0: D'accord. Alors avant qu'on rentre dans le détail, le prénom de ta fille?
4: Aurore.
0: Son âge?
4: 19 ans.
0: Et sa date de naissance?
4: Donc le 1-07-80.
0: 1-07-1980, ta question pour Jean de Neubert?
4: Eh bien, donc, par rapport à ce problème avec la grande fille, est-ce qu'il y a quelque chose qui évolue et éventuellement dans quel sens?
0: Parce que tu as des problèmes avec elle en ce moment.
4: Oui, oui, c'est ça, oui. Effectivement, ça a été d'un seul coup et on ne sait pas trop en fait ce qu'il en est.
0: Bah, tu me la passes, moi, tu vas voir, ça va être géré en deux secondes.
2: Tu vas voir un peu. Moi, ce que j'aurais tendance déjà à commencer par dire, Marie-Ange,
4: oui,
2: ce problème qui pour vous deux semble être récent, me semble être au contraire plutôt un petit peu éloigné. On a l'impression qu'aux alentours de l'année 96-97, il y a eu quelque chose qui s'est produit très vraisemblablement au niveau de la maison.
4: Oui.
2: Et qui semble avoir eu une répercussion qui est peut-être passée un petit peu anodin pour tout le monde.
4: Mm-hmm.
2: Et on a l'impression que dans la tête d'Aurore, ça a été imprimé peut-être d'une manière un petit peu violente.
4: Oui.
2: Et on a l'impression qu'elle serait plutôt dans un état de, on va dire peut-être de décompensation. Hein, assez importante à l'heure actuelle.
4: Mm-hmm.
2: Et on a l'impression que c'est plutôt un appel au secours, hein, même si dans le dialogue et dans la communication pour le moment plus rien n'existe.
4: Oui.
2: On a l'impression que c'est marrant parce que moi depuis tout à l'heure,
4: oui,
2: j'ai le symbole d'un lit vide.
4: Oui.
2: D'un lit vide, hein, pas d'un visage lit vide.
4: Oui, mais non, d'accord.
2: D'un lit vide.
4: Oui.
2: Et d'une chambre qui est complètement tombée un petit peu en désuétude et on a l'impression elle souhaite partir, elle souhaite quitter la maison ou...
4: Mais elle l'a quitté. Elle a quitté la maison.
2: Alors on va essayer d'approfondir ça avec un tirage de tarot.
4: Oui.
2: Tu vas me donner quatre chiffres ou nombres entre 0 et 21.
4: Le 1, le 11,
2: oui.
4: Le 15,
2: oui.
4: 18.
0: Excusez-moi, Jean est bien dedans, et donc elle a quitté, elle est partie du jour au lendemain?
4: Oui, tout à fait, oui.
0: Sans donner de raison?
4: Elle a essayé d'en trouver par la suite, mais bon, comme elle partait un petit peu dans tous les sens et qu'elle tenait pas...
0: Mais aujourd'hui, tu sais où elle se trouve quand même, Marie-Ange?
4: Je présume, je n'ai pas, non.
0: Ah bon, même pas, elle t'a pas donné d'adresse ni rien?
4: Pas réellement, bon, je sais par déduction, mais bon, je vais pas vérifier non plus.
0: Genre, je suis majeur, je fais ce que je veux, je me barre.
4: Oui, même avant d'être majeure, oui.
0: Ah, elle était déjà comme ça dans ce qu'on... Elle t'avait déjà prévenu qu'elle risquait...
4: Non, elle n'avait pas prévenu.
0: Ah bon.
4: Elle est partie en... On appelle ça en douce, quoi.
0: Ah ouais, d'accord. Attention, alors Jean, le tirage de cartes.
2: Je confirmerai effectivement, Marie-Ange, malheureusement, que c'est,
4: oui,
2: quelque chose qui est beaucoup plus lointain, finalement, dans le temps. J'ai l'impression que c'était une situation qui a été un petit peu mise en préparation dans sa tête depuis pas mal de temps.
4: Oui.
2: Moi, je l'aperçois en plus dans une atmosphère qui, au contraire, contrairement à ce que toi, tu pourrais éventuellement supputer,
4: oui,
2: est extrêmement conviviale. On a l'impression qu'on la protège, qu'on lui veut que du bien.
4: Mm-hmm.
2: Et on a l'impression que, malheureusement... peut-être à contrario, on l'utilise et on a l'impression que par rapport à sa générosité ou à sa sensibilité,
4: oui.
2: on l'exploite dans ce... On a l'impression comme si elle était tombée dans un mauvais bocal,
4: oui.
2: dans quelque chose de relativement sectaire.
4: Je sais, oui.
2: Et on a l'impression que là, au contraire, on l'utilise dans le mauvais... Au mauvais niveau, peut-être sur un plan mental.
4: Oui, je sais.
3: Se fait manipuler, Jean, d'après toi?
2: Pour moi, ce serait une manipulation mentale.
3: Mais d'un jeune, de quelqu'un.
2: Qui me fait peut-être beaucoup plus penser à une connotation de groupe, et c'est pour ça que j'employais d'ailleurs le mot sectaire, parce que je pense qu'on serait pas loin d'une soi-disant organisation toujours extrêmement gentille, prête à aider tout le monde, et on a l'impression qu'on l'a mis un peu dans une sorte de gros filet, et donc malheureusement les mailles sont pas assez grandes pour qu'elle puisse s'échapper. En revanche, pour répondre peut-être indirectement à ta réponse, est-ce que tout cela aura une fin? Pour moi, je crois qu'il va y avoir heureusement un déclic chez Aurore, et quelque chose qui va lui permettre justement de sortir de cette mauvaise configuration.
4: Ah bon?
2: En revanche, ça me semble pas être ton intervention qui peut éventuellement l'aider à sortir justement de ce gouffre.
4: Oui.
2: Je crois qu'il faut impérativement laisser le facteur du temps.
4: Eh ben, c'est ce qu'on fait. Hein.
2: Et petit à petit, de toute façon, elle commencera déjà par vous redonner des nouvelles. Hein. Et pour moi, un moment, vous la récupérez, bon, on va dire, en bonne et due forme. Ouais,
4: hein. Disons qu'on aura déjà au moins un contact avec elle.
2: Au moins un premier contact avec elle, avant qu'il puisse y avoir véritablement ce déclic. Mais moi, j'insisterai de toute façon à l'heure actuelle, surtout pour que vous n'interveniez pas, de façon à ce qu'il n'y ait pas l'effet de pince ou d'étau qui se resserre sur elle.
4: Non, mais ça, c'est pas le cas de toute façon. Puis bon, même s'il y a un besoin ou un manque d'elle, je vois pas bien comment on peut faire des choses qui sont non, qui correspondent pas à nous, donc non. Non, mais
2: je pense que ça sera bien vécu. Ce sera bien vécu de toute façon à votre niveau.
4: Mm-hmm.
2: Ce que je ne voudrais pas vous conseiller à vous, la structure familiale, c'est d'intervenir au niveau de cette notion de groupe, de groupement ou d'association.
4: De personnes, on va dire. Alors.
2: Voilà, qui me semble être quand même relativement bizarroïde et qui, au contraire, ne pourrait que peut-être rajouter une dose, malheureusement, au côté gouffre dans lequel Aurore se trouve à l'heure actuelle.
3: Tu dis, enfin, d'après ce que j'ai compris, moi personnellement, donc t'as pas été du tout surprise de son départ. Tu le sentais venir?
4: J'étais très sûre. Non.
3: Ah bon?
4: Je la sentais mal parce qu'elle parlait pas.
3: Mm-hmm.
4: Mais j'arrivais pas parce qu'il y avait une petite angoisse qui prenait beaucoup de place même. Et qu'elle refusait à la limite d'accepter. Donc on essayait de parler avec elle.
3: Et tu t'imaginais que ça pouvait être une sorte de secte ou en tout cas quelque chose, un groupe.
4: Ça a commencé par un biais sentimental avec un jeune homme.
3: Ouais.
4: Et puis ça a pris une espèce d'inquiétude et d'angoisse chez Aurore.
3: Elle fait plus d'études, elle fait plus rien, aujourd'hui elle travaille plus.
4: Ce que j'ai su, c'est qu'elle a pas fait ce qu'elle aurait pu faire malheureusement.
3: Mm-hmm.
4: Et que là actuellement, c'est même pas si elle repasse ce qu'elle aurait dû passer quand même.
3: D'accord.
4: Pour pas non plus tout perdre d'un côté un petit peu bassement matérialiste quoi.
3: Et le père, il est là, il est encore là aujourd'hui?
4: Non, il est
3: d'accord.
4: Parti. Non.
3: Ah, il est parti, d'accord, ok, d'accord. Ouais, elle entretient des bons rapports avec vous. Elle a des sœurs?
4: Elle a deux frères à la maison.
3: Plus jeunes?
4: Oui, plus jeunes.
3: Avec qui elle entretient des bons rapports?
4: Qu'elle voit pas du tout.
2: Non.
4: Qu'elle voit plus du tout.
2: Complètement cassé.
3: Ah ouais, d'accord. Pour elle, il n'y a plus rien. Il n'y a plus la famille, il n'y a plus rien.
4: Il n'y a rien du tout.
3: Mais toi, tu t'as pas eu une engueulade particulière avec elle, quoi?
4: Des broutilles du style range ta chambre.
3: Oui, d'accord, d'accord. Rien de bien extraordinaire, quoi. Le truc assez classique.
4: Même avec nos caractères, des choses de. Je dirais que tout le monde doit connaître, quoi.
3: D'accord.
4: Ça, il me semble.
3: Hein. Et ses frères, comme toi aussi, Jean, apparemment, elle a l'air d'être assez aussi catégorique là-dessus, elle les a complètement zappés, quoi.
4: Ah, mais oui, le grand ne voulait pas croire ce que je lui disais quand je lui ai dit que sa sœur n'était pas là.
2: Bah, pour moi, c'est vraiment une fracture ouverte, hein, à l'heure actuelle.
4: Ça a été très violent.
2: Moi, j'aurais tendance à dire, ça peut... Malheureusement, j'aime pas trop donner une notion de temps en voyance, parce que temps et la voyance, ça fait vraiment d'eux.
4: Oui.
2: Moi, j'aurais tendance à dire que au cours du prochain semestre, il n'y a pas forcément d'avancée par rapport à sa situation actuelle. Et qu'il faudrait miser beaucoup plus sur la fin 99 au cours de l'année prochaine 2000 pour qu'il y ait quand même une once d'amélioration. D'autant plus que moi, je la sens quand même particulièrement éloignée par rapport à la ville de Lyon. On a l'impression qu'elle y est restée pendant un certain temps et qu'à l'heure actuelle elle s'est éloignée de la région Rhône-Alpes en tout cas.
4: Et ben, a priori elle est encore dans la région Rhône-Alpes, elle serait dans le Beaujolais, dans le Haut-Beaujolais.
5: Oui, mais pour moi, je la verrais beaucoup plus
4: remonter
5: vers le nord. Je parle pas du nord de la France, mais par rapport à Lyon, je la verrais quand même
0: revenir pareil dans ces eaux-là. Quoi.
4: Ça fait loin.
0: Bah écoute, Marie-Ange, apparemment, il va falloir être patiente et...
4: C'est une question seulement de temps à la limite.
0: Oui.
4: C'est pas...
0: L'important, c'est qu'elle revienne, elle va pas revenir.
5: Moi, j'insisterai sur le fait qu'effectivement, c'est une notion de temps, au moins pour qu'elle puisse un petit peu atterrir dans sa détresse, puisque de toute façon, c'est impérativement une grande notion de détresse en elle intérieurement. Et je crois qu'à partir du moment où elle va avoir le déclic, la situation, elle va se régler... Et sans que aucun de vous tous ne puissiez intervenir. Il y aura une aurore qui redeviendra normale comme elle était, donc avec des idées quand même relativement carrées. Et comme quoi, pour moi, elle a été véritablement manipulée, parce que Aurore n'est pas du tout d'un caractère à planter tout comme ça d'un seul coup d'un seul. C'est quand même quelqu'un qui, je répète, qui avait vraiment une suite dans les idées.
4: Ben, il me semblait.
5: Et ça ne peut être justement que par une situation extérieure. Donc, on va dire, je vais pas employer un mot des puissances particulières, mais on a l'impression qu'il y a quand même eu un état de lourdeur dans lequel on l'a fait rentrer. Et maintenant, malheureusement, c'est un petit peu comme si elle se retrouvait dans une pièce noire. C'est-à-dire qu'il n'y a aucune issue et aucune vue d'ailleurs par rapport au monde extérieur. Et je crois que ça a été peut-être justement ce premier déclic qui l'a fait, elle, rentrer dans un état de silence profond du temps où elle était encore sous le même toit que toi,
4: maison.
5: Justement.
4: Oui. Mais cette lourdeur, entre guillemets, que vous exprimez comme ça, est-ce que vous la voyez simplement comme quelque chose du fait d'une personne, par sa personnalité, peut-être l'emprise qu'elle peut avoir sur elle, parce que c'est affectif, ou est-ce qu'on pourrait presque dire, si c'est le cas, qu'il y a quelque chose d'autre, comme par exemple une personne qui serait sous l'emprise d'un produit?
5: Produit, moi je dirais que malheureusement ça va avec le reste, hein. Donc c'est pas forcément le produit ou les produits qui peuvent être la cause de cette situation actuelle. Hein. Mm-hmm. Par contre, il y a quand même tout un... Je reviens sur cette notion de plusieurs personnes qui sont autour d'elle, et qui malheureusement
0: l'influence,
5: l'empêche d'être...
4: Mais vous ne voyez pas si c'est des proches à elle?
5: Ah non, pour
4: pas
5: moi, ce sont pas justement des proches.
4: Ce sont pas des proches.
5: Non.
4: Enfin, toute
5: pour
4: façon,
5: moi, ce sont même des personnes qui ont l'impression qu'elles rencontrent des gens qui ne restent pas longtemps, donc au niveau de la communication, mais qui peut être augmenté par tout ce qui peut être ingurgité au moment où ils se rencontrent, vont faire que, soi-disant, on se connaît, et on se connaît comme ça depuis des années. Quoi.
0: Voilà.
5: Donc, je dirais qu'elle est dans une... C'est un gouffre, c'est une situation qui est très...
0: Une sorte de secte, quoi, hein, faut être clair. Hein.
5: Qui est très malsaine,
4: oui.
5: Mais moi j'insiste sur le fait que de toute façon, Aurore s'en sortira.
4: C'est ça, sur la longueur quand
0: et
4: même,
0: qu'elle sera bien.
4: Sort.
5: Oui, rappelle-toi Marie-Ange, hein, moi je ne suis que voyant, donc peux très bien me tromper par rapport à ce que je te dis.
4: Bien
5: en revanche, si tu avais la confirmation par rapport à une éventuelle secte, faut savoir qu'il existe une association à Paris qui aide justement les gens qui sont un petit peu dans éventuellement cette situation que tu pourrais connaître à l'heure actuelle. Je l'ai à la maison, éventuellement je pourrais reprendre contact avec Marie-Ange pour justement lutter contre ce problème des sectes à l'heure actuelle.
0: Eh ben,
5: malheureusement, est un véritable fléau.
0: Marie-Ange, je donne ton numéro de téléphone à Jean qui te rappellera personnellement pour donner le numéro de téléphone.
4: D'accord.
5: Sans problème, ce sera fait demain.
0: Bon courage pour la suite.
4: Merci.
0: Bisous. C'est vrai que quand tu dis aux gens, oui je te rappelle, faut que tu te rappelles, ça soit le mec qui se rappelle. C'est-à-dire que moi, tu me dis, il faut que je me rappelle, alors moi, je vais m'appeler toute la journée sur mon propre numéro.
5: Voilà, c'est ça, oui.
0: Jean, il le sentait, Jean. On peut vous le dire, hein. C'est vrai, hein.
5: Oui.
0: Quand on le dit, dans un instant, on va venir avec un tel et mariage avec un problème de nana. On a mis le disque, il est arrivé vers Fildar, et il lui a dit, oh là là, ça va être un gros morceau, mais tu sentais qu'il y avait du bon, mais que ça allait être compliqué, quoi.
5: Mais pour moi, c'est gérable. Hein.
0: Tant mieux. Séverine, 23 ans, de Maison Alfort, est avec nous également ce soir dans la nuit 100% voyance avec Jean Donnebert sur Fun Radio. Bonsoir, Séverine.
6: Bonsoir.
0: Ta date de naissance, s'il te plaît.
6: Le 19-9-75.
0: Et après, dodo, hein.
6: Je plaisante.
0: T'as 23 ans, j'ai dit 19 ans, je crois, mais c'est 23 ans.
6: Non, 23 ans.
0: 23 ans, bien sûr, 75. Ta question pour Jean Donnebert.
6: Donc, moi, je suis étudiante, et l'année prochaine, où je serai en maîtrise. Et j'aimerais savoir en fait ce que Jean-Louis Denebert voit pour mon avenir professionnel.
0: C'est Jean Denebert.
6: Oui, pardon.
0: Pas Jean-Louis Denebert, c'est pas grave.
6: Pardon.
0: C'est pas.
5: On m'appelle Jacques.
0: C'est vrai.
5: Jean-Louis, on m'appelle.
0: Jean Denebert, Denebert. Voilà. On lui a donné tous les noms possibles et inimaginables. Jean Denebert. Alors c'est vrai, non, on va écouter Jean.
5: Alors ce que j'aime bien moi, c'est quand même les deux prochaines années, 2000-2001, qui sont des années quand même de réussite et de concrétisation par rapport à tes différents projets. Mais est-ce que tes études t'entraînent à l'heure actuelle à devoir changer de domicile? Parce que pour moi, à l'heure actuelle, il y a un problème lié peut-être à la maison ou à l'habitation.
6: Oui, tout à fait, parce qu'en fait, je suis pas de Paris, non, je suis de province.
5: Oui.
6: Et donc, je suis de Niort.
5: Oui.
6: Et justement, j'ai un stage à effectuer l'année prochaine, et j'aimerais bien le faire, en fait, chez moi, près de ma famille et près de mes amis, quoi.
0: Mais on est là, ça, nous, sur Paris, on est là.
5: Oui, ben ça, je pense qu'il va falloir peut-être que tu vois ce problème impérativement dès la rentrée.
6: Oui.
5: Parce que lorsque tu me dis, je veux retourner, moi, dans mon pays natal pour effectuer ce stage, je crains malheureusement que ce soit quand même quelque chose de très difficile à réaliser.
6: D'accord.
5: Et pour moi, il y a quand même plus une orientation via peut-être Paris et sa région, hein, parce que ce ne sera pas forcément uniquement centralisé sur Paris, qui te donnerait la possibilité de pouvoir effectuer ce stage. Hein. On va tout de même regarder par rapport
0: à l'évolution, allez, banco,
5: à l'évolution
0: merde.
5: de tes études. Tu vas me donner 4 chiffres ou nombres entre 0 et 21.
0: Sont toutes
6: entre 0 et 21, donc
5: oui.
6: 19,
5: oui.
6: 8,
5: oui.
6: 9,
5: oui.
6: Et 20.
0: C'est ton chiffre fétiche, 19?
6: Oui.
0: Ouais. C'est souvent ce que les gens reviennent vers un 19 et reviennent vers le bas. Alors c'est vrai que moi, je m'attends toujours à ce que les gens viennent vers du plus progressif et c'est là que ça change. C'est marrant. Et après, tu reviens vers le 20. On peut dire 19, 20. Et...
5: Travaille peut-être aussi cet aspect par rapport à ta confiance et cette notion de pessimisme qui, de temps en temps, peut justement te sabrer un petit peu le moral et t'empêcher d'arriver facilement, finalement, à tes fins. Parce que ça peut être un handicap par rapport à une éventuelle réussite. Hein.
6: D'accord. Oui, non, c'est vrai. Ouais. Ouais, en fait, il y a des hauts, des bas, quoi. Des fois, je suis hyper dynamique, mais des fois, j'ai le moral à zéro.
0: Tu sais quoi? Un petit massage avec de l'huile noix de coco, avec une petite bougie, une musique d'ambiance comme on est en train de la mettre en ce moment, je peux te dire, t'es requinqué pour la journée. Hein.
6: Ah non, mais c'est vrai, j'écoute tous les soirs, Max.
0: D'accord.
6: C'est vrai que je m'éclate, quoi.
5: Bon. Séverine, pour en revenir à ton tirage de l'âme de tarot, moi je dirais que c'est quand même relativement encourageant. Par contre, j'insisterai vraiment sur ce souhait d'effectuer un stage par rapport au fait que toi tu l'envisages sur Niort, hein, et par rapport à la réalité de ce qu'il en sera dans quelques mois, donc à partir du printemps 2000, oriente plutôt peut-être davantage tes recherches sur Paris et sa région. Tu auras nettement plus de facilité pour trouver celui-ci.
6: D'accord.
5: Ah, ouais. Voilà en tout cas Séverine.
6: Ok.
0: Voilà.
6: Eh ben merci beaucoup.
5: En tout cas une bonne continuation.
0: Bien sûr. Et pour les vacances, tu as prévu?
6: Je travaille sur Paris.
0: Ah bah bien. Tu vas travailler 2 mois d'affilée?
6: Non, pas le mois de juillet. Le mois de juillet, j'ai un mariage de prévu, donc je fais la.
0: Ça dure un mois?
6: Non. C'est le dernier mois, mais je suis jeune fille d'honneur et puis demoiselle d'honneur et puis témoin, donc je dois organiser le mariage.
0: Eh ben génial.
6: Donc, voilà.
0: Ah, ça fait du boulot, ça, organiser un mariage. Alors ouais. Ça c'est un boulot de titan. Hein. Ça c'est clair. Moi j'ai jamais participé personnellement, mais bon, je sais que j'ai vu des amis de côté. C'est une horreur. Hein.
6: Non, mais c'est sympa. Donc, ouais. J'écris des chansons. Donc, voilà.
0: Génial.
6: Pour mes amis.
0: Génial, génial.
6: Et puis, au mois d'août, je travaille sur Paris. Voilà.
0: Très bien. Bah, bon courage à toi, Séverine.
6: Merci beaucoup.
5: Séverine, juste avant de te laisser.
0: Ah, oui. Jean a une lueur. Il y a quelqu'un qui est passé dans le studio. D'ailleurs, il y a un fantôme ou je sais pas quoi qui a dû l'attraper.
5: Laurent, c'est quelqu'un qui t'est proche?
6: Oui.
5: Oui.
6: C'est mon ami qui se marie.
5: Ah d'accord, ok.
0: Il est fort, il était trop fort. je mets 50 balles sur toi. C'est bien. C'est Laurent, tu vois. Il était là et pendant qu'on discutait, je sentais qu'il allait. Mais là, il allait pas nous lâcher. Laurent, tu vois. Et tu peux confirmer que on savait pas, tu l'avais
6: non,
0: dit à personne.
6: Non.
0: Voilà, Laurent.
5: Voilà, bah écoute.
0: Eh ben apparemment tu vas niquer avec avant le mariage.
5: Bon, une bonne continuation en tout cas de Séverine.
0: Bisous. Salut.
6: Au revoir.
0: Tu sais, des fois Jean il doit se dire, il doit y avoir quelqu'un de l'autre côté qui doit douter de ma force en live et puis il balance un petit truc comme ça, et puis t'as tout le monde de l'autre côté de la rive, ils font. Et là, du coup, tout le monde s'y met. Hein, Olivier, 24 ans de Clerval. Alors là, vas-y. Alors le standard, il explose, du coup, tout le monde. C'est bon, c'est bon. C'est incrédible. C'est du crédible, c'est du bon, c'est du sûr, c'est du 100%. On va y aller. Attention, il n'a pas été élevé au poulet belge. Hein. Olivier, 24 ans de Clermont-Ferrand, ça va?
7: Ouais, salut. Moi, ça va pas mal.
0: Olivier, ta date de naissance, s'il te plaît.
7: Le 14 novembre 74.
0: C'est que t'as bien de la chance qu'il y a tellement de gens qui veulent passer ce soir avec Jean de Neubert que là, c'est presque un privilège. Alors, ouais. Olivier, ta question pour Jean.
7: Eh ben, ma question, je suis avec une fille en ce moment qui a 8 ans de moins que moi.
0: Mmh.
7: Et ça fait 2 mois et demi que je suis avec elle. Et...
0: 18 ans donc elle a, hein?
7: Non.
0: 8 ans de moins?
7: Ouais, 8 ans.
0: Ah, 8 ans de moins?
7: Ouais, ouais.
0: Ah ouais, d'accord, elle a 16 ans.
7: Ouais, exactement.
0: D'accord. D'accord, sa date de naissance, c'est important?
7: C'est le 13 juillet 83.
0: Et avec son prénom, c'est?
7: Stéphanie.
0: Ah, ça, ça va.
7: Ça, ça va. Ça.
0: Impeccable. Bon, ouais. Alors, et ta question pour Jean?
7: Eh ben, je voudrais savoir où ça va mener tout ça.
0: En prison. Moi, je te le dis, moi. Non, je plaisante, Olivier.
7: Non, non.
0: Non, elle a 16 ans, la majorité sexuelle, déjà. Hein. Elle fait ce qu'elle veut. Maintenant, si elle est consentante, ouais. Il ne peut pas y en prendre. Par contre, à mon avis, elle ne te présentera pas ses parents, ça, c'est sûr.
7: Ben, c'est bien fait.
0: Et alors?
7: Eh ben, c'était chaud au début, quoi.
0: Bah, bien sûr, tu m'étonnes. Il a quel âge, le petit jeune homme? 24 ans, madame. Ouais. Allez, Jean, vas-y, sérieusement.
5: Olivier, vraiment, navré de t'annoncer ça, pour moi, Stéphanie n'est pas forcément une personne avec laquelle tu pourras aspirer, surtout à quelque chose de durable. Donc ça sous-entend pas que cette relation, pour le moment, est vouée à un échec.
7: Mm-hmm.
5: Vous avez ensemble une certaine complémentarité, qui est intéressante, bien évidemment, à développer. Je vois, entre autres, plus particulièrement au cours des mois qui viennent, des possibilités de mouvements en commun, donc éventuellement, pourquoi pas, des projets de vacances. Hein. Et ouais. Moi, j'ai un prénom, moi, qui me retient. C'est le prénom Edith. Hein.
7: Oula.
5: C'est qui par rapport à...
7: Edith?
5: Oui.
7: Ah non, je connais personne.
0: Eh putain, il n'y a plus personne qui appelle.
5: Et du côté de... du côté de Stéphanie, ça correspond à...
0: Edith Cresson.
7: Non.
0: Du non, ils n'ont pas voté pour elle, non, à l'époque.
7: Non, je vois pas, non.
5: Mais écoute, souviens-toi de ce prénom, parce que... Bon, concernant ton évolution, hein, bon, Stéphanie t'accompagnera encore pendant un certain temps, mais c'est pas forcément la personne avec laquelle tu pourras véritablement te stabiliser. Moi, je pencherais quand même beaucoup plus à dire qu'à partir de l'âge de 27 ans, les choses vont quand même commencer un petit peu à s'inverser pour toi.
7: Pour elle ou pour moi?
5: Pour toi.
7: 27 ans.
5: Et là, il y aurait quand même quelque chose, une nouvelle tournure ou une nouvelle évolution quand même en ce qui concerne ton devenir affectif.
7: Mm-hmm.
5: En revanche, je dirais que la relation avec Stéphanie est bien dans la période actuelle.
7: Ouais. Mais,
5: bon, si éventuellement tu me posais la question, est-ce que dans 10 ans vous nous voyez toujours ensemble, ben moi j'aurais tendance à répondre malheureusement non, vous ne serez pas forcément ensemble dans un futur très lointain.
0: Ce qui paraît normal, hein, Olivier. Enfin, moi personnellement, en tendant les radios libres comme ça, là, sans voyance, sans rien voir, parce que moi, je vois rien, j'ai pas les lunettes de Jean, mais c'est vrai que c'est pas la question de l'âge, la différence d'âge, mais
5: c'est
0: évident.
5: Une
0: fille qui a 16 ans, c'est normal qu'à un moment donné, elle va avoir envie d'avoir plein de choses, quoi. À 16 ans, il va y avoir quand même un problème à un moment donné aussi de caractère. Ce que j'aurais
5: envie de rajouter, surtout, bon, à la limite, on pourrait dire éventuellement c'est Olivier qui génère beaucoup de choses dans cette relation, mais pas du tout, parce que du côté de Stéphanie, elle t'a quand même permis, toi, de te poser sur un certain plan. Et on a l'impression que justement, bon, du haut de ses 16 ans, elle a quand même justement une maturité qui correspond et qui est quand même assez importante par rapport à toi. Donc, en fait, là, les rôles sont un peu
0: inversés. Ouais.
5: C'est la personne qui est la plus jeune qui, à l'heure actuelle, apporte peut-être à plus celle qui est un tout petit peu plus âgée par rapport aux conneries qui ont pu être faites dans le passé.
7: Mm-hmm.
5: Donc, moi, je dirais qu'au contraire, Stéphanie a quand même une certaine... Un côté très, très positif vis-à-vis de toi.
0: C'est ça.
5: Et malheureusement...
7: Ben, tout à fait.
5: Malheureusement... Pour regarder l'avenir plus lointain, vous aurez quand même chacun deux chemins radicalement différents.
0: Ça fait combien de temps que vous êtes ensemble, Olivier?
7: Ouais, ça fait 2 mois et demi.
8: Ah oui, d'accord. Je disais déjà, ça faisait combien de temps, genre, depuis que ça va être fini? Où est-ce cet été? Vous avez des projets de vacances ensemble?
7: Eh ben, ouais, on avait des projets, ouais. Et puis, je sais pas bien comment ça allait.
8: Non, bah, faut quand même les mettre en œuvre. Attends.
5: Comme je t'ai dit tout à l'heure, pour moi, il y a une notion de mouvement entre vous deux, donc.
8: Ça bouge.
5: Sans problème, vous pourriez effectivement passer une bonne partie de vos vacances ensemble.
8: Il a pas dit que ça allait s'arrêter là, hein, tout de suite. Il a dit que bon, voilà, sur un avenir, faut pas les miser sur dans un an ou deux, quoi. Vis au moins le mois, quoi, ou la semaine, quoi. Ouais. Normal, à 16 ans, c'est normal, hein. Il va falloir que tu sois très prudent là-dessus. Voilà, Olivier.
7: Ben, c'est clair.
8: Bon, bah, les vacances, vous avez l'intention d'aller où tous les deux?
7: Eh bien, dans les Alpes, normalement.
8: Eh ben, génial. C'est bien, c'est mignon. Vous allez vous requinquer, là, avec une bonne air pure.
7: Eh ben, c'est, ouais.
8: Ah, ouais. Et viens. La bonne. Bon, bah, bon courage à toi, Olivier.
7: Ok, bah,
5: bonne continuation en tout cas.
8: La nuit 100% voyance avec Jean Denebert jusqu'à 2h du matin, bien sûr, au 0800-308 Sabine Nadège de Bourg-en-Brest dans un instant. Et puis on aura également David de Saint-Etienne. Donc là, ça va être une bouffée d'oxygène dans cette nuit pour les amateurs du Star System, vous le connaissez. Et il reste encore 2 places, hein, si vous voulez éventuellement parler à Jean Denebert pour 1h du matin, jusqu'à 2h du matin, 0803-08 5000.

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1: Ah bah oui, il faut ce qu'il faut, hein.
2: Ah oui,
1: ah, il faut ce qu'il faut.
2: Je vais de découverte en découverte.
1: Ah, évidemment, toujours le 0803-08-5000 pour la nuit 100% voyance avec Jean Denebert, bien sûr, et Nadège, 27 ans donc, de Bourg-en-Bresse. Salut Nadège. Ça va?
3: Oui, très bien.
1: Bah merci de ta patience. Ta date de naissance, s'il te plaît, Nadège.
3: Je suis née le 23-8-72.
1: 23 août 72, ta question.
3: Ce sera au sujet de mon divorce. J'aimerais savoir s'il va bien se terminer.
1: D'accord. Alors, il faudrait peut-être le nom du
2: oui,
1: monsieur.
2: Oui, éventuellement le prénom.
1: Le prénom.
2: La date de naissance de ton époux.
3: Alors, c'est Olivier. Il est né le 9 mars 68.
1: D'accord. Et qu'est-ce que tu veux savoir exactement, Nadège?
3: Ben, nous avons une petite fille en commun et j'aimerais savoir...
1: D'accord.
3: Voilà.
1: Quoi savoir quoi? Si...
3: Si éventuellement, enfin je veux dire, au niveau de la garde, est-ce que c'est bien moi qui vais la voir?
1: Alors là, le prénom de la demoiselle?
3: Elle s'appelle Laura.
1: Et sa date de naissance?
3: Elle est née le 5-5-97.
1: D'accord, très bien. Alors donc tu veux savoir qui va voir la garde?
3: Oui, et puis le dénouement, ce qui va vite se passer, ce divorce.
1: Il ouais. Y a beaucoup voilà. De tension là, entre vous deux?
3: Ça commence.
2: Le premier point, moi, qui me semble être quand même relativement essentiel, Nadège, c'est déjà d'une part de... peut-être d'alléger cette procédure dans la mesure où en ce moment et quasiment surtout bon peut-être pas pendant la période d'été puisqu'il va y avoir la période de vacances mais à partir de la rentrée donc bien au-delà de ton anniversaire tu ne seras pas encore dans une configuration de très grande qualité et pour la finalité de ce divorce moi j'aurais tendance à dire que ben, la finalité peut intervenir beaucoup plus à partir de l'année prochaine. Ça va générer bien évidemment peut-être des moments de grande détresse à ton niveau, plus particulièrement par rapport à votre enfant. Moi je suis relativement serein par rapport à la garde de votre fille puisqu'elle devrait plutôt être accordée. Par contre, attends-toi quand même à devoir miser au moins sur le printemps et l'été 2000 pour que cette situation se règle. Et se règle cette fois-ci définitivement. Hein? En ce moment, malheureusement, j'insiste bien sur le fait, Nadège, que tu n'es pas forcément en position de force.
1: Hein. Ah bon? Et pourquoi ça, Jean? Enfin, d'accord.
2: C'est peut-être beaucoup plus au niveau de l'ambiance dans laquelle Nadège évolue. C'est pas ses actes, c'est pas la procédure, c'est pas son dossier qui est forcément un dossier douteux. Mais on a l'impression qu'elle est particulièrement retenue dans la période actuelle. Hein. Alors que l'année prochaine, il y a un état de libération, puis surtout un état de tranquillité.
1: Tu le ressens comme ça, Nadège?
3: Oui, c'est tout à fait ça.
1: Pourquoi?
3: C'est
1: ça. Bah justement, pourquoi? Plus dans les détails, c'est quoi exactement? Quel est le problème qui peut coincer, là, d'après ce que dit Jean? Ça serait quoi pour toi?
3: Ben, pour l'instant, j'ai une vie beaucoup moins stable que mon...
1: Professionnel, tu veux dire, au niveau financier,
3: oui,
1: quoi.
3: Voilà, à peu près partout, je suis ouais. En train de me reconstruire, alors que lui est déjà...
1: bien installé, ouais.
3: À un pas devant, en plus que moi, et ouais. Je voudrais savoir si ça peut me porter préjudice.
2: Alors, c'est effectivement... dans la période actuelle un handicap, mais qui heureusement est un handicap qui disparaît quasiment, on va dire un petit peu par magie à partir de l'année prochaine.
3: Donc en fait, tu as plutôt intérêt à laisser passer quoi, le temps.
2: À l'heure actuelle, oui, parce que ça va être de l'énergie qui va être dépensée pour rien, ça va être du combat inutile, voire même... toi voulant toujours faire un pas en avant, tu risques d'en faire deux en arrière. Hein. Et donc la finalité, à la limite, serait que viendraient se greffer d'autres problèmes... Hein. Alors que, au contraire, en usant d'une certaine stratégie de patience et en même temps de lenteur, hein. Donc voire même peut-être, j'irais entre guillemets, d'arranger ça avec ton avocat, de faire un petit peu lanterner ce divorce, hein, parce que la précipitation à l'heure actuelle pourrait être justement une mauvaise précipitation.
1: Là, je me fais un peu l'avocat du diable, là, c'est très personnel. Je profite de ton cas, Nadège, pour me poser une question que je me pose à chaque fois de gens qui, bon, se marient et après avoir un enfant qui est assez jeune, le divorce, bon, alors évidemment, il peut y avoir des raisons pour certains plus valables que d'autres. Déjà, je suis toujours un peu étonné et halluciné que les gens, après s'être mariés et un enfant, aient aussi rapidement envie de divorcer. Donc là, ce sont des erreurs quand même, bon, encore, c'est pardonnable. Mais un truc que je comprends pas, c'est quand il y a un enfant comme ça dans un couple, pourquoi absolument vouloir absolument avoir la garde et se tirer l'enfant, parce que à ce moment-là, le pauvre, il est malheureux. Pourquoi pas essayer dès le début avec le conjoint d'essayer à ce que ça soit 50-50 plutôt que de récupérer la garde définitive de l'enfant, même Je me pose la question, hein. Je me permets...
3: Tu fais bien de poser une question, et c'est vrai qu'aux États-Unis c'est de plus en plus comme ça. Et c'est actuellement ce que je fais avec mon futur ex-mari.
1: Ah, génial.
3: 50-50.
1: Génial.
3: Sauf qu'en ce moment, malheureusement, comme je travaille et que j'ai beaucoup moins de facilité de faire garder mon enfant comme lui, il l'a même un petit peu plus que moi.
1: D'accord.
3: Et c'est là où je commence à me faire du souci parce que je ne m'en suis pas vraiment rendu compte.
1: Et tu crois que finalement, Olivier, donc le père, ton mari, pourrait, comme ça, d'une manière indétournée, se l'approprier comme ça définitivement?
3: Oui, sans que je m'en sois vraiment rendu compte.
1: J'entends
3: un peu
1: uniquement,
3: près,
1: hein.
3: Sous-bassement, et je me dis...
2: À l'heure actuelle, oui, effectivement, malheureusement, Nadège est en position de faiblesse. Moi, je voudrais rapport à ta réflexion, hein, quand même.
1: Oui.
2: Cette notion de partage, donc de garde alternée, il a quand même été prouvé depuis malheureusement longtemps que c'est particulièrement déstabilisant aussi pour l'enfant.
1: D'accord. Mais enfin, donc, le fait de continuer à avoir, de donner la possibilité... Peut-être qu'un enfant peut être élevé uniquement chez une des deux personnes, celle qui se semble mieux financièrement à pouvoir assumer de voir grandir son enfant, mais ne pas interdire l'autre à aller le voir, genre à limiter à deux jours, tous les 15 jours, mais à venir aussi librement qu'on le veut, à partir du moment que ça se passe bien. Sauf effectivement, j'entends bien, dans des cas particuliers, si le mari était alcoolique ou si véritablement il y avait des problèmes véritablement physiques, mais si c'est un divorce, bon, tout banal entre vous deux, c'est dommage que l'enfant paye tout ça, quoi. Apparemment, vous avez l'air d'essayer de vous arranger pour que ça ne se passe pas comme
3: ça. C'est vrai qu'on est dans une très bonne... Dans une très bonne configuration tous les deux. On a tous les deux un nouvel ami, un nouvel environnement.
1: Qu'est-ce qui a fait que tous les deux vous êtes arrêtés? Enfin, sans rentrer dans les détails, mais...
3: On a divorcé?
1: Oui.
3: Tout simplement, il m'a trompé. Alors, j'ai pris ma fille et mes valises sur le bras.
1: D'accord, ok, je comprends, d'accord, ok, il n'y a aucun problème.
2: Malheureusement, à ce niveau-là, on peut pas quand même faire porter à Nadège des choses
1: dont, pas
2: malheureusement,
1: c'est
2: elle
1: pour
2: est
1: savoir,
2: pas,
1: parce que des fois...
2: Elle n'est pas responsable.
3: Non,
2: Olivier est quand même un papillon, hein, et je crois que...
1: C'est dommage, quoi.
2: S'il était peut-être réellement honnête avec toi, je crois qu'il pourrait peut-être même aller plus loin dans sa réflexion, hein, et peut-être t'avouer certaines choses que jusqu'à présent il n'a pas forcément pu t'exprimer ou t'expliquer.
3: D'accord.
1: Voilà, Nadège.
3: Je vous remercie beaucoup.
1: Et c'est là, par contre, là, je peux permettre encore une réflexion très personnelle, mais lors d'un jugement, je ne comprends pas à ce moment-là qu'un juge puisse avoir encore envie de donner de l'autorisation à un... Bon, même si c'est une petite faute, c'est que bon, mais il y a quand même un mariage, un engagement, un enfant, donc si le mari, on prouve effectivement qu'il a trompé, je sais pas, c'est pas quelqu'un d'assez stable, en tous les cas, pour pouvoir avoir la garde principale d'un enfant, enfin...
3: Non, mais faut prouver, puis faut se battre, et puis...
1: Oui,
3: c'est vrai que pour l'instant...
1: C'est dégueulasse. Moi, je trouve ça dégueulasse.
3: Il a une meilleure condition de vie, il a une très belle maison, il a une bonne situation. Moi, à côté, c'est beaucoup plus précaire. Mais bon, c'est sûr qu'il ne faut pas regarder le portefeuille et l'état actuel, parce que dans une vie, tout peut évoluer très vite.
1: Oui, c'est vrai. C'est ce qui va t'arriver, apparemment.
2: Justement, l'année prochaine est quand même une année extrêmement importante pour toi. Je dirais déjà sur un plan intérieur, sur un plan moral... C'est-à-dire que tu vas véritablement tourner la page par rapport à l'axe 95, 99 et 2000, hein, qui a été quand même une période de grosse déception pour toi. Et en fait, l'année prochaine, tu te reconstruis vraiment intérieurement, tu reprends le dessus. Et c'est la raison pour laquelle, pour votre enfant, moi, je n'ai pas d'inquiétude particulière. Hein.
3: Merci beaucoup.
2: Donc, il n'y a pas... Effectivement, là, le porte-monnaie sera peut-être pas forcément... l'élément qui va être pesant dans la balance de justement de la justice.
3: Oh, monsieur, je vous remercie beaucoup.

0: Et sa date de naissance, Fabrice hein.
1: Bah, elle s'appelle Agnès, elle est née le 22 mai 1977.
2: Mmh. Il y avait vachement de mois de mai, hein, putain, pendant cette nuit, hein, Jean. T'as pas remarqué? T'as pas fait gaffe?
0: Oui, mais...
2: Putain, c'est fou.
0: Faudrait que les Gémeaux sortent un petit peu de l'ornière.
2: Hein. Putain, c'est dingue, mois de mai, il y a eu mois de mai et mars, il y a eu quasiment que ça, eh. C'est chaud, ouais. Il est chaud comme la braise, Jean. Après, on va une soirée, on va voir Alia, j'ai envie de venir.
0: Je crois personnellement, Fabrice, en fait, que vous étiez effectivement amené à vous rencontrer, mais ça ne pouvait être que quelque chose d'éphémère. Hein. Vous êtes dans une perpétuelle, peut-être, incompréhension. On a l'impression qu'en fait, toi, tu rigidifies cette relation et la situation entre vous deux, qui en fait finit un petit peu par être pesant du côté de Agnès. Alors, je crois qu'il faut vraiment... impérativement tous les deux, plutôt que vous en tiriez une bonne conclusion et que vous acceptiez un petit peu maintenant de rester deux bons amis, mais pas forcément sous un principe d'une relation purement affective. Je crois que quelque part, en revanche, cette rencontre avec Agnès t'aura peut-être permis justement de ne serait-ce que t'apercevoir peut-être de petites choses qui n'allaient pas en toi et qui vont te permettre justement peut-être de les modifier et d'arriver surtout à partir de l'année prochaine sur une autre rencontre et puis là quelque chose qui devrait quand même particulièrement te convenir. C'est marrant parce que j'ai des uniformes. Personne ne travaille avec un uniforme autour de toi.
1: Autour de moi des uniformes.
0: Oui.
1: Je sais pas, j'ai des serveuses.
0: Non, c'est pas le symbole de
2: sadomaso.
1: Non.
2: Non. En cuir.
1: Les uniformes, non, je vois pas.
2: Genre gendarmes, pompiers, voilà, policiers, tu vois.
0: Oui, le symbole quand même de la police ou de l'armée ou de la gendarmerie, on va dire.
2: Non, il y a rien de tout ça.
1: Rien de tout ça autour de moi.
2: Eh ben, ça va venir.
0: Ben, écoute, éventuellement, ça peut être quelqu'un qui, dans son activité professionnelle, est obligé de revêtir un uniforme.
2: Sanana. Genre un gendarme et tout qui rentre tous les soirs, qui donne des ordres.
0: Ça peut être quelqu'un
2: caporal chef à l'armée.
0: Lié, effectivement, aussi bien au monde de l'armée.
2: Putain, tu vas en chier.
0: Éventuellement au monde de la police.
2: Oh, tu vas en chier, ouais. Toi.
1: Je vais rencontrer une policière, alors, en fait.
0: Pourquoi pas? Ça peut être.
2: Ça peut être ça.
0: N'oublie pas, ça veut pas forcément.
2: J'en vois un god, donc ça peut être une matraque, hein.
0: La prochaine rencontre est effectivement liée à une personne qui évolue dans le monde de l'armée.
2: Ouais.
0: Mais n'oublie pas, en tout cas, cette possibilité-là, et surtout que ce ne soit pas peut-être un phénomène de retenue de ta part, de dire oulala, non, finalement ça ne correspond pas tout à fait à mes opinions ou à mes désirs.
2: Ces gens
0: soient quand même relativement open.
2: Fabrice, il n'y a pas d'inquiétude à avoir. Ces gens, il a fait la voyance avec Rigaud il n'y a pas longtemps, il le voit avec une femme commissaire. Alors il le sait.
0: Voilà,
2: pas.
0: Fabrice.
2: Rigaud n'est pas au courant parce qu'on ne va pas lui dire. Parce que
1: moi ou pas.
2: Pardon ?
1: Elle sera plus âgée que moi ou pas ?
2: C'est pas important, ça.
0: Il n'y a pas forcément... Je la sens effectivement peut-être un tout petit peu plus âgée que toi, mais vous restez...
2: Bah oui, il a 21 ans, là, pour
0: vous
2: le
0: restez,
2: moment.
0: Vous restez quand même dans une tranche 20, 24, même pas 25, en fait. Hein.
2: Commissaire Navarro pour Jean. Pour Rigaud, commissaire Navarro.
1: C'est une étudiante ou pas?
2: Oh, tu nous emmerdes, oui.
0: Non.
2: Mais elle a 20 années jeune, attends.
0: Pour moi, ce sera pas forcément quelqu'un qui... Enfin, qui peut être effectivement dans un cycle d'études, mais qui peut déjà être relativement tranché par rapport à ses désirs.
2: Voilà, Fabrice.
1: Ok, d'accord.
2: Bonne nuit.
0: Une bonne continuation.
1: Tu l'as rencontré sur le travail ou
2: pas? Oui, t'inquiète pas, oui, Fabrice, tu vas la rencontrer sur le travail. L'autre, à chaque fois, on lui dit au revoir. Mais elle va être plus âgée que moi ou pas? Mais elle travaille ou pas? Mais elle aime le bleu ou pas? Fabrice, t'inquiète pas. En plus, en fin d'émission, on vous redonne les deux numéros de téléphone pour rentrer en contact avec Jean de Neubert. La cerise sur le gâteau de cette nuit 100% voyance que Jean a réussi de main de maître.
0: Hein.
2: David, 23 ans de Saint-Étienne.
3: Bonsoir. Allez, on est réveillés.
2: Alors, David.
3: Bonsoir à tous. Et bonsoir, Manu.
2: Salut. Alors, David, David, concentre-toi. Oui. Ta date de naissance.
3: Alors, 12-11-74,
2: Jean-Aubert.
3: Hein? 12-11-74.
2: Ta question.
3: Alors, si l'avenir, ça va bien mieux que le passé. Que je vais trouver une copine et un autre boulot. Si en ce moment, ça va pas du tout. C'est un boulot que c'est très dur.
0: En étant très sérieux, David, par rapport à ta question, je crois que le principal peut-être nœud de ton existence à l'heure actuelle, c'est le fait que tu

0: reste toujours au même endroit. On a l'impression qu'à partir du moment où tu prendras
1: Saint-Étienne,
0: éventuellement la décision de quitter ta région, on a l'impression que l'ensemble de ta vie peut commencer un petit peu à se transformer,
1: à Paris, hein.
0: À se bouleverser.
1: Pas Paris.
0: Et je crois qu'en fait, ce sera surtout la connotation de ton année prochaine, l'an 2000, ou peut-être pas forcément pour une raison affective, puisque ce plan-là restera quand même assez inerte pendant un certain temps. Ça devrait quand même te permettre de pouvoir donner un petit peu un autre environnement, en tout cas, à toute ton existence actuelle.
2: Oui, voilà.
1: Tu vois, David, inerte. Non, bon, ça, c'est le sentiment. D'abord, le travail.
2: Voilà.
1: Hein, d'abord, faut quitter les Verts, faut quitter Saint-Étienne.
0: Je crois que le travail est quand même, la période actuelle et ainsi que l'année prochaine n'est pas forcément une mauvaise période. Hein, et tu devrais être en mesure quand même de pouvoir retrouver un équilibre sur le plan professionnel. Voilà,
1: il prend des notes.
2: Je marque.
1: D'accord. Je suis sûr qu'il va se renseigner à la gare d'Edmont pour changer de ville et tout. Bon. Bonjour. Je viens de la part de Jean de Neubert. Je viens pour changer de région avant de trouver une nana. Ouais, pour le moment, c'est le calme plein, hein, au niveau des amours, David. Tant mieux, remarque, comme ça, tu vas être tranquille cet été. Hein.
2: Ah, la vie. J'espère, je vais trouver une copine.
1: Ah oui.
2: Avant.
0: Je resterai quand même relativement un petit peu stoïque par rapport à une rencontre sur le plan affectif. Toujours est-il dans un futur proche.
1: Hein. Ah oui, oui. Mais dans un futur très très lointain. Tu sais, Jean ne peut pas lire après l'an 2005. Donc pour l'instant, jusqu'à 2005, on va se consacrer au changement de région. Hein. Et puis de toute façon, si on est encore là, on fera bien une nuit voyance en 2006-2007. Et là, on abordera le problème de l'amour, d'accord.
2: Voilà.
1: D'ici là, Céline Dion sera sûrement venue au Stade de France. Il y aura eu plein de bonnes choses qui seraient arrivées. Hein, Amerta Malibu avec Pamela Anderson, voilà. Pas mal de choses. Hein. David, bon courage.
2: Merci.
1: Bonne galère.
0: Bonne continuation.
2: Merci, hein, merci beaucoup, Jean-Louis Aubert. Et tes conseils.
3: Fourni. Qu'est-ce qu'on nous fait?
4: Attendez, monsieur.
3: Attendez, allô? Non, mais j'ai pas le temps, monsieur, pour s'essuyer. Qu'est-ce que vous fournissez pour nous essuyer? Pour nous essuyer, vous nous fournissez une... Pour s'essuyer?
4: Rien du tout.
3: Non, mais pour s'essuyer, il faut venir avec une...
4: Oui, non, ça va.
3: Ah, mais, vous êtes idiot ou quoi?
4: Non, je suis pas idiot, et puis j'aime pas quand on me parle comme ça.
3: Non, mais c'est une serviette.
4: Okay.
3: Une serviette.
4: Ok.
3: Une serviette.
4: Hein?
3: Une serviette.
4: Non,
3: on vient pas avec une serviette chez vous, on vient avec quoi alors? Avec un hélicoptère? Allô, putain! Mais merde! Qu'est-ce que c'est que ces gens? On essaie d'être polis. Bah non, mais moi j'ai joué, je suis allé jusqu'au bout, quoi. Je me suis pas fait raccrocher. Qu'est-ce que c'est que mec?
5: Ah, t'es tombé sur une truffe là.
3: Attends, et merde! Attends, une serviette quoi, hein?
5: On rappelle, tu mets le feu au gars.
3: Ouais, rappelle-le, je vais lui mettre le dawa. Qu'est-ce que c'est que ce bordel là, Sylvain? Excuse-moi, mais là, t'es plus dans le jeu, Sylvain. Là, j'en fais mon compte personnel. Hein?
5: Tu peux y aller, hein, je peux t'emmener là-bas si tu veux.
3: Je vais me le croquer. Non, je vais me le croquer au hôtel.
5: Non, mais tout, je peux te l'emmener, c'est pas loin.
3: Non, je vais le croquer au fun et puis c'est tout.
5: Je vais l'attendre à la sortie, hein.
3: C'est tout. Allô? Ah, c'est fermé, c'était pour avoir un renseignement. Allô? Tu m'entends, toi, hein? Je vais te croquer. Allô? Rappelle-le-moi tout de suite. Sylvain?
4: Oui?
3: Je vais en faire qu'une bouchée.
4: Honnêtement,
3: c'est
4: pas loin.
3: Quoi? Honnêtement, c'est pas loin. C'est comment ça, c'est pas loin?
5: Si, c'est loin.
3: Non, c'est pas loin d'ici. Je vais me le croquer au fun. Je vais pas me déplacer pour ce mec, je vais me le croquer au fun. C'est tout. Je vais en faire qu'une bouchée. Allô? Tu vas te croquer, toi, hein? Eh, parle-moi, je suis un client, hein. Il me raccroche au nez. Tu me le rappelles encore une fois. Mais qu'est-ce que c'est? Eh, Sylvain.
4: Ouais.
3: Je vais me le croquer, lui, hein.
4: Ah bah, il faut.
3: Je vais me le croquer au fond, ouais. Direct. Je vais me le croquer. Moi, tu me cherches, tu me trouves, Sylvain.
4: Laisse-moi dans un bout.
3: Je vais me le croquer. C'est quoi, cette histoire-là? On me raccroche au nez. Ah, il décroche plus maintenant, il a peur de se faire tout bouffer, hein.
5: Manu, donne-lui l'adresse d'ici, il va venir. Moi, c'est celui qui est en direct.
3: Non, mais je vais pas venir en direct. Qu'est-ce que le mec, il va venir en direct? Je vais le croquer par tel. Non, mais il y a qu'à venir devant la radio, j'appelle avec un portable, je le croque au téléphone.
5: Ok, envoie-moi.
3: Allô? Allô? Bah non, il a posé le téléphone, comme ça je vais passer, je vais me vider mon sac. Je vais te croquer, toi, hein. Le même club. Je peux te croquer à tout instant, méfie-toi, hein.
5: Il a la dalle ce soir.
3: Et en plus, j'ai faim, je peux te dire, j'ai les dents longues, attention, hein. Moi, je suis le Dracula de la FM, hein. Bon, allez, sans rancune. Salut. Bon, on arrête là, hein. Allez, on arrête là, c'était bon là. Bon, Sylvain.
6: Ouais.
3: Bon, on s'en sort pas dans cette histoire, faut se refaire un jeu des trois mots là, tous les deux.
6: Bah, c'est faux. Hein.
3: Ah ouais, c'est tout bidon là, comment on s'en sort? Est-ce que c'est possible un peu plus tard dans la soirée de se faire autre chose?
7: Tout ah, est possible.
3: Non, mais vers. Tout de suite là, peut-être, parce que non, bah, vas-y, un peu plus tard.
7: On peut faire n'importe quoi, des hôtels, des trucs.
3: Ouais, on va se faire autre chose, on va improviser. Non, mais Sylvain, tu peux nous préparer une liste de trois mots avec un truc, avec ton, tes pages jaunes de, d'internet?
8: Bien sûr, j'avais le mec du hammam là qui vient d'appeler et je lui ai donné l'adresse s'il arrive d'ici un petit quart d'heure.
3: Hey. Pareil qu'il a fait du judo avant. Ah. C'est ton problème. Non mais rappelle-le, moi je le croque là. Vas-y, non mais je le croque au faune. Hein.
8: 22 rue Bayard, je lui dis.
3: Mais qu'est-ce que tu t'emmerdes de lui donner l'adresse, t'es con quoi?
8: Je lui ai donné le code en bas,
3: qu'est-ce
8: il va monter
3: t'emmerdes
8: direct, il va t'amener un signe surprise.
7: Mais il est déjà parti là, je l'appelle.
3: Moi je le croque dans le studio route. Hein. Il va arriver, il est en route là.
6: Ouais.
3: Je suis capable de toi hein.
6: Bon, on fait.
3: Allô là. Allô. Allô le hammam. Moi j'ai croqué hein. Je vais te croquer direct, hein.
6: Ouais, c'est ça.
3: Viens avec une... Mais je voulais te demander un renseignement pour vous, si vous voulez venir avec une serviette.
6: Toi, bah viens me croquer.
3: Je vais te croquer, moi, j'ai dans l'angle, hein.
6: Viens.
3: Mais non, mais c'est pour vous demander gentiment si on peut venir avec une...
6: Viens me croquer. Et après,
3: Mais non, mais je vous demande gentiment, est-ce qu'on peut venir avec un bassin? Vous me dites une piscine?
6: Ok.
3: Non, mais bon, c'est bon, t'énerve pas.
6: C'est bon, maintenant.
3: Bah, t'énerve pas, je t'explique.
6: Non, je te dis.
3: Mais gentil.
6: Tu viens me croquer, maintenant.
3: Mais non.
6: Non, mais
3: c'est pas ce que je voulais dire. Attends. T'emballes pas. Mais non, mais attends. Mais non, mais attends. Sois cool.
6: Bon. Ça va.
3: Vas-y, putain. Sois cool. Mais non, bon, excusez-moi.
6: Non.
3: Mais excuse-moi.
6: Oh.
3: Eh, je veux pas te croquer.
6: Non, mais c'est quoi ça?
3: Mais attends, je te demande un renseignement, tu m'enseignes pas correct,
6: non,
3: man.
6: Si.
3: Attends. Allô?
6: Bon, alors vas-y.
3: À la baisse, là, quoi. Vas-y, cool, là. On est cool ou pas?
6: Non, je suis du monde, là.
3: Bah oui, je sais bien, mais bon, okay. Je voulais un petit renseignement.
6: Non, je suis désolé.
3: Arrête, qu'est-ce qu'il parle de te croquer?
6: Non, mais...
3: Toi, tu veux me croquer? Attends, moi, je suis pas de la partie.
6: Je veux pas vous croquer, je veux rien du tout.
3: Ah bon, d'accord.
6: Je suis peinard.
3: Bah moi aussi, okay. Voilà, c'était juste pour savoir si on pouvait venir avec des serviettes.
6: Comment?
3: Si on peut venir avec des serviettes.
6: Non, c'est pas la peine, on fournit tout ici.
3: Ah bah voilà, c'est tout ce que je voulais savoir.
6: Okay.
3: Bon, bah, on se croque plus.
6: Non, allez.
3: On se fait un petit bisou.
6: Ouais.
3: Bah, hey, embrasse-moi, moi. Embrasse-moi. Allez. Fais-moi un bibi.
6: Ah, non.
3: Bon, allez, un bico.
7: Fais-toi une contre le cul.
3: Allez,
7: un bico au cul, merde.
3: Non,
6: ça va. Qu'est-ce qu'il dit, ton pote?
3: Qu'est-ce que c'est que ça?
6: Qu'est-ce qu'il dit, ton pote?
3: Bah, il dit que je vais me croquer les fesses, tout seul. Bah, je t'embrasse, je vous embrasse.
6: Allez, au revoir.
3: Au revoir, monsieur. Il a un seul coup, Manu, petit slip. Hein. Attends, Sylvain. T'as entendu?
6: Ouais, j'ai entendu. Ouais.
3: Il a raccroché, là?
6: Ouais.
3: Bah oui. Ah, parce que moi, je le croque, hein.
7: Ah, bon, rappelle.
3: Moi, je le croque au faune, hein.
7: Bon, rappelle.
3: Là, j'étais gentil, mais moi, je le croque, hein.
7: Vas-y, on rappelle.
3: Là, j'ai été gentil parce que, bon, je voulais être poli. Mais moi, je le croque direct, hein. Qu'est-ce que tu fais, là?
7: Bah, je rappelle.
3: Non, c'est fou.
7: Raccroche,
3: je vais faire un malheur.
7: Vas-y, fais pas le malheur.
3: Raccroche, je vais le croquer.
7: Ah non, tu le croques.
3: Mais non, arrête.
7: Ah, tu le croques.
3: Raccroche.
7: Oh, mon fou, tu le croques.
3: Putain. Arrête, tu fais. Raccroche. Je vais.
6: Tu vas te bonsoir.
3: Mais je vais pas le croquer.
6: Non.
3: Solo, merde.
6: Non, là...
3: Non, j'arrête, mais non, mais... Non, là, j'étais pas drôle, là.
6: Bon, allez.
3: Salut. Eh, dis... Il a raccroché?
7: Ah oui.
3: Ah, j'étais à deux doigts de le croquer, là.
7: Non, rappelle.
3: Attends, non, mais attends, c'est bon, arrête, non. Non, aïe, fou.
7: Oh, il t'a croqué.
3: Oh, putain.
7: Toujours au même endroit.
3: Ah, je me suis éclaté la jambe.
7: Tu le croques ou pas, là?
3: Oh putain, je me suis cogné. Je te rappelle, j'ai pas le temps de te croquer là.
7: C'est bon, j'ai coupé, mais merde.
3: Oh putain, Sylvain.
6: Ouais.
3: Putain, je me suis croqué la jambe tout seul.
6: Ah, ça fait mal, hein.
3: Ah bah j'ai explosé encore avec la fameuse planche qui est sous la console. Elle tient pas, cette planche.
7: Mais si, mais...
3: Non, mais avec des aimants,
7: alors... Mais tu donnes des coups dedans.
3: Ça donne des coups dedans.
7: C'est l'avenir, ça.
3: Je suis excité, c'est pour ça, c'est de ma faute. C'est que je suis excité, Sylvain, donc je tape, tu sais, sous la console comme un gamin, tu sais, quand tu joues... puis je tape sur le meuble, et puis voilà, c'est une planche pour passer les câbles, et ça me tombe dessus, et toujours sur le... Ça fait mal, là.
6: Ah,
3: ah mais je sais, je devrais l'enlever, quoi. Faut que je mette... Non, je vais me dire avec des protèges tibia. Ça va être... avec des protèges tibia, ça sera beaucoup plus simple. Bon, Sylvain.
6: Ouais.
3: Bouge pas, on rappelle dans un instant des hôtels et je vais te croquer, toi.
6: Ok, on
3: d'accord, à tout de suite. Liste numéro 1 ou 2?
6: Ouais, la 1.
3: La 1. Véranda, cour et le mot laverie. Véranda, cour, laverie, c'est Fildar qui a trouvé ces mots-là. Et pour moi, ça sera le mot caviar, Porsche et soupière. caviar, Porsche, soupière, véranda, que des mots faciles.
9: Porsche pour la voiture.
10: Bienvenue au Grand Hôtel Concorde, c'est ça, bonsoir.
4: Oui, allô, bonsoir. J'appelle parce que j'aurais voulu savoir si à côté de l'hôtel, vous aviez un endroit pour se reposer en plein air.
10: Ah non, pas du tout.
4: Non, pas du tout.
10: Non.
4: Et par contre, oui, vous aurez une salle vitrée donnant dehors.
10: Une salle
4: vitrée.
10: Ah non plus.
4: Non plus. Ah. Et oui, vous savez le contraire du mot long ?
10: Non.
4: Non, le contraire du mot long.
10: Non, nous n'avons pas.
4: Non mais ce que c'est, j'ai un petit trou de mémoire en fait, j'aurais voulu savoir le contraire du mot long.
10: Oui, mais nous n'avons pas.
4: Non mais vous savez pas le contraire du mot long ?
10: Non.
4: Non. Bon.

0: toi, tu combles bien les blancs.
1: Ah, trop, trop.
0: Ça fait plaisir, franchement. Oh, donc là, ah, zéro, donc lui, tu lui demandes le contraire du mot long, c'est pour dire le mot court, et lui, il n'a pas ça dans, oh, dans son hôtel. Hein. Il n'a pas, il n'a pas
2: le mot.
0: Le mot. Il n'a pas, il ne connaît pas dans, dans l'hôtel la différence entre le mot long et le mot court. Bah, zéro de nouveau, hein, Sylvain.
1: Ah, mais moi, je suis toujours honnête. Hein. Je suis toujours
0: non, c'est bien, c'est
1: chose.
0: Cool. Alors, content. On c'est appelle bien. Un grand hôtel également le mot Porsche, le mot caviar et le mot soupière. Donc, des mots simples hein, venant de Fildar. Le mot soupière, je sais pas comment on va pouvoir sortir ce bordel-là.
2: Un soupière.
0: Ah, je peux pas le dire, j'ai pas le droit de dire le mot soupe aussi.
2: Ouais, mais
3: ça n'a rien à dire, Barbara. Bonsoir.
0: Excusez-moi, j'ai un petit chat dans la gorge. Bonsoir, mademoiselle.
3: Je vous en prie.
0: Dites-moi, je voulais savoir si c'était possible de manger ou de dîner chez vous demain soir.
3: Au restaurant l'Arc-en-Ciel ou le bistrot de la Tour?
0: Le meilleur.
3: Donc, au restaurant l'Arc-en-Ciel, là. D'accord. Donc, pour demain soir.
0: D'accord. Je voulais savoir, en entrée, qu'est-ce que, en dehors du, avec du champagne et en dehors du saumon, qu'est-ce que vous me proposez? Qui est noir ou rouge? Excusez-moi, j'ai un trou de mémoire.
3: Comment, niveau vin? Donc
0: Non, je parle en nourriture. Vous savez qui vient du RSS, enfin, qui vient de Russie, qui est noir et rouge. Qu'on met ça sur des petits toasts.
3: Le caviar?
0: Oui, vous en avez?
3: Ce n'est pas dans le menu, mais je peux vous passer le restaurant pour voir si jamais ils peuvent le servir.
0: S'il vous plaît.
3: Un instant, s'il vous plaît.
0: Bon, là, j'ai gagné, mais je m'éclate. Hein. C'est-à-dire que là, je vais vous offrir, comme on dit, du caviar à la louche.
2: Tu les croques.
0: C'est du caviar. Je vais les croquer direct. Attention, Sylvain. Et je vais tout déchirer.
4: Arc-en-ciel Pierre, bonsoir.
0: Allô?
4: Oui.
0: J'ai tout croqué.
4: Pardon?
0: Je voulais savoir, donc, si vous aviez disponible, s'il vous plaît, des véhicules. Vous savez, moi, je vous fais un peu compliqué. J'ai gagné. Hein? Allô?
4: Je ne comprends pas très bien ce que vous me demandez, monsieur.
0: En dîner, qu'est-ce que vous avez en liquide à m'offrir en entrée?
4: Alors, en dîner, ce que je peux vous proposer en liquide, alors,
0: liquide
4: c'est-à-dire
0: disons, ouais, vous savez, sur boisson chaude, quelque chose un petit peu comme de légumes.
4: Ah oui, d'accord. Excusez-moi. Oui, crème de légumes, je peux vous proposer ça, oui.
0: D'accord. Et juste par curiosité, parce que ma femme est très friande de ce genre d'objet, vous mettez ça dans une... dans quoi? Dans une...
4: Dans une soupière, une petite soupière individuelle.
0: Génial. Elle est fan de soupières, elle les collectionne. D'accord. Ça se vole facilement?
4: Ça se vole facilement, tout à fait, oui.
0: D'accord, bah très bien. En dehors des Mercedes et des BMW, des Ferrari, vous avez quoi comme sorte de véhicule qui vient chez vous?
4: On a jusqu'à la 2 chevaux, donc c'est pas un problème.
0: Ouh, et un véhicule qui roule vite, vous avez quoi, qui a la classe? Vous savez, ça se passe sous un hôtel, vous savez, un hôtel à l'entrée, généralement, on est sous le... Et c'est un véhicule qui va très très vite. C'est allemand, à la base.
4: Oui. Mais oui, où est-ce que vous voulez en venir, monsieur?
0: Bah, vous me donniez le nom.
4: Ah, mais oui, mais si vous voulez autre chose, je voudrais bien.
0: Bah, je veux bien que vous me donniez le nom.
4: Dans l'immédiat, si vous voulez.
0: À vos souhaits.
4: J'ai pas beaucoup de temps.
0: Ah bah, ça prendra pas de temps si vous me donnez.
4: À vous consacrer.
0: Si vous me donnez le nom tout de suite, ça me permet de vous laisser, de justement pouvoir vous consacrer à vos affaires.
4: Ah bon, mais c'est très bien.
0: C'est une.
4: Donc, qu'est-ce que vous voulez, entre Ferrari ou Porsche?
0: Bah voilà, c'était ça. Je vous remercie, monsieur.
4: Très bien.
0: Bonne soirée, plaisir. Au revoir.
4: Au revoir.
0: Bon, évidemment, j'ai mis plus d'une minute, mais vu que dans ma minute, j'avais déjà fait dire le mot caviar, je me suis croqué carrément la nana à l'entrée et le mec au resto. Tu comprends, Sylvain?
1: Ouais, je crois que ça fait France-Brésil, là.
0: Bah, ça fait France-Brésil, ça fait 3 euros et encore bon. Je te dis, j'ai dépassé dans le temps, donc on était dans les arrêts de jeu. Hein, voilà. D'accord. Je te remercie en tout cas, Sylvain, d'avoir participé pour te dire que je ne t'en veux pas. Est-ce que tu connais le film Chicken Run qui va sortir mercredi sur les écrans?
1: J'en ai entendu parler. Ouais.
0: Est-ce que ça te branche comme ça pour le fun que je t'offre de place?
1: Ah bah pire.
0: Valable pour une personne tous les jours sauf le samedi, dimanche, lundi, mardi, mercredi, jour de fête, veille de fête et dans aucune salle. Non, je rigole. C'est sauf samedi, dimanche. Hein.
1: Ok.
0: Mais tu peux y aller un mercredi par exemple, tu vois.
1: Ah bah pas de problème.
0: Ou un lundi ou un vendredi peut-être.
2: Ah, ou un mardi aussi.
0: Ou un mardi, ouais. Ah. Ou enfin bon, un jour de semaine, quoi, d'accord? Okay. Je te file deux places pour aller voir Chicken Run, d'accord?
1: Okay, ça marche.
0: Grâce à Pathé Distribution qui t'invite et à Fun Radio, bien sûr. Fun Radio est partenaire d'ailleurs hein, de ce film. Hein.
2: Bien sûr, tu peux y aller ce week-end.
0: Ah bah non, mais... non, mais il y a une avant-première par contre mardi soir pour ceux qui sont sur Paname, mais je crois qu'il n'y a plus de place, mais bon.
2: Donc n'allez pas,
0: je sais pas pourquoi
2: y a une avant-première.
0: Pour vous dire qu'elle est devant, au cas où.
2: Allez devant, on ne sait jamais, il y a peut-être des places gratos qui vont se revendre au marché noir.
0: Non, peut-être que les gens ont leur place dans les mains et vous leur volez.
2: Exactement comme vous faites pour Dance Machine. Vous avez bien raison, bande de petites racailles.
0: Sylvain Bonnebourg, et tu quittes pas pour ton adresse pour t'envoyer tes places. Hein.
1: Ok, merci.
0: Merci, mais je t'en prie, ça fait plaisir, on est payé pour ça aussi quelque part.
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7: On en est à la quatrième intervention. On en est à 68% de gens qui veulent encore écouter une nouvelle intervention de toi, David.
8: Ah ouais, super.
7: Alors on y va. Quatrième extrait, c'est parti sur Radio Canu, sur 102.2 de 10h à 11h. Écoutez, ça donne ça.
9: Bien, ça passe vite. Moi, je voudrais bien qu'on reste 2 heures d'émission, 2 heures pure rock mélangée. Bon, on va écouter une exclusivité. Oh, vous connaissez Beethoven? Vous savez, Beethoven 2, Beethoven 1 avec le chien et tout. Vous connaissez la musique de Beethoven? Vous connaissez? On va écouter un peu.
10: Ah, Beethoven,
9: ça
10: d'accord.
9: C'est peur, hein, quand même. Mais maintenant, Beethoven, c'est ça. Beethoven, c'est ça. Attends, je cherche, là. Hop, Beethoven, c'est ça. Voilà, je vais vous parler un petit peu de la météo. Météo. Météo. Aujourd'hui, sur la météo, il fait beau sur la région lyonnaise. Il fait beau à vivre sur la région lyonnaise.
2: Beau dans la tête,
9: oui. Température estivale. Voilà la météo.
2: Avec un souci, quand
9: même. Météo. Le jingle pour faire rire et on met Scorpion. Ça pique.
11: Oh là là, t'es un sacré cochon, toi.
2: Oh putain.
7: Ah, mais t'es énorme, David.
8: Ah ouais, trop fort.
7: Ah là, c'est trop fort, là, ça va trop loin. Il y avait des gens sur les SMS hein, qui demandaient si, par hasard, t'avais pas cramé à cause de la canicule de cet été.
8: Ah, j'avais chaud pendant cet été.
2: Ah ouais, t'as pris cher.
8: T'as
2: pris cher.
8: Un petit peu de chaleur.
7: Un petit peu de chaleur, effectivement, t'as dû cramer un peu du cerveau. Mais c'est bon esprit, on aura sûrement la chance de t'avoir dans les studios. Écoutez, plus la peine de voter. Avant l'émission de Radio Libre Football, promis dans la dernière demi-heure, il y aura encore un dernier extrait encore de cette émission de notre ami David. David, je te félicite, bravo.
2: Bravo, hein.
8: Merci à toute l'équipe de Fun Radio et merci beaucoup.
7: D'accord, tu ne bouges surtout pas, à tout de suite, hein.
8: À tout de suite.
12: Quel délice.
13: Allô?
12: Oui, bonjour, vous allez bien?
13: Oui.
12: Oui, vous allez bien. C'est la radio qui vous appelle. Allô?
13: Oui.
12: Bonjour, est-ce qu'il serait possible de parler à Florence?
13: C'est moi.
12: Bonjour, vous allez
13: bonjour.
12: Bien? C'est la radio qui vous appelle.
13: Oui.
12: Vous êtes en pleine forme?
13: Ça va, oui.
12: Vous êtes contente d'être avec nous?
13: Bien sûr.
12: Vous nous écoutez régulièrement?
13: Dépend quelle radio.
12: D'accord, vous êtes en pleine forme?
13: Oui, impeccable.
12: Bon, très bien, vous êtes contente quand même, vous avez passé une bonne journée?
13: Oui, impeccable.
12: Bon, très bien, vous êtes prête à jouer avec nous?
13: Oui.
12: Alors, vous savez, vous connaissez la règle du jeu?
13: Pas tellement, non?
12: Ah, pas tellement, vous la connaissez un petit peu quand même.
13: Un peu.
12: Ah, bon, vous rappelez bien entendu la règle du jeu, c'est très très simple. Quatre questions vous permettant bien entendu d'accéder directement au club gagnant qui vous donne directement l'accès au jeu surprise et bien entendu au mot de Vimo qui vous donne la possibilité, si vous répondez correctement aux quatre questions qui vous êtes posées à la suite des uns et des autres, de repartir automatiquement avec la possibilité d'un voyage. Ça vous fait plaisir?
13: Oui, impeccable. Oui,
12: très bien, très bien. Quelle est la destination qui vous fera plaisir quand même un petit peu?
13: Comment? Allô?
12: Oui, je vous écoute.
13: J'ai pas compris.
12: Ah, quelle est la destination qui vous ferait plaisir quand même un petit peu à deux quand même?
13: Voilà. Une belle croisière.
12: Eh ben très bien. Alors est-ce que vous êtes prête à jouer avec nous Florence quand même hein?
13: Oui.
12: Alors attention, vous faites quoi dans la vie?
13: Je suis agent administratif,
12: c'est très bien, donc vous avez le temps devant vous quand même de profiter du soleil quand même.
13: Oui, hein. Oui.
12: Alors attention, première question, j'espère que vous êtes bien attentive, je sais que vous nous écoutez de temps en temps régulièrement.
13: Oui.
12: Hein, que vous êtes une fidèle, bien entendu. Alors attention, on va poser la première question, bien entendu, c'est la radio de Anne Siloca hein, qui vous appelle. Hein.
13: Oui.
12: Alors, première question est la suivante. Les montagnes prennent leur envol plus vite que la nature, mais pourquoi reste donc si seul que je ne resterai plus à moi tout seul? Et vous trouvez qui donc qui a dit ça, ma chère Florence?
13: Oh là là, je sais pas.
12: C'est un écrivain très connu d'Annecy.
13: Annecy?
12: Je répète, bien entendu, vous voulez que je vous répète quand même?
13: Oui.
12: Les montagnes prennent leur envol aussi rapidement que le voudrait le genre de gazon. Mais attention, si la clé des mesures, c'est la donne plus à l'accès le plus. Ça va trouver qui donc qui vous a écrit ça, s'il vous plaît, Florence?
13: Oh, j'en sais rien, je sais pas.
12: Réfléchissez bien, donnez-nous des noms quand même de gens très connus qui sont du côté d'Annecy quand même, hein. C'est pas que des bêtises quand même.
13: Écoutez, je réfléchis, mais... Je sais pas.
12: Apparemment, elle a du mal.
13: Oui, vraiment, là, oui.
12: On vous laisse réfléchir.
13: D'accord. Oh là là.
12: Eh bien, malheureusement, vous n'avez pas répondu correctement à la question, mes amoursoises. Vous êtes contente d'être avec nous, quand même?
13: Oui, je suis contente.
12: Vous nous écoutez régulièrement?
13: Oui.
12: Bon, très bien. Alors, c'était Pierre Leduc, bien entendu, qui avait dit cette phrase au combien célèbre. Pierre Leduc, bien entendu, un écrivain célèbre de Annecy, 1742-1832.
13: 1842,
12: il avait été...
13: Oui, 42, oui.
12: Il avait été centenaire. C'est le fameux écrivain centenaire d'Annecy. Vous êtes peut-être pas de la région d'Annecy, peut-être, hein?
13: Non.
12: Ah, vous, d'accord. Vous êtes de quel...
13: Faverges.
12: D'accord. Ok, très bien. Vous êtes apparemment de venez de Grenoble. Alors, attention, deuxième question, Florence, beaucoup plus simple. Ça va être un extrait musical. Vous l'écoutez attentivement et vous nous dites ce que c'est, d'accord?
13: D'accord.
12: Vous êtes prête, hein? Vous êtes prête, hein?
13: Oui, je suis prête.
12: Alors, attention, on écoute. Extrait. Oh, c'est facile. Oh, c'est très facile. Attendez, vous entendez bien, là?
13: Oui, j'entends bien, oui.
12: Ah, attention, vous êtes prête?
13: Oui.
12: Écoutez l'extrait. Oh, c'est extrêmement simple, ça. Votre avis, qui est donc, Florence?
13: Eh bien, écoutez, j'ai rien entendu.
12: On va vous laisser 10 secondes.
13: Oui.
12: Attention, top, c'est parti, les 10 secondes, c'est parti. Réfléchissez bien. Un chanteur très connu.
13: Oui. Ouais, mais j'ai pas entendu l'extrait.
12: Ah, vous n'avez pas entendu l'extrait?
13: Non.
12: Ah oui, mais attention, là, parce que là, la règle du jeu nous interdit normalement de donner accès directement une deuxième fois, bien entendu, à la différence de la musique. Alors attention, parce que c'est vous, parce que vous êtes en pleine forme, Françoise.
13: Florence,
12: parce que vous êtes une auditrice fidèle.
13: Oui.
12: Et que vous nous écoutez par conséquent régulièrement.
13: Oui.
12: Ah, vous êtes contente d'être avec nous. C'est le kiki donc quand même le jeu. Alors attention, Florence, on vous fait écouter l'extrait. Est-ce que la technique peut me faire écouter l'extrait? On me dit que oui, attention, c'est parti, deuxième extrait pour la deuxième fois, Florence, écoutez bien.
13: Oui.
12: C'est extrêmement simple, Florence, écoutez, on vous écoute.
13: C'est bien simple, mais j'ai rien entendu.
12: Oh.
13: Vous avez rien mis.
12: Enfin, nous, on a bien entendu, hein, quand même. Hein. Un petit peu, quand même, hein. Hein, Florence?
13: Je vous jure, j'ai rien entendu.
12: Il s'agissait de Michel Sardou, bien entendu.
13: Évidemment, j'ai rien entendu. Hein.
12: Ah bah oui, mais là, quand même, hein, on l'avait mis fort, quand même. Hein, on peut pas faire plus. Bon, alors, vous avez quand même bien retenu les indices. Pierre Leduc, Michel Sardou. D'accord.
13: Oui.
12: Attention, troisième extrait. Hein. Ah, maintenant, c'est une autre question, bien entendu. Florence, oui. Là, décidément, je pense que c'est la candidate juste avant vous. Hein,
13: oui.
12: Qui avait bien entendu bien répondu. Elle a gagné un voyage pour Limoges pour deux personnes, bien entendu. Bien, j'allais.
13: Oui.
12: Alors, attention, Florence, troisième question, quand même. Vous êtes prête à jouer au kiki, non?
13: Oui.
12: Attention, écoutez bien, soyez bien attentive. Vous avez quel âge? 41 ans, c'est ça, on m'a dit?
13: Non, 40 ans.
12: 40 ans, excusez-moi.
13: Oh.
12: C'est le bel âge, 40 ans, quand même. Hein.
13: Ah oui.
12: Près de la retraite, quand même. Hein.
13: Oh non.
12: Oh bah, quand même.
13: Oh bah, non.
12: Oh bah, dis bon, quand même.
13: Oh non.
12: Bah, 10 ans, quand même. Alors, attention, Florence. Vous êtes prête?
13: Oui.
12: En tout cas, je suis content de vous accueillir ce soir. Hein.
13: Ah bon, merci.
12: Alors, attention, la deuxième question est la suivante. Si la fourmi est anthracite, le pourquoi, s'il vous plaît?
13: Pardon?
12: La fourmi est anthracite, le pourquoi, s'il vous plaît? À votre avis, qui est donc, Florence?
13: J'ai rien compris.
12: Alors je répète une troisième fois car peut-être qu'on a un problème de téléphone, peut-être qu'on a un problème de standard. Possible. Peut-être que c'est la technique pour faire quelque chose, un petit problème de standard.
5: Oui.
12: Alors attention. Hein. Donc je sais que vous nous écoutez régulièrement quand même.
5: Oui.
12: On vous répète la question une troisième fois. Mmh. La fourmi anthracite un petit peu là. Pourquoi à votre avis, Kiki donc, Florence, c'est facile.
5: C'est parce qu'il est arrivé, j'ai rien compris.
12: Oh. Je rappelle quand même qu'on joue pour une merveilleuse croisière.
5: Oui. Oh là là, j'ai pas compris.
12: Au sud des Baléares.
5: Oh là là.
12: On répète une dernière fois la question parce que je vous aime bien.
5: Oui.
12: Je t'aime, tu m'aimes, il m'aime. Nous aimons, vous aimez, il s'aime. La fourmi en anthracite, nous aimons, vous aimez. Pourquoi, à votre avis, qui donc, Florence?
5: Écoutez, vraiment.
12: C'est un film très connu. Très, très connu, qui a exactement, directement cartonné.
5: Oui.
12: Bon, bien sûr, c'est très facile. Quand je vais vous donner la réponse, vous allez vous tirer les cheveux en disant « Mais bien sûr, c'était le Kiki donc, je savais très bien ce jeu !» Alors attention. Aïe, aïe, aïe, la musique vient de s'arrêter, ce qui veut dire que c'est perdu. C'était le film Microcosmos avec les fourmis.
5: Microcosmos.
12: Bah oui, les fourmis.
5: Oh.
12: Les fourmis anthracites.
5: J'avais pas compris.
12: Bon, quand même, dites donc.
5: Oui.
12: Pas de tricherie quand même. Hein.
5: Non, je triche pas.
12: Non, bah dites donc, ça fait trois fois quand même. Alors, attention à la dernière question, dernier joker, est-ce que vous le prenez?
5: Oui.
12: Alors, soyez bien attentive, Florence. Bien entendu, émission du Kiki, donc, si vous voulez nous écouter, d'ailleurs, que vous nous envoyez une carte postale.
5: Ouais.
12: Bien entendu, il suffit de nous écrire directement à l'adresse qui est indiquée en dessous, qui vous donne la possibilité, en l'espace d'une semaine, d'être directement acquéreur des questions suivantes, permettant d'y accéder directement au jeu, et vous permettre peut-être de gagner, comme Florence, un merveilleux voyage. Alors, je sais que vous nous écoutez, vous nous l'avez dit régulièrement, vous écoutez plutôt le matin, le soir, avant de vous coucher, c'est à quel moment vous nous écoutez quand même?
5: Le soir.
12: Vous nous avez écouté juste avant, là, vers
5: 9h? Par là, oui.
12: Avec Francis, l'animateur Francis.
5: Oui.
12: Oh, bah alors ça va être très très simple, celle-là, je sais que cette question-là, elle est pour vous, Florence.
5: Oui.
12: Quel était l'indice que nous a donné tout à l'heure à 9h pile, notre ami Jackie, l'animateur?
5: Ah, pas 9h pile. Oh, c'est pas vrai, j'ai pas de temps.
12: Oh, ne me dites pas que vous avez pas entendu, quel dommage.
5: Ah non, je vous jure.
12: Oh, quel dommage. Oh là là, c'était pourtant très très simple. Avec les trois réponses que nous venons de vous donner, plus l'indice supplémentaire de notre ami Jackie qui l'a donné à 21h, bien entendu, c'est la radio Geeky, donc ça vous donne

0: C'est très simple, 21h, qu'est-ce qu'il a dit?
1: Bah justement, 21h, j'ai pas écouté.
0: Ah, vous avez dit que vous avez écouté quand même, vous êtes mauvaise langue quand même.
1: Mais non, je suis pas mauvaise langue, j'ai pas écouté.
0: Bon, monsieur, quand même, vous êtes mauvaise langue, vous savez coller des timbres au moins.
1: Oui.
0: On peut rigoler quand même, un petit peu d'humour quand même pour détendre un peu l'atmosphère.
1: Oui.
0: Eh ben, c'était le mot vache.
1: Vache, oui.
0: Ah, mais là, mais oui,
1: oh,
0: mais.
1: Pas mal.
0: Bah oui, mais là, c'était. Là, malheureusement. 4 mauvaises réponses.
1: Bah oui, 4 mauvaises réponses, oui.
0: Alors malheureusement, vous ne repartez pas avec le voyage en destination de Baléares.
1: Bah non.
0: Nous allons jouer un billet pour un billet aller directement à Clermont-Ferrand, ça vous ferait plaisir?
1: Oui.
0: Hein, quand même un petit peu Clermont-Ferrand, quand même, c'est un joli pays quand même.
1: Oui, ouais.
0: Alors vous avez les 3 indices, Pierre Leduc, Michel Sardou,
1: oui.
0: Microcosmos et le mot vache. À votre avis, qui est donc, ma chère Florence, pour le jeu quand même?
1: Comment?
0: Alors, on va se réfléchir, parce qu'apparemment, vous allez être morte de rire. On vous chatouille peut-être, non?
1: Non, non, pas du tout. Non, ça me fait rire, c'est tout.
0: Bon, bah, c'est un jeu sur la bonne humeur, quand même.
1: Oui.
0: Alors, Michel Leduc, Michel Sardou, nous avons également Microcosmos et Vache, ou Pierre Leduc, hein, son frère. Hein
1: oui.
0: À votre avis, qui donc,

0: C'est ça votre émission, hein.
1: Ah bah c'est la première fois que nous avons une candidate quand même qui n'arrive pas à trouver parce que c'est pourtant simple, hein.
0: Ah bah écoutez, je suis perdue là, complètement, hein.
1: Ah, c'est bien la première fois, vous ne faites pas des mots croisés, des trucs comme ça?
0: Si!
1: Bon alors, ça devrait être facile pour vous quand même, hein.
0: Oh.
1: Eh bien, c'était le mot gratte-ciel, bien entendu. Oh,
0: ah
1: bah oui, bien
0: oh là
1: entendu.
0: Là, oh là là,
1: vous étiez à 10 000 lieues là, hein.
0: Ah oui, complètement. Mmh.
1: Ah là, vous étiez complètement à la has-been là, hein.
0: Ouais.
1: Là. Eh bien, écoutez, Florence, vous repartez avec rien malheureusement, car vous n'avez pas été capable de répondre correctement aux quatre questions qui vous avaient été posées, bien entendu, non plus la liste de Joker qui vous donnait bien entendu l'accès directement.
0: Mmh.
1: Vous ne repartez pas, bien entendu, les mains vides, car l'amusant de disque est bien entendu heureuse de vous offrir la possibilité de quand même d'atteindre des fréquences de la semaine prochaine. Vous écoutez cet été, vous partez où?
0: Pardon?
1: Bah écoutez, ça nous fait bien plaisir.
0: Oui.
1: En tous les cas, on a été ravis de passer votre après-midi, notre nuit en votre compagnie.
0: Oui.
1: On va vous souhaiter une bonne fin d'après-midi.
0: Merci.
1: Bon début de soirée, puis n'hésitez pas à nous rappeler de temps en temps.
0: D'accord.
1: On vous embrasse très fort.
0: Oui, moi aussi.
1: Bonne soirée, au revoir.
0: Au revoir. Dans quelques temps, ou alors je l'esquive. Puis au bout d'un moment, bah forcément, si c'est un super copain, quoi, si je le sens bien le coup, obligé, dans les deux jours qui suivent, oui, il vient me voir, oui, il me téléphone.
1: Ouais.
0: Mais alors, qu'est-ce que t'arrive? Vas-y. Puis alors là, c'est style en pleurs. Oh, écoute, j'en peux plus, moi.
1: Ouais.
0: Je peux pas être ta petite sœur. Je t'aime. Enfin, tu le comprends pas, quoi. Donc, je lui fais le gros plan. Et forcément...
1: Ouais. Un mec qui est plus âgé que toi.
0: Non, ou même de mon âge.
1: Ah ouais, il te considère comme étant ta petite
0: ouais,
1: sœur.
0: Ouais, parce qu'on est super copains, si on se connaît depuis vachement longtemps, on a d'autres relations.
1: Mais là, c'est un coup très particulier, là. C'est avec un mec avec qui t'avais cette relation-là, c'est pas en règle générale.
0: Ouais, super copain.
1: Ah ouais, mais c'est pas une technique de drague en général, là, c'était vraiment dans un cas très particulier.
0: Ouais, mais... Ouais, mais dans ce cas-là, moi, avec lui, on n'a jamais pensé à ça, quoi.
2: Mmh. C'est malsain, alors, dans ce cas-là.
0: Mais sinon aussi j'en ai...
1: Mais ça a duré longtemps ensuite, ça a vraiment été le coup pour tirer un coup, quoi, c'était pas pour plaisir
0: non,
1: être
0: non,
1: avec
0: non,
1: lui.
0: Non, ça a dit peu, non,
1: ah
0: ça
1: bon
0: a duré 5-6 mois quand même.
1: Ah quand même, ah ouais.
0: Mais après ça s'est arrêté, mais maintenant on est un copain, mais encore plus, quoi.
3: Non, mais...
0: C'est différent, quoi.
3: Pour prendre cet exemple-là, tu peux par exemple, sans être super copain, tu fais connaissance avec quelqu'un au début en étant copain, machin, et puis après bah tu fais son plan, là.
0: Bah ouais. Sinon j'en ai une autre, je l'ai pas fait, mais on me l'a fait, je suis restée bouche bée, j'étais sur le quai de la gare et en fait j'attendais le train et j'avais une demi-heure d'avance et je m'emmerdais littéralement.
1: Voilà, faut oser ça.
0: C'est pas de ma faute. Et il y a un mec qui arrive, un peu paumé aussi pareil que moi, puis il me demande ouais c'est bien là le quai pour aller à Paris. Je fais ouais, y a pas de problème, c'est là. Et puis il commence à me parler, puis en fait je m'en foutais parce que j'étais en train d'écrire une lettre à un copain. Et puis en fait je m'emmerdais tellement que j'ai arrêté d'écrire, et puis je l'ai écouté.
1: Mmh.
0: Et puis il a commencé à me sortir le grand jeu, quoi, du style ouais, franchement t'es mignonne, tu fais quoi de ta vie? Alors je fais ouais, je fais du sport et tout. Il fait ouais, mais franchement tu fais du sport et tout, t'es musclée, t'es bien. Puis il a commencé à me faire un de ses plans, quoi, le gros coup de drague. Mais j'étais tellement étonnée que je le connaissais même pas, il arrivait de nulle part. Je suis restée bouche bée, j'ai rien pu faire d'autre que lui donner mon numéro de téléphone, quoi.
1: Mmh. Y a un mec sur Minitel qui fait c'est moi, bébelle, toc toc. Bah voici, me voilà, c'est encore The Bizoba. Il y a du monde sur Minitel, mais c'est toujours les mêmes qui me font rire, c'est quand même drôle. Bon, bah, on va accueillir pour conclure Jonathan, 19 ans de Paris. Bonsoir, Jonathan.
4: Bonsoir.
1: Bonsoir.
4: Bonsoir.
1: Alors, on t'écoute.
4: Bah voilà, bah moi, ce serait pour dire que Françoise, ça fait déjà un bout de temps que je l'écoute.
1: T'es là, Françoise?
5: Oui, je suis là.
1: Gérard aussi, tout ça, hein, Fanny et tout,
5: ouais.
1: Ahmed aussi, Alvire est là.
5: Oui, oui.
1: D'accord, Yann aussi, ok.
4: Oui, oui. Pas trop
1: ok, on t'écoute.
4: Retour, parce que bon, l'instant est solennel quand même. Puis bon, ça fait déjà...
1: Parle bien devant ton combiné, parce qu'elle va pas t'entendre là pour...
4: Ouais, ouais, ouais.
1: Voilà, parfait.
4: Bon, l'instant est solennel, Françoise, je m'adresse directement à toi.
5: Ça oui, d'accord.
4: Déjà, ça fait déjà un bon bout de temps que je t'écoute sur Fun.
5: Hum.
4: Bon, et je crois que je suis l'homme qu'il te faut, quoi. Je suis vraiment celui qu'il te faut, parce que il y a quelque chose qui se passe en moi quand tu parles, ta voix, tes expressions, je sais pas. En plus, t'as l'air d'aimer l'alcool un peu comme moi. Je suis qui
5: ça. Ah, le plan de drogue. Ah, d'accord. Voilà,
6: elle va t'envoyer chier, là.
4: Bah non,
5: non.
4: Elle va pas le faire.
6: Même pas?
5: Non, même pas. Même pas, alors.
4: Puis bon, je sais pas.
6: Bah, t'as rien à dire, Françoise?
5: Bah non, qu'est-ce que tu veux que je dise, là?
4: Parce que je sais pas.
5: T'es ému? Bah oui, complètement, là.
4: Au moins qu'on puisse se rencontrer.
6: Regarde, il a l'air tout.
5: Vas-y, prends son numéro de téléphone.
6: Ouais, c'est clair.
4: Je suis tout, attaque. Ouf. Ah, je sais pas. Déjà, rien que de t'adresser la parole comme ça à l'antenne devant pas mal d'auditeurs là.
1: Hein, on peut dire quelques-uns.
2: Quel effet que je te fais exactement?
4: Comment?
2: Quel effet que je te fais exactement?
1: Bah là, démerde-toi, bon courage.
4: Des frissons partout. Putain, et quand je t'écoute, ma descente elle est encore meilleure. C'est de la folie quoi.
1: On dit que Françoise est tellement désespérée qu'elle pourrait presque se taper Gérard.
4: Non.
2: Ah non, pas du tout.
4: Je suis mieux que Gérard. Je pense être mieux que Gérard.
7: Ouais, oh, petit con.
1: J'aime bien quand je les ai, on l'entend pas plus d'un coup. Ah, dis donc, ouais.
4: Non, pas mieux physiquement ou mentalement, mais je suis vraiment l'homme qu'il faut pour Françoise.
7: Non, mais attends, tu te jettes des plans, là, mon pote, ça se voit que...
2: Mais arrête, il lui casser son plan. Il est en train de me braguer.
7: La tu vas te taire, ouais, quand je parle.
2: Ouais, mais non, mais t'as pas pour Françoise, elle a 20 ans, là. Et Audi, tu parles comme ça, il est tout gentil au téléphone, laissez parler.
1: Il y a un mec qui dit Gérard, il est trois drôles de dames. T'imagines un peu le nouveau feuilleton. Ça serait fort. Et donc, qu'est-ce que t'en penses, Françoise?
2: Ben, je trouve que sa voix est un peu sexy. Et puis, s'il veut me rencontrer, il n'y a pas de problème. Hein.
1: Eh ben, good luck, Jonathan.
4: C'est bien cool. Hein.
1: Ah, Jonathan a raccroché. T'imagines le délire? Oui, je veux te voir. Jonathan a 30 ans, c'est ça?
4: Non, 19. 30
1: ans. Bah oui, bravo, tu gasses la barre.
2: 19, hein.
4: 19, mais c'est bien, les plus jeunes. C'est vachement
1: bien. Non, pas les plus jeunes, les puceaux.
4: Pardon?
1: Pas les plus jeunes, les puceaux.
4: Ah non.
1: Ah, pardon. D'accord, alors...
4: J'ai fait Régine, attends.
1: Ah d'accord. Ça te dérange pas d'avoir un mec de 19 ans dans ton lit, Françoise?
2: Bah j'ai jamais essayé, hein.
1: Mais ça te plairait.
4: Ça
1: te ferait quand même un lifting à la chatte, ça serait.
2: Cochon. Je sais pas, j'ai jamais essayé, alors je sais pas l'effet que ça ferait, hein.
1: L'effet?
2: Je ne sais pas, je n'ai jamais essayé.
1: Ah ouais, d'accord, ok, mais ça te plairait quand même, hein.
2: Ouais, pourquoi pas?
1: D'accord.
4: Je suis partant pour lui faire un lifting.
1: Il y a quelqu'un qui est persuadé d'être le mari, en tout cas l'homme idéal pour Françoise, puisqu'il est barman.
4: Ah bon? C'est faux.
1: Non, c'est pour plaisanter. Hein. Jonathan, on va essayer de voir ce qu'on peut faire avec un rencard quand même pour Françoise. Je pense que ça te vaut le coup, mais je sais que Gérard ne sera pas loin derrière et qu'à mon avis, il va s'arranger pour que ça ne se fasse pas.
4: Ah non, mais il faut que ça se fasse. Moi, je suis prêt à défier tous les concurrents qui en attendent. Parce que
1: on va voir ce qu'on peut faire alors. Hein.
2: Bah ouais. Mais t'en as la chance, Françoise.
6: Ouais.
4: Françoise.
6: Oui.
4: Voilà, devant tous les spectateurs, putain.
6: Les auditeurs.
4: Devant tous les auditeurs de Fun.
1: Oui. Non, mais tu sais, il y en a qui regardent, tu sais, il y a des gogoles qui regardent leur poste de radio toute la soirée. Ils sont devant leur poste de radio et puis ils écoutent en regardant.
4: C'est vachement important, c'est vachement important ce que je veux dire, Françoise.
1: Ouais.
4: Je t'aime.
2: Ben, moi je peux pas te dire je t'aime puisque je t'ai pas vu.
1: Bah, elle, lui non plus, t'as pas vu, mais t'as entendu.
2: Oui, mais je peux pas dire je t'aime tant que j'ai pas vu la personne. Oui.
1: D'accord.
4: Je t'ai vu.
2: Tu m'as vu?
4: Je t'ai vu.
2: Ah bon?
4: Je t'ai vu.
2: Tu m'as vu où?
4: Je t'ai vu, je peux pas dire, ça risquerait d'en choquer quelques-uns. Mais je t'ai vu.
1: Oh, t'étais au jeu de toi ce week-end, quoi.
3: Au fait, je confirme que Françoise est bien en photo sur Internet.
1: Ah! Sur quel site?
4: Quoi, j'ai trouvé ce site aussi.
3: Non, attends, c'est un.
8: Starsystem.org.
1: 36. Alors, c'est des photos de qui date de quand?
3: De ton anniversaire.
1: De mon anniversaire.
3: Ouais, les photos de ton anniversaire. Françoise en photo avec Mickaël Decamp.
1: Alors, les enfants, allez-y, c'est collector là.
3: Il y a même les photos de Maurice quand il était là dans le studio.
1: Carrément, alors c'est sur le 36. Non, sur le.
8: HTTP,
1: machin, ouais.
3: Starsystem.org.
1: Org, d'accord. Ouais. Ok, très simple. O-R-G-U-E, tout simplement. G-E. Ah d'accord, okay.
4: Attends, c'est quoi avant org?
1: Quoi?
4: C'est quoi avant org?
8: Star System. Non, Star System. StarSystem.org.
1: Ah, d'accord, et avant c'est l'adresse classique
8: www.starsystem.org.
4: Ok.
1: Bon, bah, ça, c'est un conclusion de Alvire peut-être?
6: Ouais.
1: D'accord.
6: Oser, les mecs, oser.
1: Bah oui, mais quand on ose, il fallait pas, c'est un bordel.
6: Non, mais oser les choses classiques.
1: T'es à Versailles, toi. Moi, je vais venir au château de Versailles. On se donne rendez-vous samedi derrière.
2: Ah, bah, y'a pas de problème. Non, attendez, j'attends que ça, moi.
1: Je suis à Bruxelles, mais.
2: On va dire.
1: Non, ou dans la semaine, là.
2: Ouais, bah, bien sûr.
1: Je suis bien. T'es où, du côté de Versailles?
2: Plus du côté de Magny-l'Amo, quand même.
1: Non, je connais pas bien, là.
2: Mais moi, je connais bien plus.
9: Magny-l'Amo, à côté de Crécy?
2: Tout à fait, bah, Crécy, ouais.
1: Non, mais Versailles, on se donne rendez-vous. Où est-ce que je peux être dragué, moi?
2: Mais c'est tout paumé, ce coin-là.
9: Mais non, c'est pas paumé.
2: Mais assis, alors.
9: Campagne.
8: On emmène sur les chutes, là.
2: J'ai eu mal de mer en y allant.
9: Il n'y a même pas de mer, il n'y a pas de rivière.
1: Où est-ce qu'on va?
2: Oh
1: là là, arrêtez les gamines entre vous. Et là. Oh là là, c'est hallucinant ça.
7: Oh, tu seul là.
1: Putain, dès qu'il y a une conversation prout-prout, c'est bon, il y a deux nanas. Mais non, je te dis, c'est là où il y a le ruisseau, machin, truc. Mais non, t'es sûr? Il y a un café qui s'appelle Bob et tout. Voilà, ouais, on se donne rendez-vous devant.
7: Il y a un petit château sympa là-bas.
1: Versailles-Rive-Gauche.
2: Ah ouais, j'y vais, ouais.
1: Ah voilà.
2: Il n'y a pas de problème.
1: Eh ben voilà.
2: Ah, mais maintenant, on va y aller maintenant. Putain, tu casses notre cou là.
1: Vendredi, on se donne rendez-vous.
2: Ouais, j'attends.
1: Il faut donner l'heure aux antennes.
2: Tout à fait.
1: Bah voilà, parce que sinon tout le monde va venir.
2: Et il y a des abrutis qui vont attendre toute la journée.
1: C'est pas grave, il y en aura des abrutis. Bah, ils nous verront 10 secondes.
2: Ah, ils sont sympas.
1: Et ben voilà, ça va être super.
2: Ah ouais, il y a pas de problème. Il y a pas une petite place pour une troisième?
1: C'est qui là?
2: Fanny.
1: Non, mais attends, t'es gentil. J'ai 19, l'autre, alors toi 17, t'es gentil.
2: Non, mais attends, moi je passe, dis bonjour, je m'en vais après.
7: À part l'autre, elle est à Mantes-la-Jolie, elle.
2: Non, mais attends, c'est bon, moi je suis en cours à Versailles, je connais.
1: Monte station, 19h30, voilà. Bon, bah pour toi, Fanny, on est devant la gare de Lyon, alors.
7: Non, j'ai carrément.
1: Mais pas à Paris, hein, vraiment la gare de Lyon,
2: attends,
1: Lyon.
2: Dans un mois, j'ai 18, attends.
1: Ouais, non, mais là, c'est bon, je commence déjà à... J'ai donné.
2: Bah oui, mais c'est juste pour dire bonjour, je m'en vais.
1: Écoute, on va gagner du temps, on va pas attendre vendredi, t'as qu'à me dire bonjour tout de suite.
2: Et franchement, Mike, il y a un truc super en toi, c'est ton rire, quoi.
1: Bon, je t'embrasse, Fanny.
2: Ouais, super.
1: Merci, bonne nuit.
2: Bonne nuit.
1: Yann, merci d'avoir appelé.
7: Bah, de rien.
1: Et puis bonne bourre, et puis Jonathan également, à bientôt et bon courage avec Françoise. Françoise, on t'embrasse très fort.
2: Oui, moi aussi.
1: Et puis j'espère à bientôt, hein.
2: Ah, bien sûr.
1: Et puis Gérard, bah bonne bourre.
7: Ok, toi aussi.
1: Ah, bosse-toi bien. Et puis jeudi, c'est quoi? C'est une libre antenne, jeudi, hein.
7: Ouais.
1: D'accord, ok, très bien. Eh ben bonne bourre et amuse-toi bien.
7: Ok, toi aussi.
1: On va se retrouver dans un instant, toujours pour la radio libre de la nuit. Et si vous voulez nous appeler, peut-être qu'on aura notre amie, comment elle s'appelle, Ludivine. On va la rappeler, on va se faire un petit trip tranquille pour terminer avec de la musique douce et tout. On va se taper un petit délire entre nous, rien qu'entre nous. Voilà, si vous voulez peut-être délirer avec...
10: On fait semblant, ouais.
1: Mais non, on fait pour de vrai, t'entends pas la sonnerie parce que nous, on a récupéré le numéro.
10: Mais vous l'avez chopé...
1: Je peux pas te dire comment, on a son numéro.
10: C'est quoi ce bordel, mais...
1: Ah, tu veux qu'on coupe? Raccroche. Je t'explique, Julie, c'est qu'on a récupéré son numéro de téléphone parce que quelqu'un qui est en train d'écouter a reconnu ta voix, c'est apparemment de qui tu veux parler, et nous a donné son numéro, ce garçon.
10: Qui a reconnu ma voix?
1: Ah bah ça, c'est quelqu'un, c'est qui Pauline? C'est quelqu'un de sa classe, c'est ça, qui a reconnu ça?
11: C'est un mec de son lycée.
1: Un mec de ton lycée.
12: Il a pas voulu dire qui c'était.
1: Voilà, apparemment il a reconnu ta voix, il a dit ouais, je vois de qui elle veut parler, j'ai son numéro, ça doit être un pote à lui. Est-ce que tu veux qu'on l'appelle dans un instant, ce garçon?
10: Non.
1: Allez, on appelle Henri dans un instant, allez.
10: Elle est là.
1: Ouais, ouais. Et on propose son numéro. Tu sais pas où il est, le petit garçon? Il est là. On va l'appeler dans un instant, d'accord, Julie?
10: Non.
1: On va l'appeler dans un instant.
10: Je suis timide.
1: Ouais, bah justement, tu vas te décoincer dans un instant, c'est moi qui te le dis. Tu le kiffes et t'as jamais osé lui demander.
10: Voilà, exactement.
1: Et en parlant il y a quelques minutes sur l'antenne de Fun Radio, car tout le monde écoute la radio libre le soir, il y a quelqu'un qui apparemment est pote avec lui, t'aurais reconnu, nous a donné son numéro de téléphone, donc d'abord on va l'appeler.
10: Ah, mais on est obligé de l'appeler.
1: Ouais, bah il vaut mieux, à un moment donné,
10: Non, non, je préfère pas, parce que...
1: Faut tirer les...
10: Après, je vais aller au Bahut, et tout ça, et voilà, quoi.
1: Non, on va...
13: Allez, toi.
1: On y va.
10: Non.
1: Allez,
13: on appelle.
10: Je vous ai seulement demandé des conseils, je vous ai pas demandé de l'appeler.
1: Notre conseil, c'est de l'appeler. À un moment donné, il faut tirer les choses au clair, faut lui tirer les vers du nez. Qu'on sache au moins s'il y a une possibilité ou pas.
10: Oui, mais justement, aujourd'hui, j'ai parlé avec lui et tout ça.
1: Et alors?
10: Je sais pas, j'ai l'air de bien m'entendre avec lui, mais il est quand même, j'ai l'impression qu'il est quand même à fond sur une copine à moi. Quoi.
1: Ça, c'est de la foutaise, il est en train de te rendre jaloux.
13: Justement de faire kiffer,
1: il est en train
13: ça.
1: De te tourner en bourrique.
10: Ouais, c'est ça.
1: Je te jure, Julie, on va l'appeler. Allez.
14: Allô?
10: Allô?
11: Ouais. Allô?
10: Allô?
11: Oui?
10: Ouais, c'est Henri?
11: Ouais.
10: Ça va?
11: C'est qui?
10: C'est Julie.
11: Ah, salut Julie, ça va?
10: Ouais, toi?
11: Ouais, ça va. Tu m'appelles pourquoi?
10: Pour rien.
11: Ah ouais?
10: Mais t'as quel lycée?
11: Quoi?
10: T'as quel lycée?
11: Tu m'appelles pour me demander si je me souviens du lycée dans lequel on est?
10: Non, mais je voudrais savoir si je me trompe pas de personne, quoi. T'es dans quel lycée?
11: Bah, attends, arrête, Julie. Tu m'appelles pourquoi, sérieux? Pourquoi tu m'appelles?
10: Pour quelque chose, mais je voudrais pas me tromper de la personne,
11: ouais,
10: parce
11: maman,
10: que je connais pas ta voix.
11: J'arrive, maman.
10: Allô?
11: Ouais, je suis pressé, c'est pour ça. Vas-y, dis-moi.
10: Mais c'est quoi, mais...
11: Tu m'appelles pourquoi, Julie?
10: Je reconnais pas ta voix.
11: Ouais, mais moi non plus.
10: Ah, mais il y a peut-être erreur, hein.
11: De quoi?
10: Il y a peut-être une erreur.
11: Bah, je sais pas, on s'est bien parlé ce matin, tu m'appelles ce soir, je pense que c'est pour me dire quelque chose. Non?
10: Bah...
11: Qu'est-ce qui... Je comprends pas. Tu m'appelles pour me demander quoi, Julie?
10: Mais je voulais t'appeler, mais je sais pas s'ils se sont trompés de personne ou quoi. Dis-moi juste dans quel lycée c'était pour savoir si on est bien dans le.
12: Mais c'est lui, Julie. Tu crois quand même, mais...
11: Allô.
12: Bah, salut, excuse-moi.
11: C'est quoi ce bordel, là?
12: Pardon?
11: C'est quoi ce bordel?
12: C'est le plus deux.
10: Sincèrement, je reconnais pas sa voix.
12: Non, mais Julie, c'est forcément lui, puisqu'il dit avoir discuté avec toi. Tu connais un mec, le pur hasard, qu'il y aurait quelqu'un, un mec qui s'appellerait Henri en France.
13: Oui,
12: qui aurait...
13: maman, j'arrive.
12: Ouais, excuse-moi, Henri. Non, mais.
10: Il y en a plein des Henri, tu sais.
12: Ah oui, qui aurait comme par hasard, discuté
14: ce matin.
12: Et qui aurait discuté avec une Julie ce matin. Tu crois qu'il y en a beaucoup? Tu nous as bien dit, Julie, que t'avais discuté avec lui aujourd'hui?
10: Ouais, j'ai parlé avec lui.
12: Il a reconnu ta voix, il a même dit où on en parlait ensemble ce matin. Attends, là, quand même, ça serait vraiment le hasard, mais vraiment le hasard de chez hasard. Hein.
11: On peut m'expliquer ce qui se passe, là?
12: Ouais, Julie va t'expliquer, parce qu'apparemment, c'est le bon, hein, Julie.
10: Mais tu me dis juste dans quel lycée il est.
12: Mais attends, mais c'est ridicule. Et pourquoi t'as... Mais parce que déjà, on n'a pas le droit de citer les noms des lycées. Ça peut nous porter préjudice vis-à-vis de la direction, les directeurs.
10: Oh là là.
12: Ah, Julie. Mais attends, Julie, tu connais des gens qui s'appellent Henri, qui, comme par hasard, le hasard en France ferait que lui-même aurait discuté avec une Julie ce matin. Attends, là, ça serait vraiment le hasard du hasard, non?
14: Ça serait pas de bol, quoi.
12: Ça serait pas de bol, Julie.
10: Ouais.
12: Bah oui, quand même. Attends.
11: Qu'est-ce que c'est que ce délire?
12: Vous êtes dans la même classe, Julie, avec ce mec-là?
10: Sincèrement, je reconnais pas sa voix.
12: Mais t'es en quoi, Henri? T'es bien en première L?
11: Ouais, je suis en L aussi.
12: Eh ben voilà, alors!
11: Mais t'es qui, toi?
10: Bah, moi, je suis Julie et...
11: Non, mais le mec qui parle...
12: Max, ah oui, pardon, je te l'ai dit, mais un petit peu précipitamment. T'es en direct sur Fun Radio.
11: Avec Julie?
12: Avec Julie, voilà.
14: Ouais,
12: et,
14: ouais.
12: Et Julie, elle a quelque chose à te dire. Voilà, quoi, c'est tout. Voilà.
10: Elle est timide.
12: Elle est très timide, Julie. Elle est tellement timide qu'elle veut plein de preuves. C'est une façon de se... Ça, c'est une façon de... Hein, Julie?
14: Elle m'a bien dit.
12: Bah oui.
11: Qu'elle me dise ce qu'elle a à me dire, Julie, moi, je...
12: Julie?
10: Oui.
12: Bon, tu veux que je le fasse pour toi?
10: Ouais, vas-y.
12: Bon, bah, voilà, Henri.
11: Ouais.
12: En ce moment, puisque c'est Julie avec qui t'as discuté ce matin, t'es pas sans savoir. Enfin, t'as des vues en ce moment sur une fille qui est une des amies de Julie.
11: Sur une de ses copines.
12: Ah.
11: Mais je l'aime bien, Julie aussi.
12: Ah. Bon. Alors, voilà, Julie, elle est un peu tombée croque-love de toi. Hein.
11: Ah ouais.
12: Le souci, c'est qu'en ce moment, elle a plutôt l'impression que t'as des vues sur la copine plutôt que sur Julie. Est-ce exact?
11: J'aime bien Julie aussi, hein. J'ai bien discuté avec elle ce matin, j'aimerais bien en discuter un peu plus avec elle demain ou dans la semaine. J'aimerais bien qu'elle vienne me voir plus souvent, surtout.
12: Alors?
10: C'est cool.
15: Il y a un petit cul qui me fait craquer.
12: Ah ouais, ça c'est... Excuse-moi, c'est des stagiaires. Ta gueule! Excuse-nous. On a des stagiaires ici, putain.
14: Ils sont relous.
12: Ah, ils sont relous. Et d'ailleurs, Julie, Henri, un petit poème à te lire. Il va te le dire tout de suite, hein.
16: Tu as le plus joli petit cul de l'école. J'adorerais qu'il me serve d'oreiller, je te l'avoue. J'aimerais vivre avec toi et avoir tes fesses rien que pour moi, pour
10: tes fesses. C'est quoi ce bordel?
12: Qu'est-ce que t'en penses, Henri? Ça te fait plaisir ou pas?
10: C'est quoi,
11: pas trop, là.
12: Bah, pas trop?
10: Ah, moi non plus, là, non.
12: Oh,
10: ah,
12: oh. Bah, Julie.
11: En même temps, pourquoi pas, quoi.
12: Bah, Julie.
10: Non.
12: Eh.
11: Elle a un bon petit cul, quoi.
12: Henri, sache.
14: Bah là, ça fait plaisir, Henri.
11: Bah,
12: t'as fait quelqu'un dans ton bain ou pas?
11: Tu me demandes, ouais, elle a un bon petit cul, quoi. Comme sa copine, tu vois, c'est pour ça que j'hésite un peu.
12: Julie.
10: Juste une question, est-ce que t'as eu sport aujourd'hui ou pas?
12: Mais attends, mais c'est ridicule, c'est quoi, Julie, de poser toutes ces questions.
10: Est-ce que t'as eu sport
11: ou pas? Moi, je comprends rien à ce qui se passe.
12: Voilà, pourquoi t'as eu sport, toi, Julie, ce matin?
10: Non, je lui demande s'il a eu sport.
12: Non, mais toi, t'as eu sport ou pas?
10: Non. T'as pas eu sport?
12: T'as eu sport ou pas?
11: Allô?
12: T'as pas eu
10: sport?
11: Allô?
10: Allô?
12: Allô?
11: Ouais, attends, j'entends rien, c'est quoi?
10: T'as eu sport ou pas aujourd'hui?
12: Non, il a pas eu sport. Il t'a dit non.
10: Ah non, alors ok, donc vous êtes couré de personne là.
12: Ah bon?
10: Ouais.
12: Bon bah, Lolo raccroche, apparemment ça marche plus.
14: C'est mort.